0: Des hêtres, l'arbre, vous voyez.
1: On ne peut pas dire des hêtres ?
0: Non, parce que les hêtres, il faut le dire, sont trop sensibles à la chaleur. Et si un arbre a trop chaud, il ne va plus servir à quoi que ce soit pour apporter de l'humidité. Il va garder pour lui sa fraîcheur.
2: Donc on ne plante plus d'hêtres.
0: On ne plante plus d'hêtres.
3: Quelle va être la question ?
0: Eh bien, la question, c'est qu'on plante ou des chênes, nous dit la mairie de Paris, désormais.
1: Ou des palmiers.
0: Quoi ?
1: Des palmiers. Oui ?
0: Non, ils plantent désormais ou des chênes ou des arbres aux feuilles d'ortie. C'est l'autre nom de quel arbre ?
3: Des châtaigniers.
0: C'est un arbre.
2: Pas des marronniers.
0: C'est un provençal, un arbre provençal qui vient du Roussillon, de Catalogne.
4: Des arbres grimpants ?
0: Qu'est-ce que vous appelez des arbres grimpants ?
5: C'est des arbres avec des petites pattes.
4: C'est rien, des fois
5: des
4: je platanes, parle pour parler.
5: Des platanes.
4: Non, mais c'est les arbres qui grimpent là sur les.
0: Restez sur le fromage.
5: C'est des arbres.
6: Des boulainvilliers.
2: Non, c'est des vrais arbres avec un tronc et des feuilles.
1: Oui, bien sûr.
4: Mais ça existe, les arbres grimpants, me faites pas passer pour un fou, c'est les arbres qui grimpent sur les murs.
0: Un arbre qui grimpe n'est pas un arbre.
2: C'est un arbuste.
0: C'est un arbuste, une plante. Vous voyez ce que je veux dire ?
4: Un arbuste, c'est quoi ?
1: Du lierre.
6: C'est un petit. C'est le petit de l'arbre.
4: Un petit arbre.
6: Le petit de l'arbre. Il y a la maman arbre.
1: Est-ce que c'est.
6: Et le petit de l'arbre. C'est vrai.
2: Par exemple, le lierre, c'est pas un arbre.
0: Bon, dites-la.
1: Alors, est-ce que c'est un arbre, Marie-Christine ?
6: Est-ce que c'est un arbre connu ?
0: Ah oui, c'est un arbre connu et c'est ce que la mairie de Paris souhaite planter de plus en plus.
4: L'épicéa.
1: Est-ce que c'est un arbre maraissant, oui ou non ?
0: Qu'est-ce que vous appelez un arbre maraissant ?
1: Oh, attendez,
0: elle est contente.
1: Laissez-moi rire deux secondes. qui ne peut pas perdre ses feuilles.
2: Persistant, c'est ça, persistant.
1: Maraissant.
2: Maraissant.
0: Non, c'est un arbre à feuilles caduques, répandu, j'ai bien répondu à votre question,
1: oui.
0: Répandu dans des régions chaudes de l'hémisphère nord.
1: Est-ce que ça fait des belles fleurs ?
0: Ah oui.
4: Est-ce que c'est un arbre qui fait
3: des jasmin ? Est-ce qu'il fait des fleurs roses, là ?
1: Magnolias,
7: par centaines, des magnolias, comme autrefois, je ne sais plus comment faire. Les magnolias sont toujours là. Et quand elles aiment comme ça, qu'elles soient méchantes ou timides, tendre violette.
0: Pardon.
3: Des poloniens ?
0: Non, des poloniens,
1: des
0: non.
1: Poloniens.
4: Est-ce que ça fait, c'est un arbre qui fait des fruits ?
0: Alors, c'est un arbre dont, je vais vous aider quand même.
2: Un oranger.
0: C'est un arbre dont on se sert, de son bois pour les manches de fouet de luxe.
2: Ah, alors ça c'est pour Roselyne. Parce qu'elle elle a des fouets.
3: Comment ça ?
2: Oh, mais t'as des fouets à la maison.
0: Pour les cannes,
2: pour les soirées sadomaso.
0: Pour les cannes, pour les cravaches.
2: Ah, les cravaches. Ben, t'as ça, Roselyne.
0: C'est un arbre dont le bois est de qualité pour les fouets des charretiers.
4: L'acajou.
0: Non.
2: Le frêne.
0: Non. Vous connaissez, c'est un joli nom. Ça sent la Provence.
2: Le micocoulier.
0: Le micocoulier. Oh. Excellente réponse de Philippe Claudel.
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3: Tu as failli arriver en retard.
4: Vous étiez arrivé en retard.
5: Je suis arrivé en retard et désolé.
3: Et vous étiez en colère, hein, Karine.
4: Ah, ça ne se fait pas. Alors,
3: elle sait les mater, les footballeurs, croyez-moi.
4: Quand j'ai eu une vie avec un footballeur, il y a très longtemps, eh bien, quand il arrivait en retard aux entraînements, on leur prenait 10 000 euros. Par jour.
6: Mais combien il gagnait alors?
4: Bah beaucoup.
5: Mais moi je pensais qu'on commençait plus tard.
4: Mais non, depuis quand?
3: C'est toujours 15h30. 15h30 tous les jours.
5: Ouais.
3: Hein?
5: Mais attends, mais là je crois que je suis en avance. Hein.
3: C'est pas faux.
7: Moi j'ai la haine contre Adil Rami.
3: Pourquoi?
7: Parce qu'il s'apprête à faire la nouvelle saison de Danse avec les Stars. C'est terrible parce que je me fais remplacer par Adil Rami. Ça fait un peu la haine.
5: Si je fais pas mieux que toi, je suis dans la merde.
7: Ouais, j'avoue.
5: Ah non, mais t'as fait un beau parcours, toi.
7: Moi, j'ai fait un beau parcours. Ouais, je suis allé jusqu'en demi-finale. Si tu vas pas jusqu'en finale, c'est la honte.
3: C'est chouette, les dialogues d'intellectuels. Ouais, ouais.
7: Non, mais c'est terrible, Laurent. Vous vous rendez compte, me faire remplacer par un arabe comme ça? C'est ça que vous avez ressenti quand Léa Salamé vous a remplacé?
3: Ah, il est en forme, le petit. Le petit est en forme. Bon, en tout cas, vous êtes contente de retrouver un footballeur, Karine.
4: Je suis surtout contente de retrouver Adil.
5: Ah. On se connaît, hein.
4: Bah oui. Ah oui,
5: mais moi, je suis pas un footballeur. Hein. Moi, je suis un artiste.
3: Ah,
5: moi, je sais tout faire.
3: Mais vous vous connaissez depuis longtemps, je veux dire.
4: Depuis les grosses têtes.
3: Ah oui,
5: vous.
3: D'accord, oui, mais
4: ah
3: enfin,
4: oui, c'est tout. Ah oui, non.
3: Il s'est rien passé de plus.
4: Non, c'est pas vu en dehors de l'île.
5: Je m'en souviens plus.
4: Bah, c'est donc il s'est rien passé.
7: Ils avaient un rendez-vous, mais il est arrivé en retard.
4: Crois-moi, tu t'en souviendrais. Comme on dit, je n'ai pas la langue dans ma poche.
3: Vous n'êtes pas, cher Aria.
7: Elle est où, du coup, ta langue, Karine?
3: Karine, tu restes.
5: Enchantée, en tout cas, Ariane.
4: Enchantée.
3: Vous ne connaissiez pas Ariane Massenet?
4: Non.
3: Je vous la présente alors.
5: Ouais. Allez-y, j'attends que ça.
3: Alors Ariane, comment je pourrais vous présenter Ariane? Animatrice, présentatrice, journaliste, auteure.
6: Voilà.
3: Elle fait un peu de théâtre aussi de temps en temps.
6: Absolument, voilà. Un peu tout ça.
3: Un peu tout ça,
6: et
3: voilà.
6: Ça y est, ça vous revient pas. Non.
5: Qu'est-ce qui doit me revenir?
8: C'est une artiste pas, comme toi.
4: Parce qu'elle a fait longtemps de la télévision.
5: En tant que présentatrice?
6: Oui.
3: On ne peut pas plaire à tout le monde, ça vous dit quelque chose peut-être ça. On ne peut pas plaire à tout le monde.
4: Avec Marc-Olivier Pogiel.
6: Il est peut-être trop jeune, quel âge vous avez, mon cher?
5: 39.
6: Ah oui, alors là, quand même, il faut... Oui.
7: Moi, quand j'étais petit, je regardais Ariane dans le Grand Journal. Et un truc qui était bizarre, c'est vu que j'étais assez jeune, c'est pas pour vous donner un coup de vieux, mais c'est
6: oui,
7: vrai
6: ta
7: que...
6: gueule, ta gueule.
7: Non, mais c'est vrai que j'avais 7-8 ans quand je regardais le Grand Journal, et dans ma tête, pour moi, Ariane, c'était... J'avais entendu Marianne. Et pour moi, c'était la Marianne dont on me parlait à l'école. Et je ne comprenais pas pourquoi vous étiez habillée dans le Grand Journal et à poil dans le hall de ma mairie.
3: C'est mieux que l'inverse.
6: Quoique.
3: Une première citation, tiens, pour Alain Nivois, qui habite Savoyeux, en Haute-Saône, qui a dit « Qu'est-ce qui rentre sec et dur et qui ressort mou et mouillé ?» Le chewing-gum, faut pas toujours avoir l'esprit mal placé.
4: Donc, qui est-ce qui a dit ça?
8: Ah, qui a dit ça?
7: Ah, bah, oui,
5: j'ai cru qu'il fallait dire chewing-gum.
8: Oh, bah, c'est Coluche.
3: Eh bah oui, c'est Coluche. Bonne réponse de Valérie Mérès.
7: Oui, tu l'as connue, toi.
3: Ah bah oui, elle l'a connue.
7: Bah,
3: elle a tourné avec Coluche dans Banzai.
7: Mais eh oui, bien sûr.
5: Bon, elle a couché avec lui.
7: Elle a couché avec Coluche ou pas?
8: Mais non, je vais pas couché avec lui.
5: Si, t'as couché avec lui.
8: Mais non, toi, tu fantasmes. Tu crois que t'as couché avec moi? Tu crois que j'ai couché avec Coluche? Je t'ai dit que je me faisais que des beaux gosses.
3: Vous auriez aimé, à l'époque, avoir une petite aventure avec Valérie, François, c'est
9: J'en ai eu une, mais elle s'en souvient pas. On était à l'école ensemble.
8: Mais oui ou non alors? Mais non! Il aurait bien aimé, mais non! Je m'étais tapé, il s'en reste trop, par contre!
3: Ah bah celui-là, je l'avais pas dans votre collection, dites donc! Hein.
8: Ah ben, entre 18 et 28, j'ai fait beaucoup dans l'acteur!
3: Et le chanteur aussi!
8: Et
3: hein.
8: Enfin voilà, j'ai mélangé!
7: Attends.
8: Je faisais dans les artistes!
7: T'as couché avec Nils Ayerstub, ça y est, je connais enfin mon père!
3: Jean-Jacques Goldman aussi.
8: Oh non, mais ça non.
4: Mais oui ou non?
7: Puisque Valérie est bonne.
8: Non.
3: Vous allez

0: Vous faisiez le resto du cul, c'est ça?
1: J'ai jamais, je l'ai pas fait.
2: Mais je comprends.
0: Quoi, qu'est-ce qu'il y a?
2: Ben moi je comprends, il est irrésistible, Jacques Goldman.
0: Ah bon, on est d'accord, bien sûr. Et Valérie est irrésistible aussi.
1: Oh là là, ce week-end.
3: À l'époque, l'époque.
4: Oh là.
1: Parce que grâce à une copine qui n'est pas du tout dans ce métier et tout, j'ai regardé Les secrets professionnels du docteur Affolgluck.
0: Oui, de Thierry Lhermitte.
2: Un vieux film, ouais.
1: Moi-même, je me suis fait rire, tellement j'étais drôle et belle.
0: Mais je confirme.
1: Ah non, mais c'était hallucinant parce que je j'ai jamais pensé ça et là.
2: Mais du coup, alors qu'est-ce qui s'est passé?
1: Ben rien,
3: elle a ri.
1: Enfin, je sais que j'étais bonne et belle.
0: Si vous l'aviez su, vous en auriez profité encore plus.
1: Beaucoup plus.
0: Pour François Mauger, qui habite Compiègne, qui a dit « Qui s'endort avec le cul qui lui démange, se réveille avec le doigt qui pue. »
2: C'est Coluche aussi, non?
0: Non, c'est plus vieux que ça.
1: Rabelais.
0: Bonne réponse de Valérie Mérès.
4: C'est Rabelais qui a dit ça.
0: Voyez.
1: Ah oui, parce que
0: Et
1: Rabelais...
0: en plus, elle n'est pas trop con quand même.
4: Attendez, c'est Rabelais qui a dit ça?
0: Bah oui, François Rabelais, oui, bah c'est son style.
4: Bah oui. Non mais attendez, après maintenant, il y a des lycées qui portent son nom, ça veut dire que j'ai toutes mes chances.
0: Oui, mais c'est vrai que Rabelais, on sait, c'était quand même quelque chose plutôt argotique, avec une verve...
2: Oui, voilà, c'est donc... le bien manger, le bien vivre.
0: Voilà, enfin, voilà.
1: Bien manger, je sais pas
5: si... Si, mais... si, je connais très bien, j'ai mangé avec lui un jour.
0: Qu'est-ce que vous dites?
5: Elle m'a demandé si je le connaissais, je dis oui, je l'ai déjà rencontré.
0: Rabelais. Oui.
1: T'es un peu endormi aujourd'hui, toi.
5: Non, je suis arrivé en retard, là. Vous êtes parti vite dans le cul, en plus.
4: Mais tu la connais, celle-là? Homme qui pète plus haut que son cul, un peu de merde derrière les oreilles. Oh. Ça, c'est Rimbaud, ça.
0: Ah, je connaissais pas, non. Ah bah tiens, puisqu'on parlait d'âge, chère Valérie, voici une jolie citation pour Mireille Goumard, qui habite Épinac, qui a dit « Le drame de notre époque, c'est que la plupart des gens ne respectent l'âge que lorsqu'il est en bouteille. »
2: C'était un poivreau notoire?
0: Ah oui, oui, oui. C'était...
2: Un comédien?
0: Alors, pas comédien.
2: Chanteur?
0: Non, écrivain. On lui doit entre autres Le singe en hiver.
1: Oh. Ah, c'est pas Blondin, Antoine Blondin?
0: Antoine Blondin, encore une bonne réponse de Valérie Mérès.
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0: Oh, parce que c'est vrai, on me demande souvent, mais est-ce qu'il pense vraiment ce qu'il dit, Toed?
7: Ah, on vous parle de moi.
0: Ah oui, on vous
2: voit. Ou est-ce qu'il pense tout court?
0: Ah, ben ça.
8: Oui, ça, oui, mais.
7: Ça. Qu'est-ce qu'elle a, Anne Sinclair? Ça y est,
0: alors là, vous pouvez tout dire. Mais alors là, entre les deux, moi, mon choix est fait depuis longtemps.
7: Hein, c'est oui. Strauss-Kahn.
0: Oh là là là là. Va falloir m'aider, les copains, parce qu'aujourd'hui, je suis.
7: Qu'est-ce qui se passe?
0: Je suis perturbé.
8: Ah, ben, oui, on dirait qu'il y a quelque chose qui vous.
0: Et je n'arrive pas à savoir pourquoi.
8: Oh, il y a sûrement.
7: Ah, ça,
8: une
7: c'est la désintox.
8: Cherchez bien. Il y a forcément quelque chose qui l'a déclenché.
0: Vous
8: hein.
0: Ne croyez pas si bien dit. Ça fait une semaine que je ne fume plus. Et...
7: De quoi, des clopes?
0: Oui, oui, oui.
7: Ah oui. Ah oui, mais bah, forcément.
0: Pas grand chose d'autre.
7: Ah,
0: hein.
7: Oui. Et vous êtes tendu, patron? Qu'est-ce qui se passe? Vous êtes tendu, patron?
0: Quand je vous vois surtout.
8: Mais ça, c'est les premiers jours quand t'arrêtes le tabac. Mais c'est pas 7 jours après, c'est pas une semaine. Il y a dû avoir un facteur déclencheur.
0: Bon, déjà essayé d'articuler, je comprends rien.
8: Il y a eu un facteur déclencheur qui fait que vous n'êtes pas bien.
0: Facteur qui soit passé, j'aimerais bien. Mais il n'a pas déclenché quoi que ce soit, mon facteur, croyez-moi.
9: Non mais Laurent, il faut vous faire percer, ça marche très bien.
0: Ah c'est vrai?
9: Oui, moi j'ai un ami qui s'est fait percer l'anus, bon, par un autre très bon ami à moi. Et ben il fume plus.
0: C'est ouais. Toujours un ami, hein, c'est jamais soi-même dans ces cas-là, j'ai remarqué. Non,
9: pas devant Jean-Phi.
8: Moi, depuis le temps qu'on me perce, j'aurais dû arrêter de fumer 20 fois.
7: Non, mais on parle de la bouche, de la bouche.
8: Ah oui.
0: Oh là là là là là.
7: Ça commence bien.
2: Oh là là là là.
7: Ça va, Christine? C'est ton ambiance, c'est ton délire, ça. Le petit bar PMU, hein. Les deux hétéros curieux, c'est ton délire, ça.
0: On ne tutoie pas Christine.
8: Mais oui, enfin.
7: Mais Christine, on a grandi, j'ai grandi la regardant, moi.
8: C'est une institution.
7: Elle fait partie de la famille, elle fait partie de la famille, Christine.
8: Enfin, quand même, non.
1: Elle présidait ton dîner.
7: Bah oui, c'est comme quand tu croises Loana, tu la tutoies.
0: Oh, la comparaison, écoutez, franchement.
7: Je veux dire, ça fait partie de la famille, c'est ça que je veux dire.
9: Qui était dans le loft, Christine ou...
7: Dans la piscine, Christine, par
0: contre. Et monsieur différent. Alors, on vous a pas entendu encore. Vous êtes en forme.
3: Je suis content parce qu'on a enlevé le décor qui m'était tombé dessus la dernière fois.
0: C'est vrai, c'est vrai. Ah bon, on l'a fait encadrer et tout. On l'a envoyé à Stéphane Bern. Il m'a dit, toi, ça n'a pas marché cette fois-là.
3: Non, ce sera pour la prochaine.
0: Une première citation, si vous voulez bien, pour Jérôme Fournier, qui habite Fontaine-la-Mallet, en Seine-Maritime, qui a dit, ce fut certes admirable de découvrir l'Amérique, mais il eût été plus encore de passer à côté.
1: Woody Allen. Christophe Colomb.
0: Pas Christophe Colomb, mais c'est un Américain qui a dit ça.
9: Woody Allen. Ah oui.
0: Woody Allen, non.
9: Groucho Marx.
0: Groucho Marx, non.
1: Magellan.
0: Encore avant ces deux-là.
3: Un politique.
0: Un politique, non.
9: Franklin. Beans.
0: C'est qui ça, Beans?
8: Bah, Mr. Beans.
0: Mais c'est qui,
3: Mark Twain.
0: Monsieur Ferrand a dit Mark Twain, et c'est lui qui a la bonne réponse. C'est Mark Twain. Pour Monsieur Bourse, qui habite Valenton, dans le Val-de-Marne, qui a dit « Un jour, à la télé, j'avais mis une vitre entre la caméra et moi. Et j'ai annoncé en direct « Bonjour, je vais nettoyer l'intérieur de votre écran. » Puis j'ai aspergé la vitre d'un produit spécial et j'ai passé un chiffon. Eh bien, j'ai reçu 600 lettres qui disaient « Merci, j'y vois bien mieux avec mon poste depuis que vous l'avez nettoyé de l'intérieur. »
3: Jean-Yann, Jacques Martin.
0: Jacques Martin, bonne réponse. C'est génial quand même. Encore une bonne réponse de Franck Ferrand. Ce sera maintenant pour Véronique Glanche, qui habite Cressevoye dans le Calvados, qui a dit « Vous avez toujours dans la vie un ami qui appelle régulièrement pour prendre de ses propres nouvelles.
9: Oh, » c'est vieux ça.
0: Non, justement pas.
7: Et c'est, ah bah c'est Luchini ça.
0: Non, c'est quelqu'un qu'on aime bien ici d'ailleurs.
7: Ah, c'est pas Luchini.
3: Non. Un habitué des grosses têtes.
0: Une grosse tête, oui.
8: Et Bernard Mabille.
0: Pas Bernard Mabille.
9: C'est une femme.
0: Une femme.
7: Ah, Christine Bravo.
0: Non.
1: Chantal Latsou.
0: Pas Chantal.
7: Amanda Lear.
0: Pas Amanda.
1: Ah, Michel Bernier.
0: Michel Bernier. Ah. Bonne réponse de Valérie Mérès. Une citation plus littéraire pour Marguerite Prempart, qui habite Saint-Brice-sous-Forêt dans le Val d'Oise, qui a dit « Il faut travailler, sinon par goût, au moins par désespoir, puisque tout bien vérifié, travailler est moins ennuyeux que s'amuser. »
1: Woody Allen.
0: Non.
9: Boileau.
0: Oh, c'est plus vieux que ça. Alors, pas Boileau, mais on est
3: c'est
0: entre...
3: de cette époque.
0: On... Non, on est entre Boileau et Woody Allen, vous voyez, c'est large.
8: Ah, c'est large, ah, oui.
3: On c'est donc un romancier du 19e.
0: On est au 19e.
3: C'est Flaubert.
0: Et c'est un poète du 19e.
3: Ah, Lautréamont.
0: Non.
3: Non. C'est Baudelaire.
0: Baudelaire, Charles Baudelaire. Oh. Encore une bonne réponse de Monsieur Ferrand.
3: Au petit bonheur.
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0: Une question pour Monsieur Fléau. Monsieur Fléau habite Chinon dans l'Indre-et-Loire et c'est à la portée de tout le monde, hein, oui. Cette question, puisque je vais vous demander qu'est-ce qui a été remplacé par l'hectopascal en 1986.
1: L'hectopascal.
2: Ça, c'est le baromètre, ça, c'est le baromètre de, pour
0: alors,
2: les.
0: Alors, c'est en météo.
2: C'est, la météo
0: c'est en météorologie qu'on utilise, c'est vrai, entre autres, hein, mais essentiellement en météorologie, c'est vrai, l'hectopascal.
2: C'est pas du bar, quelque chose.
3: Le millibar. Le millibar.
0: Le millibar. Bonne réponse de Rachel Kahn.
4: Moi, j'ai entendu minibar, mais ça n'a rien à voir.
2: J'avais entendu minibar.
0: Ah non, c'est pas le minibar. C'est le millibar.
3: C'est la mesure.
0: Effectivement, l'hectopascal a remplacé le millibar. Avant, on disait millibar. Maintenant, on ne dit plus millibar depuis les années 80. Ah. On doit dire hectopascal. Ah oui. Ah. Mais c'est la même chose. Hectopascal et millibar veulent dire effectivement la même unité de mesure de pression du système international.
2: Et moi, je suis un malabar. Je suis ma groupe. Laurence, un petit jeu de mots. Je suis pratiquement à 50 grosses têtes, ne me virez pas avant.
0: Alors, je vous dis quand même que hectopascal, ça vient de Blaise Pascal.
3: Ben oui.
0: Alors que vous êtes Blaise personne.
2: Oh. Vous l'avez cherché pendant 5 secondes.
0: C'est déjà pas mal.
2: J'ai cru que vous alliez m'engueuler.
0: Non, tu me dis ça comme si je cherchais un truc depuis 5 minutes.
5: Moi, je cherche depuis 2 heures. Hein. Écoute.
0: Mais effectivement, c'est bien à savoir quand même que Blaise Pascal a donné son nom à l'hectopascal. Et effectivement, avant, on ne disait pas hectopascal, on disait millibar, avec deux L, millibar, si vous préférez. Bravo Rachel Kahn, vous y connaissez en unité de mesure. Quelle mesure vous souhaiteriez prendre? Puisque un jour, peut-être, vous remplacerez la ministre de la Culture ou la ministre des Sports. Quelle première mesure vous prendriez en tant que ministre, Madame Kahn?
3: Lutter contre les déserts culturels.
0: Ah bah voilà, très bien. Ah bah, ça tombe bien parce qu'on va en parler... tout à l'heure, on aura au téléphone quelqu'un qui est à Nontron, là où Madame Rachida Dati est allée en visite hier en tant que ministre de la Culture. Mais d'abord, une question culturelle justement avant les infos de 17h puisque je vais vous parler d'un roman qui est sorti en 1919. Le fléau de Capistrano. Oula. Si vous voulez le titre original, The Curse of Capistrano. C'est un roman signé d'un auteur américain qui s'appelle ou qui s'appelait Johnston McCulley. Mais pour quelle raison le fléau de Capistrano est-il un roman important dans l'histoire de la littérature et même, j'ai envie de dire, du cinéma et de la télévision depuis?
4: Ah oui, c'est parce que c'est un personnage...
0: Oui, le fléau de Capistrano.
4: Mais Capistrano, c'était un personnage ou un lieu?
0: Alors, Capistrano, c'est un lieu et évidemment, c'est là où on a découvert ce personnage.
2: C'est aux États-Unis?
0: Aux États-Unis, oui.
3: C'est un personnage fictif ou réel?
0: Fictif, bien sûr, même si, évidemment, c'est les auteurs se servent toujours.
4: Superman. Est-ce que ça serait pas,
0: Superman?
4: Non. Est-ce que ça serait pas Pinocchio?
0: Pinocchio, c'est en Italie, Pinocchio.
3: D'accord. Et là, c'est en essai aux États-Unis.
0: Comment vous dites?
3: Est-ce que c'est pas Zorro?
0: C'est Zorro.
4: Ah, oui.
0: Bonne réponse de Rachel Kahn. Le fléau de Capistrano, qui s'est ensuite appelé la marque de Zorro,
4: la marque de Zorro,
0: ou le signe de Zorro. Ils ont changé le titre ensuite parce qu'effectivement, le personnage de Zorro est devenu si important qu'après tout s'est appelé Zorro. Ils ont rebaptisé le premier roman, mais le premier roman ne s'appelait pas Zorro, mais s'appelait Le fléau de Capistrano. C'est John McCulley qui a inventé ce personnage de Zorro dont tout le monde connaît évidemment la célèbre chanson de depuis.
4: Un cavalier sur

0: monsieur Adil Rami, vous feriez, vous feriez un très bon Zorro.
1: Ah ouais.
2: Alors là,
3: et lui, il ferait un bon. Comment
2: mais oui.
0: Ah mais c'est vrai.
2: Bernardo est muet, c'est génial.
0: On a Diego, comment il s'appelle, Diego de la Vega. On a Diego de la Vega d'un côté.
2: On a
0: Bernardo de l'autre.
4: On ferait un tabac extraordinaire.
2: Et alors, qui ferait le sergent Garcia?
4: Moi aussi, je fais les deux.
0: On peut demander à Jean Bendigui de faire le sergent Garcia.
2: Mais c'est vrai.
5: Très beau Zorro. Deschamps m'appelle Zorro.
0: Ah bah, voyez.
2: Ah bon
0: non. Non, mais franchement, vous, j'ai pas tort. Il ferait un Zorro formidable.
2: Ouais, magnifique.

0: juridiquement, maintenant, il faudrait savoir jouer.
1: Mais si tu sais jouer.
2: Mais tu t'en fous, t'as un masque, tu cours sur un cheval avec une épée.
3: Tu sais jouer de l'escrime un petit peu.
4: J'ai déjà le titre, Zorro, Zorro Sex. Le nouvel espion.
5: Nouveau James Bond.
2: Et Johan serait muet, ce qui serait quand même...
1: Mais comment on fait pour jouer un muet, justement,
2: cette année? Eh ben, essaye.
4: Pendant les infos, tiens, mais t'as essayé.
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4: Une question pour Martin Mandel qui habite Colombes dans les Hauts-de-Seine. Son prénom, ou plutôt ses prénoms, c'était Anselme Pierre. Je ne vous donne pas son nom de famille parce que son nom de famille, il l'a transmis à tous ses successeurs. Mais de qui je vous parle ?
8: Brian Savarin ?
4: Non.
9: Il a transmis un métier ?
4: Oui, exactement. Ah, oui. Anselme Pierre a transmis son nom à tous ses successeurs qui font le même métier que
10: alors,
4: lui.
10: Alors, est-ce que c'est quelqu'un de contemporain ?
4: Ah bah non, lui, il est mort depuis un moment et il a eu de nombreux successeurs depuis.
8: Donc c'est un aptonyme. Son nom, c'est un métier.
4: Ah non, non.
0: Putain, je vais prendre un petit Doliprane, moi.
2: Je sais pas.
4: Ah, le niveau a monté depuis que vous êtes venu. Hein.
2: Ah ouais.
0: Vous êtes un régal.
9: J'essaie de trouver.
4: C'est assez simple. Hein. Je vais essayer quand même de...
0: Oui,
1: il est maltier. Il était maltier.
4: Maltier.
1: Maroquinier, quoi.
4: Il se serait appelé Anselme Pierre Maltier.
0: Oui, on dit...
9: Ah, alors, on appelait Vuitton, il se serait appelé Vuitton.
0: Heureusement qu'il y a Jean-Philippe.
8: C'est Louis Vuitton, ça.
4: Je vais essayer de mieux vous expliquer ma question, parce que je vois bien qu'elle n'est pas claire pour
0: mais
4: vous.
0: Tordu, là,
4: Anselme Pierre,
0: oui.
4: Je ne vous donne pas son nom de famille, a transmis son nom de famille à tous ceux qui lui ont succédé. Ça ne peut pas être plus simple.
1: Ah, et son nom de famille désigne un métier.
4: Absolument.
8: Blandier,
1: couture.
8: Faire blandier.
4: Non.
2: Boulanger.
4: Non.
8: Charcutier.
4: Non. Il y a un article entier, d'ailleurs, qui est consacré aujourd'hui dans la presse à son successeur actuel.
1: Est-ce que c'est un métier de bouche?
0: Comment ça, son successeur?
4: Un métier de bouche, je veux dire, dans la gastronomie, l'alimentation? Non.
8: Sommelier?
4: Sommelier, non.
8: Un nez?
4: Non. Je dois dire, j'ai fait une découverte hein, ce matin. Voilà.
9: C'est une profession médicale?
4: Non, mais j'ignorais que cette profession, au départ, c'était le nom de quelqu'un qui portait vraiment ce nom. J'ai appris quelque chose ce matin et j'essaie de vous le transmettre. Vous me connaissez.
9: Comme c'est gentil.
2: C'est normal.
4: Infirmier? Infirmier, non.
1: Bah, il le savait, ce que c'était un infirmier, il n'était pas con quand même, monsieur Ruquier.
4: Ah non, mais c'est pas ça que je dis. Elle a raison, il y a une folie. Sûr. C'est vous qui êtes une andouille.
2: Ah bah voilà, merci.
8: Donc, Biette, 2-3.
2: Mais oui, il se serait appelé Anselme Pierre infirmier. Et du coup, c'était...
4: Tous les infirmiers se seraient appelés pareil.
2: Voilà.
4: Alors, vous êtes très loin pour l'instant parce que vous oubliez quelque chose de très important. C'est un Français, Anselme Pierre. Et c'est vrai qu'il n'y en a pas 10 000.
9: Est-ce que c'est un militaire?
4: Un militaire, non.
0: Oui, c'est un métier rare.
4: Même s'il... C'est un métier rare, voilà. Ça c'est vrai.
1: Dans le luxe.
4: Bah, il y en a quelques-uns hein, en France, mais il n'y en a pas...
1: Joaillier.
10: Est-ce que c'est un métier qui a à voir avec l'astronomie?
4: L'astronomie, non.
8: C'est les sciences?
4: Les sciences, non.
0: Le luxe?
4: Le luxe, non.
9: Avec le climat?
4: Avec le climat, non
8: plus.
4: La
8: médecine, non?
4: Non. Anselme Pierre est mort, lui, pour tout vous dire, en 1826, vous voyez. Et depuis, il a eu des tas de successeurs qui ont gardé son nom.
0: Anselme Pierre Pompe Funèbre.
4: Anselme Pierre Pompe Funèbre, non.
2: Est-ce que c'est un métier artistique?
4: Oui, madame.
2: Ah, clown.
4: Clown, non.
2: Acrobate.
4: Acrobate, non.
0: Pierre stand-upper.
4: Non.
8: Cirque.
4: Cirque, non, mais on commence à se rapprocher.
8: Trapéziste.
4: Trapéziste, non.
8: Échangiste.
4: Échangiste, non plus.
0: Anselme Pierre.
8: C'est dans le cirque ou pas?
4: C'est
0: circassien.
4: C'est dans le cirque, oui.
0: Oui, dompteur. Dompteur.
4: Il se serait appelé Anselme Pierre Dompteur.
0: Donc,
4: et alors on aurait pris son nom de famille et
8: ah
4: tout,
8: c'est Auguste
4: et tout, Auguste c'est pas bête mais c'est pas ça non.
10: Ah ça y est je sais c'est Monsieur Loyal.
4: Bonne réponse d'Ariel Dombal. Et oui, c'est Monsieur Loyal. Et j'ignorais qu'en fait, quand on disait, parce que j'ai recherché ce matin, on nous parle dans le Parisien du nouveau Monsieur Loyal du cirque d'hiver, qui s'appelle Michel Palmer, qui est au cirque Bouglione. Et c'est vrai qu'il est le successeur d'un monsieur qui s'appelait Sergio avant, qui était le Monsieur Loyal du cirque Bouglione. Et je me suis dit, tiens, mais d'où ça vient ce nom? Pourquoi on appelle ça Monsieur Loyal? Et en fait, c'est simplement parce que un directeur de cirque qui présentait ses spectacles s'appelait Anselme Pierre Loyal.

0: Halle au début du 19e siècle. Donc on l'appelait évidemment par son nom de famille, Monsieur Loyal. Mmh. Et c'est resté avec ses successeurs, qu'on appelle aussi Monsieur Loyal depuis. On aura au moins tous appris quelque chose aujourd'hui.
1: Essentiel.
2: Elle est ironique.
0: Ah, ça, évidemment, c'est pas dans le journalisme ou dans la politique qu'on beaucoup de Monsieur Loyal.
1: Puisque c'est dans le Parisien.
0: Alors, il y a eu des célèbres, hein, des Monsieur Loyal. Je ne sais pas si on dit Monsieur. Non,
3: normalement,
0: on doit dire
3: Loyal.
0: Un nom de famille, Monsieur Loyal. Ouais. Roger Lanzac, évidemment, a été Monsieur Loyal. Il y a eu d'autres. Marcel Faure aussi dans 1, 2, 3. En piste! Quand j'étais jeune, il y avait Marcel Faure, Roger Lanzac.
2: Ouais, mais
1: c'est trop ancien pour nous.
2: Son fils est au Parti Socialiste.
0: La Madame Loyale du 20h. Non, mais moi, je trouve ça intéressant. Désolé, mais...
3: Oui, mais c'est intéressant, j'aime bien.
0: Parce que vraiment, j'ignorais que le nom venait d'un vrai Monsieur Loyal.
3: Je vais le mettre dans un de mes livres.
0: Vous aimez aller au cirque encore, Monsieur Janssen?
2: Mais j'aime bien, je suis comme un gamin au cirque.
0: Ah oui?
2: J'aime bien. Mais j'aime pas les clowns, ça me fait peur, les clowns.
0: Ah oui, c'est vrai.
3: Depuis qu'il a vu ça?
2: Oui. Non, avant, déjà, c'est pas Stephen King qui m'a fait peur. Hein. C'est, je sais pas, ça. Parce que, oui, ça fait serial killer, clown, non?
0: Oui. Ah, vous trouvez-vous?
2: Oui.
4: C'est souvent les garçons qui ont peur des clowns, c'est drôle, hein, ça doit être un truc. Les filles, même les petites filles, ont moins peur que les garçons.
5: Ah non, moi j'ai peur.
4: Ah bon?
2: Mais c'est vrai. Belle.
0: Qu'est-ce que vous faites ici si vous avez peur des clowns?
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0: Les mystères de Paris. Je ne vous ferai pas l'injure de vous demander le nom de l'auteur.
8: Eugène Sue.
0: Eugène Sue, parfait. Alors, je vais plutôt vous demander le nom des concierges dans les mystères.
9: Bah, il y a Madame Dacosta.
10: Et Da Souza.
9: Madame Dos Santos.
10: Da Souza.
9: Et je crois que Madame Dos Vaconcelos.
0: Non, monsieur et madame.
9: Si.
0: Non,
9: monsieur. Bah, en bas de chez moi, il y a ça.
0: Monsieur et madame. Alors, les personnages.
3: Rodolphe.
0: Évidemment, principaux, outre le héros, sont. Le héros, c'est Rodolphe. Le chourineur. Et la goualeuse. Vous avez lu les mystères de Paris, monsieur Barbier?
8: Il y a très longtemps, des extraits, mais jamais en entier.
0: Eh bien, vous pouvez retrouver, j'en suis sûr, même si vous ne l'avez pas lu, le nom des concierges dans les mystères de Paris.
8: Et de...
0: Monsieur et madame.
8: C'est devenu un nom commun?
0: Oui, c'est devenu un nom qu'on utilise aujourd'hui. Et j'ai déjà posé la question.
9: Monsieur Lamsom?
0: Non, j'ai déjà posé la question il y a très longtemps aux grosses têtes. Mais puisque les mystères de Paris se jouent à nouveau au théâtre de la Huchette et jusqu'au 24 mai prochain, j'en profite parce que. C'est vrai que c'est amusant de savoir qu'un nom de personnage est devenu un nom commun.
8: C'est un nom commun pour désigner les concierges?
0: Alors, pas spécialement les concierges, mais c'est vrai qu'on dit que souvent, les concierges ont...
3: Sycophante?
0: Si ce n'est cette qualité, appelons ça un défaut.
8: Madame Pipelette?
0: Pardon?
8: Madame Pipelette?
0: Monsieur et Madame Pipelette! Excellente réponse!
2: Ça, c'est mon Christophe.
0: Ben oui, il est fort quand même, ce Barbier. Effectivement, je ne sais pas d'ailleurs si on disait Pipelette ou Piplet, mais toujours est-il que monsieur et Piplet ont donné Pipelette. Et c'est bien de là que vient... Alors, Pipelette, oui, c'est plutôt un défaut.
8: Oui, c'est gentil.
0: Encore
8: c'est...
0: que pour une concierge ou un concierge, ça peut être une qualité.
8: Oui, ça ne veut pas dire qu'on dit du mal des gens.
0: Non.
1: Non, ça veut dire qu'on piaille.
0: Monsieur Toen est un peu une pipelette.
8: Ah, ça oui.
9: Du tout. Ouais, c'est vrai, on aime bien parler, quoi. Bah, sinon, si on parle pas, il se passe rien en même temps.
1: Est-ce pipelette, que tu fais des pipelettes dans une voiture?
0: Vous parlez comme ça tout le temps à la maison aussi, Toen. Votre femme, par exemple, est-ce que de temps en temps, elle vous dit pas tais-toi?
9: Non, mais elle conduit.
0: Non, je vous parle à la maison.
1: À la maison, je suis sûr qu'il...
9: Ah là, Valoussa, je te parie qu'elle va dire... Alors, on n'a pas entendu. Elle va dire, tu parles à la maison, toi, elle est sûr que tu fermes ta gueule. Vas-y.
1: Bah oui, je suis sûr que...
0: Tu fermes ta gueule.
10: Voilà. Tu fermes ta gueule.
9: Eh, mais c'est pas moi qui ai l'argent, donc je ferme ma gueule, forcément.
0: Ah oui, elle gagne plus que vous, votre épouse.
9: Ouais, on a hérité, là. Elle a hérité, là.
0: Elle a hérité de qui?
9: Les Rochers Suchard. Et comme c'est Pâques, là, bah, ça va tomber, là.
0: Mais alors,
9: là.
0: Vous vivez où, les Toen? Vous vivez où?
9: Oh, ça dépend, on est des nomades, une fois dans une camionnette, une fois sur un pédalo.
0: Non mais vous avez une petite maison dans le sud.
9: Bah comme tout le monde, oui, bien sûr. Ça sert à quoi de faire
1: On sait rien de lui. Hein.
0: Mais c'est ça.
1: C'est marrant, hein. Ouais. Il parle énormément et on sait rien.
9: Mais qu'est-ce que tu veux savoir? J'ai rien à raconter. Moi, j'ai pas une vie incroyable comme Elkat. Il est où d'ailleurs? Ça va, Paul?
0: Ça va. Bon, alors, vous avez une épouse, un enfant.
9: C'est bon, un amant, ok, oui. Non mais j'ai comme tout le monde, moi, j'ai un petit appart en location parce que les loyers sont hors de prix à Paris. J'en ai acheté. J'ai une maison dans le sud. J'ai des chemises à col roulé. J'ai des chaussettes à ma taille. Qu'est-ce que j'ai?
0: Et fait quoi votre épouse en leur d'avoir hérité alors?
9: Eh ben ça dépend. Ah. Elle est flic.
0: Ah oui. Elle est flic. Je sais que votre papa est gendarme. On l'a vu une fois.
9: Était gendarme.
0: Oui, était gendarme.
9: Parce que pardon. Il est parti en Syrie. On n'a plus de nouvelles.
0: Mais c'est pas vrai. On l'a vu au Dôme de Paris.
9: Mais oui,
0: je les ai vus, monsieur M. Toen.
9: Ils vous ont adoré. Ils vous ont dit qu'est-ce qu'il est sympa, ce Laurent Wauquiez. Bah, tu sais, c'est les vieux, ils se trompent de nom. C'est Wauquiez, Wauquiez.
0: Je les ai pas trouvés parce que je me suis dit, tiens, il va me présenter ses parents. On m'avait dit à mes parents. Alors, voilà. Quand je les ai vus arriver, je les ai pas trouvés marqués. Vous voyez.
9: Ça fait 30 ans que j'ai quitté la maison. Ils s'en sont remis.
0: Ah oui, donc c'est votre femme maintenant qui
9: voilà,
0: est marquée.
1: On l'a jamais vue, ta femme. Tu la caches?
9: Mais regarde sous la table. Et pourtant je conduis pas, hein. Ça va pas de parler de moi, ça n'a aucun intérêt.
0: Ah bah si, parce que ça...
9: Alors, si, je suis lancé en 17 aussi.
0: Et alors?
9: Voilà, je veux qu'on parle de moi. Et je faisais 3,2 kg à la naissance.
3: Le 3 janvier.
9: Et je suis Capricorne, ascendant balance.
0: L'autre, il connaît même la date. Le 3 janvier. Je suis entouré de fous.
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0: Cette fois, je vous demande l'auteur d'un livre, un essai paru en 1896, dans lequel l'auteur exprime sa préoccupation au sujet du détachement de l'âme de la sensibilité. Ce livre s'appelle « La soirée avec Monsieur Test ».
3: Paul Valéry.
0: Paul Valéry,
3: oh oui.
0: Excellente réponse. Vous l'avez lu, celui-là?
3: Oui, oui, celui-là, je l'ai lu.
0: Et c'est bien La soirée avec Monsieur Tess.
3: Ça vaut pas La comtesse de Ségur.
1: Ça vaut pas Gribouille.
0: Non, mais sérieusement.
3: Oui,
0: alors,
3: oui, c'est
0: vous
3: c'est
0: conseilleriez à nos auditeurs?
3: Je conseille de lire tout Paul Valéry parce que ça se lit de manière... C'est des cahiers, souvent des aphorismes.
9: Regarde sur le monde actuel.
3: Et donc, ça peut se lire... Vraiment au déboté.
0: En tout cas, monsieur, moi, que ça brillait avec cette question et vous nous conseillez. Il paraît que c'est un des chefs-d'œuvre de la prose française moderne, ce livre.
3: Paul Valéry est peut-être le plus grand écrivain français de tous les temps.
5: Laurent, vous avez cette question parce qu'on fête en ce moment les 127 ans de la sortie du livre de Paul Valéry.
0: Même pas. Mais puisque vous voulez une question pour vous, monsieur Gueluc, j'en ai une. Puisqu'il s'agit d'un héros que vous connaissez sûrement, qui est apparu pour la première fois dans Fluide glacial en 1972.
3: Super Dupont.
0: Super Dupont, bonne réponse de Yann Wax. Et vous devinez pourquoi j'ai choisi cette question, évidemment.
1: À cause du joueur de rugby qui est blessé.
0: Eh oui, à cause de notre Super Dupont, rugbyman, dont on espère évidemment qu'il va revenir de blessure.
9: Peut-être ça craint ce qu'il a pour
0: peut-être
9: jouer.
0: Pour les quarts de finale.
1: Ah bah oui, très très dangereux.
0: Ah oui, il a pris un sacré coup quand même.
9: Et s'il met un masque même anti-Covid.
0: Je suis pas sûr que ça le protégera beaucoup.
9: Non mais des fois ils mettent des masques un peu.
0: Mais alors, ce qui est drôle, c'est que Super Dupont, dessiné par Gottlieb.
3: Et
0: créé par Jacques Loeb au départ et repris par d'autres scénaristes et dessinateurs. Il y a le Fred Touron aussi qui a travaillé sur Super Dupont. C'était un personnage un peu, il y a un franchouillard, mais c'est bien quand même Super Dupont de Gottlieb.
3: Il prenait ses super pouvoirs quand il lançait la Marseillaise.
0: Expliquez.
3: Alors, il était déguisé en pyjama. Il avait un béret basque, une petite moustache, une baguette de pain toujours sous le, comme un bâton laser.
9: Un Marcel.
3: Il avait des charentaises et à chaque fois qu'il entendait la Marseillaise, ça lui donnait des super pouvoirs.
1: C'est génial.
3: C'était le français moyen comme super héros. C'était ça.
5: Ah non, mais il faut relire tout Gottlieb comme on doit relire Paul Valéry. Gottlieb était un génie.
0: Il y avait d'ailleurs un dessin de Rançon dans le Parisien il y a quelques jours, très très drôle à propos du rugbyman Dupont, et ça me fait penser à un autre dessinateur, le vôtre, monsieur Gueluc, Hergé, dessinateur belge, qui a créé Dupont et Dupont. Et on voyait les héros, effectivement, Dupont et Dupont, qui disaient, ils sont cons, ces Français, nous au moins on en a deux.
11: Moi j'ai mis très longtemps à voir la différence entre les deux Dupont.
0: Oui, Duponté et Duponté.
11: La moustache qui rebique.
5: Eh oui.
9: Ah, Dupont-Aignan et Dupont-Moretti, c'est pas évident.
0: Alors pour Dupont peut en cacher un autre.
5: Absolument. Non, non, mais c'est ça, Gérard a souligné. Il y a un des deux a une moustache qui légèrement rebique vers l'extérieur et l'autre, elle est arrondie. Cela dit, est-ce que c'est celui avec T ou D? Je sais pas.
3: Celui avec D, c'est celui qui a la moustache en cloche, parce que ça ressemble à un D.

0: Ah oui, vraiment?
1: Oui.
0: Vous êtes sûr de ça,
1: non,
0: monsieur Boxer? Une question pour Dominique Blanc, qui habite Bénesse-Marem dans les Landes. Non, pas la comédienne. Oh, je pense pas que ce soit la comédienne. Pourquoi pas? Peut-être après tout qu'elle écoute les grosses têtes. Je voudrais vous demander ce qu'est la grande halose qu'on voit de moins en moins.
2: C'est une chanteuse qui est...
0: Non.
3: C'est une étoile, c'est une galaxie qui, à cause de la pollution.
0: Non.
4: Est-ce que c'est un monument?
0: Ah non, ce n'est pas un monument. La grande halose.
1: C'est dans un opéra.
0: Et c'est, la grande halose est devenue même très rare, pour tout vous dire.
2: C'est un champignon.
0: Ce n'est pas un champignon.
5: C'est un poisson, on me dit dans le public.
0: Pardon?
5: C'est un poisson, on me dit au premier rang. La dame à droite, avec, avec le petit corsage gris. Ben,
0: elle est pas maligne, cette dame.
5: Parce qu'elle est complètement con, sinon elle serait pas là. Si elle était maligne, elle serait pas là. C'est un truc qui sort dans la vie. Elle irait pas aux grosses têtes.
0: Elle aurait pu...
5: Junior et Gueluc.
0: Elle aurait pu gagner 100 balles si elle vous avait pas soufflé.
5: Eh ben, je lui donnais, moi. J'ai gagné, je lui filais, je te l'ai
0: fait. Bah oui, c'est un poisson, la grande halose.
4: Bravo, madame.
0: Alors, c'est un poisson migrateur qui autrefois remontait, venait évidemment de la mer et remontait les fleuves, comme les saumons d'ailleurs. Il y avait un papier ce matin dans le Parisien très intéressant sur ces poissons migrateurs qui sont désormais flashés.
5: Suivons trop vite.
4: Il y a un flash.
3: Photographié.
0: Oui, parce qu'on veut évidemment tenter de savoir s'ils continuent à remonter les rivières, parce qu'à cause des barrages, certains poissons à une époque étaient barrés, c'est le cas de le dire. Et pouvait plus passer et remonter jusqu'au...
2: Oui, mais maintenant, il y a des trucs sur le côté. Pour
0: exactement.
2: Passer.
0: Bravo Gérard Jugnot. Maintenant, on fait des passages. On appelle ça des passes à saumon, si vous voulez, ou des passes à halose, à l'époque où il y avait
5: une
0: encore...
5: une flèche, si ça vous allait.
0: Des grandes halose. Alors, les saumons, quand ils remontent les rivières, ils ont tendance à suivre le bord. Voilà ce qu'on nous dit. Donc, on a mis les passages sur chaque côté des barrages. Et ça permet aux poissons de continuer à remonter les rivières. Comme,
2: pour aller pondre où ils sont nés.
0: Voilà, pour aller pondre où ils sont nés, sauf qu'hélas, certains ont disparu depuis, comme la grande halose, qui est effectivement un poisson retrouvé par M. Toen et sa femme.
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0: Vous êtes invité à l'Elysée.
1: Non, je n'ai pas encore été invité, mais j'espère que le président écoute l'émission.
0: Parce que quand il y a un dîner comme ça avec l'avenue du Roi, on invite tous les Belges célèbres de Paris, j'imagine, Rosine, c'est comme
8: alors
0: ça.
8: Alors moi,
0: ça...
8: j'ai été invité, mais pour la réception au Centre Pompidou avec le Roi des Belges.
0: Là, ces jours-ci, là.
8: Oui.
0: Quand c'est
8: je crois que c'est ce soir.
0: Ah ben, vous pouvez y aller. Allez, faites-nous plaisir, emmenez Christophe qu'on rigole.
8: Je vais pas y aller, j'ai mieux à faire.
1: Ah bon? Ben parce qu'elle elle fait de la télé le soir.
8: Bah oui, je suis sur RTL pour On refait le monde.
1: Ah, la radio, pardon.
8: Donc j'ai renoncé au Roi des Belges pour RTL.
1: C'est bien. Elle aime la thune, hein, quand même. Hein.
0: Mais vous y allez au dîner des Belges?
1: Belge.
9: Non, maman.
10: Elle est gaulée comme une frite. Hein.
0: Elle est très belge.
1: C'est la plus belge.
9: Ah, oui. Voilà. J'adore l'idée de gauler comme une frite. C'est comment, à votre avis, la frite?
0: Ça dépend de l'Afrique du Sud ou de l'Afrique du Nord.
9: C'est plutôt craquant.
1: C'est tout mince.
9: Ma marraine est belge.
0: Ah bon?
9: Oui, oui.
0: Ah,
9: oui.
2: Elle est toujours voilà. Vivante.
0: C'est qui votre marraine?
1: Annie Cordy. C'est pour ça qu'elle s'est lancée dans la chanson. Hein.
0: C'est qui votre marraine?
9: Eh bien, ma marraine est une merveilleuse, élégante, délicieuse dame qui s'appelle...
2: J'ai l'impression qu'elle ne se rappelle plus du prénom.
1: Ça se sent, elle a oublié.
10: On est dans le maître du jeu.
9: Qui s'appelle Mimi Solvay. Et alors, ce qui est très chic, c'est que le pape faisait partie d'un de ses ouvriers dans les usines Solvay.
1: En Belgique?
9: Voilà, en Belgique.
4: Une usine de quoi?
1: De frites.
10: De frites. Chez Léonidas.
8: Solvay, c'est une puissance chimique.
9: Oui, et c'est le grand Nobel de chimie aussi, Solvay.
10: On ne comprend rien, c'est les énigmes de la mère Fouras.
1: J'avoue, là, c'est très étrange. Hein,
0: moi, de toute façon, j'ai quitté depuis un moment. Une première citation pour Jérémy Corniaud. Monsieur Corniaud habite Molette, dans les Yvelines, qui a dit « La différence entre un optimiste et un pessimiste tient au fait que le pessimiste est habituellement mieux informé.
11: Ah, c'est français, ça.
2: Sûrant.
0: Ça, c'est français. C'est pas sûrant, mais bravo, ça pourrait l'être.
9: Ça pourrait être. De l'inconvénient d'être né.
0: Mais c'est quelqu'un qui vit encore, qui
11: est romancier.
0: Journaliste, écrivain, romancier, chroniqueur littéraire, qui signe dans le Figaro Magazine toutes les semaines.
12: Frédéric Becbédé.
0: Frédéric Becbédé. Joli retour.

0: de Monsieur Titoff.
1: Bravo.
2: Alors là, si Titoff se met à lire le Figaro, là, ouais. C'est qu'il a pris un coup de vieux.
3: Ou alors il est allé chez le médecin.
4: Non mais, je connais tous les auteurs pessimistes.
5: C'est vrai.
0: Pour Florian Schiappetta, qui habite Feuquières, dans l'Oise, qui a dit un homme qui dit... Quoi? Qu'est-ce qu'il y a?
2: Non, Feuquières, voilà. C'est un joli...
0: C'est Schiappetta qui vous a...
2: Bah les deux, Schiappetta et Feuquières.
3: Ça fait beaucoup. Hein.
2: Et souvent, ça arrive quand le... Enfin,
0: c'est-à-dire que Schiappetta, c'est deux passés simples qui vont pas ensemble.
3: Non, c'est où là?
4: Oui, c'est mal conjugué.
3: C'est pas fromage du dessert.
2: Effectivement.
3: Hein,
2: et parfois, c'est après...
0: Pardon, madame.
3: Je suis dit un peu pétillé.
4: Après, c'est où Schiappetta?
1: C'est comme bouffer épicé, c'est la même chose.
0: On a compris, oui. Alors, qui a dit un homme qui dit des obscénités à une femme, c'est du harcèlement sexuel. Une femme qui dit des obscénités à un homme, c'est 4 euros la minute.
2: C'est génial.
6: Pierre Benichou.
4: Jacques Martin.
0: Pas Jacques Martin.
2: Jean-Yann.
0: Jean-Yann, ah ouais. Évidemment. Ah. Bonne réponse de Christophe Beaugrand. Ah. C'est une citation qui a un lien avec les actualités présidentielles américaines pour Madame Tassou, qui habite Le Pertre en Ille-et-Vilaine, qui a dit « La moitié des Américains n'a jamais lu un journal. La moitié n'a jamais voté pour la présidentielle. Hélas, ce n'est pas la même moitié.
1: »
2: C'est drôle. C'est américain.
0: Oui, c'est américain.
2: Woody Allen.
0: Et c'est un non pas Woody Allen.
4: Jerry Seinfeld.
0: Mais un présentateur télé.
3: Jimmy Fallon.
2: Letterman.
0: Non.
2: Jay Leno.
0: Jay Leno. Ouais. Bonne réponse de Christophe Beaugrand. Ah, pour Jean-Jacques de Trèze, qui habite la Tesse-Morin dans l'Hérault, qui a dit « Après avoir fait une grosse connerie, le chat grimpe dans l'arbre, tandis que le fonctionnaire grimpe dans la hiérarchie. »
6: Oh là là.
3: Philippe Coluc.
0: Alors, c'est quelqu'un, c'est peut-être le truc le plus drôle qu'il ait dit. Hein. Je sais pas
2: parce qu'il n'est pas humoriste.
0: Je sais pas à qui il l'a piqué. Et...
2: Ah, c'est quelqu'un qui pique des blagues.
0: Non, pas du tout. C'est quelqu'un qui n'était pas humoriste au départ. Fin non plus, d'ailleurs.
6: C'est un homme politique. Olivier.
0: Mais c'est son anniversaire aujourd'hui. Je voulais lui faire un petit clin d'œil, s'il nous écoute encore, même s'il est un peu aigri aujourd'hui.
2: Ah, Jean-Jacques Perroni.
0: C'est un
6: journaliste.
0: Un journaliste.
6: Bruno Mazur.
0: Bruno Mazur. Oui. C'est marrant, journaliste aigri.
6: Direct.
0: C'est vrai. C'est bien Bruno Mazur. Bonne réponse de Karina Marimon. Ah, ça c'est plus difficile pour Françoise Brossard qui habite Strasbourg, qui a dit « Mes parents me détestaient tellement que je suis doublé sur les films de famille.
6: » Que c'est drôle.
2: C'est pas français, ça.
0: Non, c'est pas français.
2: Américain.
0: C'est, américain. Effectivement, il est né à Washington, il vit encore. Mm-hmm. Acteur, réalisateur, producteur, roi du stand-up pour ceux qui en font.
4: Eddie Murphy?
0: Pas Eddie Murphy.
3: Dave Chappelle?
6: Jerry Lewis?
3: Dave Chappelle?
0: Non. Et c'est vrai qu'il a un nom fait de deux consonnes, en quelque sorte.
1: Comment Deux consonnes. Ah oui, comme DJ, oui.
0: Voilà, comme DJ, bravo.
6: Ah oui. CK.
0: Louis CK. Excellente réponse de Karina Marimon. Bravo. Louis CK.
6: Joli. Ah oui.
0: Pour Noémie Bailly, qui habite Saint-Hilaire-de-Riez, qui a dit « Un requiem est une musique composée pour quelqu'un qui ne peut pas l'entendre.
6: » C'est peut-être Pierre Desproges.
0: Non.
2: C'est très beau.
0: Et ça, c'est vivant.
3: Et c'est français?
0: C'est français, vivant, un habitué de l'émission d'ailleurs.
4: Ah ouais, Jérémy Ferrari?
0: Non, c'est le même qui a écrit et donné cette définition de la prostate, organe masculin qui, passé un certain âge, nous fait pisser en morse.
2: Laurent Baffy.
0: C'est Laurent Baffy, bonne réponse de Christophe Beaugrand.
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0: Mon pont en Bresse, ce samedi, il y aura un mariage qui fait beaucoup parler à Mon pont en Bresse, en Saône-et-Loire. Pour quelle raison ce mariage fait-il beaucoup parler?
1: C'est Brad Pitt, non?
0: Ah non.
11: Ah, c'est pas Retailleau et Wauquiez?
0: Ah non.
3: C'est les people?
0: Ah non, c'est pas des people du tout.
11: Des animaux?
0: Je peux même vous dire que le maire du village, Mon pont en Bresse, refusait dans un premier temps de faire ce mariage.

0: mariage.
1: Ah, c'est des hétéros?
0: Finalement, il y sera. Ce sont des hétéros.
2: Il y a un OQTF là-dedans?
0: Pardon?
2: Il y a un OQTF, non?
0: Alors, effectivement, il y a...
2: Ou un fichier S.
0: Quelqu'un qui est sous le cul.
3: Sous le cou?
4: Ah, sous le cul!
0: Sous le cou d'une OQTF, vous avez raison.
1: Ah, c'est pas Marion Maréchal et Yacine Bellatar? Ils sont très amoureux, il paraît.
0: Écoutez, vous n'êtes pas si loin.
1: Mais je sais que je suis pas loin, mais à chaque fois, je suis pas loin.
0: Je vais même vous accorder la bonne réponse.
1: Mais non!
0: Mais oui! Parce que ce ne sont pas des gens connus, mais c'est justement pour ça que ça fait parler aussi. C'est assez incroyable à dire, puisque c'est une militante du Rassemblement National, qui d'ailleurs a été candidate à plusieurs reprises aux élections régionales, qui veut se marier avec un jeune Tunisien sans papier, sous le coup d'une OQTF. Alors vous pensez que tout le village n'en revient pas. Et elle dit, comment on peut à la fois soutenir Marine
1: Le Pen? Il y a plus beau que la nation et l'amour. Comme quoi, c'est peut-être ce qu'elle a dit. Ouais, non, elle est vraiment amoureuse.
4: Si ça se trouve, pour le voyage de noces, elle prendra un aller-retour et lui un aller simple.
0: Ah, vous pensez que c'est un...
4: Mais oui.
0: Un stratagème.
4: Mais bien sûr.
0: Ah, c'est une histoire quand même incroyable. Évidemment, le village est déconcerté, le maire est révolté, voilà pourquoi il a refusé. Il faut dire qu'elle a 70 ans et lui, il a 30 ans, le jeune...
1: Attendez, il a le courage de descendre à la cave, on le respecte. On le respecte quand même.
4: C'est un brouteur.
1: Ouais, c'est dégueulasse, il vient pour l'argent et les papiers, c'est lui qui a du courage.
0: Et l'affaire prend une dimension supplémentaire, ouais, parce que la future mariée, effectivement, milite au Rassemblement National.
1: Comme tout le monde.
0: Et elle épouse un jeune Tunisien sans papier, sans travail, sans domicile fixe et sous le coup d'une OQTF.
5: Oui, d'accord.
0: Donc, évidemment, le maire dit c'est un mariage blanc.
1: Elle, c'est une responsable, elle.
0: Et elle, elle dit non, c'est un coup de foudre. Tout est prêt, la robe est achetée, mon bouquet aussi. Certes, je suis militante pour Marine Le Pen, mais moi, j'épouse un Tunisien sincère, franc et honnête.
4: Qui respecte la loi française et les valeurs de la République.
0: Et d'ailleurs, lui aussi aime Marine Le Pen, voilà ce qu'elle
1: mais
0: dit.
1: Mais c'est normal.
0: Donc, finalement, le maire va être obligé, puisque le mariage n'a pas été interdit par le procureur de la République. Donc, le mariage aura bien lieu ce samedi à Montpont-en-Bresse. Mme le maire, c'est une dame, s'exécutera à contre-cœur. J'irai à reculons et sans écharpe, a dit Mme Anne Trontin. C'est le
2: Il va faire chaud, de toute façon.
0: Sans son écharpe de maire.
2: Ah, d'accord.
0: Voilà, Isabelle.
1: D'accord. Il y a quand même des drôles d'union en ce moment. Hein. J'ai vu, là, il y a Mimi Mathy avec le basketteur, la français, là.
4: Maniama.
2: Attends, mais tu...
4: Oui, mais c'est pas sa femme, c'est son porte-clés.
1: Ouais, voilà, ouais.
0: Mais on parle de plus en plus des histoires de différence d'âge. D'ailleurs, dans le magazine Elle, on nous dit que les écarts d'âge entre partenaires sont de plus en plus scrutés et font évidemment naître des tas de commentaires sur les réseaux sociaux.
2: Alors, surtout, c'est toujours dans un sens. Hein. C'est toujours quand la femme est plus vieille.
0: Détrompez-vous, c'est en train de changer, ça.
4: Eh oui.
1: Moi, j'ai vu un pétriche avec une moche.
0: Et à l'Élysée.
1: Hallucinant.
0: À l'Élysée, c'est quoi, à votre avis?
4: Eh oui.
2: Oui. Alors, justement, ça fait écrire. Hein.
0: Ah oui, et Cher, la chanteuse Cher qui a 78 ans, elle est avec un jeune homme de 38 ans.
5: Il n'y a pas Michel Thor.
0: Michel Thor.
1: Et Roselyne avec Jules. Personne n'en parle, ça.
4: Ouais.
0: Madonna, 66 ans, avec un garçon de 28. Maintenant, ça marche dans les deux sens, Isabelle. Ne croyez pas ça.
2: D'accord.
0: Ah non, je vous jure. Heidi Klum qui a 51 ans avec Tom Kaulitz qui en a 35.
1: Bien sûr.
0: Bon, alors évidemment, il y a aussi ou même Florence, notre camarade Florence Forestier, avec un charmant humoriste plus jeune.
1: Cominac, super.
0: Plus jeune qu'elle. Bon, alors évidemment, il y a des écarts, effectivement, hommes-femmes aussi. Al Pacino, 84 ans, avec Noor Al-Fallah, 31 ans.
1: Mais c'est Al Pacino.
0: Mais voilà, c'est Al Pacino.
2: Avouez,
0: Isabelle.
5: Parce qu'on bande mieux quand on est acteur.
0: Ah bah, demandez à François. Hein.
1: Et il refait encore acteur. Bravo Roselyne! Bravo Roselyne! Ouais.
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0: Pour monsieur Marino qui habite Bouligny dans la Meuse, à quoi sert un assaut ou une assiette?
3: Ah bah, une asso, ah bah, c'est une association.
4: À manger.
2: Comment vous écrivez à 7?
0: Alors, une à 7, A2SE2TE.
2: Une à 7 creuse ou?
0: Ouais. et un asso, A2SEAU.
3: Voilà. Déjà, asso, il y a un L au début, c'est pas un asso.
0: Un asso ou une A7.
8: Est-ce que c'est un outil?
0: Oui, c'est un outil, monsieur Barbier.
2: Ah, c'est pour couper?
0: Non.
4: Est-ce que c'est en rapport avec des animaux?
0: Je pourrais même d'ailleurs vous poser la question plus subtilement. Qui utilise un asso ou une A7?
3: Est-ce que c'est un mécanicien?
0: Non. Mais c'est un métier bien particulier.
3: Ça n'a rien à voir avec
4: un métier moderne, Laurent.
0: Moderne, non.
2: C'est artistique.
0: C'est un métier dont on a toujours besoin et un métier qui existe depuis longtemps.
4: Un vitrier.
9: Un métier de plein air.
0: Un vitrier, non.
9: Métier de plein air.
0: Alors, de plein air, oui, monsieur Madine.
4: Est-ce que c'est le plus vieux métier du monde, les vignerons?
3: Bah non, mais c'est une vraie question.
4: Il faut résister à des assauts, c'est
0: si
4: sûr.
0: Si vous voulez vous taper des Danoises, retournez à Copenhague, vous ne nous emmerdez pas.
4: Non, mais tu veux dire que ça sera un ustensile pour prostituer?
3: Bah, j'en sais rien, tout est possible dans cette émission.
2: C'est un ustensile pour élaguer?
0: Non, c'est un outil qu'on connaît. Sauf que cet outil-là est particulier parce qu'il est utilisé dans une profession précise.
4: C'est comme un petit marteau.
0: C'est comme un marteau.
4: C'est pour paver les routes.
0: Pour paver les routes.
4: Allez, voie ferrée.
9: Pour dépaver les routes.
0: Non plus, mais on se rapproche, voyez.
2: Pour le bitume, marteau. Pour bien le tasser.
0: Mais c'est bien un marteau.
4: Ah, c'est pour casser les petits cristaux de roche.
0: Qu'est-ce que vous dites, Isabelle?
4: Elle baragouine toute seule en mimant, on dirait une vieille qui a perdu la tête. Elle dit des mots clés en mimant toute seule. Elle est marteau, c'est pour
3: ça.
4: En regardant le sol, c'était pathétique.
3: Bah oui.
4: C'est comme ça. T'es les pour le goudron qui...
9: C'est un gros marteau.
4: La scène. Il n'y avait aucun verbe, il n'y avait que des mots. Goudron avec le marteau. Hein?
3: Bah oui, la pauvre, elle perd la boule.
2: Mais comme
4: il ne faut pas la laisser habiter.
3: C'est terrible,
4: seule, alors,
3: la fin. La fin, c'est terrible. Les 100 derniers mètres.
2: Mais personne m'écoute. Moi, je t'écoute, mais je t'entends pas.
3: Mais c'est pour ça que le truc sur l'euthanasie et tout, c'est pas si mal, finalement.
0: Il y a une des extrémités du marteau qui est équipée.
2: Ah oui, on peut déclouter avec.
3: Non.
2: Et c'est pour les vitraux.
0: Non, mais il y a un tranchant d'un côté, vous voyez. Le marteau a deux extrémités utiles.
9: C'est une hache.
0: D'un côté, on peut marteler et de l'autre, on peut effectivement.
2: Et on peut tirer.
0: Trancher. Pas tirer, mais trancher.
3: C'est pour aplatir c'est pour les
4: sculpter.
3: Steaks.
4: Laurent, c'est pour sculpter.
0: Non, mais il y a un métier bien précis qui
9: Boucher, cantonnier, les cantonniers.
0: Boucher. Vous avez vu un boucher avec un marteau, vous?
3: Bah, j'en sais rien pour aplatir les steaks.
0: Non, c'est un métier bien précis.
2: Oui, d'accord. On le voit là, par exemple, en sortant un œil, il y en a
3: un. Tapissier.
0: Ah, il peut y en avoir, dire. C'est un métier, je peux vous dire. Je peux vous le dire.
2: Physique.
0: Non, parce que je veux pas me mettre à dos toute cette...
3: Ah, c'est ceux qui mettent de la moquette.
0: Non.
3: Et j'embrasse mon oncle Marco qui a un magasin de moquette. Ah Bastille, Mondial Moquette.
0: Sur ma clou, priez pour lui.
4: Qu'est-ce que vous voulez dire sur cette profession?
0: Ben, c'est une profession qui est souvent, on va dire...
4: Décriée.
0: Non, pas décriée, mais je sais pas si eux gagnent bien leur vie, mais les factures sont souvent lourdes, vous voyez.
2: Serrurier.
0: Pas serrurier.
4: Électricien.
0: Électricien, non, mais voyez.
2: Ah, la plombier.
0: Non, pas plombier.
3: Ceux qui vendent les marrons chauds.
9: C'est un rapport avec les voitures.
4: Ah oui, la facture des marrons chauds, c'est terrible. C'est vraiment des escrocs, hein.
2: La facture, pour nous, elle est salée, souvent.
0: Oui.
2: Jardinier.
0: C'est comme un marteau, mais d'un côté, c'est un marteau qui tranche, de l'autre, c'est un marteau qui martèle.
3: Ah, c'est les vitriers.
0: Pas les vitriers, non, c'est à double usage, vous voyez.
4: Ah, mais qu'est-ce que c'est?
0: Et il n'y a qu'eux qui utilisent...
3: Ah, c'est sur le toit, ça coûte cher. Les toitiers.
4: Les couvreurs.
3: J'en peux plus. Les toitiers.
4: Les marteaux des couvreurs.
0: On dit pas les toitiers,
3: on dit
0: les
3: couvreurs. On est avec un bagage culturel dans cette émission.
0: La bonne réponse est venue de Christophe.
3: Oh non, c'est moi.
0: Barbier.
4: Avec l'aide de Max Boubli.
0: Les couvreurs, évidemment, utilisent un asso ou une assiette.
4: Les toitiers.
3: Non, c'est moi qui ai découvert la réponse. C'est une fortune, les toitiers. Moi qui a une maison à Arcachon.
0: Les toitiers.
3: Non, mais dis-moi, c'est hors de prix. Un toit, ça va coûter mais une tonne.
2: Bah, moi, j'ai fait mon toit cet été.
0: Alors vous aviez un couvreur.
3: Un toitier.
0: C'est pas tous les jours que vous avez un couvreur à la maison.
2: Ils sont venus à plusieurs.
4: Ah, bah, tu m'étonnes.
3: Ils ont vu le chantier.
4: Ils ont donné du courage, hein.
2: Ils étaient très gentils.
0: Ah, ils étaient gentils, vos couvreurs.
3: Ils étaient jeunes.
2: C'est souvent physiquement. Vaut mieux être jeune.
4: T'envoies pas Bernard Mabie sur un toit.
3: Pour la fin, quoi, pour en finir une bonne fois pour toutes. Tiens, Bernard, j'ai une merde avec le toit là.
0: Pourtant, il en a eu des tuiles.
2: Non, mais.
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0: On est en juillet 1912 et Rodin, le grand Rodin, est en train de sculpter une petite figurine recroquevillée sur elle-même, prête à bondir dans un sursaut d'énergie. D'ailleurs, il dit, Rodin, je le cite,

0: Imaginez quelqu'un qui aurait attiré et rassemblé toute sa pesanteur dans son cœur et qui, prenant appui sur ce centre, se soulèverait pour se distribuer en mouvement. Non, qui aussitôt les aurait repris de toutes parts.
1: La petite danseuse de
0: Mais
1: Rodin.
0: À qui était-il en train de sculpter quand il a fait cette déclaration?
2: C'est facile, c'est le Mannequin Piece.
0: Ah, pas du tout.
3: C'est la vague, la sculpture, c'est la vague, non?
0: Non, non,
4: Camille
0: non.
4: Claudel.
0: Non, Camille Claudel.
5: Ah, c'est pas un singe? Ah non,
1: c'est une danseuse.
0: Pas une danseuse.
1: C'est une actrice,
0: ouais. C'est pas une actrice.
5: C'est une dompteuse, c'est du cirque.
0: Ah non, non, non, mais vous étiez tout près, mais c'est pas une danseuse.
2: Recroquevillée sur elle.
5: Ah, c'est une chanteuse.
0: Non.
3: C'est un danseur.
0: C'est un danseur.
4: Le penseur.
0: Le penseur, c'est pas un danseur.
3: Le danseur de Rodin.
4: Ouais, mais c'est le seul truc que j'ai trouvé.
1: Nijinsky. Il a dit Nijinsky.
2: Est-ce que c'est Nijinsky? Pas François Allu non plus.
0: Vous dites
3: Nijinsky.
0: C'est Nijinsky, bien sûr.
2: Ouais, ouais, Nijinsky.
3: Il y a le penseur de Rodin et le danseur de Rodin.
0: Il est le danseur étoile des ballets russes, Vaslav Nijinsky, et il a été sculpté par Rodin, Nijinsky. Vous voulez voir la sculpture?
2: Ah ouais,
0: c'est
2: ouais.
0: Assez joli, hein, d'ailleurs.
2: Ah, ça, sur un buffet à l'entrée, c'est somptueux.
0: Ah, bah, je peux vous en vendre un pour 370€ TTC.
5: C'est vrai?
0: Un petit modèle, oui.
2: Ah, bah, je pensais que ce serait beaucoup plus cher.
0: Ah, c'est des copies, hein, évidemment.
5: Ah, mais c'est bien fait.
0: Ah, oui.
6: C'est dans le domaine public, sans doute, maintenant, Rodin.
0: Bah, donc, voilà, c'est ça.
6: Les reproductions.
7: C'est dans le domaine public, sans doute, Rodin.
8: Bah, c'est en vendant ces reproductions que le musée Rodin assure son,
5: moi j'ai un fauteuil en
8: son financement.
0: Un fauteuil en Rodin, je veux dire.
4: Je viens de comprendre. Fauteuil...
5: Roselyne, quand il y a une bonne blague, tu la fermes.
8: Un fauteuil en Rodin.
0: Vous a sculpté déjà, monsieur Allu?
9: Jamais, mais on m'a proposé une fois.
0: Ah ben pourquoi vous avez dit non alors?
9: Parce que je trouvais que c'était très égocentrique d'avoir son buste.
0: Oh bah non, bah, écoutez-moi.
9: C'est pas mon délire.
0: Monsieur Guillaume,
9: je
0: préfère
9: les cravaches.
2: Ah bah ouais.
0: On nous a jamais proposé, on aurait aimé, nous.
2: Ah bah moi, sculptez-moi ce que vous voulez, hein. Ah ouais, vous avez refusé.
9: Ouais.
2: Ah bah non, faut pas refuser ça, hein. Ça peut être, c'est peut-être une fois dans sa vie, hein.
5: Bien sûr, c'est intéressant.
9: Mais quel est l'intérêt?
2: Je vous pose la question.
5: Vous
0: n'avez pas été sculpté, vous avez été peint peut-être.
2: Il est bien sculpté.
9: Pour... Ah, c'est gentil, merci.
2: Oui, c'est gentil.
5: Hé, hey, la soirée commence. T'as le seul qui était pas pédé dans l'édition, il va virer de bord, là. Il s'est dit, je vais être bien, tout ça, l'hétéro, non, t'inquiète pas.
0: Alors, je vais vous dire, monsieur, arrêtez avec ça, monsieur Twain.
5: Pourquoi?
0: Il y a personne d'homosexuel ici, je veux dire.
5: Ah bon? Enfin, et Bachelot?
0: Attends,
5: non, moi, elle est pire, elle est pharmacienne.
8: Attends, bah, je gratte pas la guitare, moi.
0: Mais non, mais vous voyez des PD partout.
5: Mais vous. Pas du tout. Où ça? Alors, où ça? Où c'est les PD dans cette émission? Je l'avais jamais vu, moi.
0: Monsieur Barbier n'est pas...
5: Il est pas PD, Barbier?
0: Non.
5: Et on a vu Amel. Il fait comment avec la Duhamel?
0: Monsieur, comment il s'appelle là-bas? Guillaume, il est pas... Il est pas au beau.
5: Il devrait être PD.
2: Non, Guillaume, il réfléchit.
5: Monsieur... Non, il veut faire carrière, il se pose la question.
0: Monsieur Allu n'est pas homosexuel.
5: Il est danseur, il est pas pédé. Il est coiffeur, il est pas pédé aussi. Il est attaché de presse, il est pas pédé.
4: Oh, tu te calmes maintenant.
5: Attends, mais j'en ai marre de ces clichés. On n'est pas les pédés.
4: Faut laisser la place aux autres aussi, Sébastien. Regarde le bordel qu'il y a sur ta table. Va dans ta chambre.
5: Ça m'excite, tous ces hétéros.
0: Vous, peut-être, Toen.
5: Moi, je vais vous dire franchement, plus ça va... Plus je me dis, quitte à se faire en... Autant que ce soit avec une bite. Me disait d'ailleurs Sarkozy il y a 3 semaines. Il s'est fait avoir, Sarkozy. Qu'est-ce qui se passe avec Sarkozy, monsieur Barbier? Il va aller en prison ou pas alors? Il a rien fait! Il a rien fait! C'est l'autre, le bédouin, là, qui est venu avec sa vache sacrée, là. Ouais, j'ai même pas soin, moi, d'analyser la situation. C'est l'autre, comment il s'appelle, la Kadhafié, là?
2: Ouais, avec sa fille qui se lance sur TikTok, là, incroyable, ça.
5: La fille de qui?
2: J'ai Julia Sarkozy, qui a dit reposez en paix, cher Kadhafi.
5: Ah, et pour TikTok. Une marque de bijoux, non, les colliers?
2: Les potins que j'ai n'intéressent que moi. Allez, dès qu'on parle de Sarkozy, la Bachelot sort du buisson.
0: Le buisson. Mais pourquoi vous dites buisson. Pas oui comme tout le monde, mais et que oui. Vous dites oui? Le monsieur tout à l'heure il a dit la cuisine, vous dites le buisson. C'est curieux.
2: François Allu a de belles
5: François
2: Allu a de belles s'appelle Quest.
9: Avec beaucoup de Quen.
2: Ben parce que les UI chez nous on dit Oué.
0: Ah oui.
2: Ben oui, oui.
0: Ah oui, ah oui.
2: C'est

0: des couilles, c'est des couilles là.
1: Eh, on dit
2: pardon,
1: couilles, couilles.
2: Est-ce que je peux juste prendre la parole?
1: Oh, attention, là la folle.
2: Parce que... Dans le fond, tu as peur de moi parce que tu me désires. Alors, tout à l'heure, Sandrine qui a téléphoné voulait pas qu'on parle de politique, elle veut qu'on rie. Et moi, j'ai envie de dire que le rire, c'est avant tout une catharsis. Et il faut s'en servir. Pour Mario et Marco Luracci, c'est quand même bizarre de changer juste une lettre pour un enfant. Et Sébastien, il y a vraiment le bordel sur ta table, ça m'agresse. Voilà, pardon.
0: Ouais. Alors attends, tout ça c'est dans le spectacle ou pas?
2: Non. C'est cadeau.
0: Parce qu'on a failli offrir deux places dans la valise. Donc si on peut se rattraper et mettre deux places pour aller avec.
3: Je tiens à dire qu'elle a un peu raison la petite à propos de votre bureau qui est alors vraiment.
0: Mais j'ai plein de cadeaux parce que j'ai ouais. plein de fans, enfin des gens de ma famille dans le public. Donc il y a Catherine qui m'a ramené mes chouquettes, mes petits pains au chocolat.
3: Mais enfin, c'est dégueulasse.
0: J'ai mon téléphone, j'ai mon petit plug anal de chez Morandini.
3: Et c'est quoi cette boule là rouge?
0: Mais c'est pas le micro pour aller voir les gens. Ah bah, alors, vous êtes gonflé, vous me donnez le micro pour aller voir les gens qui vont gagner 100 balles, là, comme des crelards, pour répondre à la question, là, sur une poterie. C'est pour ça que je suis là, moi.
4: Tu sais où tu peux te la mettre, là.
3: Pour François Tillet.
1: Mais demain, il faut vraiment qu'on se base lors des réunions préparatoires sur un fil conducteur, Laurent. Et qu'on s'y tienne un maximum, d'accord?
3: Si seulement il y avait des réunions de préparation, ça se saurait, hein, je vais vous dire. Je vous emmène à Biote, puisque à Biote, il y a un musée national consacré à quel peintre?
5: Biote. Delacroix?
3: Delacroix, non.
0: D'Acosta.
3: Voilà une question qu'on
4: vous pose. Salvador Dali.
3: Ah, Salvador Dali.
1: Voilà. Vermeer.
3: Non.
4: C'est un peintre du 20e.
3: Ah, c'est un peintre du 20e siècle.
0: Milo.
3: Oui. Puisque c'est quelques mois avant sa mort, en 1955, qu'il y a un malhomme à Saint-André.
5: Max Ernst?
3: Non, au pied du village de Biote. Et il a acheté un petit chalet, le fameux chalet de Biote.
0: Le chalet. Qu'est-ce qu'il est drôle, le patron?
1: Je l'ai même pas, moi.
5: Comment ça, oui, il y avait du bruit, c'est les fameux bruits de Biote.
3: Ne pas confondre avec le ballet de Chiotte.
0: Si on fait les contrepétries à midi et demi, qu'est-ce qui va se passer hein, voilà.
5: Est-ce que c'est un peintre français?
3: Et le chalet de Biote est devenu un musée national consacré à ce peintre.
1: Moi j'appelle ma mère, j'ai pas compris la blague.
5: Peintre français.
3: Il est un peintre français, oui monsieur.
1: Ah,
0: Monet.
2: Matisse.
3: Né à Argentan, mort à Gif-sur-Yvette. Un cubiste.
5: Léger, Fernand Léger.
3: Fernand Léger, oui. Bonne réponse.
4: Et il faut aller voir l'exposition Tous légers au musée du Luxembourg.
3: Absolument, c'est au musée du Luxembourg. Alors, maintenant, vous me dites que c'est au musée du Luxembourg. Mais ce matin, que se passe-t-il? Voilà, Tipa, que je feuillette Télérama. Je vois deux pages consacrées à Fernand Léger. Effectivement, à propos de l'exposition. Uh-huh. Et je me dis, ah bah tiens, c'est l'expo que Roselyne est allée voir. Parce que la semaine dernière, elle m'a dit, oh j'ai vu, elle m'a même envoyé d'ailleurs une photo d'une toile de Fernand Léger où on voit la Joconde, parce qu'il a lui aussi utilisé la Joconde, et à un moment donné, elle me dit, ah, je suis allée voir Fernand Léger au Luxembourg, c'est formidable, mais moi je pensais qu'elle était allée au Luxembourg.
5: Mais le musée du Luxembourg de Paris.
0: Non, ça c'est pour l'argent.
4: Voilà, fallait dire de Paris.
2: Fallait dire de Paris.
3: Et, non mais alors là, pour le coup...
2: Mais oui.
4: Mais non, c'est au Sénat.
3: Mais oui, mais enfin, vous me le dites maintenant.
4: Mais c'est non, et au musée du Luxembourg.
3: Bah oui, mais si c'est au musée du Luxembourg, au jardin du Luxembourg, vous me le dites, mais vous me dites pas, je suis allée voir une expo au Luxembourg, moi j'étais persuadé que vous étiez allée au Luxembourg.
0: Ah bah. Ouais, mais non, elle n'a pas que ça à faire, Roselyne.
1: Note à moi-même, ne jamais devenir vieux. Voilà.
3: Allez, hop. C'est pour elle ou c'est pour... C'est pour elle ou c'est pour moi que vous dites ça?
1: Joker, monsieur Ruquier.
3: En tout cas, effectivement, il y a une expo Fernand Léger au musée du Luxembourg.
1: De Paris.
3: C'est jusqu'au 20 juillet.
0: Est-ce que c'est pas lui? Est-ce que c'est pas lui qui peignait des clowns? Et au Petit Palais, il y a plein de...
3: Absolument, le cirque Medrano.
0: Incroyable. Au Petit Palais, c'est gratuit l'entrée, c'est magnifique comme endroit, il y a plein de Fernand Léger très joli.
1: Bravo. Madame Bachelot, quand vous allez au musée, vous allez avant les heures d'ouverture?
4: Oui.
1: Ou, ah, je me disais bien que vous ne vous mélangez pas avec le les
4: gueux. J'étais avec Martine Aubry.
1: Martine Aubry, ouais. Un jeu entre copines du même âge.
0: Oui. Et qui a commencé à picoler en premier alors?
1: Ah, c'est marrant ça, ouais.
5: Deux poids lourds de la politique chez Léger.
4: Oh, deux poids lourds, ça va.
3: Oh, c'est joli.
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2: Une question pour Marine Landau, question sportive, puisque la France ne vit que pour la prochaine finale, enfin surtout les Parisiens, un peu moins les Marseillais, qui vont regarder, mais en espérant que le PSG perde contre les Milanais samedi soir prochain. C'est la finale de la Ligue des Champions, vous le savez quand même, c'est important. Le PSG avait déjà échoué une fois, hein, on nous le rappelle dans la presse, échoué contre le Bayern Munich, c'était en 2020. D'autres clubs, hein, d'ailleurs, ont souvent perdu la finale de la Ligue des Champions, et ma question toute bête, quel est le club qui a perdu le plus de finales de Ligue des Champions ?
3: Club français ?
4: Je crois que c'est l'Inter Milan.
2: Pas du tout.
4: L'AC Milan.
5: Club français, pardon.
2: Alors, l'AC Milan, ils ont perdu 4 fois la Ligue des Champions.
5: Non, Barça.
2: Le Barça, alors le Barça, ils ont perdu 3 fois, mais ils en ont gagné tellement. Ouais. Et d'ailleurs, c'est pas parce que ce club détient le record de finales perdues qu'il n'en a pas pour autant gagné.
5: Le Real.
2: Puisqu'il l'a gagné 2 fois.
4: Mais Manchester United.
2: Mais il en a perdu 4. Comment vous dites ?
4: Manchester United.
2: Et comment vous savez ça, vous?
4: Mais parce que j'ai été marié 25 ans, j'écoutais la télé de temps en temps.
5: Elle subissait.
4: Même. Je subissais.
2: Mais pas en faisant la vaisselle, puisque vous ne faisiez pas la vaisselle.
4: Merci pour votre vision si moderne, du coup.
6: Ah, oui, de la femme.
4: Laurent
2: bah, non, mais écoutez, je suis désolé. Je vois mes parents à l'époque où mon père regardait non, ça.
6: Ah, attendez, elle a pas l'âge de votre père.
4: Merci de penser que j'aurais pu accoucher de vous, mais il m'aurait fallu
2: Attendez, vous êtes en train de m'accuser de développer un cliché, alors que c'est vous-même qui le développez, en nous racontant que vous entendiez de loin votre mari en train de regarder la télé.
4: J'entendais le loin pas parce que j'étais dans une autre pièce, j'entendais le loin parce que ça ne m'intéressait pas et que je lisais. Donc
2: j'ai... Je lisais.
5: À mon avis, c'était le catalogue des Trois Suisses.
7: Mais vous êtes, vous vous rendez compte.
5: La blanche porte. Et
2: alors qu'est-ce que vous lisiez pendant que votre mari regardait
5: Vas-y,
2: le
5: vas-y.
4: Mais non, mais j'ai lu pendant toute ma vie au moins un livre par semaine.
2: C'est pas vrai.
4: Mais oui.
5: Alors, c'est la Nabila. C'est la Nabila de l'équipe.
2: Pas chaque fois même. Et vous nous dites ça maintenant.
5: On s'en est pas rendu compte.
4: Mais non, mais c'est pas de ma faute si vous pensez que je suis grosse, con et que j'ai tous les défauts de la terre.
5: Non, juste.
4: Je, quand c'est pas ma bêtise, c'est mon physique. Quand c'est pas mon physique, c'est mon cul. Quand c'est pas mon cul, c'est mes seins. Quand c'est pas mes seins, c'est pas de cerveau. Si c'est pas de cerveau, c'est la cuisine.
5: Oui, mais.
4: Si c'est pas la cuisine, je n'ai rien à vos yeux.
7: Ceci étant,
5: tout notre univers est né du vide quantique, hein. Donc,
6: c'est exceptionnel. Faites attention à ce que vous allez dire, professeur.
2: Qu'est-ce que vous voulez dire?
6: Vous marquez sur les deux, là.
5: La fluctuation du vide quantique a engendré notre univers, donc en fait le rien c'est pas rien.
8: C'est pas comme ça que vous allez la pécho. Hein. Ah,
4: vous voulez dire que
7: c'est le pire.
4: Vous voulez dire que j'ai créé le monde.
5: Et donc s'il y a des gens qui vous disent que vous êtes rien, ben en fait vous êtes potentiellement un univers.
6: Personne ne t'a traité de trou noir encore.
2: Et en plus vous pouvez l'avoir pour 3 fois rien.
7: Caroline, je suis solidaire.
2: Mais bon, non mais écoutez, alors
4: ne sois pas solidaire. Tu vas apprendre sinon. C'est pas le bon
6: endroit.
4: Elle
6: avait la bonne réponse.
5: Elle avait
6: Caroline. Voilà.
5: Une des bonnes.
4: Est-ce qu'elle avait la bonne réponse? Est-ce que c'était Manchester United?
2: Pas du tout.
6: Incroyable. Aïe, aïe, aïe.
4: Ah non.
6: C'est un club français, patron.
5: Italien?
2: Un club français, non. Italien, oui.
5: La Juve.
2: Et c'est la Juventus de Turin. Bonne réponse.
5: Tout ça grâce à Caroline, merci.
2: De Richard Orlaski, les Bianconeri, hein, c'est ainsi qu'on les appelle.
5: Les Bianconeri?
2: Les Bianconeri, noir et blanc, parce qu'ils ont un maillot noir et blanc, la Juventus.
5: Et Platini a joué donc à la Juve.
2: Exactement.
5: Et le club qui a excellé.
2: Et la
5: l'Est Nancy Lorraine.
2: Et la Juventus a quand même perdu 7 fois la Ligue des Champions sur les 9 finales que ce club a pu disputer. Voilà, ça arrive au meilleur, j'ai envie de dire. Donc, rien n'est fait pour samedi prochain.
5: Vous me confirmez?
6: Ah si, c'est fait.
5: C'est samedi soir, là?
2: Oui. Samedi soir.
5: Ah, alors, je tiens à vous annoncer, que pour ceux qui n'aiment pas le foot, que je présente le grand bêtisier sur TF1. Je dis au cas où, s'il y a 2-3 personnes qui ont envie de regarder.
2: Ah bah voyez, Caroline, ça va vous faire une occupation.
5: C'est gentil, Caroline.
7: Oh là là, mais... On n'est pas désespéré à ce point.
5: Mais non, mais bon, ça va être difficile, on aura une concurrence rude.
2: Et je rappelle que le professeur, lui, est pour l'Inter Milan.
3: Ah, ça, moi, je suis
9: mais ça, c'est raté.
4: Ah, bah, moi, je suis pour l'Inter Milan, ah, bah, c'est oui. normal, puisqu'il est italien, le professeur.
9: Ah oui, mais Paris.
4: Et belge.
9: Paris est
4: et moi, j'ai juste envie de vous emmerder.
2: Allez, une question pour Nicolas Cerdan qui habite, il habite Nice, monsieur Cerdan, dans les Alpes-Maritimes. Dans quelle œuvre célèbre retrouve-t-on Lumignon et Mangefeu?
3: Eugénie Grandet?
2: Eugénie Grandet, non. Lumignon et Mangefeu.
5: C'est un grand classique de la littérature
2: très
5: française.
2: Grand classique.
4: C'est pas Victor Hugo, Les Misérables?
2: De la littérature française, non.
4: Ah, donc c'est traduit.
5: Cette œuvre est anglaise.
2: Pas du tout.
4: Américaine.
2: Américaine, non.
7: Italienne.
2: Italienne.
4: Pinocchio.
2: Et c'est dans Pinocchio. Eh oui. L'œuvre de Carlo Collodi, hein, parce que c'est pas Walt Disney qui a inventé Pinocchio, c'est bien ce grand journaliste et écrivain italien Carlo Collodi qui a inventé les personnages de Geppetto, le menuisier, Pinocchio évidemment la marionnette, mais surtout le montreur de marionnettes qui s'appelle Mangefeu et le copain de Pinocchio avec qui ils vont partir au pays des jouets, c'est Lumignon. Vous aviez oublié ça, Philippe Claudel?
9: Ça m'est revenu quand tout le monde a donné la bonne réponse.
2: Pinocchio est en tout cas à l'affiche de la Comédie française et c'est au Studio Théâtre Sophie Bricaire qui adapte le récit de Carlo Collodi avec, alors ça c'est une première, ça me surprend parce que dans l'article d'Anthony Palou, qui n'est pas le plus progressiste des journalistes du Figaro, Anthony Palou.
5: Ah, il y a des journalistes progressistes au Figaro?
2: Il y en a plus ou moins.
5: Lui plutôt moins.
2: Et là, il fait tout un papier là-dessus, sans que ça le surprenne. Pinocchio est joué par une jeune femme, voyez-vous.
5: Ah, c'est oui, un Pinocchio trans?
2: Non,
4: gender fluid.
2: Mais vous voyez, c'est quand même pas une évidence que Pinocchio soit joué par une femme.
4: Oui, pourquoi je t'appelle pas Pinocchia?
9: Pinocchia,
2: j'ai eu peur.
9: On attendait pire.
5: Pinocchio, c'est très bien.
4: Mais vous voyez le mal partout.
9: On attendait pire.
4: De toute façon...
2: Qu'est-ce qu'il y a, Carole?
4: Non, je n'ai rien à dire.
2: C'est sur Pinocchio, c'est
4: ça? Non, je m'exprime avec mes vrais amis quand je suis chez moi.
2: On nous a longtemps dit quand on était enfant, évidemment, que si on mentait, notre nez allait
5: s'allonger.
2: Alors que quand on mange, généralement, c'est pas notre nez qui s'allonge.
4: Mais en fait, la vérité est là, c'est que le reste ne s'allonge quand même que très peu.
2: Comment ça?
9: Et de moins en moins.
4: Excusez-moi.
5: C'est pour ça qu'on ment de plus en plus.
4: Moi, je vais vous dire, j'ai la solution au fait que le monde aille bien demain.
2: Ah oui?
4: Oui.
7: Oh,
4: il faudrait que tous les hommes est un sexe de la même taille. Au millimètre près.
7: C'est vrai.
4: Et tous les problèmes du monde seraient résolus.
5: Il n'y aurait plus de bagarre de kiki.
4: Il n'y aurait plus rien.
5: Eh bien, j'aimerais bien demander son avis au professeur.
9: Oui.
4: C'est un grand domaine de compétences.
9: Mais non, mais vous avez votre
4: déjà
9: règle.
4: Très élevé, la compétence que... Mais non, là, je sais.
9: Sortez la règle de votre sac, comme va me durer tout ça.
5: L'avantage, c'est qu'elle fait 30 centimètres.
9: Ça devrait aller. C'est pas assez. C'est ça, pourquoi?
2: Caroline Diamant est en train de prendre des mesures.
4: Oh non, c'est plus. 7 centimètres.
9: Comme les singes.
4: On est sûr du 7 cm chez Beaugrand.
2: Je pensais pas que votre règle allait servir à ça.
4: Mais
2: ici.
4: Moi non plus, mais je dois la désinfecter.
5: Ah, il la nettoie.
4: Je l'ai nettoyé ou je l'ai gardé comme ça.
9: Mais Caroline, moi j'avais entendu un truc, c'était qu'en réalité c'était pas la taille qui comptait, c'était
5: le goût.
9: Fonctionné.
5: Non, mais ça c'est. C'est le goût.
2: Moi j'étais sur Pinocchio, je reste sur Pinocchio.
5: Ah oui, c'est vrai.
2: Parce que l'histoire de ce charpentier qui invente. Tiens, ça me fait penser à Joseph et Jésus-Christ, j'y pense. Tiens.
5: Ah oui, mais Jésus n'a pas le nez qui s'allonge.
2: Non, mais quand même, il y a.
4: Il a menti.
7: Et Dieu sait s'il a menti.
4: Ouais. Je marche sur l'eau, le paddle, tout ça.
7: J'ai 12 copains, on fait jamais rien.
4: Je vais me faire accuser de. Ça va, c'est pas parce que vous avez un nouveau pape jeune que vous allez m'embêter.
2: Alors, vous moquez de notre religion, madame Diamant.
4: Ah non, pas du tout. Je vous taquine.
9: Blasphème.
5: Ah, on s'amuse moins à se moquer du Coran.
2: Allez, chiche.
5: Allez, vas-y.
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2: À Ah bah tiens, une question mythologique pour Valérie Barque qui habite Puteau. De qui Hylas, Abderos, Philoctète, Diomos, Péritoas, Phryx étaient-ils les petits amis?
3: Oh bah dis donc, alors, elle en a eu elle hein.
2: Oui. Ah non, c'est un homme qu'il faut trouver.
11: Ah, il était gay.
2: Oui.
11: Ah

0: Pythagore, Damoclès, non. Non.
1: Socrate.
0: Non, mais au moins, il donne des noms de Grecs.
2: Non, il était un philosophe.
0: Un philosophe, non. Non, non, non.
2: Un demi-dieu.
3: Mais non, il était
2: Alexandre le Grand.
0: Alexandre le Grand, non. Non,
2: il avait quatre pattes.
0: Oh,
2: mais il faisait ça.
4: C'était
2: pas
4: Yo, non. Il était à quatre
2: c'était
4: pattes.
2: C'était pas
0: Yo. Non, non.
5: Le Minotaure.
0: Le Minotaure. Non, non, c'est un des héros les plus vénérés.
2: Cerbère. Mais Janus.
0: Non. Mais non.
2: Achille.
0: Achille, non.
1: Ulysse.
0: Ulysse, non.
5: Zeus.
0: Zeus, non.
2: Sénèque.
0: Non, mais en revanche, il a un lien familial avec Zeus.
2: Son fils.
0: Alors, bah oui, mais qui alors?
2: Ah, Hadès.
0: Mais non.
2: Mais il a eu plein de fils. Mais attends, je connais tous les fils de Zeus.
4: Alors,
2: attends.
5: Apollon.
0: Pardon, Hélène.
4: Non,
3: je crie, parce que je suis dans l'action. Ouais, bon. Mais j'aime calmer.
0: Ryu, quand vous allez baiser, faudra pas crier.
2: Je suis très bruyant, vous savez, Hélène. Hein. J'adore crier.
1: Elle n'entendra plus, vu qu'elle sera étouffée.
2: Mais vous inquiétez pas, il fait que ça. Il crie, c'est tout.
6: Mais non, parce que je fais des pompes et tout. Pendant l'amour, je fais des pompes.
4: On attendra que tu maigrisses de 10 kilos.
6: Alors, c'est quoi, là?
0: Héraclès, c'est-à-dire?
3: Eh ben, Hercule,
0: Héraclès. Ah, voilà. Bonne réponse de Stevie.
2: C'était les fils de Zeus. Petit fils.
0: Hercule, des 12 travaux d'Hercule.
1: Les 12 travelots d'Hercule.
0: mais à cette époque, vous savez, on était bisexuels. Hein.
3: C'est l'Église qui a inventé qu'on devait être avec qu'un homme devait être avec une femme, parce qu'avant, se passait très bien. Depuis la nuit des temps. Hein. Sous Louis XIV, le frère de monsieur, c'était quand même la plus grande pédalerie de l'époque. Et c'était le frère du roi.
0: Il faut quand même bien que les gens se reproduisent, monsieur Boulet, voyez-vous.
3: Il en faut, mais pas trop
2: il en
3: plus.
2: Faut.
3: mais on arrive à 8 milliards, il y en a la moitié qui crèvent la dalle. Oh, vive les PD, hein.
0: Ah oui.
3: Non, mais c'est vrai.
0: Bon, dites-moi, Hercule, là.
2: Oui.
0: Alors, personne ne savait, vous voyez, c'était une bonne question. Hercule, Héraclès, le fils de Zeus et d'Alcmène, un des héros les plus vénérés de la Grèce antique. Tout le monde connaît, évidemment, les 12 travaux d'Hercule. Il avait des petits compagnons, des héromènes, comme on appelait ça.
2: Ça, alors
4: Héros.
3: Faut que je mette un portrait d'Hercule chez moi, du coup.
0: Iolaos, Hylas, le fils de Théodamas, Admète, Philoctète, Diomos, Péritoas, Phrix,
4: Mykonos.
0: Ah non, Mykonos, c'était pas. Il faisait The Voice déjà à l'époque. Mais tous ces noms, ce sont bien des noms d'amants d'Hercule, le héros.
1: Ah, je savais pas.
0: Que vous appelez
3: Héraclès,
0: en fonction évidemment de la mythologie grecque ou romaine. Bravo à Logérias et à Stevie.
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0: Thierry était fier de Clément ce week-end, le papa fier de son fils. Mais qui sont Thierry et Clément?
2: Est-ce que ce sont des sportifs?
0: Alors sportifs, oui, on peut considérer, oui. C'est dans le monde...
2: C'est pas une compétition.
0: Alors, non. Certains vous diront que c'est pas tout à fait du sport, mais d'autres...
4: La pétanque,
0: non.
2: C'est physique.
5: Les échecs.
0: Alors, les échecs, non.
3: Et c'est physique.
5: C'est un truc un peu comme ça.
0: C'est quand même sportif, mais certains... Je fais attention parce qu'après on va avoir des auditeurs qui vont téléphoner, appeler pour me dire non, c'est pas tout à fait du sport. Alors, mais c'est du sport. Voilà, quand même.
1: Du ping,
0: non. Non,
1: mais moi, j'ai joué avec les frères Lebrun.
0: Ah oui, expliquez.
1: J'ai marqué un point.
0: C'est pas vrai.
3: Ah, c'est pas mal.
1: Aux enfoirés, il était là. Il a dû s'endormir et j'ai marqué un point.
9: Mais le ping, c'est la moitié du pong.
0: Oui, absolument.
9: C'est ça?
0: Oui.
3: On cherche un sport.
5: Donc, on cherche un sport que pratique père et fils.
0: Alors, on va dire que le père est plutôt
9: l'entraîneur,
0: et le fils, effectivement, est celui qui, d'ailleurs, a gagné ce week-end.
2: Est-ce que c'est un sport champion? Et on pratique ça dans tous les pays du monde ou c'est très français?
0: Oh non, c'est dans différents pays du monde.
1: Il faut de la neige?
0: Pardon.
1: Il faut de la neige?
0: Non, il ne faut pas de neige.
5: Est-ce qu'il faut une balle?
0: Une balle, non plus.
9: Est-ce qu'il faut une barre?
0: Une barre,
2: est-ce
0: non plus.
2: Est-ce qu'il faut un ustensile?
9: Est-ce qu'il faut un adversaire?
0: Ah oui, il y a des adversaires.
2: Est-ce qu'il faut un ustensile?
0: Adversaire, c'est pas le mot, mais enfin oui, adversaire.
2: Alors attendez, vous dites un sport. Oui. Non mais vous dites des adversaires, c'est ça, c'est un sport collectif.
0: Ce n'est pas un sport collectif.
1: Il faut des chaussures de sport.
0: Mais ça peut être un sport individuel et qu'il y ait des adversaires.
9: Ah, des fléchettes.
3: Mais non, c'est un sport.
0: Des fléchettes, non. Vous me décevez beaucoup, Isabelle.
9: Ah moi je le devrais trouver.
5: Ah, c'est tu le fais.
2: Ah qu'est-ce que tu fais comme sport?
9: On peut dire choucroute.
1: Ah, cheval.
0: Pardon.
1: C'est là, oui, c'est le trois-clés, le Prix d'Amérique.
9: Ah le Prix d'Amérique.
0: C'est le Grand Prix d'Amérique. Bonne réponse. De Gérard Jugnot.

0: Ah bah ils sont sacrément sportifs et athlétiques, les mecs.
1: Bah oui,
2: Clément, c'est un sport. Allez dire ça aux cavaliers.
3: Bah oui, c'est
2: qui font...
3: un sport.
2: Non, pardon, mais moi qui justement ai vécu pendant quelques années, vous le savez, avec un cavalier, je sais très bien que dans le monde équestre et hippique, le tiercé et les courses de tiercé ne sont pas un sport. C'est une compétition, mais ça n'est pas un sport. C'est d'ailleurs la différence entre un jockey qu'on voit dans les courses comme le Grand Prix d'Amérique et un cavalier qui, lui, le cavalier, fait du saut d'obstacle, fait ce qu'on appelle...
0: Et qui surgit long de la nuit.
2: De l'équitation au sens noble du terme, voyez-vous. On fait pas des courses sur lesquelles on parie, voyez. C'est en ça que je dis que c'est pas tout à fait un... Enfin, moi, je dis rien. Moi, je trouve que c'est un sport. Mais je sais que je vais me faire engueuler par tous ceux qui font de l'équitation parce qu'ils vont dire l'équitation, c'est pas l'hippisme. Ouais. Ça n'est pas la même chose.
0: En fait, sitôt que vous pariez sur quelque chose, ça n'est plus un sport.
2: Voilà.
4: Bah, à ce moment-là, le foot...
5: Le foot, en Paris, c'est
4: plus du sport.
3: Non, mais c'est un dérivé, le pari sur le foot.
0: On dit pas du foot que c'est un sport, d'ailleurs.
3: Bah, si.
5: Ah non, pas du tout, c'est pas un sport.
3: Qu'est-ce qu'elle raconte?
2: Si, je crois. J'en ai entendu des conneries ici.
4: Non, mais le prix d'Amérique, c'est pointelé.
2: Demandez à Isabelle Mergoux, elle devait y être d'habitude, elle y va au Grand Prix d'Amérique.
0: Non, mais je pouvais pas hier, j'étais sur scène, je peux pas tout faire.
2: C'est Idaho de Tillard qui a gagné.
3: C'est
2: il avait déjà gagné l'année dernière. Et oui, ils sont dans des petites.
0: Oui, mais ils peuvent être montés aussi.
2: Comment ça, ils peuvent être montés?
4: Ça peut être du trop monté.
2: Non, mais ça sert à rien de monter sur cheval s'il y a une petite charrette derrière.
0: Oui, mais à Vincennes,
4: on peut
0: le
4: faire à deux, du coup.
0: Vous avez le trop attelé là avec la charrette et puis vous pouvez aussi être trop monté quoi, vous faites
2: moi je suis trop monté
5: ou trop bien monté.
6: C'est un sulky, c'est ça, on dit un sulky.
2: Oh, c'est sulky.
6: Laurent, mais ça va pas.
4: Moi, j'ai fait du sulky, moi.
2: Ah bon,
6: ça m'étonne pas.
4: Et on voit rien du tout, on voit que le trou du cul du cheval là. Et on en prend plein la tronche.
0: Ah bon,
2: bah, en tout cas effectivement,
0: et on a les jambes très écartées, il faut vraiment
6: décidément que de souvenirs.
0: Ça fait mal aux jambes, bah non.
7: Et après, on dit que c'est pas un sport.
2: Ah, vous trouvez que
4: t'as l'impression d'être chez le gynéco.
0: Mais sauf que c'est un trou du cul qui te regarde.
2: Bah, ils vont être contents, les gens du Grand Prix d'Amérique.
6: Ah oui, c'est une bonne pub.
2: D'habitude, vous aimez ça, le Grand Prix d'Amérique, Isabelle?
0: Oui, mais j'ai décroché depuis pas mal de temps parce que j'ai perdu trop d'argent.
2: Aïe, aïe, aïe.
3: Ah, tu parlais?
6: T'as beaucoup joué?
5: Parieuse.
0: Ouf.
6: Ah, oh là là.
2: Ah, vous avez perdu beaucoup d'argent.
0: Ouf.
6: Mais t'en as gagné un peu aussi?
2: Mais c'est ça que je me disais, mais où est-ce qu'elle fout son pognon maintenant? Je sais, alors.
0: Ah non, mais il y a
2: parce
0: longtemps.
2: Parce qu'on s'est bien dit.
6: Bah, c'est pas dans les fringues.
2: Voilà. C'est pas dans les fringues.
6: C'est pas dans le shampoing.
0: Allez, viens vous faire foutre tous.
6: Le déodorant, bon.
2: C'est pas dans les restaurants.
0: Non, il y a un nouveau déodorant qui peut durer 4 jours.
2: Oh, j'ai vu ça.
6: J'ai vu ça aussi.
0: Donc, oui. D'où
6: j'ai vu cette pub.
4: Il y a un truc formidable, tu peux te laver tous les jours aussi.
0: Oui, mais c'est ça. Qui a envie d'un déodorant qui dure 4 jours?
2: Vous avez raison, c'est la pub. J'ai pas compris cette pub.
0: Ça veut dire que tu prends pas de douche pendant 4 jours?
3: Oui, il y en a plein.
0: Oh non.
6: Ah, tu sais, elle fait labourer dans le pain. Hein.
7: Non, mais peut-être que la douche n'enlève pas l'odeur du déodorant.
0: Oh, bah. Ah, oh.
5: Ah oui.
6: Ah, tu veux dire que c'est pas. Même quand tu t'es douché, c'est pas la peine d'en remettre parce que t'en as remis à 3 jours.
0: Tu peux te laver tout sauf les souvenirs.
2: Vous avez raison, c'est comme. Moi, j'y crois pas, ces trucs-là. L'ambre solaire. Quand vous mettez de l'ambre solaire ou de la crème pour se protéger des rayons de soleil, il y a des flacons, c'est écrit résiste à l'eau. Alors, tu te dis, mais comment c'est possible que ça résiste à l'eau? Donc, peut-être que c'est la même chose pour le déodorant, vous voyez.
5: Voilà.
0: Peut-être, on ne sait pas.
6: Il faudrait faire le test et se sentir sous les bras tous les jours.
0: Rien ne résiste réellement à l'eau.
2: Bon, en tout cas, c'était le Grand Prix d'Amérique ce week-end.
0: Et
2: effectivement, le fils est l'entraîneur. Plutôt, le père est entraîneur et le fils est le... On dit driver, hein, je crois.
6: Ah bon
2: Ah bah oui, c'est pas un jockey puisqu'il n'est pas sur le cheval. Il est dans la charrette.
0: Et de temps en temps, il est sur le cheval.
4: Ah, le sulky.
2: Pourquoi vous dites ça?
0: Mais parce que...
4: Il y a du trop attelé.
0: Il y a du trop
4: enlevé.
0: Il y a du trop monté.
2: Une charrette.
0: Mais non,
6: il n'a pas la charrette.
0: Il laisse la charrette.
4: Au lieu de faire du galop, ils sont au trot. C'est assez
0: moche. Ils sont assis. Oui, c'est assez moche à voir.
4: C'est ridicule.
0: C'est moins classe que. Mais il y a les deux. Par contre, ce qu'ils ne font pas avec le sulky, c'est les haies.
4: Oui, ça. Non.
7: Et alors, ce que j'espère.
6: C'est un peu casse-gueule, ouais.
2: Donc, vous n'êtes pas allé à Vincennes ce week-end.
0: J'ai été au Muro. Je peux pas tout faire.
6: Qu'est-ce que tu faisais au Muro?
2: Au Muro.
4: Elle jouait.
6: Ah, elle jouait. Oui, ça fait
5: jouer au Muro.
3: Elle jouait.
6: Tu joues dans les banlieues chaudes maintenant.
8: Vas-y, c'est la meuf de la télé, là. J'ai déjà vu à la télé, cette meuf, là. Vas-y, comment elle est bonne. Vas-y, elle est trop bonne comme eux. C'est la meuf qui bave et tout. Je la kiffe.
2: La meuf qui bave. C'est ça que vous avez dit?
8: Mais

0: Quelle horreur!
1: La violence faite aux femmes!
2: Et surtout à Drancy!
3: Au Mureau!
4: Au Mureau! Non, à Drancy, c'était Valérie. 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
1: Bientôt,
5: des week-ends trop sympas, les filles.
0: Qu'est-ce qu'il y a?
5: Elles ont des week-ends trop sympas, les filles.
4: Drancy,
0: c'est pas vous qui avez donné des leçons, qui allez dans les trous du cul du monde pour faire vos émissions.
5: C'est vrai, mais j'y vais en semaine.
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0: À une question littéraire, si vous le voulez bien maintenant, pour Karine Peruzzi, qui habite Châlons en Champagne. Je lui redonne une chance, puisque c'était une auditrice
1: oui, tout à l'heure. Oui, parce que j'ai repéré Châlons en Champagne, je disais que j'aimerais pas habiter là-bas. Donc je savais que vous l'aviez de ça.
0: Oui, mais c'était pour Sacha Guitry, donc c'est vrai que ses auditeurs, on leur donne une deuxième chance.
1: Bien sûr.
0: Et là, attention, c'est très culturel, très littéraire, mais j'ai des grosses têtes capables de répondre à ça aujourd'hui, en tout cas une ou deux. Et
3: alors bon.
0: Et la question concerne le titre d'une nouvelle que je vous demande de retrouver. Elle n'est pas ici, la nouvelle.
3: Avec des anciennes ici.
0: Une nouvelle littéraire, évidemment, publiée pour la première fois dans un recueil qui s'appelait Les Contes de la Véranda. Vous voyez, au moins, normalement, vous devriez être au courant, monsieur.
8: C'est pour Stéphane Plaza, ça.
0: Ah non, la Véranda, c'est pour monsieur Ferrand qui en fait la publicité.
9: Oui, avec la publicité avec Chantal Latsou maintenant. La reine des Vérandas.
0: Quel est le titre de cette nouvelle qu'on peut trouver dans les Contes de la Véranda? Nouvelle dans laquelle revient régulièrement cette phrase « I would prefer not to ». Je ne préférerais pas ou j'aimerais mieux ne pas.
1: Ah yes, of course, pas Mr. Pick.
3: C'est de Rudyard Kipling en tout cas. Hein.
0: Pas Kipling.
1: Non.
3: Mark Twain.
0: Mais vous n'êtes pas loin.
3: Mark Twain,
0: non.
3: Saki.
0: Non plus.
1: Oscar Wilde.
0: Non, ça a été écrit en 1853 dans les Contes de la Véranda.
1: C'est pas Edgar Poe.
0: Ce n'est pas Edgar Poe.
1: Hemingway
0: non plus.
3: C'est Charles Dickens.
0: Ce n'est pas Dickens.
8: Donc on les a tous faits là pour
1: I rather not to.
0: C'est vrai que ce n'est pas le livre le plus connu de cet auteur qui a écrit des gros et grands ouvrages, mais
3: c'est Gibbon.
0: Attention, en plus je vous demande pas l'auteur, hein, je vous demande le
1: nom de la
0: du livre, de la nouvelle, le nom du personnage en fait, parce que c'est ce personnage.
3: Ah, le major quelque chose.
0: Non, c'est ce personnage qui n'arrête pas de dire tout au long de la nouvelle.
3: I would prefer not to,
0: ce qui veut dire je ne préférerais pas.
3: C'est un homme.
1: C'est un petit fonctionnaire.
0: Voilà, en fait il est engagé et à son patron, mais très calmement à chaque fois. Il dit, au lieu de lui dire non, il dit je ne préférerais pas.
3: C'est Bartleby.
0: Pardon.
1: Oui.
0: Herman Melville. Excellente réponse d'Antoine Duléry.
3: Laurent, incroyable.
0: Mais que vous avez ça avec vous?
3: Dans la poche.
0: Incroyable. Mais comment ça se fait que vous avez ça dans votre poche?
8: C'est un prestidigitateur. De fou. Je l'ai pris ce matin pour le lire dans le métro.
3: Il y a quelque chose.
1: Il y a de la transmission de pensée.
3: Ah là, c'est absolument incroyable.
8: C'est un truc de dingue.
3: Et t'avais pas encore vu le I would prefer not to.
8: Je l'ai pas lu.
1: Et t'as mis autant de temps à répondre alors que tu l'avais enlevé.
8: Non, je l'ai pas lu.
3: Mais Gérard Majax sort de ce corps.
8: Je l'ai pas encore ouvert.
0: Parce que c'est un grand classique d'Herman Melville, qui est l'auteur de Moby Dick, évidemment. Mais on le connaît moins pour Bartleby. Je sais pas si on doit dire Bartleby ou Bartleby.
8: Je crois qu'on dit Bartleby.
0: Alors, en tout cas, c'est publié à nouveau en livre de poche. Peut-être vous l'avez acheté ou vous l'avez retrouvé parce que dans le Figaro Magazine ce week-end, on en parlait.
8: C'est un hasard total.
0: Et c'est vrai qu'on appelle ça l'art du refus. C'est-à-dire qu'on ne dit pas non, on dit je ne préférerais pas. I would prefer not to.
1: C'est pas ce qu'on appelle une litote aussi?
0: Une litote, oui, si vous voulez. Oui.
8: Bien joué.
0: J'aimerais mieux pas, je ne préférerais pas.
1: Du tact
0: aussi, effectivement.
1: Mais alors, oui, mais alors, la personne en face, quand on dit I would not prefer, dit quoi? Il vous dit, mais tu le fais quand même, connard.
3: Mais en anglais.
8: C'est mieux dit, hein.
1: Ouais.
8: Alors, comme la nouvelle est courte, je vais vous la lire en entier.
0: Non, mais j'ai une autre question maintenant pour Marie-Pierre Picard, qui habite Saint-Léger-sur-Vouzance, c'est dans l'Allier. Il s'agit de retrouver le nom de quelqu'un qui fut condamné à la décapitation le 3 mai 1766. Là, effectivement, c'est plutôt pour notre historien, voyez-vous.
3: Non, mais ça, c'est incroyable.
0: Pourquoi?
3: Mais c'est Lally Tollendal, non?
0: Mais comment vous savez?
3: Parce que j'ai raconté ça à la radio ce matin.
1: Non, mais c'est pas
3: C'est incroyable, c'est l'anniversaire.
0: Je vous jure, monsieur Ruquier. Je vous jure, je ne le savais pas, mais c'est effectivement la

0: Brigitte Landal. Bonne réponse de Franck Ferrand.
1: Alors, ça fait deux coïncidences.
2: Il y a un truc qui se passe.
3: Oui, alors, dans voilà. Les astres se mettent en place.
0: Je ne connaissais pas ce personnage, Lally Tollendal. Vous allez exactement nous dire qui était ce baron de Tollendal, comte de Lally. Je crois irlandais d'origine.
4: Il était d'origine irlandaise. Il rêvait depuis toujours de rétablir un roi catholique sur le trône d'Angleterre. Donc, il s'est mis au service du roi de France. Il est devenu un très grand militaire, notamment à la bataille de Fontenoy. Et puis...
0: Il aurait dû mourir, en gros, à la cinquantaine.
4: Voilà. S'il était mort à la cinquantaine, il aurait été une gloire. Et puis, il se trouve qu'on l'a envoyé en Inde pour remplacer Dupleix, qui se faisait passer pour une espèce de nabab aux frais de la princesse, c'est le cas de dire aux frais du roi de France. Et en Inde, il a tout perdu, il a accumulé les défaites, il a perdu le décan, bref, il a laissé les Anglais à notre place. Et quand il est rentré à Paris, eh bien, on lui en a voulu, on l'a jugé et on l'a condamné à mort. Non. Et c'est son fils qui a obtenu ensuite de Voltaire qu'on essaie de réhabiliter sa mémoire.
0: Alors, le pire, c'est quand même que sa décapitation...
4: Ah, ça a été horrible.
0: Ça s'est très mal passé.
4: Il a fallu changer de bourreau, vous imaginez ?
0: Après quatre ans de prison, il est conduit au supplice en place de grève, dans un carrosse drapé de noir, nous dit-on. Et sa décapitation...
4: C'est un tombereau, en fait.
0: Faite par Samson, père et fils, hein, ils s'y mettent à deux. Samson. Le père d'abord, le fils ensuite.
2: C'est des fouillons des familles.
0: Ça tourne au grand guignol, parce que Samson manque son coup, et il casse la mâchoire...
4: Quelle horreur.
3: Non,
0: du gars...
4: Il lui a arraché la moitié de la mâchoire avec l'épée, en fait.
0: Ah ouais, et il faut recommencer, quoi.
3: Ah, parce que c'était à l'épée.
4: Ah bah l'épée, oui.
3: J'espère qu'elle était aseptisée. Mais d'habitude, c'est à l'âge, quand même.
4: Ah non, pas en France. En France, c'est toujours à l'épée.
0: On est en 1766, il n'y a pas encore la guillotine.
3: Mais le bourreau, on met sa tête sur le billot et c'est une
4: Non, ça, c'est en Angleterre ou dans d'autres pays. Mais en France, c'est toujours... On garde la tête bien droite et on décapite à l'épée.
3: Ah, debout.
2: Jusqu'à évidemment,
4: les Samson père et fils.
2: Voilà, la guillotine, jusqu'à la guillotine.
4: Oui, bien sûr.
0: On ne connaissait pas bien, quand même, ce Tally, Lally Tollendal.
4: C'est une affaire tellement complexe qu'on la raconte rarement, mais moi, pour la première fois en 17 ans d'histoire à la radio, je raconte cette histoire ce matin et vous en parlez.
1: Oui, non, mais il y a un truc
4: incroyable.
5: Il y a un truc très étrange.
1: Entre Bartleby et toi.
0: Thomas Arthur de Lally Tollendal, en tout cas, bravo. Effectivement, c'est peut-être le hasard, mais c'est une bonne réponse de Franck Ferrand. Bravo, Franck. Bah alors, une petite question historique subsidiaire, si vous le voulez bien. Oui. Quelle est la ville qui a le plus de rues, la ville française, pardon, hein, la ville française qui a plus de rues qui portent son nom en Allemagne?
2: J'ai rien compris.
0: Si vous voulez.
3: Quoi?
0: En Allemagne, quelle ville française a le plus de rues en Allemagne?
2: Aix-la-Chapelle.
0: Comme par exemple, vous allez avoir.
3: Il n'y a pas de ville française en Allemagne.
2: Non, mais la rue de Paris, par exemple. Compris, il y aurait une rue qui s'appelle la rue de Paris en Allemagne, c'est ça?
1: Sur elle, il n'y a pas de
3: ville française en Allemagne. Quel est le pays? En Allemagne, quel est l'endroit où il y a le plus de noms de villes françaises?
0: Non, c'est pas ça, justement. Non. Vous prenez toute l'Allemagne.
2: Oui.
0: Et ben, dans toutes les villes, quasiment pas toutes, mais une bonne partie des grandes villes allemandes, il y a une ville française qui a le droit à une rue.
2: Genre rue de Paris.
0: Comme il y a chez nous, par exemple, la rue de Moscou, voyez-vous.
2: D'accord. Donc Paris-Strasse.
0: Oui. Mais c'est pas Paris-Strasse.
2: Alors Strasbourg,
3: La Rochelle-Strasse.
2: Est-ce que c'est une grande ville?
0: Mais vous avez raison, c'est à un Strasse.
2: Est-ce que c'est une grande ville?
0: Ah, c'est une ville plutôt.
2: C'est Nice.
0: Pardon,
2: Strasbourg. Je sais pas, Strasbourg.
0: Mais comment il me dit ça? Eh ben non, Ferrand.
1: C'est Nice.
3: Bon, je sais pas ce qu'on cherche.
6: C'est une Marseille. Est-ce que c'est
3: Brest?
1: C'est une ville historique.
6: C'est une très grande ville.
0: Expliquez à Isabelle.
2: Alors, Beaugrand. En Allemagne, il y a.
0: Vous pouvez pas expliquer avec la voix de Karl Lagerfeld?
2: Oui, alors je vais t'expliquer, espèce des petites crottes, tu vas tenter de comprendre. Alors écoute. Alors ça va parce que tu es extrêmement maigre, donc je t'aurais habillé sans problème. Pas comme l'autre grosse qui. Bon, je ne dirai pas de nom. Bon, en tout cas, quoi qu'il en soit, tu vas en Allemagne. Dans ma petite. Tu comprends, Isabelle? Tu vas en Allemagne. Dans certaines villes allemandes, il y a des noms de rue qui portent le nom d'une ville française.
3: Ça, d'accord. Voilà. Mais
2: il
3: vous
2: faut
3: avez
2: trouver
3: dit
2: les noms de la rue.
3: Une ville française en Allemagne.
0: Non, j'ai jamais dit ça.
3: Si.
0: Mais non.
3: Articulé, enfin. ou changer.
1: C'est l'hôpital, c'est l'hôpital qui soude la charité.
3: Ah d'accord, bah là je comprends très bien. Oui.
7: Alors je sais.
3: C'est Vichy.
7: Non, ça doit être Versailles.
0: C'est pas Vichy, c'est pas Versailles.
3: C'est une grosse ville.
0: Ah bah oui, quand même.
2: Mais une ville de plus de 100 000 habitants.
0: Quoi quand?
3: Quand
0: non, quand non.
1: Ça a un rapport avec
8: évidemment avec l'Allemagne.
1: Oui, ça a un rapport avec.
3: Oh, je vous en prie, là.
1: Ah, je sais ce que c'est là. C'est la rue de Compiègne.
0: Compiègne, non.
3: Poitiers.
0: Non, écoutez.
1: Alors, c'est un rapport avec un événement historique.
0: Généralement, un pays choisit quoi comme nom de rue?
2: Il aura un nom de victoire.
0: Voilà.
1: Voilà. La rue de Sedan.
0: La rue de Sedan. Bonne réponse d'Antoine Duléry et de Franck Ferrand. Sedanstrasse.
7: Voilà. Mais qui a gagné à Sedan?
4: Ben, eux.
3: Sûrement les Allemands. Oui. Ah, c'est pour
4: et
3: ça. Oui.
4: Et non seulement gagné, mais ils nous ont battus à plate couture.
7: Alors quand?
0: Le 4 non, pas quand, Sedan.
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10: Le public, ça va? Ça va? Ça va comment? On gagne du temps, hein.
0: Vous faites chauffeur de salle, vous, maintenant.
10: Ouais, parce que j'ai passé une soirée horrible et je suis très content de vous retrouver tous les amis, c'était horrible. Bah, déjà, j'étais chez ma sœur, donc là, ça partait mal. Et puis, il y avait les amis à elle, donc elle est infirmière, donc il y avait un sophrologue, un cheminot, un contrôleur RATP, une vendeuse de spiruline, il y avait du tarama, du pain sans gluten, du houmous vegan, bref, ça puait la gauche. Christophe, t'aurais pété un plomb, je te jure. Et toute la soirée, elles n'ont parlé que d'une chose, d'un mec formidable, trop beau, génial, même pas moi. Ni vous, patron. L'autre là, qui depuis 10 jours cartonne, là, moi je l'appelle Timothée Chalumeau, parce que c'est un peu le Timothée.
0: Mais de qui vous parlez?
11: Jean-Claude Bardella?
10: Presque. Comment il s'appelle? Raphaël Quenard. Celui qui a tout eu au César, là. Allez, alors tout le monde, là, il est génial, il est trop beau, il est super. Là, là, là, là.
1: Mais c'est beau les nouveautés.
11: Et attends, il est super Raphaël Quenard.
10: C'est ça, ça commence, voilà.
7: Mais c'est qui
10: l'acteur, là.
0: Elle a pas totalement tort.
10: Enfin bref, j'ai passé une soirée terrible et là je suis avec des gens intéressants, passionnants, je pense notamment à Isabelle Mergaux.
0: Johan Rioux, il y a longtemps que vous n'étiez pas installé à côté de Mella Bédia.
1: Oui. Depuis notre voyage à Londres en commun avec toutes les grosses têtes.
0: Et vous êtes content alors?
1: Bah, très heureux. Très très heureux. Parce que
3: elle a été invitée à Londres et pas moi?
0: Oui. Ah non, alors vous, à chaque fois que vous êtes invité, vous ne venez pas et après vous me dites que je vous invite pas. Arrêtez de dire que je ne vous invite pas quand je vous invite et que vous venez pas. C'est pas pareil de ne pas venir et de
3: non,
0: ne pas vous.
3: Non, vous m'invitez plus parce que je viens pas, mais je voudrais avoir le plaisir.
10: Alors oui.
3: Le plaisir. De dire non, je peux pas.
0: D'accord, bon bah alors voilà. Écoutez, je vais vous inviter à des trucs que j'organise pas, comme ça le problème sera réglé.
11: En tout cas, c'était trop bien Londres.
0: On a joué au foot en plus.
11: Ouais, on a joué au foot.
0: En plus, on a joué au foot.
2: Ouais.
3: Ah ouais, bon bah ça, je suis pas jalouse. Parce que, mais là, je joue au foot, c'est ouais. Ça.
10: Et c'est Rio qui faisait le ballon.
0: En tout cas, il jouait. Vous jouez pas mal, vous, Toen.
10: Mais moi, je déchire.
1: Ouais,
10: dans...
1: T'es trop personnel. Ouais. Tu
10: mais moi,
1: pas,
10: pas dans l'humour, je déchire.
0: Il est trop personnel. Il n'y a pas besoin d'aller jouer au foot pour s'en rendre compte.
3: Ah bah ça, c'est sûr.
1: Tu voulais être le roi de l'équipe. Tu voulais être le roi du match. Tu tirais à gauche.
10: Mais
1: à droite.
10: Parce qu'il y avait les influenceurs. Oh. Je voulais faire une belle story.
0: Attention à ce que vous dites en ce moment. Il tirait pas à droite. Il tirait pas à gauche.
3: Il tira au milieu.
10: Il dirait oui pour le coup.
0: Une première citation pour Emmanuel Joly à Jean-Chêne. Elle habite Paris 2e.
3: À Jean-Chêne?
0: Pardon?
3: À Jean-Chêne?
0: Non.
1: Jean-Chêne.
0: Une première citation pour Emmanuel Joly, virgule, Jean-Chêne.
3: Ah!
0: Virgule, d'accord. Qui habite Paris 2e.
3: Ah, parce que je comprenais plus rien. D'accord. Sacha Guitry!
0: J'ai pas mis la première pour Sacha Guitry, c'est dommage. Autrement, je vous l'aurais accordé. Non. La première citation, c'est celle-ci. Entre une mauvaise cuisinière et une empoisonneuse, il n'y a qu'une différence d'intention.
10: Oh là là là là. C'est un bon. Homme?
0: Un homme, oui.
1: C'est pas du Coluche?
0: Ah, c'est pas du Coluche, mais ça pourrait.
10: Jean-Yann.
0: Et c'est de la même époque.
1: Desproges.
0: C'est de la même époque.
1: Pierre Desproges.
0: Pierre Desproges. Bonne réponse de Johan Rioux. Pour Marc.
10: Il s'applaudit, l'autre. Mais il s'applaudit quand même. Faut le faire.
12: Je suis tellement fier d'être dans cette émission.
0: C'est pas qu'il s'applaudit, c'est une sorte d'otarie de cirque.
10: Ah oui, c'est ça. Ouais. Quelqu'un a des sardines pour Johan?
12: Non, mais Laurent, n'empêche, ça y est, j'ai réussi. Je démarre ma 6e année avec vous. Ça y est, on y est maintenant.
0: Comment merde.
12: Bah, c'est ma 6e année.
3: Eh ben, il est temps de partir.
0: Pourquoi elle démarrait quand, la 6e année?
12: Bah, février 2024. Et donc là, on est en mars 2024. Donc c'est bon. J'ai passé le cap des 5 ans. Là...
10: Février 2018.
3: Ouais, mais qu'est-ce qu'il raconte?
12: Je suis arrivé aux grosses têtes en février 2019. Ah. On est en mars 2024. Donc
3: ah, mais
12: c'est
3: tu comptes, toi?
12: Oui, je compte parce
3: que. Ah non, mais il compte même le nombre de prestations que chacun fait par semaine.
0: Ah ouais. Par exemple, Mela, elle fait un grand retour, hein, Mela.
12: Oui, Mela, c'est sa 8e participation de la saison seulement. Mais c'est normal, t'occupes avec ton fils.
3: Mais sérieux?
12: T'es très pris par Amazon, tu prépares tes
10: messages. Ouais, puis il y a eu Gaza, t'es resté à Gaza combien de temps, toi?
3: Mais tu vas à Gaza?
13: Ah non, oui, c'est sur la ligne 14.
3: En vacances?
0: Enfin, Marcella, vous n'avez pas commencé à croire tout ce que dit Monsieur Toen, tout
10: si,
0: de
10: si,
0: même.
10: Si, regarde, et je t'aime.
3: Pourquoi il y a que des gens fous, en fait? Bah, tu sais pas, t'es au centre, hein. Pose-toi des questions, hein.
10: Mais tu la confronte, mais elle est venue, c'est pour ça.
13: Ah oui, je suis pas une étrègue, hein.
3: Pardon?
13: Ah ouais, je pense qu'il faut la rentrer à la maison.
3: Non, mais là, il a dit qu'il avait eu un enfant.
13: Très vite, on comprend pas ce que tu dis. Alors, franchement.
3: C'est toi qui me parles de prononciation, parce que. Hein.
13: Non, mais. Ma tante est orthophoniste, à Livry-Gargan, est-ce que tu veux que je l'appelle?
3: Eh bah, écoute, appelle-la pour toi, hein.
13: On va l'appeler pour nous. Je n'ai pas eu d'enfant.
10: Oh là là, c'est la guerre entre Miss Monde et Miss Univers.
13: Mais j'ai remarqué, Isabelle et Marcella, elles n'aiment pas quand il y a des petites meufs au 109.
10: Ah non, ouais,
3: pas
10: vrai.
3: Du tout. Alors,
14: mais où est-ce qu'il y a des petites meufs au 109?
0: J'ai lu ce week-end un truc qui m'a beaucoup fait rire. C'est, il vaut mieux avoir le sang qui boue que le boue qui sent. Non mais attendez, sérieusement, vous avez vraiment eu de la famille orthophoniste à Livry-Gargan?
13: Oui.
0: C'est pas vrai.
13: Mais j'ai aussi un oncle qui a une pizzeria, donc je sais pas si ça...
15: Je suis très inquiet depuis le début, parce que j'ai vu qu'Isabelle est venue avec des petits pains au chocolat, elle les a mangés. Sébastien a des chouquettes, il va les manger. Et Marcella est venue avec son chien. Est-ce qu'elle va le manger?
0: Ah, il est pas bouffable.
12: Il est tout petit, il est moche.
13: Il est mignon, moi j'ai un chien, il s'appelle Belkacem, mais c'est un pitbull. Est-ce que, je me demandais, est-ce que je pourrais le ramener un jour chez RTL?
15: Ah non. Pourquoi Belkacem, c'est un pitbull? À cause de Najat Vallaud-Belkacem?
13: Non, rien à voir.
15: Ah bon?
13: J'ai aussi un oncle qui a les yeux clairs comme lui, bon. C'est une sorte d'hommage.
3: Il remue la queue, pareil.
13: Ah, il remue bien la queue, ouais.
0: La citation suivante concerne les chiens. Ah. C'est pour Monsieur Chiez qui habite Vauréal.
10: C'est une contrepétrie, là.
13: On a qu'à lui acheter une table, comme ça, il y aura une table et des chaises.
0: Qui a dit les chiens sont vraiment les rois de la planète si vous considérez nos deux espèces? L'une d'elles fait caca, l'autre le transporte pour lui. D'après vous, qui est le patron des deux?
15: Bah, c'est récent, ça, puisque.
0: C'est récent.
10: C'est Michel Drucker.
0: Non, c'est pas Michel Drucker.
12: C'est une femme, peut-être une femme?
0: C'est un homme.
10: Qui a toujours été un homme?
3: Il est mort.
0: Ah non.
12: C'est pas Philippe Deluc?
0: Non, vivant.
3: Mais il est journaliste.
0: Journaliste, non, il est mort.
10: C'est pas Laurent Baffy?
0: Non.
12: Patrick Timicite?
3: Il est français?
0: Non, il n'est pas français.
10: Ah, il est américain?
0: Américain.
10: Woody Allen?
0: Non.
10: Jerry Seinfeld?
3: Seinfeld.
13: Quoi?
3: Je ne connais pas, mais je l'ai tellement entendu ce nom.
13: Seinfeld.
0: Aidez-la.
13: Jerry Seinfeld.
0: Bonne réponse collective, on va dire.
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0: Pour quelle raison a-t-on vu un flamand entrer dans un commissariat?
10: Un flamand, l'animal?
15: C'est
10: un flamand.
15: Celui qui s'est dénoncé pour avoir jeté un bidon sur la tête du vainqueur du Paris-Roubaix.
12: Van der Poel.
0: Il sait tout. Oh. Bonne réponse de Christophe Barbier.
7: Ça m'a échappé. Il a lancé quoi? Un bidon?
15: Oui, ça lui a échappé aussi. Il avait un bidon, vous savez, ces petits bidons en plastique qui servent de gourde pour les vélos. Pour les
3: ah oui, donc
0: il n'a pas un petit bidon, BHL?
3: Ah non,
0: une gourde, oui, mais un petit bidon.
3: Mais l'important, c'est qu'il adore sa gourde.
0: Pardon, Ariel, parce que vraiment, je ne le pensais pas. C'était juste pour faire un bon matin. Je m'en veux même de vous avoir fait ça.
3: Non, non, mais ça m'a flatté.
0: Ah, ben moi, non. Alors, ça me fait plaisir.
10: On va l'appeler comme ça pendant 10 ans. Et la gourde.
0: Non, mais c'est vrai que BHL n'a pas un petit bidon et vous n'êtes pas une gourde.
3: Et voilà.
0: Voilà pourquoi vous ne pouviez pas comprendre qu'un Belge, flamand, donc, quelqu'un qui n'avait pas envie qu'un Néerlandais gagne, parce que les Belges, en fait, n'aiment pas que les Hollandais soient meilleurs qu'eux en cyclisme. Et c'est bien ça.
15: Mathieu Van Der Poel n'est pas un Néerlandais, c'est un Français, puisqu'il est le petit-fils de Poulidor. C'est un Français d'adoption.
0: Oui, mais enfin, il est quand même Néerlandais.
15: Ah, c'est sûr, il est Néerlandais de passeport. Oui, oui. Et il n'aimait pas ça, le flamand.
3: C'est peut-être, il a lancé

0: la gourde comme avec une bonne intention. L'autre n'en pouvait plus de pédaler et il avait envie d'un petit coup à boire.
1: Est-ce que vous êtes sûr que c'est lié à un truc effectivement, ouais, enfin, c'était pour l'embêter,
2: Ariel, oui. Quand BHL a faim, vous lui envoyez pas la cocotte minute à la gueule. Vous voyez.
0: Alors je vais vous dire que je n'ai pas de cocotte minute.
3: Ça nous étonne.
4: Enfin, non, tu ne le sais pas. Peut-être tu en as une, mais ouais. Tu ne sais pas.
0: Et je ne sais pas. Y a
2: vous n'entendez
0: espèce...
2: jamais siffler dans la cuisine.
0: Non.
4: Ouais, alors c'est pas.
0: Il y a une sorte de robinet, non, au-dessus de la cocotte.
2: Pas un robinet, un petit truc qui laisse passer le. Vous voyez,
3: une soupape.
0: Eh ben voilà, c'est quelque chose qui m'échappe.
1: Qu'est-ce que vous mangez? Vous mangez quoi?
0: Des radis.
1: Oh. Tous les soirs.
2: Ah, c'est beau, hein, quand même.
4: Ah, un gros radis dans une cocotte minute. Là, on a envie.
5: C'est un repas de gourde. Hein.
2: Ah. Ah non, mais c'est vrai que manger des radis tous les soirs, je comprends mieux, effectivement. Oui.
5: La ligne.
2: Votre taille et votre ligne.
1: Et la couleur de la robe.
3: Il y a un radis, d'ailleurs, aujourd'hui.
5: Ouais. Ouais. Ouais, ouais.
3: Avec du rose et du rouge.
2: C'est
3: un radis
2: pas faux.
3: À croquer, d'ailleurs.
0: À croquer, voilà qui est gentil.
1: Eh ben, ça va baiser ce soir.
5: Allez. Encore un enfant.
1: Encore un enfant. Allez, c'est la maternité, les grosses têtes. Ah ouais.
2: Vraiment, une question maintenant à propos de la disparition de l'académicien français qui n'était pas tout à fait français d'ailleurs, puisqu'il était péruvien. Hein.
3: Il n'était pas du tout.
2: Voilà. Alors d'ailleurs, ça vous gêne, vous, qu'un français soit un écrivain pas français entre à l'Académie française?
3: Je n'oserais pas commenter les choix de mes confrères et consoeurs de l'Académie française. Il a été élu à une majorité et il a siégé.
2: Alors justement, parlons des académiciens français, ce sera ça ma question, et j'espérais que ce jour-là vous seriez là, monsieur Claudel, et vous aussi, monsieur Barbier. Les autres peuvent faire autre chose pendant ce temps, puisque effectivement, à l'Académie française.
5: Allô, papa ? Je suis grosse tête là, t'es au paradis.
2: À l'Académie française, on a aussi un Italien.
3: Oui, Maurizio Serra.
2: Maurizio Serra, excellente réponse de Philippe Claudel.
3: C'est un homme charmant, mais qui écrit en français, Maurizio.
2: Ah bon, très bien, parce que justement, j'ai fait la liste des écrivains d'origine étrangère qui sont à l'Académie française. Vous avez Dany Laferrière.
3: Oui, Dany qui est haïtien canadien.
2: Il est haïtien. Andrei Makine qui lui est russe.
3: Mmh. Gaouzignan.
2: On l'a dit, Maurizio Serra qui est lui italien. Et puis on a aussi Monsieur Cheng qui est chinois.
1: Cheng, c'est chinois?
2: Est-ce qu'il écrit en français, Monsieur Cheng?
3: Oui, absolument.
2: Ah bah très bien, parfait. Et Michael Edwards aussi, un anglais.
3: Un anglais.
2: Vous les connaissez tous?
3: Je les connais un petit peu, oui.
2: Et on a aussi Amin Malouf qui est
3: Libanais.
2: Libanais, ben voilà, on a fait le tour des écrivains académiciens d'origine étrangère.
0: Oui.
2: Mais alors, il y a quelque chose de plus compliqué, et là on va s'amuser.
0: Attendez, je voulais rajouter quelque chose.
2: Mais je vous en prie,
0: il y a tout de même...
2: Qui a à voir avec ce qu'on dit ou pas?
0: Oui.
2: Oh, formidable alors.
0: Il faut tout de même saluer Cioran et Kundera, qui sont tous les deux étrangers, mais qui ont écrit leur œuvre en français.
2: Oui, mais qui ne sont pas académiciens français, vous voyez.
0: Oui, mais peu importe.
2: Donc je savais bien que ça n'avait pas de rapport.
0: Oh, très
2: bien.
0: Même...
1: Qu'est-ce qu'elle est gourde.
3: Ma chère Ariel, Kundera n'a pas écrit son œuvre en français. Il a écrit quelques livres en français. Mais la majorité de son œuvre a été écrite en tchèque.
1: Et Cioran, c'était en roumain ou c'était en français?
3: Non, c'était en français.
0: En français.
2: C'est l'insoutenable légèreté d'Ariel.
3: Oh, bravo, patron.
2: Magnifique. Oh là là.
3: Quelle culture!
0: Ça, c'est joli.
4: Tout ça dans une cocotte minute.
2: Pour monsieur Chauvel, qui habite Saint-Germain, on va s'intéresser à la vie privée de monsieur Vargas Llosa, effectivement, dont on a beaucoup parlé depuis hier. Hier même, on en parlait aux grosses têtes, puisqu'on a appris sa disparition hier matin, et monsieur Étienne Jernel, dans la matinale, on a fait tout un portrait hier, et depuis, c'est vrai que c'était dans tous les JT. J'étais surpris que ça ait autant d'importance, même aux 20h.
3: Ah non, c'est normal, parce que Vargas Llosa est un très très grand écrivain, c'est peut-être le dernier des géants sud-américains de la génération, enfin il était plus jeune que Garcia Marquez, mais c'est quelqu'un
0: Gabriel
3: qui a énormément...
0: Garcia Marquez.
3: Oui.
1: Si.
3: J'ai mon Google Translate à côté de moi, et c'est vraiment quelqu'un qui a beaucoup compté dans les lettres internationales.
1: Parce que la télé,
3: et
1: puis, qu'on parle de quelque chose.
3: Monsieur Toen, s'il vous plaît, précisons quand même que Vargas Llosa a été aussi prix Nobel.
2: De littérature.
3: Oui, 2010.
2: Et moi, le hasard...
1: Chantal Nobel
2: le hasard.
3: Et avait été candidat À l'élection présidentielle au Pérou.
6: Oui. Battu par Fujimori.
2: Et d'ailleurs, le hasard veut qu'effectivement, et je ne veux pas reparler de mon voyage au Pérou.
1: Ah si,
3: mais oui. Si, si, allez-y,
1: vous étiez
3: Laurent,
1: combien
3: allez-y.
1: De jours
2: je l'ai raconté hier, on m'avait offert un livre de cet écrivain oui. pour partir au Pérou, que j'ai lu en étant sur place.
1: Ah, El Guido del Rutaldo.
2: Comment vous dites?
1: El Guido del Rutaldo.
2: Mais non, tu es con alors.
1: Mais non, mais c'est bien pour se repérer, c'est quand même mieux d'avoir la salle.
3: C'était là-bas, quoi Laurent, conversation dans la cathédrale?
2: Temps sauvage.
5: Ah, tiempo sauvage.
2: Voilà, comment vous dites?
0: El tiempo salvaje.
2: Non, tiempos recios.
0: Ah,
1: voilà. Olé, olé.
0: Tiempos recios.
2: Temps sauvage, je t'ai raconté l'histoire d'un type qui avait réussi dans la banane et qui...
3: Ah, ça vous plaît ça? Ça vous plaît?
5: C'est sympa ça.
1: C'est la biographie de Stevie, non?
3: Qui vous avait offert ça?
2: Eh ben, c'était Voyageur du Monde.
3: Vous avez bien ciblé. Hein.
0: Est-ce que vous avez goûté les bananes du Pérou?
5: C'est des questions personnelles et privées qui n'ont rien à faire ici.
1: Non, c'est en plus, la police est sur l'enquête.
2: Bah, puisque justement, on est dans la vie privée, la dernière compagne de monsieur...
0: Vargas Llosa.
2: Voilà, comme vous dites, puisque vous dites mieux que moi. La dernière compagne a un fils célèbre qu'elle n'a pas eu. Avec Monsieur Vargas Llosa, mais qui est le fils de la dernière compagne de Monsieur Vargas Llosa?
1: C'est pas le Pepito là, le gâteau?
3: Elle est espagnole, sa dernière
2: elle
3: compagne.
2: Elle est espagnole.
5: C'est pas le fils de l'ex-femme de Julio Iglesias?
2: Donc c'est
1: Enrique
2: Iglesias. Enrique Iglesias. Bonne réponse. Vous savez ça, vous.
5: Ah, j'ai lu la biographie. Il a épousé d'abord sa tante par alliance, qui venait de divorcer de son oncle.
2: Ah oui.
5: Et quand il a quitté sa tante, il a épousé la nièce de sa tante, c'est-à-dire sa cousine.
4: Il aime la famille.
5: Avec laquelle il est resté pendant 50 ans.
1: Mais il est péruvien ou
5: il est chinois? Il a rendu hommage d'ailleurs lors du Nobel. Et ensuite, bah, c'était à la une de tous les journaux People à l'époque. Il a refait sa vie avec Madame Iglesias.
2: Le premier qui dit qu'il pourrait épouser une tante, il a une baffe.
3: Mais c'était un grand séducteur.
5: Grand séducteur. Vous dire, il avait une classe incroyable.
1: Ah ouais. Il
5: grand séducteur, il aurait pu aller chercher ailleurs que chez sa cousine. Sa cousine.
2: Bah après, il a cherché ailleurs que chez sa cousine, puisqu'il était allé chercher la maman des trois enfants de Rulio. Oui, savoir qu'un académicien français, quand même, est sorti ses écrivains.
4: Ah, hein, ils n'ont pas l'air comme ça.
2: Ils sont pas là, mais dès qu'il y a une mise qui traîne, et paf.
3: Pour pécho, c'est...
1: Ou une nana sur un cheval.
3: Il y a toujours un avenir sexuel pour un écrivain.
2: Ah oui, vous emballez.
3: L'écrivain fascine.
5: C'est vrai.
3: L'écrivain fascine. Même vieux, même moche, mais l'écrivain fascine.
1: Mais non, parle pas de toi.
3: Pourquoi on écrit des livres, Laurent? Franchement. Pourquoi on écrit des livres?
2: Vous emballez beaucoup,
3: monsieur. Oh là là.
2: Mais je connais votre épouse.
3: Du jambon, du beefsteak, tout ce que vous voulez.
2: Et vous, monsieur Barbier, vous emballez?
5: J'écris pas assez de livres, je pense.
3: Ah, c'est malin, ça, Christophe.
2: En tout cas, voilà, c'était quand même l'info, la petite info anecdotique et croustillante. Mmh. Effectivement, ce grand académicien, grand écrivain, prix Nobel de littérature, mine de rien, quand même, avait été le compagnon de l'ex-femme de Julio Iglesias, maman d'Enrique. Voilà.
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2: Édouard Philippe, qui, vous le savez, a sorti un livre où il parle évidemment de politique, mais aussi des lieux qui lui plaisent, des lieux qui... Comment c'est le titre exact?
9: Des lieux qui vous disent.
2: Qui
9: nous parlent ou
2: qui nous disent. Parle. Qui nous disent.
6: C'est un bon titre, on le retient bien en tout cas. Ça veut rien dire, mais.
9: Mais vous l'avez lu vraiment?
2: J'ai pas fini le titre.
9: Ah bon,
6: ouais, lui non plus, apparemment.
2: Non, mais écoutez, Édouard Philippe, en tout cas, est évidemment interviewé à l'occasion de la sortie de ce livre. Ça va être drôle, d'ailleurs, dans les librairies. Ils vont se croiser, forcément, avec Alain Juppé, qui a sorti le sien aussi. Nicolas Sarkozy, qui est en tournée des librairies. Il va y avoir des embouteillages, hein, dans les librairies où on vend.
9: Tant mieux.
2: Tant mieux, oui.
9: Oui.
2: Ah, vous avez raison. Les grands auteurs.
9: Parce qu'ils pourront acheter autre chose.
2: Voilà.
1: Faut espérer.
2: Bon, en tout cas, il y a une citation dans l'hebdomadaire Le Point, une citation d'Edouard Philippe qui n'est pas extraite du livre, hein, mais extraite d'une interview qu'il a bien voulu accorder, l'ex-premier ministre, maire du Havre, le Havre très bien classé en Ligue 1.
6: C'est vrai.
4: De quel ballon?
2: Rond.
1: Oh.
4: Ah, parce que le rugby, il y a une latitude. C'est-à-dire qu'au-delà d'une certaine latitude, il n'y a plus de rugby.
2: En dessous de la Loire, Nouvelle-Zélande, Afrique du Sud. On est meilleur.
4: Ouais, il y a pas de
9: Pays de Galles, Irlande.
1: Oh, bah, il y a quand même, oui.
2: Bon, dites, bon, Édouard Philippe, là, je dis bien mon Édouard Philippe, puisque au fond, c'est un peu mon maire.
4: Mon petit Laurent.
2: Oui.
4: Expliquez-moi.
10: au Havre, il n'y a pas de rugby, il n'y a pas de rugby.
11: Si, c'était même la première équipe.
2: C'est comme le football, tout est né au Havre. Le rugby, le football et Laurent Ruquier.
11: C'est vrai.
10: Voilà.
2: C'est vrai en plus.
6: Mais oui.
2: C'est le club doyen de football, le HAC, et pour le rugby, pareil, forcément. Ah, ouais. Ça venait d'Angleterre, donc c'est arrivé directement via la Manche par chez nous, voyez-vous.
10: Et ben voilà, j'ai appris un truc, c'est formidable. Ouais.
2: Le maire du Havre, donc,
10: a écrit un livre.
2: A déclaré dans une interview, phrase étonnante, et effectivement, je vais enlever le dernier mot de cette phrase, c'est le principe du jeu du ding-ding. À vous de retrouver ce mot. Le responsable politique qui vous dirait la prochaine élection présidentielle, on s'en fout, ce n'est pas le sujet. Il vous raconte du...
11: Des caramels.
2: Quoi ?
11: Des caramels.
2: Du caramel, il a dit. Du caramel. Bonne réponse de Roselyne Bachelot. Et j'ai vérifié, ça n'existe pas, cette expression, en fait.
11: Non, c'est lui qui l'a inventé.
2: D'où ça sort, ça ?
10: Il voulait dire carambistouille et qu'il a oublié la fin du mot.
6: Ça marche avec
11: tout. Il avait déjà mis en route le bololo.
6: Le bololo,
2: c'est quoi ça, le bololo?
6: Vous direz la danse de l'été.
11: Il avait dit les gens qui mettent du désordre, les gens qui foutent le bololo. Ça avait fait Florès, cette déclaration.
6: Ah, ça avait fait quoi? On comprend rien. C'est
2: c'est mon surnom, le bololo, mais autrement. Et aussi celui de Valérie pour d'autres raisons. Mais
11: vous souvenez pas? Vous vous souvenez pas de cette déclaration?
2: Ah non, on se souvient pas.
11: Visiblement, les déclarations d'Edouard Philippe ne vous marquent pas.
2: Non, moi, ce qui me marque.
11: Il paraît que vous allez faire une émission d'information sur BFM TV.
2: Les déclarations d'Edouard Philippe m'intéressent. La preuve, je vous interroge sur cette phrase, mais c'est vrai que quand il nous dit, il vous raconte du caramel, mais c'est une expression qui n'existe pas.
11: Bah, il a le droit.
2: Il invente des expressions.
10: Voilà. Bah oui, parce que le caramel, c'est mou, donc ça part dans tous les sens.
6: Voilà, voilà, allez.
11: Oh bah...
6: Merci Valérie.
11: Allez, vas-y, Daryl.
6: Fin de tournage.
2: En tout cas, voilà, monsieur Edouard Philippe a effectivement employé cette expression du caramel. Un caramel, c'est un coup de poing, plutôt, généralement. Un caramel, c'est...
11: Oui.
2: Voyez, c'est...
11: Ah bon?
10: Oui,
11: c'est ce
10: qu'on dit.
2: Au rugby, un caramel c'est un plaquage assez violent.
11: Au rugby, moi, j'ai...
2: Voilà, un tampon.
6: On dit pas une boîte?
2: Non, coller un caramel. Je vais vous coller un caramel, c'est je vais vous en foutre une, vous voyez. Ouais, ou prendre un bon caramel.
6: Ah bon?
2: Mais en tout cas, c'est pas un mensonge, un caramel.
6: Non.
10: Mais au rugby, ils se donnent pas des coups de poing. Ils se couchent les uns sur les autres.
11: Alors là, la question, que signifie, demande le journal Ma Minute, le terme bololo employé par Edouard Philippe pour évoquer les manifestations du 17 novembre?
2: Mais quand c'était ça?
11: Alors,
10: c'était
11: en 2018.
2: En 2018, vous voulez qu'on se souvienne qu'il y a 4 ans, 5 même, 5 ans, monsieur Edouard Philippe?
11: Oui, vous devriez vous en souvenir.
2: Enfin, écoutez, le bololo d'Edouard Philippe il y a 5 ans, on s'en souvient pas. En tout cas, écoutez, ça prouve qu'en politique, chère Roselyne, vous touchez votre caramel. Parce que ça, c'est une expression qui existe aussi.
6: Oui. Ah bon?
2: Ah oui.
6: Bah oui. Toucher son caramel?
2: Toucher son caramel.
6: C'est sexuel?
10: Ah ben.
6: Ça, si c'est mou, oui.
2: Ça veut dire être compétent, toucher son caramel, bien connaître son sujet.
6: Mais non, c'est toucher sa bille.
2: Toucher son caramel, ça veut dire bien connaître son sujet, vous voyez.
10: Dans ce cas-là, je préfère qu'il soit dur.
6: Je vous l'avais dit que c'était sexuel. T'en as tâté du carambar, hein.
10: Tu confonds avec l'abricot, Jérémy. C'est pas caramel, c'est l'abricot.
6: L'abricot.
11: Mais l'abricot, c'est le sexe féminin.
2: C'est ce qu'elle veut dire.
6: Oui, toucher l'abricot.
2: Puisque vous aimez les mots un peu étonnants, il y a un autre mot que je ne connaissais pas bien, et c'est une photo toujours dans le poing. Tiens, d'ailleurs, quelques pages suivantes dans l'hebdomadaire, on voit une photo, je dois dire, assez amusante, une photo sur laquelle Elisabeth Borne et Gérald Darmanin
10: s'embrassent.
2: Ils sont en train de jouer ensemble. Mais à quoi jouent-ils?
10: Au ping-pong.
11: Un palais dans le Nord, ils jouent.
6: Au Uno?
2: Comment vous dites?
6: Ils font un Uno?
2: Un Uno, non.
11: Ils jouent au palais.
6: À la bataille navale?
2: Ah ben, c'est un nom, ce jeu. Et effectivement, on voit Mme Borne qui est penchée, là, et en train de balancer je ne sais quoi. Monsieur Darmanin qui la regarde, un autre qui a relevé son pantalon.
6: Ça va faire caramel, ça.
2: Je vous jure, c'est vrai. La photo est absolument incroyable.
11: Non, mais c'est quand il a organisé son truc à Tourcoing et qu'elle est allée. Elisabeth Borne est allée remettre de l'ordre dans tout ça.
6: Alors, attendez, moi, ce que je vois sur la photo, je vois trois personnes dans une cuisine.
3: Ouais.
6: Elisabeth Borne qui est penchée en avant, Gérald Darmanin qui lui mate le cul parce que ça c'est Gérald Darmanin. Et à côté, il y a un mec en short avec une cravate et des tongs.
10: C'est vrai en plus.
12: Non mais je vous assure. Hein.
2: Et c'est dans Le Point cette semaine et cette photo nous montre une partie de...
9: Jean Morlaire.
2: Non.
12: C'est très angoissant ce que tu racontes.
10: De pneus.
2: C'est un jeu de boules.
10: Mais des grosses boules.
2: Un jeu de boules traditionnel du Nord. C'est dans le patrimoine culturel immatériel de France, hein, ce jeu.
9: Ah oui. Nom d'un chien.
2: Ah oui.
13: La boule de Tourcoing.
2: Alors justement, c'est pas bête la boule de Tourcoing.
13: Ah oui.
2: Mais
5: c'est la boule d'Arras.
2: Il manque une lettre là-dedans.
5: La boulette de Tourcoing.
14: La bloule.
2: Non.
14: La broule.
2: Presque.
14: La croule.
2: Non.
12: Troule.
2: Non.
13: La boîte de troule.
14: La groule.
10: Ah, la bourle.
2: La bourle.
14: Ah, la bourle.
2: Bonne réponse. Bravo. De Valérie Mérès. C'est la bourle.
10: Bravo Valérie.
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2: Édouard Philippe, qui, vous le savez, a sorti un livre où il parle évidemment de politique, mais aussi des lieux qui lui plaisent, ces lieux qui... Comment c'est le titre exact
9: Des lieux qui nous disent.
12: C'est un bon titre, on le retient bien en tout cas.
17: Ça veut rien dire, mais...
9: Mais vous l'avez lu, vraiment?
2: J'ai pas fini le titre.
9: Ah bon,
17: ouais, lui non plus, apparemment.
2: Non, mais écoutez, Édouard Philippe, en tout cas, est évidemment interviewé à l'occasion de la sortie de ce livre. Ça va être drôle, d'ailleurs, dans les librairies, ils vont se croiser forcément avec Alain Juppé, qui a sorti le sien aussi, Nicolas Sarkozy, qui est en tournée des librairies. Il va y avoir des embouteillages hein, dans les librairies où on vend...
9: Tant mieux, oui.
2: Vous avez raison. Les grands auteurs...
9: Parce qu'ils pourront acheter autre chose.
13: Voilà. Faut espérer.
2: Bon, en tout cas, il y a une citation dans l'hebdomadaire Le Point, une citation d'Edouard Philippe qui n'est pas extraite du livre, hein, mais extraite d'une interview qu'il a bien voulu accorder, l'ex-premier ministre, maire du Havre, le Havre très bien classé en Ligue 1.
17: C'est vrai.
10: De quel ballon?
2: Rond.
10: Ah, parce que le rugby, il y a une latitude. C'est-à-dire qu'au-delà d'une certaine latitude, il n'y a plus de rugby.
2: En dessous de la Loire, Nouvelle-Zélande, Afrique du Sud. On est meilleur.
9: Pays de Galles, Irlande.
13: Il y a quand même, oui.
2: Bon, dites, Édouard Philippe, là, je dis bien mon Édouard Philippe, puisque au fond, c'est un peu mon maire.
10: Mon petit Laurent.
2: Oui.
10: Expliquez-moi. Au Havre, il n'y a pas de rugby, il n'y a pas du tout de rugby.
13: C'est la première équipe.
2: C'est comme le football, tout est né au Havre. Le rugby, le football et Laurent Ruquier.
13: C'est vrai.
10: Voilà.
13: C'est vrai
2: en plus.
9: Mais oui.
2: C'est le club doyen de football, le HAC. Et pour le rugby, pareil, forcément. Ouais. Ça venait d'Angleterre, donc c'est arrivé directement via la Manche par chez nous, voyez-vous.
10: Et ben voilà, j'ai appris un truc, c'est formidable.
2: Ouais. Le maire du Havre, donc,
10: a écrit un livre.
2: A déclaré dans une interview, phrase étonnante, et effectivement, je vais enlever le dernier mot de cette phrase, c'est le principe du jeu du ding-ding. À vous de retrouver ce mot. Le responsable politique qui vous dirait la prochaine élection présidentielle, on s'en fout, ce n'est pas le sujet. Il vous raconte du...
9: Des caramels.
2: Quoi ?
9: Des caramels.
2: Du caramel, il a dit. Du caramel. Bonne réponse de Roselyne Bachelot. Et j'ai vérifié, ça n'existe pas cette expression, en fait.
9: Non, c'est lui qui l'a inventé.
2: D'où ça sort, ça?
10: Peut-être qu'il voulait dire carambistouille et qu'il a oublié la fin du mot.
12: Ça marche avec
9: il
12: tout.
9: Il avait déjà mis en route le bololo.
12: Le bololo?
2: C'est quoi ça, le bololo?
12: Vous direz la danse de l'été.
9: Il avait dit les gens qui mettent du désordre, les gens qui foutent le bololo. Ça avait fait florès, cette déclaration.
12: Ah non, ça avait fait quoi? On comprend rien, c'est...
2: C'est mon surnom, le bololo, mais autrement. Et aussi celui de Valérie, pour d'autres raisons, mais...
9: Vous vous souvenez pas? Vous vous souvenez pas de cette déclaration?
2: Ah non, on se souvient pas.
9: Visiblement, les déclarations d'Edouard Philippe ne vous marquent pas.
2: Non, moi, ce qui me marque.
9: Il paraît que vous allez faire une émission d'information sur BFM TV.
2: C'est pas ça, c'est que les déclarations d'Edouard Philippe m'intéressent. La preuve, je vous interroge sur cette phrase, mais c'est vrai que quand il nous dit, il vous raconte du caramel, mais c'est une expression qui n'existe pas.
9: Bah, il a le droit.
2: Il invente des expressions.
10: Voilà. Bah oui, parce que le caramel, c'est mou, donc ça part dans tous les sens.
17: Voilà. Allez.
9: Oh bah...
17: Merci Valérie.
13: Allez, vas-y, Daryl.
17: Fin de tournage.
2: En tout cas, voilà, Monsieur Édouard Philippe a effectivement employé cette expression du caramel. Un caramel, c'est un coup de poing, plutôt généralement. Un caramel, c'est.
9: Oui. Vous voyez,
2: c'est.
9: Ah bon? Oui, c'est ce qu'on
10: ah
9: voit.
10: Non, non, ah, non,
2: oui.
10: Ah,
2: rugby, ah oui, rugby, un caramel, un caramel c'est, bon c'est un plaquage assez violent.
13: Ah, rugby, oui,
2: voilà, ah, un tampon.
12: On dit pas une boîte?
2: Non, non, non, coller un caramel, je vais vous coller un caramel, c'est je vais vous en foutre une, vous voyez. Ouais, ou prendre un bon caramel.
12: Ah bon?
2: Mais en tout cas, c'est pas un mensonge, un caramel.
12: Non, non, non,
2: non, non, non, ah non, bon non, non.
10: Mais au rugby, ils se donnent pas des coups de poing.
13: Oh, c'est toi.
10: Ils couchent les uns sur les autres.
11: Alors là, la question, que signifie, demande le journal Ma Minute, le terme bololo employé par Édouard Philippe pour évoquer les manifestations du 17 novembre.
2: Mais quand c'était ça?
11: Alors,
10: c'était
11: en 2018.
2: En 2018, vous voulez qu'on se souvienne qu'il y a 4 ans, 5 même, 5 ans, monsieur Édouard Philippe.
11: Oui, vous devriez vous en souvenir.
2: Enfin, écoutez, le bololo d'Édouard Philippe d'il y a 5 ans, on s'en souvient pas. En tout cas, écoutez, ça prouve qu'en politique, chère Roselyne, vous touchez votre caramel. Parce que ça, c'est une expression qui existe aussi.
12: Oui. Ah bon? Ah oui. Ah bah oui. Toucher ah oui. son caramel?
2: Toucher ouais. son caramel.
12: C'est sexuel?
2: Ah ben.
12: Ça, si c'est vous, oui.
2: Ça veut dire être compétent, toucher son caramel, bien connaître son sujet.
12: Mais non, c'est toucher sa bille.
10: Non, non, non.
2: Toucher son caramel, ça veut dire bien connaître son sujet, vous voyez.
10: Dans ce cas-là, je préfère qu'il soit dur.
12: Non, vous l'avez dit que c'était sexuel.
14: T'en as tâté du carambar. Hein.
10: Tu confonds avec l'abricot, Jérémy. C'est pas caramel, c'est l'abricot.
12: L'abricot.
11: Mais l'abricot, c'est le sexe féminin.
2: Bah oui, c'est ce qu'elle veut dire.
12: Oui, toucher l'abricot.
2: Puisque vous aimez les mots un peu étonnants, il y a un autre mot que je ne connaissais pas bien et c'est une photo toujours dans le point. Tiens, d'ailleurs, quelques pages suivantes dans l'hebdomadaire, on voit une photo, je dois dire, assez amusante. Une photo sur laquelle Elisabeth Borne et Gérald Darmanin
10: s'embrasse.
2: Ils sont en train de jouer ensemble. Mais à quoi jouent-ils?
10: Au ping-pong.
11: Un palais dans le nord, ils jouent.
14: Au Uno?
2: Comment vous dites?
14: Ils font un Uno?
2: Un Uno, non.
11: Ils jouent au palais.
12: À la bataille navale?
2: Ah, mais c'est un nom, ce jeu. Et effectivement, on voit Mme Borne qui est penchée, là, et en train de balancer je ne sais quoi. Monsieur Darmanin qui la regarde. Un autre qui a relevé son pantalon.
12: Oh là, oh là, oh là, oh là, oh là, oh là,
14: oh là, oh là,
10: oh là,
14: ça va faire caramel, ça.
2: Je vous jure, c'est vrai. La photo est absolument incroyable.
11: Non, c'est quand il a organisé son truc à Tourcoing et qu'elle est allée. Elisabeth Borne est allée remettre de l'ordre dans tout ça.
12: Alors attendez, moi, ce que je vois sur la photo, je vois trois personnes dans une cuisine.
3: Ouais.
12: Elisabeth Borne qui est penchée en avant, Gérald Darmanin qui lui mate le cul parce que ça, c'est Gérald Darmanin. Et à côté, il y a un mec en short avec une cravate et des tongs.
10: C'est vrai en plus.
12: Non, mais je vous assure. Hein.
2: Et c'est dans le point cette semaine et cette photo nous montre une partie de.
11: Jambes en l'air.
2: Non,
12: c'est très angoissant ce que tu racontes.
10: De pneus.
2: C'est un jeu de boules.
10: Mais des grosses boules.
2: Ouais,
10: mais
2: un jeu de boules traditionnel du Nord. C'est dans le patrimoine culturel immatériel de France, hein,
11: c'est
2: jeu.
11: Vrai
2: ah oui, oui.
11: Nom d'un chien.
2: Ah oui, oui, oui.
13: La boule de Tourcoing.
2: Alors justement, c'est pas bête, la boule de Tourcoing.
13: Ah oui.
2: Mais
14: c'est la boule de Arras.
2: Il manque une lettre là-dedans.
12: La boulette de Tourcoing.
14: La bloule?
2: Non.
14: La broule?
2: Presque.
14: La croule?
2: Non.
12: Troule?
2: Non.
12: Roule?
13: La boîte de
12: troule?
14: La groule? La groule? La groule?
10: Ah, la bourle?
2: La bourle!
12: Ah, la bourle!
2: Bonne réponse
10: Bravo.
2: De Valérie Mérès. C'est la bourle!
10: Bravo, Valérie!
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2: Quelle fut la première vedette à se produire sur la scène de l'Olympia?
3: Oh,
22: Maurice
3: oh.
22: Chevalier?
2: Non, pas Maurice Chevalier.
3: Est-ce que c'est un chanteur,
10: femme,
3: un acteur ou quelque chose d'autre?
2: C'est une femme.
3: Joséphine Baker?
2: Joséphine Baker, non.
22: La Goulue?
2: La Goulue! Bonne non. réponse de Laurent Baffy. Eh oui.
0: savais pas qu'elle avait un spectacle, la Goulue.
2: Ah ben, c'était une danseuse de French Cancan.
7: Elle était à tout le premier rang.
2: Elle avait quitté le Moulin Rouge et elle dansait effectivement à l'Olympia quand l'Olympia a été inaugurée le 11 avril 1893, puisque c'est le même patron du Moulin Rouge qui a créé l'Olympia. Vous vous rendez compte, à la fin du 19e siècle, oui. 1893.
7: Et Toulouse-Lautrec dans la salle.
2: Ah, sûrement. Et la Goulue, en tout cas, dansait le Cancan. C'était la vedette du programme. La Goulue à l'Olympia. Vous avez fait l'Olympia, Chantal?
0: Oui.
2: Combien de fois?
0: L'Olympia, plusieurs fois. C'est très beau comme salle. C'est magnifique.
14: Et la Goulue était sympa ou pas?
0: Oui, oui, elle était dans les coulisses. Elle regardait mon spectacle.
7: Moi aussi, je l'ai fait l'Olympia, Laurent, si vous avez des
2: questions. C'est pas vrai.
7: Oui, avec
14: moi aussi, je l'ai fait.
0: Tu n'as pas demandé à toi?
7: Mais je sais pas, j'essaie d'agrémenter un peu.
0: C'est à moi qu'on pose la question.
21: C'est toi, c'est quoi?
0: J'ai adoré faire l'Olympia.
7: Moi, ma spécialité, c'est la cuisine au beurre.
21: Non, mais pourquoi tu as fait les... C'est quoi que tu as fait?
7: Je faisais des one-man shows avec des chansons dedans.
2: Il chantait à l'Olympia.
7: Oui, des one-man.
2: Il a fait chanteur, Max Boublil.
0: Je me souviens plus ce que tu chantais.
7: Oh, ce soir, tu vas prendre. Oui, tu vas prendre. Que

0: Comme si je sortais de prison après 10 ans de réclusion. Oh, tu vas prendre. Oui, tu vas prendre. J'espère que t'es véhiculé parce que tu pourras plus marcher. Oh, tu vas prendre.
1: Ça, c'était pour toi, Marcella, uniquement
2: non, mais
1: pour
2: là,
1: toi.
2: Écoute.
3: Je sens que ça lui plaît, hein.
2: Ça me plaît, mais tu chantes faux.
1: Non, pas du tout. Alors, je chante pas faux du tout. Donne-moi une guitare, on va voir si je chante faux.
2: Parce que les paroles sont magnifiques.
4: Elle est agaçante, non ? C'est
5: un programme.
1: Mais qu'est-ce que je vais lui faire à Marcella ?
2: C'est magnifique, c'est hyper, hyper romantique, en fait.
3: Pour Maryse Latester, qui habite en Gironde, si vous allez à Haute-Rive, ce sera pour voir quoi ?
5: Une statue. Le palais idéal du facteur cheval.
3: Pour voir le palais du facteur cheval, bonne réponse de Franck Ferrand. Vous l'avez déjà vu en vrai ? Je ne parle pas du facteur, hein, je parle du palais, évidemment.
5: Ah non, le facteur, je ne risque pas de le voir, mais le palais, soyons très honnêtes, c'est un petit peu décevant.
3: Ah oui, ah oui.
5: Mais c'est quand même...
3: Pensez pas d'aller jusqu'à Haute-Rive, alors.
5: Bon,
3: pas pour ça, en tout cas.
5: C'est une curiosité, puis le paysage autour est somptueux.
2: Mais pourquoi s'appelle le palais cheval ?
3: Parce qu'il s'appelait comme ça, c'était son nom, Monsieur Cheval, le facteur cheval. Il était facteur, et il avait...
2: Il s'est construit un palais ?
6: Il est tombé sur une pierre.
5: Voilà, c'est ça.
3: Et racontez, Monsieur Ferrand.
2: C'est un palais des cartes ?
5: C'est ce que dit Laurent, il a trébuché sur une pierre qu'il a trouvée très belle, et après sa tournée, le soir, il est venu chercher cette pierre, il s'est dit, qu'est-ce que je pourrais en faire ? Et il s'est mis, à mesure qu'il faisait des tournées, tous les matins, il ramassait des pierres étonnantes, des racines, des choses étranges, et il s'est mis à faire cette espèce de construction un peu bizarre, totalement fantaisiste.
6: Des bouts d'assiettes.
7: Un peu la maison de Dame Tartine.
5: Mais c'est vrai que c'est un petit peu mal vieilli, parce que ça n'a pas été conçu par un...
3: Voilà. Je voudrais juste m'arrêter sur la précision de Madame Latsou, parce que déjà qu'on ne sait pas, vraiment, pour ceux qui ne connaissent pas le palais du facteur cheval, on ne sait pas bien. Moi, je connais, parce que j'ai déjà vu, il y a même eu un film formidable avec Jacques Gamblin dans le rôle du facteur cheval. Donc moi, je le vois, le palais. Mais pour ceux qui ne connaîtraient pas le palais, je ne suis pas certain, chère Chantal, que votre petite précision ait donné grand chose. Parce que, est-ce que vous croyez qu'on connaît mieux la maison de Dame Tartine que le palais du facteur cheval ?
4: Mais quand Franck a dit ça a mal vieilli, il parlait de Chantal.
7: La maison de Dame Tartine, c'est une maison qui est faite de briques et de broc avec des gâteaux.
3: Mais c'est quoi la maison de Dame Tartine ?
7: Je ne sais pas. Quoi ? Ça, c'est un truc qui m'habite depuis ma jeunesse, Dame Tartine, mais je ne la connais pas personnellement. Voilà.
3: Donc vous dites un truc sans savoir ce que c'est.
7: Oui, mais ça, je trouve ça intéressant. Les gens vont aller voir, vous savez, c'est ça aussi la radio.
3: Parce qu'en plus, vous n'allez pas prendre ce que c'est que la radio.
7: Les gens vont,
3: vous n'allez pas aller voir le type qui dit que je dis 2 euros, vous.
7: Les gens vont se documenter sur Dame Tartine. Et toi, tu m'as dit que tu connaissais...
5: Dame Tartine ? Oh, bah, par cœur.
7: Ben voilà, tu vois.
3: Non, mais moi, je connais Dame Tartine.
5: Ah.
3: Parce que j'ai vu la bande dessinée quand j'étais gamin. J'avais Dame Tartine, elle, c'est une sorcière qui se balade sur un balai dans le ciel. C'est ça, Dame Tartine.
7: Elle a une maison bizarre.
3: Mais je me souviens pas de la maison de Dame Tartine.
7: Vous n'avez pas tilté sur la maison.
3: Mais c'est pas ça, c'est que vous me surprenez en voulant aider nos auditeurs à identifier le facteur du palais cheval en disant, oh, ça ressemble à la maison de Dame Tartine.
5: Que personne ne connaît.
7: Moi, pour me suivre, si vous voulez.
3: Oui.
7: Rien n'est jamais fini.
3: Ah non, ça.
5: Ça, on a vu.
4: C'est quoi la vie de Laurent ?
3: Enfin, Chantal, merci pour...
7: J'aime bien donner des précisions aux gens, parce qu'après, ils sont perdus. Mais non, mais ce garçon qui est tombé sur une pierre, moi, je comprends très bien.
5: Ouais.
7: Je suis tombé place de la République jeudi soir.
3: C'est pas vrai.
5: Non.
7: Si, parce que figurez-vous qu'il n'y a plus de station
3: c'était
7: de taxi.
3: C'était pas mardi soir, plutôt.
7: C'était jeudi soir.
3: Très bien.
7: Je connais ma vie.
3: D'accord.
7: Pourquoi vous voulez vous immiscer dans ma vie?
5: Mais voilà. C'était une manif pour quoi que tu faisais?
7: Je faisais pas de manif.
5: Contre la mort.
7: Je sortais de l'Alhambra. Je sortais de l'Alhambra et j'avais un dîner d'anniversaire après. On m'attendait pour souffler les bougies. Je suis extrêmement attendu dans les dîners. Bon. Et donc, avec Michel, on s'est retrouvé place de la République. Pas
3: non.
7: De station de taxi.
3: Sans rire. Non.
7: Rire, ouais, vraiment sans rire. Et... J'en trouve un, mais très loin devant le De Jazé.
3: Oui.
7: Je cours, parce que j'aime bien courir.
3: Oui.
7: Je cours.
5: Et que tu cours bien.
7: Et il y a 2 marches pour aller sur la chaussée.
3: Oui.
7: J'attends, je traverse. Donc
3: j'espère qu'il y a une chute.
5: Bah non, bah oui.
7: Je glisse sur une canette de bière écrasée sur la 2e marche. Je glisse et je fais un vol plané comme ça. On m'a vu, Michel va me partir
5: mais
7: comme
5: non.
7: Ça.
5: Par-dessus le déjeuner.
7: Je suis tombé sur le
5: taxi.
7: Non, presque, mais sur le chaussée.
5: Sur le quoi? Sur le chaussée.
3: Manifestement, il y a encore des dents sur place.
7: Sur la chaussée.
5: Elle se on aura dit Dame Tartine.
3: La suite après la pub.
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0: Est-ce que c'est quelque chose qui se mange?
1: Alors oui, se mange...
0: Se boit.
1: Se consomme en tout cas, oui. Ah. Je vous ai dit que monsieur Jean-Pierre Blanc était directeur général d'une célèbre marque. Je vous demande de retrouver cette marque.
2: D'accord.
1: Et pour expliquer et raconter l'histoire de sa marque, il a accueilli Paris Match, et plus précisément, je peux même vous dire son nom, Audrey Lévy, là c'est une page entière dans Match aujourd'hui. Il a accueilli cette journaliste dans son hangar là-bas à Nice, où on peut voir des sacs de jute empilés par milliers les sacs.
0: Et remplis de ce fameux produit.
1: Et remplis du produit dont la marque est devenue célèbre.
3: D'accord. Du thé alors peut-être?
1: Du thé non.
3: Du café?
4: Du café,
1: du café oui.
3: En grain. Du café en grain.
5: Malongo.
1: Malongo. Bonne réponse. Excellente réponse de Florian Gazan. Eh oui.
6: Mais sur la boîte de conserve, il y a trois Péruviens.
7: Non, mais qu'est-ce qu'il y a? Ben
1: justement, effectivement, des Mexicains, pour être très précis, même, pas des Péruviens.
3: Mais du Vietnam.
1: mais tout est parti d'un village au Mexique où, effectivement, Monsieur Blanc avait rencontré un prêtre qui s'appelait Francisco van der Hoff, qui avait fondé le label Max Havelaar.
0: Ah, Max Havelaar.
1: Pour vendre à un prix juste sur le marché européen
0: des produits
1: les récoltes des communautés indienne. Et après, lui, il a, évidemment, avec son savoir-faire de torréfacteur, eh ben, il a réussi à exporter à travers le monde sa fameuse marque Malongo.
0: En fait, Jean-Pierre Blanc, c'est Jacques Vabre.
1: Eh ben, oui, quelque sorte. Jean-Pierre,
0: El Gringo.
1: Jean-Pierre Blanc, alors, ça ne lui appartient pas. Hein. Lui, il est directeur général seulement. Mais en tout cas, du côté de Nice, là-bas, à Carros, précisément, dans les Alpes-Maritimes, eh bien, cette petite entreprise est devenue leader sur le marché bio du café. C'est une marque devenue très très célèbre.
0: Ah bah
1: la preuve, c'est que c'est la première qui vous est venue à l'idée.
3: Bah oui, mais c'est la pub avec Boringer.
5: Et la Longo.
1: C'est en tout cas l'anti-Nespresso. Parce qu'ils font des...
6: Ah bah ça c'est sûr.
1: Eh ben oui, parce
0: il n'y a pas de dosette.
1: Non, oui, ils font des dosettes, mais avec des...
3: Du papier recyclé.
0: Ah bah oui, c'est vrai, c'est des dosettes recyclables entièrement.
6: En papier. C'est du papier de serviette hygiénique recyclé.
0: Oui. Que vend
6: Nathalie Simon. Ça tient super bien, il paraît.
1: Les dosettes sont en papier naturel.
3: Le café, c'est de la pisse, après quoi.
1: Et donc voilà, pourquoi c'est plus bio?
0: Il vaut mieux acheter Malongo.
6: Ah, c'est ça qui est bio, c'est l'emballage.
7: Plus dans l'air du temps, en tout cas. Voilà.
1: Ah oui, vous avez quoi comme machine à café, vous, Julie Leclerc? Grand-mère?
0: Grand-mère sait faire un bon café.
3: Mais elle en verse beaucoup.
7: Non, qu'est-ce que j'ai? Moi, j'ai une Nespresso.
1: Ah bah voilà. Et le café brésilien, alors là, évidemment, je vais me tourner vers Christina Cordula. Qu'est-ce que vous faites à la maison, vous, alors?
8: Moi, je prends pas de Malongo. Je prends du Carte Noire. Et c'est la machine de vrai café, là, qu'on met le machin.
5: Elle parcourt la porte, c'est elle.
6: Eh ben, la raison. Eh ben, t'as raison.
0: Le vrai cafetière.
6: Bah oui, la raison.
8: C'est pas un cafetière, c'est une machine à café, mais quand tu, comme dans le bar, en fait.
1: Comment c'était la musique, Beaugrand?
0: Ah, c'était la musique de Jacques Pam.
5: Oh, Perito. Perito, caminando. Et le bananda, bananda. Con le dia la media, no. Con le dia la, con le dia la, con le dia la, con le dia la, con le dia la. Eh oui, c'est con le dia la, mais ça c'est le café.
3: Mais alors, il est un peu chinois en même temps.
1: Voilà. Je crois que je vais prendre de la ricorée finalement.
0: Moi je bois du Nesquik.
7: C'est ce que je prends tous les jours.
0: Moi je bois du Nesquik.
7: Mais oui, je sais pas pourquoi je prends ça.
1: Ah bah parce que c'est l'ami du petit déjeuner.
7: Voilà.
0: Parce qu'elle est vieille, c'est un truc de mamie.
6: Ah ouais, la ricorée,
0: c'est, un truc de mamie.
6: C'est number one, elle est pas.
8: Mais j'ai jamais compris cette histoire de ricorée.
7: Mais
6: c'est dégueulasse.
7: Non, c'est pas vrai, c'est bon. Un jour, quelqu'un est venu chez moi pour les vacances avec sa boîte de ricorée. Il l'a oublié et du coup, j'ai fini.
6: Mais arrête, tu bois ça, tu chies en spray pendant 3 jours.
7: Mais non, et après.
6: C'est comme le café au lait, c'est l'enfer, et ça te bousille l'intérieur des intestins.
3: C'est dégueulasse.
7: Mais c'est pas vrai.
3: En 1945, c'est un produit de luxe.
6: Si elle est blanche, je te crois.
3: Incroyable.
6: Moi, j'y crois pas. Et vas-y, Julie, on s'en fout, c'est de la radio, on verra pas. Vas-y.
3: Tu sais que Yann, il boit de la chicorée du Nord, lui, tous les matins.
6: Non, mais la chicorée, c'est pas possible.
1: En tout cas, voilà, Malongo a le droit à une page dans Paris Match cette semaine.
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0: ses albums, oui. Ariel Dombal l'a chanté. Hein.
1: C'est pas vrai.
0: Ah oui, il y a une version, si vous pouvez le trouver, mais
1: elle a toujours
0: chanté.
1: Eu un petit grain, Ariel.
2: À suivre.
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2: C'est un autre footballeur dont je vais vous demander de retrouver le nom. Un footballeur qui a joué Jacques la Crevette.
3: Quoi?
2: Dans le monde de Nemo, et j'imagine que vous avez tous vu évidemment ce Disney. Vous êtes fan de dessins animés, vous m'avez dit.
4: Il y a Nemo, il y a Dory.
2: Et oui, alors Dory, c'est la suite. Hein. C'est le poisson chirurgien, Dory, hein, on est d'accord.
4: C'est le poisson bleu.
2: Oui, c'est ça, voilà. D'accord. Bon, alors. Il faisait la voix française de Jacques la Crevette. Le footballeur.
5: Lama.
2: Cantona, non. Lama, non.
5: Crevette, Lama.
4: Ginola?
2: Pardon?
4: David Ginola.
2: David Ginola, c'est une bonne réponse. Dadil Rami. Vous n'avez pas reconnu sa voix quand vous avez regardé Nemo? Vous l'avez regardé peut-être en VO, non? Non.
4: Non.
2: Non.
4: Version originale, j'ai capté, mais non.
2: Non, vous l'avez regardé en français.
4: Version française, mais sur le moment, Ginola, c'est pas non plus une voix qu'on repère. Cantona, oui, c'est une voix charismatique.
2: Vous aussi, hein, on pourrait vous donner.
4: Ah ouais, carrément. Le problème, c'est que je sais pas lire, on fait comment?
2: Bon, vous faites pas plus idiot que vous n'avez.
4: Bien sûr, je rigole, je joue.
2: Vous très très bien. Et franchement, vous avez une voix, alors franchement, pour les dessins animés, vous seriez formidable en
4: le
2: dessin.
4: Le premier que j'aimerais bien faire, c'est Gros Minet. C'est plus facile pour moi.
2: Ah bah oui,
6: ça tombe bien.
7: Moi, je fais Titi.
6: Je vous vois bien vous courir après l'un l'autre.
2: C'est bien. Allez-y, dites, j'ai cru voir un Gros Minet.
7: J'ai cru voir un Gros Minet.
2: Et vous voulez faire Sylvestre alors?
4: Bah, il me ressemble. Après, j'ai une voix peut-être trop grave.
7: T'as le petit cheveu.
4: J'ai un petit cheveu sur la langue.
7: Dis, j'ai vu un titi.
4: J'ai vu un titi. Enfin, mais ça sert à rien, il n'y a pas de S dans mon titi.
2: Il a raison. Dites, j'ai vu un oui, titi.
6: Par contre, est-ce qu'il y a un Z?
4: Non.
6: Ça y est, c'est en train de monter.
4: Bah, j'ai cherché le Z dans titi, j'ai pas trouvé. Je sais pas ce que tu me racontes là.
6: Je te dirai après, chérie, quand on sera à la maison.
2: Une question littéraire maintenant pour Roland Salier, qui habite Comines dans le Nord. Quel célèbre écrivain, membre de l'Académie Goncourt, a écrit Les oiseaux s'envolent et les fleurs tombent?
4: Ah oui, et pas le contraire.
2: Oui, les oiseaux s'envolent et les fleurs tombent. C'est joli comme titre.
6: Hein. Oui, c'est très très beau. C'est un peu triste.
8: Est-ce que c'est pas le même auteur qui avait écrit Crépuscule des dieux? C'est un des premiers académiciens, c'est ancien ça, non?
2: Ah oui, il a écrit Le Crépuscule des dieux.
8: Alors c'est Elémir Bourges.
2: Elémir Bourges, bonne réponse Philippe Claudel. Bon, alors il faut...
8: Un peu oublié aujourd'hui.
2: Oui, sauf quand on vous envoie un texto par erreur.
8: Ah oui, ça peut servir, ça. Racontez, Laurent,
6: Qu'est-ce que vous avez fait, Laurent?
2: Parce que ce matin, qu'est-ce qui se passe? À l'Académie Goncourt, il y a combien de jurés? Vous êtes 10, hein, c'est
8: 10,
2: ça?
8: 10, oui.
2: 10 membres de l'Académie Goncourt. Bon, et quand M. Claudel est là, j'aime bien essayer de le piéger avec des questions, c'est normal, sur l'Académie Goncourt. Et contrairement à l'Académie française, où les académiciens qui sont 40 sont numérotés par fauteuil de 1 à 40, à l'Académie Goncourt, les 10 académiciens Goncourt, au moins on apprend ça en même temps que j'en parle, ce sont des couverts, des assiettes si vous préférez. Hein.
8: Des couverts.
2: Alors on dit couvert numéro 1, couvert numéro 2, jusqu'au couvert numéro 10. Et vous avez quel couvert d'ailleurs, monsieur?
8: Le 9e.
2: Le 9e. Et ce matin, je me suis dit, tiens, je vais chercher quels ont été les académiciens Goncourt qui ont eu le 9e couvert avant Philippe Claudel pour poser une question sur un de ceux-là. Alors je regarde sur Wikipédia, je fais une photo capture d'écran et j'envoie ça à Anthony pour qu'il me sorte après les Wikipédia de chaque académicien Goncourt qui avait le couvert numéro 9. Et mais sauf que comme je pense tellement à Philippe à ce moment-là, c'est à lui que j'ai envoyé la liste.
8: euh, Et moi, je me suis dit, oh, il va y avoir une question sur le 9e couvert.
2: Je suis con, merde, alors. Faire attention, c'est quand même dangereux, ouais, ces histoires de SMS. Hein.
4: Mais il faut envoyer via WhatsApp. Comme ça, vous pouvez enlever si vous regrettez.
7: Oui, supprimer pour tous.
3: Oui, c'est vrai pour tous.
6: Ah. Mais là, il ne regrettait pas, je crois.
2: En tout cas, celui qui ne regrette pas, c'est Philippe Claudel, à qui ça a offert une bonne réponse.
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2: La valise RTL, bon, qu'on va confier peut-être pour changer un peu, Ariel, à Christine O'Krent. Vous êtes d'accord?
7: Ah, oui.
2: Parce que la voix de Christine est tout de même reconnaissable. Oui. Et je suis sûr
3: moins que celle d'Ariel.
2: Oui, mais les auditeurs seront ravis de vous entendre dire madame, monsieur, bonsoir. Alors, il y a 1200 euros dans la valise et 5 choses dans cette valise RTL. C'est Ariel qui va choisir un numéro, alors Ariel.
3: C'est le numéro 3.
2: Le numéro 3. Attention, pour Yves Carry, qui habite Fresquienne. C'est en Seine-Maritime, Fresquienne. On va appeler monsieur Carry. Ça sonne déjà, j'en suis sûr, chez monsieur Carry.
5: Il est dentiste.
2: Si on pouvait éviter toutes les mauvaises blagues.
9: Oui, oui. Non, pas toutes.
2: Il est déjà sur les dents, monsieur Carry.
10: Et encore.
11: Bonjour, vous êtes bien sur le portable de Carl, je ne peux pas vous répondre.
2: Ah bah c'est Carl.
7: Ah oui, il n'est pas Carré, lui.
2: Il a dit, c'est pour éviter nos conneries. Yann veut donner un numéro, allez-y.
3: Le numéro 7.
2: Ouais, j'espère qu'on va y arriver. Oui, alors, le numéro 7. Florian Buccellato.
8: Ah, un Italien, ils vont peut-être décrocher aujourd'hui.
2: Florian Buccellato habite à Clessouilly, ça le fait moins.
8: Clessouilly.
5: J'espère que ça n'a pas trop excité.
2: C'est
5: Ariel.
2: En Seine-et-Marne, Clessouilly, ça sonne chez Florian Buccellato. Buccellato.
5: Ariel, on a.
2: Il y a deux C, on doit dire Buccellato.
8: Oui, Bouché.
3: Quand c'est pas moi qui fais la valise.
2: Allô.
3: Allô, allô.
2: Ils raccrochent tous, dites donc.
8: Il faut faire
3: bonjour, bonjour, qu'il faut que ce soit Ariel.
11: Vous
2: voulez laisser un message en italien, Ariel?
3: Ciao, Buccellato.
2: Ah oui, la nuit.
7: Ah, il bilingue.
2: L'italien est limité.
9: Tu bon, m'étonnes que son chauffeur taxi est devenu tout rouge.
2: J'en suis un numéro, alors.
7: Et le 9.
2: Le 9, on aura essayé tout le monde. Après, sera Titoff, hein. Catherine Aumont, mademoiselle Aumont, habite Ledeville. Alors, Ledeville, c'est dans l'Essonne, voilà, région parisienne. Ça sonne chez Catherine Aumont à Ledeville.
8: Peut-être Marcel qui va décrocher.
7: C'est des fixes qu'on appelle, parce que ça n'existe plus, les fixes. Hein.
2: Non, on a des portables, monsieur.
7: Ah, excusez-moi, je demandais. Hein.
2: Ben oui, mais je vous le dis. Non, non, vous savez, aujourd'hui, effectivement, on appelle des téléphones portables.
7: Alors, comment qu'on ne décroche pas son portable?
5: Ah ben voilà.
3: Et voilà. Oh.
2: Une dernière chance avec monsieur Titoff.
5: Oui. Le 18.
2: Le 18. Je vous ai réveillé peut-être. Ouais,
9: ouais. Pas du tout. Non, j'étais en train de penser que plus personne répond au téléphone maintenant.
2: Le 18, Monique Chebance. Même Chebance.
8: Ah, Monique, elle va répondre.
2: Ah oui. Ah,
8: mais
2: Monique.
8: C'est sûr, parce que les pompiers, ça décroche.
2: Ah oui, oui. Pourquoi les pompiers?
8: Le 18, ça décroche le 18.
2: Ouais. Ah oui. Oh, ouais. C'est dans le Puy-de-Dôme, Romagna. Elle habite Romagna, Monique Chebance.
7: Romagna.
12: Allô, madame Chebance?
13: Oui, bonjour.
12: Comment allez-vous ce soir?
13: Non, mais je vous reconnais, madame.
12: Ah bon?
13: Et je crois que vous êtes Christine O'Krent.
2: Ah. Ouais,
12: bravo.
2: C'est pas vous compte.
12: Bravo.
13: Ah, super.
12: Madame Chebance, vous savez pourquoi nous vous appelons, bien sûr.
13: Ah, c'est pour la valise.
12: Ah ben voilà. Oui.
2: Rendez compte le miracle de la
7: c'est
2: voix.
7: Dingue, hein,
2: est-ce que c'est chouette la voix quand même.
7: C'est une signature vocale.
2: Ah ouais, ça nous fait plaisir, vous savez. Alors vraiment.
12: Et moi et à moi d'autres.
13: Et vous reconnaissez pas la mienne?
2: Ah bah la
9: ah,
2: voix.
9: Si.
2: Ah,
9: bah oui,
2: ah,
9: c'est bah, Monique. Si. Ouais, c'est Monique.
7: Ça fait penser à une voix de cheval.
2: Ah, vous avez déjà été appelée Monique?
13: Oui.
2: Quand est-ce qu'on vous a appelé?
13: Il y a 2 ans.
2: Ah bah oui, voilà.
9: Ah, ouais. Ah, ouais, bah.
2: Je me disais aussi.
9: Et vous l'avez pas reconnu.
13: Qui vers vous aujourd'hui?
2: Mais oui, je reconnais la voix. Attendez, que je me souvienne. Vous habitiez bien, attendez, ça va me revenir. Vous habitiez bien avenue de Clémentin, c'est ça, hein?
13: Oui, tout à fait.
12: Vous n'avez pas déménagé depuis?
2: Non.
13: Ah non, non, je suis toujours là, je suis toujours en retraite.
2: Ah ben voilà.
7: Ah ben voilà.
4: Ouais, ça oui, hein,
2: vous,
4: général,
2: aviez, vous aviez perdu la valise il y a 2 ans, alors?
13: Non, j'avais gagné.
2: Non, non, non. Ça alors.
7: Vous devez être cocu, hein.
13: Ah, peut-être, mais c'est tellement bien. Du moment qu'on gagne.
2: Bah oui. Monique, deux qui tiennent la valise, trois qui. Bon alors.
14: Eh oui. La réponse, j'ai.
2: Ben Monique, oui, alors. Bah, Christine.
12: Alors.
2: Christine,
12: alors, je sais, je, enfin, je, on ne sait plus quoi vous souhaiter, mais qu'y a-t-il. Et qu'y a-t-il alors. Donc. Qu'y a-t-il donc dans la valise.
5: Oui.
12: Alors, Monique,
13: c'est de cette année. 1200 euros.
2: 1200 euros, oui.
12: Ouais. D'accord.
13: Il y a une peluche de l'association Léo.
2: Oui.
13: Il y a un séjour à Agapa Hotel.
2: Oui.
13: 12 kilos de croquettes.
15: Ça y est, je suis allé vérifier.
2: Baissez les doses. Oui, 12 kilos de croquettes pour chien, oui.
5: Ah oui,
13: il y a un canapé H&H.
2: Oui.
5: Ouais, c'est bon.
13: Je crois qu'il y avait un lot d'albums Astérix.
2: Oui.
13: Il n'y aurait pas Danny Briand.
2: Non, non, ça suffit comme ça, parce que c'est assez rare, je crois, dans l'histoire de la valise. C'est peut-être même la première fois.
12: Incroyable.
2: Vous venez de gagner pour la deuxième fois la valise RTL.
13: Oh, super.
2: Alors, non mais... Vous êtes incroyablement chanceuse, parce que c'est quand même très rare.
12: Mais non, oui. Elle est incroyablement fidèle, elle.
13: Oui,
2: incroyable, fidèle à RTL. Incroyable qu'on vous ait appelé, effectivement, à deux ans d'intervalle, et que vous ayez gagné, donc, pour la deuxième fois aujourd'hui. D'autant, vous n'avez pas entendu, mais qu'on a dû essayer 5 ou 6 ou 7 auditeurs avant vous.
7: Oui.
2: C'est là où...
13: Oh, mais oui.
2: Ah, oui, oui,
5: les croquettes, vous avez des animaux?
13: J'ai mon mari, puis...
2: Alors écoutez, Monique, je vous promets que la prochaine fois, on se souviendra de vous.
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2: Qu'est-ce qui est devenu François Bayrou hier?
14: Ah, un suspect.
15: C'est une blague ou
14: un témoin. Il est passé le témoin, un suspect.
15: C'est une blague ou ça s'est vraiment passé hier? Il passait quelque chose
2: hier, lundi, si vous avez lu la presse, monsieur Rioux, puisque vous semblez avoir révisé. Oui. Sauf que comme vous avez révisé tout sur le pape, évidemment, François Bayrou, ça vous a échappé.
14: Il a gagné un poste à l'Assemblée nationale. Sans
2: pape. Pardon.
7: C'est le premier ministre qui règne sans pape.
5: Non, justement, ça n'a pas d'Europe, ça n'a pas de lien avec le pape.
14: Parce que non, il est devenu chef du groupe Modem. Il y a pas de l'Assemblée nationale.
2: Qu'est-ce que François Bayrou est devenu hier lundi?
15: Ah, c'est pas la foire de l'andouille ou la foire de... Non, mais... Non, mais... Souvent, là où il habite près de Pau, il y a des foires.
14: Mais c'était avant déjà,
15: Non, mais c'est vrai, il n'y a pas eu un festival pas loin de chez lui à Pau.
2: Non.
14: Elle est devenue une femme.
2: Non. Qu'est-ce que François Bayrou est devenu hier lundi?
15: Donc il a été intronisé quelque chose.
2: Il n'a pas été intronisé.
12: L'homme de l'année?
2: L'homme de l'année non plus.
12: Un autre fonctionnaire.
2: Il est un peu tôt pour élire l'homme de l'année au mois d'avril quand même, Marcella, vous voyez.
15: Est-ce que c'est lié au sport?
2: Au sport? Non, bah, vous voyez bien que non.
5: Est-ce que c'est lié à son poste de ministre?
2: Oui, ça, de premier ministre, vous dire même.
14: Le Premier ministre qui reste aussi longtemps depuis longtemps, là.
2: C'est-à-dire
14: C'est le seul Premier ministre qui reste en fonction plus de 6 mois.
2: Ah oh bah non, ça quand même, il y en a qui ont duré plus.
14: À part Rocard, il y a qui?
2: Mais quand même, on finit par se rapprocher.
15: Ah. Est-ce que c'est positif pour lui?
2: Bah, pas tant que ça, non.
7: Alors, le Premier ministre qui est resté le plus longtemps en exercice sous une majorité relative, c'est ça?
2: Vous pouvez répéter ce que vous voulez dire.
7: Le Premier ministre qui est resté le plus longtemps en exercice sous une majorité relative.
2: Pas du tout.
15: Est-ce que c'est politique?
7: Bah les coups.
2: Politique, tout est politique à partir du moment où ça concerne le Premier ministre.
12: Est-ce que c'est lié à son âge?
2: Oui.
12: Et bah il est octogénaire, non?
2: Non, ah non, il n'est pas octogénaire.
15: Ah, c'est le Premier ministre le plus âgé en fonction de l'histoire de la 5e République.
2: Et il est devenu ça hier, lundi, parce que pour l'instant, le record était effectivement tenu par M. Michel Barnier. Mais depuis lundi, 73 ans, 10 mois et 27 jours, ça y est, le record de Michel Barnier vient d'être battu par François Bayrou. Il est le plus vieux Premier ministre qui ait jamais existé chez nous en France. Bonne réponse de Yoann Rioux. Qu'est-ce que vous disiez, mademoiselle Ferrier?
12: Et Julie Ferrier, parce que c'est quand même moi qui ai donné la piste de l'âge.
18: Mais il a quel âge alors?
2: Alors écoutez, mademoiselle Ferrier.
14: Oh, la dernière qui a dit ça, c'est Joey Jonathan, et puis la mermure. Attention, Julie, ça c'est une erreur de débutante.
18: J'ai donné la piste de l'âge.
2: Joey s'est tourné.
18: Je l'ai un peu vieilli, c'est vrai.
2: Joey s'est en tournée actuellement en Chine et elle reviendra dès que possible.
14: C'est un camouflet, elle est agent secret.
2: Mais mademoiselle Ferrier, on va pas quand même la noter, ceux qui ont dit que nani nani. On n'est pas là pour noter les aiguilleurs de bonnes réponses.
18: Tout à l'heure, vous l'avez fait avec Jean-Phi.
7: Mais dis donc.
14: Elle va nous manquer. Julie. En tout cas, on t'aura aimé, Julie, parce que moi, je me rappelle. T'es venu 3-4 fois, mais à chaque fois, t'as marqué de ton saut, vraiment, l'émission. Il n'y en a pas deux, des comme toi. Depuis Dari Boutboul, je n'avais jamais vu autant de talent. Et ça, on t'aura aimé, Julie, tu sais. Et ça, c'est ce métier, il n'est pas fait de CDI, il est fait justement de moments de fulgurance. Sinon, on serait agent immobilier ou autre chose. On est artiste pour être comme ça, pour être des météorites. De la discipline pour passer puis disparaître dans l'indifférence.
2: Mais c'est vrai que vous voyez pas bien, je dois dire, pardon, mademoiselle Ferrier, mais vous voyez pas bien la différence entre une bonne réponse
14: et un début.
2: Et une question que vous avez posée, comme c'est le principe dans les grosses têtes de poser des questions pour essayer de s'approcher de la réponse.
18: Oui, mais alors du coup, la réponse a été juste derrière. Donc c'est pour ça que je pensais que ça pouvait jouer. Mais c'est pas la première fois que ça m'arrive et c'était la dernière fois.
2: Non, mais on vous aime beaucoup, mademoiselle Ferrier. Mais
14: oui, par contre, tu passeras la compta.
18: Moi aussi, je vous aime beaucoup.
2: On sent bien un besoin de bonnes réponses qui...
7: Qui ne viennent pas.
15: Mais Laurent, on est tous
2: elle
15: là.
2: Vient à peu près tous les combien, Julie Ferrier, monsieur, vous qui tenez les comptes.
15: Ouais, trois semaines, tous les trois semaines, tu viens environ. Non, mais t'es beaucoup prise par ton métier aussi, donc c'est normal.
18: Pas du tout.
15: Je vous le dis et je le répète pour chers auditeurs, ils adorent savoir un petit peu les coulisses. Si on ne reçoit pas un texto entre le mardi et le jeudi d'Anthony Bloch, votre collaborateur, ça veut dire qu'on passe notre tour. Et là, j'ai eu un petit moment de creux là pendant 2-3 semaines, vous m'avez pas appelé et ma mère s'inquiétait, elle m'a dit « Ah Yohan, Laurent ne te paiera plus le loyer avec les grosses têtes !» Et c'est terrible.
7: Mais non,
15: grâce aux grosses têtes, mon loyer.
14: Il n'y a plus ça pour amener.
7: Il essaie de jouer avec les sentiments, ma mère, elle m'a appelé. Ma mère, j'ai...
14: Et puis le médecin qui m'a donné mes tests de VIH, je m'en dis pas ça.
7: Comment tu vas payer le traitement?
14: C'est honteux, Johan.
2: Vous êtes un de ceux qui venez le plus souvent. J'imagine que vous tenez encore vos statistiques, monsieur Rio.
15: Ouais, je suis pas mal cette année. Merci de votre confiance.
14: Alors que l'émission, c'est les grosses têtes et pas les gros ventres. Comme quoi, ça veut rien dire, tu vois.
15: Mais c'est une fierté, vraiment. C'est vrai, c'est une fierté. Et puis Julie, tu vois, il faut que tu comprennes un truc, c'est pas grave. C'est rater une émission avec Laurent, c'est pas grave. Rater une deuxième dans la foulée, c'est pas. Non, c'est pas du tout
14: non,
15: par rapport
14: pas
15: à
14: grave,
15: toi.
14: Je te jure.
15: Rater une deuxième dans la foulée, mais en revanche, si tu rates une troisième émission d'affilée, là, Laurent, il te met sur la touche.
14: Et attends,
15: j'ai 6 ans d'expérience.
14: C'est combien aujourd'hui?
15: Mais Laurent, je vous connais par cœur. Et d'ailleurs, vous êtes extraordinaire parce que vous vous en foutez des noms et des statuts. Pour vous, c'est la prestation sur le terrain qui compte. Et franchement, moi, je suis un nobody. Moi, j'aurais dû disparaître depuis.
7: T'es le plus connu. En 6 mois, t'es devenu le mec le plus connu de France. Attends, tu rigoles ou quoi?
15: Est-ce que
7: t'as pas raté une seule émission, t'as fait Danse avec les stars.
14: Mais ouais.
7: Les trucs. Un Fourmoyard, Koh-Lanta, enfin, c'est un truc de fou, quoi.
15: Vous avez changé ma vie.
14: À mon avis, c'est parce que t'es pas cher. Et ton contrat avec Comme J'aime, c'est grâce à Laurent.
15: Non, mais ce qui est fou, Laurent, je sais pas pourquoi vous avez vu ce que personne n'avait vu en 37 ans auparavant. Non, mais c'est ça qui est fou.
2: Moi non plus, je sais pas.
15: Personne me calculait jusqu'à 38 ans, et puis vous êtes arrivé dans ma vie, vous avez tout chaviré, tout basculé, tout bousculé.
7: Mais tu lui donnes une petite commission, d'ailleurs.
18: Mais c'est vrai, tout à l'heure, il est arrivé, il a dit, j'ai 47 ans, j'ai jamais été aussi heureux qu'aujourd'hui.
15: C'est vrai. Bah oui, parce que j'ai la confiance. C'est important d'avoir la confiance des
7: gens. T'imagines un peu quand il va coucher avec une femme.
2: Vous lui parlez avant l'émission, Julie?
18: Ah, bien sûr, je lui parle. Moi, oui. Je l'aime bien, ce gars-là.
2: Qu'est-ce que vous lui trouvez de bien?
14: À coucher, debout. Allez, genoux. Allez, les croquettes. Moi aussi, je lui parle. Hein. Chut. Johan, couchez, Johan. Couchez.
18: Non, mais ce que je fais la prochaine fois, c'est que quand on m'appelle pour venir, je demanderai s'il y a Toen.
2: Ah oui, pourquoi?
18: Mais parce que c'est hyper dur d'en placer une, quoi.
14: Mais c'est mon émission aussi.
18: Mais même. Voilà, c'est ça.
14: Attends, j'en ai qu'une. J'ai une émission tous les 10 ans, laissez-moi.
18: Je vous félicite parce que.
2: Pardon.
18: Je vous félicite parce que vous arrivez quand même à bien gérer le timing, comme on dit, oui. Chez nous. C'est-à-dire arriver à. Bon, il le fait aussi assez bien, mais honnêtement. Honnêtement, je pense que ça doit pas être simple pour vous.
2: Merci, Julie. Elle vient de gagner 10 points. Voilà. Bonne réponse de Julie Ferrier.
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2: Vous bricolez vraiment, monsieur Wiesmann?
19: Écoutez, ça se voit pas. Enfin, physiquement, c'est non, vrai que j'ai pas un physique de bricoleur.
2: On
19: si
2: vous
19: ça
2: imagine
19: existe.
2: Pas chez le roi Merlin.
19: Mais ça peut m'arriver quand vraiment il y a une très très forte pression de la part de mon épouse. Je peux visser, dévisser, défoncer même.
14: Voilà. Mais ça veut rien dire, Philippe, il a un physique de garagiste, il est écrivain.
20: Oui, c'est vrai. On me prend pour un ancien boxeur aussi.
14: Ah, c'est vrai?
20: Parce que j'ai un nez cassé. Mais même quand il n'était pas cassé, on me disait, vous avez le nez cassé. Alors depuis, je me suis cassé deux fois. Pour être d'accord, quoi.
2: Ouais, c'est une solution, évidemment. Vous êtes content de rencontrer pour la première fois Karine Lemarchand?
20: Je suis ravi, je suis sous le charme. En plus, on est de la même région,
21: mais oui,
20: de la même ville.
21: Donc...
20: merveilleux.
21: Oui. C'est vrai.
2: Mais vous vous connaissiez
21: on
2: déjà?
21: On se ressemble.
2: C'est vrai que vous avez un nez de boxeuse.
19: Mais juste pour qu'on ait un public sympathique aujourd'hui, oui, oui. Est-ce que c'est vrai que tous les sièges ont été désinfectés des punaises de lit?
2: Mais c'est ça ce stress qu'on voyait dans la salle.
14: Mais on peut se les passer comme ça, les punaises de lit? C'est-à-dire que si un copain a des punaises de lit chez lui, il vous les passe?
2: Non, c'est pas contagieux, je crois.
14: C'est pas contagieux?
2: Non.
21: Mais qu'elle rentre dans ton pantalon.
22: Moi, je préfère que ce soit autre chose qu'une punaise qui rentre dans mon pantalon, quand même.
14: Oh, coquine! On parle beaucoup d'Hidalgo, mais alors à Bachelot.
19: Mais je sais pas si vous avez écouté, il y a eu une étude incroyable sur la sexualité des punaises de lit que je vous recommande. Elles peuvent faire l'amour 100 fois par jour.
14: Ah, ça, c'est normal.
19: Le mâle a un pénis hyper long qui projette carrément à distance.
21: Ah bah voilà.
19: Et il peut être hermaphrodite, c'est-à-dire qu'il peut avoir un pénis et plusieurs petits vagins sur le dos.
14: Mais c'est Nicolas Hulot, une punaise de lit.
22: Mais il y a une histoire comme ça d'une femme qui vient d'avoir un petit bébé.
2: Ah oui.
22: Et alors... l'obstétricien est un peu gênant pour lui dire docteur, dites-moi ce qui se passe. Ben, le médecin dit il est hermaphrodite. Mais c'est quoi ça, hermaphrodite? Ben, il a ce qu'il y a de très bien chez un homme et de très bien chez une femme. Oh, docteur, vous voulez dire qu'il a une bite et un cerveau?
2: Allez, une première citation pour Madame Durand, Jessica Durand, qui habite la Guérinière en Vendée, qui a dit « Le banquier est quelqu'un qui vous prête son parapluie lorsque le soleil brille et vous le retire aussitôt qu'il pleut. »
14: Coluche?
2: Coluche, non, c'est plus ancien.
21: Ah, c'est... Jean-Yann, plus ancien.
2: Non.
22: Est-ce que c'est français?
2: Ce n'est pas français.
22: C'est américain.
2: Anglo-Saxon. C'est américain.
14: Woody Allen.
19: Le maréchal Pétain.
2: Non, américain qu'on vous dit.
21: Groucho Marx.
2: Non, c'est avant Groucho Marx.
21: Alors, c'est un intellectuel?
2: Un romancier américain.
14: Henri Miller.
2: Écrivain, essayiste, humoriste.
19: Mark Twain.
2: Mark Twain, bonne réponse. Dariel Wiesmann.
19: J'avais un peu semé le doute avec le maréchal Pétain. Bon, voilà, mais c'est Mark Twain.
2: Pour Véronique Étard, Madame Étard habite Colombes, dans les Hauts-de-Seine, qui a dit « On a souvent plus petit besoin que soi ».
14: Oh là là!
2: Avouez que c'est joli.
14: Ah, c'est pas Nagui?
2: Non. Un artiste au sens large du terme.
21: Politique.
2: Il a été à la fois comédien, chansonnier, acteur, poète, dramaturge, metteur en scène, peintre, illustrateur, dessinateur.
14: Oh là là, mais c'est le roi Merlin!
2: Il a travaillé pour Harakiri, pour le magazine Elle aussi à une époque. Il est le frère d'une historienne qui porte d'ailleurs un peu son nom et aussi l'oncle de l'historien Fabrice d'Almeida.
14: Topor ?
2: Ben oui, c'est Topor ! Bonne réponse !
20: Un très grand dessinateur, un très bon romancier aussi, nouvelliste.
2: Oui, bah c'est bien la peine de le dire.
20: Maintenant, je fais son hagiographie. Voilà.
19: Et je pense que dans la vie, c'est un des mecs qui avait la plus grosse répartie.
14: Oh, pardon, j'ai eu peur.
19: C'était incroyable.
14: J'ai eu peur parce que je savais qu'il y avait une petite bite, moi.
2: Pour Madame Sapin, qui habite Mognonien dans l'Ain.
14: Quel âge elle a? Pour savoir si ça colle avec son nom.
2: Qui a dit la différence entre un mari et un amant, c'est le jour et la nuit.
22: Oh, c'est français.
14: Ah, Sophie d'avant?
2: Non.
21: C'est une femme.
14: Ah, elle enchaîne, elle a raison, elle se fait plaindre.
21: C'est une femme.
22: Non, c'est français.
2: C'est français. Une femme française morte en 98 qui a fait les grosses têtes d'ailleurs. Elle était très marrante.
14: Micheline Dax.
2: Aux grosses têtes. Pas Micheline
14: Patachou.
2: Dax. Patachou, non.
20: Comédienne.
2: Actrice.
21: Alice Patrice. Amanda Lear.
2: Pas Alice Patrice.
14: Jacqueline Maillan.
2: Pas Amanda Lear.
22: Elle est morte donc.
2: Elle est morte. Oui, son fils est toujours en activité.
14: Ah,
2: mais elle est.
14: Josiane Palmade.
2: Ne faute. Mais qu'il est
14: con. Pardon, ça marche pas, le fils est plus en activité en plus. Pardon patron, j'ai pas entendu.
22: Son fils est en activité. Et il est comédien, son fils?
2: Pas vraiment, il a fait un ou deux films, mais c'est pas son métier principal.
20: Sardou?
2: Alors,
21: ah, Jackie, oui. Sardou.
2: Jackie Sardou. Bonne réponse de Philippe Claudel, aidé par Valérie Mérès. C'est Jackie Sardou. Ben oui, c'est marrant quand même, c'est bien du Jackie Sardou ça.
14: Et Michel, il vous allait proposer à Michel de venir à Michel Sardou, c'était pas mal.
2: On pourrait,
14: c'est ah, génial.
21: Vous voyez, drôle.
2: Ah ben il est drôle.
14: Ah, pour un comique de gauche, il est incroyable.
2: Ah ben si, il est drôle Sardou, absolument. Et sa mère était très très drôle. Jackie Sardou, on l'imagine bien effectivement avoir dit la différence entre un mari et un amant, c'est le jour et la nuit.
19: Mais elle avait pas l'accent, elle avait l'accent du sud, je
2: elle
19: crois.
2: Avait un peu l'accent, mais pas tant que ça.
21: Titi parisien.
20: Elle avait la gouaille.
2: Le père avait l'accent, Fernand Sardou, oui, plus que la mère, Jackie.
19: Une sorte de Rému.
2: Le père, c'est lui qui chantait « Aujourd'hui peut-être, ou alors demain,
0: ce sacré soleil nous fait... »
14: De plus en plus jeune, l'émission.

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2: Qui, hélas, n'a pas été défendu par sa vieille Betsy entre février et mars 1836 et en est même mort.
3: Qui n'a pas été
4: vieille
3: défendu.
4: Betsy, c'est un animal. Hein.
2: La vieille Betsy n'était pas un animal.
5: Est-ce que c'est une personne humaine vivante ou
2: qui
5: pas
2: est mort, je vais poser la question différemment si vous voulez, qui est mort malgré sa vieille Betsy en février-mars 1836.
5: Est-ce que c'est le nom de son fusil, par exemple,
2: sa Betsy? Exact.
6: Ah, là, c'est malin.
2: Bravo, monsieur Beaugrand.
4: C'était sa femme, moi.
7: C'est quelle date?
4: Mais c'est un vrai personnage ou c'est un personnage de film ou de dessin animé?
2: C'est un vrai personnage, madame.
5: Américain.
2: Puisque je viens de vous donner les dates. Alors, c'est comment c'était à cette époque-là? On n'a pas les dates.
8: Ouais. Ah, mais attendez.
6: C'est un cow-boy.
8: Non, c'est pas. Il n'a pas eu un problème avec Fort Alamo?
2: Oui.
8: Davy Crockett.
2: Et c'est Davy Crockett. Bonne réponse.
8: Elle s'est enrayée parce qu'il n'a pas pu tirer, il s'est fait tuer en retour.
6: Moi, je ne savais pas que c'était un vrai personnage, Davy Crockett.
4: Bah oui, moi non plus, c'est pour ça que je posais la question, parce que je savais bien que Davy Crockett, il y avait eu ce problème-là.
9: Davy Crockett,
4: l'homme qui n'a jamais peur.
6: Voilà, c'est ça.
4: J'étais sûr qu'il n'avait pas existé, moi, Davy Crockett. Bah, j'ai le déguisement, j'ai tout, moi.
2: Comment ça va, le déguisement?
6: Oh, tu gardes tes soirées pour toi, Dari.
7: Moi aussi, j'avais la panoplie.
4: Avec la queue de renard. Bah oui, on avait tous les deux la queue.
2: Bah voilà. Oui, Davy Crockett a existé.
6: Bah, bien sûr.
4: Gérard l'a toujours. Hein.
6: il l'a pas derrière la tête, en principe.
4: qu'est-ce qu'on sait?
6: Oh, les enfants. On essaie d'élever un peu l'émission, s'il
2: justement,
6: vous plaît.
2: Justement, ça
4: une panoplie. La tête de qui?
2: En tout cas, Davy Crockett s'est vu confier la garde de la palissade sud du fort à
8: J'ai cru que vous alliez dire autre chose.
2: Et la légende a retenu qu'il il serait mort en effectuant une sortie. Il a été fait prisonnier par le général mexicain Manuel Fernandez Castrillon, qui l'a exécuté avec une douzaine d'hommes. Bon, d'autres disent tout simplement qu'il a fait partie des morts lors de l'assaut final et que son fusil, la vieille Betsy, n'a pas servi ce jour-là. Il l'avait appelé Betsy en hommage à sa sœur, Davy Crockett.
6: Qui était vieille.
2: Comment ça?
6: Non, sa sœur, pour la vieille Betsy, je ne sais pas.
8: Ah oui, c'est drôle, ça, dimanche.
5: La vieille sœur.
8: Peut-être tu devrais faire humoriste. Hein.
6: Parfois, je me fais charrier par Paul Elkarat.
5: Il est méchant.
6: C'est le bout du monde.
2: En tout cas, on a tous aimé regarder Davy Crockett.
4: Ah oui.
7: C'est un feuilleton de télé, Davy Crockett.
5: Oui. Ouais.
8: Écoute, Gérard,
6: quand tu le chantes, ça donne envie de regarder.
7: J'avais la bonne prise. J'avais même la corne où on soufflait.
5: Oh là là là là.
4: Moi, je pensais que c'était comme Zorro qui n'avait pas existé.
5: Mais Zorro est.
8: Et Zorro n'a pas existé. C'est issu d'un roman de Johnston McCulley.
5: On m'a dit qu'Albator n'avait pas existé.
7: Quoi?
5: Et Goldorak non plus.
6: Et Tintin.
8: Tintin est issu d'une personnalité connue qui s'appelait Pal Ulde.
5: Je pense que la dame va nous rappeler en disant qu'il dit n'importe quoi.
8: Non, je t'assure que c'est vrai.
2: Pour Gauthier Chandron, qui habite Perrières dans le Calvados, la question suivante concerne justement des héros de bande dessinée. On les avait appelés les héros les plus cons de la BD. Et ils s'appelaient Grabadu et Gabaliouchou. Mais qui est l'auteur de cette bande dessinée?
8: Tiffé Tondu?
2: Mais non,
8: je viens
2: de vous donner leur nom, monsieur Elkarat. Soyez pas aussi con que Boublil.
8: C'est pas être aussi con.
6: Ça, c'est gratuit.
8: Ça aurait pu être leur
6: ça,
8: vrai prénom.
6: Ça aurait pu être le vrai prénom.
7: J'ai cru que ça allait être perdu.
6: C'est une balle perdue.
2: Grabadu et Gabaliouchtou sont les noms des deux personnages de bande dessinée qu'on a appelés à l'époque les héros les plus cons de la BD.
8: Les Peyou.
2: Ça sortait dans Vaillant dans les années 60. Et je vous demande le nom du dessinateur créateur de Grabadu et Gabaliouchtou.
5: Bon, il est connu pour une autre bande dessinée plus célèbre.
4: C'est pas Hergé.
10: C'est à quelle époque?
2: Ce n'est pas Hergé.
5: Uderzo.
7: Fortin.
2: Fortin.
5: Franquin.
2: Uderzo non plus.
10: Celui qui a écrit Bécassine.
2: Non.
10: Celui qui a écrit Pim Pam Poum.
2: Non.
5: Est-ce que si jamais on donne le nom du personnage, l'autre personnage célèbre qu'il a créé, tout de suite son nom à lui va apparaître.
2: Il y a des chances, oui.
10: Ah, celui qui a les trois pieds nickelés là.
2: Ah, les trois pieds nickelés.
8: Non, c'est Forton juste.
2: Ribouledingue, Filochard. Et non.
5: Est-ce que c'est une bande dessinée qui a encore du succès aujourd'hui?
2: Il y en a fait plusieurs qui ont eu du succès.
10: Il y avait pas Zig et Puce?
2: Ah oui, mais c'est pas lui.
5: Il y a pas les tuniques bleues?
2: Non plus.
10: Il a été dessiné dans Fluide glaciale.
2: Non, c'était...
7: Il est mort.
2: Alors écoutez, il est mort en 2011.
5: Ah oui. Et il continue à faire des bandes dessinées
2: Bah non.
5: Non mais...
4: Bah non, c'est mort.
5: Dans les années 2000, il continue à faire des bandes dessinées.
2: Ah bah oui, bien sûr. Ah, quand oui, on dessine, c'est jusqu'à la
4: plutôt
2: fin.
4: Plutôt pour enfants ou des bandes dessinées adultes?
3: Bon, ça c'est...
5: Est-ce qu'il faisait Natacha, hôtesse de l'air?
2: Non plus.
10: Bah, oh, c'était bien ça.
5: Est-ce qu'il a le personnage célèbre qu'il a créé, c'est un héros ou c'est plusieurs?
2: Ah, il y a tous les genres. Hein,
10: les pics. Fait... Raon, c'est lui qui faisait Raon.
2: Ah non, il faisait pas Raon.
7: C'est pas lui qui a fait Bob Flappy.
2: Ah, je peux vous
5: Bob
2: aider.
5: Bob Flappy.
7: C'est quoi cette BD d'avant du Moyen Âge? C'est pas que lui, Bob Flappy.
2: Bob Flappy.
7: C'est incomplet.
3: Bob Flappy.
7: J'adore Bob Flappy. J'adore. C'est comme
2: la jeunesse de Gérard Jugnot. J'imagine le petit Gérard en train de dire Bob Flappy.
7: Mais c'était en 1960.
3: Ah oui.
2: Alors c'est lui aussi qui a créé et dessiné Totoche, si ça peut vous aider.
3: Ah, Totoche.
10: Et Pif, non?
2: Pif, non,
3: Totoche.
2: Mais il y a deux héros.
3: Parce que moi, une Totoche, c'est autre chose. Donc c'est quoi Totoche?
10: Quoi pour toi, une Totoche?
3: Bah, une Totoche, c'est là où les garçons ils s'amusent.
7: Une Tocha.
2: Oui, oh, ouais. Merde. Ça n'a rien à voir avec tout ça. Il faut faire très attention à ce que je dis. Pardon.
8: C'est Edika.
2: Pardon, Isabelle Mergo. Il est né à Stockholm, puisqu'une fois qu'on est né à Stockholm, on y est né éternellement. Mais comme il est mort, bon bah voilà, je me permets de dire qu'il était né à Stockholm, mais il est mort à Pont-l'Abbé d'Arnoux.
5: Est-ce qu'il avait un nom qui sonnait suédois?
2: Non, mais c'est un nom de dessinateur connu parce que on lui doit deux grands, et particulièrement un grand héros de
5: Ricochet,
2: de bande dessinée,
3: Gaston Lagaffe,
2: d'ailleurs. Qui perdure aujourd'hui encore.
4: Qui a été adapté en dessin animé ou pas?
2: Et même en film, oui.
7: Il n'a pas été assassiné avec...
2: Ah non, il n'a pas été assassiné.
4: C'est plus pour les petites filles ou pour les petits garçons?
2: Il a travaillé pour Pif Gadget, pour Vaillant.
5: Ah, voilà. Pif Gadget.
7: Il était communiste.
5: C'est pas lui qui a fait Raon,
2: non? Non, mais par exemple, Corinne et Jeannot, ça vous dit quelque chose?
3: Oui. Corinne et Jeannot, c'est mes voisins du 4e.
2: Bah, c'est lui aussi qui a dessiné Corinne et Jeannot, vous voyez. Oh, okay. Mais c'est pas ce qu'il a fait de plus connu encore. Les héros les plus cons de la BD, Grabadu et Gabayouchtou, on est parti de là, vous voyez. Mais le plus connu, évidemment, c'est une série qui a été adaptée en bande dessinée, en dessin animé, en film.
3: Bécassine.
2: Peut-être même d'ailleurs Boublil, ce couillon, il a dû jouer dans le film, tiens.
5: Oh. Ah, c'est récent alors.
3: Mais il est tellement con, il s'en souvient même plus.
5: C'est pas le petit Nicolas ou genre de truc.
2: Je pense qu'il est peut-être le seul qui jouait pas dedans, mais enfin bon, il y avait à peu près...
7: Astérix.
2: Non, il y avait à peu près tout le gratin humoristique français là-dedans.
5: Is no good, et c'est Tabary.
2: Ah. Jean Tabary, oh, ouais. Is no good. Bonne réponse de Christophe Beaugrand, on y est arrivé.
0: À suivre.
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2: Tiens, l'échelle de Tanner, là aussi, c'est quelque chose...
5: De ta mère?
2: Non, pas de ta mère.
3: Tanner, pardon.
2: De Tanner, T-A-2-N-E-R. C'est une échelle connue pour mesurer quoi, l'échelle de Tanner?
5: C'est pas en économie,
7: le talent.
2: Non.
10: Le tremblement de terre?
2: Ah non, ça c'est Richter.
5: Est-ce que c'est lié à l'alimentation, un produit qui serait...
2: Non.
5: C'est scientifique?
2: C'est scientifique, tout est lié aux sciences, vous savez. Mais oui, on peut considérer que ça fait...
7: Ça concerne la nourriture?
2: La nourriture, non.
5: Est-ce que c'est quelque chose qui concerne la vie quotidienne, cette échelle de Tanner?
2: Non, elle permet la vie quotidienne, plus maintenant pour vous, mais à une époque, oui, on a utilisé l'échelle de Tanner.
5: C'était pas à l'école pour la vue, par exemple?
2: Alors pour la vue, non, mais à l'école, c'est vrai que l'échelle de Tanner...
5: Louis. Les poids.
2: Non,
10: c'est pour la pluie?
2: Pas pour la pluie.
3: Donc c'est un rapport à l'enfance.
2: Ouais. Alors à l'enfance, une partie de l'enfance.
7: Bon, la croissance?
5: Ah, c'était pas pour les poignets. J'ai eu ça quand j'étais petit, savoir si on va grandir ou pas. À 12-13 ans,
3: détends-toi.
5: C'est quand on fait une radio des poignets. C'est pas ça, non, ça n'a rien à voir.
2: On vous a fait
5: des radios des poignets. J'étais très petit quand j'étais petit.
3: Des poignets d'amour.
5: Je voulais savoir si j'allais devenir grand, je suis pas devenu grand. Et je vous assure, aujourd'hui, on fait une radio des poignets et on sait s'il y a un petit
10: jeune. Parce que t'étais déjà dans un état de malformation.
5: Non, mais c'est vrai.
11: Ça n'a rien à voir avec ça, Laurent.
2: Alors, j'imagine qu'il y a un lien, oui, oui, oui.
7: Ça a un rapport avec la croissance.
2: Alors, ça a un rapport avec la croissance.
12: Est-ce que c'est les os? Est-ce que c'est la courbe de croissance pour les enfants à l'école?
2: Non, plus précisément, c'est pas seulement la croissance.

0: Et la différence entre le poids et la taille.
1: Qu'est-ce que ça mesure? Qu'est-ce que ça classifie, cette échelle de
2: la taille des os?
1: Pardon?
2: La taille des os?
1: La taille des os, non.
2: C'est pas le rapport entre le poids et la taille?
1: Le poids et la taille, non.
3: La masse corporelle?
4: La masse graisseuse?
1: Alors, ça, je vais vous aider.
0: C'est lié à la croissance, en tout cas.
1: La classification de Tanner, oui, c'est vrai que c'est lié à la croissance, mais plus précisément, ça mesure les, on va dire,
0: les quoi? Les gens, quand les bourses descendent.
1: Ah, on se rapproche.
0: La taille de du sexe?
1: Non, ah bon. Mais alors c'est vrai pour les garçons comme pour les filles. Donc il y a pas que les bourses. Mais qu'est-ce que ça?
4: La puberté.
1: Ça mesure la puberté. Bonne réponse de Gérard Jugnot.
3: Ce qui veut dire, Laurent, alors?
1: L'échelle de Tanner permet de mesurer l'avancement physiologique au cours de la puberté. Par exemple, le stade de développement des poils pubiens. Donc, ça s'appelle pépé, poils pubiens. Le développement mammaire chez les filles, évidemment, ça aussi. Et le développement des organes génitaux chez les garçons. Voilà pourquoi, quand vous avez dit testicule, je vous avais dit que vous vous rapprochiez.
0: Je dis souvent testicule.
1: Le volume testiculaire.
3: Mais vous avez déjà eu ça? Moi, j'ai jamais eu ça comme test.
1: On m'a jamais. Oui, vous en faites. Ils vous ont fait les poignets parce qu'ils n'ont pas osé aller plus bas. Oui, on est.
5: Rien n'est apparu chez toi encore, Johan.
0: Mais non, mais il n'y a pas de calcul, j'imagine. Non, je sais qu'à l'école, généralement, le médecin scolaire vérifie si les bourses descendent.
3: Oui, j'ai eu ça aux 3 jours.
2: Mais ça, les pédophiles.
0: Aux 3 jours, a priori, c'était descendu.
3: Mais j'ai eu une vérification.
5: Mais c'était remonté pour lui.
2: Mais comment tu fais? C'est que les pédophiles qui font ça.
1: Non, moi j'ai eu le droit.
0: C'est à l'école, les médecins scolaires.
1: À la visite médicale avec médicale,
5: j'étais palpé chaque année.
1: Voilà, on vous parle pour les...
0: On y retournait pour ça, d'ailleurs.
1: Non, mais c'est vrai que la puberté, c'est important, quand même.
0: Ah, c'est pas le moment où on est le plus sexy, généralement.
1: Ah oui.
0: Ah, ça grandit n'importe comment.
1: Ouais. Ouais.
3: Moi, j'ai pas eu d'acné. Vous avez eu de l'acné, vous, ou pas?
1: Pardon?
3: Moi, j'ai pas eu d'acné.
1: Oh, ça suffisait comme ça. Vous n'aviez pas besoin de ça, en plus. Vous êtes tombé dans le clérasie quand vous étiez tout petit.
3: Gérard, qu'est-ce qui a marqué ta puberté?
1: Ça existe toujours, cette marque, d'ailleurs. Moi, j'achetais ça, du Clérasil.
0: Ah oui, je pense.
1: Ça existe toujours, ça, Clérasil.
0: Et du roi Cutane.
5: On vous en offrira un tube, cher Laurent.
0: Je crois que ça marche toujours. Il y a toujours le même problème.
1: Je crois que j'ai bien atteint l'échelle de Tanner, rassurez-vous. Oui. Le haut de l'échelle.
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1: On a quand même bien chanté du Michel Legrand, c'était chouette.
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0: T'as vu comme c'est chiant. Attends, mais un de ses meilleurs tubes, c'est Il s'appelle Oum le Dauphin. C'est lui la pub Oum le Dauphin pour
1: exactement.
0: Le Galac.
8: On va raconter une histoire. Il avait énormément de talent, mais il paraît qu'il avait une réputation quand même très très difficile. Il paraît qu'il n'était pas facile du tout, et on m'a raconté ces histoires d'un type qui arrive, un batteur. Pour enregistrer avec Michel Legrand, il arrive, il met sa batterie, etc. Et le directeur du studio fait non, il n'y aura pas d'enregistrement. Ah bon, pourquoi? Parce que Monsieur Legrand est mort. Ah bon? Bon, il part, il reprend sa batterie. 2 minutes après, il revient, il remet sa batterie et le mec lui dit, écoutez, je viens de vous dire, monsieur, il n'y aura pas d'enregistrement. Michel Legrand est mort. Ah bon, d'accord. Il part, il revient, il remet sa batterie. Et là, il me dit, écoutez, monsieur, ça fait 3 fois que je vous dis que Michel Legrand est mort. Pourquoi vous revenez? Parce que c'est tellement bon de l'entendre.
9: Il connaissait cette blague, Michel. Il en riait beaucoup.
1: Et c'est lui qui a fait la petite musique du Top Horaire RTL.
9: Absolument pas. Et il me l'a expliqué. Et comment ça s'est passé? Il était très jeune. D'ailleurs, c'est au moment où il a travaillé avec Miles Davis, avec tous ces gens-là, et qu'il a fait le premier album de Barbara Streisand, parce que son tout premier album est en français, puisqu'à l'époque ils étaient en couple tous les deux, et ils s'aimaient énormément. Et donc plein d'histoires. J'ai eu le temps. Il m'a raconté vraiment beaucoup de choses dans sa vie.
4: Tu disais qu'il était génial, donc il était perfectionniste, donc il était un peu insupportable. Il y a des génies qui sont accessibles, sympathiques, Max Boublil.
9: Moi, ça s'est toujours bien passé avec lui.
0: Ne serait-ce que Laurent Ruquier, qui est un génie.
4: Ah oui.
1: Et là, c'est à cause de vous, je vais pas être un génie sans bouillir.
4: Oh, joli.
8: Moi, je suis fort.
1: passe à une question littéraire, si vous le voulez bien, pour Mme Massol, qui habite Cultura, dans le Jura.
10: Elle habite à Cultura
1: Cultura.
11: Cultura, l'esprit jubile.
10: Oh, merde.
11: Je connais les pubs, je suis désolé.
1: Question littéraire.

0: L'esprit jubile.
1: Qui concerne une œuvre à retrouver. Je veux évidemment le nom de l'œuvre et le nom de l'auteur. Il s'agit d'une œuvre dans laquelle un mystérieux Rodolphe, qui en fait, en fait est le grand-duc de Gerolstein.
2: Bah oui.
1: Et il circule, ce Rodolphe, avec le Chourineur et la Goualeuse.
2: C'est logique.
1: Alors,
2: c'est les 220 ans de sa
3: naissance.
2: C'est Eugène Sue, les Mystères de Paris.
1: Ah, bonne réponse de Paul Elkarat. Bravo Paul.
0: Eugène Sue, la statue me regarde.
3: Oui, c'est ça le sketch.
1: Eugène Sue, qui est mort il y a 220 ans. Et fait un peu
2: non, né,
1: né, né il y a 220 ans.
4: Il est mort depuis ?
1: Oui.
2: Oui.
1: Mais c'est l'anniversaire de sa naissance et pas de sa mort, effectivement. Il est mort en 1857. Assez jeune,
2: oui,
1: d'ailleurs.
2: Oui, c'est ça.
1: Il est mort à 53 ans. Il est enterré à Annecy, d'ailleurs, si vous voulez savoir.
2: Oui, oui, pas loin.
1: Parce qu'il s'était un peu retiré, hein, il faut bien dire.
2: Il
1: pour des raisons politiques.
2: Oui.
1: Bravo de savoir que Rodolphe, le Chourineur et la Goualeuse sont les trois personnages principaux
2: des
1: Mystères de Paris, signé Eugène Sue. Une question peut-être plus difficile.
4: Ah, j'arrive.
1: Pour Marc Chiez, qui habite Vauréal, dans le Val d'Oise. Nous sommes le 17 juillet 1816.
0: Non, on est le 26 janvier 2024.
1: Pardon. C'est une supposition, monsieur
0: Bobon. Pardon, excusez-moi.
4: T'es aussi drôle le matin ou pas?
0: Je suis plus poli que toi, en tout cas.
1: Le 17 juillet 1816, ce jour-là, on a vu des tas de gens faire signe à l'Argus. Mais pour quelle raison?
2: Parce tout simplement parce que l'Argus, c'est le bateau qui est venu à la rescousse des naufragés de la Méduse qui avaient fait naufrage.
1: Et ils étaient où, ces naufragés de la Méduse?
4: Dans l'eau.
2: Ils étaient au large de la Mauritanie.
1: Oui, mais ils étaient sur quoi?
2: Sur le banc d'Arguin. Le banc d'Arguin.
1: Oui, mais
0: sur le radeau
2: de la Méduse.
1: Ah, vous n'avez pas encore dit radeau, c'est pour ça.
2: Oui, mais j'allais y venir, mais là j'étais en train de...
0: Pardon, mais j'ai ne maîtrise pas cette information.
2: J'étais simplement en train de dresser le décor, vous voyez.
1: Ah, très bien.
2: En disant simplement que...
0: Sur le radeau, bonne réponse.
2: Simplement que ce bateau...
1: Vous étiez le Géricault de RTL.
2: Voilà. C'est Géricault qui l'a peint trois ans plus tard.
1: Vous étiez en train de dessiner, effectivement, le paysage. Oh,
2: c'est ça.
1: Et effectivement, sur le radeau, on voit des gens faire signe à l'Argus, car l'Argus, c'est le bateau qui va finalement les sauver alors qu'ils ont échoué. Et le radeau, ce n'est pas d'ailleurs la Méduse, c'est pas le nom du radeau.
2: Non, c'est le nom du bateau, la Méduse.
1: La Méduse, c'est le nom du bateau avec lequel, évidemment, ils ont échoué. Bateau sur lequel, d'ailleurs, sont restées quelques personnes, parmi lesquelles il y aura trois survivants qui, peut-être, ont bien fait de rester sur le bateau, d'ailleurs.
2: Bah,
1: parce que sur le radeau, il y a eu beaucoup de morts, y compris.
2: La mer était démontée, donc.
1: Certains qui se sont fait bouffer par.
3: Les autres.
2: Les requins.
1: Les requins, les survivants et.
0: Ah, je
1: sais
0: pas.
3: Ils mangeaient entre eux.
4: C'est vrai. Ah, mais c'est méchant, un migrant. Qu'est-ce que c'est méchant, un migrant? Ils se bouffent entre eux.
0: Quelle horreur.
1: Et effectivement, le 17 juillet.
0: Ne riez pas, vous
2: Il parlait de migrants, mais il y avait une personne noire sur le bateau qui a fait scandale sur le tableau en 1819, d'avoir dessiné un noir sur un tableau.
1: Absolument. Ouais. Le 17 juillet 1816, en tout cas, effectivement, enfin, les naufragés du radeau de la Méduse apercevaient un bateau qui arrivait pour les sauver, le fameux brick, c'était un brick, qui s'appelait Argus. Bravo, Paul Elkarat.
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1: À l'occasion et à l'attention surtout de Madame Lampe, Sabine Lampe, qui habite... Pourquoi ça vous fait rire?
6: Parce que la lumière, le philosophe, c'est la lumière.
1: Alors, Madame Lampe, elle habite Aix-en-Provence, Madame Lampe.
6: Est-ce qu'elle est posée?
1: Oui, elle va très bien. Vraiment, alors là, écoutez.
6: Bah oui, mais bon.
2: Oh, c'est rigolo, Laurent.
1: C'est son mari qui s'en fout plein la lampe.
0: Voilà.
1: Alors écoutez, qui, en tout cas, est connu, évidemment, pour avoir répondu à Alexandre le Grand, ôte-toi de mon
0: Diogène.
1: Soleil. Pardon.
0: Diogène,
1: bonne réponse.
6: Bravo, Vincent.
0: Ôte-toi de mon soleil, c'est ça.
1: Vous pouvez expliquer un peu cette phrase, ôte-toi de mon soleil.
7: Alexandre le Grand, immense empereur, vient voir par sa réputation incroyable Diogène, le sage qui était un peu fou, mais
1: Diogène de Sinope, hein, pour
7: Sinope, exactement.
0: Il vit dans un tonneau.
7: Et il lui dit, oui, qui vit dans une jarre en fait, mais on dit un tonneau. Et en fait, Alexandre lui dit, écoute, je t'admire, j'étais moi-même élève d'Aristote, hein, Alexandre le Grand, élève d'Aristote. Dis-moi ce que tu veux, j'accomplis tous tes désirs. Et Diogène répond, ôte-toi de mon soleil. Tu me fais de l'ombre, dégage. Voilà.
0: C'est pas sympa.
7: Et on connaît pas la réponse d'Alexandre, mais elle est formidable. À l'école d'Aristote, je peux voir ton orgueil à travers tes haillons.
1: Si en plus on a un complément d'information.
6: Ah oui, non, mais on a élevé le niveau, là.
1: Ah là, vous ne faites pas preuve d'impéritie, monsieur.
7: Je connaissais pas ce mot, d'ailleurs.
1: Monsieur Cespedes.
0: Les gens vont zapper.
1: Restons justement avec une personnalité.

0: et star de la philosophie, qui pourtant a préféré une épée à un long discours lors d'un voyage en bateau aux Pays-Bas. On est en 1620. Qui a sorti son épée pour se défendre plutôt qu'un long discours?
1: Spinoza?
0: Ah, Spinoza, non.
1: Ah, alors Descartes ou Spinoza?
0: Pardon?
1: Descartes.
0: Descartes, oh. Excellente réponse, c'est Descartes, René Descartes. Comme quoi, on a beau être philosophe, parfois une arme, c'est plus utile que le vocabulaire.
1: Ah oui, complètement, oui.
0: Il paraît qu'il voulait le dépouiller, il était sur un bateau, les mariniers se sont dit, tiens, ni vu ni connu, on peut assommer notre passager, en l'occurrence, c'était le philosophe René Descartes, on va le jeter à l'eau, on va se partager ses affaires. Oh bah. Mais avant qu'ils mettent à exécution leur plan, Descartes leur a fait face, et il a compris évidemment ce qu'il attendait, qu'est-ce qu'il a fait plutôt que...
2: De dire je pense donc je suis.
0: Voilà, il a sorti une épée, parfois il vaut mieux quand même être plus direct.
2: Oui.
0: Hein, c'est mieux qu'un long discours. Et grâce à son épée, il a effectivement fait démonstration de force et il n'a ainsi pas été dépouillé sur ce fameux bateau. Maintenant, j'aimerais que vous retrouviez, ce sera deux questions littéraires à suivre pour Francine Lambert qui habite Abbeville, que vous me retrouviez cette œuvre publiée en 1762, œuvre à la fin de laquelle le héros principal se marie avec Sophie. De qui s'agit-il ?
3: Je comprends rien. Vous pouvez reposer la question parce que je comprends rien.
0: C'est pourtant
3: tout.
0: Pas très compliqué. Alors,
3: c'est un livre ?
0: Il y en a à voir un bouquin. Dans ce bouquin, il y a un héros.
3: Oui.
0: Le bouquin a été publié en 1762. Et à la fin du livre, eh ben, voilà typique, le héros, il se marie avec Sophie.
3: D'accord.
0: T'as pigé ?
3: Donc, ok.
4: Mais c'est pas une histoire d'amour.
3: Alors Voltaire ?
0: C'est pas Voltaire.
2: La comtesse de Ségur, les malheurs de Sophie.
0: Ah, les malheurs de Sophie, heureusement, elle se marie à la fin.
4: Ce n'est pas une histoire d'amour.
0: Ce n'est pas une histoire d'amour. Non,
4: c'est juste à la fin qu'il y a une histoire d'amour.
3: C'est un philosophe des Lumières ?
0: C'est un philosophe des Lumières, très connu évidemment.
1: Ah, Diderot ?
0: Diderot, non. Et je vous demande l'œuvre, hein, le titre de l'œuvre, le nom du philosophe si on peut aussi, mais c'est surtout l'œuvre. Et à la fin de cette œuvre, effectivement, le personnage principal se marie avec Sophie.
3: Rousseau ?
5: Montesquieu.
0: Pardon ?
5: Montesquieu ?
0: Montesquieu, non.
3: Rousseau ?
0: Alors, Rousseau, mais quoi de Rousseau ?
2: Les Confessions.
0: Non, oui. Qui se marie avec Sophie ?
3: Les Rêveries d'un promeneur solitaire ?
0: Ah non plus, non. Mais c'est bien essayé, ça montre que vous en avez.
1: Émile ?
0: Pardon ?
1: Émile ?
0: Expliquez.
1: Il éduque Émile, enfin lui qui a abandonné ses enfants à l'hospice. Il donne un grand cours d'éducation et son élève s'appelle Émile et il se marie avec Sophie.
0: Et le livre s'appelle Émile ou de l'éducation. Excellente réponse !
6: J'ai eu chaud.
0: De Vincent Cespedes.
1: Bravo.
3: Ah oui, mais c'est moi qui ai trouvé l'auteur quand même.
0: C'est vrai, vous avez trouvé Rousseau, mais enfin, vous pensez que c'est...
3: Ouais.
1: On partage.
0: Vous m'avez dit Rousseau, mais vous parliez du mec qui a fait le code de la route, alors. C'est pas la même chose.
4: Il a abandonné ses enfants, Rousseau?
1: Ah oui, cinq.
0: Cinq enfants qu'il a abandonnés.
4: Ça, c'est pas bon.
5: Oh, mais pourquoi?
0: Et malgré ça, il a fait...
1: Pour pouvoir disserter, parfois, pour philosopher, faut...
4: Ah, vous avez abandonné vos enfants aussi.
3: Et vous avez des enfants, Vincent, ou pas?
1: Trois, oui.
4: Et vous avez abandonné où?
1: À moitié.
0: Non mais lui, il a quand même carrément fait un traité d'éducation, parce que c'est ça, Émile ou de l'éducation, c'est comment éduquer ses enfants. Oui. Quand on a abandonné les siens, il faut quand même être gonflé.
1: Mais parfois, penser, c'est compenser.
0: Oh.
1: Ah bah...
4: Ah oui, c'est vrai.
3: Là.
0: Ça, c'est une phrase qu'on dit en début de semaine.
3: C'est ça.
0: Une autre question littéraire pour Jocelyne Bassager, qui habite Valence. Et là, alors là, vraiment, c'est à la portée de tous, puisque je vais vous demander le nom du plus célèbre roman écrit par James Fenimore Cooper.
4: Il est connu sous un autre nom.
0: Ah non, c'est son nom d'écrivain, James Fenimore Cooper. Mais c'est vrai qu'on le connaît essentiellement pour un roman, même si je peux vous donner les noms des romans qui ont précédé ou suivi son roman principal. Mais c'est celui-là que je vous demande.
3: Et
0: je
3: peux même allez-y sur les noms précédents.
0: Bien sûr, je peux même vous les donner en langue originale. Parce
4: non,
0: que
4: non, en français.
0: Je sais que vous aimez bien mon anglais ou mon américain. The Deerslayer, ça c'est le livre précédent. Et The Pathfinder. Ça, c'est le livre suivant.
4: Pathfinder,
0: si vous
3: et
0: préférez.
3: Est-ce qu'on peut avoir le pitch du livre dont vous parlez ?
0: Ah non, ça, vous n'aurez pas le pitch. Ah.
5: Ça a marqué vraiment le 20e siècle ? Ça a marqué la littérature du 20e siècle ?
0: Ah, c'est un livre très, très connu qui a été adapté, évidemment, au cinéma en plus.
4: Est-ce que vous avez les titres en français ?
0: Ah, bien sûr. Alors, le livre précédent s'appelait Le Tueur de Daim, c'est The Deer Slayer, et The Pathfinder, en France, a été traduit sous le nom Le Lac Ontario.
3: Bon, c'est des, le Chien des Baskerville.
0: Des thrillers, le des Chien thrillers. Des Baskerville, non. Ça, c'est, comment c'est, Sherlock Holmes, le chien de
1: Est-ce qu'il y a le mot Lady dans le titre?
0: C'est Conan Doyle. Non, il n'y a pas Lady dans le titre.
4: Est-ce que l'auteur est encore vivant?
0: L'auteur, non.
2: Mais non.
0: Je vous parle d'un livre qui a été publié en 1826.
4: Ah oui, d'accord, pardon.
5: Donc, il y a eu des films célèbres liés à ce livre? Ça a été, après, ça a été adapté au cinéma.
0: Ah, ça a été adapté au cinéma. C'est même devenu une expression, d'ailleurs, ce titre de livre. Ah. Écrit par, alors c'est vrai que l'auteur, on le connaît moins que le nom de son livre. Voilà pourquoi ma question est piège. James Fenimore Cooper.
4: On a tous vu le film avant.
3: C'est une héroïne.
0: Ah, non,
3: c'est
0: non,
3: une
0: non.
3: femme, l'héroïne.
0: Ah, non, non.
4: Est-ce qu'on a tous vu le film? Il est passé tout le temps à la télé. C'est un film culte.
0: Oui, mais c'est plus que le film. C'est une expression qui est restée dans la vie publique.
3: Et qu'on utilise pour dire quoi?
0: Ah, bah, par exemple, j'ai bien envie de dire que peut-être Monsieur Cespedes dans cette émission pourrait être celui qui correspond le mieux au titre de ce livre.
4: Ah oui, oui. Le dîner de con?
0: Mais non.
5: Donc on emploie cette expression dans la vie courante.
2: La première fois,
5: on emploie cette expression dans la vie courante.
0: Oui, un peu.
4: Est-ce que ça veut dire qu'il y a une seule personne intelligente dans une assemblée de gens débiles?
0: Oui, c'est un peu
4: voilà,
0: ça.
4: Je sentais bien. Je sentais bien.
2: Le dernier des Mohicans.
0: Qui a dit ça?
2: Moi.
0: Et c'est le dernier des Mohicans. Bonne réponse de Michel Bernier.
1: Magnifique.
0: Et oui, le dernier des Mohicans. Tout le monde connaît ce titre, le titre de ce roman, le dernier des Mohicans. Et on connaît moins l'auteur, James Fenimore Cooper, dernier des Mohicans, qui nous emmène évidemment dans l'Amérique du Nord pendant la guerre de la conquête, des affrontements entre Français et Anglais, en toile de fond évidemment de réserves indiennes, puisque les Mohicans c'était évidemment des Indiens à l'époque. Le dernier.
2: Comme les Sioux, quoi.
0: Oui, ça c'est une précision très importante.
2: Non, mais on peut pas tellement citer de tribus
0: si,
2: indiennes.
0: Ah bah si, je peux vous en citer 10 000.
2: Si, alors, les Sioux,
5: les Comanches.
0: Voilà, je peux vous dire ça commence mal. Et puis aussi, comme les on est au bout de cette séquence, il est temps de tourner la page. Et là, vous avez tous les Indiens d'un coup.
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8: Éric Coquerel, l'un des responsables de la France Insoumise, a annoncé le dépôt d'une proposition de loi pour abroger la réforme des retraites et revenir à 62 ans. On sait que le RN veut faire la même chose. Dans le monde entier, les réformes des retraites se multiplient. C'est toute l'Europe qui se prépare au vieillissement avec des réformes. Toute l'Europe, sauf le petit village gaulois.
9: Bon, va falloir qu'on y pense en tout cas. C'est le sous-texte de votre chronique. Merci beaucoup, François.
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0: J'étais en train de me demander, en vous regardant, monsieur Janssen, si vous étiez steward aujourd'hui, vous seriez à la retraite ou vous seriez encore en vol?
10: Il sera à la soute.
11: Si jamais je vous vire, est-ce que vous avez un plan de secours?
12: La règle, c'était d'avoir 55 ans et au moins 20 annuités. Ah. Donc, je serais une vieille hôtesse de l'air en perdition, là.
0: Mais vous seriez pas à la retraite?
12: Non, mais le chariot me servirait de... d'ambulateur, en fait.
13: Non, mais il aurait pris le plan de départ.
12: Je me voyais pas vieille hôtesse, c'est vrai. Dans ma tête, je me voyais pas vieille hôtesse.
0: Non, non.
12: C'est un métier qui va avec jeune.
0: Ah bah justement, j'ai une question à propos de ce qui peut se passer à bord d'un avion. C'est dans le magazine Elle, sous la plume de Patrick Williams, que j'ai lu toute une page consacrée à une expression, l'expression de la semaine, c'est une rubrique dans Elle. Et cette expression, c'est le raw-dogging. Mais qu'est-ce que le raw-dogging à bord d'un avion?
11: Alors, wow, ça veut dire cru. Dogging, ça veut dire chien. Donc, le chien cru.
0: Non, écoutez. Raw, c'est R-A-W, effectivement. Et dogging, c'est D-O-G-I-N-G.
12: C'est quand on se met à quatre pattes pour manger.
0: Pardon?
12: C'est quand on se met à quatre pattes
10: pour... Ça, c'est la levrette.
11: C'est les gens qui ont peur de l'hygiène et qui se mettent sur l'abattant des toilettes pour faire pipi.
0: Non, pas du tout.
12: C'est un rapport avec la nourriture?
0: Non.
2: C'est un rapport avec le siège?
0: C'est un rapport avec tout ça de toute façon, mais c'est quelque chose d'assez étonnant.
11: C'est pas quelque chose qui se mange?
0: Ah non, d'ailleurs c'est étonnant, mais...
12: C'est un comportement?
0: C'est un comportement dans l'avion, le rôle...
10: Des passagers ou du personnel?
0: Du passager, un comportement d'un passager ou de plusieurs passagers.
11: Un passager, un comportement désagréable?
0: Pas du tout, pas désagréable, il n'embête personne, le passager.
13: Mais il y en a beaucoup.
0: Et c'est devenu une tendance étrange, bizarre, parfois loufoque, mais qui consiste en quoi cette
11: j'ai
0: tendance à bord d'un avion.
11: Vous abaissez votre tablette.
2: Et vous dormez.
11: Et vous dormez, mais à la tête sur votre tablette.
0: Ah non, non plus. Justement, vous ne dormez pas non plus.
10: Vous parlez toujours aux passagers à côté.
0: Non plus.
11: Est-ce que vous aboyez dans l'oreille de votre voisin?
0: Après, vous me direz, monsieur Janssen.
10: Vous chantez?
0: Non, non plus, si certains...
12: Est-ce que

0: restent comme ça.
1: Ils font rien.
2: Ils ne font rien. Cela consiste effectivement à s'asseoir.
0: Ah ben je fais du road dogging chez moi beaucoup.
3: Hein. Ben oui,
4: sur le canapé.
2: Oui, mais vous restez immobile.
5: Oui, regardez.
2: À fixer. Mais non, monsieur Bellamy, intervient de temps en temps. Il fait pas du road dogging dans les grosses têtes.
5: Je vous écoute.
2: Mais les adeptes du road dogging, ouais, en fait, sont extrêmes. Ils se retiennent même de manger, de boire ou d'aller aux toilettes.
3: Bah, en général, ces gens-là qui étaient dans l'avion et qui faisaient du road dogging et qui ne bougeaient pas de tout le vol et qui disaient rien, qui mangeaient pas et qui buvaient pas, en général, c'était des mules qui étaient chargées de drogue et c'est pour ça qu'ils bougeaient pas et qui.
2: Ah bon?
3: Oui.
6: Ah oui.
2: Mais comment vous savez ça et vous les avez.
0: Parce que vous croyez qu'il mettait où sa drogue?
3: Mais non. Mais un de mes premiers vols, j'étais étonné. Il y avait une femme qui restait au hublot, qui n'a pas bougé, qui n'a pas demandé à manger,
1: ah,
3: qui n'a pas bu.
1: Mais c'est possible.
3: Et en fait, arrivée, la douane, ils l'ont chopée et elle avait l'estomac rempli de petites boulettes de cocaïne.
1: Ah, mais c'est possible.
2: Non, mais là, pas au point.
0: Non,
2: même
0: non, mais attends.
3: En quoi ça serait tendance et que ça serait moderne de faire ça?
2: Bah, parce que en fait, c'est comme un pari, comme un défi qui permet de réfléchir. Ça permet de patienter. Ça permet de faire l'expérience de l'ennui. Ça permet de réfléchir sur soi-même.
1: Ah, bah, c'est de la méditation.
2: Vous devez rester immobile à fixer le siège devant vous, sans boire, sans aller aux toilettes, sans manger, oh, bah, sans lire.
5: Et sans regarder
6: un avant-goût de la mort. Quoi.
2: Sans regarder de film, ni même consulter son portable. Et par exemple, il y a quelqu'un qui témoigne là, dans le magazine Elle, qui dit « Je viens de faire un vol de 7 heures en road dogging. C'est mon record personnel, 7 heures. » Ce phénomène aurait été inspiré par une série sur Apple TV dans laquelle Idriss Elba, vous savez, le
0: magnifique acteur
2: noir, là, qui doit patienter sur son siège pendant tout un détournement d'avion, vous voyez. Donc c'est venu de là.
3: Les gens,
6: c'est des gens qui vont adorer la mort.
3: Excusez-moi, monsieur Ruquier, mais c'est
1: la névrose. Oui, mais alors, qu'est-ce qui se passe quand
3: la vie, elle n'est pas suffisamment compliquée pour qu'on ne se la complique pas un peu plus en faisant du road dogging.
2: Oui, mais c'est le meilleur moyen. Je vous lis le papier de Elle.
1: Hein. De vider son esprit.
2: C'est le meilleur moyen pour le cerveau de se mettre en mode reset, vous voyez.
3: Et resetter,
0: à mon avis,
3: de quoi
0: chez ces gens-là, il n'y a rien à resetter. Hein.
2: Fais reset, à papa.
5: Et quel est le pourcentage de mortalité?
0: Ah, il reparle.
2: Non seulement monsieur Bellamy reparle, mais il a fini son road dogging, parce que dans un instant, croyez-moi, monsieur Bellamy devra répondre à des questions musicales.
5: Oh non.
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2: Ah, Christine, bravo. Montrez-moi votre téléphone portable, Christine.
1: Non, mais vous m'accusez de tricher.
2: Je vous accuse de rien, on a les images d'hier.
1: Non.
2: Vous avez été filmé.
1: J'ai été filmé, je regarde mon portable pendant toutes les missions.
2: Ouais.
4: Eh ben, ça se fait
2: pas. Toutes c'est marrant, vous les regardez surtout avant les questions littéraires et les réponses.
1: Non, je réfute.
2: On a les noms. Alors, je vais vous dire.
1: On recommence.
2: Christine Bravo, nous avons les noms de tous les auditeurs à qui vous avez fait perdre 300 euros. Vous devrez envoyer par chèque 12 300 euros. On a fait le calcul depuis que vous trichez.
1: Vous avez
2: 12 300 euros à tous les auditeurs qui ont perdu à cause de vous.
9: Non, mais moi, au moins, elle répond bien. Valérie, elle utilise son portable, mais elle répond mal. Faut le faire quand même.
5: Ok, non, mais je m'interroge.
2: Avouez, Christine, vous pouvez avouer.
1: Non, je n'avoue rien. J'ai regardé hier ma tenue de mariée pendant
2: l'émission. Vous savez, il y a un truc qu'on peut faire, par exemple. Je viens près de vous, là, Christine. Puis on regarde ensemble, on tape Google. Et on regarde recherche précédente.
1: Oh là là.
0: Oh,
1: alors, vous voulez le faire?
2: Je veux le faire.
1: Eh ben, vous allez le faire.
2: Alors, allez-y.
9: Alors, non, mais attends, mais regarde, il y a une photo de Flavie Flamand sur ton téléphone. Ah non, c'est toi, il y a 25 ans. Elle a mis une photo d'elle, il y a 25 ans.
1: Alors, comment tu le sais?
9: Je vois d'ici.
2: Elle est en train d'effacer l'historique, non, là, regarde. Allez, venez, qu'on rigole deux secondes. Allez, venez ici.
5: Moi qui pensais que Christine savait des trucs.
2: Alors, attendez.
5: Attends, je suis déçu.
0: Il n'y a pas un jeune dans la salle qui peut les aider, les deux vieux, là?
5: Même moi, je peux regarder.
9: Attends, gros sexe Mozambique, c'est quoi, ça?
2: Bon, en tout cas, votre téléphone, vous le mettez devant votre pupitre. Vous n'êtes pas viré pour cette fois, mais...
1: Alors, attends. Là, dis donc.
9: Ouais.
1: Et pour tout vous dire, hier, il me manquait un hussard. Et j'ai regardé qui c'était.
2: Bah, vous venez quand même d'admettre... déjà...
1: Ah bah, parce que je suis honnête.

0: Heureusement qu'elle est drôle. Hein. Ça la sauve. Une première citation. Tiens, puisque vous allez
1: vous marrer. Comment elle répond aussi bien à chaque fois? C'est comme une animatrice télé, elle doit savoir rien, quoi.
2: Arrête.
0: Ah non, mais vous allez voir que là, maintenant, elle va moins répondre.
2: Ah bah oui, je vais bien vous faire chier. Je vais arrêter de répondre.
3: C'est vrai que... Oui, pardon, vas-y.
2: C'est vrai que pour hier, quoi.
3: Non, c'est vrai que pour hier, c'est injuste pour auditeur parce que Kléber, il me serait pas revenu du tout, donc il aurait pu avoir 300, mais bon, c'est pas.
2: Oui, bien sûr.
3: Mais je te jure, il me serait pas revenu.
1: Et c'est un auditeur, il lui manquait 300 euros pour sa greffe, une greffe et tout. C'est terrible comme histoire. Ce que tu fais, Christine, c'est pas bien.
4: On a une autre tricheuse. Je lui dis, tu me prêteras tes lunettes pour lire la news là. Et elle me dit, mais mes lunettes, c'est des fakes.
0: C'est des fausses lunettes que vous avez, Liane Folie.
5: C'est en fait, je suis en train de, j'attends mes carreaux.
1: Ah d'accord.
5: À ma mesure que je viens de.
1: Mais Liane, rassure-nous, tes couilles, c'est des vraies.
5: Ouais. Ah ça, je peux te dire.
0: J'ai une équipe ici, mais j'ai une équipe. La première citation pour Azedine Labani qui habite Saint-Brieuc, et c'est pour votre mariage que j'ai choisi cette citation, Christine Bravo, qui a dit « Se marier, c'est partager à deux des problèmes qu'on n'aurait pas eu tout seul. »
1: C'est Jean-Yann.
3: Jean-Yann.
0: Non.
1: C'est quoi le
5: Sacha Guitry.
0: C'est Sacha Guitry. Absolument. Bonne réponse de Liane Folie. Pour Annie Debloc, qui habite Trolibreuil dans l'Oise, qui a dit « Dieu a créé l'homme à son image, et puis l'homme a évolué. Dieu, lui, on ne sait pas. »
4: Je ne sais pas qui c'est, mais moi, ça, j'en suis sûr.
0: De quoi donc?
4: Ah ben, que l'homme peut évoluer.
3: Pierre Desproges.
0: Pierre Desproges, non.
1: Est-ce que c'est mort?
0: Ah non, c'est un vivant, un francophone.
1: Gueluc.
0: Philippe Gueluc, bonne réponse de Paul Aycarat. Pour Olivier Salou, qui habite Comte, c'est dans les Alpes-Maritimes, qui a dit « Il faut collectionner les pierres qu'on vous jette, c'est le début d'un piédestal. »
3: Jésus-Christ.
0: Wow. Ah non, non. Ah,
6: Francis Blanche.
0: Non, c'est joli, avouez.
4: C'est très beau. Alors là. Ouais.
6: C'est genre Francis Blanche?
0: Non, c'est pas genre Francis Blanche.
1: C'est mort,
0: Francis
1: Blanche. C'est français, c'est blanc.
0: Francis
1: c'est
0: Blanche.
3: Pierre Dac, allô?
0: Pierre Dac non plus. Non, on est bien plus ancien que tout ça.
3: Paul Caron, ancien.
0: Il faut collectionner les pierres qu'on vous jette, c'est le début d'un piédestal.
3: Socrate?
0: Non, Socrate. Ah non, pas quand même. Parce, non,
6: Victor Hugo?
0: Non, on est au 19e siècle.
1: C'est quelle couleur? C'est blanc?
0: Mais ça n'est pas
3: Théophile Gautier.
0: Pardon.
3: Théophile Gautier.
0: Non, ce n'est pas un écrivain qu'on cherche.
2: Ah, mais c'est un poète.
0: Il a écrit aussi, mais c'est pas pour ça qu'on le connaît. Un homme politique, non. C'est quoi, on va s'en débarrasser, je vais vous donner les dates, Elkarat. Il est né le 11 décembre 1803.
3: Ah ben c'est Hector Berlioz.
0: Hector Berlioz, bonne réponse de Paul Elkarat.
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0: Pour les Parisiens, évidemment, tout va bien, ils connaissent l'avenue Montaigne. Est-ce que tout le monde en région connaît cette célèbre avenue de Paris, qui est une des plus chics, hein,
9: quand même. Il y a beaucoup de magasins de luxe.
0: Voilà, de la capitale, on va dire, c'est un peu comme.
5: Oui, puis c'est ce qu'on appelle aussi le carré or pour l'immobilier.
0: Voilà.
5: C'est l'immobilier qui est le plus cher à Paris.
0: On va dire, c'est la remise d'Ariel Dombal, à peu près.
5: Voilà.
2: Oui, c'est ça.
0: Mais en tout cas, avenue Montaigne, à une époque, il y avait un endroit assez incroyable, où on pouvait voir Rigole Bosch, Rosalba, Céleste Mogador, Musquette, Frisette, Finette et Marionnette.
2: Oh, c'est des
9: drag queens.
0: Comment s'appelait cet endroit?
2: Non, pas à l'époque, c'était des prostituées.
3: Ah, c'est pas du coup lié à un dessin animé, alors
2: c'était un bordel, c'était
5: une boîte.
9: Alors, on dirait un peu les noms des filles du Crazy Horse.
0: Alors c'est vrai que ça ressemble à ça, sauf que c'est pas le Crazy Horse qui lui se trouve avenue Georges V.
9: Oui, c'est pas loin,
3: mais c'est un endroit aussi prestigieux.
5: Il n'existe plus, Laurent.
0: Alors ces femmes qui dansaient dans cet endroit.
9: C'était un cabaret.
0: C'est un endroit, effectivement, où ces femmes-là dansaient. Elles dansaient le cancan avec des culottes fendues qui faisaient perdre la tête au tout Paris.
9: Ouais.
0: Et elles s'appelaient Rigole Bosch, Rosalba, Céleste, Musquette, Frisette.
9: On dirait des vaches.
0: Oui, on se croirait dans le Gers.
9: Les Frisettes.
0: Finette et Marionnette.
9: Il faut retourner au pré.
0: Et du coup, c'est
5: qu'est-ce qu'il faut trouver, alors?
0: Eh ben, le nom du lieu.
9: Mais alors,
3: ça a disparu il y a longtemps, Laurent. Ça a disparu il y a quelques années ou il y a quelques décennies?
0: Alors, écoutez, ça a été fondé en 1831.
9: Ouais.
0: Ça a fermé en 1875.
9: Ah oui.
0: Et ça a été démoli en 1882. C'était entre le 49 et le 53 de l'avenue Montaigne.
2: Bah c'est pas le 51.
0: Pardon.
2: C'est le 51. Alors.
9: Entre le 49 et le 53, c'est le 51. Il a raison.
0: Non, mais.
5: Ah, est-ce que.
0: Ça allait, le 49.
9: Ah,
0: c'est comme numéros. Ryu. Au début, ça s'est allé sur trois numéros.
9: Il n'y en a plus que deux.
5: Voilà. Est-ce que ça s'appelait les Folies quelque chose?
0: Non, non.
5: Non.
0: Mais non, c'est bizarre parce que je vous ai dit avenue Montaigne.
5: Oui.
0: Et je m'aperçois là que il me. Alors, oui, c'est ça. C'est actuel. Parce qu'en fait, avant, ça s'appelait la rue du Faubourg Saint-Honoré.
5: Ah, c'est ça.
0: Et c'est l'actuelle avenue Montaigne.
2: Il n'y avait pas la goulue, là,

0: dedans.
1: Il y avait dans la Goulue, c'était au Moulin Rouge. Souvenez-vous, vous y étiez.
2: Ouais. Est-ce que c'était un endroit un peu malfamé ou pas du tout?
1: C'était
3: un endroit gentil.
1: C'était un endroit gentil.
4: Un peu fripon.
1: C'est là où on dansait le cancan. Et c'est vrai.
5: Et culottes fortes.
3: Donc le nom.
1: Vous voulez pas, monsieur?
2: Oui, j'ai envie de danser.
1: Faites-le. Mesdames et messieurs, voici le French Concon. Voilà.
6: Allez, il essaye de prendre les gens pour danser.
1: Touchez pas.
6: Oh là là, jeune homme, attention.
1: Aïe, aïe, aïe. Pardon, jeune homme, parce qu'il a choisi.
3: Et il a choisi un super beau mec. Hein. Avec ça, on va croire que t'es une fiancée, toi. Tu vois,
2: il y en a plein qui ont dit non.
5: C'est vous, Nathalie, du zoo de Beauval.
7: Bon, en tout cas, il a la cuisse agile. Hein, quand même.
1: Oui. Tout ça nous éloigne de 49, 51 alors, est-ce 53 que avenue Montaigne. Enfin, à l'époque, c'était pas avenue Montaigne. Ça s'appelait encore rue du Faubourg Saint-Honoré.
3: Est-ce qu'il y a un restaurant qui a eu le même nom que cet endroit?
1: Non, mais il y a quelqu'un qu'on connaît bien ici aux Grosses Têtes qui porte le même nom, voyez-vous.
2: C'est pas le bal quelque chose?
1: Oui, monsieur.
2: Le bal? Du panier?
1: Du panier, non.
7: Le bal, est-ce que c'est le bal
2: Mabille? Mabille.
1: Le bal Mabille. Bonne réponse.
7: Ah bah c'est sûr que si toutes les danseuses avaient son gabarit, on comprend que ça est fermé quand même.
1: Le bal Mabille est cité dans de nombreux romans de la comédie humaine de Balzac. On retrouve souvent des choses qui se passent là-bas au bal Mabille. Et c'est effectivement un lieu du 19e siècle qui se trouvait rue du Faubourg Saint-Honoré avec un professeur de danse qui s'appelait Mabille Père. D'où le nom du lieu, le bal Mabille. Mais c'est surtout les danseuses qui faisaient parler d'elles. Évidemment avec leurs culottes fendues, vous imaginez un peu.
7: On adore.
1: Heureusement, Ryu n'avait pas ça. Mais
7: non, parce que le premier rang,
2: c'est quoi,
7: ce serait évanoui.
2: C'est quoi une culotte
7: fendue? Fendue avec un trou.
1: Pas fendue.
5: C'est un slip. Prêtré, j'en ai des culottes fendues.
7: Je sais pas si on peut appeler ça comme ça.
1: On appelle ça comment d'ailleurs? Des jogs, je sais pas.
5: Des jogstraps.
1: Des jogstraps.
7: C'est-à-dire, grosso modo, c'est un slip qui est ouvert à l'arrière.
5: C'est normal, tout le monde a ça.
7: En Corse, peut-être.
2: Nathalie n'en porte pas, je peux dire.
5: Mais sinon,
1: je sais pas si on se prend la culotte. On se prend la gueule.
5: Oui, c'est un accessoire de mode.
8: Bah sinon, comment tu veux au cabinet?
5: Bah oui,
7: tu peux le retirer.
2: Bah tu
7: retires. Non, mais pardon, mais pour mettre ça, il faut quand même avoir un beau derrière. Hein.
5: Ah oui, non, mais ça
1: bah oui, les ballons de la. Mais je peux vous dire que Musquette, Frisette, Finette, Marionnette, Rigolboche et Rosalba.
7: Rigolboche, surtout.
1: Elle, tout Paris venait les applaudir au fameux bal Mabille. Et en tout cas, c'est une très bonne réponse de Christophe Barbier. Bravo.
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1: Monsieur Loyer est au téléphone. Ah. Jean-Paul. Bonjour Jean-Paul.
11: Salut Laurent, salut toute l'équipe.
12: Bonjour. Hello. Jean-Paul.
1: Vous êtes plafonné, modéré, Jean-Paul.
11: Ah, moi je suis à fond, je suis trop content de passer aux grosses têtes. Hein. Je suis un auditeur assidu de 15h30 à 18h. Et voilà,
1: ça chante.
11: J'ai l'impression d'être. Ah oui, moi je suis du sud-ouest. Hein.
1: Ah oui, vous êtes.
12: Ça ne tente pas.
1: Des Pyrénées-Atlantiques.
11: Et là, j'ai l'impression de parler avec mes copains.
12: Ah ben, c'est ça.
1: Mais vous êtes notre copain, Jean-Paul.
11: Ouais.
1: Jean-Paul, faites quoi dans la vie?
11: Je suis directeur d'une concession automobile.
1: Ah, vous vendez des bagnoles, Jean-Paul.
11: Suzuki et Skoda.
1: Ah ben voilà, c'est fait,
11: mais
1: c'est
11: dit. Comme il faut en citer d'autres, je vais dire Skoda et Suzuki.
1: Ah ben très bien, Jean-Paul. Ah ben il est rigolo. Vous allez vous amuser, Jean-Paul, en écoutant les grosses têtes, et on espère que vous allez gagner, évidemment. Alors attention, ce que vont vous affirmer les grosses têtes les concerne directement. C'est-à-dire que vous pouvez leur poser des questions pour tenter de savoir s'ils vous mentent ou pas. À essayer de les... Ah ben oui, essayez un petit peu quand même de les, voilà, de les torturer pour avoir la vérité, parce que ça commence par une phrase, mais vous pouvez peut-être essayer d'en savoir plus pour tenter de savoir s'ils disent vrai ou si elles disent faux, parce que ce sont mes grosses têtes, c'est du féminin. On commence par Isabelle Mergo.
0: Accrochez-vous, accrochez-vous. Avant de faire une gâterie à Demis Roussos, je n'avais aucun défaut de prononciation. Vas-y, envoyez Germaine. Je signale aux auditeurs que ce n'est pas de moi.
11: Laurent, c'est vous qui les écrivez ?
1: Celle-là, c'est pas moi, celle-là, je vous jure.
0: C'est pas moi non plus, hein, je le jure.
4: Non, mais elle est difficile à comprendre.
2: Pas tant que ça.
11: Je vous rassure, Ariel, j'avais compris. Hein.
1: C'est Stevie maintenant qui vous parle. À vous, Stevie.
13: Bah, c'est la même.
1: À moins, Jean-Paul, à moins que vous ayez envie de demander dans quelles circonstances.
0: Non, il n'y a rien à demander. Vous,
11: non.
0: Vous avez compris que c'était un fake.
11: Je ne mettrai pas mal à l'aise la belle Merco.
1: Ah. Alors, Stevie, maintenant.
14: La promotion de l'ENA de cette année, qui a été confinée 2 mois, va porter mon nom. Très sympa, ça aussi.
1: Ben oui, vous avez été confiné pendant un moment avec le love.
7: Laurent, vous aimez bien vos grosses têtes quand même.
0: Oui,
7: vous les gâtez.
0: C'est tellement absurde que ça.
1: Pourquoi il n'y aurait pas une promotion Boulet, allez savoir. Boulet Stevie.
4: Surtout que c'est la dernière promotion, je pense. Parce que l'ENA s'arrête, non ?
1: Ben écoutez, allez savoir. Est-ce que vous voulez poser des questions à Stevie, Jean-Paul ?
11: Oh, bah, c'est pas bien crédible non plus.
1: Alors, on passe à Jean-Luc.
11: Avec tout le respect que j'ai pour Stevie.
13: Bah, c'est pas l'ENA, c'est Loana surtout.
1: On passe à Jean-Luc Lemoine. Jean-Luc.
15: Jean-Paul, j'ai été interdit de stade pendant 6 mois pour avoir jeté mon slip sur le terrain pendant un match du PSG.
11: Ah. Est-ce qu'il est resté collé au poteau?
15: Non, il a assommé un joueur.
11: Alors, okay. C'est pas crédible.
1: Alors, bah, vous pourrez revenir de toute façon tout à l'heure sur Jean-Luc, si j'ose dire, après avoir écouté Florian Gazan, peut-être.
13: Alors, moi, j'ai écrit une chanson pour Clara Morgan qui s'appelait « Le diable au corps ».
1: Vous voulez poser des questions à Florian?
11: Ça c'est possible, celui-là, c'est un couteau suisse, celui-ci.
7: Celui-là, il se cherche, il fait tout et n'importe quoi.
11: Celle-là, je la mets de côté.
1: Vous la mettez de côté. Vous écoutez quand même Karine Lemarchand, allons-y.
11: Avec grand plaisir.
4: Bonjour Jean-Paul. Alors,
11: Karine.
4: Moi, j'ai eu une aventure avec un agriculteur de l'amour et dans le pré, mais bien avant qu'il ne soit dans l'émission.
0: Ouais, j'écoute avec tout le monde.
1: D'ailleurs, il y avait Demis Roussos, le pâtre grec, qui était là aussi.
11: Et qu'est-ce qu'il faisait, cet agriculteur ?
4: Bah, agriculteur ?
11: Ah non, alors c'est pas bon. Alors,
4: ah si, comme spécialité ! Bah, des chèvres. Des chèvres. D'ailleurs, un jour, je pense qu'il m'a confondu.
13: Ça doit être les cornes.
1: On termine par Ariel Dombal.
16: Alors, Jean-Paul, vous aimez la musique ?
11: Beaucoup.
16: Bon, alors la sonnerie de téléphone de Bernard-Henri Lévy et la chanson d'Amel Bent, Ma philosophie.
13: Ce serait tellement drôle. Et viser ta lune, ça lui fait pas peur.
4: Mais vu le point levé.
1: Alors, vous voulez encore interroger quelqu'un ?
11: On est arrivé au bout là ?
1: Ah oui, on est arrivé au bout.
11: Au nom de Dieu.
1: Vous avez entendu le 6 là ?
11: Eh ben, j'hésite un peu parce que Florian Gazan, lui, il est capable d'avoir fait ça, c'est sûr. Et après, Bernard-Henri Lévy, non, je vois pas avoir ce type de sonnerie quand même, faut pas déconner. Il est suffisamment exotique avec la femme qu'il a.
4: Ah, voilà, exactement. Bah,
7: ouais. Je sais pas comment faut le prendre, ça.
11: Non, surtout pas mal, je vous adore à tous. Je dirais Florian Gazan, c'est le tiercé garnier. Hein,
1: alors, on va l'interroger, Florian, est-ce que vous avez écrit une chanson pour Clara Morgan ?
13: Oui.
1: Oui. Et elle s'appelle bien Le Diable au corps. Bravo Jean-Paul.
11: Super. Et Laurent ?
13: Oui.
11: Je vais me permettre de faire une transition parce que je voulais vous remercier parce que vous avez mis à l'honneur les gens qui font les pitres sur Internet, qui font des chansons et j'en ai fait quelques-unes pendant le confinement.
1: Ah.
11: J'ai écrit une chanson spéciale confinement, spéciale grosse tête, petite, que j'aimerais vous la chanter.
1: Alors on vous écoute. Oui.
11: Alors c'est sur la chanson Garou Gorille.
1: Ah très bien.
11: Toute l'équipe des grosses têtes s'est déplacée jusqu'au studio, à pied, à cheval, la bicyclette, ils ne nous ont pas fait défaut. Et revoilà Christine Bravo, c'est mytho, nous manquait vraiment. Ça agace Isabelle Mergo qui s'empiffre tous les croissants. Mergo s'empiffre. Ariel s'est mis à ses recettes, pauvre Bernard-Henri Lévy. Il a bouffé de la crème fleurette, des œufs mollets à moitié cuit. Jean-Pierre est sorti sur le balcon pour voir son voisin applaudir. Il a bien flashé sur son pion et ne l'a pas laissé partir. C'est la fanfare. Difficile de parler de tout tellement ils sont très attachants. Et si depuis deux mois on glousse, c'est grâce à notre bon Laurent. Oh. Comme vous voyez, rien n'a changé pendant ce temps de confinement. Sauf que Pierrot s'est envolé sans les gonzesses du premier rang.
1: Oh, c'est joli! Bravo! C'est joli Jean-Paul. C'est joli Jean-Paul, mais on a quand même reconnu Julien Courbet.
0: Bravo!
16: Non, bravo Jean-Paul!
14: C'est
16: très touchant, joli.
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17: Laurent, je sais que quand je suis nul et là je suis un petit peu en difficulté. J'ai rien qui vient. J'ai rien qui sort aujourd'hui.
18: Johan,
1: il est amoureux. Nathalie doit avoir honte.
17: Je vous assure, Laurent, vous savez très bien, je dis toujours ce que je pense. Eh bien, je pensais déjà au texto que j'allais lui envoyer après pour dire amour, j'ai tellement été nul au Grosse Tête aujourd'hui.
1: Mon amour, vous l'appelez mon amour.
17: Elle n'aime pas que je dise mon amour.
18: Qu'est-ce que ça va être quand ils auront baisé? S'il appelle déjà mon amour.
1: Si elle aime pas que vous l'appeliez mon amour, pourquoi vous l'appelez mon amour?
17: Parce qu'elle est... Non, justement, j'ai arrêté, justement. J'ai pu dire parce qu'on a des règles bien précises. Parce que... Mais arrêtez de me faire raconter ma vie.
8: Maintenant, c'est Yoko Ono, sa meuf.
17: En même temps, je suis jamais aussi bon que quand je raconte ma vie. Même s'il se passe rien dans ma vie, je comprends pas. Vous autres, vous êtes tous mariés, vous avez tous des enfants, vous êtes tous grands-pères. Et moi, j'ai rien dans ma vie. C'est mon
1: père.
8: Laurent, il a pas
17: moi, qui
1: en plus, grand-père, j'ai pas d'enfants.
19: En plus non, je me sens visé moi je suis grand-père.
17: Mais je comprends pas pourquoi il y a que moi. Petit off, t'as une vie extraordinaire depuis 40 ans.
19: Une fille.
17: Normal. Et pourquoi c'est moi qui n'a aucune vie qui raconte la mienne?
18: Ben justement.
1: Non mais mon pauvre Rio, j'ai l'impression que je veux pas dire du mal de cette auditrice qui nous écoute, je voudrais pas perdre une auditrice, mais c'est un peu curieux si vous l'appelez mon amour qu'elle vous demande de pas l'appeler mon amour, c'est qu'elle n'est pas amoureuse.
18: Non.
8: Elle ne connaît pas
19: parce que c'est en public et ça lui fait honte.
8: Il l'a inventé. Mais non, elle n'existe pas.
19: C'est sa chienne.
18: Non, ils sont
19: chienne,
18: pas encore ensemble.
17: Non, mais je suis en train de raconter ma vie, c'est horrible. Alors la nuit, à chaque fois, on se termine toujours par un dernier petit truc. Est-ce que c'est pareil pour vous? On finit toujours par un petit texto.
8: Non,
17: et puis...
8: non, nous on a des vies normales. On touche les gens.
17: Parce que vraiment, on s'écrit jour et nuit. Et donc elle me met une petite bougie. Vous savez le smiley bougie, et ça veut dire qu'il est l'heure d'aller au lit.
18: Ah ouais.
19: Non.
8: La bougie. C'est
1: la Et la courgette, elle vous envoie la courgette.
8: Et le ménage.
1: Elle vous envoie la courgette.
19: Depuis le début, je vous dis que cette Nathalie s'appelle Jean-Claude.
18: Non. Ou peut-être on sait pas.
17: Et là, on a une règle. Je mets donc le smiley avec le vrai cœur. Et après,
8: je connais pas la bougie.
18: Il est quelle heure là?
8: En gros, elle te dit FTG quoi.
1: Non mais c'est.
18: Mais il est quelle heure? Par exemple, il est quelle heure là quand t'as pas la bougie?
17: Ah non, mais on n'arrête pas tout le jour et nuit.
1: 19h30.
17: Et je me rends compte peut-être que l'amour, ça va me castrer aux grosses têtes.
18: Ouais,
17: effectivement,
18: ouais.
17: Peut-être que je vais tout. Non mais
8: castrer, faudrait qu'il y ait quelque chose à couper.
1: Non, mais expliquez-moi pourquoi, si cette femme vraiment est amoureuse. Pourquoi, si cette femme est amoureuse, elle vous demande de ne pas l'appeler mon amour?
17: Non, mais parce qu'on est très sensibles tous les deux, on est deux pudiques. Et donc, elle préfère
19: oui,
17: que
19: ça,
17: je dise
19: tout
8: le monde. Tu l'as vu en vrai.
17: Non, mais peut-être. Alors, maintenant, je dis mon ange.
18: Non, ça peut-être qu'elle préfère que tu l'appelles ma cochonne ou ma.
17: Non, ouais.
19: Est-ce que je peux en profiter pour aller faire pipi? Que ça risque d'être un peu long.
17: Ah, si, elle m'a dit un truc.
1: Ah, qu'est-ce que je veux dire?
17: Non, c'est grave.
8: Elle a pas de bras?
17: Elle aime bien faire l'amour dans la voiture.
19: Dans la voiture?
18: Ah, t'as dit ça?
1: Mais parce qu'il n'a pas de voiture.
19: Qu'est-ce qu'il dit?
1: Alors, elle n'est pas con. Elle veut pas qu'il appelle mon amour. Comme il n'a pas de voiture, elle dit, moi, je fais l'amour que dans la voiture.
18: Non, Johan, sérieusement, est-ce que vous vous promenez dans la rue?
17: Ouais, on se promène, mais on part par la main. Parce que
8: elle est jolie, elle
1: n'aime pas.
8: Elle
1: n'aime pas parce que...
17: Arrêtez, Laurent! Elle veut le micro!
8: Elle veut qu'il marche 2 mètres devant et 2 mètres derrière! Elle veut être discrète!
17: Laurent, vous sortez pas votre blague, sinon je reviens plus jamais en grosse tête, je fais pas mes 6 ans!
1: Bon, alors attendez, parce que là, c'est quand même. Mais je suis pas inquiet pour elle, je suis inquiet pour vous, moi!
19: Oui.
1: Parce que je me demande qui est cette femme qui veut pas que vous l'appeliez mon amour, une femme normalement constituée si elle est amoureuse de vous. Alors, regardez les dames qui sont là, qui seraient prêtes, elle, à vous dire oui à madame! Elle serait contente que vous les appeliez mon amour. Pourquoi elle ne veut pas que vous l'appeliez mon amour?
19: Ah, je sais, c'est madame Fourniret. Il est allé la voir en prison.
18: Il se balade en prison.
20: Elle s'appelle pas Nathalie, hein, elle s'appelle Monique.
1: Elle a une de voici la semaine prochaine. Le nouvel amour de Yoann Rigaud.

0: ou Monique Olivier?
1: Mais dans le public, qui croit en moi? Qui croit en nous dans le public? Ouais! Et franchement, il y a 15 doigts qui sont levés sur 100.
2: 15 doigts? Tu comptes les doigts?
1: Vous avez arrêté le
2: mais moi, je suis inquiet pour lui.
0: Et alors, j'imagine, vous avez nettoyé votre voiture depuis.
2: Il a acheté une Aronde.
1: Mais comment vous me connaissez par cœur?
0: Bah oui, elle vous dit, je fais l'amour dans la voiture. L'autre, il est allé à l'éléphant bleu.
1: C'est Laurent! Mais Laurent, je vous assure que c'est vrai. Je suis allé à Papol en face du Carrefour. Ouais. C'est un magasin. J'ai mis le truc le plus fort, je sais pas quoi. Il y avait différents prix. J'ai mis 18 euros. C'est le plus cher pour laver tout en entier.
3: Grand prix, ça s'appelle.
0: Tout ça pour baiser.
3: Par contre, maintenant que t'as lavé la voiture, n'oublie pas de te laver toi-même aussi.
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3: Question qui normalement devrait trouver réponse grâce à notre camarade Paul Alcarat. Je vais donner une date, mais comme attention, c'est pas une date ni de naissance ni de mort, mais de mariage, puisque c'est quelqu'un qui a épousé sa double cousine le 2 juin 1900.
4: Philippe de Villiers ?
3: Non.
4: Christine Boutin.
5: De Bourbon.
3: Le 2 juin 1919. Qui a épousé sa double cousine le 2 juin ?
5: Alors pardon, qu'est-ce que ça veut dire double cousine ?
3: Alors voilà la bonne question.
4: C'était siamoise.
6: Non, elle était très grosse.
5: Elles étaient deux des siamoises ?
7: Non, c'est la part du père et la mère.
8: Les deux frères ont épousé les deux sœurs, ça a donné des doubles cousines. Non ? C'est pas ça ?
3: Sûrement.
8: Non.
4: Je sais pas.
5: Donc t'as pas la réponse. Vous n'avez pas la réponse.
3: Mais non, mais moi-même, je me suis posé la question.
5: C'est quoi double cousine ?
3: Qu'est-ce qu'une double cousine ?
4: Et vous avez pas trouvé ?
5: Si, double whisky.
3: On a fait des recherches et effectivement, une double cousine, c'est quand vous avez effectivement vos parents qui, chacun de leur côté, ont fricoté. Enfin, et merde, c'est trop compliqué.
7: Ils étaient cousins. C'est ça.
3: Ah non, non, vos parents sont pas cousins.
5: Mais non, ils sont pas cousins.
8: C'est quand deux frères ont épousé deux sœurs.
4: En tout cas, une chose est sûre, c'est que c'est des gens du Nord. Ça nous donne un indice.
5: Il y a une histoire de consanguinité.
9: Est-ce que ce sont des Français ?
3: Alors non, ce ne sont pas des Français.
5: Des Anglais.
3: Non, ce ne sont pas des Anglais.
5: Américains ?
3: Américains, c'est quelqu'un qui est mort aux États-Unis, mais qui n'était pas. Il est devenu américain, mais il ne l'était pas au départ.
5: Ah, le
9: mariage d'Hitchcock ?
3: Hitchcock, non. Qui a épousé sa double cousine le 2 juin 1919.
7: C'était un artiste.
9: Ils avaient quel âge à l'époque ?
7: C'était un artiste.
3: C'est un deuxième mariage. Il avait une première épouse qui s'appelait Mileva. Je vais vous aider.
9: C'est Albert Einstein.
3: Albert Einstein, bonne réponse de Paul Alcarat.
5: Comme prévu.
9: En fait, il a rencontré sa première épouse, Mileva, qui était serbe. Ils se sont rencontrés à Zurich pendant les études d'Einstein et c'est lui qui lui a inspiré la théorie de la relativité. Ils ont travaillé ensemble dans les années 1880.
3: C'est elle, vous voulez dire ?
9: Oui, c'est elle, pardon, qui lui a inspiré la
3: théorie. Pardon, de vous reprendre et de vous corriger,
5: désolé.
3: Mon petit Polo.
9: C'est très grave, monsieur Ruquier.
7: Et qui t'a raconté ça ? C'est pas vrai, excusez-moi, mais Mileva ne lui a pas transmis la théorie de la relativité.
8: Elle lui a donné
5: l'idée. Elle lui a dit E égale MC2.
4: Bah ouais, sans elle, il était rien, il aurait été garagiste.
3: De toute façon, on s'en fout de la première épouse. Moi, je vous pose une question sur la deuxième, sa double cousine, qu'il a épousée le 2 juin 1919. Et en vous posant cette question, j'espérais que quelqu'un saurait m'expliquer ce qu'est une double cousine.
8: Bah moi, je vous l'ai expliqué.
3: Ah oui, allez-y.
8: Bah oui, je vous ai dit, deux frères qui épousent deux sœurs. Du coup, vous êtes cousine aussi bien maternelle que paternelle.
3: Attendez, deux frères qui épousent deux sœurs.
4: Mais oui, ouais.
8: Ils font chacun font des enfants de leur côté.
3: Ouais.
8: Et ben, les enfants qu'ils ont eus sont cousins doublement, du maternel et du paternel.
4: C'est ça, double cousine.
8: C'est
4: très juste.
3: Mais pourquoi il a fait ça, Einstein ? Parce que tout est relatif.
8: Moi, c'est ça que je voulais savoir qui m'intéresse dans la question, c'est comment il a réalisé qu'il aimait sa cousine plutôt que Mileva.
3: Sa double cousine. Vous auriez épousé votre double cousine. Vous avez fait cousin-cousine avec...
4: Oui, 8-9 ans, on joue à Ça va, ça vient ou au docteur.
9: Moi, j'aurais bien épousé mon cousin.
3: Ah, c'est pas vrai.
9: David, il est très beau, d'ailleurs.
3: Salut, alors, dis donc.
9: Je vous le montrerai.
3: Présentez-le-moi, parce que c'est pas mon cousin à moi.
9: Mais j'avoue, jeune, je me perds... Mais en fait, non.
4: Mais non, mais il est beau garçon, surtout. On a le même âge. Fais-toi plaisir, on s'en fout.
9: Quoi ?
4: Marcella, le soir avec son chien, tout le monde s'en fout. Faites-vous plaisir, on n'a qu'une vie. Vous ne rendez pas compte, les Occidentaux, on n'a qu'une vie.
9: On peut trouver quelqu'un est beau sans avoir envie de faire l'amour avec, enfin.
4: Ah bon ? Ça sert à quoi, alors ?
8: Moi, avec mes cousines, construisais des maisons dans la forêt, puis après, on s'invitait à boire l'apéro et on buvait du vinaigre.
4: Ah, elles n'avaient pas envie, c'est bizarre.
7: Et tu jouais pas au docteur ?
9: Ah, ça y est, l'autre cochon.
4: Tu joues au vétérinaire avec Valérie.
9: De toute façon, quel que soit le sujet, Marcella.
8: Non, mais ça va pas, Attendez, vous allez. Je relève ça, vous avez eu.
4: C'est ma meilleure blague. Redis-la, vas-y.
8: Au vétérinaire. Et l'autre, ça l'a fait rire.
4: C'est n'importe quoi.
8: Non, mais attends.
4: Non, j'ai sous-entendu qu'avec toi, on joue pas au docteur, on joue au vétérinaire. C'était juste pour... C'était un écho, c'était un du champ lexical. C'était
8: et,
4: pas...

0: C'était pas fondé.
1: Tu sais qu'il y a 30 ans, t'aurais bavé jusqu'à je sais pas quoi pour essayer de me niquer.
2: Mais encore. Mais encore maintenant. Encore
0: mais
2: maintenant.
0: Oui. Mais ah, c'était au 20e
2: encore
0: siècle.
2: Maintenant,
0: ah, oui.
2: Encore maintenant.
1: Oh Richard.
2: Ah, si si si, encore maintenant.
0: Mais arrête, pour un ticket resto, tu. On t'a vu en séminaire, on t'a vu en séminaire. C'est pas la dernière. Hein.
3: Richard, arrête, il vous imagine déjà en résine.
4: Ah, ça va lui coûter des bonbons.
0: Et Marcella,
1: ah, ben, c'est vrai qu'il faut beaucoup de résine pour me fabriquer, c'est clair.
0: Ah, ouais, t'es Marcella qui joue la féministe là, en séminaire, elle gratte à la porte d'Elysée Moon, arrête. Il est 3h du mat, t'es en slip devant la porte d'Elysée Moon, tu veux que je balance moi? Respectez les femmes, respectez les femmes.
5: Mais pourquoi Elysée Moon dans cette affaire, je comprends pas.
0: Le patron a compris.
3: En tout cas, Einstein a bien épousé sa double, sa double résine.
2: Sa double résine.
3: Sa double cousine en 1919.
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3: Ah voilà une question qui va vous amuser sûrement, c'est dans le magazine Elle, moi je lis tout, hein, vous savez, hein. Et dans le Elle qui vient de sortir, Florence Trédez nous dit que c'est un phénomène, une nouvelle mode, tendance, peut-être le mot mode est encore un peu trop précoce, mais on va dire tendance, un phénomène du moment, d'ailleurs l'acteur Timothée Chalamet, vous connaissez,
8: oui, oui,
3: acteur
8: oui.
3: Américain, mais qui a des origines françaises d'ailleurs, Benjamin Biolay, Zac Efron, ça aussi c'est un acteur,
8: ou
3: Harry Styles, c'est le chanteur de One Direction.
1: Ouais, vous voyez. Oui,
3: eh bien, tous ces garçons, des beaux gosses, vous l'avez dit. Benjamin Biolay aussi. Ah, ouais. Bon, voilà. Eh bien, ils ont été les premiers à sacrifier à cette tendance, ce phénomène dont il est question sur une page dans le magazine Elle, aujourd'hui. Un phénomène nouveau chez ces messieurs.
8: On ne porte plus de slip.
3: Alors ça, c'est un phénomène que je ne connais pas, monsieur Mabie. Mais...
8: Vous pouvez me suivre.
3: Thierry Ardisson ne porte pas de culotte, par exemple.
8: Ah bon?
3: Ah non, ni slip ni chaussettes.
8: Ah bon?
3: Vous devriez le savoir, vous.
9: Eh ben, je serai plus attentif le prochain coup.
8: C'est capillaire.
3: Ce n'est pas capillaire.
10: C'est une démarche écologique?
3: Ah non, pas du tout, non.
10: Pas du tout.
3: C'est une nouvelle tendance physique. Bah, c'est lié au physique, en tout cas.
11: Les tatouages?
3: Pardon.
11: Les tatouages?
3: Ah non, ça, les tatouages, c'est pas nouveau comme phénomène.
9: C'est un accessoire.
3: Alors, pas vraiment, non. Non.
9: C'est
8: ça se voit à l'œil nu?
3: Oui, alors oui, ça se voit à l'œil nu. Et c'est pour ça, évidemment, que cette tendance est suivie. Alors, je vous ai donné des noms, il y en a d'autres. Hein. Il paraît que Jared Leto, Brad Pitt...
10: C'est masculin, en tout cas.
3: Keanu Reeves...
9: Que des beaux gosses,
3: voilà, Benjamin Biolay en France, le fond...
10: Ça ne concerne que les hommes?
3: Alors non, justement, d'habitude, ça concerne plutôt les dames.
1: Ils vont dans des instituts de beauté?
8: Alors, on s'épile.
3: Ça, c'est pas nouveau, les hommes. C'est pas nouveau, les hommes qui s'épilent. Monsieur de Kersauzon, pendant les longues traversées, vous avez...
12: Fais que ça, tu te fais. Pour que tu t'emmerdes, tu te tires un poil.
3: Non, mais vous savez, par exemple, c'est là où je vois que vous n'êtes pas tendance, monsieur.
12: Non, on n'est pas tendance du tout.
3: Monsieur Boulet, je m'adresse plutôt à Jean-Philippe Janssen et à Stevie, parce que c'est plutôt eux que j'aurais bien vu.
9: Ah, c'est un truc de PD.
8: Voilà un truc qu'on peut pas dire, voilà. Toi.
12: Les
8: autres, ils sont hétéros.
10: C'est cosmétique.
3: Ces garçons-là sont peut-être métrosexuels, mais en tout cas, sont des hommes qui sont hétérosexuels.
11: Ah, ils font des implants.
3: Timothée Chalamet, Benjamin Biolay, Harry Styles.
9: Des implants.
12: C'est de la chirurgie esthétique.
3: Non.
10: C'est cosmétique.
3: On n'avait pas vu les hommes faire ça jusqu'à présent.
11: Maquiller.
3: Se maquiller. Non.
10: Se mettre de la crème.
11: Enfin, le maquillage permanent.
3: Non.
1: À mettre des faux
3: sourcils? Pas des faux
11: sourcils. Les sourcils.
3: Ce n'est pas aux yeux.
8: Ah ouais.
1: La bouche, ils font le tour.
11: Ah, ils mettent des fausses dents?
10: Non. Une boucle d'oreille.
3: Ce n'est pas au niveau du visage.
9: C'est dans la culotte.
11: Ils se font couper le mamelon.
8: C'est un piercing.
12: Ils se font enluminer le trou du cul.
11: Ils font des blanchiments d'anus. Attends, ça existe. Hein.
3: Ça, le blanchiment d'anus?
9: Ils ont l'anus noir.
11: Moi, je ne connaissais pas non plus. Un jour, je vais faire mon sport et je vois moins 30%
3: autour de la Bibliothèque nationale.
11: Et je vois moins 30% sur les blanchiments d'anus. Mais qu'est-ce que c'est que
3: ça? Parce que ça coûte la peau du cul.
10: C'est une manucure ou une pédicure?
3: C'est-à-dire?
10: C'est-à-dire, ils se font faire les ongles.
11: En fait, ils mettent du vernis.

0: Il met du vernis.
1: Il met
2: du vernis à ongles. Bonne réponse. Joyce Jonathan.
1: Estimez.
2: Et oui, il paraît que de plus en plus, on voit des hommes.
3: Oui, c'est vraiment, ça me choque.
4: Bah, moi, tu me mets ça, ça fait taper tout de suite, hein.
3: Ouais. En fait, sur nous, ça fait trop.
4: Ah, bah, moi, on dirait, je mets des clips, ça, on dirait Madonna.
2: Moi, je sais pas. Oui, sur vous, non, je vous conseille pas. Mais par exemple, Olivier.
3: Et moi, avec le jardinage, c'est impossible.
5: Avec la guitare, c'est impossible.
6: C'est pas du vernis pour empêcher de se ronger les...
4: Ça, c'est du durcisseur, c'est pas pareil.
2: Non, mais moi, j'avais pas vu ça encore. Vous aviez vu ce phénomène?
4: Ben oui, ils mettent du vernis.
2: C'est une page dans elle.
4: Noir ou du vernis vert. Ça fait pas très joli, puis ça fait pas très... Non. Où qu'on est, un homme reste un homme. Désolé.
6: Ah, c'est le pont.
2: Ah, j'en aurais entendu ici.
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2: Vous allez me dire sûrement quel est le nom du fils de Marc Aurèle et de Faustine la Jeune, qui fut empereur lui-même.
3: C'est pas Tibère, c'est...
2: Non, un empereur assassiné, d'ailleurs, il faut bien le dire, le 31 décembre 192, par l'esclave Narcisse, qui l'entraînait au maniement des armes et qui l'a étranglé dans sa...
12: Parce que c'était un salaud, ces mecs, c'était un vrai salaud, c'est Marc Aurèle.
2: Le fils de Marc Aurèle, hein, c'est lui. C'est lui qu'on cherche. Il portait pas forcément bien son nom, pour tout vous dire.
11: C'est pas les Horaces.
12: Il était fâché avec son père, en fait.
2: Ah, c'était un despote, hein. Mais le peuple l'aimait plutôt parce que
12: le peuple aime les despotes.
2: Exactement. Et finalement, bon, il a quand même été assassiné par celui qui lui apprenait le maniement des armes. Il l'a étranglé dans son bain, l'assassin, l'esclave Narcisse.
13: C'est con, il aurait dû le noyer simplement.
2: Mais déjà, il avait tenté de l'empoisonner, ça avait pas marché. Alors, il avait fini à la main.
12: Avec sa sœur, avec la sœur, il était complice de sa sœur.
2: Exactement, mais comment vous savez ça?
12: Parce que je m'intéresse à tout ça.
2: Bah alors donnez-moi son nom.
12: Il portait un nom qui ne
1: le bien-aimé.
3: Marc Aurèle.
2: Marc Aurèle, non.
3: Comme Maximilien.
2: Maximilien, non.
12: Comme héroïque ou quelque chose à voir avec un...
2: Pour trouver les réponses ici, il faut boire mes paroles. Il suffit d'écouter le moindre indice que je vous donne, mais vous ne m'écoutez plus.
1: Si, au
13: Postillon,
1: contraire.
13: Le magnifique.
2: Et Dieu sait pourtant que j'ai été chercher cette question dans mes tiroirs et que vous auriez déjà dû trouver le nom.
11: Non, mais c'est pas avec les tiroirs, il doit y avoir un truc. Tiroir, c'est tordu, je sens que c'est tordu.
1: Commode.
2: Bonne réponse de Valérie Mérès. Voyez, Valérie, elle est plus maligne que les autres, Valérie Mérès. Elle m'écoute, elle. Et oui, commode n'était pas commode. Et effectivement, c'est dans mes tiroirs que j'ai trouvé le nom de l'empereur romain Commode, fils de Marc Aurèle. Et Commode a été assassiné dans sa baignoire. C'est quand même une histoire terrible. Le nombre de gens, finalement, moi, j'arrête, je prends plus que des douches. Parce que... le nombre de gens qui sont assassinés dans leur bain, quand on pense.
13: C'est ça, Claude François, le premier.
2: Claude François.
12: Absolument. Mais lui, c'était la douche.
2: Ah non, c'était une baignoire.
1: Baignoire, il fallait qu'il enjambe.
11: Est-ce que c'est le commode qui a donné le nom au meuble?
2: Qu'est-ce que vous dites?
11: Je dis, est-ce que c'est le commode qui a donné le nom à la commode?
13: Mais bien sûr. Et un de ses lointains descendants, c'est Bernard Buffet, le peintre. Voilà. Il y a aussi le poète argentin Sanchez, mais...
2: Et d'ailleurs, on n'arrêtait pas de lui dire si tu es gay, ridon. Ah oui. Non, écoutez, franchement.
12: Mais Larry, comment tu peux penser une chose comme ça? C'est étonnant que ton cerveau provoque ce type de questions.
11: Non, mais attends. Me parle de mon cerveau avec sa sacrotouille blanche devant elle. Une commode.
2: Vous n'insultez pas la chienne. D'abord, alors là, madame.
11: Ah, tout ça parce que c'est votre belle-fille.
2: Oui, n'insultez pas la fiancée de mon chien.
11: Alors attendez, je vois pas comment votre chien peut lui faire quelque chose.
2: Non, eh bien justement.
13: Il peut, il,

0: Ça m'arrange.
1: Il peut lui renifler le cul, c'est tout.
2: Ouais, c'est un vrai animal.
1: Mais c'est vrai que c'est un... C'est un animal à la taille d'une crotte de votre chien, Laurent. Ouais. D'accord.
3: Oui, mais c'est, pas, c'est pas la taille le problème de cet animal.
0: Très amoureux. Ouais.
2: On dirait un rat qui a eu des malheurs.
3: C'est le comportement.
0: Ils sont très amoureux. Mon chien adore la petite chienne de Marcella.
2: Ah ouais.
3: Et parce qu'elle fait pouette-pouette.
0: Comment ça, elle fait pouette-pouette?
3: Bah parce que quand il doit jouer avec, elle doit faire pouette-pouette-pouette, le même petit bruit que sa maîtresse.
0: Enfin, Marcella fait pas pouette-pouette quand je lui... quand j'appuie dessus.
4: Non, mais Harry, toi, tu vis dans un monde parallèle.
0: Elle vit dans un monde parallèle.
3: Complètement.
0: Et en tout cas, j'attendais de la culture et j'ai eu.
4: La commode, on a appris que la commode, ça vient de commode.
0: Non, oui. On a appris que Valérie Mérès avait tout compris à cette émission et qu'au moins elle a bien identifié l'empereur romain Commode, voilà. Qui ne l'était pas.
2: Bravo.
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0: Une question pour Serge Deschamps, qui habite le Kremlin-Bicêtre dans le Val-de-Marne.
7: Ah, c'est joli là-bas.
0: Alors ma question va être assez facile, puisque ça concerne un prénom qu'on peut lire dans la presse à plusieurs reprises aujourd'hui, un prénom dont on parle de moins en moins, parce qu'il est un peu moins à la mode.
7: Oussama ?
0: Non, Eugène. C'est le prénom Eugène qu'on peut voir un peu partout dans la presse aujourd'hui, mais pour quelle raison ?
8: Ah, est-ce que c'est le nom d'une pièce de théâtre ?
0: Non, pas du tout.
9: C'est la Sainte-Eugène ? C'est la Sainte-Eugène ?
0: La Sainte-Eugène, non.
7: C'est un sportif.
0: C'est pas bête, monsieur. Oui. Vous voyez, c'est simple, ça aurait été simple. Ouais,
8: c'est pas intelligent non plus, mais c'est pas bête.
7: Ah, et la guerre de stand-upper, là. Ah,
0: c'est le jour où je vais commencer à faire des questions aux grosses têtes sur quel est le saint du jour. C'est que vraiment, je serai au bout de mes questions.
10: Est-ce que Eugène Sue, à cause d'Eugène Sue?
0: Non, Eugène Sue, non.
7: Est-ce que c'est un sportif?
0: Alors, c'est lié au sport, en tout cas.
8: Au rugby?
0: Eugène, lui, n'était pas un sportif, non.
8: C'est lié au rugby?
0: Au rugby, non.
7: Au cyclisme?
0: Au cyclisme, non.
8: Au football?
0: Au football,
8: au
0: non. Au JO, non.
7: Au Cluedo?
0: Au Cluedo, non.
7: Est-ce que
0: vous avez bien lu la presse du jour?
7: Ouais. Non, on n'est pas là pour ça.
0: Vous avez forcément vu ce prénom Eugène, ça vous a peut-être même surpris.
8: Ah ouais.
0: Et pour quelle raison?
7: Ah, c'est de l'athlétisme.
0: Alors, de l'athlétisme.
11: C'est une femme, c'est Eugène.
7: C'est un athlète russe qui est devenu une femme.
0: Ah non, pas du tout.
10: Non.
11: C'est pas un nom féminin, Eugène?
0: Comment vous le dites?
11: Eugène.
0: C'est vrai qu'on le lit Eugène,
11: oui.
0: Et qu'on devrait le dire quand on le lit dans la presse, mais là, évidemment, c'était le petit piège de la question, on devrait le lire Eugène. Mais bravo, monsieur Barbier, vous faites avancer le schmilblick.
11: Il y a de l'Eugène, il y a de
7: donc, elle n'est pas française. Non. C'est une femme qui n'est pas française.
0: Il n'y a pas de femme là-dedans.
9: Eugène, ça s'écrit comment? U plus loin.
0: E-U-G-E-N-E. Comme Eugène. Ça,
8: mais pourquoi on prononce Eugène alors?
0: Ben parce que, effectivement, ça se passe pas chez nous en France.
10: Ah, est-ce que
11: c'est une ville?
10: Le nom
11: c'est une
10: d'un...
11: ville américaine, Eugène.
7: Bah oui.
11: Il y a eu des championnats?
0: Ah, et bravo alors.
11: Oui. Il y a eu des championnats d'athlétisme.
0: Et qu'est-ce qui s'est passé?
9: Il y a eu le record du saut à la perche à Eugène.
11: Ah oui, Armand Duplantis.
0: Bonne réponse de monsieur Haas. Aidé par Christophe Barbier. Et oui, le Suédois Duplantis qui a battu pour la 7e fois le record du monde de la perche en sautant 6m23.
8: C'est ses propres records qu'il bat à chaque fois?
0: Ouais, à chaque fois.
8: Ouais, il est tout seul.
10: Alors comment on prononce son nom en suédois?
0: Armand Duplantis.
10: Mais non, celui qui a gagné le Eugène.
9: Mais non.
8: Oh la vache, c'est le nom de la ville.
0: Elle n'écoute rien. Vous étiez comme ça à l'école aussi? Vous n'écoutez
10: un peu,
0: rien.
10: Un peu. Si j'ai tout écouté, je peux tout vous redire.
0: Alors, allez-y, on vous écoute.
10: Eh bien, Eugene, c'est un endroit aux États-Unis où a eu lieu des Olympiades et le grand champion du saut à la perche, un Suédois qui ne s'appelle pas Eugene. Eugene, c'est le nom du village.
7: Elle a raison, elle a à peu près tout.
0: Bravo, c'est un très bon résumé. Dans quel état américain ça se trouve, Eugene?
10: Dans le Ohio.
0: Non, dans l'Oregon.
7: Mais ça commence par la même lettre. Hein.
0: C'est dans l'Oregon.
7: Ah, c'est sur l'île.
0: Et effectivement, cette ville est la deuxième plus grande ville de l'Oregon aux États-Unis. On la connaît pas bien, je voulais dire, mais c'est là où il y avait le meeting d'athlétisme, le meeting d'Eugene, où Duplantis a battu son nouveau record. 6m23, il a sauté. Et il faut savoir que cette ville s'appelle Eugene parce que c'est un certain Eugene Skinner, ou Eugene Skinner, qui a fondé cette ville en 1846. Voilà, c'est pas un hasard si la ville porte finalement un prénom comme nom, Eugene, Eugène. Bravo, bonne réponse de Barbier de Haas.

0: Mais quelle est la longueur de la perche?
1: Elle est variable.
2: Je vous montre.
3: c'est une vraie question quand même.
0: Non mais c'est vrai. Parce que quand on commence tout petit, on se retrouve avec un bâton qui a quoi, 2 mètres, 2 mètres 50.
1: Non mais elle est variable en fonction de la hauteur de la barre. Il y a une règle qui permet d'avoir une perche plus ou moins longue. Mais le plus difficile quand elle est longue, c'est de la tordre. Parce que la difficulté de la perche...
2: Moi, plus ça va, plus j'y arrive.
3: Après, c'est pas un sport passionnant quand même. Hein.
2: Pourquoi vous dites ça?
3: Je sais pas, j'ai jamais trouvé ça.
2: Par rapport au jokari, si.
3: Non, mais ça sert à rien dans la vie, je veux dire. Autant courir vite, lancer des poids. Enfin, il y a
4: alors, va dire ça au clandestin à Lampedusa, toi. Je te jure que si ça allait sauter à la perche, je serais moins d'emmerde.
2: Il y a eu un athlète mondial, parce que vous avez cité que des Français, mais il faut se rappeler de Sergueï Boubka, quand même.
1: Ukrainien.
2: Boubka, qui, quand même, pendant des années, était le leader incontestable de cette compétition.
1: C'est même le premier homme à s'y mettre, je crois.
2: Sûrement, oui.
5: C'est Renaud Lavillenie qui a battu ce record.
2: Effectivement, Renaud Lavillenie a battu Boubka, et maintenant Lavillenie est battu par son ex-copain. Il est blessé, Lavillenie.
1: Hein. Oui, mais il va revenir pour les Jeux Olympiques, vous allez voir.
2: Ah, c'est vrai, pensez qu'il peut battre.
1: Il ne peut pas tolérer d'être supplanté par Duplantis.
2: Quelle allitération.
3: Mais les records, ils sont très loin les uns des autres, ou ça se joue à 1 ou 2 centimètres?
2: Ah non, chaque fois c'est centimètre par centimètre.
3: Mais c'est ça aussi qui est pas...
1: On a mis quoi, 30 ans pour faire 6 mètres à 6 mètres 23?
5: Mais ce qui est fou, c'est que 6 mètres, ça a été dépassé il y a pas longtemps, et là, on est déjà à 23.
2: Ouais. Mais tu t'y connais vachement, soit à la perche.
5: Bah ouais, mais j'adore ça.
0: Non, mais Jérémy, c'est très beau, hein. Moi, je trouve que ces athlètes qui se tordent comme ça, c'est extraordinaire. Un petit coup de rein et hop, ils ont gagné.
2: Je me demande si vous pourriez pas faire vous-même la perche.
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2: Maintenant, j'aimerais vous parler d'une jeune femme qui s'appelle Anne Mottet. Anne Mottet vit à Rome, elle travaille pour l'ONU, elle est assez discrète. Et pourtant, cette femme-là est une femme qui, dont le mari, le compagnon, est encore plus connu qu'elle, et elle pourrait peut-être profiter de sa notoriété, mais elle reste très, très discrète.
8: Mais elle profitait pour son profit personnel?
2: Pour sa notoriété. Il y a, vous savez, quand même des épouses parfois, et c'est vrai dans les deux cas d'ailleurs, des maris de célébrités féminines comme des femmes de célébrités masculines qui deviennent évidemment tout aussi populaires que leurs conjoints. C'est pas son cas, et pourtant c'est quelqu'un qui travaille, je vous ai dit, à l'ONU, à Rome, elle s'appelle Anne Mottet.
1: Ah oui, je crois que ça vous...
8: Qu'est-ce qu'elle fait?
1: C'est pas la femme du spationaute français?
8: Si, c'est Thomas Pesquet.
1: Thomas Pesquet, la femme de Thomas Pesquet.
2: Bonne réponse de Johan Rioux.
9: Non, non, mais ouais. Il est fort, hein, Johan.
2: Joli.
9: Il est très fort.
2: Faut être patiente, hein, quand même, quand on est la femme d'un stationnaute.
8: Oh, n'importe quoi.
2: Bah oui, parce qu'elle est là-bas.
8: Faut être patiente.
2: Bah oui, faut être patiente.
8: Elle a du bol, tu veux dire.
2: Comment ça?
8: Bah oui, elle est tranquille, le mec. Alors là, franchement, là, les mecs, ils te font des alibis, tu vois, à la con. Mais alors là, l'autre, quand il est parti, hein.
2: Je veux dire, non, mais t'es sûr qu'il est là où il est?
8: Ah bah oui. Il peut pas faire un retour anticipé sans que tu le saches, tu vois.
1: Mais si, s'il y a une femme également dans la fusée.
8: Dans l'avion, bien sûr, il part en avion, le mec.
1: Non, mais je pense qu'il y a eu des histoires comme dans l'espace.
10: C'est difficile avec la pesanteur.
5: Déjà que toi, sur Terre, t'y arrives pas.
1: Et ma dernière fois, c'était dans une baignoire et ça a pas du tout.
10: Toi?
8: Oh non, pas savoir.
10: Ouais, parce que
1: l'eau, ça ravolit, alors déjà que c'est...
8: Oh non, mais j'en
1: peux plus. Non, mais franchement, Jean, toi, tu connais un petit peu l'espace. Comment ça doit être
8: dans...
10: Il a dessiné. Moi, si tu rentres dans la baignoire,
2: c'est vrai que Jean Benguigui, c'est un de nos plus grands passionnants.
10: C'est connu. Mais tu vois, moi, ce que je voulais vous dire, c'est que j'ai toujours fermé ma gueule. J'en ai jamais parlé.
2: C'est vrai qu'il la ramène, ce Thomas Pesquet. Hein. Il est là, il fait des photos. Il est là-haut.
1: Moi, j'aimerais bien qu'il soit un petit peu plus, parce que là, il a pas d'espérité. Il est vraiment. Non, mais c'est vrai, tous ses avis sont normaux.
11: il a pas de, comment dire, il a jamais un coup de gueule.
10: Oui, il a pas des chemises comme toi, c'est sûr.
5: Et tu qui passes un coup de gueule contre quoi? La lune? Ah, c'est un astronaute.
2: Ben non, mais c'est quand même quelqu'un qui, au moins, une fois qu'il était là-haut, a continué à dialoguer, à nous envoyer des photos. Au moins, sa femme avait des nouvelles, vous voyez, Christine.
10: Ah, oui. Et en plus, il dit bonjour à sa femme plusieurs fois par jour, au-dessus. Ouais. Pas juste au-dessus de Rome.
8: Eh oui.
10: Il fait ça, bonjour. Et elle est là, dit, c'est mon Thomas, bonjour. Mais oui.
8: Oui, puisque le soleil se lève plusieurs fois par jour. Et
10: ben oui.
8: Ah,
10: oui. Ben oui.
2: Comment
8: oui,
2: ça,
8: enfin, le... il tourne pas bêtement en rond autour de la Terre.
2: Essayez-moi d'expliquer.
8: Je passe la parole à l'expert astronaute.
5: Quand on est en orbite, écoute, en fait, le temps va plus vite.
10: Tenu, je suis tenu par le secret professionnel, donc je ne dirai rien. Je les connais quand même.
8: Il tourne tout le temps.
5: Le temps va plus vite, en fait,
8: ça
5: quand on est dans
8: vite.
5: L'espace.
8: Donc, il a ça, plusieurs ça couchers de soleil et plusieurs...
2: Il a plusieurs couchers de soleil.
8: Oui,
11: enfin... Vu, c'est vrai.
2: Pour le même prix.
8: Eh ben, c'est ce qu'il m'a dit, en tout cas. La dernière fois que je l'ai vu, c'est lui qui m'a parlé.
2: Est-ce que vous connaissez Thomas Pesquet, vous?
8: Qui je connais pas, moi.
2: C'est vrai, mais quand même, où est-ce que vous l'auriez rencontré?
8: Eh ben, je l'ai rencontré en Corse.
2: Ah, vous ne vous confondez pas avec Thomas Dutronc, des fois.
8: Oh, mon Thomas Dutronc. Écoute, je t'aime tellement.
2: Vous l'aimez
8: mes
2: bien.
8: Petits yeux bleus. Ah, ah. Oh là là, je l'aime tellement.
11: Vous avez fait des concerts cet été, des effets beaufs, des effets bœufs. Non, mais c'est involontaire en plus. Mais non, mais c'est involontaire. Mais donc sur la scène il y a 3-4 ans, tu avais fait un truc extraordinaire avec lui. Et d'ailleurs, on t'avait accueilli à l'arrivée et tout. Et si, en 2019, c'était la fin de ma première année. Laurent, vous aviez organisé un repas de fin d'année en juin et on était allé te voir
8: sur mon bateau.
11: Ouais. Sur ta péniche, il y avait Thomas Dutronc.
8: C'est pas une péniche, c'est un yacht de collection.
2: C'est une fusée.
11: Qu'est-ce qu'on rigole aujourd'hui?
2: Vous, peut-être.
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2: Christophe Barbier est très content, il est à côté de sa chouchoute Isabelle
14: Mergault. Ah oui, j'aime beaucoup Isabelle.
8: Moi aussi.
2: Vous savez que c'est un couple qui est en train de se former entre Isabelle et Christophe.
10: Ouais. Ça va être ils ont consommé ou pas?
2: Qu'est-ce que vous dites, vous?
14: Ça va être content de sa femme à Christophe.
8: On a eu plein de petites écharpes rouges.
2: Vous avez vu comme il est classique, Paul.
8: Oui.
2: Il pense déjà à votre femme.
14: Oui, mais il pense pas au mari d'Isabelle.
2: Bah, elle en a pas, faut dire. Voilà. Votre femme n'est pas jalouse d'Isabelle Mergault.
8: Oh bah, elle est tellement brillante, adorable, belle et tout. Elle peut pas.
15: Ouais, mais enfin bon, ça suffit. Pas de Laura.
14: Elle a une grande tendresse pour Isabelle, comme moi. Et si j'aimerais bien qu'on consomme un jour quelque chose avec Isabelle, au-delà d'un cocktail. À la terrasse. C'est...
8: Mais moi aussi.
14: Et si nous jouions ensemble?
8: Ah, oh, bah ce serait bien, j'adorerais.
2: Ah, bah, j'adore.
8: À Guitry, à Sacha Guitry.
14: Ah oui, avec grand plaisir.
2: Moi j'aimerais bien vous voir jouer ensemble.
5: Oulala.
2: Et en plus, Isabelle est une grande cantatrice aussi. Quel air d'opéra vous pourriez chanter, monsieur Barbier? Vous savez que sa femme est une cantatrice, donc il faut quand même être à la hauteur.
8: La reine de la nuit.
2: Allez-y, allez-y.
8: Ah.
2: Ah oui,
14: qu'est-ce que t'as fait comme bruit?
2: Je crois qu'il est temps. Il est temps de passer à une première citation pour monsieur Blanc, Maurice Blanc, qui habite dans le Loiret, qui a dit « Ce ne sont pas les enfants sur la banquette arrière qui font les accidents, mais bien les accidents sur la banquette arrière qui font des enfants.
14: Oh. » Est-ce que c'est Jean-Yann?
2: Oh, ouais. C'est pas Jean-Yann.
14: Pierre Dac?
2: Et c'est Pierre Dac, bien sûr. Bonne réponse de Paul Elkarat.
8: Sur la banquette arrière, c'est pas pratique.
2: Ah oui, vous avez essayé déjà?
8: Ah ouais, dans une deux chevaux.
14: Sur la banquette.
2: Et ah alors, oui, en plus.
8: Oh bah non, c'est pas reproduit. Bah, on a même pas. On a même
2: surtout
8: pas.
2: Si le mec est sur la banquette avant. Ah, vous avez déjà fait l'amour à l'arrière d'une voiture?
8: Oh bah, la base.
2: Ah, c'est la base.
8: Bah oui, quand vous êtes jeune, que vous savez pas où aller, le foin, non? Alors ça, non, moi je fais une allergie.
2: Le foin.
8: Ouais, non, le foin.
2: Dans le foin.
16: Le foin. Foin.
17: Vous avez... les granges.
8: Vous aviez compris quoi? Le fion.
2: Non. Mais souvent, vous avez fait ça à bord d'une voiture, Isabelle?
8: Oui, oui, c'est... mais la deux chevaux n'est pas confortable. Et la quatre ailes non plus.
2: Et donc, c'est ça de sortir avec des hommes riches. Une autre citation, et cette fois ce sera pour Erika Culot, même Culot habite dans le territoire de Belfort, qui a dit « L'intelligence en politique consiste à dire à l'avance ce qui va arriver demain, la semaine prochaine, le mois prochain et même l'année d'après, et d'avoir ensuite l'intelligence d'expliquer pourquoi ça s'est pas produit.
16: » Winston Churchill.
2: Bonne réponse de Christophe Barbier. Une citation pour Carole Dos Santos qui habite...
18: Oh là là là là.
2: Non. Oh, oh non.
18: Merde,
2: je vais demander aux auditeurs qui ont des origines portugaises de prendre un nom d'emprunt quand ils
18: nous envoient... C'est Dos Santos.
2: Non, écoutez...
18: À la tête, sa mort, Lusitanos.
2: Qui a
18: mais
2: dit...
18: sa cousine, elle était d'Ivry-sur-Seine. Parce qu'Ivry-sur-Seine, il y a beaucoup de... C'est pas qu'il y a beaucoup de gens qui font du BTP, mais il y a des gens qui viennent...
2: Ah, je rêve que vous rencontriez une Portugaise qui s'appelle Tétanos, vous.
18: Ah oui.
2: Oh, qui a dit... J'ai connu
18: une daïra aussi.
2: Oh là là.
18: Mais c'est malin parce que son mari faisait le BTP, mais il n'était pas carreleur. Il a été terrassier, et c'est rare.
2: Ta gueulos. Qui a dit « Je connais un homme qui est mort d'avoir fait un trou à son pantalon, il faut dire qu'il était scaphandrier. » C'est quelqu'un dont je vais vous donner la date de naissance et la date de mort. Il est né en 1864 et il est mort en 1901.
11: Toulouse-Lautrec ?
2: C'est Henri de Toulouse-Lautrec. Bonne réponse. Et de Paul Alcaraz qui se joue.
18: Vous donnez les dates, c'est facile aussi.
2: Pardon.
18: Vous donnez les dates, c'est un peu Mutual Manac, l'autre, là. Non, mais s'il savait, ah oui, je vois, il aurait bien pu dire ah, ça, ce peintre incroyable, mais vous donnez les dates, c'est un peu. Ça
2: je
18: m'étonne de
2: dates,
18: toi.
2: Je donne les dates pour gagner du temps, parce que si ben je comptais sur votre culture, Toen.
18: Allez-y, posez-moi une question sur Gilles Verdez, je peux répondre.
11: Gilles Verdez.
18: Pas de soucis, mais vous prenez des peintres il y a 200 ans, là.
2: Pour Christelle Bastia, voilà, quelqu'un...
18: Elle est corse.
2: Oh non, mais...
18: Non, mais vous voulez de l'humour, vous voulez de l'humour de qualité, je suis là.
2: Madame Bastia habite...
8: Oh là là, Calvitien.
2: Madame Bastia habite à Villeneuve-sur-Yonne, dans l'Yonne. C'est quelqu'un qu'on a rarement cité à ce moment de l'émission. Et c'est une femme, je vous le dis d'avance. Une femme qui a dit « Je n'ai jamais posé pour la double page centrale de Playboy parce que je ne supporterais pas d'avoir une agrafe dans le nombril. »
18: Loana.
2: Non.
11: Elle est morte.
2: Elle est morte il y a 5 ans à
18: Brigitte
2: peu près.
18: Bardot.
2: Brigitte Bardot, non.
18: Elle est morte, je l'ai vue en photo, elle est morte.
16: Est-ce que c'est une actrice française?
2: Voilà. Une actrice française, non. Elle a tourné encore...
18: Ah, Marthe Villalonga.
2: Elle a tourné encore récemment, mais là, elle était plus âgée, évidemment, puisqu'elle est morte à 82 ans. Et tout récemment, elle tournait encore dans la série Game of Thrones, voyez-vous.
18: Ah, oui, c'est un jeu. Ouais, mais c'est très dur à trouver le nom. Ah, mais je vois qui c'est.
2: Mais elle était plus connue.
16: Oui, Diana Rigg.
2: Diana Rigg, l'actrice de Chapeau melon et bottes de cuir. Bonne réponse de Christophe Barbier.
18: Bravo, Christophe.
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2: Ah, une question pour Pascal Morin, qui habite Angers, question d'actualité. Alors là, portez tout le monde. Ziz, vraiment, vous pouvez trouver.
20: C'est vrai, même moi.
2: Et oui, oui, ça concerne la petite fille de Johnny, Emma Smet.
20: Oui. Ah oui.
2: Pour quelle raison les Parisiens mettent beaucoup d'espérance en Emma Smet?
11: Elle va se marier avec Mbappé.
2: Excellente réponse.
20: Exactement.
2: De Paul Alcaraz. Kylian Mbappé est avec Emma Smet d'après la presse People. Et évidemment, les supporters parisiens sont heureux parce qu'ils se disent, si sa fiancée est à Paris, il va pas s'en aller.
18: Il ira pas à Madrid.
2: À Madrid, voilà. Oui. C'est quand même un beau couple, vous imaginez
18: c'est
2: un
18: sublime,
2: peu.
18: C'est sublime.
2: Kylian Mbappé.
18: C'est un peu les nouveaux Omar et Fred.
2: La petite fille de Johnny, le champion du monde.
20: Ah oui.
2: C'est chouette. Vous saviez pas, Ziz du

0: boîte. Oh, et là, bah, Louis Dacosta, il a filé sa boîte à Georges Dacosta. Voilà. Et bah là, au théâtre, c'est le louche, il file la pièce à son fils.
1: Tu es bien placé pour le savoir dans ce métier. Avant, pour passer à la télé, il fallait coucher avec Ardisson, maintenant, il faut mourir. Alors.
2: Ça, c'est vrai.
3: Elle a, elle, 24 ans, il a 23 ans, ils sont jeunes et beaux.
0: Ils vont se marier?
3: Ah, bah, je sais pas s'ils vont se marier. Paul Elkarat a l'air au courant, il nous dit qu'ils vont se marier, mais.
4: Non, mais j'ai dit marier, mais.
3: Oui,
4: mais
3: pour vous, c'est pareil, coucher, marier, un plein d'œil.
4: J'ai jamais dit ça.
3: Vous en êtes où dans vos amours, vous, Paul?
4: Non, alors Mbappé. Non, je sais pas.
0: Alors, cette infirmière, elle en pense quoi?
3: Avec Alessandra Sublet, vous en êtes où?
4: Non, ça, c'est pas moi, c'est Tokur, hein, ça. Faut arrêter, hein.
0: C'est vrai, il y a moyen qu'elle ait Sublet?
4: Mais laisse-moi.
0: Elle m'excite, son côté un peu pharmacienne lubrique, là.
3: Non, c'est très bien, moi, je trouvais qu'elle jouait bien la comédie, Alessandra Sublet, en plus.
0: C'est vrai?
3: Pourriez faire ça, tiens, pour.
5: Elle joue bien, non, je veux plus rien foutre.
3: Vous voulez plus que je vous parle, vous, alors?
5: Si, vous pouvez me parler.
3: Ah?
5: Je suis pas obligé de vous répondre.
4: Mais elle est en sevrage, laissez-la tranquille.
3: Ça, c'est drôle, je dois dire. Mais... Oui, vous êtes drôle sur votre téléphone.
5: Non, mais j'ai pas mais besoin justement, de mon téléphone vrai, pour être drôle et j'ai pas besoin de vous pour être drôle et j'ai besoin de personne.
3: Ça, c'est une chanson.
0: On l'a aimé, Christine.
6: 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Dun, dun,
3: dun. Je pensais pas à celle-là.
7: Pardon?
3: Je pensais pas à celle-là.
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0: Oh, elle fait encore Juliette Armanet, arrête.
3: Kylian Mbappé, oui. Masmet, ils officialisent enfin, attention, ils n'ont pas officialisé, c'est parce qu'ils sont allés au parc Astérix ensemble. Voilà. Quand même, et quand il la sort. Quel parc vous préférez, Paul?
4: Ben, ça fait longtemps que j'y suis pas allé, parce que comme j'ai vécu à moitié de mon temps en Outre-mer, je vais pas aller au parc.
0: Oh, mais le Louvre, t'aimes pas le Louvre?
3: On va vous emmener au parc. Hein,
0: ah oui, le Louvre.
3: Vous voulez pas l'emmener au parc?
0: Mais ah oui, bien sûr.
4: Ouais.
0: Vous connaissez le 2+2?
4: Oui. Ouais, on ira faire ça, ouais.
3: C'est quoi le 2+2, monsieur?
0: C'est un super club échangiste.
4: C'est un club échangiste.
0: Montparnasse.
3: Vous connaissez ça, vous, Liane Folie?
8: Mais ben, je connais, oui.
0: Oh! Le 2+2, c'est historique, c'est un club.
3: Vous êtes déjà allé, vous, Christine, dans un club échangiste?
8: Ouais.
0: Elle y a été avec Yannick Noah, il paraît.
4: Ah, c'est ambiance tous les soirs.
3: Je sens que je vous ai fâché, Christine.
5: Non, vous m'avez pas fâché.
3: Je vous ai cassé votre cou auprès de votre mec, c'est ça, en fait.
5: Non,
3: parce qu'il y a faux.
5: Je vais vous dire que lui, il a pas besoin de vous pour m'aimer ou moi m'aimer.
3: Pour m'aimer, qu'est-ce que vous voulez dire?
5: Pour m'aimer, pour m'aimer.
4: Il t'appelle m'aimer. Il t'appelle m'aimer.
0: C'est sublime, mais c'est horrible en même temps. Non, c'est horrible.
3: Non, parce qu'hier, vous nous disiez...
5: C'est un vrai homme, lui.
3: Ouais, mais vous nous disiez, votre vrai homme, là, comme vous dites, qu'il était évidemment très excité quand il entendait que vous répondiez aux questions littéraires. Donc, voulez-je vous dire, par rapport à la dernière fois,
5: ouais.
3: Je vous pardonne. Vous savez pourquoi...
5: Vous savez pourquoi quoi?
3: Je vous pardonne, parce que là, je sais pourquoi vous trichez. C'est pour... impressionner votre amoureux.
5: Incroyable.
3: Vous avez
5: mais il n'a pas besoin de ça.
3: Vous nous avez dit hier que dès qu'il vous entendait répondre à une question littéraire, il était encore plus excité qu'avant.
5: Je n'ai pas dit ça.
3: Donc je comprends qu'aujourd'hui vous m'en vouliez, parce que ayant évidemment, il faut le dire, découvert la supercherie, d'un seul coup ce soir vous n'allez pas y avoir le droit, quoi.
4: Tu verras, on s'habitue, Christine.
0: Non, mais ce qui est dégueulasse, c'est qu'on croit qu'on traite les personnes âgées très mal que dans les EHPAD, et ben c'est pas vrai.
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3: Pour Florence Schiappetta, comment dit-on habillé, paré avec mauvais goût?
7: Fagoté. C'est un truc comme ça.
3: Je suis pas sûr que fagoté ce soit.
4: Mal fagoté. Il faut rajouter mal fagoté. Mal fagoté, c'est juste habillé.
3: Et oui. Voilà. Tandis que là, le côté péjoratif et on va dire de mauvais goût
12: est sapé.
3: Sapé, oui. Et dans le verbe déjà.
13: Mais non, sapé, ça peut être bien.
3: Sapé, non.
0: S'habiller. Comment c'est, redites la définition.
3: Un verbe qui signifie s'habiller ou parer avec mauvais goût ou habiller.
0: Ah, garçon aîné.
3: Non, habiller quelqu'un avec mauvais goût.
4: Satifé.
3: Attifé ou satifé. Bonne réponse de Paul Alcaraz.
4: Satifé comme un chien.
13: Oui, c'est vrai. Comment es-tu attifé?
4: Malgré le fait que ça soit négatif, généralement, les gens, quand ils me disent, par exemple, moi, ça peut arriver, ils me disent, t'es attifé comme un pied. Ils rajoutent comme un pied, alors qu'attifé, c'est déjà négatif.
3: Exactement. Ou t'es mal attifé. Ma mère me disait toujours, mal. Regarde comment il est attifé, celui-là.
13: Comment t'es attifé ce matin?
3: Une question mathématique maintenant pour Joël Givray. Écoutez bien, parce que ça va vous rappeler l'école. Madame Givray habite à Bandol. Comment appelle-t-on une droite telle que la distance d'un point de cette courbe à cette droite tend vers zéro quand le point s'éloigne à l'infini?
0: Je sais, la Marisa.
4: C'est une. Bah oui, c'est une.
13: Isocèle.
3: Oh, non,
4: ça.
3: Non.
4: Le connais, c'est une.
3: Ça vous rappelle vos mathématiques.
0: Oui, oh, chiant,
4: je déteste ça, alors.
14: Mon angoisse.
0: Refaites la définition.
3: Une droite telle que la distance d'un point de cette courbe à cette droite tend vers zéro quand le point s'éloigne à l'infini.
0: Et la tête à tout tourne.
12: C'est l'inverse d'exponentielle.
3: C'est ça, oui, sûrement, oui.
13: Oui, alors là...
0: tête à Toto.
12: Il y a exponentielle, ça monte, et c'est l'inverse.
13: Il y a peut-être un prof de maths dans le public.
3: On dit que par rapport à une courbe...
4: Je sais.
3: Allez-y.
4: C'est une droite asyndète.
3: Non.
0: Asynète.
4: Asyndote.
3: Comment vous dites?
4: Asyndote.
3: Non plus.
4: Mais c'est pour ça que c'est un truc compliqué, là.
13: Asyndote.
4: Non.
12: C'est une courbe.
4: Est-ce que ça commence par asyn?
3: Oui, ça oui.
4: Asyndète.
3: Non.
4: Asyndote.
13: Asyndouille.
3: Asymptote. Bonne réponse de Paul Alcaraz. Il y a des jeunes qui s'en souvenaient dans le public.
4: J'ai pas entendu.
3: On a appris ça en mathématiques, les droites asymptotes.
13: Oui, alors il y a longtemps.
3: Une autre question de vocabulaire pour Martine Canès qui habite Hombourg en Moselle. Bah, c'est encore un verbe, tiens.
4: J'adore les verbes.
3: Un verbe qu'il faut identifier, un verbe qui signifie heurter un obstacle avec son pied avant de trébucher.
12: Buter. C'est pas buter.
4: Crapahuter, non.
13: Il y a beaucoup de syllabes.
3: Chahuter, non.
13: Il y a beaucoup de syllabes dans ce mot-là.
3: Heurter un obstacle avec son pied avant de trébucher.
13: Culbuter.
0: Pied botté.
3: Non.
13: C'est pas culbuter.
14: Tituber.
3: Non.
12: Et alors, attendez.
4: La tête, j'ai envie de taper.
12: Buter, ça voudrait dire quoi, buter, alors?
3: Buter, c'est ce que je pense en ce moment.
13: Tu vas mal finir.
12: C'est bien ça, buter.
4: Buter avec son pied.
13: Là, c'est forcément avec le pied, ce mot-là.
3: Buter, forcément avec son pied, c'est juste le moment avant de trébucher. Vous voyez, c'est le moment où on heurte.
0: Le vol plané, quoi.
3: Non.
12: Donc on n'est pas tombé encore.
4: Non, mais bravo. Oui, c'est ça. C'est
3: alors évidemment, ça c'est le sens propre et c'est un verbe que vous connaissez pour son sens figuré.
13: Un sens figuré, c'est quand on envoie balader quelque chose.
3: Pas vraiment.
0: Arracher.
12: Planter.
3: Oui, il y a de
12: un
3: ça.
12: Un truc comme ça.
3: Il y a de ça.
12: Ouais.
3: Planter. Il y a échoué.
0: Clouer.
12: Non. C'est
4: se rétamer.
3: Non plus.
0: Se niquer ça.
12: Envoyer bouler.
4: Je me.
12: C'est un verbe transitif.
3: Alors c'est un verbe.
4: Est-ce que c'est un verbe pronominal?
3: Alors, intransitif, qu'on peut utiliser aussi de façon pronominale, mais c'est plus rare.
4: Je me suis laminé.
3: Ah non.
4: Je me suis fait... Non, c'est je...
12: Tu te rien du tout, puisqu'il n'est pas pronominal.
3: C'est pas je me suis, c'est j'ai ou nous avons.
12: Ah.
13: Ce qui nous aidera à trouver, c'est plutôt le synonyme d'échouer.
3: Oui, c'est absolument.
13: Ça. C'est plus ça.
3: Effectivement, vous avez raison, monsieur Beaugrand, c'est le même verbe qui signifie au sens propre heurter un obstacle avec son pied et finir par trébucher. Et évidemment, au sens figuré, on l'emploie un peu plus ainsi. Okay. Cela veut dire échouer.
13: Et là, on dit j'ai...
3: Ou faillir.
13: J'ai merdé, par exemple.
3: Par exemple.
12: Ou niqué, j'ai niqué.
13: Raté.
3: Tant mieux, c'est une bonne nouvelle.
13: C'est pas si souvent.
12: Je vous le confirme.
4: Faillir.
3: Comment?
4: Faillir.
3: Non, faillir, c'est un synonyme, effectivement. Ah. Faillir, échouer.
14: Je sais pas.
3: Raté, non. Et vous connaissez ce verbe, mais sans savoir quel est son sens original.
12: Ah, d'accord.
13: Est-ce qu'il y a beaucoup de syllabes?
3: Quand même trois.
13: Ah oui.
12: C'est un verbe de quel groupe?
3: Premier groupe.
0: Capoté.
3: Capoté.
13: J'ai capoté.
4: Truman capoté.
12: Crotouillé.
3: Crotouillé, oui.
12: Joli d'ailleurs, crotouillé.
13: Qui dit j'ai crotouillé?
12: C'est mignon, crotouillé.
4: J'ai chiaillé.
0: Vous voulez pas qu'on chante plutôt?
12: C'est moi joli.
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0: Alors, heurter avec non, son pied, heurter un obstacle, trébucher, faire un faux pas, évidemment.
1: C'est une console. Oh
0: et vous, on va donner 300 euros.
2: Oh là là. Macronet. Ah, non.
0: C'est 300 euros qui vont s'en aller.
1: Brouillé. C'est
0: brouillé. C'est brouillé, non, non.
1: Mais
0: non.
1: C'est une console ou une voyelle?
0: Ah non, mais je ne vous le dirai pas, je laisse une chance à nos auditeurs. Ah. Et surtout à notre auditeur qui touche un chèque RTL.
3: Aïe, aïe, aïe, j'aime pas.
0: Plus peut-être 100 euros dans la salle, est-ce que quelqu'un a le verbe dans la salle.
4: Eh bien, il y a personne.
0: Et c'était à choper.
2: Oh, alors là, on aurait pu.
0: À choper.
3: À choper, l'émission.
4: C'est Sydney, ça. À choper, à choper.
0: À choper, A-C-H-O-P-E-R. Et on dit, voilà, on a à choper sur.
3: Mais qui dit ça?
0: Ah, bah si, ça se dit.
3: Mais non, qui dit ça?
0: À choper.
5: À choper sur
1: moi, personne au monde, depuis que je suis né, me l'a sorti ce verbe.
5: Si, on peut à choper quand on parle.
1: Je le connais, mais personne ne me l'a sorti.
0: Ah, bah moi, je l'ai
3: déjà à choper en boîte.
4: Oui, j'ai déjà entendu ça, du genre les négociations à choper.
0: Absolument.
4: Pas voilà. J'ai à choper moi-même.
5: Tu peux choper sur un mot que
3: c'est dingue, le faillot.
0: C'est exactement ça.
3: Les deux faillots, là. Allez, allez, allez.
0: Les négociations à choper, ça veut dire elles ont échoué, on a failli, c'est un échec, c'est un mot qu'on utilise dans le journalisme.
3: Mais non,
0: à choper.
3: Mais non, c'est n'importe
5: quoi. Et Laurent, ça peut se dire aussi si on bute sur un mot compliqué à dire, on a à choper sur un mot.
4: Ta gueule.
0: À choper. Nous coûte 300 euros.
6: Ouais, bravo. C'est pas bon.
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0: Ah, je vais vous emmener chez les Angubins et les Angubines. C'est une question culturelle.
2: Si on veut, d'abord.
0: Pour Cindy Metz, qui habite Chevigny-Saint-Sauveur. Quel est l'animal très connu pour avoir, évidemment, créé une légende chez les Angubins et les Angubines?
2: Alors, attendez.
0: Je comprends rien.
2: Excusez-moi, est-ce que les Angubins, c'est un gentilet?
0: Oui, bien sûr.
2: D'accord, donc ils habitent quoi? Angus?
4: Angubins. Ah bah, c'est une ville française.
0: Alors, ce n'est pas une ville française.
2: Ah non. Oui.
8: Angubin. Est-ce que c'est une ville africaine?
2: Ah bah oui.
0: Allez-y.
2: Ah bah oui.
0: Alors attention, ah bah oui.
2: Elle sait. Ils habitent, à mon avis, c'est en Asie. Et c'est Angoun ou à...
3: La chanteuse?
2: Ah mais non.
3: Ils habitent dans la chanteuse.
4: Ils habitent dans Angoun.
8: Alors les Angubins, c'est en terre africaine?
0: Non, ce n'est pas en terre africaine.
3: Est-ce que c'est un animal mythologique?
0: Alors, un animal mythologique ou...
2: Est-ce que c'est pas le monstre du Loch Ness, là?
0: Ah non, on n'est pas...
2: Est-ce que c'est le dodo?
0: On n'est pas en Écosse, on n'est pas non plus sur l'île Maurice.
2: J'ai pas compris si on cherche un animal ou une ville.
0: Alors les deux, évidemment. Oui, parce que quand vous aurez l'animal, vous aurez peut-être la ville. Quand vous aurez la ville, vous aurez peut-être l'animal.
2: Donc on cherche une ville associée à un animal.
0: Oui, alors autant vous dire, c'est une légende du XIIIe siècle.
2: Ah, oui.
0: Une très jolie légende, d'ailleurs.
2: Et
0: les Angubins et les Angubines sauront quand même vous la raconter si vous allez là-bas dans leur ville, parce qu'il y a des statues un peu partout qui racontent, évidemment, il y a même une fête nationale chaque année, enfin nationale locale en tout cas, qui raconte évidemment cette fameuse légende de cet animal lié à la ville, cher aux Angubins et aux Angubines.
4: Est-ce que c'est en Europe?
0: Oui, c'est en Europe.
2: Ah, est-ce que cet animal existe toujours?
0: Ah oui, ça c'est un animal qui existe.
2: Ah bah il y a peut-être des animaux qui ont disparu.
0: Ah oui, mais celui-ci...
2: Alors, c'est un politique?
0: Il y a un moment, il y en a eu moins. Oui. Et Pierre Bénichoux, s'il avait été là, vous dirait qu'il y en a...
2: C'est un ours.
0: Un ours, non.
8: Une anguille.
2: Oh, un loup. C'est un loup. C'est un loup.
0: Non, Angubin. Est-ce que ça... Pierre Bénichoux vous a peut-être présenté son anguille, Ariel Dombal. Mais...
4: Pierre faisait bien la vache.
0: Mais ça n'a aucun rapport.
2: C'est pas
0: avec...
2: un bousier.
0: Non, écoutez, il avait deux obsessions, Pierre Bénichoux.
2: Il avait les ours
0: et
2: le sexe.
3: Et... Le loup.
0: Le loup, voilà.
4: Ah oui. Bah,
0: je alors, dit, loup. Alors, le loup. Bon.
8: Ah, bah, alors, le loup-garou, le loup-garou chez les Angubins.
4: Eh ben, c'est Rome, Romulus et Rémus.
0: Rien à voir avec Rome, mais on est en Italie, ça c'est vrai.
2: Ah, bon.
4: On est sur la côte amalfitaine.
2: Eh ben alors attendez, Angubina. Donc
0: Non mais vous avez raison de procéder
2: mais
0: ainsi.
2: Oui, parce que si c'est un, mais oui, mais je suis pas si con.
3: C'est une ville connue. Ah,
4: c'est bien imité.
2: Si, c'est
3: Laurent,
2: voilà.
3: Est-ce qu'elle est connue cette ville?
0: Ce qui est connu, c'est la légende. J'aimerais que vous me donniez.
8: Romulus et Rémus.
0: Non, ça c'est à Rome.
2: Il y a pas un loup qui a sauvé quelqu'un de la lave du Vésuve, je sais pas quoi là.
0: Ah, pas du tout, non.
8: C'est peut-être un loup amadoué par un saint.
4: Un singe?
3: Ah, le loup de Wall Street, sinon.
8: Non, parce qu'au XIIIe siècle, il y a les saints, voilà. Est-ce que je suis proche?
0: Oh, vous êtes tout proche, cher Ariel.
8: Ah, voilà. Alors,
4: le loup de Palerme.
0: Le loup de Palerme, non, mais effectivement, on est là dans une ville où il y a un loup. Bon,
4: oui.
0: Alors.
3: Ah, c'est pas Compagnie Créola?
4: Non. C'est pas le...
2: Alors, Saint-François d'Assise,
4: loup du Vatican qui couchait les enfants.
8: Saint-François d'Assise, voilà, c'est la ville de Padoue.
2: Oh, ouais, oh!
8: Ah, bah, Padoue!

0: on a Goubin.
1: Mais tu ne savais pas Padoue.
0: Tu ne savais pas Padoue. Tu ne savais pas Padoue.
2: Mais c'est pas Padoue.
3: Papadoue.
2: C'est pas Padoue.
0: Non, mais c'est Saint-François d'Assise.
2: Alors, c'est vrai que c'est Saint-François d'Assise. Alors, qu'est-ce qui se passe?
0: Eh ben donc.
2: Il y a un loup dans cette ville.
3: Oui.
2: Vous n'avez jamais entendu de ce miracle, miracle dit du loup de
4: Wall Street?
2: Attendez, mais non,
4: pas mal le film.
3: Les Pouilles.
2: Bah, alors c'est pas dans les Pouilles.
4: C'est en Ombria.
2: Exactement, c'est en Ombria.
4: Mais Ombria, y a pas de ville connue.
3: À Milan.
4: Il y a Montsolimine.
0: Ça commence par J, le nom en italien.
2: Ah oui, bien sûr.
0: Bien sûr.
2: Non, pas par J, par G.
3: Gérone.
2: Gérone, non.
4: Ça commence par G.
0: Genovese.
2: Mais il y a quand même entre 30 et 40 000 habitants.
0: C'est j'ai cru entre 30 et 40 000.
1: Ah, c'est Gênes.
2: Non, c'est dans la province de Pérouse, vous voyez, en Ombrie.
4: Gubbio.
2: Comment vous dites?
4: Gubbio.
2: Gubbio. Bonne réponse. Bonne réponse.
4: C'est un nom de pizza. C'est à côté de chez moi. J'ai dit, bon, il y a un G, c'est Gubbio. Voilà.
3: Mais pardon, mais...
2: C'est un nom de pizza, Gubbio?
4: Absolument, il y a la pizza Gubbio, la pizza Ravenna, la pizza Genova.
2: Le loup de Gubbio, c'est quoi, effectivement légende, une légende extraordinaire. Parce qu'il y a un loup qui fait peur dans la ville depuis... Il bouffe les gens, il bouffe les engubins et les engubines. Et puis là, il y a Saint-François d'Assise qui vient et qui leur dit, si vous nourrissiez ce loup... Ce loup, évidemment, n'aurait plus faim.
1: Et c'est joli.
2: Et il ne vous mangerait plus. Alors, qu'est-ce qu'ils font, les habitants? Ils apportent à manger au loup. Et le loup...
1: Il devient gros.
4: Qu'est-ce qu'il fait bien, le loup?
3: Ah oui, oui.
2: Et il ne plus jamais il mangeait un engubin.
3: Ah oui.
1: Le loup est là, mais il est satisfait.
0: Moi, je trouve qu'il fallait beaucoup de culture pour trouver que ça avait un rapport avec Saint-François d'Assise.
3: Avec une pizza.
1: Ben ça, c'est moi qui l'ai trouvé.
0: Attends, mais la mauvaise foi de cette
1: femme. Mais oui.
0: C'est la grosse dame.
1: Ensuite, j'ai dit que c'était lié à un saint. Ensuite, j'ai dit Padoue. Et Padoue, ben, je vous apprends quelque chose. Que Saint-Antoine de Padoue, eh bien, sa langue... Elle est coupée, elle est dans une monstrance, et c'est à Padoue.
3: Qu'est-ce qu'elle raconte?
4: Elle va pas bien.
3: Qu'est-ce que la
2: seule légende que je connaisse concernant Saint-Antoine de Padoue, c'est la légende signée Jean-Yann qui disait Saint-Antoine de Padoue, 10 de retrouver. Mais chacun sa légende, qu'est-ce que vous voulez?
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2: Dans la famille, c'est le fils de Germaine qui a été choisi pour jouer son oncle. Mais dans quelle famille?
3: Oh, wow. La famille Lantier?
2: Non.
3: Attendez. La famille Coupeau?
2: Alors, pourquoi la famille Lantier? Expliquez-moi.
3: Germaine, vous avez dit?
2: Oui, Germaine.
3: Ah, j'ai entendu Gervais.
2: Dans la famille.
3: Le fils de Germaine?
2: C'est le fils de Germaine qui a été choisi pour jouer son oncle. De quelle famille s'agit-il?
3: C'est une famille de comédiens?
2: Comédiens, non.
3: Donc, le fils est devenu comédien et il a joué son oncle qui était célèbre.
2: Oui, voilà, absolument, le fils de Germaine.
3: Ok. Donc Germaine, c'était la sœur du monsieur?
2: Non.
3: Ou la belle-sœur?
6: Ah, c'est pas dans la famille Patrick Devers, ça?
2: Dans la famille Patrick Devers, expliquez alors Germaine Devers.
3: ça n'a pas été ça. À mon avis, c'est
6: non,
3: pas ça.
6: Non, c'est pas Devers. Ça, mais parce que je sais que ça, la mère des
2: Dieu enfants, sait que j'aime pas me moquer de vous, Michel.
6: Je sais, mais non, mais je...
3: C'est tentant.
6: Mais parce que Madame Devers, si vous... Elle avait...
2: Morin, je crois qu'il s'appelle
4: Mado Morin.
6: Voilà, Mado Morin. Voilà, cherchez-t-elle.
2: Morin, c'est les
6: voilà,
2: Morin.
6: Mais pas du tout, c'est absolument pas ça.
2: Rien à voir.
3: Est-ce que ce sont des gens qui sont encore vivants, là, tous ces gens dont on parle?
2: Alors,
3: l'oncle, il est mort.
2: L'oncle est mort.
3: Et le fils, là, il est vivant encore?
2: Ah, bah oui, puisqu'il joue l'oncle.
3: Il joue l'oncle en ce moment, là.
2: Le fils de Germaine.
3: Non, c'est nouveau, ça. C'est-à-dire qu'il le fait maintenant.
2: Oui,
4: maintenant. C'est dans un film. C'est
2: dans un film, oui.
3: Bah oui,
7: forcément. C'est un biopic.
2: Un biopic, oui.
7: Et son oncle, il est mort quand?
2: Ah bah non, mais je vais pas trop vous en dire.
3: C'est français?
2: L'autre, il croit que je vais lui donner la date.
3: Est-ce que c'est français?
2: Je l'ai pas vu venir.
7: Oh, ça va. Il est mort depuis longtemps, au moins, l'oncle?
2: Ah, il y a un petit moment, quand même.
4: C'est pas le biopic sur Aznavour?
2: Alors, donc, qui était Germaine Aznavour?
7: La femme de Charles.
8: La femme à
7: Charles.
3: Et le fils de Germaine, c'était à Raïm. Parce que c'était Germaine Raïm.
4: Non, ça colle pas.
2: Ah, ça colle
4: non,
2: pas.
4: Non, mais ça colle pas.
2: Je suis bien content de ma question.
3: Est-ce que ce sont des Français?
2: Non.
6: Ah, Jackson alors. Germaine Jackson.
2: Bonne réponse.
3: Bravo.
6: Oui. Je me suis rattrapé.
2: De Michel Bernier.
9: Germaine.
10: Germaine,
9: un homme.
10: Vous l'avez mal prononcé.
2: Si vous avez dit Germaine, c'était moins drôle.
10: En plus, je le connais, il n'aime pas du tout qu'on l'appelle Germaine.
2: C'est Germaine Jackson.
10: German.
11: J'aurais dû te foutre de ma gueule pour que
2: qui a un fils qui s'appelle Jafar.
11: Jafar, oui, comme le méchant.
10: Dans Aladdin.
11: Dans Aladdin.
12: Prince Ali, oui, c'est la lui. Ali Ababa. Jafar, je suis coincé.
11: Jafar, tu es curieux, Jafar.
10: Tu fais beaucoup de voix, dis donc.
2: Un film qui sera réalisé par Antoine Fuqua.
10: Antoine Fuqua.
2: Comme les dragées.
10: Comme les dragées. Le fils, bah lui, c'est le fils de Gérard Fuqua.
4: C'est formidable. Germaine Fuqua.
11: À mon avis, ça s'appelle vraiment Germaine.
2: À mon avis, ça va être un film à chier.
4: C'est un très Germaine Fuqua.
11: C'est un
4: très s'appeler Germaine
2: Fuqua. Voilà, joli nom.
4: Antoine Fuqua.
2: C'est un très grand réalisateur, Antoine Fuqua.
11: Il a fait quoi d'autre?
2: On en a déjà parlé plein de fois.
11: Qu'est-ce
2: ici.
11: Qu'est-ce qu'il a fait, Antoine Fuqua?
2: Alors, tiens, il a fait Equalizer. Equalizer 2.
12: Ah, j'adore.
2: Equalizer 3.
12: Ah,
7: bon, avec Denzel.
2: The Guilty. Il a fait.
10: The Guilty.
2: Oui, Guilty, si vous voulez.
7: Sacha Guilty.
10: Germaine.
2: Le Gueuleton. Le King Arthur. Shooter, tireur d'élite.
10: Ah, bien ça.
2: La
10: ça,
2: chute c'est... de la Maison Blanche.
7: Ah, avec Gérard Butler.
2: Oui.
7: Avec Gérard Butler.
2: Les Sept Mercenaires, la nouvelle version.
10: Oh, okay. Seven Mercenaries.
11: Et maintenant, il fait.
7: C'est nul.
2: Mais ça existe même plus, les dragées. Ça existe.
10: Non.
2: Ça,
10: je sais pas. Ça existe.
2: C'est pour aller aux toilettes. Hein, c'est
7: si, si. Je crois que c'est quand on est constipé.
10: Je pars beaucoup en vacances, ça existe.
2: Ah, mais vous vous devez le connaître, vous, Miss France, Jean-Pierre Fuqua.
10: Oh, c'est nul.
11: J'avoue. C'est votre dernier mot, Miss France.
12: On va passer.
10: Oh, j'avais même pas compris.
12: J'avais pas envie de passer une sacrée soirée.
11: Alors, avec une dragée Fuqua.
2: On a appris depuis que c'était sa dernière.
11: Mais c'est pas vrai. Il a démenti.
12: C'est oui.
11: Il a dit que ça n'était pas vrai.
2: Ah bon,
11: ce sont des bruits de couloir. Il dit
10: tant
11: que
10: c'est
11: pas vrai.
7: Et cette année, ça fait 30 ans.
11: Il a dit j'y suis, j'irai. 95
10: et pas, pas un cheveu blanc. C'est incroyable. Il a pas vieilli. Non, c'est mais vrai.
7: C'est un très bel homme.
11: Il a les mêmes cheveux que mon papy.
10: Il s'appelle une perruque. Il a une couleur d'un guépard.
12: J'aime bien parce qu'on est passé de Michael Jackson au grand-père de.
7: Et ensuite.
11: En plus, ils sont de la même année, ils sont de 47
2: ans. Non, mais Jean-Pierre, bah, c'est intéressant ça.
4: On a bien fait de venir.
11: Moi, j'attends avec impatience le biopic de Paul Elkarat.
7: Eh ben, il devait y en avoir un.
10: Non.
7: Il devait y en avoir un, oui.
2: C'est pas vrai. On a failli vous jouer au cinéma.
7: Ouais. Mais t'as, au cinéma, mais t'as, à la télé, oui.
11: Pardon, mais t'as 24 ans.
2: Mais qui aurait joué votre rôle?
7: On sait pas, mais il y avait Hubert Besson sur le rôle.
10: Besson?
7: Ouais.
11: Luc Besson?
7: Hubert.
12: Hubert.
10: Ah, non. C'est le neveu qui apparaît ici. Pour ceux...
11: C'est Jean-Pierre Fuqua.
10: Il a un magasin.
2: Dieu sait, comme Bénichou avait dit pour Boublil, Dieu sait qu'on en connaît des Bessons, mais c'est le seul qu'on ne connaît pas.
11: Non, mais quand c'est, même, c'est le créateur de Plus belle la vie.
7: Un peu les séries françaises, il est connu, Hubert Besson. C'est lui qui est derrière.
11: Il a créé Plus belle la vie,
7: voilà, par exemple. Il a créé d'autres choses.
2: Ah ouais. Vous pourriez faire une magnifique Joséphine Baker.
7: Oui, tout le monde me dit ça.
12: Mais oui.
11: Plus que Joséphine Ange Gardien. Non, moi,
10: Parce qu'on dirait qu'il y a au moins 3 Mimimati là-dedans.
2: Ah, mais c'est vrai.
7: Oui, non, tout le monde le dit
11: la
7: ça.
11: La poitrine est
2: pour elle. On avait déjà dit ça.
10: Non, mais Paul.
12: Non, il a pas
10: le droit.
12: Paul, baisse les yeux.
10: Mais Paul, enfin.
2: Qu'est-ce qu'il a dit?
10: Il a dit la poitrine, non.
12: Parce que toi, t'as connu Joséphine Baker?
7: Bah oui, non, oui, parce que.
2: Elle avait une grosse poitrine.
7: Non, justement.
2: Ah, elle a trop de ça.
7: Un peu plus, je trouve.
2: C'est quand même la première fois que Paul Elkarat dit à une femme, elle a trop de nibards.
7: Non, mais pour un rôle, je veux dire que Joséphine.
2: Qu'est-ce que ça doit être?
7: Mais Joséphine Baker, en 1925, elle avait 19 ans. Elle était seins nus à la revue Nègre. Elle avait pas beaucoup de poitrine, alors qu'elle en a un peu plus. Je trouve que c'est pas très.
11: Alors, moi, je sais pas ce que vous en pensez. Bah,
2: Michel Bernier, c'est foutu pour l'euro.
12: Ou alors, voilà, faut que j'aille me faire bronzer. Hein.
11: Les bananes, ça va.
7: Non, Michel
11: les
7: Bernier, bananes, elle pourrait faire Mae West.
2: J'ai deux amours. Angélique et Michel. J'ai deux amours.
11: Mon Dieu, qu'elles sont belles.
2: Et voilà.
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2: Gérard Jugnot, vous avez sûrement joué avec Gérard Depardieu. Ça vous donne une chance de plus pour trouver la réponse à la question qui va venir maintenant pour Nadine Ziliox, qui habite Vège, en Mayenne. C'est Le Point, l'hebdomadaire Le Point, qui consacre plusieurs pages, sous la plume de François-Guillaume Laurin, plusieurs pages à cette vente aux enchères des œuvres collections appartenant à Gérard Depardieu, les 26 et 27 septembre.

0: À Drouot, Gérard Depardieu met en vente ses œuvres d'art pour ne plus en être prisonnier, dit-il. Alors, il y a des œuvres d'art magnifiques. Hein. Je vois là, par exemple, une sculpture signée Auguste Rodin, un bronze, estimé à 60-80 000 euros, quand même. Vous avez différentes sculptures et œuvres d'art qui sont un peu moins chères. Hein. Tout de même, je vous rassure, là, il y a un dessin d'Eugène Leroy, 400-600 euros, un arbre de vie, 10 000-15 000 euros, quand ouais, même, bah, oui. Une statue signée Germaine Richier. Attention, ça monte.
1: Germaine Richier.
0: Ah oui, Germaine Richier, ça monte.
2: Ah oui, mais c'est pas plus cher que Rodin, rassure-moi.
0: C'est estimé quand même à 500-800 000 euros.
3: Germaine.
0: Vous voyez, oui, c'est plus cher.
3: Je ne l'attache pas avec des merguez.
4: Ça ne veut rien dire, mais c'est rigolo.
0: Vous savez même pas qui c'est, Germaine Richier.
3: Ben si, je sais qui c'est quand même, Laurent.
5: Ah oui, la femme de Louis XI.
0: Mais non, mais Germaine Richier, non, il suffit que le bronze soit unique, alors que Rodin, c'est peut-être
2: des. Il en a fait trop. Ouais.
5: Voilà. Rodin, il a fait de l'impression.
3: C'est pas le même bronze.
2: Voilà. Oui, quand on en coule beaucoup.
0: On coule beaucoup.
2: Pardon.
3: Oh, Caroline, tu me déçois.
0: Quand
3: moi, je te mettais
0: là-haut. On en coule beaucoup, c'est ce que vous avez dit.
6: Oui, elle a dit.
5: Si, si, tu l'as
2: mais
5: dit.
2: Mais Valérie, t'as la voix de plus en plus grave.
0: Ah là là, Gérard Depardieu disait à propos de ses œuvres, rien d'intellectuel, rien de spéculatif. C'est quelque chose que j'achetais qui me touchait, une forme, une couleur. Toujours est-il qu'il les vend, toutes ses œuvres, et je ne vous ai pas donné tous les noms des artistes. J'en ai gardé un pour faire une question, évidemment. Une encre de Chine, sans titre, qui date de 1947, estimée 15 à 20 000 euros, cette encre de Chine, signée d'un artiste, alors attention, un artiste peintre français, photographe, architecte, mais d'origine allemande, un des plus grands représentants de l'art abstrait. De qui s'agit-il? Et là, je me tourne évidemment vers Monsieur Vizorek.
4: Que c'est une bonne question.
0: Parce que ce sont des questions d'art. Et c'est que Monsieur Vizorek a longtemps fait sa spécialité de faire des one-man shows liés à l'art.
3: C'est-à-dire que s'il ne répond pas à cette question, c'est la honte.
4: C'est un peu. Les gens peuvent revendre leur place.
0: Tandis que vous, si je pose une question sur le cul, vous trouvez Boublil.
3: Oh non, arrêtez, ne me mettez pas, c'est réducteur. Plus, un spectacle très politique en ce moment. Non, c'est pas vrai.
5: On l'attend, oui.
0: Un peintre français, photographe, architecte.
3: Karl Lagerfeld.
0: D'origine allemande. Il est mort chez nous en France, à Antibes. Hein, c'est pour ça qu'on considère qu'il est devenu français. Il était né en Allemagne, mais il est mort en 1989 à Antibes. Il y a d'ailleurs une villa à Antibes qui est devenue aujourd'hui une fondation qui porte son nom.
2: Ah, oui.
0: Fondation reconnue d'utilité publique.
2: Strasbourg.
3: C'est Klein.
0: Classé, non, ce n'est pas Klein. Classé architecture contemporaine remarquable. La villa en question à Antibes.
3: Je te jure, je sais.
0: Comment s'appelle cet Allemand, français-allemand, franco-allemand?
5: Mazarine.
6: Ah, c'était un copain de Klimt.
0: Harpe, non, pas Yann Harpe, non.
3: Non.
2: Moi, je pense à Léonore Fini.
0: Harpe, c'était plutôt un sculpteur. J'ai tout dit sauf sculpteur dans ce que je vous ai dit.
4: J'ai tenté.
0: Ah, monsieur Vizorek, oui, je m'y connais un petit peu.
5: C'est là qu'on voit qu'il n'a pas écrit ton spectacle.
2: Est-ce que son prénom sonne très allemand comme Horst?
0: Alors, je vais vous dire.
5: Rolf.
2: Comme Ulrich.
5: Comme Adolf.
0: Je vais vous dire, le prénom et le nom, il n'y a pas plus allemand.
3: Ah, bah c'est Adolf Hitler. Il n'a pas fait un peu de peinture,
0: Non, mais son nom de famille, à l'époque d'Hitler, c'est un des rares mots allemands que les Français ont retenu.
3: Ah, Bosch.
1: Jawohl.
3: Goebbels.
0: Non.
2: Ah,
3: Himmler.
2: Ausweis.
5: Braun. Papieron Bito.
6: Ausweis.
3: Hartung.
0: Hans Hartung. Bonne réponse de Max Boublil.
3: Pardon.
2: Ah non, c'est honteux de trouver comme ça.
3: Il n'y a pas de honte, l'essentiel c'est d'y arriver.
0: Hans Hartung.
2: Voilà. C'est un joli nom, hein.
0: Vous ne connaissiez pas Hans Hartung?
4: Vraiment de nom, mais j'aurais pas pu, je ne reconnaîtrais pas une demi-œuvre.
0: En tout cas, voilà, j'ai dit Arcurial, pardon, c'est chez Drouot, pour ceux que ça intéresserait.
3: C'est dans le 9e.
0: Et voilà.
3: Mec est premier
0: degré. Maintenant, tu connais toutes les réponses, lui, alors.
2: Oh, non, mais lui.
3: Monsieur premier
0: Collection
3: degré.
0: Collection Gérard Depardieu, vente les 26 et 27 septembre chez Drouot. Voilà.
3: Métro Richelieu Drouot. Monsieur premier degré.
0: Il y a un Fernand Léger aussi, portrait d'Arthur Rimbaud.
5: Tu connais?
3: Ah, je connais Fernand Reynaud. Bien sûr, Léger. Qui ne connaît pas Léger? Qui ne connaît pas n'est pas Léger. Qui ne connaît pas n'est pas Léger.
2: On dirait un enfant.
4: Je rappelle que c'est lui qui a trouvé la réponse. Hein.
2: Ouais, quand le cours est
0: mais
2: trop long.
0: Mais quel âge vous avez, Boublil?
3: Ben, ça. Malheureusement, 44.
0: Comment vous faites avec vos enfants? C'est vrai que vous êtes un vieil ado à tarder.
3: Mais ouais, surtout que ma fille, elle est très. Genre, elle est dans un collège de prestige, elle est très forte à l'école et tout. C'est très étonné. Mais la directrice, quand elle a fait l'entretien d'embauche, elle parlait que à ma fille et elle me regardait, mais avec dégoût. Et de temps en temps, elle s'adressait à ma fille. Elle, toi, c'est formidable, tu lis Les Misérables. Et elle me regardait avec dégoût.
0: Tu lis Les Misérables.
3: Elle lit Les Misérables à 9 ans.
5: Les Misérables, moi, c'est de qui Les Misérables?
3: Bah, c'est l'autre, là, Luc Plamondon.
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0: Question dont la réponse est dans l'hebdomadaire Le Point, à propos, vous savez, du roman Le Mage du Kremlin, qui a été un gros succès en librairie il y a maintenant un ou deux ans déjà, et d'ailleurs qui a eu une adaptation, je me souviens qu'on avait eu effectivement l'acteur au téléphone au théâtre, et ça y est, maintenant on nous parle de l'adaptation au cinéma, c'est Olivia Sayas qui va réaliser ce film avec un scénario d'Emmanuel Carrère, Le Mage du Kremlin, mais qui va jouer Vladimir Poutine.
4: C'est un anglais, mais je vais jamais revenir sur son nom. J'aide parce que je.
5: Oui. C'est un anglais connu.
4: C'est un anglais.
0: Très connu.
4: Qui est sorti avec Sienna Miller, c'est ça, non?
5: Il a joué dans quoi?
0: Je ne surveille pas ses sorties, même si je devrais, parce que.
4: Il a joué dans James Bond.
0: Je le trouve très sexy, je dois dire.
4: Il a une cinquantaine d'années.
0: Non. Qui va jouer Vladimir Poutine? C'est étonnant, d'ailleurs.
4: Oui.
2: Daniel Craig.
0: Alors, franchement, je trouve que c'est lui qui aurait dû jouer. Ressemble plus à Poutine, Daniel Craig. Et puis bon, vous savez, ils prennent Cadmerade, on ne sait pas pourquoi. Oui.
2: vous l'avez dit.
0: C'est pas Cadmerade.
5: Donc un acteur britannique qui vient du théâtre à la base.
0: Alors qui vient du cinéma.
6: Ah alors c'est Hugh Grant.
4: Un peu plus jeune.
0: Alors Hugh Grant dans le rôle de Poutine, là vraiment.
2: Là faut le faire.
5: Tom Cruise
0: non plus. Non,
4: américain.
2: Il n'est pas anglais.
0: C'est une star.
4: Oui.
0: Mais
4: je ne reviens pas sur son nom, je vois sa gueule.
0: C'est marrant comment vous dites je ne reviens pas sur son nom.
4: C'est du belge peut-être ça.
0: Oui, parce que chez nous on dit son nom ne me revient pas.
4: Ah, oui. On a tendance à mettre dans l'ordre qui nous vient.
5: Non, mais les Belges ils sont tarés. Vous avez vu ce qui s'est passé en Belgique il n'y a pas si longtemps? Ils ont envoyé de la thune pour faire réparer un pont. Ils ont réparé un pont qui n'avait pas besoin d'être réparé à 10 mètres du pont qui avait besoin d'être réparé.
0: Mais où on avait eu la municipalité ici? Si vous écoutiez l'émission Roman Dodwick.
5: Mais moi j'ai pas la radio, j'ai 25 ans. Qu'est-ce que
4: la TSF. Allez, c'est un nom court en plus.
6: Moi j'ai une idée. Allez-y. Mais je ne suis pas sûr qu'il ne soit pas mort.
0: Alors. Allez-y.
6: Alors c'est John Gielgud.
2: Il a l'âge du rôle.
4: Non,
5: mais c'est plus jeune.
4: C'est pas Jason Statham.
6: Gielgud, non, mais c'est un immense acteur shakespearien.
2: Statham. Non.
0: Ah, Jason Statham dans le rôle de Poutine.
4: Bah, je sais pas, il paraît que c'est tellement.
2: Moi j'ai joué avec lui.
4: Alors,
2: tu as joué avec lui?
0: Faites la cuisine dans le transporteur. Faites pas les cascades.
2: Ouais. Hein. Non, si je fais une marche arrière. Mon gars.
4: Il est très sympa d'ailleurs.
5: Bon, c'est un acteur qu'on a vu récemment.
0: Ah mais on le voit tout le temps, c'est un grand acteur. C'est un acteur hollywoodien. Il est né à Londres, mais c'est un acteur hollywoodien.
5: Il a joué dans les Marvel.
2: C'est pas Hopkins.
5: Anthony
2: Hopkins.
5: Plus jeune.
0: Non.
5: Il a joué dans les Marvel.
0: Il a une cinquantaine d'années aujourd'hui.
5: Il
0: fait pas les Marvel.
5: Mais c'est par là.
4: C'est par là, ouais.
0: Ah si, il joue dans Captain Marvel.
5: Ah. Ça m'aide pas.
0: Mais il joue pas Captain Marvel, il joue un commandant dans Captain Marvel.
4: Non, Jude Law, non, il a dit non.
0: Comment vous avez
4: Jude
0: dit
4: Jude Law, j'ai dit.
0: Jude Law. Bonne réponse.
4: Ça fait un quart d'heure que je l'ai dit, Laurent.
0: Il dit, c'est court. Ouais, il était sexy, Jude Law. Alors que Poutine, je trouve pas particulièrement sexy.
2: Non, mais il a beaucoup d'argent.
0: Il a beaucoup d'argent, c'est
7: vrai. Moi, il m'est arrivé quelque chose quand j'ai rencontré Poutine. Chirac m'avait envoyé... négocier avec lui la signature du protocole de Kyoto, j'ai eu une sensation physique que des glaçons coulaient dans mes veines. C'était absolument incroyable.
0: Ah oui?
6: Il vous a hypnotisé?
7: Non, mais on a l'impression de tourner dans un James Bond et qu'il y a quelqu'un qui vous dit c'est lui le méchant.
6: Ah oui?
7: C'est exactement ça.
5: J'ai eu cette même sensation quand j'ai rencontré Isabelle Mergault.
0: Moi, je veux qu'on fasse la scène. Alors, qui fait le russe le mieux ici?
8: Je vais faire le russe.
0: Très bien.
5: Ah oui, c'est bien.
0: Alors, attention. Voici le nouveau film, Le Mage du Kremlin, avec Roman Dodwyk dans le rôle de Vladimir.

0: Vladimir Poutine, on va lui mettre une perruque blonde, on va le faire grossir un tout petit peu. Et il y a une scène où, effectivement, on voit Poutine recevoir Roselyne Bachelot dans son bureau là-bas au Kremlin. Alors, allons-y.
1: Bonjour, Madame
2: bonjour,
1: Bachelot.
2: Bonjour, Monsieur le Président.
1: J'aime beaucoup ce que vous faites.
2: Ah, pas moi.
1: Attention,
3: pas dit ça.
1: Attention à ce que vous dites. Il y a sniper sur votre tête. On a Rachida Dati en otage. On peut faire pareil pour vous. Bravo pour tout ce que vous avez fait. Sarkozy comme ça.
2: Ouais.
1: Accent comme ça.
2: François Hollande comme ça.
1: Vous êtes la bienvenue. Vous voulez pas être ministre santé chez nous?
2: Monsieur le Président, je viens vous demander de signer le protocole de Kyoto contre le réchauffement climatique.
1: Je signe rien. Moi, pas signé.
2: Bah, tu sais que c'est exactement ce qu'il m'a dit.
3: J'ai raté mon texte.
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5: Dans les 20 derniers mois, le cours de l'or a pris 50%. Si ça monte, par définition, c'est que les achats se multiplient. Achats qui viennent, bien sûr, des particuliers, mais il n'y a pas que ça. Depuis plusieurs années, ce sont les banques centrales qui achètent massivement. Et c'est le point clé, elles se débarrassent du dollar américain. C'est le symptôme du déclin des États-Unis et de la montée en puissance de ce qu'on appelait naguère le tiers-monde.
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0: Pour Patrick Duval, qui habite Mer-sur-Indre, dans l'Indre, une question culinaire. On profite de la présence trop rare de Juan Arbelaise. Oui. Et je vais vous demander ce qu'on appelle les huîtres de prairie. Qu'est-ce que sont les huîtres des prairies?
6: Alors, c'est peut-être des huîtres d'eau douce.
0: Non, pas
7: est-ce que ce sont des huîtres quand même?
0: Non, justement.
2: Ah, justement.
8: Pas des huîtres.
2: Ce sont des oreilles.
6: Est-ce que ce sont des fleurs?
8: Peut-être c'est une feuille qui a un goût d'huître, ça s'appelle la estive.
0: Non,
7: une feuille qui a un goût d'huître.
2: Est-ce que c'est une fève?
8: C'est pas ça.
0: Une fève.
2: C'est une herbe. Une herbe ?
0: Non plus.
7: Est-ce que c'est un insecte ?
0: Non plus. Les huîtres ?
6: Une plante ? Non.
2: C'est un gâteau ? C'est un gâteau ?
8: C'est un animal ?
0: Ce n'est pas un gâteau. Ça vient de l'animal, les huîtres de prairie, oui.
7: Morceau d'animal ?
0: C'est un morceau d'animal.
8: Donc c'est un agneau présalé ?
0: Ce n'est pas de l'agneau présalé.
7: Est-ce que c'est un animal qui a des poils ?
0: Oui, oui.
2: Ah, c'est pas des poils des selles de sanglier ?
0: On appelle ça aussi huître des rocheuses ou huître.
7: C'est de la morve d'un animal ?
0: Ou huître des montagnes.
7: C'est de la morve d'ours ?
0: Non, non, non, non, non.
6: Ah, c'est du miel ?
0: Du miel, non. Si vous voyez à la carte, ou au menu d'un...
6: Ah, ça y est, je sais ce que c'est. C'est les clams.
0: Non, non.
7: Est-ce que ce sont les couilles d'un animal?
6: Non, attends.
7: Ce sont les couilles d'un animal.
2: Oui, bien sûr.
0: Les testicules de taureau. Bonne réponse du spécialiste.
6: Bah oui, tu vois,
7: c'est moi qui trouve ça.
8: Là, tu parlais culinaire, mais il fallait parler à Beaugrand, là, pour le coup.
0: Huîtres de prairie. Mais non, mais parce que dans la plupart des restaurants, effectivement, on utilise des euphémismes ou des synonymes ou des allusions, mais on n'ose pas, évidemment, écrire sur la carte.
2: Imaginez s'il le présente. Bonjour. Couilles de taureau sur son lit de fenouil.
7: Mais non, mais comment on dit les oreilles et
8: ça,
7: la queue.
8: Peut pas oui, mais ça ressemble quand même plus à des œufs que qu'à des huîtres.
0: On appelle ça des animels aussi.
8: Oui.
0: Animels ou effectivement huîtres des rocheuses ou huîtres des montagnes ou encore huîtres des prairies. Et si vous voyez ça, eh bien, sachez-le, ce ne sont pas des huîtres, ce sont bien des testicules.
7: Est-ce que c'est bon?
6: Oui, moi j'ai goûté déjà.
7: Ah, oui, c'est
2: non, non, celle du rocher.
7: Tu l'as cherché. Tu l'as cherché.
2: Elle a le bonjour d'Albert. Elle a vraiment le bonjour d'Albert.
6: J'en ai été à Nîmes.
2: Et c'est bon?
6: Ah bah oui, c'est très bon, c'est délicieux.
0: On les fait frits.
6: C'est fin.
0: On les fait frits, évidemment, les testicules, après avoir été dépouillés, enrobés de farine, de poivre, de sel, parfois pilés à plat. C'est servi en entrée, généralement.
8: Ouais.
0: Vous en faites déjà?
8: Bah après, c'est un produit qui est très bon, et en général, ça a un goût de ce qu'on on y rajoute. Donc, en vrai...
6: Comme les cuisses de grenouille, un peu.
8: Ouais, c'est un peu dans la texture un peu différente.
2: C'est-à-dire qu'elles n'ont pas un goût de couille.
6: Non, mais non, si tu veux, il faut que tu les...
2: C'est dommage, parce que c'est vraiment agréable.
8: Ouais.
0: C'est ce qu'on appelle le cinquième quartier. Vous saviez ça qu'on appelait ça le cinquième quartier?
8: Non, je visite pas ces quartiers-là.
0: Non, mais c'est comme ça qu'on appelle les abats, effectivement, le cinquième quartier.
6: Ouais. Ah ben j'ai dit abats, moi.
0: C'est-à-dire les parties comestibles secondaires des animaux, effectivement, animaux de boucherie. Tiens d'ailleurs, comment appelle-t-on la moelle épinière? Parce que c'est pareil, on met pas moelle épinière, c'est pas joli, vous voyez. Les intestins, on appelle ça la fraise, par exemple.

0: Ouais. Le poumon, on appelle ça le mou, voyez-vous.
1: Ah, oui.
0: Les reins, on appelle ça les rognons, mais pas les reins.
1: C'est vrai. Ouais.
0: Les testicules, voilà, je viens de vous le dire. Animal, le cœur.
2: Et la glande salivale, on appelle le riz.
0: Et
1: les rideaux.
0: Exactement. Les rideaux. Le cœur, la rate, le foie, les poumons, on appelle ça fraissure.
3: Ouais.
0: Aussi.
3: D'accord. Et la tête Parce que tant qu'on y est, allez-y. Et alors, alors, c'est d'un coup, j'ai l'émission.
0: Et alors, je vous demande comment on appelle la moelle épinière.
4: Est-ce que ça s'appelle l'or, quelque chose comme ça?
0: Non, non, non. C'est aussi une chanson, d'ailleurs.
3: Ah bon?
0: Ah.
3: La bamba,
4: la moelle épinière. Non,
3: la lambada.
0: Ça se mange la moelle épinière.
2: Ouais, ça se mange. Bah oui,
1: alors, mais c'est un dans un autre samoil.
2: On l'a dans toutes les cartes, mais on l'appelle au samoil pour le coup.
0: Ah non, non.
2: Nous, on appelle une bite.
3: C'est pour les chiens.
2: Le samoil.
0: Non, non, il y a un nom pour ça, je vous jure.
1: On va trouver.
0: Dans la terminologie tripière, on appelle effectivement
4: les méninges,
0: la moelle épinière, des animaux d'élevage uniquement, c'est-à-dire le bœuf, le cochon, le mouton,
5: le cortex.
0: Non, non, non, on appelle ça
3: Et c'est une chanson.
0: Oui, c'est aussi une chanson.
1: Et dans la chanson, on sait que ça désigne un truc qui se mange.
0: Ah non, non, non.
1: Ah bon, d'accord.
0: Non, non.
1: C'est une expression.
0: C'est un peu ce qui est arrivé d'ailleurs entre Liane Folly et le prince Albert.
3: Une histoire de cul.
4: Oh la vache. Imagine, il monte à ce moment-là dans la voiture, il met RTL. Et genre, il entend ça.
0: Il écoute RMC.
4: Il va m'appeler tout de suite.
0: Il écoute Radio Monte Carlo.
1: Des aventurières.
2: Sur la fidélité.
0: Une aventure.
3: Une amourette.
1: Une épopée.
0: Une amourette. Bonne réponse de Sébastien Thoen. Une amourette.
2: Je l'ai jamais vu pour le coup. J'adore l'eau samoile et c'est quelque chose que je prends, mais systématiquement dans un restaurant. J'ai jamais vu ce nom, les amourettes. Et je vais le faire dans mes cartes.
0: C'est joli, amourette.
2: Grâce à cette info incroyable.
0: Amourette, c'est la moelle épinière et c'est une chanson évidemment pour une amourette de Lenny Escudero.
2: Si on vous propose une amourette à l'ail, méfiez-vous, on sait jamais ce que c'est.
6: J'ai perdu la tête, puis me voilà pour une amourette qui se pose.
0: Comme ça, vous saurez, une amourette, c'est la moelle épinière, une animelle, ce sont les animaux, ce sont les testicules.
5: Mais maintenant, les fameuses huîtres des prairies.
0: Occupez-vous de vos rognons.
5: Non, mais
1: elle est restée là-dessus.
5: Non, oui, parce que ça se boit.
1: Oui.
5: C'est de la taurine, c'est dans tous
1: non,
5: les.
1: Non, non, non, tu confonds là.
5: Ah, bah la taurine, c'est oui, ça.
1: C'est
5: dans le Red Bull, il y a de la taurine.
1: Oui, c'est de la taurine. Mais la taurine, c'est pas ce qu'il y a dans les coucougnades des taureaux.
5: Je crois que oui.
1: Ah bon?
5: Oui. Non. C'est pour ça que ça s'appelle Red Bull.
0: Bravo Christine. Elle s'y met aussi. Elle est pas possible aujourd'hui.
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0: Et ma question concerne Zeus, justement.
2: Ça va aller bien tout de suite.
0: Ah bah oui, parce que Zeus, il a eu évidemment de nombreuses femmes et de nombreux enfants.
1: Hein. Oui, oui, oui.
0: Alors d'abord, il a eu comme femme légitime Zeus Métis, avec qui ils ont eu Athéna. Ensuite, il a eu Thémis, avec qui il a
3: Rousseau,
0: eu...
3: Thémis Rousseau. Non,
0: trois enfants, parmi lesquels Astrée. Et puis il a eu Héra. Alors là, encore plus d'enfants avec Héra, parmi lesquels... Héphaïstos, par exemple. Ensuite, il a eu Leto et ils ont eu Apollon et Artémis ensemble.
3: Mais il n'arrêtait pas de baiser, le mec.
0: Ah, oui.
2: C'est vraiment le DSK des dieux, ce mec. Hein.
0: Ah bah, c'est Zeus, c'est Jupiter. Lui, il n'en a eu qu'une, c'est Brigitte.
2: Mais attendez, Zeus, c'est pas le mec aussi, des fois, il se transformait en vache pour aller niquer je sais pas qui, là?
9: Non.
3: Non.
0: Là, vous confondez avec l'abbé Pierre.
2: Ah oui, ça doit être ça.
3: Il est mort quand Zeus.
0: Pour les Grecs, c'est Zeus. Pour les Romains, c'est Jupiter.
2: Voilà.
0: Mais c'est le même.
3: Et pour nous, c'est Macron.
0: Alors, j'en suis à la cinquième femme, je crois, à peu près.
3: Oui.
0: La cinquième, c'est Maïa.
2: Hermès. Dites-vous, on n'a toujours pas la question. Hein.
0: Avec qui ils ont eu Hermès. Non, mais je fais toute la famille.
5: Oui, parce que c'est intéressant. Un peu de culture, on n'ennuie pas quand même.
0: Oui.
5: Non,
0: la sixième, vous connaissez la sixième, monsieur. C'est Alcmène.
9: Ah, bah, ils ont eu Héraclès.
0: Et ils ont eu Héraclès. Parfait. Après, il a eu Sémélé.
9: Sémélé et Dionysos.
0: Ils ont eu Dionysos. Très bien. Après, la huitième, il a eu Danaé.
9: Danaé, c'est Persée.
0: Ah, oh, mais c'est tous les enfants.
9: Sous la forme d'une pluie d'or en prison.
5: Toutes ses pensions alimentaires.
3: Tu imagines.
9: Sous la forme d'une pluie d'or.
0: Neuvième femme.
4: On dirait la nécro de Eddie Barclay.
0: Neuvième femme. Mnémosyne.
9: Mnémosyne, ils ont eu les neuf muses.
4: Oh, bravo. Il y a un médicament.
0: Dixième femme, Déméter.
9: Déméter, ils ont eu Perséphone.
0: Bravo.
1: C'est un truc de rabasse poubelle.
9: Et Déméter qui est aussi sa sœur.
0: Sans rire.
1: Sa sœur et son frère.
0: C'est la famille

0: tuyau de poêle.
1: Il se tapait sa
2: sœur. Hera aussi, c'est sa sœur d'ailleurs, mais il se marie avec sa sœur.
0: La 11e femme, c'est Léda.
2: Léda, ils ont ils ont eu Hélène.
0: Et Pollux.
2: Et Pollux.
0: Bravo.
3: Ah, j'aimais bien, moi, ce dessin animé.
0: 12e. 12e femme, Perséphone.
2: Perséphone.
0: Qui était donc sa fille, j'imagine.
1: Il était du Nord, Zeus.
0: Après, il a eu comme maîtresse Sélénée.
1: Parce que ça lui suffisait
2: Sélénée,
1: pas.
2: Sélénée, déesse de la Lune.
0: Après, il a eu Callisto.
2: Arcas, Callisto.
0: Alors, Europe, voilà. Avec Callisto, ils ont eu Arcas, c'est vrai. Avec Europe, il a eu...
2: Minos.
0: Minos, bravo. Minos,
2: roi de Crète.
0: Radamante et Sarpédon.
2: Oui. Ah, c'est des beaux prénoms. Et dont Radamante et Minos seront les juges des enfers.
0: Mais bien sûr.
2: De son père.
0: 16e femme.
4: Ah, mais non, mais vous rendez compte de Noël?
5: Non, mais il était sur les genoux,
4: ça devait être.
0: 16e femme, Eurynomée, avec qui il a eu Charite. 17e.
2: Non, les Charites, elles sont trois.
1: Ah oui, ah, c'est quand
2: trois.
1: Ils ont mal
2: les
1: au cœur.
2: Les Charites, c'est trois divinités. Ah,
1: voilà. Moi, j'ai deux
2: trois filles, trois filles.
0: Les Charites dentaires. Alors, oui.
5: Et là, là, il se fait livrer du Viagra et il remet ça.
0: La 17e s'appelle Lolo, avec qui il a eu.
5: Lolo.
0: Lolo, il a eu Epaphos avec
4: le fleuve.
2: Ouais. Ah oui, Epaphos, oui, je vois.
0: 10e femme, Pluto, il s'est même fait le chien, vous voyez. Et avec Pluto, c'est qui l'a eu avec Pluto?
3: Dago.
0: Avec Pluto, ils ont eu Tantale.
1: Ah, Tantale.
3: Tantale là-dessus.
2: Mais oui, Tantale, exact.
0: C'est le même supplice. Quand t'es bien. Et enfin, ça y est.
3: Ah, mais non.
0: On y arrive. Voilà ma question. Ah,
2: qui va peut-être durer une seconde.
4: Ça fait 17 minutes.
3: Ça fait combien, l'enfant?
0: La 19e femme, la 19e maîtresse, c'est Électra.
1: Ouais, donc.
0: Pouvez-vous me citer un des enfants que Zeus a eu avec sa dernière maîtresse, Électra?
4: Cette question était tellement longue, j'ai eu l'impression d'attendre un premier ministre.
2: Leur fils, il fut roi de quoi?
0: Alors, leur fils, je ne les connais pas bien, les enfants. Hein, je vais pas...
2: Mais le plus connu.
0: Mais alors, je vais vous dire que la plus connue, c'est un peu le symbole de notre émission, voyez-vous.
2: Harmonie?
0: Harmonie! Ah. Bonne réponse de Paul Elkarat. Avec Electre, ils ont eu Dardanos et Matelon, Lazion et Harmonie.
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0: Pour votre grand retour parmi nous, et je suis ravi que vous veniez me voir, cher Juan Arbelez, j'ai fait évidemment des présentations culinaires.
11: Bah c'est délicieux, mais j'ai envie de dire.
0: Mais je suis pas certain qu'on ait des grands chefs et des grandes cuisinières.
12: Je suis maître que.
13: Tu eres Juan, eres de Bogotá.
11: Sí, soy yo.
13: Sí. Pero haces enchiladas, pollo frito,
11: todo lo que necesites, todo.
13: Todo lo de América Latina.
12: Bienvenue sur Radio Latina.
0: Voilà, plein de langues.
14: Et patron, pourquoi on a lui et Etchebest, c'était trop cher, c'est ça?
0: Etchebest, on a peur de se faire engueuler si on invite Etchebest, tandis que Juan, il est charmant.
12: Oh oui,
0: vous
12: oui,
0: en êtes à combien de restaurants, Juan?
11: 14.
0: Waouh!
12: 14?
11: Ouais.
13: C'est presque comme Hippopotalamus.
14: Et tu connais Buffalo Grippin? C'est un super resto aussi.
0: Il y aura des questions culinaires, oui. Mais on va commencer par une première citation, plutôt à destination, je le dois dire, de Christine O'Krent. En tout cas, c'est elle qui a une chance de trouver le nom de l'auteur de cette citation, qui a dit un congrès, ce sera pour Madame Delaire, qui habite Dinard. Un congrès, c'est une assemblée qui se réunit dans le but de décider de la date du prochain congrès.
12: Ah, c'est un politique.
0: Ah, c'est un politique.
13: C'est américain.
10: Contemporain.
0: C'est un français, alors contemporain, ça dépend.
12: Il est mort.
0: Ce que vous appelez contemporain.
14: Mais c'est pas Chirac, c'est pas Jacques Chirac.
0: Il est mort, et il est mort avant le 21e siècle, puisqu'il est mort en 88.
12: Il a été ministre, ce monsieur?
0: Il était biterrois, il était né à Béziers.
12: Est-ce qu'il a été ministre?
0: Ministre, oui, oui, ah oui, bien sûr. Et même président de l'Assemblée nationale.
14: Oula.
13: Président de l'Assemblée.
0: Il avait un gros cheveu sur la langue et il a été académicien français.
13: Edgar Faure.

0: Bonne réponse de Christine Ockrent. Pour Véronique Foll, qui habite Carcassonne, qui a dit « Je suis trop timide pour exprimer ouvertement mes pulsions sexuelles, autrement qu'au téléphone, il y a des gens que je connais pas.
1: Sacha Guitry !
0: Non. C'est pour rendre hommage, évidemment, à Michel Blanc, dont la voix est reconnaissable dans Le Père Noël est une ordure, puisque c'est lui qui dit « Il ne joue pas
2: non, dans Le Père Noël. » Il joue le pervers au téléphone.
0: Il faut le rappeler à tous les journalistes qui, à chaque fois, citent Le Père Noël est une ordure. Il ne joue pas dans Le Père Noël est une ordure, Michel Blanc, mais on l'entend dire « Thérèse,
2: je t'encule, voilà. Thérèse. Je te prends, je te retourne contre le mur, je te défonce, Thérèse. »
3: C'est ça, la là, mon grand devient viril.
4: Oui, c'est ça.
0: Et même presque viril.
2: Bien, monsieur très mal poli qui a téléphoné, il voulait enculer Thérèse.
0: Et d'ailleurs, celui qui a dit cette phrase, je la répète, je suis trop timide pour exprimer ouvertement mes pulsions sexuelles autrement qu'au téléphone et à des gens que je connais pas, c'est un des maîtres de Michel Blanc. On l'a souvent comparé à lui.
4: Ah, Woody Allen.
0: Woody Allen, bien sûr. Sûr, bonne réponse de Liane Folly. Woody Allen. Alors attention, parce que la citation suivante, à mon avis, va nous coûter 300 euros, je vous le dis d'avance. Ça permet de rendre hommage à quelqu'un qui est mort il y a pile 60 ans, jour pour jour.
4: Oula.
0: Ah oui, puisqu'il est mort le 7 octobre 1964 à Marne-la-Coquette. Ah. Et c'est quelqu'un à qui on doit des citations plutôt amusantes, comme celle-ci par exemple. « Si les Romains avaient dû d'abord apprendre le latin, ils n'auraient jamais eu le temps de conquérir le monde.
3: » Jean Cocteau ?
0: Jean Cocteau, non.
2: Il est français, en tout cas.
0: Un français, oui, oui. On lui doit plein de chansons célèbres.
4: Ah bon, les...
5: Ah, Antoine?
0: Et plein d'opérettes célèbres.
2: Est-ce que Régine a chanté des chansons de ce monsieur?
0: Il a d'ailleurs, ça peut peut-être aider Christine Ockrent. Il a été secrétaire de Georges Clémenceau. Il a travaillé au ministère de l'Intérieur. Il a été directeur du Théâtre des Bouffes parisiens. Président de la SACEM.
5: Henri Guénon?
0: Non, non, non.
2: Mais je dois le connaître.
0: Et on lui doit des chansons comme Mon homme.
5: Ah, c'est un hétéro?
2: Ce n'est pas qu'il soit beau, qu'il soit grand ou bien costaud, mais je l'aime.
4: C'est mon homme.
5: Voilà. Je sais pas qui est Liane Folly, qui est Beaugrand. Les deux, ils ont la même voix, quasiment la même tête.
2: Eh ben, la plus mal coiffée, c'est elle.
0: On lui doit Ramona.
4: Mais arrêtez avec ça.
5: Vous connaissez... T'es sublime, et ils sont sublimes, tes rajouts.
0: C'est Herbelas qui a préparé un bon rajout pour...
2: Ah, il a bien mijoté, là.
6: Ah ouais, la meilleure recette.
0: Ah bon, dites alors...
3: Henri Crolla. Bon,
0: non, alors, mon homme, dans la vie, faut pas s'en faire.
2: Dans la vie, faut pas s'en faire.
4: Dans la vie, faut pas...
5: Mais il a pas chanté, il a écrit, ça, c'est pareil.
0: Il a écrit tout ça, c'est une gamine charmante. Valentine.
5: Oh, on a tous le nom.
2: Ah, j'adore. Cool.
4: Mais ça, c'est du temps.
2: La veille des tout petits petons. Valentine, Valentine.
0: Ah, si vous connaissez ma poule.
2: La veille des tout petits tétons. Que ah,
5: je suis à côté, moi, je suis à côté. Imaginez. Hein.
1: Est-ce que ce ne serait pas Pierre Perret?
0: Non.
4: Qui est mort Pierre Perret, il est mort il y a 130 ans.
3: Ça va lui faire plaisir.
0: Il vit encore, Pierre Perret.
5: Ah non, moi, je vais dans l'interview, il vit plus.
0: Et ça sort... À chaque fois, je la fais, mais je l'aime bien. Et sa sœur Inès vous embrasse.
4: Inespéré.
5: Qu'est-ce qu'il est drôle, l'animateur.
0: Félicie aussi, c'est lui qui a écrit.
2: Félicie aussi.
1: Ah, oui.
2: J'ai pris un homard sans tomate, il avait du poil aux pattes. Félicie aussi.
6: Bah, c'est là même moi, je la connais. Hein.
2: Est-ce qu'il a laissé son nom à quelque chose?
0: Bah, il a laissé son nom à des tas d'opérettes, je vous ai dit.
5: Mais non, mais genre à une rue, une mosquée, non?
0: Fifi. Ta bouche, par exemple, ça a même été adapté au cinéma par Alain Resnais, Ta bouche.
1: Ah oui. Un baiser, un baiser, un baiser, pas sur la bouche.
5: C'est Beaugrand là ou c'est qui?
1: Un baiser, un baiser,
2: non,
1: un baiser.
2: C'est pas moi.
1: Jamais farouche.
0: C'est celle des JO.
5: C'est la même des JO. Ouais.
1: Que Paris soit une belle avec tous ses athlètes. Tout rappelle comme un raison d'une pluie de médailles d'or.
5: Ah oui, bon, bravo.
0: Je sais pas si vous avez entendu le gong, mais il vous reste 30 secondes. J'avais prédit un...
4: Jacques quelque chose, non?
0: Non, non, non.
2: Robert.
0: J'avais prédit effectivement...
2: On va trouver des vieux prénoms.
4: Michel.
0: 300 euros, bah
2: Gustave.
0: Voilà. On va les donner, les 300 euros à nos
4: Robert.
0: Auditeurs.
2: Jean-Claude.
5: Et le mec qui fait les kebabs, là, tu sais pas?
6: Là, comme ça...
5: Putain, mais alors franchement, donc, tu sers à quoi, quoi?
6: À rien.
2: Il fait des enchiladas, là.
5: Excuse-moi de te dire ça, t'es le bienvenu, je t'adore, mais...
6: C'est pour qu'Ariel puisse pratiquer son espagnol que je fais là.
5: Ah, olé.
1: Non, pero tal vez Cuco Sánchez. ¿Conoces a Cuco Sánchez?
6: Sí, claro que sí.
1: Es una maravilla.
2: Claro que sí.
0: Et ben voilà, 300 pesetas qui s'en vont.
4: Il y a quelqu'un qui sait.
0: Et
2: ça, c'est toujours le même.
1: Mais oui.
0: Une seule deux personnes dans la salle lèvent la main et c'est notre habitué Serge.
5: C'est pas n'importe lequel, il va se présenter à nouveau.
7: Il gagne un peu.
5: Salut Serge, depuis combien de temps tu viens?
8: Depuis très très longtemps. Alors c'est Albert Wilmetz.
0: Bonne réponse, vous gagnez Serge 100 euros.
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0: Mais pourquoi vous n'aimez pas les chanteuses, monsieur de Kersauzon? Faudrait percer.
5: Il n'aime pas les chanteuses. C'est la musique qu'il n'aime pas. Il aime bien les chanteuses.
11: Il dit pourquoi vous n'aimez pas le diesel? Parce que ça pue, bah pareil.
3: Ah, mais il y en a qui adorent l'odeur de l'essence. Hein.
11: Non, j'aime pas. C'est pas que j'aime pas. La musique me gave. Je n'ai pas accès.
0: Faudrait aller chez un psy pour savoir pourquoi ça vous gave la musique.
2: Parce qu'il n'aime pas ce qu'il rapporte des sentiments.
5: Tu n'écoutes jamais de musique, Olivier.
11: Non, je suis allergique. C'est, ça me gêne.
12: Parce que sa maman lui chantait des trucs mais non, pour l'endormir. Non,
3: des berceuses.
0: Ah oui, il a été traumatisé par bateau sur l'eau.
12: Ah oui.
13: Maman, et petit bateau qui vote.
11: Non, j'aime pas. Attends, c'est un regret. C'est pas une. C'est tout. J'aime pas.
5: Même les réveillons que tu passes avec Palmade ou danser sur la compagnie créole en slip.
11: Non, ça, la musique me gêne, mais il n'y a pas que ça qui me gêne. Non, mais j'ai tout.
0: Vous êtes courageux, toi.
11: J'ai le droit de ne pas, aimer ça. J'ai pas...
5: Tu peux ne pas aimer quelques groupes, mais tu peux. Tout le monde aime la musique en général. La musique,
11: non, mais bah tout le monde, moi, j'aime pas. C'est
0: pas
11: tout.
0: Lui.
11: Il y a pas mal de choses qui ne m'intéressent pas. Tu en fais partie, d'ailleurs. C'est tout. Je suis intéressé. Il y a des domaines où j'ai du talent et je suis intéressé par, et des choses où j'ai pas accès, c'est tout. C'est plus une infirmité, une souffrance.
5: Ouais.
11: Tu peux pas te rendre compte à quel point c'est difficile pour moi de pas pouvoir profiter du talent de cette charmante jeune femme.
5: Je vois un gosse qui
11: Et de quand même entendre les trucs niaiseux que tu dis et même pas drôle. Tu crois que c'est jamais intéressant?
5: Je vais m'occuper de toi, je vais faire de toi une reine.
11: Ça va, ta gueule.
2: T'es là pour embellir la vie, c'est tout.
0: C'est vrai que quand même, je vous sens un petit coup de cœur pour notre amie.
11: Non, mais elle est charmante, que je te dise, mais
3: Et t'as jamais joué d'un instrument? T'as
11: non,
3: jamais
11: non,
3: mis tes mains sur un piano?
5: C'est vrai, il aime pas la musique.
11: Mais il est allergique, il a déjà un début de tête de cuite.
5: Bah oui.
2: Et il gonfle.
5: Tu parles pas philosophie avec Stéphane Plaza, c'est pareil.
2: Même sur le bateau, t'écoutes jamais de musique.
5: Même rien.
2: Classique.
11: Mais les oreilles en mer, c'est les yeux. C'est comme les yeux, les oreilles, ça sert à écouter. Avec le son, tu sais ce qui se passe.
5: Et tu entends les sirènes?
11: Bon, ça me fait... Écoutez, déjà, c'est déjà pas toujours drôle d'être avec des gens comme vous, donc soyez... Soyez un petit peu agréable, occupez-vous de votre entre-vous que vous adorez, parce que vous passez votre temps à vous féliciter, à vous
2: congratuler, aux poissons,
11: à faire des films les uns sur les autres et des chansons merveilleuses. Occupez-vous de vous, moi je bois un coup tranquille, foutez-moi la peine.
0: Bravo! Monsieur Kersauzon, je vous présente des gens charmants, vous retrouvez des vieux amis comme Monsieur Gignot que j'ai éloigné.
11: Non, il est plus vieux qu'ami. Hein.
0: Valérie Mérès, que vous avez connue à ses débuts aussi, vous devriez être content.
11: Non, mais je les aime bien, mais c'est pas non plus une vraie passion, mais ça rassure-toi. Hein.
0: Enfin, quand même, et Jean-Philippe Janssen, avec qui vous avez sympathisé, vous parlez le même dialecte aujourd'hui.
2: Ah oui, mais bah, oui. Je me mettais visiter son île et tout.
0: Comment ça?
11: Oui, mais c'est vieux. J'ai joué à Tahiti, moi.
0: Et c'est pas vrai, vous avez vu Olivier à Tahiti?
2: On s'est vu là-bas, on a gâché, il m'a fait faire le tour de l'île. Ouais.
0: C'est pas vrai.
2: Oui, oui, dans sa voiture. Et il m'a dit, je vais te faire faire un tour que tous les touristes ils font pas, donc il me dit on va pas faire les plages tout ça, et il m'a emmené dans l'île parce que c'est, et ben j'ai cru qu'il voulait me perdre dans la jungle là, parce qu'à un moment il dit descends de la voiture, revoir là-bas, et je suis descendu et il me suis retourné, il n'y avait plus de voiture, je me suis retourné derrière. Il a essayé de me perdre dans la jungle à Tahiti.
5: Et t'as montré son bigorneau?
0: Il a été bien accueilli et tout.
2: Oui, bien, on a bien mangé, bien accueilli. On a fait, oui, il s'est bien occupé de moi.
5: C'est-à-dire qu'il est sympa dans la vraie vie.
2: Il est très sympa. Oui. Et puis il m'a appris plein de trucs, il m'a tout expliqué, l'île, comment que ça marchait.
0: Par exemple.
11: Je me souviens plus de rien, mais t'aurais bien pu. J'ai traversé l'île avec lui, il m'a emmené partout, et il m'a abandonné. Il a eu peur qu'il est sauvage. Hein?
2: Mais non, mais j'étais à sa maison, une jolie maison.
0: Ah, vous êtes allé chez lui?
2: Oui, il fait celui qui est pas tant si machin. Mais c'est joli, c'est harmonieux, c'est pas un gros bruit qui vit dans un garage. Hein. Non. C'est une belle maison, il y a du volume.
0: Il y a un toit.
2: Ah oui, ça a sorti les couleurs. Tu sens que j'ai souci du détail, il n'a pas rien à foutre, hein, non?
5: La déco, c'est quoi? Il y a quoi comme déco?
2: Ta compagne est charmante, adorable en plus.
5: Jean-Louis? Elle est charmante, Jean-Louis. Moi, je suis son Instagram, elle est charmante.
2: J'ai passé des moments
5: vraiment de la chance, Olivier. Hein.
0: Ah bah non, mais on y va tous. Maintenant qu'il nous dit qu'au fond, 20 heures d'avion, c'est pas long.
2: Mais c'est pas long.
0: Moi, je propose qu'on...
5: C'est pas long, mais c'est cher.
0: On y va tous, on va faire les grosses têtes en Polynésie.
2: Ouais.
0: On va venir là-bas vous emmerder.
2: Ouais.
11: T'es le bienvenu.
0: On restera pas plus de 3-4 jours. Hein.
2: Ouais.
0: Hein, on fait
5: oui,
0: ça.
5: Avec plaisir.
11: T'es pas obligé d'amener ton cirque, mais tu peux venir.
0: J'ai une autre question quand même, parce que c'est vrai qu'on va lâcher un peu notre ami Olivier de Kersauzon.
11: C'est une bonne idée.
0: Ben oui, parce que je sais bien qu'il a besoin de repos de temps en temps.
11: Non, j'ai un coup de téléphone à faire.
3: À faire.
5: Pour la valise.
0: Mais pourquoi vous téléphonez pendant l'émission, monsieur de Kersauzon?

0: qui habite Neuf-le-Château. Pouvez-vous me dire qu'est-ce qu'on appelait joyeuse au moment du sacre de Napoléon en 1804?
1: Les couilles.
0: Non, Valérie, non. C'est joliment dit, mais non.
2: C'est une personne qu'on surnommait comme ça?
0: Non, pas une personne. Mais il faut dire
2: c'est
0: que
2: pratique.
0: Ce qui s'appelait joyeuse depuis très longtemps.
1: Pour c'est les prostituées?
0: Non, non.
3: Les veuves?
0: Non, non, non.
2: C'est des personnes?
0: Non, non, c'est pas une personne.
4: C'est militaire?
0: Alors, militaire, le mot est un peu fort, mais...
2: Ah, c'est les cloches?
1: Les gardes?
0: Non, les, non,
2: les,
0: non,
2: les coups de canon?
0: Non, non, non, non.
2: C'est une arme?
0: Ça date, pour tout vous dire, quand même, depuis... oulala,
1: ouh, oulala, ouh, ouh. C'est des gens vivants?
0: Comment ça, des gens
1: c'est
0: vivants?
1: Pas
0: des
1: bah, c'est, je veux dire, c'est pas des... C'est pas des cloches, justement. Ah,
5: c'est des objets ou des humains?
1: Voilà, merci.
0: Alors, c'est un objet qu'on appelait joyeuse.
1: Ah.
2: Qui sert à la cérémonie?
0: Alors, qui servait à la cérémonie?
2: C'est religieux.
0: Et qui, en plus, existait depuis, on va dire, les années 800, depuis le 9e siècle.
1: C'est des cloches?
2: C'est religieux?
0: Le religieux... Alors, là, au moment du sacre de Napoléon, c'était effectivement plus ou moins religieux, mais ça ne l'était pas au départ.
2: Ah, c'est pas le vêtement?
0: Non, non, non.
2: C'est une couronne.
5: C'est donc pour célébrer un moment?
0: Oui, alors, c'est le sacre de Napoléon. Qu'est-ce qu'on voit à un sacre de Napoléon?
1: Ah, une couronne!
2: Il y a un sacre.
0: Alors, il y a un sacre. Il y a une couronne.
1: Il y a un trône.
5: Une épée.
0: Ah, une épée. Joyeuse, c'est l'épée. Mais l'épée de qui?
1: À de celui
2: Durandal,
1: qui la met sur
2: Durandal.
1: La tête.
0: Alors Durandal, on
2: non de Roland.
0: Alors
5: Damoclès.
0: On se rapproche.
2: L'épée de Christine Bravo.
0: On est à la bonne époque.
2: De Charlemagne.
0: L'épée de Charlemagne. Ouais, ouais. Bonne réponse de Gérard Jugnot. Et oui, c'est l'épée de Charlemagne qui a servi au sacre de Napoléon. Cette épée qu'on appelait joyeuse, allez savoir pourquoi.
2: Tu te prends un coup de joyeuse, ça fait mal. Hein.
0: Ben oui, mais en tout cas, cette épée a servi au sacre des rois pendant tout le 12 et 13e siècle. Et c'est une épée qu'on a ressortie au moment du sacre de Napoléon. Et voilà, et elle s'appelait joyeuse.
1: Moi, je pense savoir pourquoi on l'appelait joyeuse. C'est parce que Charlemagne, il se battait beaucoup, donc il faisait comme ça. Oui. Donc c'était joyeux.
6: Il faisait voilà. Je suis joyeux, sur l'épée.
1: C'était joyeux.
2: Quelle déduction. Tous ces morts, c'était joyeux.
0: Oh, la version de l'histoire par Valérie Mérès et Jean-Philippe Janssen.
6: Oui, bah, tout a une signification, sinon pourquoi ça s'appellerait joyeuse? Bah, voyons.
0: Enfin, bon,
6: réfléchissez, monsieur Ruquier.
0: C'est d'ailleurs dans la chanson de Roland, effectivement, qu'on découvre le nom de cette épée qui a appartenu à Charlemagne et qui a servi, qu'on peut voir encore d'ailleurs cette épée. Hein.
4: Oui, oui.
0: Elle est au Louvre, oui, l'épée de Charlemagne, si vous voulez.
1: Mais elle bouge plus.
2: Il l'a pas volé, Lupin?
0: Pardon, monsieur de Kersauzon, c'est à moi ou c'est elle au téléphone que vous répondez?
4: Non. Non, mais joyeuse est au Louvre, on peut la voir. Tu vois, je suis tout en même temps, quand même.
0: Et à qui vous répondez, alors? Parce que vous textotez, je vous vois textoter.
4: Non, non, je n'exagère pas non plus. Je lis les textos, oui.
0: Ah oui?
4: Mais je t'entends en même temps, je suis dans le coup. Attends, Charlemagne, l'épée de ça, continue, merde. Sois pas de mauvaise foi, t'es... Non, je suis obligé de faire ça, parce que j'ai du travail.
2: Sur le petit téléphone, il y a...
0: Joyce, Jonathan, est-ce que vous pouvez lui confisquer son téléphone portable?
6: Mais attention, mais pas ta main.
4: De là, toi, là. Mais l'araignée t'as... chantante, la rêve de ton côté.
2: Mais
5: ne franchis pas un téléphone.
4: Ne franchis pas la glace.
5: C'est un genre de tam-tam.
2: Il y a un téléphone à...
6: Attends,
2: je fais une photo, il y a un MeToo, il y a une agression de Joyce Jonathan sur Olivier Kersauzon, je tweete tout de suite.
4: Ah oui, appelle MeToo.
6: Ah oui.
4: J'ai une belle tête de victime, continue.
6: Sortir en cuir aiguë, sauter dessus.
0: L'araignée chantante, il l'appelait.
2: Mais tu reçois des textos sur ce téléphone de 1983?
0: J'en reviens pas.
5: C'est un joyeux.
0: Mais en plus, le téléphone est presque plus petit que son pouce.
6: Bah oui, mais tout est plus petit que son pouce.
4: Non, mais je vous dérange pas.
2: Vas-y,
4: non, mais personne, j'écoute même ce que tu dis.
2: Mais non, mais tu reçois des SMS de Mergo pour aller dans les buissons. Raconte, vas-y, lis.
4: Non, non, mais là, c'est des trucs...
6: C'est professionnel, oui. C'est des contrats qui sont en jeu, hein, ça, je suis sûr. Hein.
2: Cher Chantal, je ne suis plus avec Christine.
4: Mais non, je réponds pas. Bon, ça va, quoi. Vous allez me faire chier combien de temps?
0: Vous avez vu comme elle est gentille.
4: Moi, je vous dérange pas, je vous laisse faire votre émission.
6: Elle est attentionnée.
0: Vous avez vu comme elle est gentille, vous voulez, et puis elle le voit, elle dit, vous voulez que je vous aide à textoter?
2: Oh.
0: C'est mignon.
4: Avec mes petits doigts.
2: Ils vont nous faire un duo, ça va être fou, quoi.
0: Oh oui, comme à l'époque, Pierre Bachelet, Florence Artus.
2: Exactement.
5: Mais j'ai peut-être un concert prévu en Polynésie, donc évidemment, Olivier, je vous mets sur la liste.
6: Ah bah, tu vas voir, il va te faire visiter ton île, attention qu'il t'abandonne pas en voiture.
2: Tu veux voir la première partie?
5: Non, il y a Jean-Louis qui est là, de toute façon.
2: Il fait la première partie, Olivier, un petit one-man show, là, un petit stand-up.
4: Écoute, je suis pris, fous-moi la paix, continue ton truc, là.
2: Quel talent il a. Quel
4: père. Profite de mon absence pour être drôle à cette

0: émission.
1: Ah, c'est ça toute l'histoire. C'est parce qu'il y a un volage de vedettes.
2: Il y a de la jalousie.
3: Il y a de la rivalité. Tu sais.
4: Heureusement, il y a Boublil qui vient, on est peinard comme ça. Ouais.
0: J'ai fini, tu peux reprendre.
5: Après la pub alors.
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5: Vous vouliez dire quoi à propos des arêtes de poisson, Caroline ?
8: Alors, il y a un poisson que j'adore, qui est le maquereau fumé.
9: Non, ça, c'est ton...
5: Un ancien patron.
9: Ça, c'est ton boulot.
5: Un ancien patron.
9: Oui, pour une morue, c'est...
8: C'est mon poisson préféré.
5: Le maquereau fumé.
8: Le maquereau fumé.
10: Il y en a plein chez Johan. Oui.
9: On parce, qu'il pas cher. Parce qu'il est pas cher.
8: On n'en trouve pas souvent, mais j'adore ça.
5: Et
8: sauf qu'il y a des millions d'arêtes.
5: Ah oui.
8: Donc, les rares fois que j'en trouve et que j'en achète, je mange toujours avec une tranche de pain de mie.
5: Ah oui.
8: Au cas où j'aurais oublié d'enlever une arête, parce que forcément elles ont la même couleur que
5: la terre. Ah oui, alors ça c'est une légende aussi. Moi, si ma mère elle me disait ça, tiens, avale du pain, parce que le pain va faire passer l'arête.
8: Eh ben, le pain peut permettre que l'arête vienne se planter dedans.
9: Oui, mais ta fille deviendrait peintre. Alors tu pourrais mourir hein, pour que ta fille devienne peintre quand même.
11: C'est
9: égoïste.
11: Riz, c'est riz.
5: Qu'est-ce que vous dites vous?
11: C'est le riz.
5: Ah, le riz.
11: Le riz, ça marche.
8: Ah oui, mais faut le faire cuire.
9: Mais j'attends de mourir, hein, 10 minutes à attendre que le riz s'écrit.
8: Ouais, faut faire bouillir l'eau.
10: Comment on peut s'étouffer avec une arête?
9: Ah bah,
8: attends,
9: ça se met de travers.
8: C'est dramatique.
10: Mais ça laisse passer l'air.
8: Ma sœur, ma jeune sœur, elle a eu un date avec un homme.
10: Un macro?
8: Non, avec un homme. Et figure-toi que...
5: Et il a commencé, elle lui a dit arrête.
8: Il a cuisiné. Il a cuisiné divinement, le pauvre. Et il s'est étouffé sur son arête. Et elle m'a appelé. Bon, paix à son âme, entre-temps, il est mort.
5: Pendant la conversation téléphonique.
8: Non, mais elle m'a appelé, elle me dit, on est aux urgences. Et elle me dit, parce qu'il n'arrivait pas à enlever l'arête. Et tu sais... Un rendez-vous galant, t'as envie d'être bien, et le pauvre chou, il est obligé de se foutre pratiquement la main dans la bouche à faire des...
9: Parce qu'ils ont fini ensemble. Ils ont fini
8: ensemble.
9: On en rit, mais c'est horrible.
8: Mais on en rit, mais c'est horrible. Mais elle m'a dit, il faut que je me défoule, pardon, parce que j'ai eu très peur. Et forcément, elle a eu peur. Elle l'a accompagnée aux urgences. Et donc, elle
5: pour
8: m'a.
5: Pour un premier date.
9: Et ils sont restés ensemble après?
8: Non.
5: Non, ça a fini en tout cas. Je vous emmène au golf pour Stéphane Doué. Ah, vous aimez bien le golf?
12: Ah bah, j'ai vécu 4 jours extraordinaires parce qu'il y a eu l'un des plus grands exploits de l'histoire, même non pas du golf, mais du sport, avec ce Nord-Irlandais Rory McIlroy qui a été le 6e ce week-end, qui est devenu le 6e golfeur de l'histoire à remporter les 4 principaux tournois qu'il y a chaque année. Ça faisait 10 ans qu'il attendait de gagner ce 4e tournoi.
8: Respire.
12: Il y a eu des émotions incroyables. Au début, il était en difficulté. Après, il est revenu. Ça a été une de mes plus. J'ai pleuré.
8: Mais oui, mais respire quand même. Du coup, j'ai le cœur. Accélère,
12: j'ai envie de mettre au golf.
9: Tu veux pas qu'on t'achète de la ponctuation?
13: Mais c'est vrai que je parle toujours très vite, c'est vrai.
12: Caroline, j'ai envie de jouer au golf désormais. Vraiment, ce gars.
10: J'ai peur, j'ai toi, peur. Ça. Parce que c'est pas du tout un sport pour toi, ce moi, j'ai essayé.
5: Peut-être que vous pourriez commencer par le mini-golf.
8: J'étais très bonne au
10: mini-golf. Non, mais le golf, le problème, c'est que moi, j'ai essayé de suivre des amis qui jouaient. Tu peux pas parler.
9: Ah, voilà.
5: Oh bah on y va tout de suite.
9: C'est tellement dur.
10: Non mais c'est dingue.
5: Je me demandais où vous en êtes un jour.
10: Non mais on peut même
5: j'hésitais
10: pas
5: entre... quelqu'un. J'hésitais entre le golf et la bibliothèque municipale.
12: Il y a un truc qui est très dur au golf, c'est le putt. Quand t'es vraiment à 3-4 mètres.
10: Ah bah là tu respires même pas. Tu parles pas mais encore.
12: Et McIlroy, il peut faire des trucs de 350 mètres et parfois à 1 ou 2 mètres du.
5: Alors coup. Vous connaissez le Master d'Augusta?
12: Bah, c'était ça, c'était vendredi. Samedi, c'était dimanche. Ça, ouais. Voilà, et je sais tout sur ce truc.
5: Alors, bah, si vous savez tout, vous allez pouvoir répondre à la question pour monsieur Doué de Frontignan.
12: Allez-y, Laurent.
5: Parce que c'était la première fois que cela arrivait dans un tournoi, et surtout dans ce tournoi-là, depuis la création du tournoi en 1934. C'est la première fois qu'il participait à un quoi?
8: Un coup. Philippe Croizon.
13: Vous pouvez répéter, Laurent, j'ai pas
2: compris. C'est quoi, d'abord, il a pas compris la question.
5: Vous non plus, j'ai la plus.
13: C'est la première fois qu'il y a
2: la question était pour lui.
10: La mauvaise foi de Story. Il n'a pas compris la question.
2: Assume. Non, mais la question était pour lui.
13: Oui, mais voilà. Mais je suis trop excité. C'est-à-dire que c'est la première fois qu'il s'est passé quelque chose.
5: La question, elle est pour tout le monde, voyez-vous. Et c'était la première fois depuis la création de ce tournoi, depuis 1934, donc, qu'un 1-1 y participait. Un 1-1 quoi ?
9: Un transgenre ?
5: Un transgenre, non.
8: Ah, peut-être un représentant d'un pays qui n'avait jamais eu accès au golf.
5: Non, je peux même vous donner sa nationalité.
10: Un Kudjat ?
2: Un OQTF.
5: Ça va peut-être aider monsieur Rio. Alors, ni un Kudjat, ni un OQTF. Il est argentin, celui dont on parle.
9: Un footballeur.
13: Ah non. Oui, ah oui, oui. Évidemment, c'est le caddie. C'est le caddie. Bonne réponse de Johan Rio. C'est celui qui aide le champion. Le caddie, c'est celui qui est à côté. Imaginez.
10: Explique ce que c'est le caddie.
13: Bah, le caddie, c'est celui qui porte deux sacs. C'est celui qui porte la petite.
5: Ouais.
13: La petite
5: et ce serait la première fois qu'il y aurait eu un caddie cette année. Qu'est-ce que vous
13: racontez? Non, mais ça pourrait être la première fois qu'il y a un caddie argentin que le caddie.
10: Ah bah oui,
5: non,
10: il y a
5: non,
10: un caddie.
5: Non, non, non.
8: C'est pas étonnant. La peine de poser une question.
9: Il est caddie ou il nous a mis.
2: Tu m'as déçu, là.
13: Il y avait un trou argentin. Je sais pas, il y. Alors attendez.
5: C'est un joueur, un golfeur.
10: Ah, c'est la première fois qu'on joue à cheval.
5: Non.
9: Ça s'appelle du polo, ça.
13: Ah, quelqu'un, et c'est vraiment pas une blague, mais quelqu'un, peut-être un golfeur qui avait qu'un seul bras.
5: Non, non, ah, non, non, non, non, non.
2: Un golfeur avec une chaise roulante.
5: Non plus.
13: Un golfeur amateur.
8: Est-ce que ça se
9: une
8: voit
9: une tête couronnée.
5: Une tête couronnée. Non, il
8: est. Est-ce que ça se voit quand on voit la personne.
5: Non, ça, c'est parce que c'est.
8: On le sait.
5: On le sait, il avait été absent pendant.
10: Aveugle.
5: Non,
10: aveugle.
5: Il avait été absent pendant quelques années.
2: Avec un peacemaker.
5: Non, non, il a. Vous appelez ça un peacemaker.
2: Un pacemaker, ok.
5: Oui, non, non. Lui, il est argentin et il a 53 ans aujourd'hui. On l'est pas revu depuis quelques années. Et pour cause.
8: Ah,
5: allez-y.
8: C'est la première fois qu'un champion d'un autre sport remporte.
5: Ah non, non,
10: mais
5: non.
10: Non.
13: Lui, il a rien remporté.
9: Il est très fort, Laurent. Bien essayé, Caroline.
13: Est-ce que c'est un bon golfeur ou c'est plutôt un inconnu?
5: Ah, il était plutôt un
2: aveugle. C'est la première fois qu'un aveugle gagne.
9: On l'a déjà dit.
2: On l'a déjà dit quand
5: même. C'est le labrador qui pousse la balle.
9: Et il a,
13: quelqu'un qui.
9: Attends. Il a été greffé?
5: Non, non.
13: Est-ce que
5: non.
13: C'est rigolo ou c'est plutôt dramatique?
5: Non, c'est
9: un clown.
5: Non.
13: Bonjour, les petits golfeurs. Donc, c'est un vrai golfeur. Il est argentin.
10: Ça a rapport avec la raison pour laquelle il s'est arrêté pendant 3 ans. Ouais.
5: Oui, il s'est arrêté pendant plus de 3 ans.
9: Ah bah pour apprendre le golf ?
5: Non.
13: C'est quelqu'un qui...
5: Il est absent depuis 2019. El Pato, on l'appelle, le canard, nommé ainsi pour sa démarche palmée.
9: Est-ce qu'il pouvait jouer au golf pendant ces 3 ans ou pas ?
5: Non, non.
8: Est-ce qu'il est parti parce qu'il est allé en tôle ?
13: Oui. Oui, il s'appelle Angel Cabrera et c'est quelqu'un qui a été qui est en procès, je crois, il est accusé donc de violence conjugale
5: et c'est donc la première fois.
13: Hein. Ah oui, qu'un repris de justice.
5: Qu'un repris de justice participe à un tournoi de golf. Ah mais oui,
13: j'ai vu un papier en plus.
9: Ah oui, c'est un fils de pote.
5: Au Masters d'Augusta, c'était dans le Figaro, vous aviez lu l'article.
13: Voilà, c'est ça.
5: Et ben alors pourquoi vous répondez pas plus tôt ?
13: Laurent, je suis trop heureux là, je suis dans l'ambiance, dans le move et tout et donc je pense pas à la connaissance.
5: Ah, vous êtes dans le move.
13: Dans le groove quand même.
5: Dans le groove.
13: Est-ce que j'ai quelque chose de groove ou pas en
2: bon,
13: moi?
2: T'es bon, t'es groovy, t'es groovy.
13: Ah putain, c'est énorme. J'avais dit ça que j'étais groovy. Je vais dire ça à Nathalie. Et c'est là tu sors avec un groovy. Est-ce que j'ai le rythme, Stomy?
8: Alors c'est marrant parce que groovy, je pense que c'est pas ce qu'elle pense.
9: T'as le rythme dans le sang, mais t'as une mauvaise circulation.
5: Tu l'as dit bouffi, oui, mais groovy. Non. En tout cas, effectivement, c'est la première fois qu'un repris de justice. Pourquoi je vous pose cette question? C'est parce que ça m'a interrogé. Je me suis demandé si Tiger Woods, il n'avait pas été condamné, Tiger Woods.
13: Bah, il était un peu bourré, il avait été pris avec sa voiture, il avait été arrêté.
5: Et peut-être il n'avait pas été en prison alors.
13: Non, ouais, mais ça a été. Mais bon, et Tiger Woods, qui est un des plus grands joueurs de l'histoire,
5: mais c'est pas ça ma question.
13: Ah oui, c'est vrai.
8: On sait qui est Tiger Woods.
5: Alors lui, il est comme les politiques. Il ne connaît pas la réponse, alors il dit autre chose, vous voyez. Ma question, c'est est-ce que, effectivement, puisqu'on nous dit que c'est la première fois qu'un repris de justice participe à ce tournoi, est-ce que ma question est.
2: Il a gagné le tournoi ou pas?
5: Non, il n'a pas gagné, mais est-ce que c'est pas une erreur ce qu'on nous raconte? Parce qu'il me semblait que Tiger Woods.
13: Oui, mais il y a condamnation.
9: Il n'a pas fait de prison.
13: Il n'a pas fait de prison. Et c'est quelqu'un, en plus, quand même, qui a eu des. Il est addict au sexe, il a eu plein de femmes, il a eu plein de maîtresses et tout.
8: Oui, quel rapport?
9: aucun. Ah,
5: il n'avait plus de
10: non, mais il n'a jamais été condamné.
12: Il n'a jamais été condamné.
5: Est-ce que vous jouez au golf, vous, Stomy?
2: Non, pas encore, mais je vais m'y mettre.
5: Ah, vous allez c'est un truc de vieux, ça, en fait. Hein.
2: Non, c'est
12: un sport extraordinaire.
5: Après 40 ou 50 ans, là, quand t'as un peu d'argent, moi, tout
2: voilà,
5: le monde.
2: Ouais.
5: Ceux qui en font me disent toujours ah non, mais faut pas croire.
9: C'est démocratisé.
12: Non, mais c'est une balade de 4-5 heures, quand même, dans des endroits absolument extraordinaires, pour reprendre la respiration, pour prendre du recul sur la vie.
9: Bah, justement, puis, respire.
12: Et ça apprend la patience, parce qu'en fait, au golf, tu perds tout le temps. Et même McIlroy, qui est un héros absolu, qui a gagné ce week-end.
5: Un héros.
12: Un héros, pardon.

0: gros, il a perdu.
1: Au long bec, en mangeant d'un long coup.
0: Il a passé son temps à perdre, en fait, ces dernières années. Et c'est un sport vraiment où tu deviens fou, où tu perds les pédales, tu peux réussir les plus grands coups et réussir et rater un putt à un centimètre. Et vraiment, ça apprend la vie, en fait.
2: Donc, mais
0: vraiment,
2: ça reste quand même un sport de vieux. Pour mes 40 ans, on m'a offert un sac, il est toujours à la cave, ça fait 10 ans qu'il y est, 15 ans.
0: Mais tu serais formidable, toi, en plus.
2: Certainement pas. Plutôt mourir que de jouer au golf.
0: Mais attends, mais c'est tu rencontres un tout petit trou et le balancer à 400 mètres, c'est pas évident, hein. Tu rencontres,
3: non, tu balances pas le petit trou à 400 mètres.
4: Déjà, vous, à 30 cm, vous arrivez pas.
1: Pardon pour Nathalie qui doit nous écouter, je suis désolé.
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1: Valérie Bessé est au téléphone. Bonjour Valérie.
7: Bonjour Laurent, bonjour les grosses
1: bonjour
7: têtes.
1: Bonjour Valérie. Bonjour. Vous nous appelez depuis Unias, c'est où ça Unias?
7: Oui.
1: Unias.
3: C'est un petit village charmant.
1: Unias. Unias. C'est un petit village charmant.
8: Ah ouais, il est content, il a une imitation.
1: Valérie, en tout cas, Unias se trouve donc dans la Loire.
7: Alors oui, à côté de Montbrison.
1: Ah bah très bien.
8: Ah bah oui, c'est assez. Ah bah oui, on voit là, tout de suite. Là tout de suite, on voit beaucoup mieux.
2: Il n'y a pas une ville française?
7: Il y aurait Muriel Robin, elle vous dirait où c'est.
1: Ah, c'est du côté de Saint-Étienne.
7: Exactement.
1: Ah, voilà, tout près de Saint-Étienne, Valérie, en tout cas. Vous allez peut-être gagner, et je vous le souhaite, évidemment, un Magimix. Pour votre cuisine, ce serait formidable. Vous pourrez extraire tous les jus que vous souhaitez. 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
8: Ah bon, bah, c'est intéressant.
1: Légumes pressés, fruits. 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
9: Ouais. En fait, c'est un sextoy. Hein.
1: Des jus de pommes, des jus de carottes, des jus de choux, des jus de céleri, oui, des jus de poire.
2: Vous avez encore 17 exemples. Allez-y.
9: Et le jus de bite, non?
2: Roselyne.
3: Bah, t'as un bon goût.
8: Roselyne. Non, mais quand je suis partie de cette émission.
2: Oh là là, qu'est-ce qu'on a fait de fête?
8: Une farandole.
2: 3 ans de bonheur.
8: Et d'homme en plein gré.
1: Vous avez vu comme. Je suis en forme depuis 3 ans.
8: Quand j'ai quitté cette émission, je vous jure que Roselyne n'était pas comme ça.
9: Bah oui, c'est de fréquenter les grosses têtes, ça.
1: 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Il y en aura 5 qui vont vous mentir, une seule qui dira vrai. D'accord. À vous de retrouver laquelle. C'est Christine Bravo, la reine des mythos, qui commence.
8: Jamais menti, moi. Jamais menti.
1: Jamais.
8: Port du masque obligatoire. Selon une étude, 98% des gens souffrant de mauvaise haleine comprennent enfin ce qu'ils ont pu faire endurer aux autres durant toutes ces années.
1: C'est pas faux, hein. Laurent Baffy.
10: Encore une information contradictoire. Après 3 mois à avoir dit le Covid-19 à tout bout de champ, on nous dit maintenant qu'il faut dire la Covid-19. Ouais, ouais. C'est Jean-Phi qui, encore une fois, avait raison avant tout le monde.
1: Ah oh bah on a la Covid-19.
8: Elle est là, la Covid.
2: Elle est contagieuse.
1: Jean-Phi Janssen.
11: Oui. Pour prendre l'avion, vous devrez remplir une attestation sur l'honneur, comme quoi vous n'avez pas de symptômes de la Covid-19. En sachant qu'environ 40% des porteurs du virus sont asymptomatiques, Air France vous fera remplir une deuxième attestation sur l'honneur, vous demandant si vous n'avez pas toussé dans les 15 jours. Mais sachant que l'on peut aussi tousser dans son coude, c'est le steward d'Air France qui vérifiera la propreté de votre paire de coudes.
1: Roselyne Bachelot.
12: En République tchèque, des naturistes ont été verbalisés parce qu'ils ne portaient pas de masque.
1: Florian Gazan.
13: Port du masque obligatoire. Franck Ribéry tient à remercier les autorités médicales. Il a croisé Karine Le Marchand sans qu'elle le reconnaisse.
1: Johan Rioux pour terminer.
14: Reprise des courses hippiques. Afin de respecter les distances de sécurité, les chevaux prennent le départ les uns après les autres. Résultat, tous les parieurs ont touché le tiercé, le quarté et le quinté dans l'ordre.
1: Valérie, qui a dit la vérité?
7: Alors, bah, toutes sont très drôles, en tout cas.
1: C'est gentil,
7: mais
1: merci.
7: Je pencherai plutôt sur Laurent Baffy, parce que j'ai écouté cette information. Que on ne dit pas le Covid, mais la Covid.
1: Ça, c'est vrai, c'est vrai. Mais
9: c'est pas ça, là.
1: Mais attention, parce qu'il faut écouter toute l'information du début jusqu'à la fin. Est-ce que c'est vrai que Jean-Phi avait raison avant tout le monde? Est-ce que c'est vrai qu'il disait la Covid depuis 3 mois?
10: Valérie. Réfléchissez, Valérie.
8: Ça,
10: Laurent a la gentillesse de vous aider. C'est...

0: Et c'est la perche. Tu comprends, connasse? C'est pas moi.
1: Oh, mais quelle horreur! Mais j'avais oublié que cette émission était mauvaise comme ça.
2: Non, c'est pour ça qu'on t'a repris.
3: Enfin, il y a bien quelqu'un pour remplacer Bénichou.
4: Bénichou est irremplaçable.
2: C'est vrai que t'as la mauvaise foi de Pierre et t'as les lunettes de Jean-Pierre.
0: Et l'odeur de Jean Carmé.
1: Mais pourquoi on traîne
3: les chemises de Carlos
2: et le physique de Sim
0: et l'embonpoint de Bouvard.
3: C'est la maxi grosse tête.
1: C'est la tête de gondole.
0: Elle sent le poisson comme Carsozo.
3: Oui. Elle a tout. Elle a tout. C'est le tout en un.
2: Mais oui.
3: C'est le Magimix.
2: Mais oui, c'est ça.
0: Oh non, elle pète comme ma bille.
3: Elle picole comme Péroni.
0: Elle a la coupe de balutin.
3: Et elle finira en tôle comme Dari Boudboul.
2: Oh la vache. Vous êtes toujours là, madame
3: Valérie,
5: oui,
3: écoute.
5: Oui, oui.
0: Valérie, donc c'est pas moi, vous le savez.
3: Alors, Valérie, alors, vous éliminez Laurent Baffy, d'accord?
0: Voilà.
5: Bah oui.
3: Je vous aide un
0: bravo,
3: peu.
0: Bravo, hein. Vous êtes perspicace.
3: Non, parce que, encore une information.
5: Mais du coup, les autres me paraissent tellement invraisemblables.
3: Eh oui, mais il y en a une.
6: Il y en a une qui est bonne. Je peux vous redire la mienne?
1: Ouais, allez-y.
5: Oui, dites-moi, Rosine, s'il vous plaît.
6: En République tchèque, des naturistes ont été verbalisés parce qu'ils ne portaient pas de masque.
5: Ça paraît un peu invraisemblable, mais pourquoi pas?
3: Ah. Dites, on vous aurait pas un peu trop aidé là quand même?
5: Ah, mais vous êtes gentil. Oh,
0: on les braque pas un peu les Magimix? On n'aurait pas un stock de ces
1: grosses réductions, madame?
3: Eh ben oui, parce que le port du masque est obligatoire.
6: Voilà.
3: En République tchèque, tous les Tchèques doivent porter un masque facial lorsqu'ils sortent de chez eux. Et des naturistes qui faisaient bronzette dans le plus simple appareil se sont donc vus verbalisés.
5: D'accord.
3: Il y a des Tchèques sans provision et sans masque.
1: Et des Tchèques en bois.
6: Il y a une étude très sérieuse qui a montré qu'il y avait du Covid dans le sperme.
1: Arrête, ça me dit pas mais maintenant, toi.
0: Tu vois que t'as manie d'avaler, toi.
6: C'est moral, mais.
1: T'as gâché ma semaine.
2: Jean-Pi, si tu pouvais éviter de tousser.
7: À suivre.
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3: Je voudrais que vous me retrouviez le nom de cette femme qui fut une grande écrivaine, journaliste, qui s'est rendue à Sarajevo dès 1992 et a même, par solidarité avec les habitants de cette ville assiégée, décidé de mettre en scène avec des acteurs bosniaques, en attendant Godot, la pièce de Samuel Beckett. De quelle grande journaliste s'agit-il? Essayiste, wow. Romancière, militante, née à New York, mais qui effectivement s'était rendue à Sarajevo à cette époque.
2: Elle a encore envie?
3: Alors, elle est morte à New York en 2004.
9: Marguerite Yourcenar?
3: Marguerite Yourcenar, non.
10: Elle n'est pas française?
3: Elle n'est pas française.
10: Elle est américaine, du coup.
3: Mais elle est passée par la France, elle s'était d'ailleurs installée chez nous à une époque. Oui, elle est américaine au départ, bien sûr. Mais elle a, on va dire, connu sa première aventure homosexuelle à Paris, où elle a pu vivre son... Quoi? Oh là là, vous...
10: Ah bah
3: et ta sœur.
10: Oui, oui.
2: Ah bah oui, bah c'est peut-être sa sœur.
3: C'est à Paris qu'elle est tombée amoureuse d'une dramaturge cubaine-américaine.
9: C'est pas Susan Sontag?
3: Comment vous dites?
9: Susan Sontag.
3: C'est une excellente réponse de Marcela Yacoub.
2: Susan Sontag.
11: Susan Sontag.
3: Susan Sontag, et ça, il n'y a qu'une intello qui pouvait trouver ce nom, romancière, essayiste, militante américaine, Susan Sontag, c'est bien elle qui avait monté En attendant Godot en Yougoslavie. Bravo, Marcella! Une question peinture, parce que je vois bien que Monsieur Obalk est en train...
2: pouvoir briller.
3: est en train de s'énerver. Et c'est une question qui concerne le peintre Géricault. Alors évidemment, tout le monde s'attend à une question sur le radeau de la Méduse, mais Géricault, ça n'est pas que le radeau de la Méduse. Vous êtes d'accord, Monsieur Obalk?
12: Tout à fait. C'est un très bon peintre. On confond souvent avec Delacroix, alors que Delacroix, c'est un mélange de Géricault et de... et de rubans.
3: Alors, il a peint beaucoup de chevaux, hein, Géricault aussi, plein de chevaux. Mais ma question porte plutôt sur les dernières toiles de sa vie, ses dernières années. En décembre 1821, Géricault est revenu à Paris après être tombé malade en Angleterre. Et il était dans un sale état et il a commencé à peindre une série de toiles, 10 toiles que j'ai là devant les yeux. Une série qui représente quoi ?
12: Des femmes malades de la tête.
3: C'est-à-dire ?
9: Des folles.
2: Des folles.
12: Des folles.
2: Des femmes
12: des monomaniaques. Il y en a une qui est une monomaniaque du vol ou du jeu ou un truc comme ça.
3: Alors c'est pas seulement des femmes d'ailleurs, c'est des hommes et des femmes, mais effectivement des monomanes.
12: Des monomanes.
3: On les appelle des monomanes parce qu'en effet, avec son ami médecin-chef de la Salpêtrière, qui faisait des études psychiatriques, il a commencé à peindre les malades mentaux de la Pitié Salpêtrière.
9: Ouais. C'est là où j'allais.
2: Pépette sur l'étoile ?
3: Ah ben non, elle est pas sur l'étoile quand même, mais effectivement, c'est une série de monomanes, comme on les appelle, la monomane de l'envie, le monomane du vol, la monomane du jeu, le monomane du commandement militaire, le monomane du vol d'enfants, différents malades mentaux peints par Géricault.
9: Juste, excusez-moi, avant que vous faisiez les gongs, juste je voulais préciser que ça veut dire monomanie, parce que c'est des gens qui ne sont pas complètement fou, c'est juste un petit peu fou.
3: Ils ont une obsession. Monomane, oui, veut dire avoir une obsession.
13: De mono. Mono. Un seul.
3: Non, mais elle a raison. La monomanie, c'est être monomaniaque, c'est avoir une obsession. Et donc là, vous avez la monomaniaque de l'envie, l'obsédé du vol, l'obsédé du jeu, l'obsédé du commandement militaire et l'obsédé du vol d'enfants. Ils sont monomaniaques et c'est bien les dernières toiles.
2: Après, c'est rare d'avoir tout ça en même temps. Hein. Ça donne quelqu'un de compliqué quand même. Hein.
3: Il a peint 10 toiles, mais il n'en reste que 5. Les autres ont disparu. C'est en tout cas une belle et bonne réponse d'Hector Obalk.
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3: Là, il va falloir faire quelque chose, monsieur. Il faut vous arrêter parce qu'on n'a plus envie de vous engager si on peut plus se foutre de votre gueule.
4: 24 kilos aujourd'hui.
3: 24 kilos quoi?
4: Tu fais 24 kilos?
5: Et 24 kilos du Mans.
4: Le 106 à 82.
3: Non, ne l'encouragez pas, je vous jure.
6: Non, il a juste baisé une fois.
7: Mais il est à base de quoi, ton régime?
4: De sport. Je me suis remis au sport. Je suis fier.
7: Oui,
4: je suis
7: mais
4: tellement
7: tu manges moins. Développé
4: je mange beaucoup moins.
5: La masturbation, pour lui, c'est un sport.
4: C'est pas faux.
8: Oh là là.
3: Non, un sport, c'est quand on y arrive.
4: Je vais grimper le Mont Ventoux au printemps.
3: Oh, le
4: comme
3: pauvre.
4: Ça qu'il l'appelle. Ah, bah,
5: le pauvre Ventoux.
8: Le pauvre, oui, j'allais dire, ouais.
3: Elle a un surnom, Nathalie, maintenant, donc.
4: Le Galibier.
5: Le Galibier.
4: Mon il, petit Galibier.
3: À mon avis, il n'est pas le premier au col de l'utérus.
8: Oh non, Laurent, allons.
4: Je vais changer mes chemises dans quelques jours.
5: Ça, oui, ça c'est pas
6: déjà, action. Essaye d'en laver une.
4: Oui. Oh, en fait, ce qui est génial, c'est qu'on parle autant de moi quand j'étais gros que quand je suis devenu maigre.
7: Non,
5: t'es pas encore maigre, hein. Attends, il y a encore une marque.
6: Ce sera intéressant de voir ce que ça donne quand tu seras mort.
3: Allez. Une première citation pour Madame Mélina Zeribi, qui habite Calvi, qui a dit « Mon meilleur ami est parti avec ma femme. Il me manque. »
6: Groschomarck. Pierre Dac.
3: Non, c'est français, ce n'est pas Groschomarck. C'est quelqu'un qui vit encore.
7: Ah, qui vit encore.
3: Qu'on a eu au téléphone il n'y a
5: Olivier
3: pas longtemps.
5: Olivier de Benoît.
3: Olivier de Benoît. Bah oui. Bonne réponse collective.
5: Non, je crois pas. Si.
3: On va dire Laurent Baffy et Jean-Philippe Janssen.
6: Ah, oui.
3: Le couple. Pour Inès Waïd, qui habite Saint-Étienne-du-Bois, qui a dit « Si la télévision n'était pas aussi éloignée du réfrigérateur, certains Américains ne feraient pas d'exercice du tout.
8: Oh. » C'est ouais. Un Américain qui a dit ça?
3: Non, mais c'est quelqu'un qui a vécu à Los Angeles pendant
6: Labo.
3: Quelques années.
4: Lynn Renault.
3: Pardon.
4: Lynn Renault avec...
3: Ah, Lynn Renault, ça pourrait être
5: Lynn Renault. Francis Weber.
3: Il a travaillé avec Lynn Renault.
4: Ah, c'est Jean-Jeanne.
3: Et j'ai entendu... Oui, mais elle, ne lui piquez pas sa réponse.
4: Ah, j'ai pas entendu
3: elle l'a dit trois fois.
7: Ouais. Ah bah merde, en plus il compte et il répond pas. Ah bah merde alors.
3: Oui mais ça me permet de dire triple bonne réponse d'Isabelle Mergo.
7: Bravo.
3: Pour Gauthier Mounier, qui habite Mélès en Ille-et-Vilaine, qui a dit « Les préservatifs ne sont pas toujours très sûrs. Un de mes amis qui en portait un s'est fait renverser par un bus.
8: Ah, » c'est absurde.
3: Ah, c'est absurde, c'est drôle, j'adore. C'est vivant.
7: C'est Gueluc.
3: Et c'est pas français.
7: Ah, c'est belge.
3: Ah, non.
6: Américain.
3: Ah, bah, Gueluc est belge, c'est américain.
7: Woody Allen.
3: Non, on le voit à la télévision encore aujourd'hui. Ces émissions sont diffusées en
4: Seinfeld,
3: France.
4: Seinfeld.
3: Non,
5: Jimmy Fallon.
3: Bonne réponse de Jean-Philippe Janssen. Pour Georges Guédu, qui habite Lassigny dans l'Oise, qui a dit « Les deux choses que je reproche à Édouard Balladur, c'est son menton. »
5: Jacques Chirac?
3: Non,
6: Bernard Mabille.
3: Non,
6: Simone Veil.
3: Quelqu'un qui aimait bien se moquer des politiques.
8: Thierry Leluron.
3: Pas Leluron.
6: Jean Amadou.
3: Plutôt de gauche.
4: Guy Bedos.
3: Guy Bedos, bonne réponse de Johan Rioux. Ah, j'aime bien celle-ci pour Emmanuel Pinto, qui habite Boussevilliers, qui a dit « Plus j'aime l'humanité en général, moins j'aime les gens en particulier. »
6: Oh, c'est beau.
5: Oh, c'est beau, ça.
7: Oh, c'est bien, ça.
3: C'est littéraire et ce n'est pas français.
8: 18e?
3: Non, on est plutôt 19e.
6: C'est Dostoïevski?
3: Comment vous savez ça?
6: Bah, c'est son esprit.
5: Non, mais alors lui...
3: Eh ben oui, c'est Dostoïevski.
8: Incroyable.
3: Bonne, excellente réponse de Franck Ferrand.
7: Alors, Franck Ferrand, il a une tête d'enfant sale. On dirait qu'il va faire la photo d'école.
5: Oui, mais il a le petit débardeur du dimanche.
3: Je vous avoue, un truc, j'aime beaucoup Franck Ferrand.
8: Oh, oui.
3: Je vais vous avouer ça. C'est mon chouchou, Franck Ferrand.
4: C'est bien, Laurent. D'où ça vient, Laurent?
3: Il est intelligent.

0: Genre, il est drôle,
1: vous
0: il a
1: pas
0: de l'humour.
1: À côté, parce que les paillots, ça fait péter.
2: Il ça, c'est quelque chose.
0: Il a de l'autodérision. Oh. Il rit de tout.
3: Oui, il est... enfin,
1: avec le
3: script
1: qu'il gagne,
3: oui.
1: Il pourrait se payer des manches. Hein.
0: Oui, ça, c'est vrai qu'aujourd'hui, il est habillé en buraliste, mais...
4: C'est vrai, oui.
5: C'est votre préféré, Laurent, ou pas? C'est votre...
0: Ah, il fait partie de mes préférés.
1: Je sens une petite pointe d'angoisse dans ta question. Toi, tu fais partie des détestés.
0: Je vais quand même enchaîner avec une dernière citation pour Nicolas Provo, puisque Dostoïevski a été si brillamment trouvé par Monsieur Ferrand.
6: Oui, c'était son esprit.
0: Mais effectivement, pour Nicole Provo, peut-être plus difficile. Elle habite Chatou, même Provo, dans les Yvelines. Elle espère, elle aussi, un chèque RTL, qui a dit « La différence entre un ouvrier et un intellectuel, c'est que l'ouvrier se lave les mains avant de pisser, et l'intellectuel après. »
3: Après.
2: Ah, c'est joli.
1: C'est français.
0: C'est français.
1: C'est vivant.
0: Ah non, c'est pas vivant. Non, non, non. C'est du 20e siècle. Quelqu'un qui est mort dans les années 1977.
5: Ah, pour c'est être pas très Pierre Daninos?
0: Non, c'est pas Pierre Denis.
6: Ah, pourtant, c'était l'esprit. Ah ouais.
1: Il a fait du cinéma.
0: Il a en tout cas dialogué pour le cinéma.
1: Audiard?
0: Pas Audiard, non, non.
1: Janson?
0: Non, mais on se rapproche. C'est un poète surtout. Un
3: des Prévert?
0: Raymond Queneau. Prévert, bonne réponse d'Isabelle Mergo. Jacques Prévert, bravo Isabelle.
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0: Je vous emmène maintenant dans un restaurant qui s'appelle l'Hétéroclito.
6: C'est à Biarritz, c'est à Guétari.
2: Putain, ça m'a coupé l'appétit direct.
6: C'est à Guétari.
0: Vous avez trouvé une partie de la réponse, monsieur, comment il s'appelle déjà?
1: Toen.
6: Tant que vous n'êtes pas boublé, je m'en fous.
0: Il me fatigue. Monsieur Toen.
6: Oui, c'est moi.
0: La question était, je vais vous parler d'un restaurant qui s'appelle l'Hétéroclito, qui est déjà plutôt plein à craquer, mais qui risque de l'être encore plus dans les semaines et les mois qui viennent. Pour quelle raison?
6: Parce qu'il y a Becbédé qui le rachète, non?
0: Non. Le restaurant Hétéroclito est déjà bondé de toute façon, mais il risque de refuser encore plus de monde dans les semaines.
6: Parce qu'ils vont retirer trois tables.
0: Et les mois qui viennent. Non, c'est pas le...
6: Ça serait... C'est logique, ils vont refuser du monde. Il y a moins de tables. Mais non, mais c'est pas ça.
1: Ouais, je crois pas.
6: Mais cette émission n'a aucune cohésion, hein. C'est dingue, hein. Moi, je suis logique, je réponds bien et on m'envoie chier.
2: Ils vont rejoindre.
3: Ils vont rajouter.
0: Non, vous savez, je vous aime, toi, vous me faites rire. Mais je suis épuisé de rire.
6: Il est mort de rire.
3: Il s'appelle Hétéroclito, mais ils vont peut-être rajouter un truc.
8: Hétéroclite.
0: Non, alors.
8: Ben oui.
0: Vous avez donné
1: à la moutarde.
0: Vous avez trouvé une partie de la réponse en devinant et en sachant, parce que vous êtes que vous connaissez bien cette région sûrement, que que ce restaurant Hétéroclito, oui, il est à Guétari. Oui. Alors,
1: voilà.
0: Pourquoi va y avoir plus de monde?
3: C'est un film qui va sortir?
0: Non.
2: Il y a un rapport avec Becbédé ou pas?
0: Non.
3: Il y a une
0: épreuve... Non, d'ailleurs, Becbédé, il est un peu plutôt embêté par cette information parce que lui, il n'a pas envie qu'il y ait trop de monde.
2: Ils vont construire.
3: Parce qu'il y a quelqu'un qui va s'installer là-bas qui est très connu.
2: Non. Ils vont construire des HLM à Guétari.
1: Ah, parce qu'il va avoir une étoile.
0: Non.
1: Mais il y a un événement qui va avoir lieu là-bas ou pas?
0: Sympa, oubliez le restaurant, l'Hétéroclito, même si c'est un lieu très sympathique.
6: Très sympathique.
2: Oui.
6: Mais... Alors qu'il y a hétéro dedans, d'habitude, ça sent pas bon. Mais bon.
0: Oui, mais c'est
6: Hétéroclito, ça fait beaucoup.
3: C'est par rapport à la plage de Guétari?
0: Non, c'est par rapport à Guétari, vous le dites plus déjà.
6: L'immobilier va devenir super cher.
0: Hélas, ça aussi, ça risque.
6: Mais ils ont qu'à pas vendre.
2: Ah, il y a le TGV qui va aller jusque là-bas.
6: Il y va déjà, du con.
1: Enfin, il met 8 jours.
8: Ils vont assécher le marais. Et donc,
6: le marais?
8: Oui, enfin,
6: c'est pas à Guétari.
0: À Guétari. À quelle question elle répond?
1: Au caméléon.
5: La question vous avez posée mardi.
1: Ouais. Il y a Jean Lassalle qui a racheté?
0: Mais non.
6: Ah, il n'y a pas Top Chef là-bas?
0: Mais non.
1: Ils ont monté une station ski?
0: Mais non. C'est tellement simple, il n'y a pas plus simple comme réponse.
2: Les autres restaurants fermés.
0: Mais non.
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0: Sauf que Guétari n'est pas enterré à Guétari, c'est Luis Mariano qui est enterré à Guétari. Mais ça n'a rien à voir avec la réponse, mesdames et messieurs.
6: Donc, arrête-toi.
2: Il devient fou.
3: Est-ce que c'est un truc de jumelage?
0: J'aurais même pas dû poser la question tellement c'est bête comme question, vous voyez.
6: Ah, c'est qu'on va y aller pour les grosses têtes?
0: Mais non.
6: On fera les grosses têtes là-bas, non?
8: Ah non, c'était fermé le dimanche et maintenant ça sera ouvert.
0: Oui, bien sûr, et d'ailleurs, voilà.
6: C'est autorisé aux femmes maintenant.
0: Non, non.

0: Enfin, ben non. Vous confondez avec Roubaix.
1: C'est tout piéton.
0: Mais non.
1: Ils vont
0: on
1: être...
0: va donner 300 euros et puis
1: ils
0: c'est tant mieux.
1: Ils sont collés à Bidart, ça.
2: Ils ont, fait une pergola contre le vent.
0: Alors écoutez, c'est bien la...
3: Une pergola contre
0: c'est
3: le
0: bien
3: vent.
0: La... De toutes les questions que j'ai posées aujourd'hui...
4: C'est la plus con.
0: C'est bien la plus con et la seule pour laquelle je pensais pas donner un chèque RTL. Mais voilà, c'est fait. 300 euros pour
1: alors,
0: monsieur
1: qui,
0: Thierry Dubuis.
5: Attends, il reste 20 secondes.
0: Est-ce que quelqu'un dans la salle veut gagner 100 euros en plus à une idée?
5: Mais c'est pas
0: peut-être.
5: Simple, ils savent pas les gens.
0: Si, regardez.
2: Si, si, y a...
0: Une main se lève, monsieur Toen.
5: Ah, bah j'y vais. Oh, il est trop loin, oh, non. Mais qu'est-ce que tu fais là? Mais t'as moins de 80 ans, qu'est-ce que tu fais là?
4: C'est perdu.
5: C'est Fun Radio, c'est à gauche, hein. Vas-y, présente-toi et la bonne réponse, si tu l'as.
6: Alors, j'ai 30 ans et je m'appelle Geoffroy et je vais tenter, c'est l'arrivée des beaux jours.
0: Ah, ah ouais, d'accord.
1: Alors ça, oh, bah, c'était joli.
5: Franchement,
1: joli.
5: Il est con, mais il mérite son rôle.
7: On a le public qu'on mérite. Hein.
0: Laurent, monsieur, vous méritez d'être grosse tête.
1: Ah ouais, elle est excellente.
0: Tout simplement, mais écoutez, il n'y avait pas plus simple comme réponse.
7: Ouais.
0: Guétari est arrivé en tête des villages.
5: Préféré des Français.
0: Ah ouais. Où il fait bon vivre. Il n'y avait pas plus simple.
5: Mais c'est pas automatique.
0: Quoi, c'est pas automatique?
5: Alors, parce que, alors, ça, c'est dans le top des villages préférés, donc forcément, le resto du coin, il va afficher complet.
0: Oui, il va y avoir plus de touristes et plus de gens.
5: Les gens sont pas aussi cons.
0: La charmante commune des Pyrénées-Atlantiques a terminé.
5: C'est joli, ça, que c'est joli.
0: Première du classement 2022 des communes où il fait bon vivre, où il fait bon passer des vacances.
5: Alors, mais enfin, l'été, ça devient compliqué, il y a trop de monde.
0: Mais en tout cas,
5: c'est tout petit.
2: Et elle a détrôné quel village?
0: Oh, zut. Ce sera l'objet d'une autre question.
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0: Je vous demande le nom de l'auteur du pont de la rivière Kouaï.
4: Oh, trop facile.
0: Ah, il est mort il y a 30 ans, hein, déjà.
1: C'était un livre avant d'être un film, donc.
0: Ah oui, ça, c'était un livre avant d'être un film.
4: Jack London.
0: Et il est mort le 31 janvier. Demain, on célébrera les 30 ans de sa disparition, puisqu'il est mort le 31 janvier 1994.
4: Vous avez dit Jack London.
0: Jack London, non.
1: Dites donc, Laurent, il devait être très âgé.
0: Ah bah, il est mort, il avait 81 ans. Il l'a écrit en 1966, le pont de la rivière Kouaï.
4: Est britannique.
0: Non, il est français, c'est
11: un français. C'est Pierre Boulle.
0: Pardon.
11: Pierre Boulle.
0: Bonne réponse de Florian Gazan. Ah, heureusement que Florian est là.
2: Ouais, c'est vrai.
0: Eh oui, Pierre Boulle, voilà, je comprends pourquoi finalement Madame Mergaud vous admire. C'est pour votre culture, votre savoir, Florian.
4: Je peux faire ma dombale?
0: Oui.
1: Le pont de la rivière Kouaï, il est en Thaïlande.
0: Oui, mais le pont de la rivière Kouaï, c'est bien un livre au départ, écrit par Pierre Boulle, l'auteur aussi, vous avez raison, de La planète des singes. On oublie. On retient plus souvent d'ailleurs La planète des singes et on oublie que c'est aussi un auteur français, effectivement, Pierre Boulle, qui a écrit Le pont de la rivière Kouaï.
1: Ça s'écrit Boulle comme Boulle?
11: Avec deux L.
0: Avec deux L.
1: D'accord.
0: On parle beaucoup de la perche dans les journaux aujourd'hui. Pour quelle raison? C'est une question pour Michel Rodin qui habite Morestel.
2: La perche de rivière?
0: La perche de poisson, non.
1: Alors la perche, c'est pas la rivière qui coule dans le perche.
0: Non,
2: pas du tout. Est-ce que c'est un rapport?
0: Le soit la perche, non.
1: Est-ce que c'est une perche de film qui dépassait dans un plan?
0: On parle beaucoup de la perche dans les journaux. Pour quelle raison?
2: En deux mots. Est-ce que c'est géographique?
0: En un seul mot, la perche.
2: Est-ce que c'est géographique?
11: Alors, c'est une ville,
4: un nom de famille.
1: C'est une maladie.
0: C'est un nom de famille.
4: Et c'était pas un joueur, c'est sportif?
0: Et c'est sportif, mais c'est pas un joueur.
1: Ben oui, c'est le gardien de but de l'équipe.
2: C'est l'entraîneur de l'équipe de handball.
0: Pas du tout.
2: Mais il n'y a pas de gardien de but dans le handball.
11: Ben si.
2: Bah si, quand même.
4: Si, quand même.
11: Non,
4: c'est open bar, les gens y passent.
11: La cage, elle est vide.
4: La journée porte ouverte.
1: En tout cas, les mecs qui couchent avec toi, ils n'aiment pas les femmes intelligentes.
0: Ben bien sûr qu'il y a même deux gardiens de but par match. Oui.
2: C'est le truc où on met dans le panier?
11: Non, ça c'est le basketball. Est-ce que le gardien de but au basket, il faut être...
0: De toute façon, c'est pas du hand.
1: Est-ce que

0: Ça nous aiderait de trouver le nom, le prénom de Monsieur Laperche.
1: Oh, je peux vous le donner, c'est Tom. Tom Laperche.
0: Est-ce que alors ça, c'est plus précis.
2: Un sport collectif.
1: Un sport collectif, non.
3: Du ski, c'est
1: ça,
3: du ski.
1: Ça peut arriver.
0: Oui,
3: mais c'est
1: là,
3: du ski.
1: En l'occurrence, là, non.
0: C'est du ski. C'est évident que Tom Laperche est un joueur de tennis.
1: Oui.
2: Ah, c'est pas lui au Kerfest qui donne la perche,
1: non? Non, pas du tout.
3: Et non, il fait du ski?
1: Il fait du ski, non, pas du tout.
3: Il fait de la voiture?
1: Non, il fait pas de la voiture,
4: Est-ce qu'il pratique un sport avec une balle?
1: Non.
4: Est-ce qu'il est sur Terre?
1: Non, il n'est pas sur Terre.
0: Il vient d'être...
3: Il n'est pas sur Terre.
1: Enfin, là, maintenant, il est sur Terre.
4: Ouais.
0: Est-ce que c'est de... mais
4: sur l'eau?
0: Mais qu'on est idiot. Mais oui. Il a gagné la route du Rhum.
1: Alors, on se rapproche.
0: Mais oui, forcément.
4: S'il
0: n'est pas sur Terre, c'est qu'il est sur mer.
4: Donc, il est navigateur.
0: Et s'il est sur mer, il est navigateur. Donc, il participe à une course.
1: Oui.
0: Et voilà.
4: La
0: Transat Jacques Vabre.
1: C'est pas la Transat Jacques Vabre.
0: Non. Alors, c'est le tour du monde dans le sens inverse des vents contraires.
1: Non, ça c'est Maud Fontenoy.
2: Ouais.
3: Le Vendée Globe.
1: Non, mais écoutez, je vais vous accorder la bonne réponse.
0: Merci.
1: Qu'est-ce qui lui est arrivé à Monsieur Laperche?
0: Eh ben, il a dématé. Il a dématé.
1: C'est le premier à renoncer, évidemment.
4: Oh.
1: C'est le nouveau Tour du Monde
4: Toujours passé pour des coups.
1: Toujours dominé par Charles Caudrelier. C'est le leader actuellement. Il y a Thomas Coville, il y en a d'autres. Il y a le Armel Lecléache qui sont dans cette course. Et le premier à avoir abandonné, on l'a appris dans les journaux ce matin, mais c'est hier que l'information est tombée. Il faisait escale à Cape Town, donc en Afrique du Sud. Et à cause d'une avarie, il ne repartira pas. Il a décidé de renoncer avec son trimaran, renoncer au Tour du Monde. Et c'était bien Tom Laperche, ce navigateur qui a renoncé. Je pensais quand même que vous suiviez cette course autour du monde. On va quand même dire bonne réponse collective. Puisque vous avez parlé handball, tiens, comme ça, on va en finir avec le sport aujourd'hui. Une question pour Patrick Ramdel. Et là, j'espère quand même que Florian Gazan va répondre illico presto, parce qu'il mérite tout de même qu'on retienne son nom. Alors, je ne vous parle pas du gardien de but.
0: Oui, parce qu'il y en a pas.
3: Attention, il y en a des...
0: Dans les matchs d'Isabelle, il n'y a pas de gardien.
5: Non, et il n'y a pas de ballon non plus.
3: Non, je confondais avec le baseball.
1: On a eu...
5: Il y a un gardien de baseball. Oh, le bazar.
0: Oh là là.
5: C'est vrai qu'il n'y a pas de gardien de but.
3: Non, avec le panier là, qui a pas de truc, qui a pas de fond.
1: Le panier qui a pas de fond, c'est le vôtre.
3: Ouais, c'est sûr. Ouais.
5: Oh la vache.
1: Non, sachez qu'il y a eu un grand gardien en plus en hand qui s'appelait Thierry Omeyer, qui a été un des joueurs les plus récompensés avec l'équipe de hand, juste derrière d'ailleurs Nicolas Karabatic, qui lui vient de battre justement le record du nombre de trophées gagnés avec une équipe de handball, un palmarès insensé puisqu'effectivement il a 11 titres en bleu Karabatic, 3 titres olympiques, 4 titres mondiaux et désormais 4 titres européens. Il est juste devant deux autres Français, Michael Guigou et Thierry Omeyer. Et donc ma question, parce que quand même on parle des joueurs, on parle des gardiens grâce à Isabelle, et j'aimerais quand même qu'on ait retenu dans tout ça le nom du sélectionneur de l'équipe de handball.
5: Guillaume Gilles.
1: Guillaume Gilles, bonne réponse de Florian Gazan.
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1: Je n'en reviens pas de votre popularité, monsieur Rioux. Vous êtes arrivé, les gens vous acclamaient, vous leur avez donné un petit billet avant de venir.
8: Mais non, mais les gens savent que j'ai une vie un peu compliquée, que je suis fragile. Mais si, et donc les gens adorent le côté je suis un peu couillon, que j'ai du mal dans ma vie, et donc ça les gens apprécient.
1: En plus, qu'ils savent que vous êtes un enfant de divorcé. J'ai appris ça, j'étais triste cette semaine.
0: Mais oui.
1: Ses parents se sont séparés.
9: C'est vrai, ça
8: se voit. Oui, après 30 ans d'amour. Il y a quelques années.
1: Qui a quitté qui?
8: C'est la vie, vous savez.
1: Non, mais qui a quitté qui?
8: C'est compliqué.
0: Mais c'est quoi cette voix? Le problème, c'est Marrakech.
3: Aucun des deux voulait la garde.
8: Laurent, vous me mettez dans mes 22 mètres là. C'est l'histoire de la vie, mais c'est l'important, c'est qu'ils se sont aimés 30 ans.
1: Mais vous préférez votre papa ou votre maman?
8: Ah non, on demande pas ça. Et Christine, elle me regarde.
1: Mais vous ressemblez physiquement à votre maman ou à votre papa?
9: J'espère à son papa. Hein.
8: Le problème, c'est ni l'un ni l'autre.
1: Parce qu'en plus.
9: La barbe, c'est maman.
8: Non, mais c'est vrai. Et en plus, j'ai deux parents qui sont très calmes.
1: Ah oui.
8: Et donc, je suis le seul qui est complètement fadin dans l'histoire.
10: Et ta sœur jumelle, elle est pareille?
8: Non, elle est très différente. Elle parle pas beaucoup. Elle est très calme. Elle ne dit rien. Enfin, elle est très pudique. Et donc, en fait, on se,

0: complète merveilleusement bien.
1: Non mais dis-moi, qu'est-ce que t'as fait avec ta voix?
0: C'est quand je suis stressé et que Laurent me pose des questions intimes que je prends une voix un peu bizarre.
2: Oh, des questions intimes, c'est juste sur...
3: Quand il est sur la sellette, il prend une voix de crécelle. Voilà, c'est tout.
4: Il a raison, bel ami. Moi, ma voix préférée, ça reste celle d'Olivier Bellamy. C'est une voix chic, vous voyez.
1: Mais il est chic.
4: Pas un peu comme ça, il a un côté, non, hein, vous êtes d'accord?
5: Pas. Après minuit, il change de voix, on l'a vu après minuit. Hein.
0: Oh, on l'a vu.
3: Tais-toi.
6: J'ai des dossiers aussi.
5: Après minuit, c'est plus cette voix.
4: Hein. Ah oui, c'est vrai.
6: C'est lui, la
3: sœur. C'est le loup-garou.
5: C'est plus Beethoven, c'est Booba après minuit.
4: C'est vrai, c'est vrai. Vous n'étiez pas là, vous, Christine et Jean, mais on a fait un voyage à Londres. Et il faut reconnaître que M. Bellamy nous a...
6: Fait un striptease.
4: Il nous a surpris.
3: Oh
4: parce que
3: non, quand même pas.
6: Bah t'appelles ça comment quand on enlève ses vêtements?
3: Ah oui, ben c'est ça alors. C'est ça.
4: C'est tout l'inverse de ce qu'on peut imaginer.
1: Mais oui.
4: Cet homme-là, cet homme chic qui vous parle de Chopin, de Ravel, de la troisième... De la... Bon, eh ben, passé minuit...
3: On était en dehors de l'Europe. On était hors d'Europe. Et ben voilà.
5: Mais hors d'Europe, on n'a pas le droit d'enlever ses habits après 2h du matin.
0: Et c'était le roi du match de foot aussi. C'est ça qui est encore plus surprenant. Même sur le terrain de foot,
1: j'ai l'impression d'être au zoo.
0: C'est pas faux.
4: Remarquez-moi aussi, hein, quand je vous vois, j'ai l'impression d'un gros poussin qui est passé chez l'opticien.
1: Attention.
4: C'est quoi cette... Non, attendez. Maintenant, vous êtes monochrome, alors.
1: Vous êtes de la police?
4: Bah non, mais vous êtes tout en jaune, des pieds à la tête.
3: Elle a un petit peu de
4: vert. Tout est jaune.
6: Mais la culotte jaune?
3: Même les dents sont jaunes, je les vois.
0: Non! Mais tu ressembles de plus en plus à Jean-Pierre Coff. Mais non, mais... Non, et c'est un compliment, Jean.
1: C'est lui qui dit ça.
0: Les lunettes rondes et tout, c'est... Ah, mais ouais.
4: Le mieux, c'est peut-être que je commence par une citation, car je sens les auditeurs impatients qu'on passe aux choses sérieuses. Tiens, mais justement, puisque vous avez du caractère, on aime dire ça de vous, chère Christine, voici une citation pour Madame Arc, qui habite Suippes, dans la Marne, qui a dit « Quand on a du caractère, il est toujours mauvais. »
7: Oh. C'est joli.
4: Ah. Avouez, c'est joli.
5: C'est vrai.
7: C'est un français. C'est un français.
4: Un français.
5: C'est un humoriste.
7: C'est un moraliste.
4: Non, ce n'est pas un humoriste ni un moraliste.
6: Un écrivain. Politique.
4: Un homme politique. Oui, madame.
0: Mitterrand.
4: Non.
5: Jacques Chirac.
4: Non.
3: Bon. De Gaulle.
7: Edgar Faure.
4: C'est plus ancien que tout
7: Edgar
4: ça.
7: Faure.
3: Edgar Faure.
4: Plus ancien que Faure.
1: Daladier.
7: Raymond Poincaré.
4: Raymond Poincaré.
7: Clémenceau. Clémenceau.
4: Georges Clémenceau. Bonne réponse de Jean Benguigui. Merci, Jean. Une citation plus récente pour Lydia Combe, qui habite à Brest, qui a dit « Je me demande parfois si Dieu n'a pas Alzheimer et s'il ne nous a pas complètement oubliés. »
3: Ah, Woody Allen.
4: Alors, ce n'est pas Woody Allen, mais ça aurait pu.
7: C'est un juif américain.
1: C'est vieux.
4: Alors, c'est un Américain, effectivement. Un Américain qui vit encore, qui a une cinquantaine d'années.
6: Ah, qui est jeune.
5: Spielberg.
4: Non.
1: Il est écrivain.
4: Il n'est pas écrivain, il est acteur, il est humoriste, il est scénariste.
5: Ah,
1: c'est un de votre bande, là.
5: Jimmy Fallon.
4: Voilà. Pas de Jimmy Fallon.
5: Jerry Seinfeld?
4: Non, un spécialiste de l'humour noir, proche de Richard Pryor.
5: Dave Chappelle?
4: Dave Chappelle, bonne réponse de Az.
1: Même pas qui c'est.
4: Qu'est-ce qu'il y a?
1: Je sais pas qui c'est. Ben,
4: dites-lui Az qui
5: c'est.
4: Je
5: sais pas qui c'est. Un humoriste noir.
1: Oui, ben ça, merci.
4: Pour Nicolas Robinson, qui habite la Madeleine, une dernière citation avant qu'on passe aux choses sérieuses, qui a dit, attention, c'est très difficile, très ancien, qui a dit, c'est en enseignant que les hommes s'instruisent.
5: Charlemagne.
4: Non.
0: Confucius.
7: C'est plutôt
0: Confucius,
7: philosophe grec.
4: Alors effectivement, c'est très ancien. Et...
1: Pline ou c'est Sophocle.
4: Alors
3: Platon.
5: Socrate. Ah bah...
0: Pourquoi vous rigolez, Laurent?
4: Parce que je viens de voir qu'il est... c'est quelqu'un qui était né dans le sud de l'Espagne, à Cordoue, et j'aurais jamais imaginé ça. Mais
1: pourquoi?
4: C'est plus romain que grec, pour vous aider.
5: Et vous rigolez souvent à ça?
4: Quand je me surprends, oui.
0: Est-ce que c'est vraiment un personnage hyper important de l'histoire?
4: Vous avez raison, c'est très con.
1: Il a un nom espagnol?
4: Je sais que je vous aime pas, mais vous avez raison.
1: Est-ce qu'il a un nom espagnol?
4: Ah non, pas du tout. Non, justement, voilà. D'où ma surprise. D'où mon émoi.
6: Pline.
3: Mais Cicéron.
4: Non. Pas Cicéron, pas Pline, mais un philosophe, un dramaturge, un homme d'État, romain, tout ça. Là.
5: Clovis,
4: Platon.
5: Clovis.
4: Platon. Platon, non.
0: Clovis. Titus.
4: Titus,
1: Clovis,
4: non.
1: Clovis, l'autre.
6: C'est en us.
5: Clovis, c'est un homme d'État, Clovis, non?
8: C'est une marque de faux, pourquoi là
5: Clovis, Clovis, il aurait... pourquoi il peut pas dire ça
8: Clovis. Tu connais Clovis,
4: bah,
8: Clovis
4: bien sûr. Vous avez trop regardé les émissions historiques de Christine Bravo.
8: Ah oh, non. Alors Clovis, franchement.
6: C'est bon, un nom en us.
4: Non, c'est pas un nom en us. On l'appelait d'ailleurs.
7: Romain. C'est le fondateur de la démocratie athénienne.
4: Et lui, on l'appelait
5: Tolstoï.
4: Mais non, pas Tolstoï.
5: Sophocle. J'ai entendu stoïque, j'ai tenté un truc.
3: Non. Ouais, mais ton inculture devient géniale, je trouve.
9: Et gênante.
4: Non, moi, ça m'arrange, on le prend pour ça, le petit.
5: C'est pour... J'ai trouvé Dave Chappelle quand même.
4: Ah oui, ah, bah, oui, bravo. Voilà. Ah, bravo. Ah. Non, mais là, c'est un homme d'État, philosophe romain. D'ailleurs, on le surnommait, comme il était dramaturge aussi, hein, le tragique, parce que son père, ou le jeune, parce que son père était déjà connu.
5: Alexandre.
4: Non, non.
6: Mais ils sont tous comme ça, il y a Pline le Vieux, Pline le Jeune, ils sont tous
4: voilà,
6: en famille.
4: Voilà, exactement.
7: C'est un historien, plutôt.
4: Non, non, c'est un philosophe, un dramaturge.
5: Quelle année
4: quelle année ah, ça va vous aider, vous, l'année.
5: Oui. Ne doutez pas de mes performances, allez voir, dites-moi l'année.
4: Alors, il est né entre l'an 4 avant Jésus-Christ et l'an 1 après Jésus-Christ, parce qu'à 5 ans près, on ne sait pas à cette époque-là.
7: Ah, voilà. C'est comme les actrices.
4: Les registres étaient très mal tenus. Mais il est mort, en revanche, on a la date exacte de sa mort, le 12 avril 65 après Jésus-Christ.
9: Sénèque.
4: Sénèque, ah, bye. Réponse. Heureusement qu'on a un homme cultivé.
6: Heureusement que t'es là.
4: Bonne réponse d'Olivier Bellamy, c'est Sénèque.
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4: Deux mois. Ah, c'est facile à retenir, ça, au moins.
9: 5 septembre, 4 décembre.
4: C'est un record,
13: Même une Miss France, ça reste plus longtemps.
4: Ah, bah.
13: C'est vrai, hein.
4: Il n'avait pas vraiment un côté Miss France, hein, Michel Barnier, pour tout
13: non,
4: vous dire.
13: Non, mais on dit que les Miss France, c'est pas très utile, mais d'un côté.
4: Oui, on dit donc, alors, la dernière, là, on l'a à peine vue. Ils l'ont pas sortie de l'année.
13: On l'a moins vue.
4: Je crois
13: peut-être.
4: Que depuis qu'elle a été élue, ils l'ont rangée, ils la ressortent là pour l'élection à la fin du mois de décembre. Ah, bah, non, franchement. moi, je me souviens qu'à votre époque, quand même, où à l'époque de Mme de Fontenay, on nous les sortait, on nous les baladait, on nous les montrait. Là, maintenant, c'est fini, on les range une fois qu'elles sont élues.
13: Moi, j'avais appris ça de Geneviève, on aimait venir vous voir avec les Miss France.
4: Ah, voilà, voilà. Ouais,
13: donc,
14: pourquoi on la voit pas, l'autre? Elle est moche?
13: Non, elle est jolie, mais...
9: On l'appelle Miss France.
12: Mais j'ai l'impression qu'elles sont moins charismatiques que dans les années 90.
14: Mais non.
13: Non, c'est que t'as vieilli.
14: Non, tu as...
12: Ouais, je vois des bébés, en fin de compte.
14: Hé, Stomy, oh, là, un peu la Miss France, mais écoute, c'est le contraire, c'est parce que justement on les voit moins, qu'est-ce que il y a pas de charisme. Une Miss France qu'on ne voit pas, elle a pas de charisme puisque on ne la voit pas. Mais si on la sort partout,
9: oui, mais là il y a le mystère. Qu'est-ce que tu fais du mystère?
14: Non, c'est Miss France, pas mystère.
13: Oui, mais il faut savoir parce qu'à une époque vous nous en vouliez à chaque fois, on nous reprochait, ah là là, vous sortez toujours la Miss,
14: non,
13: avec la Miss,
14: ah, non,
13: si
14: non,
13: si, Monsieur Ruquier, un petit peu,
14: non, oui, non, pour non, blaguer.
15: Il y avait quand même eu quelques séquences bien ridicules. Quand même.
13: Non, mais ce qu'on aime, faut être honnête, ce qu'on aime chez les Miss, c'est les scandales. On aime parler des Miss, on aime, je me souviens chez vous,
4: elles sont trop sages maintenant.
13: Avec Laurie Tillman qui était tombée de sa chaise.
4: Ah ben oui.
14: Voilà. Le scandale.
13: Bah ouais, c'était le scandale, elle était en jupe et tout, on avait vu sa culotte.
4: Et celle qui avait pas mis de culotte, je me souviens. Ouais.
13: Qui ça?
4: Mme de Fontenay. Elle oubliait sur la fin.
15: Toi, t'es présentable, t'es bonne.
13: Ça va?
15: Ouais. Ouais.
13: J'ai passé le casting.
15: T'as le cerveau qui marche à peu près. Mais c'est ce qu'ils m'ont dit à Tahiti quand t'es passé. Ils m'ont parlé de toi. Ils m'ont dit. Mais non, bon,
13: non, mais je suis contente de vous retrouver, amiral, parce que je sais qu'aujourd'hui,
14: ah,
13: on va bien.
14: Tu vous vois?
13: Ah oui.
4: Oh,
13: ah bah si. Ah bah, je sais pas, un amiral, ça se vous voit.
14: Ah bon?
13: Ah, c'est comme Geneviève de Fontenay, j'ai jamais côtoyé. Ouais.
14: Et moi, tu me tutoies.
15: Je te remercie de me mettre dans la catégorie de la vieille pute.
4: Comment elle me parle?
7: Ça, c'est vrai.
12: Un jour, moi, j'étais avec une Miss. J'étais avec une Miss un soir.
4: Votre cote baisse?
12: Non.
4: Moi, je vous ai vu avec trois parfois.
12: Avec une Miss un soir à minuit. À minuit 30, Madame de Fontenay appelle sur le portable de la Miss.
16: Qu'est-ce que tu fais avec Stommy Pugsy à Lyon? Quitte-le tout de suite!

0: Ah ben, elle avait des,
1: elle avait
0: des
1: indiques partout. Elle avait des indiques magnifiques.
2: Et elle venait remplacer la Miss. Votre femme, elle a été Miss, non? Elle n'a pas été Miss, votre femme, en Polynésie?
3: Non, ma femme, non.
0: Elle aurait pu, hein.
2: Ouais, mais elle est jolie, elle est très jolie.
0: Elle est jolie, hein.
3: Elle manquait plus qu'elle soit moche et tout.
2: Rigole, tu vois. Et vous, monsieur Bellamy, vous avez connu des Miss?
4: Non, parce que moi, je suis comme Marcel Proust. Enfin, bon, pas...
2: ok, on voit le genre.
4: Qui disait... Laissons les belles femmes aux hommes sans imagination.
2: C'est Oscar Wilde qui disait ça.
4: Non, c'est Marcel Proust.
0: Il nous fait une Ariel Dombasle.
2: Alors là, vous voulez qu'on vérifie?
4: Je veux bien qu'on vérifie.
2: Moi, je dis c'est Oscar Wilde.
4: Et moi, je dis c'est Marcel Proust. On parie combien, patron?
2: C'est la guerre des Miss. On parie la première citation pour Serge Delfos, qui habite Saint-Privat-la-Montagne, en Moselle, qui a dit « Si la conversation de quelqu'un vous ennuie, mangez une biscotte, vous n'entendrez plus rien.
4: Bah, » Donnez-moi une
0: biscotte.
2: Pierre Dac. Pierre Dac, non.
0: Francis Blanche.
4: Jean-Yann.
2: Non. Une grosse tête, mais pas Jean-Yann.
0: Anne DeVos.
5: Jacques Martin.
2: Pas Jacques Martin.
4: Sim.
2: Qui a dit Sim?
4: Sim, moi.
2: Et c'est Sim. Bonne réponse d'Olivier Bellamy. Voici une autre citation pour Madame Dupuis, qui habite Vinay dans la Marne, qui a dit « Si vous voulez que votre femme écoute ce que vous dites, dites-le à une autre femme.
0: »
2: Oui. Et alors, j'ai gardé une citation très, très difficile, parce qu'il faut quand même que Paul Elkarat brille.
6: Ouais, c'est le reste.
2: Et c'est Flore Sorlo qui nous a envoyé d'ailleurs cette citation. Elle m'a demandé de ne pas la poser un jour où Paul Elkarat serait là. Mais le service comptabilité m'a dit non, il faut qu'il soit là. Parce qu'autrement, personne ne pourra trouver qui a dit. Et donc, j'y vais pour Flore Sorlo qui a dit « La vie n'a pas besoin d'être simple du moment qu'elle n'est pas vide. » Et c'est une brillante physicienne considérée comme la plus grande oubliée des prix Nobel.
5: Lise Meitner.
2: Excellente réponse de Paul Elkarat.
1: Bravo.
2: Et sans les dates.
6: Bravo, hein. Bravo, Paul.
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2: Une question pour Mehdi Benatia. J'en profite pendant que...
8: Ah, c'est le même nom de famille que Nabila.
2: Oui, peut-être.
8: Ah, je vous confirme.
2: Mehdi Benatia habite Reims.
8: Vous êtes fan de Nabila, vous.
2: Dans la Marne. Je m'en fous de Nabila. Je vais vous parler de Anne Boutiot. C'était son nom de jeune fille, Anne Boutiot. Oui, Anne Boutiot. Et puis, évidemment, pas de chance pour son nom de jeune fille. Elle a épousé un Victor Totor, si vous préférez, dont le nom, évidemment, va devenir le sien. Et c'est sous le nom de son mari que désormais tout le monde la connaît. Encore aujourd'hui, c'est une vraie vedette.
8: Anne Romanov.
2: Non. Anne Boutiot, qui est-elle?
8: Elle s'appelle toujours Anne, on est d'accord.
0: Hidalgo. Ah,

0: 1931.
1: Ouais.
2: Qui est pas banal.
3: En 1851.
0: Pardon.
3: Elle était née en 1851, du
0: exactement.
3: Coup.
0: Exactement.
3: Mais oui.
0: À Nevers, pour tout vous dire.
3: Nevers, Nevers, Nevers.
1: Elle s'appelle La Botte.
3: La Botte de Nevers. On va y aller, nous, peut-être. C'est pas fait, on va pas la laisser.
1: Je pense qu'on va passer de même. Je pense qu'on va aller direct à l'apéro.
4: C'est une femme politique?
0: Une femme politique, non, Madame Boutboul.
5: Est-ce qu'elle a fait quelque chose d'admirable? Et c'est pour ça qu'on s'en rappelle aujourd'hui.
0: Un peu d'admirable, je ne sais pas, mais en tout
4: de
0: cas.
4: De remarquable.
0: C'est vrai que c'est quelque chose qu'aujourd'hui encore, là, en 2022, les gens parlent, font même un détour pour elle.
4: Elle a inventé quelque chose?
1: Oui, oui, oui, oui.
3: Ah, c'est la mère Poulard.
1: C'est la mère Poulard.
0: La mère Poulard, bonne réponse d'Éric Legérias et de Caroline Diamant. Elle est d'ailleurs morte, au Mont-Saint-Michel, hein, la mère
5: ah oui.
0: Poulard.
5: Et la mère Boutiot.
1: Ah, dis donc, ça maintient en vie, dis donc, de battre des œufs.
0: Eh oui, 80 ans, la mère Poulard. Elle est morte, effectivement, âgée, du nom de son mari, Victor Poulard. Et d'ailleurs, ils avaient d'abord comme première enseigne à la renommée de l'omelette soufflée. Et puis, très vite, évidemment, la renommée de la mère Poulard a fait des envieux. Et c'était parce que, faut savoir que ses enfants, Victor et Alphonse, parce que ils ont pris le même prénom pour un de leurs enfants, Victor l'aîné et Alphonse le jeune Poulard ont lancé leurs propres hôtels avec leur propre omelette pour faire
5: concurrence à la vieille.
0: À leur mère.
3: C'est pas bien, moche.
0: Ah, c'est pas beau ça.
3: C'est très moche.
5: Ah, c'est Dallas.
0: C'était Dallas. C'était Poulard, mais Dallas.
5: Ouais. C'est Poulard, ton univers impitoyable.
4: Alors, c'est plus dans la famille Poulard.
6: Moi, je tiens à dire que ma
4: c'est
6: cousine.
4: C'est chinois maintenant, non?
6: Pardon. Ma cousine.
5: Ça va être bien, je pense.
6: C'est la mannequin qui a servi pour représenter la mère Poulard sur les galettes Saint-Michel.
0: C'est la mère Poulard sur les galettes Saint-Michel.
6: Oui, c'est vrai.
0: Vous êtes sûr de ça?
6: Non. Bon, je vérifierai.
3: Dites-lui oui.
0: Alors, il paraît que c'était une bonne mère de famille, mais que les enfants n'ont pas été très, très gentils avec elle.
1: Elle travaillait tout le temps.
0: Et le curé du Mont-Saint-Michel, qui s'appelait Émile Couillard. Ah.
3: Le père Couillard.
5: Heureusement qu'elle s'est pas s'est pas mariée avec lui, parce que la mère Couillard, ça aurait peut-être moins bien marché.
1: Ouais, l'omelette de la mère Couillard.
5: Ouais, regarde, je vais battre mes œufs.
3: Ah, bien dit, bas les plus près. Oh, t'as fait un bien fou.
5: Ça se trouve, le père Couillard, il battait les œufs aussi. Hein.
0: Bon, oubliez le curé Couillard.
3: Bon.
0: Et ouais. Revenons à l'omelette de la mère Poulard, pour laquelle tous les grands noms de ce monde se sont précipités jusqu'au Mont-Saint-Michel.
5: C'est vrai, il y a des photos quand tu vas dans le restaurant, des photos en noir et blanc.
0: Le roi des Belges, Léopold II.
5: Il y a Ronald Reagan.
0: Le roi des Belges, Léopold II, s'est installé à la terrasse pour déjeuner et au départ, il s'est vu refuser de se faire servir. Comme tout le monde, il a dû prendre son repas dans la salle à manger parce que la mère Poulard ne servait pas son omelette en terrasse.
5: On se porte très gentil tout de même, hein, parce que Léopold aurait mérité.
7: Non, je ne sers pas en terrasse parce que ça les dégonfle, il fait trop froid.
0: En tout cas, à l'heure de la retraite, les époux Poulard ont fait construire une très belle maison sur les hauteurs du Mont-Saint-Michel et ils ont fêté leurs noces d'or. C'est quand même...
4: C'est beau, ça.
1: 50 ans,
4: c'est très romantique.
5: Anne et Victor, donc.
4: On est bouleversés.
0: Ah bah oui, c'est joli à avouer quand même.
4: C'est une belle histoire.
0: Et Annette Poulard, parce qu'il l'appelait Annette.
5: C'est mignon. Anne.
3: Le père Couillard,
4: fleur bleue. Hein,
0: le père Couillard.
5: Non, Couillard, c'était l'amant de Anne.
1: Mais non, c'était le curé.
5: Eh bah, ben, ça n'empêche pas.
3: Ah bah ça n'a jamais rien empêché, c'est sûr.
0: Voilà pour la mère Poulard, je crois.
3: Ah bah oui.
0: On sait tout sur elle.
5: Oui, c'est dégueulasse, de toute façon.
0: Comment ça, c'est dégueulasse?
5: Vous y êtes allé?
0: Ah bah oui.
5: C'est pas bon. Hein.
0: Dites pas ça, écoutez, elle nous écoute peut-être.
5: Mais non, elle est morte en 1920.
0: Enfin, je veux dire, ceux qui.
1: Bah oui,
0: ceux qui ont pris la succession de la mère Poulard.
4: Mais c'est des Chinois?
0: Ils ont pas.
5: C'est des Chinois? C'est pas possible.
3: On a monté la baguette.
5: Oh mon Dieu.
0: Alors quand on arrive au Mont Saint-Michel,
5: ça fait bizarre.
0: Et qu'on est accueilli par. C'est une omelette uniquement avec les blancs, hein, pas les jaunes.
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0: Mercredi dernier, on a pu voir le célèbre joueur argentin, ex-joueur du Paris Saint-Germain, qui joue, ça peut vous aider peut-être, qui joue à l'Inter Miami aujourd'hui. Eh oui. Et on a vu Lionel Messi appuyer sur un bouton avec un ballon. Mais pour faire quoi ?
1: Appeler l'ascenseur ?
0: Appeler l'ascenseur, non.
2: Pour une association ?
0: Pour une association, non.
3: C'est lancer un événement ?
0: Oui, en quelque sorte,
4: c'est
0: on peut le dire.
4: C'est un buzzer ?
0: Un buzzer, c'était une forme de buzzer. D'habitude, ça se fait plus, j'ai envie de dire, plus naturellement, plus simplement. Là, c'était un peu plus compliqué.
4: Une inauguration ?
0: Une inauguration, on peut dire.
5: C'est pas les JMJ ?
0: Les JMJ, c'est quoi ça, les JMJ ?
5: Les Journées Mondiales de la Jeunesse.
0: Ah non, non, non.
3: Est-ce que c'est
5: le pape, là ?
2: Attendez, c'est à Miami, ça se passe à Miami.
0: Ça se passait à Miami.
2: C'est un stade ?
0: Quoi ?
2: L'inauguration d'un stade ?
0: Un stade, non.
5: Un parc d'attractions ?
0: Un parc d'attractions, on se rapproche, une plage, on se rapproche.
4: Ah, un parc d'attractions sur une plage.
0: On se rapproche encore plus.
2: Santa Monica Clarica,
0: un festival, non.
2: Qu'est-ce qui nous manque ? Le nom du parc ou la
0: désignation ? C'est pas un parc. C'est pas un parc.
5: Un golf.
2: Un musée.
0: Mais on se rapproche.
4: Il y a des toboggans ?
0: Ah, oui, il y a des toboggans.
5: Un aquapark.
3: Un aquapark, oui.
0: Un aquapark, non.
3: Non, mais il n'y a pas le mot parc dedans.
0: Non, il n'y a pas le mot parc.
4: Il y a le mot land ?
0: Non plus.
6: Mais il y a quoi alors ?
3: Il y a à quoi ?
0: Ah non, mais vous avez sûrement vu ça.
5: Un centre de rétention ?
0: Non. Vous avez sûrement vu ça dans les journaux et c'est vrai qu'on ignore. Voilà, la preuve, je l'ai appris ce matin dans le Figaro Économique. C'était Lionel Messi qui avait inauguré avec un ballon en appuyant sur un bouton.
5: Est-ce que c'est logique que ce soit lui ? Genre c'est un combat qui...
0: Non, j'imagine que c'est parce que ça se passait à Miami qu'ils l'ont pris lui. Mais
3: c'est un genre de Fashion Week ?
0: Non, la Fashion Week, non.
3: Des toboggans ?
4: Bah, les toboggans.
3: On ne sait pas.
0: Il
3: hein.
0: y a des toboggans.
3: Il y a de l'eau.
0: Il y a de l'eau, oui.
3: Bah, c'est au bord de la mer. C'est pour les enfants et les grands ?
0: Bah, les enfants, mais aussi les adultes.
3: D'accord.
5: C'est un cinéma ?
0: Il y a ça aussi.
3: C'est un genre d'aquaboulevard ?
4: Un centre commercial ?
3: C'est un aquaboulevard.
0: Un centre commercial, il y a ça aussi.
7: Un aquarium géant.
4: Un hôtel.
5: Mais c'est une ville, tout simplement. Ville. C'est une nouvelle ville.
0: Alors oui, mais c'est quoi précisément ?
2: Une nouvelle ville.
5: Ah, il y a une
0: nouvelle ville, non.
2: Un mall, une tour.
0: Non, un mall, non. Une tour, non. Une tour mall, non plus.
3: un Messi City.
4: Un aéroport.
0: Non plus.
5: Mais qu'est-ce que c'est que ça ?
0: Ah ben oui, mais vous êtes très loin.
5: Une gare
2: Miami.
0: Et c'est pourtant très facile et ça... prouve aussi que vous n'avez pas suivi l'actualité.
2: Ah,
0: parce que on a vu les images partout, ça fait peur.
4: Oh oui, je sais, un bateau géant.
3: Oui, le bateau.
4: Le Pacifique.
5: Oui. Le plus grand bateau du monde.
0: Bonne réponse de Roman Dauduit et de Michel Bernier.
3: Espèce d'immeuble incroyable.
0: Le nouveau plus grand paquebot du monde.
5: Et
4: il y a 7 piscines, 20 restaurants.
0: Une quarantaine de bars et restaurants. 7600 passagers à bord.
2: C'est
5: un cauchemar.
0: 20 ponts, 2800 cabines.
4: Il y a un casino aussi.
0: Des toboggans, des cinémas, un casino.
5: On sort plus du bateau, on va même pas voir la mer. Hein.
3: Non. T'as pas besoin.
5: Tu sors même pas sur le pont, tu restes dans le bateau en fait.
0: Et en tout cas, c'est bien Lionel Messi qui est en appuyant. Alors, qu'est-ce qui s'est passé en fait ? Il a pris un ballon. Avec le ballon, il a appuyé sur le bouton. Ça a déclenché tout un mécanisme.
5: Avec le toboggan ?
0: Qui fait que là, il y a une bouteille de champagne qui est allée s'écraser. Ah.
5: Comme dans Pouic Pouic ?
0: Comme dans Pouic
5: Pouic. Et le bateau, il a coulé. Oh merde !
0: C'est pas dans Pouic Pouic.
5: Le petit baigneur. Oh,
2: mais c'est la fameuse bouteille à la mer.
7: Vous connaissez la définition de la croisière ?
0: Allez-y.
7: C'est le moyen le plus cher et le plus lent pour aller d'un endroit où on s'emmerde à un endroit où on n'a rien à faire.
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0: Une question à la portée de tous et de toutes, d'ailleurs, pour Julien Lesage, ou de toutes et tous, hein, attention. Monsieur oui. Lesage habite en Seine-et-Marne. Pouvez-vous me dire si vous connaissez le nom de cet ours? Enfin non, son nom, je vais vous le donner. Un ours bleu qui s'appelle Bob.
10: Ah oui, ouais, là, ça recommence.
0: Comment ça, quoi ça recommence?
10: Vous allez pas bien, vous non plus.
0: Vous le connaissez bien, cet ours bleu, qui d'ailleurs est né le 1er mai 1969.
11: C'est Butagaz.
0: Pardon ?
11: C'est Butagaz.
0: Butagaz, oui. Bonne réponse de Bernard Mabie. Ah bah oui, c'est là qu'on reconnaît les anciens.
11: Hein. Ah bah, le camping.
12: Et... j'aurais dû trouver, j'étais assis à côté de la Butagaz. Oh.
13: Ah non, mais ça, c'est, tu vois, comme vengeance, c'est une bassesse, tu vois. Okay. Simplement, je t'ai dit que tu étais un culte, alors il faut que tu m'insultes. Mais si.
0: Mais c'est vrai qu'on a oublié cet ours bleu, je reviens à la question. Hein. Il s'appelle

0: s'appelle Bob, l'ours
1: dingue, hein.
0: L'ours.
2: Et le petit gros de Frosty, il a un prénom?
0: Ah bah sûrement, mais en tout cas, ce sera l'objet d'une prochaine question. Mais effectivement, Bob, l'ours bleu, c'est pendant les vacances que j'ai trouvé cette question.
3: Mais t'as passé des vacances formidables.
4: Bah, il avait un bob sur la tête et donc...
0: J'étais en vacances, au Cap Ferret d'ailleurs, je peux dire.
3: Et il y avait des ours bleus qui passaient
0: tout le temps. Il y avait un endroit, il y avait une accumulation de butane, propane.
3: Ah, c'est vrai.
5: C'est dégoûté en général.
0: Ah, vous les avez vus?
3: Oui. Je me suis dit, c'est pas très sécurisant.
0: C'est vrai que vous êtes venu à la maison pendant...
3: Oui, je suis venu à la maison, oui.
0: Mais, et d'ailleurs, après, j'ai pensé rétrospectivement, parce qu'on a assisté, il faut le dire, à un incendie
3: d'une maison à côté.
0: Maison d'à côté de celle qu'on avait louée, nous, où il y avait un incendie. Et j'ai pensé après à Bob, l'ours bleu.
3: Oui, et toutes ces bouteilles qui n'étaient pas très droites.
0: Exactement.
3: Ah, on aurait pu sauter.
5: Là, il aurait fallu l'éléphant bleu.
0: Ah non, mais en pleine nuit, première explosion à 3h du matin, deuxième explosion à 4h du matin. Alors, franchement, moi j'avais jamais vécu un incendie, c'est impressionnant parce que...
3: Bah, surtout l'incendie des autres.
5: Mais vous étiez en vacances à Kaboul?
0: Non.
3: Et vous êtes sorti en pyjama?
0: Non, des incendies, ça n'a pas manqué, hélas, un peu partout dans le monde.
4: Et là, c'est comment d'être invité chez Laurent en vacances?
3: Ben, c'est très sympa, et puis il sait mettre les moyens. Et on a fait un incendie à côté. Il y avait des animations tous les soirs.
0: Ah non, mais il faut quand même expliquer, parce que ça, c'est la vérité, qu'à 3h du mat, chacun individuellement, on était à peu près sur tout 8 dans la maison.
3: Mais tous dans nos chambres. Hein.
0: Ah, oui.
3: Mais moi je dormais d'un demi-sommeil, et j'entends... Ah, on a entendu. Au début, j'ai dit, tiens, c'est un avion qui a passé le mur du son, tu vois, mes références.
0: Non, moi, comme Bernard était dans la chambre d'à côté, j'ai dit, tiens, il pète, comme d'habitude.
3: Et deux secondes après, une deuxième explosion. Et là, tu dis, non. Elle était sortie à poil. Alors, tous les habitants de la maison ont eu le réflexe, comme M. Ruquier, qui s'est bien anticipé. Et puis, lui, il était sur une chambre un peu surélevée.
0: Moi, j'ai pris mon chien, mon ordinateur.
3: Et oui.
0: Et je suis à.
3: Elle s'est habillée,
0: Mais je me suis habillé quand même. Et je me suis retrouvé dans la rue.
3: Mais tout le monde, ils avaient.
0: Tous les gens de la rue.
3: Mais, et puis tout le monde de la maison, ils avaient tous leurs valises elles portent. Moi, je suis sorti, j'ai entendu boum, je suis sorti en slip, tu vois. J'ai vu le feu. Je suis sorti dans la rue.
0: Alors, allez voir, j'ai enfui en slip. Devant les pompiers du Cap Ferret. En train de faire. Non, mais quelle honte. J'avais honte, mais
3: je vais vous chercher un tuyau.
0: J'avais honte. Pendant qu'il y a des pauvres gens qui, quand même, il faut le dire, ont perdu leur maison, monsieur Janssen.
3: Bah oui, ben bah moi je...
6: Il y a des pauvres au Cap Ferret.
3: Moi j'ai vu la dame le lendemain qui venait récupérer quelques effets qui...
2: Marion Cotillard.
5: C'était les gardiens de la maison.
0: Il y avait des effets. Elle était avec Guillaume Cramé.
3: Ah oui, non mais c'était une bien triste histoire, tu sais. Les gens qui habitaient là, ils venaient d'être à la retraite.
0: On a une pensée pour eux parce que c'est très impressionnant d'avoir vu cette maison. Moi j'avais jamais vu un incendie. Et surtout, on avait très peur parce qu'il y avait la pinette derrière Jean-Phi. Enfin,
2: c'est là où était Jean-Phi.
3: Et comme dit Jean-Phi, la pinette. Ah oui, sinon que je serais allé, moi, le soir.
0: Heureusement, les voisins vous aimaient beaucoup, monsieur Janssen.
3: Oui, les voisins m'aimaient beaucoup, oui. Oui. Non, parce qu'un matin, monsieur Ruquier, il va balader son chien. Et puis, il y a une dame qui l'alpague. Hein, et puis, elle dit, oh, vous êtes avec Jean-Phi Janssen, j'adore Jean-Phi Janssen. Et Laurent, parlant mon nom, dit, je vous l'amènerai. C'est comme un sculpteur. Il dit, je vous l'amènerai, vous ferez un petit bonjour. Et le lendemain, Laurent m'emmène. Mais
6: avec le chien.
3: Oui, avec le chien. Et il savait plus vraiment quelle maison c'était que la dame lui avait parlé. Alors il dit, je crois que c'est là ou c'est là.
2: Et puis ça arrive, ils font du porte-à-porte pour se faire reconnaître.
3: Et puis la chance, il y a un monsieur qui sort d'une des maisons. Alors Laurent, on va lui demander. Il dit, excusez-moi monsieur, c'est bien ici que quelqu'un voulait rencontrer Jean-Phi Janssen? Et le mec, il me regarde comme si c'était une merde. Il fait, ah non, je crois pas, non.
0: Mais le pire, je vous jure que c'est vrai. Ça tombe bien parce que je le connais pas non plus. Une question pour Brice Melchard qui habite Merlan, c'est en Moselle. Une question d'actualité, il s'agit d'un couple brésilien qui a carrément demandé un Canadair avec 900 litres d'eau à déverser. Mais pour faire quoi?
1: Parce qu'elle avait le feu au cul?
0: Non.
7: Pour remplir une piscine?
0: Non.
5: Non.
0: Ça se passe au Brésil.
4: Pour se vanter?
0: Non.
7: Pour la forêt amazonienne?
0: Pour la forêt amazonienne non plus.
5: Pour voir ce que ça fait de vivre avec une femme fontaine?
4: Ah mais c'est dégueulasse.
5: Pourquoi?
7: C'est pas pour le jardin botanique de Rio?
0: C'est quoi le jardin botanique de Rio?
7: Vous savez pas ce que c'est le jardin botanique de Rio?
8: On l'a visité ensemble.
7: Un grand jardin botanique avec des espèces très rares, uniques au monde, qui est immense. Et puis, c'est des plantes vertes, quoi. Et ça fait tout un parc.
0: Allez, on y est allé ensemble.
7: Oui. Ah, oui, on avait été avec vous.
0: Ben oui, je m'imagine. Oui. Ça me revient.
1: Et vous êtes monté là-haut, Laurent?
0: À Rio.
4: C'est fou comme on se sent trop quand on est jamais invité quelque part.
0: Mais vous prenez pas l'avion, vous, alors, évidemment. Vous
4: avez... mon cul. Oh. Mais bien sûr. Bon, alors, qu'importe.
0: Mais c'était pour la Coupe du Monde de football.
7: Ben oui.
0: Vous intéressez pas au foot.
7: Parce que moi, je m'y intéresse.
0: T'étais venu?
7: Moi, je tenais la glacière avec les bières. Et regardez le match, je donnais des bières à tout le monde. Votre couple, là, c'est deux femmes, j'ai cru comprendre.
0: Alors non, Priscilla et Alison.
8: C'est deux travelots.
7: Priscilla et Alison, ça fait un peu...
0: Ah, vous avez raison. Bah, non, non, c'est un garçon, Alison.
4: Est-ce que c'était pour nourrir quelque chose, pour abreuver quelque chose?
0: Non.
1: Est-ce que vous approuvez leur comportement?
5: C'est pas écolo.
7: Est-ce que tu le ferais?
0: C'est pas écolo, en tout cas. Est-ce que je le ferais? Non.
7: Pour faire la pluie pendant un film?
1: Pour créer un arc-en-ciel?
0: Pour créer un arc-en-ciel, pourquoi?
1: Pour le cinéma?
0: Non.
7: Pour les petits malades?
1: Pour le plaisir, pour l'anniversaire? Parce qu'ils sont gays, parce qu'ils sont...
0: Non, ils sont pas gays, mais...
4: Pour un mariage.
0: Pour leur mariage. Bonne réponse de Laurent Baffy et d'Isabelle Mergault. Ils se mariaient, Priscilla et Alison, et ils voulaient un arc-en-ciel sur la photo le jour de leur mariage.
7: Vous pouvez acheter un seau d'eau?
1: Arrête de dire seau d'eau, parce que...
0: Un photographe a immortalisé la scène, parce qu'effectivement, en demandant à un Canadair de déverser 900 litres d'eau au-dessus de leur tête, eh bien, ils ont obtenu un bel arc-en-ciel.
7: Et pendant cela, le Var brûle.
4: Les invités étaient trempés.
0: Oui, ça, quand je dis au-dessus de leur tête, ça
4: doit
7: au-dessus de ta côté.
4: À côté.
0: Ouais. Ça vous choque, Marcella?
9: Pas du tout. Non, mais moi, j'aurais aimé me marier comme ça, en fait, aussi.
7: Faut encore mieux. Oui.
4: Mais pas
5: le Canadair, mais pas le mec.
9: Mais je me suis mariée 4 fois.
4: 4 fois?
9: 2 fois en Argentine.
4: Il est venu?
9: 2 fois en Argentine, 2 fois ici. Et j'ai eu 12 enfants entre les 4 maris.
1: Faut dire oui.
4: Oui.
0: J'ai
4: compris.
0: Je crois qu'elle veut entrer au Panthéon. L'arc-en-ciel, les 12 enfants, elle fait sa demande.
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0: Et alors, donc, vous avez donné des cours aux Miss, vous, après?
12: On n'a plus trop besoin de leur donner des cours. Je ne sais pas si vous voyez ce qui se passe dans les cours de collège ou de lycée, mais les jeunes femmes, en fait, elles expliquent qu'aujourd'hui, une fellation, c'est pas coucher, que ça les dérange pas.
7: Ça, c'est vrai.
12: Hein? Oui, mais bon. C'est vrai.
7: C'est
13: encore plus fort que coucher, je trouve.
7: C'est pas coucher.
12: On est plus dans l'intimité, quand même.
7: Non, coucher, tu peux faire ça n'importe où.
13: Littéralement, c'est vrai. Moi, j'en fais pas comme ça tout de suite. Non, mais c'est un acte.
0: C'est pas à vous d'en faire.
13: Mais c'est pas ce qu'on fait avec le.
4: Il s'est trahi.
13: Non, mais ce qu'on fait avec le cuni.
12: Je le savais. Je me disais bien.
13: Excusez-moi. J'aime pas le cuni, je vous le dis tout de suite.
12: Et depuis que tu la vois, t'as.
0: Le cuni.
13: Non, mais.
4: Il aime pas le cuni. Mais laisse-le.
0: Le cuni n'a rien à voir là-dedans.
13: Mais j'ai toujours dit que sa Nathalie, c'était un Bernard.
7: Ah, ça, c'est sûr.
0: Ah, vous pensez aussi, Isabelle? Il assume pas, en fait.
14: En plus, on va aller voir un concert dans quelques jours.
0: Quoi?
14: On va aller voir un concert, notre premier concert tous les deux. Oh là là. Mais je lui ai dit, on n'arrive pas main dans la main, parce qu'il faut, si on est reconnu, mais on va aller voir un concert.
0: Si on est reconnu.
14: Non, mais alors. Ça y est, c'est dans 2 semaines. Merde. J'ai très peur. J'ai déjà réservé
4: la nuit. Tu crois qu'il va y avoir des paparazzis partout?
0: Johan Rioux et Nathalie à la une de Voici, l'autre, il y croit. Oui.
14: Et donc, c'est beau, elle ne sait pas encore, mais j'ai réservé la nuit d'hôtel déjà.
7: Ah, ça y est, elle le sait maintenant.
0: Et quel concert vous allez voir?
13: Les Chip and Dale.
14: Mais ça va être émouvant parce que ça va être le premier concert et c'est important vraiment les premières fois. Et pas du tout, je parle pas de sexe là, mais de vivre des premières fois. Nos premières vacances ensemble, nos premiers week-ends ensemble. Là, on est allé en Écosse et donc là, c'est notre premier concert.
0: Mais
14: et
0: ça va être touchant. Un concert de qui?
14: Je peux pas, Laurent.
0: Oh, bah si, allez.
14: Non, non,
0: mais... allez. Oh, Nathalie, ferme tes oreilles.
12: Mais après, tous les fans vont venir.
14: Non, mais c'est. Je peux pas.
0: Et un chanteur, une chanteuse, un groupe.
14: Une chanteuse.
0: Une chanteuse.
12: Mais attendez, elle est française, elle est française.
0: Chanteuse. Une chanteuse française, oui, elle demande.
13: De Julie Bataille, justement.
14: Mais en tout
13: pas
14: cas,
13: besoin d'éducation sexuelle.
4: C'est Chantal Goya.
0: Non, mais c'est qui la chanteuse que vous allez voir?
12: La chanteuse.
0: La chanteuse. Pas, bon, écoutez, c'est bien simple, vous revenez pas si vous ne donnez pas le nom.
14: Non, j'ai déjà eu ma date pour la semaine prochaine, mais
0: ben, je l'annule. Si vous ne me donnez pas le nom de la chanteuse, j'annule. Bon, non, mais au moins, où c'est? Où c'est? C'est pour savoir si c'est une grande chanteuse.
14: Laurent, je vous donne beaucoup de moi-même.
0: Non, mais
14: quand
0: c'est
14: même.
0: Une grande chanteuse ou une petite chanteuse.
4: C'est au point virgule.
14: C'est une chanteuse émergente. C'est une chanteuse émergente.
0: Émergente?
14: Ouais, c'est-à-dire qu'elle n'est pas encore une superstar, c'est pas encore une star, c'est pas encore une vedette, mais elle est très connue pour sa sensibilité.
0: Ah oui.
14: Oh, mais j'aime pas être la star de l'émission. Allez, on passe à autre chose.
0: Oh, l'autre.
12: Oh là là, il est beaucoup plus.
0: De toute façon, on continuera pas tant qu'on n'aura pas le nom de cette chanteuse.
4: Je suis d'accord.
0: Vous êtes d'accord?
4: Ouais, je suis
0: le
4: d'accord.
0: Public veut aussi le nom de la chanteuse.
14: Est-ce qu'Olivier, selon vous, il faut que je me confie ou pas? Est-ce qu'il faut tout dire ou pas, aux grosses têtes?
13: Oui, tu fais ce que ton patron te dit, sinon tu reviens pas. Oh, et qu'on en finisse.
0: Il a raison. Je vois pas quel est l'intérêt de garder secret le nom de la chanteuse.
14: Parce que c'est important de garder un tout petit peu de soi.
12: Mais donne-nous la salle, au moins.
0: La salle.
12: C'est pas vrai, tout ça.
14: C'est le Grand Ouest.
0: Au Grand Ouest?
14: C'est le Grand Ouest.
12: Ah oui, c'est
14: le
12: pas Grand à Paris, quoi. France, voilà.
14: Ah non, c'est pas à Paris, bah non.
0: Oh, oh là là.
14: C'est pas à Paris du tout.
0: Oh la vache.
14: On s'en fout, alors, allez, continuons. Mais Laurent, vous avez vu, je transpire, j'ai les lunettes qui buent, qui...
0: Les lunettes qui buent.
14: Qui boivent, moi, je ne fais rien, moi.
0: Ah non, bah alors, si c'est pas à Paris, vous pouvez nous donner le nom de la chanteuse, il n'y a personne qui va dire. Alors...
12: Mais dis-lui que tu veux lui faire une surprise. Essaye de t'en sortir, quand même.
14: J'ai jamais été aussi mal en 6 ans de grosse tête, je transpire sous les aisselles et tout.
13: Enfin, ce type-là raconte tout de sa vie jusqu'à l'indécence, et un détail insignifiant.
4: C'est sûr.
13: On passe un quart d'heure pour le savoir.
0: Mais il a raison, mes amis.
4: On touche pas à la chanteuse.
0: Le nom de la chanteuse, on n'y a pas le droit. C'est totalement débile.
14: Je peux pas me donner totalement à vous.
4: Oh, voilà. C'est à Rennes.
0: On ne continuera pas. Mais d'accord, Marie.
14: Je suis parfaitement d'accord. On veut savoir. Non. Même si c'est dans une crêperie à Concarneau, tu nous dis.
0: Julie, demandez-lui, vous allez l'obtenir.
12: Le ridicule ne tue pas. Vas-y, mon gros bébé.
0: Alors.
14: J'arrête pas de me toucher et tout, parce que quand je suis. Mais quand je suis. Quand
4: allez,
14: je
4: suis... allez, allez, dis un nom, je te fais une gâterie.
14: Ah ouais. Lara Fabian, j'y vais.
0: Lara Fabian.
14: Lara Fabian.
4: Il l'a dit.
0: Lara Fabian.
4: Ouais,
0: il
4: a dit Lara Fabian.
12: Tu nous as dit qu'elle
4: Fabian.
12: Était émergente.
4: Lara Fabian.
0: Lara Fabian, une chanteuse émergente.
14: Mais qu'est-ce qu'il fait? Mais qu'est-ce qu'il fait?
13: Ce sera dit et répété.
14: C'est ordinaire. Non, bon, allez, c'est Oshi, c'est formidable.
12: Oh, oh. Mais elle est pas
0: Elle est pas émergente, Oshi.
14: Elle n'est pas encore.
0: Bah, c'est une vedette aujourd'hui.
14: Ah non, mais je l'aime d'amour.
0: Elle en est à son 3e ou 4e tube, Oshi. Enfin, voyons.
4: Oshi derrière l'église.
14: Donc c'est magnifique, quoi. Je suis très heureux.
12: Et bon, on va y aller,
14: Oshi, parce qu'elle a fait le temps.
0: Et Laurent, d'ailleurs, Oshi, c'est le nom de famille, son prénom c'est Félicie.
14: Oshi. Mais Laurent, mais pourquoi je dis oui à tout ce que vous me demandez? C'est
0: parce que vous êtes payé pour ça, connard.
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0: Alors, c'est un grand jour aujourd'hui pour notre ami Ariel Dombal. Son film sort aujourd'hui. C'est combien de mois, d'années de travail, un film pareil?
16: C'est 15
0: jours, 15 jours.
16: Non, c'est 4 ans de travail.
0: 4 ans de travail.
16: On ne se rend pas compte.
17: Et de maquillage.
16: Et le maquillage aussi.
0: Oh, vous allez être surpris parce que vous n'avez pas vu le film, mais Ariel est très, très... C'est une mangeuse d'hommes dans ce film. Elle est très coquine, elle est très...
17: Ah ouais.
0: Je peux dire que vous vous caressez à un moment donné, Ariel.
16: Oh, c'est pas exactement ça.
0: Comment vous appelez ça,
16: mais
0: alors?
16: Je ne sais pas comment vous avez vu, mais non, je pleure sur une lettre d'amour.
0: Oui, oh.
18: Alors, mais alors, dis donc.
19: C'est vraiment des larmes?
18: Elle se tartine le feuillu.
0: Qu'est-ce qu'elle dit?
20: Oh, l'expression des années 20.
0: Mais j'ai pas entendu. Qu'est-ce qu'elle a dit?
20: Elle se tartine le feuillu. Oh, non, mais...
16: J'ai même pas compris.
18: Et quel est l'homme alors en face de toi?
0: Ah, mais il y a plusieurs.
16: Ah, il y en a beaucoup.
0: Il y en a un qui est très très amoureux. Elle passe d'homme. D'abord, elle a besoin d'argent. Elle est un peu ruinée dans ce film, la princesse.
16: Je suis ruinée dès Cathy à l'aurore du crépuscule et je cherche l'amour. Et j'y ai beaucoup.
0: Voilà. Pardonnez-moi, mais vous n'êtes pas du tout dès Cathy. Je vous ai vu dans le film. Vous êtes notre princesse la plus belle.
18: Elle a très bon chef-op.
16: Exactement, c'est vrai que j'ai eu la chance d'avoir un très grand chef-op.
20: Bah, c'est le créateur d'Avatar.
16: J'étais
20: qu'on veut
16: caressée de lumière.
20: On dirait qu'elle a 22 ans dans le film. C'est incroyable.
17: Mais c'est vraiment chaud, genre on te voit à l'horizontale?
16: Non, pas du tout. Mais on ne me voit pas à l'horizontale. Oh. Je me roule par terre.
0: Nuance. C'est vrai que c'est pas pareil. Bien, mais j'ai une première citation, et ce sera pour David Doucet, qui habite Villers-sur-Mer, dans le Calvados, qui a dit « Un homme est plus fort quand il avoue sa faiblesse ».
18: Ah, c'est vrai, c'est vrai.
0: Avouez que c'est joli.
20: C'est pas moderne.
0: Ce n'est pas moderne.
16: Est-ce que c'est 19e siècle?
0: Alors, effectivement, on est en plein 19e. C'est quelqu'un qui est né en 1799 et qui est mort en 1850.
18: Montaigne.
19: Est-ce que c'est pas Balzac?
0: Non, c'est Honoré de Balzac. Ben, oui. Mais bonne réponse! Et de Christophe Barbier.
19: L'auteur de La Princesse de Cadignan, on l'a pas encore dit depuis le début.
0: On n'avait pas encore cité Balzac, voilà pourquoi j'ai commencé par cette citation.
17: Il est fort,
0: voilà.
17: Stéphane Bern.
18: Il va pas commencer à donner toutes les réponses.
0: Parce que le film d'Ariel Dombal, c'est effectivement adapté d'une nouvelle d'Honoré de Balzac. Et c'est bien Balzac qui a dit cette très jolie phrase. Un homme est bien plus fort quand il avoue sa faiblesse. Une autre citation d'actualité pour Mathieu Truquet, qui habite dans l'Indre-et-Loire, qui a dit « Quand on va au cinéma, on lève la tête. Quand on regarde la télévision, on la baisse. »
16: Jean-Luc Godard.
0: Excellente réponse, Ariel Dombal. C'est vrai, ouais. Et vous savez pourquoi j'ai choisi une citation de Jean-Luc Godard aujourd'hui?
20: Il est mort il y a un an aujourd'hui.
0: Oui. Exactement. Pile il y a un an, Jean-Luc Godard
16: Décidé de mourir.
0: Comment ça, a décidé de mourir?
16: Il est allé en Suisse et
20: il est déçu.
16: Il
0: avait
16: pas...
0: de la Suisse dans les idées.
16: Non, mais il ne voulait pas rater sa mort. Et donc il il fallait la décider.
17: Et c'est Jean-Luc Godard qui disait quand on va au cinéma X, on lève la queue. C'est Barbier qui me l'a raconté tout à l'heure.
0: Non, franchement. Une autre citation pour Mathilde Castambla. Je pense que Monsieur Barbier aura peut-être la réponse plus rapidement que les autres. Et pour l'instant, je dois dire qu'il brille, il faut le dire, Monsieur Barbier. Oui. Pour Mathilde Castin, qui habite Aix-en-Provence. Vous connaissez tous, évidemment, cette phrase. Qui veut aller loin ménage sa monture. Mais qui en est l'auteur? Et dans quelle œuvre?
16: Alors, c'est ou Montaigne, ou peut-être La Fontaine.
20: C'est Montaigne.
16: La
20: Fontaine. Alexandre Dumas, non?
0: Ou Montaigne, ou La Fontaine.
16: C'est Montaigne. Oui, c'est Montaigne.
0: Eh bien, c'est ni l'un ni l'autre. Ah, bah,
20: alors, on sait un auteur dramaturge. Est-ce que c'est pas...
0: Un dramaturge.
20: Molière. Alexandre Dumas?
0: Non.
20: Courteline?
21: Shakespeare?
0: Shakespeare, non.
20: Racine?
0: Racine, c'est Jean Racine, mais dans quelle pièce?
20: Les plaideurs.
0: Dans Les plaideurs, on y est arrivé.
20: Joli.
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0: Alors là, vraiment une question à la portée de tout le monde, puisqu'il s'agit du préfet Poubelle. Vous connaissez tous le préfet Poubelle, c'est à lui qu'on doit les objets du même nom. Okay. Mais on lui doit beaucoup de choses, justement.
20: Ah, on lui doit
0: et particulièrement vous, les femmes.
19: Ah, la série Poubelle la vie.

0: Que nous sommes.
1: Oh, je suis excité.
2: C'est pas le but.
0: Avec un sourire, vous le pouvez.
2: Faites votre version, vous, Ryu, qu'on rigole un peu. Ryu Ecclésias.
1: Nous, les hommes, si chaud bouillant, prêt à vous accueillir, vous, la junte féminine.
3: La junte.
1: On est prêt.
2: La junte féminine.
1: On a entendu la junte, non?
2: Non, la junte, la junte.
1: Excusez-moi, je suis. Là, j'étais la jante aussi.
3: Ils nous ont compris.
1: Mais depuis toujours, j'ai cru que j'étais la jante féminine.
3: Mais non, mais
2: la, la jante.
3: La jante féminine.
4: Dans la jante féminine, c'est quand elles sont mal épilées que c'est l'Amazonie.
2: Ça, c'est la jungle. Ouais. Bon, mon préfet poubelle, je oui. pose ma question alors. Pour monsieur Laravine de Clermont-Ferrand. Les femmes, vous, les femmes, vous devez beaucoup au préfet poubelle.
3: J'ai une idée. Elle est peut-être pas mauvaise, c'est peut-être le premier qui a eu l'idée de différencier les toilettes pour femmes et les toilettes pour hommes.
2: Non, mais il a donné un droit aux femmes. Lequel ? C'est un arrêté préfectoral de Monsieur Poubelle qui date du 31 juillet 1885. Oh. Et je trouve ça injuste, effectivement, qu'on ait gardé en mémoire Monsieur Poubelle uniquement pour les poubelles. Ça, c'est par facilité de mémoire, évidemment, parce que il s'appelait Poubelle. Alors, c'est facile de retenir qu'il a instauré les poubelles. Et pourtant, il a fait quelque chose de plus important pour les femmes. Oh. À partir du 31 juillet 85.
5: Okay. Elles avaient le droit d'aller toutes seules dans un bar, dans un café, au restaurant.
0: Est-ce que ça a un rapport avec la maternité, avec les enfants?
2: Ça ne concerne pas toutes les femmes, mais celles qui veulent, en tout cas, peuvent, grâce à lui, faire quoi?
3: Faire des études de médecine.
2: Mieux que ça.
1: Pouvoir être médecin.
2: Faire médecin ou chirurgien. Il n'y avait pas de femme médecin ou de femme chirurgien avant le préfet Poubelle. Bonne réponse du couple. Caroline Diamant.
1: Surtout Caroline.
2: Et Johan Rioux. C'est important quand même.
4: Ah, c'est très important.
2: En effet, il a mis fin, le préfet Poubelle, à l'interdiction faite aux femmes d'exercer la médecine. C'est pas que vous pouvez pas tout à fait vous dire pour les études. Sûr. C'est parce qu'elles peuvent toujours faire des études, mais ne pas exercer après, c'est un problème. Elles n'avaient pas le droit, avant le préfet Poubelle, de devenir médecin ou chirurgien, chirurgienne si vous préférez. Tout ça, c'est grâce au fameux préfet.
1: Mais la vie est injuste parce que pourquoi alors on devrait le reconnaître surtout pour ça? Pourquoi dans la vie on n'est jamais reconnu pour ce qu'on fait de mieux? Parce que ce gars-là, il devrait avoir des hôpitaux à son nom.
5: Parce que c'est quand même très utile les poubelles.
2: Alors, des hôpitaux à son nom, c'est embêtant parce que l'hôpital poubelle.
1: Ouais, moi, j'ai pas très envie.
2: Je suis pas sûr d'avoir envie d'y aller. Mais réfléchissez avant de parler.
4: Mais oui.
2: Pourquoi il a pas des hôpitaux à son nom? À la limite, le cimetière poubelle.
4: Ouais, et encore.
2: Et l'hôpital poubelle. Il a d'ailleurs aussi été, on l'oublie souvent, ambassadeur au Vatican. Enfin, on l'oublie souvent,
1: oui,
2: on l'a jamais
1: c'est
2: su.
1: Un génisme, alors.
3: Ah, oui.
1: C'est un génisme, garçon.
2: Pardon.
1: C'est un génisme, garçon.
2: Ah, bah, le préfet Poubelle vaut mieux que le nom qu'il désigne. En tout cas, bravo, c'est une belle réponse. Vous y êtes arrivé grâce à Poubelle, grâce à Gégène, Eugène son prénom. Les femmes sont désormais médecins ou chirurgiens.
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2: Qu'est-ce que les Belges mettent par derrière?
0: Oh, j'ai une petite idée, hein. Dans certains endroits où je suis allé à Bruxelles, je sais ce qu'ils mettent par derrière. Hein. Non, on est bien accueillis.
3: Oh, laissez-le terminer la question.
8: Il est payé au mot, il est payé au mot, mon grand.
2: Qu'est-ce que les Belges mettent par derrière?
0: Oh, une bite, hein, on peut le dire.
2: Hein.
8: Ça va pas, non?
2: Mais le pire, c'est que ça fait rire arrière.
8: Oui, parce qu'il est à côté
3: c'est
8: d'elle.
3: C'est vrai que vous le cherchez. Je ne sais pas quelle va être la question.
0: Il n'arrête pas de m'aguicher. Hein, t'étonneras pas après.
2: Mais laissez-moi terminer ma question.
0: Bah oui,
2: qu'est-ce que les Belges mettent par derrière que les Français mettent par devant?
8: Le slip.
0: Le slip peut-être, non?
8: Le slip.
9: Non, des essuie-glaces.
3: Ouf. Quel mauvais con vendu une voiture, les essuie-glaces.
2: Il y a qu'Isabelle Mergo qui a les essuie-glaces à l'intérieur.
9: Alors attendez, est-ce que c'est quelque chose de pratique dans la vie de tous les jours?
3: Oui, oui, j'ai une idée. Non. Tony cool, après les gens ils m'en veulent à cause du roulement de tambour.
0: Allez, vas-y, hein.
3: Alors, ce serait, vous voyez par exemple, ce que vous enfilez.
2: Oh là,
3: ce que vous enfilez quand vous allez.
2: On avait dit qu'on parlait pas de la vie privée.
3: Quand vous allez vous faire opérer.
2: Oh, ah, pardon.
3: Quand vous vous faites opérer, vous enfilez une.
2: Blouse.
3: Eh bien, peut-être que nous, on l'enfile par devant et que les Belges l'enfilent par derrière.
2: Ah, c'est vrai que la blouse, chez nous en France, vue de dos, c'est pas terrible parce qu'on a toujours le cul qui dépasse.
3: Oui, exactement.
8: Alors, c'est ça la bonne réponse.
2: Alors, les Belges, ils ont été plus malins, ils se sont dit, on va la mettre par devant.
0: En nous, c'est pas le cul qui dépasse, hein, croyez bien. Hein.
3: Non, mais ça aurait pu être ça.
2: Rien à voir avec ça.
1: Est-ce que ce serait pas les lunettes?
2: Non.
9: Est-ce que c'est un vêtement?
2: Non.
3: Mais comment t'enfiles des lunettes par derrière? Pardon?
9: Si, parce que tu peux, avec des aimants, des fois...
2: On n'enfile rien ici. Alors, enfin, je veux dire, cette question n'a rien à voir avec...
9: Alors, on n'enfile pas, mais ça se fait par...

0: par devant ou ça se fait par
1: derrière? Qu'est-ce que les Belges mettent par derrière, là où les Français le mettent par devant?
2: Est-ce que c'est un objet?
1: Non.
3: Est-ce que la Légion d'honneur?
0: Est-ce que c'est en voiture?
1: Non, non, non.
4: Est-ce que c'est sur nous?
1: Non, non, non.
0: À la maison?
1: Non, non, non, non. Ah, bon. Ça a un lien avec la maison.
2: Ça a un lien avec...
0: La boîte aux lettres.
2: Saint-Nicolas.
1: Ça a un lien avec la boîte aux lettres.
0: Les poubelles. Les poubelles.
1: Non, non, non.
5: Est-ce qu'ils mettent pas la sonnette, au lieu de la mettre dehors, ils la mettent dedans?
0: Ça, c'est possible, hein, parce qu'on n'est quand même pas très futé. Hein.
1: Ça, alors, ça est bizarre. C'est jamais vrai. personne ne sonne jamais.
0: Hein. C'est ballot.
2: Parce que vous êtes condescendant avec nos
0: amis. C'est lié à la maison. C'est lié à la porte d'entrée.
2: La poignée! Ah ben non!
4: Il y a un lien avec l'écriture.
0: Expliquez.
4: Bah, j'explique plus rien, je sais pas quoi.
2: Ça y est, j'ai trouvé.
1: Allez-y.
2: Eh ben, il timbre le dos de l'enveloppe et non pas le devant.
5: Ah non, le destinataire, l'expéditeur.
4: Ils écrivent derrière.
5: Ils y mettent l'expéditeur devant au lieu de le mettre derrière.
1: Non plus.
0: Et c'est pour ça que nos lettres n'arrivent jamais.
2: C'est pas le timbrage.
0: Alors attends, est-ce que c'est lié à un courrier qu'on envoie?
1: Absolument.
0: D'accord.
2: Au Père Noël. C'est non. Le courrier à
4: Saint-Nicolas. Ils écrivent...
1: Oui.
0: Ils écrivent l'adresse à l'arrière de l'enveloppe.
1: Non, ça non, non mais
0: à l'envers.
6: Je sais, ils sucent le timbre du mauvais côté.
1: Salut. Vous vous léchez le derrière, nous on lèche le devant.
0: Le principal, c'est que ça colle. Hein.
1: Non, c'est autocollant aujourd'hui les timbres.
0: Alors attendez, non mais alors c'est lié à la façon dont on écrit l'adresse.
1: Absolument.
0: Le code postal de la ville.
1: Pas le
0: code. Le numéro la de la rue. Le numéro de la rue. On met le nom de la rue et on met le numéro derrière.
1: Bonne réponse. Christophe Beaugrand.
0: Mais comment en Allemagne aussi.
1: On met la rue d'abord et le numéro de la rue ensuite en Belgique. Alors que nous, on met le numéro d'abord et la rue après.
5: Mais les Anglais aussi mettent la rue, le numéro après, je crois.
4: Non, ils mettent avant.
0: Les Allemands.
6: Mais au Japon, il n'y a pas de numéro. Voilà.
5: C'est vrai.
1: C'est vrai, elle a raison.
0: C'est pas pratique.
2: Dis donc. Il n'y a pas de numéro.
6: Non.
2: Bah déjà qu'on ne comprend pas comment écrire l'adresse.
3: Ouais. Et en Palestine, il n'y a plus de maison. Donc ça va encore plus vite.
4: Il y a des Belges là parmi nous.
1: Eh bien oui, les Belges.
0: Oh, je suis désolé.
1: Est-ce que les Belges confirment ce que je viens de dire?
2: Bien sûr. Bah, ils sont partis. Ils se sont levés.
0: J'ai commencé à dire un truc, ils sont tous barrés. Je ne comprends pas.
1: En tout cas, voilà, si vous voulez écrire à RTL, ami belge, il faut écrire au 55 avenue Charles de Gaulle.
2: On est au 56.
1: Ah bon? Ah ben c'est pour ça alors.
2: C'est pour ça que votre courrier n'arrive
4: pas. Mais ça veut dire quoi? Ça veut dire que si j'envoie un courrier en Belgique et que je mets le numéro en premier, il va pas trouver la rue?
0: Ça marchera, je pense. Ça marchera quand même. Il se dira encore, c'est encore un con de français.
6: Non mais moi j'ai appris aussi qu'il faut plus lécher les timbres.
0: Non ben non, ça colle. Sinon maintenant il reste collé à ta langue.
2: Mais alors attendez, les adresses mail, est-ce qu'ils mettent l'arrobase en premier?
1: Non écoutez, franchement, laissez nos amis belges qui nous écoutent sur Bell RTL.
3: Logique et intelligent qu'un Belge.
1: Et en tout cas, en Belgique, une adresse postale ne s'écrit pas comme chez nous en France. Effectivement, on met le numéro de rue après la rue. Nous, on le met avant. C'est un petit détail. Oui. Mais c'était une bonne question qui nous a permis de rigoler pendant 6 minutes.
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1: Question pour Monsieur Gauthier Fresne de Cosne-Cours-sur-Loire dans la Nièvre. On nous dit dans les pages économiques du Figaro que l'or blond va faire du mal aux acériculteurs car en effet il y a un problème avec l'or blond actuellement et les 8000 acériculteurs sont inquiets. Mais de quoi s'agit-il?
3: La bière?
1: Non.
6: Le blé?
1: Le vinaigre? Non.
8: L'or blond?
1: L'or blond.
4: C'est de l'or.
6: Surtout acériculteur, c'est quoi?
1: C'est les deux, il faut connaître les deux.
6: Ah, l'huile.
8: L'or blond, c'est pas le blé.
1: Le blé, non.
4: Et si c'était que de l'or,
8: Il est brillant.
4: Peut-être que je suis brillant, ouais.
8: Attendez, on passe que... Non, parce qu'il y a de l'or rose.
1: Il vient de mourir de l'or, alors.
6: Il y a de l'or blanc.
1: On peut lui rendre hommage, mais non, rien à voir avec
4: le vrai or,
1: de l'or et du vrai or.
3: Ça se mange?
1: Oui, ça se mange.
8: Ah. C'est des céréales?
1: Ce ne sont pas des céréales.
6: Du maïs?
1: 8000 acériculteurs sont inquiets de voir l'effondrement de la production
8: c'est
1: de
8: le miel.
1: L'or blond, ce n'est pas le miel, mais on se rapproche.
6: Ah, c'est la vitamine C.
1: Pardon?
8: Le sucre
6: c'est
8: brun.
6: La vitamine C. Ouais, parce que
8: elle
6: s'appelle Acérola.
1: Ah oui.
6: Acéro, machin, là, ça se rapproche.
1: Ouais.
9: Donc du coup, j'en déduis que
6: pour
9: c'est
6: ta carrière,
9: de...
6: tais-toi.
3: La gelée royale. La gelée royale.
4: C'est une bonne idée, la gelée royale.
3: La gelée royale.
1: La gelée royale.
6: On est proche du miel, vous dites.
1: Je vous aurais accepté le miel pour la gelée royale.
8: Le sucre brun, Laurent.
1: Le sucre brun, on se rapproche.
6: La pétrave.
4: Est-ce que c'est pas du sirop d'érable?
1: Le sirop d'érable. Non. Bonne réponse de Max Boublil.
8: Ah, ils sont inquiets.
1: Et oui, ils sont inquiets, les Québécois, et particulièrement les 8000 acériculteurs, ça veut dire les producteurs de sirop d'érable.
4: C'est très bon le sirop d'érable, c'est plein de qualités nutritives.
6: Pas tous les sirops
4: d'érable. Pas tous,
9: de la vitamine C, tu vois.
4: Ouais, il y a plein de vitamine C.
1: Non, mais les acériculteurs sont très inquiets parce qu'effectivement, ils ont de plus en plus de mal à produire ce nectar doré, on l'appelle l'or blanc là-bas, l'or blond, pardon, au Québec.
4: Donc c'est plutôt brun en vrai.
1: Ah oui.
4: Bah oui, quand ça coule, c'est plutôt marron, hein, marronasse. Hein.
6: Y a plusieurs formes. Il y en a qui sont assez blonds.
3: C'est assez dégueulasse.
1: Ah bon.
6: Ah non, c'est.
4: Bah là, tu le vends bien.
8: Non, c'est bon le sirop d'érable.
4: Ah, c'est bon sur les pancakes.
10: Sur les crêpes bretonnes, Bernard.
1: Les experts évoquent l'impact du changement climatique sur le sirop d'érable. D'autres mettent en avant les prix trop élevé du sirop, ça coûte trop cher le sirop d'érable. Et puis en plus, il y a ceux qui font du régime, évidemment, et qui ne veulent plus en prendre. Sans compter un marketing un peu vieillot, il paraît qu'il y a le cliché d'un cheval. Dans...
8: Ah bon, c'est pas un élan?
1: Non, un cheval dans une érablière enneigée sur les flacons les plus célèbres du sirop d'érable qu'on trouve au Québec. Il paraît que c'est un écureuil qui un jour a mordu une branche d'érable et qui s'est mis à en boire l'eau. Et là, il y a un Indien qui a vu l'écureuil faire et il s'est dit « Ah, bah tiens, on va l'imiter ».
6: Je comprends pas pourquoi il y a un problème.
1: Parce que c'est Marine Le Pen qui l'a dit. Elle dit « Il y a trop d'érable en France ». Non mais
3: Alors l'écureuil,
1: un jour il mord une branche d'érable, il se met à en boire l'eau et voyant l'animal, il y a un Indien qui va imiter l'écureuil, vous voyez.
4: Il va mordre.
3: Il va mordre l'érable.
1: Et voilà. Et sachez
8: on est sûr de ça.
1: Il y a rien de meilleur que le sirop d'érable sur une queue de castor. Il faut
8: parce
1: le
8: que
1: savoir.
8: Les écureuils, ils ont vu les Indiens chasser le bison, ils sont pas mis.
3: Queue de castor.
4: C'est quoi ça?
1: Quoi?
6: Comment ça sur une queue de castor?
8: Comment la queue du castor est arrivée là?
1: Il y a rien de meilleur que le sirop d'érable sur une queue de castor. La queue de castor, c'est comme un beignet, une crêpe.
4: Une vraie queue de castor.
6: Bah non.
1: Je crois qu'on a bien fait le tour du sirop d'érable. Et en tout cas, sachez, si vous voulez...
8: On n'avait vraiment rien à dire.
4: Vraiment rien à dire.
1: Maple syrup, hein, en anglais. Évidemment.
8: Ah oui, on sait vraiment plus quoi dire.
4: Marple.
8: Et en espagnol.
6: Érable.
4: Sirop d'érable.
1: C'est important de connaître les langues.
6: Et des origines.
1: Oui, mais je vais vous dire pourquoi, parce que je vous ai préparé une petite question en allemand, dites donc.
4: Ah, c'est une langue que j'adore, que j'affectionne tout particulièrement.
1: Oui, il s'agit de retrouver... Vous parlez allemand, vous, Christophe Barbier?
10: Pas du tout.
1: Non, parce que j'ai préparé une petite question en allemand. Oui. C'est un proverbe qui existe aussi bien chez nous en France qu'en Allemagne, sauf qu'évidemment, en allemand, on dit « Wie man sich betet, so schläft man ». Mais qu'est-ce que cela veut dire?
4: L'avenir appartient à ceux qui se lèvent tôt.
1: Pas du tout.
10: L'homme est meilleur quand il dort.
6: La nuit, les chats sont gris.
10: La nuit porte conseil.
1: Non. Wie man sich betet, so schläft man.
4: Mieux vaut un que deux, tu l'auras.
1: Non plus.
6: Mais il faut avoir fait de l'allemand parce que.
10: Un homme averti en vaut deux.
8: Ah, ben attendez, on va peut-être poser des questions parce qu'il y en a beaucoup des expressions. Hein, si on y va au pif.
6: Alors, est-ce qu'il y a un animal là-dedans?
4: Ça n'a rien à voir avec la queue du castor.
1: Non.
8: Est-ce que c'est une morale qui pourrait servir à l'un d'entre nous?
1: Ah oui, c'est vrai. Et c'est d'ailleurs ça sert à tout le monde. C'est une vraie morale.
6: Laurent, c'est Wiman.
3: La fin
6: ça doit être genre un homme.
1: Pardon.
6: Wiman, la fin du proverbe, c'est homme.
1: Alors, wie man sich betet, so schläft man.
10: Ah, c'est comme on fait son lit, on se couche.
1: Excellente réponse de Christophe Barbier.
3: Bon, et il nous dit qu'il parle pas allemand, alors là.
6: Et pourquoi ça parlera à tout le monde, ça, comme on fait son
4: nom? Ce qui est dingue, c'est que je la connais même pas en français.
1: Ah, vous connaissez pas ce proverbe?
4: Non.
1: Comment on fait son lit?
6: Moi, je l'ai jamais vraiment compris.
1: Eh ben, ça veut dire un peu qui sème le vent récolte la tempête.
6: Non.
1: Si. On ne récolte que ce que l'on sème. C'est à peu près ça.
10: Oui, c'est surtout la manière dont on se comporte dans la vie fait de vous l'homme que vous êtes.
1: Voilà.
6: Ça veut juste dire si tu fais pas ton lit, tu dors mal.
8: Si tu veux connaître ton avenir, regarde ton présent. Voilà.
1: Ce proverbe signifie que si on ne prépare pas bien son propre lit avant de se coucher,
3: on dort mal. normal.
1: On court le risque de passer une mauvaise nuit dans un lit mal fait.
11: Eh ben oui.
1: C'est donc une manière figurative de dire qu'il faut assumer les conséquences

0: de ses actes. Et voilà pourquoi je vous dis que ça ressemble un peu à « On ne récolte que ce que l'on sème ».
1: Oui, sauf que ça marche plus, parce que maintenant, il y a des couettes.
0: Comme on fait son lit, on se couche, qui se dit en allemand « Wie man sich bettet, so schläft man ».
2: C'est allemand à la base, c'est pour ça qu'on l'a dit en allemand, ou c'est juste que vous avez pris une expression et vous avez traduit ?
0: Non, c'est un proverbe qui existe en Allemagne, et d'ailleurs en Espagne aussi. « Quien mala comme assez, en ella
3: sa là, j'aurais compris.
0: Ah, oui. Voilà. Ou en italien, « Comme uno si fra il letto, così dorme ».
2: Donc, oui, mais du coup, ça existe partout dans le monde. Si juste vous prenez l'expression et vous
0: Ah oui, en Lituanie, capas hésita giplosi. Voyez.
2: On aimerait bien savoir dans quel journal vous avez trouvé cette information.
0: C'est Nelson Montfort qui m'a transmis la question.
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0: Pour Ludovic Lotel, qui habite Champigny dans le Val-de-Morne, encore une question d'actualité, puisqu'on nous dit dans la presse ce matin que Vincent Garcia est le seul à savoir. Mais à savoir quoi ?
5: Oh bah le Ballon d'Or. C'est le rédacteur en chef de France Football. Ce soir, il y a le Ballon d'Or. Et pour la première fois, on n'a pas annoncé au vainqueur qu'il avait gagné. Personne ne connaît le résultat. Vinicius est favori. Adil Rami est deuxième. Mais seul le sait, le rédacteur en chef.
0: Comme ici, alors.
6: Mais comment toi, Radhi, tu savais pas?
0: Radhi Rami.
3: Parce qu'il va trop vite, le monsieur là-bas avec l'écharpe
6: rouge.
3: Mais
6: toi, tu devrais répondre à peine l'autre terminé prononcé.
3: Moi, j'écoutais pas. J'écoute après, moi.
0: Vincent Garcia. Écoute après. Très bien, qui c'est, Vincent?
3: Bah, bien sûr que je connais Vincent Garcia, mais on parle de Vinicius, mais aussi de Rodri, donc on sait pas.
0: On sait pas.
5: De Bellingham, peut-être.
0: Puisque seul Vincent Garcia sait qui sera effectivement le ballon d'or de cette saison. D'habitude, on sait à l'avance. Vous avez une petite idée ou pas, alors?
3: Au moins, on sait pas toujours à l'avance. Parfois, deux, trois fois, Lionel Messi a gagné le ballon d'or, il méritait pas non plus.
0: Oui. Vous avez été, vous, des fois dans les.
3: Hein non. Pas à ce niveau-là, quand même. J'ai été très, très haut, mais pas à ce niveau-là.
0: Les hot d'or, peut-être.
3: Oui, c'est quoi ça?
6: Les Houston?
3: C'est du chocolat noir, non?
0: Ah non, pas Côte d'Or!
7: Les hôtes!
0: Les hôtes d'or! Les hôtes d'or!
3: C'est les trucs des films de boules?
0: Oui!
3: Ah, ben ça me parle un peu plus, ouais!
8: Ça existe vraiment?
5: Les hôtes d'or, oui, ça existe.
6: Les hôtes d'or?
1: Ah oui, les Oscars du cinéma porno? C'est comme les Oscars.
8: Et donc ils reçoivent
3: la palme.
0: Ah oui!
8: Et puis ils font des speeches.
0: Absolument!
3: Oui. Oh, bien sûr!
7: Tu peux encore t'inscrire!
0: Rocco Siffredi a eu un prix d'interpénétration féminine.
3: Non, j'attends le festival de Cannes pour ça, je préfère.
6: Pourquoi t'as arrêté?
3: Parce que j'ai bientôt 40 ans.
6: Ah, c'est pas qu'on t'a chassé?
7: On l'a chassé.
3: La quoi?
7: C'est pas qu'on t'a chassé, elle dit. On t'a chassé?
3: Ah ben non, on va pas chasser, non. Oh, ça
7: non.
3: Pas, non. Ah non. Mais j'ai même poussé la machine un peu trop loin.
0: Je pense qu'elle vous chasserait bien, vous voyez.
6: Non, c'est vrai qu'on ne t'a pas chassé.
3: Ah non, jamais de la vie.
6: Pourquoi? Mais on t'a exclu parce que tu t'es vieux.
3: Mais tu m'as pris pour un sanglier ou quoi?
6: Mais tu sais que tu imites davantage mieux les sangliers qu'un être humain.
3: On est tous des sangliers.
0: Pour Franck Prost, qui habite Rennes, c'est en Bretagne, ça tout le monde le sait. Une question toute simple, alors, question, puisque désormais, on va en trouver des enroulables. Jusque-là, on pouvait en trouver, même si ce n'est pas la majorité, des pliables. Bientôt, il y en aura des enroulables.
6: Ah, des téléphones portables.
0: Bonne réponse de Marcella Yacoub. Eh oui, les smartphones flexibles, des appareils à écran pliable. Alors, c'est vrai qu'on en voit un peu plus qu'avant. C'est sorti il y a déjà 5 ans, en 2019, les smartphones pliables.
1: Les enroulables, on les met pas dans les poches, on les met carrément dans le slip.
7: Oui, mais non, il faut des télé enroulables aussi.
0: C'est-à-dire qu'en fait, c'est mou, vous voyez. Vous allez pouvoir le mettre, par exemple, autour de
1: comme un bracelet.
0: Comme un bracelet. Il s'enroule, il est mou, le téléphone.
3: Mais qui fait ça?
0: Motorola.
3: Ah, ok. Parce que là, apparemment, il y a un nouveau Tesla qui va sortir. Il va mettre tout le monde d'accord.
0: Un nouveau quoi?
3: Tesla.
5: Mais ils font des téléphones Tesla.
3: Des téléphones, ouais.
6: Ah, des voitures enroulables.
5: Autour des platanes, oui, on pourra les enrouler.
0: Moi, je suis tenté quand même par le téléphone pliable.
6: Oh, mais bien sûr, évidemment, tout le monde va avoir son enroulable, en fait.
0: Pas enroulable, pliable. Enroulable, j'en suis pas là encore. C'est vrai que ça me paraît un peu mou.
7: Oui, mais vous qui êtes Apple, ils n'en font pas chez Apple.
0: Ah, ils vont finir par en faire.
7: Non, depuis que Steve Jobs n'est plus là, ils n'ont pas fait d'innovation transcendante. Hein.
0: Qu'est-ce que vous en savez, vous?
7: Bah, parce que je suis l'actualité. Moi, je suis Samsung, je sais.
0: Samsung, vous
8: Attention.
0: Pardon. Moi, je suis Angoune.
8: Représentant.
0: Moi, j'ai une Angoune, elle est pliable aussi.
8: Elle rit jaune.
0: Elle est pliable, elle est...
8: Non, on va s'arrêter là.
5: Mais elle doit être très difficile à emballer.
8: Oh. Oui, elle n'est plus emballable.
7: Mais elle a déjà déroulé.
8: Du câble, Rota.
0: Elle va fermer son clapet.
8: C'est pour moi ou Valérie?
0: Ah non. Alors justement, puisqu'on parlait de flexibilité de ces téléphones enroulables, moumou en quelque sorte, regardez l'enchaînement, je vais vous demander qui a écrit cette nouvelle publiée en 1854,
8: oh là là.
0: Nouvelle qui nous raconte l'histoire du chien Moumou, pauvre chien qui va être tué parce qu'il aboyait trop.
7: Moumou.
0: Moumou, le chien Moumou.
8: C'est auteur français?
0: Un auteur français, non.
7: Ah non, parce que c'est japonais, Moumou.
0: Comment ça, c'est japonais, Moumou?
7: Bah, le chien.
8: Jean-Phi.
7: Bah, si, c'est japonais, c'est des syllabes. Moumou, c'est japonais.
8: Miu Miu, elle est pas japonaise. Hein.
0: Elle a raison.
3: Miu Miu, c'est un chat.
7: Miu Miu, c'est un chien.
0: J'ai jamais pensé à vous appeler comme ça.
8: Non, surtout pas.
7: Mais moi, je dirais que je sais pas ça, qu'au nom japonais, sinon on aurait dit Mumu.
0: Non, Moumou, M-O-U, M-O-U.
5: C'est pas dans l'actualité, non? Ça a pas à voir avec l'actualité?
0: L'actualité, le mot serait fort, mais ça a quand même à voir avec quelqu'un qui aurait eu...
8: Quel âge?
0: Là, ça fait beaucoup à calculer parce qu'il était né le 28 octobre, certes. Mais 1818, alors.
7: Ah ouais, vous
0: faites les comptes.
5: Ah, c'est Ivan Tourguenieff.
7: C'est pas vrai.
5: Le russe.
1: Oh, mais oh, alors, lui aussi, avec les dates, il dit un nom.
0: C'est le nouveau Paul Aïkarat.
3: Ah, hein. C'est dingue. Non, c'est l'ancien.
5: Vous êtes allé.
0: Bonne réponse de Christophe Barbier. Ivan Tourguenieff. Bravo, Barbier.
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0: Une question pour Marc Villiers, qui habite Alenia dans les Pyrénées-Orientales. Dans la presse, aujourd'hui, on reparle d'un film, de Robert Hossein, qui était sorti en 1967, et qui s'appelait, oui, parce que Robert Hossein n'a pas été que comédien, il fut très peu, mais tout de même, il le fut réalisateur pour le cinéma, il a surtout été metteur en scène pour le théâtre, bien sûr. D'ailleurs, il s'était adjoint...
6: Et très bel homme.
0: Pardon.
6: Et très belle.
5: Ah, ouais, le roi de Pérac.
11: Ouais, mais une toute petite bite, c'est dommage. Qui sommes-nous pour juger? Ça fait marrer, Rio, toi? Bah, c'est ton nombril, t'as vu?
0: Alors, écoutez, monsieur.
8: Oui, mais il s'en sert bien.
0: Monsieur Toen, j'ai connu Robert Hossein.
11: Oula, attention. Moi, j'ai dit une connerie, c'était pour rigoler. C'était une connerie, moi.
0: Oui, mais le pauvre n'est plus de ce monde. Je pense à Candice Patou, sa veuve qui nous écoute peut-être. Et franchement, elle ne me l'avait jamais dit qu'il avait eu.
11: Bah, tout le monde a un petit défaut, c'est
0: pas. Comment vous pouvez dire des choses pareil sur un monsieur qui n'est plus
11: mais
0: là.
11: Mais c'est une rumeur, j'en sais rien.
0: Et qui effectivement a fait rêver toutes ces
11: mais
0: femmes.
11: Mais je sais même pas qui c'est.
0: D'Angélique, marquise des anges, n'est-ce pas?
11: Ah oui, Susu impératrice aussi.
0: Pardon?
11: Susu impératrice.
0: J'ai vu d'ailleurs qu'Angélique, comment elle s'appelle? Michel Mercier, avait été décorée ce week-end.
11: Ouais, comme un sapin.
5: Mais pourquoi?
0: mais pas décoré comme un sapin. Même
12: c'est
0: si
12: qui, Michel Mercier?
0: Même si ça commence.
13: Actrice,
6: celle qui a joué Angélique Marquis des Anges, c'est l'actrice. Non
0: oui, mais je vous jure qu'elle vit encore, Michel.
11: Mais pourquoi ça vous étonne? C'est fou, ça.
0: C'est pas.
12: Elle est vieille.
0: Mais moi, ça m'étonne pas, puisque je le sais. C'est vous que ça étonne.
11: Elle est venue, elle est vivante. Alors tout est possible.
14: Et elle a été décorée.
0: Vous voulez que je vous dise, c'est moins sûr que Michel Mercier.
11: C'est vrai, c'est vrai.
14: Elle a été décorée de quoi?
0: Nice Matin, voilà. David Lisnard honore le parcours artistique de Michel Mercier. Vendredi 1er mars, David Lisnard, maire de Cannes, a honoré le parcours artistique de Michel Mercier. Et lui a remis les insignes d'officier des ordres des arts et des lettres à l'hôtel de ville de Cannes. Par ailleurs, la comédienne a reçu les insignes de chevalier dans l'ordre de la Légion d'honneur, la plus haute distinction française.
14: Mais c'est super. Mais ouais. Moi aussi, j'ai été honorée ce week-end par un mec.
6: En plus, tu vois.
13: C'est vrai.
14: Elle ne l'a pas fait, c'est pas dans Nice Matin.
0: Oui, je l'avais vue. Alors, vous voyez qu'elle va bien.
11: Elle est sublime. On dirait Caroline Diamant qui a avalé Bernard Mabille. Mais on finira tous comme ça, autant en rire, c'est pas grave. Elle a une super carrière, elle est sublime, on en parle aux grosses têtes.
0: Et donc, elle est toujours vivante. Pardon, bah voilà. Michel.
11: Attendez, appelez-la quand même. Quelle heure il est là?
15: Mais pourquoi on la voit plus? Ça, je comprends pas. Bon, pourquoi les grands acteurs et les grandes actrices, on ne les voit plus?
6: Parce qu'ils sont très moches.
14: Mais parce qu'ils supportent plus la couleur. On les a vus en noir et blanc. C'est comme le muet et le parlant.
0: Mais oui. D'ailleurs, vous, pourquoi vous tournez encore depuis que c'est parlant?
14: Mais j'ai jamais dit que j'étais une grande actrice. Moi, j'étais.
0: Alors, écoutez-moi.
14: Alors là, moi, j'essaie de tourner. J'ai beaucoup tourné à poil, mais c'est tout. Ah, non, au théâtre, ça va. J'ai peur de personne. Mais au cinéma, j'aime pas ça. Preuve en est, c'est que je joue pas dans mes propres films.
11: C'est incroyable. T'as une carrière formidable. Dans Interville, t'étais dingue. Quand tu faisais la vachette, là.
15: Non, là, je rigole pas, parce que c'est une vraie actrice.
14: Mais écoutez, moi, je vous souhaite d'avoir mon âge et ma carrière.
6: Ah oui, bien sûr.
11: Alors, peut-être ta carrière, oui, ton âge, moins. Mais,
5: mais l'un est sûr d'arriver, l'autre, moins.
0: Hein. Ouais. Oh, là, là, attends. Là. Je vous parlais donc de Robert Hossein.
11: Mais qu'est-ce qu'il a, il est mort.
15: Laurent, est-ce que vous pouvez poser la question? Parce que j'ai la réponse. Mais ça fait 10 minutes que j'attends.
12: Comment ça se fait qu'il répond en avant?
14: Mais comment tu sais la réponse? Mais parce qu'il a pas posé.
15: Mais parce qu'il parle, il va parler d'un film où il y a un personnage rigolo.
0: Allez, alors je vais vous faire plaisir.
15: Je suis content,
11: Dépêchez-vous. Il est content, Robert. Il est content.
15: Je suis content de ma crotte. Allez, dépêchez-vous, Laurent.
12: Je suis content de ma crotte.
15: Parce que je me suis levé quand même à 7h pour avoir la bonne réponse. Allez-y, Laurent.
0: Vous avez dit quoi avant?
15: Je me suis levé à 7h pour avoir la
0: bonne réponse. Il a dit quoi?
12: Il a dit, je suis content de ma crotte.
0: Ça veut dire quoi, cette expression?
15: Bah, en Bretagne, quand on est heureux d'un petit truc, on dit, je suis content de ma crotte.
0: Ah bon?
15: Vous avez jamais entendu ça?
11: C'est vrai?
15: Mais vraiment, je
11: suis content. Alors, quand tu sors des chiottes, tu dis quoi, là, du coup? C'est ça qui est problématique.
15: J'adore être chiottant.
0: Ça arrive. Remarquez qu'on soit alors, au sens premier du terme,
15: très heureux,
0: content de sa crotte.
11: Comme disait Talleyrand, il faut regarder. Talleyrand le disait, il faut regarder son excrément. Ça en dit beaucoup sur quelqu'un.
15: Marcella en Argentine, on dit pas ça sur nos contents.
6: Il n'empêche que c'est toute ton expression très poétique. Ah. J'aime bien.
11: Mais c'est normal que tu fais des selfies avec des crottes.
0: Elle fait des selfies.
6: Non, parce que ça.
14: Elle fait des selfies.
11: C'est d'un goût cette émission, c'est d'un goût.
0: Qui font fi de leur sel alors qu'elle fait des selfies.
14: Non mais lui il fait des selfions.
12: Vous savez, Laurent, je crois que je vais partir moi. Là j'étais en
15: Laurent,
12: réflexion.
15: Laurent, dépêchez-vous de la poser cette question, bon sang.
14: Allez.
0: La question concerne donc ce film de Robert Hossein, sorti en 1967, dont on reparle dans la presse aujourd'hui, un film qui s'appelait J'ai tué Rasputin. Pourquoi on en parle dans la presse aujourd'hui? Parce que dans ce film, Patrick Balkany...
15: Ah, vous m'avez volé la réponse. Il a fait exprès de changer la question en cours de route. Mais je vous ai vu. Vous avez attendu 2 minutes pour essayer de trouver. Et vous m'avez
0: pas
15: eu.
0: Pas du tout, parce c'est que honteux, Patrick Balkany...
15: Ouais, mais j'ai lu le papier en entier, donc je saurai la réponse. Il était marié dans le film avec Ina Van Furstenberg et qui est mort récemment.
0: Patrick Balkany jouait le grand-duc Dimitri. Voici donc ma question à laquelle vous semblez avoir la réponse.
15: Vous êtes vraiment méchant avec moi.
0: Non, il y avait une actrice internationale dans ce film, à part Robert Hossein, à part Patrick Balkany, à part
11: Isabelle Mergot,
0: Sacha Briquet, Katia Tchenko. Il y avait aussi... celle qui porte un nom célèbre à l'international. De qui s'agit-il?
15: Vous êtes méchant, je vous aime plus. Je viendrai plus. Ben, c'est terminé, je viens plus. Je vais pas le prix.
0: En Normandie, il y a un proverbe qui dit « Faut jamais être fier de sa crotte trop tôt.
6: » est-ce alors, que c'est Sophia Loren?
0: Sophia Loren, non.
14: Mais je sais pas ce qu'on
15: cherche. C'est pas une américaine, une américaine.
0: Une actrice au nom.
14: Ouais, américaine.
0: Internationale.
6: Une italienne.
15: Miller.
0: Je crois même d'ailleurs qu'elle a fait les grosses têtes, cette actrice, à une époque. Philippe Bouvard, les

0: Alors c'est un homme qui vraiment crée un crush sur une blonde magnifique,
1: Ziz,
0: hyper canon et tout, voilà, par exemple. Et donc il l'invite au restaurant. Alors il la courtise depuis déjà un mois, mais là il l'invite au restaurant, il veut lui faire plaisir. Alors c'est le grand soir, il réserve une table dans un super restaurant gastronomique, et là une chambre dans le palace, tout la totale, et il investit toutes ses économies, le pauvre, pour cette soirée, parce qu'il veut vraiment la pécho. Et donc enfin à table, et tout d'un coup la femme elle est là: oh mais je goûterais bien du caviar, puis je prendrais du foie gras, puis je prendrais du homard, et puis et là, mais elle prend tout ce qui lui fait plaisir, elle prend le plus grand champagne, enfin moi, et lui il est de plus en plus inquiet quand même pour l'addition, et tout d'un coup il lui dit: bah dis donc, mais tu manges toujours autant? Elle fait: non, seulement quand j'ai mes règles.
2: Vous en avez une, Ziz?
3: Oui, une devinette. Un peu voir, hein. Vous savez pourquoi les schtroumpfs rigolent tout le temps?
2: Non.
3: Non? Parce qu'ils ont l'herbe qui leur chatouille les couilles.
2: Julie, vous en avez une, Julie?
4: Alors, c'est une petite fille qui va voir sa maman et qui lui dit: maman, comment, elle voulait avoir des renseignements sur sa naissance, sur ses origines. Maman, pourquoi je suis là? Comment je suis venue ici, chez vous, avec vous? Alors la maman lui dit: mais c'est le bon Dieu qui t'a envoyé. Et la petite fille qui dit: mais toi aussi maman, c'est le bon Dieu qui t'a envoyé? Oui, bien sûr. Et grand-père, et grand-mère, et papa, tout le monde? Oui, c'est le bon Dieu qui nous a envoyé. Et la petite fille qui dit: mais tu es en train de me dire qu'il n'y a jamais eu de sexe dans la famille depuis 200 ans?
2: Vous avez une autre Belge, monsieur Beaugrand?
1: Oh, si vous aimez la Belgique, j'en ai une, hein, elle est horrible, hein. Bon, alors. Alors, c'est un Belge, là, qui est comme ça, là, il est. Puis il voit dans son jardin, il voit une grenouille. Alors, il attrape la grenouille, et puis il se dit: tiens, je vais faire une expérience. Il lui dit: allez, saute! Puis la grenouille, elle saute. Alors là, il se dit: tiens, ben, je vais lui couper une patte pour voir. Il lui coupe une patte, il lui dit: saute! La grenouille, elle saute quand même. Alors, il dit: tiens, dis donc, elle est forte, cette grenouille, hein. Alors, je vais lui couper une deuxième patte, hein. Puis il lui dit: vas-y, saute! Elle saute, la grenouille! Ben, il lui reste deux pattes, à la grenouille, quand même, hein. Sur les quatre, hein, donc, du coup. Il se dit: tiens, ben alors, je vais lui couper une troisième patte. Il lui dit: vas-y! Et ben, elle saute encore! Et là, il reste une patte. Il dit: bon, tiens, je vais lui couper une quatrième patte. Il lui dit: saute! Ben, elle saute plus. Et ben, voilà, il en est arrivé à la conclusion que quand on coupe quatre pattes à une grenouille, elle devient sourde.
2: Moi. Oui, monsieur Tito. Oh,
5: comme il y a Ziz du panier, j'en ai une petite blague marseillaise. C'est Dédé et Doumé, bon, et ils sont là, ils se retrouvent à l'heure de l'apéro, ils ont pas un rond, et Dédé, il a envie de boire l'apéro, il dit: putain, j'ai envie de faire la tournée des bars. Et l'autre, il fait: mais enfin, on a pas un rond, comment tu veux qu'on fasse? Il fait: écoute-moi, tu vois, j'ai une technique, tu vas voir, on va aller chez le charcutier, on va acheter une chipolata. Tu vois, je vais mettre la chipolata dans le pantalon, comme ça. Oh. On va boire. Au moment de payer, je sors la chipolata, tu te baisses, tu mastiques un petit peu la chipolata. Là, le mec, il va nous insulter, on va se faire virer, on sort du bar, au pire, on se prend un coup de pied au cul, et on n'aura pas payé. Il fait: oh putain, Dédé, t'es un génie. Ils vont à la charcuterie, ils achètent la chipolata, ils vont au premier bar, bon, ils sont un peu comme ça.
2: Sacré professeur Raoul, toi.
5: Ouais.
2: Il a toujours de ses méthodes.
5: Ils commencent à boire, ils font 3-4 tournées de pastis et tout ça, mais c'est le moment de payer. L'autre, il fait: bon, on y va. Alors Dédé, il sort la chipolata, l'autre, il se baisse, boum boum boum, il commence à instiguer la chipolata. Le patron: mais qu'est-ce que c'est, bande de vraiment dégueulasse, bande de cochons, sortez de mon bar. Ils sortent du bar, l'autre, son mari, il fait: putain, mais c'est incroyable, ton truc, ça marche super bien. Et là, ils enchaînent tous les bars, ils enchaînent une dizaine de bars, et à chaque fois, ils sortent la chipolata, ils se papa, et chaque fois, ça marche. Et au moment donné, Doumé, il fait: bon, écoute, j'en peux plus, moi, là, ça fait une dizaine de bars qu'on fait, bon, on change. Donne-moi la chipolata. Il fait: la chipolata, ça fait au moins 4 ou 5 bars que je l'ai perdu.
2: On a un peu vu venir, mais elle est drôle. Une dernière Belge. Allez, une dernière.
6: Vous la voulez vraiment, celle-là?
2: Oui. Bon.
1: Alors, c'est un Belge qui est dans le métro, il semble un peu préoccupé. Il se parle à lui-même, là, il est comme ça, il dit: Sagittaire. Ah oui, Sagittaire. Hein. Là, il y a le métro qui s'arrête, les portes s'ouvrent, il descend. Non, c'est pas Sagittaire. Hein. Alors, Bélier, peut-être Bélier, c'est ça. Hein. Alors, bah, il sort du métro, il marche une centaine de mètres. Non, c'est pas... Alors, peut-être Capricorne. Non, c'est Capricorne. Oh, Poisson, peut-être Poisson. Puis il reprend sa marche, il se parle toujours à lui-même. Oh non, c'est pas... Balance. Oh, je ne sais plus. Alors, voilà. Et puis finalement, il va chez son docteur et lui dit: excusez-moi, docteur, c'est quoi déjà la maladie dont vous m'aviez parlé? Ah,

0: cancer, c'est ça, hein.
1: Quelle horreur!
0: Oh, bah c'est la mémoire, ça, hein.
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1: Qu'est-ce que la famille Granier a été la première à exploiter à partir de 1863?
3: Un minerai,
1: pas tout à fait. Pas tout à fait.
4: C'est sous terre?
1: Pardon, je retarde un peu parce que on va dire que Napoléon III a favorisé la fortune de la famille Granier, mais ils ont commencé à exploiter ce qu'ils ont exploité dès 1841.
5: Ah ouais.
1: Je ne voudrais pas vous tromper dans les dates.
3: Les pavés.
5: Tout ce qui nous emmerde le dimanche, les vides Granier.
1: Non.
6: Est-ce que c'est de la pierre, un matériau de construction?
1: Non, alors... ça se passe à Vergès.
3: Perrier.
1: Bonne réponse. De Monsieur Mabille.
6: C'est vrai que Napoléon III aimait beaucoup les villes de cure, puisqu'il a développé
7: son épouse,
6: Plombières, son épouse, Eugénie.
7: Quand tu vois ce qu'il y a dans la Perrier aujourd'hui, c'est dramatique.
1: Ah oui, dites donc, vous rendez compte.
7: Des matières fécales, il paraît.
1: Ben oui, oui.
7: Ah. Imagine quand tu commandes un Perrier rondelle.
1: Mais c'est vrai qu'aujourd'hui, les autres Perrier ont un peu de soucis, faut bien dire.
7: Alors, ils ont changé la marque, ça s'appelle maintenant Maison Perrier.
1: Ah oui.
7: Ouais. Mais c'est la même... c'est l'eau du robinet.
1: Vous allez en cure, vous, régulièrement, Bernard?
7: Je vais en cure, c'est-à-dire... Non, je voulais dire chez les curés, je vais chez les curés.
1: Est-ce que vous allez dans des...
7: Ah ben, je vais en thalasso,
1: des stations thermales.
7: Ah ben, oui,
5: Donne pas l'endroit, parce que c'est pas une bonne pub. Hein.
7: Non, mais je vais de temps en temps, oui.
1: Oui, ah oui.
7: Des stations avec de l'eau de mer.
1: Ah, très bien. Voilà. Alors, où est-ce que vous allez? On peut avoir vos adresses?
7: Pléneuf, Saint-Malo, je suis allé à Pornic l'autre jour, magnifique à Pornic.
1: Ah oui.
7: Magnifique.
1: Vous êtes allé à Pornic dans un espoir que le nom...
7: Oui. J'étais avec ma mère, Pornic ta mère, oui, d'accord. Oh, c'est drôle, mais Laurent, vous êtes trop, trop drôle.
8: Il y a une de ces villes d'eau qui est en train de créer un festival du Second Empire à cause de ça, d'ailleurs, c'est Bagnères de Luchon.
1: Très bien, on va se sortir.
8: Merci.
1: Il faut que ce genre de discussion ait un terme.
7: Oh, bravo.
1: Il est temps de passer à une autre question pour Eva Debel, qui habite Saint-Brie-le-Vineux, et c'est dans Lyon, cette fois. J'aimerais savoir, dans quel cas, on va, en janvier prochain, passer de B1 à B2.
8: C'est pour le permis de conduire?
1: Pour le permis de conduire.
6: Non, c'est pour la nationalité, acquérir la nationalité française, c'est le niveau de langue qui est requis. B1, c'est la conversation banale, demander sa route, demander l'heure. B2, c'est déjà une conversation plus raffinée. Ah, si vous voulez être naturalisé, faudra passer le TCF, le test de connaissance français. B2 et non B1.
1: Excellente réponse de Christophe Barbier.
7: Il faudrait qu'il parle le français couramment.
6: Ah oui, c'est pas tellement couramment, parce qu'il faut déjà à B1 le parler couramment, c'est les sujets qu'on aborde. Par exemple, parler d'histoire avec Franck Ferrand, c'est plutôt B8.
7: Ah bah oui.
1: Avec Stevie, c'est bébête.
7: Ça va être formidable sur les
4: chansons. C'est BBQ.
1: On a 300 000 mots dans la langue française et un francophone moyen, écoutez bien, n'en utilise que 3 000 à 5 000 régulièrement.
7: C'est déjà un gros francophone. Hein.
1: Ah, vous trouvez?
7: Ah bah oui.
1: Vous utilisez moins de 3 000 mots?
7: Deux, trois mots.
1: Deux, trois mots.
7: À faim, j'ai faim.
1: Quand est-ce qu'on mange? A plus faim. J'ai pété. Monsieur Ferrand, vous devez utiliser les 300 000 mots, tels que je vous connais.
8: Disons que j'essaie d'en connaître le plus possible, mais on en découvre toujours.
5: Oui, mais il faut rencontrer des gens qui connaissent aussi les mots que tu vas connaître. Et il y en a de moins en moins, donc ça sert à rien.
8: Sinon, ça s'appelle parler une langue morte.
1: C'est pour ça que j'ai fait venir Christophe Barbier, c'est pour qu'ils se comprennent aujourd'hui, les deux, vous voyez. Non, mais c'est vrai, vous êtes tout à fait l'un et l'autre avec un vocabulaire un peu plus châtié que...
5: Oh, bah ça va, moi aussi.
7: C'est quand même vachement désagréable, hein, franchement.
5: Mais c'est pas parce que j'ai pas la connaissance de Barbier et de Ferrand.
1: Ah, vous voyez.
8: Voilà.
1: Vous voyez, vous n'avez pas la fin de la phrase.
5: Il est content. C'est la bonne réponse de Laurent Ruquier.
7: Mais dès qu'il nous humilie, il est content.
1: Ah bah, ça, c'est Bouvard qui m'a appris. Non, mais Stevie, vous avez combien de mots de vocabulaire?
5: Mais on peut pas savoir combien de mots on a.
9: Moi, j'en utilise beaucoup.
1: Ah oui,
9: ça peut être surprenant.
1: Ah oui, vraiment?
9: Oui.
1: Très surprenant. Oui, c'est vrai que vous avez des mots parfois que vous utilisez.
9: Mais j'adore lire le dictionnaire déjà. J'apprends souvent des mots comme ça au hasard.
5: Mais comment ça se termine?
9: Le dernier, c'était
5: Je l'ai pas fini.
9: Par exemple, là, Isabelle, t'as fait une alexithymie. C'est un déficit de verbalisation des émotions.
1: Ouf!
7: Tu couches avec le gros Robert?
9: Ah mais moi j'adore lire le dictionnaire pour le coup.
1: Mais c'est pas vrai pour les photos, pour les...
9: Non, quand je suis aux toilettes, j'aime bien lire le dictionnaire. J'aime bien.
1: Allez, page rose alors. Puisque vous aimez lire le dictionnaire, voici une question pour Madame Chivre. Micheline Chivre, c'est pas pour vous ça, Isabelle. Madame Micheline Chivre habite Saint-Pantéon de l'Arche, c'est en Corrèze. Et la question concerne indirectement le président Macron, car j'ai voulu vérifier dans le Petit Larousse, illustré dans les pages des noms propres, évidemment. J'ai voulu vérifier où se trouvait le président Macron. Alors, Amir, il est toujours au centre, le président Macron, puisque, effectivement, c'est
7: il
1: le roi.
7: Pas souvent là, en tout cas.
1: C'est le roi du en même temps. Ben là, il est bien là. Et j'aimerais, regardez, je vous montre la colonne, vous pouvez pas lire de loin, mais on voit, c'est d'ailleurs le seul qui a sa photo, Il a dû payer. Il a sa photo dans la colonne et j'aimerais que vous me donniez au moins un, allez, même deux. Deux, c'est possible. Deux noms qui se trouve dans la même colonne que celle d'Emmanuel Macron.
6: Des noms propres.
7: Macroéconomie.
1: C'est une petite question de...
6: Des noms propres.
1: De logique. Bah oui, des noms propres.
6: Alors, Macmillan.
7: McDonald.
6: Macmillan. Macmillan, qui était un premier ministre anglais.
1: McDonald, non.
6: Macmillan, il n'y est pas. Ouais. Macmillan, le premier ministre anglais.
5: On cherche le nom propre.
7: Au-dessous de Macron, il y a Brigitte.
1: Ou au-dessus.
6: Macmillan et McNamara, voilà. Un Anglais et un Américain.
1: Alors, Macmillan, pas de chance pour vous, monsieur.
6: Il est avant.
1: Barbier.
6: Et McNamara.
1: Il est dans la colonne d'avant. Comment vous dites?
6: McNamara.
1: Ah, il est pas dans le dictionnaire.
9: Alors, c'est un Mac.
7: Il y a des sportifs.
1: Non, il n'y a pas de sportifs.
7: Des intellos.
1: Non, mais il y a quand même un écrivain latin, ça c'est vrai. Auteur d'un commentaire sur le songe de Scipion de Cicéron.
7: Ah, bah oui. Platon.
1: Non, bah non.
6: C'est pas Macrin, tout simplement?
1: Non, c'est pas Macrin, non. Et puis, alors, vous avez avant, alors vraiment, deux vedettes, enfin, une grosse vedette. Et puis, allez, je vais vous aider un peu. Il y a aussi un auteur français qui s'appelait Pierre Dumarchais, de son vrai nom.
6: Pierre Macorlan.
1: Pardon.
6: Macorlan.
1: Macorlan, ça en fait un, bravo.
6: Et nous. Alors, vedette, c'est une vedette de cinéma?
1: Alors, Macorlan est l'écrivain qui est en haut de la colonne, vous voyez.
6: Et McQueen, alors, Anthony
9: on
6: McQueen,
9: on ça commence.
6: McQueen, Steve McQueen.
1: Steve McQueen,
9: évidemment.
1: Vous voyez que c'était facile, hein, plus facile que vous ne pensiez. Oui, il est dans le dictionnaire.
7: Il n'y avait pas Mac Cabane au Canada.
9: En plus, je m'appelle Stevie grâce à McQueen.
1: C'est pas vrai.
9: Ah, mais si.
1: Grâce à Steve McQueen.
9: Oui, parce que quand il était jeune et qu'il a fait le film Le Mans, en fait, il passait dans le village de mon père qui était téloché et mon père lui faisait coucou tous les matins.
1: Et c'est même drôle. Pas marqué dans le dictionnaire.
9: Eh ben, vous avez vu,
1: ils sont cons chez Larousse. Hein.
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1: La valise RTL, c'est pour Ariel Dombasle. J'attends ce moment avec impatience, vous le savez. Ariel va pouvoir appeler un de nos auditeurs. Caroline, un petit numéro?
12: Bien sûr.
1: Ou un gros, comme vous voulez. Jusqu'à 20, vous avez.
12: Eh ben, écoutez, je vais choisir le 20.
1: Le 20. Eh ben, bon voilà. Monde. David Giacoma. Monsieur Giacoma qui habite Moutier-Haute-Pierre. On va du côté du Doubs. Moutier, c'est là où il fait le plus froid, je crois, en France, si ma mémoire est bonne.
12: Ah oui.
1: Un des endroits. Ah, vous connaissez Moutier?
12: Non, mais j'ai entendu parler que c'est un endroit où il est le plus froid en France.
1: Je sais pas, en tout cas, c'est par là qu'on arrive quand on va au ski.
6: Ah oui, Moutier, oui, c'est la gare. Hein.
1: Pourquoi vous répétez bêtement ce que je dis, monsieur Janssen? Ça sonne à Moutier-Haute-Pierre dans le Doubs chez monsieur Giacoma David.
13: Oui, allô?
14: Allô. Est-ce que je suis bien en présence, enfin, de David Giacoma?
13: Oui, c'est bien lui.
14: Ah ah! Et vous êtes bien à Moutier, Haute-Pierre?
13: Haute-Pierre, dans le Doubs.
14: Dans le Doubs?
13: C'est ça.
14: Ah ah! Alors, dites-moi, cher David.
1: On est dans le dur maintenant.
14: Est-ce que vous savez pourquoi on vous appelle?
13: Eh ben oui, Ariel, je vous ai reconnu.
14: Ah, alors ?
13: Les grosses têtes,
14: oui,
13: la valise.
14: Oui. Est-ce que vous savez pourquoi ?
13: Pour la valise.
14: Pour la valise, oui, exactement. Alors, j'espère, David,

0: que vous avez la réponse, parce que c'est toujours agréable à gagner une valise.
1: Hein. Ah oui, il y a beaucoup de choses. 7 choses et une somme initiale. Wow. Est-ce que vous avez tout ça, David? C'est ça la question.
2: Alors, j'ai dû la noter quelque part. Si vous me laissez 2 minutes pour la chercher.
0: Oui,
1: peut-être
0: c'est
1: pas
0: important.
1: 2, mais en tout cas 30 secondes.
2: Ah bon, on a le temps, on est en confinement.
3: Là, il faut pas qu'il triche, hein. On est d'accord, David?
1: Ah ben non, il n'a pas le droit de tricher.
0: Non.
3: Il n'a pas le droit d'appeler un copain, par exemple.
1: Genre. Comment voudriez-vous qu'il triche?
2: Mais non, je l'avais enregistré, mais je la retrouve.
3: Il a essayé de tricher, il n'a pas réussi. David est fourbe.
1: Bah enfin, qu'est-ce qui vous... Ah bah enfin, David.
3: Oui, pardon.
1: Je tiens d'ailleurs à annoncer la disparition de Jean-Philippe Janssen. Ah, le revoilà.
2: Sacré Jean-Philippe.
1: Bah oui, t'es parti aux toilettes, voir si Pierre Bénichou y était. Hélas, notre Pierrot, auquel on pense à chaque fois pendant la valise, n'est plus là. Et vous l'avez perdu, la valise.
2: C'est bien dommage. Hein, parce
0: mais
2: que
0: oui.
1: Bah oui.
2: Ça m'aurait bien remis le moral pendant cette période.
1: Ah bah après, pour remonter le moral, on va vous offrir une montre RTL.
4: Ah oui, si ça vous remonte pas le moral.
3: Et j'offre un pin's Naïve New Beaters à chaque fois. C'est le petit cadeau de consolation.
1: Un pin's du groupe de David Bowie.
3: Un pin's made in Italy, d'ailleurs, chez Badgeland Italie, qu'on remercie. C'est nos partenaires. Ouais,
1: peut-être même le dernier livre de Franck Ferrand. Vous avez bien un livre en stock.
5: Il y a un truc qui s'appelle Franck Ferrand Raconte qui est sorti.
1: Franck Ferrand Raconte.
3: Tout simplement.
1: Vous aimez bien Franck Ferrand?
2: Bah oui, j'adore. Moi, je suis
6: fan de Véranda.
2: Je suis documentaliste en collège. Du coup, moi, les livres, l'histoire, ça m'intéresse beaucoup.
1: Ah bah alors, vous voyez,
5: vous envoyer ça.
1: Vous avez mis le doigt pile poil. Autant j'aurais dit, je sais pas moi, un album à colorier de Jean-Philippe Janssen.
2: Avec plaisir. Moi, Jean-Philippe, on est allé le voir en spectacle. C'était génial.
4: Merci, c'est gentil. Bah, je vais t'envoyer le DVD alors.
2: Ah oui, avec plaisir.
3: Tout le monde balance des cadeaux.
2: Mais
1: un carton comme j'aime de Caroline Diamant.
2: C'est trop tard pour la valise, je crois que j'ai retrouvé.
1: Ah bah oui, là c'est trop tard. Là.
2: Dommage.
6: Vous l'avez retrouvé?
1: Ah bah oui, je crois que j'ai déjà dit tout, hein, 1065 euros.
2: Ah non, vous l'avez pas dit, hein.
1: Ah bah oui, mais là c'est...
4: Vous avez eu 8 minutes.
1: Ouais, puis surtout, vous avez les autres cadeaux. Il eût fallu être plus prompt.
2: Oui, c'est vrai.
3: Et sinon, il n'y a pas le pins ni le livre de M. Ferrand. Donc, c'est quand même dommage.
1: Les 1065 euros, je comprends qu'il préfère. Bon, enfin voilà, c'est perdu, c'est comme ça.
4: Ah, oui.
1: Mais vous allez quand même continuer à écouter les grosses têtes.
2: Ah, bah avec plaisir. Et puis, je suis venu vous voir le 24 février dernier. Juste avant le confinement.
1: Le jour de mon anniversaire.
2: Voilà, c'était ça. C'était très bien. On a bien ri.
1: Ah, bah oui, vous souvenez de mes 40 ans.
4: Oui.
1: C'est ça, Marie-Vous.
4: Et vous, Laurent, vous vous en souvenez?
1: Alors, attendez, là, j'enlève le pins.
6: Non, justement, laissez-lui le pins.
2: À part Jean-Philippe et Franck Ferrand, il y a qui avec vous?
1: Caroline Diamant, Florian Gazan, Ariel Dombal, que vous avez reconnu. Puis il y a un petit nouveau, je ne sais pas si vous l'avez déjà entendu. C'est sa troisième fois seulement, il s'appelle Esteban.
3: Oui, c'est lui.
2: Oui,
3: c'est
2: ma trotte. La semaine dernière.
1: Ah, voilà, vous l'avez repéré déjà. Hein.
2: Voilà.
4: Et il y a une chaîne lesbienne.
6: Une voix de Simpson.
1: Une chienne lesbienne qui a été elle a échappé. Elle est morte à 13 ans, elle a échappé
4: non,
1: à la
4: circoncision.
1: Ah, donc elle a été circoncise à 14.
3: Ouais. Parce que mon grand-père était rabbin, cette petite chienne. Java, on la salue.
6: La Java du rabbin.
4: C'est la Java du rabbin.
1: On dit n'importe quoi, on s'amuse. Vous savez, nous aussi, on en a marre d'être confinés, hein, c'est ce que c'est. Hein.
2: Je
4: s'en fout, il a eu la liste des cadeaux, il a raccroché.
2: Je vous entends.
1: David, vous avez un peu la voix de Bourville, je trouve.
2: Oh ben c'est gentil.
1: Ah ben alors.
2: Mais vous le faites mieux que moi.
1: On vous envoie la montre RTL et tout le toutim. J'en passe, c'est des meilleurs, comme aurait dit Victor Hugo. Bravo et merci, David.
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1: Pour Sandrine Drujon, qui habite Clermont-Ferrand, pouvez-vous me dire qui sont en Angleterre, Bougeman, en Allemagne, Der Schneider, en Belgique, Spétain ou l'homme au crochet, en Espagne, El Coco, en Bourgogne, la Vouivre, en Franche-Comté, le Picolaton, dans le Nord-Pas-de-Calais, Marie Grouette, en Normandie, le Père Lapouque, ou en Nouvelle-Aquitaine, Michel l'égorgeur.
9: Oula.
10: Oh, sympa.
9: C'est la mort. C'est pas le père Fouettard.
4: C'est pas le père Fouettard.
1: Ah ben non, le père Fouettard, justement, c'est ainsi qu'on l'appelle, le père Fouettard, dans d'autres régions. Vous avez raison. Ça peut être aussi le père Fouettard. Mais tous ces gens-là, comment les appelle-t-on?
11: La Saint-Nicolas?
1: La Saint-Nicolas, non.
9: On les appelle des monstres, des...
1: Alors, des monstres, oui, mais il y a un nom.
11: Des ogres, des ogres.
1: Des ogres, non, non plus.
11: Des yétis.
1: Des yétis, non.
4: Pour faire peur aux enfants. C'est les messieurs pour faire peur aux enfants.
1: Oui, mais il y a un mot.
11: Des épouvantails.
1: Des épouvantails, non, il y a un mot pour ça, monsieur.
11: Des vampires.
4: Des épouvantaires.
1: Je vous demande le mot qui correspond effectivement à tous ces personnages. Qu'on appelle aussi, je peux vous dire, par exemple, babot dans certains coins.
11: Des monstres.
1: Des monstres, oui, mais il y a un mot plus précis que monstre. Des Marie et Grouette dans le Nord-Pas-de-Calais. Vous connaissez Marie Grouette, monsieur?
4: Oui, si vous voulez Marie Grouette.
11: La Dame Blanche.
1: Ou un snook. Vous connaissez un snook?
4: Snook.
1: Oui, un snook.
9: Des revenants.
1: En Normandie, par exemple, le père Lapouque, c'est vrai, moi, je sais que chez moi, c'est, mes parents me disaient, il y a le père Lapouque qui va passer.
9: C'est le contraire de Père Noël.
4: Pour faire peur aux enfants, pour leur faire faire quelque chose.
1: Oui, c'est le contraire de Père Noël, vous avez raison, mais pas tout à fait.
11: C'est un mot comme monstre, par exemple.
9: Comme un troll?
1: Non, c'est un nom particulier, c'est ce que je vous demande.
4: Bah, monstre. Il y a un nom particulier pour les monstres qui font peur aux enfants.
1: Un personnage maléfique présenté aux enfants pour leur faire peur et les rendre obéissants, c'est un.
9: Un salaud. Un mec qui paye pas sa pension.
4: T'es un pédophile.
1: Mais non.
11: Mais quoi? Mais il y a des parents qui disent attention, il y a Marie Engrocrux qui arrive.
9: Oui. Tu vas voir, Az, le père Fouettard, il va venir.
11: Ah ouais, bah moi, on me disait juste ton père arrive. Ça suffisait largement.
1: En fonction des régions, ça a des noms différents. Oui. Effectivement, en Bourgogne, c'est la Vouivre ou la Merengueule. En Bretagne,
4: c'est la Menace.
1: En Bretagne, vous avez le Barbaou. Dans le Val-de-Loire, vous avez la mer Tirebras, vous voyez.
4: La mer Tirebras.
9: C'est un adjectif.
1: À Nantes, on parle de Marie la Tueuse.
11: En un mot.
1: À Marseille, on parle de Chapacogne.
9: Ah, un poison.
1: Non. Et tous ces noms-là, ce sont
4: des démons.
1: Mais non.
11: C'est en un mot.
1: C'est un mot bien précis.
9: Des méchants.
1: Et j'ai trouvé d'ailleurs ce mot, c'est marrant parce que, vous voyez, je ne connaissais pas la définition exacte de ce mot, tout en sachant ce que cela voulait dire, bien sûr, mais je n'avais pas la définition exacte. Et là, aujourd'hui,
11: on l'a. Des traqueurs ?
1: Non, grâce à François-Olivier Gisbert, parce que c'est lui qui utilise ce mot dans son édito cette semaine dans Le Point. Il en parle à propos de Donald Trump, qui est devenu une sorte de...
11: C'est en un mot ?
1: C'est en, avec un trait d'union, en deux mots avec un trait d'union.
9: Un croque-mort,
1: non.
4: Un croque-mitaine.
1: Bonne réponse de Jean-Philippe Janssen.
9: Est-ce que toi, tu pensais à croque-monsieur?
1: Les croque-mitaines, tous ces personnages, ce sont des croque-mitaines qui font peur aux enfants. Alors, au départ, un croque-mitaine, ça vit au bord d'un cours d'eau ou d'un étang, et ça va noyer les enfants. En fait, les croque-mitaines, on les appelle comme ça parce qu'ils menaçaient les enfants de manger les doigts de l'enfant. Les parties du corps les plus exposées aux gelures, les doigts ou le nez de l'enfant, voilà ce que devait faire un croque-mitaine. Et en fonction des régions, eh bien, effectivement, les croque-mitaines ont différents noms. Vous auriez pu le trouver, ça aussi, professeur Rollin, quand même. Hein.
4: Ah oui, depuis Jules Renard,
9: il est loin. Il est pas bien.
12: Je suis rentré à la maison depuis une grosse demi-heure.
9: Il vient de se teindre en roue pour, pour oublier.
1: Non, franchement, là, monsieur le professeur... Je vous rappelle votre titre dans cette émission, professeur Rollin, vous voyez.
12: C'est un concept assez, assez glissant et assez dangereux. Hein. Je pense que beaucoup d'enfants ont été traumatisés, plus qu'il n'était nécessaire.
9: C'est pour ça que tu l'avais oublié.
12: Probablement.
1: Non, mais moi, le père Lapouque, je peux vous dire, attention, le père Lapouque.
12: Vous aviez peur.
1: Ah ben, j'avais peur.
12: Voilà.
1: Une pouque, c'est comme un grand sac, vous voyez. Donc, dès que je voyais un monsieur avec un grand sac, je me disais, oh là là, c'est le père Lapouque qui va m'emmener, vous voyez.
9: Et là, en espagnol aussi, on dit El cuco.
1: El cuco.
9: Moi, j'ai connu El cuco.
12: Ça a été cité dans la liste tout à l'heure.
9: Non, Coco.
12: Il l'a cité dans la liste tout à l'heure.
11: Moi, je faisais toujours le même rêve quand j'étais petit. Je rêvais qu'il y avait un monstre qui arrivait, qui me prenait par les pieds, qui me jetait par la fenêtre.
1: C'est pas vrai.
11: Ouais.
9: Oh, my God. Ah,
11: c'est une anecdote que j'ai toujours rêvé raconter.
4: J'étais toujours ma sœur près de la porte de la chambre aussi.
1: Pardon ?
4: Moi, quand j'étais gamin, on avait des lits superposés avec ma sœur et je dormais en haut. Parce que comme ça, si un monstre est venu dans la chambre, il attaquerait ma sœur en premier.
9: Ah, c'est sympa ça.
1: Il faut dire que c'était elle la plus costaud des deux.
11: C'est fou qu'on rêve de moi.
12: avec mes quatre premiers enfants, j'avais inventé un croque-mitaine que j'appelais Monsieur Dredd, et je ne me le pardonne toujours pas parce que je leur ai fait très peur.
11: Ah oui, c'est trop
9: marrant. Après, il y a 20 ans de psychanalyse.
10: Maintenant, ils ont tous des dreadlocks.
11: Non, mais faut pas le faire, c'est traumatisant.
1: Mais à RTL aussi, souvent dire, oh, attention, il y a Taverneau qui va arriver. Maintenant, on sait ce que c'est exactement qu'un croque-mitaine. Ah oui. Ça peut s'écrire attaché, hein, mais généralement, c'est croque avec un trait d'union et mitaine plus loin, mais on peut éventuellement, si on a envie, l'écrire d'un seul mot. Croque-mitaine, c'était la bonne réponse. Bravo, Jean-Philippe.
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1: Petit Larousse illustré, le nouveau là qui vient de sortir, celui de 2026 déjà, hein, je viens de le recevoir, on me l'a envoyé aujourd'hui, merci d'ailleurs aux éditions Larousse de m'avoir envoyé le nouveau petit Larousse illustré avec des nouveaux mots à l'intérieur. C'est par marrant. Exemple, comment ça c'est marrant?
14: C'est marrant qu'il vous envoie, pourquoi il vous envoie à vous?
1: Bah pour que j'en parle, bah, voyez-vous.
14: Vous m'envoie, moi, s'il me l'envoie, j'en parle aussi.
1: Ils se disent que moi je vais l'ouvrir.
11: Ah, comment il t'a poussé !
1: Je ne fais pas que des jeux de mots.
15: D'ailleurs, ça c'est assez mignon sur la tournée, parce que quand Jérémy veut poster des trucs, pour être sûr, il fait relire les messages à Arnaud. Ah oui. Arnaud, il met ses lunettes, il corrige. Oui, très bien.
11: C'est vrai. Vraiment le grand-père et son petit-fils. Ouais.
1: Alors, dans le nouveau Petit Larousse illustré, il y a un mot qui nous vient de Belgique. D'ailleurs, Monsieur Boxo va peut-être pouvoir répondre plus rapidement que les autres à cette question. C'est le mot sastruquer. Qu'est-ce que sastruquer en Belgique?
11: Ah bah, j'en sais rien du tout.
1: C'est alors...
11: c'est
1: ah
11: bon belge, ça?
15: C'est ah oui, sastruquer. Ah oui.
11: C'est se masturber.
9: Se masturber, ouais.
1: Ah non, ce n'est pas se masturber, sastruquer.
15: C'est un verbe, hein?
1: C'est S'apostrophe. S'apostrophe, ouais. Et plus loin, bah, astruquer.
11: Il devrait le prendre pour se masturber, parce que je trouve que ça marche bien.
1: Non.
9: Bah, il y a déjà sastiquer, hein.
11: Oui, mais bon. Arrête de t'astruquer. Arrête un peu de t'astruquer toute la journée,
9: c'est
11: enfin.
9: Très, très bon en accent.
15: Ouais. Jérémy, oui, il a dû beaucoup travailler pour le spectacle du trio, c'est sur l'accent du Sud.
11: Ah oui, ouais, on a
15: je suis pas gros, bon en accent, j'ai jamais été bon en accent. En accent, et c'était très mignon aussi. Cet homme qui remplit des salles partout en France, qui a fait deux versions. Il fait « Boubou, je suis nul en accent, tu peux m'entraîner, s'il te plaît ?» Et on s'entraînait à faire l'accent du
1: l'accent
15: Sud.
1: L'accent du Midi.
15: Non, mais il le fait mieux, là.
11: Ah, je le fais mieux. Mais c'est pas ouf, quand même.
1: Mais c'est pas mal. On croirait Titoff qui essaie de perdre le sien.
15: Il le tient bien, il le tient bien.
1: Bon, dites-là mon astrucage.
9: Ouais, c'est quoi, alors?
15: Sastruquer.
1: Quand un Belge sastruque. Et c'est dans le dictionnaire français, désormais. Hein.
11: C'est un verbe, du coup.
1: Le verbe sastruquer.
11: Je m'astruque.
1: D'abord, on ne choisit pas de sastruquer.
11: Est-ce que c'est agréable de sastruquer?
1: C'est quelque chose qui vous arrive de sastruquer.
11: C'est quand on se trompe?
1: Quand on se trompe, non.
11: C'est quand on tombe.
1: Ah oui, et d'ailleurs, peut-être qu'après, vous êtes astruqué, Monsieur Boxo arrivera, débarquera.
11: Ah,
1: ouais.
11: Ah oui, donc c'est ça. Donc on meurt quand on s'astruque.
9: Ah, c'est tomber et se cogner la tête sur un truc et du coup on meurt.
15: C'est se faire mal.
1: S'astruquer.
9: Oui.
11: C'est une hydrocution?
1: Non, non, non. Alors on n'est pas obligé de mourir, hein. On ne meurt pas forcément.
15: C'est se faire mal, se blesser.
1: Mais quand même, on peut en mourir. Voilà.
11: S'étouffer,
1: avaler de travers, c'est s'astruquer en Belgique. J'en ai d'autres, des nouveaux mots dans le Petit Larousse illustré. Par exemple, pour Madame Beer de Choret, le glamping vient de...
11: Le glamping. Attendez, le glamping.
1: Non, le clamping, pardon.
11: C'est, oui, le glamping. Ah oui, parce que le glamping, je sais ce que c'est un camping. C'est un camping où il y a plein d'amis qui viennent.
9: C'est une catégorie.
11: Il y a des tentes et des glands.
9: C'est hyper sympa.
11: Alors, c'est Jean-Phi qui m'a fait découvrir le glamping.
1: Mais non, c'est bien glamping.
11: Ah, c'est le glamping. Ah
1: bon? J'avais un doute, mais c'est bien la lettre G. Ils font mal leur G chez Larousse.
11: Ah, ils vont être contents de vous avoir envoyé le dictionnaire.
1: Le glamping avec un G.
15: Voilà. Ça viendrait du verbe to glander, to glamp.
1: Alors, c'est un mot valise, hein, le glamping.
15: Glamp.
9: Et G-L-A-M?
1: Oui, G-L-A-M, P-I-N-G. Okay. Le glamping, ça vient de rentrer dans le Petit Larousse illustré.
9: C'est planter des glands pour qu'il y ait des chaînes qui poussent.
1: Non, non, non, non.
9: C'est un rapport avec la beauté?
1: Non, non, non.
15: C'est un rapport avec le fait de glander?
1: Non plus, non,
16: c'est
1: non.
16: C'est un
1: non,
16: verbe
1: non.
16: irrégulier.
1: Comment vous dites?
16: Non, je réfléchis, je pense que c'est un verbe irrégulier, c'est du tout glam, glum, glump.
15: Glamper, glamper, glamper. Hein.
17: C'est pas de l'anglais?
1: C'est pas de l'anglais, non, non.
17: Ah, c'est pas de l'anglais!
18: Ok. C'est quand on oublie un tampon.
15: Oh, oh, quel enfer! Quel enfer!
18: Oui, bah ça peut arriver. Ah,
17: mais non, qu'on mais l'oublie,
1: vous,
17: mon enfin.
1: Vous étiez tout près au départ, en fait. Hein.
17: Ah, avec le camping?
1: Eh, bien sûr!
18: Ah, alors, ok, c'est un loisir.
17: Ah, c'est du camping dans les arbres.
1: Alors, du camping dans les arbres, non.
17: Sur l'eau.
1: Mais c'est du camping, oui.
18: C'est du camping dans les gens.
1: Non, non.
16: C'est du camping à l'hôtel?
1: Alors, pas à l'hôtel, mais vous vous rapprochez.
17: Sur le parking d'un hôtel?
1: Non, vous vous rapprochez.
16: Ah, c'est de planter sa tente, c'est faire du glamping, c'est faire du camping dans la maison, dans le salon, non? C'est pas ça?
1: Non, non, non, mais c'est quoi le glamping?
18: Ah, c'est faire du camping sans tente.
1: Ah non, non.
15: C'est marcher dans la rue, quoi.
1: Non, non. La première syllabe, puisque c'est un mot valise, à votre avis, ça, elle vient d'où? Le
15: glané?
1: Alors, mais non, le glamping.
15: Glamping. Mais vous le prononcez comme si c'était anglais aussi.
1: C'est du camping.
15: Le glam, glam.
18: Ah, glamour.
1: C'est le camping glamour. Wow. Exactement. Ah.
15: C'est quoi du camping glamour?
9: C'est pour ça que je vous demandais si ça avait rapport avec la beauté.
15: Mais c'est quoi du camping glamour?
1: C'est quoi du camping glamour? Bah, si vous aviez ouvert le petit Larousse illustré, vous le sauriez.
15: Non, mais qu'est-ce que c'est un camping glamour?
1: Le camping glamour rentre dans le dictionnaire. Le glamping, c'est du camping haut de gamme,
15: ah, voilà,
1: alliant confort, originalité et respect de l'environnement.
15: Oh, bah, c'est plus
18: une
15: du camping,
18: chambre d'hôtel,
15: alors,
18: en fait.
1: Des yourtes, oui, par exemple, oh, vous voyez, allez, des roulottes. Ah. Dans, à vos souhaits.
16: À tes souhaits, Bobo.
18: C'est vrai que c'est un vieux, maintenant.
16: Vous avez vu les bruits qu'il fait?
15: Ah, c'est discret, hein.
16: Non, mais c'est les gens du premier rang, là. Il a eu peur, le monsieur. Il a eu peur.
18: Il est parti pisser, ça a duré trois quarts d'heure.
16: C'est le nouveau Pierre,
17: c'est le nouveau Pierre Bénichou. Il manque plus qu'il ronve un peu dans le micro.
16: Ce que vous savez pas, c'est qu'en éternuant, il a fait un petit caca.
1: J'ai l'impression que la nouvelle pièce que je viens d'écrire vous ira à merveille.
15: Aïe, aïe, aïe.
16: Oh, boubou. Oh, pardon. Non, mais pour rebondir sur le glamping, c'est quand même très désobligeant pour le vrai camping, parce que vous êtes en train de dire que le camping, c'est pour les beaufs, c'est sale, c'est pas respectueux de l'environnement.
1: Ce n'est pas moi qui l'ai dit.
18: C'est toi qui l'ai dit.
17: C'est le petit Larousse.
1: C'est le petit Larousse. Le glamping vient de rentrer, effectivement, dans le petit Larousse, comme l'urbex, d'ailleurs. Mais l'urbex, c'est dangereux. C'est une question pour Madame Barbera, pardon, Monsieur Barbera, Antoine, qui habite à Brive-la-Gaillarde, du côté de chez Patrick Sébastien.
19: C'est génial.
1: Et qu'est-ce que l'urbex, puisque je vous dis que c'est dangereux et que ça vient de rentrer.
15: C'est quelque chose qui se passe en ville.
17: Non, mais c'est de l'escalade d'immeuble, non?
1: Alors?
15: C'est quelque chose qui se passe en ville.
1: Oui.
15: C'était l'escalade d'immeuble.
16: C'est sauter de
18: camping.
16: Non, non, c'est aller découvrir des trucs abandonnés. Ce sont des trucs urbains abandonnés et c'est dangereux parce que ça, c'est dangereux de visiter des choses qui tombent en ruine, etc.
1: Excellente réponse d'Arnaud de sa mère. L'urbex est une activité qui consiste à s'introduire dans des lieux abandonnés. C'est ce qu'a fait Maxence.
18: J'allais le dire. C'est tellement drôle.
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9: Ah non, moi, il y en a une qui est exceptionnelle, c'est l'ours, Michel.
21: Ah ouais.
9: C'est extraordinaire. Bon, alors,
22: c'est l'histoire d'un type, il va à la chasse avec son petit fusil. Et il marche, et puis tout d'un coup, il voit un ours. Alors, il se planque derrière un arbre et il tire sur l'ours. Et l'ours, il tombe. Alors, il est très content parce qu'il a tué l'ours. C'est rare. Alors, il arrive près de l'ours, et puis et il lui dit, je t'ai eu, toi. Et à ce moment-là, l'ours, il se lève, il prend le mec, il le retourne, il baisse son pantalon, et ça va vous plaire, il l'encule. Alors, ça serait dans une introduction, j'ai dit, le sodomise, mais non, là, il l'encule. Aux grosses têtes, il l'encule.
16: Ah ben, on a pas peur.
22: Alors, le type, il est très, très vexé.
17: Mais c'est bizarre.
22: Il va dans le... Oui, bah, oui, parce qu'il est pas du tout homo. Il va dans un magasin de spécial fusil pour ours. Il achète un fusil pour ours. Il retourne dans la forêt. Comme un dingue, il cherche l'ours. Il trouve l'ours. Il tire. L'ours, il tombe. Il s'approche de l'ours. Il lui donne un coup de pied dans le ventre pour vérifier. Et il dit, je t'ai eu, toi. À ce moment-là, l'ours, il se lève. Il retourne le mec il baisse son pantalon et il l'encule. Le mec il est très très vexé. Là aussi je peux la faire durer 2 jours. Il va dans un surplus militaire et il vole un bazooka. Il revient dans la forêt, il fait ça se pourra appeler l'ours. L'ours arrive très content. Le mec il vise l'ours, il tire sur l'ours, il y a un petit cratère au fond, il y a l'oreille comme ça. Là vous avez pas l'image mais je tire la langue. Il lui donne une grande claque, il donne une coupée dans le ventre, il soulève sa patte, il fait je t'ai eu la scoula connard, je t'ai eu. À son l'ours il se lève, il prend le mec, il retourne, il baisse son pantalon. Et d'après vous qu'est-ce qu'il fait? Il l'encule.
0: C'est mais il est où cet ours? Me disait Christophe.
19: Alors, il a pris son permis de chasse, Christophe.
22: Alors il est évidemment de plus en plus vexé. Il retourne à la caserne militaire, il vole un tank. Il roule dans la forêt, il fait. L'ours arrive, on m'a appelé. Il tire des obus. Il y a un cratère de 25 mètres au fond, il y a l'ours. Comme ça, il tape sur l'ours, il donne des claques. Il se met comme ça pour faire la photo avec le pied sur le ventre de l'ours. À ce moment-là, l'ours, il se lève. Il prend le mec, il retourne. Oh, il baisse son pantalon, il fait dis-moi, tu serais pas pédé, toi?
1: Vous la connaissiez pas? On s'en lasse pas.
0: Mais oui, il la raconte tellement bien.
1: Michel vient nous la raconter une fois par an, mais on l'adore.
22: Oui. Non, moi, il y en a une que j'adore, vraiment, que j'adore. C'est le moineau qui est dans la forêt.
18: Parce que
22: ça m'a rappelé ça. Parce que vous savez, les histoires, ça s'enchaîne.
1: Qu'est-ce qu'il ferait pas pour éviter les questions littéraires?
22: Et un moineau, il est dans la forêt, il est là, il se balade, c'est le bruit des ailes, hein, Et puis tout d'un coup, il voit un éléphant. Et il a un coup de foudre. Il fait à l'éléphant, j'ai un coup de foudre, je te veux, l'éléphant, il fait arrête de dire des conneries. Il fait, je veux te niquer, je te veux. L'éléphant, il fait, écoute, arrête, regarde-toi, regarde-moi, tout nous sépare, arrête. Bon, je veux te niquer, je t'en supplie, je veux te niquer. Au bout d'un moment, l'éléphant, il fait, bon, écoute, si ça te fait plaisir, vas-y. L'autre, ouais, yes! Il se met derrière, il commence à niquer l'éléphant. Il est très content. L'éléphant, évidemment, il en a la faute, il sent rien. Au-dessus, dans un arbre, il y a un singe qui est en train de manger une noix de coco juste après sa sieste. Et tout d'un coup, il regarde la scène, il fait c'est dingue. Il y a un moineau qui nique un éléphant, j'avais jamais vu ça. Il meurt de rire. Il perd la noix de coco, elle tombe sur la tête de l'éléphant. L'éléphant, il fait aïe, et le moineau fait t'aimes ça, salope.
1: Ah ben celle-là, on la connaissait pas.
0: Je vous l'avais jamais raconté.
1: Ah non.
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1: Je vous emmène sur une tombe sur laquelle il est écrit « Je prie les chers enfants qui peuvent tout faire de se joindre à moi pour construire la paix dans les hommes et dans le monde. »
18: Oh !
27: L'abbé Pierre ?
1: Non.
27: C'est un philosophe ?
1: Sur quelle tombe peut-on lire ?
27: Mandela ? Sœur Emmanuel ?
1: Non.
28: Peut-être celle d'Abraham Lincoln ?
1: Non, bah arrêtez-vous avec Abraham Lincoln.
28: Mais le 12 février, c'est son anniversaire.
29: Il n'y a pas de question, Ariel.
27: Baden-Powell ?
1: Non, non plus.
30: Michel non. Drucker.
27: C'est un Français.
1: Michel est bien vivant et il va être demain décoré de commandeur de la Légion d'honneur.
27: Mais il reste encore de la place.
1: Par le président Macron. Alors voyez-vous un peu. Non, là je parle de quelqu'un qui est mort d'une hémorragie cérébrale à l'âge de 81 ans avant un voyage qui était prévu
29: Mère Teresa
1: en Afrique. Non. Comment vous dites ?
29: Mère Teresa ?
1: Non, mais c'est une femme en tout cas sur laquelle de tombe on peut lire « Je prie les chers enfants qui peuvent tout faire de se joindre à moi mois pour construire la paix dans les hommes et dans le monde.
29: Mais elle était ecclésiastique?
1: Non, elle n'était pas ecclésiastique.
2: Elle était scientifique. Est-ce qu'elle était prix Nobel?
1: Prix Nobel, non.
27: Chantal Goya?
1: Non.
27: Artiste?
1: Artiste, non.
2: Écrivain?
1: Écrivain, alors... Elle a publié des livres, mais elle n'était pas écrivain.
2: Politique.
29: Ah, Françoise
27: Dolto.
29: Dolto. Ah oh non, c'est moi qui l'ai dit. Hein.
27: Est-ce qu'elle était médecin?
1: Alors, qui l'a dit en premier?
29: Moi, j'ai dit Françoise.
1: C'est et pas et ça. C'est pas elle. Ouais. Oh.
27: Est-ce que c'était une...
1: Scientifique? Est-ce c'est un vieux coup qui, au bout de 10 ans, marche ouais. encore.
29: Même 20 ans. Hein.
27: Est-ce que c'était une médecin?
1: Pardon.
27: Est-ce que c'était une médecin?
1: Absolument.
2: Ah,
29: Dr. Quinn?
1: Ben oh non. Non.
30: Ah bah oui, bien sûr.
1: Vous n'étiez pas loin avec Françoise Dolto.
29: Ah, c'est une Françoise.
2: Non. Ah, Françoise Chadernagor.
1: Ah non, non. C'est pas le prénom qui comptait, c'était évidemment le métier. Je prie les chers enfants qui peuvent tout faire de se joindre à moi pour construire la paix dans les hommes et dans le monde.
27: C'est une Française?
30: Madame Montessori?
1: Ce n'est pas une Française.
30: Madame Montessori?
1: Maria Montessori. Bonne réponse de Florian Gazan.
29: Il y a un rapport avec le parc?
1: Pardon?
29: Il y a un rapport avec le parc Montsouris?
1: Surtout avec la les pédagogie.
30: Écoles, c'est Montsouris, le parc.
1: Le parc, c'est...
29: Je sais pas, il n'y a pas un parc Montsouris à Paris?
1: Bah, oui, si, mais là, c'est Montessori.
29: Pardon.
1: On voit bien que vous n'êtes pas allé à l'école Montessori. Hein. Montessori sont des écoles, on va dire, où la méthode pédagogique est une méthode pleine de bienveillance pour les enfants. C'est ça, monsieur Gazan?
30: Ouais. Bon, en gros, c'est faites ce que vous voulez. Nous, pendant ce temps-là, on lit un bouquin.
29: C'est l'éducation positive, en fait.
1: Voilà.
29: C'est-à-dire qu'on remplace, par exemple, on ne dit pas à un enfant, tu n'as pas rangé ta chambre. On lui dit, je vois qu'il y a encore des jouets sur le tapis. On est quand même très loin de la torgnole.
1: Voilà, c'est ça. Alors justement, il y a une vague. On a pu lire ça dans Le Parisien hier. Une tendance qui est une tendance anti-Montessori. On appelle ça la ghetto-sori, d'ailleurs. C'est un néologisme où les parents disent, maintenant, nous, on en a marre. On a envie... C'est un peu dur, hein, d'ailleurs, de ce qu'on... Enfin, je sais pas si vous avez lu cet article.
27: Oui, tout à fait. On a envie de se révolter contre les adolescents, de les engueuler, voire de leur donner des gifles.
1: Enfin, là, ça va un peu loin, quand même. Il y a une maman qui dit, moi, je donne des chips à mon fils pour bouffer. Il se démerde.
30: Ça, c'est ma femme qui a écrit ça. c'est sur ma recommandation. Non, mais moi, je suis d'accord avec...
1: On en a marre d'être gentil. Ça nous donne vraiment l'impression d'être un légume. On peut pas lever la voix. Non, franchement, à nous de nous reprendre, disent certains parents. Bah oui. Halte à la méthode Montessori.
30: Oui, je suis entièrement d'accord avec ça, moi. Je pense qu'on est allé trop loin. L'éducation positive, c'est bien, mais il y a un moment donné, il faut dire stop. Voilà.
2: Donc, non, mais il y a un juste milieu entre faire bouffer des chips et mettre des torgnoles. Moi, je dois dire que j'adore les chips.
30: Ariel, viens chez moi. Viens chez moi, Ariel. Ça clôt le débat. Qu'est-ce qu'on peut dire derrière ça?
1: Vivez en coloc avec Titoff, vous allez être très heureuse.
2: C'est un argument massue, effectivement.
1: Ce serait pas l'anniversaire de Lincoln aujourd'hui.
2: Je mangerais bien Paris-Brest.
1: En tout cas, voilà, la ghetto-sori, c'est la dernière tendance. C'est l'inverse de la méthode Maria Montessori, cette italienne qui d'ailleurs est morte aux Pays-Bas. Elle était née dans les marches. Alors, née dans les marches, cher Stevie, c'est pas dans l'escalier.
29: Ok, j'ai eu peur.
1: C'est une région italienne.
29: C'est vrai que c'était la petite fille dans le landau, là, sur, en Ukraine.
27: Là. Le cœur, c'est Potemkin.
29: Voilà.
30: Oh là là. Il y a un bordel dans ta tête.
2: Ah oui.
30: C'est pas Montessori au niveau du rangement. Hein.
29: Bah, c'est une Italienne, mais qu'est-ce qu'elle fout aux Pays-Bas?
1: Écoutez, on peut voyager dans la vie. Elle était médecin, pédagogue, et effectivement, elle est morte à Noordwijk-Zwanzee, aux Pays-Bas. Mais elle était née dans les Marches, en Italie, la région des Marches. Ouais. Et c'est bien sur sa tombe qu'on peut lire quand même cette très jolie phrase. Je prie les chers enfants qui peuvent tout faire de se joindre à moi pour construire la paix dans les hommes et dans le monde. Je suis pas sûr pour l'instant qu'elle ait été beaucoup écoutée.
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1: Pour Angélique Sabatier, qui habite Tourche, dans le Finistère.
29: Je maîtrise mieux le sujet.
1: C'est la première fois, il y a 110 ans, qu'on a utilisé le mot « slip » dans la presse française, dans une revue qui s'appelait « L'Illustration ». Le mot « slip » est apparu pour la première fois en 1913.
29: Avant, on disait quoi ?«
1: Culotte » ?« Caleçon » ?« Culotte », ça n'existait pas vraiment, en plus. Donc,
29: non,
1: vous voyez, et
29: le, des deux
1: ça vient du verbe « slip »,« glisser », vous voyez.
29: Oui, et, c'est et l'anglais.
4: Avant, c'était la chemise. qui servait de slip.
1: Oui, exactement, monsieur Junior, vous avez raison. Et il y a eu un procès, il y a une vingtaine d'années.
30: De slip?
1: Oui, un procès entre deux marques de slip, la marque DIM et la marque Homme, H-O-M. En effet, l'un et l'autre s'accusaient d'une invention que l'un pensait être, on va dire, le l'astigateur et l'autre a répliqué en disant non, non, ça existait déjà.
4: C'est le slip kangourou.
1: Le slip kangourou, non, il existait.
4: L'affaire est dans le sac.
5: Est-ce que c'est la est-ce que c'est la petite poche pour sortir le zizi sans enlever le slip?
1: C'est-à-dire, expliquez.
5: Bah, le fait, il y a une couture ouverte comme ça, on peut sortir le zizi sur le.
1: Mais ça, c'est le slip kangourou.
6: Bah oui, enfin.
4: Il y a une poche.
7: Ah oui, non, mais maintenant, il y a beaucoup de slips forme kangourou.
1: Oui.
5: Qui n'ont pas l'ouverture.
1: Elle connaît toute seule où il y a l'ouverture, en tout cas.
7: Tu sais bien comment en faire.
4: Très déçu, il n'y a pas l'ouverture.
1: En fait, elle collectionne. Une experte vous parle.
5: Elle collectionne les slips de ses voisins.
7: Il y a des slips kangourous qui sont fermés.
1: Oui,
5: on a compris que tu étais très déçu.
4: Il y a l'empiècement, mais du coup,
1: on est au bon endroit, en tout cas.
5: On est sur la couture.
1: Sauf que, effectivement, à un moment donné, la société Homme, H-O-M, a apporté une amélioration au slip.
4: Le slip sans couture.
7: Oui.
4: Le slip sans couture.
7: Mais je voudrais proposer des trucs sans être traité de prostituée.
1: Et dis donc, c'est vous-même qui souvent vous auto-traitez.
7: Non, non. Est-ce que ce serait pas la couture qui fait la couture épaisse et large avec la marque?
1: Non.
4: C'est sans couture.
5: C'est lié à l'élastique.
1: Vous étiez tout prêt avec le slip kangourou. Hein,
6: est-ce que c'est pas le slip avec une trompe d'éléphant là devant pour faire rigoler?
7: Le slip. C'est horrible.
8: Le slip koala.
1: Non.
4: Le slip armature éclair.
1: Le slip rembourré. Vous étiez en train de brûler.
4: Au lieu de mettre un béret,
5: il est rembourré. Ça moule au niveau du paquet.
7: Bah le shorty. Non. Le shorty caleçon.
1: Il y a eu Dim et Homme qui ont se sont fait un procès parce que effectivement l'un a dit ah mais moi je l'ai fait avant, l'autre a dit non mais ça existait déjà sous
6: l'antiquité. Le string.
1: Sous l'antiquité. Non, on est tout près de la poche.
4: En élastique.
1: Mais vous n'avez pas trouvé
5: le fermeture éclair?
1: Non.
7: Est-ce que ça concerne le tissu ou plutôt la forme?
1: Non, ça ne concerne pas le tissu.
5: Est-ce que ça concerne une couture?
1: La forme, pas tout à fait une couture.
5: Est-ce que c'est par rapport au slip réversible?
1: Pardon.
4: Le slip réversible.
1: Alors pas le slip.
5: Est-ce que c'est dégoûtant ça?
7: Enfin Gérard.
4: Un peu chaud. Quand il a un peu usé.
7: Non.
1: Devant derrière.
5: Est-ce que c'est lié
1: au Coluche, jaune devant, marron derrière? Non, écoutez.
5: Est-ce que c'est lié au maintien des bourses?
1: Pas tout à fait, mais
6: le jockstrap.
8: Le moule couille.
1: On est bien.
5: On est bien dans la zone.
4: C'est pour les hommes.
1: On est bien. Bien sûr que c'est pour les hommes.
5: C'est lié aux
4: slips pour les femmes.
5: C'est lié aux testicules.
1: Rarement pour les slips kangourous. Un slip kangourou, c'est pour les hommes. Et vous étiez tout prêt, vous brûliez.
7: Ben, c'est pour. J'ai brûlé quand j'ai.
5: Enfin, sur l'ouverture.
6: Quand t'as dit merguez.
5: Sur l'ouverture. On a brûlé sur l'ouverture.
4: Il n'y a pas d'ouverture.
7: Oui.
5: Ben, si, mais l'ouverture est horizontale et pas verticale.
7: Ils en ont mis une de chaque côté.
1: Effectivement, pour que les droitiers comme les gauchers puissent sortir leur sexe de l'un côté ou de l'autre. Bonne réponse de Caroline Diamant.
5: Ah mais elle est slipologue.
1: T'es
5: slipologue.
1: Parce qu'avant, les slips poche kangourou n'avaient qu'un côté.
7: C'est vrai.
1: Et si vous
7: enfin,
1: étiez.
7: C'est vrai, j'imagine.
6: On voit bien que les hommes ici ne sont pas experts en slip.
5: Non, mais pardon, excusez-moi.
8: Ah,
5: pardon, on peut sortir quand même son zizi sans le sortir avec la main.
1: C'est pas pratique.
5: C'est pas comme écrire au stylo.
7: C'est pas facile, j'imagine.
1: Quand c'est de l'autre côté, c'est pas pratique.
4: Mais c'est très compliqué parce qu'il y a une espèce de chicane, ce qui fait que.
5: Non, mais ça dépend si tu portes à gauche ou si tu portes à droite.
4: Tu pisses dessus, quoi, oui.
8: Moi, j'ai toujours préféré les hommes en caleçon.
5: Ah non, c'est mieux les slips.
7: Oui,
5: non,
7: mais parfois, tu sais, tu poses pas la question.
4: Le boxer.
8: Bah oui, mais j'y revenais pas.
5: C'est beaucoup plus... À cause de ça?
6: Il y a quand même rien qui puisse permettre d'éviter la dernière goutte.
5: Ah mais si, il faut...
4: C'est le vieux proverbe, qu'on soit ouvrier ou bien patron, la dernière goutte, c'est pour le caleçon.
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1: Henri est au téléphone, il a laissé un message sur notre adresse mail, lesgrossetêtes@rtl.fr. J'aime la répéter de façon à ce que vous laissiez vous aussi vos doléances, réprimandes, critiques, quelques compliments de temps en temps font du bien aussi, mais ce n'est pas l'essentiel.
30: C'est moins marrant.
1: c'est moins marrant, ça dépend qui est concerné, c'est toujours pareil. Bonjour Henri.
11: Bonjour Laurent, bonjour les grosses têtes et bonjour

0: Le public, évidemment.
1: Eh ben, tiens.
2: Quel paillot.
1: Ah, et Henri a noté une petite erreur que je reconnais avoir pu commettre récemment, parce que je suis allé vite en sortant cette phrase. Je me souviens exactement dans quelles circonstances c'était, mais allez-y, je vous écoute, Henri.
0: Oui, c'était la question. Alors, qui a dit, pardon, qu'il vaut mieux être le premier mari d'une veuve que le deuxième?
1: Oui.
0: Et donc, je me suis dit, ou bien Laurent s'est mélangé un tout petit peu les pédales, ou bien l'auteur de cette citation n'était pas très futé, parce que le premier mari d'une veuve étant carrément mort, évidemment, sa place n'est pas enviable.
1: Non, voilà, effectivement, voilà. La citation, c'est il vaut mieux être le deuxième mari d'une veuve que le premier.
0: Voilà. Il me semblait bien aussi.
1: Et c'est de Sacha Guitry. En fait, je sais exactement pourquoi je me suis planté quand j'ai donné cette citation que je connais par cœur depuis des années. C'est que c'est un jour où Isabelle Mergault se plaignait dans l'émission de ne pas avoir eu de citation de Sacha Guitry. Ah.
0: Et oui, donc, je m'en souviens.
1: Voilà. Et au dernier moment, j'ai sorti de mémoire la citation. Et comme je l'ai sorti de mémoire très rapidement, j'ai inversé les deux propositions. Mais vous avez absolument raison. Et évidemment, ça n'est drôle que si on ne se trompe pas dans l'ordre. Il vaut mieux être le deuxième mari d'une veuve que le premier. C'est bien de Sacha Guitry. Bravo d'avoir rectifié et de bien suivre. C'est aussi pour vérifier si les auditeurs sont attentifs.
3: Laurent,
0: je vous suis depuis tellement longtemps que forcément.
3: Vous avez quand même appelé les grosses têtes pour dire que Laurent s'était trompé en disant qu'il s'était mélangé les pédales, qui est une expression qui n'existe pas du tout puisqu'on se mélange les pinceaux.
4: Oui, parce que moi j'étais pas là en plus.
0: Effectivement.
5: C'est perdre les pédales.
1: Oui, parce que je ne mélange aucune pédale. Sachez-le, je sais qui est qui. On vous remercie, Henri. Maggie, maintenant, est au téléphone. Ah, Maggie, Maggie, rend la vie. Je ne sais plus comment c'était la chanson.
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1: En visant.
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3: J'adore Rosiva.
7: Avec elle, rouge.
3: Ah, avec elle, c'est un bouge.
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1: On les découvre, les ex-intellos de France Inter. Ah, bravo, Vizorek.
3: Ah, j'adore Rosiva.
1: Il nous a fait croire pendant 10 ans qu'il regardait 7 sur 7 d'Anne Sinclair. Alors qu'en fait, il
3: était devant
1: Maggie, il regardait Maggie parce que c'était la même heure, hein, je vous préviens.
3: C'est pas faux, eh oui. C'est pas faux.
1: Alors bonjour Maggie, en tout cas.
7: Bonjour Laurent, bonjour les grosses
8: bonjour.
7: Têtes, bonjour à tous.
1: Bonjour.
7: Je suis très très très heureuse de vous avoir.
1: Ah, c'est gentil. Alors, et particulièrement, voilà. Vous aimez nos ch'tis, je crois.
7: Ah, bah j'appelle du Nord, bien évidemment. Oh. Donc un gros bisou à Jean-Philippe.
4: Un bisou, tchotte.
7: Un petit gros bisou, mon tio. Ouais,
8: oh,
7: mon
8: tio.
7: Ouais, Biloute, gros bisou aussi à qui. Mais ceci dit, je n'oublie pas Alex, parce que je suis sa compatriote.
1: C'est pas vrai.
3: Belge du Nord, c'est pléonasme, hein.
4: Non, non, non.
7: Pléonasme, mais bon, je suis belge comme Alex, mais je trouve qu'Alex, il a perdu son accent.
3: Alors, j'ai travaillé. Ouais. Vous voulez que je vous explique pourquoi?
1: À France Inter, oui. Ils sont obligés.
3: Non, c'est quand je suis arrivé au cours Florent, on m'a dit qu'avoir un accent dans sa langue, ça n'allait pas. C'est-à-dire que si j'avais un accent allemand, un accent italien, j'aurais pu jouer le Cid. Mais jouer le Cid avec un accent belge ou un accent québécois, c'est mort. Et donc, effectivement, j'ai travaillé. Donc, je ne dis plus 8, je ne dis plus mon radiateur à fouille.
4: Ah oui.
3: Je ne dis plus je prends le wagon.
1: 90.
3: Je ne dis plus 90.
8: Et c'est difficile d'enlever son accent?
4: Non, moi, j'ai pas eu de mal à le perdre.
3: Maggie, je peux le reprendre très facilement, hein, si tu veux.
4: Le Cid, nous partîmes ça ensemble.
7: Bah, voilà. Écoutez, moi, je fais du théâtre et de temps en temps, je dois prendre l'accent belge.
3: Mais dans quelle pièce tu as un rôle de belge?
7: On avait fait la chambre mandarine et alors, au lieu d'avoir un accent méridional, moi, j'ai pris un accent belge.
4: Il y a la comédie musicale aussi de La Frite Enchantée.
7: Oui.
1: Et c'est pour ça, parce que vous aimez le théâtre, j'imagine, que vous avez appelé votre chien Roméo.
7: Oui, bah, ça me plaisait bien. C'est un petit rescapé qui vient d'un chenil. Et voilà.
1: Je pensais que c'était pour Shakespeare, moi, vous voyez. Oui.
7: Pour Shakespeare aussi, puisqu'on me demande partout où est sa Juliette. Voilà.
1: Et il a déjà connu une Juliette, Roméo, ou pas?
7: Il en a connu certainement une.
1: Ah oui, mais avant vous voulez dire.
7: Oui, avant moi.
3: Oh, Laurent, non,
7: oui, non,
3: non,
7: non, non, non, non, non, non, non.
5: Mais avant qu'il se fasse opérer.
1: Entendons-nous avant vous, avant qu'il soit. Oh, et merde. On peut rien dire ici. On vous embrasse, Maggie. Daniel, pour terminer. Bonjour, Daniel.
0: Oui, bonjour Laurent, bonjour à tous.
8: Bonjour.
1: Alors Daniel, qu'est-ce qu'il me dit Daniel? J'écoute les grosses têtes depuis le début, je regrette la disparition des vraies grosses têtes.
8: Ah.
1: Jean Dutour, Jacques Martin et Jean-Yann.
4: Oui, bah, ouais. Ils sont morts.
3: Nous aussi. Nous aussi.
8: Qu'est-ce qu'on peut
3: Est-ce
8: faire?
3: Est-ce que vous voulez l'explication de pourquoi ils viennent moins souvent?
0: Vous avez une espèce de poule qui glousse et qui pique la parole de tous les autres.
1: Ouais.
0: C'est assez insupportable.
8: C'est qui?
4: Dis-moi la poule.
1: Uniquement avec...
0: Heureusement, elle relève de niveau. C'est une petite grosse, quoi.
8: Ah, Johan Ryu.
0: Ah, voilà,
8: oui.
1: Ah,
8: une petite voilà. grosse.
3: Mais on est plus sur un dindon, hein.
0: Alors, en fait, tout ça, ce n'était qu'un jeu. Le but de la manœuvre, vous l'avez bien compris, c'est d'avoir une montre.
1: Vous savez quoi? On va vous envoyer deux montres RTL. Je vais vous dire pourquoi. Je vais vous envoyer une nouvelle et une ancienne pour que vous puissiez les comparer.
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1: Stéphane est au téléphone depuis Dunières sur Eyrieux, c'est dans l'Ardèche, c'est ça Stéphane?
10: Bonjour Laurent, oui c'est ça, oui.
1: Bonjour Stéphane.
11: Et nous on pue?
1: Que faites-vous?
10: Et bonjour les grosses têtes.
1: Ah bah voilà.
8: Bonjour Stéphane.
1: Que faites-vous dans la vie Stéphane?
10: Je suis agent de sécurité incendie.
1: Oui. Agent de sécurité incendie, c'est-à-dire qu'en fait on vous appelle quand il y a le feu ou vous êtes dans un endroit précis?
10: Non, c'est avant qu'il y ait le feu, c'est pour éviter qu'il y ait le feu en fait, sur des sites industriels.
1: Bon, en tout cas écoutez Stéphane, l'intérêt pour vous c'est pas totalement de raconter tout ce que vous faites dans votre vie, c'est avant tout de partir grâce aux grosses têtes.
11: 3 jours à Kiev?
1: Non. 2 nuits au château de Dissay, c'est un magnifique château, c'est à 10 minutes de Poitiers avec évidemment tout le décorum hein, magnifique, j'en ai parlé toute la semaine hein. C'est un château qui date du 15e siècle, c'est dans le département de la Vienne.
11: C'est rénové.
1: Il y a la fameuse Florine Broudissou qui a gagné le concours des meilleures mains de France.
11: Oh là, ah c'est-à-dire bon oh là.
8: C'est une masseuse.
1: C'est une masseuse.
11: Ah oui, ouais.
1: Et bah Florine,
11: complète.
1: Elle a évidemment en main un espace spa bien-être de 450 mètres carrés, Stéphane.
11: Ah oui,
1: vous rêvez déjà à ce monument historique. Je parle pas de la dame, je parle du château de Dissay.
10: Ah, ça y est.
1: Évidemment. Oh, bah si je m'y mets moi aussi. Château-de-Dissay.com, c'est le site internet, évidemment, pour en savoir plus sur votre séjour. Stéphane, maintenant, il s'agit d'écouter mes grosses têtes.
10: Oui.
1: Et vous le savez, d'essayer de déceler où est la vraie info parmi les fake news qui vont vous être données. On commence par Bernard Mabille.
12: Nouvel album de Renaud, un décodeur est fourni dans l'édition de luxe.
1: Sébastien Thoen.
13: Kylian Mbappé en couple avec Emma Smet, la petite fille de Johnny Hallyday. Laetitia réclamerait 10% sur le transfert au Real Madrid.
1: Valérie Mérès.
14: Thierry Ardisson a tweeté ce matin, après avoir entendu l'interview de Renaud diffusée sur RTL, « On comprend mieux Dalida morte que Renaud vivant.
1: » Jean-Phi Janssen.
15: Oui, dans l'optique d'une grève d'un nouveau genre, un Britannique a vécu pendant 6 ans avec un pénis artificiel attaché à son bras gauche. Après une opération de 9 heures, la bistouquette a finalement été installée dans la bonne zone.
1: Gérard Jugnot.
16: C'est à la une du Parisien du jour, le chirurgien esthétique des stars de la télé-réalité devant la justice. Il aurait injecté à son insu des neurones supplémentaires à l'une de ses patientes, ce qui a ruiné sa carrière.
1: Christine O'Krent pour terminer.
17: Mystère des piqûres en boîte de nuit. Emmanuel Macron s'est dit très inquiet pour Christophe Castaner.
1: Alors, à votre avis, qui a dit la vérité? Ça me paraît assez simple, Stéphane.
10: Oui, ça paraît assez simple, on va y aller par élimination.
1: Quand même, vous avez raison, faut être prudent dans la vie.
10: Ouais, voilà. Bon, on va éliminer Sébastien Thoen, déjà.
1: D'accord, ça c'est toujours bien éliminé.
11: Je vous en prie, Stéphane.
1: Ouais.
10: Ouais, voilà, comme ça.
1: Mais c'est vrai qu'il paraît qu'il y a des rumeurs entre la petite Hallyday et le beau et grand Kylian.
11: Il a des mondes dans les vestiaires, il paraît. Ah, c'est un dégueulasse. Hein. Bon, c'est un grand joueur, on s'en fout, il fait ce qu'il veut. Hein.
1: Quel match hier soir, dites donc, entre parenthèses. Oh la vache!
11: Avec Benzema?
1: Ah oui.
11: Quel joueur?
1: Le Real Madrid.
11: C'est dommage, c'est pas français?
1: Ah non, ils nous ont. Mais c'est pas possible! Non, mais vous allez tout nous faire là!
11: Mais on l'aime, Karim, c'est un ami.
1: La panoplie complète du facho là!
11: C'est un mec super, Karim.
1: Bon, alors attention. Hein.
10: Sébastien, donc éliminé.

0: comme McDonald's, qui
1: était... Ah, c'est le clown.
0: Ça a dû faire rire les enfants.
1: Je vais retourner chez McDo, je n'ai pas ça, mais là, ça vaut le coup.
0: Malcolm McDonald, un Anglais.
2: Comme vous êtes.
0: Alors, il était victime d'une infection du sang qui s'est étendue jusque dans la zone de son périnée.
1: On appelle quand ça on bande trop, ça tombe.
0: Le périnée. Conséquence tragique, son pénis est devenu tout noir.
3: Oh là là, mon
0: Dieu. Et a fini par tomber.
4: Oh là là, comme une fille. Comme une fille. Quelle horreur, moi, ma vieille foutue.
0: Donc, les médecins ont décidé de se lancer dans une greffe qui n'avait jamais été faite, une greffe de ce genre. Leur idée, attacher temporairement un pénis artificiel sur son bras gauche grâce à un lambeau de peau avant de le déplacer ensuite dans la zone pubienne. Tout devait fonctionner, mais dans la réalité, ça a été plus compliqué que prévu. En raison d'un manque d'oxygène du patient, l'opération a dû être reportée à plusieurs reprises, ce qui fait qu'il a dû rester pendant toutes ces années.
1: Ah ouais. Et il était naturiste, c'était horrible. Avec un palavas les flous, il disait, oh, merde, il y a l'anglais qui arrive là. Oh là.
2: Quand il achetait des
1: slips... Il a traumatisé des familles entières de campeurs. Il a traumatisé des gens, ce mec-là.
2: Il achetait des slips très bizarres.
1: Ouais, bah, il avait un slip à chaque main. Bah, sa bite lui allait comme un gant, c'est ça. Le pauvre, c'est terrible, c'est terrible.
0: Mais c'est pourtant vrai, écoutez. On pense pas un jour pouvoir lire des choses pareilles. Ouais. Ben, c'est pourtant...
5: Et encore moins le dire.
2: Non, mais il faisait pas pipi.
0: Vous imaginez, vous seriez au 20h, vous auriez dû donner cette information, Christine.
5: Non, sûrement pas.
1: Elle aurait fait un duplex, Christine, carrément.
2: Non, mais est-ce qu'il faisait pipi par le bras?
3: Et le cul, ils ont mis ses couilles.
0: L'opération.
1: Mais non.
3: Bah si, ils ont tout coupé, ils n'ont pas laissé que...
0: Au début, ils avaient greffé le truc sur le front et ils ne voyaient plus rien à cause des couilles. Bon bah écoutez, je crois qu'on a fait le tour.
1: Et quand ils se mouchaient des litres de foot. C'était horrible. Mais c'était horrible ce qu'ils traversaient. Il faut le soutenir, il faut lui parler, il faut en parler.
4: Mais tu vas toujours trop loin.
1: On va lancer une cagnotte litchi pour ce mec.
0: Et ben on vous souhaite un bon massage au château de Dissay, Stéphane.
6: À suivre.
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0: On parlait du Maine-et-Loire tout à l'heure. Voilà Vincent qui lui est à Angry dans le Maine-et-Loire. Bonjour Vincent.
11: Bonjour.
12: C'est dans le Segréen, hein, ça.
0: Et Vincent, il a envie de rigoler. Alors Vincent a décidé de participer au jeu des histoires en misant sur la grosse tête qui racontera le mieux la sienne. Vous avez une petite idée déjà, Vincent ? D'abord, que faites-vous dans la vie, pardon ?
11: Je travaille dans la démolition.
0: Dans la démolition, moi aussi. Moi aussi.
12: Et moi, je pourrais, honnêtement.
0: Et alors, vous connaissez le principe, chacun va raconter une histoire drôle. Qui va être le plus drôle en la racontant? C'est ça le but. Vous voulez qu'on s'informe, qu'on enquête tous les deux un petit peu avant?
11: Ouais, j'aimerais bien, ouais, pour avoir une petite... J'ai ma petite idée, mais allez-y.
0: Alors, Yoann Rioux, je crois, une histoire belge.
13: Ouais, une histoire de football, en plus.
0: Un football belge.
12: Et il fait très bien l'accent belge.
0: Madame Diamant.
12: Une petite histoire de blondinette.
0: Ah bah, évidemment, des blondes pour Madame Diamant. Monsieur Bellamy, elle est bien la vôtre?
14: Moi, j'aime bien, c'est de l'humour noir.
12: C'est pas Bressel.
14: C'est de l'humour noir.
0: L'humour noir. Paul Elkarat, oui, vous?
15: C'est rigolo.
0: Rigolo. Roselyne.
16: Moi, je vais raconter... Je vais raconter une histoire de chien.
0: Une histoire de chien pour Roselyne. Et enfin, Monsieur Titoff, elle est bien la vôtre?
17: C'est rigolo. Ah.
0: Voilà. Alors Vincent, est-ce que ça confirme votre petite idée?
11: Bah, vous m'aidez pas beaucoup, mais je vais faire corporate, je vais prendre Madame Bachelot.
0: Madame Bachelot.
12: Vous êtes pharmacien?
0: Je vais faire corporate. On terminera par elle, on va commencer par Monsieur Titoff.
17: C'est deux amis qui se croisent, et puis, alors, comment ça va, tout ça? Bah, non, dis donc, ça va pas du tout, je vais divorcer. Et alors, tu dis, enfin, c'est pas possible, tu as déjà divorcé, ça fait même pas 3 mois que t'es marié. Il fait, bah ouais, attends, tu rigoles, tu accepterais, toi, de vivre avec quelqu'un qui rote, qui pète, qui picole toute la journée, qui fout rien de toutes ses journées, tu accepterais, toi, ça? Alors, tu dis, bah non, bien sûr que non. Il fait, bah voilà, bah, ma femme non plus.
0: Ah bah oui, elle est bien.
14: Ah oui, elle est bien.
0: Elle est vécue, en plus.
14: Elle est bien.

0: Monsieur Benhamy, c'est à vous.
1: Alors, c'est une femme qui vient de perdre son mari.
2: Décidément.
1: Elle est à la chambre funéraire et elle dit en sanglotant au croque-mort « Son rêve aurait été d'être enterré en smoking, mais nous sommes trop pauvres. Nous sommes trop pauvres pour en acheter un. » Alors, émus, les employés des pompes funèbres décident de lui offrir un costume. Et le lendemain, elle retrouve son époux vêtu d'un superbe smoking. « Ah, oh, mon Dieu! Ah, vous êtes adorable! Combien je vous dois, messieurs ?»« Oh bah du tout, rien du tout! C'est un client qui vient de mourir d'une crise cardiaque en sortant d'un gala de charité. »« Oh bah oui, mais enfin quand même! Ça a dû vous donner beaucoup de travail. »« Oh bah non, pas tant que ça! On a juste échangé les têtes.
0: » Ah oui, de l'humour noir. Caroline Diamant.
3: Elle était fraîche.
0: Caroline.
3: Alors, c'est une blonde qui se confie à deux collègues de bureau. Elle dit, oh là là, c'est plus possible. Je crois que je vais tout dire à mon mari. Je vais lui avouer toutes mes aventures extra-conjugales. Alors, sa collègue, il y a une de ses collègues qui lui dit, dis donc, mais quel courage! Et puis, il y a l'autre qui lui dit, mais surtout, quelle mémoire!
0: Paul Elkarat.
4: Un médecin dit à son malade « J'ai une mauvaise nouvelle et une très mauvaise nouvelle. Commencez par la mauvaise, vous avez un cancer. »« Oh, c'est affreux !» répond le type. « Et la très mauvaise ?»« La très mauvaise, c'est que vous avez aussi la maladie d'Alzheimer. » Ouf ! Du moment que je n'ai pas le cancer.
1: Ah, elle est jolie.
0: Elle est bien.
5: Elle est bien.
0: Monsieur Rioux, c'est à vous.
6: Alors, c'est une histoire de football. Donc, c'est un footballeur belge. Il joue dans le célèbre club d'Anderlecht, extraordinaire club historique. Il rentre chez lui après un entraînement. Il a tout donné pour l'entraînement. Il y a un match vraiment très, très important dans quelques jours. Et là, il rentre chez lui comme un possédé, comme un taré, comme un fou. Et il commence à ce moment-là, très bizarrement, à virer tous les meubles de son appartement dehors. Il les met tous dehors. Il se saisit d'un marteau. Il pète tous les murs. Boum, splatch, paf, paf. Il comment déchaîner. Là, les minutes passent et là, sa femme, elle entre chez elle et elle hurle en voyant le carnage. Mais t'es complètement dingue! Mais une fois, mais qu'est-ce que tu fais? Mais t'es complètement taré! Et là, son mari lui répond, eh ben, mon amour, je fais de la place! L'entraîneur, tout à l'heure, m'a dit que samedi prochain, on jouait à domicile. Oh, il y a beaucoup de sourires! Il est pas mal, mon accent belge! J'ai travaillé cet été.
4: On l'avait pas reconnu.
3: La femme avait un petit début d'accent belge et le mari est parti, mais on sait pas dans quelle région.
0: Pauvre Nathalie! Roselyne, c'est
3: bougie,
0: à vous.
3: Bougie.
7: C'est un monsieur très chic qui promène son chien au jardin du Luxembourg. Il y a un homme assis sur un banc et qui lui dit « Oh, vous en avez un joli chien ?» Oui, c'est un très joli chien, il s'appelle Yuki et il sait faire des tas de choses. Ah oui, mais qu'est-ce qu'il sait faire exactement? Ben, je vais vous montrer. Yuki assis. Le chien s'assied. Yuki croise les papattes. Yuki croise les papattes. Yuki lève les papattes. Yuki lève les papattes. Yuki suce le monsieur. Yuki suce le monsieur. Bon, Yuki, je te montre, mais c'est la dernière fois.
0: Bon, bah écoutez.
3: Allez, extra. T'as fait, t'as tout mimé son copain.
0: Vincent, je crois que vous avez compris quelle était l'ambiance au Conseil des ministres.
7: Oui, parce que je l'ai raconté à Frédéric Mitterrand qui l'a raconté dans un livre.
0: Bravo Vincent, c'est vous qui gagnez le voyage.
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0: Ouais. C'est vrai que vous allez faire Danse avec les Stars, Lola Dubini.
9: Bah ouais, je sais pas pourquoi j'ai dit oui. Hein.
0: Ah bah oui, bah,
10: pour l'argent, pour l'argent.
0: Nous
10: pour
0: on
10: l'argent,
0: fait.
9: Évidemment.
3: Bah oui.
10: Quel nom vous avez dit?
0: Lola Dubini.
11: J'ai cru que c'était Diamant qui avait mis de la crème de jour.
0: Mais non, Lola était déjà avec nous la saison dernière et c'est vrai que ce sera, je sais pas, la énième grosse tête à faire Danse avec
10: oui,
0: les Stars.
10: Tout, tout,
0: il y a eu Titoff, il y a eu Ariel Dombal, il y a eu Jean-Marie Bigard, ouais, il y a eu Jean-Philippe Janssen.
10: Ouais. Il leur faut une grosse.
11: Il y a eu la boule aussi.
10: Non mais, c'est un réservoir
9: c'est
10: de talent.
9: C'est un bon rôle, parce que moi les gens n'ont pas d'attente, tu vois. Les gens se disent, ok, elle va crever au deuxième prime.
10: Ah, par contre, tu vas maigrir.
11: Mais tous les gens qui ont fait ça, ça a bien boosté leur cœur.
2: derrière, tu vois.
0: Allez, donnez-lui des conseils, Jean-Philippe. Alors, qu'est-ce qu'elle doit faire?
10: Ah, tu vas en chier ta race, c'est sûr.
4: Non, mais fais non, pas comme lui.
10: Au début, tu dis, oh, c'est bien, on apprend de la danse, on apprend des trucs. Mais quand tu tapes 6 heures de danse par jour, je peux te dire, je peux dire que le soir, tu pleures. Hein, tu rentres. Moi, j'ai perdu 9 kilos en 6 semaines.
9: Bah, moi, c'est uniquement pour ça que je le fais. C'est moins cher qu'un abonnement.
10: Ah, oui, oui, t'es sûr, tu vas gagner. Hein. Par contre, c'est qui va te porter? Tu danses avec qui?
9: Une poutre ATM.
4: Jean-Michel Fenwick.
0: Ah, j'ai trouvé d'ailleurs sur le site internet de Jérôme Kerviel. Je ne sais pas si vous suivez le compte Instagram de Jérôme Kerviel.
2: Il existe encore.
0: Oui, alors écoutez, il est assez drôle. Alors, je ne sais pas s'il écrit tout ce qu'il publie. Je crois qu'il republie aussi des choses drôles qu'il trouve ailleurs. Mais peu importe, ses choix sont assez rigolos. Et à propos du poids, il dit « J'ai perdu 3 kilos. Mon secret, je mange que des trucs que j'aime pas. C'est comme j'aime, sauf que j'aime pas. » Par exemple, dans le même site Instagram de Kerviel, cette annonce faite par une dame, c'est chez Carrefour. La maman du petit, va te faire enculer, je parle pas aux inconnus, est attendue à l'accueil du magasin.
2: Oui, il est marrant ce Kerviel.
0: Ah oui, oui, franchement, il y a plein de choses drôles, je vous jure.
2: Il a bien fait de quitter la banque.
0: Toujours sur le site de Kerviel, il y a ça aussi. J'ai fait monter un autostoppeur hier. Après s'être installé, il m'a remercié et m'a demandé comment je faisais pour être sûr qu'il n'était pas un meurtrier en série. J'ai répondu que le risque qu'il y ait deux meurtriers en série dans la même automobile était très faible. Non, vous voyez, franchement, c'est marrant. Ah, il y a ça aussi. Il a publié ce panneau. Alors ça, c'est véridique. Hein. C'est à l'entrée d'un cimetière. Cet été, quelqu'un qui avait, j'imagine, le gardien du cimetière, mis ce panneau. Port du masque obligatoire. Protégeons nos défunts. Faut quand même le faire.
10: Il y en avait une qui était très bien aussi. C'est mon amoureux et moi avons convenu de ne jamais nous coucher fâchés l'un contre l'autre. On est debout depuis vendredi.
0: Bon, dites, je vois que Paul Elkarat s'impatiente.
4: Hein. Mais non, mais on peut pas, le problème, on ne peut pas parler tous ensemble à 6 à l'unisson, donc j'attends.
0: Eh bien, vous attendez la première citation, j'imagine.
4: Ou je patiente pour faire une blague aussi.
0: Non, donnez. Ah, vous voulez faire une blague?
4: Non, non, mais...
10: Non.
2: Elle parle
4: non, mais
2: douce.
4: Pour changer, comme ça, on va pas...
0: La première citation, elle sera à destination de monsieur Maurice Bouvard, qui habite...
1: Ah, les vrais noms. Il est pas tout pour se faire 300 boules, le vieux.
2: Vous avez l'adresse de l'EHPAD?
0: C'est dans l'Ain, Châtillon, sur Chalaronne, que monsieur Bouvard, Maurice Bouvard, espère un chèque RTL, qui a dit, quand on voit tous ces top modèles anorexiques et qu'on sait combien on les paye, on se dit que ça fait cher le kilo.
1: Coluche?
0: Non.
9: C'est moi.
1: Des proches?
2: Quelqu'un de vivant?
0: Quelqu'un de vivant.
10: Très vivant.
0: Très vivant, oui.
10: Il marche.
0: Ah oui, il marche.
2: Il fait du spectacle.
0: On espère qu'il va remarcher jusqu'ici.
1: De Benoît?
0: Non.
9: Il faisait partie des grosses têtes.
10: Et
2: Boué, Gueluc.
0: Gueluc. Bonne réponse de Paul Elkarat. C'est Philippe Gueluc. Une citation pour Christine Duval, qui habite Le Croisic, en Loire-Atlantique, qui a dit « La plus grande leçon de la vie est d'apprendre que même les idiots ont parfois raison.
1: » C'est mort?
0: Ça, c'est mort.
1: En quelle année?
2: C'est français?
9: C'est mort.
4: En quelle année?
0: Ah, bah, si vous me demandez en quelle année?
10: Non, pas en quelle année!
2: C'est français?
0: Paul Elkarat va répondre.
1: Ah oui, non. Ah, pardon, je ne connaissais pas votre ordinateur de poche.
0: Il connaît toutes les dates.
4: Ah bon, pourquoi vous m'appelez Siri, hein?
0: Il est mort le 24 janvier 1965.
2: Voilà. Ah, Victor Hugo!
0: Non. Ah, vous voyez, ça marche plus.
4: Mais il y en a plein qui sont morts en
10: 1964. Ah, ça, c'est
9: des j'avoue, ne les cite pas tous.
2: Moi, je dirais Pagnol.
0: Pagnol, non.
1: Bah, non. 74, Pagnol.
2: Ah, tu connais toutes les dates aussi?
9: Mais il connaît que les gens morts, ma fille.
1: Donc, Marcel Achard, vous n'en voulez pas?
0: Non, mais je crois que vous avez oublié de poser une question essentielle.
2: Il n'est pas français.
10: Une femme!
0: Il n'est pas français.
2: Il n'est pas français.
1: Oui, il était en gros.
10: Il est américain.
1: Peter Ustinov.
0: Non, il est mort le 24 janvier 65. Et il a
2: Hemingway.
0: Non, et il a eu le temps de dire la plus grande leçon de la vie.
4: Ah, mais c'est Churchill!
0: Winston Churchill! Ah. Bonne réponse! De Paul Elkarat.
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0: Une question pour Sarah Franier, qui habite le syndicat, c'est dans les Vosges, le syndicat, ça doit être le nom d'un village, c'est bizarre hein, d'ailleurs, comme nom de village, le syndicat, mais même Franier espère un chèque RTL. À propos de cette question, il y a 75 ans, mourait le peintre renommé Bernard Boutel de Montvel. Mais dans quelles circonstances ce peintre est-il décédé?
13: Il est mort en France.
0: Alors, il n'est pas mort en France et il ne s'est pas suicidé.
10: Il a fait une chute.
0: Ah, ça oui.
10: Ah oui,
14: il est tombé de 5 mètres au-dessus du cinéma.
15: Ah non, c'est l'avion où s'est tué aussi Marcel Cerdan et Ginette Neveu.
0: Excellente réponse de Christophe Barbier. Ah oui. Le vol Air France 009.
10: Oh mon Dieu!
0: Oui, monsieur Janssen.
10: Oh non!
0: Imaginez, vous auriez pu être steward sur ce vol.
10: Oh non. Oui, et j'aurais eu 50 ans aujourd'hui.
15: Mais non, c'était il y a 75 ans.
0: Le Constellation, hein, c'était le nom de cet avion. Ginette Neveu était une célèbre violoniste de 30 ans. Son frère était à bord aussi, Jean Neveu, qui était pianiste. Il y avait ainsi quand même 37 passagers.
10: Et oui, on transporte beaucoup
0: parmi
10: d'artistes.
0: Parmi lesquels, effectivement, Marcel Cerdan. Et c'est après, évidemment, qu'on connaît la fameuse histoire, puisqu'elle l'attendait là-bas à New York. Oui. La môme Piaf, qu'elle a repris la fameuse chanson de Céline Dion. L'hymne à l'amour.
10: Oui, oui.
0: Ah, je suis sûr que vous connaissez cette chanson quand même, monsieur Rami.
14: Si vous me la chantez.
0: Valérie va vous la chanter.
13: Ah, attendez alors, l'hymne à l'amour, ça commence par quoi?
10: Le ciel bleu.
13: Ah oui, le ciel bleu peut bien s'écrouler et la terre peut bien
10: s'écrouler.
0: Et l'avion aussi.
13: Si tu m'aimes, je me fous.
0: Sucré ou salé?
13: Du monde entier.
0: Mais effectivement, Marcel Cerdan était à bord de cet avion, le boxeur, Marcel Cerdan.
14: Ah oui, je connais parce que je m'entraîne là-bas, à Levallois.
0: Ah ouais, fiancé d'Edith Piaf, vous voyez. Elle
14: ah bon, ça, je savais pas.
0: Ah bah oui, elle l'attendait à New York, il allait la rejoindre, vous voyez. Il a failli pas prendre l'avion au dernier moment. À votre avis, il mettait combien à cette époque-là pour faire Paris-New York?
10: Oh, il mettait des heures.
0: Non, il mettait, je dirais... Aujourd'hui, c'est combien? Aujourd'hui, Paris-New York.
10: 6 à 7 heures. Mais vous voulez savoir quoi? Je dirais qu'il mettait 11 heures à l'époque.
0: Il mettait 17 heures.
10: Ouf. Un rendez-vous.
13: Avec des arrêts.
15: Avec des escales, oui, pour faire la
0: Le vol durait 17 heures.
10: Ah, il devait être chiant, les hôtesses. 17 heures avec les passagers sur le dos, moi, j'aurais pété un plomb. Hein.
0: vous avez jamais fait de vol aussi
10: long? Si, le vol le plus long, c'est Santiago du Chili, c'est 17 heures.
0: Ah, bah, vous voyez?
10: Eh ben, c'est très, très long. Hein.
0: Ah oui?
10: Ah oui.
0: Alors, admettons, là, parce que moi, j'aime bien. On fait les derniers moments du Constellation. Hein. Adil, il joue Marcel Cerdan. Hein, parce que
10: Ah oui, et moi je le sais.
13: Et moi je joue Edith Piaf.
0: Ah, vous jouez.
13: Oui, mais elle n'est pas dans l'avion alors. Mais moi je l'attends.
0: Oui, mais elle l'attend, elle piaffe,
13: Je l'attends.
0: Elle piaffe à New York.
13: Je l'attends.
0: Quand est-ce qu'il va arriver ce putain d'avion? D'où, voilà. D'où? C'est comme ça qu'est né le verbe. Elle piaffe. Putain, il n'arrivera jamais cet avion.
13: Jean-Phi fait le steward et moi je fais l'hôtesse de l'air.
10: Oui, voilà.
0: Alors voilà, parfait, comme dans Banzai, vous voyez, parce que Coluche aurait eu 80 ans aujourd'hui.
10: Ah oui? Ah oui.
0: Alors, Angoune, vous faites Ginette Neveu, la violoniste.
14: Et moi, je peux changer de personnage ou pas?
0: Pourquoi? Vous voulez faire quoi?
14: Je pense que c'est plus facile pour moi de faire l'avion.
10: Oh, bah, c'est obligé de rentrer dedans.
0: Pourquoi vous voulez faire l'avion?
14: Ah, il y a quand même bruitage à faire.
0: Ok, alors vous faites l'avion. Monsieur Barbier, qui est viril quand il veut. Bah,
10: ah oui, oui, oui.
13: Il va faire Cerdan.
0: Il va faire Cerdan. Et justement, comme ça, Valérie va pouvoir chanter Allez, venez, Milour. Puisque c'est un boxeur, ça me paraît logique. Alors, allons-y. Alors, moi, je suis le narrateur.
10: Hein. Oui.
0: Donc, nous sommes le 28 octobre, puisque c'est un anniversaire aujourd'hui. Voilà pourquoi j'ai choisi cette question. 28 octobre 1949, il y a 75 ans. Les passagers montent à bord. Les passagers montent.
14: C'est un ancien avion, hein.
10: Ça n'est pas dans une tourneuse, hein.
14: Bah, je sais pas, ouais.
0: Et quand les passagers montent à bord, l'avion, il fait pas de bruit.
10: Non.
14: Ah, mais à l'époque, c'est pas là. Je peux pas savoir.
15: Ah, il chauffe les moteurs quand même.
14: Ah oui, mais c'est ça, c'est. En même temps, il a craché l'avion.
13: Il tourne l'hélice.
14: Ben oui. Ben s'il a craché, c'est qu'il était pas en forme, le truc.
10: S'il a craché, c'est ce qu'on.
0: Alors, vous êtes le steward, dites bonjour à Ginette, bonjour à Marcel.
10: Bonjour, soyez les bienvenus à bord. C'est un honneur que de vous recevoir à bord de notre. Que nous relâchons pas.
0: Allez. Vous en faites beaucoup auprès de Monsieur Cerdan, parce que.
10: Ah, Monsieur Cerdan, mais je suis de ceux ceux qui ont vu tous vos combats, sachez-le, j'admire votre carrière incroyable. Et puis, être aussi beau en étant bad boy, c'est terrible. Vous avez retrouvé Madame Piaf?
15: Oui, je vais à New York me battre et retrouver Madame Piaf.
9: Ah. Mais Marcel, une place Marcel, à quelle heure tu arrives?
15: Éteins ton chien, la communication passe mal, il dit. Mademoiselle, j'ai réservé une place en première. Où est-ce que je peux m'asseoir?
0: Ben voilà, on y est, là, on y est. Ça, c'est du vécu.
16: Mais monsieur.
10: Oui, qu'est-ce
16: que moi, j'ai mon violon. Il faut absolument que je change les strings de mon violon.
10: Oui, mais alors...
15: Les cordes.
10: Oui, les cordes, mais...
0: Il veut changer son string.
10: Pas de problème, je vous passe le mien.
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0: Ah, l'action se passe à Chamonix. C'est pas une histoire drôle que je vous raconte, moi. Hein. C'est une question pour Mélanie Millement, qui habite Gap. Et ça se passe effectivement près de Chamonix, pour être très précis. La Villa des Argentières. On est le 7 janvier 1934. Des policiers rentrent dans ce chalet appelé le Vieux Logis et ils entendent des coups de feu qui retentissent et ils vont trouver un homme atteint de 2 balles dans la tête. Quel est cet homme?
10: Stavisky.
0: Excellente réponse de Jean Benguigui.
18: Extraordinaire, Jean.
0: Alexandre Stavisky, vous pouvez rappeler pour ceux qui ne connaîtraient pas
10: Stavisky
0: cette histoire.
10: Stavisky est un homme qui était très répandu dans Paris et sur la France, qui était surtout un escroc, qui a escroqué énormément de gens, notamment le crédit municipal de Biarritz, ou je ne sais où, dont il avait tiré des faux trucs, les gens étaient ruinés, et il a fini par se faire gauler. Et puis, surtout, il avait beaucoup de secrets d'État avec lui, c'est pour ça que la presse de l'époque l'avait dit, qu'il s'était suicidé de 2 balles à bout portant.
0: Il y a eu un film évidemment célèbre, film d'Alain Resnais avec Jean-Paul Belmondo qui jouait le rôle de Stavisky. Et d'ailleurs, plus récemment aussi, Thomas Sisley a joué Stavisky, l'escroc du siècle.
19: Ah, c'est moins bien.
0: Oh, il joue bien, Thomas Sisley.
10: C'est un bon acteur, Thomas.
0: Dans l'escroc. Vous êtes jaloux, en fait. Hein, ça.
19: Non.
0: Ah, vous êtes jaloux.
19: Après Belmondo, de toute façon, tout le monde est mauvais.
0: Puis là, c'était un téléfilm. Enfin, écoutez, l'autre datait des années 70, le film avec Belmondo. Là, c'était plus récent. C'était il y a quoi? On va dire 6-7 ans, le film Stavisky, l'escroc du siècle, un téléfilm réalisé par Claude Michel Rome, alors que c'est vrai que le film de Belmondo était réalisé à l'époque par Alain Resnais. Une dernière question avant nos invités, Marc-Antoine Lebré et notre invité du jour. Là, je voudrais vous parler d'un renard, c'est pour Sylviane Cardozo qui habite Lauzet en Charente-Maritime. Qu'est-ce que fait un renard quand il mulotte?
18: Mais il cherche des mulots.
0: Non.
19: Il parle. Il accouche.
0: Ah non, il accouche pas.
10: Il
0: non.
10: fait des bruits.
18: Alors, il mange.
0: Quand vous dites, il cherche des mulots. Vous n'êtes pas loin. Évidemment.
18: Il les trouve.
9: Ah là là.
18: Il va dans les terriers.
0: Il les trouve.
18: Il va dans les terriers.
19: Il creuse.
15: Quand il drague.
18: Il creuse dans les terriers.
0: Non. C'est une technique, le mulotage.
15: C'est sexuel un petit peu.
0: Ah non, pas du tout. D'accord. Tout n'est pas sexuel, Monsieur Rion.
15: C'est. Est-ce que ça, c'est nécessaire pour sa survie?
0: Alors, c'est quand? C'est vrai que muloter.
18: Toujours.
0: Et madame Boutboul.
18: Oui, parce que les teckels, ils mulotent aussi.
0: Oui, alors, les teckels mulotent peut-être. C'est vrai que muloter, ça peut vouloir dire aussi fouiller les caveaux d'un mulot pour se repaître du grain qui est amassé. Et par exemple, les sangliers.
18: Retourner la terre, mulotent. Voilà.
0: Mais moi, je vous ai demandé ce que fait un renard quand il mulote. Et le renard, quand il mulote, c'est pas ça qu'il fait.
18: Ah, c'est quand il va manger des poules, il en prend plein, il les mange pas toutes, il les ramène, il les stocke.
0: Non.
18: C'est quand il chasse. On est d'accord, c'est quand il chasse.
0: C'est une technique de chasse.
10: Avec sa queue.
0: Non, pas avec sa queue.
10: Avec sa bouche.
18: Avec ses pattes.
0: Alors, qu'est-ce qu'il fait avec
18: ses pattes? Il saute, il gratte. Il saute.
0: Mais c'est-à-dire comment il saute?
18: Eh ben, il saute, il secoue dans tous les sens.
10: Mais fais-le, montre-nous.
15: C'est quoi, il fait des bonds?
18: Il saute. Arrête, Stéphane.
9: Ah, je sais.
0: Elle m'appelle par le prénom de son mari. C'est inquiétant, non?
19: Il fait des saltos.
18: Il saute. Ça m'a fait penser à Stéphane.
19: Il est dans la salle en plus. Hein.
10: Il est là.
18: Alors oui, il est là. Mais
19: il saute des poules. Il saute des poules.
18: Tout rouge. Attends.
10: Vous vous rendez compte? Alors, il saute.
18: Il guette le mulot.
9: Non.
18: Il s'immobilise. Et d'un seul coup, il fait des bonds énormes, le renard. Oui, il saute.
0: Et
18: vous n'allez pas lui accorder les bons et pas mon saut.
0: Il saute pour retomber je vais vous
18: sur le mulot.
0: Il saute pour retomber pâte en avant sur sa proie.
18: Oui,
17: pour arrêter le mulot. C'est ce que je disais. Tais-toi. T'essayes de me piquer la réponse.
18: Mais j'ai dit mulot.
17: Je l'ai dit qu'il saute. Et toi, tu dis, il fait des bons. Et l'autre, il va dire oui.
19: Pour moi, c'est égalité. C'est égalité.
0: Elle est en train de muloter sur la question. Hein. Muloter, c'est sauter pour retomber pâte en avant sur sa proie. Pas forcément un mulot, Dari Boudboud.
18: Une souris, elle est...

0: renard, il le fait sur des poulets. Souris.
1: Le renard, ça chasse toutes sortes de choses, vous voyez. Généralement un rongeur, mais pas toujours un rongeur. Et effectivement, le renard mulotte.
2: Et oui, mon mari aussi.
1: Le renard mulotte, quand il bondit sur sa proie. Bonne réponse collective.
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1: Bah tiens, je compte sur vous, monsieur Janssen, pour répondre à la question suivante. Une question d'actualité, étonnamment. mais à quelle actualité est ramené ce mot que j'ai découvert dans Libération hier? C'est une question pour Claire William, qui habite Pontivy. En effet, j'ai appris ce qu'était un flaperon. Mais qu'est-ce qu'un flaperon?
5: Un apron moche.
1: Ouf. Voilà pourquoi il faisait déjà les grosses têtes il y a 30 ans.
6: Ça n'a rien à voir avec l'aérien?
1: Eh bien, évidemment que si.
6: Si,
1: qu'est-ce que vous avez comme d'autres domaines de culture que...
6: C'est un volet sur les ailes de l'avion.
1: C'est-à-dire donc c'est...
7: Un morceau d'aile.
1: Un morceau d'aile. Je vous accorde la bonne.
6: Ah oui, c'est un morceau d'aile, c'est un volet qui est... C'est des pièces détachées, vous savez. C'est... Et il n'y a rien qui est abîmé, c'est ça, c'est par rapport à ça. Il y a un avion qui a volé et il est passé. On a vu qu'il manquait un morceau sur ce volet.
1: Non, c'est qu'on nous reparle dans la presse d'un flaperon, pas n'importe lequel, flaperon. Mais effectivement, moi, j'ignorais l'existence de ce mot. Un flaperon, c'est bien un morceau d'aile.
6: Il fallait me demander.
1: Hein. Alors maintenant, je vous demande pourquoi on parle d'un flaperon.
8: À cause d'un accident.
1: Ah, oui, mais lequel?
8: C'est celui du Rio.
1: Non, pas le Rio, mais c'est un anniversaire. Enfin, l'anniversaire, une célébration.
8: Hein. Ah, le Concorde.
1: Ah non, pas le Concorde.
5: Argentine.
1: Non plus. Ah, l'Argentine non plus. 10 ans de mystère.
7: Malaysian Airlines.
1: Le Malaysian Airlines. Bonne réponse. Ça fait une double réponse.
7: Hein. Alors, c'est carré. Hein.
1: Ah non, mais vous avez dit morceau d'aile, c'est vous qui l'avez dit.
7: C'est vrai, je l'ai spécifié.
8: Merci. Il pensait à un poulet, lui.
1: Ah bah oui, c'est vrai. Ça, c'est pas bête ce que vous dites. Quand on vous proposera dans le poulet, quel morceau vous préférez?
8: Le flaperon.
1: On va dire le flaperon. Mais le flaperon, c'est un morceau de l'avion qui avait été récupéré un an après. Ouais. Alors, j'allais dire la catastrophe, on n'en sait rien. Parce
5: non,
1: que
5: mais c'est pas.
8: Ah non,
5: mais
8: là, il s'y manque un bout. L'avion,
7: on peut l'imaginer, ouais.
1: Eh ben, bah, allez savoir, il vole peut-être toujours quelque part, cet avion.
5: Non, mais ça fait peur.
1: C'est,
5: hein.
1: C'est le vol MH370 qui avait effectivement disparu en mars 2014. Vous vous rendez compte? Ça fait 10 ans déjà. Hein.
6: Il y en a deux coups sur coup de MH.
5: Ah oui?
1: Comment ça, deux?
6: Eh ben, il y a eu le premier MH370.

0: On dit jamais 203.
1: Voilà. Attendez que je comprenne. Le deuxième avion, on sait ce qui s'est passé.
2: Oui, mais ça quand même, oui, ils n'ont pas
3: mais,
2: de sens, quoi.
3: Mais c'est quand même mystérieux quand même, parce qu'on n'a pas les résultats de l'enquête. On a retrouvé la carcasse, l'avion, on sait que, mais on ne sait pas
1: donc,
3: exactement.
1: En gros, ce que vous êtes en train de me dire, là, c'est que pour mes prochaines vacances, je ne choisis pas voilà, Malaysian Airlines.
3: Non, surtout pas, je vous conseille pas. Non, oui, oui. Moi, je l'ai répertorié dans ma liste noire, hein, oui.
1: Et ouais. Il y a des compagnies comme ça qu'il faut pas prendre, vous le savez, vous, monsieur Janssen. Donnez des conseils à tous nos auditeurs, autant
3: mais
1: qu'on
3: je veux
1: en
3: bien,
1: profite.
3: Mais vous savez, je... Il va avoir des cons. Il n'y a plus vraiment la légitimité de me prononcer sur l'aérien parce que je ne vole plus. Mais il y a quand même des listes qui sont éditées par le gouvernement pour les compagnies les plus fiables au monde.
1: Ah oui.
3: Voilà, donc on peut les consulter sur les sites dédiés. Voilà.
1: Air France, c'est bien Air France.
2: Oui. Ah bah oui.
3: Oui. Ah si, si, si. Ah ça, oui. Ça, par contre, il faut attention. On n'a pas toujours été bien classé, mais maintenant on est bien classé. Voilà.
4: Ils changeaient les flaperons à chaque fois.
3: Oui, oui. Moi, je nettoyais tous les flaperons. Hein, nettoyais.
1: Non, mais il y a un truc que j'arrive pas à comprendre. C'est la nourriture. Comment vous arrivez à chauffer tout pour tout le monde?
4: Ah bah il y a des micro-ondes.
3: Il y a des fours, monsieur Ruquier.
1: Mais ils sont grands les micro-ondes pour.
3: Ah ben bah, non, il y a plusieurs. Il y a des séries de fours et c'est des cassolettes, c'est des systèmes de cassolettes. Donc c'est des à
5: c'est
3: étage.
5: Pas les
3: il doit y avoir 40 cassolettes par four.
4: Mais c'est ah pas.
3: Et il y a 7 fours à l'arrière, 2-3 au milieu et 2 à l'avant en première, oui.
5: Donc au feu de bois.
3: On peut faire chauffer, on fait chauffer simultanément tous les plats et après il faut charger tous les plats dans les voitures.
5: Mais comment c'est, que c'est le pas des micro-ondes parce que c'est de l'aluminium.
3: Ah non, c'est des fours à chaleur ventilée, monsieur Junio.
2: Et vous avez d'autres repas, vous. Vous mangez pas comme nous.
3: Non, on ne mange pas comme les passagers. Par contre, les deux pilotes ne doivent pas manger la même chose.
4: Ah oui.
3: Voilà.
4: Ah,
3: parce qu'il y en a un pénatox, l'autre ne la fera pas. Parce que sinon, hein, vous vous rendez compte, s'ils ont une gastro avant d'atterrir, c'est compliqué.
2: Hein. Le collègue dont

0: derrière.
1: Une allergie.
2: Donc ça c'est
1: il gonfle c'est... comme un airbag.
2: Ah oui, ou des œdèmes de caque.
3: Comme Coluche dans Banzai.
4: Là, ouais.
3: vous souvenez Valérie?
5: Oh bah je m'en souviens très bien.
2: C'est elle qui faisait le chameau.
5: C'était horrible.
3: Qu'est-ce qui était horrible?
5: Ben sa tête.
3: Ah, hein. Comment ils ont fait d'ailleurs
5: pour... Oh bah c'était du maquillage.
3: Ah
5: hein.
3: Oui. Ah, oui.
6: Merci Valérie.
3: Il me fait toujours rire ce film.
2: Ah oui.
3: C'est vrai. Hein.
5: Ben, il n'y a pas que vous, il repasse au moins deux fois par an.
2: C'est vrai. Et moi, pendant qu'on faisait la tournée théâtrale de votre pièce, monsieur Ruquier, une grande pièce, hein, quand même, couple magique, eh ben, j'ai été étonné et ébahi à chaque fois. Les gamins. Donc, c'est-à-dire que ce film traverse toutes les générations, parce que les gamins qui connaissent pas Valérie, mais ils connaissent forcément Banzai et Valérie par rapport à Banzai. Eh ben, je trouve ça magnifique de traverser les générations comme ça.
5: Non, mais ils me connaissent.
2: Ben, non, mais ça, c'est dingue, ça.
5: Tu as raison.
2: Et tu sois flatté, tu sais.
5: Mais je suis très flatté.
2: Pour les gens, tu restes une mythe. Non, un mythe.
3: En fait, c'est votre point commun. Vous, tous les deux, vous resterez une hôtesse de l'air jusqu'à la fin de votre vie.
5: Exactement.
3: Il faut bien dire les choses. Vol MH370, en tout cas, 10 ans de mystère. Parce que là, pour le coup, celui-là, on
5: ne
3: sait vraiment pas du tout ce que cet avion est devenu. Tiens, vous avez froid, Karine
5: oui,
3: Le Marchand.
5: J'ai froid.
3: Je vous vois mettre.
4: Il a remis ses chinchillas.
5: Tu vois, c'est ça de pas avoir de chair. Moi, j'ai jamais froid.
0: T'as jamais froid? Moi, j'ai tout le temps froid.
3: D'habitude, on voit votre petite fourrure, mais c'est parce que votre jupe.
1: Mais c'est ignoble.
4: C'était mieux avant.
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0: comment s'appelait le cheval de Turenne, le célèbre militaire Turenne.
1: C'était pas un truc du genre foudre ou un
0: foudre
1: un
0: comme ça? Non, non.
2: Il avait
0: non.
2: des flatulences. Et non, c'est Pégase.
0: Non. Turenne, qui était maréchal de France, général des armées du roi, alors Louis XIII d'abord, Louis XIV.
3: Louis XIV.
0: Ensuite,
4: la rude.
0: Un stratège de grand talent, Turenne. Je crois même qu'il a été touché par un boulet de canon.
3: Oui, hein. Et avant de monter ce jour-là à cheval, justement, sur le cheval dont on cherche le nom, il dit, on le voit trembler. Tout le monde se dit, mais il a peur. Il dit, oh, tu trembles, carcasse, parce qu'il a froid, en fait. Mais tu tremblerais bien plus si tu savais où je t'emmène.
0: Ah, et ben là, c'est une petite erreur de Franck Ferrand que je m'amuse à entendre.
5: Quoi?
0: Une méconnaissance de la part.
4: Tu trembles, carcasse.
5: Oh là là.
0: Et oui, parce que là, vous venez de donner la réponse sans savoir que vous la donniez.
5: Il s'appelle Carcasse,
0: le cheval.
5: Mais qu'il est con, ce Ferrand.
4: Il est trop con.
3: Donner la bonne réponse sans le savoir. Là, j'avoue que je suis un peu humilié.
6: Ah bah oui, quelle humiliation.
2: Tu as trop étalé ta science là. Bah,
4: Qu'est-ce que ça peut être con, un historien.
6: T'as perdu toute dignité en 2 minutes.
3: Non, mais ça laisse entendre qu'en fait, ça ne s'adressait pas à lui-même, mais à son cheval.
5: Oh là, il vient de comprendre.
0: Mais oui. La phrase est très célèbre. Moi, je la connaissais, cette phrase. Tu trembles, carcasse, mais tu tremblerais bien davantage si tu savais où je vais te mener.
5: C'est pas gentil.
0: Il parle à son cheval.
5: Ouais, c'est pas gentil.
4: Sinon, pourquoi il l'appellerait carcasse?
3: Il pourrait s'appeler lui-même. Il pourrait dire que sa carcasse tremble.
5: Ah oui,
4: On dit souvent, je tremble, carcasse, quand tu tiens ta froide.
3: Toi, non, mais tu rennes, oui.
5: Mais c'est pas gentil pour le cheval, quand même.
4: Bah oui.
0: Tu trembles, carcasse. Et tu tremblerais bien davantage si tu savais que Franck Ferrand t'ignorerait.
5: À ce point.
0: Quelques années plus tard. Bon, c'est quand même une bonne réponse d'Isabelle Mergaux, aidée par Franck Ferrand. Et on va rester dans l'histoire et le cinéma. Ça va permettre de marier vos deux talents, Isabelle et Franck, puisque tout le monde sait évidemment que Abel Gance a réalisé un très grand film sur Napoléon. Très long aussi, ça c'est vrai. Ça date de 1927. Hein, vous rendez compte un peu comme c'est vieux, ce film de Napoléon. Je ne vous ferai pas l'injure de vous demander qui jouait Napoléon.
5: Non, ne le faites pas. Oui, ne nous insultez pas, monsieur.
4: Franchement,
5: non.
0: C'était Dieudonné, Albert Dieudonné.
2: Qui est devenu antisémite.
0: Qui jouait Napoléon. Mais ce qui est intéressant, c'est qu'Abel Gance lui-même jouait dans le film le réalisateur. Souvent, les réalisateurs, c'est encore plus vrai à cette époque.
3: Ce qui est horrible, c'est que j'ai présenté ce film il n'y a pas très longtemps. On était sur un bateau pour aller à Sainte-Hélène et j'ai dit aux gens, vous allez bien regarder telle image parce que le personnage de... est interprété par Abel Gance.
0: Et voilà, parce que c'est ça ma question.
3: Mais c'était Talleyrand, non?
0: Ah non, Talleyrand.
2: Turenne, c'est Turenne.
3: Ah, tu trembles.
0: Tremble, Ferrand. Et oui, qui était le personnage joué par le réalisateur?
2: Rocher?
0: Non.
2: Fauquier?
0: Non.
5: Joséphine,
0: non. Non, c'était un député.
2: Un révolutionnaire?
0: Un révolutionnaire, un membre du comité de salut public, si ça peut vous aider, surnommé l'archange de la terreur.
2: Saint-Just.
0: Bonne réponse de Franck Ferrand. C'est Saint-Just. Tremble Saint-Just.
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0: Quelle célèbre phrase fut prononcée le 4 juillet 1917 par le colonel Charles Stanton?
9: Charles Stanton, il a dit
3: en avant Guingamp.
9: Le pays il a dit le pays de Lafayette, nous voilà. Pays de Lafayette, nous voilà.
5: Pas
9: pays.
5: Lafayette, nous voilà.
0: Oh. Bonne réponse de Paul Alcarat et d'Isabelle Mergaux. Eh oui, moi j'ignorais que cette phrase fut prononcée en 1917 pendant Première Guerre mondiale. Moi je pensais que c'était à l'époque de Lafayette.
9: Et non.
0: Et pas du tout. C'est une phrase qui a été prononcée par ce colonel américain sur la tombe de Lafayette pendant la Première Guerre mondiale. Quand les Américains sont venus chez nous, il est allé, ce colonel américain, sur la tombe de Lafayette.
5: Qui est où?
0: Au cimetière de Picpus.
5: Ah ouais.
0: Et il est allé sur la tombe de sur la tombe des Galeries Lafayette à cause de vos conneries.

0: Il est allé sur la tombe de Lafayette, donc pendant cette Première Guerre mondiale, effectivement, et c'est là que ce colonel a dit « Lafayette, nous voilà, voilà », pour dire « les Américains sont là pour aider la France », en remerciement de ce que Lafayette a fait pour les Américains.
1: Qu'est-ce qu'il a répondu, Lafayette?
0: Il n'a rien répondu, mais en tout cas, bravo.
2: Le château de Lafayette est dans le Puy de Dôme. Près de la chaise.
3: Et donc
0: Dieu. Et quel rapport, Ariel?
2: C'est bon à savoir, écoutez. Près de la chaise Dieu, vous pouvez vérifier.
0: Une question cinématographique.
3: J'adore.
0: Pour Tatiana Druyère, qui habite Reims. Quel film s'ouvre avec cette phrase de Jules Renard, n'écoutant que son courage, qui ne lui disait rien, il se garda bien d'intervenir.
4: Poil de carotte.
0: Non.
1: Courage Fuyant.
0: Courage Fuyant. Bonne réponse d'Isabelle Mergaux.
1: Non, s'il vous plaît, non. N'applaudissez pas, la culture, c'est mon métier.
0: Un film d'Yves Robert, effectivement, avec Jean Rochefort et Catherine Deneuve. Courage, fuyons. Une autre question pour Marc Chaise. Question littéraire, Monsieur Chaise habite Vauréal. Et je vais vous demander, qui a écrit Anne-Marie? Un roman qui a obtenu le prix Goncourt en 1981.
5: Il s'appelait Pierre ?
0: Il est mort en 98 et il s'appelait pas Pierre.
5: Il s'appelait comment ?
0: Ah bah, il a eu le prix Goncourt en 81 et il avait déjà eu le prix Interallié en 1973. C'est donc un écrivain français assez réputé tout de même.
1: Bah Gary ?
0: Ah non, c'est non. Pas Romain Gary.
2: C'est pas Claude Roy ?
0: Ah non plus, non.
6: C'est pas Paul Brett ? Bon, je sentais un nom, hein, écoute. Mais je me sens concerné. Je sais pas pourquoi je suis.
0: Vous m'avez surpris là. Ça m'a fait un choc.
3: Est-ce qu'il a un nom français?
0: Ah oui, très français. Même s'il était né, il faut vous le dire, il était né en Chine.
3: Oh là.
0: Et on le surnommait d'ailleurs.
2: Ah oui, alors c'est Baudard.
0: Lucien Baudard. Bonne réponse d'Ariel Dombal.
5: Ah oui, c'est Lucien Baudard.
3: Bravo Choupinette.
4: Bravo Ariel.
2: Ah oui,
0: on le surnommait Lulu.
2: Grand journaliste.
0: Lulu le chinois, Lucien Baudard. Effectivement. Oui, c'est vrai, Lulu le chinois.
3: C'est drôle. On dirait un braqueur.
0: Grand reporter à France Soir, journaliste français, écrivain, qui a obtenu le prix Goncourt en 1981 avec Anne-Marie. Lucien Baudard dit Lulu le chinois. Une autre question pour Ludovic Rubuta. Monsieur Rubuta habite Fethia en Haute-Vienne. Pouvez-vous me citer une actrice née à Bruxelles, morte en Suisse et qui a obtenu un Oscar?
5: Audrey Hepburn.
0: Audrey Hepburn, wow, excellente réponse de Paul Elkarat. Là, qu'est-ce qu'il fait, Adil
3: Rami? Il va faire pipi, mais il prend son téléphone parce que je crois qu'il se filme aussi quand il fait pipi.
0: Mais alors là, bravo, Paul, parce qu'il y avait quand même un piège dans ma question.
5: Oui. Hein. Elle est née à Etterbeek. On le sait peu. Hein,
0: mais c'est vrai
5: qu'elle
0: est
2: née en Suisse. Il vient de donner, attendez.
3: Ouais,
2: Adil
3: ça.
2: Vient de donner un mot à une spectatrice. Là.
0: Oui, oui.
2: Voilà. Et alors voilà, ben elle a une feuille. C'est, je ne sais pas ce que c'est, son numéro de téléphone ou quoi.
3: C'est son téléphone.
2: Mais attention, il filme tout.
3: Hein. Oui, il filme.
0: J'ai maintenant vous poser une question à portée de tout le monde. Pour Florence Corse, qui habite Feuquières, dans l'Oise, pouvez-vous me dire comment on appelle le morceau délicat qu'on trouve de chaque côté de la carcasse au-dessus du croupion d'une volaille?
5: Le solilès.
0: Le solilès, ouais. Bonne réponse.
2: Et ça vient de l'expression que, comme c'est le meilleur morceau, il n'y a que les sauts qui les laissent. Donc, solilès.
0: Le solilès, voilà. Effectivement. Excellente précision de Madame Mergaux. Aidé par Monsieur Paul Elkarat.
2: Est-ce qu'il n'y a pas dans le gigot un truc qui s'appelle la souris?
1: Si.
2: C'est le même alors?
1: Non.
2: Non. C'est pas autour du croupion.
3: C'est sur la cuisse le gigot.
0: Tous les croupions ne se ressemblent pas, Ariel. Monsieur Rami est de retour.
3: Voilà.
5: Parmi nous.
1: Alors, tu t'es filmé rapidement, dis donc.
6: Qu'est-ce qui s'est passé pendant mon absence?
0: C'est pour ça qu'on ne vous a pas joué tout le temps pendant toute la durée des matchs, parce que si vous ne savez pas vous retenir pendant 90 minutes...
6: Ben, généralement, je me retiens, mais là, c'était compliqué.
2: Qu'est-ce que tu donnes des mots aux...
6: Non, mais parce que je ne voulais pas la griller, alors je lui ai envoyé un message pour lui dire félicitations, parce qu'elle est enceinte.
3: Ah, c'est mignon. Ah. Eh oui, c'est vrai qu'elle est enceinte.
6: C'est tout?
5: Enceinte, hein?
2: Ah bah ça, bah dis donc, t'as l'œil.
0: Non, oui. Mais c'est surtout que vous draguez même les femmes enceintes.
6: Pas
5: mais
6: du
5: non,
6: tout.
5: Mais parce
7: c'est
5: que
7: la seule vidéo qui lui manque, c'est la seule vidéo qui lui manque.
5: Non, parce qu'elle est enceinte d'Adil Rami.
0: voudrais maintenant souhaiter un bon anniversaire à un octogénaire.
5: Merci.
0: Un octogénaire né le 9 janvier 1944, hein, ça va de soi, comptez, ça fait bien 80 ans. Et cet octogénaire a été classé par le magazine Rolling Stone le troisième meilleur guitariste rock de tous les temps, derrière Jimi Hendrix et Eric Clapton. De qui s'agit-il ?
5: Gilmour ?
0: Non.
6: C'est pas quand même l'ex de Pamela ?
0: Ah non, pourquoi, pourquoi
6: Jagger Lee, oui, c'est un rocker, non ? Super connu.
0: Ah non, je connais pas.
3: Le mec des Stones ?
0: Non. Mais
3: il faisait partie d'un groupe ?
0: Oui, c'était le fondateur et leader d'un groupe, c'est vrai.
5: Il est vivant toujours ?
0: Il est vivant, bah oui, puisque je lui souhaite un bon anniversaire.
7: Ah oui, pardon. Ah,
3: c'est quand même pas le petit d'ACDC ?
7: C'est pas
3: le mec d'ACDC ?
0: ACDC, non.
7: De pas le mec d'Oasis ?
0: Oasis, non.
2: Comment, les Chiquis ?
5: Ah,
3: les quoi ?
5: Monsieur Ruquier ?
6: Les quoi ?
2: Les...
0: Vous pouvez me répéter ?
3: Quoi ?
2: Les Chipsikins. C'est dur à dire.
0: Mais tu disais c'est vrai pas... qu'il y a des bons guitaristes dans les Chipsikins.
2: Oui, oui.
0: Ah,
2: vachement.
5: C'est pas Jimmy Plant.
0: Comment vous dites?
5: Jimmy Plant.
0: Alors c'est Robert Plant
5: et Jimmy Page.
0: Et Jimmy Page. Oh. Bonne réponse.
5: Le mec, il mélange deux personnes.
0: Eh oui, parce qu'ils sont dans le même groupe.
5: Ils sont dans le même groupe, Led Zeppelin.
0: Et Led Zeppelin, mais c'est Jimmy Page, qui a 80 ans aujourd'hui et qui était le guitariste du groupe. Robert Plant, lui, il écrivait les paroles. Alors que Jimmy Page, lui, était le compositeur de la majorité du répertoire de Led Zeppelin.
5: Et le fondateur qui est mort.
0: Jimmy Page a donc 80 ans aujourd'hui. Bon anniversaire au leader du groupe Led Zeppelin.
5: Co-leader.
6: Ah, je te jure, hein, je sais pas comment il fait pour stocker autant de trucs dans sa tête.
7: Ah, pendant que tu te filmes, lui, il lit. Hein.
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0: Monsieur Baffy avait un peu raison, il faut qu'on réveille notre Olivier Bellamy, et il a besoin pour ça...
9: Non, je fais du rodogging.
0: Il a besoin de questions musicales, mélomane qu'il est, spécialiste de la musique classique. Il va forcément déjà, et ce sera une première question pour Laurent Ortier d'Arpajon, identifier cette symphonie, le nom du compositeur et peut-être même le numéro de la symphonie. Ça commence mal. C'est beau, hein ? Ça a été créé un 12 septembre, on est le 12 septembre aujourd'hui, le 12 septembre 1910.
2: C'est pas Rachmaninov ?
0: Non, c'est pas Haydn, non.
10: C'est russe ?
0: C'est pas russe, non, non.
2: Non, c'est français.
0: C'est pas français, non.
10: C'est italien ?
0: Non.
2: C'est allemand ?
0: Autrichien.
2: Comme la plupart du temps.
0: Autrichien, on va dire autrichien.
11: Voilà, bah oui.
0: Ah, vous me décevez, monsieur.
9: Je cherche, hein.
2: Haydn.
0: Non, écoutez, c'est un compositeur qui n'arrive.
9: C'est Gustav Mahler.
0: Voilà, j'allais vous dire un compositeur qui n'arrive jamais seul.
9: C'est la symphonie des mille, numéro 8.
0: La symphonie numéro 8 de Gustav Mahler. Bonne réponse d'Olivier Bellamy.
10: Moi, je connaissais la numéro 5 de Chanel, mais...
0: Pour Liliane Gauthier, un morceau suivant. Et là, c'est aussi une symphonie. Vous allez me donner le numéro et le compositeur.
11: Beethoven.
0: Ah non. Là, c'est un compositeur français.
11: Mais la Bartok ?
0: Non,
9: français, chérie.
0: Le fouf ! On croirait ça pris.
11: Oh, dis donc ! Oui, attends ! Oh, mais ça va pas bien de me parler
0: vous
11: comme
0: l'aise.
11: Ça.
0: Je peux vous dire qu'il a écrit quelques opéras, comme par exemple Yolande, Guerqueur.
11: Ah oui,
9: Magnard, Albéric Magnard.
0: Albéric Magnard. Alors là, bravo.
11: Ah oui.
0: Qui connaît Albéric Magnard ?
11: Bah que lui.
10: J'ai dîné avec lui il y a deux jours.
0: Il est mort en 1914.
10: Ah,
0: hein.
10: Je confonds.
0: Alors, il y a quelqu'un qui a 97 ans et qui sort son autobiographie, un célèbre pianiste et compositeur. Il nous raconte un siècle de vie, hein, quasiment 97 ans. Et c'est quelqu'un qui a été, évidemment, un musicien reconnu à l'international. Il a débuté sa carrière dans les années 1950. Et il avait même écrit la musique du film « À bout de souffle ».
11: Claude Bolling ?
0: Ah non.
9: Cosma.
11: Oui, Vladimir
9: Cosma.
0: Mais non, là,
2: c'est pour ça que je pensais.
0: On parle d'un pianiste et compositeur. Pianiste de jazz, écoutez.
9: Vivant.
11: Ben oui, 97 ans.
3: Il sort son
9: Il est dans la chanson de jazz.
0: Comment vous dites ?
9: Martial Solal.
0: C'est encore une bonne réponse d'Olivier Bellamy. C'est un grand grand pianiste, Martial Solal.
9: Oui, en jazz.
11: Ah ouais,
9: oui.
11: Bah il y a lui et Chopin. Hein.
4: Ah oui, oui, tout ça.
0: Pianiste de jazz, compositeur, arrangeur, chef d'orchestre français. Il a accompagné les plus grands musiciens américains, Stan Getz, Sonny Rollins, Dizzy Gillespie.
9: Ce qui est extraordinaire, moi, c'est le jazz que j'aime bien parce que c'est le jazz qui rend heureux.
0: Ah oui,
9: c'est ça.
4: Oui, chérie.
0: Mais ça se voit, vous avez l'air heureux.
9: Oui, absolument.
0: Ah oui,
9: absolument.
0: Oui, oui.
9: Parce qu'il y a du jazz un peu qui fait un peu pantalon de velours, la fumée.
4: Oui, c'est vrai.
0: Pantalon de velours fumé.
9: Les caves, tout ça. Là, c'est comme si vous le compreniez, Laurent, on va gagner du temps. Alors que lui, c'est un pianiste du bonheur.
4: Mais tu as raison, chérie. Tu as raison, chérie.
12: Voilà. Mais c'est tellement beau ce qu'il dit.
9: Non, allez, c'est vrai.
0: Une dernière question musicale. Oui. Après, ouais. Comme ça,
11: là, moi, je vais laisser Olivier répondre parce que je ne vais pas lui piquer la vedette.
0: Ah non, mais avouez que là, parce qu'il y en a certains ici qui viennent.
4: Il est pointu.
0: Il y en a certains ici qui viennent avec soi-disant une spécialité, et puis rien.
11: Ouais, hein. Ah bah oui.
4: Bah, ici, il n'y en a pas de spécialité.
11: Moi, ça fait 20 ans que je cherche.
4: C'est quoi des non-spécialistes
12: aussi, alors.
0: Je
12: ne
0: veux pas faire injure. Paix à l'âme des frères Bogdanov, mais enfin, on se souvient quand même des questions.
11: Ouais, sinon... bah, ça les a tués, d'ailleurs. L'humiliation.
0: On se souvient des questions scientifiques.
11: Ah oui.
0: On n'avait jamais de réponse.
11: Ah oui, même en laissant ses parents, il n'y avait pas de réponse.
0: On les embrasse, on les adorait. Moi, j'adorais les frères Bogdanov.
4: Moi, je dois dire un truc, c'est que là, quand je suis entre grosses têtes, au bout de la troisième émission, vous organisiez un dîner où vous aviez privatisé un restaurant, une pizzeria, pour que toutes les grosses têtes se retrouvent. Et moi, je suis arrivé là-dedans, j'étais invité, mais très impressionné parce que je connaissais encore personne. C'était ma troisième émission. Et je me retrouve à table avec, en face de moi, j'avais Claude Sarotte, j'étais Benichou, et j'étais entre deux frères Bogdanov. J'avais l'impression d'être entouré par deux sphinx comme ça. Ça faisait de profil, il faisait peur quand même, je te jure. Et je sais pas, sûrement parce qu'on m'a mis là.
0: Il y a double menton avant l'heure.
4: Sûrement qu'on m'a mis là parce que j'avais fait des trucs sur ma gueule aussi, sûrement.
9: Moi, j'étais à un salon du livre avec les deux. Et ben, je peux vous dire que j'en ai pas signé un. Parce qu'ils avaient une foule devant. À chaque fois, je disais pardon, pardon, pardon.
12: Non,
9: s'il vous plaît, laissez-moi mon petit carré pour avoir les deux mémés là qui viennent me voir. Et ben, c'était impossible. C'est intéressant ce que j'en raconte.
4: Quelle belle histoire. Quelle belle histoire.
0: Je préfère quand vous répondez aux questions. Non, je vais vous demander qui a mis en musique la célèbre comptine pour enfants. Une comptine pour enfants, d'ailleurs, je dois dire que je ne connaissais pas très très bien moi-même. Ah, vous dirais-je, maman.
9: Wolfgang Amadeus Mozart.
0: Bonne réponse d'Olivier Bellamy.
13: Alors... autant je connaissais les autres, mais celui-là ne me dit rien du tout.
0: Mais c'est quoi ça ? Ah, vous dirais-je maman ?
9: Alors, ah, vous dirais-je maman, c'est une vieille chanson française. Ah, vous dirais-je maman ? Et Mozart a écrit des variations.
0: Ça, c'est ah, vous dirais-je maman ?
9: Voilà. Ça, c'est l'original, c'est la vieille chanson française. Il l'a repris tout bêtement. Hein.
11: Mais plus vieille que lui ?
9: Si Mozart peut être bête, mais enfin. Voilà. Et ensuite, il y a des variations.
0: Parce que ça, un enfant le ferait.
11: Mais non,
9: c'est quand il avait 3 ans. Non,
12: il y a des petits triolets là.
0: Il y a quoi, il y a quoi ?
4: Oui, des triolets.
13: Mais oui, Elsa.
9: Non, c'est pas si facile.
0: Ah non. Bon. Ça, ce qu'on entend là, c'est pas facile
9: si.
0: À
9: non,
0: faire.
9: C'est pas si facile.
12: Si. Non.
0: Bah, Caroline Diamant, elle joue du piano, elle vous dit que si.
11: Ça, c'est facile à faire.
9: Et ça,
12: Non, non.
11: Mais c'est plus moderne. Il suffit d'avoir une petite dextérité.
12: Si je joue du piano,
9: c'est la première variation.
0: Ah, c'est joli là.
4: C'est beau l'accordéon.
11: C'est pas là que j'ai dit que c'était facile.
4: C'est beau l'accordéon.
0: Vous jouez du piano, un jour on fera un concours de piano entre Caroline et Isabelle.
11: Ah ouais, mais moi faut que je me coupe les ongles, j'ai plus envie.
4: C'est surtout tes doigts boudinés qu'accrochent.
0: Ils vont s'accrocher dans votre gueule dans 2 minutes.
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15: Éric Coquerel, l'un des responsables de la France Insoumise, a annoncé le dépôt d'une proposition de loi pour abroger la réforme des retraites et revenir à 62 ans. 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C'est toute l'Europe qui se prépare au vieillissement avec des réformes. Toute l'Europe sauf le petit village gaulois.
16: Bon, va falloir qu'on y pense en tout cas. C'est le sous-texte de votre chronique. Merci beaucoup, François.
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0: Ah, c'est le moment des questions musicales pour Monsieur Bellamy. Faut bien qu'il brille un peu, Olivier.
17: Ouais, musical, je pensais que c'était pour moi.
18: C'était content, c'est des questions musicales pour
17: Monsieur Bellamy. Non, mais c'est du 16e siècle, Bellamy.
0: On a dit musical,
17: Stéphane. Alors,
9: on parle de grande musique, pardon.
17: Oui, on va trouver le nom d'un barde encore.
18: Vous allez voir, je vais cartonner.

0: On parlait pas de chansons, on parlait de musique.
1: On y va.
0: Il y aura des chansons, il y aura de la musique. Mais là, on parle de grande musique. Vous voyez comment. Moi, j'aimais bien dire ça, la grande harpe.
2: La grande musique. Ariel, elle touche sa bille aussi.
0: Je vous demande comment on appelle une pièce de musique écrite pour une voix seule dans un opéra.
3: Un slam?
0: Non. Ou toute autre forme musicale italienne de l'époque baroque, accompagnée par une basse continue, ou encore un ensemble d'instruments jusqu'au grand orchestre.
4: Un solo?
2: Une cantate?
0: Non, une cantate. Non.
2: Une aria, une aria.
0: Bonne réponse d'Olivier Bellamy. Alors maintenant, un petit quiz musical pour Pascaline Barbier qui habite La Penne. Écoutez ce morceau.
2: Quel est le compositeur?
3: Je te vois en tutu, Bellamy.
0: Compositeur de cette symphonie.
3: Beethoven.
0: Non.
2: Bach.
3: Chopin.
0: Non.
3: Schopenhauer.
0: C'est une question pour David Chevignon qui habite Royan.
4: Non, c'est peut-être du Tchaïkovski.
0: Ah non plus, non.
1: Ah, Bellamy, tu trouves pas, hein?
2: Non, laissez-moi chercher. Oh,
5: il va le dire.
0: Écoutez un peu, c'est un compositeur français.
2: Ah.
3: Debussy.
4: André Rieu.
0: Non.
3: Aimable, c'est
5: Lederman.
3: Aimable.
1: Le Chevalier de Saint-Georges.
0: Non.
2: C'est pas César Franck.
0: Français.
2: Alors, je sais, Édouard Lalo.
0: Édouard Lalo.
2: La symphonie espagnole.
0: Excellente réponse.
2: La symphonie espagnole d'Édouard Lalo.
0: Exact. C'est joli.
2: Parce qu'il y a le violon. C'est comme ça que j'ai.
3: Ouais, donc là, c'est l'instant Bellamy.
0: Ouais. Avouez qu'il est brillant quand même.
3: Mais c'est normal dès qu'on parle d'un joueur de harpe. Il est là, l'autre.
0: Qui connaissait Édouard Lalo ici?
3: Si, la symphonie.
2: Compositeur du Nord.
0: Schnorr, Édouard Lalo.
3: Allez, on continue. Hip-hop.
0: Il est né à Lille.
3: Voilà.
0: Et ça s'appelle bien la symphonie espagnole. Non, mais autant quand même utiliser les compétences de notre bel ami.
3: Monsieur, il sert à quoi?
0: Et j'ai un deuxième quiz. Allons-y.
4: Handel.
2: Ça c'est non,
4: le Winter Sepulchre. Le génie du froid.
2: L'air du froid de Purcell.
4: Et c'est dans King Arthur.
2: King Arthur.
4: Pardon. Mais je l'ai
2: King
4: dit
2: Arthur
4: aussi.
2: De Purcell.
1: C'est Ariel qui a trouvé.
0: Ariel n'a pas dit Purcell. Non.
4: Si, elle a dit. J'ai dit Purcell.
3: Moi, j'ai dit
4: King Arthur et en plus je l'ai chanté ce truc.
0: Ah, vous l'avez chanté.
4: C'est le génie du froid, oui.
2: Oui, c'est l'air du froid.
4: L'air du froid.
3: Légion.
2: Allez, bonne réponse collective.
3: Les médailles.

0: tout à fait les notes, mais le rythme est bon.
1: Bravo Ariel.
2: Bravo Ariel.
3: Non mais juste. Et en plus, sans musique, non, c'est vraiment pas facile.
2: Ah bah oui, on a enlevé
3: facile,
2: la musique
3: hein.
2: Exprès pour qu'on comprenne.
1: Bah ouais, incroyable.
0: A cappella, en plus.
1: Qu'est-ce qui chante bien, Bellamy?
2: C'était bien Henri Purcell et c'était bien Ariel Dombal qui a triomphé. On lui donne. Hein.
4: Ah oui, on lui donne.
2: Henri Purcell, il était britannique, c'est ça?
0: Oui.
2: Et il a fait d'autres choses que l'air du froid.
1: Dido est né.
0: Oui, il a fait, il a fait des opéras
3: d'après. De la musique de cour.
1: Dido est né.
0: De cour des airs.
2: Bravo, il a fait Dido est né.
1: Ah quand même.
0: Dido est né, absolument.
1: Dido est né, c'est exceptionnel.
2: Mais vous connaissez la musique, vous, Toen?
1: Mais grave. Ah oh là, j'ai tous les albums de la Compagnie Créole. Et d'Henri Purcell. Dido est né, c'est un disque de chevet. C'est
0: oui.
2: Puisque M. Stomy Bugsy semble s'ennuyer et qu'il veut, il veut des chansons sur la variété française. Eh bien voilà, une question pour Claude Mionvel, qui habite dans le Nord, lui aussi. J'aimerais savoir qui est mort chez Michel et Eliane, alors qu'il déjeunait avec ses enfants et des amis chez Michel et Eliane à Tahiti, à Papeete précisément.
1: Jacques Brel.
2: Le 20 août 1980. Jacques Brel.
5: Je sais c'est qui, taisez-vous, Joe Dassin.
2: C'est Joe Dassin. Bonne réponse.
1: Oh là là, j'ai tout niqué dans cette émission, je m'en vais.
2: Non, revenez, monsieur Stomy Bugsy, parce que c'est vrai que c'est une excellente réponse. Joe Dassin était bien à Papeete.
3: Mais j'ai cru qu'il s'était jeté par la fenêtre.
1: C'est
2: ah non, ça c'est
1: Mike
0: Grant. Pas Joe Dassin.
2: Ah, oui, il s'est jeté par la fenêtre sur les Champs-Élysées. C'est le bruit d'ailleurs.
5: Des questions sur la musique.
2: C'est comme ça que la chanson est née d'ailleurs. Il s'est jeté par la fenêtre sur les Champs-Élysées. Le bruit, ça fait pas la pop-pom. Non, écoutez, franchement, Ariel.
1: Bravo, Stomy, hein.
2: Suivez un peu.
0: C'est vrai que vous n'êtes pas très précise, Ariel.
2: Chez Michel et Eliane, a pas pété ce jour-là. Et effectivement, on se souvient du 20 août 1980. Il avait seulement 41 ans. Hein. Il a fait un infarctus dans le restaurant Joe Dassin. Et
1: ça, c'est la salade de pâtes qui n'est pas passée. C'est sûrement pas la coke.
2: Pouvez me chanter du Joe Dassin, monsieur Bugsy?
6: Aux Champs-Élysées.
2: Oh. Alors, allez-y, on vous écoute, Stomy.
6: Aux Champs-Élysées, palam, palam, palam. Aux Champs-Élysées, palam, palam, palam. À minuit, sous la pluie, avec Stomy, jamais on s'ennuie.
2: Ah ouais, très bien. Il y a l'été indien, évidemment, l'été indien,
1: oh,
2: c'était chaud.
1: Yeah. Où tu voudras, la famille Michel.
0: Tu voudras.
2: C'est chouette. Hein.
0: Et l'on s'aimera encore lorsque l'amour sera mort.
2: C'est un bel hommage qu'on lui rend.
6: Il y a aussi l'Amérique aussi. Hein.
2: Ah oui,
6: c'est
2: l'Amérique.
6: Beau ça.
2: Ah, l'Amérique.

0: Là, il y a Ariel Dombal qui se dit on a quand même fait pour un mec qui est passé par le balcon. Hein. Il y a les petits pains au chocolat.
1: Les petits pains au chocolat. Ah, ouais.
0: Allez-y, on vous écoute, Valérie.
1: Tous les matins, il achetait ses petits pains au chocolat. Ya, ya, ya, ya. La boulangère lui souriait, mais il ne la voyait pas.

0: va et tout, bah, mais si t'avais joué le jeu, bah, pourquoi pas?
1: Oui, comment non, ça
0: mais...
1: va, c'est bon pour
2: moi. Ah, oui, moi, j'avais.
3: Pardon, mais dire
2: pour bonjour. J'ai compris, c'est pour ça, j'ai répondu de manière.
4: Attends, j'ai retrouvé.
2: Non, très élégante et à la voix très vague.
5: Elle avait vite compris, hein.
0: Mais pour... Non, mais j'aime beaucoup.
3: Attends, attends, pour toi, dire bonjour, c'est chauffé.
0: Non, mais parce que je voulais pas faire le relou, quoi. Mais...
6: Non, c'est oh, pas le genre. Ah, bah non.
2: Non, il a pas été mal, honnêtement. Il a été délicat. J'ai compris ce qu'il voulait, mais il a été
7: mais vous ne souvenez pas la première émission.
1: C'est marrant tous les deux.
7: Vous ne souvenez pas la première émission, ah, Laurent, que j'ai fait avec lui.
3: Oh, qu'est-ce qu'il a fait?
4: C'est vrai.
7: Première émission avec lui, il dit ah, tu trouves pas que je ressemble à François Hollande?
0: Je vous dis pas,
7: ça
0: je,
7: va
0: vous,
7: si ça va,
0: je vous dis pas ce que moi j'ai dit, mais je vais vous donner sa réponse.
3: Ah bah non, non, non, dis pas.
5: Ah non, ah non, on veut les deux.
0: Cher Yoann, tout d'abord,
3: dis ce que t'as envoyé.
5: D'abord ce que vous avez envoyé.
3: Dis ce que t'as envoyé.
0: Parce que j'avais été contacté pour faire une émission où tu travaillais, et donc je te demandais des renseignements sur une émission d'amour, une émission de sexualité.
1: Ah, oh, ça t'allait bien.
0: C'était génial. Cher Yoann, tout d'abord, nous pouvons nous tutoyer, please.
3: Ah, c'est elle qui l'a chauffé.
2: Mais regarde.
6: Oui, c'est elle qui l'a chauffé.
2: Okay. Oh,
6: voilà.
3: Alors là, c'est toi qui as cherché.
1: Après, ah ouais, t'as couché avec n'importe qui. Genre,
6: vas-y,
3: fais-moi l'amour.
0: Quelques lignes après, c'est bien que vous vous rencontrez. Alors, c'est bien que vous vous rencontriez et tu verras, ce sont deux femmes très sympas. Bonne chance alors et bon week-end et peut-être à la rentrée à la télé, tu sais, avec le smiley d'amour. Bon. Et moi, je lui mets merci beaucoup, bon week-end. Et bon. Moi, le 17 juin 2019, bonjour Caroline, j'espère que vous avez retrouvé un moral fort. T'as vu, on se vous voyez. Hein.
3: Bah,
0: j'espère que vous avez retrouvé un moral formidable avec une santé au top. Bientôt les vacances, vous allez pouvoir...
5: Pourquoi vous n'avez pas le moral?
0: Parce que là, c'est problème de dos, tu sais. Là, c'est... Et puis un jour, je t'avais chopé après une émission, bon, t'avais un problème ça, avec un mec. Il y avait un mec qui te faisait chier, ça n'allait pas. Et donc, mais c'est vrai, en plus, et je t'avais.
6: Elle sourit, mais ça commence à la faire.
0: Elle a le chien. Et réponse le 17 juin 2019. Oh, oh merci, Yoann, tellement mignon ce message, mais je t'en supplie, dis-moi.
1: Tu l'as allumé.
0: J'ai l'impression d'être ta grand-mère, sinon.
3: Dis-moi ce
1: que tu l'as allumé.
2: J'ai mis quoi? J'ai mis quoi? Je t'en supplie.
0: Oh merci, Yoann, tellement mignon ce message, mais je t'en supplie, dis-moi, tu. J'ai l'impression d'être ta grand-mère, sinon. Et moi,
3: je t'en supplie.
2: Ah oui, c'est ma façon.
3: Dis-moi tu.
0: Et moi, promis. Avant, c'était Madame Diamant, excusez-moi, puis comment allez-vous? Un jour, ce sera salut, ça va toi?
2: Et t'as pas réussi.
5: Oh, alors, c'est la drague. Il écrit bien, hein.
3: Là, c'est quand même Caroline qui a cherché. Hein.
5: Attendez.
3: Mais calme-toi.
5: Attendez. Il y a un moment donné, il parle de sextoy. C'est vous, elle, ça? Ah, c'est vous, vous lui parlez de sextoy?
3: Mais qu'est-ce qu'il a dit?
5: Je te regarderai samedi prochain pour la première de Danse avec les stars, dit Caroline. Oh. Alors, vous le chauffez.
2: Oh, vu la discrétion du mec, imaginez.
1: Ouais. Bah, il faut rien lui dire.
2: Imaginez qu'il m'ait plu.
7: Ouais.
2: Imaginez que j'ai envoyé des trucs que j'ai envoyés à des hommes qui m'ont plu.
0: Laurent, vous créez des rapports humains entre
5: mais
0: vous
5: bien
0: deux.
2: Il crée rien du tout. Il crée des rapports de politesse.
1: Oui. Si je puis me permettre, ce qu'elle t'a répondu, c'est vraiment de la politesse. C'est vraiment Laurent, comme tu as un cousin un peu gênant. Quoi.
7: Moi, je dirais même de la pitié. Non
1: ouais. Ouais, un peu de pitié. Il y a
2: pas de la pitié.
1: Mais... Merci beaucoup, dis-moi tu. C'est vraiment genre pour t'éloigner un peu.
0: Et là, j'ai envoyé un texto à Laurent il y a quelques jours pour l'inviter à déjeuner.
1: Ah.
0: Et il m'a dit on verra ça plus tard.
1: Ouais.
0: Il va poser à la fin, Ruquier va poser à la fin.
1: Je vous explique.
0: J'allais au théâtre.
2: C'est pas faux. C'est pas faux.
0: J'allais... Oh le salaud. J'allais. En fait, comme je prends un peu confiance maintenant avec
1: Ah non.
7: Non.
0: Donc j'envoie un texto à Laurent pour dire Laurent, je vais aller voir votre pièce et tout demain. Et là Laurent qui me répond oui Yoann, je serai présent. On se fait un bon dîner avec toute l'équipe et tout.
1: Oh.
0: Et un quart d'heure avant la pièce, il m'envoie un texto pour dire Yoann, je suis vraiment fatigué, j'ai fait 7 émissions des grosses têtes. Et donc je ne peux pas venir et donc j'étais un peu déçu parce que j'étais tout seul. Et Laurent il m'a dit mais Yoann, on aura le temps de se faire un repas au printemps. Bah je vois le temps passe.
1: Au printemps, c'est vraiment pour te dégager gentiment.
2: C'est ton magasin de
0: viande spectacle.
2: Attendez.
5: On est quand vous l'avez dit vous-même, on est qu'en novembre.
0: Attendez. Laurent Ruquier.
1: Moi quand je dégage quelqu'un, je fais grave, on se fait ça très vite. Point. Ça veut dire jamais, mon pote.
0: Jeudi 17 mars 2022, 19h55.
1: Oh là là,
0: bonsoir, Yoann. Je renonce pour ce soir, je suis crevé.
5: Bon, enfin, écoutez, vous n'êtes pas.
1: Il ne faut pas lui envoyer
6: des messages. Et en plus, les messages n'ont aucun intérêt. Tu lis des messages sans aucun intérêt.
1: Vérifie ce que je vais te dire des messages de ma mère.
6: Il est dément.
7: Bah, voilà.
0: Attends, on a le temps pour le restaurant. On fera ça au printemps.
5: Voilà, bon, bah voilà, on a le temps.
1: Oui, ça veut dire laisse-moi tranquille.
2: La semaine des 4 jeudis. À la prochaine.
5: Pas du tout. Non, mais c'est vrai qu'on n'est pas obligé d'être en tête à tête non plus. Hein.

0: qui ça vous gênerait le moins à cette table de faire un déjeuner en tête à tête?
1: Avec vous, Max.
0: Merci. Ben, j'aurais répondu la même chose, mon Laurent.
1: Merci, Max.
2: Vous avez déjà dîné avec Valérie?
3: Mais pas en tête à tête.
1: Pas en tête à tête.
2: Vous étiez trois ou quatre.
4: Pas en tête à tête. Oui.
5: Bah oui, mais arrête d'espionner les gens.
6: Alors, qu'est-ce que ça peut te foutre?
4: Mais qu'est-ce que ça peut te foutre?
6: Alors, il t'aurait été utile au moment où tu étais avec François Hollande.
3: je vois pas en quoi, quand même.
6: Bah, comme détective.
1: Bah, j'aurais été le sosie, tu sais, on serait sortis ensemble dans la rue.
3: Non, merci.
1: Laurent, on rigole bien aujourd'hui.
3: Tu sais bien que moi, je préfère encore Bernard.
4: Ah bah oui. J'aime bien le encore. Moi, je suis le sosie de Jacques Chirac.
0: Non, de Bernadette.
4: À mon avis, au lit, ça dure mieux quand même.
1: Je sais pas si vous avez vu d'ailleurs, tiens, à propos des réseaux sociaux, puisqu'il vous parlait sur Instagram, ce qui veut dire quand même que vous ne lui aviez pas donné votre numéro, chère Caroline, puisque c'était sur Instagram.
6: Il ne l'avait pas demandé.
1: Et
6: je ne l'aurais pas donné.
1: Et je ne sais pas si vous suivez. Je sais pas qui c'est, puis on ne sait jamais qui est l'auteur, si c'est la personne qui tweet le truc ou qui reprend un autre tweet. Bon, peu importe, mais en tout cas, Marie-Vée, recette Belgium, je ne sais pas si vous avez vu ça, moi ça m'a beaucoup fait rire. C'est la comparaison entre les différents réseaux sociaux.
6: Ah oui.
1: Vous avez vu ça?
3: Non.
1: Alors, Twitter, c'est « Je suis en train de faire caca ». Instagram, c'est « Regardez mon beau caca ». LinkedIn, c'est « Je suis coach en transit Pinterest, c'est « Comment chier des paillettes ». Et Facebook, c'est « Le caca, ça n'existe pas ». C'est le lobby des fabricants de PQ qui veut nous asservir.
6: C'est génial, j'avais dit.
0: C'est bien, ça.
6: Génial.
4: Ah, c'est rigolo.
6: C'est tout à fait ça.
0: C'est exactement ça. C'est bien.
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1: Il est unique, Nicholas Breakspeare, cet Anglais. Pour quelle raison est-il unique?
2: Est-ce qu'il a réalisé un exploit extraordinaire?
1: Oh, un exploit, on n'ira pas jusque-là, mais en tout cas, c'est le seul, effectivement, britannique à qui c'est arrivé.
2: Ah, parce que c'est arrivé en France, par exemple, c'est le seul britannique, mais il y a d'autres gens qui l'ont
8: c'est
2: fait dans le monde.
8: C'est arrivé en Grande-Bretagne?
1: En Grande-Bretagne, non, pas arrivé en Grande-Bretagne, mais il est né, effectivement, en Angleterre. Je peux même vous dire où, si ça vous intéresse.
2: Bah, ça va nous aider ou pas?
9: Bah, on aime l'Angleterre.
2: Si ça nous aide pas, non.
1: Pourquoi vous dites que ça vous intéresse pas?
10: Mais parce que ça va pas nous aider à le trouver.
9: Et sait-on jamais.
11: C'est le seul Anglais qui a pas mangé de petits pois à la menthe.
1: Non,
12: c'est le seul Anglais hétérosexuel.
1: Non,
2: ça y est. Ah, y a l'autre Bisslard qui se réveille.
9: Moi, j'ai un début de piste. C'est un rapport avec le pape.
1: C'est-à-dire
9: ok. Je sais que Breakspeare, c'était une des maîtresses de Bob Marley qui elle-même avait un rapport papal.
1: Et c'est donc
9: son grand-père était pape.
11: C'est le seul mec qui a été cocu par Bob Dylan.
2: C'est le seul Anglais qui a été pape.
1: C'est le seul Anglais qui a été pape. Bonne réponse de Christophe Beaugrand.
9: Ouais, un peu aidé de Esteban.
2: Légèrement.
1: Aidé, ça m'étonnerait, parce que là, votre histoire tient pas debout.
9: Mais
1: le pape Adrien IV, car son nom c'était Adrien IV, mais son vrai nom c'était bien Nicholas Breakspeare, est certes le seul Anglais à avoir été élu pape, et là, monsieur Beaugrand a donné la bonne réponse, mais on est au 12e siècle, monsieur Esteban.
8: Alors ça fait donc, une longue lignée.
9: J'ai dû louper quelques.
2: Sa fille pouvait pas être avec Bob Marley.
9: C'est pas possible. Oui, bon, d'accord, ok, c'est vrai. Je m'incline.
1: Alors, je voudrais vous parler du pape qui, lui, est resté le moins longtemps au Vatican.
12: Jean-Paul Ier.
1: Non. Urbain VII. On est là au XVIe siècle.
2: À cause de la bite à Urbain, il y a eu un scandale.
10: Non, mais c'est une obsession.
9: D'ailleurs, le saviez-vous, mais la bite des éléphants permet, enfin, le pénis des éléphants peut leur aider à marcher. Ça peut faire comme
10: une
9: quatrième jambe.
10: Une quatrième,
9: et ils peuvent même se gratter.
1: Une cinquième, vous voulez dire.
9: Oui, mais parce que ils auraient une jambe qui marcherait mal. Donc ça leur ferait
2: si jamais il est amputé, ça leur fait une quatrième.
9: Et ils peuvent se gratter le dos avec.
1: Bah écoutez, on va le dire à Théo Curin. Urbain VII, en tout cas, effectivement, est un pape qui, lui, était italien, autant vous dire, qui est né à Rome, il est mort à Rome, et donc il a été pape à Rome, tout ça est logique. Mmh. Et c'est un des pontificats, si ce n'est le pontificat le plus court de l'histoire de la papauté. Urbain VII, effectivement, est resté 3 mois seulement pape, mais il a eu le temps de faire quelque chose, puisque c'est le premier pape qui a interdit, dans les églises, qui a interdit quoi?
11: Au pape de se marier ?
1: Non.
2: Est-ce que c'est lié à l'accès de certaines personnes à l'église ?
1: Non. Non. Tout le monde avait le droit de rentrer dans l'église, mais...
2: Il y avait quelque chose qu'on n'avait pas le droit de faire.
1: Oui, absolument.
11: Ah, on n'avait pas le droit de se battre dans les églises.
2: Non. De manger du chewing-gum.
1: Non.
8: D'avoir la tête couverte.
1: Ah non plus, non.
8: Est-ce que c'est vestimentaire ?
1: Non. Non, à l'époque, personne ne pensait à ça. Et lui l'a interdit.
2: Lui, parce que c'était gênant, ça dérangeait les autres ?
1: Ah, ouais, en tout cas, lui, manifestement, ça devait
2: le
1: déranger.
2: Par exemple, c'est interdit
9: de fumer dans les...
1: Bonne réponse de monsieur Esteban.
9: Ah ouais, mais ça devait être cool hein, de fumer.
2: Oui, alors, je crois que la pipe est restée autorisée.
1: À l'époque, on disait pas fumer, on disait prendre du tabac, hein, parce que je pense pas qu'on...
2: Ah, ça chiquait, ça chiquait.
1: On fumait pas des cigarettes.
12: Mais l'encens, c'est...
2: Ça se fume pas, il est vraiment drogué.
12: Ah bah si, quand t'es fumeur, tu fumes tout, hein.
1: Vous êtes dans un état, vous, alors.
9: Non, mais c'est pas faux, parce que c'est vrai que moi, quand j'avais plus de clopes, je fumais des bâtons de cannelle.
12: Et ben voilà.
9: Et j'allumais, ça faisait assez mal à la gorge.
12: Bon, ouais,
11: et ça montait au cerveau.
2: Et visiblement, il y avait des séquelles.
11: Et c'est resté.
1: Je voudrais maintenant vous parler de Joseph Odermatt. Pierre III, c'est son nom. Hein. Joseph Odermatt, c'est son vrai nom. Qui est Pierre III par rapport au pape François ou au futur pape?
11: Alors, c'est celui qui était avant...
2: Il a été pape ou pas, ce monsieur?
1: Il est en fonction, Pierre III.
8: Alors, il est cardinal.
11: C'est un camériste.
2: C'est le camerlingue?
1: Non plus, non.
9: C'est un archi quelque chose.
1: Ah, c'est un archi de rien.
8: C'est son chef de cabinet?
1: Du tout.
2: Est-ce qu'il a une importance hiérarchique au Vatican?
1: Au Vatican, non.
9: Ah. Son père était Pierre II.
1: Ah non, il a un titre...
9: Et son grand-père Pierre I. Non mais
1: et sa grand-mère elle était avec Bob Marley aussi.
8: Est-ce que c'est comme un secrétaire?
1: J'ai une photo de lui. Regardez, je peux même vous le montrer.
11: Est-ce qu'il occupe une fonction officielle?
1: Alors une fonction officielle.
8: Il tient ses réseaux sociaux.
1: Oui, regardez, il est là Pierre III et il est actuellement en exercice.
2: Est-ce qu'il croisait souvent le pape François?
1: Ah non,
2: mais
1: non.
2: Il l'a jamais vu.
1: Et pour cause d'ailleurs, il y a un nom précis qui désigne Pierre III.
8: Ah, c'est sa doublure.
1: Non.
11: Il l'a remplacé en Argentine
1: non
11: quand
1: plus.
11: Le pape...
1: Ah, non,
2: c'était pas mal.
1: Ah, non plus.
2: Pierre III, il présente pas les grosses têtes.
1: Non. Pierre III ne présente pas les grosses têtes.
11: Il est resté à Europe 1.
1: Ah non, mais...
2: On trouve pas ce qu'il fait, ce monsieur,
1: c'est
2: dans la vie.
1: Terme,
2: il est pas marié.
1: Non, il n'est pas marié.
8: C'est un terme qu'on connaît dans la vie avec...
9: Rapport aux protestants, peut-être.
1: Non, pas aux protestants.
2: Est-ce que c'est une autre branche de la chrétienté?
1: Alors voilà.
2: Guillemets.
1: Là, bravo.
2: L'église évangélique.
1: Alors donc on dit qu'il est, il est quoi?
9: Il
2: est pope.
1: Non, pope, non.
12: Les chrétiens d'Orient, non?
1: Alors chrétiens d'Orient, non.
2: Oui. Est-ce que ce sont les témoins de Jéhovah?
1: Ah non, mais c'est vrai que certains considèrent qu'il s'agit là...
2: La scientologie.
1: D'une forme de secte, hein, bien sûr.
12: Il est à Malte.
1: Il n'est pas à Malte, je vous dis, il est suisse.
11: Il est à Jérusalem?
1: Ah non, il n'est pas à Jérusalem.
9: Suisse, c'est l'ordre du temple solaire.
1: Oui, mais lui, il est en Suisse.
2: Et il y a des églises qui se revendiquent de son obédience en France?
1: Ah bah, il y a du monde, évidemment. Et je vous dis, ce titre existe depuis des années, puisqu'il a lui-même succédé à quelqu'un qui avait la même fonction que lui précédemment.
2: Une secte, alors.
1: Et ça depuis des siècles.
2: C'est le grand gourou.
1: Non.
9: C'est le.
8: Est-ce qu'il est.
11: Scientologie.
1: Ah non. On va donner 300 euros.
11: Non. Grand-maître.
8: Est-ce qu'il est maître? Il est vénérable.
11: Le grand-maître.
2: C'est un franc-maçon peut-être.
1: Non, franc-maçon. Non, grand-maître non plus. C'est un terme que manifestement vous ne connaissez pas.
8: Non.
1: Et pourtant il y a toute une.
11: L'archimandrite.
1: Non, une tripotée de.
12: Mais c'est le cas de le dire.
2: Ah, il se tripote aussi.
1: Ah non, mais de.
2: C'est comme l'Église catholique.
1: Je vais pas dire quoi, hein, mais...
11: L'Opus Dei,
1: non. 300 euros, voilà, qui s'en vont à cause de celui qui, effectivement, n'est pas pape, Pierre III, mais il est quoi?
11: L'Ordre de Malte.
1: Non, l'Ordre de Malte, non. Est-ce que quelqu'un lèverait la main dans la salle? Personne. Eh bien, il est tout simplement anti-pape. C'est un titre anti-pape.
2: Mais qu'est-ce que c'est?
1: En tout cas, il y en a eu une quarantaine d'anti-papes.
2: Ah,
1: et
2: ouais.
1: Laurent, qu'on cite souvent comme le seul pape qui a porté ce nom, n'était pas pape. C'était lui aussi un anti-pape. Il y a un pape, mais il y a aussi un anti-pape. Il fallait le savoir.
8: Ah, dingue.
2: J'ai jamais entendu.
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1: Alors j'ai une question pour Claire Lemoine qui habite Casté en Pyrénées-Atlantiques, qui va permettre à Monsieur Ferrand, évidemment, là encore de briller. Mais ouais, pareil, peut-être vous pouvez Monsieur Ferrand leur laisser une petite minute,
6: ou même une heure ou deux.
1: Ah non, ça normalement.
6: Un ordinateur, le
1: surnom,
6: secrétaire.
1: Le surnom, c'est tellement trop facile, mais vous allez comprendre pourquoi je vous pose la question dans un instant. Le surnom de la maman de Charlemagne. Le surnom de la maman de Charlemagne.
14: L'impératrice à la barbe fleurie.
1: Non.
6: Mamounette.
15: Ça se passe plus bas. Hein.
1: Mamounette.
6: Bah oui, ça peut être.
14: Couillasse.
6: Mamouchka.
14: Couillasse, il l'appelait Macouillasse.
1: La mère de Charlemagne,
6: c'est
1: Mamounette.
6: C'est pas Berthe au grand pied.
1: Pardon.
6: Berthe au grand pied.
1: Berthe au grand pied. Bravo, Philippe Manœuvre. Quel était son vrai nom, d'ailleurs?
6: C'est moi qui faut connaître la taille de chaussures de toutes les mères pour enfanter des rois.
15: Non, mais quand même, une reine qui s'appelait Berthe au grand pied,
11: oui,
15: ça reste un peu dans imprimé
16: son,
15: là-haut.
16: Son nom de famille.
1: Alors, elle s'appelait Bertrade de Lang, surnommée plus tard Berthe au grand pied. Et effectivement, c'est elle qui a donné naissance à Charlemagne, qui lui-même a eu de nombreux enfants, alors, Charlemagne.
16: Oui, un peu trop, d'ailleurs, parce que ça a divisé son empire.
1: Pépin, alors, il y a un Pépin qui est...
6: Le Bref.
1: Alors, le Bref, je crois que c'est un ancêtre de Charlemagne.
16: C'est son grand-père.
1: Alors, son grand-père. Et en revanche, il y a des pépins qui sont...
16: Des pépinides, oui.
1: Voilà, qui sont enfants de... C'est compliqué, hein.
6: Vous savez. Pourquoi on appelle un mec, d'ailleurs, Pépin le Bref?
14: Parce qu'il était éjaculateur précoce.
15: Très grand.
11: Non, mais alors, Berthe au grand pied avait vraiment de très grands pieds.
6: À ton avis, Ariel?
11: Non.
14: On dit qu'elle avait un pied, c'est ça, plus grand, hein?
1: Oui, en fait, c'est ça, tout simplement, c'est qu'elle
11: un
1: avait
11: pied beau.
1: Un pied beau, en quelque sorte, ou un beau pied. Mais ce qui est intéressant aussi, c'est évidemment d'essayer de retrouver le nom du successeur et son surnom, plutôt deux de ses surnoms, du successeur de Charlemagne, c'est... Prédécesseur, c'est Pépin le Bref ou Carloman Ier. Ouais. Et en successeur.
6: Ah, on passe déjà à Louis.
1: C'est un Louis.
6: Oui, c'est un Louis IV.
1: Ah non, Louis IV, non.
6: Ah non, ça c'est Henri.
15: Bah non, c'est Louis. Hein.
11: Louis II, Louis II.
1: Non, un Louis qui a deux surnoms d'ailleurs.
15: Louis le Débonnaire.
6: Louis III, le mignon.
1: Pardon.
16: Louis le Débonnaire.
1: Louis le Débonnaire ou Louis le Pieux. Bonne réponse de Franck Ferrand.
16: Mais, en fait, il y a plusieurs successeurs puisque le royaume au traité de Verdun, l'empire est séparé en trois pays. Donc.
1: Mais c'est ça, on a un peu du mal à s'y retrouver.
16: C'est compliqué.
1: Dans les enfants de Charlemagne. Et j'en ai la preuve, parce que ça m'a fait penser à une histoire que Jean-Yann a racontée ici aux grosses têtes, à l'époque où Jean-Yann fréquentait les émissions de Philippe Bouvard. Vous connaissez l'histoire de la coupe de Charlemagne?
16: Non.
1: Alors écoutez ça, et je crois que Jean-Yann, qui est très drôle dans cette histoire, évidemment, confond un peu les noms, mais vous nous direz après, écoutez Jean-Yann et la coupe de Charlemagne.
17: Vous connaissez l'histoire de Charlemagne, de la coupe de Charlemagne avec ses trois fils?
18: Raconte ces belles histoires, oncle Paul.
17: Charlemagne, la coupe de Charlemagne était à Aix-la-Chapelle, cachée, et quand Charlemagne a senti sa mort venir, et il a senti qu'il allait quitter la vie et la terre, alors la vie sur cette terre, il a fait venir ses trois fils, Clodomir, Chilpéric et Aldebert, et il leur a dit, écoutez, avant de mourir, je vais vous confier le secret de ma coupe, de la coupe de Charlemagne. Mais d'abord, il faut aller me chercher la coupe. Il a dit à Chilpéric, va dans le jardin, tu prends l'allée centrale, quand tu arriveras au coin de la fontaine, tu verras, il y a une espèce de rocher. Sur le rocher, il y a une marque, tu appuieras sur la marque, le rocher pivote. Il y a un petit escalier qui descend, tu descendras l'escalier, tu arriveras dans une grande salle, et sur les côtés de la salle, il y a des colonnes. Entre une des colonnes, il y a un coffre, tu ouvriras le coffre, il y a une clé, tu me la ramènes.
18: Il nous a fait très rapide, hein, là. Il nous fait indigeste.
17: Alors, Chilpéric est parti.
18: En expédition.
17: Il a pris l'allée, il est allé jusqu'au rocher, et il a ouvert, le rocher a pivoté, il a descendu l'escalier, est arrivé dans la salle. Entre les colonnes, il y avait le coffre, il a ouvert le coffre, il a pris la clé, il a ramené la clé à Charlemagne, qui a dit au deuxième fils, Aldemer, tu vas prendre cette clé, tu vas monter dans les étages et tu vas arriver au cinquième étage. Au cinquième étage, il y a une petite porte. Avec cette petite porte, enfin avec la clé, tu verras la petite porte. Derrière, il y a une grande salle, c'est pas celle-là. Tu iras dans la seconde.
18: On peut donner tout de suite les 500
17: balles. Dans la seconde salle, il y a des tapis. Tu compteras 4 tapis. Le quatrième tapis, tu le soulèveras. Il y a une trappe, tu ouvriras la trappe et tu descendras à une échelle. Et en bas de l'échelle, tu arriveras sur une espèce de... galerie. Alors, dans cette galerie, il y a une bouteille. Alors, tu prendras la bouteille, tu renverseras la bouteille, et dans la bouteille, il y a une chaîne. Tu prendras cette chaîne et tu l'accrocheras à un crochet qui est un peu derrière, et tu tireras sur la chaîne, ça fera jouer le crochet, et un machin s'abattra, il y a un marteau, ramène-le-moi. Alors, là, évidemment, Aldebert est parti, il a fait tout ça, il a monté les étages, il est arrivé, il est entré dans la salle, il a soulevé le tapis, il a la trappe, le machin, a tiré, il a pris le marteau, il a ramené le marteau. Et Charlemagne a dit, bon, alors, maintenant, à toi le dernier, je ne sais plus quel c'est, je m'en rappelle.
19: C'est le Clodo.
17: Clodomir, elle a dit à Clodomir, tu prends le marteau et puis tu vas aller dans la grande salle du trône et puis tu verras mon trône. Et là, tu, avec le marteau, tu taperas au centre des armoiries qui sont gravées sur le trône, et le trône pivotera. Sous le trône, il y a une espèce de palette en osier. Tu prendras la palette en osier, avec cette palette en osier, tu iras dans la salle des gardes, et dans la salle des gardes, derrière leur atelier d'armes, tu passeras la palette, et puis tu feras un mouvement en tournant, donc ça fera glisser leur atelier d'armes, et derrière leur atelier d'armes, il y a une sorte de boîte, et tu prendras la boîte, et puis ma coupe est dedans. Alors tu me ramèneras ma coupe. Alors bon, il est allé, il a fait tout ça, il a remis la palette et il a remis la coupe. Alors Charlemagne est arrivé, il a dit, bon, alors voilà ma coupe, alors maintenant, avant de mourir, je vais vous dire le secret de la coupe de Charlemagne. Voilà. Il a pris du vin, il a versé dans la coupe, et il a dit, voilà, cette coupe, vous pourrez boire dedans chaque fois que vous le voudrez. Mais vous ferez attention de toujours boire de ce côté-là de la coupe, jamais de l'autre. Alors un des fils a dit, mais pourquoi, père? Il a dit, parce que si vous buvez de l'autre côté, vous vous foutez tout sur la gueule.
1: Voilà l'histoire. Voilà l'histoire de Jean-Yann que j'adore. J'avais en souvenir. D'ailleurs, à l'époque, j'avais essayé de l'apprendre par cœur.
20: C'est incroyable.
1: Il m'est arrivé de pouvoir la raconter, mais c'est très difficile de raconter cette histoire. Je suis heureux d'avoir retrouvé, grâce à RTL, le son. Bon, évidemment, on est loin de la vérité historique, monsieur Ferrand.
16: Parce que c'est des prénoms mérovingiens qui donnent. Ça n'a rien à voir avec.
6: Rien. Mais des prénoms mérovingiens. Moi aussi, ça m'a choqué dès le début de l'histoire.
14: Moi, j'ai vomi, personnellement.
1: Mais en tout cas, vive la coupe de Charlemagne.
13: À suivre.
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1: On passe du rap à la littérature pour Monsieur Marino, qui habite Bouligny dans la Meuse, puisqu'on a appris la disparition d'une romancière qui s'appelait Madeleine Chapsal. Alors bon, elle était âgée, hein, il faut bien dire les choses, puisque...
10: Pas tant que ça.
1: Ah bah quand même 98 ans. Vous appelez ça pas tant que ça?
4: C'est pas mal.
6: Ça me laisse quelques belles semaines, Isabelle.
10: Non, je croyais...
1: Non, non, 98 ans...
10: Oui, on ne peut pas dire qu'elle soit fauchée dans l'âge.
1: Ah non, voilà, comme vous dites.
14: Mais l'amiral de Gaulle est mort à 102 ans, donc 98...
1: Exactement, il l'a battu, l'amiral de Gaulle a battu
14: 200 ans, eux deux, là, oui.
1: Mais d'ailleurs, elle a quand même fait des records, madame Madeleine Chapsal, que j'ai eu la chance il y a quelques années de recevoir en tant que romancière, donc c'est bien qu'on lui rende hommage. Dans les années 90, elle avait sorti 6 livres la même année. C'est un record. 6 romans en 1997. 6 romans dans la même année pour Madeleine Chapsal, la romancière de l'amour, comme l'appelle évidemment Le Figaro aujourd'hui. Il faut dire qu'il y avait un trio amoureux au sein du magazine L'Express.
14: On en parlait encore de mon temps.
1: Vous pouvez raconter, Christophe Barbier.
14: Jean-Jacques Servan-Schreiber, par ailleurs marié, avait Madeleine Chapsal dans sa vie. Oui. Et puis Françoise Giroud était éperdument amoureuse de lui. Donc ça a été un trio et presque un quatuor amoureux qui a fait quand même pas mal de dégâts psychologiques, mais la rédaction de L'Express ne parlait que de cela.
1: Alors c'est vrai qu'elle faisait des romans d'amour. Son plus gros succès, c'est parmi ses premiers romans, La Maison de Jade, qui d'ailleurs fut adapté au cinéma. Plus d'un million d'exemplaires vendus pour La Maison de Jade. Et puis c'est vrai qu'on s'est beaucoup moqué d'elle, parce qu'après elle faisait tellement de romans d'amour avec le mot amour que ça en devenait un peu rigolo. C'est d'ailleurs ce que dit Mohamed Aïssaoui dans son papier hommage du Figaro aujourd'hui. Un amour pour trois, l'amour n'a pas de saison, Chiron, Adieu l'amour, La femme abandonnée, Les amoureux, La maîtresse de mon mari, Affaire de cœur, Le charme de Dison, Le charme des amours.
19: Oh là là. C'est toi la question.
1: On croirait des...
4: Harlequin, c'est Harlequin.
1: On croirait des chansons de Frédéric François. Bon, alors... alors la question sur Madeleine Chapsal, la voici, elle va venir, Rosine. Faut être patient, pour l'instant, on est en train de rendre hommage à une romancière. Vous permettez quand même.
11: On vous rendra hommage aussi, on te rendra hommage aussi, hein, Roselyne, quand il faudra.
1: Et, ouais.
11: Alors.
4: Dans 3-4 jours.
1: Et nous, on écrira nous-mêmes le communiqué.
19: Ben oui,
11: voilà.
1: Parce que c'est ça, quand on est ministre de la Culture, il y a un communiqué officiel.
21: Ah ben on a sa de toute façon, la nécrologie est déjà prête dans
11: mais
21: les
11: rédactions. Mais oui, mais attends, t'as pas fini ta vie, tu peux t'arriver
21: encore
11: plein de trucs.
21: Ah ben non, elle est prête à l'avance.
11: Oui, mais on sait pas ce que tu vas faire. Si tu fais une grosse connerie de main, il va falloir réécrire un peu.
21: Ça, il n'y a pas de risque, à part de venir aux grosses têtes.
11: Non, mais on sent...
1: Alors, Madeleine Chapsal, c'est vrai que d'ailleurs, vous avez raison de dire ça, parce que c'est justement l'objet de ma question, chère Isabelle Mergaud. Je viens de vous dire, elle est morte à 98 ans. Mais qu'est-ce qu'elle a fait d'incroyable il y a 5 ans, Madeleine Chapsal?
11: Elle a fugué?
1: Fugué, non.
11: Il y a 5 ans.
4: Le Mont Blanc,
1: il y a 5 ans.
11: Ah, vous, alors, c'était proche de fuguer. Elle a fui, elle a fui.
1: Non.
22: Elle a c'est pas quand elle s'est fait virer du prix féminin.
1: Non, ah non, elle s'est fait virer du prix
22: c'était
1: féminin.
22: Plus ancien,
1: dans les années 2000.
21: Elle a participé à une émission de télé ou de radio incroyable.
1: Non.
4: Elle a fait l'amour.
1: Ah, enfin. Peut-être.
4: Ah, 98.
1: Sûrement, mais.
4: Avec quelqu'un.
22: Elle s'est remariée.
1: Elle s'est mariée à 93 ans.
4: Oh là là.
1: Bonne réponse de Christophe Barbier.
4: Avec un
11: il avait quel âge? 28?
1: Alors écoutez, elle s'est mariée avec un monsieur qui s'appelle Jean-Marc Vallée. Elle avait 93 ans, au Pouliguen. Elle a épousé effectivement ce monsieur.
22: C'était pas son médecin, son kiné?
19: Eh ben, ça me donne des
11: idées. Son médecin,
21: son garde malade.
4: Il est antiquaire, non?
21: Ou archéologue?
1: Non, écoutez, on est en train
11: de... Il avait quel âge?
1: Vraiment, ici, il ne faut pas avoir d'amis.
23: C'est marié vraiment en robe de mariée ou en pyjama?
1: Je suis en train de rendre hommage à Madeleine Chapsal. Elle s'est mariée avec son optométriste.
23: Celui qui lui prend l'attention.
21: Mais non, c'est l'œil.
1: Effectivement, c'est l'œil.
22: Oui, il lui a rétabli la vue. Elle l'a trouvé beau, elle l'a épousé.
4: Il l'a tapé dans l'œil.
19: Il a remis sa rétine.
11: Il avait quel âge?
23: À cet âge-là, tu peux que être cougar.
1: C'est quand même génial de se marier à 93 ans.
21: Franchement, c'est beau. Elle attendait que ses enfants soient morts.
1: Non mais c'est fou, vous vous rendez compte. Elle vient de nous quitter à 98 ans, elle s'est mariée il y a 5 ans seulement, à 93 ans. Et c'est pas vous me demandez, elle a fait l'amour. Bah sûrement, parce qu'il y a eu une nuit de noces.
22: Il y a une nuit d'os.
23: Et alors, elle était vierge ou pas?
4: Oh la nuit de noces.
1: T'imagines la surprise pour le gars.
23: À 93 ans, c'est possible. Hein.
1: Il avait 77 ans le jour du mariage. C'est jeune, un petit jeune.
11: Il a bien hérité.
1: Un optométriste. C'est marrant, moi. C'est comme un opticien, en fait.
22: Non. Un taxidermiste aurait été plus inquiétant.
21: C'est une spécialisation paramédicale.
1: Oui.
21: Effectivement, non, c'est autre chose que.
11: C'est quoi? Vas-y.
19: Ça regarde dans l'œil quand même.
21: C'est-à-dire, oui, tu regardes ce qu'il faut rectifier dans l'œil.
19: Il a tapé dans l'œil.
4: À 98 ans, tu
1: c'est lui qui lui fait la cuisine. Des lentilles, tous les jours. Hommage quand même à Madeleine Chapsal, qui s'était mariée il y a 5 ans, rendez-vous compte.
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1: Comment appelle-t-on les habitants de la Lune?
23: Les Luneaux.
22: Les Sélénites.
1: Les Sélénites, bravo!
11: Mais il n'y a personne
19: sur la
11: Lune.
19: Il n'y a pas d'habitants.
0: Bah oui.
11: Il n'y a personne sur la lune.
1: Non, mais c'est au cas où il y en aurait eu.
11: Ah. Mais c'est dans un livre. Franchement, mais donner un nom de personne qui n'est
2: comme les martiens.
1: Oui, mais
2: comme
1: il y en aura peut-être un jour, Elon Musk ou d'autres rêvent d'aller vivre sur la lune, et un jour il y aura peut-être des sélénites, et on a déjà prévu le mot effectivement qui désigne les habitants imaginaires pour l'instant de la lune, mais qui peut-être un jour seront réels.
0: Quand on aura fait une colonie sur la lune.
1: Voilà, voilà.
4: C'était le nom d'un café-théâtre, le Sélénite.
1: Eh ben, vous voyez, ben, les Sélénites sont bien les habitants imaginaires de la Lune. Une question pour Ségolène Ravon. Ah. Oui, Mme Ravon habite dans le Var. Et j'aimerais que vous me disiez comment on appelle l'insecte voisin de l'abeille à corps noir et aile bleutée.
0: Bourdon.
1: Non. Appelé aussi parfois d'ailleurs abeille charpentière.
22: La mouche polaire. Non, c'est le, c'est le xylocope.
1: Le xylocope. Bonne réponse de Paul Elcarat.
0: Ah oui, alors là.
1: Ah, vous connaissiez pas les xylocopes?
22: Ah, l'abeille charpentière, c'est l'autre nom.
1: Ils creusent leur nid dans le bois.
22: Dans le bois,
0: oui. Xylo, c'est bois.
4: Ah oui, c'est vrai.
0: En grec.
1: Vous qui êtes, je crois, un bon menuisier, monsieur.
22: Monsieur Boutbille
0: ou Junio?
22: Non, mais c'est vrai que quand t'achètes un appartement, ils font un.
11: Mais si tu construisais toi-même,
4: on a construit des théâtres, mais. Vous
1: bricolez. Mais le week-end, vous bricolez pas?
4: Ça m'arrive, mais.
1: Ah, bah, vous
4: voyez, très mal.
22: Ils poncent.
1: Il
0: pionce, par exemple, ils ont une lettre près.
1: Donc, vous ne saviez pas ce qu'était que les xylocopes quand on bricole. On sait ce que sont les xylocopes parce qu'effectivement.
4: C'est les petits trous.
1: On les trouve dans le bois, vous voyez.
11: Les trous, les petits trous.
4: Mais c'est des vers.
11: Ils abîment le bois.
1: Ah, bah, ils abîment le bois. Ils font ils font leur nid dedans. Hein.
11: Comme les termites, alors.
1: Ah bah,
2: Et alors, quel rapport avec les abeilles? Parce qu'elles font du miel aussi?
1: Qu'est-ce que je lui dis?
11: Elle a pas tort, parce que vous avez dit quelle est la voisine de l'abeille. Parce que moi, je connais pas famille. Toutes les adresses des abeilles.
4: C'est un miel un petit peu c'est de la sueur, ce qu'on appelle.
1: Tiens, on va rester dans le domaine animalier pour Bertrand Montel, qui habite Telgruc-sur-Mer. C'est dans le Finistère. Comment appelle-t-on un jeune poisson utilisé pour repeupler un étang?
22: Alors, on le connaît.
0: Navelin.
22: Le mot qui le repeupler des étangs.
1: L'alvin,
0: c'est le bébé poisson.
11: Voilà,
2: toutes les races. Oui. C'est des
1: l'alvin alvins. Existe aussi, vous avez raison.
11: L'alvin triste. Hein. Non, non.
1: Car le mot qu'on cherche est un alvin.
22: Alors, Laurent, est-ce que le mot que l'on
11: cherche. Un gardon.
22: Est-ce que le mot que l'on cherche est utilisé pour désigner quelque chose qui n'a rien à voir avec les animaux et les poissons?
1: Alors, ça existe aussi un autre animal. Et c'est vrai qu'on le connaît mieux sous le nom de cet autre animal que sous le nom du petit poisson qu'on met dans un
11: étang. Par exemple, une panthère, quoi.
1: Voilà.
22: Que ça désigne aussi
4: un agneau.
0: Est-ce que c'est pas une totoche?
22: Non. Il est lourd, mais.
11: Est-ce que c'est le blanc d'amour?
1: Mais qu'est-ce qu'il est lourd, mais là, pour une fois, il a été drôle.
0: Merci, vous pouvez enlever le
11: poilu. Est-ce que c'est un animal poilu?
0: L'autre animal, est-ce que c'est un animal qui a des poils?
2: Mais il n'y a pas de poisson poilu.
4: Une paramécie?
1: Mais non. Elle dit il n'y a pas de poisson poilu, elle a raison.
4: Oui, bah.
0: Si.
4: Si, le barbu.
0: Le barbu.
22: Le barbu. Le blanchon. Le blanchon. Ouais.
0: Et la boue de boule quand elle se baigne.
11: Voilà. Et l'arrêt, comment veux-tu la faire?
0: Il arrive, j'ai déjà vu des raies poilues. Et
2: c'est, alors, est-ce que c'est pas un petit poisson qui s'appelle le blanc d'amour?
0: Mais on te parle d'un animal poilu.
2: Oui, mais le blanc d'amour, il se transforme.
11: Je serais d'avis qu'on cherche l'autre animal qui a... Voilà. Alors, est-ce que c'est un animal qu'on trouve... Je vous parle de l'autre animal. Qu'on trouve dans la jungle.
1: Cet autre animal, on ne le trouve pas dans la jungle et je veux dire qu'il a été popularisé grâce à la télévision. Mais
4: Shadok.
1: Non, mais
4: un ragondin.
1: Non, mais en tout cas, la première définition de ce mot, c'est bien du frottin, un petit poisson qu'on met dans un étang pour le repeupler.
0: Okay.
1: Et effectivement,
11: vous venez de le dire.
4: C'est frottin.
0: Du menu frottin.
1: Non, c'est un alvin, c'est un frottin, et c'est un autre mot que je cherche et que je vous demande de me donner.
2: Et alors, est-ce que c'est un poisson herbivore ou insectivore?
11: Non.
4: Il n'y a pas d'insectes dans la mer.
0: Un poisson herbivore.
1: Qu'est-ce qu'elle raconte?
0: Un poisson herbivore.
4: Il n'y a pas d'insectes sous l'eau.
3: Si, ça s'appelle
2: des crustacés. Dans les étangs, quand tu veux faire une mare. Moi, j'ai une mare à grenouilles.
3: Oh.
2: Eh bien, dans une mare
1: et
2: à grenouilles.
1: Vous avez de l'eau jusqu'où?
11: Non, mais cherche l'autre animal qui a été popularisé.
1: De quelle famille, l'autre animal?
11: Qui a été popularisé à part la télé.
1: C'est pas moi de vous donner la famille de l'animal.
3: Ah, il a pas de poils, il a des plumes.
2: Est-ce qu'il vole, l'autre animal?
1: Tout ce que je peux vous dire, que le même mot désigne à la fois
3: Calimero.
1: Ce petit poisson fretin qu'on met dans un étang pour le repeupler, et un autre animal, attention, quand il est jeune, on le désigne ainsi.
3: Est-ce que c'est un animal qu'on a chez soi? Est-ce que c'est un animal? Est-ce que c'est un animal qu'on a chez soi?
1: Alors, vous pouvez en avoir chez vous, parce qu'effectivement, par extension, on a donné ce nom aussi à un objet.
3: Oh ah, la salamandre! Un hérisson.
1: Un hérisson, non.
28: Une salamandre.
1: Et c'est d'ailleurs cet objet qui a popularisé ce mot à la télévision.
2: Une tête de loup.
3: Tête de tigre.
28: Le schmilblick.
3: Un schmilblick.
1: Le schmilblick. Non. Cet objet n'est pas un œuf, et un œuf ne fait pas de politique.
11: Je sais plus ce qu'on cherche. Un objet,
2: un animal, un ménage.
3: Je suis perdu.
28: Et l'autre animal,
1: Ah, je suis content, on va donner 300 euros.
3: Attendez, il est perdu. C'est un objet qui est en même temps un animal, qui a été popularisé par la télé, qui est poilu.
2: Et qui
3: est aussi un bébé poisson.
1: Au départ, la première définition, je vous l'ai donnée.
3: C'est un fretin.
1: C'est un fretin, petit poisson qu'on met dans un étang pour le repeupler, mais c'est vrai que c'est aussi dans l'élevage un jeune animal qui n'a rien à voir avec les poissons. Et ce jeune animal qui n'a rien à voir avec les poissons a été popularisé par la télévision au point que ça a donné son nom à un objet,
3: un poussin
1: que vous pouvez avoir à la maison.
2: Il sert à quoi? Un
3: bec de canne.
1: Je vais vous le dire. Tiens.
3: Est-ce que c'est un objet à la maison qui sert pour nettoyer?
1: Pas du tout.
3: Un poussin.
28: Oh non.
1: 300 euros pour Monsieur Montel qui habite Telgruc-sur-Mer. Est-ce que quelqu'un aurait une idée dans le public? Je ne pensais pas qu'on allait perdre un chèque RTL avec le Nourin.
3: Un Nourin. Maître Capello.
1: Maître Capello, souvenez-vous.
3: Ah, le cochon.
11: Dans les Gourin, jeux de vin, il disait.
1: Nourin disait, on va mettre 100 euros dans le Nourin.
3: On mettait les francs.
1: Un Nourin, effectivement, est un petit porc.
3: Un
1: jeune porc après le sevrage. C'est devenu une tirelire en forme de cochon grâce à l'émission effectivement des jeux de 20h. Mais au départ, un nourin, c'est un petit poisson qu'on met dans un étang pour le repeupler. Voilà.
3: Oh non, je connais pas.
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5: Ah, ça va pas du tout. En plus, j'ai fait un cauchemar horrible cette nuit.
1: C'est
5: plaisir de vous voir, parce que ça va pas du tout. J'ai fait un cauchemar horrible. Je sais pas où j'étais. J'étais sur un toit, puis au loin, il y avait des ruines. C'était pas en banlieue, mais c'était à l'étranger. Puis il y avait une piscine, ça partait bien, mais c'était bizarre parce que il y avait un gars, là, qui ressemblait. C'était pas Bruce Toussaint parce qu'il avait des cheveux. Stéphane Plaza. Sur un transat, comme ça, il me regardait, je comprenais pas. Puis je voulais me baigner. Puis en fait, il y avait une famille de tuches qui faisait des bombes dans l'eau. C'était chiant, mais en fait, c'était Valérie Trier-Veller et Julie Leclerc. Et puis après, je vous voyais, vous, patron, avec un mec plus jeune, donc du coup, vous me regardiez plus et j'essayais, j'aurais plus d'émission. Et c'était ça. Ah, je sais pas, c'était horrible comme cauchemar.
1: Ça, c'est vrai, ils vous regardent pas, vous avez vu votre gueule.
5: Ah, mais non, c'était en Grèce avec vous, on est parti en séminaire.
28: Ça faisait du bruit.
1: Ah, oui. On était les grosses têtes, c'est vrai, en séminaire de travail.
5: Ouais.
3: Ah, oui.
28: C'est marrant comme quoi on n'est pas crédible.
3: Il faut le dire.
5: On réfléchit aussi une nouvelle
1: question.
3: On a travaillé.
1: Oui, on est crédible. Est-ce que vous pouvez expliquer que c'est vrai?
3: En fait, on est allé là-bas pour travailler. On avait beaucoup de points à éclaircir.
1: Voilà.
3: Et on en a éclairci certains.
28: Voilà. Sauf quand il est aux grosses têtes. Hein. Pas crédible quand il est aux grosses têtes.
1: Pourquoi?
28: Bah, parce que ce qu'il vient de dire, c'est faux.
5: Tu veux qu'on raconte ta soirée dans le bar à strip, toi? Il est malin, lui. On a fait le premier soirée. Heureusement, chacun là fait les potes avec Macron, il s'en est sorti.
28: Dès qu'il y a de la merde, il est là, lui.
1: Méfiez-vous, Paul, parce que c'est vrai qu'on a des dossiers maintenant. Ah, le petit jeune, je peux vous dire qu'on a dévergondé pendant le week-end.
28: Pas du tout.
5: Alors non, là, c'était super.
28: Bon,
5: il fallait coucher pour assurer son CDI, mais ça valait le coup.
1: Juste pour revenir là sur le séminaire. Monsieur Paul Aycarat, qui vous avez trouvé le plus sympathique des grosses têtes pendant ce séjour?
28: Je sais pas.
5: Bon, quel est le meilleur coup?
4: Ça va aller plus vite.
26: Attends, alors... ce que tu vas dire, Paul.
28: Non, ils étaient tous sympathiques.
8: C'est vrai.
28: Ouais, non, bah ça, non, c'est compliqué parce que ils sont tout le monde est différent. Donc dire qui est le plus sympathique en sachant
1: ça,
28: que
1: ça, j'ai remarqué, c'est vrai que alors, s'il y a bien un truc qui caractérise les grosses têtes, c'est que ça, vous êtes différents.
9: On est tous différents.
1: Non, mais c'est avec un nombre de gens différents,
28: avec une certaine
1: différent. Ah,
28: ouais, ouais, une sympathie inhérente à chacun, mais je pourrais pas choisir, décider qui était le plus la plus sympathique à tel moment, sachant que chaque jour change.
26: Oui, ça dépend du contexte.
1: Bah ouais, non, bah ouais, j'en fiche.
4: Les hétéros sont sympas, mais... c'est les PD qui sont casse-couilles.
8: Moi, non, mais quand on a le luxe d'avoir Franck et qui nous et puis Paul qui se complètent, qui nous racontent des choses, qui font nos guides dans les musées.
1: Ça, faut quand même dire que Franck Ferrand, effectivement, est formidable comme guide touristique.
12: Oui. C'est l'ami guide, un peu.
1: On a fait le musée de l'archéologie, il nous expliquait tout très très bien. Et c'est vrai que Paul Aycarat, il était derrière, il faisait « Il raconte que des conneries. » Et vous, Julie Leclerc, ça a été bien votre séminaire, alors?
15: Très, très bien. On était dans un hôtel magnifique. On avait forcément, dès qu'on levait les yeux, on voyait l'acropole. On avait des paysages sublimes autour de nous.
4: Le Formule 1, il est incroyable.
15: Il est bien, hein, ouais, ouais.
4: C'est en dommage, j'en avais pas le même.
15: Et puis, on était une bonne bande de filles, hein. On s'est toutes exactement régalées.
4: Si on m'avait dit un jour que je visiterais le Parthénon avec Daniel Evenou. Je savais pas où étaient les ruines, du coup.
26: Attends. Oui, c'est marrant. On s'est dit, il y a un anachronisme. Il y a une momie en grès.
4: Bah oui, tu t'es
28: non, bah non,
4: sortez là, enlevez-lui les bandes, enlevez-lui les bandes.
1: On mange un peu toujours pareil en Grèce, en
4: pas du tout.
15: On a toujours la salade de tomates avec les petits morceaux de feta, avec des olives, le petit régime crétois.
4: Mais il faut un très bon cassoulet, par contre.

0: Feta matin, midi et soir.
1: Feta neuneu pour vous. Une première citation pour Cyril Leblanc, qui a dit « Mozart était tellement précoce qu'à 35 ans, il était déjà mort. »
0: Pierre Dac.
1: Non.
2: Jean-Yves Desproges.
1: Pierre Desproges, bonne réponse de Paul Alcarat. Qui a dit « Être dans le vent, c'est une ambition de feuille morte. »
3: Oh, mais c'est poétique.
4: Liane Folly.
1: Non.
0: Gérald Darmanin.
1: Non, un écrivain et philosophe français.
4: Ah oui.
1: Dont je dois dire, j'ignorais le nom jusqu'à hier dans l'avion.
5: Ah, hein, y a.
1: Quand j'ai trouvé cette citation dans le Figaro.
4: Ah, vous ne connaissiez pas son nom.
0: Il est né quand? Il est né quand?
4: On vient de Grèce, on n'a pas révisé. Hein.
5: C'est Merleau-Ponty.
1: Merleau-Ponty.
4: Oh, bah, Michel aux fraises. Il est aux fraises, Michel, de plus en plus.
1: Un écrivain et philosophe français, récompensé par l'Académie française.
4: Oui,
5: à quelle époque?
1: Ah, voilà, influencé par Platon, Aristote.
4: Ah, Thierry Beccaro.
1: Non.
0: Tyrozon.
1: Pardon.
0: Tyrozon.
4: Non, ça, c'est un dinosaure, ça.
1: Non. Il est né à Saint-Marcel-d'Ardèche en 1903 et il est mort en 2001.
4: 98 ans. Bravo, papy.
1: Et oui, absolument.
4: Bravo, respect. Hein.
1: Oui, effectivement.
4: Dans quel état, par contre?
5: Tu vois, gars.
0: Ça commence pas par un T?
1: Oui, bah oui, ça commence.
4: Son nom, mais je sais. Thierry Ardisson.
3: Théodore, oui. Quelque chose?
4: Non.
3: Thomas.
1: Non. Je peux vous donner son prénom si ça
3: Boris.
1: Vous aide.
3: Oui, allez.
1: Gustave.
3: Ah. Gustave Eiffel.
1: Oui, c'est...
4: Eh, t'as vu, Paul, d'avoir été touché les nénettes? Eh ben, ça t'a tout mélangé.
0: Gustave Thibon.
1: Gustave Thibon. Bonne réponse de Paul Alcarat. Thibon, Polo, Thibon.
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1: Appelle-t-on au Sénat l'équivalent du perchoir à l'Assemblée nationale?
0: Oui,
1: c'est ça ma question.
7: La chaise longue.
1: La chaise longue, non. Parce que le président ou la présidente, puisque c'est une femme actuellement à l'Assemblée nationale, on dit qu'elle est au perchoir de l'Assemblée nationale.
0: Le pilote.
1: Et comment on appelle ça pour le Sénat?
7: La tribune.
1: Non, la tribune, non.
3: La chaire.
1: La chaire, non.
8: Pas, ouais. Le monte-escalier.
1: Non plus.
8: Est-ce que c'est également quelque chose qui n'a absolument pour le coup rien à voir sur... Est-ce que c'est animalier?
1: Alors, j'ai envie de vous dire que ça va mieux à Gérard Larcher que perchoir.
8: La baignoire.
1: Non.
0: La montagne.
1: La montagne, non.
9: Ça va mieux à l'archer
0: la
9: à cause, de son nom de famille.
8: Archer. Ou de sa corpulence.
1: Non. Plutôt à cause, on va dire, de sa gourmandise.
7: Le boudoir,
1: non.
8: La cuisine.
4: C'est pas un oiseau.
1: La cuisine, non.
9: Oh. C'est un ustensile de cuisine ou un plat?
1: C'est le lieu face à l'hémicycle, d'où le président de séance veille au bon déroulement des débats. Et ça s'appelle...
0: Au fourneau, non.
9: C'est un ustensile ou un plat?
1: C'est plus grand qu'un plat.
10: Mais non, est-ce que ça pourrait...
8: C'est un lieu où l'on mange, pas
10: est-ce
8: vraiment.
10: Que c'est au piano?
1: Au piano, non.
9: C'est plus grand qu'un plat.
1: On se rapproche.
4: Ah, la cuisinière.
1: Au fourneau, non.
8: C'est un endroit pour faire la cuisine.
1: Gérard Larcher a été réélu
8: au four,
1: non.
8: Au four à pizza.
9: À la haute.
1: C'est pas le Père Noël, Gérard Larcher, non plus.
0: À la cheminée?
1: À la cheminée, non plus.
8: À la rôtissoire?
1: Non.
0: Je le sais, je me souviens.
8: Est-ce que c'est quelque chose où on fait cuire?
1: Non, on peut
7: au
1: pas
7: frigo.
1: Dire ça. Au frigo, non.
4: Un faitto.
7: C'est gros.
1: C'est gros, il y en a différentes tailles, Bernard.
8: Ah, l'autocuiseur.
1: Non, mais enfin, écoutez, on ne dit pas Gérard Larcher a été réélu à l'autocuiseur.
8: Non, c'est peu probable.
7: À la cocotte,
1: non,
7: oui.
1: Non.
7: Tout.
1: C'est un titre dans la presse.
8: À la friteuse.
1: Non, c'est un titre dans la presse ce matin. Sénat, Gérard Larcher rempile au... Vous imaginez bien que ça a un...
9: La yaourtière.
1: Vous imaginez bien que ça a un double sens.
7: Au barbecue.
1: Un sens plus général, mais c'est vrai que, vu que c'est Monsieur Larcher, on peut penser au sens alimentaire du terme, mais c'est pas que ça, voyez-vous.
9: À la louche.
1: Mais non, c'est pas mal à la louche, mais c'est pas la louche.
7: À l'écumoire.
1: Mais ça n'est pas un instrument, je vous ai dit.
0: Oh là là,
1: mais
0: c'est pas vrai, je le sais.
9: Alors à la blanquette.
1: À la blanquette, non.
8: On est perdu.
7: C'est pas un plat non plus.
1: C'est pas un plat, j'ai dit. Plus grand qu'un plat, j'ai dit.
8: C'est là où est-ce qu'on range des instruments?
9: Qu'est-ce qui est plus grand qu'un plat? Un grand plat.
7: Un grand plat, oui.
8: une grosse marmite.
7: Un plateau.
1: Le plateau. Ah, bonne réponse de Bernard Mabille.
5: Oh. Ah oui.
0: Eh oui.
1: Gérard Larcher rempile au plateau. Eh oui.
9: Si vous aviez voulu nous aider, vous auriez pu dire que j'aurais pu vous

0: aider.
1: Parce que vous êtes habitué des plateaux, voilà. Bien sûr.
0: Ainsi que Monsieur Berléand.
1: Mais bien sûr, mais là, c'est pas des plateaux cinématographiques. Où...
0: Oui, mais ça nous aurait aidé.
2: Oui, plus que la bouffe.
1: C'est le plateau qui était l'équivalent du perchoir à l'Assemblée nationale. Oui. Une réponse qui a été longue à venir, mais il ne nous étonnera pas que c'est finalement Bernard Mabie, quand même, qui l'a retrouvé. Une question, hein, bah, puisque vous rappelez, chère Isabelle, que vous êtes actrice. Et
2: oui, elle est bien obligée, c'est ce que vous êtes en train de dire.
1: Et Monsieur Berléand, acteur, bah, voilà une question théâtrale. Encore que, il s'agit d'un opéra comique dont il faut retrouver le nom. Le personnage principal de cet opéra comique s'appelle Clairette. Mais quel est l'autre nom de Clairette, qui est le titre de cet opéra comique, signé Charles Lecoq?
3: Dodi.
1: Comment vous dites?
3: Dodi.
1: Clairette Dodi, non. C'est une question pour Philippe Giroux.
0: Donc c'est un prénom.
1: Qui habite, Monsieur Giroux, Ramonville-Saint-Agne, en Haute-Garonne. Clairette, c'est un prénom?
0: Oui, et on cherche un prénom.
1: Non, on cherche pas un prénom.
2: On cherche un surnom.
1: On cherche comment on appelle Clairette dans le titre de cet opéra comique en trois actes de Charles Lecoq.
4: C'est un animal.
0: Oui, mais dans le titre, c'est donc le prénom.
1: C'est pas un animal. Non. Clairette, elle doit se marier avec Pomponnet, un perruquier.
0: Qui un est... perroquet?
1: Non, un perruquier.
2: Un perruquier. Le père de Ruquier?
1: Non. Un perruquier qui est amoureux d'elle.
4: Ah, la cantatrice chauve.
1: Non, mais Clairette n'est pas insensible aussi au charme d'Ange Pitou, un chansonnier qui a l'habitude d'aller en prison pour les chansons qu'il écrit. Ah. Et elle le rejoint en cachette et essaie de trouver un moyen pour que le mariage n'ait pas lieu. Voilà. L'histoire de Clairette.
5: Est-ce que c'est la dame de...
1: Quoi?
0: Et le potolet.
1: Clairette et non. Le potolet, non.
5: Est-ce que c'est la dame 2?
1: La dame 2, non.
4: La dame 3?
5: Non. Mais ça ressemble?
1: Bah, ça ressemble à...
0: C'est Mademoiselle A1?
1: Il n'y a pas Mademoiselle dans le
6: Monsieur
1: titre.
6: Est-ce que c'est la belle de Cadix?
1: Non.
2: Est-ce que c'est Madame quelque chose?
1: Ça se joue jusqu'au 5 octobre à l'Opéra Comique actuellement.
4: Ah.
2: Est-ce que c'est Madame quelque chose?
1: Il y a Madame dedans.
2: Comme Madame sans gêne, mais enfin c'est pas ça.
1: Mais elle n'est pas Madame, elle.
4: Madame CC.
5: Mademoiselle.
1: Puisque Clairette, elle doit épouser.
2: Mais il y a Madame ou il n'y a pas Madame dans le titre?
1: Il y a Madame dans le titre, mais elle, ça ne peut pas être Madame puisqu'elle n'est pas mariée.
2: Si elle était mariée, ce serait Madame.
4: Voilà. Madame, Mademoiselle, Monsieur, Mademoiselle, Madame.
6: Est-ce que ça serait presque Madame?
0: Jamais Madame.
4: Mademoiselle.
0: Madame.
1: J'essaie de vous aider, mais je n'y arrive pas.
2: Bah, Mademoiselle, si c'est pas Madame.
1: C'est mis en scène par Richard Brunel à l'Opéra Comique actuellement.
0: Oui. Je résume votre aide.
1: Oui.
0: Il y a Madame dans
1: courage.
0: Le titre.
1: Oui.
0: Mais, rappelez-vous qu'elle ne sera jamais madame. C'est ça que vous dites.
1: J'ai pas dit qu'elle ne sera jamais, j'ai dit qu'elle ne l'est pas encore, en tout
0: future
1: cas.
0: Future madame.
6: Donc, madame se marie.
1: Non.
6: Donc,
1: non.
6: Madame va se marier. Madame s'est mariée.
7: La fiancée de madame.
1: Non, mais on sera
2: proche. Le fiancé de madame. Le futur mari de madame.
1: Mais non, c'est qui elle, Clairette?
2: C'est la fille de madame.
1: Oui, mais c'est pas le titre en entier.
5: Madame la fille?
7: La fille de madame.
6: La fille de madame.
2: La fille de madame se marie.
1: Mais non, mais maintenant il faut le nom de la dame.
6: Ah,
2: la fille de
4: Madame Claude.
1: Je l'ai entendu.
4: Madame Angot.
1: La fille de Madame Angot. Bonne réponse de Bernard Mabille.
2: Ah ben je connaissais pas son nom, moi, vous êtes marrant.
4: Bah non, moi non plus.
1: Ah bah c'est très connu, la fille de Madame Angot.
4: Oui, mais elle a pas de...
1: Mais ça n'a rien à voir avec Christine Angot. Là, elle s'appelle Clairette. C'est un des opéras comiques les plus célèbres.
5: Oui, oui.
1: La fille de Madame Angot, qui se joue actuellement à l'opéra comique. Elle s'appelle Clairette, la fille de Madame Angot. Bravo Bernard Mabille, vous nous avez sauvés.
2: Il est fort.
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1: Il paraît que François Hollande redevient populaire.
0: Oui.
1: Je n'en revenais pas moi-même.
10: J'ai dîné avec lui il n'y a pas longtemps chez Gérard Jugnot.
1: Et alors?
10: C'était génial.
5: Il est drôle, hein?
10: Oh, il est drôle. Pour un mec de gauche, il est drôle.
1: Mais Gérard Jugnot ou François Hollande?
10: Les deux. Non, Jugnot, ça fait longtemps qu'il n'est plus de gauche. Alors, moins à gauche,
1: mais
10: moins
1: vraiment,
10: à gauche
1: que clavier. Mais... Vraiment, pour de vrai, vous avez.
10: Non, j'ai dîné avec lui, super.
1: Dîner avec François Hollande. Sympa.
0: Mais qu'est-ce que tu faisais avec Jugnot?
10: Ben, c'est Gérard qui fait bien. J'ai un dîner avec un ancien président. Alors, moi, j'ai que ça à foutre. C'était ça, ou faire un baby-foot avec les copains. Et j'étais chez lui. Effectivement.
3: effectivement. Et il le disait lui-même, il sentait que dans la rue, on l'aimait plus qu'avant. Quand il était président, il recevait un peu des colibés. Là, dans la rue, il va à la supérette, il va tout ça, les gens lui disent bonjour.
7: Mais il vient dans ma rue, souvent. Il s'est mis à parler avec les gens comme un clown. Enfin, il s'est mis à dire bonjour, bonjour. C'est pathétique.
3: Tu confonds pas avec Rio.
7: Pathétique.
11: Mais non, mais il veut revenir en politique.
1: Vous voulez dire qu'il racole dans tous les quartiers, c'est ça?
12: Il est en campagne.
1: Bon, en tout cas, s'il peut revenir, il reviendra, nous dit Le Figaro. C'est Richard Flurin et Pierre Le Pelletier qui font un article que peut-être vous avez lu, Christophe Barbier, aujourd'hui dans Le Figaro. L'ex-président se déploie sur le terrain. Ben, vous avez raison, vous voyez, Marcella. Il est devenu la troisième personnalité politique préférée des Français.
3: Ils sont vraiment débiles, les Français.
1: Bah, ça me paraît tellement incroyable. Mais
3: Jean-Jacques Goldman est encore la personnalité préférée des Français. Il ne fait plus rien depuis 25 ans.
1: Oui, mais ça, c'est bien. La différence entre Goldman et François Hollande, c'est que, vous l'avez dit, Goldman ne fait plus rien, alors que Hollande, lui, n'a jamais rien fait. Ça fait quand même grosse différence. François Hollande, en tout cas, se prend à rêver, nous dit Le Figaro. Et là va venir ma question. Évidemment. Pourquoi il se prend à rêver? Parce qu'il aura 72 ans au printemps 2027.
3: Ah ouais,
1: prochaine présidentielle.
3: Pas, hein. Pour les 50 ans des grosses têtes.
1: Voilà. 72, vous avez raison. Pour les 50 ans des grosses
3: têtes. Il viendra, l'émission.
1: J'avais pas pensé à ça. On sera en pleine présidentielle pour les 50 ans des grosses têtes.
3: On va tout fêter, les 50 ans des grosses têtes. La victoire de Bardella. On va être super.
1: Et mon départ.
11: Non.
1: Je vous disais donc que François Hollande aurait 72 ans en 2027. Et évidemment, les candidat aux différentes fonctions présidentielles à travers le monde, c'est vrai, maintenant, comme avantage parfois d'avoir de l'expérience, une certaine forme de sagesse. Il est évoqué dans cet article du Figaro, évidemment, Joe Biden aux États-Unis, Lula, qui a été élu, plutôt même réélu au Brésil, Mario Draghi en Italie. Mais voilà ce qu'on nous dit ensuite. Et c'est même d'ailleurs François Hollande lui-même, paraît-il, qui prononce cette phrase, c'est un peu le mythe du vieux général romain qu'on va chercher en période de crise pour apaiser le pays. Mais quel est le nom de ce vieux général romain qu'on est allé chercher à une époque en période de crise ?
12: Cincinnatus.
1: Cincinnatus. Bonne réponse de Christophe Barbier.
3: Le cousin d'Hibernatus.
1: Vous pouvez expliquer, Christophe.
13: Rome était dans une situation très très difficile. C'était la Rome très ancienne. Lui s'était retiré de la guerre et de ses exploits militaires. On est allé le chercher pour remettre de l'ordre. Il a remis de l'ordre. Et après, on lui a dit, il faut rester. Il a dit non. Je retourne à ma charrue.
1: À la culture de mes terres. Voilà. Je crois d'ailleurs que Arnaud Montebourg avait utilisé aussi à cette époque, une époque, cette expression. Non
12: et José Bové,
13: et d'ailleurs, il y est retourné, on n'en entend plus parler, Montebourg.
3: Qu'est-ce qu'il devient, Montebourg?
13: Il fait du miel et des glaces.
7: Non.
13: Il a tout compris. Il soutient le miel français et des glaces françaises.
7: Ah ouais. C'est marrant parce que les
13: pour quelqu'un qui était complètement givré, les glaces, c'est normal.
6: Hein. Il est on fire aujourd'hui.
0: Les hommes d'un certain âge, on dit qu'ils ont de l'expérience, alors que les femmes d'un certain âge, on dit qu'elles sont vieilles. Voilà.
6: Ouais. C'est vrai, on dit que c'est des vieilles marmites, c'est vrai.
0: Non, mais
6: c'est vrai, t'as raison.
0: Alors, parce que 72 ans, Hollande.
7: Mais c'est pas comme un étalon qu'on le veut. On le veut comme un président. C'est pas ça qui est. Tu comprends
0: ce que je dis, toi, ou pas? Non.
7: Je comprends très bien.
0: Non, mais
13: c'est vrai que les vieux hommes politiques, on dit, ils reviennent, et les vieilles femmes politiques, elles sont sur le retour.
0: Voilà.
13: C'est pas du tout le même sens.
3: Bah non,
13: c'est
3: pas juste.
7: Non.
13: C'est très injuste.
0: Mais si, c'est comme ça.
11: Et quand c'est la crise, il faut faire appel à.
1: Quand Madame Bachelot a été nommée à la culture, personne n'a fait référence à son âge.
7: Bien sûr.
11: Normalement, quand il y a une situation de crise, moi, je ferais plutôt appel à quelqu'un de jeune qui, justement, n'a pas l'expérience du passé.
7: Non,
11: et donc peut apporter, mais si, qui peut apporter son regard neuf, qui peut apporter sa vitalité.
7: Plus tu es jeune, plus tu es criminel.
11: Ah bon?
7: Ça, l'histoire l'a montré toujours. Les plus grands criminels sont les jeunes.
3: Oui, demande à Cédric Jubilard.
11: Mais si Hollande revient demain, il a déjà connu le pouvoir, il a plus faim, il a plus envie de. Il faut avoir envie.
3: Mais c'est ton point. Vous voulez dire les anciens?
1: Vous me fatiguez tellement, je me demande s'il n'est pas temps de faire revenir Philippe Bouvard.
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1: Pour Anne Miou, qui habite Vernouillet dans les Yvelines, pouvez-vous me dire sous quel autre titre on connaît mieux le roman 120 minutes pour sauver le monde?
0: Ah, je sais.
7: 120 battements,
15: 120 battements par minute?
1: Ah, pas du tout. 120 minutes pour sauver le monde, c'était le titre d'un roman.
7: Français?
1: Non, pas français. Un roman américain qui a été adapté ensuite au cinéma sous un autre titre.
12: En quelle année?
16: 24 heures chrono.
1: D'ailleurs, j'ai dit américain, pardon, anglais, britannique.
12: Est-ce que vous pouvez 4 mariages à l'enterrement?
1: Ah non, pas du tout.
16: Je sais pas vous, mais moi j'en peux plus des maths.

0: Non, c'est Jean-Phi. C'est Jean-Phi qui peut avoir la réponse.
1: Ah, ouais, là, là.
2: C'est un roman d'aventure ou un film
1: Trois questions sur les maths, là, je suis à bout. Là.
0: Alors, 120 minutes, ça fait 2 heures. Ok.
3: Ah, c'est 2 heures moins le quart avant Jésus-Christ.
4: Pas du tout.
5: Le monde.
4: Est-ce que le film, de quelle année
0: Il dure 2 heures, le film, ou pas?
1: C'est un rapport avec Poutine ou pas?
2: Non, le genre
1: parce
2: du
1: que,
2: film.
1: Parce que, est-ce que Macron a eu 2 heures Poutine au téléphone? Ça fait 120 minutes.
6: 120 minutes.
1: Est-ce que ça a un rapport avec l'actualité?
0: Est-ce qu'il y a une version
7: Alors,
0: longue
7: ça a un rapport avec l'actualité. C'est évidemment à cause de ce qui se passe dans le monde actuellement que j'ai eu l'idée de vous poser cette question.
2: Le cuirassé pour Tomkin.
7: Ah non, parce que c'est effectivement un film qu'il faut revoir. D'ailleurs, un film qui n'a pas vieilli, bien qu'il soit quand même...
5: Opération Rouge.
4: Non, la Stanley Kubrick.
7: Exact.
4: La guerre, c'est la, sur la guerre des tranchées de 1914.
7: Ah non, non, non.
4: Le Sentier de la Gloire.
7: Ah non, ça c'est avec Kirk Douglas.
5: Apocalypse Now.
2: Eyes Wide Shut.
7: Comment vous dites?
2: Eyes Wide Shut.
7: Eyes Wide Shut.
1: C'est le truc des échangistes, je m'étonne, je te connais.
5: Et c'est Tom Cruise et tout.
7: Mais quel rapport?
2: Je me dis aucun rapport, je le dis.
4: Je l'ai, c'est pas moi.
1: La meuf, elle a jamais lu un livre de sa vie, quoi.
7: Et quel rapport il y a entre des partous avec Nicole Kidman et Tom Cruise et 120 minutes pour sauver le monde?
2: J'en sais rien, mais l'autre il s'est fermé tout, Esteban.
0: Et je vais pointer du doigt, Gaël.
7: Mais l'autre il se permet tout. L'autre, on le fait venir ici parce qu'il est débile.
0: Qui applaudit? Ah oui, le public, super, super, la discrimination, super.
7: Vous,
0: on m'applaudit.
7: On vous fait venir parce que c'est une minorité. On vous fait venir parce que vous êtes écrivain. Vous comparez pas à ce génie qu'est Esteban.
0: Merci,
2: Orange Mécanique.
0: Laurent.
4: Non, Barry Lyndon.
2: Ah oui.
5: Non.
7: Non.
1: Est-ce que c'est un film de Kubrick?
0: Pardon.
7: C'est un film de Kubrick.
5: Alors, sur le Vietnam.
4: Alors.
2: Ah oui, Good Morning machin.
7: Ah, Good Morning Vietnam, non. 120 minutes pour sauver le monde. Tout est dans le titre.
2: Il faut sauver le soldat Ryan.
4: C'est Prick Prick, c'est pas Prick Prick. Il a fait 9 ou 10 films. Si on les fait tous, on va tomber dessus.
5: Orange Mécanique.
4: On l'a dit. Il a fait Barry Lyndon. Il a fait Orange Mécanique.
1: Ouais, bah ouais.
4: Il a fait L'Odyssée de l'Espace. Il a fait Eyes Wide Shut. Il a fait 2001 L'Odyssée de l'Espace. Et après, il reste 4 autres films.
5: Mandarine électrique. 120 millions. Est-ce que c'est en un mot? Est-ce que c'est en un mot?
7: Alors, en France, c'est en 2 mots.
1: Ah, mais en anglais, non.
2: À l'intérieur, il y a Save the World, il y a un truc comme ça.
5: Est-ce qu'il y a la définition de durée, de temps?
7: Non.
4: Y a-t-il un nom propre dans le titre anglais?
7: Non, dans le titre français, en revanche.
4: Ah oui?
0: Monsieur.
7: Et dans le titre anglais, enfin américain, parce que c'est un film américain, un peu aussi, oui, un titre, il y a un nom.
5: Sauver Willy? Non, pardon.
1: De Kubrick.
7: L'autre, il pense à son autobiographie.
4: Donc c'est dans sa période quand il était aux États-Unis qu'il a tourné le film.
7: Ah ben le film date de 1964. Si ma mémoire est bonne, c'est un film en noir et blanc très réussi. Je l'ai revu.
2: Avec qui?
7: Je l'ai revu il y a pas longtemps avec quelqu'un qui joue plusieurs rôles dans le film.
1: Excellent.
5: Donc il y a un nom propre à l'intérieur de ce titre.
4: C'est Eddie Murphy.
7: Pardon.
4: C'est Eddie Murphy.
1: Ah ouais, madame.
7: Eddie Murphy dans un film de Stanley Kubrick. Écoutez.
1: Alors, est-ce que
4: vous pouvez donner le nom de l'acteur ou ça va nous aider?
7: Ah non, ce serait trop facile.
1: Full Metal Jacket.
7: Non.
1: Ah oui.
2: Il est où le nom propre là? Je comprends pas.
7: Jacket. Pour lui, c'est Jack S.
1: Moi, on m'appelle Jacket.
4: Ah, ça va m'énerver si je trouve pas.
1: Il est la Jacket.
4: Et Stanley Kubrick.
7: Ah oui, c'est pourtant un de ses meilleurs.
1: Blanc.
7: Et effectivement, un des plus anciens.
2: Attendez, je vais me donner une chance.
7: Laurent.
2: C'est adapté donc d'un livre.
7: Oui, adapté d'un livre.
2: Et donc le livre a été écrit par un Américain, par un Anglais.
7: Un Anglais. Peter George, si ça peut vous aider.
1: Ah oui, Peter George.
0: Laurent, est-ce que les cascades ont été faites par Rémi Julienne? J'ai besoin de cette info pour restituer la
4: filmo. Les stars aux États-Unis en 64, c'est Charlton Heston.
7: C'est un film qui fait peur quand on le revoit.
1: Shining.
7: Non, qui fait rire et qui fait peur et que je vous conseille de revoir en ce moment parce que ça n'a évidemment ça a toujours un peu vieilli un film.
5: Ah, Docteur Folamour.
7: Docteur Folamour. Bonne réponse de Johan Rioux.
4: Bravo.
7: Docteur Folamour avec Peter Sellers qui joue plusieurs rôles, évidemment. Peter Sellers qui est génial, évidemment, dans ce film. Et on croit parfois que c'est un film de Peter Sellers ou de Black Edwards, puisque souvent ils ont joué ensemble. Mais c'est un film, évidemment, de Stanley Kubrick, Docteur Folamour, que je vous conseille de revoir en ce moment. Bravo, Johan Rioux, vous nous avez sauvés en moins de 120 minutes.

0: personnes à vendre près de 150 $, plus de 136 €, frais de port exclus. Calendrier de l'année 1996. Ah. Pour quelle raison parlait-on dans le Figaro hier de ce calendrier avec Pamela Anderson de l'année 96?
1: C'est pas l'année où elle a percé?
0: Non.
2: Est-ce que ce n'est pas le sommet avec le maillot rouge?
0: Du tout.
1: C'est pas l'année où elle s'est fait repérer dans un stade, dans son stade de football américain ou de baseball?
0: Non plus. Des dizaines d'exemplaires de ce calendrier 1996 sont en vente sur eBay actuellement.
2: Ah, est-ce que c'est l'année où elle a fait le Crazy Horse?
0: Non plus.
3: Est-ce qu'elle était nue?
0: Mais c'est vrai que l'année est importante.
4: Elle a accompagné Hadid lors son entrée en sixième?
0: Non.
3: Est-ce qu'elle était seule dans ce calendrier?
0: Elle est seule, d'ailleurs, je vais vous
3: dire.
0: Elle
3: fait tous les mois.
0: On nous parle du calendrier 1996 avec Pamela Anderson à vendre sur eBay. Mais il n'y a pas que le calendrier avec Pamela Anderson, il y a aussi d'autres...
4: Asseloff?
0: Personnalités qui sont sur ces calendriers à vendre 1996 et pour quelle raison?
4: Il y a qui dessus?
3: Est-ce que c'était avec une marque?
0: Non,
3: c'est Playboy.
2: L'année est très importante.
0: Oui, l'année est très importante.
2: Parce qu'il s'est passé Playboy.
5: Si s'est passé quelque chose cette année-là, spécialement.
0: Non, pas spécialement.
5: Comment tombent les jours cette année-là?
0: Oui.
1: Comment quoi?
4: Oh, j'ai rien compris.
3: C'était la dernière année bissextile.
0: Oh bah non.
3: Entre
0: 96 et 2024.
4: Monsieur Ruquier, parce que c'est la dernière année où il y a eu un 29 février.
0: Non, c'est tous les 4 ans les années bissextiles.
4: Non, mais du 20e siècle.
3: Oh là là.
5: Les jours ont leur importance, comment ça tombe, c'est...
0: Ça oui.
5: D'accord. Le premier
0: vous êtes tout près là, de la bonne réponse.
5: Ah, mais j'y arrive si on me laissait juste un petit peu.
1: Moi, savoir cette réponse, je m'en fous, je l'ai pécho, c'est tout.
3: Est-ce que le 1er janvier est un lundi?
5: Par exemple.
0: Oui.
6: C'était la première fois que le 1er janvier tombait un lundi?
0: Mais pourquoi ces calendriers sont-ils en vente actuellement?
3: Parce que c'est la même chose, on peut les regarder en même temps, ils ont la même composition que l'année 2024.
0: Ben voilà la bonne réponse! Bravo Karine Le Marchand! Et effectivement, non seulement c'était une année bissextile,
5: j'ai bien aidé, hein.
3: Oui,
0: mais ça ne suffit pas. Il se trouve qu'effectivement, cette année-là, ça démarrait le lundi 1er janvier, comme cette année, que tous les jours correspondent
3: cette année
0: 2024. C'est assez rare. Ah, oui. Il faut remonter jusque effectivement en 96. Voilà pourquoi les calendriers Pamela Anderson 1996 se vendent à nouveau cette année, parce qu'ils correspondent exactement à la même année que cette année 2024.
1: Et combien le prix?
0: Alors écoutez, vous pouvez en avoir pour 136 €.
1: Oh, parce que je suis en train de me dire si j'ai pas vendu mes sextapes. Hein.
0: Ah, vous avez encore des sextapes?
1: Bah carrément.
0: Ah ouais?
3: Ah ouais, t'en fais beaucoup?
1: Bah ouais, j'aime bien.
3: Ah oui. Mais alors comment tu fais? Est-ce que t'as une petite caméra sur pied? Comment tu fais? Est-ce que t'as un petit studio?
5: Non, c'est un copain
3: qui
5: vient.
3: Un petit studio de cul.
5: Il a des assistants, il a un perchman, il a tout le monde, et il y a une script pour dire. Mais alors là,
0: mais vraiment, vous aimez bien être filmé quand vous faites l'amour?
1: Faut avoir confiance.
0: Bah oui, hein, parce que...
3: Non, mais faut aimer. Tu les re-regardes?
1: Ouais.
5: Tu les regardes, mais tu connais le film.
1: Tu me vois?
3: Mais du coup, tu rentres le ventre et tout ça?
5: Moi, je pourrais pas voir
1: deux films. J'ai pas de ventre.
3: Oui, non, mais est-ce que tu te laisses complètement aller, sachant que t'es filmé?
1: Ouais.
3: Ah oui?
1: Normal.
3: Ah ouais?
6: Non, mais c'est pour garder des souvenirs. C'est comme tu vas à la plage, tu prends une photo de la plage. Garde un souvenir, des fois t'oublies.
0: Ariel, vous avez des sextapes, vous?
6: En noir et blanc.
2: Non.
6: Il fallait les faire développer, en fait, le problème.
2: Non, mais votre partenaire était d'accord.
1: Non, c'est même elle qui m'a incité, bien sûr.
0: Ah oui?
2: Ah oui.
3: Ah, bien sûr. Et quand tu regardes, c'est en couple, et ça te re-excite de voir ce que t'as fait?
1: Ouais, j'aime bien.
6: En couple ou entre potes, hein.
3: Mais du coup, quand vous quittez, elle récupère ses sextapes?
1: Non, j'ai tout.
3: Oh.
1: Non, après, il faut avoir confiance, hein.
0: Ah bah oui.
3: Ah bah
0: nous, on veut bien passer à la maison pour venir voir.
3: Non, moi, j'ai pas envie de voir.
6: Il y a une projo, il y a une avant-première.
5: On comprend bien les paroles ou c'est sous-titré?
1: Il n'y a pas de paroles, juste tu entends tout le temps dans l'oreille.
3: Donc les filles, il faut qu'elles sachent quand elles couchent avec toi qu'ils veulent
1: pas se filmer. Non,
5: je pourrais pas vous maquiller avant.
0: Vous aimeriez passer une nuit avec Isabelle Mergo à Lille?
5: Non, une nuit, c'est énorme.

0: Oh, ma... oh, oh, non. C'est pourquoi bon. vous me demandez pas à moi?
1: Bah parce que oui, c'est vrai. Parce que vous, je sais que vous feriez bien une nuit avec Adil.
0: Non. Je déteste les caméras.
2: Ouais. Non, mais surtout toi, il va falloir mettre les sous-titres parce que.
1: Oh là là. C'est beau, deux défauts de prononciation qui se rencontrent. Mais vous avez comme ça des vidéos pour toutes les filles que vous avez rencontrées.
3: Non, pas toutes.
4: Quand je le sens, je demande.
1: Les filles sérieuses.
4: Ouais.
5: Non, mais avec qui, c'est pas juste 10 minutes,
4: oui.
5: Tu vois.
4: Oui.
0: Oh, le rire.
2: Mais quoi, mais genre, il y a que lui, vous êtes jamais filmé, vous?
5: Jamais.
2: Bah, arrête.
5: Jamais.
1: Parce que, vous êtes filmé, vous aussi.
2: Non, moi, je me suis filmé, mais il n'y a personne, en fait.
1: Ariel aussi, vous avez dû le faire, hein, Ariel.
6: Ah non, moi, ça ne me viendrait pas à l'idée de faire ça.
5: Moi non plus.
6: On est dans un moment d'extase absolue, hors du temps, hors du monde.
5: C'est horrible.
6: On ne va pas se dire, tiens, si on a lu.
5: Bah ouais, puis on est pas toujours beau.
0: Faire rentrer son ventre.
5: Bah ouais, c'est ça.
2: Vous avez jamais envoyé une photo à un mec ou un truc comme ça?
0: Jamais.
2: Vous êtes jamais chauffé avec un mec par message, rien?
5: Bah si, mais pas avec des photos.
0: Si, mais pas des photos.
2: Bah avec quoi?
0: Avec des mots.
5: Excuse-nous d'utiliser la langue française.
2: J'ai jamais bandé sur une phrase, moi.
6: Non, mais as
1: pas bête.
5: Mais dis-moi, après...
7: Écris mal pour ça.
4: Attends, et Paul, qu'est-ce qu'il en pense de tout ça, Paul?
5: Mais
8: question suivante.
1: Vous êtes choquée, Isabelle?
6: Hein?
1: Vous êtes choquée, Isabelle?
6: Non, je suis pas choquée, c'est quelque chose qui m'échappe, c'est tout. Je sais pas, c'est comme si tu filmais ton repas. C'est bien, ça va me donner faim quand je vais le regarder encore. Enfin, je sais pas, il y a un truc. C'est pas dans la disquette.
8: Isabelle, c'est ce que beaucoup font de nos jours, hein. Ils filment leur repas.
5: Pas nous.
1: Il prépare le terrain, le petit.
8: J'ai pas dit ça.
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1: Bon, il serait peut-être temps de briller, Christine Bravo, parce que...
6: Ouais.
8: Bah, mais elle s'est bronzée déjà, c'est bon.
1: Il y a quand même votre petit-fils qui est dans la salle.
6: C'est pas mon petit-fils.
1: Ah bah si.
6: Ah bah si. C'est le fils de mon fils.
1: quel âge il a, Edo?
6: Je ne sais pas quel âge il a, ni comment il s'appelle. Comment tu t'appelles?
10: Elle est gentille, mamie Cruella.
1: C'est la première fois que je vois, je suis impressionné de voir un de vos petits-enfants vivant quand il est arrivé. Parce que ça fait des années que vous m'annoncez leur mort à tous.
6: Mais j'ai jamais... Mais c'est...
1: À chaque fois, vous me dites qu'il y en a un qui est en train de mourir. Je vous jure.
10: Lui, il a eu trois opérations à cœur ouvert.
1: Hein. Il a l'air de bien aller, il est mignon comme un cœur. Non, franchement, alors...
6: T'es sympa.
10: Il était content que ta grand-mère se soit
6: une. T'es sympa.
1: Comment il s'appelle votre petit-fils?
6: Eh ben je m'en rappelle plus, dis donc. Oh non.
8: C'est du second degré. Oh
6: là, il s'appelle, oui. Il s'appelle Felipe, voilà.
1: C'est
6: Felipe,
1: pas vrai.
6: C'est espagnol.
1: Felipe.
6: Comme le roi d'Espagne.
1: Ça, ça tombe bien. J'ai une question sur le roi d'Espagne. Juan Carlos, qui est en exil, vous
6: savez. À Abu Dhabi.
1: Ah ben exactement. Il est
4: à... Il n'a plus rien à se mettre.
1: Vous aussi, vous êtes à Abu Dhabi. Hein.
11: Non, bah Christine, elle les met sur la tête.
1: L'exil forcé et doré de l'ancien roi d'Espagne, Juan Carlos, c'est un titre du Figaro aujourd'hui. L'ex-monarque qui a fui d'éventuelles poursuites judiciaires il y a un an, nous explique Mathieu de Taillac dans le Figaro, aurait une retraite bien dorée là-bas à Abu Dhabi, vous avez raison. Mais il aimerait tout de même pouvoir revoir son palais royal, maison royale qui s'appelle comment?
6: La Zarzuela.
1: Pardon?
6: La Zarzuela.
1: La Zarzuela. Bonne réponse de Christine Bravo.
6: Et c'est pas l'Escurial du tout.
4: La Zarzuela, c'est un nom de plat espagnol.
6: Oui.
1: La Zarzuela, c'est ça?
6: C'est la paella.
4: Oui, avec
6: au poisson.
4: Voilà, c'est ça, la Zarzuela.
6: Ouais.
4: Mais... Merkel, elle habite choucroute.
1: Ah ben, faites bien de parler de Mme Merkel, parce que c'est la question suivante pour René Scherer, qui habite Lingolsheim dans le Bas-Rhin. La chancelière, vous savez, est résignée à soutenir son futur successeur qui a un peu de mal dans les sondages actuellement. Hein, elle va passer la main, Mme Merkel.
3: Ah oui, pareil, oui.
1: Et pouvez-vous me dire, depuis le temps qu'elle est là, quel est le nom du parti d'Angela Merkel ?
8: CDU. CDU, le parti démocrate.
1: Oui. Le parti CDU. Excellente réponse.
3: Christliche, démocratische Union.
1: Ah, vous parlez allemand aussi?
11: Il est en AVC, là.
7: Il maîtrise toutes les langues.
1: Elle nous manquera, Mme Merkel, quand même.
4: Ah oui, dis donc. Hein.
1: Vous, non, mais c'est pas vous lui ressemblez beaucoup.
4: Oh, non. Je ressemble à Merkel, je ressemble à Mme Soleil, à Merkel. Dis donc, je suis bobin, quand même.
1: Elle va vous manquer, donc, Mme Merkel,
4: beaucoup,
1: M. Mabi.
4: Beaucoup. Vous avez une question, Laurent?
1: Vous voulez que je passe à autre chose, j'ai l'impression.
4: Oui, passez.
1: Bah, alors voilà, passez une question très facile pour monsieur François Jabouille qui habite Lyon. Et c'est dimanche prochain que le monde entier regardera le numéro 30. Mais de quoi s'agit-il?
8: Kaboul Express?
7: Messi, c'est Messi.
1: Lionel Messi, c'est le numéro du maillot de Lionel Messi, le numéro 30. Bonne réponse de Laurent Baffi.
7: J'ai répondu à une question de foot, je n'y crois pas.
12: Et moi, si j'avais les moyens, j'offrirais à mon petit-fils, on en a parlé ce matin dans le taxi, je lui achèterais le maillot numéro 30, mais comme je lui ai dit ce matin, il est au moins à 120 balles et il est très très cher, parce qu'on n'est pas loin de la boutique du PSG.
7: Et la concierge qui doit tricoter des pulls ne peut pas lui faire.
4: Fabriqué par des gosses qui sont plus jeunes que ton petit-fils.
12: Mais oui, et j'ai pas de petit-fils, et donc...
1: Bon, enfin, avec ce que vous gagnez ici, on peut quand même bien payer à ce gamin tu vas l'avoir, ton maillot, tu verras.
12: Je suis moins payé que le prix d'un maillot, donc...
7: Matheuse.
12: Et si on retire les 30 balles de taxi aller-retour, il ne reste plus rien.
11: Mais Christine fait Danse avec les Stars.
12: Alors là, j'ai refusé.
11: Bah oui, parce qu'on nous aurait confondu, ma pauvre. Non.
7: Philippe, Philippe. Allez, si Jean-Phi t'offre le maillot, tu refuses.
1: Allez, une question géographique. On parle beaucoup de la Crimée aujourd'hui dans l'actualité. C'est une question pour Virginie Gresset qui habite Bethlange en Moselle. Pouvez-vous me citer les deux principales villes du littoral de la Crimée?
8: Yalta et Kazan.
1: Non.
3: Et Yalta?
7: Vladivostok?
1: Non.
4: Quel bonheur de voir trébucher. Non, quel bonheur. Continue, Paul.
8: Monsieur Salacrou, veuillez vous taire.
1: Yalta
8: et
7: Sébastopol?
1: Sébastopol, Yalta et Sébastopol. Bonne réponse de Paul El Karat et de Laurent Baffi. Une autre question pour Charles Roth qui habite Crisol. Crisol, c'est dans l'Oise. Quelle célèbre marque fut créée grâce au chimiste Franz Greter qui donna à cette marque le nom du lieu où il obtint un coup de soleil en 1938?
4: Ambre solaire.
1: Non.
4: Ça sert à quoi ce produit?
1: Ben justement, ça a un lien avec les coups de soleil, oui.
7: Nivea. Ah. Cochiente.
1: Non plus, non.
8: Richard Cochiente.
1: Ce chimiste, Franz Greter, est en vacances en 1938. Bon, il fait quelque chose de spécial ce jour-là. Et effectivement, il est victime d'un coup de soleil. Et ça lui donne l'idée de lancer une marque qui va porter le nom du lieu où il se trouve.
4: Ray-Ban,
1: non.
12: Est-ce que c'est un rapport direct avec un effet sur la peau?
1: Bien sûr.
11: C'est une marque de cosmétiques.
3: Est-ce que cette marque, et c'est une marque de cosmétiques, donc, elle fait d'autres produits que des produits
1: solaires? Et c'est surtout un lieu géographique, puisque c'est là où il se trouvait. Oui.
7: Est-ce que ce lieu est en Europe?
1: En Europe,
4: non.
1: Oui. Ah, c'est à cheval entre, c'est dans les Alpes.
7: Beaume?
1: Non. C'est pas loin de la Suisse, de l'Autriche.
4: Chamonix?
1: Non.
8: Courmayeur?
7: Est-ce que c'est une station de ski?
1: Alors, une station, c'est pas tout à fait une station.
4: Saint-Gervais?
1: Non. Mais c'est une marque très connue.
3: Chambéry, non. Mont-Blanc.
1: Quoi, Mont-Blanc?
3: Ah non, c'est de la crème dessert, ça.
4: Le stylo.
11: Alors, je tente un Danette.
1: Non, mais vous vous rapprochez quand même.
3: Ah, voyez.
1: Brévent, non.
7: Gervais.
1: Non.
12: Non, mais cherchons, est-ce que ça se vend en Monoprix?
1: Oh, ça se vend dans
3: partout.
12: De nombreux magasins. Ou seulement magasins. Dans des...
4: Mer de glace.
1: Non, mais...
12: Dans des pharmacies.
1: Réfléchissez, ce monsieur, Franz Greter, il a un coup de soleil en 1938, il se trouve à un endroit, un lieu géographique, et il va prendre le nom de ce lieu géographique.
12: À Pic.
1: Non.
7: Est-ce que c'est une montagne?
1: Alors oui, c'est un massif.
4: Pise.
1: Un sommet des Alpes même.
4: Pisebuin.
1: Pisebuin.
12: Ah oui.
1: Bonne réponse de Bernard Mabille.
4: J'hésitais, je me suis dit, ça ne doit pas être ça.
1: Eh oui, c'est Pisebuin. Pisebuin, qui veut dire pic du bœuf, d'ailleurs, qui est un sommet des Alpes à 3312 mètres d'altitude. Et ce jour-là, ce chimiste, Franz Greiter, faisait l'ascension du sommet du Pisebuin quand il a eu un coup de soleil. Ça lui a donné l'idée de la crème solaire qu'on peut acheter.
3: C'est très bon produit.
1: Ah oui, c'est vrai.
3: Ah oui, ils sont un peu chers, mais très très bon produit. Elles font même des crèmes solaires qui vous teintent la peau avant qu'elle repigmente. Alors, un bronzage doré, très très beau. Ah oui. Voilà.
7: Vous avez lancé l'esthéticienne, vous êtes content?
4: Ça soigne les crevasses.
3: À pas confondre avec Pisebuin, c'est pas pareil.
1: Ça, c'est le dernier examen de votre sœur.
3: Exactement. C'est une affection urinaire.
1: Je vous trouve, à part Monsieur Baffy qui était très bronzé, les autres, je vous trouve tous un peu palichons.
4: En Bretagne.
12: C'est ça.
7: Bah, non.
1: Et vous, alors, vous bronzez pas, Lola?
11: Ah, bah non, moi j'ai une peau qui prend le coup de soleil, donc je créerai beaucoup de marques avec beaucoup de noms de villes.
7: Le temps qu'à mettre de la crème, le soleil est couché.
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1: Ah, vous nous avez manqué, Bernard.
4: Ah bah vous aussi.
1: Ah ben non, mais ça fait un sacré vide quand vous n'êtes pas là.
4: Ah oui. C'est gentil ça ou pas? Oui.
1: C'est gentil parce que vous m'avez réellement manqué.
4: C'est un double tranchant. Moi aussi.
1: Mais qu'est-ce que vous foutiez? Où est-ce que vous étiez? En tournée. En thalasso?
4: Non, en tournée. Je répétais une pièce de théâtre et c'est vachement dur.
1: Ah oui.
4: Oh, je savais pas que c'était aussi
1: difficile.
4: Ah,
1: vous allez jouer dans une pièce de théâtre?
4: Ça y est, on a démarré, oui.
1: Ah ça, alors comment ça s'appelle?
4: Le cake aux olives. Vous avez raison. Vous marrez, c'est très très drôle.
1: Non, il faut que ce soit alimentaire. Le cake aux olives.
4: Et c'est avec Philippe Chevalier.
1: Voilà. Ah oui,
7: Maurice ça... Chevalier plutôt, non?
1: Non, Philippe, c'est son père. Philippe Chevalier, vous, mais il y a des actrices aussi.
4: Non, on est tous les deux.
12: Tu fais le cake ou les olives?
4: Les olives.
1: Alors, ça doit être bien, mais c'est où alors?
4: Ben là, on est en province, puis après, on arrive à Paris.
1: Oh non, parlez pas de malheur. Vous êtes content d'être en tournée?
4: Ah, j'adore.
1: C'est vrai?
4: Ah, bah, j'adore, parce qu'en plus, je tourne avec mon spectacle à moi.
1: Et les gens vous parlent des grosses têtes?
4: Ah, beaucoup.
1: Qu'est-ce qu'ils vous disent alors?
4: Que je suis bon dans les grosses têtes. Et qu'il y a quelqu'un qui n'arrête pas de me taquiner. Non, bah, ils me disent que j'ai bon caractère.
1: Ah, bah, bien sûr que vous avez bon caractère. Ah, bah oui. Ça rebondit.
7: Le Saint-Bernard, même.
1: Ah, bah, ça tombe bien, justement, pour Mélanie Harel, qui habite d'Anne-Marie dans le Haut-Rhin. C'est pour vous, monsieur Mabille, cette citation.
7: Ah, c'est sur la nourriture?
1: C'est tout. Bah, on va dire, c'est tout l'inverse de Bernard. C'est quelqu'un qui a dit: j'étais si maigre quand j'étais enfant que chaque fois que j'allais à la plage, un chien m'enterrait dans le sable.
7: Oh là là.
4: Oh, c'est Pierre Doris, ça, non?
1: Non, non, bah, il n'était pas maigre, Pierre Doris.
4: Non, mais ça a pu être lui.
12: Très maigre.
1: Sim, c'est Sim. Sim. Ah, ouais. Max Goublil, c'est Sim. Pour monsieur Vieux, Michel Vieux, qui habite Douai en Anjou, qui a dit: si la théorie de l'évolution était vraie, comment se fait-il que les mères de famille n'aient toujours que deux mains?
7: Ah, c'est joliment dit.
11: C'est une femme qui a dit ça?
1: C'est une femme.
11: Ah, d'accord.
4: Morte.
1: Morte,
11: non. Humoriste,
1: humoriste vivant.
11: Ah, d'accord.
7: Charlotte de Turquie. Florence Foresti.
1: Florence Foresti, bonne réponse. De Monsieur Bellamy. Ah ben, ça tombe bien, la prochaine est pour vous, Monsieur Bellamy, à l'attention de Grégory Romaric, qui a dit: lorsque Beethoven devint sourd, son perroquet se dirigea vers le mime.
7: C'est
11: un humoriste aussi.
4: Frédéric Dard.
1: Ce n'est pas un Français.
11: Ah.
1: Quelqu'un qu'on cite rarement, mais...
7: Un Américain?
1: Un Américain, alors, américano-britannique.
11: Ah, c'est Woody Allen.
4: Peter Ustinov.
1: Non, il a fait partie d'une troupe célèbre.
4: Monty Python.
7: Terry Williams.
1: Comment vous dites?
7: Terry Gilliam.
1: Bonne réponse de Valérie Mérès. Ah oui, oui, c'est le prochain sera pour vous, Bernard Mabie, je pense.
14: Bah, je me demande si j'ai bien fait de revenir, parce que
1: À l'attention de Martine Canès, qui habite en Hombourg, qui a dit « L'administration, c'est un problème pour chacune de vos solutions. »
7: Coluche.
1: Non, c'était avant Coluche.
7: Courteline.
0: C'est Francis Blanche.
1: Courteline, non.
0: Courte-Manche.
1: Courte-Manche, non plus. Fédo, non.
14: Léo Campion.
1: Quelqu'un qui a un peu fait les grosses têtes, avec qui vous avez travaillé, Bernard Mabie, et moi aussi, d'ailleurs.
14: Jean Amadou.
1: Jean Amadou. Bonne réponse de Bernard Mabie. Pour Sylviane Dupin, qui habite en Charente-Maritime, qui a dit « L'homme ça

0: Je dois connaître ses limites. Moi, c'est simple, j'arrête de boire dès que je peux plus lire l'étiquette.
1: C'est un poivreau.
2: C'est un poivreau.
0: Alors un poivreau, je n'irai pas jusque là.
1: Borloo.
3: Borloo.
0: C'est quelqu'un qui a fait partie des grosses têtes pendant longtemps.
1: Christine Bravo.
0: Non.
1: Elle cochait toutes les cases.
0: Non, mais dans le bar d'à côté.
4: Jean-Jacques Perroni.
0: Jean-Jacques Perroni. Bonne réponse de Valérie Mérès. C'est Jean-Jacques Perroni. Allez, un dramaturge maintenant pour Claire William qui habite Pontivy, qui a dit « Tout est drôle dès l'instant que ça arrive aux autres
1: ». Jean Anouilh.
0: Non, pas Jean Anouilh, mais on n'est pas loin.
1: Jean Amadou.
0: C'est de cette époque.
5: Ionesco.
0: Non, quelqu'un qui a écrit « La vie est belle », Jean de la Lune, patate.
1: Marcel Achard.
0: Marcel Achard. Bonne réponse de Bernard Mabille. Celle-ci est pas mal, tiens, pour Freddy Proutot, une dernière pour la route. Monsieur Proutot habite à Réguigny dans le Morbihan, qui a dit « J'ai un ami qui est moitié portugais, moitié juif. Il est concierge, mais l'immeuble lui appartient.
2: » Ça doit être Guy Bedos, quelque chose comme ça, non ?
1: Bipchit. Sébastien Thoen.
2: Ah, est-ce que c'est Michel Bougenard ?
0: C'est pas Michel Bougenard.
1: C'est récent ?
0: Alors, il est plus, j'ai envie de dire qu'il est plus portugais que juif.
1: Louis Rego.
0: Louis Rego. Bonne réponse de Bernard Mabille.
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0: La question qui vient maintenant concerne ce qui s'est passé dans la nuit du 10 au 11 octobre 1963. Cette nuit-là, il y a donc bientôt 60 ans, du 10 au 11 octobre 1963, il s'est passé quelque chose d'illégal. Quoi donc ?
3: Dans quel domaine
7: il a dû se passer beaucoup de choses illégales.
3: Il y a un type qui a fait un excès de vitesse. Non.
0: Alors, non, mais quelque chose, évidemment, dont tout le monde est au courant, sans savoir forcément que c'était illégal.
7: Alors, j'ai une idée.
0: Ou plutôt, on connaît l'événement sans savoir qu'il s'est passé de cette façon-là.
7: Alors, c'est le mec qui a assassiné le 22 novembre, et ben peut-être que dans la nuit du 10 au 11, qui avait assassiné Kennedy, peut-être qu'il a acheté un flingue.
0: Pas du tout. Et ça se passe en France.
3: Ah, voilà, ça, il aurait été con de venir en France acheter un fusil pour assassiner son truc en plus à la douane, c'est compliqué.
4: Alors, est-ce qu'il s'agit d'un meurtre ?
0: Pardon ?
4: Est-ce qu'il s'agit d'un meurtre ?
0: Non, non, Isabelle, il ne s'agit pas d'un meurtre.
4: Si vous pouviez comprendre tout de suite ce que je dis,
7: mais qu'est-ce qui était illégal dans les années 60 ? Tout, pratiquement.
0: Oh, ça reste illégal aujourd'hui.
7: Ah,
0: hein.
7: Alors, est-ce que ça a un rapport avec la prostitution ou les maisons closes ?
3: Avec les stupéfiants ?
0: Du tout.
4: Avec les femmes ?
0: Ah non, mais c'est une date, peut-être que vous pourriez avoir retenu la date du 10 ou 11 octobre 1963.
4: 10 ou 11. Bah,
0: justement,
8: une manifestation,
0: c'est dans la nuit.
8: Une manifestation.
0: La nuit. Non.
5: Mais c'est un truc dont les Français sont fiers.
0: Oh non, c'est pas ça. Mais d'ailleurs, on va commémorer cette date-là en octobre prochain.
3: Je sais, c'est la nuit des longues fourchettes.
0: C'est quoi ?
3: Il y a eu la nuit des longs couteaux en Allemagne, de triste mémoire.
7: Un bon souvenir.
3: Et on a moins parlé de la nuit des longues
5: fourchettes.
0: Ça se passe en Allemagne ? Non, ça se passe en France.
7: J'ai une idée.
0: Oui, allez-y.
7: Je l'ai un peu perdu, mais je l'avais il y a deux ans.
4: Ça s'est passé à Paris ?
0: Alors, je vais vous aider, même, et je vais répondre à votre question, chère Isabelle. Ça se passe entre Grasse et Paris.
5: Grasse. Dans un train,
4: donc
5: dans
4: c'est un
5: train.
4: Trajet, un oui. Train, un train, un train. Oh, je suis là.
0: Oui, j'écoute.
4: Un train, c'est l'histoire. Est-ce qu'il y a un train dans l'histoire ?
7: Mais il y a un moyen de locomotion.
0: Je crois que j'ai bien compris la question.
4: Ouais. Alors, non ?
0: Et il n'y a pas de train dans cette histoire.
4: Un avion ?
0: Il y a
4: un
7: transport. C'est la sœur de Catherine Deneuve, hélas, qui est décédée dans un accident
4: mais
7: de voiture.
4: Non,
0: pas
4: non,
0: du
4: non,
0: tout.
4: Il y a un moyen de transport. Il y a un avion ? Il y a un moyen de locomotion.
0: Oui,
4: c'est ça.
0: Oui, une voiture.
7: Bah oui, entre Grasse et Paris, c'est sûr.
0: Il y a une voiture, on a. Voilà.
7: Est-ce que ça concerne un homme ?
0: Non, une femme.
3: Accident. Ils étaient trop dans la voiture.
0: Non.
3: Laurent, y a-t-il un accident de voiture ?
0: Non, il n'y a pas d'accident
4: de voiture. C'est illégal, c'est le moyen de transport qui est illégal.
0: Non, non, c'est la...
4: C'est l'enfant, c'était, elle n'avait pas son permis de conduire.
7: Ah, c'est la Chantal Nobel qui était en train de faire
1: pas
7: une...
1: Non, pas en 63.
0: Pas en 63, ou alors c'est la plus longue fellation qu'on n'ait jamais connue.
3: Et c'est pas illégal.
7: Je cherche, monsieur.
0: C'est vraiment que notre ami Sacha Distel était long à venir.
4: Elle n'avait pas.
9: C'est une femme.
4: Son permis.
10: Faites gaffe parce que si vous dites trop de conneries, moi demain j'appelle pour faire le rectif.
9: C'est une femme écrivain.
0: C'est pas une femme écrivain.
4: Elle n'avait pas. Écoutez-moi deux secondes.
0: Mais je ne fais que ça. Je bois vos paroles.
4: Je vais fatiguer tout le monde. Mais
3: on est forcément, on est tous obligés de boire ses paroles quand elle. Quand elle fait des chichus.
4: La personne n'avait pas son permis de conduire.
0: Rien à voir avec ça.
5: Est-ce qu'elle est connue, cette femme?
0: De toute façon, elle ne pouvait pas conduire.
5: Mais elle est connue, cette femme.
0: Ah oui, très.
3: Attendez, elle pouvait pas conduire. Il sait le transport d'une personne décédée.
0: Oui, Claude-François.
3: Non, laissez-moi.
10: Mais pourquoi tu veux mettre des célébrités dans cette histoire?
3: Laissez-moi terminer.
0: Claude-François est mort dans les années 70.
9: C'est une momie.
3: On a ramené le corps à Paris, entre Grasse et Paris, d'une personne qui était décédée à Grasse.
0: Oui.
3: Et on a voulu faire croire qu'elle était morte à Paris.
0: Exact.
3: Et il s'agit d'Edith Piaf.
0: Et c'est la bonne réponse de Philippe Gueluc.
7: Vous a aidé quand même.
0: Et oui, Edith Piaf nous a quittés il y a 60 ans. Et
7: ça, c'est dingue.
0: Et Edith Piaf est morte chez elle à Grasse, mais elle voulait mourir à Paris, si bien qu'une fois son décès constaté, on l'a ramenée dans le 16e arrondissement en pleine nuit, dans la nuit du 10 au 11 octobre.
11: Ah non, rien de rien. Rien de regret, rien.
5: Et du coup,
9: quelle horreur.
5: Ça lui a fait plaisir d'être morte à Paris, du coup, elle a préféré. Eh
4: oui. Mais on l'a mis dans le coffre.
3: Non, on l'a attaché avec
7: la place du mort.
3: Avec la ceinture de sécurité à côté.
9: On l'a mis à la place du mort. Et avec une ficelle, il venait bouger la main. La reine d'Angleterre.
3: Le mec du péage s'est douté du truc parce qu'elle bougeait. Elle a pas tourné la tête pour dire au revoir.
0: Un peu de respect pour Madame Piaf.
10: Ouais, c'est l'hymne à la mort.
9: Oh, on a vachement de respect pour elle. Attends.
7: Moi, j'adore.
0: Mais c'est vrai que officiellement, elle est morte le 11 octobre, alors qu'en fait, elle est morte la veille, le 10. Et on a annoncé sa mort à 7h du matin le 11, alors qu'elle était morte depuis la veille. Et c'est pendant la nuit qu'on a ramené le corps de Piaf.
9: J'aurais vu tous les chiens qui suivaient la bagnole.
4: On l'a ramené comment?
9: L'odeur de viande froide et tout.
7: En voiture.
0: On l'a ramené en voiture.
4: Mais en voiture classique.
9: Il l'avait ramené en vélo.
3: Il est arrivé un truc formidable un jour. C'est une famille belge qui était en vacances en Espagne. C'est une histoire véridique. Et lors des vacances, la grand-mère décède, malheureusement, un petit peu comme Edith Piaf. Et plutôt que de payer des frais considérables pour rapatrier le corps, il roule la grand-mère dans un tapis et il la met sur la galerie, sur le toit. Je vous jure. Et il s'arrête un moment sur une aire d'autoroute pour déjeuner un truc et on leur pique la bagnole. Bon, c'était pas Edith Piaf, mais c'est bien quand même.
0: Elle s'est éteinte en début d'après-midi, le 10 octobre 1963.
3: En début d'après-midi, comme Claude-François.
0: Dans sa maison.
3: Claude-François s'est éteint en début d'après-midi aussi.
0: Dans sa maison.
10: Alors lui, c'était à Dunkerque, mais comme il le voulait aussi.
0: dans sa maison du quartier Place Cassier à Grasse, à la suite d'une rupture d'anévrisme, et sa secrétaire et amie Danielle Bonnel qui l'accompagnait, s'est dit, on peut pas la laisser là, il faut qu'elle meure à Paris, c'était son souhait, on va la ramener pendant la nuit.
3: Ce qui aurait été drôle, c'est que la bagnole fasse un accident de la route et qu'on constate qu'elle est morte deux fois. Une fois.
0: Et donc, ils l'ont ramenée illégalement, parce qu'évidemment, c'est illégal.
7: Ah, on n'a pas le droit de déplacer.
0: Non, on n'a pas le droit de déplacer un mort pendant la nuit.
9: Ah
0: non,
9: bon
4: hein, et pendant la journée?
7: Pendant la journée, c'est moins discret, pardonnez-moi. Mais...
9: Moi, j'ai des copains, ils font que ça, ils déplacent des morts la nuit, tu rigoles ou
0: quoi? Et ce qui fait qu'elle est morte finalement le même jour que Jean Cocteau, alors que en fait elle est morte.
10: Il y en a du monde qui est mort,
3: la veille.
0: Elle est morte la veille. Cocteau quand même a appris que Piaf était morte parce qu'il a quand même eu le temps d'apprendre qu'elle était morte.
9: Ça a été une belle semaine quand même. Piaf, Cocteau, il y a un troisième dans le tiercé là.
0: C'est du covoiturage.
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0: Question qui va quand même, je pense, faire beaucoup parler dans cette émission. Et c'est pour Dominique Berthoud, qui habite Moncey-en-Belin, dans la Sarthe. En effet, quelle photo Bertrand Laforêt a faite en 1980. Photo qui va beaucoup vous étonner sur une plage de Cannes pendant le festival.
13: Moi, je le connais, ce photographe.
0: Bertrand Laforêt.
13: Oui.
0: Ah oui?
13: Est-ce que je serais pas sur cette photo?
0: Vous êtes sur cette photo.
14: Est-ce qu'il est tout nu?
0: Non, non.
13: Ah, c'est avec la Cicciolina?
0: Non, pas loin.
13: Brigitte Bardot?
0: Non, pas loin.
14: Il est avec une star.
13: Claire Chazal?
0: Ah bah, oui, oui.
14: Une star du porno.
0: On est en 1980. Ils sont tous les deux sur la plage.
14: Et c'est un peu sexy?
4: C'est pas Gérard qui est sexy.
14: Bah non. Voilà. Il avait la moustache à l'époque.
13: Et ce serait une actrice?
0: Ah oui, une actrice.
13: C'est pas Valérie Mérès?
0: Et c'est Valérie Mérès.

0: Ouais, t'as raison, c'est Gérard qui est sexy, ouais.
1: Alors, parce que alors, la photo vaut son pesant de cacahuètes.
2: Mais, hein. c'est dans le film d'Houry.
3: Oh, elle base. Sort d'où cette photo? Qu'est-ce qui se passe? Attends,
0: mais c'était dans quel cadre? Un séminaire?
4: Ah, t'aurais pu te faire du blé.
3: Il faut nous la décrire, Gérard.
5: Mais là, parce qu'on tournait.
2: Oui,
5: on tournait à Cannes.
2: Le coup du parapluie.
5: Le coup du parapluie. J'avais une très jolie veste.
0: C'est sublime, Gérard.
1: Mais pourquoi vous avez ces cheveux, Valérie Mérès?
2: Parce que, en fait, pour le film, oh là là. Gérard Houry avait voulu que je me teigne
3: en blonde.
1: Et vous appreniez le français dans un deuxième temps. Vous êtes mignons tous les deux.
3: Il y a un doute sur la veste.
2: Mignon.
3: La
2: moi,
3: veste de
2: déteste,
3: Gérard, quand même.
5: Mais... C'est-à-dire, je joue un impresario, l'impresario de Pierre Richard.
1: Et c'est là qu'on voit quand même que Cannes a beaucoup changé. À l'époque, vous aviez Gérard Jugnot et Valérie Mérès à Cannes. Aujourd'hui, c'est Jodie Foster et Nabila, vous voyez.
0: Il y a Nabila au Festival de Cannes.
3: Oui, elle est
5: créatrice de contenu.
3: Elle a fait la montée des marches.
1: Dieu sait que j'aime beaucoup Anne-Elisabeth Lemoine et l'émission C'est à vous. Mais je trouve que quand même, franchement, quand on reçoit Jodie Foster, on ne reçoit pas Nabila en même temps.
0: Mais si, c'est pour contrebalancer.
1: Ah, mais non, je trouve
0: pardon.
1: Ça, pardon, mais je trouve ça honteux.
0: Moi. Attends,
1: mais
0: moi, je trouve ça honteux, c'est logique.
4: Elle a reçu les deux en même temps.
3: Et elles étaient assises à côté.
1: Mais enfin, franchement.
0: Et il y avait Bertrand Cantat à la météo. Non mais elle a plein de trucs à raconter sur sa vie quoi. Après vous savez bien patron, le Festival de Cannes, c'est le festival des marques, des cosmétiques, beaucoup plus que du cinéma.
1: C'est pas ça que je vous dis, je n'ai aucun problème à ce qu'on reçoive Nabila éventuellement dans C'est à vous. Le problème pour moi, ça m'a choqué, c'est en même temps que Jodie Foster. C'est ça.
0: Et ils lui ont posé les mêmes questions.
3: Non mais ça donne l'impression de les mettre sur le même
0: ça,
3: plan.
0: Ça c'est ouf, s'ils ont fait ça c'est ouf.
1: Non, ce qui est génial c'est que Jodie Foster parle mieux français que Nabila.
0: Mais c'est un casting d'émission, c'est comme les grosses têtes. On met un génie comme moi, puis on met Junio en face. Pour contrebalancer.
3: Alors, tu veux dire que Junio, c'est Nabila, et toi, tu es Jodie Foster
0: et inversement. Oui, inversement.
1: Vous êtes contente de retrouver cette photo, Valérie Mérès, alors?
2: Oh, bah, ça me fait toujours, ça m'émeut toujours de.
0: C'est un film mythique.
2: De me voir avec Gérard.
1: Mais pourquoi vous étiez ensemble à cette époque-là? Parce que là on croirait quand même.
5: Pas du tout.
2: Ah, mais non.
3: Vous avez jamais tâté.
0: Vous avez joué au docteur un petit peu quand même.
3: Oui.
0: Il n'y a pas une partie de ça va, ça vient à un moment?
2: Mais pas du tout.
1: J'ai vérifié, vous aviez 25 et 29 ans, l'un et l'autre.
3: C'est incroyable parce que Gérard, il en fait 60 sur cette photo.
0: Mais non. Il a toujours eu 60.
3: Mais c'est ça qui est formidable.
5: Je suis arrêté à 50.
1: Valérie est la plus jeune, elle a 25 ans sur cette photo.
3: Oh, t'es mignonne, hein.
5: Suivant son Wikipédia. Hein. L'avantage avec Valérie, c'est qu'on rajeunit quand on regarde son Wikipédia.
0: Non, mais moi, j'ai vu un dessin de Valérie dans une grotte de Lascaux. Hein.
3: C'est comme
1: de bas, Lascaux. En tout cas, c'est vrai que cette photo de Gérard, on va la distribuer, hein. On va la faire passer dans le public pour que vous puissiez la mettre chez vous. Mais
0: avec cette veste.
1: C'est vrai que non, mais c'est mignon de vous retrouver tous les deux comme ça. Gérard, vous êtes presque ému même. Hein.
5: Ouais, c'est touchant. Ouais.
1: Ouais.
4: C'est peut-être l'année où j'y ai travaillé. C'était en quelle année?
1: Ah non, c'était pas le festival de Cannes.
4: C'est lâche.
5: Mais c'est lâche.
4: C'est lâche.
1: Je l'avais depuis un moment, puis je savais pas sur qui ça allait tomber.
3: Et comme par hasard.
2: Par contre, ce qui était fou, c'est que on a tourné pendant le festival de Cannes avec Gérard. On nous a fait monter les marches et tout. C'était l'ancien palais pour une scène. Alors qu'il y avait des tas de gens, les figurants, c'était les vraies personnes qui étaient là, quoi.
5: Ah. C'est la première fois que je et la dernière que j'ai monté les marches pour un film à moi.
1: Ah oui?
5: Oui.
1: Ils vous ont jamais invité à Cannes,
2: si,
1: autrement officiellement?
2: Si,
5: mais pas pour un de mes films.
1: Ah voilà, pas officiellement.
5: On a failli y aller pour Tandem.
0: Et... Attends, t'as pas eu la palme pour Pino Simple Flic?
2: Alors que moi j'ai monté. Alors
3: est
2: que.
3: Il est méchant en plus.
0: Alors mais que... en plus j'adore ce film, je me moque de toi, mais j'adore.
3: Mais la palme, elle est pas remise à un acteur, elle est remise à un film.
0: Alors un Pino Simple Flic.
2: Alors que moi j'ai monté les. Monter les marches pour un film qui a eu un prix.
0: Mais c'était au Palais des Festivals, c'était au casino.
2: Pas du tout. Pas du tout, on a eu le grand prix.
3: De quel film?
2: Le sacrifice de Tarkovsky.
0: Ah, mais non. Alors là, respect. Alors là, bravo.
5: Mais Valérie, alors, elle a fait des tas de films à un tel haut.
1: Ah bah oui, elle a fait Les Bronzés font du Tarkovsky.
2: Mais non, mais j'ai fait Le Grand Écart toute ma vie.
1: Oh là là,
3: cette souplesse. Tu le fais encore?
0: D'accord.
3: Le Grand Écart de quoi?
2: Bah, le Grand Écart entre des films hyper intello et des comédies hyper pas intello.
0: D'accord. Bah, c'est bien, t'as économisé du temps sur ta séance de psy, là.
1: En tout cas, j'en ai vu quand même des vedettes sur le sable et comme j'ai...
5: sur le sable.
1: Et comme Gérard et Valérie réunis sur cette photo, on va la mettre sur Twitter, cette photo. Ah, non, oui. Mais peut-être qu'il faut payer des droits à monsieur Bertrand Laforêt.
5: Ouais, je sais.
1: Il était sympa, le photographe, Valérie.
2: Je m'en souviens absolument pas de cette photo.
1: Gérard, lui, semble s'en souvenir.
5: Ouais, je connais. Enfin, c'est son nom, mais je sais pas, je l'ai pas revu depuis longtemps.
1: Ah, bah, c'est ça.
0: Non, mais c'est intéressant. En plus, c'est rare de trouver des belles photos de gens échoués sur la plage.
5: Il y avait une
0: photo. Il y a une photo de Roselyne en baie de Somme, mais elle est pas très bien.
4: C'est pas des migrants, qu'est-ce que
1: c'est
4: tu
1: comme des migrants, je t'emmerde.
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9: Moi, j'ai ma petite idée sur la guerre de 100 ans. Qu'est-ce... Si ça vous intéresse,
1: ah bah, bien
9: analyse.
1: Sûr. Allez-y.
9: Je pense que ça a duré 100 ans parce qu'à l'époque, il n'y avait pas de jumelles, pas de drones et tout. Et le temps qui se trouve, il
3: de
9: se trouve.
3: Hein. Drone.
1: De drones. De drones.
9: Drone. T'as dit quoi?
1: Des drones.
3: Des drones.
9: Oui, parce que
3: c'est un département.
9: Non, là, oui.
3: C'est
9: bon,
3: pas des drones.
9: Ah, merde.
3: C'est comme l'animal, c'est pas
9: et
3: un dronadaire.
9: Je pense qu'ils ne se. C'est... Ils se sont pas bagarrés pendant 100 ans, ils se cherchaient.
3: Bien sûr, c'était un Colin Maillard qui a un peu traîné.
9: Non, mais je crois que c'est vrai que c'est pour ça que ça a duré aussi longtemps. C'est ma petite analyse.
1: Mais bien sûr. Drone, tout ça. Dès que vous avez comme ça une petite ouais, information historique, n'hésitez pas.
3: Hein. C'était une guerre entre qui et qui, la guerre de 100 ans?
1: Entre les Anglais et les Français.
10: Ouais, sûr, les Français étaient divisés, les Bourguignons étaient avec les Anglais, les Armagnacs avec le roi de France.
3: Non, les Bourguignons étaient avec le bœuf, il y connaît rien.
9: T'es pas d'accord avec moi qu'ils se trouvaient pas? C'est pour ça
10: en fait, ils
9: se
10: sont quand même beaucoup trouvés, parce que Crécy, la bataille de Poitiers 1346,
9: quand ils se trouvaient,
10: arrêtez ça... de se foutre la gueule.
9: Quand ils se trouvaient, quand ils se trouvaient.
10: À Zincourt, 415.
9: Quand ils se trouvaient.
3: Mais ils avaient des cartes.
9: Ils se cherchaient la plupart du temps. Ils se trouvaient pas. C'est pour ça que
3: moi, je pense qu'il faut dire oui, qu'on passe à autre chose.
5: Voilà, ouais.
1: Ah oui, parce que là, vraiment, votre analyse, j'en ai... Dieu sait.
3: J'en ai entendu,
1: des, j'en ai entendu des trucs cons ici.
3: Non mais c'est vrai.
9: Vous croyez qu'ils se sont bagarrés comme ça pendant 100 ans? Non,
3: mais
9: ils sont réfugiés.
1: Alors ils faisaient des pauses. Il y avait la mi-temps pour les publicités déjà. Mais
9: eh ben s'il y a un historien qui m'écoute, qui l'appelle et qui dise que j'ai raison.
10: Ils ont surtout pris la peste de 1348. Alors là ils se sont arrêtés pendant 20 ans là.
3: Ah ben la peste de 1348, c'était elle.
1: La question concerne un acteur dont je vous demande de retrouver le nom. Acteur dont il serait évidemment difficile de vous donner le rôle le plus célèbre. Encore que, au théâtre, il a joué une femme. Ça, c'est assez rare dans la carrière d'un acteur. Il a joué Gladys dans Pas d'orchidée pour Miss Blandiche, sur un texte de Frédéric Dard.
10: C'est Jean-Marie Prolier.
1: Oh là là là là.
5: Bravo.
1: Alors là, bravo, ah, bravo. Christophe Barbier. Alors c'est Jean-Marie Prolier.
3: C'est pas de l'à peu près, hein.
1: Vous avez révisé les éphémérides du jour.
10: Toujours. Et puis, le rôle le plus célèbre, c'est Saul Carlus.
1: Comment vous savez
3: lui,
1: ça?
3: Ah, mais oui!
10: Ah, c'est lui, la pub. Mais oui!
3: Ah, mais oui, là, et je le connais, parce que je connaissais pas dans La Dame aux Camélias, mais dans Saul Carlus, j'ai vu, ouais.
1: Et oui, Saul Carlus avec Terra de Johnson. Nouveau savon à l'huile de lin. Je lave sans rincer mes sols carrelés. Et ils retrouvent leur beauté satinée.
3: Ah, bah oui.
1: C'est son meilleur texte à Jean-Marie Prolier. Et c'était dans une publicité, écoutez.
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12: Avec Terra de Johnson, nouveau savon à l'huile de lin, je lave sans rincer mes Saul Carlus et ils retrouvent leur beauté satinée.
13: César, quel Saul Carlus? C'est Saul Carlus?
11: Non, c'est Terra de Johnson.
1: Ah ouais. Et vous vous souvenez de ça?
3: Ah oui, j'étais petit, je me souviens de cette pub.
1: Et ben voilà, Jean-Marie Prolier, il a fait aussi Norwich Union après comme publicité.
3: Ah oui, et il a fait des films sinon.
10: Je crois que c'est une pub signée Dino Risi. Hein.
1: Sûrement, en tout cas, c'est vrai que Jean-Marie Prolier a marqué la télévision des années 70-80. Oui. Il a fait quelques films quand même au cinéma avec Jean-Yann, on le voit dans Tout le monde, il est beau, Tout le monde, il est gentil.
10: Ah oui, Pierre Richard, La moutarde montonnée.
1: Moi, il y en a vouloir des sous de Jean-Yann, Les Charlots en folie, La moutarde montonnée, effectivement, La coccinelle Pulcinella à Monte Carlo et même dans Banzai avec Valérie Mérès et Coluche. Il joue le businessman du Concorde dans Banzai, Jean-Marie Prolier. Et je sais que Monsieur Baffy a écrit ça aussi avec Jean-Marie Bigard. On lui doit aussi tout un livre sur les ultima verba, les derniers mots, les mots de la fin. Il avait été collectionneur de mots de la fin. C'est quand le dernier mot qu'on prononce.

0: avant de mourir.
1: Avant de mourir, mais c'est dur. Il y en a qui sont usurpés parce que c'est dur à vérifier, ce genre de... Il y en a qu'on idéalise.
2: Ah oui, évidemment.
3: C'est apocryphe.
2: Qu'est-ce que vous dites?
3: C'est apocryphe.
4: Non, c'est hypocrite, on dit.
5: Attends, excuse-moi, tu vas nous garder cette énergie d'huître jusqu'à la fin de l'émission ou...
3: L'énergie d'huître? Ouais, tais-toi la gambasse. Hein.
4: Elles sont mauvaises, hein.
5: Mais non, mais elle est là, répond comme ça.
4: Elle est vexée.
2: Qu'est-ce qui vous arrive, Isabelle?
5: Mais oui.
3: Non, mais rien.
2: Elle a raison, Caroline, on vous sort boudeuse.
5: Mais oui.
3: Pas du tout. Non, moi je suis
5: chère. Non.
1: Mais Laurent, on peut comprendre sa détresse, elle nous donne des infos historiques et on n'adhère pas.
5: Et nous, on fait comme si c'était pas important. Alors qu'on se posait la question, comment ils font pour se trouver?
2: Si vraiment c'est
3: 100
2: ça...
3: 100 ans
2: imagine. Ah ça y est, c'était ça. Si vraiment... Alors écoutez, bon, franchement Isabelle, si vraiment ça vous fait... Ah, vous êtes d'accord tous. Si ça fait plaisir à Isabelle, c'est vrai que si ça a duré 100 ans, c'est parce qu'ils ont dû se chercher.
5: Mais oui, voilà,
2: mais
5: oui.
2: Il n'y avait pas Waze, il n'y avait pas le GPS. Non. Alors ils étaient là, les Anglais, mais where are the French? Where are the French?
5: Il criait Where are the French?
3: Mais c'est évident!
2: Et bien sûr!
3: On n'énervez pas, sinon je parle de CIM!
2: On est cons, il n'y a pas pensé plus tôt, mais oui, bien sûr!
1: Alain Decaux a écrit Mais où qui sont ces cons? Un ouvrage qu'il faut autoriser.
4: Ils ne pouvaient pas se chercher s'ils étaient anglais, qu'ils étaient en France, il y avait des Français partout.
3: Mais ils se cachaient dans le maquis, il n'y avait pas autant de construction, ils se cachaient dans les bois!
2: Mais oui, dis-lui! Oui, Isabelle, oui.
3: Je suis sûr qu'il y a un historien qui m'écoute quelque part. Mais, et qui
1: il s'est donné la mort.
3: Oh merde.
4: Si toi tu vas en Angleterre, tu trouves des Anglais.
3: Mais pourquoi t'es pas de mon côté, toi?
4: Oui. Ça c'est bien.
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2: Voici une question maintenant sur l'actualité, puisque c'est le retour de France Gall. Enfin, je parle du rugby.
8: Ah bon,
2: oui, du rugby.
8: Ah bon, d'accord, oui, pardon.
2: Puisque...
9: Résiste, prouve que tu existes.
2: Ça y est,
10: qu'est-ce qu'elle devient?
2: Le tournoi à destination reprend. C'est ce week-end et ça débute vendredi par France Gall. C'est pas ma faute, c'est le match. L'équipe de France va affronter...
9: Jouer du piano de vous.
2: L'équipe galloise.
10: Mais comment t'arrives à trouver tout ça? On dit France Gall et tu chantes France Gall. C'est fou, hein. Tu vas faire de la scène.
2: Et ma question concerne le 15 du poireau, puisque c'est le surnom du Pays de Galles.
10: Ah bon?
2: Ben oui, les Français c'est le coq.
10: C'est pas le surnom de Rocco Siffredi.
2: Les Anglais c'est le 15 de la rose, les Écossais c'est le 15 du chardon, l'Irlande c'est le 15 du trèfle, le Pays de Galles c'est le poireau. Ah. Or, ils n'ont pas un poireau sur leur maillot.
10: Ah bon?
2: Non.
10: Ils ont un furoncle.
2: On pourrait croire que c'est un poireau et ce n'est pas un poireau.
10: Une asperge.
2: Ce n'est pas une asperge.
8: C'est un légume.
10: C'est un fruit.
2: Ce n'est pas un légume.
10: C'est long et fin.
2: Et effectivement,
8: une saucisse.
2: J'ai le maillot, je vois le maillot des Gallois que nous allons donc affronter vendredi pour le début du tournoi à destination.
8: Oui.
2: Et effectivement, c'est pas un poireau qui porte sur leur
11: c'est
2: maillot.
11: C'est un phallus.
8: Ça y est, l'autre cochonne qui se réveille.
2: Marcel, elle dit pas grand chose, mais alors quand elle le dit.
10: Mais surtout qu'elle le pense en plus.
5: Est-ce que c'est un phallus qu'ils ont sur le maillot?
10: C'est un objet?
2: C'est pas un objet.
11: Est-ce,
2: un
11: animal, est-ce que ça se mange?
2: C'est lié à un animal.
10: Ah, c'est un nain?
5: C'est la queue d'un animal.
2: Pas la queue.
5: La tête.
10: Les oreilles.
11: Les oreilles.
2: Pas les oreilles.
10: Les yeux.
2: Alors, c'est pour ça qu'on pourrait croire que c'est un poireau.
5: Mais c'est la partie d'un animal qui ressemble à un poireau?
2: Oui.
5: Ah bah c'est bizarre quand même.
10: La nue?
2: Pardon?
10: C'est la nue?
2: Quoi, la nue?
5: L'anus.
2: Ah, l'anus.
10: Ça va pas, Gérard?
11: Un poireau, s'il est pris...
3: Les oreilles.
2: Les oreilles d'un poireau.
5: Alors, non, est-ce qu'il y a que
10: la barbe du
5: poireau? Est-ce qu'il y a que le blanc du poireau? Il y a
2: la barbe.
5: Il y a les feuilles aussi.
2: Alors, c'est pas des feuilles, c'est quoi? Puisque c'est un animal.
5: Des poils.
10: Des poils.
2: Pas des poils.
11: Des cheveux.
5: Des plumes. Des plumes.
2: Alors, des plumes.
5: C'est une queue d'oiseau.
2: Des plumes de quoi, alors?
5: Des plumes de paon.
2: Pas de paon.
10: Des
11: de
10: cygnes,
11: de canards,
5: de boules,
10: de matantes.
2: Non,
10: mais c'est pas un animal mythique, c'est un vrai animal.
2: Oui, un vrai animal.
5: Est-ce que c'est un bel animal, c'est un bel oiseau?
2: C'est gros. Un bel oiseau. Oui.
10: C'est gros.
11: Une autruche.
2: Des plumes d'autruche. Bonne réponse de Valérie Mérès. Les Gallois ont effectivement des plumes d'autruche comme emblème, bien qu'on les appelle le 15 du poireau, et on croit que c'est un poireau qu'ils ont sur le maillot, et pas du tout. Ce sont des plumes d'autruche. En fait, ils ont deux emblèmes, deux symboles. Le duvet de l'autruche est le symbole des dragons, qu'on peut effectivement aussi appeler le 15 du poireau.
10: Et le symbole de l'équipe du Portugal, c'est quoi, alors?
2: Voilà pour le pays de Galles. Je suis pas sûr qu'ils aient une grande équipe de rugby.
10: Il n'y a pas des poils, les Portugais.
2: Je vérifie, mais non, ils seraient, non, les Portugais, je suis pas sûr.
10: C'est pas leur truc, le
8: ça
10: rugby.
8: Ça doit être un artichaut.
2: Les Italiens sont dans le tournoi des...
10: Ah, ils sont bons, d'ailleurs.
0: Ah, oui. Eux, c'est pas un duvet, c'est une moustache.
2: Destination. Mais ils n'ont pas d'emblème, les Italiens. On les appelle les gladiateurs de Rome.
10: Ils sont humbles.
2: Les Italiens,
11: bon,
2: voyez-vous.
11: En tout cas, les meilleurs, c'est ceux de La Rochelle, hein.
2: Ah, il y a des rugbymen à La Rochelle.
11: Ah, bah oui, bah, bien
0: ils ont été champions de France.
11: Bah, le Stade Rochelet, c'est un des meilleurs
2: Mais là, on parle d'équipe nationale, on parle pas de club.
10: Il y a deux trucs à La Rochelle.
11: Oui, bah, il y a plein de Rochelais qui font partie du truc national, hein.
10: Il y a deux trucs à La Rochelle. Il y a des rugbyman et des socialistes.
11: Et moi.
10: Et Valérie Mérès.
2: Alors, il y a les Écossais aussi. Évidemment, avec leur kilt, ils seront nombreux à venir encourager, puisque je vous l'ai dit, l'Écosse, c'est le 15 du chardon, à encourager le 15 du chardon.
11: Pourvu qu'il n'y ait pas de vent.
2: Alors, c'est bien que vous disiez ça, Valérie, parce que ça me permet de poser la
10: d'ailleurs,
2: question.
10: D'ailleurs, quand il pète, ça se lève ou pas?
2: Non, mais justement,
0: vous pétez fort.
2: Si vous demandez à un Écossais ce qu'ils portent sous leur kilt, qu'est-ce qu'ils vous répondent traditionnellement?
11: Le 5 de Chanel?
2: Non.
8: Est-ce que c'est une expression qui veut dire le sexe, qui désigne le sexe?
2: Ah non, non, non, non.
10: C'est pas la Tour Eiffel?
2: Non.
10: Une couche?
8: Parce qu'ils sont, en principe, ils
2: et
8: sont
2: j'ai vérifié cette question qui avait déjà été posée à l'époque de Philippe Bouvard aux Grosses Têtes. Ah, oui. Et je me suis dit, mais est-ce que c'est vrai? Et effectivement, il y a même, d'ailleurs, un extrait d'émission où on voit un Écossais en kilt. Ouais. Et c'est Bernard Tapie dans une émission de Christine Bravo. Je crois que c'était Froufrou à l'époque. Ouais. Ou peut-être pas d'ailleurs, c'était peut-être Union Libre. Et on voit Christine Bravo et Bernard Tapie qui sont là.
0: Il y a un Écossais leur jupe
2: en kilt. Et Bernard Tapie demande à l'Écossais, il y a quoi sous votre kilt? Et l'Écossais répond, car c'est la phrase traditionnelle que répondent les Écossais.
8: Ça ne nous le garde pas, gros cochon.
2: Non.
11: My socks, mes chaussettes.
10: La couronne d'Angleterre.
2: Pire que ça.
10: My dick.
2: J'ai la traduction, évidemment.
8: Mais est-ce que c'est un gros mot?
2: Non, pas un gros mot, mais c'est pas gentil ce qu'il
8: répond. C'est un truc agressif, genre.
10: Ça te regarde pas?
8: Genre, va te faire foutre.
2: Non, mais pas loin.
0: Ah, j'ai.
10: Ma sœur.
0: Ta mère, ouais.
2: Non, mais c'est effectivement lié à la mère.
10: Ta mère en maillot de bain?
2: Non.
8: C'est par rapport à la mère de la personne qui pose la question.
11: Les couilles de ta mère.
2: Mais non.
8: Ah, ça y est.
10: Un poil de ta mère.
2: Qu'est-ce qu'elle peut avoir fait, la maman?
10: Bah, une pipe.
2: Alors?
10: La bouche, la langue.
2: Qu'est-ce que vous laissez?
10: La salive. Bah, un billet.
11: Attendez, un billet. Mes lèvres.
2: Mais non, vous les laissez pas.
10: Le rouge à lèvres.
2: Le rouge à lèvres de ta mère.
8: D'accord.
2: Si vous demandez à un Écossais qu'est-ce qu'il y a sous ta jupe ou sous ton kilt, il vous répond your mother's lipstick.
8: Ah, c'est rigolo.
2: Le rouge à lèvres de ta mère.
0: Quelle belle culture.
8: Non, c'est pas très chic, mais
0: quelle belle tradition.
11: Ah, moi je mets jamais de rouge à lèvres, alors j'y ai pas pensé.
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2: Pour Yann Poyot, qui habite Noisy-le-Grand, en Seine-Saint-Denis, quel est l'autre nom de cette terre célèbre? Où va la jeune hindoue?
13: C'est dans l'Acmé.
0: Juvénile. L'ère des clochettes.
2: L'ère des clochettes. Bonne réponse de Franck Ferrand. Qui a grillé la politesse. Non, vous connaissez l'air des clochettes, Franck
0: Ferrand? Oui, mais je pourrais pas. Il les tient. Lâche-les.
13: Prends tout de suite les devants. Ah, c'est un vrai air de soprano coloratour.
2: C'est, on va dire, le tube de cet opéra.
13: Oui, il y a aussi... oui, c'est elle, c'est la déesse, qui est quand même un grand air baryton
2: et
13: ténor.
2: Et demain soir, sur Mezzo, qui est une chaîne consacrée à la musique classique et à l'opéra, sur Mezzo, demain soir, vous pourrez voir cet opéra de Léo Delibes, un opéra qui s'appelle L'Acmé avec cet air célèbre. Oh. C'est Ariel.
14: Oui. Non, c'est un castor. C'est Ridou, c'est Ryu qui se vide.
2: Oh non, Ryu, non. Oh non, non.
3: Il manquait plus que le chant.
14: Quelqu'un, une serpillière.

0: On vient de massacrer l'air des clochettes. Aïe, aussi tu m'as donné le plus doux rêve.
1: Ah oui, c'est l'air Denis Lacanta, oui.
0: Donc il y a vraiment des tubes dans cette opéra.
1: Ah bah il y en a plein de tubes.
2: Bien sûr, oui.
0: Bien sûr.
2: Non, mais c'est un des opéras qui a le plus d'air connu.
1: L'air Denis Lacanta, mais c'est l'air de l'Acmé aussi.
0: C'est chouette, hein.
2: Ah oui.
0: C'est Rachida Dati quand elle apprend qu'elle va rester à la culture.
1: Non, moi j'avais un vieux sénateur qui, chaque fois que je rentrais dans la salle de commission, chantait un désert de l'Acmé. Oui, c'est elle, c'est la déesse plus charmante et plus belle. Et j'aimais bien ça.
0: Ouais. Ah oui, ouais. La déesse est plus cotée à l'Argus, hein, mais bon.
1: Oh, mais les voitures vintage, ça a son charme.
0: Mais oui, regardez le Premier ministre.
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0: Une question pour Mélanie Millemont, qui habite Gap. On est là, alors autant vous dire, en 1802, quand cette femme, échappant à la guillotine, peut enfin partir pour l'Angleterre. Quand je dis échappant à la guillotine, c'est que pendant la Révolution, elle a été emprisonnée, paraît-il, dans la même prison d'ailleurs que Joséphine de Beauharnais. Sa tête fut rasée à cette femme pour son exécution. Et puis elle aurait été libérée grâce à l'intervention du peintre David. Et puis cette femme, que vous connaissez bien, ensuite est partie à Londres. Mais de qui s'agit-il ?
4: Charlotte Corday.
0: Charlotte Corday, non.
5: Madame Tudor.
6: Pourquoi a-t-elle été décapitée ?
7: Madame Tussaud.
8: Elle ne l'a pas été.
0: Bonne réponse de Christophe Beaugrand, aidé par Bernard Mabie qui a dit Madame Tudor.
8: Oui.
5: Bah, j'ai visité le musée Grève.
0: Et oui, Marie.
4: Et donc, qui a créé le fameux statut de cire.
0: Et oui, Marie Grossholz, de son nom de jeune fille.
7: Oh, comme Gerhard Holtz.
0: Eh bien oui, même Grossholz.
7: Ah, son Gerhard.
0: Elle vient de Strasbourg au départ. Vous savez, quand même, il faut le savoir, le musée Tussaud, chez nous. C'est ça qui est assez curieux d'ailleurs.
4: C'est Grévin, oui.
0: Chez nous, c'est le musée Grévin, mais quand vous allez à Londres, quand vous allez à New York, c'est le musée Tussaud. C'est international, Tussaud.
4: Et c'est français, donc.
0: Et
4: à la base.
0: C'est français, même. Tussaud était française.
4: C'est alsacien, plus précisément.
0: Exactement, strasbourgeoise, mais elle est morte à Londres à l'âge de 80. Oubla, un petit rototo. Elle est.
4: Il n'y a pas de problème. Vous aussi, vous avez du mal à digérer les diarrhées verbales de Rioux, je comprends.
5: Non, mais les Anglais.
0: C'est l'autre qui me gave, là.
4: C'est normal.
9: Le problème, c'est que ça va lui faire une heure maintenant.
5: Les Anglais sont contre l'euro, hein.
8: Non, mais en fait, le seul Français qui est dans les trois musées.
0: Oui.
8: C'est Jean-Paul Gaultier.
0: C'est pas vrai.
8: Non, mais c'est joli, parce que moi, je suis allée visiter les trois. Grévin, Tussaud, New York, Tussaud, Londres. Et voilà, et c'est quand même merveilleux qu'un Français...
0: Et vous voulez pas aller chez Johan Rioux visiter le musée Tussaud?
8: Ah non, ça...
4: Non, ça, non.
7: L'entrée est gratuite.
5: Il paraît que c'est un musée de miniatures.
4: L'école de la Reine, la sortie est payante.
0: Une autre question pour Inès Rimi, qui habite à Montpellier. Édouard Clunet était avocat et il défendait celle qui était attaquée par Pierre Bouchardon. C'est même, d'ailleurs, il faut le dire, ce monsieur Bouchardon qui a arrêté celle dont je vous parle et j'aimerais que vous retrouviez son nom. Pierre Bouchardon, le capitaine Bouchardon, qui d'ailleurs a arrêté cette femme sur signalement de Louis-Ferdinand Céline.
1: Il y a trop de
0: qui
1: monde.
0: Travaillait au service des passeports.
5: Ah, oui.
8: Ah.
0: De qui s'agit-il?
5: Matahari.
0: Matahari. Excellente réponse de Bernard Mabir. Eh oui. Je savais pas que c'était Céline qui avait dénoncé Matahari.
9: Il a dénoncé beaucoup de monde. Hein.
0: Oui, c'est vrai, effectivement. Ouais. Matahari, célèbre espionne, évidemment, qui a travaillé pour les Allemands, même si, au fond, elle aimait beaucoup notre pays et la France. Elle a été arrêtée par ce fameux capitaine Bouchardon. Et c'est son amant avocat, l'amant de Matahari, qui l'a défendu contre Pierre Bouchardon.
4: Donc Édouard Clunet, c'est ça.
0: Et voilà, exactement, Édouard Clunet, elle va Doudou. Finir... Bah, il n'a pas gagné, hein, il l'a mal défendu, parce que quand même, elle va finir fusillée, il faut le rappeler.
5: C'est celui qui fait de la pub pour le café, Clunet.
4: Georges.
5: Ah, c'est Georges Clunet.
4: C'est Georges Clunet.
9: Oh, c'est dommage, t'avais une bonne réponse, tu gâches tout.
0: C'est un peu vous, la Matahari d'aujourd'hui, Gaël Chakalov.
6: Alors non, c'est pas moi du tout, en revanche, il y en a une dans mon précédent livre. Ça continue, les Matahari, il y en a...

0: Il y a quand même une par président.
1: Ah, bah oui, hein. Vous avez eu des soucis avec celle-là.
0: Et oui, avec celle qui était dans mon livre, j'ai eu des soucis.
1: C'est des métiers dangereux, hein. C'est pour ça que vous venez ici. C'est pour qu'il
0: vous. C'est une couverture.
1: C'est pour qu'il vous arrive rien, en fait. Parce que si vous disparaissiez, on s'en rendrait compte.
2: Ah, bah oui.
1: Pas au moment de la question littéraire.
0: Mais vous ne pourrez plus écrire un bouquin avec votre histoire.
3: Est-ce que vous auriez voulu être une espionne, Gaëlle? Vous auriez
0: pu... J'aurais adoré, bien sûr. C'est vrai. Comme tout le monde aurait adoré.
2: Non.
0: Ah oui, il n'y a rien de plus romanesque.
4: Bah oui.
3: Et pourquoi vous l'avez pas été alors?
4: Elle couche pas.
2: Non. Elle couche, mais elle se rappelle plus.
0: N'importe quoi.
2: Faut prendre des notes.
4: Elle a pas d'ordinateur.
2: Oui, ça, parce qu'elle a pas d'ordinateur, c'est tout.
1: Castex, vous le connaissez, Castex? Qu'est-ce qu'il va redevenir après? Il va redevenir garde d'arrière ou pas?
2: Il va faire comme Sherazade, il va disparaître.
3: Il adore les grosses têtes, il serait grosse tête. En plus, il adore les grosses têtes.
0: Oui, il adore les grosses têtes. Oui.
3: C'est vrai.
2: Il écoute ça tous les après-midi. Il vraiment que ça.
0: Il adore.
2: Que ça à foutre.
0: Oui. Toute la Macronie adore les grosses têtes. Tous les conseillers d'Élysée écoutent les grosses têtes.
1: C'est pas vrai.
0: Ah oui, mais je sais parce que dès que je dis un mot de travers, on m'appelle tout de suite en sortant de l'émission pour me dire.
4: C'est pour ça que le pays va bien.
2: On donne des conseils.
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1: Madame Bachelot devrait trouver réponse rapide.
7: Bah oui, parce qu'elle était ministre, tout ça.
1: Ah bah oui, vraiment, mais pas seulement, parce qu'on va parler d'un sénateur, qui continue à nier avoir fait quelque chose de façon intentionnelle. Il s'agit de Joël
2: Guerriot.
1: Mais comment vous savez ça?
2: Joël Guerriot, c'est l'homme qui est soupçonné d'avoir tenté de droguer une collègue députée pour tenter d'abuser
4: drogué.
2: D'elle.
4: Drogué, oui.
1: Excellente réponse de Christophe Beaugrand. Une députée de Loire-Atlantique, d'ailleurs, hein, députée MoDem.
8: C'est Sandrine Josso qui, avec la députée Aurore Berger, mène un combat pour inscrire la soumission chimique dans les.
1: Absolument.
8: Dans les violences
1: sexuelles. Vous croyez qu'il voulait deux consoeurs ou le sénateur Joël Guerriot, Roselyne Bachelot, qui dit « je ne l'ai pas fait exprès ».
8: Ah oui, c'est
4: pardon.
8: Ça.
4: Alors
9: le excusez-moi.
2: Non mais le témoignage est
9: on va revenir en arrière. Qu'est-ce que c'est? J'ai versé une drogue dans ton verre.
2: Non, il a
9: dit... c'était pas intentionnel.
2: Il explique qu'il avait versé de la drogue dans un verre pour lui plus tard pour se détendre peiné parce que son chat était mort.
9: Peu
2: déprimé.
9: OK, alors s'il est peiné, il reste chez lui, il prend ses drogues. Si vraiment il exagère, il meurt, c'est pas grave.
2: Il dit qu'il a pris le mauvais verre pour lui verser. Voilà, je crois que c'est vrai.
9: Quelle honte.
4: Honte.
1: Un petit extasie dans une coupe de champagne.
2: Qui n'a jamais fait ça?
7: Bernard.
2: Bah lui, mais il extasie dans la tisane.
7: Met dans le rôti de bœuf.
4: Je vous jure que je ne
7: mets
4: choucroute.
7: Il y a des gens qui mettent de l'ail dans sa choucroute.
4: Je ne viens plus jamais.
2: Il met des extas dans les petits pois, alors c'est compliqué. Bernard, je suis sûr qu'il a déjà pris des extasies.
7: T'avais pris des extas?
1: Bernard, à l'époque de Thierry Luron, vous avez
4: pris plein de trucs.
1: Vous avez dû vous droguer pas mal.
4: Oui.
2: Ah, alors.
4: Oui.
2: Est-ce que quelqu'un t'a drogué pour abuser de toi?
4: C'était une époque où la cocaïne était en bol chez tous les gens chics chez qui nous passent.
2: Ah déjà?
4: C'est bah pas évidemment.
7: Dans les années 50.
4: Mais vous avez rien inventé les mecs.
9: Bah si, ils ont inventé des
4: demain
9: trucs.
4: Je parlerai de mon homosexualité.
2: Vivement demain. Ah, il est en forme.
4: Ah, il est en forme. Ah, les mecs, mais vous êtes des bébés à côté de nous.
1: Mais c'est vrai que Bernard, vous avez tout vu, tout connu.
4: Ah oui.
1: Vous avez fait toutes les boîtes de nuit avec le Luron.
4: Bien sûr qu'il a
2: fait des rêves.
4: Et même sans le Luron, j'arrivais à sortir sans le Luron.
2: Ah, mais j'arrivais. Surtout, est-ce que t'arrivais à rentrer dans les boîtes?
1: Et vous étiez en cuir avec Yves Mourouzi.
4: Ah
2: ouais?
4: Ne me parlez pas d'Yves Mourouzi, c'était un type formidable.
1: Ah, mais je l'adorais.
4: Formidable.
1: Connu, j'ai eu la chance de le connaître.
4: J'allais au Look, bien sûr.
2: Mais il était en cuir.
9: C'est quoi le Look?
1: Alors ça, je connais pas.
4: Ça, c'était la boîte d'Yves Mourouzi au Hall.
9: Ah, je savais pas qu'il avait une boîte de nuit.
4: Ah bah, elle est au courant de tout, mais c'est rien. Je savais pas qu'il y avait une boîte de nuit. C'est vrai.
2: Non, mais c'est vrai qu'on imagine. Tu vois, on n'imagine pas. On voit un petit papier avec sa canne. Le gars, il se défonçait en boîte.
4: Et si la canne pouvait parler, on en a vu. Hein.
2: Non, mais c'est génial. On pouvait pas l'imaginer.
1: Moi, je vous imagine pas en cuir sur une moto
2: avec un harnais.
4: Mais même sans Yves Roussy, j'ai une moto, j'ai eu du cuir, des trucs.
9: Mais attends, mais alors, t'es très vieux là, alors.
2: Bah oui, ça se voit.
4: Oui, c'était les années quoi. Yves Mourouzi
2: 70-80.
9: Non mais moi 70 je sortais pas, j'ai pas ton âge.
1: Et alors donc vous étiez en moto en cuir et faisiez les boîtes de
4: j'ai une moto, j'ai une Honda. Oui,
1: une Honda.
9: Voilà,
2: Et tu
9: t'as même pas eu une Harley Davidson.
1: Et alors

0: Sous les bananiers, oh, qu'est-ce qu'ils offrent aux touristes étrangers,
1: ah bah.
0: Les fruits sauvages de leurs bananiers.
2: Oh non, mais c'est honteux.
0: Je vous jure, et elle attend la fin. Et tu crois que c'est bon à goûter? Ouvre la bouche et viens les goûter. Ananas, ananas, Thaïlande, c'est un pays magnifique.
3: Je vais pas faire bon dimanche.
0: Bananas Thaïlande, c'est une chanson sur le tourisme.
4: Vous avez dû chanter.
1: Non, mais elle chantait vraiment ça.
4: Vous avez dû chanter combien pour me faire. Faire la vitrine.
2: Ça, c'est ce que tu avais écrit pour.
3: Ça, c'est une parodie pour le Luron.
4: Oui, pour le Luron.
3: Elle est fâchée contre vous, Lino.
4: Il paraît, je ne sais pas pourquoi, parce que moi, j'ai toujours trouvé sympathique.
3: Oh, bah, si vous voulez, alors, je vous emmène avec moi dimanche.
4: Ah, bah non,
3: dimanche,
4: bah, attendez.
2: À mon avis, elle va pas
4: dimanche,
2: kiffer.
4: Je vais voir ma grand-mère à l'EHPAD.
2: S'il y a à manger, Bernard, il vient, hein, à mon avis. Hein.
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3: Cette épidémie qui a décimé les buis français. C'était les rameaux il n'y a pas si longtemps et c'était pas si facile de trouver des branches de buis à faire bénir pour ceux qui sont croyants. Puisque vous le savez, le buis souffre depuis un long moment à cause, il faut le dire, de cette espèce de lépidoptère ravageur qui s'appelle comment ? C'est le nom de ce papillon que je vous réclame. Papillon qui détruit les buis un peu partout en Europe.
7: Le papillon de lumière sous les
8: Non, c'est un nom comme Grémilla.
3: Ah, pas du tout.
9: Épistolaire, un nom comme ça.
3: Ah, non plus. Non.
1: Non.
3: Non, et c'est vrai que depuis une dizaine d'années, une grande partie de cet arbuste qu'on aimait bien, le buis.
8: Ah, mais c'est une merveille, le buis.
3: Ah, bah oui, mais c'est la tragédie du buis. Hein, il faut dire.
8: Il n'y aurait pas de jardin à la française sans le buis.
3: Oui, sauf que depuis 2015, et ça a commencé dans les Vosges, eh bien, il y a des essaims blancs de.
8: Une sorte d'abeille. Cochenille.
3: Non. Oui. Ce sont comme des grosses mites hein, qui étaient jusqu'alors.
7: Des mimites.
3: Des grosses mites.
7: Kermit la grenouille.
5: Il allait planter du buis dans son jardin.
3: L'autre, il a entendu des grosses mites.
5: Il était prêt à aller acheter des buis, là.
7: Ah, bah là, ouais, il l'aurait mis partout. Hein. Ils sont pas déguisés.
3: Les arbustes qui attirent les grosses mites, c'est au bois de Boulogne, ça.
7: Et ils se déplacent.
5: Ce serait déguisé en buis toute la semaine.
7: Pas eu du buis dans le slip.
9: Oh, c'est dans n'importe quel jardin.
3: C'est des grosses mites et non pas des grosses. Je pose des questions sérieuses et on part dans des considérations.
5: Ceci, ça serait rigolo, des grosses bites volantes qui attaquent les buis.
10: Oui, ben, ça peut être dangereux pour le buis aussi.
7: Bah oui, et ça crée des glands plutôt.
3: Ces grosses mites ne laissent que des squelettes de branches pris dans des fils de soie. Et je vous demande donc le nom de ce. On l'a assez lu hein, depuis maintenant une dizaine d'années.
10: Mais on ne mange pas les palmiers aussi.
3: On sait.
8: Non, c'est pas la même.
7: Et ça vole ou pas?
3: Et là où c'est intéressant, évidemment, dans Libé aujourd'hui, c'est que Guillaume Lachenal compare cette épidémie à celle que nous vivons, nous, parce qu'on ne l'a pas vu venir.
8: Vous voyez. Et elle vient de Chine, pareil.
3: Exact. Elle vient de. Bravo, Ariel.
10: Encore un truc qui vient de Chine.
3: Elle vient de Chine.
9: C'est un nom chinois.
3: Et tout ça est dû. Évidemment aussi à l'écosystème. On est tous responsables de ce que nous vivons. Voyez-vous, par exemple, le buis, s'il souffre de.
5: Il n'y a pas que le buis.
9: Bah, c'est parce qu'on
5: nos
9: a
5: abeilles par les frelons asiatiques, pareil.
10: Oh, oui,
5: ça vient de là-bas.
10: Par les frelons.
5: Mais de partout.
3: Oui, mais moi, je vous parle du buis.
9: Il a été trop taillé, le buis.
3: Non, c'est qu'il y a de moins de mésanges. Et les mésanges étaient les rares oiseaux qui mangeaient ces chenilles chinoises.
7: Elles volent, ces chenilles. Elles ont des petites ailes.
3: Ah, bah, elles deviennent des papillons, mais si on les attrape.
8: Mais d'affreux papillons.
10: Les bombyx. Les processionnaires, là.
3: Pardon.
10: Les processionnaires.
7: Les chenilles processionnaires.
3: Non.
7: Les bombyx,
5: les éphémères.
8: Non.
10: Bombyx.
3: Mais en tout cas, voilà une chenille, un papillon.
7: Une chenille qui redémarre?
3: Qui en plus.
8: Elle s'appelle pas Coro, quelque chose?
3: Non.
7: Corona chenille?
3: Non, mais évidemment, ces petits cocons, on les compare au corona aujourd'hui, parce que, comme nous sommes victimes du coronavirus, eh bien, les buis français, eux, ont été victimes de.
10: C'est un nom scientifique ou on.
3: Pas du tout.
7: Pas du tout.
3: Alors, vous connaissez ça par cœur.
8: Mais hein, oui.
7: Ah bon?
3: Ah oui, mais on a parlé 18 000 fois dans cette émission.
10: On a dit, ah oui, regarde mon buis qui fait manger par.
8: Là. Pas la cochenille.
3: Non.
10: Qui fait manger par.
3: Il faut savoir d'ailleurs aussi que c'est aussi à cause de notre éclairage urbain qu'elles se sont
10: développées,
3: qu'elles ont proliféré parce que la lampe à sodium accélérerait la diffusion des. Pensez à quelqu'un de petite taille.
9: Au nain.
7: Le nain.
5: Des mimimati.
7: Des mimimati. Gardien.

0: Partout des gnomes,
1: des passe-partout dans les buis,
2: des chenilles maties
3: avec des grosses mites qui détruisent les buis.
4: Oui. C'est vrai que les gnomes ont des grosses mites.
2: Mais oui,
3: ah bah ça dépend, bah oui. Mais c'est à cause de la lumière urbaine.
2: Quand ils sont dans les buis, on leur dit sort.
5: C'est-à-dire qu'elle est grosse.
3: Donc, si on éteint,
5: par à la
3: si on éteint les lampes, on aura des nains à grosses bites partout dans la rue.
6: Et ça mange les buis.
2: Oui. Et vient une buis.
6: Les buis.
3: D'ailleurs, à Fort Boyard, il y a aucun buis.
2: Ah non, bah il y a pas.
6: Non.
4: Ici, il y en a du buis, mais trop. Et vous allez entendre le bruit de la cloche.
2: C'est
4: en
2: des nabos?
4: Non.
2: Alors c'est petite taille.
4: Je vais essayer de vous aider comme je peux.
2: La petite taille, vous voulez.
3: Des giants coucou.
4: Le radical, en grec, désigne le feu. Et une, vous avez fait du grec. Et une couleur rousse ou rougeâtre, vous voyez.
5: Rouquine.
4: Ces papillons sont réputés naître dans l'âtre, peut-être parce qu'on les y retrouvait attirés par la lumière.
2: Alors, le feu, c'est pyro en grec.
5: Héphaïstos.
4: Ah, bah, voyez.
2: Pyro.
4: Alors, voyez, bravo, monsieur. Alors,
6: des mini pyro.
4: C'est votre nom de famille, monsieur.
5: Les pylônes, les pyrolyses. Gasoline.
4: Gasoline, non.
3: Les Larousseau.
4: La pyrale. Pyrale, pays grec.
5: Et
4: il y avait un nain qui s'appelait Pierral. Qui a été le premier nain célèbre.
5: Dans les films de Buñuel.
4: On le voyait avec Jean Marais, avec. Il n'y a pas de hasard.
3: Je pense pas Cocteau. Est-ce qu'il était avec Charles Trenet aussi,
4: le gay de l'époque?
3: Ça faisait des sacrées soirées. Le nain de l'époque, le gay de l'époque.
4: Vous ne connaissiez pas le nain Pierral, en tout cas.
5: Dans les films de Buñuel.
4: Est-ce que vous connaissez tous les Ferrari au moins, monsieur Jérémy Ferrari, parce que c'est la question suivante que j'ai choisie pour vous, et ça nous permettra de l'écouter, en plus d'écouter Agostino Arturo Maria Ferrari. C'est son vrai nom, mais sous quel autre nom connaissait-on mieux, puisqu'il n'est hélas plus de ce monde, sous quel autre nom connaissait-on mieux Agostino Arturo Maria Ferrari?
2: Linda de Souza.
5: Lola Ferrari.
2: Linda de Souza.
4: Oh non, on va pas écouter Linda de Souza et Lola ou Ferrari.
3: C'était un italien.
4: Alors évidemment, franco-italien, né à Gênes en 1934, Agostino Arturo Maria Ferrari, c'était son nom.
2: Tino Rossi.
4: Tino Rossi, non.
3: Il est mort, vous avez dit.
4: Ah oui, il est mort. Il est mort en 1998.
3: Qui ça pourrait être? Est-ce que c'est un chanteur d'opéra?
4: Un chanteur d'opéra, pas
2: chanteur de charme.
4: Un chanteur de charme, non plus.
2: Non.
4: On l'aime tous, hein, ce chanteur.
6: Zucchero.
4: Il a.
3: Il chante en italien ou pas?
4: Non, en français. Oh, il a chanté en italien aussi, j'imagine. Mais.
5: Alejandro Celentano.
4: Mais il a surtout fait carrière chez nous en France.
2: Ah, Frédéric François.
4: Ah, non, il est vivant. Il est vivant, Frédéric François.
2: Ah, parce que lui.
3: Claude Barzotti.
4: Claude Barzotti, non.
5: Celentano.
4: Adriano Celentano non plus.
3: Il avait gardé un nom italien.
4: C'est pas bien de ne pas connaître tous les Ferrari.
3: J'ai pas touché d'héritage là-dessus.
4: Mais en plus, vous pourriez trouver. Hein.
2: Ah, celui du train.
3: Ah, si jamais c'est
2: celui du Richard train. Anthony.
4: Oui. Non. Agostino Arturo Maria Ferrari, j'ai eu la chance de le recevoir moi dans les années 90 sur France Inter.
6: Ah oui.
4: Mais c'était quelqu'un un peu de solitaire, quelqu'un qui était pas très content finalement des succès qu'il avait eu, et il en a eu de nombreux succès.
2: Umberto Tozzi,
4: non.
3: Il avait une carrière internationale?
4: Alors oui, bien sûr.
5: Ringo.
4: Oh mais non, pas Ringo. On va écouter Ringo maintenant sur RTL.
2: Avec Sheila.
3: Ustinov,
2: tu m'as
3: pas
4: Agostino Arturo Maria Ferrari.
3: Quelle humeur.
4: Réfléchissez un peu quand même.
2: Est-ce que son nom avait un rapport avec son vrai nom?
4: Eh ben voilà, là, au moins ça, voilà. Heureusement qu'il y en a un qui réfléchit, c'est gazant.
6: Son pseudo
4: avait
6: un rapport avec.
4: Eh ben évidemment, son
2: pseudo. Ah, Léo Ferré.
4: Pas Léo Ferré.
2: Jean Ferrat.
4: Pas Jean Ferrat.
5: Nino Ferrer.
4: Bonne réponse de Florian Gazan. Nino Ferrer. De vrai nom Ferrari.
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4: Qui, hélas, n'a pas été défendu par sa vieille Betsy entre février et mars 1836 et en est même mort?
2: Qui n'a pas
5: sa vieille Betsy, c'est un animal. Hein.
4: La vieille Betsy n'était pas un animal.
8: Est-ce que c'est une personne humaine vivante ou
4: qui
8: pas
4: est mort? Je vais poser la question différemment si vous voulez. Qui est mort malgré sa vieille Betsy en février-mars 1836?
8: Est-ce que c'est le nom de son fusil, par exemple, sa
4: Betsy? Exact.
3: Ah, là, c'est malin.
4: Bravo, monsieur Beaugrand.
5: C'est sa femme, moi.
3: C'est quelle date?
5: Mais c'est un vrai personnage ou c'est un personnage de film ou de dessin animé?
4: C'est un vrai personnage, madame.
8: Américain.
4: Puisque je viens de vous donner les dates. date. Alors, on a, vous savez comment c'était à cette époque-là, on n'a pas les dates.
2: Ouais. Ah, mais attendez,
3: c'est un cow-boy.
2: Non, c'est pas, il n'a pas eu un problème avec Fort Alamo.
4: Oui.
2: Davy Crockett.
4: Et c'est Davy Crockett. Bonne réponse.
2: Ça, elle s'est enrayée parce qu'il n'a pas pu tirer, il s'est fait tuer en retour.
3: Moi, je ne savais pas que c'était un vrai personnage, Davy Crockett.
5: Bah oui, moi non plus, c'est pour ça que je posais la question, parce que Crockett. Je savais bien que Davy Crockett, il y avait eu ce problème-là.
1: Davy Crockett,
5: l'homme qui n'a peur.
3: Voilà, c'est ça.
5: J'étais sûre qu'il n'avait pas existé, moi, Davy Crockett. Bah, j'ai le déguisement, j'ai tout, moi.
4: Comment ça va, le déguisement?
3: Ah, oh, tu gardes tes soirées pour toi, Dari.
1: Moi aussi, j'avais la panoplie.
5: Oui, avec la queue.
1: Avec la queue de renard.
5: Bah oui, on avait tous les deux la queue.
4: Bah voilà. Oui, Davy Crockett a existé.
3: Bah, bien sûr.
5: Il a Gérard l'a toujours. Hein.
3: Il l'a pas derrière la tête, en principe.
5: Qu'est-ce qu'on sait?
3: Oh, les enfants. On essaie d'élever un peu l'émission, s'il
4: justement,
3: vous plaît.
4: Justement,
5: une panoplie.
6: La tête de qui?
4: En tout cas, Davy Crockett s'est vu confier la garde de la palissade sud du fort à
2: J'ai cru que vous alliez dire autre chose.
4: Et la légende a retenu qu'il il serait mort en effectuant une sortie. Il a été fait prisonnier par le général mexicain Manuel Fernández Castrillón, qui l'a exécuté avec une douzaine d'hommes. Bon, d'autres disent tout simplement qu'il a fait partie des morts lors de l'assaut final et que son fusil, la vieille Betsy, n'a pas servi ce jour-là. Il l'avait appelé Betsy en hommage à sa sœur, Davy Crockett.
3: Qui était vieille.
4: Comment ça?
3: Non, sa sœur, pour la vieille Betsy, je ne sais pas.
2: Ah oui, mais c'est drôle, ça, dimanche.
1: La vieille sœur.
2: Peut-être tu devrais faire humoriste. Hein.
3: Parfois, je me fais charrier par Paul Elkarat.
1: Il est méchant.
3: C'est le bout du monde.
4: En tout cas, on a tous aimé regarder Davy Crockett.
5: Ah oui.
1: C'est un feuilleton télé, Davy Crockett.
3: Oui.
2: Écoute, Gérard,
3: quand tu le chantes, ça donne envie de regarder.
1: J'avais la panoplie. J'avais même la corne où on soufflait.
3: Oh là là là là.
5: Moi, je pensais que c'était comme Zorro qui n'avait pas existé.
3: Mais Zorro
2: existe. Et Zorro n'a pas existé. C'est issu d'un roman de Johnston McCulley.
3: On m'a dit qu'Albator n'avait pas existé.
1: Quoi?
2: Oh, vous me saoulez.
3: Et Goldorak non plus.
1: Et Tintin.
2: Ah, Tintin est issu d'une personnalité connue qui s'appelait Pal Uhld.
3: Je pense que la dame va nous rappeler en disant qu'il dit n'importe quoi.
2: Non, je t'assure que c'est vrai.
4: Pour Gauthier Chandron, qui habite Perrières dans le Calvados, la question suivante concerne justement des héros de bande dessinée. On les avait appelés les héros les plus cons de la BD. Et ils s'appelaient Grabadu et Gabaliouchou. Mais qui est l'auteur de cette bande dessinée?
2: Tiffé Tondu?
4: Mais non,
2: pardon.
4: Je viens de vous donner leur nom, monsieur Elkarat. Soyez pas aussi con que Boublil.
2: C'est pas être aussi con.
3: Ça
2: aurait pu être leur vrai prénom.
3: C'est une balle perdue.
4: Grabadu et Gabaliouchtou sont les noms des deux personnages de bande dessinée qu'on a appelés à l'époque les héros les plus cons de la BD.
2: C'est Peyo.
4: Ça sortait dans Vaillant dans les années 60. Et je vous demande le nom du dessinateur, créateur de Grabadu et Gabaliouchtou.
3: Bon, il est connu pour une autre bande dessinée plus célèbre.
5: C'est pas Hergé. C'est à quelle époque?
4: Ce n'est pas Hergé.
3: Uderzo.
1: Fortin.
4: Fortin,
3: Franquin.
4: Uderzo non plus.
5: Celui qui a écrit Bécassine.
4: Non.
5: Celui qui a écrit Pim Pam Poum.
4: Non.
3: Est-ce que si jamais on donne le nom du personnage, l'autre personnage célèbre qu'il a créé, tout de suite son nom à lui va apparaître?
4: Il y a des chances, oui.
5: Ah, celui qui a les trois pieds nickelés, là?
4: Ah, les trois pieds nickelés.
2: Ah non, c'est Forton,
4: Ribouldingue, Philochard, et non.
3: Est-ce que c'est une bande dessinée qui a encore du succès aujourd'hui?
4: Il y en a fait plusieurs qui ont eu du succès.
5: Il n'y avait pas Zig et Puce?
4: Ah oui, mais c'est pas lui.
3: Il n'y a pas les tuniques bleues?
4: Non plus.
5: Il a été dessiné dans Fluide Glacial?
4: Non, c'est...
1: Il est mort!
4: Alors écoutez, il est mort en 2011.
3: Ah oui. Et il continue à faire des bandes dessinées?
4: Bah non.
3: Non mais...
5: Bah non, c'est mort.
3: Dans les années 2000, il continue à faire des bandes dessinées?
4: Ah bah oui, bien sûr. Ah, quand on dessine, c'est jusqu'à la
5: plutôt
4: fin.
5: Plutôt pour enfants ou des bandes dessinées adultes?
3: Bon, ça c'est... Est-ce qu'il faisait Natacha, hôtesse de l'air?
4: Non plus.
5: Oh, c'était bien ça.
3: Est-ce qu'il a le personnage célèbre qu'il a créé, c'est un héros ou c'est plusieurs?
4: Ah, il y a tous les genres. Hein,
3: les pics.
5: Raon, c'est lui qui faisait Raon.
4: Ah non, il faisait pas Raon.
1: C'est pas lui qui a fait Bob Flappy?
4: Ah, je peux vous aider.
3: Bob Flappy.
1: C'est quoi cette BD d'avant du Moyen-Âge? Bob Flappy. C'est pas que lui, Bob Flappy.
4: Bob Flappy.
1: C'est incomplet.
3: Bob Flappy.
1: J'adore Bob Flappy. Ouais, c'est comme
4: la jeunesse de Gérard Jugnot. Je j'imagine le petit Gérard en train de dire Bob Flappy.
6: Mais c'était dans les années 60.
4: Ah oui. Alors c'est lui aussi qui a créé et dessiné Totoche, si ça peut vous aider.
6: Ah, Totoche.
9: Pif, non.
4: Pif, non. Non.
6: Totoche.
4: Mais il y a deux héros.
6: Parce que moi, une Totoche, c'est autre chose. Donc c'est quoi Totoche?
9: Quoi pour toi, une Totoche?
6: Bah, une Totoche, c'est là où les garçons ils s'amusent.
1: Une Tocha.
4: Oui, oh, voilà. Merde. Ça n'a rien à voir avec tout ça. Faut faire très attention à ce que je dis. Pardon.
2: C'est Edika.
4: Pardon, Isabelle Mergot. Il est né à Stockholm, puisqu'une fois qu'on est né à Stockholm, on y est éternellement. Mais comme il est mort, bon bah voilà, je me permets de dire qu'il était né à Stockholm, mais il est mort à Pont-l'Abbé d'Arnoux.
10: Est-ce qu'il avait un nom qui sonnait suédois?
4: Non, mais c'est un nom de dessinateur connu parce que on lui doit deux grands, et particulièrement un grand héros de Ricochet, de bande dessinée,
2: Gaston Lagaffe.
4: Qui perdure aujourd'hui encore.
9: Qui a été adapté en dessin animé ou pas?
4: Et même en film, oui.
6: Il n'a pas été assassiné avec...
4: Ah non, il n'a pas été assassiné.
9: C'est plus pour les petites filles ou pour les petits garçons?
4: Il a travaillé pour Pif Gadget, pour Vaillant.
10: Voilà.
6: Pif Gadget. Était communiste.
10: C'est pas lui qui a fait Raon,
4: non? Non, mais par exemple, Corinne et Jeannot, ça vous dit quelque chose?
6: Corinne et Jeannot, c'est mes voisins du quatrième.
4: Bah, c'est lui aussi qui a dessiné Corinne et Jeannot, vous voyez. Oh, okay. Mais c'est pas ce qu'il a fait de plus connu encore. Les héros les plus cons de la BD, Grabadu et Gabayouchtou, on est parti de là, vous voyez. Mais le plus connu, évidemment, c'est une série qui a été adaptée en bande dessinée, en dessin animé, en film.
6: Bécassine.
4: Peut-être même d'ailleurs Boublil, ce couillon, il a dû jouer dans le film, tiens.
10: Ah, c'est récent alors.
6: Mais il est tellement con, il s'en souvient même plus.
10: C'est pas le petit Nicolas ou genre de truc.
4: Je pense qu'il est peut-être le seul qui jouait pas dedans, mais enfin bon, il y avait à peu près.
6: Astérix.
4: Non, il y avait à peu près tout le gratin humoristique français là-dedans.
10: Is no good, et c'est Tabary.
4: Ah. Jean Tabary, oh, ouais. Is no good. Bonne réponse de Christophe Beaugrand. On y est arrivé.
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4: Ah, on va répondre à Angie qui a laissé un message sur lesgrossetêtes@rtl.fr. Bonjour Angie.
14: Bonjour.
4: Alors Angie a fait un road trip en Normandie pendant l'été.
6: Et pourquoi?
4: Bah, peut-être qu'elle voulait découvrir ma ville natale.
6: Mais oui.
4: La ville d'Édouard Philippe, justement, allez savoir.
6: Ah, le Havre, c'est en Normandie?
4: Oui.
6: Eh ben, j'apprends des trucs tous les jours. Je suis content de venir ici.
1: Tu connais que Deauville, j'imagine.
4: Bon, donc vous allez faire un road trip en Normandie. Alors, au Havre, précisément, Angie?
14: Non, en fait, on était parti pour Étretat et coincé dans les embouteillages, on en a eu marre. Du coup, on est parti et j'ai dit, est-ce que tu veux voir la ville la plus moche de France?
2: C'était donc, pas le Havre.
14: Et donc, on a été au Havre. comme il faisait un super beau soleil, un beau ciel bleu, du coup, mon copain dit, en fait, c'est super joli ici.
1: Ben oui, mais c'est pas la ville qui est moche, c'est les gens.
4: Il est pas français, votre copain, c'est ça?
14: Non, il est tchèque.
4: Tchèque. Ah oui, alors forcément par comparaison.
6: Ah oui, c'est bon.
1: Non mais le Havre, il y a une nouvelle dynamique là, patron. Défendez votre ville. Genre, il y a les artistes qui s'installent, ils retapent des trucs. Il y a les orphelinats, les écoles coraniques.
4: Non mais c'est une jolie ville.
9: C'est très là. Moderne.
4: Quand on n'y a pas vécu et qu'on y passe 24 heures, on trouve ça très joli. Bien voilà.
6: Il faudrait d'ailleurs citer tout le nom de la ville. C'est le Havre de toute grâce. Non,
4: absolument.
6: C'est vrai.
4: Ah oui.
1: Il y a un G ou un C.
6: D'un seul coup, ça fait plus envie.
4: Œuvre de François Ier.
6: N'est-ce pas?
4: Et oui, oui. Il faut quand même le rappeler. Bah écoutez, Angie, merci pour votre joli message. Et
1: vous juste raconter ça?
4: Mais moi, je vous remercie en tout cas de vendre ainsi la ville du Havre, qui a en plus un club de foot formidable. Thomas, maintenant, est au téléphone. Bonjour Thomas.
15: Bonjour Thomas. Non, je déconne. Bonjour les grosses têtes.
1: Oh,
15: un hétéro qui a de l'humour.
16: Ça va, Sébastien?
15: Et toi, mon coquin?
16: Très bien, très bien.
4: Vous avez acheté le livre de Sébastien Thoen.
15: Ah, c'est lui.
17: Ah, c'est pour ça.
15: On l'a trouvé. Oh, je t'aime, je t'aime.
16: Impeccable. Si vous savez, comme il est très, très, très utile, un très bon cale-porte.
4: Et vous aimeriez récupérer un mug RTL pour votre petit...
17: Dédicacé par Sébastien.
4: Pour votre petit déjeuner, j'imagine.
16: Pour l'hôtel et moule à la bouche, Joyce.
15: Voilà, pour faire un autre.
16: Et j'aimerais mériter ce mug. Et j'ai une petite blague grosse tête un peu intelligente, on va dire.
4: Allez-y, allez-y.
15: Ça va changer, ouais.
16: Pourquoi la farine ne fait pas de bruit quand elle tombe par terre?

0: La farine ne fait pas de bruit quand elle tombe par terre.
1: Il sait mettre l'ambiance, en tout cas. Il y a une jovialité qui suit.
2: C'est intellectuel, c'est pas humour. Hein. Alors, je veux ma thèse, c'est la vérité.
0: Je vous écoute, alors, c'est quoi la réponse?
2: Eh bien, dans la farine, on a enlevé le son.
3: Le son,
1: qu'on écoute.
4: D'accord. Comme le son d'avoine, les flocons d'avoine.
2: Non, c'est bien. Le son, c'est l'enveloppe de la particule de l'épine.
5: On l'a compris, monsieur Bigard.
0: J'ai pas compris avec le parterre.
1: Mais parce que ça fait pas de bruit quand ça bruit parce qu'on a enlevé le son. Il y a pas de son. Le son qu'on a.
6: Le son d'avoine.
1: Mais dis donc, Laurent Ruquier, vous n'allez pas faire le difficile avec les jeux de mots.
5: Ah ouais, pas vous, pas vous, franchement.
0: Justement, oui, je suis un peu plus difficile que ça, quand même, vous voyez. Non, mais c'est drôle, Je comprends que vous ayez acheté le livre de Sébastien Thoen. Bruno, maintenant, bonjour Bruno.
7: Salut Laurent.
0: Alors Bruno.
7: Salut les grosses têtes.
0: Ah bah Bruno,
4: il est sur scène là.
0: Bruno, il est morceau. Et il aurait aimé venir nous voir le 13 septembre.
5: Viens devant, on te fera rentrer.
1: C'est-à-dire qu'il n'a pas de membre.
0: Non, morceau, ça veut dire qu'il est. Il est dûment. Comme Stevie, mais. Stevie ne sera pas au Mans. Vous serez avec nous, vous, Sébastien Thoen.
5: Absolument, j'ai posé un RTT pour venir.
0: Ah bah c'est bien.
1: Moi j'aimerais bien venir, je suis jamais en délocalisation.
5: Non, on veut les mecs drôles.
1: Non, c'est vrai, vous m'amenez jamais en délocalisation.
4: Sympa Angoulême.
0: C'était sympa Angoulême. On vous a proposé 18 fois. À chaque fois, vous dites non. Alors.
1: Non, c'est pas vrai. C'est parce que tu pouvais pas. Parce que j'étais en tournée.
0: Vous pouvez pas. C'est pareil. Donc
1: deux fois, vous m'avez proposé.
0: Deux fois, vous pouvez pas. Qu'est-ce que vous voulez que je dise? C'est pas de ma faute.
8: Si, on aime bien les déplacements.
0: Pardon.
8: On aime bien les déplacements.
0: Oui, on vous les propose. Vous nous dites non.
5: Oui, vous venez
0: alors,
5: pas.
0: Alors on prend ce qui reste.
7: Bien fait, bonsoir.
0: Sébastien Thoen, Isabelle Mergault, Michel Bernier, Yoann Rioux, Liane Folly, Florian Gazan, un beau casting. Au Mans, 1300 places au Palais des Congrès et de la Culture. Et franchement, je veux dire.
5: Ça va être complet?
0: C'est déjà complet, mais sur les 1300 qui ont réservé, il y en a bien quelques-uns qui, au dernier moment, toujours comme ça quand c'est gratuit. Au dernier moment, ils viennent pas. Donc, franchement, vous pouvez pointer, on vous fera rentrer.
1: Moi, je vais venir dans le public, comme je suis jamais invité en déloc, je vais venir dans le public.
0: Bruno, au dernier moment, on vous fera rentrer, d'accord?
5: Mais avec un peu de monnaie quand même pour qu'on fasse rentrer tranquille.
7: Comme tu veux, Sébastien.
5: Moi, pour 10 balles,
7: je vais acheter un bouquin si tu me fais rentrer.
0: Ah oui. C'est vous dire le niveau de désespoir. On termine avec Sébastien maintenant. Bonjour Sébastien.
5: Bonjour.
7: Bonjour.
0: L'autre Sébastien.
5: Non, c'est moi.
0: Alors là, Sébastien, on va dire Sébastien, à mon avis, que vous devez avoir au minimum une quarantaine d'années, 50 ans.
7: 50.
0: Mais
8: pourquoi vous dites
1: c'est le prénom.
8: Prénom.
0: Non, parce qu'il m'écrit pour me dire « Laurent, je vous écoute depuis « Ferme la fenêtre pour les moustiques ».
5: C'était
0: le premier titre de mon émission sur France Inter, « Ferme la fenêtre pour les moustiques », une émission estivale avant Rien à cirer.
5: Donc pourquoi ce titre?
7: Avec Jacques Ramad.
0: Parce que c'est une émission d'été.
7: Et Pascal Brunner.
1: Estivale, ça veut dire été.
0: Alors, ne citez pas le nom des gens qui étaient avec moi pendant cette émission d'été.
8: Ils sont tous morts.
0: Parce qu'ils sont tous morts.
5: Non.
0: Frédéric Lebon est mort, Pascal Brunner est mort et Jacques Ramad est mort. Je suis le seul survivant et moi-même, je ne me sens pas très bien.
7: Si ça intéresse Bruno, j'ai des places pour jeudi prochain.
5: Ah, vous allez faire un troc? Faites un troc.
0: Ah ouais, Bruno, l'auditeur précédent cherchait un Bruno parmi nous. L'auditeur précédent, lui. Ah, parce que vous avez déjà vos places pour Le Mans.
7: Ah bah oui.
0: Ah, parce que vous êtes du Mans aussi, alors?
7: Pas comme Stevie. Mais comme les gens qui habitent au Mans.
0: Nos auditeurs sont drôles, on en est fiers.
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0: Tout le monde ne connaît peut-être pas Hélène in Paris, et je vous sens intéressé, monsieur Boulet.
10: Ah, moi j'adore, en ce qui me concerne.
0: Vous la connaissez pas encore.
10: Non, mais le look, le regard.
0: Ah oui,
10: la prestance.
11: On dit pas le look, on dit the look.
10: Ah oui, the look.
5: Qu'est-ce qu'elle va nous apprendre?
10: Non, on dirait Nancy Reagan, j'adore.
0: Qui ça? Nancy Reagan, elle est morte. Hein.
10: Oui. Ah bah oui, mais en mieux.
12: Beaucoup moins morte. C'est Ariel Dombal en brune, vraiment. Et vous êtes phosphorescente, elle est géniale, c'est une fille incroyable que vous avez permis de faire découvrir quand même à la France. Elle a déjà eu 1000 vues vie. Elle a bossé, je crois, même avec Steven Spielberg. Elle a vendu des objets.
0: Ah bon, ça, je savais pas que vous avez
12: mais
0: fait.
12: Mais je crois que vous avez
0: fait. Fait
12: c'est
0: E.T.
12: E.T., c'est vous. J'ai fait une petite enquête hier soir. J'ai appelé une de vos amies. Et vous savez quoi? Elle a un majordome qui s'appelle Kent. Et ah. Oui, elle a un homme et tout. Elle a des domestiques.
3: Vivement que la gauche revienne. Oh putain, c'est pas vrai.
12: Mais qui est ce Kent alors?
11: Ah, Kent,

0: C'est mon chouchou, c'est lui qui... Can't bring my shoes, please. Can't.
1: C'est votre domestique. Et puis elle cherche quelqu'un. Parce qu'elle a été mariée, elle a deux enfants, mais là, elle est célibataire et cherche quelqu'un.
0: Ah oui, ah. Attendez.
2: Mais tu lui as dit que tu étais libre.
0: Alors là, j'ai un rêve.
3: Ah, mais j'ai prévenu Hélène une parisière. Je lui ai dit, on a un garçon célibataire puceau.
1: Presque, pas un demi puceau.
0: Non. Moi, mon rêve cette année, c'est vraiment de rencontrer Karine Le Marchand. J'adorerais faire L'amour est dans le pré. Vous rendez compte, Hélène in the pré.
3: Ah oui, avec un agriculteur.
0: Avec un agriculteur. Mais je trouve ça tellement sexy.
1: Mais c'est le petit-fils d'un agriculteur.
0: Oui. Ah ben voilà, c'est vrai.
4: Et lui, il va faire Johan in Hélène, je fais.
1: En tout cas, je suis heureux de vous rencontrer. N'ayez pas peur, hein, parce qu'il y en a qui sont venus me voir en secret tout à l'heure en me disant c'est qui cette Hélène. Et donc, voilà, je leur ai dit
5: un peu. J'aurais pas voulu le connaître pendant la guerre. Oh la vache.
1: Ils se sont tous regardés en disant mais c'est
3: non,
1: qui.
3: Non, mais il faut quand même dire que je vous ai entouré. Là, regardez quand même. D'un côté, vous avez un garçon célibataire qui ne demande que ça.
1: C'est vrai.
0: Mais non, mais s'il est agriculteur, ok.
1: Et puis, vous avez l'âge de mon papa. Comme...
6: Oh là là,
1: votre
6: oh
1: bon papa, quand même.
3: Pour toujours.
1: Mais non, mais. Ah oui.
3: Toujours qui gâche tout.
0: Là, t'as tout gâché.
3: Elle avait commencé à sortir le chèque. Il est con.
0: T'as tout gâché.
3: Il est con. Et de l'autre côté, Monsieur Boulet, qui, on va dire, il peut pas être votre majordome. Enfin, il aime accompagner.
0: Mais il ressemble à Kent.
3: Ah oui. Oh. Mais il aime accompagner les dames riches d'un certain âge.
0: Moi, je suis blindée d'amour. Alors, d'ailleurs,
5: vous avez vu la gueule des gigolos.
3: Non mais Monsieur Boulet a été l'accompagnant de Madame
4: Barrière.
3: Marthe, comment elle s'appelait déjà?
4: Martha Barrière.
0: Martha. J'étais très amie avec Diane Barrière.
4: Ah oui. Ça
0: voilà fait... la fille.
4: Ok, d'accord.
2: Enfin, et Mouna Ayoub. Nous les gens de gauche.
0: Non, Mouna Ayoub, non, c'était pas moi.
5: À nous les socialistes, on compte pas. Hein.
3: C'est bien la première fois, Bernard, que je vous entends dire « Nous, les socialistes !»
6: Ah oui, ça c'est clair.
3: Combien de langues vous parlez?
0: Je parle quatre langues.
3: Quatre langues, c'est on bien. Va vérifier avec Monsieur Logérias. Alors, français, d'accord? Après, alors.
5: J'ai jamais anglais. Été aussi humilié.
3: Anglais. Vous voulez parler anglais, Monsieur Logérias?
7: Yes, I want to call Hélène Perez to start in New York. And
0: date quoi? Before the report. Qu'est-ce que t'as dit?
7: C'est tout quoi? From Minnesota to Charles
0: Oyster. Ouais, j'ai weekend. Rien pigé.
7: No, that's because I'm going to start to come on. Come on.
3: Ensuite, quelle langue?
0: Arabe.
3: Arabe.
7: Arabe, les canons, bon, je peux peut-être.
0: Alors, je vais dire que je ne parle pas l'arabe.
3: Et ensuite, quelle autre langue?
0: Espagnol.
2: Non, mais est-ce qu'on peut l'entendre parler les langues, elle aussi?
7: Ah, si, por favor. Un poquito.
0: Un poquito.
5: Je connais un mot en espagnol, c'est chorizo.
0: Chorizo. Ah, chorizo. Chorizo, muy rico.
3: Non mais moi je suis allé chez Hélène in Paris.
5: Je suis un peu
3: invité par Paris Match, hein, il faut le dire. Je n'avais pas compris. En fait, ce sont pas vos meubles qui sont dans le studio. Vous faites
0: en partie.
3: Vous faites
0: en
3: musée partie. En fait.
0: Ah non, pas musée, galerie. Musée, c'est en face, au Louvre.
5: Si vous aimez les antiquités, je suis là. Non.
0: Il y a Laurent hier, ce qui était très drôle, parce que je lui ai dit à la Kamala Harris, il me dit, c'est qui ça?
3: On parlait d'Anne Hidalgo, et elle dit, Anne Hidalgo, elle a voulu faire la Kamala Harris.
0: J'ai dit, elle est Kamala Harris, elle fait Kamala Harris, et il a dit, c'est quoi?
5: Alors, est loin du Havre.
0: Alors, j'étais.
3: Mais en fait, elle parlait de Kamala Harris. Oh.
0: Alors, j'étais très inquiète. J'ai dit, are you serious?
3: Kamala Harris.
5: J'espère que vous avez bien mangé quand même.
0: Ah bah oui, c'était Yannick Aleno qui a fait le dîner.
3: Vous voyez.
0: Ah ben, mais s'il vous plaît.
2: Ouais, c'est donc, alors, Paris Match fait des invitations chez vous. Moi, si je veux inviter chez vous aussi,
0: Avec plaisir. Mais quand
3: Valérie,
0: vous
3: ça vous rappelle le bon temps. Hein.
2: Pas celui-là, non.
0: Avec plaisir, Valérie.
5: Il faut avec que tu viennes avec tes meubles.
1: Et tes amis.
3: Allez, une première citation.
5: Je pense qu'IKEA est interdit chez madame.
0: Ah non, j'en ai, j'adore IKEA.
3: Ah oui? Qu'est-ce que vous avez chez IKEA?
0: Bah, le bureau du fond. Vous n'êtes pas.
4: C'est là où il y a les dossiers.
3: Le bureau du fond, ça doit être les chiottes qu'elle veut dire. pour Marc Marchal, qui habite Morbach en Lorraine.
5: Morbach.
3: Oui, la citation suivante. Comment voulez-vous que je vous explique pourquoi on peut être nazi? Je ne sais même pas faire marcher un ouvre-boîte.
5: Ah, c'est Woody Allen.
3: Et c'est Woody Allen, bien sûr. Bonne réponse de Bernard Mabille. Une citation qui va très bien avec l'ambiance, Hélène in Paris, pour Grégoire Hilsch, qui habite Noirmoutier, qui a dit « Je voudrais rassurer les peuples qui meurent de faim dans le monde. Ici, on mange pour vous.
5: Oh. » C'est Coluche.
1: Coluche.
3: Coluche, excellente réponse de Bernard Mabille.
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3: Qu'est-ce que vous disiez, monsieur Junior, Valérie Mérès?
5: Non, j'ai eu peur quand vous avez dit « i » que...
3: Que je dise quoi?
5: Idiote.
2: Non.
11: Ingénue. Alors ça, c'est vraiment lamentable. Comme non, première réflexion.
3: On est toujours trahi par ses vieux amis, hein, savez, Valérie.
5: Ah bah oui, non, mais non, c'est pas ça, j'ai eu peur, Vous ne l'avez pas dit, vous avez eu...
3: Ingénue. Jamais je ne dirais que...
11: Laurent pense pas que je suis idiote, hein, sinon je serais pas là.
1: Non, elle aurait pu croire hystérique, en revanche.
11: Oui, ah bah non, c'est un...
1: On l'aurait pu... Ah,
5: ou elle aurait pu comprendre aussi à genoux.
3: Pas à genoux. Ah, vous l'avez connue à genoux, vous?
5: Je sais pas.
1: Non, elle peut plus maintenant.
11: Ça, elle a jamais été à genoux, hein. Oui.
1: Et elle parle d'elle à la troisième personne maintenant.
12: C'est pour ça qu'elle a pas fait carrière. En tout cas, Gérard, je suis content parce que, excuse-moi Valérie, j'ai eu très très peur cet été. Tous les étés, je vous raconte ou pas? Oui. J'entends rien, je vous raconte ou pas? Oui. Ça va, calmez-vous. Je dois voir Gérard tous les étés parce que dans le Var, moi j'ai une maison que j'ai achetée avec votre argent et l'argent de Vincent Bolloré.
1: Et les droits du livre.
2: Impressionnant.
12: Un château et Gérard aussi a un petit truc, un mobilhome, je sais pas, près d'un camping naturiste. Et cet été, on s'est pas vu et je l'appelais, il répondait pas. Alors j'ai flippé, j'ai radé. Alors j'ai appelé les EHPAD, j'ai appelé les cliniques vétérinaires, j'ai vu la nécro de Var matin. Heureusement, tu n'y étais pas. J'ai eu peur, t'étais où Gérard cet été?
11: Eh ben, il travaillait, lui. Oui.
3: Elle vous défend bien, l'idiote. Vous pouvez dire un mot gentil à mademoiselle Angoune, que alors, vous croisez, je crois, pour la première fois.
12: Alors oui, mais c'est marrant parce qu'elle ressemble à ma nounou qui est philippine. Merde. Si, sauf qu'elle, Angoune, elle a des papiers depuis le temps, t'as dû gratter, j'imagine. Eh bien, bienvenue à toi, en tout cas.
3: Elle a la nationalité française.
2: On ne m'a jamais fait ça.
1: Non, mais c'est
2: toujours
1: normal.
2: La première fois.
12: Non, mais il faut de la diversité, c'est normal. C'est comme dans l'émission, il faut des hétéros, parfois.
3: Tiens, à propos d'hétéros, monsieur.
1: Oui, je suis là, oui, bien sûr. Je ne vois pas pourquoi vous riez.
3: Monsieur Beaugrand, je sais que vous connaissez par cœur le tube de l'été.
1: Ah, mais j'ai passé la nuit, pardon. pas la nuit, l'été avec Ariel Dombal.
3: Mais oui, parce qu'elle
1: a sorti le tube olympique absolument extraordinaire.
3: Et vous connaissez par cœur la chanson déjà.
11: Paris.

0: dors.
1: Ah oui, ah oui. Mais c'est fabuleux.
2: Ça pourrait être un duo.
1: Attends, c'est pas...
3: Cette chanson est extraordinaire.
0: Mais alors, explique-moi, Ariel, quand tu chantes ça, oui, c'est une idée de toi ou c'est Paris qui te le demande?
3: Ah, non, bah, personne n'a demandé
4: non,
3: ça.
4: Non, c'est à Paris, mais personne ne lui demande.
2: Voilà, c'est un grand Paris.
1: Et pour les Paralympiques, mais... ils t'ont rien demandé?
4: Elle était drôlement en avance.
1: Ouais, c'est ça. J'aurais pu mettre les deux, la même chanson, ça marche aussi. Ah,

0: Vous marrez pas, c'est avec nos impôts quand même. Vous marrez pas trop, non, parce que le coup ça, c'est avec nos impôts.
1: Moi, je donne tout gratuitement.
2: Mais ça rentre dans la tête, n'empêche.
1: Entre autres.
0: Ouais, comme toutes les chansons de merde.
1: Mais non, mais c'est formidable. Et alors, vous l'auriez vu dans son tuyau de douche, déguisé, quand elle a fait le concert à Paris. Elle avait une espèce de tunique qui ressemblait un peu à un tuyau, un flexible.
3: Mais c'était les cercles olympiques.
1: Ah, j'avais pas reconnu.
0: Les hula hoops. Non, mais c'était sublime.
4: Les hula hoops.
1: C'est vrai qu'Ariel avait un peu de mal à se translater de gauche à droite, ah bah, mais c'était formidable.
2: Ariel a fait du hula hoop avec son alliance. Allez, une première citation pour monsieur Da Silva qui habite.
0: Oh là là là là là. Ça, c'est hasard. Un copain, ça. Qu'est-ce que faire, la plombée ou la maçon?
2: Je crois qu'on est la dernière émission avec des blagues éculées. Comme...
0: Ouais, c'est vrai que c'est honteux. Hein.
2: Enfin, franchement.
0: Ouais, mais ça, c'est pour ça qu'on est là.
2: C'est aussi à cause de vous, monsieur Toen.
0: Comment il s'appelle?
2: Da Silva.
0: Oh là là là là là là.
1: Ça va finir à l'Arcom.
0: Ça doit être un boule d'or.
2: C'est une femme, Claudia Da Silva.
0: Oh là, bah là, ça fouille, alors. Il faut faire un douvi, là, parce que c'est là le trou qui fouille.
2: Non, écoutez, nos amis portugais ont été tranquilles pendant.
0: Vous avez des amis portugais, sérieux, vous?
2: Oui, oui.
0: Bah
2: oui.
0: Ouais,
3: moi, oui. Moi, oui.
2: J'adore le Portugal et ils le savent, mes amis portugais.
0: Alors pourquoi ils viennent tous ici, alors? Parce que c'est tellement génial. Pourquoi ils sont 25 millions dans le Val-de-Marne? Non, mais je suis fatigué aujourd'hui. Et je compte bien me taire.
2: Alors, pour madame Da Silva, qui habite...
0: Soit une fête. Qu'est-ce qu'elle fasse, ton sire?
2: Vous n'imaginiez pas avant de venir ici en grosse tête.
5: Absolument pas. La
2: difficulté que j'avais à animer cette émission.
5: Oui, je vous comprends mieux maintenant.
2: Ah, voyez un peu quand vous me croisez.
1: C'est un asile.
5: Vous avez toute ma sympathie.
2: Ah, merci. Et réciproquement.
0: Non, mais attends, là, on se marre pas trop, mais après, on va passer tes chansons. T'inquiète pas.
4: Christophe,
0: t'inquiète pas, on va se marrer.
4: Tu peux pas faire un mix, chanter ça en portugais.
1: Ah, c'est dur, ça.
6: 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C'est compliqué.
0: Et ici les moulinons, il faut faire un petit douvi, sinon il n'y aura pas de crépi. Oh là là là. Bon, comment elle s'appelle cette dame qui va gagner 300 euros?
1: Claudia Da Silva.
2: Pour même Da Silva.
0: Oh là là là.
1: Elle habite où?
0: Elle doit habiter Saint-Mandé, elle.
2: Montataire.
0: Montataire?
2: Oui, dans l'Oise.
0: D'accord.
2: Qui a dit partir, c'est mourir un peu, mais mourir, c'est partir beaucoup.
1: Ça, c'est rigolo.
3: Claudia. Jean Gagne.
1: Des proches.
2: Alors, c'est un des plus grands humoristes du début du siècle.
0: Ah, Nordel-Hollandais.
2: Et même.
1: Francis Blanche.
2: Enfin, du début du siècle précédent, d'ailleurs.
4: Alphonse Allais.
2: Et c'est Alphonse Allais. Bonne réponse. Bravo. Excellente réponse de Gérard Jugnot.
1: Bravo.
2: Pour Léa Baudouin, maintenant, habite. Léa Baudouin habite Bertry, dans le Nord, qui a dit: quand on a l'intention de se suicider en se jetant du haut d'un immeuble, on a intérêt à choisir le plus élevé possible, de façon à avoir le temps de changer d'avis.
3: Alors, mais ça pourrait être des proches.
2: Alors,
1: ça
2: non.
1: Pourrait
3: non,
1: pas
3: c'est
1: être français,
3: Woody Allen. C'est Woody Allen.
2: Non, c'est quelqu'un que vous avez connu, d'ailleurs, Valérie Mérès. Parce que
0: René Coty.
2: Non, pas ça. Mais regardez comme ça fait rire Gérard.
4: Parce qu'il l'a connu aussi.
0: Mais personne connaît René Coty. Mais moi non plus.
4: Moi, je l'ai connu un peu parce que mon oncle s'appelait Coty.
2: Oui, alors, ah bon. Non, là, c'est quelqu'un avec qui elle n'a pas travaillé directement.
0: Mais
2: Valérie,
0: c'est Mike Brandt.
2: Mais elle le croisait dans l'émission de Michel Pollack, Droit de réponse, vous voyez.
1: Cavana.
3: Ah, bah Cavana.
2: François Cavana. Ah, ouais. Bonne réponse de Christophe Beaugrand. Pour Thibault Leroy, une dernière citation. Monsieur Leroy habite la chapelle de Guinchet, en Saône-et-Loire, qui a dit: le seul endroit où il n'y a aucun problème entre les Juifs et les Arabes, c'est l'hôpital américain de Neuilly.
0: C'est vrai, cela dit, c'est vrai.
2: Ça doit être un territoire à part.
1: Oh, moi, je vois bien Tim Seed dire ça.
2: Non, et écoutez, je vais vous dire, je l'ai écrite à la main, cette citation, parce que je l'ai entendue hier soir, ça m'a tellement fait rire. Oui. J'étais devant mon téléviseur quand j'ai...
1: Ben, c'est quelqu'un qui a fait cette blague-là, la télé.
4: C'est actuel.
2: C'est quelqu'un qui vit encore très bien, d'ailleurs.
0: Un humoriste. Rachida Dati.
2: Pas Rachida Dati. Alors, quelqu'un qui est très très drôle.
1: Boujna.
5: Un humoriste, donc.
2: Humoriste, oui.
5: Qui a travaillé avec vous.
2: Qui a travaillé avec moi en plus, c'est vrai. J'en suis très fier.
5: Jérémy Michalak.
2: Hier soir, son spectacle était retransmis sur TMC.
1: Ah, mais j'ai pas vu, merde.
3: Ah, bah Florence Foresti.
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2: Pour Laetitia Olivier, qui habite Saint-Étienne-de-Fontbellon dans l'Ardèche, je vous emmène à l'Olympia le 9 octobre prochain, c'est-à-dire lundi prochain, dans une semaine pile. Qui pourrez-vous applaudir à l'Olympia ?
8: Est-ce que ça serait pas Max Boublil ?
9: Non, c'est à la Cigale.
8: T'as vu comment je t'ai lancé ta
10: merci beaucoup.
8: Chanteur. On en a parlé juste avant l'émission.
2: Et puis franchement, il n'est pas sûr d'être applaudi.
9: Oh. Ah donc ça y est, maintenant je viens pour me faire
8: mais on va l'applaudir.
9: J'ai été le chouchou, j'ai été aimé.
8: Moi j'ai donné plein de conseils à Max avant sur sa carrière, on a parlé de sa carrière, je lui ai donné plein de conseils, je lui ai dit arrête. Et il sera à la Cigale en mars.
9: Exactement.
2: On a le temps au mois de mars. Là je vous parle de lundi.
9: Mais c'est déjà complet.
10: Est-ce que c'est de la chanson ?
2: Lundi prochain à l'Olympia.
8: Un humoriste ?
10: Chanson ?
2: Humoriste, non. Chanson, non.
8: Un étranger ?
2: Un étranger, non. Un français, monsieur.
11: Un pianiste, peut-être ?
2: Pardon ?
11: Un pianiste ?
2: Un pianiste, non. Qui pourra-t-on applaudir à l'Olympia lundi prochain ?
9: Est-ce que c'est un homme politique, Laurent Ruquier ?
2: Oui, c'est un homme politique.
9: Ah, c'est pas Debré ? C'est pas Debré ?
2: Non. C'est pour une nuit.
9: Ah, je sais.
11: C'est la nuit du
9: droit. C'est le stand-up de Jean-Marie Le Pen. Moi, je l'attends avec impatience.
2: Ce serait un miracle.
8: Très drôle.
9: Bardella.
11: C'est pas pour l'anniversaire de la Constitution. Le...
2: Non, c'est pour une nuit spéciale.
10: C'est la nuit de la déprime.
3: C'est pas Octobre Rose.
2: C'est la nuit
3: à Séraphel Mezrahi.
2: C'est pas la nuit de la déprime, c'est la nuit de la...
10: Est-ce que ce serait pas la nuit de la philosophie ?
2: C'est la nuit de la philo, oui.
8: Alors, qui pourrait...
9: C'est qui est philo.
8: Ah, est-ce que ce serait ministre de la Culture, Imam Abdulmalak ?
2: Vous connaissez le nom de la ministre de la Culture ?
8: J'ai des sociétés, il me faut des aides, Laurent. Si je connais pas le nom des gens, à un moment donné, je peux pas les demander. Ah mais attendez, il est pas en exercice, j'allais dire Luc Ferry, il est philosophe.
2: Non, ce n'est pas Luc Ferry.
9: Luc Ferry, il a inventé l'école,
3: ça n'a rien à voir. C'est un homme ?
2: Un homme, oui.
11: Ah ben c'est Bellamy, François-Xavier Bellamy, il est philosophe.
2: Eh ben oui, François-Xavier Bellamy, bonne réponse de Christophe Barbier. La nuit de la philo à l'Olympia lundi prochain.
10: Qu'est-ce qu'ils vont faire ?
2: Il va fêter les 10 ans de ces soirées qui ont été lancées par François-Xavier Bellamy, qui est député européen, qui était tête de liste lors des dernières
11: Pour les
2: européennes.
11: Républicains, oui.
2: Mais là, c'est pas sûr qu'il le soit encore.
11: Ah, il est concurrencé par plusieurs. Certains parlent de Michel Barnier, de Lisnard, d'autres de Jean Brun, le maire de l'Hérault.
2: Et même de Charles Consigny.
11: Et même de Charles Consigny, oui.
10: Mais qu'est-ce qu'il se raconte ? Ils lisent des livres ? Qu'est-ce qui se passe à cette nuit-là ?
2: Alors écoutez, c'est la nuit de la philo. Alors, je sais pas, il y a BHL qui passe.
11: Oui, je pense qu'ils font défiler comme ça.
2: Ils font pas défiler, ils font des philos.
9: Mais ils font ça à l'Olympia.
8: C'est étrange de faire ça à l'Olympia.
2: Pardon ?
8: C'est bizarre de faire ça à l'Olympia.
11: Bah, il fait ses conférences à le Gaveau d'habitude.
8: Oui, c'est ça.
11: Et là, je pense que pour faire plus grand, pour faire plus chic, c'est l'Olympia. Et puis, Olympia, c'est Olympe, c'est la Grèce, c'est la philo.
2: Waouh !
9: Ah ouais.
2: Oui. Ah, ça, c'est bien.
8: Ok.
2: Quoi, ok.
8: Non, c'est bien, c'est chiant, mais c'est
9: bien. C'est chiant. Heureusement qu'on n'est pas au lycée, hein, parce que Christophe Barbier et Paul Elkarat, les deux, ils auraient fini dans la poubelle. Hein.
2: Comment ça ?
9: Ah bah, vous vous souvenez pas au lycée quand on mettait les élèves qui étaient chiants dans la poubelle ?
2: Ah non,
9: qu'est-ce que vous avez pas vécu dans les mêmes lycées que moi, apparemment. C'était même plus au collège, ouais.
2: Comment ça ?
9: Ah ouais, moi j'allais souvent dans la poubelle. Quand t'étais un peu bizuté, on te mettait dans la poubelle.
2: Ah, vous étiez harceleur ou harcelé ?
9: Oh, j'ai fait les deux. J'ai fait les deux, mais j'étais beaucoup dans la poubelle aussi.
10: Mais ouais, comment ça, être dans la poubelle ?
9: Bah oui, parce que t'avais.
10: Elle est grande, la poubelle ?
9: Ouais, c'était les années 90 quand j'étais au collège et on mettait les élèves dans la poubelle, ceux qu'on voulait emmerder.
10: Ouais,
9: et je me souviens que les profs ils disaient rien à l'époque, ça leur semblait normal. Ils disaient, oh, il faut que les jeunes s'amusent. C'est vrai. Le harcèlement ça existait, mais c'était pas un concept quoi.
11: Mais Max a complètement raison. Ouais.
10: C'est vrai. Et alors, vous avez été dans la poubelle ?
8: Une fois, oui.
9: Bah, tu vois ? Tu vois ?
8: Oui, mais c'était jeudi dernier.
9: C'était pour acheter cette écharpe. Vous croyez qu'il a trouvé son écharpe rouge ?
11: Mais j'étais dans un lycée sport-études. Moi, c'était les études, les autres, c'était le sport.
8: Ça, c'est la meilleure vanne de l'émission. C'est pas étonnant que t'aies fini dans une poubelle. Hein.
11: Et j'avais deux copains hockeyeurs.
2: Ah oui.
11: Et donc, je les ai recrutés.
8: Attends, t'étais sport-études de quoi, du coup, toi ?
11: Ah ouais ? Moi, j'étais études, j'étais pas sport. Ouais.
2: On avait compris.
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2: C'est le jour ou jamais où j'imagine vous avez préparé, révisé votre chanson de
15: chez comme là. Les rois mages.
2: Voilà, voilà.
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2: Aïe, aïe, aïe, aïe, aïe.
15: Je te suivrai.
2: Ah, bah, voilà, on est débarrassé.
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2: Oui, ça y est, c'est fini.
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16: Ça, tais-toi, tais-toi.
2: Aïe, aïe, aïe, aïe, aïe, aïe.
17: Bon, j'en chanterai d'autres.
2: Hein. Ah non, non, non, enfin là.
18: Oh si, ça m'a presque manqué.
2: Ah, au moins, on est débarrassé, vous voyez, de cette chanson. Ah, vous pensez qu'il peut la refaire avant 18h
17: oui, oui. Oh, plein d'autres merdes aussi. Hein.
2: Oh, ça, je peux compter sur vous. C'est vrai que vous avez encore l'âge d'être reine maintenant qu'on sait qu'une Miss.
17: Ah, je croyais que vous me parliez. Vous parliez à moi.
2: Ah non, non,
17: c'est bizarre.
18: Hey, non, nous, on voit pas quand vous vous tournez. Ils sont bah
17: oui, oui, oui. Non, mais oui, je suis d'accord.
2: Je me tourne vers Sylvie Tellier.
16: Mais bien sûr, j'ai l'âge, vous aussi, patron.
2: Ben oui, ben, on, peut ah être, on peut être reine jusqu'à quel âge alors
16: il n'y a plus d'âge.
17: Ah, oui, mais par contre, il faut être une femme. Donc, Laurent, ça va être difficile, non? Il faut être une femme pour faire Miss France.
16: Il faut être une femme, mais il ne faut pas être automatiquement née femme.
17: Oui, mais, oui, non, mais il a pas encore fait l'opération.
16: Il attend de changer d'avis.
19: Peut-être qu'il est en transition.
16: Peut-être.
17: Ah, c'est pour ça, il m'a dit qu'il allait chez le barbier tout à l'heure.
16: C'est ça.
17: c'est la transition.
2: Ah non, mais enfin, écoutez, franchement, vous me voyez changer. Je pense que c'est un
17: Laurence Ruquier.
2: C'est un peu tard pour que je change de genre.
18: Non, Laurence
2: Ruquier. Mais pourquoi
16: Miss
2: pas,
16: Normandie.
2: Si d'un seul coup...
16: Ah oui, Miss Le Havre.
19: Oui, Miss Normandie. Oui, Miss Le Havre.
17: Les vacheurs au plancher noir furent les gagnants de la pluie et les jolies nettes. Mais Miss Normandie, une main avec des canards. Mais
20: bonjour, alors mademoiselle Ruquier, vous pensez à quoi est-ce que vous avez une opinion sur la guerre, sur la paix?
2: Ah ben bien sûr.
20: Sur les fleurs, sur les plantes.
2: Disons que après mes études d'esthéticienne, oui. Tiens à dire que je suis contre la guerre,
20: oui.
2: Que je suis pour la paix dans le monde.
21: Si vous souhaitez voter pour la charmante Laurence, vous envoyez un au 72 500. Pourquoi pas?
16: Bah juste après Amandine.
2: Quel âge est là alors la nouvelle Miss
16: Sylvie? Elle a 34 ans.
2: Vous y étiez?
16: Oh mon Dieu. Mais oui, j'étais. Surtout, j'étais à Miss Martinique. Je présentais l'élection de Miss Martinique, dont je la connais depuis le mois de septembre.
2: Ah donc, ah oui, voilà.
16: Oui,
2: elle est sympa, en tout cas.
16: Elle est très sympa.
2: Elle va venir ici en tant que grosse tête bientôt.
16: Génial. Elle vient la semaine
17: prochaine. Elle a beaucoup de réparties. Ouais, elle a beaucoup de réparties.
2: Ah oui, oui.
16: Bah, heureusement, à 34
17: ans. Oui, elle est vieille, elle peut quand même.
16: Bah, non, non, c'est pas ça. C'est que.
18: C'est pas une question d'âge.
2: Elle commence même à radoter. Pour Evelyne Gouthier, la première citation. Mme Gouthier habitant Seine-Maritime. Tiens, bah justement, voilà. Qui a dit.
18: Bonne année.
2: Bonne année à Mme Gouthier. Qui a dit quand tu prêtes de l'argent à des amis, tu perds l'argent et les et amis.
18: Charlotte de Turckheim.
2: Charlotte de Turckheim, non.
17: Est-ce que c'est une humoriste?
2: Une humoriste.
16: Michel Bernier.
2: Qu'on aime bien, une copine à nous.
16: Florence Foresti.
17: Non. Muriel Robin.
2: Robin. Non, bah, va être contente que toutes les autres passent avant elle.
17: Ah merde.
18: Ah oui, bah, bien sûr. Anne Roumanoff.
2: Anne Roumanoff. Bonne réponse de Caroline Diamant. Pour Karim Deroux, qui habite la Ricamari, c'est dans la Loire, qui a dit « Je n'aimerais guère vivre sur la Lune, ça m'embêterait de changer de quartier tous les 9 jours. »
18: Groucho Marx.
2: Non, c'est un Français, ouais. Car ça marche pas autrement, vous voyez, les quartiers de Lune et les quartiers...
18: Bah,
2: et
18: les voilà. Quarters of Moon.
2: Vous voyez, c'est forcément français. « Je n'aimerais pas vivre sur la Lune, ça m'embêterait de changer de quartier tous les 9 jours. »
17: Est-ce que c'est Jacques un poète Prévert.
18: Raymond Devos.
2: Ah non, il était aussi poète, mais il était avant tout humoriste, un des rois de l'humour français.
16: Pierre Dac.
2: Dans les années, pas Pierre Dac.
16: Guy Bedos.
2: Pas Pierre Dac.
17: Francis Blanche.
2: Francis Blanche. Ah, oui. Bonne réponse de Christophe Beaugrand qui connaît bien l'émission.
17: Pour oui, Marie Bernard. Je connais Bernard. Pas Pierre Dac mais, et Blanche, mais je connais l'émission.
2: Quand, oui, c'est quand vrai. Je dis pas Pierre Dac, ouais.
17: C'est l'autre.
2: C'est l'autre, c'est Francis Blanche. Mm-hmm. Pour Marie Bernard, qui habite Saint-Dié-sur-Loire, dans le Loir-et-Cher. Qui
15: Ma dit... famille habite bon. Dans le Loir-et-Cher. Ces gens-là ne font pas
2: oh,
15: de manière.
2: Oh merde.
15: On dirait que ça gêne de marcher par la cour. On dirait que ça gêne de marcher avec nous.
2: Beaugrand, même si vous mettez rien dans la fente, il chante.
1: Oh, arrêtez, ça peut sembler un peu pervers, ça.
2: C'est la différence avec un jukebox.
1: Ah, j'ai eu peur, je croyais que vous alliez dire avec une copine.
2: Qui a dit, et c'est donc pour Mme Bernard de Saint-Dié-sur-Loire, qui est dans le Loir-et-Cher, donc je confirme,
1: oui.
2: Puisque tout est parti de là, qui a dit, les femmes ne devraient pas se fatiguer à simuler l'orgasme, puisque de toute façon, on s'en fout de savoir si elles en ont un ou pas.
10: Putain,
1: Jean-Yann, ouais, moi je pense à Jean-Yann. Coluche.
2: Pas non. Jean-Yann, c'est plus récent, c'est contemporain.
1: Olivier de Benoît.
2: Olivier de Benoît, bonne réponse de Christophe Beaugrand. Allez, une dernière citation, et cette fois, ce sera cette citation pour Sylvie Pinsard, plus littéraire, je vous préviens d'avance, pour M. Pinsard qui a dit « L'humour est une déclaration de dignité, une affirmation de la supériorité de l'homme sur ce qui lui arrive. »
20: Oh, c'est Madame de Sévigné.
2: Pas du tout.
1: C'est un homme.
2: Un homme, oui.
1: C'est un philosophe.
19: Ça aurait pu être moi.
2: Alors, philosophe, pourquoi ça aurait pu être
19: parce
2: vous.
19: Que l'humour, c'est quand même un petit peu mon domaine.
17: L'intelligence, non.
2: Vous avez raison, plus que la chanson, en tout cas.
20: Alors, est-ce que c'est quelqu'un du 19e siècle
2: Au 20e siècle, il est mort en 1980. Si mes souvenirs sont bons, il s'est même suicidé.
17: C'est Mike Brandt.
2: Et Romain Gary, excellente réponse de François.

0: Voilà.
1: À suivre.
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0: C'est vrai qu'on est content de vous voir à nouveau réunis parce qu'Isabelle Mergault était partie en tournée.
3: Elle a dîné chez lui et elle n'est plus jamais revenue.
4: Tu m'as beaucoup manqué, Isabelle. Ça fait quoi, 2-3 mois quand même, hein? Dix fois j'ai failli t'écrire. J'étais comme ça avec mon portable. J'ai dit j'y vais pas.
3: T'as bien fait de pas y aller.
5: Isabelle,
6: est-ce
5: que tu as pensé à lui quand même pendant ces 3 mois?
3: Pas tous les jours.
7: Mais la nuit.
4: Mais après, tu n'oses pas t'écrire, c'est marrant.
3: Des cauchemars, oui.
5: Moi, je suis sûr que son petit corps rond t'a manqué.
0: Oh non, c'était les corps ronds.
4: Moi, j'ai un cœur rond.
5: Tout est rond.
3: Mais t'as pas un peu maigri?
4: Oui, j'ai beaucoup perdu. Ah, c'est super, t'as bien la vue.
3: Pas beaucoup.
4: J'ai perdu 6 kilos. J'ai plein d'aventures en 2022 que je peux pas te dire encore. Et donc j'ai plein d'aventures extraordinaires.
3: Attends, plein d'aventures.
8: On est le 13 janvier pour l'instant.
4: Je vais faire plein de choses.
0: Il l'a dit avant l'émission, mais il m'a dit que j'avais pas le droit de le dire.
3: Comme si ça vous gênait de.
0: Un secret, c'est un secret.
4: Est-ce qu'Isabelle, par exemple, imagine, je fais du stop, est-ce que tu me prendrais en stop?
5: Mais non.
7: Moi non.
5: Bien sûr que non.
0: Enfin, écoutez, elle est même venue chez vous, alors elle va pas vous dire non.
3: Mais c'est maintenant que je prendrai plus en stop, c'est sûr.
8: Non, dis-moi. Il a quand même pas essayé d'abuser de toi.
4: Il a été super sobre. Je l'ai ramené en bas de chez moi.
3: Il a changé les draps 48 heures avant quand même.
0: Et oui, 48 heures après.
3: Oui, parce qu'il était tout seul.
5: Il a rêvé si fort que les draps s'en souviennent.
4: Ah, c'est vrai. Isabelle, en plus, aujourd'hui, est magnifique. Elle a des bottes qui montent jusqu'à ses cuisses.
3: Des cuisses, ça.
4: Elle a des cuisses.
0: Même jusqu'au sein.
3: Non, ça va, j'ai pas les seins qui tombent encore.
4: Mais Isabelle, t'es vraiment rayonnante aujourd'hui, sache-le.
3: Ouais, c'est parce que
8: il a envie de baiser en 2022.
4: Oui, c'est vrai.
0: C'est que vous n'avez pas bien regardé Valérie Trierweiler, car notre ex-première dame est arrivée aujourd'hui avec une nouvelle coupe de cheveux.
3: Une nouvelle coiffure.
5: Et une robe.
0: Je la trouve très sexy.
3: Oui, on dirait une héroïne de Hitchcock, c'est ce qu'on se disait.
8: T'es carré péter ce que je dis dans les coulisses.
3: Mais tu m'as pas laissé finir ma phrase. C'est ce qu'on se disait tout à l'heure.
7: Ça finit toujours mal avec les héroïnes.
3: Une héroïne d'Hitchcock, tu sais, quand elles ont des lunettes.
0: Oui, quand ils font très peur.
3: Non.
8: Les héroïnes d'Hitchcock sont très dangereuses.
5: Mais oui, on dirait une femme froide et glaciale qui tue son mari.
8: Voilà.
3: Oui, mais qui est un peu salope aussi, tu sais.
7: Mais c'est exactement le bon.
4: Ton collant noir est magnifique, ton collant, ta petite jupe et tout.
5: Ça y est, il va jouir. Attention.
7: Et tu n'as pas vu les dessous.
4: Oh. Est-ce que t'as une guêpière?
5: Oh là là.
8: Mais bien sûr, quand elle sait qu'elle vient de voir, elle met une guêpière.
5: Ah, aux grosses têtes, elle met toujours sa guêpière.
0: Ah bah, comme pour aller voir un type qui s'habille chez Emmaüs, tu t'habilles chez la guêpière. Bon, allez, une première citation à destination de Fabien Molino, qui habite la queue en brie, monsieur.
8: C'est très douloureux. T'as déjà eu la queue en brie. C'est très douloureux.
5: Bah, ça sent le fromage.
3: Et puis ça sent pas bon, hein.
8: Non.
4: Et je fais des trous.
0: Faut enlever la croûte.
5: C'est un peu ton sur ton.
8: Remarquez la queue en brie.
5: Non, c'est dégoûtant. Mais n'applaudissez pas ça, messieurs, dames.
0: Qui a dit « J'ai fréquenté une stripteaseuse, le temps qu'elle se déshabille, je dormais ».
5: Jean-Yann.
0: Non.
8: Sim.
0: Non.
5: Jacques Martin.
0: Non.
8: Des Français.
0: Pas Pierre Desproges.
5: Pierre Dac.
3: Pierre Doris.
4: Jean-Yann.
0: Pierre Doris. Oui. Bonne réponse d'Isabelle Mergault.
8: Isabelle, je suis sur le cul.
5: Elle est belle et intelligente.
8: Je réponds à une question où la réponse n'est pas Sacha Guitry. 2022 s'annonce extraordinaire.
3: Tu sais que ça t'a rendu de très mauvaise humeur d'arrêter de fumer. Franchement, mes félicitations.
0: Et si avec ça.
8: Et tu m'as pas vu le premier mois. Hein.
3: C'est vrai.
0: Pour Denis Culot, qui habite Saint-Marcel, monsieur Culot espère un chèque RTL, qui a dit « Une fois, j'ai niqué une iranienne et on m'a dit « Fais gaffe, t'as Persépolis ».
5: Pierre Bénichoux.
3: Sacha Guitry.
5: Francis Blanc.
0: Pierre Bénichoux. Bonne réponse de Christophe Beaumont.
5: Ah, notre Pierrot.
0: Ah, vous souvenez bien des bons mots de Pierre.
5: Ah bah, dès qu'il y a niqué, il y a Pierre, généralement.
0: C'est vrai. Il nous manque Pierre Bénichoux.
8: Oui, j'ai pensé à lui pendant les fêtes.
0: Ah, c'est vrai.
8: Oui, je ne sais plus pourquoi, mais parce qu'il faisait très bien le Père Noël.
9: Non, parce qu'il y a eu des best-of, et donc, du coup, on le réentend dans les best-of.
0: Ah oui, alors d'ailleurs, je tiens à signaler à une dame qui, effectivement, vous faites bien de me rappeler ça. Parce que vous savez qu'on a des messages parfois vraiment improbables sur Instagram ou ailleurs.
8: Elle vous a dit de

0: l'embrassait bien fort.
1: Non, non, non, il y a une dame qui a dit « Ah là là, il y a Pierre Bénichou dans les best-of, qu'est-ce que c'est que ça de passer des best-of le week-end ? Vous êtes vraiment une feignasse, monsieur Ruquier. » Écoutez, on m'a rarement traité de feignasse et de paresseux. Et ça fait plaisir de temps en temps d'avoir des insultes nouvelles. Donc merci madame. Pour Patrick Lilliot qui habite Mers-sur-Indre, qui a dit « La femme veut toujours changer l'homme, l'homme veut toujours changer de femme. » Pas du tout.
2: Ah. Et c'est un français.
3: Tristan Bernard.
1: Non.
2: Français.
1: Alors c'est quelqu'un de français. Oui.
4: Courteline.
1: Non.
5: C'est une femme.
1: C'est une femme.
3: Françoise Dorin.
5: Ah oui, parce que vous êtes tous nuls, mais pas moi. Vous
1: et oui, quand je dis c'est quelqu'un, parce que je ne peux pas répondre à vos questions qui sont masculines à chaque fois.
4: Mais sinon, dites-y-elle.
1: Pardon.
4: Dites-y-elle.
1: Ah ben, je pourrais dire y-elle.
2: Ah non,
5: c'est pas pareil.
1: La femme veut toujours changer l'homme. L'homme veut toujours changer de femme.
3: Amanda Lear.
1: Non.
5: Céline Renaud.
2: Est-ce que c'est une humoriste?
1: Oui, une humoriste.
4: Muriel Robin. Anne Roumanoff.
1: Anne Roumanoff, encore une bonne réponse. Isabelle Mergault.
5: Elle est déchaînée. Okay,
6: maintenant, on est sûr que c'est pas elle qui est là.
7: Je propose que vous vous adressiez à moi maintenant directement.
1: Ah bah très bien, parce qu'il s'agit de retrouver un célèbre dramaturge à l'attention de Bénédicte Lesty, qui habite la Chapelle Guinchée, c'est en Saône-et-Loire. Dans quel, chez quel auteur peut-on lire cette fameuse phrase « Tel qui rit vendredi, dimanche pleurera ».
7: Beaumarchais.
1: Ni Beaumarchais, ni Molière.
3: Ah, les plaideurs, Racine.
5: Excusez-moi.
1: Racine, excellente réponse de Jean Benguigui. Vous voyez quand vous écoutez.
2: Magnifique.
1: Pour Charlie Chaumil qui habite Rennes, qui a dit « Aimez-moi les uns les autres ».
5: Oh oui.
6: Ah, c'est beau ça.
7: Aimez-moi les uns les autres.
2: C'est mort.
5: Mike Brandt.
1: C'est quelqu'un qui est mort. Non, pas Mike Brandt.
4: Est-ce que c'est un écrivain?
3: Jules Renard.
1: Un écrivain, oui, effectivement.
2: Humoriste. Alors, pas non uniquement non. Écrivain.
1: Ah non, non, écrivain. J'ai envie de dire diariste même.
2: Pascal Sevran.
1: Non.
7: Il écrivait dans un journal?
1: Non, il écrivait son journal.
6: Son journal a été publié?
1: Ah oui, bien sûr.
3: Paul Léoto.
1: Et c'est Paul Léoto. Excellente réponse de Jean Benguigui.
2: Quel talent.
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11: Vous savez, je connais par cœur le conducteur de l'émission. Oui. Et là, il n'y a pas une question entre le début et puis les auditeurs. Eh oui, il y a assis. Attends, pardon.
6: Ah, mais là.
1: Je comprends rien à ce qu'il veut dire.
3: Lui non plus, hein.
11: Je vous rassure. Excusez-moi, j'ai eu un
6: élan. À quelle heure elle arrive, Nathalie?
1: Non, mais... je sais ce que vous voulez dire. Vous voulez dire qu'à part les citations, il n'y a pas eu d'autres questions.
11: Et c'est vrai, non?
1: Dans la première demi-heure. Oui. Forcément, vous nous avez tenu la jambe pendant 8 minutes avec votre Nathalie qui arrive aujourd'hui à la gare.
11: Ah, donc j'ai bien ma tête encore, donc c'est bien vrai.
1: Oui, vous avez bien votre tête, ça on la voit. Ça, vous avez la tête, le reste et tout, et la queue en pire-bouchon.
12: Il transpire, c'est hallucinant. Ça.
11: Mais je me donne beaucoup.
1: Qu'est-ce que vous dites?
12: Il a le front, on dirait une motte de beurre. Il transpire, là. Il est incandescent, là.
11: Parce que je suis stressé, vous savez.
12: Il est en stress.
13: C'est pas en direct, c'est vraiment du beurre.
12: Ah non, c'est vraiment.
11: Non, mais ce qui est dingue dans ma vie, c'est que je ne stresse plus pour rien, sauf pour les grossettes encore, où je me fais encore de la rate au courbouillon. Non, mais c'est vrai.
6: De la rate au courbouillon. C'est quoi ça?
11: Bah, c'est une expression qui veut dire j'ai la boule au ventre, j'ai le stress.
1: Ah, quand même, tout à l'heure, là, la guerre, vous allez la voir aussi, la rate au courbouillon.
11: Oui, mais c'est un stress qui est différent.
1: Ah bon?
11: Là, c'est un stress, comment dire.
14: Ah oui, tout à l'heure, c'est avec les papillons.
13: Là, c'est un stress, financier.
11: Ouais. Parce qu'on a peur de vous décevoir, parce que vous nous donnez confiance, et donc on a peur.
1: Discal, vous n'avez pas peur de la décevoir, Nathalie?
12: Oh non, elle est déjà déçue.
15: À chaque fois que je te vois, moi aussi, je suis mal après l'émission. J'ai fait des crises de dépression.
1: Une question culturelle, puisque vous en réclamez. Ouais. En voici une pour Madame Lucon, Karine Lucon, qui habite Cergy, dans le Val-d'Oise. En 1945, André Malraux a fait un discours hommage à quelqu'un tué 5 ans plus tôt, en 1940, pendant la guerre, la Deuxième Guerre mondiale. Quelqu'un qui fut tué le 9 juin 1940 à Évernicourt d'un éclat d'obus. Voilà d'ailleurs ce qu'a dit André Malraux 5 ans plus tard. Il est mort dans la fidélité, il est mort dans le courage, dans la recherche de la vérité.

0: Un soldat ?
1: Non, mais j'imagine qu'il s'était engagé, évidemment, pour aller au front, oui, bien sûr.
2: Comment on peut le connaître encore aujourd'hui ? Est-ce qu'il y a quelque chose qui retrace sa vie ? Est-ce qu'il y a un monument ?
3: Il est plus connu sous secrétaire d'État ou sous autre chose ?
4: Ou sous éclat d'obus.
0: Il était au Front Populaire, il était ministre du Front Populaire.
1: Il y a de l'obus, en tout cas, ça c'est sûr. Il était député au moment du Front Populaire, puisque le Front Populaire c'est 36, hein, c'est ça, et il a été député entre 32 et 40. Et effectivement, il a été sous secrétaire d'État pendant le Front Populaire, le 4 juin 1936.
0: Dans quel portefeuille ?
1: Ah, si je vous dis le portefeuille, ça va trop vous aider.
2: L'éducation, le sport, là... le sport ou l'éducation ?
1: Le sport et l'éducation.
2: Ah, Jean Zay.
5: Léo Lagrange.
1: Pardon ?
5: Léo Lagrange.
1: Léo Lagrange, bonne réponse. Excellente réponse de Florian Gazan. Mais oui, il y a beaucoup de stades qui s'appellent...
6: Les gymnases.
1: Les stades ou gymnases. Léo Lagrange, voilà pourquoi son nom reste connu encore aujourd'hui. Léo Lagrange, effectivement, est un homme politique qui est mort en 1940 d'un éclat d'obus. Une question maintenant pour Florian Ferradian, qui habite Ormes, dans le Loiret. Denise Perrier fut la dernière en 1953. La dernière française à quoi ?
5: À être mise en bouteille ?
1: Non.
4: En quelle année ? En quelle année ?
1: En 1953, Denise Perrier fut la dernière.
3: C'est du sport ?
2: Est-ce que c'est international ?
0: C'est qu'est-ce que la dernière à être condamnée pour avoir fait un avortement ?
1: Non. Ah non, non, non, non.
4: Par rapport à un droit des femmes ?
1: Droit des femmes, non. Non, non, non.
2: C'est positif ? C'est un exploit ?
1: C'est un exploit, en tout cas, oui, c'est positif, oui, oui.
7: Elle en est morte ?
1: Ah non, elle n'en est pas morte.
2: Ça n'a pas été une Miss France spéciale ? Ça n'a pas été une Miss France spéciale ? Ah oui, je sais, la Miss France qui avait le nombril à l'air. Et c'est ça la bonne réponse.
4: Le nombril à l'air.
2: Ah non. Mais le nombril à l'air. J'ai lu un papier extraordinaire aujourd'hui dans la presse que dans les années 50 jusqu'en 1986, les Miss n'avaient pas le droit d'avoir le nombril à l'air.
1: Qu'un rapport avec le nombril à l'air. En revanche, Miss France, vous brûlez.
2: Ah, c'est la dernière fois qu'une certaine région a gagné Miss France.
3: La dernière moche qui a gagné.
2: Ah, la dernière femme mariée qui a été Miss France.
1: Non, qu'est-ce qui s'est passé là tout récemment ? Miss France n'était pas tout de suite.
2: Les cheveux courts.
1: Mais non.
2: Ah, c'est incroyable, c'est pas la Miss meilleure vache ? Mais non, mais comme il y a
4: Miss meilleure vache.
2: Mais non, mais peut-être qu'il y a une Miss vache.
4: La Miss meilleure vache.
5: Tiens, la vache de Eric.
1: Qui s'appelle Denise Perrier.
2: Ouais. Ah oui, pardon.
1: Non, mais enfin, écoutez.
2: Qui a été peut-être une Miss qui était ministre ou qui était...
1: Mais non.
7: C'est pas une Miss Univers.
1: Ah, on sera...
2: Ah, Miss Monde. Miss France qui a été Miss Monde.
1: Ben voilà, la dernière française.
7: Avoir été Miss
4: Après
7: Monde.
4: Avoir Miss Vache.
1: Je suis même pas sûr qu'elle ait été Miss Monde, mais en tout cas, elle a participé à la finale de Miss Monde. Parce que jamais...
7: C'est devenu Miss Univers après. Ah,
1: oui. Jamais on arrive en finale à Miss Monde. Je sais pas pourquoi, d'ailleurs. Les Françaises...
3: Déjà, il y a d'autres pays qui acceptent la chirurgie. En France, on n'accepte pas.
1: Ah, vous croyez que c'est ça ?
3: Non, c'est vrai.
5: Ah oui, les Vénézuéliennes.
1: Remarquez, je l'ai regardé, la Tchèque, car elle est Tchèque, hein, celle qui vient d'être élue Miss Monde. C'est ça, la nouveauté. C'est que la 60...
7: Ça s'appelle Miss Univers, maintenant,
1: d'ailleurs. Vous confondez deux choses.
3: Ah, Miss Univers,
1: il y a
3: Miss
1: Univers, il y a Miss Monde, et vous avez Nathalie, la copine de Rio.
2: Miss Simonde, vous allez dire.
1: Non,
2: Miss Simonde,
1: vous allez dire. Mystère.
5: Non. Non, c'est sûr que ce ne sera pas missionnaire.
3: Mais entre Miss Monde et Miss Univers, ils rajoutent des pays, des océans.
5: Non, des planètes, il y a Jupiter qui.
3: Qu'est-ce qui se passe ? Je n'aurais jamais compris ça.
1: Bon, en tout cas, là, c'est une Tchèque qui vient d'être élue Miss Monde. Ça s'est passé tout récemment. Kristina Piskova, elle s'appelle. Elle est assez jolie, hein, je dois dire, Kristina Piskova.
2: On peut la voir, Laurent.
1: Ça s'est passé le 9 mars, là. Vous voyez, c'est récent quand même. Ah,
3: oui. Et elle arrive à Montparnasse cet après-midi.
5: Non, ce sera Gare de l'Est.
1: T'imagines un peu.
2: Mais vous allez avoir des surprises, vous
1: savez. T'imagines que l'autre nous ramène Miss Monde.
4: Non, il serait capable.
2: Les femmes regardent le cerveau avant de regarder le ventre.
3: Et Christina Piskova.
5: Il y a assez peu de risques, alors.
1: Attendez. Qu'est-ce que vous venez de dire ?
2: Bah, les femmes regardent le cerveau d'abord et après.
0: Non.
2: Femmes regardent le cerveau et pas le ventre, vous savez, les femmes. Parce que les femmes, elles sont sensibles. Les femmes, elles sont pas comme nous, les hommes. Nous, bah non.
0: Oh,
1: nous, les hommes. On a l'impression de relier Ecclésias.
0: Non, mais c'est.
1: Le mec, il a pas encore. Ah non, mais écoutez. Le mec, il a pas encore niqué la fille qui arrive à la gare cet après-midi. Et il se prend déjà pour relier Ecclésias. Nous, les hommes.
2: Nous, le drame. Mais c'est vrai que je prends de plus en plus confiance et c'est pas bien. Il faut que je garde mon humidité.
3: Ouais, ouais.
2: Non, mais c'est vrai, parce que je commence à donner des conseils à mes collègues et tout.
1: Votre humidité, d'après Florian Gazan, vous la gardez. Hein.

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1: Une question pour Sandrine de Pierreux qui habite dans les Alpes-Maritimes. Des tas de jeunes se réunissent régulièrement à Bondoufle. Oh. Mais pour faire quoi?
2: C'est en région parisienne.
3: J'ai bien une idée, mais vous allez me traiter de grossier.
1: Alors, ils sont de plus en plus nombreux, d'ailleurs, à aimer.
4: Il y a une notion de fête?
1: Oui, de fête, le mot serait peut-être un peu fort.
4: Est-ce que c'est une réunion, genre avec des jeux vidéo, des choses comme
1: Alors,
4: ça, des
1: espèces
4: de concours
1: De concours, oui, mais de jeux vidéo, non.
4: Alors, tout
2: justement,
4: le contraire,
2: ils
4: n'ont plus de portable, ils ne veulent plus rien.
1: Tous les vendredis, tous les samedis soirs, depuis 3 ans, quand la météo le permet. Ils se réunissent à Bondoufle, tous ces jeunes.
4: Pour jouer aux échecs?
1: Aux échecs, non.
4: Bah, ils jouent tous ensemble ou alors il y a des groupes?
1: Ah, c'est un groupe, il peut y avoir jusqu'à une quarantaine de personnes.
4: Ah oui, là où on se tire dessus avec de la couleur, là.
5: Ah, oh, super.
3: Le paintball?
1: Ah, le paintball, non.
3: Voilà. Il y a des accessoires?
1: Non, aucun.
4: C'est un jeu de société?
1: Un jeu de société, oui.
2: Et alors,
4: c'est un trivial poursuite géant?
1: Pas un trivial
4: Cluedo, Cluedo.
2: Cluedo.
3: Un jeu de rôle.
2: Non mais ça se passe en plein air puisque vous parlez de la météo. Il faut que la météo soit
1: clémente. Ça pourrait se passer à l'intérieur, mais
2: ils sont en plein air.
4: C'est un quiz.
1: Un quiz, non.
4: De l'acrobranche?
1: L'acrobranche, non.
4: Il y a besoin de matos pour ça?
1: Alors, on peut jouer avec son propre matériel, mais le jeu de société existe, que vous pouvez acheter si vous avez envie d'avoir, on va dire, le vrai jeu.
3: Est-ce que vous, chez vous, le vous risque. Avez l'accessoire
1: oui,
3: pour y jouer?
1: Oui, et moi, j'ai souvent joué.
4: La sardine?
1: La sardine, non. Pardon.
2: Monopoly. Au loup-garou.
1: Ah, oui. Au loup-garou.
4: Ah, le loup-garou.
1: Bonne réponse de Julie Leclerc.
4: Oh, bien sûr.
1: Eh oui. C'est un jeu qui fait fureur en ce moment.
4: Ouais, ouais, ma fille aussi, elle adore ça.
1: Et à Bondoufle, eh bien, les jeunes de banlieue jouent au loup-garou.
3: Vous adorez ça, vous, Laurent?
2: Ah, mais vous adorez. Ah, mais alors, on joue tout le temps chez Laurent, mais oui. Je comprends rien.
4: Bah, t'es invité chez Laurent?
3: Moi aussi.
4: Moi, je suis jamais invité.
2: Ça y est, c'est reparti.
4: Ça y est, c'est parti. Ah, incroyable, mais arrêtez de raconter vos anecdotes avec Laurent. Moi, je sais même pas, moi.
6: Non, non, mais.
4: Moi, je vais faire des invitations chez moi, il sera pas invité. Voilà, comme ça, là.
1: Mais c'est pas vrai, vous étiez chez moi, vous aussi, quand on a joué au loup-garou il y a un an.
4: Oui. C'est pas vrai.
1: Mais si, si
4: mais je vous dis si.
1: Elle était bourrée, elle s'en souvient pas. Alors, mais Michel.
4: Ah, si. Absolument, nous avons joué au loup-garou.
1: Laurent, vous étiez là? Est-ce qu'elle était là? Oui,
4: oui, oui, elle était là.
3: Et j'ai rien compris à ce jeu, Laurent.
2: Moi non plus. Je n'en comprends rien.
5: On peut m'expliquer, est-ce que c'est le loup-garou? Je sais comment.
4: Ah bon, c'est spécial. Moi, on
3: regarde, t'as la femelle juste à côté.
1: Julie, essayez d'expliquer à M. Berléand.
2: C'est impossible. C'est un jeu de rôle. Alors, on vous dit que vous êtes villageois, on vous dit que vous êtes un loup.
3: Sorcière.
2: Que vous êtes une sorcière, une petite fille. Alors, le village s'endort. Alors, on ferme tous les yeux. Et puis, mais seuls les loups-garous ouvrent les yeux. Quand vous avez tiré votre carte, vous savez ce que vous êtes. Si vous êtes un villageois ou un loup-garou ou une sorcière.
1: Bah pourquoi vous faites semblant de ne pas avoir compris quand on joue alors
2: mais quel est le but de ça?
4: Oui,
2: moi je suis sorcière. Et alors?
4: Ah oui, bah oui.
7: Oui, mais des fois le but c'est juste de se marrer.
2: Eh ben.
7: Tu t'es pas marrée?
2: Eh ben non, je ne suis pas marrée.
1: Ça fait 30 fois qu'elle joue, elle comprend jamais rien, Julie.
2: Eh, 30 invitations, t'as remarqué? 30 fois que je joue.
1: Je suis sûr que vous adorez les jeux de société, Olivier.
8: J'ai horreur de ça, j'ai horreur de tout, moi, alors faut pas la peine.
1: Le solitaire, éventuellement.
4: Oui, voilà.
1: Les nuits et les soirées doivent être longues là-bas en Polynésie. Une petite partie de domino.
4: Avec un crabe.
2: Et la nuit tombe très tôt en plus. Et du coup, les gens se lèvent à 5h du matin. Il y a
1: la nuit tombe très tôt sur le village.
2: Ah ben voilà, ça c'est une phrase du loup-garou.
8: Ah ouais.
2: La nuit tombe.
8: C'est vachement intéressant.
1: Et ben les jeunes de Bondoufle.
8: Regrette de ne pas passer plus de temps avec vous.
3: Je regrette de passer
8: des vies magnifiques. Alors, ça, quand t'as fini ça, tu vas voir Berléand au théâtre. Le lendemain, tu te flingues. Putain, arrêtez vos machines là. C'est une vie de merde que vous avez, putain.
1: Michel, elle adore jouer au loup-garou.
4: Mais moi, j'adore surtout être en société.
1: C'est ça. Il va falloir qu'on vous apprenne à vivre en société, monsieur.
8: C'est un peu tard.
2: Ouais.
8: C'est un peu tard.
4: Oui, c'est un peu trop tard.
8: J'arrive, je te supporte, là. C'est rien.
4: Oui, mais parce que t'es payé. Mais est-ce que tu peux vivre sans être payé?
8: Non. Moi, je ne me réveille qu'au cri du billet de 500 euros.
1: Vous n'avez pas toujours navigué en solitaire quand vous étiez avec vos camarades à bord.
8: Ouais.
1: Vous avez vu des équipages à une époque.
3: Ouais,
1: le soir.
8: Mais il n'y a pas de soir quand t'es nuit et jour à bosser, qu'est-ce que tu crois, pauvre tâche?
1: Le soir au milieu de l'océan.
8: Ben voilà, entre deux vagues, tu t'arrêtes, tu fais un pique-nique. On est fréquenté des nains.
1: Un petit cache-cache à bord.
8: Voyons, coucou, qui c'est qui est derrière la grand voile?
1: Bon, en tout cas, le loup-garou,
8: le loup-garou, ça a l'air vachement bien.
1: C'était une question spéciale, dédicace à Julie, qui est la seule animatrice de jeu qui n'en a jamais compris un seul.
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1: Pour Daniel Topic, qui habite Andernos-les-Bains en Gironde. Andernos-les-Bains en Gironde, c'est votre région, monsieur.
9: Ah ben ma grand-mère avait sa maison en maison.
1: Est-ce
9: Andernos.
1: Que je vous demande si elle faisait du vélo?
9: Alors non, elle faisait pas.
10: Mais elle en a fait.
9: Mais elle en fait plus, elle est morte.
7: La pauvre.
9: Ah ben ça arrive. Elle s'appelait Mamie Janine. Elle faisait d'excellentes tomates farcies.
11: Elle est morte de vieillesse.
9: Oui.
1: Non, mais elle faisait des tomates farcies en même temps que de faire le vélo. Alors forcément, on peut pas tout faire.
9: C'est une très belle maison.
12: Allez, à vendre.
9: Pas loin de la plage du Béteil.
1: Vous avez hérité de Mamie Janine?
9: Non, ça a été vendu avant. Il y a eu une dispute de famille.
12: Ah là là, la connasse.
9: Non.
12: Oh pardon.
10: Qu'est-ce qu'elle des tomates?
9: Parce qu'elle était propriétaire avec sa sœur, Tati Nicole.
12: Ah,
9: en fait, c'était la maison de Mamie Cécile, de la grand-mère.
10: Et c'est Papy Robert qui a hérité de tout, alors.
9: C'est intéressant. Mais Tati Nicole, elle est encore vivante, elle nous écoute peut-être.
1: Ah, bah, bien sûr, bah, ouais. Qu'elle sache que.
10: Bonjour.
1: Qu'elle sache que Tata Christophe l'embrasse.
12: Pas mal.
9: Joli. Donc on dit Andernos.
11: Ah oui, pardon, on a un peu parlé de vous, on voulait pas, excusez-nous. Oui. Andernos.
1: Tout est là. Andernos, moi je disais Andernos-les-Bains, donc en Gironde, monsieur Topic attend maintenant la question pour savoir s'il a une chance de gagner 300 balles. Pourquoi ne doit-on jamais, c'est une, on va dire, une tradition, ou plutôt même une superstition, mais d'où vient cette superstition? Pourquoi ne doit-on jamais allumer 3 cigarettes avec la même allumette?
10: Parce que pendant la guerre, quand on allumait 3 cigarettes, on était repéré avec la même allumette.
1: Expliquez bien, monsieur Babi, mais c'est la bonne réponse.
10: Bah, c'est la bonne réponse, donc j'ai rien à expliquer. C'est la bonne réponse.
7: Mais si, parce que ça durait trop longtemps.
1: Voilà, c'est ça qu'il faut dire.
10: Ah oui,
1: bonne réponse de Bernard Mabi et de Valérie Mérès. Eh oui.
7: Je fais le...
1: Allumer 3 cigarettes avec la même allumette portait malheur, porte toujours malheur, mais tout ça vient effectivement du fait que pendant les guerres, c'était dangereux d'allumer 3 cigarettes avec une seule allumette parce que la nuit, un tireur habile a le temps de préparer son arme à la première cigarette, de viser à la deuxième cigarette et de tirer enfin à la troisième cigarette.
11: D'ailleurs, ce soldat en question n'a fait l'erreur qu'une fois.
1: Je ne connaissais pas cette superstition non plus. Vous la connaissiez, vous?
9: Jamais entendu.
1: Bernard, oui, manifestement.
10: Ah bah moi j'ai
9: il a connu la guerre. Je rigole. Il était dans les tranchées, je sais pas comment il faisait pour passer.
10: Depuis 70, j'ai fait 3 guerres.
9: Il était dans les tranchées, il a jamais réussi à ressortir.
10: Ça l'a fait rire, l'autre, l'Argentine.
9: Ah bah elle a fait la guerre aussi.
10: Ah bah elle a fait les Malouines.
12: Les Malouines.
1: Allez, question littéraire et d'actualité, en tout cas d'éphéméride, pour Rémi Gerbeau qui habite dans les Deux-Sèvres. De qui Voltaire parlait-il quand il écrivait « On dit qu'à l'âge de 18 ans, il savait 22 langues. Cela n'est certainement pas dans le cours ordinaire de la nature. Il n'y a point de langue qui ne demande environ au moins une année pour bien la savoir. Quiconque, dans une si grande jeunesse, en sait 22 à 18 ans, peut donc être soupçonné de les savoir mal, ou plutôt il en sait les éléments, ce qui est ne rien en savoir. »
7: Mozart. Alors, il disait Mozart. Ça de Rousseau?
1: De Rousseau, non.
10: Mozart.
1: De Mozart, non.
12: D'un monarque?
9: D'un écrivain?
1: D'un monarque, non.
9: D'un écrivain?
1: Oui, d'un autre philosophe même.
10: Diderot.
1: Diderot, non.
12: Du même siècle que lui?
1: Non, pas tout à fait du même siècle. Ah. Du siècle de... On va dire de... Au moins du siècle précédent. Ça dépend parce que tout est à cheval, là. Vous voyez, c'est compliqué.
10: Ils sont tous à cheval.
1: Lui, en tout cas, était du 15e siècle. Voilà.
12: Du 15e?
9: Ça remonte.
12: Ah oui, donc.
1: Donc ça fait 2 siècles d'écart entre Voltaire et lui.
7: Ah oui, donc
12: ça fait même 3 longs.
1: Il parlait. Non, ah oui. Non, bah non. Voltaire, c'est le 18e. Ah oui, vous avez raison. Vous avez raison.
9: Mais donc, il a 3 siècles. Il l'a pas connu, en tout cas.
10: Ça en fait presque 4.
7: 1400.
10: Pardon? Ça en fait presque 4.
1: Bah non. Entre 14 et 17, ça fait 3 siècles.
10: Ah, 3 siècles.
7: En italien? En français? Le philosophe en question?
1: Ah, ça, c'est une très bonne question.
12: Pic de la Mirandole.
1: Et c'est le Pic de la Mirandole. Oh, bonne réponse.
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1: Pour Monsieur Talu, qui habite Nersac en Charente, je vous emmène en Grèce où la tempête Daniel a provoqué de curieux changements pour des moutons dans un champ de Thessalie précisément. C'est une région grecque.
13: Au nord du pays.
1: Voilà, la Thessalie. Je précise pour ceux qui ne connaîtraient pas bien la Grèce, mais c'est vrai que d'un seul coup, les moutons de cette région se sont mis à sauter plus haut que les chèvres. Mais pour quelle raison?
14: Ils se sont mis à sauter plus haut que les
13: chèvres. Parce qu'il y a de la neige.
1: Ça s'est passé là, il y a quelques semaines à peine.
13: Parce qu'il y a des loups.
1: En septembre, en tout cas.
15: Est-ce que le vent a gonflé leur laine et hop,
1: non.
15: Ils sont montés?
1: Non.
13: C'est pas à cause des loups, ils ont eu peur des loups.
1: Alors qu'ils tentaient de se protéger de la tempête Daniel, au début du mois de septembre, un troupeau de moutons vivant tout près de Almyros, donc en Thessalie, s'est retrouvé de telle manière à se mettre à sauter. Tout le monde était surpris et on a compris seulement qu'après, pourquoi.
16: Parce qu'ils avaient de l'électricité.
1: Non.
13: Ils étaient malades.
16: Ils jouaient au fameux saute-mouton.
1: Oui, ils ont raison. Après tout, vous avez raison. Et puis, ils se comptent entre eux pour s'endormir. Non.
13: Est-ce qu'ils étaient malades?
15: Non. Mais attendez. Est-ce qu'il y avait des jets de vapeur qui sortaient de la terre?
1: Alors, malades, on peut dire qu'ils étaient,
13: Ils avaient la danse de la Saint-Guille?
1: Non.
13: Mais le fait qu'ils sautent plus haut que des chèvres, c'est quelque chose qu'ils peuvent faire habituellement. C'est juste que là, ils se sont mis à le faire parce que.
1: Ah non, normalement, un mouton, ça saute moins haut qu'une chèvre.
13: Ah oui, donc là, c'est le fait
15: qu'ils ont mangé des champignons. Ils ont mangé des champignons.
13: Ils n'avaient pas pignouf.
16: Non, mais il y avait une épidémie, en tout cas, il y avait quelque chose.
1: Alors, monsieur Barbier est tout près de
15: la réponse. Ils ont mangé une plante.
13: Ah, des trucs hallucinogènes.
16: Ils ont mangé du shit.
13: Des plantes hallucinogènes.
16: Ils ont mangé de la marijuana.
15: La marijuana qui était apportée par la tempête.
1: Exactement.
13: Ah bon ?
1: Dans la région, il y avait un champ de cannabis.
16: Ils étaient défoncés, quoi.
1: Et effectivement, les moutons étaient défoncés.
16: Les pauvres.
13: C'est génial.
5: La vache.
1: Comme ils ont eu peur de la tempête, ils ont trouvé refuge dans une serre voisine où était planté du cannabis médical.
13: Ah, et après, ils disaient, on s'en fout, la tempête.
17: Elle m'appartient, cette serre. J'ai des
13: on est bien, là.
1: Les moutons ont ingurgité plus de 270 kilos de cannabis.
16: Oh, putain.
13: Oula.
1: Et là, d'un seul coup, ils ont commencé à développer un
13: album de rap.
16: Mais ça fait sauter. du reggae.
1: Ils faisaient
16: du reggae.
1: Ils faisaient pumer, ils faisaient beuh.
16: Mais ils étaient pas, ils sont pas morts.
1: Non, ils sont pas morts, mais ils sautaient dans tous les sens.
16: Mais ça fait sauter plus haut,
13: Parce que pourquoi ça les fait sauter haut, ça n'a pas de sens.
15: Bah oui.
13: Normalement, les gens, ils sont plutôt mous après un.
1: Ah non, mais les moutons, ils sautaient. Alors, écoutez-vous. C'est Newspaper et Newsweek qui nous racontent.
16: Trop drôle.
1: L'information, parce que c'est arrivé jusqu'aux États-Unis, cette histoire.
16: Et le propriétaire, il a perdu vos champs d'argent.
15: Je te dis pas le méchoui après, le goût qu'il avait.
17: Ah ouais, est-ce qu'on peut manger après le mouton défoncé? Ça
15: c'est du méchouit.
16: Ah, c'est un space mouton, quoi.
1: Dites, Karine, vous avez dû, vous, avec vos agriculteurs célibataires, en connaître des chèvres défoncées.
16: Oh non. Ça lui plaît pas du tout. Hein.
13: Elle ne rit pas du tout. Hein,
16: non, moi j'ai du mal avec la cause animale.
1: Ah oui.
16: Je peux vous dire que si je les surprenais à faire ça, je les dégage direct.
1: Ah bah ouais.
13: Ce qui est bien, c'est qu'elle dit pas qu'ils le font pas. Elle dit juste qu'elle les a pas vus.
16: Qu'est-ce que tu peux savoir? Je suis pas là tout le temps.
1: C'est ce soir, il y a L'Amour est dans le Pré, ouais. Ce soir. Ah ben, je vais vous regarder ce soir.
16: Ça va être un bel épisode.
1: Ah oui, il y a quoi? Il y a qui ce soir?
16: Il y a des moutons.
1: Est-ce qu'il y a les agriculteurs homo, ils sont là ce soir?
16: Je suis pas sûre, ils étaient là le week-end, la semaine dernière.
1: Ah oui, pas toutes les semaines.
16: Je pense pas.
13: Est-ce que t'as des gens très jeunes?
16: Oui.
13: Parce que les bouts, c'est toujours des gens quand même d'un certain âge.
16: Non, plus de 16 ans, 23 ans.
13: Plus de 16 ans, comme dans
16: un. Oui, bien sûr.
1: Il y en a pas mal. Elle est mignonne aussi. Ils vont faire un joli couple. Je sais pas vous dire quel nom il a, mais.
17: On dirait qu'il parle de
13: moi. Moi, je sais, moi.
1: Un mec un peu timide. Voilà.
16: Ah, blond aux yeux bleus.
1: Voilà. Et elle est mignonne aussi, la petite qui.
16: Il y en a deux encore.
1: Ah, il y en a deux.
13: Je crois que vous parlez de faire accoupler des chiens.
17: Ah, ouais, vraiment. Ah, vraiment.
13: Elle est mignonne, la petite, avec le petit.
17: Gentil, un peu timide. Puis il pisse pas partout, celui-là.
1: Non, mais on regarde pour ça, on regarde pour.
16: Ah, oui.
15: T'as jamais eu un coup de cœur avec un agriculteur? Jamais.
16: Non.
15: Une attirance pour la vie à la ferme?
16: Ah si, ça j'aime bien. Ça, plus je travaille dans cet univers, plus. Si, mais là j'ai acheté une maison à la campagne aussi.
13: Mais c'est une maison, c'est pas un corps de ferme que t'as acheté?
16: Non, c'est une maison.
1: Elle a un corps bien ferme, mais c'est pas la même chose.
16: Non, mais en tout cas, c'est vrai que ce sont des gens que j'aime beaucoup parce que je trouve qu'ils ont des valeurs, ils ont les pieds sur terre, c'est le cas de le dire, et ils sont pas dans les esbroufes et ils sont.
13: Et puis c'est rentable, cette émission.
16: C'est quoi? T'as dit quoi?
1: Ah bah non, mais ça cartonne.
16: C'est vrai.
1: Elle est leadeuse, on dit pas leadeuse.
16: Bah si, disons.
1: Ah oui, ce que j'aime comme séquence aussi, c'est à la fin.
16: Après.
1: C'est-à-dire que non seulement vous avez l'amour et dans le pré avec les agriculteurs,
13: qu'est-ce que vous les imitez bien.
1: Mais après, ils filment, écoutez bien, ils filment ceux des années d'avant qui regardent les couillons de l'année d'après.
16: Ah ouais.
1: Et là, ils font la haine. Oh non, mais regarde-moi ce con-là, il a l'air mal oeil. Bon, ouais, quand même, moi, je serais bien rentré dans la petite.
13: Oh. Il dit ça.
1: Et puis, il donne un petit
16: non,
1: coup.
16: Non, ils disent pas ça.
1: Il donne un petit coup de coude à Germaine. Puis, hey, Germaine, tu te souviens, nous on n'avait pas attendu 15 jours, nous. Hein.
13: En tout cas.
1: Avouez que c'est ça.
16: C'est ça.
13: En tout cas, Karine, tu peux voir après l'imitation de Laurent que vraiment, on n'est pas du tout dans le cliché grâce à l'émission. Les Français ont une belle image de l'agriculture, ça a modernisé.
1: Oh non, bah dis donc, j'invente rien. Parfois, ils sont sous-titrés dans son
16: c'est
1: émission.
16: Rare,
1: oh,
16: c'est rare.
1: Si.
16: Alors là, c'est déjà arrivé.
1: Ah, franchement,
16: bien sûr, il y en a un ou deux. Oui,
1: ah bah, il y en a un ou deux, ils sont sous-titrés.
16: C'est vrai. Ah bah, il y en a, tu comprends pas.
17: Bah oui.
13: Mais comment il faut pour communiquer avec la personne,
16: bah,
13: du coup.
16: Comprends. Moi, je comprends.
1: Moi, je vous jure que le jour où je suis sous-titré à la télévision, j'arrête.
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1: Une sculpture dans l'actualité. Elle va être vendue entre 1,5 et 2 millions d'euros. C'est pas celle que vous avez commandée à monsieur Orlinski. Hein,
17: Non, moi, c'est beaucoup plus cher.
1: Elle sera en vente le 16 février prochain à Orléans, cette sculpture que je ne connaissais pas. Je l'ai regardée dans le détail. Il y a trois personnes sur cette sculpture. Ah. Et parmi les trois personnes, il y a Rose Beuré. Mais qui sont les deux autres?
20: Dans un musée, elle est, pour le moment?
1: Non, alors, il y a des copies parce qu'il y en a trois ou quatre qui circulent. C'est comme ça, les sculpteurs.
20: Oui,
1: expliquez-leur.
20: Ouais.
1: Expliquez-leur, monsieur Orlinski. Il y a un moule.
17: Voilà. Un moule, après, on peut faire plusieurs tirages, on démoule, on fait des tirages. Voilà,
1: ah bah, c'est ce qu'on m'a dit.
20: Et après, c'est du.
17: C'est pour toi que je disais ça. Hein. Mais effectivement, il peut y avoir plusieurs copies. Il y a 8 copies.
1: Voilà.
21: Mais c'est un sculpteur très connu.
1: Ah oui, oui. Et d'ailleurs.
16: Un ou deux.
17: Rodin.
1: Alors, pardon.
17: C'est pas Rodin.
1: Alors, je voudrais donc la réponse à ma question.
21: Il y a trois personnes dessus.
1: Il y a Rose Beuré. Qui sont les deux autres?
17: Auguste Rodin.
1: Auguste Rodin.
21: Et Camille
1: voilà.
21: Claudel.
1: Et Camille Claudel. Voilà. La sculpture s'appelle L'âge mûr. C'est une sculpture, paraît-il, très célèbre, et une sculpture que Camille Claudel a faite au moment où Rodin l'a largué. Voilà, on peut dire ça.
20: Voyez péter.
1: Parce qu'il voulait pas quitter sa femme de l'époque, qui était Rose Beuré.
21: D'accord. Alors qu'il a dessiné en fait l'adultère et son couple.
1: Non, c'est pas lui, c'est Camille Claudel. Et Rodin avait 24 ans de plus qu'elle. Vous voyez. D'où le titre de la sculpture. Vous voyez, ça s'appelle effectivement L'âge mûr, et elle représente Rodin, elle est là à genoux en train d'essayer.
21: Comment ça? De le retenir.
20: Elle essaie
17: de se servir.
16: Et moi j'ai une question.
1: Elle essaie de le retenir. Votre question après, vous la mise.
16: Okay.
21: Elle l'a oublié.
22: Elle le retient par les jambes.
1: Elle est là, elle est derrière. Elle le tire par la main, la petite.
21: C'est un plan à trois.
1: La petite Camille.
22: C'est
1: Claude.
22: Un trouple.
1: Et lui il s'en va. Vous voyez, elle le tire, et lui il s'en va. Et sur son dos, elle a représenté sur son dos une vieille femme.
22: La Beuré.
1: Rose Beuré, parce qu'elle est là.
22: Les copains m'appellent Siro.
21: Mais attendez, du coup, patron, Rose Beuré, elle était au courant déjà de leur relation?
1: Évidemment.
21: Autrement, elle ne serait pas dans la sculpture.
1: Rodin, il a choisi de rester avec sa femme.
22: Celui-là.
1: Comme quoi, il y a eu une réforme des statuts depuis.
16: Et non. Moi, pour ma culture de blonde.
1: Ah, ça y est, allons-y.
16: Oui. Alors,
1: Madame
16: une
1: Théier
16: femme...
1: me pose une question.
16: Non, une...
1: Je suis tout oui.
16: Merci. Une femme âgée avec un jeune, c'est une cougar. Mais alors là, s'ils ont 24 ans d'écart, un homme âgé avec une jeune, c'est. Comment on l'appelle?
1: Un président de la République.
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4: Non, non.

0: C'est une merveille, c'est orchestré dans 50 pays et c'est la fête de l'amour. Et en plus, il semble que c'est aussi le jour où les oiseaux...
1: Copule, dis-le.
0: Voilà, les oiseaux recommencent.
2: J'ai toujours cru que t'étais ovipare, toi, c'est sûr et certain.
3: Ah, il roucoule, voilà, beaucoup non, mais plus.
4: Le pigeon roucoule, le géjacule.
5: L'alouette turlute.
4: Bien sûr. Vous avez un date pour la Saint-Valentin,
2: ah, monsieur? Ah, ben oui, parce que moi, maintenant, j'ai une amoureuse, les gars. Ça y est, c'est officiel.
4: Comment elle s'appelle?
2: Écoutez.
5: Non, il a pas une amoureuse, il a un fond d'écran.
2: Non, c'est vrai qu'elle est sur mon fond d'écran. Je l'ai invitée à Lisbonne, là, le week-end dernier. C'était mes premières vacances en amoureux. J'avais jamais fait ça avant.
4: Au Portugal.
2: Oui, on est allé au Portugal. Et le concept de vacances en couple, j'ai découvert ça. C'est génial.
5: Vous n'avez pas quitté la chambre?
2: Ah, ben non. On mange en attendant de baiser. On baise en attendant de manger. C'est un cercle vertueux.
3: Et c'est pas la peine d'aller au Portugal.
2: On n'a rien vu du Portugal. On n'a rien vu, c'était très beau depuis la fête.
3: Mais... Si tu manges, t'es pas amoureux. Hein.
0: Oui. Est-ce que tu as mangé du bacalao?
2: Oui, on a mangé du bacalao nata.
4: Ah, ça de l'amoureux, il en a eu.
2: Mais non, mais c'est ça le truc, c'est que ma copine, je ne comprends pas, elle est sublime. Elle est magnifique quand on croise des gens dans la rue. Ça y est, je suis devenu ce couple où la meuf est trop belle et on comprend pas ce qu'elle fait avec ce gars-là.
4: Oui, elle avait pas beaucoup à faire.
2: Ah, mais je vous jure, c'est terrible, je me demande ce qui cloche chez cette fille. J'arrive pas à comprendre.
4: Ben, il existe vraiment, vous nous faites pas une Ryu, là?
2: Mais non! elle est sur mon fond d'écran.
4: Elle est belle, Flipper.
2: Regardez, non, je le montre à Flipper juste à
5: elle est très jolie, elle est très très belle.
0: Mais attention, ce n'est peut-être qu'une allumeuse.
2: Est-ce qu'elle est réelle?
5: Comment tu parles de ma meuf, toi?
2: Est-ce qu'elle est réelle?
6: Peut-être qu'une petite pute.
3: On parle pas comme ça des femmes.
2: Mais je vais tous vous péter la gueule. J'ai mis mon perfecto empire.
4: Ariel est jalouse parce que, enfin, elle est quand même très heureuse, très épanouie parce que son BH rentre pour elle aujourd'hui.
0: Les États-Unis, oui, parce que c'est tout de même, il y a une vibration dans l'air spéciale. D'ailleurs, on l'a sent même dans ce studio.
3: Ça fait chier la Saint-Valentin.
4: Ah oui, vous êtes malheureuse.
3: Non, je suis pas malheureuse, mais ça va quoi. Ceux qui sont en couple sont en couple, et les autres, ça va, foutez-leur la paix.
7: Mais non, mais c'est bien, on fait des dîners de copines et on tape sur les mecs. Hein,
0: non,
7: bien.
0: Mais j'ai appris que tu vas sur Tinder.
3: Mais non, j'y vais pas, c'est lui. Il raconte n'importe quoi. Pas du tout, ça va pas.
4: J'ai vu votre profil.
3: Agent.
2: Sur Grindr.
4: Anne Roumanoff.
3: Mais jamais de la vie, quand t'es connu, tu peux
4: cherche
3: pas...
4: médecin.
3: Mais quand t'es connu, tu peux pas aller sur des sites de rencontres.
2: Moi, j'allais sur Tinder avant et je me suis fait sauter mon compte parce qu'il était signalé comme fake.
4: C'est-à-dire
2: que les gens disaient, c'est pas possible que Roman Dodwig soit sur Tinder. Du coup, mon compte a été.
7: Oh là là, son ego est devenu monstrueux.
5: Il a mis du gel dans les cheveux, mais la tête a gonflé quand même.
4: Ah, bravo!
2: C'est vrai?
4: Allez, oublions la Saint-Valentin pour les grosses têtes et quelques citations à commencer. Tiens, par une citation qui va vous plaire, monsieur Claudel, je l'ai choisi pour votre retour, puisque vous étiez absent depuis quelques semaines, qui a dit un écrivain, attention, je ne pense pas à vous, mais c'est... d'un seul coup, je suis en train de réaliser...
5: Attention, Laurent.
6: La gaffe.
5: Je suis tout ouïe.
4: Qui a dit un écrivain raté... Non.
5: Ah oui, c'est raté. Oui. Bah, continuez.
6: Tu dois savoir ça, Philippe, quand même. Bah, c'est ta branche.
7: Tu vas comprendre.
2: Non, mais il va jamais te swiper sur Tinder avec ça.
4: Mais non, mais attendez la suite de la citation et vous verrez que vous pourrez vous servir de cette citation.
2: Un écrivain raté sans cheveux, allez-y, continuez.
4: Un écrivain raté peut faire un excellent critique, puisqu'avec du mauvais vin, on fait d'excellents vinaigres.
0: Oh là là,
5: c'est très très bien.
0: C'est très méchant.
5: Et c'est très vrai.
3: Allez, c'est assez récent.
4: Non, c'est pas récent.
5: Alphonse Allais.
4: Et c'est Alphonse Allais. Bonne réponse de Philippe Claudel.
6: C'est joli.
4: Ouais. Une citation maintenant.
3: En plus, il est pas chauve, il a un petit tapis sur la tête.
5: Merci Yann, tu l'as remarqué.
4: Ah, c'est votre genre d'homme?
3: Non, pas du tout.
4: Pour Jean-Paul Cuvelier, alors j'enchaîne, qui a dit « Un groupe de loups, c'est une horde. Un groupe de vaches, c'est un troupeau. Un groupe d'hommes, c'est souvent une bande de cons.
3: » C'est un humoriste?
4: Oui, on l'aime bien, c'est un copain à nous. Hein.
6: C'est Elie Semoun?
4: Ah non, c'est pas Elie Semoun.
7: Oh bah non, parce qu'il est dans le groupe.
5: Jean-Marie Bigard?
4: Jean-Marie Bigard, non.
3: Bernard Mabie?
4: Non plus, non.
7: Il est jeune?
4: Ah non, il est pas tout jeune.
3: Il est vieux.
4: Il est né en 54, vous voyez.
3: Ah oui.
7: C'est pas Gueuluc.
4: C'est Philippe Gueuluc. Bonne réponse de Valérie Béret. Une citation pour Jean-Sébastien de Tournemire, qui habite la Jumelière Chemillée en Anjou.

0: qui a dit « À chaque fois que je vois le roi Charles, je pense qu'un membre de la famille royale a sûrement dû un jour être très très proche d'un autre membre de la famille royale.
1: » Est-ce que c'est un Anglais ?
0: Alors c'était non, c'était un Américain qui a dit ça.
2: Un Américain.
3: C'est Woody Allen ?
0: Pas Woody Allen.
3: Il est mort ?
0: Il est mort aussi, il n'y a pas si longtemps, il y a une dizaine d'années. Ah. Il s'est, je crois, d'ailleurs suicidé à son domicile.
3: Ah, c'est Robin Williams ?
0: Robin Williams, bonne réponse de Valérie Mérès.
1: Valérie connaît tous les suicidés, hein, c'est ça ?
3: Ah ouais, j'étais tellement triste quand il s'est suicidé.
0: C'est vrai.
3: Ben, j'étais triste parce que c'est qu'il devait être très très malheureux.
0: Ben,
1: oui, généralement, oui.
3: C'est le principe du suicide.
1: Non, ce qui est terrible, c'est quand les gens se suicident alors qu'ils vont très bien. Ça, c'est terrible.
0: Il n'y a que les homosexuels qui se suicident gays. Pour Sébastien Lugano maintenant, qui habite Fontaine Couverte en Mayenne, qui a dit que les femmes soient condamnées parce qu'elles aient osé porter des habits d'hommes à une époque, c'était déjà aberrant. Mais le comble, c'est qu'elles l'ont été par des hommes qui portaient une robe.
1: Oh. Ah. Ouais, ouais. Un historien ?
4: C'est un Irlandais.
0: C'est pas mal,
4: un Écossais.
0: Mais non.
3: Mais c'est une femme. C'est...
4: Non, mais qui a dit une chose pareille.
0: Mais non, mais qui portait une robe sur les juges, qui porte une robe.
4: Ah chez... bon, alors oui. Les prêtres. Non, mais.
5: C'est un Français, allez,
0: qu'est-ce qu'elle raconte ?
3: Non, mais c'est une femme qui a dit
0: c'est
3: ça.
0: C'est une Française.
1: Une Française.
0: Ouais. Une des pionnières de l'humour féminin, voyez-vous.
3: Ah, mais ah, Sylvie Joly. Sylvie
1: Joly.
0: Pas Jacqueline Maillan.
1: Muriel Robin.
0: Pas Muriel Robin. Avant. Encore.
1: Avant.
3: Maria Pacôme, non ?
0: Pas Maria Pacôme.
1: Avant Jacqueline Maillan.
0: Elle faisait les cabarets, vous avez dû la croiser.
3: Anne-Marie Carrière.
0: Anne-Marie Carrière. Ah, oui. Bonne réponse d'Anne Roumanoff. Pour Natacha Thierry, qui habite en Haute-Garonne, qui a dit « La première fois que l'on joue de la cornemuse, c'est un peu comme si on faisait l'amour avec une pieuvre. »
4: Alors, est-ce que c'est un Irlandais ou un... Mais
3: un
4: oui, tout à l'heure, c'était
0: c'est
4: le skill.
0: Un des plus célèbres Écossais au monde.
3: Ah, c'est Sean Connery.
0: Sean Connery, bonne réponse de Valérie Mérès.
1: Oh, Valérie, tu es en forme.
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0: Vous savez évidemment ce que c'est qu'une grolle ou une paire de grolles, ce sont des chaussures. Oui. Mais une grolle, ça sert aussi à dénommer un objet assez courant en Savoie, dans les Alpes. Vous savez ce que c'est ?
8: Bah oui, c'est dans les bronzés fonds du ski, c'est pour boire de l'alcool. C'est une sorte de coupelle avec plusieurs trous et qu'on soulève et on boit de l'alcool, la liqueur.
0: Effectivement, c'est, vous l'avez dit, une sorte de bol central avec plusieurs trous, avec des becs qui permettent de boire à plusieurs autour de
3: à ce... plusieurs ?
0: Oui, à plusieurs.
1: Oui, parce qu'il y a des gens qui ont des amis et tout. Hein. Oui, tu sais.
9: Non, mais c'est un seul truc. Comment tu peux boire à plusieurs ?
3: C'est une gourde à plusieurs trous.
8: Voilà. Voilà, voilà. C'est ça.
0: On en connaît d'autres. Oui, une grolle, il y a un trou central.
8: Pour mettre le liquide.
0: Orné d'un petit couvercle sculpté. Et autour, il y a plusieurs trous qu'on appelle des becs. La grolle est
1: en. Oh là là là.
9: Franchement.
1: Dans quoi on est en train d'aller?
9: Exactement, comment on fait pour boire à plusieurs?
5: Bah, t'as pour boire le jeune épouse.
9: Non, mais en comment tu t'aimais comme une.
1: Bah, comme dans un glory hall, tu t'assois et puis t'attends.
0: Chaque participant boit à son tour par un des becs avant de passer la coupe de l'amitié à son voisin et afin de ne pas en renverser en buvant par le bec choisi dans le sens inverse des aiguilles d'une montre. Voilà. Il convient alors de boucher les deux becs adjacents avec ses pouces.
8: Oui.
0: Là, parce qu'autrement ça
8: coule. Sinon,
0: autrement ça coule de tous les côtés.
1: C'est propre en tout cas.
3: C'est pas Covid. Hein.
9: Mais c'est qui est dommage. Pourquoi tout le monde ne boit pas du même trou?
5: Ça s'appelle
8: l'inverse.
1: C'est pas le même concept quoi. C'est autre chose.
0: Et la coutume veut qu'on ne repose pas sur la table la coupe tant qu'elle n'est pas vide.
8: Oui.
0: Voilà le concept de la grolle. Et on y mélange du café, de la gnôle, du sucre. C'est dans la vallée d'Aoste. Hein, des oranges, du citron si vous voulez. Enfin, tout ce que vous voulez. C'est un vase en bois qui possède effectivement plusieurs becs, plusieurs trous qu'on peut ainsi utiliser à plusieurs. Bonne réponse de Florian Gazan. À partir du 11 février prochain, c'est une question pour monsieur Romain Pintier qui habite le Fenouillet en Vendée. À partir du 11 février, on trouvera de nouveaux billets en France en circulation. Mais quelle sera la particularité de ces nouveaux billets qui seront mauves d'ailleurs ?
1: Ah bah il y aura un autre monument dessus du coup.
0: Non, ça on peut, je peux vous

0: Dire que le dessus, ça concernera le débarquement, parce qu'on célébrera à cette occasion, il faut le dire, l'anniversaire, évidemment, du débarquement. C'est aussi l'objet, d'ailleurs, de cette collection, car c'est une collection de billets. Il n'y en aura pas tant que ça. Il y aura 3000 exemplaires de ces billets.
1: Ah, mais ça sera des billets d'argent?
0: Ah oui, des billets d'argent.
2: C'est pour le débarquement. Il n'y aura pas d'argent.
3: Ça vaudra 44 euros?
0: C'est-à-dire?
2: Ce sont des billets vierges.
0: C'est-à-dire?
2: Un peu de collection.
0: C'est-à-dire?
4: Bah, qui n'auront aucune valeur.
2: Ça sera zéro.
4: C'est des billets de 0 euros.
0: Voilà, des billets de 0 euros. Bonne réponse de Bernard Mabille. Voilà. En hommage au débarquement en Normandie du 6 juin 44, bah oui, 1944, 2024, faites le compte.
4: Qui a eu cette idée quand même?
5: Vous-même. Non, mais c'est une idée stupide. Non, mais
6: vous vous rendez compte
5: quand
6: même qu'il y a des gens qui sont dans un bureau. Ça crée de la valeur, c'est bien.
4: Mais non, c'est 0 euros, ça crée pas de valeur.
6: Oui. C'est parce que ça va être collectionné, oui, ça va s'échanger à prix d'or.
0: Ah oui, parce que vous allez devoir les acheter. Ils seront vendus, ces billets.
4: Ça, c'est vrai. Ça, faut vraiment être un con. Acheter un billet de 0 euros, faut vraiment être un débile.
3: Surtout, ça coûte combien un billet de 0 euros?
0: Mais non, parce que comme il n'y en aura que 3000.
4: Oui, voilà. D'accord. Mais
0: après, vous pouvez revendre votre billet de 0 euros plus cher que ce que vous l'avez acheté.
4: Non, mais la démarche, elle n'est pas possible.
2: Ouais, spéculation. Ouais, c'est des 3000.
5: Mais c'est qui? C'est Macron qui a eu l'idée?
1: Écoute, je suis pas sûr.
4: Ouais, c'est Macron.
0: Ben oui, ça se vendra entre 5 et 10 euros, vous voyez, le billet.
3: Déjà, entre 5 et 10 euros,
4: non, mais non, là, c'est pas de soi.
0: Vous ne perdez pas grand-chose, vous voyez. Ouais. Vous achetez un billet de 5 à 10 euros qui en vaut zéro. Bon, c'est vrai que ça sent l'arnaque.
4: C'est vraiment débile.
2: Non mais c'est bien pour filer aux aveugles.
0: Parfait.
3: T'imagines, tu laisses ça en pourboire si t'es radin?
4: Non mais c'est vraiment stupide.
0: Écoutez, sur les 80 ans de la libération française, qu'il y a des jolis billets mauves vendus chez nous à partir du 11 février, vous n'êtes pas obligé de les acheter, mais croyez-moi, il y a beaucoup de collectionneurs qui seront ravis d'avoir ces billets de 0 euro. C'est comme ça. Ah, une question maintenant, une question concernant un pape, le pape Benoît IX. Alors attention, hein, là on est dans des temps évidemment très très anciens, puisque le pape Benoît IX a donné sa démission le 1er mai 1045. Mais qu'est-ce qu'il a fait? Pour quelle raison a-t-il donné sa démission le 1er mai 1045?
5: À cause des croisades?
0: Le pape Benoît IX.
3: C'était le jour de son mariage?
2: Il est amoureux, oui.
3: Il s'est marié?
0: Il voulait se marier. Bonne réponse de Florian Gazan. Et oui, Benoît IX a démissionné pour se marier. Mais il est redevenu pape après.
5: Il a divorcé.
0: Oui, parce qu'il a fait 3 pontificats, le pape Benoît IX. Mais il s'est marié entre-temps, il a eu des enfants. Au moins, c'est fait, vous voyez.
3: Oui, c'est ça. Il a repeuplé le Vatican. Je repeuple le Vatican, il retourne.
6: Oui, il a eu envie de... Oui.
0: Non, mais c'était à une époque où on n'était pas trop regardant.
3: On l'est pas toujours non plus aujourd'hui. Hein.
4: Mais je crois que c'était même plutôt monnaie courante, des papes qui avaient des enfants,
0: ah,
4: etc.
0: Non, monnaie courante, c'est 0 euros. Benoît IX, effectivement, s'est marié après son premier pontificat, puis il y en a eu un deuxième, un troisième. Attention, hein, il y a eu d'autres papes qui ont eu des enfants, évidemment. C'est comme ça, qu'est-ce que vous voulez? C'est une époque où...
2: Pissette.
0: Pardon? Au fond du couloir, ouais. Bernard. Il n'arrive même plus à faire une phrase.
4: Oh. Bah, on est sur les derniers mois.
3: Hein. Ouais. C'est dur. J'avais l'impression qu'ils faisaient une partie de bataille navale au plein milieu de l'émission. J'avais eu l'audience, bah, touché.
6: C'est-à-dire, enfant de pape, ça doit être vraiment bizarre, quoi. Je présente.
0: Pardon.
6: Enfant de pape, ça doit être vraiment bizarre.
0: Je ah oui,
2: c'est rare. Pape, hein,
6: c'est statut rare, quand même ça, social. Rare,
1: okay. Non, mais quelle hypocrisie, quoi.
5: Mais qu'est-ce que tu as contre l'hypocrisie?
6: Ah oui.
1: Bah,
6: ah
1: enfin, oui. C'est hypocrite. Il y en a, ils ont des enfants et ils disent il faut pas se marier, machin. Et puis, il se passe des choses épouvantables. Et sauvez-moi, là, je commence
3: c'est
1: à penser dans un truc. Et...
0: Elle a bien fait faire. Elle a bien fait de faire actrice au moins, elle a un texte.
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0: Question qui concerne une nouvelle lettre, la lettre M, qui va être ajoutée derrière 3 autres lettres. Lesquelles?
4: SNCF, le train.
5: Alors, le TGV.
0: TGV M. Eh oui, TGV M. La bonne réponse est de Marcella Yacoub, aidée par Richard Orlinski.
5: J'avais pas besoin d'aide.
6: D'ailleurs,
5: hein.
6: ils ont.
0: Qu'est-ce que vous dites, Marcel?
5: J'avais pas besoin d'aide. J'avais lu les Parisiens ce matin.
0: TGVM, mais c'est vrai que lui, bêtement, il a dit SNCF.
6: Oui, bah parce que je suis pas très intelligent. Donc, moi, j'ai à côté d'un puits de science comme ça.
8: Marcella est brillante.
6: Elle est très brillante.
2: Ah ouais, un puits s'en fout.
0: Il devient drôle.

0: bizarre là ce qu'il y a quand même.
1: Mais par contre c'est intéressant, vous avez vu que ce qui va, les trains comment ils vont être, ça va être un truc incroyable.
0: Incroyable.
1: Et c'est super luxueux. Ah, par contre pour ceux qui voyagent en seconde classe, ils ont réduit extraordinairement
2: les...
1: Ouais, il y a plus du tout de place quoi.
3: C'est-à-dire qu'il y a une différence des classes plus marquée, plus radicalisée.
1: Oui,
4: c'est
1: vraiment...
4: Les riches se sentiront vraiment bien d'être riches.
2: Mais dans les
4: il suffit pas que ce soit confortable, il faut que ce soit vraiment moins confortable pour les pauvres.
0: Il y a quelque chose que vous allez regretter, Christophe Beaugrand.
1: Le bar.
0: Ah ben oui, parce que
1: le bar cathédrale.
4: Il y a plus le barman.
1: Non, mais
4: le barista.
0: Il y a plus de barista.
4: C'est scandaleux. Non, il sait tous des trucs automatiques.
0: C'est-à-dire que encore du travail en moins pour les gays.
4: Non mais en revanche,
0: écoutez,
2: les baristas c'est comme les curés, ils en sont tous.
0: Non, je sais pas si vous avez remarqué, à bord de tous les TGV, c'est comme ça.
2: Ou c'est des gays ou ils ont la tête de marché là.
0: Non mais écoutez,
3: quoi,
0: vous entendez le barista qui vous fait alors, si vous avez envie de venir voir le beau barista,
1: moi, la voix au parleur, elle est incroyable.
0: Non, incroyable,
1: le beau parleur, c'est
2: unique. Et quand il propose le chocolat, il y a un chocolat et pas de café.
4: Non, la voix c'est comme ça.
1: Nous restons à votre disposition.
5: Bonjour, je suis Kevin, votre barista. Sachez qu'il reste des tartines que je vous beurrerai moi-même. Rendez-vous au wagon-bar, n'hésitez pas.
0: Alors le wagon-bar, maintenant, il fera deux étages.
1: Deux étages.
0: Mais il y aura... Alors, je comprends pas. Il fait deux étages, mais il n'y a plus de barista.
4: Deux étages, mais en revanche, il y a quand même quelqu'un qui surveillera.
0: Ah.
4: Pour aider les clients à appuyer correctement sur les boutons, visiblement, pour avoir des sandwichs distribués dans une machine. Moi, je trouve ça très triste.
2: Franchement, c'est dommage.
3: Moi aussi,
2: c'est dommage.
3: Je trouve ça très triste.
1: Moi, non,
2: ça sert à rien.
1: Parce que très souvent, il n'y a personne. Parce que souvent, il y a grève. Ou y a,
5: c'est parce que Kevin a trouvé un voyageur pour s'amuser dans les toilettes du wagon 12.
0: Ah, bah, puisque vous parlez des toilettes, il y aura une ambiance bleu nuit dans les toilettes.
3: J'ai à sauter dans le train.
0: Alors que
4: ah, c'est vrai, t'as fait ça déjà?
0: Non, franchement, bleu merde, ça aurait été mieux, parce que bleu nuit...
4: Ça sentira toujours le pipi.
2: Mais
4: hein.
2: Je vais vous dire, patron, ce qui est grave, c'est que la SNCF a une très mauvaise image depuis un moment, parce qu'il n'y a plus de grève, mais c'est trop cher. Le TGV, c'est génial, c'est la meilleure invention française, avec la perche à selfie et Marcela Yacoub. mais une chose est sûre, c'est que c'est très cher. Et là, c'est sûr que ce que nous dites, la première classe, elle va être plus classe, tout ça, ça va devenir encore plus cher, le train. Donc là, ils ne vont pas se réconcilier avec les Français.
0: Non, mais la seconde classe, il y aura plus de place pour les jambes, mais c'est vrai que les fauteuils...
2: C'est pas pour les corps, par contre. Pour le reste du corps.
0: Les fauteuils...
3: j'espère que je vais pas
1: les
2: Par contre, on saura pas où mettre nos têtes,
4: On peut être grand, mais pas gros.
0: Alors, attendez, que je vous explique. Il y aura plus de place non plus au-dessus de vos têtes pour mettre la valise.
3: Il y a longtemps que c'est...
0: Ah, ça, c'est fini.
4: On met le blouson.
0: Mais en revanche, vous pourrez mettre la valise sous votre siège. Ça, il y aura de la place pour la mettre sous le siège.
4: D'accord.
3: Avec les jambes en même temps.
0: Alors, vos jambes par-dessus la valise.
4: Et ça va être très confortable.
0: En revanche, le fauteuil sera plus étroit, vous voyez.
1: Beaucoup plus étroit.
4: Ça veut dire qu'on va voir les coudes du voisin.
0: En fait, il y aura des rangées de 4 dans.
4: De chaque côté.
0: Non, pas de chaque côté.
4: Parce que ça fait beaucoup.
0: Mais parfois, il y en a.
3: Sardines, comme les sardines.
0: Non, mais dans les TGV, vous avez généralement 2 d'un côté et 1 de l'autre.
3: Ouais. Oui.
0: Tandis que là, il y aura 2 de chaque côté.
1: 2, 4.
0: Voilà. Donc,
2: on va être plus serré, quoi.
0: Faut réduire la largeur.
1: Ouais,
0: mais ce sera un petit bijou technologique.
2: Est-ce que ça ira plus vite?
0: Il va vite déjà.
1: Non, ça dépend des voies, ça dépend pas des trains.
0: Mais en libre service, vous aurez 2 machines à café, un frigo avec boissons et plats.
2: Il y aura un pressing?
0: 2 caisses automatiques et chacun scannera ses articles.
4: Voilà,
2: c'est un super
4: monoprix.
2: Le barista, c'est pas.
1: Et il y aura du vol, du coup.
2: C'était génial, le barista.
4: Mais oui,
2: un vrai petit resto, en fait. Ils sont gentils.
0: Qu'est-ce qui va devenir, Kevin?
4: Il était content.
5: Eh bien, Kevin va être bien dans la merde. Merci, la SNCF.
1: Il est au chômage.
2: Il va rester dans la cabine du conducteur. Et puis
0: encore des futurs humoristes qui vont venir.
4: Ah oui, ils vont être obligés de faire des comédies club maintenant.
2: Mais franchement, et c'est pas avec ça qu'ils perdaient de l'argent, parce qu'il y avait un mec au bar ou une nana.
4: Non, mais alors le fait de mettre un étage quand même, il va falloir se baisser quand même, parce que c'est pas forcément...
0: Comment ça?
4: C'est sur 2 niveaux.
0: Oui.
4: Il va falloir arriver en rampant.
1: Mais non, comme dans tous les TGV, c'est 2 niveaux. Ça a changé.
2: Non, mais ce qui est terrible, c'est que s'il n'y a plus de barista, comment tu fais pour les plats chauds?
1: Parce qu'à un
4: micro-ondes.
1: Tu peux
4: avoir un micro-ondes.
2: Non, mais c'est dégueulasse, un micro-ondes. Non, c'est pas bien, ça va être dégueulasse.
1: Il y a toujours des micro-ondes.
2: Ah, ils font chier, les SNCF.
1: Je crois que les sandwichs, ils étaient réchauffés avec quoi?
2: Oui,
1: mais
2: moi, il y avait un
1: œil. Du butagaz,
2: Tu le commandais,
4: il faut se mobiliser pour sauver Kevin.
1: Sauvons Kevin.
0: Ça, c'est vrai. L'intérieur du TGV du futur, en tout cas, a été dévoilé par la SNCF. Faudra attendre le début de l'année prochaine pour voir ces nouvelles
1: 2026.
0: Rames. Sans Kevin, c'est comme ça.
6: À suivre.
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4: Une question pour Fabienne Touboul, qui habite Bussière-Badil, c'est en Dordogne. La Rémarde est une rivière de France dont on parle aujourd'hui beaucoup dans les journaux, enfin beaucoup. Il y a un article dans Le Parisien, mais pour quelle raison parle-t-on de la Rémarde?
5: Il y a des poissons.
6: Parce qu'elle a débordé.
7: Et elle est sortie de son lit sans se maquiller.
4: Ça c'est joli, monsieur Bellamy.
5: Et elle s'appelle sirène.
8: C'est pas la rivière de Gisors?
4: Non, alors c'est une rivière qui se trouve du côté de Saint-Arnoult en Yvelines. Et effectivement, il y a une conséquence assez terrible du fait que la Rémarde soit sortie de son lit, comme vous le dites si joliment, monsieur Bellamy.
8: Bah, y a un gars sur sa voiture qui a été...
4: Ah non, non.
5: Elle a changé sa route, en fait.
6: Ah, c'est pas la rivière qui a tué la vache?
5: La vache a surnagé. Elle a nagé, la vache.
4: J'ai vu qu'il y avait effectivement une vache.
6: Voilà. Il y a une vache qui est morte dans une rivière. On était tous.
5: Mais je pense pas qu'elle soit morte.
8: Je crois pas qu'elle est morte. Hein.
6: Ah, elle est morte. Là-bas.
5: Revenons à la rivière.
4: Oui, oh, bah dites donc pour une fois que c'est vous qui comprenez quelque chose.
5: Elle a changé de direction.
4: Pardon.
5: Elle a bifurqué, elle a changé de direction.
4: Ah non, elle a débordé, cette rivière.
5: Et du coup, on a découvert un village qui était en dessous.
4: Pas du tout.
5: Ah, mais non, parce qu'elle a débordé.
4: Et du coup, cette inondation, évidemment, a fait que y a un lieu, d'ailleurs qui appartient au ministère de la Culture, un lieu qui a été inondé. Mais lequel?
5: Une église.
4: La Rémarde, je vous dis, est une jolie rivière de
8: elle
4: France.
8: Elle a inondé la forêt de Sénart?
4: Non, elle a inondé, je vous dis, une maison, on ne peut pas mieux vous dire.
6: Ah, la maison d'un président, d'un ancien président.
4: Non plus.
8: La maison d'un artiste.
4: Alors,
6: la maison de la culture.
4: La maison de deux artistes, même.
5: C'était un couple d'écrivains.
4: C'était un couple, oui.
5: Communiste.
7: Aragon et Elsa Triolet, non?
5: Aragon.
7: Aragon et Elsa Triolet.
4: Bonne réponse de monsieur Bellamy, aidé par Daniel Evnoux, je dois dire.
5: Oui, et alors c'était à quel endroit?
4: En effet, c'est le moulin de Villeneuve que les écrivains avaient acquis en 1951, qui vient d'être durement touché par les pluies, et le ministère de la Culture a mis une cagnotte en ligne pour soutenir ce lieu de mémoire, la maison de Louis Aragon et d'Elsa Triolet, inondée par la Rémarde. J'ignorais le nom de cette rivière jusqu'à ce matin, mais la Rémarde, on doit dire Rémarde, est une rivière de France qui manifestement a débordé au point qu'aujourd'hui, on réclame de l'argent pour sécher et nettoyer la maison d'Elsa Triolet et de Louis Aragon, ce qui est normal.
7: Oui, quand même.
4: Vous-même, Chantal, vous n'avez pas été victime des inondations?
9: Pas du tout, j'habite toujours en hauteur, moi.
4: Ah, c'est vrai?
9: Je domine la situation.
4: Mais je pensais que vous aviez une maison à la campagne à un moment donné.
9: Oui, mais elle est haute.
4: Comment ça, elle est haute?
9: C'est-à-dire que je suis dans une cuvette, mais elle est en haut de la cuvette, si vous voulez.
4: Je vous parle pas de vos toilettes, je vous parle de votre maison de campagne.
9: Non, mais c'est une ville en cuvette et je suis en hauteur, donc l'eau peut couler.
7: Non, elle t'as pas d'inondation, mais t'as des fuites maintenant.
9: J'ai compris. Tu vois, tout le monde est choqué.
5: Oui.
9: J'ai aucune fuite. C'est génial, non? J'ai des amis qui ont des fuites.
4: Ah, sans rire.
9: Oui, j'ai des amis de mon âge qui ont des fuites. Et qui ont des couches confiance.
8: Bon, bah, on est en EHPAD. Hein.
9: C'est bien.
8: On est définitivement en EHPAD. Hein.
4: Je vais poser une question culturelle pour remonter le niveau pour Madame Evelyne Co, qui habite Chambéry, en Savoie. Ah, j'aime beaucoup cette question parce qu'elle permet de nous rappeler le vrai sens, le premier sens d'un mot que tout le monde connaît, sans savoir qu'à l'origine, ce mot désignait, en Grèce antique, un sacrifice religieux de 100 bœufs.
8: Hécatombe.
4: Bah, oui. Hécatombe. Excellente réponse. Bravo. De Paul Elkarat, une hécatombe. Évidemment, tout le monde connaît aujourd'hui le sens du mot hécatombe, mais quand même, à l'origine, c'était un sacrifice rituel, sacrifice religieux de 100 bœufs. Bon, même quand c'était un peu moins de 100, on appelait ça une hécatombe. Puis maintenant, on appelle ça une hécatombe, même quand il s'agit pas d'un sacrifice d'animaux. Mais d'ailleurs, ici, il faut le dire aujourd'hui,
8: oui, c'est ce que je veux dire.
4: Depuis 15h30, c'est une hécatombe.
9: Oh. Héca, parce que c'est 10.
4: Pardon.
9: Héca, ça fait 10.
10: Caton qui est 100 et bouée le bœuf.
5: J'ai pas compris.

0: Non, mais c'est pas grave, Daniel. On va passer à une autre question culturelle. Vous êtes prête, Chantal ?
1: Je suis prête. Donc,
0: ah, vous toussez des... Vous raclez la gorge. Non, déjà que vous vous maquillez.
1: Ouais.
0: Si maintenant, en plus, vous raclez la gorge dans le micro, Chantal...
1: Bah, c'est-à-dire que c'est très famille ici. Ouais. On est chez soi un petit peu.
2: Manquerait plus qu'elle se rase.
1: Hein. Ben, je suis pas rasé ce matin, je t'emmerde.
2: C'est vrai ? Ça se voit pas.
0: Pour Farah Mohamed, cette question culturelle qui concerne la vache enragée. Voilà le titre d'un livre qui, au départ d'ailleurs, je vais être honnête, s'appelait Down and Out in London and Paris. Qui a été aussi publié ce livre sous le titre Dans la dèche à Paris et à Londres. Un livre publié au départ dans les années 30. Un livre signé Eric Blair. Mais qui était Eric Blair?
3: C'est George Orwell.
0: Excellente réponse de Paul Elkarat. En effet, George Orwell est un pseudonyme, il s'appelait Eric Blair au départ.
3: Et natif d'Inde.
0: Et il est venu travailler à Paris pendant quelques années, et c'est à ce moment-là qu'il a écrit ce livre, Dans la dèche, à Paris et à Londres. C'est l'auteur évidemment de La ferme des animaux et de 1984.
3: Toujours à côté.
1: Non, parce que 1983 passe dimanche soir sur Comedy Plus.
0: C'est quoi 1980?
1: C'est la pièce dans laquelle je jouais.
4: Oh, la promo géniale.
0: Elle arrive.
4: Ah, très fort, elle est très forte. Hein.
0: Elle arrive à se servir de 1984 d'Orwell pour placer la pub pour 1983.
1: Incroyable.
0: Sa pièce.
1: Je suis très forte, non?
4: Ah oui.
0: Vous êtes très très forte parce que j'avais même pas fait le rapproche.
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0: Vous connaissez tout le monde ici, Michel, j'imagine. Vous connaissez tout le monde, Michel. Mais déjà qu'on a fêté les 95 ans de Claude Sarraute hier soir, j'avais l'impression d'être dans un EHPAD, dites donc.
7: Mais qui êtes-vous?
8: Allez, Michel, raconte-nous la partouze, là, t'avais dit, là. Avec... Si, si, t'as dit, j'ai une belle histoire, là. Marlène Schiappa et Hanouna, raconte.
0: Mais quelle horreur. Non, c'est vrai qu'il paraît que vous avez une histoire drôle, Michel.
7: Ah, déjà maintenant, vous la voulez?
0: Ah, oui.
3: Comme ça, on est débarrassé, c'est-à-dire.
9: Alors, c'est l'histoire d'un mec, il a un élevage de poules. Un matin, il se lève et il y a 200 poules qui sont mortes. Alors, il va voir un spécialiste, il lui fait, j'ai un problème, j'ai 200 poules qui sont mortes. Il lui fait, mais vous avez mis de la musique le soir? Pour les poules, il fait non, on peut mettre de la musique. Il met de la musique, le lendemain il se réveille, il y a 400 poules qui sont mortes. Alors le mec il fait, j'ai encore 400 poules qui sont mortes. Il fait, mais vous avez mis la lumière le soir avant de les endormir avec la musique? Il fait non, mais mettez de la lumière. Il met la lumière, la musique, il se réveille le lendemain, il y a 700 poules qui sont mortes. Et inutile de vous dire que je peux la faire durer 8 jours.
0: Moi, d'où ça nous va? Moi, perso, si vous pouviez aller jusqu'à 18h...
3: Oui, c'est la fin de saison.
4: Vite,
3: hein.
4: la valise, maintenant.
9: Alors, il fait, mais j'ai quand même 700 poules qui sont encore mortes. Est-ce que vous leur avez raconté des histoires le soir avec la musique et la lumière? Il fait, non, ben, racontez des histoires, ça va bien se passer. Il raconte des histoires, la musique, la lumière, il se réveille le matin, il y a 1200 poules qui sont mortes. Il va voir le type. Il lui dit, j'ai encore 1200 poules qui sont mortes. Il lui dit, vous avez encore des idées pour m'aider? Le mec, il lui fait, moi, des idées, j'en ai plein. Mais vous, vous avez encore des poules?
0: La première citation pour Marie Belgrand, qui habite Bordeaux en Gironde, qui a dit « Si tout le monde vous donne raison, c'est soit que vous êtes d'une intelligence remarquable, soit que vous êtes le patron. »
10: Pierre Desproges.
0: Pierre Desproges, c'était facile.
9: Déjà.
0: C'est toujours comme ça qu'on commence. Bonne réponse de Julie Leclerc. Après, j'ai pris des citations liées à l'actualité. Vous allez très vite comprendre. Par exemple, celle-ci pour Thomas Most, qui habite Loison dans la Meuse, qui a dit « Je ne comprends pas vraiment pourquoi les gens en veulent tant au gouvernement. Il n'a pourtant rien fait.
3: » Coluche ?
0: Coluche, non.
4: C'est un vieux chansonnier.
0: Alors, c'est pas français. Hein. Je vous aide tout de suite.
3: Woody Allen ?
0: Woody Allen, non.
4: C'est anglais.
0: Alors, non, c'est américain.
3: David Letterman ?
0: David Letterman, c'est plus ancien
4: que Bob Hope.
0: Bob Hope, bonne réponse de Christophe Beaugrand. Ah,
3: non, Laurent Baffy, mais c'est pas
10: et
3: grave.
10: Laurent.
4: C'est possible de garder sa sexualité 20 minutes?
3: Non, mais il a changé, Laurent. Maintenant, on se mélange.
0: Oh, écoutez, les partis se mélangent, vous avez bien vu à l'Assemblée.

0: Oui.
1: La citation suivante est plus liée à la météo du moment et c'est un grand classique du théâtre. Retrouverez-vous l'auteur de cette phrase qui a dit « Ce n'est pas pour me vanter, mais il fait drôlement chaud aujourd'hui. »
2: C'est Gilles Renard.
3: Pierre Dac.
1: Non. Dans un dramaturge français.
4: Fédot,
1: non, mais Courteline, on n'est pas loin.
2: Courteline,
1: non plus. C'est une question pour Madame Crouton de Toulouse.
3: Oh, Madame Crouton.
1: Daniel Crouton.
4: Daniel Crouton, oui.
3: Alors.
5: Qui porte bien son nom. Quel âge est là?
1: On ne sait pas quel âge est là.
3: Corneille.
1: Corneille, non, ce n'est pas pour me vanter, mais il fait drôlement chaud aujourd'hui.
3: Fédot.
1: Mais non, mais on a dit Fédot, justement.
2: Ah, bah, ça nous fait deux vieilles, Julie.
1: Justement, pas Fédot, pas Courteline, mais on n'est pas loin. Allez le trouver.
5: De Funès.
1: Mais non.
3: Molière.
1: Je vous aide.
3: Molière.
5: Jean Giraud.
3: Molière.
1: Mais non.
5: Courte-Manche. Ah, Michel Leb.
1: Mais non.
4: Jean Lefebvre.
1: Qu'est-ce qu'il dit à ce moment-là de
3: Funès? Paf. Louis Biber. De Funès.
1: Mais non, mais alors.
5: Mon gars, je le dis.
1: Non, mais elle est con, elle.
4: Alors, attendez.
3: La biche.
1: La biche.
3: La biche.
1: La biche. Bonne réponse.
4: Ah, ma biche,
1: c'est ça.
4: Ma biche.
5: De Funès.
4: Oh, vous êtes un imitateur incroyable.
1: Mais non, mais écoutez, vous êtes tellement con, je vous aide comme je peux.
4: Oh, ça va.
3: Mais vous savez, c'est vrai, merci beaucoup, Laurent.
2: Quand Laurent Gérard vous voit imiter, il chie dans son froc.
1: La biche, c'est à la biche qu'on doit évidemment cette phrase. Ce n'est pas pour me vanter, mais il fait drôlement chaud. Aujourd'hui, une autre citation. On n'a pas eu de femme encore, hein, pardon.
2: Mais c'est tant mieux.
4: Non, non, moi je suis solidaire avec les.
1: Alors voici féminine. Justement une citation féminine qui a dit « Si le sexe est une chose si naturelle, je me demande pourquoi il y a autant de livres sur la façon de le pratiquer. »
2: Mais où est-ce?
1: Non, et c'est pour Christian Pelouse qui habite.
4: Ah bah pour une femme, c'est
1: bien. Célette dans le Loir-et-Cher.
3: Est-ce que c'est une écrivaine? Une écrivaine.
1: Alors c'est une américaine, mais c'est pas Whoopi Goldberg.
4: Marilyn Monroe.
1: Non, une des plus drôles, une des américaines.
2: DeGeneres.
1: Toujours vivante.
5: Ah bah Michelle Obama.
1: Pas Hélène DeGeneres, mais une des.
2: Oprah Winter.
3: Oprah Winfrey.
1: Alors la génération d'avant ces dames-là.
4: Bette Midler.
2: Suzanne Plon.
1: Bette Midler. Bravo. Excellente réponse de Christophe Beaugrand. C'est Bette Midler.
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1: Alors je dois dire.
4: Mais alors pardon, pourquoi il est coiffé comme Chantal Goya?
1: Ou Mireille Mathieu, je sais pas.
7: Ou Ringo Starr, les amateurs de rock'n'roll, ils reconnaîtront la référence à mon idole.
4: La moustache, c'est plus Mireille Mathieu.
7: Non, je tiens à dire que c'est parce que c'est mon comeback dans les grosses têtes, alors il fallait faire un peu comme à la rentrée, on fait la nouvelle coupe de cheveux, et c'est pour Laurent que j'ai fait cette petite coupette.
3: Mais là, c'est réussi.
7: C'est une frange pour les auditeurs qui nous verraient pas, en fait.
3: Mais moi, je trouve que ça le rajeunit, cette coupe de cheveux.
7: Et ça m'embellit aussi, me
3: dit
1: non, non, ça non.
7: Merci,
1: mon pauvre Esteban.
7: Oh là là.
1: J'avais oublié que vous pouviez être un souffre-douleur parfait.
7: Mais pas du tout. D'ailleurs, je reviens de la chasse au Respunchus avec mon beau-père.
1: Il faudrait que je revienne à son imitation, j'arrive plus à le faire. Comment?
7: Mais vous avez jamais réussi à le faire.
8: Mais vous avez jamais réussi à le faire.
7: Oh là là. Je sais pourquoi j'ai boycotté cette émission clivante pendant 2 ans.
4: Non, mais c'est Homer Simpson.
7: Mais non, pas du tout, c'est ma voix.
8: Mais pas du tout, toi, de neuf.
7: C'est la voix d'Esteban.
4: C'est Homer Simpson.
8: Hommage.
3: Et c'est une très belle voix.
7: Eh ben merci Christine, enfin des gens respectueux et respectables.
1: Allez, première citation si vous voulez bien pour Anthony Pouzel qui habite le Valois-Perret, qui a dit « Dieu, il y a longtemps que j'ai fait une croix dessus. »
3: Ah, c'est joli.
7: Laurie,
3: est-ce que ça serait des proches qui a dit ça?
1: Non, c'est pas des proches, mais
3: c'est pas loin.
1: Quelqu'un qui a travaillé beaucoup avec
3: Daniel Prévost.
1: Daniel Prévost, bonne réponse de Christophe Beaugrand aidé par Yann Folli. Une citation maintenant pour madame Daniela Diora, quelqu'un qu'on a rarement cité.
7: Moi, ce que j'aime chez Daniela, c'est que l'on peut s'y mettre à trois. Il y a toujours de la place pour les copains qui passent.
1: C'était Elmer Footbeat, ça.
4: Exact. Elmer Footbeat.
1: La chanson d'Elmer Footbeat. Rien à voir avec la citation.
4: On embrasse Daniela.
1: Citation qui nous vient d'Hollywood. Donc, c'est quelqu'un qu'on a rarement cité. De temps en temps, on la cite.
3: Donc, c'est une dame.
1: C'est une dame, effectivement. Elle a dit la carrière d'acteur de Sylvester Stallone est un plus grand mystère que la mort subite du nourrisson.
3: Oh la vache.
4: Joan Rivers?
1: Non, pas Joan Rivers.
7: Mélanie Griffith, Laurent.
1: Non plus.
3: C'est une actrice?
1: Alors, actrice, humoriste, chanteuse.
3: Oula!
4: Ah, Bette Midler.
1: Bette Midler, bonne réponse de Monsieur Beaugrand. Tiens, à propos de la religion, voici celle-ci de citation, et c'est à destination de la muette Alexia Huette qui habite

0: Kissinger.
1: Plutôt démocrate.
2: Comment vous dites?
0: Kissinger, Henri Kissinger.
3: Henri Kissinger, bonne réponse d'Olivier Bellamy.
1: Mais c'est qui, Singer? Oh, excellente blague de Stéban.
3: Non, alors écoutez, laissez-nous juger nous-mêmes de l'excellence de vos blagues, et celle-ci nous rappelle pourquoi vous n'êtes pas venu depuis longtemps.
1: Ouais, je savais, j'ai tendu cette perche pour me faire taper par un bateau.
4: J'aurais vraiment pas dû venir.
3: Pour Madame Brigitte Lacaille, qui habite Vionville, qui a dit « Je cherche un associé pour ouvrir un magasin, j'ai déjà le pied de biche et les cagoules.
5: Ah, » Ça, c'est un malfaiteur.
6: Ah, bah, c'est français.
3: C'est français.
6: Ah, Olivier de Benoît.
3: C'est quelqu'un, d'ailleurs, la cagoule lui irait bien, il faut bien dire. Pardon à lui de dire
0: parce
3: ça.
0: Parce qu'il est moche.
7: Oh, y en a beaucoup. C'est Michael Youn.
8: Parce qu'il est chaud.
7: Boudère.
3: Bonne réponse.
6: C'est horrible. Vous devriez avoir honte.
3: Alors, ce qui est horrible, c'est pas l'indice que j'ai donné. Ce qui est horrible, c'est que Valérie ait trouvé.
6: Oh. Il est génial, Boudère, on l'adore.
1: On l'adore.
3: Il est drôle, Boudère. Très, très drôle.
6: Il est très drôle.
3: Et d'ailleurs, la preuve, cette citation est très amusante. Je cherche un associé pour ouvrir un magasin. J'ai déjà le pied de biche et les cagoules. Pour Charlie Chomy, la dernière citation du jour, avant de passer aux questions sur l'actualité, qui a dit à Hollywood, les mariages sont si éphémères qu'à la sortie de l'église, on jette du riz à cuisson rapide.
0: Oh. Woody Allen.
7: Woody Allen.
3: Non,
7: c'est un Français qui a
1: fait ça. C'est l'oncle
7: Ben.
3: Non,
7: c'est un Américain.
3: Un Américain.
6: Qui fait du talk show.
3: Producteur de cinéma.
1: Eddie Murphy.
3: Non. Il est parfois avec Robert De Niro dans des films très drôles.
6: Ben Stiller.
3: Ben Stiller. Bonne réponse de Valérie Mérès.
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3: Chère grosse tête, je vous emmène en Bretagne, à Saint-Renan, dans le Finistère.
0: Très bien.
3: C'est Gaëlle qui nous attend là-bas. Bonjour Gaëlle.
10: Oui, bonjour.
0: Bonjour.
3: Alors, je ne vais pas vous demander que faites-vous dans la vie. Quel est votre métier?
10: Je suis infirmière.
3: Infirmière. Ah, bah voilà. On vous applaudit tous les soirs à 20h en ce moment. Pensiez pas que ça vous arriverait un jour, ça, Gaëlle.
10: Non.
3: Eh oui, et nous, c'est l'inverse, vous voyez. On pensait pas que ça s'arrêterait. Vous êtes infirmière dans un hôpital ou à domicile?
10: Non, moi, je suis infirmière à domicile, j'ai mon cabinet.
3: Ah, vous avez votre cabinet, Gaëlle. Eh ben, j'espère que vous pourrez bientôt partir, déconfinement oblige, dans ce clos Saint-Éloi. Mais il y a encore une condition, c'est de retrouver qui dit la vérité. Parmi mes grosses têtes, nous commençons par Florian Gazan.
11: Alors, pré-rentrée scolaire. Hier, le petit Franck Riester était bien à l'école avec ses cahiers et stylos pour noter ce que disait professeur Macron. Les cours d'humiliation reprendront lundi.
3: Philippe Manœuvre.
12: L'ex-président de la République, Valéry Giscard d'Estaing, a tenu à réagir aux accusations de la journaliste allemande. Oui, VGE veut bien dire vieille Gaule excitée.
3: Ariel Dombal.
13: Réouverture des hôtels-restaurants. Édouard Philippe a fait un geste barrière. Le Fouquet's et tous les établissements du groupe pourront rouvrir dès lundi.
3: Johan Rioux.
14: Édouard Philippe est un homme élégant, d'un côtoiement agréable. C'est ce qu'a déclaré Jean-Luc Mélenchon à un journaliste suisse, pensant peut-être que ça n'arrivera pas jusqu'en France.
3: Isabelle Mergaux.
15: Les brigades sanitaires seront prêtes dès lundi. Facile à reconnaître, elles auront un thermomètre à la ceinture, ainsi qu'un pistolet à gel hydroalcoolique et une cartouchière de coton-tige. Attention à ne pas les approcher sans autorisation à moins d'un mètre, sinon ils auront le droit d'utiliser leur lanceur de suppositoire de défense.
3: Christine Bravo pour terminer.
16: Édouard Philippe a expliqué que les 100 km de distance autorisée seront calculés à vol d'oiseau. Dès 20h dimanche soir, après les applaudissements, chacun pourra partir depuis sa fenêtre.
3: Gaëlle, vous avez bien entendu toutes les grosses têtes. Oh, ça semble assez facile. Vous éliminez qui?
10: Alors, déjà, j'élimine Florian.
3: Oui, vous ne croyez pas au cours d'humiliation, même si on a vu une belle leçon quand même hier pour le ministre de la Culture. Il était là en bout de table, le pauvre, en train de prendre des notes pendant que le président parlait. C'était
7: complètement.
3: C'était terrible.
7: Oui, et puis on l'entend pas beaucoup, ce ministre-là.
3: Monsieur Riester, mais non, c'est Brigitte et Emmanuel Macron qui sont ministres de la Culture à eux deux.
7: Oui.
3: Alors, on élimine Gazan. Ok, ensuite.
10: J'élimine Philippe.
3: Philippe Manœuvre. Oui, c'est vrai que VGE, ça ne veut pas dire vieille Gaule excitée.
6: Quoique.
3: On élimine Philippe.

0: J'élimine aussi Isabelle.
1: Isabelle Mergoy, les brigades sanitaires avec leur lanceur de suppositoire de défense. Vous n'y croyez pas.
2: C'est le suppôt de Satan.
0: J'élimine Christine.
3: Ah oui, j'aime pas cette formulation.
1: Moi, je l'ai fait pendant 3 ans.
0: Donc, il me reste Ariel et Johan. Et j'aurais bien aimé réécouter si c'était possible.
1: Alors, vous voulez réécouter Ariel, c'est parti.
0: Oui.
4: Réouverture des hôtels-restaurants. Édouard Philippe a fait un geste barrière. Le Fouquet's et tous les établissements du groupe pourront rouvrir dès lundi.
1: Et vous voulez réentendre Johan Rioux aussi ?
0: Oui.
5: Édouard Philippe est un homme élégant d'un côtoiement agréable. C'est ce qu'a déclaré Jean-Luc Mélenchon à un journaliste suisse, pensant peut-être que ça n'arriverait pas jusqu'en France.
0: Bon, bah, je pense que c'est Ariel.
1: Les établissements barrières, c'est une connerie, vous voyez.
6: Oui, on va pas revendre des disques d'Alain Barrière non plus.
1: Mais c'est vrai que ça paraît étonnant, il faut dire, parce que Jean-Luc Mélenchon fait pas souvent des compliments, je vous comprends, Gaëlle. Et il a pourtant effectivement déclaré, c'est à la Tribune de Genève, un journal suisse, il a déclaré, monsieur Mélenchon, effectivement, que Édouard Philippe était un homme élégant, d'un côtoiement agréable. Alors, il a ajouté tout de même un libéral assumé, mais qui le dit clairement. Bon, c'était pour mieux étrier ensuite le président de la République, parce qu'après, évidemment, il a dit, tandis que Macron, lui, c'est un bandit de grand chemin, sans foi ni loi. Mais il a une petite préférence pour le Premier ministre, et je peux vous faire une confidence, c'est un peu grâce à moi.
4: Ah bon,
6: sur On n'est pas couché dans une interview.
1: Exactement. Ah. C'est parce que tout simplement, au lendemain, et c'est vrai que souvent ça unit les gens, ce genre d'affaires, au lendemain des attentats du Bataclan, c'était, souvenez-vous, on avait reçu dès le lendemain, et c'était évidemment une période lourde et difficile et forte, 6 hommes politiques de 6 partis différents. Édouard Philippe, on ne le connaissait pas encore très bien, mais il représentait les Républicains. Jean-Luc Mélenchon était assis à côté de lui. Il n'y a pas si longtemps que ça, j'ai discuté avec le Premier ministre, puisqu'il est maire du Havre, vous le savez. Il m'a fait cette confidence. Grâce à vous, depuis que nous nous sommes rencontrés avec Jean-Luc Mélenchon, il y a une, on va dire, une forme d'estime pour l'un et pour l'autre, même si on n'a pas du tout les mêmes idées. Et vous voyez, cette interview à la Tribune de Genève confirme ce que m'a dit le Premier ministre.
4: Vous voyez, Laurent est un grand maître qui réunit et qui fait que les cœurs et les âmes.
1: Bah, la preuve, regardez Mergaux et Bravo.
3: Bah, voilà, c'est ce que j'aime.
6: Il va relancer Tournée Manège.
3: Pourquoi vous ne nous invitez pas, Isabelle et moi, à passer un week-end chez vous?
1: Parce que j'ai déjà fait des vacances avec vous deux.
6: En fait, il va vous inviter en week-end chez lui, mais il sera pas là.
1: J'ai déjà fait des vacances avec vous deux, et franchement,
6: c'était
1: vous
6: bien. Dites, c'est pas des vacances.
1: Plus jamais. Gaëlle, en attendant, c'est perdu, hein.
0: Oui, alors je suis désolée, parce que d'habitude, j'écoute tous les jours votre émission, et donc souvent, Ariel, en fait, elle est souvent, c'est elle qui a souvent la bonne.
4: Mais vous avez raison. Alors, j'ai très souvent les bonnes réponses.
1: Mais là, je trouvais que ça lui allait bien, évidemment, les gestes barrières du groupe barrière, le Fouquet's et compagnie. Voilà pourquoi je lui ai donné cette fake news. C'est bien Johan Rioux qui
3: Moi,
1: vous
3: c'est
1: disait...
3: les suppositoires.
1: C'est bien Johan Rioux qui vous a dit la vérité. Une montre RTL, Gaëlle. On vous embrasse.
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1: Pour Laetitia Gozon, même Gozon habite Saint-Étienne-de-Fontbellon dans l'Ardèche. On en découvre des coins.
9: Ça m'étonne pas d'elle.
1: Saint-Étienne-de-Fontbellon en Ardèche. Et puis en plus, je vais vous parler de Pondichéry. Donc on s'éloigne.
10: On
1: s'éloigne un peu de l'Ardèche. Vous connaissez Pondichéry ?
10: J'y suis allé.
1: Vous êtes allé à Pondichéry. Racontez-nous, monsieur Janssen.
10: On ouvrait la ligne Pondichéry. Et donc on restait une semaine à Pondichéry. C'était magnifique. C'est un ancien comptoir français, vous savez. Donc il y a beaucoup de choses qui sont encore françaises. Et la culture française, il est très présent.
1: D'accord. Ça tombe bien. Si vous avez lu Le Figaro, vous saurez me dire ce qu'on est en train de construire actuellement dans un parc public de Pondichéry.
11: Une statue de quelqu'un d'important ?
1: Une statue de quelqu'un d'important, non.
11: Un truc en lien avec la France.
12: Une petite tour Eiffel ?
1: Pardon ?
12: Une petite tour Eiffel.
1: Mais comment vous savez ça, vous ?
11: Ouais, j'ai vu la photo.
12: C'est vrai ?
11: Aussi.
1: Eh ben oui.
12: Eh ben voilà, mais
1: on
12: pourquoi je ne saurais pas, moi ?
1: On est en train de construire une tour Eiffel. Et oui, le président Macron est actuellement, vous le savez,
12: il est là-bas,
1: en déplacement en Inde.
12: Il est en Tchiznan.
1: Il est parti rencontrer Monsieur Modi.

0: C'est quand même son boulot d'être VRP, non?
1: Très bien, merci Mme Boutboul.
0: Bah, surtout qu'en ce moment, il est mieux là-bas qu'avec les tracteurs.
1: Ah, bah voilà.
0: Il choisit quand même ses moments.
1: Ah, bah voilà, tiens.
2: Sur Pondichéry, il y a une fameuse charade à tiroir. Est-ce que vous la connaissez?
1: Ah non, allez-y, ma chérie, Pondichéry.
2: Mon premier est un nécrophile. Mon deuxième est un zoophile. Mon troisième est un scatophile.
1: Ouais.
2: Mon quatrième est un membre de ta famille.
1: Ouais.
2: Et mon tout est un comptoir français des Indes. C'est Pondichéry.
1: Pourquoi ?
2: Mon premier est un nécrophile, c'est pont parce que pont suspendu. Mon deuxième est un zoophile, c'est dit parce que dithyrambique. Mon troisième est un scatophile, c'est ché parce que chéchia sur la tête d'un zouave. Mon troisième est un membre de ta famille, c'est ri parce que rivoli, livoni, niveau d'eau. Dos c'est ut, ut est russe, russe est slave. Si c'est slave, c'est qui se nettoie, et si ce n'est toi, c'est donc ton frère.
1: Et ça donne Pondichéry.
3: Bravo. Mais alors, c'est le test pour devenir ministre, ça.
1: Ça, c'est un test de mémoire, hein, parce que faut s'en souvenir de celle-là. Je serais incapable de la répéter, votre histoire.
4: Hein. Bah, disons que le niveau de blague entre Dari et la baignoire est... Et Roselyne, et on n'a rien pigé. Il y a un juste milieu. Il y a un juste milieu.
1: Ah bah ça tombe bien. Tiens, on va aller au musée avec Mme Bachelot, puisque vous avez été ministre de la Culture. Vous savez forcément quel est le musée le plus cher. C'est le point aujourd'hui. Je parle des musées, évidemment, on va dire de type classique, où on peut voir évidemment les plus grandes toiles, les plus grands chefs-d'œuvre mondiaux. Et c'est vrai qu'on nous dit que, on le sait, hein, le Louvre vient d'augmenter ses tarifs.
2: 22
1: euros. Si vous voulez voir la Joconde, c'est 22 euros. Enfin, vous pouvez voir pas que la Joconde, mais c'est 22 euros l'entrée au Louvre. On nous dit par exemple, si vous voulez voir par exemple un Degas, les danseuses en rose et vert au Metropolitan Museum, ça sera 30 euros quand même. Voilà, à New York. Si vous voulez aller au Rijksmuseum à Amsterdam, c'est 22,50 €. Voilà, pour par exemple admirer la laitière de Vermeer. À Londres, c'est gratuit en revanche, la National Gallery. Et alors le plus cher, c'est où
0: le Prado.
1: Si par exemple vous voulez voir un des exemplaires de la chambre à coucher de Vincent Van Gogh.
2: Le musée d'Arles.
1: Le Arles, non. C'est aux États-Unis.
0: C'est aux États-Unis.
2: Le MoMA.
1: Le MoMA, non.
0: Le Guggenheim.
1: Le Guggenheim, non.
5: Mais non, c'est Bilbao.
6: C'est aux États-Unis.
5: Guggenheim, Bilbao.
0: Alors, mais le Guggenheim, évidemment qu'il y a un Guggenheim à New York.
5: C'est pour te faire chier.
0: Mais lui. Arrête de me prendre pour une gourde.
5: Bah, tu le fais toute seule, hein, j'ai pas besoin d'être là.
1: C'est un joli petit couple, hein.
0: Ouais. Oh, il marmonne dans sa petite barbichette.
1: Dari et son nouveau poulain.
4: C'est à Los Angeles.
2: Alors, c'est un musée américain.
1: Un musée américain, oui.
2: Le MMA.
0: À Washington.
2: Le Whitney.
1: Alors, pas à Washington.
4: Chicago.
1: Non. Ah. Et c'est donc.
4: Le musée de Chicago. Le fameux musée de Chicago. Il y en a qu'un.
3: Le Chicago Museum.
4: Si vous voulez, vous allez tout droit à la rue de la démocratie. Vous tournez place Lincoln.
1: Je vous l'accorde. L'Art Institute of Chicago. C'est le plus cher.
0: C'est
1: il
0: combien?
1: Il y a beaucoup d'œuvres à aller admirer. Et c'est 32 euros à Chicago. Ouais. Ben attention, hein, il y a une collection. Vous pouvez voir un dimanche après-midi à l'île de la Grande Jatte de Seurat. Vous pouvez voir rue de Paris, temps de pluie de Caillebotte, sur la terrasse de Renoir, la chambre de Van Gogh, un autoportrait de Van Gogh.
5: Sous la terrasse du pont de
1: Vous avez des peintures, une trentaine de toiles de Claude Monet, les Nymphéas, le pont japonais... l'arrivée du train de Normandie, la guerre Saint-Lazare, les six meules de foin. Enfin, ouais. Non, franchement, là, il y a de
4: ça
1: quoi
4: vaut
1: faire. 30,
4: ça vaut 32 euros.
1: Pour 32 euros,
0: oui, quand même.
1: J'en ai un peu plus, je vous l'aimais quand même.
0: Non, mais ça demande de l'entretien, tout ça.
1: J'ai une petite question subsidiaire, tiens, d'ailleurs. Ce sera une deuxième chance pour le marchand de Châtelain-la-Poterie dans le Maine-et-Loire.
0: Elle habite là-bas,
2: Châtelain-la-Poterie.
1: Bah, écoutez, c'est vous qui savez, moi.
2: Bah oui, mais c'est dans Maine-et-Loire.
1: Bah, donc, très bien. Alors, écoutez, alors Châtelain-la-Poterie, si vous voulez.
2: Oh, le petit couple.
1: Il y a même un H à la poterie, vous voyez.
2: Oui, absolument.
1: Ah bah voyez, Roselyne, ah, je vous épate. Hein. Mais c'est vrai qu'il n'y a pas de thé à Châtelain. Bon, alors.
4: Sinon, ça aurait fait Châtelain.
1: Bah voilà. Il y a un con qui a failli dire Châtelain. Et alors ma question, bah, ça concerne justement le fameux musée de Chicago, le Art Institute of Chicago, que Monsieur Vidorek connaît bien.

0: C'est le deuxième plus grand musée d'art des États-Unis après le Metropolitan, hein, celui de Chicago. Mais quel est l'architecte qui a construit ce superbe musée?
1: Norman Foster?
0: Non.
2: Ah, Oscar Niemeyer?
0: Oui. Oscar Niemeyer.
3: Franck Gehry?
0: Non.
3: Alors, Monsieur Nouvel?
0: Monsieur Nouvel, non.
1: Est-ce que c'est un Américain?
3: Monsieur Le Corbusier?
0: Alors, il n'est pas Américain.
4: Il est français.
1: Il est mort?
3: Ricardo Bofill.
0: Ricardo Bofill. Non.
3: Il est mort?
0: Alors, il n'est pas mort parce qu'il est bien vivant.
1: C'est quoi, il est mormon?
4: C'est quoi, mort?
1: Jean Nouvel?
0: Jean Nouvel, non.
1: Renzo Piano.
0: Et c'est Renzo Piano. Bonne réponse.
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0: Monsieur Fabrice voulait nous donner une petite citation sur les cocus.
7: Quand vous avez parlé de cocus tout à l'heure,
0: oui.
7: Ça m'a fait penser à ce qui est peut-être la plus belle citation de Guitry. Ce qui m'ennuie le plus lorsque je suis cocu, c'est que l'autre sait maintenant de quoi je me contentais.
0: c'est vache.
7: C'est une méchanceté.
8: C'est bien.
0: J'ai une question pour Madame Ledin, Jo Ledin, qui habite hier dans l'Essonne. Et Madame Ledin nous envoie régulièrement des questions. Et parce que d'habitude, je trouve les questions et je les associe à des auditeurs, mais elle m'en envoie. Alors j'en profite. Et
3: là, on a le droit. Moi, je vais en envoyer.
0: Non, vous non. Non.
9: Non. Bah, quatre pattes dans tes bois, toi.
8: Copuler avec des stères.
0: Et la question concerne le Dépasus. Vous connaissez tous le Dépasus sans savoir qu'il s'appelle ainsi. Mais qu'est-ce qu'un Dépasus?
9: Des cauchemars de ces questions.
7: C'est un animal.
9: Je fais des cauchemars de Laurent Ruquier. Je dis qu'est-ce qui va nous sortir.
0: Et je peux même vous dire, Monsieur Bloxy, c'est grâce à vous qu'on pose cette question. Ah. Parce que vous devriez savoir ce qu'est un Dépasus. Ah. Et Mme Ledin, c'est en vous entendant qu'elle a eu l'idée de nous envoyer cette question.
9: C'est dans la prononciation. C'est un défaut de prononciation.
0: Mais il n'y a pas de défaut de prononciation.
9: Oh bah il parle bien non plus.
8: C'est quand même l'hôpital qui se fout de la charité.
9: J'ai pas de prononciation.
8: Merde, toi, on comprend un mot sur 16.
9: Alors.
7: C'est un animal.
9: C'est grâce à moi.
0: Ah, le Dépasus n'est pas un animal.
10: Un rapport avec la musique.
9: C'est un mec qui dépanne.
0: Non, du tout. Aucun rapport avec la musique.
8: Qui dépanne, dépanneur.
3: C'est un instrument de musique.
10: Un rapport avec les femmes, parce que Stéphane aime bien les femmes.
0: Pourquoi avec les femmes?
10: Ah, parce que c'est un grand charmeur.
0: Ça, c'est vrai que peut-être, peut-être...
1: C'est une MST.
0: Non, non. Mais l'autre jour, monsieur Bloxy, dans l'émission, s'interrogeait sur quelque chose qui fait partie du corps humain. Et,
9: C'est les pieds.
0: Alors
9: un mec est fou des pieds.
0: Non,
9: mais
0: non.
9: C'est le nom d'un orteil. C'est le nom d'un orteil, non.
0: Quoi?
9: C'est pas le nom d'un des orteils.
1: Le petit doigt
3: du pied. C'est un os de l'orteil.
9: C'est à moi la question, c'est moi qui ai dit les pieds.
7: C'est la déformation de l'orteil.
9: Non, c'est un hallux valgus.
10: L'oignon?
0: Alors,
9: il y a l'hallux valgus et le Dépasus.
0: Alors, c'est quoi le Dépasus?
9: Eh ben, c'est quand on retire l'hallux valgus.
0: Non, mais non, vous aviez.
9: C'est un os.
8: C'est le quatrième petit doigt.
0: Alors, c'est pas le quatrième.
8: C'est le cinquième.
0: Non.
8: Le sixième. C'est le sixième, celui qui prend les yeux. Celui qui n'est pas.
1: Le troisième, le deuxième.
0: Le premier. C'est le deuxième.
8: J'ai trouvé.
0: J'ai trouvé la question.
8: Deux bonnes questions dans l'émission. Moi, j'ai fait un pacte avec moi-même.
0: Le deuxième orteil, voilà. Car vous vous interrogiez l'autre jour sur les noms, parce que vous avez fait une judicieuse remarque. Vous avez dit sur l'antenne de RTL, c'est bizarre, les doigts des mains ont tous un nom, et vous avez dit, les doigts de pied n'ont pas tous un nom, à part le gros orteil. Mais en fait, les autres orteils ont aussi un nom, chacun a un nom. Et Madame Jo Ledin nous a envoyé effectivement le nom de tous les orteils, et le Dépasus est le deuxième.
9: Ah bah oui.
0: Alors vous avez l'hallux qui est effectivement le gros orteil, c'est le pouce, le pouce du pied, l'hallux.
9: Enfin je vais pouvoir les nommer.
0: Le deuxième orteil. Oui, suce-moi le secondus. Le secondus, c'est le deuxième qu'on peut appeler aussi le Dépasus. Le troisième orteil est le tertius ou le centrus. Centrus parce qu'il est au centre évidemment de tous vos doigts de pied.
9: Oui.
0: Et puis vous avez le quatrième.

0: qui est le cartus ou le pré-exterius.
1: Le cinquième dans l'anus.
0: Non, le cinquième est le quintus ou l'exterius. Oh. C'est le plus petit des orteils, le quintus ou l'exterius. Voilà, vous avez maintenant tous les noms de vos doigts de pied, monsieur.
2: Bah, bravo. Mais vous savez qu'il existe beaucoup de fétichistes des pieds.
3: Oui.
2: Chez les Miss France.
3: Ça, c'est la base.
2: Non, mais je suis étonné. Est-ce que ça vous fait autant fantasmer que ça, nos orteils?
3: Je pensais que vous fantasmiez sur nos
2: la gueule.
3: Moi, c'est le plus important, c'est les pieds.
4: Mais les pieds sans chaussures ou les pieds avec chaussures?
0: Si ça vous fait plaisir.
3: De l'intelligence, tous les
0: pieds. Si ça vous fait plaisir, je suis allé chez la podologue hier.
3: Les pieds de femme, les pieds de femme.
5: Mais c'est un vieux ressort érotique.
3: Les pieds, c'est la base.
5: Qui est très répandu chez les soumis, déjà.
3: Ah oui.
0: Ah oui.
5: Piétiner la tête par les pieds de femme, ça les rend fous.
4: Ah ben sur les chevaux, c'est ce qu'on fait. Un cheval rétif. Quand un cheval est un peu caractériel, pour s'en sortir, il faut le coucher et on met le pied sur sa joue. Et je peux vous assurer que le cheval le plus cinglé, vous faites ça. Ça devient un mouton.
0: C'est ce que vous faites à votre mari, Sylvie, alors?
2: Bah, en fait, non, mais si ça peut le calmer, je vais peut-être tenter.
0: Ah oui? Ah, parce qu'il est un peu trop en demande.
2: Ah, il est sanguin, le mec.
0: Le gars, il a épousé une miss, c'est pas pour rien.
3: Ah oui? Il se fait plaisir, le cochon.
0: Il y en a, ils aiment les pieds, mais avec les chaussettes, en plus.
1: Ah, oui. Moi, j'aime bien avec les chaussettes. Chaussettes blanches.
2: Non, mais
1: ça m'emporte.
2: Non, mais il y en a qui adorent faire l'amour. Non, mais c'est
5: pas. Ce ne sont pas des connaisseurs. Ça. Ouais. Le vrai connaisseur, il aime le pied sur une chaussure à talons
1: hauts. Voilà, oui, mais j'arrive pas à tirer dessus.
3: Voilà. Non, Ken avec les chaussettes, c'est vraiment le truc le plus naze du monde.
2: Non, mais c'est un tue-l'amour.
3: Ouais, Ken avec les chaussettes.
2: Ah non, c'est un tue-l'amour.
3: Si, c'est à la mode maintenant de Ken avec les chaussettes de tennis.
5: Ah bah, il y a le face-sitting aussi.
2: C'est quoi ça?
5: Je
0: crois qu'on a réveillé Fabrice.
3: Le face-sitting, ah ouais.
2: Parle-nous-en, Fabrice. Il a sorti les bretelles.
5: Ben vous savez pourquoi j'ai enlevé ma veste? Parce qu'hier, lorsque j'ai enlevé ma veste dans l'émission, j'avais trop chaud. D'un seul coup, j'ai répondu à 4 questions de suite. C'est vrai ou pas vrai?
0: C'est vrai, c'est vrai.
5: Alors.
0: Mais là, je vous attends toujours sur Robert Desnos.
5: Oui, ça va. Ne m'enfoncez pas, je peux avoir des lacunes.
0: Un R aussi, hein, qu'on n'a pas vu venir.
5: Non.
0: Le H.
5: Et pourtant, je fais des mots croisés.
0: E-R-E. Et quant aux doigts de pied, aux orteils, eh bien, ça reste le domaine, la base, comme il dit. Voilà. De monsieur Tommy Bugsy.
3: Voilà, il faut dire que c'est une bonne réponse de Tommy Bugsy.
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0: Maintenant, je voudrais vous parler d'Auguste Piccard, qui est mort il y a pile 60 ans, le 24 mars 1962. En fait, les comptes, c'est bien il y a 60 ans. Auguste Piccard, vous le connaissez.
8: L'homme du Batiscaf.
0: Voilà, c'est le grand-père de Bertrand Piccard qu'on connaît mieux.
8: Professeur Tournesol. C'est le professeur Tournesol, oui.
0: C'était ça ma question, allez-y.
8: Professeur Tournesol, c'est lui qui a inspiré le Hergé pour écrire, pour dessiner le professeur Tournesol.
0: Il ressemble au professeur Tournesol.
8: Mais pour cause, oui.
0: Auguste Piccard, excellente réponse. Bon, avant même que j'ai le temps de poser la question. Parfait, monsieur Baffy. Vous connaissiez Auguste Piccard?
8: Oui, bien sûr. Et puis, c'est une lignée d'aventuriers incroyables. Toute la famille.
9: Ah ouais, tout ce congelé, là. L'aventure du congelé.
8: Ah oui. Du cancan et courgeot.
1: La grande chaîne du froid. Bah, on essaye de dire quelque chose, si on n'a pas la parole, parce que nous, on répond pas. Il y en a qui font là-bas. Hein. Il n'y a que des questions qui sont faites sur mesure pour là-bas. Et la zoologie, et l'histoire.
9: C'est vrai qu'il n'y a pas beaucoup de.
10: Et quand on donne la réponse,
1: nous, sur l'encadre. La vie contemporaine.
9: Mais c'est peut-être bon signe, ça va peut-être dire que c'est leurs dernières émissions à eux.
8: Ah, c'est la révolution là-bas. Allez, faut chercher Louis du Marais maintenant. Allez.
0: Qu'est-ce que vous voulez que je vous pose comme question que vous pourriez répondre, monsieur?
1: Je sais pas.
8: Sur les balayages.
1: J'ai déjà répondu des choses aujourd'hui.
0: Oui.
1: Mais c'est, nous, c'est des questions, elles sont jetées comme ça à la volée. Eux, c'est vraiment sur mesure, c'est long. Et
9: non, mais c'est vrai, le stylisme, ouais. Sur la mode.
8: Le botox.
9: Sur le botox.
1: Oui.
9: Sur le rock'n'roll.
8: Ah, ça se plaint bien.
10: Vos réponses sont mises en valeur, alors que nous, pas
9: voilà.
10: Du
1: tout, quoi. Ah oui, écoutez, c'est à peine...
9: Sur la gastronomie, les œufs en neige, tout ça.
0: Je vous ai posé une question sur le borsch, ça vous a mis en valeur.
9: Ben voilà.
0: J'avais lu à la une de Paris Match, ici Paris ou France Dimanche, que vous étiez dans la peine, que votre famille...
1: Oui, voilà. Allez, alors, question histoire. Hein.
9: Une question sur Mylène Farmer ou
1: sur... histoire pirogue.
0: C'est Stéphane.
1: Incontestablement.
0: C'est Stéphane. C'est Stéphane Plaza. Même si je n'ai pas le temps d'aller au théâtre vous voir toutes les semaines, je vous suis quand même à travers la presse, les réseaux sociaux.
1: Oui, vous voyez bien, oui.
0: J'ai bien vu que Stéphane Plaza, par exemple, avait dit qu'il était le nouveau Keanu Reeves.
1: Oui,
9: quoi?
2: Il faut de l'imagination.
9: Mais Keanu Reeves, maintenant, alors.
1: Il voudrait faire un remake de Point Break.
9: Non.
0: Et vous allez être embarqué dans cette aventure?
1: Oui, moi, je ferai la planche de surf.
9: Pourquoi il a dit ça? Il était encore bourré?
1: Mais non,
10: mais il a le droit de dire des choses.
1: C'est son film de chevet, il le regarde tout le temps.
0: Alors, il faut quand même que je vous dise que Valérie Mérès, elle le défend, mais alors, on peut plus...
1: Ah, mais c'est... Mais même
0: on
1: moi...
0: On ne peut pas toucher un cheveu de Stéphane Plaza.
9: Ah ouais. Lui et Poutine.
0: Elle est tombée... elle est tombée amoureuse de Plaza. Franchement, j'aurais jamais imaginé
2: mais pourquoi
0: ça.
2: Mais c'est le scénario, c'est le scénario.
0: Avant, c'était moi son chouchou, elle jurait que par moi, et Laurent Parsi, mon Lolo...
1: Ah, mais l'autre,
0: elle est par... Alors, depuis qu'elle joue avec Plaza, il n'y en a plus que pour lui.
10: Oh là, mais non, mais de 20h à 22h.
8: C'est pourquoi Laurent,
1: non,
8: il l'a pénétré, il l'a expertisé.
1: Ah, non. Elle papillonne tout le temps autour de lui.
9: C'est vrai? Avant, tu l'aimais pas ou c'est, tu l'as toujours aimé, maintenant tu l'aimes beaucoup?
10: Je l'ai toujours aimé, mais Jean-Phi est jaloux de mon rapport avec Stéphane.
1: Ah, bah tu vois, elle va me le piquer.
9: Bah c'est surtout que...
0: Ah non, je vous ai jamais vu avec des yeux mais... comme ça, hein. Dès qu'il ouvre la bouche.
10: Mais je joue bien.
0: Non, même après la pièce au restaurant, hein, Jean-Phi.
1: Ah oui, on ne peut plus l'approcher.
10: Oh.
1: T'approches Stéphane et tu parles un truc, qu'est-ce que vous dites? Vous parlez de moi, tu vois, elle est amoureuse.
9: Mais quand vous faites la chenille, mets-toi au milieu alors, du coup.
1: Après
9: la pièce.
0: Il vous plaît physiquement, manifestement.
10: Non, mais...
1: Il se touche de plus en plus.
10: Mais non, on est censé être un couple au théâtre, on incarne.
8: Oui, de là à faire une étape faciale, je trouve ça un peu limite pour le premier rang. Pardon,
10: on incarne maintenant.
0: On avait dit qu'on disait pas les tours de magie.
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0: Je sais que vous êtes solidaire avec moi, hein, que oui. Quand vous avez vu Beaugrand arriver, vous avez dit « Oh merde, il va chanter ».
13: Il s'est réjoui.
0: Non, il ne s'est pas réjoui. Il est comme moi, il en a marre de vos chansons, vraiment. De vos casseroles.
13: Il en a marre, il vient d'arriver, ça fait longtemps qu'il n'était pas là, il en a déjà marre.
1: Mais de toi, oui. D'abord, dis ça.
14: On va le baïonner comme assurance touriste.
13: Ça pourrait m'exciter.
15: Ça, à tous les coups. Hein.
16: Moi, je dirige une émission, quelqu'un me gonfle, je ne le fais pas revenir juste pour le déplaisir de l'entendre.
13: Mais il veut me virer, cet enfoiré.
0: Non, c'est moi qui veux virer. Parce qu'il trouve que je ne dirige pas bien cette émission à partir du moment où je prends... C'est vrai. Il y en a d'autres qui m'énervent, par exemple, parce qu'au bout d'une heure, ils sont fatigués et ils disent tout ce qui passe par leur tête, vous voyez.
13: Oui, mais vous avez...
0: Parce qu'ils sont un peu autistes, vous voyez.
13: Oui.
0: Et je ne les vire pas pour autant, vous voyez.
13: Vous n'avez pas le choix, parce que sinon, il y a trop de chèques qui sont partout.
0: Il a pas tort.
10: Il est mignon.
0: On l'aime, notre Polo.
10: On l'aime, notre Paul.
0: D'ailleurs, j'ai choisi des citations difficiles aujourd'hui. Pour vous, Paul Alcarat, pas la première. La première,
1: elle a une date de naissance.
0: Non, la première, elle est pour Valérie Mérès et Claude Richier.
13: Coluche, alors.
0: Pardon,
13: Coluche.
0: Voilà, bonne réponse.
13: Oh, la pauvre. Elle a même pas
10: joué. Je l'aimais beaucoup, mais ne me réduisez pas.
0: C'est vrai que c'était une citation de Coluche. Je peux la donner après. Si j'ai l'occasion, j'aimerais mieux mourir de mon vivant. Bon, ben voilà.
13: Ah. Coluche.
0: C'était Coluche.
13: Allez, ciao, Pantin. Ça me fait penser à une chanson. Aimons-nous vivants. N'attendons pas que la mort nous trouve du talent. Aimons-nous vivants.
1: C'est ça.
13: S'il faut danser, je veux danser maintenant.
16: Il y en a qui meurent injustement, Coluche, et il y en a.
0: Ah, c'est vrai que s'il pouvait prendre un camion dans la gueule, Beaugrand.
13: Vous êtes horrible. Ma mère vous écoute.
10: Oh non.
17: Mais ce qui est incroyable, c'est que tu n'aies pas fait cette carrière de chanteur. Pourquoi t'es animateur alors?
13: Et pourquoi toi t'es imitatrice?
17: Parce que ça
15: fait partie de mon métier de chanteuse, rien à voir.
18: Tu sais tout faire.
0: Allez, une citation pour Paul Elkarat cette fois, pour Anne Cobel. Enfin, il a déjà trouvé la première sans que je la donne, mais.
19: C'est pas juste.
0: Pour Mme Cobel de Lunel, c'est dans les

0: qui a dit « Pour se diriger parmi l'écueil des hommes, les femmes se servent de leurs yeux comme sextant, de leur sexe comme boussole et de leur bouche comme gouvernail. »
1: Wow. Yeah.
2: Ah oui.
3: Jean-Luc Pourquoi Lally? Pour Edgar?
2: C'est Kersauzon?
0: Non, c'est pas Kersauzon.
2: Est-ce que c'est un navigateur?
0: C'est quelqu'un qui est né en 1902 et qui est mort en 1981.
2: Alors, voilà. Jacques Lacan.
0: Non, et qui était né sur l'île Maurice.
2: Oula.
3: Ah, l'île Maurice.
4: Malcolm de Chazal.
0: Comment vous dites?
4: Malcolm de Chazal.
0: Malcolm de Chazal. Alors là. C'est une excellente réponse.
2: Qui c'est? Quelqu'un avait déjà entendu ce nom?
0: Oui, Malcolm de Chazal. C'est le père de Claire.
2: Ah oui, Claire, oui.
4: Malcolm de Chazal, c'est l'un des plus grands écrivains de langue française mauricien. C'est un mauricien, il n'est pas français. Et c'est un peu celui qui a devancé, on va dire, en termes de nationalité, notre cher Le Clésio, qui est aussi mauricien et dont on ne sait pas qu'il est mauricien.
0: Et ben voilà, vous voyez, ça c'est une excellente réponse circonstanciée. Et c'est pas que les dates, vous voyez, c'est aussi une partie du dictionnaire dans sa tête.
3: Il a lu, oui.
0: Et c'est effectivement un poète, un écrivain et un peintre mauricien, Malcolm de Chazal.
2: Bravo, Paul.
0: Ça faisait un moment que j'avais gardé cette citation.
3: Ouais, parce que celle-là,
0: je suis bien content de m'en être débarrassé.
4: Avec plaisir.
0: Et voici une citation pour Laurent Decrème, qui habite ici, les Moulineaux, qui a dit, j'étais à un congrès donné en Allemagne pendant la guerre, ça s'appelait Nazisme et Dialogue.
4: Joseph Goebbels?
2: Des proches?
0: Non.
5: Pétain?
6: Et ça serait pas Woody Allen?
0: Non.
2: Est-ce que c'est un présentateur de talk show américain?
0: Oh, il aurait adoré, de toute façon, il aurait adoré tout faire. Il était jaloux de notre ami, c'était notre ami. Il était jaloux de
2: Pierre Bénichou.
0: Pierre Bénichou, bien sûr.
2: Évidemment.
0: Une citation, allez, tiens, je la prends celle-ci, elle est difficile, pour Gauthier Foulon, qui habite Cognecourt-sur-Loire, dans la Nièvre, qui a dit que la nature est prévoyante. Elle fait pousser les pommes en Normandie, sachant que les indigènes de cette province ne boivent que du cidre.
4: Laurent Ruquier?
0: Non, c'est pas Laurent Ruquier.
4: Il est vivant.
5: Philippe Geluck?
0: Ah non. Mais c'est pas Philippe Geluck, mais c'est bien que vous disiez ça.
5: Il est belge?
0: Non, il est pas belge.
5: Il est dessinateur.
0: Piem?
3: Uderzo?
5: Stampé?
0: Illustrateur, caricaturiste, dramaturge.
4: Illip?
0: Comment vous dites?
4: Illip?
0: Ah non. Et il est du 19e siècle.
2: Ah. Non, c'est pas Dominique.
3: Hillels?
2: Ah oui, il est...
4: C'est un belge, vous dites?
0: Ah non, pas du tout. Non.
2: Henri Monnier? Dessinateur.
0: Pardon?
4: Henri Monnier?
2: Je sais pas qui c'est.
4: Henri Monnier?
0: Sans que je donne les dates, alors.
4: Henri Monnier, celui
0: qui... C'est Henri Monnier. Bonne réponse. Alors là,
4: C'est le créateur du personnage pédant burlesque d'Auguste Prudhomme.
0: Exact.
4: Qu'il a réalisé dans des journaux dans les années 1830.
0: Je crois que c'est Joseph Prudhomme.
2: Ah oui, il est nul, ce
4: Auguste
2: Paul.
4: Prudhomme.
0: Non, les mémoires de Joseph Prudhomme, il a écrit, vous voyez.
4: Ah, il n'y avait pas Auguste dedans?
0: Non, il n'y a pas Auguste dedans.
2: Peut-être qu'il y a un...
0: Oh, le con.
2: Je vous préviens, mesdames et messieurs, si vous êtes venus pour gagner 100 euros,
4: en tout cas, son prénom, on ne le dit pas, c'est surtout Monsieur Prudhomme qu'on dit.
0: Une citation pour Gauthier Verbert, qui habite Saint-Just, qui a dit « Picasso peint les femmes avec une bouche à la place de l'oreille, ça prouve qu'il les connaît bien. »
4: Van Gogh?
5: Jean-Yann?
0: Non, mais c'est quelqu'un qui dessinait et peignait à lui.
2: Matisse? Dali?
0: Ah, je vous donne les dates. 1889-1963.
2: Vas-y, Paul.
0: Cocteau? Jean Cocteau?
2: Voilà, merci.
0: Bonne réponse de Paul.
2: Et voilà.
0: J'aime bien celle-ci, tiens, pour Florian Sobo, qui habite le Talus, dans les Deux-Sèvres, qui a dit « J'arrête de boire, mais seulement quand je dors. »
4: Oula, Jean Carmet.
2: C'est un alcoolique notoire.
4: Gérard Depardieu.
0: Non.
2: Jean-Louis Borloo.
4: Patrick Sébastien.
0: Non.
2: On va citer tous les alcoolos du métier, c'est formidable.
6: Est-ce que c'est un acteur?
0: Un acteur, non.
2: Est-ce qu'il est mort?
5: Un écrivain?
0: Il est mort.
2: Ah, il est mort.
0: Il est mort en 2005.
2: D'une cirrhose?
0: C'est le même qui avait dit, et vous me laissez terminer la citation, Paul. Je n'ai pas couché avec 7 Miss Monde, seulement 4. Les 3 autres, je ne suis pas allé au rendez-vous.
2: Il était beau gosse?
3: C'est un auteur?
0: Ah, il était très séducteur.
4: John Huston.
0: Je sais qui c'est. Il a dit aussi en 69, j'ai arrêté les femmes et l'alcool.
3: Oui.
0: Ça a été les 20 minutes les plus dures de ma vie.
4: Mais oui, c'est le ballon d'or, George Best.
0: C'est George Best, un footballeur.
4: Bravo. Et... Monsieur Ruquier,
0: oui.
4: Monsieur Ruquier, il est nord-irlandais pour être plus précis.
0: Ah,
5: franchement.
2: Ah là, mais quel emmerdeur. Alors c'est pas possible.
0: Pardon, j'avais pas ma boussole. Citation.
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1: Il y a Belen, Connor, Léon, Connelly, les Flatty, les Rivotteri, et de quoi boire trois jours et deux nuits. Le Tiber Galway, l'arrivée de...
0: Les gens vont croire que l'émission est terminée, c'est toujours à la fin, moi, comme ça. Pour Jean-Pierre Muller, qui habite Bonneuil-sur-Marne.
7: Herr Muller!
0: Qui a dit, je me suis toujours demandé si au moment de mourir, les gauchers passaient l'arme à droite.
7: Ah, c'est mignon.
6: Oh, c'est joli.
7: Jean-Marie Le Pen. C'est français.
6: Est-ce que c'est un humoriste?
0: Ah, c'est un des plus grands humoristes.
6: Guy Bedos.
0: Né en 1854.
6: Ah, oui, non, pas de date.
4: Alphonse Allais.
0: Alphonse Allais. Voilà, comme ça, on a le grand chelem.
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0: Question littéraire, cette fois pour Régine Page, qui habite Courbevoie dans les Hauts-de-Seine. Question qui concerne un livre de mémoires, des mémoires qui s'intitulait « Mes souvenirs d'enfants paresseux ». Qui a écrit ce...
4: Sacha Guitry, non?
0: Sacha Guitry, non.
9: Voilà. C'est quelqu'un qui est encore vivant?
0: Non, ce n'est pas quelqu'un de
6: Titoff. Français?
0: Titoff, non. Mes souvenirs d'enfants paresseux.
4: C'est quelqu'un de travailleur.
0: Alors un Français, oui, absolument.
9: C'est un artiste?
0: Alors oui, un artiste, bien sûr. Oui, oui, oui.
7: Un politique aussi?
0: Un politique, non.
10: Ah, c'est celui qui a écrit Poil de carotte.
0: Ah, Jules Renard, non.
10: Oui,
9: humoriste?
10: Renard.
0: Humoriste,
2: c'était,
0: non.
2: C'était évidemment ironique, il n'était pas paresseux.
10: Comédien?
0: Pardon?
10: Comédien?
0: Comédien, non. Non, non,
2: c'était
0: non.
2: Ironique, il n'était pas paresseux quand il dit ça. Voilà. Ouais, il est rêveur.
0: Il n'aimait pas ce pourquoi on le connaît au départ, et puis finalement il y a pris goût.
7: La musique, peut-être.
0: La musique, absolument.
7: C'est Ravel?
0: Et c'est Maurice Ravel, bonne réponse. Excellente réponse de Christophe Barbier. Ah oui. Je vous en parle parce qu'il y a un album qui sort. Peut-être que Monsieur Bellamy saura me dire si ça vaut le coup de l'acheter. Un piano solo, Maurice Ravel, joué par Philippe Bianconi. C'est un bon pianiste.
4: Excellent. C'est l'intégrale. L'intégrale des œuvres de Maurice Ravel. En deux CD. Parce que comme il était tellement perfectionniste, chaque
2: note... Parce qu'il est décédé.
4: Voilà.
0: Et non, on n'est pas obligé
4: de rire. Très bon pianiste. C'est un très bon pianiste, Philippe Bianconi. Ouais, ouais.
0: Est-ce que vous êtes capable de nous faire le boléro de Ravel, Chantal?
4: Non. C'est Mozart.
0: Elle avait une chanson de là.
10: Oui, oui. C'est
0: ça? C'est pas ça du tout.
10: Non, non. Bien sûr que oui.
9: C'est beau quand tu fais les chœurs, Chantal. Hein. Mais est-ce que quand un pianiste reprend comme ça des grandes œuvres du classique, est-ce qu'il apporte quelque chose en plus qu'un autre pianiste? Parce que c'est compliqué de dire un mauvais pianiste, un bon pianiste, sinon ils font pas de fausses notes. J'imagine sinon on leur propose pas d'enregistrer un album. Donc qu'est-ce qui fait la différence?
4: Ce qui est absolument fascinant, c'est que le langage musical, ce sont des notes noires sur une feuille blanche. Et que chaque interprète apporte quelque chose. Parce que comme disait Karajan, l'essentiel, c'est ce qu'il y a entre les notes.
10: Exactement.
4: Pourtant, ce sont les mêmes notes, les mêmes indications, et vous prenez 10 interprétations différentes, vous aurez peut-être 10 œuvres différentes. C'est ça qui est extraordinaire.
9: Parce qu'ils doivent quand même respecter, j'imagine, le rythme, la mélodie, etc.
4: Oui, oui, il y a pas oui une... mais on peut... On
2: vous
4: peut
2: êtes l'arranger. Bien sur Radio Classique, on va passer...
4: Mais non.
9: Écoute. Mais non, mais c'est moi, je trouve ça toujours intéressant.
2: Mais parlez-en au café, on s'en bat. Tout à l'heure, il demandait les bons, le pianiste. Bah oui, il a sorti un CD, bien sûr qu'il est bon.
4: Oh, c'est
0: mais beaucoup de gens qui écoutent du piano en CD, monsieur.
2: Ah bah oui,
0: oui, oui.
2: Chopin, quand tous les CD de Chopin.
0: Et il y a le boléro sur les deux CD ou pas alors?
7: Bah c'est, non, c'est à l'orchestre.
4: Là, c'est à l'orchestre, ouais.
7: Et alors, le concerto pour la main gauche, c'est Ravel?
4: Ah, oui, ça, c'est Ravel.
2: C'est Jamel Debbouze. Oh. Non, mais il faut bien des blagues aussi, merde. Tout à l'heure, il nous balance le truc, là. Le catalogue de Wolfgang, machin.
0: C'est ça, les grosses têtes, hein, culture et humour. Une question maintenant.
2: Que je suis là.
0: Une question pour Géraldine Maurice, qui habite Saint-Cyr-sur-Menton. C'est dans l'Ain, Saint-Cyr-sur-Menton.
2: Ah, il sait où sont les Bogdanov.
0: Eh oui, bien sûr. Et ma question concerne...
2: Elle est moins bien, mais dans le rythme, elle est bien.
9: Celle-là, elle est vieille.
2: Tu vois, elle est nulle, mais comme j'ai bien sorti mon
0: Une bonne blague, c'est le boléro de Mozart, Chantal.
10: Et dites-vous bien, l'ami Audrey.
2: Audrey, mais
11: Bellamy, ouais.
0: Audrey Bellamy.
12: Tu as chanté.
10: Tu m'avais invité dans ton émission.
12: Oui. Bellamy, il a dit à tous les gens qu'il a croisé ici. Tu te souviens quand je t'ai invité dans mon émission? Une sur deux, c'était pas vrai.
10: Bah, moi, c'est vrai.
0: Qu'est-ce que vous avez chanté alors?
10: J'avais chanté L'enfant et les sortilèges.
0: Allez-y.
10: De Ravel, non?
2: Mais oui.
12: Oui, vas-y.
10: Attends, comment c'était?
11: Mais si.
12: Sur un texte de Colette.
10: Sur un texte de Colette.
12: Oh, ça doit être bien.
11: Mais oui.
10: Et ça, c'est vrai, c'est un enfant qui était très méchant et qui cassait les objets.
12: Voilà.
10: Et les objets se rebellaient contre lui.
12: Oui, oui.
10: Ah, l'armoire normande et tout. Tu es méchant, tu es méchant. La, la, la, la, la. Tout, tout, tout.
12: Et où est-ce qu'on peut réécouter cette formidable émission?
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0: Une question pour Gabriel Leclerc, question liée à l'actualité aussi. Même Leclerc habite Galgon, en Gironde.
2: Ah, c'est très bon pour la machine.
12: Ouais.
16: Mais la place de plus longtemps avec Galgon,
17: ça enlève tout le tartre.
18: Mais ça enlève le galgaire.
16: Ça évite les dépôts de bactéries.
0: C'est Galgon, pas Calgon, oui, bah. Vous voyez.
17: Ah,
0: même Leclerc habite Galgon, en Gironde. Et ma question concerne une Américaine. Une Américaine qui fut la première femme à faire la couverture du magazine Business Week, et elle s'appelait Bronnie Wise, cette femme.
2: C'est mais quoi la question?
0: Ben la voici. La voici, monsieur.
16: Il a bout de nerf.
18: Elle n'est pas dans l'éphéméride.
16: Voilà, il n'a pas placé un truc sur l'éphéméride, il est au bout du rouleau.
0: La voici, monsieur Buxy. Oui. C'est quelque part d'ailleurs un anniversaire, parce qu'il y a 70 ans, elle faisait.
12: C'était aujourd'hui.
0: Il y a 70 ans, elle faisait la une du magazine Business Week. Première femme à faire la une de ce magazine, Bronnie Wise. Mais en effet, je vous demande...
11: Le New York Times.
0: Non.
18: Calme-toi.
0: Je vous demande pour quelle raison faisait-elle la une du magazine Business Week.
11: Elle a inventé
0: Week.
11: Quelque chose.
0: Alors, en quelque sorte. Inventée, pas tout à fait, mais elle a été la première à faire quelque chose.
16: Une chaîne de restaurants.
11: Et le 20 septembre aussi.
18: Elle faisait,
0: Non, on se fout de du jour.
18: C'est un truc que faisait ma mère.
11: Elle a été la première.
0: Pardon.
18: C'est quelque chose que faisait ma mère, dont j'ai beaucoup souffert quand j'étais jeune.
0: Allez-y.
18: Les réunions Tupperware.
0: La première réunion Tupperware. Bonne réponse.
16: Mais il paraît qu'ils sont faillis.
0: Pardon.
16: Ah ouais. Excusez-moi. Peut-on savoir pourquoi il a souffert de réunions de Tupperware?
18: J'ai tout.
16: T'as plein de bonnes femmes qui débarquent à ta maison pendant que ta mère elle a préparé à bouffer pour tout le monde avec des recettes de merde.
11: Tu peux laisser parler Florian.
16: Pour vendre des boîtes. Et puis moi je devais servir les tartes qu'on avait fait dans les Tupperware.
18: Ah ouais, mais dans le placard il y avait que des trucs en plastoc, le vinaigré, des trucs qui servaient à rien en plus qui prenaient la
16: poussière. Pas de la vaisselle de chez Christophe.
2: Ça a fait des grandes embrouilles dans les familles capverdiennes et martiniquaises.
0: Expliquez.
16: Elle a volé mon Tupperware. Elle a tous mes Tupperware chez elle.
2: Ah ouais. Moi, je me rappelle, dans ma famille, ma mère, qu'est-ce qu'elle faisait? Elle mettait son nom, elle gravait son nom, elle mettait ses initiales. Elle allait chez mes tantes, elle allait revoir. Regardez, elle a mes Tupperware. Ça a fait des grandes embrouilles de famille.
0: Mais vous avez raison, mais vous avez, je suis absolument d'accord avec vous.
18: Mais bien sûr.
0: Parce que moi, tout le temps, parce que moi, je déteste transporter de la nourriture. Je sais pas pourquoi, d'où ça peut venir. Par exemple, quand j'étais objecteur de conscience, je gagnais pas ma vie. Et le week-end, qu'est-ce que je faisais? Je rentrais manger chez mes parents. Et évidemment, ma mère, elle me disait toujours, tiens, reprends ça. Je n'avais pas envie de transporter dans le train de la bouffe. Et je ne sais pas d'où ça vient,
18: vous
0: ce traumatisme.
18: Peur que ça se renverse,
0: je ne sais pas. Je n'ai pas envie de transporter de la nourriture.
2: Mais c'est le traumatisme.
0: Et c'est encore vrai aujourd'hui. Et en revanche, quand on vient chez moi dîner, c'est vrai que je n'aime pas perdre. Je n'aime pas le gâchis. Et souvent, je dis à des amis, tiens, ils ne ramènent jamais les Tupperware.
18: Mais c'est comme les DVD. C'est comme les DVD.
0: Les gens ramènent jamais les Tupperware.
16: Je crois que j'ai deux Tupperware à vous à la maison.
18: Eh ben voilà.
10: tout.
19: Et oui, elle a dit ce que j'ai discuté en tant que femme de ménage.
0: Je comprends pas d'ailleurs qu'il fasse faillite, parce que c'est ça l'actualité de Tupperware. Effectivement, la boîte fait faillite. Voilà
19: parce
0: pourquoi.
19: Ça reste cher, c'est trop cher. Et puis la concurrence est arrivée avec des produits et les plans en verre. Et puis,
10: oui,
19: et puis ils ont pas su négocier leur avenir.
18: Et puis le plastique est pas trop à la
0: mode. C'est le plastique qui n'est plus à la mode.
16: Mais la technique de vente, c'était une idée de génie au départ.
0: Ah oui, ah oui.
16: Le bouche à oreille de femme.
0: Vous avez fait des réunions Tupperware, vous?
16: J'ai une tête à faire des réunions. D'abord, c'est pas ma génération.
18: T'as plus une tête à faire des réunions sextoy. Ouais.
20: Bah, les réunions sextoy étaient encore plus frustrantes pour les enfants.
18: Bah, sauf les démonstrations.
0: Et Bachelot,
21: j'en ai fait des réunions Tupperware. Effectivement, on remplit ses placards avec des trucs qui servent jamais, soi-disant des poissonnières où on pourrait mettre le poisson dans l'eau chaude pour le cuire. Évidemment, le poisson.
16: Rosine, quand t'as eu le temps de faire ça, ministre
19: des boîtes micro-ondes.
21: Ah bah, j'étais pas ministre à l'époque, j'étais rien du tout.
0: Il aurait pu manquer qu'elle fasse des réunions Tupperware
18: au ministère
20: à la rue de Valois.
0: Au ministère de la culture.
18: T'imagines un peu. Oh, ça aurait été génial. Tu l'imagines
16: Isabelle Huppert et Adjani avec leur Tupperware. C'est la ministre de la culture qui vous a
18: dit. Elle arrive au conseil des ministres. Alors aujourd'hui, j'ai reçu un assortiment de pots là, qui s'emboîtent.
0: Mais c'est génial, les boîtes Tupperware.
21: Mais il paraît qu'ils font faillite. Là,
0: oui, mais oui. On vient de le dire, Roselyne.
18: Ah bon. La journée d'Alzheimer, c'est demain, Roselyne.
16: Ah, on m'a proposé de faire... Attendez.
18: Attends, ne dis rien, comme j'aime.
0: Pas encore comme j'aime. Parce qu'ils sont quand même passés de vous à Adriana Carambo.
16: Mais la preuve, la preuve.
18: Bah oui. Mais c'est normal, ils ont fait avant, après.
16: Bon, bah tant pis, vous saurez pas.
20: Oh, si, ah si, on en
16: parle. Alors là, allez bien bouffer.
19: Je nous tiens en haleine.
0: On ne terminera pas cette émission.
16: Ah si, vous allez la terminer, je vous le dis.
0: Vous ne sortirez pas d'ici.
18: Ah non, on va te coller que...
16: Caroline, ça vous intéresse, Caroline, vas-y. C'est pas intéressant, c'était dans le mouvement. Alors, vous avez une autre question?
0: Oh, allez.
16: Ah, non.
0: Allez.
16: Vous saurez que quand je dis non.
19: T'as fait l'amour dans un Tupperware.
0: On vous a proposé d'être l'égérie de quelque chose, une marque.
16: Pas du tout.
18: Allez, on joue pour 300 euros. Alors, français mort.
21: Bah, elle est pas commode, hein, Caroline.
0: Mais l'autre qui en rajoute. Allez. Non, mais ici, c'est terrible. Hein. Personne n'a de pitié pour personne.
16: Hein.
0: Ah là là, heureusement, c'est bientôt le week-end. Et dans quelques instants, on reçoit l'invité du jour.
22: À suivre.
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0: Qu'est-ce que vous pourriez chanter pour Olivier de Kersauzon?
24: Chante rien pour moi, chante pour toi.
25: Bah, je peux te chanter une de mes dernières chansons.
16: Ah oui, oui, oui.
24: Et même une des premières, ça me fait autant chier, donc vas-y.
0: C'est rare qu'on fait du live dans l'émission.
16: Oui.
24: Ah oui, ça, en général, c'est plutôt de la conserve.
25: Bon, Olivier, je sais que tu détestes la musique. Il y a des moments durs à passer, mais finalement, ça reste moins que 20 heures de vol.
24: Ouais. Oui, mais ça met, 20 heures de vol, ça mène quelque part.
25: Mais là, ça t'amène...
19: À des sentiments, à l'émotion.
24: Bon, allez, vas-y,
25: ça t'amène à la suite de la journée.
24: Ferme ta gueule et fais ton truc. C'est sympa et tout, je t'en veux pas, c'est pas de ta faute.

0: c'est joli, avouez, François.
1: Bravo, Joyce.
2: Merci.
1: Alors, monsieur de Kersauzon.
3: C'est vachement bien, parce qu'avec le casque, en coupant le son, t'entends pas.
4: Ah non, mais là, c'est sûr, tu vas la tuer, Catherine Lara. Tu vas la tuer.
1: Il a été ému, notre Olivier. Moi, je l'ai vu. Quand il a dit Olivier, Polynésie et tout.
4: Il regardait son slip, la petite jolie chose.
5: Ah oui. Il veut pas le dire, mais hein.
3: Il entend que j'avais pas uriné sous moi.
2: Ah, pourtant, c'est le tournage.

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3: Mon chéri d'amour que j'aime.
4: À qui vous parlez là?
5: À moi.
6: Non, je crois que c'était à moi.
3: Oui, Franck. Mais...
4: Vous préférez Jérémy Ferrari?
3: C'est pas une préférence, j'adore cet homme.
4: Ah oui.
3: Oui, et j'adore.
6: Alors que ça n'est pas du tout réciproque, c'est fou.
3: Mais oui, c'est en plus, c'est ça. Non, mais j'aime tout ce qu'il est. Intelligence, j'aime son humour, j'aime son physique. Ça pourrait être mon fils.
6: Oui.
4: Petit-fils, même.
6: Il y a beaucoup de différences avec ma mère, mais oui.
3: Ta mère est plus jeune que moi.
6: Ma mère est un peu plus jeune que toi, je crois. T'as quel âge?
3: Je vais avoir 61.
6: Ah oui, elle est beaucoup plus jeune que toi. Ah oui, ma mère, elle a 58 ans. Ah oui, non, c'est pas...
3: Beaucoup plus jeune.
6: Non, elle a dit... Oui, mais ressenti beaucoup plus jeune.
3: Je retire tout ce que je viens de dire, je l'aime pas du tout.
6: Le ressenti est beaucoup plus jeune.
4: Il suffit de parler. Non, mais tout le monde est content d'être ici. Dari Boudboul a l'air en forme. Mais où est notre coco,
7: Coco n'est pas là.
4: J'ai piqué la réplique de Jérémy Ferrari.
6: Parce que je lui ai demandé avant l'émission, elle m'a dit redis-le pendant l'émission.
7: Il n'y a pas de noix de coco parce que.
4: Noix de coco, précisons-le pour les auditeurs.
6: Oui, sa fille.
3: Parce que c'est pas clair.
6: Oui, c'est son jardinier.
7: C'est ma fille, noix de coco. Noix de coco, elle est dans la voiture, dans le parking, avec sa maman et sa petite nièce.
6: Ah, ben ça valait le coup de la poser pendant l'émission, la question. C'est intéressant comme réponse.
7: Mais parce que les chiens peuvent rentrer que par le parking. Il faut les rentrer en cachette.
4: Oui.
7: Et comme je suis ressortie, pour, vous allez tout savoir, pour aller boire un verre avec mon fils, Isabelle.
8: Ouais.
7: Du coup, tu es pas obligé de faire
8: Non, mais attends, si.
7: Enfin, Isabelle, elle boit un Carvitel, donc évidemment, c'est tristounet.
6: Boire un verre à jeun avec Dari Boudboul, là, c'est compliqué. Mais alors, attends, t'invites Adine, tu vas manger chez Yohann Rinou, tu vas boire des verres avec Dari Boudboul, qu'est-ce qui se passe?
8: Ma vie est un enfer. je suis seule, très seule.
7: Du coup, on est rentré par la porte.
4: Pardon?
7: On est rentré du coup par la porte.
9: C'est original d'entrer par la porte. Ça, c'est bien.
7: Ah ouais.
9: C'est pas con, on n'y pense jamais à ce truc-là.
7: Non, mais quand on rentre par la porte, on ne peut pas rentrer avec le chien.
8: Elle rentre par le garage pour pouvoir remonter ses chiens.
7: Voilà. Elle a tout compris, Isabelle.
6: Oui, mais du coup, ils sont où, les chiens?
8: Les gardes ne te laissent pas passer.
7: Dans le garage.
4: Mais vous allez laisser les chiens dans le garage pendant 2h30?
3: Mais pourquoi tu ne les rejoins pas?
6: Tu passes par le garage. Tu passes par le garage pour ne.
4: Mais c'est ça la prochaine fois. Faites monter les chiens et restez-vous dans le garage.
7: Chiche, la prochaine fois, je viens avec les trois.
4: Non. La première citation est pour vous, ça tombe bien, Dari Boudboul, et pour Véronique Gontier, qui habite Chenny-Ménil dans les Vosges, qui a dit « Si vous avez perdu au tiercé, vengez-vous, mangez du cheval. »
6: Pierre Dac,
4: bonne réponse de Jean Benguigui, c'est Pierre Dac.
7: Personne mange de cheval, d'ailleurs.
4: Pour Pierre Marpinard, qui habite. Elle va commenter tout ce qu'on dit.
8: Personne mange de cheval. Les boucheries chevalines. Oh merde.
4: Les gens n'arrivaient pas à prononcer.
9: C'est plus facile de manger du poney que du cheval.
7: Ouais.
9: Disons.
4: Pour monsieur Marpinard, qui habite Clairoy dans l'Oise, qui a dit cette femme vient de fêter le 10e anniversaire de ses 39 ans.
6: Oh
4: oui. Voilà. Je me la suis mis dans la poche.
3: Qu'est-ce qu'elle est alerte ?
4: Je suis tranquille pour 2h30. Ensuite, une question pour Mohamed Boisa, qui habite Marseille, qui a dit « L'agréable dans les cadeaux, quand on donne de l'argent qu'on reçoit pour Noël, c'est qu'au moins l'argent, c'est facile à changer. »
6: Ah, c'est français ?
4: Français, non, c'est américain.
8: C'est assez nouveau, parce que le de changer les cadeaux, là, c'est un phénomène relativement nouveau, avec eBay, etc.
4: C'est vrai.
3: Voilà, donc... Alors, c'est Steven Wright ?
4: Non.
6: C'est Jimmy Kardashian ?
4: Non, c'est pas Kim Kardashian,
8: mais
4: c'est une femme.
3: D'accord, ok, je sais. Le nom ne revient pas complètement.
6: Mais Oprah Winfrey.
3: Ouais, je pensais à elle.
9: Mais c'est trop tard.
3: On n'a qu'un seul cerveau pour deux.
6: Non, c'est sûr que non.
4: Oui, mais il est par là.
8: Marie Higgins Clark.
4: Non.
3: Elle est morte.
6: C'est Michelle Obama.
4: Non.
8: Sharon Stone.
4: Dans ces cas-là, je l'ai vu sur scène dans une comédie musicale à Broadway. J'ai eu cette chance.
6: Bette Davis.
4: Non, pas Bette.
7: Bette Midler.
4: Bette Midler. Bonne réponse.
5: pas noté.
4: De Caroline Diamant, qui n'a pas de cerveau, mais a au moins une mémoire. Alors.
3: Oui, parce que Franck Ferrand, excuse-moi, mais Bette Davis n'est pas très
10: j'ai enfant. Confondu, j'ai confondu.
9: Il n'a pas pu voir Bette Davis, il n'est pas. Il
10: non,
9: est
10: quand même. Vieux.
4: Une citation pour Thibaut Roux, qui habite Puisserguier dans l'Hérault, qui a dit un jour, avec des amis, il se trouvait par hasard dans une toute petite gare, la gare SNCF de Dozul-Puteaux, qui a dit au chef de gare de cette toute petite gare, je tiens à vous féliciter, vous avez là une ravissante petite gare, vous auriez ça rue Saint-Lazare à Paris, vous auriez un monde fou.
9: C'est Alphonse Allais, oui, Alphonse Allais.
4: Avouez que c'est drôle.
9: Alphonse Allais.
4: Alphonse Allais, bonne réponse de Jean Benguigui. Pour Marina Flamand, qui habite Bayeux, hein, dans le Calvados, évidemment, Bayeux, qui a dit « C'est merveilleux, la vieillesse, dommage que ça finisse si mal. Ah, »
3: c'est pas français, ça.
4: Ah si, ça c'est très
3: ah,
4: français.
3: Oui,
4: c'est quand je dis très français, ça veut dire académicien français.
8: Ah, ah du tour.
4: Et même prix Nobel de littérature.
9: Ah, oh. Oh. François Mauriac.
4: François Mauriac. François Mauriac, bonne réponse de Jean Benguigui. Qu'est-ce que j'ai d'autre en magasin? Hein, j'aime bien celle-ci.
5: Non, je sais que ça s'écrit pas.
4: Ah, qu'est-ce qu'il y a? Qu'est-ce qu'elle
6: a? Je sais pas, elle note des trucs sur un petit carnet.
7: Je vais noter Bette Midler.
6: Mais pourquoi faire?
7: Parce que je fais des fiches, moi, comme Paul.
3: Note que Bette. Mais parce que tu dois l'entendre.
7: Mais je suis.
8: Non,
7: je crois que je vais mal écrire.
8: Midler, parce que Bette, ça te reviendra.
4: Une citation pour Céline Charconat, qui habite Saumur, dans le Maine-et-Loire, qui a dit l'homme, la femme, le sexe, qu'est-ce que c'est? Un bouchon et une bouteille.
9: Quelle horreur!
6: L'homme, le sexe, quoi ?
4: L'homme, la femme, le sexe entre eux, qu'est-ce que c'est ? Un bouchon et une bouteille.
8: Attendez, c'est quoi le bouchon ? C'est quoi la bouteille ?
3: Oh, bah, non, mais tu peux t'expliquer ?
6: Oh, bah, quand même, vraiment... ça fait vraiment longtemps, alors.
4: Oui. Ben bah, oui, il y a un bouchon, d'ailleurs.
8: Non, il y a bouchon parce qu'il y a embouteillage.
6: Oh, enfin. Oh là là, ben bah, oui.
4: Eh ben, il va falloir le trouver, le cochon, tire-bouchon.
8: C'est quoi, c'est du Bigard, ça?
4: Ah
8: c'est
4: non, non, non, oh, pas oh du non. tout.
8: Eh ben, c'est pas très malin, moi.
4: Eh ben, c'est un romancier.
6: C'est pas très élégant.
8: Ah, c'est, oh non.
4: C'est pas très élégant, c'est traduit, pour tout vous dire.
7: Ah ouais, bah,
9: traduit. L'américain.
6: C'est un russe?
3: Non, hein, c'est traduit de Oscar Wilde.
4: Pas du tout, non. Mais c'est effectivement.
6: Churchill?
4: C'est amusant parce que. Enfin, amusant, je pense.
7: C'est anglais.
4: Mais c'est quelqu'un qui, en tout cas, est né à Dublin et qui est mort à Zurich.
6: Ah, c'est Joyce.
9: James Joyce.
4: James Joyce, bonne réponse. De Franck Ferrand et de Jean Benguigui.
8: Mais franchement, attendez, je ne vois pas je vois pas l'image.
4: Oh ben enfin.
8: J'ai pas l'image.
7: Alors moi j'ai l'image.
8: La bouteille, t'as vu ce que c'est? Ah, c'est une bouteille de quoi? C'est un Geronimo, c'est quoi comme bouteille?
4: Un Geronimo.
6: Geronimo, non.
4: Un Geronimo.
6: Oh la vache.
4: Geronimo, c'est un Indien.
3: Excusez-moi, mais c'est rare que sur les trois femmes, ce soit moi la plus intelligente.
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4: Une question pour Isabelle Lafontaine qui habite Suresnes, dans les Hauts-de-Seine. Peut-être vous avez acheté Paris Match cette semaine. Je ne sais pas si vous l'achetez encore Paris Match.
11: Ah non, non, non. Non seulement je ne l'achète pas, mais je ne le lis pas.
9: Mais pourquoi? Qu'est-ce qui s'est passé?
11: Je lui ai donné 30 ans de ma vie.
4: Mais pourtant,
9: des enseignes qui parlent.
4: Pourtant, la une de Match, il y a quand même quelque chose d'étonnant cette semaine. C'est Alexandre. Alexandre qui sort de l'ombre. Il a 18 ans.
11: Et c'est le fils d'Albert, le fils caché qui n'est plus caché.
4: Bah, voyez que vous le lisez. Encore.
11: Je le lis pas, mais j'ai vu la couverture.
4: Bonne réponse.
9: Albert de Monaco.
11: Il est métis et il s'entend très bien avec son père. Il parle sport et politique.
9: C'est pas le fils de l'hôtesse de l'air.
4: Alors, on en a marre qu'on dise voilà, qu'il y a des hôtesses de l'air.
9: Oh, c'est pas une tarte.
4: Vous voyez que vous avez lu l'intérieur aussi.
11: En fait, j'ai vu quelqu'un de Match il y a pas longtemps.
4: Il est incroyable qu'on me présente encore comme hôtesse de l'air, profession.
9: C'est ce que dit le fils.
4: Non. C'est ce que dit la mère.
9: Ah, oui.
4: Profession que je n'exerce plus depuis 19 ans.
11: C'est Nicole,
9: oui, ben, moi aussi,
11: Nicole,
9: dis-toi.
11: C'est ça.
4: Alors, elle est à la une, Nicole Coste de Match, avec son fils Alexandre, qui donc est le fils aîné du prince Albert à 18 ans.
9: Parce qu'à l'époque, c'était sorti déjà il y a quelques années, le gamin.
11: Ah oui,
9: petit.
11: Qu'il a 18 ans.
9: Et on disait partout qu'elle est hôtesse de l'air. Alors c'est pour ça que nous, dans les avions, on essayait toujours de travailler en première pour trouver un prince ou quelque chose comme ça, parce que s'il y avait des enfants cachés comme ça.
12: Il a été fabriqué dans l'avion.
9: Moi, j'aurais été travaillé, hein, j'aurais été princesse sur le rocher, je te le dis, moi.
12: Fabriqué dans l'avion.
11: Mais t'aurais eu du mal à faire l'enfant quand même.
13: Ah, t'es bien réveillé quand même. Un polichinelle dans le tiroir, l'autre.

0: supporter? Et elle m'avait répondu, non, pas tout. Ouais, non, mais c'est vrai. Hein, elle
1: m'avait vous étiez touché. Parlé entre copines.
0: Exactement. Et c'était déjà il y a quelques années, et elle était déjà malheureuse. Hein.
2: Ah, non, mais c'est terrible, pauvre Charlène, elle aurait pu se marier avec un garagiste à Meudon, et puis elle se retrouve avec le con, là, le roi de
0: ouais,
2: quoi.
0: Elle est malheureuse, elle est malheureuse.
3: Tapez-vous des pauvres. Ouais. Il y a moins de misère à cesser dans le populaire. Hein.
4: Anniversaire princier pour Alexandre. Non mais c'est vrai que c'est une belle histoire de famille. Moi j'aime
5: ouais,
4: bien. C'est magnifique. J'aime bien quand les familles sont recomposées.
0: Bah oui, parce mais non, il profite de l'absence de Charlène quand même pour retrouver son ex.
4: Bah non mais ça fait plaisir de voir que le gamin à 18 ans qu'il est quand même une sorte de petit prince. C'est que c'est Stéphanie sa marraine en plus. Hein.
0: Ouais.
4: Ah c'est
5: Il est pas dans la
0: Caroline.
5: Il est pas dans la
6: Il va finir au cirque alors.
5: Ouais.
7: Comme un ouragan.
5: Ah, il est pas dans la merde.
4: Oh, dites donc que vous l'avez connu, Stéphanie de Monaco, vous, monsieur de Kersauzon.
5: Oui. Je vois pas le rapport.
4: En tout cas, la maman déclare, dès que Stéphanie est devenue la marraine d'Alexandre,
5: tout a été mieux.
4: J'ai su qu'il aurait sa place dans la famille.
5: Eh ben oui. Voilà.
4: Princière.
5: Ah, oui.
2: Bah,
5: oui.
2: Et quel est son rôle? Il est petit prince? Il est quoi?
4: Prince de Lu.
1: Il va trouver du boulot au cirque.
2: Bah oui.
4: Mais voyez, en tout cas, la maman, elle veut plus qu'on dise qu'elle était hôtesse de l'air.
6: Bah, pourquoi? Non, c'est non. Pas une honte, hein?
5: Ouais.
6: C'est un beau métier, madame.
5: Ouais.
6: Hein. Ah, c'est facile de dire, je veux plus qu'on dise que je suis hôtesse de l'air maintenant qu'elle est sous le rocher.
2: Mais Jean-Philippe n'a pas honte, hein, il le dit. Hein,
6: oui, hôtesse de l'air.
1: Jean-Philippe est toujours hôtesse de l'air, hein, au cas où.
2: Bah oui.
6: Mais on est hôtesse de l'air à vie. Voilà.
4: Ah oui.
6: Même quand on l'est plus, on l'est.
4: Ah oui.
6: C'est un métier tellement.
5: Moi, chez toi, t'as une belle gueule d'hôtesse de l'air.
8: Ah, mais j'ai vu, la vie, mon hôtesse de l'air, pour toujours. Quoi qu'il arrive.
6: On a les heures de vol.
2: Oui, oui.
4: Et elle dit aussi, la maman, j'ai un immense respect pour la princesse Grâce, et je n'aime pas qu'on me compare à Charlène.
2: Oh,
5: oh là là.
6: Elle a pris le boulard.
0: Ouais.
5: Ça va bien.
6: Non plus, je veux pas qu'on me compare à Charlène. Hein.
2: Alors, autant le Covid, l'Afghanistan, je m'en fous, mais cette histoire, c'est. C'est vrai que c'est grave. Elle a raison. On va lire l'article en entier maintenant. Et on va l'appeler après.
4: Alors
2: pour lui faire gagner 300 euros.
4: Alors après, il y a quand même. C'est marrant parce qu'elle dit je veux plus qu'on être hôtesse de l'air, mais il y a un petit moment quand même, elle dit sucré ou salé. Bon, alors là, c'est.
6: Ah oui, ça, c'est.
4: Il y a des trucs qui reviennent.
6: C'est l'onomatopée, ça sort.
1: Les automatiques.
6: On dit bonjour, vous allez bien, sucré ou salé. Ah non, non, c'est ça. Ou on dit sacré ou sucé aussi.
4: Non mais vous avez des enfants cachés vous, monsieur de Kersauzon, forcément il y a sûrement quelque part sur une île.
5: Levez le doigt.
4: Levez le doigt, vous pouvez gagner 300 euros.
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4: Alors voilà des questions pour mélomanes, pour ceux qui aiment la
6: pétomane.
4: Musique. Non, pas pétomanes. Et là, je vais vous demander le nom et Madame Bachelot et Monsieur Bellamy seront forcément avantagés. Encore que, si vous connaissez la politique, vous pouvez répondre aussi parce que c'est quelqu'un qui fut à la fois Premier ministre et ministre des Affaires étrangères. Je vais même vous le faire écouter en train de jouer du piano. Mais de qui s'agit-il? Qui joue?
11: Je l'ai.
4: Allez-y.
11: Paderewski. Ah, le prénom...
6: Pavel.
4: Non.
12: Sigmund.
4: C'est bien Ignace Paderewski.
11: Ignace, voilà.
4: C'est quand même une très belle réponse.
6: Bon, oui,
4: une très belle réponse d'Olivier Bellamy. Alors là, bravo.
11: J'ai une petite anecdote.
4: Attendez, vous l'avez reconnu à quoi? Au toucher de piano?
11: Au toucher, naturellement.
13: Mais enfin, il a reconnu au fait c'était... que vous ayez dit qu'il était à la fois ministre et qu'il cherchait un ministre.
11: Tu n'es pas obligé de me dévaloriser tout le temps.
6: Mais pardon, c'est de quel pays?
11: Non, c'est parce qu'il joue du Chopin. Et c'était un Polonais et un très grand interprète de Frédéric Chopin. Certains disent qu'il prenait un peu trop de liberté. Je laisse à chacun le soin.
6: Mais t'avais une anecdote
11: par
6: alors
11: lui-même. Alors j'avais une petite anecdote, c'est Paderewski donc est devenu après la Première Guerre mondiale, je crois, il est devenu président même de Pologne, je crois.
4: Premier ministre, président
11: Premier
4: du
11: ministre,
4: Conseil.
11: Voilà.
4: En 1919.
11: Et donc Clémenceau lui a dit alors monsieur Paderewski, vous étiez pianiste et vous êtes devenu homme politique, quelle dégringolade. C'est pas beau,
6: c'est
11: ça.
6: Ah, ça, c'est une belle anecdote.
12: Ah ouais.
11: J'étais sûr que j'aurais dû me taire.
4: Ah, mais...

0: C'est pas souvent, effectivement, qu'un grand pianiste, compositeur, oui, devienne homme d'État.
1: Voilà.
0: Et effectivement, c'est une belle réponse. Vous connaissiez, vous, Ignace Paderewski?
2: Oui, oui. Roselyne Bachelot. Il y avait un grand accordéoniste qui est devenu président de la République.
0: Oh, jusqu'à...
3: Très content, Valérie, que vous rappeliez de moi. Chère Roselyne, je me la suis fait.
0: C'est vrai? On reste dans l'opéra, enfin plutôt dans la musique. Là, c'est de l'opéra dont je vais vous parler. Et j'aimerais que vous retrouviez le nom de cet opéra et le nom de son compositeur, d'ailleurs, c'est son œuvre la plus célèbre. Et on trouve dans cet opéra une jeune paysanne qui s'appelle Santuzza, un jeune paysan.
1: Oui, je l'ai.
2: Cavalleria Rusticana. Voilà.
0: Et le compositeur
1: Mascagni.
2: Mascagni, oui.
0: Pietro Mascagni, voilà. Chevalerie campagnarde, Cavalleria Rusticana, bravo. Notre duo de mélomanes.
1: Ah, c'est magnifique.
0: Bellamy Bachelot, c'est, je vous fais écouter un extrait de cet opéra.
2: C'est l'intermezzo magnifique.
1: Ah ouais. Qu'on entend dans Le Parrain.
0: Exact, ouais. Dans Le Parrain 3 de Francis Ford, voilà. Coppola.
2: Qui on se passe entend. À Palerme. Et où il joue Cavalleria Rusticana.
0: Oui, il y a un des personnages du Parrain qui joue en fait dans l'opéra. Ouais. Bravo Roselyne. On a dit la musique classique au cinéma. Bravo, bravo, bravo. Chevalerie campagnarde. J'avoue que je ne connaissais pas hein, cet opéra.
1: C'est qui ça ?
2: Mais c'est toujours joué avec quelque chose d'autre. C'est un opéra très oui. court. Hein.
0: Ah oui.
1: Ouais. Avec
0: c'est
1: Payas.
0: Bien ça alors, c'est con alors.
1: C'est toujours joué avec Payas de Léon Cavallo. Et après, il y a Cavalleria Rusticana.
2: Oh là là.
4: Mais il chante jamais ?
2: Ah si, si.
4: Ah bon, mais parce que c'est censé être un opéra.
1: Si, mais c'est un intermezzo.
5: On ne peut pas mettre le refrain.
4: Moi, je ne reconnais pas, là.
1: C'est beau, ça, non ? Tu ne trouves pas ?
4: C'est pas une pub pour les souliers big aussi.
1: Oh.
2: Mais ça, ça se vit dans des publicités.
0: Pietro Mascagni, en tout
1: Mascagni,
0: cas.
1: Ouais.
0: Eh bien, l'auteur de cet opéra en un acte, Cavalleria Rusticana, Chevalerie campagnarde. Allez, une dernière question musicale, parce qu'après les autres
5: ouais,
0: vont
5: ouais,
0: s'ennuyer.
5: Parce qu'on existe. 36
6: ouais, on n'existe pas, non.
7: T'as encore un Minitel.
4: C'est vrai qu'elle est moderne. 36-15
1: Giscard.
0: Elle a commencé comme ça. 36-15 Hula, c'était elle. Et en tant qu'Hula, elle,
1: Oulala.
0: Elle a gardé le Minitel. Alors, un opéra dont on peut dire que une des héroïnes de cet opéra s'habille en garçon, se fait appeler Zdenko au lieu de Zdenka, et l'opéra porte le nom de sa sœur. De quel opéra s'agit-il? Où on trouve Zdenko, habillée en garçon, alors que c'est une fille, elle s'appelle Zdenka en vrai. Elle écrit des lettres d'amour à Matteo, qu'elle signe du nom de sa sœur. Et sa sœur, c'est le titre de l'opéra en question.
1: Rien alors, coup, c'est hein. pas la fiancée vendue?
0: Non, ce n'est pas la fiancée vendue.
5: C'est, dit que
1: c'est tchèque, c'est tchèque. Hein
0: ah non, c'est pas tchèque du tout. Ah bon,
6: c'est italien.
5: En fait, mais en une dans le but, quand même. C'est pas tchèque. C'est...
1: Qu'est-ce que t'as mangé?
0: C'est le dernier opéra d'un grand compositeur. Et effectivement.
5: Allemand?
0: Alors, allemand, oui. Alors, pareil, ah, attention. Ah, oulala.
5: Oulala.
0: Oulala.
5: Oui, parce que si c'est la Poznanie, il y a une époque où c'était polonais.
0: Non, mais là, c'est à Munich, donc c'est bien allemand.
1: Richard Strauss. Capriccio.
0: Non, mais non. C'est bien de Richard Strauss.
1: Zdenka.
5: Alors.
0: Comment ça
1: Si. Arabella.
0: Arabella. Bonne réponse.
6: Bravo. Bravo.
0: Excellente réponse d'Olivier Bellamy.
5: Bravo,
1: mais
5: bravo,
1: c'est pas le dernier opéra.
5: Il connaît son bravo. Métier, quoi.
1: Ce n'est pas le dernier opéra. C'est un des premiers, même. Hein. Parce que le dernier, c'est Capriccio.
0: C'est la dernière collaboration entre Strauss et Hofmannsthal.
2: Ah oui, mais il a fait des choses après.
0: Oui, voilà.
4: C'est ah, là.
0: Mais pas l'autre. L'autre est mort.
2: Ah bon, ça rien dit.
0: D'une attaque d'apoplexie, chère,
2: bah oui, bah oui.
0: Chère Roselyne.
2: On m'a parlé de Gatel, mais voilà.
0: Richard Strauss, Arabella, en trois actes. Écoutez cette comédie lyrique. Oh, regardez, Bellamy est content, hein.
2: Oui, il est rouge.
1: Ah, je bois du petit lait.
5: Ça change.
4: Ouais, du gros rouge.
5: La seule chose que beau grand.
0: Il vaut mieux un petit lait qu'un grand moche. En tout cas, bravo monsieur Bellamy, vous êtes une vraie grosse tête mélomane.
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0: et c'est un livre qui s'appelle Pierre ou les ambiguïtés. Voilà un roman qu'on connaît moins parce qu'effectivement, l'auteur qui a publié ce roman en 1852, vous voyez, ce n'est pas d'hier, l'auteur a publié des romans bien plus célèbres que celui-là. C'est même un roman qui a créé la polémique à l'époque parce qu'il a été condamné pour sa moralité autant que pour son style. Mais quel est l'auteur de Pierre ou les ambiguïtés ?
7: C'est pas Gautier ?
0: Gautier, non.
8: Les ambiguïtés, on peut savoir ce que c'est à peu près de Pierre ? comme ça, ça nous axe un peu la recherche.
9: Un peu comme Dorian Gray. Ouais.
0: Ce sont des histoires amoureuses
1: de Musset ?
0: Entre lui et trois femmes.
9: Mais il est français ?
0: Y compris une demi-sœur. Oui. Ce que je peux vous dire, c'est que ce livre a été adapté au cinéma par Léos Carax et que ça a donné un film qui s'appelait Paula X avec Guillaume Depardieu, Catherine Deneuve et Laurent Luc.
1: D'accord. Paula X,
8: voilà,
1: je connais.
8: Donc ça nous aide.
10: Donc des Français, demandez Valérie.
0: Ah non, le romancier en question n'est pas français. D'ailleurs, le titre original, c'est Pierre of the Ambiguities.
1: Charles Dickens.
0: Charles Dickens? Charles Dickens, non.
9: Oscar Wilde?
0: Oscar Wilde, non.
9: C'est un homme.
0: Alors oui, c'est un homme. Un romancier. Il n'est pas, attention, il n'est pas britannique.
1: Il est américain?
0: Il est américain.
1: Herman Melville?
0: Et c'est Herman Melville. Bonne réponse de Paul Elkarat. L'auteur de Moby Dick. Évidemment, il est plus connu pour Moby Dick ou même pour
1: Bartleby le scribe.
0: Voilà,
1: j'ai lu.
0: Herman Melville, romancier moins connu pour Pierre ou les ambiguïtés.
1: Ah, je vais l'acheter.
0: Ah bah voilà, vous voyez, voilà un conseil de lecture.
1: Ah ouais, point à 3, j'achète direct.
0: Hein. Ah bah voilà, parfait.
1: Non, je rigole, c'est pas vrai.
9: Vous avez entendu ce qu'il a dit avant.
0: Qu'est-ce qu'il a dit ?
9: Il a dit un plan à 3, j'achète.
1: Non, mais c'est le livre, c'est Boublil qui m'a soufflé.
8: Mais me mets pas dans tes galères. Je me suis déjà fait engueuler, toi, garde tes emmerdes. Garde tes affaires.
0: Vous voulez faire un plan à 3 avec Max Boublil. D'accord, je viens.
8: Oh, la gueule du plan à 3.
1: c'est dégueulasse.
0: Je suis d'accord, même moi je suis dégoûté par ce que je viens de dire.
8: Il faut pas filmer ça.
0: Pardon Paul. Ouais. Lui là-bas, je m'en fous avec lui, pourquoi pas. Mais...
1: non mais c'est vrai,
0: j'ose même pas l'imaginer.
1: Je suis votre fils.
0: Eh oui, c'est exactement ça, je vous conseille.
8: Et moi c'est comme mon petit cousin un peu bizarre.
0: Oui, on sait ce qu'on fait avec les cousins et les cousines.
1: Quoique.
0: Non, tandis que Paul c'est comme mon fils et vraiment je retire ce que je viens de dire, c'est une horreur. C'est de votre faute tout ça.
8: Il y a des régions où ça se fait, hein. Regarde la Belgique, pardon. Hein. Le Guillaume il bouge pas. C'est tout à fait normal, c'est naturel.
10: Je ne comprends toujours pas ce qu'il y a de choquant dans la discussion.
0: Avec toutes les grosses têtes présentes, sauf avec Paul.
10: En attendant, si je ne suis pas votre fils, ça veut dire qu'on peut coucher ensemble.
0: Pardon ?
10: Si je ne suis pas votre fils, ça veut dire que moi je peux rentrer dans le plan
1: à 3 avec Valérie. Bien sûr que tu peux être ton fils. 92, frérot, qui fait le calcul.
0: Ici, il n'y a pas de frérot.
10: Je me disais bien.
0: On n'est pas une émission de Jones.
8: Il n'y a pas de
0: wesh. C'est vrai qu'entre Guillaume. On n'est pas sur Fun Radio.
10: Il n'y a pas de frérot.
8: Il n'y a pas de frérot.
0: Il y a
8: pas
0: de wesh. Questions littéraires. On parle de romans. Vous voyez,
1: et j'y réponds, monsieur Ruquier.
0: En tout cas, Paul, j'espère que vous avez bien noté le titre du roman.
1: Wesh, frérot, j'ai bien noté.
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0: Le 24 février dernier, c'est ma question suivante pour Christophe Dupont, qui habite en Seine-et-Marne. Pendant qu'on était en train d'enregistrer au Dôme mon anniversaire des 10 ans, je dois bien le dire, c'était une belle émission souvenir avec quasi toutes les grosses têtes réunies, en tout cas celles depuis 10 ans.
13: N'inquiétez pas, oui.
0: Fermait le dernier quoi, le 24
10: février? Le dernier Macumba.
0: Oui, bonne réponse d'Alex Vizorek.
14: Mais pourquoi il y en avait plusieurs? Il y en avait plusieurs?
10: Oui.
0: Il y en avait jusqu'à une vingtaine, 23 Macumba.
14: C'est quoi, c'est des boîtes de nuit?
0: Eh ben oui, Macumba. Le Macumba, c'était la même chaîne, en fait. 23 Macumba en France. Et le dernier a fermé la semaine dernière. Parce que c'est passé
14: de mode.
10: Les gens n'y dansent plus tous les soirs.
0: C'est une autre époque, hein. C'était une discothèque lilloise, le dernier Macumba, mais il y en a eu un peu partout en France.
13: C'était pas une chaîne, patron?
0: Ah, bah si, c'était.
13: C'est juste que les noms d'appeler ça Macumba, les gens appelaient ça Macumba.
0: Ah non, moi je croyais comme vous.
13: Il y avait une vraie marque, Macumba.
0: Absolument.
15: Comme McDo.
14: Comme Hippopotamus.
0: C'était...
13: Oui, mais attends, flunch, il y a pas un drive. Il y a plusieurs flunch.
7: Il y avait un drive, on pouvait prendre une danse au drive. Mais
0: non. Monsieur Twain, c'est une bonne remarque que vous faites, parce que je suis comme vous, je pensais que les gens appelaient leur discothèque Macumba comme ça par...
13: Bah oui, parce que c'est une blague.
0: Par un plaisir peu. D'appeler Macumba. Bah non, c'était effectivement les mêmes propriétaires pour les 23 discothèques qui s'appelaient Macumba.
15: Il y avait
0: France.
15: Des Macumba au Pérou ?
0: Au fond. Et d'ailleurs, le slogan, c'était comme McDonald's, c'était « Venez comme vous êtes ».
7: Ah bah ouais, voilà. Ouais.
10: Est-ce que le Macumba est arrivé après ou avant la chanson ?
14: Macumba,
13: ouais, mais c'était pas sur une discothèque, bah, après, c'était sur une femme qui appelait Macumba.
10: Bah après, Macumba.
14: Ah ben bah c'est ce que je viens de dire.
10: Oui, mais non, mais c'est pas la femme.
7: Mais la chanson, c'est quoi?
13: Mais non, c'est une femme qui s'appelle Macumba.
7: La chanson, c'est Macumba, j'y danse tous les soirs.
10: Ouais,
7: ça veut dire que s'il lui dit Macumba, j'y danse tous les soirs, il peut pas avoir fait la chanson avec le Macumba.
14: Bah oui, c'est con, quoi.
10: Mais peut-être il a inventé.
7: Il est vraiment belge. Il est vraiment belge.
10: Là, je m'arrête. Le café Pushkin,
7: c'est comme le Big Mac
10: a été créé après la chanson de Beko.
14: Mais Macumba, c'est une danse péruvienne.
13: Non. C'est comme quand on dit que tous les clubs échangistes s'appellent le parking des anges. Parce que tout le monde se mélange.
0: Non mais
13: c'est pas vrai.
0: Il a raison.
10: Merci.
0: Vizorek a raison. C'est comme le balcon de Roméo et Juliette à Vérone.
7: C'est comme les lacs du Connemara aussi. Ça n'existait pas. Ils les ont fait. Ils ont construit. Ils sont remplis avec des bouteilles d'eau.
13: Ça, c'est très drôle.
0: Non, mais le balcon à Vérone de Roméo et Juliette. S'il n'y avait pas eu Shakespeare, il n'y aurait jamais eu de balcon. Il n'existait pas, ce balcon, vous voyez. Et donc, ils l'ont construit. Parfois, il arrive effectivement que la réalité suive la fiction.
7: Ouais, mais enfin, jusqu'à qu'un mec qui va entendre la chanson du Macumba pour se dire je vais ouvrir le Macumba, quand même pas, je pense pas.
14: Mais si.
7: Macumba, ça existait avant. Ouais,
14: c'est comme De Vinci, le parking.
0: Macumba.
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0: Une question pour monsieur Montel, Bernard Montel, qui habite...
13: Patrick.
0: Ni Bernard Montiel, ni Patrick Montel, mais Bertrand Montel, voilà.
13: Ils sont trois dans la famille. Il fait quoi, lui? Il y en a un qui a rien qu'animateur.
0: Écoutez, il habite à Telgruc sur mer, dans le Finistère. Et si vous allez à la Diane, c'est pour quelle raison?
13: Ah bah c'est la salle.
14: On a très envie.
19: Les toilettes, oui.
14: Quand on en a envie.
0: Ah non, la Diane, c'est pas
14: on
0: les toilettes.
14: On va pas se retenir.
19: C'est la chasse.
0: Ah non.
10: C'est un lieu.
0: Ah, c'est un lieu, la Diane.
10: C'est l'église?
0: Une église, non.
19: C'est la vieille de chevaux?
0: Non.
14: C'est les toilettes?
0: Non. C'est un acronyme, hein. Et d'ailleurs, tout récemment, quelqu'un est allé à la Diane, ça fait la une des journaux.
14: Alors, un acronyme. Alors, D pour...
20: Alors, est-ce que c'est la prison?
14: Mais attends, il faut trouver les D-I-A-N-E.
0: C'est exactement.
19: C'est interdit.
14: D comme département?
0: Même, d'ailleurs, le I, D-I et...
13: Direction internationale?
0: Non, il n'y a pas d'international là-dedans.
13: Direction interne?
0: Non, mais franchement, je vous jure...
13: Direction Unifugé?
0: Non.
21: Département?
0: Non plus.
13: Bah c'est quoi alors?
14: Doudou?
0: C'est bien, Isabelle, bien. Je peux même vous donner le D parce que...
21: Ah ouais.
14: Ouais, donnez-nous le D.
0: Ça vous donnera rien. Le D, c'est... Et le I, c'est division, voyez.
14: Ah, la
0: division.
14: Alors, division.
13: C'est le truc de...
14: Annuel.
10: C'est quelque chose d'État qui est régi par l'État?
0: Ah oui, ça c'est l'État.
13: Le c'est la France?
14: Le A pour annuel.
0: Et d'ailleurs, il y a effectivement...
21: Une autoroute?
0: Pardon.
21: Les autoroutes?
0: Les autoroutes, non.
14: Il y a annuel.
0: Comment vous dites?
14: Annuel. Répondez une bonne fois pour toutes, parce que sinon je vais le. De toute façon, je le répéterai jusqu'à ce que vous me disiez oui ou merde.
0: Alors,
14: est-ce que A pour armée?
0: Non. Il y a d'ailleurs un équivalent américain. Hein. On peut évidemment employer une expression américaine plus répandue d'ailleurs que la Diane. Mais la Diane, c'est quoi?
13: Uh-huh. Attendez, alors, c'est en France, d'accord. C'est une division, c'est un service secret, France, c'est l'armée?
0: Alors, service secret, non.
13: C'est l'armée.
19: C'est policier?
0: C'est policier, oui.
19: Oui.
0: Dans quel cas?
19: Les douanes?
0: Alors, c'est pas les douanes, la Diane.
13: C'est la brigade des mœurs, le nouveau nom?
0: La brigade des mœurs, non.
19: C'est à Paris, la Diane?
0: Alors la Diane, c'est à Paris.
13: Et, sur les bœufs carottes, en fait.
0: Et j'imagine, non, ce ne sont pas les bœufs carottes. Et vous pouvez évidemment aller, j'imagine, en province aussi voir la Diane, parce qu'il y a, j'imagine, plusieurs divisions en France.
14: Ça se voit.
0: Mais on y va dans un cas précis à la Diane.
13: Ah, c'est quand il y a l'alerte attentat.
0: Non.

0: Changer de nom?
1: Changer de nom, non.
2: C'est des pelotons d'exécution?
1: Non.
3: Ça existe plus, Ariel.
2: Ariel.
3: Tu veux encore buter
2: pas
3: des gens.
2: Nostalgique.
1: On va vous la donner, votre dernière cigarette, Ariel.
0: Laurent, alors, on est convoqué à la Diane ou on y va?
1: Ah non, justement, non. On n'est pas convoqué. On y va parce qu'on a quelque chose à dire.
4: Ah, c'est pour balancer?
0: Dénoncer
4: un voisin. C'est les impôts, c'est les impôts.
1: Non, c'est pas pour les impôts.
2: Est-ce que si on va à la Diane, après, on est puni?
1: Bon. Ah non, pas du tout. Non. Alors,
0: on est récompensé, oui.
1: Récompensé, on n'ira pas jusque-là, mais en tout cas, ça peut faire.
2: Ils diront merci.
5: Est-ce que ça se substitue au commissariat?
1: Alors, c'est de toute façon policier, on l'a dit, la Diane.
0: C'est des objets trouvés?
1: Non, pas du tout.
4: Objets perdus?
1: Non plus. Non, il y a un équivalent, évidemment, américain très, très.
2: Le KGB.
1: Comment vous dites?
2: Le KGB.
1: Ah oui, c'est américain, KGB, oui.
3: Le KGB, elle voulait
5: dire. Par rapport à la nourriture.
4: Ah, le FBI, c'est
2: le
4: pas pour
2: CIA, FBI. Le CIA.
1: Non,
2: mais je veux dire FBI.
1: Ah non plus, non.
4: La SBA.
3: Truc américain, non. Oui, c'est de l'adoption.
2: Il y a une série américaine.
1: Ah oui, c'est vrai qu'il y a une série.
4: NCIS.
1: Il y a une série qui s'appelle comme ça.
0: Sur les cas non résolus.
1: Bonne réponse de Bernard Mabille. Aux États-Unis, on appelle ça les cold cases. Et la Diane, ça veut dire division des affaires non élucidées. D-I-A-N-E. Affaires non élucidées. Vous allez à la Diane quand vous les témoignez parce que d'un seul coup, vous rappelez avoir vu quelque chose qui peut faire avancer une affaire.
0: J'ai vu l'abbé Pierre dans le bois de Boulogne. Hop, je file à la Diane.
1: C'est vrai, Bernard?
0: Oui.
1: Il dit oui, en plus. Parce qu'il m'a rien dit.
0: Prenez son chien. Bon.
1: Voilà, vous savez ce que c'est que la Diane, comme ça, vous voyez.
2: Mais il paraît qu'il y a 80% des affaires non élucidées.
3: Selon Lacan.
2: Non, selon un préfet de police.
1: Pour Philippe Pinton, qui habite Donsnac, en Corrèze, j'enchaîne, hein, Ariel.
2: Oui, mais penchez-vous sur la question.
1: Oui, d'ailleurs, je me penche sur la prochaine question. Et là, je pense que le plus jeune d'entre nous, Jérémy Creudeville, je crois que c'est vous le plus jeune ici aujourd'hui, pourra sûrement répondre à ça, parce qu'on voit ça de plus en plus sur les réseaux sociaux, que ce soit TikTok, Instagram. Et moi, j'ignorais au départ ce que ça voulait dire. Il a fallu que je fasse une petite recherche. Alors, je me permets de vous poser la question. Tant pis si la réponse est rapide. Il s'agit des trois lettres POV qu'on voit régulièrement.
3: Personal One View.
1: Comment
3: c'est
1: vous dites?
3: Personal One View. Ouais.
1: Personnel, non.
2: À une personne, c'est en français ou en anglais que vous voulez savoir?
1: Alors moi, je le veux en français, personne. Évidemment, mais en anglais, c'est la même chose.
2: Photo.
1: Non. Non, mais vous l'avez la réponse, monsieur Creudeville.
3: Donc c'est pas le personal one view.
1: Oui, mais comment vous dites ça?
3: Eh bien, le point de vue personnel.
1: Le point de vue. Voilà, c'est point de vue, point of view. Oubliez personnel.
3: D'accord, j'oublie le personnel.
1: POV, ça veut dire point de vue, point of view.
3: C'est ça.
1: Voilà ce que ça veut dire.
2: Moi, je crois que c'était une insulte, pauvre
3: merde.
2: Pauvre...
3: Non.
2: Oui.
1: Mais vous avez vu ça souvent, POV. Ouais.
2: Mais oui, je croyais que ça voulait dire pauvre. Moi, on m'a répondu un truc comme ça, on m'a dit. J'ai bloqué le mec, ma merde.
1: Oui, ça dépend.
3: Il voulait ton point de vue.
1: Ça dépend si vous avez écrit pauvre fille. Effectivement, là, c'est une insulte. Mais si c'est POV tout seul, ça veut dire POV. Juste.
0: Ça veut dire quoi alors?
1: Pourquoi point de vue, voilà mon point de vue expliqué, Creudeville.
3: C'est souvent ce que tu vois, toi, POV.
2: Ton point de vue, ton point de vue.
3: Je vois Sébastien Thoen.
1: Voilà, on aura au moins appris, c'est pour les plus anciens qui nous écoutent. Les jeunes le savaient. Ce que veut dire POV, point of view, c'est un point de vue personnel, si vous voulez.
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1: Si vous avez lu Paris Match, le dernier en date, en tout cas celui qui est encore en kiosque aujourd'hui, vous saurez répondre à cette question, puisque ça coûte 1 euro, ça fait entre 1 à 6 centimètres, et ça revient à la mode. Mais de quoi s'agit-il?
8: 1 euro et
2: 6 centimètres, le sexe de Rio.
1: Ça revient pas à la mode.
4: Le nombril,
9: c'était dans les années 80.
0: Ça se mange, ça se suce.
1: Ça ne se mange pas, ça ne se suce pas.
9: Est-ce que c'était vraiment célèbre dans les années 80 ou à la mode dans les années 80?
1: On va dire ça s'en va et ça revient à la mode.
8: Oh, bonne mère, j'ai trouvé, c'est le porte-clé de la Tour Eiffel.
1: Non, pas le porte-clé de la Tour Eiffel. 1 euro, 1 à 6 centimètres. Et c'est vrai, je le confirme, ça revient à la mode. Il y a des photos là dans
4: Paris. Ah, le stérilet?
1: Non.
4: Mais alors attendez,
2: il s'étire. tire à jusqu'à 6 cm, c'est ça, non?
1: Oh bah, c'est-à-dire que c'est 12 euros le lot de 12.
4: C'est voilà. La main,
1: ça se mange? Ça ne se mange pas.
4: C'est un jouet, c'est un jouet.
1: Et alors, ça revient à la mode plutôt, autant vous dire, chez les

0: hommes, car chez les femmes, ça a toujours été plus ou moins à la mode.
1: Ah, le Viagra.
0: Mais chez les hommes, c'est une mode qui était...
1: Le rouge à lèvres ?
0: Le rouge à lèvres, non. C'est une mode qui était un peu partie et ça revient à la mode.
2: Boucle d'oreille ?
0: Boucle d'oreille, non.
2: Un accessoire ?
0: Alors, accessoire, oui et non, pas vraiment, parce que c'est pas quelque chose qu'on porte de façon permanente.
1: Ah. On l'a dans la poche ?
0: Ouais. On l'a dans la poche, non.
3: C'est quand on sort, quand on va en soirée, qu'on a besoin de ce petit objet ?
0: Ah non, généralement, quand on l'utilise, personne ne vous voit.
4: Ah, du poppers?
0: Non, non.
1: Ah, ok, ok.
5: Est-ce que le
1: chambrier de poche?
5: Est-ce que le schmilblick est vert?
0: Non, le schmilblick n'est pas vert.
3: On l'utilise la
0: nuit. Il y en a de toutes les couleurs.
3: On l'utilise la nuit?
0: Alors, c'est plutôt la nuit, mais pas seulement.
3: Ah, c'est pas pour sucer son pouce, non, ou un petit nounours, vous savez, quand j'étais
2: une
3: petit.
2: Une totote.
3: Mais oui, quand on était petit, c'est ça la réponse. On avait, comment il s'appelait ce
1: nounours?
2: Une totote.
3: Mais si, il s'était noir. Comment ça s'appelle?
1: Kiki.
2: Attends, c'est pas noir, c'est marron. Le kiki, c'est un petit singe.
0: Enfin, c'est marron, le kiki, ça dépend où on l'a foutu.
1: Alors là, patron, je vais vous dire un truc, ça m'étonne de vous.
2: Là même.
1: L'égérie de Massinger, la vedette de BFM qui dit ça.
0: C'est pas moi. C'est Junio qui m'a soufflé, je vous jure.
4: Oh, il vous imite bien, Marc-Antoine Lebré.
0: Ah oui, formidable.
4: Bon, cet accessoire qui revient à la mode, parce que
0: j'ai dit que ça n'était pas tout à fait un accessoire. Oh, parce qu'un accessoire, c'est quelque chose qu'on porte sur soi.
4: Arrêtez de m'engueuler, Laurent, ça m'équipe.
3: Est-ce que c'est près du lit qu'on le retrouve,
4: Et Laurent, je vous éplucherai bien la mandarine.
1: Est-ce que les femmes le portent dans le Est-ce que les femmes l'ont dans leur sac à main?
0: Oh, vous.
1: Est-ce que j'en ai un dans mon sac à main?
0: Vous avez tout. Il y a longtemps d'ailleurs qu'on n'a pas vidé votre sac à main. On peut le refaire une fois.
1: Ah,
0: oh, si. Ah, vous êtes d'accord. Hein.
1: Non.
0: Allez, on revient. Ah, oui, il y a longtemps qu'on l'a pas fait. C'est tellement incroyable.
1: Ah ouais.
0: Allez.
1: Non, il n'y a pas de truc dingue. En
0: faites-moi
1: plus.
0: Plaisir. Allez, videz-le une fois. Allez, faites-moi plaisir. C'est tellement incroyable d'avoir un sac comme ça. Regardez alors.
1: Alors, il y a un paquet de Kleenex.
0: Alors, un paquet de mouchoirs.
1: Deux paquets de Kleenex.
0: Deux paquets de mouchoirs.
1: Une seringue.
0: Il y en avait trois, puisqu'elle m'en a donné un déjà tout à l'heure.
1: Voilà, il y en avait trois.
4: Ne choisissez pas, mettez tout.
1: Un troisième paquet de mouchoirs.
3: Une banane.
1: Un quatrième paquet
0: de mouchoirs. Vous les revendez? Qu'est-ce que vous faites?
1: Mais tu passes ta journée à te branler.
4: Un cinquième
3: Elle est ouf.
1: Excuse-moi de dire ça, mais
0: il y a 5 paquets.
1: Mais Laurent, mais oui, passe ta journée.
5: Moi, j'étais en voiture, je suis au feu. Elle vend des paquets de
1: un éventail.
4: Vous tenez un stand en banane de Raphaël, vous.
1: Alors, s'il pleut un tout petit peu, un petit bonnet de pluie.
3: Ouais, un bob.
1: Ah,
3: ouais,
1: qui fait aussi culotte. Mais s'il pleut beaucoup, il y a une casquette.
0: Un deuxième chapeau. Mais elle a deux chapeaux dans son sac.
1: Une casquette. Un téléphone portable parce que je ne le mets dans le sac pendant l'émission.
4: Oh putain, il y a Xavier Dupont de Ligonnès.
1: Un foulard en soie si jamais j'ai froid au cou.
3: Très beau en plus.
1: Voilà.
3: Très beau.
1: Mais s'il fait très froid, j'ai une écharpe.
0: Une écharpe. Non mais c'est dingue.
1: Dans une lettre.
0: Non mais on voudrait l'inventer qu'on a. Non.
5: Est-ce que t'as un maillot de bain ou quoi?
1: Et s'il pleut beaucoup et que les chapeaux ne suffisent pas, on a le parapluie. Alors, nous avons
2: comme fille
1: la pochette Whitney Houston Special Mac Edition où je mets les médicaments. Voilà.
4: Alors, il ne suffit pas de les mettre, à un moment il faut les prendre.
1: Les lunettes de
0: soleil. Il a raison.
1: Les lunettes de soleil.
3: Ouais. Mais du coup, il n'y avait plus rien dans ton placard.
5: Alors, qu'est-ce qu'elle fait là, cette clé anglaise?
1: Alors, du gel pour se
3: ouais, merci. Les...
0: On sait pourquoi.
4: Mais donc, vous vivez sous quel pont, vous, Caroline?
1: Et encore deux paquets de clés. Et je n'ai pas mis
4: non,
1: la pochette.
4: Non, j'avais trouvé, moi.
0: On vient de perdre 300 euros, là, dans encore 30 secondes.
4: Ce sont... Ah, mais j'ai perdu maintenant.
3: Est-ce que Laurent, on en a? Non, vous pensez qu'on en a, nous?
0: À vous, non, c'est sûr.
3: Ah, c'est la mode?
0: Ça revient à la mode.
2: On a ça dans notre salle de bain.
4: Les bombes lacrymogènes, voilà.
0: Non, pas du tout. Et là, je vois Bradley Cooper, Timothée Chalamet.
2: Ça vaut pas un euro.
0: Et Neymar, qui effectivement suivent cette mode.
5: Un tatouage?
1: Ah non. Oui, c'est les.
4: C'est les matés.
1: Les porte-clés à chaîne.
0: Et on vient de perdre 300 euros et peut-être 100 euros de plus. Et là, j'ai aidé le public en citant Timothée Chalamet, vous ne dites plus rien, chère grosse tête, en citant Neymar et en citant Bradley Cooper.
3: Trois bons acteurs.
0: Qui sont quand même, il faut bien le dire, des énormes vedettes qui suivent cette nouvelle mode. Qu'est-ce qu'un... Non, personne. Personne. Je vais vous donner la réponse. On perd quand même un chèque RTL pour Monsieur Roussel à Albi. Il s'agissait de bigoudi. Hein? Les bigoudi reviennent à la mode.
1: Ils les mettent où?
0: Ah bah, pof. Il se boucle de plus en plus les cheveux.
5: Si.
0: Les hommes se rebouclent les cheveux. Timothée Chalamet, par exemple.
1: J'avais des bigoudis. Eh
5: ben oui.
1: Samedi.
5: Gérard, il a les poils des couilles. Montre, Gérard.
0: Des bigoudis. Et là, je vois par exemple Bradley Cooper. Il est en Marcel avec des bigoudis sur la tête.
4: Ah, mais avoir, il les laisse la journée.
0: Pour avoir. Non, c'est une photo qui a été prise pour montrer qu'il se bouclait les cheveux. Neymar, pareil. Et les footballeurs essaient d'avoir cette nouvelle.
6: Ça revient à la mode. C'est-à-dire que c'était la mode quand que les garçons mettent des bigoudis.
0: Et je vous ai aidé d'ailleurs. À un moment donné, je vous ai donné un petit indice. Je vous ai dit, ça ne se porte pas de façon permanente.
3: Ah,
0: parce qu'évidemment, la permanente revient à la mode chez les hommes. Qui a dit « L'humour, c'est de savoir que tout est drôle, tout est absolument drôle, dès l'instant que c'est aux autres que cela arrive. »
4: C'est français. C'est un Américain qui a dit
0: ça. C'est français.
5: C'est mort.
0: Il est mort en 74.
4: Marcel Pagnol.
0: Pas Marcel Pagnol. Bah,
7: Jean-Paul Sartre, bien sûr.
0: L'auteur de « Voulez-vous jouer avec moi ?» La messe est dite.
5: Oui, bien sûr, Marcel Achard.
0: Marcel Achard. Bonne réponse. Grand retour.
4: J'ai révisé.
8: Est-ce que pour le plaisir, vous pouvez nous redire, parce qu'il y a tellement de définitions de l'humour, c'est
0: l'humour, c'est de savoir que tout, absolument tout, est drôle dès l'instant que c'est aux autres que cela arrive. C'est pas faux, hein, d'ailleurs.
5: Mais
0: Monsieur Mabie pourra, j'en suis sûr, identifier aussi le prochain. Qu'on cite rarement aux grosses têtes, et pourtant, vous l'avez connu, j'en suis sûr.
8: Thierry Leluron.
7: J'étais en train de réfléchir, mais
0: qui a dit quand je vois ce que je vois et que j'entends ce que j'entends, je suis bien content de penser ce que je pense.
8: Bah oui, bien sûr.
0: Pierre Dac, non.
5: Pierre Jean Maillard.
8: C'est pas vrai. Ça ressemble tellement du Pierre Dac.
0: Ah non, c'est Francis pas du Blanche. Pierre Dac. C'est pas Francis
9: Pierre
0: Blanche.
9: Pierre Doris.
0: Non plus.
5: Non.
0: C'est quelqu'un qu'on cite rarement. Ouais. Alors, il faut dire qu'il était plus réputé comme ayant, on va dire, piqué des vannes à l'époque.
4: Ah, Coluche. Ah,
5: Coluche.
0: Pas Coluche.
4: Parce
0: avant
4: que c'était
0: Coluche.
4: Un voleur, Coluche. Fernand Reynaud.
0: Fernand Reynaud. Bonne réponse d'Élise Zemmour.
4: Je l'ai même pas connu, moi.
5: Je l'ai pas connu.
0: Vous n'avez pas connu Fernand Reynaud.
5: Ah, je vous jure que non.
0: Oh, enfin.
5: Je vous jure que je l'ai connu parce que mes parents l'écoutaient et que je l'écoutais, mais je l'ai jamais croisé, non.
0: Vos parents écoutaient Fernand Reynaud.
5: Bien sûr, et les vôtres. N'écoutez pas Fernand Reynaud.
4: Non, mais attends, qu'est-ce que tu racontes? Et moi, je l'écoutais quand j'étais
0: petit.
4: J'ai le même âge que
0: Bernard
4: Laurent.
0: Mabie revient, il essaie de se faire passer pour un gamin. Mes parents écoutaient Fernand Reynaud.
5: Bah oui.
9: T'as perdu 20 ans,
4: mais attends.
0: Vous êtes d'une mauvaise foi totale, Mabie.
5: Ah, bah oui, mais je reviens du confinement, j'ai changé. Hein,
0: vous essayez de vous faire passer. Non, mais vous essayez de vous faire passer pour une gamine, alors.
5: Oh, bah, une belle fille. Hein. Un peu grosse, mais un peu enrobée, mais belle. Hein.
0: Allez, une citation très connue, celle-là encore, et c'est pour Isabelle Boulot, qui habite Pontcarré, en Seine-et-Marne. Tout le monde connaît cette phrase, mais évidemment, vous allez rappeler à nos auditeurs qui en est l'auteur. Aux âmes bien nées, la valeur n'attend point le nombre des années.
9: Ah bah c'est La Fontaine.
0: Ah bah pas du tout.
8: Bah, pas du tout, non. C'est Corneille.
5: C'est
0: Corneille, bonne réponse. Bravo. De Monsieur Rollin. Une dernière citation. Quelqu'un qu'on cite rarement aussi aux grosses têtes.
5: Fernand Reynaud.
0: Non. retournez chez vos parents, vous, alors. Pour Lisa Gousset, qui habite Sépoix-le-Haut, qui a dit « L'adultère demande une telle liberté d'esprit, un égoïsme si candide et un manque de scrupules si total qu'il ne peut raisonnablement être conseillé qu'aux célibataires. »
4: Ah, c'est génial.
5: Ah, c'est joli, ça. C'est anglais, ça.
0: Pas du tout, c'est français.
9: Sacha Guitry.
0: C'est
9: français.
4: Sacha Guitry, oui.
0: Pas du tout. Quelqu'un qu'on cite rarement, je viens de dire.
4: Oui,
0: et vous me dites Sacha Guitry.
4: Pardon.
5: Brigitte Macron.
9: C'est quelqu'un qui est toujours avec nous ou pas?
0: Ah non, il est mort il y a un petit moment déjà.
8: Il n'avait pas le sens de la concision, quand même. Parce que je dis pas que la phrase est pas bien, mais
9: elle est longue.
7: Ouais, c'est vrai qu'il
4: va critiquer les citations.
9: Alors c'est Robert Lamoureux.
0: Alors, vous avez raison. C'est vrai que ces phrases étaient...
5: C'était Proust.
0: Non, souvent longues, et c'était d'autant plus étonnant quand vous connaîtrez son métier, mais c'est vrai que ces phrases étaient longues.
7: Quoi, il était monteur. Monteur au cinéma.
0: Non, il n'était pas monteur au cinéma.
5: Il était rabbin.
0: Non.
4: Il était tout petit.
9: C'était un écrivain.
8: Un militaire.
0: Alors, un écrivain, non, justement. non.
9: Un politique.
0: Non.
7: Peut-être c'était une femme.
0: Ah non, c'est un homme. Non,
7: ah oui, c'est vrai qu'on a dit que c'est un homme.
10: Il était scientifique.
0: Non, non, non.
9: Il faisait de la radio.
0: Non, il faisait pas de radio.
9: Il était connu pour ce métier, son métier.
0: Ah oui, oui, c'était un des plus connus dans son métier.
9: Un
0: métier
9: dans comédien.
0: Louis un comédien, Jouvet. Non.
8: Un métier dans lequel on fait des phrases courtes, alors, en principe.
0: Plutôt, oui.
4: Dans quel métier on est obligé
7: artiste,
4: dans quel métier on fait des phrases courtes?
0: Bah, c'est fait.
4: Ça, alors
8: un auteur de BD,
4: ah, oui, de bande dessinée.
0: Pas de BD.
4: Hergé.
0: Mais oui, un dessinateur.
4: Un Franquin.
0: Ce qui n'est pas la même chose.
10: Et il est mort.
0: Pardon.
10: Il est mort.
0: Ah oui, il est mort.
9: Franquin. Marcel Gottlieb.
0: Ah, Gottlieb, non.
4: Ciné.
7: Gossiné.
0: Ciné,
10: c'est celui qui a fait le sapeur camembert.
4: Daumier.
0: Non.
8: Jacques Faisan.
0: Jacques Faisan. Oh. Bonne réponse du professeur Rollin. Jacques Faisan.
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0: Ah, ça c'est intéressant, parce qu'on va profiter de la présence de monsieur Bellamy, célèbre pianiste qui avait épousé la fille de Franz Liszt.
10: Ah oui.
0: Et qui en plus s'est vu trompé, cocufié par Wagner.
10: Oui. Histoire terrible.
0: Cosima Liszt est reparti avec Wagner, qui était son meilleur ami.
10: Voilà. C'était Hans von Bülow,
4: oui,
10: qui a deux titres de gloire. Il a créé la sonate de Franz Liszt, il était élève de Franz Liszt, et il a créé Tristan et Isolde. Il était à la fois pianiste et chef d'orchestre, donc il a dirigé.
0: Faites plus court, parce que la prochaine fois, d'accord, je laisse parler Ferrand. Bon.
10: Et alors, finalement, la question, c'était quoi?
3: Oui, c'est ton histoire terrible.
0: Là, enfin, vous y avez répondu.
10: Oui,
0: c'est
10: oui,
0: bien.
10: Oui. Hans. Ah non, très, c'est... très important. Il a été cocufié par
0: c'est
10: Wagner.
0: C'est ce que j'ai dit, oui, voilà, j'ai raconté. Oui, oui, la question. Si c'est pour répéter la question.
10: Ben oui, mais si vous posez des questions à la
12: question. On va vous ramener au tailleul, monsieur Bellamy, hein.
3: Ouais, mais il est tellement passionné, la c'est normal.
4: Non, mais il est sourd, pas passionné.
0: Franck Ferrand a failli le dire. Vous connaissez monsieur Bülow?
7: Je le connais surtout par sa mésaventure conjugale.
10: Wagner était un immense compositeur, mais c'était un sale type. Voilà. Il fallait que cette chose soit dite un jour.
12: Oui, mais l'amour, ça contrôle pas des fois. Ben, on fait cocu, c'est la conséquence, mais l'amour, quand ça tombe dessus,
4: c'est pas un sale type parce qu'il a pris la femme de quelqu'un, en fait.
12: Bah oui, il a pas choisi.
10: Si, quand même.
3: Pas quand même avec le. Imagine, Olivier, on devient hyper amis.
0: C'est une supposition.
12: Oh. Olivier va pas partir avec Nathalie. Hein.
10: Jusque là, je te suis.
3: Et bien, imagine pendant 2-3-4 ans, on se fréquente, on va au restaurant ensemble, on va en vacances ensemble. Bah, jamais je sortirai avec ta femme.
10: À ce moment-là,
3: jamais,
10: je te fuis.
3: Non mais jamais.
12: Vous coucherez ensemble.
3: Mais non, mais on couche pas avec le compagnon ou la compagne d'un ami, quand même.
0: Bien c'est sûr, ça c'est jamais mais fait.
4: Qu'est-ce que t'es naïf, toi.
3: Non mais franchement, c'est. T'imagines, on t'offre le logis, il y a des week-ends ensemble, il y a des vacances ensemble, il y a une confiance.
4: Mais les cœurs, on ne les contrôle pas.
3: Bah oui, mais ça pique, on peut la contrôler quand même. Franchement, il y a un cerveau qui
12: est au.
3: Pour moi, le cerveau est supérieur à l'engin sexuel. Attendez.
0: Qu'est-ce que vous dites?
3: Pour moi, le cerveau est beaucoup plus important que
4: l'engin.
0: Mais de peu alors.
10: Non, mais si vous voulez, ce qui est dégueulasse, c'est qu'en fait, Hans von Bülow a servi la musique de Richard Wagner, et pendant ce temps-là, l'autre, il lui pique sa femme.
4: Ah bien. Bah oui,
10: mais c'est incroyable,
4: ces reproches. Enfin,
0: mais c'est fou,
4: moi, je comprends
0: ça.
4: Pas qu'il y ait reproches.
0: Je suis d'accord avec toi.
3: Il a été malheureux toute sa vie, alors qu'ensuite, il a été malheureux toute sa vie, il est devenu fou, alors qu'il a justement, il était extraordinaire avec Solitz. Il était extraordinaire avec Cosima. Non, mais franchement, je comprends pas ça.
12: Moi,
3: je
12: ne vais pas voir. C'était pas avec Wagner, tu vois.
10: Cosima, c'était une grosse salope aussi. Pourquoi? Elle a laissé crever son père.
0: Ah bon?
10: Ah oui,
0: Liszt.
10: Liszt, oui.
0: Il était austère, Liszt.
10: Bayreuth.
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8: Cette citation pour faire plaisir justement à monsieur Bellamy qui fréquente l'opéra.
9: Où j'ai eu peur.
10: Et les opérettes.
8: Pour Sophie Le Gaillard qui habite Saint-Martin-d'Hères.
10: La Gaillard, c'est féminin.
8: Qui a dit « Les ballerines sont toujours sur la pointe des pieds. Pourquoi est-ce qu'on n'en engage pas des plus grandes ?»
10: Sacha Guitry.
11: Ah non, c'est du Jean-Yann.
8: Non, non, c'est américain pour tout vous dire.
12: Woody Allen.
8: Non, après.
13: Robin Williams.
8: Robin Williams, oh. Bonne réponse d'Olivier Bellamy. Vous voyez que c'était pour vous. Ah bah tiens, on va rester aux États-Unis pour cette citation suivante à l'attention de Pascaline Mignard qui habite Villers-Excel en Haute-Saône, qui a dit « Pourquoi est-ce que le sirop de citron est fait avec des produits chimiques alors que le liquide pour laver la vaisselle est fait à base de vrai citron ?»
12: Oh c'est bien.
13: Non, c'est pas bête ça.
10: Ça c'est un cuistot, non ?
8: Non, non, non, c'est un humoriste, c'est très drôle et c'est tellement vrai en plus.
11: Alors peut-être Dave LaChapelle.
8: Ah, Dave LaChapelle, non mais...
14: C'est un Américain ?
8: Un Américain, toujours vivant, lui, est né à Brooklyn en 1900.
10: Seinfeld.
8: Jerry Seinfeld. Seinfeld, bonne réponse de monsieur Toen.
10: Bah, je l'aime pas, lui. Oui.
8: Pour Thierry Schneider, qui habite Fête-Bretagne, en Loire-Atlantique, on revient avec une citation française.
10: Ah, enfin.
8: Qui a dit, quand je n'ai pas de petite copine, je me rase une jambe, comme ça, quand je dors, j'ai l'impression d'être avec une femme.
10: Ah, bah, c'est Patrick Bruel.
8: Non.
10: Mais il a toujours une petite copine, en même temps.
12: C'est Coluche.
8: Et c'est Coluche.
10: Ah, oui.
8: Bonne réponse de sa fiancée désert, Valérie Mérès.
10: Tu te l'es tapé, Coluche, Valérie?
12: Non.
10: Mais pourquoi ?
12: Parce que je me tape que des beaux, t'as aucun espoir.
10: Hey, dommage pour Bellamy.
13: C'est pour ça que les cyclistes se rasent les jambes.
8: Ah, il est toujours sur la citation. Ah, ouais.
10: Lui, c'est l'émission, l'émission, la culture.
13: Moi, j'ai l'esprit lent, excusez-moi.
8: Pour Hélène Mouix, qui habite Voiron, dans l'Isère, qui a dit « Hier, j'ai déjeuné avec un champion d'échecs. Il a mis 20 minutes pour me passer le sel.
10: » Jean-Yann.
8: Pas Jean-Yann.
10: Jacques Martin.
8: Jacques Martin, bonne réponse de Sébastien Thoen.
10: Ah, je suis bon aujourd'hui. Je suis pas drôle, mais je suis bon.
8: Pour Mehdi Aziki, qui habite Pipriac, en Ille-et-Vilaine, qui a dit « Si la natation est bonne pour la ligne, pourquoi les baleines sont-elles si grosses ?»
10: De Kersozo ?
8: Non.
14: Thierry le Luron.
8: Ah non, c'est alors quelqu'un qui est mort, on n'est pas habitué à l'avoir dans nos citations, parce que, pour tout vous dire, ça n'est pas français, je vous aide un peu, mais c'est quelqu'un dont on a peu de citations, il faut bien dire.
11: Esther Williams.
8: Non, non, alors, c'est vrai qu'elle était nageuse, Esther Williams. C'est quelqu'un qu'on a peut-être vu nager, mais au cinéma, voyez-vous.
13: Ah. Johnny Weissmuller.
8: Johnny Weissmuller, non.
12: C'est un acteur américain ?
8: Un acteur américain, absolument.
10: Qui est mort, hein ?
8: Oui, il est mort à Santa Barbara en 97.
11: Ah, c'est peut-être Jerry Lewis.
8: Jerry Lewis, non.
4: Robert Mitchum.
8: Et c'est Robert Mitchum.
4: Quand même.
8: Wow. Encore une bonne réponse de Richard Orlinski.
10: Oh là là là.
8: Votre famille doit être fière parce que vous trouvez beaucoup de bonnes réponses. On a remarqué ça, on vous avait pas invité pour ça, vous.
15: Oui, mais je raconte beaucoup de conneries aussi.
8: Oui, d'accord, mais enfin, c'est vrai que c'est...
10: Alors
8: c'est...
10: qu'en poterie, t'es à l'ouest. Mais dès qu'il y a une question ciné, t'es bon.
8: Encore une citation pour Pauline Clavry qui habitait Lincourt. Ce sera la dernière pour aujourd'hui avant qu'on passe évidemment aux questions d'actualité. Qui a dit si Michel-Ange avait été hétéro, il aurait peint le plafond de la chapelle Sixtine en blanc et au rouleau.
11: Ah, c'est Jean-Yann. Ça, c'est Woody Allen.
8: Pardon ?
10: C'est Jean-Yann.
8: Eh ben oui, ça, c'est Jean-Yann.
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8: Une question zoologique à l'attention de Pierre Sisley qui habite dans le Tarn-et-Garonne, mais surtout à l'attention de Laurent Buffy qui me réclame régulièrement des questions zoologiques. Eh bien, je vais vous demander quel est le seul félin qui dort comme un chien.
12: Comment le guépard,
8: en fusil. Le guépard, non.
12: En le fusil, jaguar.
8: En fusil. Le jaguar, non.
14: Mais comment que ça dort un chien?
8: En fusil, en fusil. Qu'il dort la tête reposant sur ses pattes antérieures étendues comme un chien.
15: Le lynx?

0: Vous comprenez.
1: Oh, c'est mignon.
2: Ma chatte a fait ça.
0: Oui, mais justement.
1: Le chat, ouais. Bah le chat.
0: Ah bah non, mais c'est pas la réponse, c'est pas votre chatte à vous, hein, voyez. C'est le seul félin à dormir. Votre chatte, elle dort sa tête sur ses pattes antérieures.
2: Ouais, c'est plein de choses. C'est vrai, mais oui, elle dort sur ses pattes antérieures.
0: Attendez,
2: oui.
0: Montrez-moi, c'est quoi les pattes antérieures?
2: Bah, c'est celle du bas, là, c'est ça, les pattes antérieures.
3: Non, c'est pas antérieure.
2: La chatte a quatre pattes comme ça.
3: C'est pas l'oslo.
2: Si je dis ses pattes antérieures,
0: vous
2: c'est
0: avez dit
3: l'oslo.
0: L'oslo. Excellente réponse.
4: Et c'est pas une question zoologique, c'est une question géographique.
0: Non, pas Oslo comme la ville. Oslo, O-C-E-L-O-T. C'est quoi un Oslo, alors, monsieur?
3: C'est un félin magnifique qui, maintenant, est protégé, mais il a été chassé pour sa peau.
1: Il est acheté.
0: Ah, il est acheté.
3: Oui, bah si oui, s'il est à vendre, il est acheté.
1: Non, mais il a des petites taches.
0: Oui,
1: mais...
0: comme oui. Beaucoup de félins en
3: oui,
0: même temps.
3: Très souvent, mais c'est bien, t'as un sens de l'observation assez développé. Hein.
0: C'est un bon grimpeur comme le puma, ah, mais il est plus grand qu'un puma.
2: Ah, oui.
0: C'est la poitrine au-dessus.
3: Il est plus svelte, mais il est plus long qu'un puma, mais il est très svelte.
0: Et,
3: oui,
0: et il a un odorat très développé, et en tout cas, il dort avec la tête qui repose sur ses pattes antérieures étendues, comme un chien, et c'est le seul félin, à part la chatte de monsieur Janssen.
1: Ah oui, la dites. Seule qui regarde.
0: C'est le seul. Toujours à l'affût, Valérie. Hein. On va même parler de la limule aussi. La limule est une des quatre espèces étonnantes qui a un sang assez particulier.
3: Il est bleu.
0: Il est bleu. Ouais. Le sang de la limule est bleu. Bonne réponse de Laurent Baffy.
4: C'est quoi une limule?
3: Une limule, on l'appelle ça, le crabe fer à cheval, et son sang est bleu, et c'est comme un peu les sangsues. Les chercheurs misent beaucoup sur cet animal pour essayer de créer du sang synthétique. C'est un grand espoir pour le sang qui manque.
1: En fait, quand on veut pas que tu dises des saloperies, il faut te poser des questions sur les animaux.
3: Exactement.
4: Il peut en dire quand même.
0: Oui, par exemple, je donne une nouvelle chance à Valérie Pouèche qui habite Cranfsal en Haute-Savoie. Pouvez-vous me dire quel est le nom qu'on donne à la fourrure de la moufette?
3: La fourrure, moi je suis pas très fourrure, je suis contre la fourrure.
0: Ah oui, je sais bien, mais enfin quand même la moufette, vous voyez ce que c'est d'ailleurs.
3: Oui, c'est un mustélidée.
0: Oui, et d'ailleurs on les appelle parfois les moufettes comme ça aussi, du nom de leur fourrure.
1: Ah, le pison.
0: Comment?
3: Les sconces.
0: Les sconces, excellente réponse de Laurent Baffy. Alors mais
3: plus pour un sconce.
0: Vous voyez ce que c'est un sconce?
3: C'est des mustélidés, tout ça. C'est
4: ça schlingue.
1: Oui.
3: Ah oui.
0: Ça schlingue.
3: Mais oui, ça a des glandes anales qui sont très fortes et qui sont très utilisées en parfumerie, bizarrement.
2: Ah bah lui aussi, tu vois.
0: C'est pour ça qu'on vous a installé à côté de Johan Rioux. C'était pour que ça vous revienne.
3: Qui ne sera jamais utilisé en parfumerie.
0: Ah bah alors, j'ai encore une quatrième question.
1: Oh, festival.
0: Ah bah oui, c'était
3: on tente les quatre à la suite.
0: C'était pour votre retour en 2022, monsieur Baffy.
3: C'est gentil.
0: Eh oui, parce que c'est dans Le Monde, une découverte scientifique, c'est paru dans Le Monde daté d'aujourd'hui, et il s'agit des dauphins, et plus particulièrement des femelles dauphins. Qu'a-t-on découvert, si on en croit les scientifiques, et particulièrement madame Patricia Brennan, qui signe cette étude, une étude qui nous vient du Massachusetts. Qu'a-t-on découvert chez les femelles dauphins? Les dauphines, si vous plaît.
3: Elles adorent les pommes dauphines, non?
0: Non. Elles
2: travaillent à Miss France.
5: Finalement, c'est...
3: Alors ça, je sais pas. Qu'est-ce qu'on a découvert chez les...
5: C'est pas les dauphins mâles qui font les enfants?
0: Non.
5: L'inverse?
0: Mais c'est vrai que ça a un lien avec le sexe.
3: C'est elle qui décide de la relation?
0: Ouais. Non.
5: Ah, c'est elle qui ont le dard? Enfin, c'est elle qui ont le...
2: Elle trie les spermatozoïdes.
0: Non plus.
4: Les spermatozoïdes. Le dauphin éjacule dans l'air et hop.
3: Arrête, il m'excite.
2: Éjacule dans l'air.
0: Avec ses boules de flipper.
4: Allô. Il dépose ses œufs.
3: Elle peut choisir.
4: Il dépose sa semence sur le sol.
0: Non, alors, vous pouvez oublier le mâle.
4: Ah, d'accord.
0: Et vous intéresser seulement à la femelle.
4: Elles ont des rapports homosexuels.
3: C'est sur la sexualité.
0: Homosexuels, non.
1: Elles peuvent se faire un cunnilingus toutes seules. Ouf.
0: Parce que... Ça l'excite l'autre là-bas.
5: Ah, ouais. J'essaie de le vider. Comment on fait un cunis tout seul hein.
2: Ouais, bah toi tu y arriveras jamais. Hein.
4: Il faut être très souple.
1: T'es pas un dauphin ça, maintenant.
0: Non, en ça, elle se rapproche, c'est ce que nous dit en tout cas l'étude du Massachusetts. Elle se rapproche des femmes humaines, voyez-vous.
5: Elles ah, employer... ah, elle se touche, elle se touche.
0: Oh, non.
3: Elles peuvent employer un moyen de contraception.
5: Elles se masturbent.
0: Non, bah non. Elles peuvent, parce que pourquoi?
5: Ah, elles peuvent avoir un enfant.
3: Elles ont un clitoris. Elles ont un clitoris.
0: Elles connaissent le plaisir clitoridien.
2: Oh là là.
0: Excellente réponse de Laurent Buffy. En effet, une équipe américaine a découvert que chez les dauphins, les femelles disposaient d'un clitoris qui fonctionne. En examinant les organes sexuels prélevés sur 11 grands dauphins, les chercheurs ont trouvé des terminaisons nerveuses et des tissus érectiles susceptibles de se remplir de sang. Et la place du clitoris à l'entrée du vagin permet aux femelles dauphins effectivement d'être stimulées lors des pénétrations.
2: Eh ben voyez-vous.
0: On va demander à Miss France, mais les dauphines...
2: Ah ben tu vois.
0: Les dauphines sont clitoridiennes.
3: Ah, mais vous savez que le clitoris chez la femme, c'est comme la minuterie. Hein. Dans le noir, c'est impossible à trouver. Hein.
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0: Il y a une demi-page dans le Figaro aujourd'hui sur un Artipop. Moi, je connaissais pas cette marque Artipop. Qu'est-ce que c'est qu'un Artipop qu'on s'arrache, paraît-il? Il y en a des moins chers que d'autres, mais ça peut aller jusqu'à 4000 euros l'Artipop. Mais de quoi s'agit-il?
3: C'est des vêtements?
7: Un vibromasseur.
0: Un vibromasseur? Non.
3: C'est des vêtements?
0: Des vêtements, non.
7: Des baskets?
0: Des baskets, non.
3: Des lunettes de soleil?
0: Elle n'est pas lu le Figaro aujourd'hui.
7: Non,
3: non.
0: Et c'est un papier
7: jamais.
0: De Marie-Gabrielle Graffin qui, effectivement, consacre tout un article, une demi-page à l'Artipop.
3: C'est quelque chose, c'est une porte.
0: Alors, ça a été créé en 2012, cette marque. C'est une marque de luxe. Hein, puisque,
3: c'est décoratif?
0: Alors, comporte, vous dites, c'est ça?
3: Comporte?
0: Oui, comporte, oui. Comporte. C'est,
3: comme
0: oui.
3: Des lunettes, un chapeau?
0: Pas tout à fait comme des lunettes ou un chapeau.
3: C'est décoratif.
0: Des dentiers? À des dentiers Artipop.
3: Ouais, des dentiers Artipop.
7: C'est un sac?
0: Alors un sac, le mot serait impropre parce que évidemment vu ce qu'on met dedans, ce serait quand même un peu compliqué.
3: Ah, d'après. C'est un truc pour porter les bébés?
0: Bonne réponse de Jérémy Ferrari. Effectivement, on appelle ça le Birkin des mamans, parce que Jane Birkin a été la première à utiliser cette marque, l'Artipop. Enfin, la première, je suis pas sûr, parce qu'en 2012, à mon avis, il y a un petit moment qu'elle avait accouché déjà. Mais si elle portait encore Charlotte dans un Artipop, c'est qu'il y a un problème.
7: C'est gênant.
0: Mais en tout cas, c'est une marque née aux Pays-Bas. Il y a une demi-page sur, effectivement, ces sacs, vous voyez, qui permettent de porter le bébé sur le ventre. J'imagine que... Maintenant, qui est papa parmi vous, les garçons, là?
3: Moi, je l'ai fait. Le porte-bébé, oui, mais ça fait très mal au dos, ça. C'est génial.
0: Ah ouais, au dos du bébé ou à votre dos?
3: Non, ça fait mal au dos parce qu'on a une position pas naturelle, donc il faut.
0: C'est vraiment les hommes. Et l'avoir 9 mois dans le ventre, ça fait pas mal au dos, Baptiste?
3: Non, mais ça, c'est un truc qui me manquait beaucoup. J'adorais avoir le porte-bébé, avoir mes filles devant, c'est trop bien.
0: Et donc, vous n'aviez pas un Artipop, alors?
3: Non, j'avais un porte-bébé classique.
0: Et vous, monsieur de sa mère?
8: Je me souviens plus. C'était, vous savez, moi, je suis vieux. J'ai plus de souvenirs de ça. Mais en revanche, j'ai vu une vidéo récemment avec un Artipop, très rigolote. Et c'est un père de famille qui a son bébé dans un Artipop, sur le dos, et il cherche son gamin, il y a la poussette devant lui. Et le gars fait une crise de panique parce qu'il a paumé son gamin.
3: Il a oublié que le bébé
8: cherche
3: dans
8: partout,
3: le dos.
8: Il se retourne et tout, il y a le gamin qui est, il y a le gamin qui est dans son dos.
3: Et il tombe dans les pommes et le bébé est mort.
8: Mais la vidéo est... hilarant, vraiment. Une vidéo d'Artipop, donc en lien donc avec ce que vous disiez, Laurent. Donc mon intervention va être gardée au montage.
0: Et vous alors, Karina, vous avez été maman, vous alors?
9: Je suis toujours, hein.
0: Elle n'est plus en âge que vous la portiez, ça que je veux dire.
9: Oh non, ce serait l'inverse. Bah,
3: elle a quoi, oui, 64.
9: Elle a 21 ans, ma fille. Je la portais dans un porte-bébé, ouais, bien
0: Comment
9: sûr.
0: Comment peut-on imaginer que cette jeune femme ici présente est une jeune fille de 21 ans. Vous rendez compte un peu?
9: J'ai 53 ans.
0: Mais ça ne se voit tellement pas.
9: Vous êtes mignon.
10: 52. Hein.
0: Et surtout, alors, depuis qu'elle a retrouvé l'amour, alors elle est rayonnante.
9: Et vous savez,
10: en ce moment, malheureusement, je peux pas trop venir vous voir, mais j'écoute en podcast. Et donc, j'ai entendu cette fameuse émission où il y a une espèce de psychopathe là qui a voulu qui t'a dragué en direct. Et finalement, il t'a pécho alors.
9: Ouais.
11: T'as pécho un auditeur?
9: Ouais.
11: Oh,
10: mais non.
11: C'est légal ça encore aujourd'hui?
9: Ben je crois, il est majeur.
10: Mais c'est le majeur,
0: c'est pour les femmes, c'est légal.
10: Ah oui, voilà, c'est ça. Non, c'est un auditeur qui a appelé, qui t'a demandé des places pour venir voir ton spectacle.
9: Non, il a appelé.
10: C'était en province.
9: Il a pas appelé pour demander des places, il a appelé pour dire qu'il me trouvait charmante.
10: Ah oui,
0: à la radio.
9: Et comme j'étais vraiment morte de faim, j'ai craqué.
10: Mais c'était en province, je me rappelle, c'était sur une date en province.
9: Non, lui, il habite à Nantes, mais il est venu me voir jouer à Paris.
10: Ah oui, il avait vraiment faim aussi, d'accord.
0: Il habite à Nantes, Ligonesse, il s'appelle. Ah ouais.
10: Il fait des terrasses.
9: Non, il a une très belle terrasse.
10: C'est génial.
0: Il y a une Madame Boxo, parce qu'on connaît.
11: Oui, il y en a une.
0: Moi, j'aime bien savoir un petit peu quand même.
9: Il est marié.
0: La vie de mes grosses têtes. Et maintenant, vous êtes une grosse tête à part entière, Monsieur Boxo.
10: Il y a voulez savoir quoi?
0: Il y a une Madame Boxo.
10: Oui, il y a une Madame Boxo depuis.
0: Qui fait le même métier que vous, souvent.
10: Ah non, elle est orthophoniste.
9: Ah oui. Elle est vivante?
10: Elle apprend aux gens à voler.
11: J'ai une question qui va plaire à Laurent. Et est-ce qu'il y a un box-office?
0: Oh, génial!
10: Bravo! Ça fait plaisir, j'ai jamais vu rire autant Laurent.
9: Non mais moi je sais pourquoi Philippe s'est marié en revanche.
0: Ah pourquoi?
9: Parce que pendant le Covid, vous êtes rendu compte que vous vous supportiez.
10: Je le connais bien. Ouais, c'est vrai.
0: Et vous Constance, vous espérez aussi trouver l'amour ici à RTL?
9: Pourquoi
0: Ah, vous voulez plus.
10: Oh là, le nombre d'appels que vous allez recevoir.
9: Et vous m'avez pas demandé si j'avais des enfants?
0: Non, je vous ai pas demandé parce que je crois que vous n'en avez pas.
9: Non, je n'ai pas d'enfants, heureusement pour ma chatte.
10: Allez. C'est top. Et on enchaîne tout de suite sur le point trafic.
0: Elle parle de son petit animal de compagnie.
10: Bien sûr.
9: Non, de ma chatte.
0: Pour Stéphanie Rioche, j'enchaîne avec une question.
10: Oui.
0: Pour Mme Rioche qui habite Metz en Moselle. Quel point commun ont les acteurs Jude Law, Anthony Quinn, Rex Harrison et Anthony Hopkins?
10: Ils ont des jumeaux?
11: Ils ont tous joué un pape.
0: Ils ont tous joué un pape. Bonne réponse. J'aime bien Arnaud de Saver qui trouve pas de réponse mais qui hoche la tête.
11: Je hoche de la tête parce que ça ne m'étonne pas du tout que Baptiste ait trouvé la réponse. Il a une culture cinématographique incroyable.
0: Eh ben, on va vérifier.
11: J'en discutais avec lui il y a pas longtemps. Il est vraiment passionné par les histoires de cinéma.
0: On va vérifier parce que justement, j'ai fait exprès, là. J'aurais pu mettre Michel Piccoli dans la liste aussi, mais ça aurait été un peu trop facile. Jude Law, c'est dans une série récemment qu'il a joué un pape.
10: C'est Young Pop, non?
0: Anthony Quinn, c'est un peu plus loin, évidemment. Rex Harrison, je crois que c'est dans un film entre Michel-Ange et le pape de l'époque, Jules et quelques.
10: C'est de Jules II.
0: Voilà, et Anthony Hopkins aussi a joué un pape. Mais justement, dans cette liste, j'ai enlevé quelqu'un qui a joué le pape Pie IX dans un film qui s'appelait Listomania, un film britannique. Mais qui a joué le pape Pie IX au cinéma?
10: Galabru, il avait la...
0: Michel Galabru, non.
10: Il avait le tour de taille.
0: Comment vous dites?
9: Rowan Atkinson.
0: Ah, Mr Bean, pas bête, mais non, puisque c'est un film britannique.
10: Sean Connery,
0: non.
10: Donc c'est un Anglais?
0: Un Anglais, oui.
9: Il est vivant,
0: il a 84 ans aujourd'hui.
10: Oula. Ah. C'est pas un membre des Monty Python?
0: Ah, c'est intéressant ce que vous dites là. Ah. Un membre des Monty Python. Mais la réponse est non.
10: Alors pourquoi c'est intéressant ce qu'il a dit là?
0: Réfléchissez.
10: Ah, c'est un rapport avec le Python, le serpent?
0: Non.
10: Il s'appelle Snake?
0: Non, mais c'est un membre.
9: C'est un humoriste?
10: C'est David Snake?
11: Non, un membre.
0: C'est un membre.
9: C'est un membre des Blues Brothers.
0: Un membre des Blues Brothers? Non.
11: C'est pas un nom de membre en anglais, c'est pas leg ou finger.
10: Non, il fait pas des jeux de mots non plus à chaque phrase.
11: Je fais des jeux de mots en anglais, pardon.
0: Un membre, non, c'est intéressant. Vous dites les Monty Python, c'est un groupe britannique célèbre.
11: Ah, mais les Beatles alors?
0: Alors?
11: Eh ben, Lennon, non?
0: Lennon,
11: ou McCartney?
0: Non plus.
11: Ok.
10: Ah, bah, c'est dommage.
9: Harrison?
0: Non.
9: Ah, bah, l'autre.
10: Le dernier que personne connaît.
11: Mais non. On a cité les quatre.
0: Non, vous n'avez pas cité les quatre. Non.
9: On cherche quoi?
0: Vous avez cité John Lennon, Paul McCartney, George Harrison.
11: Et Ringo Starr.
0: Bonne réponse.
10: Il avait dit Italie, Ringo Starr.
0: Bonne réponse d'Arnaud de sa mère. Ringo Starr a joué un pape au cinéma.
10: Ah bon?
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0: Une autre question, si vous voulez bien, et ce sera pour Catherine Lagrange, qui habite Gourdon, en Saône-et-Loire. Et la question concerne Frédéric Marchesan, Morgane Vandenbunder, Florine Archambault, Béatrice Blondeau. Tous ces gens sont devenus un peu plus célèbres depuis un mois et demi. Je peux citer aussi, par exemple, Julie Trilogue. Mais pour quelle raison ces personnes-là sont plus célèbres qu'avant ?
12: Ce sont des éleveurs de pangolins ?
0: Non.
13: Ils ont fait des apéros Zoom ?
0: Ah, des apéros Zoom. Ça rend célèbre l'apéro Zoom.
12: Bon, ça rend bourré. Ce sont des professionnels de santé, peut-être que l'on voit beaucoup plus sur les écrans.
0: Non, ce ne sont pas des professionnels de santé, mais c'est vrai qu'on les a vus

0: sur les écrans.
1: Ceux qui font les mimes. C'est ceux qui font les mimes, non. Ceux qui ont le langage des sourds.
0: Langage des signes et des sourds, si vous voulez. Bonne réponse d'Isabelle Mergault. Je redonne leur nom parce que c'est vrai qu'on leur, on leur donne pas souvent cette chance d'avoir leur nom cité. Et pourtant, on les voit. Marion Béguier, Julie Trilogue, vous avez Isabelle Céo aussi, Frédéric Marchesan, Morgan. Alors, curieusement, il y a plus de femmes que d'hommes.
1: Hein. Mais ceux qui...
0: Curieusement, je sais pas pourquoi je dis curieusement, mais... En tout cas, pour l'instant, on voit peu d'hommes dans cette situation.
1: Mais vous pouvez les citer, mais ceux qui les regardent n'entendent pas votre citation. Hein.
0: C'est vrai, vous avez raison, mais nous sommes filmés à la radio, donc je vais faire des signes pour, évidemment, donner leur nom avec le langage des signes.
1: Donc, ça sert à rien de les signer à l'antenne, en tout cas, pour ceux qui sont concernés et qui les suivent.
2: Philippe, on est d'accord.
3: Voilà. Isabelle, ta gueule.
1: Je me tais.
0: Non, mais écoutez, c'est vrai, mais ça fait plaisir. Alors, famille, par exemple.
1: Oui. Sauf s'ils sont issus de gens sourds.
0: Non, écoutez, les sourds, faut pas des sourds, c'est pas une famille de sourds.
1: Moi, je les aime. Qu'est-ce que vous en savez? Vous connaissez toute leur famille?

0: entendre quelque chose à la télé, il suffit de mettre, de baisser le son jusqu'à mute.
1: Oui, c'est
2: vous
1: vrai.
2: Vous savez, Laurent, pourquoi aussi. J'aime pas le langage sourd et muet?
3: Non.
2: Parce que l'autre fois, je vais dans une boutique.
3: On n'a pas tout le.
2: Et il y a un groupe de sourds muets. Et ils se jettent sur moi. Et je dis, qu'est-ce qu'il y a? Ils disent, on a dit qui vous étiez. Voilà, il y a leur traducteur de sourds et muets, là. Eh ben, dis donc, je dis, vous avez dit quoi? On a dit, bravo, Christine, bravo.
1: Oui.
2: Et là, je lui dis, c'est facile. Il suffit d'applaudir. Ils ont dit, non. C'est un carré pour la télé et un grand pif. Ça m'a miné. J'ai dit, mais vous êtes très cons. Il suffirait d'applaudir. Eh ben, Christine, bravo, c'est la télé et le grand pif. C'est incroyable.
3: Il y a pourtant que des sourds qui peuvent vous adorer.
4: Si ça se trouve, Giscard, c'était du langage des signes. Hein.
3: Vous fâchez pas avec eux, parce que qu'est-ce qui va vous rester?
4: Les non-voyants. Mais ton nez, il est pas gros pourtant ton nez, vient d'où la légende?
2: Non, je suis une pure légende.
1: Mais c'est parce que comme elle a un peu grossi, on le voit moins maintenant.
2: Non.
3: Il est caché. C'est vrai, aujourd'hui il est caché par ses joues.
1: T'as quand même bien augmenté ta surface de peau, excuse-moi. Ah non, ça vole haut.
2: Regarde-là. Non, mais attends. Non. Elle a pas de cou. Regarde-moi, c'est une boule sur des épaules. Et elle me critique mon nez. Je veux dire, évidemment.
1: Critique pas ton nez. Je dis que c'est bien, on le voit moins. Surtout avec tes poussinettes, là.
2: Oui.
1: Non, mais avec le masque, tu vas pouvoir draguer.
2: Oui.
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3: C'est vrai, monsieur Haas, qu'on a un peu de mal à comprendre le titre de votre spectacle. Là, j'ai vu les affiches. Là. 6 x 10, ça veut dire quoi? 60, c'est
7: non,
3: ça?
7: Non, en fait, je vous dis la vérité, c'est qu'en fait, au départ, on avait une idée. Et en fait, on a écrit spectacle après avoir eu l'idée. Et on s'est rendu compte que le spectacle n'a rien à voir avec le titre. Et ça coûte cher de refaire une affiche, donc on a gardé 6 x 10.
4: Et tu joues en ce moment? C'est en ce moment? C'est en ce moment?
7: Oui, c'est en ce moment. Si tu veux ne pas venir, tu peux continuer. Continue à pas venir, vraiment continue.
3: Ah non, mais on va venir, nous, alors.
7: Ouais,
3: quand vous allez jouer quand à Paris, alors?
7: Là, ce soir, je joue à Caen.
3: Donc, à côté de chez vous. Quand ce soir?
7: À côté de chez vous, de base, non?
3: C'est pas à côté de chez moi, à Caen. J'habite Paris, monsieur.
7: Oui, mais vous êtes normand.
3: Ah oui, d'accord, mais enfin, je vais pas venir à Caen uniquement pour vous ce soir.
7: Je sais pas.
3: J'ai ma Joconde à nourrir, moi aussi, vous voyez.
7: Paris, ça sera en septembre.
4: Mais est-ce qu'on peut aller au théâtre sans passer par Internet avant?
3: Bien sûr qu'on peut aller au dernier moment au théâtre, oui. Sauf si c'est complet, évidemment, c'est complet. Principe. Vous trouverez pas de place au dernier moment, mais...
7: Ta meuf, tu la ramènes pas au théâtre?
3: Ah oui, tiens, vous êtes déjà sorti au théâtre avec votre Nathalie, alors où on en est dans cette histoire?
8: Ça fait combien de temps?
4: Elle arrive cet après-midi.
3: Elle arrive d'où? Attendez, elle arrive cet après-midi.
4: Elle arrive de chez l'esthéticienne?
9: Je vais la chercher à la gare.
7: Avec cette chemise?
8: Elle habite où?
9: Non mais c'est...
4: Elle arrive en bétaillard.
9: Je suis tellement heureux.
7: Elle revient d'Hawaï?
4: Quel gars.
9: En fait, c'est une romantique et puis j'adore le
3: Montparnasse, donc c'est à Montparnasse.
4: Gare de Lyon.
3: Quel gars elle arrive alors? Non, mais vous nous avez
7: dit qu'elle
3: venait du Sud-Ouest.
8: Mais c'est la première fois que nous la voyons.
4: Sud-Ouest, c'est Montparnasse.
9: Et donc, ce qui est génial, c'est qu'on a un amour tous les deux pour Anna Gavalda. Donc un jour, j'attendrai quelqu'un.
7: Sans branle, elle arrive de quel gars, on te demande. Anna Gavalda, c'est quel gars?
9: Et donc, c'est génial, c'est la première fois qu'on va passer autant de temps ensemble. On va passer 3 jours ensemble.
3: Non, mais attends.
8: Elle habite où?
3: Vous nous avez bien dit qu'elle était dans le Sud-Ouest.
9: Mais oui.
3: Bah c'est Montparnasse.
9: Voilà. Donc cet après-midi, je suis à Montparnasse.
8: Mais c'est la première.
9: Et j'ai préparé un petit programme.
4: Oh la vache.
2: C'est quoi ton programme avec elle là?
8: Oh mon Dieu.
3: Attendez, vous allez être sur le. Alors ça m'intéresse. Vous allez être sur le quai de la gare à l'attendre.
9: Ouais, mais comme je suis très discret, je vais être un petit peu à l'écart.
2: Oh, oui. La caméra t'a chemise.
4: C'est vrai que t'es très discret. Ouais.
2: Très discret.
9: Je vous assure. Alors. Non mais je suis très romantique, vous savez, j'ai un peu la boule au ventre.
4: Mais t'as acheté un bouquet de fleurs.
9: En fait, c'est marrant,
2: non,
9: parce que
2: t'as la boule tout.
9: Mais est-ce que vous, c'est pareil,
3: vous serez avec un bouquet de fleurs à la main quand il va arriver?
9: Non, elle veut pas les
7: fleurs. Il sera avec une pancarte, c'est son Uber en fait.
2: Du chocolat.
7: Il est jamais sorti avec elle, c'est un Uber.
9: T'as vu comment je t'inspire, hein? Ça fait déjà 3 blagues grâce à moi quand même.
7: Je pourrais en faire 10. Et je pourrais en faire 10 en plus, hein, vraiment. En plus, je me retiens.
3: Elle arrive en TGV ou en Michelin?
4: En Inouï, en

0: En inouï?
1: Ce qui est beau.
2: Ah bah ça, c'est vraiment, si elle arrive, c'est vraiment inouï.
1: Alors, ce qui... vous êtes inspirés tous. Et donc, ce qui est magnifique,
2: c'est... Ah non, mais attendez, donc vous, allez, vous pourriez nous la présenter ce soir.
3: Oui. Ça fait combien de temps?
1: Et alors, ça fait de nombreux mois. Et ce qui est magnifique, c'est que justement...
4: De nombreux mois.
1: Demain, c'est pas encore. Mais là, elle va pas écouter parce que là, elle arrive cet après-midi. Donc, on sera ensemble quand l'émission va avoir lieu. Et donc, ce qui est génial, c'est que demain, je l'emmène en voiture et c'est pas encore, on va en Normandie.
2: Ah, c'est pas
5: une voiture.
2: Attendez, vous avez réservé où en Normandie alors? Non, parce que je peux vous donner des conseils quand même.
1: C'est vrai.
2: Vous avez réservé où alors?
1: À Cabourg.
2: À Cabourg.
6: Mais t'as 85 ans pour aller à Cabourg avec une meuf. À Cabourg, tu vas la ramener pour la faire rêver alors qu'elle vient du sud-ouest.
2: Bah, elle a des pays.
1: Ce qui est génial, c'est qu'elle est absolument comme moi, elle est totalement romantique aussi.
2: Bah, c'est Proust.
5: Ah ouais.
2: Mais
5: c'est
2: quoi, romantique. Bah voilà, il l'emmène dans la ville de Proust.
1: Et je ne connais pas
2: cet hôtel.
1: Oubliez
2: pas le S.
1: J'ai peur la nuit, comment on fait quand
2: t'as peur de quoi la nuit?
6: Comment on fait?
2: T'as peur de quoi?
6: Elle saura faire, elle, non?
5: Non, mais est-ce que tu l'as déjà rencontré? C'est la première rencontre.
1: Non, ça sera notre 10e rencontre.
5: Ah. 10e?
6: Ah, c'est pas une brouteuse alors?
2: Vous savez ce que c'est qu'un 69, j'espère.
1: Hein. Non, mais je sais pas le faire, je
2: t'appelle. Bah
1: comment vous voulez que je me mette
2: en place? Vous connaissez l'histoire de Johan Rioux? C'est Johan Rioux, c'est Proust qui me fait penser à ça.
1: Arrêtez, Laurent.
2: Et il a jamais fait de 69, il sait pas ce que c'est. Alors, elle va en faire un, mais elle dit, je t'inquiète elle pas, je vais te montrer. Au moment où il commence, elle pète. Et lui, il dit, ah oh bah dis donc, s'il y en a encore 68 comme ça, je préfère arrêter maintenant. Non, mais...
6: T'as réservé un hôtel?
2: Ah bah c'est le grand hôtel de Cabourg, j'imagine.
6: T'as pris le grand hôtel ou pas?
2: Il a pris l'Ibis.
1: Ah, mais surtout, c'est qu'elle déteste qu'on parle de nous.
2: Va y avoir voici.
6: Est-ce que t'as pris un hôtel? T'as pris un hôtel à Cabourg?
2: Vous allez faire la une de gros là.
1: En fait, ce qui est dingue, c'est que...
3: On a tellement de questions.
1: Non, mais qu'est-ce que c'est beau d'être au bout d'un quai et d'attendre. Moi, je trouve ça cette
6: sensation. Ouais, surtout si elle arrive.
2: J'ai eu peur. Qu'est-ce que c'est beau d'être au bout d'un quai.
6: Je suis à deux doigts d'appeler chez Sudrail qui déclenche une grève pour lui sauver la vie.
2: Mais j'ai envie d'aller à Montparnasse.
1: Non, mais la suite, tout à l'heure, l'émission est longue, à 2h30.
6: Non, mais nous, ça nous va.
1: Il est que 15h41. Là.
2: Allez, raconte.
5: Non, mais raconte.
3: Allez.
2: Ah non, mais non, on vous voit tellement sur la gare, le quai. Ouais. Elle va descendre à un moment donné avec ses bagages.
6: Et son badge, hein, c'est un contrôleur.
1: Tu veux pas faire un sketch sur moi, Az? Tu veux pas faire un sketch sur Johan?
6: Il a envie que ça marche, hein.
1: Surtout, c'est que demain matin. Demain matin, j'ai une mission sur la chaîne L'Équipe. Demain matin, c'est très important. Il y a le tirage au sort de la Ligue des Champions demain, de la Coupe d'Europe.
2: Il y a un rapport avec Nathalie.
1: Donc en fait.
6: Cette nuit, c'est la Ligue des Morpions.
1: Donc je suis un peu pris
2: au milieu. Le rapport, c'est qu'elle, elle a perdu au tirage au sort.
6: Et ce soir, vous dormez où d'ailleurs?
1: Et donc demain, on part à 15h. C'est parti demain.
2: Et vous dormez dans le même lit?
1: Ah, c'est génial. Et puis j'adore, franchement.
2: Vous avez pris qu'une chambre pour deux?
6: Oui, avec des lits superposés.
1: J'ai pris deux lits au cas où.
3: Mais bon, je comprends pas les deux lits séparés. Si c'est. Vous allez pas.
1: Bah oui, mais il faut toujours être élégant. Il faut toujours penser que.
3: Oui, mais bon, c'est combien la sixième fois?
1: Laurent, vous donnez des conseils, Laurent.
2: Bah non, mais je comprends pas, effectivement. Ou vous prenez deux chambres, ou vous prenez une chambre avec un grand lit. Mais il n'y a pas d'intermédiaire.
3: Et les 9 premières fois, vous n'avez pas dormi ensemble?
1: Non, pas encore.
2: Vous avez pas.
3: Quoi?
1: Donc j'ai intérêt d'être bon. Vous avez intérêt de m'aider pendant les.
6: Vous n'avez même pas baisé en Bluetooth?
2: T'as pas retiré sa culotte, rien.
6: Ça se trouve, c'est un mec.
2: Ça fait du temps.
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2: Bonjour Franck. Premier message, c'est vous qui nous l'avez envoyé, Franck. Et il est adressé d'ailleurs ce message à Richard Orlinski, c'est bien ça ?
0: Bah, je voulais le remercier, monsieur Orlinski, pour l'exposition qu'il a fait dans la ville de Nancy en 2019.
2: Ah oui,
1: il était temps, oui.
2: Il y a 6 ans déjà.
1: Il était temps de le remercier. Bah,
2: oui. Vous avez fait une expo
0: mais
2: à Nancy.
0: J'ai eu l'occasion de le faire auparavant, donc je profite de votre antenne pour le remercier, en fait.
2: Ah bah, c'est gentil. Qu'est-ce que vous aviez fait à Nancy, Richard?
4: Alors, on a fait une très belle exposition, effectivement, sur la place Stanislas. Il y avait des écoles, on a fait des visites aussi pour le troisième âge, des visites pour les écoles, et ça avait beaucoup, beaucoup plu.
1: Quoi, j'ai rien dit?
4: Moi, je regarde maintenant ma bille quand j'ai le troisième âge.
11: C'est, bah, franchement, non, mais ça finit par reposer.
4: C'est lourd. Hein, bah,
1: j'ai rien dit.
4: Christophe, tout ça, alors, moi, je parle de quelque chose de très important, une exposition qu'on a fait à Nancy. Et elle vous a plu, l'exposition, cher monsieur?
11: Mais il s'en souvient pas.
0: Si, je me souviens, c'est pour ça que je me permets d'appeler, parce que moi,
2: bah oui, couillon.
0: Et du coup, ça m'a fait permettre de découvrir l'art, et notamment monsieur Orlinski. Effectivement, il y en avait un peu partout dans la ville, c'était bien sympa.
2: Découvrir l'art, n'exagérons pas non plus.
4: Bah si, il a raison.
12: Non,
4: vous avez raison, parce que beaucoup de gens disent ça. Ce qui est intéressant, c'est qu'il y a beaucoup de gens qui sont des primo-accédants à l'art, que j'ai, grâce à ces expositions, j'ai fait découvrir l'art, effectivement. C'est rien d'extraordinaire. En tout cas, il y a plein de gens qui n'ont jamais été dans un musée, qui n'ont jamais une...
2: C'est de l'art populaire. C'est une façon de découvrir l'art, vous avez raison.
4: Et d'amener le spectateur gratuitement aux sculptures.
2: Comment vous avez dit, des primates découvreurs?
1: Des primo-accédants.
4: Il y avait des primates dans l'exposition, mais non, c'était des primo-accédants à l'art.
2: Et vous voulez pas une montre RTL, Franck? Qu'est-ce que vous réclamez à monsieur Orlinski?
0: Apparemment, les gens, ils reçoivent pas les montres RTL, donc si monsieur Orlinski veut bien m'envoyer une petite statuette de sa création, ce serait sympa.
2: Ah, une petite œuvre miniature.
4: Je vous enverrai un porte-clés, si vous voulez.
2: Eh ben voilà.
4: En forme de Kong.
2: Un porte-clés Orlinski en forme de Kong. Ça, c'est bien, Franck. Leïla, maintenant. Bonjour, Leïla.
13: Bonjour, les collègues.
2: Ça résonne chez vous, Leïla.
13: Ah, ça résonne. Pourtant, je suis pas aux toilettes.
1: N'hésitez pas si vous avez besoin.
2: Merci de l'information.
13: Désolé.
1: Ça nous choquera pas.
2: Marquez, je préfère, parce que vous dites, je vous écoute depuis les années 90, vous seriez sacrément constipé.
1: Oui.
13: Ouais, non, tout va bien dans le niveau transit, vous inquiétez pas.
2: Vous dites que je suis comme un tonton de la famille.
13: Ah. Oui, vous êtes le tonton, on vous écoute depuis plus de 30 ans.
2: Oui, merci, oui. Vous
13: oui,
2: avez
13: depuis
2: raison.
13: Reine Assyrée, ma mère vous écoute à la radio.
14: Même je vous entends, je vous écoutais au
1: Il y a la maman derrière.
14: Amadou et Maryse.
13: Oui, il y a la maman. Y a
1: oh là là, elle est fan depuis longtemps.
11: Vous pouvez nous passer la grand-mère.
13: Non, la grand-mère, non, paix à son âme.
2: Ah non, mais c'est gentil, ça. Vous m'écoutiez déjà avec Jean-Amadou et Maryse, c'est gentil, ça. Et puis après, vous avez fait France Inter au repas, et vous voilà sur RTL.
13: Oui, exactement. Et vous, c'est... Ma soeur depuis Kadil Rami est là.
2: Ah, alors Adil, il va revenir bientôt, là il est absent depuis quelques semaines parce que c'est qu'il triomphe la fois dans Les Traîtres, il va nous faire un strike Adil Rami, la fois Les Traîtres et à la fois Danse avec les stars. Et bientôt il fera Danse avec les Traîtres. Mais en tout cas, il risque de gagner les deux.
12: Ça c'est pour son entrée au gouvernement.
2: Ah, c'est incroyable.
1: En tout cas, il est finaliste pour Danse avec les stars vendredi. Là.
2: Ah, et pour l'instant, ça se passe bien aussi dans Les Traîtres.
1: Il fait partie des trois finalistes.
2: Mais il reviendra tout de suite après, je l'ai de temps en temps.
13: On est derrière lui.
2: En message. Moi pas encore, mais en tout cas
1: ça va arriver. Mais il espère.
4: Mais ça va arriver.
5: Moi j'aimerais bien être devant,
2: mais en tout cas
1: les deux.
5: Moi
1: les...
5: je m'en fous, je viens bien sur le côté. Hein.
2: Leïla, on vous envoie en tout cas une montre RTL pour vous et une montre aussi pour votre maman et même une autre pour votre sœur. Élise, maintenant. Bonjour, Élise.
15: Bonjour à tous.
2: Bonjour. Je vous sens intimidée, Élise. N'ayez pas peur. Peut-être que vous écoutez avec votre sœur Charline et que vous n'osez pas encore. C'est elle qui vous a dit appelle-les, Charline.
1: Ah bon?
15: Oui, en fait, voilà, ma sœur va avoir 40 ans cette année.
2: Ah oui?
15: Et j'aurais aimé lui faire la surprise de venir vous voir.
2: Ça, c'est, alors, c'est raté maintenant que vous le dites.
15: Oui, mais non, parce que de toute façon, elle est très en retard dans les podcasts. Donc,
2: elle écoute. Bon, très bien, mais quand est-ce que vous voulez venir alors?
15: Eh bien, en fait, nous venons demain à Paris.
2: Ah, oui, ça c'est...
5: Pourquoi vous nous prévenez?
1: Alors, il faut vérifier.
2: Pourquoi vous n'avez pas pris de place?
15: Parce que j'ai surveillé tous les jours pendant un mois. Je surveillais l'ouverture des places. et le jour J.
16: Ah bon, on va dégager deux personnes pour demain.
17: Oh, on va bien virer, on virera deux vieilles.
15: Parce qu'il y a ma maman qui est avec nous.
2: On va vous trouver trois places pour demain. Oui. Oh, oh,
17: au pire, vous mettez par terre au premier rang.
2: Mais oui.
15: On va sur vos genoux sinon.
2: Il y a toujours deux ou trois morts entre les réservations et le moment où les gens viennent.
17: Ça arrive.
2: Hors antenne, on prend votre nom, Élise, et effectivement, de toute façon, il y a toujours des places au dernier moment. N'hésitez pas à venir au studio RTL à Neuilly-sur-Seine.

0: places qui se libéreront pour vous, c'est promis, Élise. Et on termine avec Nicolas. Bonjour, Nicolas.
1: Nicolas.
2: Bonjour, monsieur Ruquier. Bonjour à toutes les grosses têtes et puis bonjour au public.
3: Salut, Nicolas.
4: Bonjour, Nicolas.
3: Bonjour, Nicolas.
0: Alors, c'est rigolo ce que vous m'écrivez, Nicolas. Vous voulez le raconter vous-même ou vous voulez que je vous lise ?
2: Oui, oui, je peux raconter rapidement. Donc, j'ai rencontré une fille il y a plusieurs années et puis je me suis dit, je vais appliquer le principe femme qui rit à moitié dans ton lit. Ah. Et du coup, je lui ai fait découvrir les grosses têtes. Et bah, du coup, ça a bien marché puisque aujourd'hui, c'est ma femme et on attend notre premier enfant.
0: Wow.
2: Et donc ça, c'est génial. Le problème, c'est que ça a un petit peu dérapé.
0: Ah oui.
2: Et maintenant, elle est devenue une aficionados des grosses têtes. Elle vous écoute systématiquement en podcast. Là, d'ailleurs, elle doit se bidonner sur son vélo en allant au boulot en me reconnaissant.
0: Ouais.
2: Et du coup, il suffit qu'elle ait un petit peu de retard dans vos émissions et je vous entends matin, midi et soir, comme une prescription médicale.
5: Vous en avez marre, en fait.
0: Fallait pas lui dire d'écouter les grosses têtes. Hein.
3: Vous aurez peut-être pas un deuxième enfant. Hein.
5: C'est une sorte de virus, les grosses têtes, vous savez.
2: Bah, je pense que notre enfant, quand il va naître, bah, il vous prendra, Laurent, pour son papa, je pense.
0: Ah bah écoutez, c'est pas mal, c'est une façon pour moi d'avoir des enfants. Dites-moi, vous pourriez peut-être l'appeler Laurent pour me faire plaisir.
5: Très bien. Ou Valise, si c'est une fille.
0: Vous avez prévu quoi comme prénom ?
2: Ah bah pour le moment, on n'en est pas là encore.
0: Ah bah, faites-moi plaisir. Ce serait le premier petit Laurent, peut-être, parce qu'il n'y en a plus beaucoup de Laurent.
5: Ah non, c'est un peu vieux.
3: Mais c'est peut-être une fille.
0: Ah bah Laurence, vous l'appelez Laurence.
5: Bonjour Laurence.
3: C'est pas très moderne.
0: Oui, c'est ce que je disais, oui. C'est pour ça que ça me ferait plaisir que le prénom revienne à la mode, voyez Nicolas.
2: Ouais. Ah oui, bon, on va essayer. Alors, je vous promets rien.
0: C'est prévu pour quand ?
2: Le mi-septembre.
0: Mi-septembre.
5: Ah, vous avez le temps de réfléchir. Quoi.
0: Vous-même, vous nous écoutez quand même encore un tout petit peu, Nicolas.
2: Oui, bien sûr. Et puis surtout, dans la voiture, quand on fait des longs trajets, on essaye de se bagarrer un petit peu pour essayer de trouver les réponses. Et puis, généralement, quand il y en a un qui trouve la bonne réponse avant les grosses têtes, on dit « Bonne réponse, Amélie !»
0: Ah bah, c'est gentil.
3: Vous avez l'air sympa, de notre couple.
5: Vous vous ennuyez pas,
0: C'est bien. Comme cadeau de mariage, on vous envoie l'almanach des grosses têtes et deux montres RTL qui devraient arriver avant le mariage, ou plutôt la naissance du mois de septembre.
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0: Les Portugais adorent Cristiano Ronaldo.
8: Bah oui, bien sûr, mais alors, ils ont deux idoles. Il y a Cristiano Ronaldo et Linda de Souza.
9: Oh non, il oubliait.
0: Vous oubliez Amalia Rodriguez. Quand on a un peu de culture, on dit Amalia Rodriguez.
8: Et Madredeus, la chanteuse de Madredeus. Très bon groupe de fado.
0: Ah oui.
8: Douce tristesse. Et souffrement, que tristesse. Ils chantent que ça, les Portugais.
0: Attendez, j'y suis là. Je prends un petit verre de Porto. Vous pouvez me faire un air de fado?
8: Douce souffrement, et que tristesse. Vai fuder caralho. Vai fuder tristeza.
10: Vous avez des prestiges, Natas?
8: Sin l'oudouvi, sin l'oudouvi. Fais le crépi, fais l'ennui.
0: Ce mec est fou. Mesdames et messieurs, je ne prends pas une part de responsabilité.
11: Elle veut me pousser.
0: Tiens, bah vous devez les avoir, les sept, tiens, monsieur Toen, et vous allez sûrement pouvoir les retrouver tous les sept.
3: Ah.
0: Et ben, justement, c'est, si vous avez lu La Croix, vous aurez certainement vu
5: Les Sept Samouraïs.
0: Que non. Dans les meilleures ventes, dans la librairie La Procure, vous avez un essai qui s'appelle Nos Sept Péchés Capitaux.
3: Ah.
0: Pouvez-vous me rappeler quels sont ces sept péchés?
3: La gourmandise.
0: Alors, la gourmandise, très bien.
8: L'orgueil.
3: Luxure.
0: La luxure, très bien.
8: L'hétérosexualité.
9: Ah oui, c'est un péché. Alors,
8: l'assassinat.
3: L'orgueil.
8: La monogamie, excusez-moi, c'est pas un vice, hein.
0: J'en ai trois. Vous m'avez dit l'orgueil, la luxure et la gourmandise.
8: L'envie.
0: L'avarice. Et l'envie. Parfait, il en manque deux.
8: La mort, tuer les gens.
0: Non.
8: La jalousie. C'est pas un péché.
3: La jalousie.
8: C'est pas un péché de tuer quelqu'un.
9: Oui, la jalousie.
3: C'est l'envie.
0: Un péché capitaux, pas.
9: Ah oui, capitaux.
5: Les sept péchés capitaux.
0: Les vices capitaux.
9: Les commandements. Les
0: péchés capitaux. Alors, vous m'avez dit l'orgueil, l'avarice, la luxure, l'envie, la gourmandise.
9: La colère.
0: La colère. Bravo, monsieur.
3: Il en manque plus qu'un.
9: J'en sais. Moi, je suis un bon chrétien.
0: Il en manque plus qu'un.
3: Alors, le meurtre.
0: Le meurtre, non.
5: Mais non.
8: C'est pas la partouze.
0: Non, j'ai cru.
9: Ah bah non, sinon.
0: Vous étiez pas loin.
8: Je sais que c'est ça.
9: Ah oui, c'est comment que c'est?
8: La paresse.
5: Le pape.
0: La paresse. Bonne réponse, la paresse. Et au Toen.
1: Arrêtez. Ah, mais là, on fait une émission, c'est sérieux. Là.
0: La modestie, on devrait rajouter la modestie.
1: Oh, patron, non, mais bien cerné.
5: il en sait quelque chose de la paresse.
0: Mais oui, parce que quand même, il y a 7. Vous avez trouvé 1 sur 7, Toen. C'est pas la peine de rajouter tout le public. Bon,
1: j'ai pensé à tous les autres, j'ai dit le dernier.
0: Les autres ont trouvé les 6 principaux péchés.
1: C'est normal, ils les ont tous. Et moi, j'ai que la paresse, donc je l'ai trouvé.
0: Alors, vous avez un peu l'orgueil aussi, hein, quand même.
4: L'envie, la colère,
0: parfois. L'avarice, je ne vous connais pas encore assez pour le savoir.
5: Si.
0: La luxure, il paraît aussi.
1: Hein. Oh, la luxure, qui s'est jamais habillé en Asie et dans une cage T'as jamais fait ça?
5: Si, pardon.
1: Ouais, t'as déjà fait ça.
5: Ouais, c'est vrai.
1: C'était pour les 30 ans de Dorothée, je crois.
3: Moi, je comprends pas pourquoi la gourmandise, ça fait partie des défauts comme ça, capitaux.
0: Hein. Ah, bah oui, mais c'est normal, c'est comme ça. C'est un des 7 péchés capitaux.
1: C'est un péché,
0: la gourmandise. Ce n'est pas tant la gourmandise au sens moderne, peu ou pas du tout péjoratif, qui est blâmé, que la gloutonnerie, pour être précis, chère Valérie.
3: Une notion d'excès, quand même, dans les péchés.
0: Voilà, c'est l'idée de démesure et d'aveuglement. Bah, ça plus loin que la gourmandise encore.
1: Ouais, c'est Pierre Ménès.
0: C'est la gloutonnerie plus que la gourmandise.
12: Et pourtant, on chante qu'on m'en donne l'envie.
0: Oui, ah bah oui, ça c'est l'envie.
5: Avoir les yeux plus gros que le ventre, c'est ça.
0: Alors l'envie, c'est encore autre chose, c'est la tristesse ressentie face
8: à... Que souffrimento, que tristesse. Oh, que tristesse. Que souffrimento d'un befica.
5: C'est aussi dur pour vous que pour moi ou pas?
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3: J'aimerais maintenant vous demander qui est mort pendant une célèbre bataille. Il faut que je la retrouve, la bataille, parce que j'ai perdu.
4: Jeanne d'Arc.
3: Non, Jeanne d'Arc.
4: Elle est morte après la bataille.
3: Pendant une bataille,
4: c'est Jeanne d'Arc. Je sais pas moi comment je peux savoir.
5: Bah oui, parce qu'à Disney, il y a Jeanne d'Arc mourir dans la guerre du barbecue.
4: Bah, Napoléon, alors.
3: Mais non, mais Jeanne d'Arc, quand même, vous savez bien qu'elle est morte sur un bûcher en train de brûler, Jeanne d'Arc.
4: Ah, bah ouais, ok. Alors Napoléon, je sais pas. Ah, il était même pas sur un cheval en plus, c'est faux. La photo du cheval, c'est même pas vrai.
3: Mais vous me citez que
4: il
3: des gens.
4: Il était sur un âne ou sur un mulet, c'est un mytho.
3: Mais non, mais vous me citez que des gens qui justement sont pas morts pendant une bataille.
4: Bon, alors, ils m'ont menti alors. J'ai l'impression que c'était des guerriers qui sont morts en.
3: Mais non, Napoléon, c'est juste qu'il est pas mort dans son lit là-bas.
4: Ah, alors Maximus.
3: Qui ça?
4: Maximus.
3: C'est qui ça, Maximus?
4: Le Gladiator 1. Ah, je sais pas moi. Peut-être qu'il doit attendre la fin de la question alors.
3: On l'aime, un autre.
6: On a envie de lui faire des bisous.
3: Oui, c'est vrai.
7: On sent grosse tête tout de suite.
3: Ouais. Non, le mien, il est mort pendant une célèbre bataille le 27 avril 1521. La bataille de Mactan ou Mactan, comme on dit à l'international. Mais en France, on dit Mactan. Qui est mort pendant la bataille de Mactan le 27 avril 1521
6: Il y en avait beaucoup, hein.
3: Oui. Un soldat, non.
7: Un poète.
3: Un poète, non.
6: Il y avait Lucien Marchal.
3: Non.
6: Là aussi.
3: Qui vous dites?
6: Moi, je connais que ceux qui ne sont pas connus. Lucien Marchal, François Klein. Enfin, il y en a beaucoup, hein.
7: Dis des noms.
8: Merci de leur rendre hommage.
3: Je ne crois pas qu'il y avait des noms comme ça lors de la bataille de Mactan.
7: C'était pas un soldat de métier.
6: Ah, c'est quoi? C'est une bataille qui n'est pas française?
3: Elle n'est pas française.
6: Ah. Elle est vietnamienne. Ah. Oh, elle est asiatique.
3: Vous connaissez. Non,
4: Vietnam, je connais, moi, par contre.
3: Allez-y.
4: Alors, c'est Booba. Mais non.
3: Qu'est-ce que vous me racontez?
4: Bah, Booba dans Forrest Gump.
7: Oh la vache.
4: C'est la guerre du Vietnam.
3: Vous allez trop au cinéma, vous.
5: T'as donné ton corps
6: non,
5: à la séance.
6: Est-ce que c'est
5: le corps à un accident, parce que moi, j'aimerais assister à la dissection, tu vois.
6: Non, donne ton cerveau à la séance.
4: Mais lisez mon livre, il s'appelle Autopsie.
9: Est-ce que c'est un Anglais?
3: Remarquez, je serais de vous, monsieur de Kersouzon, je ferais moins le fiero sur cette question.
6: Oui. Parce que vous en Bretagne.
9: C'est ça, Breton.
8: Vous êtes Christophe Colomb.
3: Non, pas Christophe Colomb.
6: Allô, non, c'est Louis l'autre.
7: Magellan.
3: Pardon?
7: C'est Magellan.
3: Magellan. Bonne réponse.
7: Tu me mets toujours sur la piste.
3: Oui.
6: Ouais, il s'est marqué.
8: C'est mon boulot.
7: Gueluc, il fait les passes décisives.
8: Ouais.
7: Je mets le but.
3: Bonne réponse de monsieur Crédville. Magellan, à qui d'ailleurs Olivier de Kersauzon rend un vibrant hommage dans son livre Avant que la mémoire s'efface. Vous dites quand même que ce qu'il a fait Magellan à son époque, donc au XVIe siècle, même s'il n'a pas vraiment réussi à aller jusqu'au bout de son tour du monde, puisqu'il est mort pendant cette fameuse bataille, hein. Il y avait sur la petite île de Mactan des autochtones qui se sont battus. Lui, il pensait gagner parce qu'ils étaient plus nombreux, mais il n'avait pas envisagé qu'il y avait des flèches empoisonnées en face de lui, et donc il en est mort, le pauvre Magellan. En même temps, il essayait de chasser des gens de leur île, hein, l'île de Mactan. Mais vous dites qu'à cette époque, fallait le faire de naviguer comme il a navigué.
8: Ah ouais, c'est incroyable. Ouais. C'est le plus beau parcours maritime qui ait jamais été fait. Hein.
3: Mieux que Christophe Colomb, Magellan.
8: Oui, parce que Christophe Colomb, il part des côtes espagnoles, je sais pas quoi, et il va vers les Antilles. Et en fait, on change pas vraiment de lumière entre avril au Portugal, la mer, les bleus ciels, ça, et pareil aux Antilles, parce que, comme Magellan, lui, il descend, et plus il va vers le sud, plus la mer est verte, plus elle devient noire, plus elle devient dure, plus les gens ont peur. Ça n'a rien à voir. Magellan, c'est très courageux.
3: Vous dites même quand il y a la nuit pendant plusieurs jours.
8: Ouais. Plus tu vas vers le sud, plus c'est la nuit absolue en hiver.
3: Et voilà. Et donc, vous dites, à cette époque-là, eux, ils savaient pas ce que ça voulait dire.
8: Non, il y avait des hommes de Magellan qui croyaient encore que la mer était plate. Tu vois, donc chacun pensait approcher de l'endroit où on va tomber pour toujours.
4: Elle est pas plate?
8: Non.
4: Parfois il y a des vagues, mais elle est plate.
8: Non, mais elle est plate. Oui. Non, elle est plate.
3: Elle est plus plate que ma Pamela Anderson.
8: Oui, non, elle est plate. Tout est plat.
4: Ah, voilà.

0: Olivier, continue ton récit passionnant sur ton livre formidable.
1: Je suis tout à fait perturbé par ce qu'il dit, moi.
2: Vous lirez le livre d'Olivier de Kersauzon à
3: Lille? Impossible, juste la couverture, ça m'intéresse pas.
4: Non mais, je te remercie, ça me rassure.
3: Hier, j'ai croisé Paul Alcarat. Oui. Il a voulu m'offrir son livre. Oui. Mais évidemment, je ne l'ai pas pris.
2: Bah non.
3: Je lui ai dit, mais comment tu veux que je le lise? Il me dit, bah, tu te renseigneras, tu feras des recherches. C'est incroyable, lui. Hein. Bah, j'ai lu quand même le truc derrière, là. Je ne sais pas comment ça s'appelle, le résumé, là.
5: La quatrième de couverture.
3: Ouais, ouais, bah, la première phrase, il fallait que j'aille dans le dictionnaire. C'est bon. je lui dis, au moins, mets-moi des Astérix. Ah, oui. Quelque chose, non, même pas.
2: Il sera là la semaine prochaine, Paul. Ah, mais il a dû être déçu que vous ne preniez pas son livre, quand même.
3: Ouais, mais pourquoi faire?
2: Non, mais c'est vrai. Bah, il est le lire.
3: Non, moi, je ne vais pas le lire.
6: Moi, alors, il est passionnant. Il est
2: si
6: passionnant,
2: vous voulez, moi, je
6: livre.
2: Peux vous donner des cours de lecture.
3: Non, mais je sais lire. Mais le problème, c'est que je sais lire. Mais je ne retiens pas ce que je lis. Et je suis dyslexique, alors à chaque fois je dois revenir au bout de la phrase et je mets du temps à lire un livre.
0: Mais Isabelle aussi a failli être Miss Mexique à un moment. Non?
3: Mais il y a un nouveau truc maintenant. Ah, je viens de comprendre, enfoiré.
2: Vous avez dyslexique et Miss Mexique réunis dans la même émission.
7: Oh, quelle horreur.
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2: Qu'est-ce que le tsundoku? Et quelque chose qu'on appelle ainsi au Japon, mais qui existe dans tous les pays. Le tsundoku.
9: C'est un jeu? Ça se mange?
2: Non, ça ne se mange pas.
1: C'est un jeu.
2: Je vais vous aider parce que c'est un peu vague ma question. Je vous le concède. Oui. C'est un syndrome, le tsundoku. Ah. C'est une caractéristique. Je pense qu'ici, il y en a quelques-uns d'ailleurs qui peuvent témoigner de ce syndrome. Oh, j'imagine un peu vous, Madame Bravo, sûrement Monsieur Titoff, peut-être Madame Latsou. Je ne crois pas que Monsieur Moix en soit atteint. Et pourtant, peut-être, il devrait être le premier à en être victime. Mais c'est un syndrome intéressant, le tsundoku.
1: Et moi, je suis pas menacé.
2: Non, on l'a pas dit.
9: Est-ce que ça a rapport avec le sommeil?
2: Et d'ailleurs, on a tout à l'heure, sans le vouloir et sans le faire exprès, un peu évoqué ce syndrome.
3: Ah ouais?
9: Ah oui.
3: Ça a rapport avec les enfants?
2: Les enfants, non.
4: Avec les coupes-papiers?
2: Avec la lecture, oui.
4: La lecture. Ah,
2: oui.
9: Ah. Le sommeil?
2: Le sommeil, non.
4: Quelqu'un qui ne peut pas, qui s'endort en lisant ou qui ne peut pas s'empêcher de...
3: Ah, non, l'inverse. Non,
1: qui n'arrive pas, quand tu dis, il n'arrive plus à s'arrêter. Pas la fin.
2: Alors, okay. Pas tout le monde en même temps, là, je vois bien que vous êtes des érudits.
3: C'est quand on n'arrive plus à s'arrêter de lire.
2: Ah, dès qu'on parle lecture, Jean-Fille et Titoff se battent pour la réponse.
9: C'est quelqu'un
4: qui ne peut plus s'arrêter de lire une fois qu'il a commencé.
2: Non, c'est quelqu'un. Plutôt l'inverse.
4: Quelqu'un qui s'endort pour dormir, il est obligé de lire.
2: Oublier dormir, il n'y a aucun rapport avec le sommeil.
4: C'est quelqu'un qui n'arrive pas à terminer un livre.
1: Qui n'arrive pas à se concentrer.
2: C'est pire que ça encore.
9: Qui lit la fin avant de...
2: Non, non.
3: Qui ne lit jamais.
9: Qui achète des bouquins mais qui ne les lit pas.
2: Bonne réponse de Chantal là-dessous.
10: Alors, c'est pas du tout mon cas, alors là.
2: C'est le syndrome de la pile à lire.
9: Ouais.
2: Vous avez une pile de bouquins.
4: Je l'ai, ce syndrome.
2: Et vous ne les lisez jamais. Ah bon?
4: Non. Moi, je finis toujours par les lire. Mais par contre, la pile, je finis toujours par les écouler tôt ou tard. Oui.
2: Et ben voilà, le tsundoku, c'est le syndrome de la pile à lire. Voilà, peut-être vous êtes atteint de ce problème. Non, Christine, vous n'avez pas de pile à lire chez vous?
10: Ah, j'ai pas de pile à lire, non. J'ai pas de pile à lire. D'abord, c'est vrai que maintenant, je suis beaucoup plus sur une tablette que sur des livres, y compris d'ailleurs pour lire.
3: Voilà, oui.
10: Et donc, ça empêche la pile.
3: Oui, il n'y a pas la magie du papier.
2: Ah, et on a besoin... Parce que moi, j'ai acheté plusieurs tablettes. À chaque livre, j'achète une tablette.
3: Elle est bonne. Elle est bonne.
2: Mais alors, j'ai des piles de tablettes.
10: C'est génial. Le mec a rien compris.
3: Moi, je faisais ça au supermarché avec les chariots. J'ai assez 1 euro. J'en ai une trentaine à la maison.
2: Le tsundoku, en tout cas, est né au Japon parce que la bourgeoisie japonaise achetait à une certaine époque des livres pour se créer une légitimité intellectuelle.
3: Bah,
2: ça faisait bien,
3: pareil.
2: D'ailleurs. Les politiques, hein, remarquez souvent, ils posent devant une bibliothèque. Ouais. Il y a des tas de livres derrière. Bon, on n'est pas certain qu'ils les aient lus.
3: C'est des trompe-l'œil en plus.
2: Ouais, il y a des bouteilles de whisky à l'intérieur. Le tsundoku, c'est le syndrome de la pile à livres.
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2: Une question pour Pascal Hoquet, qui habite Buzet-sur-Tarn. Je vais vous raconter une histoire, écoutez-la bien, parce que je vais vous demander de quoi il s'agit, bien sûr. Le soir tombait. Papa et maman, inquiets, se demandaient pourquoi leurs quatre garçons n'étaient pas rentrés. Les gamins se sont certainement perdus, dit maman. S'ils n'ont pas encore retrouvé leur chemin, nous les verrons arriver très fatigués à la maison. Mais pourquoi ne pas téléphoner à Martine? Elle les a peut-être vus. Aussitôt dit, aussitôt fait, à ce moment, le chien se mit à aboyer. De quoi s'agit-il ?
1: Le club des cinq.
2: Non.
3: La famille Ligonesse ?
2: Je... Ça aurait pu, mais non, monsieur.
10: Mais c'est quoi la question ?
2: Oh, je viens de la poser, la question.
10: Non, mais on ne comprend pas. Vous avez lu, est-ce qu'on cherche un titre de livre ?
2: C'est à vous de chercher ce qu'on cherche.
10: C'est à moi de chercher ce qu'on cherche.
2: Oui, oui, je vous ai raconté une histoire.
10: Oui, ça, on a compris.
2: Bon, et je vous demande à quoi correspond cette histoire ?
4: Ça peut être le résumé d'un film ou d'un livre.
2: Le résumé d'un film ou d'un livre, non.
1: Un téléfilm ?
2: Un téléfilm, non. Un
1: film. Demain nous appartient, c'est ici hier.
3: Vous pouvez relire un petit passage.
2: Bien sûr, c'est pas un petit passage, je vous lis l'intégralité. Le soir tombait, papa et maman, inquiets, se demandaient pourquoi leurs quatre garçons n'étaient pas rentrés. Les gamins sont certainement perdus, dit maman. S'ils n'ont pas encore retrouvé leur chemin, nous les verrons arriver très fatigués à la maison. Pourquoi pas téléphoner à Martine ? Elle les a peut-être vus. Aussitôt dit, aussitôt fait. À ce moment, le chien se mit à aboyer.
9: Martine est un serial killer.
3: Ah oui, non, après Martine à la plage, Martine est pas.
2: Elle tente de me répondre à cette question-là ou à une autre, là?
4: C'est peut-être un début de roman inachevé.
2: Ça, c'est bien. Allez-y, monsieur. Non,
4: quelqu'un qui a commencé, hop, c'était interrompu par la mort ou par un accident.
2: Ce n'est pas ça du tout, mais c'est bien.
10: Est-ce que c'est un spot publicitaire?
2: Non plus.
10: Mais c'est bien.
2: C'est bien. Chacun aura son sucre.
4: Est-ce que ce serait un message crypté?
2: Non, c'est pas crypté du tout.
9: Si ça vient pas d'un livre.
2: Je peux vous jurer qu'il y a des tas de gens qui connaissent.
10: Ah, je sais. Et la
2: histoire.
10: Caravane passe?
2: Non.
1: C'est une histoire.
10: Le chien aboie.
2: Il y a des tas d'auditeurs à qui ça a sûrement parlé, à qui ça a évoqué quelque chose, cette histoire.
3: Est-ce qu'il y a une suite à ce texte?
2: Non.
3: Ça s'arrête là?
4: C'est un mot de passe.
1: Ce que vous avez lu, c'est l'histoire en entier.
2: Oui.
4: Laurent, j'ai une question. Est-ce que l'histoire a une importance ou c'est les lettres et les mots qu'il y a à l'intérieur de l'histoire ?
2: Ah, c'est intéressant ce que vous dites là parce que c'est un vrai débat du moment, ça. Les deux sont importants.
3: Est-ce que, oui.
9: C'est un message de résistant pendant la guerre.
2: Ah, dis donc.
1: Ça, c'est efficace et concis.
2: Ah ouais, ça c'est...
1: T'as le temps de crever 10 fois.
2: Les Américains ont le temps de débarquer, hein.
10: Martine,
4: est-ce que dans cet extrait, il y a un mot, un indice qui devrait nous faire tout trouver immédiatement?
2: Pas plus que ça. Non. Pas plus que ça.
1: Est-ce que Martine, c'est Martine Aubry?
2: Ah non, du tout. Non.
9: Est-ce qu'il y avait un chien, justement? C'est ça le problème.
2: Je ne comprends rien aux questions de Chantal.
4: C'est-à-dire que la question, c'est une des plus difficiles qu'on ait jamais eu aux grosses têtes. Hein.
2: Je vous la refais une fois, si vous voulez.
10: Ah, oui,
2: non, mais ce sera au moment de la réponse.
4: J'ai une dernière question, Laurent. J'ai une question très importante.
2: Oui, monsieur Moix.
4: Est-ce qu'on connaît l'auteur de ce passage?
2: Oui, absolument.
1: Il est mort.
2: Je peux vous donner le nom de l'auteur. Elle s'appelait Danielle Maness.
1: Ah, c'est une fille.
3: Comme le rappeur, ce sont Maness.
2: Danielle Maness.
9: C'est une auteure, en fait. Non, parce qu'il dit t'es pas un livre.
2: Oui, à partir du moment où elle a écrit cette histoire, c'est une auteure. Vous avez raison, Chantal. Je peux pas vous contredire. Je m'en voudrais même de vous contredire.
1: C'est pas un jeu de rôle.
3: Est-ce que c'est pas dans le Cluedo
2: dans le Cluedo, non. Un jeu de rôle, non.
1: C'est un message sur eux.
2: 300 euros pour monsieur Hoquet, le deuxième chèque RTL du jour.
1: Ah oui, c'est dingue.
2: Je vous ai déjà coincé avec les tapis roulants. Est-ce que quelqu'un dans le public a une idée à quoi correspond cette histoire? Non,
1: oui,
2: personne.
1: Les questions que vous posez, nous on répond pas, le public répond pas, posez-vous des questions sur vos questions. Hein.
2: Peut-être que si je vous l'avais lu autrement, vous auriez deviné.
4: Un mot sur deux.
2: Voilà comment j'aurais dû vous lire l'histoire.
4: Un mot sur deux.
2: Le soir tombait. Point. Papa et maman, inquiets, se demandaient pourquoi leurs quatre garçons n'étaient pas rentrés. Les gamins se sont certainement perdus, dit maman. Point. S'ils n'ont pas encore retrouvé leur chemin.
1: C'est une dictée.
2: C'est une des dictées les plus

0: l'air qu'on donne aux enfants à l'école. Bonne réponse, mais trop tard, Jean-Philippe Janssen.
1: J'avais pensé, j'ai pas.
0: C'est une dictée classique qu'on donne aux enfants parce qu'il y a beaucoup d'accords dans le texte que je viens de vous donner. Vous voyez, il faut conjuguer, il faut accorder les verbes, les participes passés. Oui. Et c'est un texte à la fois facile.
2: Tu peux te la carrer, ta dictée. L'autre idiot, il nous fait des dictées, arrête. Arrêtez, putain, t'es complètement malade et tout.
3: Vous auriez vraiment dû nous la faire, la dictée.
0: Elle a l'air simple, cette dictée. Oh, s'il n'y a pas de mots compliqués.
2: Tous les dictées, c'est simple. T'écris comme ça, c'est écrit, c'est tout.
0: Et oui, à ce moment, le chien se mit à aboyer. Et quand vous m'interrogiez sur le sens, la question, c'est qu'effectivement, en ce moment, on parle beaucoup de ça dans la façon d'éduquer les enfants. Est-ce qu'ils doivent savoir écrire les mots ou est-ce qu'il vaut mieux qu'ils en comprennent le sens? Et cette dictée-là est justement utilisée depuis quelques années. Elle est signée, cette dictée, Mme Danielle Manès, la grande dame de la linguistique.
4: Ouais,
0: elle est décédée au printemps 2022. Et cette dictée de 66 mots est très accessible, mais il n'empêche que les élèves chutent le plus souvent sur les situations d'accord sujet-verbe qui pourtant sont sans difficulté manifeste. Et c'est une question sur laquelle, manifestement, vous avez chuté, vous aussi. Vous ne passerez pas en classe supérieure.
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0: Je vous le dis d'avance, Yoann Riou va s'adresser à vous d'ici 30 secondes et à vous dire « Ah ben c'est tout à fait comme moi, moi aussi j'étais au téléphone, puis c'est au téléphone que j'ai démarré dans cette émission. »
2: C'est vrai.
0: Et puis Laurent Ruquier m'a repéré au téléphone, il m'a dit « Votre vie, elle va changer !»
9: J'étais là en plus, j'étais là, que j'ai écouté votre prestation, vous êtes extraordinaire monsieur, ça a été 9 minutes 30.
0: Qu'est-ce que je disais ?
9: 9 minutes 30 de bonheur monsieur. Et merci à votre maman de vous avoir fait naître le 11 décembre 1973 à Milan. À 5 ans et demi, vous avez rejoint la Belgique, vous vous rendez compte, docteur en mathématiques, docteur en physique, et vous adorez le vin aussi, vous avez découvert le vin à 14 ans, voyage scolaire en terminale.
10: Moi ballon. Aussi j'adore le vin, il n'y a pas besoin d'en faire.
9: Et vous êtes génial, et vous avez des statistiques extraordinaires, par exemple, je crois que vous avez répondu à la question, quand on répond pif à une question, combien de chances on a de répondre bien à la question?
0: Paf.
9: Ça, c'est une vraie question.
11: Ça, c'est une vraie question, ça dépend le nombre de réponses évidemment.
9: Ah oui, c'est vrai. Mais si on a 4 réponses possibles, si à QCM, ABCD, qu'est-ce qu'il faut répondre alors?
11: Bah c'est une chance sur 4.
9: Ah donc il n'y a pas plus.
8: Est-ce
9: alors
8: que vous pouvez lui transformer le cerveau?
0: Vous connaissez Yoann Riou, professeur?
11: Non.
9: Tu parles, je ne connais pas.
11: Non, ne connaissez pas.
0: De réputation, vous voulez dire?
11: Oui, je ne sais pas où vous avez dit, oui.
0: Ah bah, de réputation. Il faut quand même expliquer que le professeur, d'abord, pardon de vous dire ça, professeur, parce que j'avais vu une photo de vous, mais je ne pensais pas que vous faisiez professeur à ce point.
11: Ah ouais.
0: C'est-à-dire que vous avez vraiment une tête de professeur.
9: Je ne sais pas si c'est un compliment, mais.
12: Vrai que quand on dessinait des professeurs, on dessinait vraiment cette tête. J'ai l'impression que mon dessin de 8, quand j'avais 8 ans, a pris forme là devant moi. C'est un truc de fou quoi.
8: Est-ce que c'est parce qu'on a le cerveau tellement plein que les cheveux en tombent?
0: Non, regardez Riou. Non, mais il faut préciser que le professeur s'est assis et qu'il a installé son cartable à côté de lui. Et qu'est-ce qu'il y a dans son cartable?
10: Une règle.
0: Une règle.
10: Ça faisait longtemps que j'avais pas vu une règle.
0: Valérie non plus.
8: Il a osé, il a osé.
10: C'est très drôle.
8: Je me serais pas permis. Hein.
10: Moi non plus, je ne serais pas.
0: Alors, pourquoi cette règle dans votre cartable?
11: Parce que je suis pas très très grand et donc quand je dois montrer des choses au tableau, bah là j'ai 50 cm en plus pour ne pas passer vraiment pour trop petit quoi.
0: Mais pensez qu'il y aurait un tableau ici pour nous montrer les
11: Non, mais elle est dans le cartable de manière systématique pour pas l'oublier, donc elle vit avec moi.
12: C'est vraiment un vrai prof quoi. C'est pas une blague quoi, c'est vraiment un prof.
0: Attendez, c'est pas une blague, ça on sait pas encore. J'ai déjà eu les Bogdanov ici. Non, j'ai préparé des questions.

0: Évidemment, où on va faire appel, cher professeur, à votre science des mathématiques. C'est quoi votre vraie spécialité?
1: Ma vraie spécialité, c'est la physique générale et effectivement les mathématiques de l'incertitude. Donc une sorte de vision probabiliste.
2: Comme moi, c'est un truc de fou, la même spécialité.
3: Oui. C'est sûr que c'est spécialité.
0: C'est plutôt la probabilité. Professeur, bienvenue aux grosses têtes.
1: Merci pour votre accueil, pour l'invitation.
0: Voici une première citation pour Franck Carnot, qui habite en Gironde, qui a dit « Les technocrates, si on leur donnait le Sahara, dans 5 ans, il faudrait qu'ils achètent du sable ailleurs. »
3: Coluche.
0: Et c'est Coluche. Première bonne réponse de Yoann Rioux. Pour Jérémy Poincelet, qui habite dans le Nord, qui a dit « Je n'aime pas être chez moi, à tel point que lorsque je vais chez quelqu'un et qu'il me dit « Vous êtes ici, chez vous », je rentre chez moi.
2: » C'est un Américain ?
0: Non.
4: Des proches ?
0: Et il est né en tout cas en Belgique.
1: Raymond Devos ?
0: Raymond Devos, c'est votre première bonne réponse.
1: Belgique.
0: Et d'ailleurs, c'est un autre Belge que je vais citer maintenant pour Violaine Donadieu, qui habite Ramatuel, qui a dit « Chaque fois qu'il y a un type qui meurt, c'est jamais le même.
2: » C'est drôle, ça. François Damiens ?
0: Non.
1: Jean-Claude Van Damme ?
0: Ça pourrait être Jean-Claude Van Damme. Vous avez raison.
5: Adamo.
0: C'est vrai que
5: Adamo.
0: Ça, c'est quelque chose qui, quand même, on va dire, est tout proche des probabilités et des statistiques. Ah, chaque fois qu'il y a un type qui meurt, c'est jamais le même. Vous confirmez,
1: professeur. Ah oui, c'est une logique absurde.
0: Voilà. Alors, à qui doit-on...
3: Non, ça peut arriver, quelqu'un qui fait un truc de mort imminente et qui se réveille
1: et qui remeurt.
3: Je suis là pour tout ce qui est intellectuel, c'est moi, hein, vous aurez compris.
0: Qu'est-ce que vous dites, vous?
2: Je demande si c'est un humoriste.
0: Alors, humoriste, il avait de l'humour, mais c'était surtout un poète, écrivain, surréaliste belge.
5: Ah, André Breton.
0: Pas André Breton.
1: Alphonse Allais.
0: Non, belge d'expression française.
2: Verlaine.
0: Non.
3: Verlaine.
2: J'ai dit Verlaine en français, ça va passer. Peut-être qu'il y a un frère là-bas.
5: André Gide.
0: Non.
5: Benoît Poelvaert.
2: C'est Verre.
4: Alors. Alex Vizorek.
0: Non, mais d'habitude.
5: Il est mort.
0: Il est mort en 1900.
2: Alex Vizorek.
0: 87, il est mort à Bruxelles. Un surréaliste belge d'expression française qu'on cite régulièrement ici, mais alors évidemment, comme j'ai pas
5: Magritte.
0: Forcément. Non, Magritte.
1: Maeterlinck.
5: On sait rien, vous pouvez faire des blagues aussi. Ah oui, Maeterlinck, c'est vrai, Maeterlinck. Oui,
0: Maurice Maeterlinck, c'est pas bête.
3: Ouais, merci, Laurent.
0: Qui a dit Maeterlinck?
3: C'est moi.
0: Comment ça se fait ça?
3: Parce que j'ai beaucoup de culture, tout simplement.
5: Oui, oui.
3: Un belge. Voilà, Maeterlinck.
0: Bravo, c'est pas bête.
3: Ouais, c'était pas moi qui l'avais dit. Ça s'appelle mentir.
6: C'est le professeur, c'est vous qui avez
3: dit. Non, c'est.
1: Je l'avais glissé, oui.
3: Il osait rien dire.
2: C'est un journaliste ?
0: Un journaliste ? Non, un poète, écrivain, surréaliste.
3: Un surréaliste qui faisait plutôt partie du mouvement dadaïste ou cubiste ?
2: Paul-et-Loire ?
0: Non, mais Paul-et-Loire n'est pas belge.
3: Il n'est pas belge, Paul-et-Loire.
2: C'est vrai qu'il n'était pas mort.
5: Qu'est-ce qu'il a dit déjà ? On ne sait plus d'ailleurs.
3: C'est quoi la citation ?
5: C'est quoi son truc ?
0: Qu'est-ce qu'il a dit ? C'est lui qui a dit « Chaque fois qu'il y a un type qui meurt, c'est jamais le même. »
5: Verhaeven ?
0: Si vous n'écoutez pas les grosses têtes, c'est pas demain. Ah, ça c'est bien aussi, Paul Verhaeven.
3: Verhoeven, le réalisateur ?
0: Non, c'est un autre Belge, vous voyez.
2: Beethoven ?
0: Beethoven.
2: Je sais pas, je tends des trucs en veine. Apparemment, veine, c'est bien.
0: Non, on va donner 300 balles. Et vous verrez que dans la salle, certains auditeurs qui sont des fidèles des grosses têtes auront retenu son nom parce que ils sont effectivement plus souvent à l'écoute de l'émission que vous-même, qui venez ici prendre votre chèque et qui n'écoutez pas l'émission quand vous y pensez pas.
3: Ça, c'est vrai, tout à fait vrai.
0: Ryu.
6: Non, c'est faux.
3: Ryu, il écoute tout, le pauvre.
6: Oui, j'ai écouté l'émission avec M. Bouchella.
2: Mais qui met un smoking en pleine journée?
6: Un smoking? Parce que je suis heureux en ce moment. Alors, attendez.
3: Comme un mec qui passe devant le juge, un peu. On dirait qu'il a des
0: trucs à se reprocher. Smoking, c'est vrai?
6: Oui, parce que j'avais envie.
5: Il a reçu une lettre.
6: J'avais envie d'être classe aujourd'hui.
2: Non, mais ça fait pas classe du tout.
3: Non, ça fait vraiment mec qui va au tribunal.
6: C'est vrai, c'est beau quand même. Alors, attendez.
5: Oui.
6: Est-ce qu'il a percé en France?
0: Oui, on connaît son nom grâce aux grosses têtes, parce que ça fait à peu près un ou deux ans qu'on le cite régulièrement ici.
1: C'est pas Eddy Merckx?
0: Ah non, c'est pas.
3: Non.
0: C'est pas bête, Eddy Merckx, en même temps. Vous avez raison, faut tout tenter.
1: Faut tout tenter.
0: Vous avez bien compris le principe des grosses têtes.
1: Il faut
0: dire n'importe quoi très vite.
1: Marc Wilmots.
0: Allez-y, d'autres noms de Belges, alors.
5: Allez.
0: Baudouin, non. Non, bah écoutez, on va donner 300 balles. Est-ce que quelqu'un a le nom dans le public?
2: Voilà, vous voyez.
0: Ici. Une dame au premier rang qui va tenter quelque chose.
2: J'y crois pas du tout.
7: Votre prénom, madame?
8: Marie.
7: Alors, votre réponse, Marie.
8: Peut-être Raoul Ponchon?
0: Ah, Raoul Ponchon n'est pas belge, madame. Oui. Il était de Montmartre.
3: Oh, Raoul Ponchon. si c'est pour entendre Raoul Ponchon, franchement.
4: Raoul Dufy, peut-être.
0: C'était Louis Scutener.
4: Ah, oh, ouais.
0: vous connaissiez quand même.
1: Oui, j'ai deux recueils de lui, effectivement. Il est dans cette logique.
3: Et moi, trois recueils. C'est ça qui est dingue. Hein.
1: Alors, il vient de Liège, non?
0: Alors, non, de Bruxelles.
1: De Bruxelles.
0: De la province de Hainaut.
1: Oui, oui, oui, c'est ça, de Mons.
0: Et vous avez deux recueils.
1: Deux recueils, mais que je n'ai pas ouvert depuis longtemps. Moi, qui prennent la poussière.
0: Ah ben, on vient de le constater. Merci, monsieur le professeur.
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0: Ah, une question pour Yann Levert à laquelle Yann Moix devrait répondre facilement. Paris 19e, pas Yann Moix, Yann Levert. Non. La question concerne un lipogramme. De quoi s'agit-il ?
3: Un hippogramme ?
0: Non, un lipogramme.
10: C'est le fait d'utiliser une lettre, de faire commencer un poème par la même lettre.
0: Non, ah non, ça, ça c'est un, je sais,
3: un hippopotame. Non.
10: Alors c'est le fait de mettre un certain nombre de mots dans un vers.
0: Non.
3: C'est le fait de commencer une phrase et de la terminer avec la même lettre.
0: Non.
11: Alors c'est peut-être le fait de commencer tous les mots par
0: non,
11: la même
0: vous
11: lettre.
0: Vous étiez tout prêt au départ, monsieur. Et je suis sûr que vous allez pouvoir me citer.
10: Par exemple,
0: le lipogramme le plus célèbre.
10: On enlève une lettre, par exemple la disparition de Georges Perec, c'est un lipogramme en E.
0: Voilà, parce qu'on n'a jamais utilisé la lettre E. C'est enlever une lettre de tout ce qu'on a pu écrire. La lettre E, effectivement, disparaît de ce livre qui s'appelle La Disparition. Il y a d'ailleurs pas de...
3: Alors là, ça me... Ou le U.
0: Pas de dans le titre. C'est Georges Perec qui a écrit La Disparition et c'est un lipogramme. Ah. Bonne réponse de Yann Moix.
11: Ah, mais oui!
0: Pourquoi?
11: Ben oui, parce que l'hyposuction, tu enlèves quelque chose.
3: Non, mais c'est pas l'hypo que t'as pas compris, c'est grave.
2: Ben oui, non, mais elle a raison, l'hypographe.
0: Et crois-moi qu'elle a compris succion, en revanche. Pour Fernand Jeance, qui habite Fontenay-les-Bris dans l'Essonne. C'est dans les tweets Savoir du Monde que je trouve parfois des questions. J'aime les citer quand même, c'est bien toujours de citer ses sources. Et dans Savoir du Monde, on nous a donné une phrase en tchèque. Une phrase qui signifie « enfonce ton doigt dans ta gorge ». Pourquoi cette phrase « enfonce ton doigt dans ta gorge » est-elle célèbre en tchéquie ?
3: Parce que ça désigne une personne ?
0: Non.
11: Est-ce que c'est un... Est-ce que ça fait...
3: Mais...
12: Le vent de la révolution. C'est pas un rapport avec... Est-ce qu'on pourrait pas dire que...
0: vous seriez pas en train de faire un hippogramme ?
3: Oui, non mais sauf que toi, t'as enlevé toutes les lettres.
11: Attendez. Est-ce que c'est... Est-ce que parce quand que on prend les initiales en tchèque, ça donne quelque chose en tchèque ?
3: Non,
11: en
3: fait, parce que ça a marqué le début de la censure en dans ce pays. Avant, la phrase s'appelait « prends ton doigt dans ton cul ».
0: Non, non, ça marche encore aujourd'hui. Et c'est vrai que c'est pas la seule phrase en tchéquie, mais évidemment, moi, je vous donne la traduction « enfonce ton doigt dans ta gorge ». C'est valable aussi, il faut le dire, pour une morie pleine de taches se mouilla dans la brume.
3: C'est des pangramme.
0: Non. Et c'est valable aussi pour une taupe à péter à travers une motte de gazon ayant premièrement avalé une poignée de grain.
11: Est-ce que c'est des codes pour la guerre ?
3: C'est vraiment
11: arrivé. Est-ce que ce sont des codes pour la guerre ?
0: Je suis moins sûr des suivants. Non, évidemment, il faut connaître...
11: C'est pour ne pas oublier quelque chose.
0: Il faut connaître, évidemment, la langue tchèque.
11: Ok.
0: C'est ce qu'on appelle un virlangue, vous voyez ?
3: Oui.
11: Ok, j'ai une idée.
0: Ah, allons-y.
11: Ouais. Alors, peut-être que c'est pour se souvenir, par exemple, en tchèque, de toutes les planètes.
0: Non, non, non. On est tout près de la question et de la réponse précédente, pour tout vous dire.
10: Ah, eh bien, toutes les lettres sont employées.
3: Ah, il n'y a pas de voyelle.
0: Il n'y a pas de voyelle dans cette phrase. Bonne réponse de Stevie.
11: Attendez, excusez-moi, je voudrais pas, vraiment, je voudrais pas vous reprendre patron, mais dans enfonce, il n'y a pas de E.
0: Mais ça, c'est en français.
3: Ben, rien compris.
2: Moi, quand j'étais en vacances c'était quoi ce pays? En Slovénie.
0: Oui. Ouais.
2: Et ben, pour dire bourdon, parce que je demandais comment ça se dit ça en slovène.
3: Ah ouais,
2: et
3: ouais.
2: Ben, le mec, il n'y avait pas de voyelle dedans.
0: Vous êtes sûr que c'était pas blanc plutôt?
2: Non. Non, il y avait des bourdons. Je dis, comment on dit? Et il n'y a pas de voyelle. Nous, on voyait
0: bien, on peut marquer. Enfonce ton doigt dans ta gorge, ça te dit.
3: Ah ouais, c'est normal parce que c'est comme ça qu'on parle quand on a le doigt dans la gorge.
0: STRC, PRST, SKRZ, KRK pour traduire en langue française, enfin avec les lettres françaises.
3: Vous voulez pas qu'on fasse un Scrabble?
0: Mais c'est vrai aussi pour la traduction en tchèque d'une morie pleine de taches se mouilla dans la brume. Voilà des mots qui en tchèque n'ont aucune voyelle. Bonne réponse collective.
3: Oh.
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0: 33. Quelque chose qui se fait grâce à un fouet et à des jaunes d'œufs.
1: Eh ben,
2: l'île flottante, elle a fait l'île flottante.
0: Une île flottante, non.
3: Le flan, pain
0: non.
3: Douce.
4: C'est une sauce
0: douce. Alors, c'est une sauce, non, c'est un dessert, un entremets, si vous préférez. Ça se mange tiède ou frappé. Alors, je vous ai pas donné.
3: La crème brûlée.
0: Je vous ai pas donné tous les ingrédients parce que ce serait évidemment un peu trop facile. Ça vient d'Italie, hein, en fait, au départ.
4: Crêpe,
0: hein.
4: Le tiramisu,
0: non.
5: Non, ça, c'est Japon.
1: La pabrova.
0: Qu'est-ce que vous dites, vous?
5: Le tiramisu, c'est Japon.
0: Pas du tout.
1: Est-ce que vous savez ce que ça veut dire, non, tiramisu?
4: Ça veut dire remonte-moi le moral.
1: Bravo.
0: Mais non, le tiramisu, c'est italien, Ariel, oui, voyons.
1: Bah,
0: mais
1: tiramisu.
4: Oui, bah, bon,
0: vous avez vraiment jamais mis les pieds ni dans un restaurant, ni dans une cuisine.
5: Non, mais vous êtes sûr de vous.
4: Ah, oui,
1: parce que... Bah parce que le tiramisu, c'est tiré vers le haut.
5: Oui, oui.
1: Et si tu veux que ça soit tiré vers le bas, tu dis un tiramisu. Ouais.
5: Et tiramisu. Ah,
1: bon, une mousse au chocolat. Non, ça c'est français.
0: Non.
1: La pavlova.
0: La panna cotta non plus.
6: Le sabayon.
0: Bonne réponse de Philippe Claudel.
4: Il est très fort.
7: Mais non, parce que Philippe, il rien de toutes les conneries.
1: Moi, j'ai jamais vu le sabayon dans une carte italienne.
0: Ah, si, ça vient de l'italien sabayone. C'est une spécialité culinaire italienne à base de marsala, évidemment. Voilà l'ingrédient que je ne vous avais pas donné. Voilà. Le sabayon est obtenu en incorporant un liquide, généralement du marsala, des jaunes d'œufs. Vous faites ça au fouet, à feu vif, hein. Je vous donne, comme si j'étais un cuisinier.
4: On est à Top Chef, là.
0: Et là, vous obtenez une préparation mousseuse et parfumée. Et le sabayon est servi chaud ou tiède, parfois accompagné d'une petite garniture, un poulet, une choucroute, ce que vous voulez. Mais il existe des sabayons sucrés et d'autres salés.
5: Ah, d'accord. Oui, mais alors, le marsala, ça consiste exactement en quoi?
4: Ah, on a du grand dombal aujourd'hui. Hein.
6: Elle l'a prononcé à l'arabe en plus. Hein, la marsala.
0: Le marsala.
5: Oui, le marsala.
0: Alors, c'est un savon. Le savon de marsala. C'est pour faire des bulles dans le dessert, vous voyez. Non, mais vous pouvez le faire au champagne, votre sabayon. Vous pouvez le faire avec du vin doux. Faites ce que vous voulez, évidemment. Mais c'est vrai qu'au départ, c'est fait plutôt avec du marsala.
4: Oui, mais ça ne répond pas.
5: Non, ça ne répond pas.
0: Une question pour monsieur. Monsieur Nini, Sébastien Nini. Bon. Qui a, pourquoi?
4: Bah Nini, c'est mignon. Oui. Moi, je m'appelle Mimi, j'aimerais bien avoir un mec qui s'appelle Nini.
0: Eh ben, écoutez, Monsieur Nini espère un chèque RTL. Il habite Bourges, Monsieur Nini. Et ma question concerne un pays que l'explorateur anglais Sir Walter Raleigh a tenté de rallier par deux fois, mais évidemment, il n'a jamais réussi. Un pays que Voltaire, d'ailleurs, a utilisé dans un de...
5: Les Indes,
0: non. Dans un de ses célèbres ouvrages,
4: La Perse.
0: Essai sur les morses, mais on le retrouve aussi dans Candide, d'ailleurs.
4: Ah oui, le jardin.
0: Et puis c'est aussi un pays dont Edgar Allan Poe a fait un poème.
5: Alors je sais, El Dorado.
0: Et c'est l'Eldorado. Mmh. Bravo, Ariel Dombal. Ça, c'est mieux que le tiramisu.
4: Oui, oui.
0: Eh oui, un pays imaginaire, en fait, parce que l'Eldorado n'existe pas.
5: Oui.
0: Et pendant longtemps, hein, les gens ont vraiment cherché l'Eldorado en imaginant que c'était un pays qui existait. Mais il n'y a évidemment pas d'Eldorado, Philippe Claudel, vous me confirmez?
6: Non, oui, enfin, on le situait à peu près dans le Pérou actuel, hein, dans la zone amazonienne. Mais...
0: Qu'est-ce qui vous a fait trouver alors, Ariel?
5: Mais parce que au Mexique, on fume des Raleighs.
0: Oui.
5: Raleigh.
0: Oui.
5: Bon. Et donc, moi, j'en ai fumé.
0: Ça, sûrement.
4: Ça. Mais très vite, très tôt, très tôt.
0: Il y a des restes.
5: Donc, voilà, je me suis intéressée au grand navigateur.
0: Walter Raleigh.
5: Voilà, Sir Walter Raleigh. Et notamment, beaucoup avant Christophe Colomb, quels sont les pays imaginaires qu'on voulait découvrir?
0: Et effectivement, cet explorateur anglais, Sir Walter Raleigh, je vois pas le rapport avec les cigarettes, s'est lancé à deux reprises à la recherche de l'Eldorado, qui pensait être en Guyane, lui. Ah. Et puis, son second voyage a eu lieu en 1617, hein, on est au XVIIe siècle, et à cette occasion, il a décidé d'envoyer son fils, alors pour le coup, Wat Raleigh, en Colombie. Là, ils se sont dit, bon, bah, peut-être c'est en Colombie, l'Eldorado, oui. Sur l'Orénoque. Et là, le fils est mort pendant la recherche de l'Eldorado. Donc, c'est une histoire plutôt triste. Ah, oui, et donc, on a donné le nom de ce

0: Les explorateurs à des cigarettes, c'est ça, Ariel ?
1: Voilà, et moi je connais Raleigh Mentolado.
2: Ah, c'est ça qui t'a donné un long coup.
0: Alors, oui. On n'a pas le droit de faire de publicité pour la cigarette, Ariel.
1: Oui, mais c'est au Mexique, c'est l'Eldorado. Non, non, mais c'est loin.
0: Ah oui, d'accord, ça se
1: vend. Elles n'existent pas en Europe.
0: Ah bah très bien, alors là vous me rassurez, parce que je ne voudrais pas que les auditeurs de RTL se précipitent au bureau de tabac et demandent...
3: Le temps qu'ils prononcent déjà...
0: Des Raleigh de l'Eldorado. Ah bah tiens, là, c'est plutôt pour monsieur Janssen, la question suivante. On va quitter les pays exotiques pour peut-être que vous me répondiez.
2: Aéronautique.
0: Et monsieur Libert, habitant Lunès-sous-Bois, et lui encore espère 300 euros. Non, à quoi sert une vasingue?
2: Bah, nettoyer le sol, c'est une serpillière. Ça.
0: C'est une serpillière. Bonne réponse.
2: Et ça vient de l'américain. Vous savez que ça vient de washing.
0: Ah bon?
2: Bah enfin, je vous apprends un truc. C'est quand les Américains sont venus libérer, ils disent washing, washing. Oui. Et donc, nous, on a gardé, ça s'appelle le wasang.
0: Alors ça, c'est ce que vous ont raconté vos parents.
3: Oui.
0: Mais votre mère, à mon avis, a plutôt couché avec un Allemand parce que ça vient de Vachon, lavé.
2: Bah, c'est pas...
4: Vachon. C'est Vachon, Vachon.
0: Je vous jure, Jean-Philippe.
2: Oui, mais c'est pour ça, mais moi-même,
0: votre mère a dit, oh, c'est un Américain qui est venu à la maison.
5: C'était un Vachon SS.
0: Mais c'est...
4: Non, c'est Vachon. C'est Vachon. La prononciation.
0: Vasingue, effectivement, c'est du picard, c'est du flamand, si vous voulez, mais ça vient de l'allemand waschen, qui veut dire laver, et une vasingue, on dit bien une vasingue.
2: Une wasingue,
0: ouais. Avec un wow. Une wasingue, c'est une serpillière. Vous voyez, chacun son domaine dans cette émission.
2: Ah oui. Ah ben moi, je suis content.
4: Ah, mais j'adore.
2: Moi,
4: bah, lui, c'est la physiologie.
2: Les wasingues.
4: C'est incroyable.
6: Mais cela dit, il a sans doute raison aussi, puisque de toute façon, l'allemand et l'anglais ont.
2: Oui, washing et wash en anglais, c'est pareil.
1: Washing machine.
2: Oui. Voilà.
1: Il y a aussi washi washa.
0: Quel rapport, Ariel?
1: Non, mais on était dans les wash, wash.
0: Oui, bien sûr, d'accord. Wesh, wesh aussi, maintenant qu'on est. En tout cas, effectivement, une wasingue, c'est une serpillière dans le Nord-Pas-de-Calais et en Picardie.
2: Ah oui.
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0: Demain, c'est une journée mondiale un peu spéciale, une journée mondiale qu'on doit à monsieur Henri Sully.

0: non.
1: Ça fait partie de la vie quotidienne?
0: Ah ouais, la vie quotidienne, ça dépend pour qui, mais pas forcément, non.
2: La gentillesse.
0: Ah non, la gentillesse, non, c'est quelque chose que monsieur Sullivan a été le premier à faire, vous voyez. Et demain, c'est la journée mondiale des... Et d'ailleurs, on ne le sait pas, que c'est d'abord à Saint-Louis dans le Missouri qu'on a vu le premier...
1: Avion?
0: Avion, non.
2: C'est écolo.
1: Les ballons, là, les...
0: Ballon dirigeable, non.
1: Dirigeable, non.
0: Non, non, non.
2: Ouais. C'est écolo.
0: Non, pas écolo. Non.
3: C'est aéronautique, ça a pas rapport avec l'aéronautique quand même.
0: Ça a pas rapport avec l'aéronautique.
2: Avec le transport.
0: Non, non, non, non.
4: Ça sert à éclairer dans la rue?
0: Ça sert pas à éclairer dans la rue.
2: Du paratonnerre.
0: Du paratonnerre.
2: C'est une technique révolutionnaire à l'époque, quand s'il le trouve.
0: Ah ben à l'époque, c'était révolutionnaire, ça c'est sûr. Et depuis, on en voit partout.
5: Des pubs.
0: Des pubs, non.
2: Du téléphone portable.
0: Demain, c'est la journée mondiale des...
1: Mais est-ce qu'on pourrait s'en passer aujourd'hui?
0: Ça, on pourrait s'en passer. D'ailleurs, il n'y en a pas partout. Ah. Mais il y en a partout quand même.
5: C'est du mobilier urbain.
0: Vous savez, il y en a partout. Il n'y en a pas partout. Vous voyez la nuance?
2: Ah, c'est en ville ou c'est en forêt? Partout.
0: C'est plutôt en ville. C'est toujours en ville.
2: Les arrêts de bus?
0: Les arrêts de bus, non.
4: Les abribus?
0: Les abribus.
2: Les salles de shoot?
0: Non. En fait, vous êtes perdu parce que vous n'imaginez pas, en fait, que c'est à Saint-Louis, dans le Missouri, qu'on en a vu pour la première fois.
5: Les trottoirs?
0: Des trottoirs, non.
1: Bah, c'est fait... Aujourd'hui, on en trouve dans tous les continents.
0: Sur tous les continents, bien sûr.
2: Les lignes blanches sur la route.
0: Pardon?
2: Les lignes blanches sur la route.
0: Non, mais c'est bien, monsieur Mabie. Je vois
2: pas
0: que
2: mal,
0: vous Oui, je vois que vous essayez.
2: Les dodanes.
0: Les dodanes.
3: Non, mais ça n'a aucun rapport avec l'urbanisme.
0: Pardon?
3: Ça n'a aucun rapport avec l'urbanisme.
0: Ah, ça, oui.
1: Ah, ça a un rapport.
2: Ah, ça, oui, ça a un rapport. Ça, oui, ça a un rapport.
3: Ça a un rapport.
2: Ah, ça, oui, ça. Bah oui, mais ça, oui, quoi? Très compliqué. Putain, mais merde!
0: Mais si vous posiez mieux les questions aussi.
2: Mais oui, c'est Jean-Fic, j'engueule, pas vous, cher patron. Jamais.
1: Est-ce que ça a un rapport avec l'urbanisme?
0: Oui, ça a un rapport avec l'habitat urbain.
2: C'est sans giratoire.
1: Avec l'habitat.
2: Avec l'habitat urbain.
1: L'habitat à Jean-Fic.
2: Ah, les bites, les bites!
4: Les colonnes Maurice?
0: Les colonnes Maurice, non.
5: Non. Les enseignes électriques.
0: Demain, c'est la journée mondiale des...
2: Les prostituées.
0: Non. Et le premier, on l'a vu à Saint-Louis, dans le Missouri.
1: Donc c'est masculin déjà.
2: Des parcs-maîtres.
0: Non. Et c'est Louis-Henri Sullivan qui fut le premier maître de l'école de Chicago.
2: Peut-être le truc pour calculer la vitesse.
0: Non. Peut-être si vous trouviez le métier...
2: Le radar.
0: Non. Si vous trouviez le métier de monsieur Sullivan, ça pourrait vous aider.
3: Prenez pas nos publicitaires.
0: Il était architecte.
2: Ça nous améliore la vie.
1: Eh ben, les gratte-ciel.
0: Les gratte-ciel. Tiens, oh. Bien sûr.
2: Bravo.
0: Demain, c'est la journée mondiale des gratte-ciels.
1: Bah, ils vont être contents pour le 11 septembre. Ils auraient dû le mettre, peut-être.
0: Ah bah oui, mais c'est le 3 septembre.
2: Ça s'en
0: rapproche, oui. Et c'est vrai qu'on a l'impression que c'est à Chicago ou à New York que sont nés les premiers gratte-ciels. Eh bien non, le premier gratte-ciel, il a été construit entre 1840... Non, c'est pas un Meudon. Il a été construit entre 1890 et 1891... à Saint-Louis, dans le Missouri. Et puis après, effectivement, il y en a eu à New York, à Chicago, à Hong Kong et un peu partout.
5: Ah, il y en a partout.
0: Partout, non.
1: Mais à Paris, il n'y en a pas, d'ailleurs.
0: À partir de quand?
5: Bah si.
0: À
5: Défense.
1: Mais c'est pas à Paris, la Défense.
2: La Tour Montparnasse. La Tour Montparnasse, c'est un gratte-ciel.
3: Eh ben, ça, ça a été fait crédit. Bah bravo.
1: Non, mais la Défense, ça n'est pas Paris, c'est la Défense.
0: Et la Tour Montparnasse.
1: La Tour Montparnasse, je sais pas si c'est considéré comme un gratte-ciel. Sinon, on l'appellerait le gratte-ciel. Gratte-ciel Montparnasse.
6: Non, c'est la tour.
4: Et la tour horrible qu'il y a porte-maillot, là.
0: C'est sympa. Oui, il y a des très beaux gratte-ciels à New York.
1: À Chicago, surtout.
0: Pardon?
1: À Chicago.
0: À Chicago aussi,
2: Montsouris, à Montsouris.
5: Montsouris.
3: À Bangkok, oui, il y en a plein.
0: Vous êtes monté en haut de l'Empire State Building.
3: Bien sûr. Il y a l'électricité statique quand tu fais des bisous. C'est vrai? Parce que c'est tellement haut et quand selon...
2: Mais t'es avec Bessner?
1: Bah oui, donc tu vois bien que la tour Montparnasse, tu n'as pas l'électricité statique quand tu fais des bisous.
3: Qu'est-ce que t'en sais? T'as essayé de faire un bisou sur la tour Montparnasse?
1: Bah évidemment.
3: Il faut qu'il y ait plusieurs conditions réunies.
1: Mon premier amoureux était parisien et il m'avait emmené à la tour Montparnasse.
2: Le deuxième était hollandais.
0: Ouais. Et c'est vrai qu'elle l'a accompagné pendant les deux tours.
1: Bravo.
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0: Ah, le téléphone du jour va nous permettre d'avoir Maïwenn d'Anjou, une Bretonne, mais elle aurait peut-être su elle d'ailleurs, qui était le nom du gardien de l'équipe de Brest, qui a pris 7 buts hier contre le Paris Saint-Germain.

0: Vraiment, quand je pense que vous êtes supporter du PSG. Vous n'avez pas regardé le match hier
1: soir?
0: Non,
1: j'ai pas regardé le match.
0: Monsieur Berléand.
1: J'avais un dîner.
0: Bon, bah, rattrapez-vous avec la présidente de l'association, dont on va parler maintenant. Canine Braise Up, c'est le nom de l'association. Et je prends le risque, je vous donne carrément le nom de l'association. Mais à quoi sert cette association et qu'est-ce que le Caninop?
2: Bah, il y a l'histoire d'un chien. C'est une histoire de chien.
0: Non, il ne s'agit pas de chien.
2: De dents, alors.
0: De dents, non plus.
1: Mais de breton, de breton.
2: Mais canine.
0: Alors, canine, Braise. Ça s'écrit K-A-N-I-N.
2: Ah, d'accord.
3: Up, U-P.
0: Alors, le canine up, c'est un sport. Up. Hein? Mais quel genre de sport?
2: Est-ce qu'on saute?
0: Alors, on saute au caninop, oui.
2: Up, ça veut dire qu'on...
4: On fait sauter les crêpes.
0: Alors, ah, ça, c'est pas bête.
2: Ah, c'est marrant.
4: Oui, parce que...
0: En Bretagne.
4: Bah, c'est Braise, c'est la Bretagne.
2: On fait sauter les Bretons.
0: Mais on ne fait pas sauter ni les Bretonnes, ni les crêpes.
4: Est-ce que c'est on joue à saute-mouton.
0: Alors, saute-mouton, non, mais on se rapproche.
2: Est-ce que c'est une activité qu'on fait tout seul?
1: À saute-porc.
2: Tout seul?
0: Saute-porc.
2: On saute au-dessus d'un cochon?
1: Saute-mouton.
2: Alors, il a faim, il a envie de manger un sauté de porc.
1: Il y a beaucoup de porcs en Bretagne.
0: Alors, ce n'est pas des porcs qui sautent.
4: Mais des bouchons de bouteilles.
0: Non.
2: Est-ce que ce sont des êtres humains qui sautent?
0: Êtres humains, non.
2: Ah, on fait sauter des
1: animaux.
0: Des animaux,
2: des puces,
0: oui.
2: Des puces, des puces sauteuses.
4: Des kangourous?
0: Non.
2: On fait sauter des animaux.
1: Le kangourou breton, le fameux.
2: On fait sauter des animaux.
0: Des phoques? Non, non. Et effectivement, c'est un sport qui vient de Suède.
2: Ah bon?
0: Et la présidente de l'association.
2: Ah, des rennes.
0: Canine Braise Up.
2: Des pingouins.
0: A décidé de populariser ce sport. Du saut d'obstacle, mais du saut d'obstacle pour
4: des ânes, des oiseaux,
1: des homards.
0: Des oiseaux, non.
4: Est-ce que c'est les chiens, les chiens.
1: Pour tourteau.
0: Pour tourteau,
2: est-ce
0: non.
2: que c'est un animal qu'on chevauche? Est-ce qu'on est dessus?
5: Est-ce que ce sont des mammifères?
0: Alors, mammifères, oui, qu'on chevauche, non.
2: On n'est pas dessus, ils sont tout seuls.
4: Des ânes.
0: Ils sautent tout seuls, on n'est pas dessus.
2: Il y a des haies pour les faire sauter?
0: Ah bah oui, puisqu'il y a des obstacles.
2: D'accord.
0: Là.
5: Des couches? Ah oui,
4: des poules et des coqs.
2: Mais on a dit des mammifères, putain.
4: Est-ce que ce sont des félins?
0: Non, ne battez pas Liane Folly, monsieur.
4: Mais parce que j'ai
0: elle
4: pas entendu.
0: Elle pense
4: simplement.
0: Que les poules sont des
4: pas
0: mammifères.
1: Il y a des poules mammifères.
2: Ah oui,
1: il y a des poules, pardon,
2: des otaries.
1: On en connaît dans l'équipe.
4: Est-ce que ce sont des félins?
0: Laissez mammifères.
4: Ah non, ce sont des mulots, des rats ou des souris?
0: Non plus.
2: Est-ce que c'est un petit animal, l'animal de tout petit?
0: Tout petit. Vous m'avez dit quoi, Valérie?
4: Est-ce que ce sont des félins?
0: Des félins, non.
2: Est-ce que ce sont des animaux de petite taille?
5: Est-ce que ce sont des canidés?
2: Attends,
1: est-ce que ce sont des poissons?
0: Des poissons, non.
5: Des tortues?
0: Des tortues, ah, on se rapproche.
2: Et on a
4: des lapins!
0: Des lapins! La réponse de Valérie Mérès.
4: Bravo.
0: Bonjour Mme d'Anjou, Maïwenn d'Anjou.
6: Bonjour.
0: Vous faites sauter des lapins avec de la moutarde?
6: Non, sans moutarde.
1: Des lapins bretons?
0: Mais alors des lapins bretons, des lapins
2: partout.
0: De partout. Mais c'est en Suède que vous avez appris qu'existait ce sport, le saut d'obstacle pour lapins, le canine. Oh, parce que canine, ça veut dire lapin en suédois, c'est ça?
6: C'est ça.
0: On aura au moins appris ça.
1: Oui.
0: Et le lapin n'a pas tout à fait la même image en Suède que chez nous, expliquez.
6: Eh ben, le lapin, il est au même statut que le chien en Suède. Chez nous, souvent, le lapin, on le voit enfermé dans une cage, alors que là-bas, ils sont les trois quarts du temps en liberté, ou bien dans des très grands parcs.
2: Conditionnés. Ah, ils doivent être très choqués de savoir qu'on mange du lapin, nous, alors.
6: Je pourrais pas vous dire.
0: Qu'on comprenne quand même comment ça se passe, le canine hop. Parce que un lapin, c'est vrai que ça saute facilement, un lapin, oui. Mais on lui apprend à sauter des obstacles sur un parcours précis, c'est ça?
6: Oui, c'est bien ça. Bah, comme l'agilité avec les chiens ou bien l'équitation avec les chevaux.
0: Mais alors, parce qu'ils ne sont pas attachés, les lapins, ils ne s'enfuient pas de l'autre côté. Enfin, une fois qu'ils ont sauté l'obstacle, qu'est-ce qui les empêche d'aller plus loin?
6: Bah, rien pour eux, c'est un gros jeu où le but, ça va être de parcourir l'obstacle. Après, ils savent que nous, en soi, on est contents. Et eux, c'est comme un plaisir de sauter par-dessus un obstacle.
2: Donc, on apprivoise les lapins. On apprivoise aussi facilement qu'un autre animal.
0: Avec des carottes,
6: oui,
0: j'imagine.
6: Avec carottes ou même sans friandises, ils le font naturellement parce que c'est un jeu, ils prennent plaisir à le faire.
0: Vous êtes combien à pratiquer ce sport, le saut de lapin?
2: Deux.
6: Dans l'association, on est 25 adhérents fixes, mais après on a des, entre guillemets, bénévoles un petit peu partout.
1: Bah, c'est
5: une expression,
1: comme un lapin,
5: d'ailleurs, on dit sauter comme des lapins.
1: Oui, c'est ça.
6: C'est ça.
2: C'est le pervers qui s'est réveillé. Il a pris ses cachets tout à l'heure, donc il a très envie de niquer. Je suis désolé, madame.
1: On dit aussi un sauté. Hein, on dit aussi un sauté de lapin aussi.
0: Alors, entre le sauté de lapin et le baiser comme un lapin, faites votre choix, madame. Combien font les obstacles?
6: Ça dépend des obstacles, et selon la taille, ça peut être de 10 cm à facilement 70 cm.
2: Ah, c'est un chasseur de haut quand même.
0: Ah oui, donc,
1: Et on peut miser de l'argent ou pas?
6: Bah, on n'a pas fait ça encore.
3: L'autre, il veut manger.
0: Il y a Dari Boudboul sur le troisième lapin.
3: Ouais. Il veut cuisiner.
0: J'ai hâte de voir ça. Il y a des images sur YouTube, on peut voir ça?
6: Oui, il y a plein de vidéos de plein de personnes qui en font également en France, mais il n'y avait pas encore d'association, donc on a décidé de créer notre association. Oh
0: bah, vous avez bien fait, puis comme ça on en parle aux grosses têtes, parce que nous on est toujours sur le fait de l'actualité, vous comprenez?
2: Et vous avez un champion, il s'appelle comment votre lapin? Coco?
6: Moi j'en ai 5 en tout, mais le champion ça va être Joy, c'est un petit lapin de Garenne que j'ai recueilli quand il était tout petit.
0: Ah, il est bon, Joy, il saute bien. Et les 4 autres lapins s'appellent comment?
6: Jonathan. Il y a Molly, Tash, Maddie, Roberta et Tessa.
2: Ah, mais Coco Berta, c'est mon préféré.
0: Je connais des gens qui ont des lapins à la maison. En fait, c'est vrai que le lapin, c'est un animal domestique. Il y a des gros lapins, mais souvent, ils sont un peu feignants, les gros lapins. Je les vois pas sauter.
6: Ça dépend, mais souvent, oui, c'est un petit peu plus feignant.
2: Mais ça fait des petites crottes un peu partout, un lapin.
4: Oui, mais c'est pas sale, c'est sec. C'était dans c'était une réplique d'une pièce de théâtre que j'ai jouée.
2: Non, mais parce que ça fait pas dans une
0: litière. Attendez, ça m'intéresse. C'est pas sale.
6: Les lapins, c'est très propre. C'est dans un bac à litière comme un chat et comme un chat.
4: C'est pas sale, c'est sec. C'était dans Bunis Bar avec Josiane Balasco.
0: Ah oui.
4: Elle m'expliquait, parce qu'elle avait un lapin, que je disais, ben quand même, il fait des crottes. Et elle disait, mais c'est pas sale, c'est sec.
0: Voilà une grande réplique de théâtre.
3: Oui.
0: Le plus gros. On a beau dire.
2: Oh ben j'ai hâte de ton hommage, à ton décès.
3: Il y a être ou ne pas être, et puis il y a ça.
0: C'est pas sale, c'est sec. Bon, bah écoutez, mon lapin va falloir raccrocher maintenant. Non.
3: Le plus gros lapin.
0: On vous embrasse, Maïwenn, et vive le Caninop, le saut d'obstacle pour lapin.
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0: Ah, une question pour Cédric Laravine qui habite Clermont-Ferrand dans le Puy-de-Dôme. Et ma question porte plutôt sur une information donnée par la Dépêche du Midi dans les pages Haute-Garonne. Ce titre assez étonnant que je vous demande de compléter, c'est un peu le jeu du ding-ding. Hein. Je sais que de temps en temps vous me réclamez ce jeu du ding-ding. Vous voyez, j'enlève les mots d'un titre et à vous de retrouver les mots qui manquent.
8: Je peux faire ding-ding?
0: Si vous voulez, bien sûr, Bernard. Ce n'est pas parce qu'il fait chaud...
8: Ding-ding. Je suis pas allé.
0: Pas tout de suite. Ce n'est pas parce qu'il fait chaud qu'on arrête de ding ding ding
8: ding de baiser.
0: Non.
3: De travailler.
0: Non, non, non. C'est effectivement un titre de la Dépêche du Midi aujourd'hui.
9: De manger du cassoulet.
0: Comment vous savez ça?
9: Sérieux?
0: Vous
9: bon
0: avez lu le journal?
9: Non, vous mentez.
0: Mais non, c'est bon exactement le titre.
9: Écoutez.
0: C'est le titre exact.
9: C'est la culture, ça, mon Dieu.
8: Ça permet de faire un peu de vent.
0: Ce n'est pas parce qu'il fait chaud qu'on arrête de manger du cassoulet.
8: C'est
0: le titre de cet article.
9: Je n'en savais rien.
0: Les 1700 cassoulets individuels qui seront servis samedi prochain place du Capitole à Toulouse ne sont pas annulés malgré la chaleur, parce qu'il y a le grand banquet.
4: Le grand banquet, c'est pour autre
0: chose. Ça, c'est après. Le grand banquet de Toulouse à table. J'imagine que c'est un événement annuel à Toulouse.
4: Peut-être du cassoulet froid.
0: Voilà. Ça a été confectionné dans les restaurants de Monsieur Goutte, Georges Goutte. Le restaurant La Dînée à Avignonnet, c'est lui qui a préparé les 1700 cassoulets pour cette fête. Place du Capitole, samedi soir. N'annulez pas, malgré la chaleur. On continuera à manger du cassoulet, place du Capitole. C'est bon le cassoulet, c'est vrai que
8: c'est
0: chaud.
8: Ah oui, c'est par tous les temps.
10: Mais c'est pas ça, c'est qu'il y a un truc très agaçant, c'est qu'on dit toujours « Oh non, mais là, par cette chaleur, je vais prendre une salade de tomates, etc. Ouais. » Alors que les plats les plus lourds ont été inventés dans des pays chauds.
8: Le couscous.
10: Sur les 3 C, couscous, cassoulet, choucroute, il y en a 2 qui viennent des pays chauds.
3: Et d'ailleurs, quand il fait chaud, il faut boire chaud aussi, c'est très important. Il ne faut pas boire froid quand il fait chaud.
11: Parce que non, c'est vrai, c'est la vérité. En tout, il faut prendre du thé. C'est pour ça qu'on prend du thé en Afrique.
12: C'est vrai, tu t'y connais en diététique.
0: Une question littéraire pour remonter un peu de niveau. Une question littéraire à destination de monsieur ou madame, plutôt Candice Maurice, qui habite. J'ai vu Maurice, j'ai cru que c'était un monsieur, mais ouais. Maurice, c'est son nom de famille. Et Candice, c'est bien un prénom féminin. Elle habite Villejuif, Candice Maurice. Ah. La question concerne quelqu'un qui a épousé la sœur de Maurice Leblanc. Maurice Leblanc, vous le savez, c'est l'auteur d'Arsène Lupin. Mais qui a épouser la sœur de Maurice Leblanc.
8: Un autre auteur.
12: Un écrivain.
0: Un écrivain, prix Nobel de littérature.
12: Ah. Français.
0: Français, non.
12: Mort. Ah.
8: Neruda.
0: Neruda, non.
12: Est-ce qu'il est mort?
0: Ah oui, il est mort, oui.
12: Anglais? Anglais?
0: Il est, alors écoutez, il a eu le prix Nobel de littérature en 1911 et il est mort en 1949.
12: Et très connu.
0: Ah, très très connu. Et c'est vrai qu'il a été fou amoureux de la sœur Georgette Leblanc. Je peux vous donner son prénom. Georgette Leblanc.
10: Ah ben, Georgette, c'est sûr que ça inspire comme prénom.
0: Ah non, mais... C'est la sœur de Maurice.
8: Il a un héros dans son
12: Est-ce qu'il est britannique?
0: Britannique, non.
8: Non,
0: non, non. Non.
12: Est-ce qu'il a fait une œuvre qui est dans la Pléiade ou qui...
0: Dans la Pléiade, je ne crois pas, mais en tout cas, au moins deux œuvres que tout le monde connaît. Et manifestement, cette Georgette aimait les Maurice.
11: Ah, bon, l'île Maurice, c'est le cas de l'île Maurice.
8: Ah, l'île Maurice.
10: Non, c'est pas Maurice Barrès, il n'a pas eu le prix.
0: Non, non, mais c'est vrai qu'elle était la sœur de Maurice Leblanc et elle a eu une histoire d'amour avec un autre Maurice.
10: C'est pas Maeterlinck.
0: Maurice Maeterlinck, bonne réponse.
10: Bravo.
0: D'Alex Vizorek.
10: Bah, c'est dans son jardin, là.
0: Ben oui, il faut dire que c'est effectivement un Belge, oui, pas un écrivain francophone qui est mort chez nous en France, à Nice.
10: Très beau, c'est très beau.
0: Mais qui est né au départ à Gand, en Belgique. Auteur, entre autres, Maurice Maeterlinck.
10: La vie des abeilles.
0: Bravo, La vie des abeilles.
11: Il y a L'oiseau bleu.
0: L'oiseau bleu aussi, ou encore Péléas et Mélisandre. Ah. Voilà trois œuvres de Maurice Maeterlinck. C'est une excellente réponse collective.
11: Il n'y a pas que le cassoulet, hein.
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0: Quelle est la différence? C'est pour Nadège Marchand qui habite Vareil en Saône-et-Loire. Quelle est la différence évidente entre un chat et une chatte?
15: J'ai une idée.
16: Oh, je vais dire les couilles, mais ça va pas
12: être. Non, mais c'est la couleur, la couleur.
0: En dehors, évidemment, de
12: la
0: son
12: couleur.
0: Sexe.
16: Une chatte peut être tricolore et pas un chat.
12: Voilà.
0: Non, non, non.
12: Bah, si. En tout cas, au moment où ils ont envie de s'accoupler, ils sont pas pareils.
0: Ah, non.
16: La
0: non,
16: queue?
0: Non, non, non. Non, il y a un truc infaillible pour savoir si le chat que vous avez chez vous est un chat ou une chatte.
15: Bah, alors, quand on l'achète, j'espère. Bah, moi, j'ai pas de chat. Mais,
16: On a l'info, oui.
0: Oui, mais imaginez, par exemple, puisqu'il faut que je précise tout, vous avez plusieurs chats chez vous, voyez.
15: Ok.
0: Un troupeau de chats, je sais pas comment on dit.
12: Oui, oui.
16: Oui, j'ai bien un troupeau, c'est bien.
15: Je sais pas, je déteste les chats, mais ok.
0: Moi, si je me mets, je suis allergique aux chats.
12: Une meute de chats.
16: Non, c'est pas un chat, vous.
0: Vous avez
16: non.
0: Une dizaine de chats, voyez.
12: Ça s'appelle un chat.
0: Ils sont en haut de l'escalier. Vous arrivez chez vous, les chats sont en haut de l'escalier.
15: Ah oui, donc, alors attendez. J'habite avec donc 10 chats dans un manoir, puisque j'ai un escalier.
0: Enfin, il n'y a pas que dans les manoirs qu'il y a des escaliers.
15: Ah non, non, alors dans un duplex.
12: Alors donc, c'est sa façon de se déplacer.
16: C'est les oreilles.
12: C'est la queue en l'air ou pas?
0: Les chats sont tous sur le palier, les chats, les chattes. Ouais. Et là, d'un seul coup, quand ils vont venir vers vous, et vous allez vous rendre compte qui sont les chats, qui sont les chattes.
17: Les, les chattes, elles ne descendent pas les escaliers, elles ont peur.
0: Ah non,
12: elles
0: non.
12: Ont raison à chaque à main.
0: Ah, les chattes descendent non, pas.
18: Les chats, ils arrivent quand on les appelle.
12: Bah non, alors, c'est une façon de marcher.
0: Ah oui, alors que la chatte, elle reste au téléphone.
12: C'est une façon de marquer.
15: J'aime bien les clichés.
16: Est-ce que les mâles...
15: Elle a de l'eyeliner.
12: C'est une façon de marquer.
0: Oui.
16: Est-ce que les mâles marchent l'amble?
12: Pas que je le dis alors.
18: Non. Elle croise les pattes.
0: C'est pas tant une façon de marcher parce que les chats...
12: C'est la queue en l'air, elle va.
0: Les chats et les chattes marchent de la même façon, mais il y a un petit détail.
18: Oui, elle bouge ses fesses comme ça, elle avance comme ça. Non.
16: Le mâle, il a les griffes sorties?
0: Non.
15: Non, non. Il y en a une qui marche en croisant les pattes.
18: Oui.
15: Comme sur un défilé de mannequins.
0: Monsieur bon. Boudère.
19: Excusez-moi, mais je ne sais pas si vous êtes au courant, mais ce n'est pas le même appareil génital. Est-ce que vous êtes au courant
0: de ça? Oui, mais je suis d'accord.
19: Ah, ça n'a rien à voir dans ça. Ah, d'accord.
0: Mais vous avez un troupeau.
15: C'est de loin.
19: Vas-y, par rapport à leur prénom, s'il s'appelle Eric, c'est un chat. Qu'est-ce qu'on va se prendre la tête pendant deux jours, là?
18: Ah, quand les garçons avancent, ils baissent la tête et les filles, elles regardent
0: non
18: devant
0: plus.
18: Elles.
15: Ah, je sais.
0: Allez-y.
15: Vous êtes des salauds.
4: les mecs qui sont un peu bêtes, ils reculent. quand on leur dit de venir.
16: C'est dans les yeux.
0: Ah là, je vais vous apprendre quelque chose, monsieur Baffier.
16: C'est dans la tête.
0: C'est dans le magazine Ça m'intéresse, le hors-série des savoirs inutiles. 582 savoirs inutiles dans Ça m'intéresse.
19: Ah, je crois que je sais.
0: Et là, on apprend qu'on peut distinguer les chats mâles des chats femelles, uniquement là, quand on les voit.
19: Quand on les voit marcher. Je crois que c'est les femmes. Les femmes, pardon, non.

0: chatte, elle fait ron ron, et les chats, ils font.
1: Non,
0: ils sont un peu énervés.
2: C'est quand on les appelle, on leur dit viens, viens Minet. Et
0: Minet, c'est un garçon.
2: Le mâle, il fait non, moi, ça me casse les couilles.
3: Non plus.
4: Non, mais c'est quand on les voit marcher, Laurent.
0: Alors, mais tu l'as déjà dit, il a dit non.
4: Oui, non, mais oui, mais comme il me répond pas, vous dites que des conneries. Moi, je voudrais resserrer le dol.
3: Quand les chats et les chattes marchent, là, on voit plus la différence.
5: Mais donc c'est immobile.
6: Ah, c'est quand ils sont à l'arrêt.
4: C'est une façon de s'asseoir.
6: Eh ben oui.
3: C'est au début qu'on voit.
5: Ah oui. Il y en a qui s'allongent sur le côté comme Caligula et d'autres qui sont sur les fesses.
4: Non, c'est une façon de s'asseoir.
3: Non, pas une façon de s'asseoir.
2: C'est la queue qui les trahit.
3: Non plus.
7: Les chats courent.
4: Ah, si, c'est leur façon de se lever.
3: Non plus.
2: Ils mettent la patte droite. Ils sont droitiers les mâles.
3: Excellente réponse. Alors c'est l'inverse, mais c'est quand même une excellente réponse de Monsieur Baffy.
2: On a plus vite fait de regarder les couilles, pardon.
3: Les chats sont gauchers, les chattes sont droitières.
2: Bah, je savais pas.
7: Alors. Et alors elles mettent la patte de droite en avant.
3: Exactement. Le chat mâle va mettre d'abord sa patte gauche pour descendre l'escalier.
5: Là, vous avez mis votre patte droite.
0: On a dit mal, Laurent. On a dit mal.
3: Comment vous dire?
0: Vous avancez.
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0: Notre ami Boudère nous a promis d'autres blagues. En plus, elles sont neuves, ces blagues. On les connaît pas.
1: Attendez.
0: Et d'où vous les sortez, vos blagues, d'ailleurs, Boudère?
1: Bah, vous savez, les blagues n'appartiennent à personne. On nous les raconte dans des dîners, entre potes, et après, on s'est refait à notre sauce.
0: Alors, allez,
1: ça se passe dans un mariage. Il y a la mariée qui rentre avec le mari. Il rentre, bah, c'est la cérémonie. Et là, t'as deux personnes qui sont assises, qui se disent entre eux, oh là là, mais qu'est-ce qu'elle est moche, la mariée. Et l'autre, il dit, oh ouais, elle est dégueulasse. Et là, derrière, elle dit, oh, dis donc, je vous dérange pas, vous parlez de ma fille, là. Il dit, ah, pardon, vous êtes son père. Elle dit, non, je suis sa mère.
0: Encore une, allez, encore une, encore une, encore une.
1: J'en voulais une autre, c'est vrai?
0: Ah oui, vraiment.
2: Très, très bon.
1: Mais c'est un mec qui passe devant le juge. Le juge, il dit, bon, monsieur, c'est quoi les faits qui vous ont reproché? Et d'écouter, bah, c'est bientôt Noël et j'ai fait les courses de Noël un peu trop tôt. Il dit, bah, un peu trop tôt, mais c'est pas puni par la loi. Mais qu'est-ce que vous avez appelé trop tôt? Il dit, bah, le magasin était fermé.
0: Ah ben si, elles sont bien, parce qu'en plus elles sont propres.
3: Ouais.
0: Elles sont propres, elles sont drôles.
3: On peut les raconter dans une bar mitzvah.
0: Ah ouais.
1: Là, c'est une petite fille qui vient voir son papa. Il dit, papa, c'est quoi la beauté? Il dit, tu vois ta mère? Il dit, oui. Il dit, ah ben, c'est pas ça du tout.
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0: Une question pour Marc Chaise, qui habite Vauréal, dans le Val-d'Oise. Quel verbe a donné son nom à une paire de lunettes sans branche?
3: Alors, il y a le pinceau.
0: Une question, on ne peut plus.
5: L'ornier.
0: Et qui a donné?
3: L'ornion.
0: Bonne réponse d'Olivier Bellamy.
3: C'est ça.
0: Le verbe lorgner a donné son nom aux lunettes sans branche qui tiennent sur le nez grâce au pincement d'un ressort. C'est les vieilles lunettes, hein, lorgnons, les monocles à monture aussi.
3: Ça, monocle.
0: Et pourquoi j'ai posé cette question? C'est que j'ai eu la chance de passer quelques jours au Brésil pendant les vacances d'hiver et j'ai été étonné de voir des magasins d'optique qui s'appelaient lorgnon au Brésil. Ah. Et je me suis dit, tiens, c'est marrant, voilà un mot qu'on n'utilise plus chez nous, lorgnon. Et effectivement, le mot lorgnon vient bien du verbe lorgner.
5: Le ministre Austen Chamberlain avait des lorgnons, le ministre britannique des années 30.
0: Mais je me suis dit ça tout de suite.
2: Ouais.
5: dès que je vais dire un truc, c'est bon. Hein.
2: Mais non.
5: Oh là là. Il a eu le prix Nobel de la paix d'ailleurs.
0: Occupez-vous de vos lorgnons et puis.
5: J'en ai pas donc.
0: Pour Karine Lucon maintenant, qui habite Cergy dans le Val d'Oise, j'aimerais que vous retrouviez ce qu'a laissé à la postérité l'Allemand Max Immelmann.
5: Immelmann.
0: Max Immelmann.
5: Ah, mais Max Immelmann, c'est un aviateur allemand.
0: Exact. Et qu'est-ce qu'il a laissé?
5: Il a laissé à postérité le...
2: Le bombardier.
5: Non. Non, le...
3: De tirer dans les hélices, la mitrailleuse qui tire entre les hélices.
5: Ça, c'est Roland Garros.
0: Alors ça, il en serait mort plutôt, parce qu'il paraît que c'est à cause d'un dysfonctionnement de son système de synchronisation de tir à travers
5: l'hélice. C'est un as de la première guerre.
0: Que son avion a été abattu et qu'il est mort, effectivement, en 1916, au combat.
5: C'est pas le siège éjectable? C'est lui qui a inventé le siège éjectable.
0: C'est moi qui vais l'inventer.
1: À mon ami, comme ça, je pense que t'es assis.
5: À moi de venir, Laurent, me faites pas ça.
0: Ce serait génial. Ouais,
2: tu vas tout perdre en même temps.
0: J'appuie sur un bouton et hop.
2: Ça serait bien ça.
0: On voyait Henry où sauter.
3: Le parachute.
5: Donc, j'ai déjà avancé, je dis que c'est un as de l'aviation allemande.
1: Est-ce que c'est pas lui qui a inspiré le film L'As des As?
0: Non, on l'appelait.
5: Non, c'est René Fonck.
0: On l'appelait l'aigle de Lille, Der Adler von Lille. Et cet Allemand, effectivement.
1: On va tout traduire en allemand.
0: Non, il a laissé à la postérité quelque chose qui porte encore son nom aujourd'hui.
1: Le Falcon
0: L'Immelmann, d'ailleurs.
5: Un casque
0: Non, pas un casque.
2: C'est militaire, on est d'accord.
0: C'est lié, évidemment, à son art qui était l'art de
5: Est-ce que Laurent, c'est un geste? C'est-à-dire qu'il est reconnu pour un geste extraordinaire qu'il avait, il tuait tout le monde.
1: Oui, il levait la main droite.
5: Un looping ou un looping? Non, un looping. C'est pas ça, c'est Adolf Pégou, le looping.
1: C'est un 8.
0: Alors, ce n'est pas un looping.
1: Dans les airs.
0: Ce n'est pas un looping, mais c'est quasi, c'est une manœuvre acrobatique.
2: Et le piqué.
0: Alors, qu'est-ce qu'il faisait avec son avion?
2: Il piquait.
5: Grand 8.
1: Qu'est-ce qu'il faisait avec son avion? Ben, il volait.
5: Non, parce que le looping, c'est un français. Il se mettait sur une aile seulement, il arrivait à rester sur une aile pendant très longtemps.
0: Non, non, ça, c'est un poulet. L'Immelmann.
1: ça m'a donné envie de poulet.
5: Mais mon Immel, préféré, mon ça préféré. Veut dire ciel en plus. Immel, ça veut dire ciel en allemand. Man, c'est l'homme du ciel.
0: Il s'appelait.

0: dessinée.
1: Il s'appelait Max Immelmann et il a laissé à l'aviation son nom, l'Immelmann, qui est une manœuvre acrobatique qui consiste en quoi? C'est ça que je vous demande.
2: Bah, rester comme ça, ça
3: en fait, c'est faire plusieurs tours arrière pour se mettre derrière l'avion ennemi.
1: Allez, je vais vous accorder de toute façon. C'est une demi-boucle suivie par un demi-tonneau au sommet, utilisé pour inverser rapidement la direction du vol.
4: Ah ouais. J'allais dire, c'était pour faire demi-tour. Quoi.
1: Voilà, c'est pour faire demi-tour de manière acrobatique.
3: Pour se mettre derrière aussi l'avion ennemi.
1: Et si vous voulez, ça s'appelle l'Immelmann. Bonne réponse collective. Et voilà. Où trouve-t-on, et ce sera la question suivante pour Louis Drouet qui habite hier, où trouve-t-on le plus de Ligériens?
5: Dans les
4: Loire.
5: C'est les habitants du bord de la Loire.
1: Près de la Loire, dans la Loire. 42. Bonne réponse, évidemment. J'aurais dû poser cette question. Un autre jour qu'en présence de Roselyne Bachelot, la preuve, l'autre là-bas, elle a dit au Ligère.
3: Bah, à Toen aussi.
4: Mais, excusez-moi, mais c'est plus drôle.
5: Il y a la Loire. Hein.
1: Ligérien, effectivement, ça veut dire qu'il habite la Loire ou relatif à la Loire. Et en angevin, d'ailleurs, Ligère, Loire se dit Loire. Hein, c'est bien ça, même.
4: Oui. Ah, c'est Loire. T'habitais près de Loire.
3: C'est ça, de la Loire.
4: De la Loire.
3: Tu as la particularité, comme Valérie Trierweiler, d'être née à Angers. Alors, toutes les deux. Non, mais c'est quand même rare d'avoir deux femmes politiques.
4: Enfin, ouais, c'est rare. Je crois qu'il y a très peu de gens qui naissent à Angers.
1: C'est d'ailleurs.
5: Non, mais ça, la sœur de Valérie a été, ma préparatrice en pharmacie.
1: Parce que mon frère avait épousé une angevine. C'était terrible ce qu'on disait à l'époque.
4: Je croyais que votre frère était vétérinaire.
5: Angevin, sac à vin, angevine, sac à.
1: Ouais, angevin, sac à vin, angevine, sac à pine, on disait. Ça, ouais.
6: Et Roselyne, c'est les deux.
1: C'était pas très agréable.
4: Mais quel manque de respect. Ne parle pas comme ça de notre Roselyne.
5: D'abord, je suis pas né à Angers, connard.
7: C'est pas mal, mais...
1: Une question pour Éric Dumoulin qui habite Perpignan. Quel rétroacronyme signifie test public de Turing complètement automatique ayant pour but de différencier les humains des ordinateurs?
8: Test de Turing. Attends.
9: Oui, mais rétroacronyme, ça veut dire que ça se lit à l'envers?
8: Oui, c'est ça.
1: Quel rétroacronyme signifie test public de Turing complètement automatique ayant pour but de différencier les humains des ordinateurs? Et vous connaissez ce terme, car moi-même, je le connais.
8: Ça nous aide de l'écrire ou pas?
1: Ah, vous pouvez essayer, bien sûr.
8: Redisez.
1: Je vais rediser, comme vous dites. Test public de Turing complètement automatique ayant pour but de différencier les humains des ordinateurs. Ce qui peut vous aider, c'est de comprendre le sens de ce que je viens de dire, plus que de prendre...
8: Alors, c'est un moyen mnémotechnique pour se souvenir de quelque chose?
1: Pas du tout.
6: CAPTCHA.
1: Bonne réponse de Titoff. Excellente réponse de Titoff.
6: C'est le test CAPTCHA.
8: J'ai pas compris la question, j'ai pas compris la réponse.
6: Je vais t'expliquer, ma chérie.
1: Alors, le CAPTCHA, effectivement. Le CAPTCHA, c'est le terme que vous retrouvez sur un ordinateur quand on vous demande
6: Si vous êtes un robot.
1: Voilà. Est-ce que vous êtes un robot ou pas?
6: C'est ça, c'est le test CAPTCHA.
1: Régulièrement, on vous demande alors c'est très chiant d'ailleurs.
5: Il faut trouver les photos où il y a un arbre.
1: Il y a des trucs, c'est...
4: Et oui, c'est pas clair.
1: On voit pas
5: c'est
1: bien.
5: C'est glorieux, oui. On voit pas bien.
1: On voit pas bien s'il y a
8: moi, je suis rarement reçu du premier coup.
1: Mais moi, pareil.
8: Attends, mais moi, je redouble chapka.
1: Mais moi, pareil.
5: C'est pas la chapka.
1: Il y a que François Hollande qui était bon en chapka.
6: Le but, vous savez ce que c'est? C'est de cultiver la mémoire de l'ordinateur. En fait, c'est pour les lettres. Mettons l'ordinateur pour l'alphabet. S'il y a des caractères un peu spéciaux, ben au fur et à mesure.
1: C'est marrant que quand Titoff explique quelque chose, on comprend encore moins bien qu'avant.
6: C'est pour ça que j'ai choisi de faire du stand-up d'ailleurs.
1: Le CAPTCHA, effectivement, ça veut dire test public de Turing complètement automatique ayant pour but de différencier les humains des ordinateurs, parce que vous êtes capable effectivement de répondre à la question combien il y a de feux tricolores sur les photos qu'on vous donne, alors qu'un ordinateur ne pourrait pas le faire. Et évidemment, si vous traduisez la phrase, ça donne, je vais essayer en anglais, Completely Automated Public Turing Test to Tell Computers on Humans Apart. Et si vous prenez les initiales, ça veut dire CAPTCHA. Et c'est vrai qu'on voit ce terme régulièrement arriver sur nos ordinateurs. CAPTCHA.
9: Absolument.
4: Mais moi, je comprends pas comment un ordinateur pourrait faire tout seul
0: comment dire, l'envie d'entrer sur le site.
2: Pierre, il n'a pas expliqué, tu comprends maintenant.
0: Oui, oui, mais j'étais... comment on peut douter que je sois un humain, quoi? Pourquoi alors on me demande si je suis un humain ou un
6: ordinateur? Non, on se sert du fait que tu sois humain pour valider certains caractères pour la mémoire de l'ordinateur.
0: Ouais, mais
6: par exemple, un CCDI, l'ordinateur, si tu valides que c'est un C, l'ordinateur va enregistrer que c'est un CCDI.
1: C'est vous qui avez beaucoup les cours à vos enfants?
6: Non, pendant le confinement, c'est ma femme qui s'occupait de tout ça.
0: Tu as des réponses très anxiogènes, en fait.
9: Je m'y connaissais en informatique jusqu'à ce que je te connaisse, en fait.
6: Monsieur Gazan. En tout cas, j'ai trouvé la bonne réponse.
1: Non, écoutez, je vois pas pourquoi tout le monde essaie d'expliquer, parce que on a un geek ici. Le geek, celui qu'on appelle, c'est le Darty de l'ordinateur. C'est Monsieur Gazan. Alors, Florian, vous pouvez peut-être nous expliquer bien ce que c'est que le CAPTCHA.
9: Eh ben, en fait, c'est quelque chose qu'on vous demande de rentrer vous-même. Ça peut être effectivement ces photos à cliquer les feux rouges, cliquer d'autres, ou parfois, ça génère un code qu'il faut rentrer.
5: Des lettres
9: et des chiffres. C'est comme ça, on est sûr que c'est un humain qui a rentré la donnée et que c'est pas un truc automatisé par ordinateur.
1: Mais c'est ça que je comprends pas. Oui. Pardon, je me fais l'avocat de Monsieur Palmade.
8: Il a raison, parce que c'est pas un ordinateur qui peut s'ouvrir lui-même son ordinateur et puis demander un
9: truc. Mais si, t'as des programmes, t'as des logiciels qui peuvent rentrer dans ton ordinateur et déclencher des trucs.
2: Je vais vous dire,
6: je vais vous dire, et ça va être clair.
9: Attention.
6: Ah, ça se dit, des amis. Bah. Derrière ce que vient de dire Florian, en fait, il y a, c'est emmerde. Bon. C'est comme il y a quelque chose. C'est pour cultiver les ordinateurs.
8: Oui, voilà, c'est ça. C'est pour leur entrer dans une mémoire avec toutes nos réponses.
6: Merci, ma chérie.
8: Avec toutes nos réponses, et ben comme ça, finalement, on contribue. Et c'est ça qui
6: est rigolo. Merci, ma chérie.
8: On devrait être rémunéré. On contribue à enrichir finalement la mémoire.
6: Dis pas enrichir.
2: Je viens de recevoir deux textos, l'un de Europe 1, l'autre de France Inter, il nous encourage à poursuivre dans cette voie.
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1: Vous n'êtes pas le nouveau studio RTL?
2: Il n'est pas mieux que l'ancien, attends, je vais dire.
1: Regardez, rien n'a changé, Isabelle Mergo est toujours aussi fraîche.
2: Non mais Isabelle, c'est...
0: Ça pourrait être fraîche.
8: Faut qu'elle avale d'abord, je vais dire après.
1: Elle a la bouche, elle goûte, hein, c'est l'heure de goûter pour Isabelle Mergo. Mais c'est vrai que quand elle est arrivée tout à l'heure, vous avez dit, elle est toujours aussi bien gaulée. En 40 ans, elle n'a pas pris...
8: Il n'a pas dit ça.
9: Non, il n'a pas dit ça.
8: Il a dit, elle n'a pas de chance. Elle bouge pas.
1: Elle bouge pas.
8: Non, attendez.
1: Bernard Mabie non plus, il bouge plus.
8: J'explique aux auditeurs que j'ai mangé un petit pain.
1: Oh, ils voient pas la différence.
2: Non, la différence, c'est quand elle a mordu dans un croissant, ça fait des postillons en miettes.
10: Et sinon, c'est comme ça qu'on a créé le millefeuille. Le millefeuille a été créé comme ça, Isabelle.
8: Mais complètement con, lui.
10: C'est pas nouveau.
8: D'où il sort? Je supporte pas les petits jeunes ébouriffés comme ça.
1: Ah, ébouriffés, vous trouvez qu'il est ébouriffé?
8: Bah ouais, c'est marrant. Ouais. On voit que ça a été étudié dans la glace.
10: 4 heures que je suis pour la glace.
1: C'est un petit côté Laurent de la Housse.
8: Oh, je me réveille.
10: C'est Laurent de la Housse.
8: Et mon cul, il se réveille. Quoi que j'aimerais bien.
1: Il est jamais en dents. Ah oui, vous diriez pas non.
8: C'est un des plus beaux avec mon voisin.
1: Voyez-vous.
10: Elle me gâte finalement.
1: Vous lui plaisez.
10: Merci.
0: Non, pas plus que ça.
8: Attendez, vous savez, j'ai un bon moyen de drague.
1: Ah oui.
8: Ah oui, mais je ne l'ai pas fait exprès. J'étais à côté de gens qui m'avaient reconnu et je cherche mon téléphone.
1: C'est déjà
9: exceptionnel.
10: C'est un événement.
8: Oh là là, vous êtes méchant. J'avais un énorme sac et je cherche mon téléphone et je dis, écoutez, vous ne pouvez pas m'appeler s'il vous plaît parce que je ne retrouve pas. Il fallait tout. Mais je te jure, j'ai un gros, grand sac comme ça.
2: Et ils ont été cons parce qu'ils ont crié Isabelle.
8: Et donc, je donne mon numéro, ça sonne, je le retrouve, on se dit oh, merci. Et là, après, je me suis dit, bon, c'était pas terrible. Mais je me suis dit, en fait, c'est un bon plan de drague.
1: Il faut pas donner son numéro à un moche, en revanche.
2: Si tu veux, ça peut marcher plus généralement. Le numéro d'Isabelle est le 06 78.
10: Est-ce qu'ils ont rappelé depuis? C'est marrant parce que ce que dit Isabelle, c'est juste une trend sur TikTok. Hein.
1: Ah oui?
10: Ah oui, c'est connu. Hein. Une trend, bien sûr. T'as un petit... Ouais, parce que t'as pas TikTok, tu scrolles pas, c'est pour ça.
8: Je quoi?
10: Tu scrolles pas.
1: C'est quand même marrant quand deux patients chez un orthophoniste se parlent.
8: Non mais...

0: on se croirait dans la salle d'attente.
1: Va voir un orthopédiste, tu parles comme un pied.
0: Je peux peut-être placer une première citation si ça dérange personne.
2: Non, non, comme ça.
0: C'est vrai qu'on se marrait bien en même temps.
2: Vous avez cassé l'ambiance, Laurent. Ouais, vous ne savez pas animer.
0: Pardon.
2: Vous ne savez pas animer une émission.
0: On me l'a souvent dit. Hein.
2: Vous cassez l'ambiance, on était bien. Alors allez-y, allons.
0: Non,
2: allez.
0: Non, je voudrais prendre des nouvelles de Liane Folie parce que c'est vrai qu'on n'a pas pris des nouvelles de Liane. Et,
3: depuis pas mal de temps.
0: Et quand même, oh, vous voyez, quand elle prend sa voix de.
2: Mais c'est ta voix normale ou t'as imité quelqu'un ?
3: Non, pas du tout. Non, je m'imite moi.
2: Tu portes de moins en moins le mot bien ton prénom quand même. Hein.
4: Isabelle, tu veux pas terminer, tu veux pas terminer ton croissant avant de continuer à parler.
5: Parce que là, c'était juste l'entrée.
4: Parce que, écoute, moi, je veux bien aussi.
0: Au premier rang, on a mis que des ramasse-miettes.
3: Non, tout va bien. Je suis très heureuse de vous retrouver.
0: Oh, merci, Liane.
3: Voilà.
0: Je préfère quand vous imitez Isabelle Mergaux. C'est que monsieur de Kersauzon peut vous battre dans l'imitation d'Isabelle Mergaux.
2: Ah bon? Sacha Guitry.
1: Ouais, mais pas au niveau des seins, lui. Pas mal.
4: Mais Laurent, vous faites bien de dire qu'il y a des ramasse-miettes au premier rang, parce que tout à l'heure, je parlais avec quelqu'un, je lui ai dit, tiens, vous avez des pellicules. Il dit, non, j'ai bavardé avec Isabelle Mergaux.
0: Ah bah c'est sûr que c'est pas avec vous qui l'a causé. Allez, une première citation, si vous voulez bien, et ce sera pour Catherine Loyer. Mme Loyer habite Thonon, qui a dit « Si vous avez la même tête que la photo sur votre passeport, c'est que vous n'êtes pas en état de voyager.
3: Oh, » c'est contemporain, ça, c'est...
0: « Si vous avez la même tête... »
1: Oh, bah, j'ai bien compris la phrase. Hein.
0: Oui.
3: Ouais. Un humoriste,
2: vous
3: Laurent.
2: Vous pouvez redire tous les mots, moi, c'est les mots ensemble que je n'ai pas compris. Si vous avez la même tête que sur votre passeport, vous n'êtes pas en état de voyager.
0: Oui, parce que les photos sont souvent nulles, terribles sur les passeports. Donc, si on a la même tête que sur la photo d'identité, c'est qu'on ne va pas bien, vous voyez.
3: Non, c'est un humoriste.
0: Ah, si, un humoriste très drôle.
3: Il était aux Grosses Têtes.
0: Qu'on cite régulièrement, il n'est jamais venu.
3: Il n'est pas venu.
0: Aux Grosses Têtes, il est mort il y a 2-3 ans de ça. Oh. Et c'est un de nos favoris, un francophone.
2: Légaré. Ah bah, c'est beau son prénom.
4: Pierre Légaré.
0: Pierre Légaré. Bon, la réponse de Philippe Gueluc.
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0: Vous avez gardé vos lettres d'amour, vous, Caroline
3: Oui,
0: Diamant.
3: Absolument.
0: Ah, c'est
3: avec
0: vrai
3: un fiancé. Et un jour, je les ai retrouvées quand ma fille était petite, sous son lit.
0: Ah oui.
3: Elle les avait piquées. Heureusement, c'était en anglais. Et comme elle ne comprenait pas encore l'anglais, elle n'a pas pu comprendre.
0: Ah oui, la plume de ma tante. Sous le plumard de ma mère. Et vous, monsieur Barbier, vous avez vos lettres d'amour encore?
4: Ah, je dois en avoir quelques-unes, mais j'en ai reçu beaucoup moins que Caroline Diamant quand j'étais petit.
9: Moi, ce que j'aimais bien quand on s'envoyait des lettres ados comme ça, c'était, on mettait toujours derrière l'enveloppe, allez court, petit facteur, car l'amour n'attend pas.
10: Et moi, je me suis dit, où j'allais, mais j'embrassais l'enveloppe.
11: Je mettais pas ça.
12: Moi, j'ai jamais mis ça de ma vie, hein.
0: Ah non, moi,
10: vite, vite, petit facteur,
9: Non, mais tu faisais pas ça.
10: Vite, petit facteur, et puis je mettais mon parfum dessus, et je mettais du gloss, et j'embrassais l'enveloppe.
9: Voilà, moi aussi, je faisais ça.
0: Olivier a fait ça beaucoup aussi.
12: Avec des pigeons voyageurs.
9: Lui, il envoyait des mouettes.
12: Avec des pigeons voyageurs. Des pigeons voyageurs.
13: Il jetait des bouteilles à la mer, on les reçoit encore maintenant, celles d'Olivier.
0: Vous avez dû écrire. Moi, je suis sûr. Parce que, vu le talent que vous avez pour improviser, et on connaît évidemment le succès de vos livres, vous avez dû écrire de très belles lettres d'amour, Olivier.
10: Ah oui.
12: Non, je l'ai fait, mais je n'ai pas écrit.
3: Mais non, regardez ce bleu de ses yeux.
12: Vous voulez gagner du temps. Moi, j'ai jamais. Non, j'ai eu des émotions fortes, mais
5: je n'ai la pudeur m'a empêché de les transmettre. Vous devez bien comprendre que l'adolescent que j'étais était quelque chose de fragile, de délicat. Oui.
0: Par exemple, aujourd'hui, si vous deviez envoyer une jolie lettre d'amour à Caroline Diamant assise à vos côtés,
5: ne serait pas elle que je l'enverrais.
3: C'est un exercice.
5: Ouais, c'est bon.
3: Je sais
5: que vous Caroline, le temps passe près de toi souvent. J'essaie d'attraper ton regard, de te parler un peu. Tu ne me regardes même pas. Et moi, tout seul, dans ma façon discrète, je souffre. Le décor de RTL nous apporte du rouge, le bruit de la lumière. Et moi, c'est mon cœur qui s'en va seul, tranquille, sur un chemin douloureux puisqu'il s'éloigne de toi. Partir en mer, c'est aussi te regretter ces moments que j'ai passés à tes côtés sans jamais oser toucher ta main ni s'approcher de toi pour ce corps merveilleux qui m'attire et que j'aimerais bien envie de bousculer, ma grosse salope.
3: Quel poète!
0: Bon, ne la lisez pas jusqu'au bout quand vous la recevez.
5: Bah si, je ressors de la salle de bain. Voilà.
0: Et vous, monsieur Janssen, vous avez gardé vos courriers alors ?
10: Ah oui, mais j'avais un amoureux italien que j'avais rencontré, c'était steward à l'italien, c'était rencontré à Caracas, à l'hôtel, à la piscine. Il y avait un bel italien qui était là, moi j'étais là, et à l'hôtel à Caracas, nos clés, c'était, bon, on avait la clé de chambre, mais le porte-clés était gros comme ça, avec le numéro de la chambre. Donc j'avais repéré le numéro de la chambre, et puis il m'avait rejoint dans l'ascenseur, il avait bloqué la porte, et puis elle a commencé une histoire d'amour qui a duré 3 ans, il m'a envoyé des lettres.
0: 3 ans?
1: Oui. Ah, mais vous êtes allé jusqu'à quel étage?
13: 3 ans dans l'ascenseur.
3: Ils sont montés, descendus.
10: Ah oui, c'était bien.
0: 3 ans avec un Italien.
10: Ouais, Morgane. Ouais.
0: Morgane, c'est pas très italien. Ça.
3: Vous dites ta gueule.
10: Il a vécu à Milan, donc pendant 3 ans.
0: Encore un Breton qui vous a menti.
10: Non, Palombi, ça s'appelait. Et on se partageait entre Paris et Milan. Je passais beaucoup de temps à Milan. C'est moi qui lançais la Fashion Week en Europe.
3: Mais t'habites à Milan.
0: Vous pouvez vous retrouver, appeler Fontaine et Bataille, on sait jamais.
10: Non, on s'est retrouvé il y a pas longtemps parce que maintenant la notoriété fait que beaucoup de gens se rappellent à mon souvenir et il m'a rappelé. J'étais content quand j'ai eu un message de lui. Je dis, oh là là, peut-être la chose va reprendre tout ça. Et puis,
3: il a pas aussi... sa photo.
10: Ouais, il a pas aussi bien vieilli que moi, c'est sûr.
0: Ça, c'est sûr. Ils ont pas les mêmes chirurgiens en Italie.
10: Ils en ont des mieux, normalement.
0: ça me fait plaisir. Et vous, monsieur Rolinski, je demande à tout le monde pour le courrier.
11: Sinon, j'ai écrit beaucoup de lettres aussi. À l'époque, il n'y avait pas le téléphone portable. Donc, c'est vrai que c'était quand même beaucoup plus fort, beaucoup plus romantique. On attendait avec impatience.
0: Vous, c'est un truc facile parce qu'en tant que sculpteur, il suffit que vous disiez par exemple à la fille, tiens, j'aimerais bien te sculpter. Est-ce que tu veux pas t'osculter?
1: Oui, parce qu'elle croyait que c'était un docteur.
11: Mais les deux.
0: Mais est-ce que tu veux pas venir à la maison? Vas-y, déshabille-toi.
11: Oui, est-ce que tu... non, est-ce que tout simplement...
0: Et là, elle pose et vous faites un ours.
11: Non, moi, je voulais dire, est-ce que tu voudrais être ma muse? Et on pourrait, après, comme ça, on pouvait effectivement beaucoup s'amuser. Et c'était
5: pour lui proposer de lui sculpter la moule. Oh, il fait des animaux. Oh.
0: C'était chouette les années 80.
11: On en a sculpté.
3: La plage.
1: Et vous, Laurent?
0: Pardon.
1: Vous avez gardé vos lettres d'amour?
0: Ah, oui, je les ai gardées. Et surtout les réponses. Parce que c'est idiot de dire on garde les lettres. On garde les lettres.
3: Oui, c'est vrai, on garde les lettres.
0: On garde celles qu'on reçoit, pas celles qu'on envoie.
3: Comment on les envoie pas?
0: Mais j'ai tout le courrier d'Olivier. Là. Mon cher Laurent.
3: C'est que des lettres d'avocat, non?
0: Pour un petit billet en plus.
5: C'est vraiment un enfant, une merde.
0: Promis, je reviens la semaine prochaine.
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0: Avant de passer à la prochaine question, je ne sais pas si vous avez remarqué, mais Monsieur Rioux s'est calmé, ça y est. Hein.
3: Ah là là, oui.
16: Deux questions, c'est bon. Deux questions.
3: Non, mais Laurent, mais arrêtez de le réveiller. On savourait. Mon mal de tête était en train de tourner.
16: Vous remarquez tout.
3: Mon cœur avait repris son rythme.
0: Depuis qu'on l'a jeté dans le public, il n'y en a plus.
16: Allez, là je vais me rattraper.
3: Oh non, mais vous l'avez réveillé.
16: Non,
3: mais c'était pas un appel à reparler.
16: Parce qu'en fait, la phrase la plus terrible aux grosses têtes, c'est quand Laurent Ruquier, il dit, mais vous avez entendu la voix de Johan Rioux depuis. Il est là, Johan Rioux. Et ça, ça m'est arrivé deux fois. Une fois à Strasbourg, c'était horrible.
14: Ça sent le 1500.
16: Il y avait 2500 personnes dans le public. J'avais pas dit un mot pendant 2h30. C'était un truc de dingue. J'étais bloqué. Je t'assure, il y a rien qui venait. J'avais aucune inspiration. C'était horrible.
17: Alors, il y a des trucs.
16: 2h30 sans dire un mot. T'imagines un peu?
17: Oh, le paradis!
0: Il y a deux déplacements prévus bientôt.
16: Ah oui!
0: Peut-être avec les grosses têtes.
16: Oh oui! C'est où?
0: C'est à confirmer. On espère Versailles bientôt.
18: On va loin là.
19: On part la veille. Hein.
18: Ah ouais.
16: Et le deuxième endroit,
17: On ira chez Valérie Pécresse.
0: Et peut-être pour la toute fin de saison, la dernière émission, en plein air dans les arènes de Carcassonne.
17: Oh, ça, c'est génial.
16: Je m'inscris.

0: Non, je m'inscris.
1: Non, moi j'adore, c'est Caroline à Marseille, c'est quelque chose.
2: Ah oui, pourquoi?
1: Ah bah, toutes les 5 minutes, elle croit qu'on va se faire tirer dessus toutes les 5 minutes. Mais c'est vrai ou pas, Caroline?
3: Je fais comme dans les films américains de mafieux, c'est-à-dire je m'assois toujours dos au mur et voilà, face à l'entrée. Oui, elle a une façon de faire. Les mecs rentrer, s'ils sont armés.
4: Mais elle fait ça dans la rue aussi, dos au mur, elle se frotte comme ça, c'est très étonnant.
0: Eh bien, si on dort ensemble, je dormirai à côté de la porte. Je te protège d'un attentat, je te propose de... Franchement, on fait ça.
3: Ah, tu veux que je te dise? Je préfère crever.
2: Alors la question, je vous ai promis une question pour monsieur Tuvier de Grand-Quevilly.
0: Je suis heureux.
2: Alors, on manquait plus que ça.
3: Ah, il aime qu'on lui parle.
0: C'est vrai.
4: Ça l'excite.
0: Mais Laurent, pourquoi on pose des questions? On est bien entre nous là, sans déconner. J'adore quand on raconte notre petite vie. J'ai dit, en fait, il nous arrive rien, mais on raconte tellement bien, on a l'impression qu'on est des super-héros.
4: Mais qu'est-ce qu'il dit?
2: Qu'est-ce qu'il raconte?
1: C'est un mec qui est resté 40 ans sans avoir d'amis, quoi.
4: Oui, c'est ça. Il découvre parler à quelqu'un, ce que ça fait.
0: Ah, je suis heureux depuis 3 ans, c'est dingue. Il a changé ma vie, le patron.
4: Mais avant, t'étais malheureux?
0: Non, j'étais super heureux. Ah, oui, bon. Moi, j'ai décidé d'être heureux un jour.
1: Parce que tu nous as pas dit tout à l'heure, ça fait combien de temps que t'as pas fait l'amour?
0: 2019, Deauville. Dans une baignoire.
4: Tu m'avais raconté, elle est morte noyée.
0: En écoutant Jean-Jacques Goldman sur YouTube.
5: Mais non!
0: Puisque tu pars, elle est partie l'après-midi.
1: Tu pars. C'était Jean-Jacques Goldman. Je baise seul.
0: Elle m'a laissé mais trop lourd, elle est partie.
1: C'est bizarre, elle est toute seule.
5: Et c'est bizarre parce que généralement une loutre elle reste. Hein.
4: Mais non, mais le pauvre, c'est pas qu'elle est partie, c'est qu'il l'a noyée.
1: Comment ça?
4: Il était dessus dans la baignoire.
3: Et pourtant, c'était pas la mer à boire.
0: Sébastien, j'arrive pas à lui lancer ces mots-là.
3: Le mec, il a pas de pile, tout à coup, il fait ça sucré. Bah non, ça je vais pas. Ouais.
5: Mais vas-y, on sait que t'es un beau.
0: C'est l'après-midi, il y a beaucoup de gens qui nous écoutent.
6: Et alors, vas-y.
4: Mais c'était tarifé ou c'était.
0: On peut couper le micro.
4: Vas-y. Mais qu'est-ce que t'as envie de dire? Vas-y, dis-le.
0: Mais c'est parce que je sais pas si je peux le dire, si c'est
5: du tarifé.
1: Pardon, parce que moi j'ai raté un passage. C'était une dame avec un zizi ou une dame.
0: Non, c'est une expression par rapport. Non,
4: d'accord.
0: C'est une sensation que j'adore par rapport au. Est-ce que je peux le dire dans ton oreille,
6: oui.
0: Sébastien?
6: Non,
3: alors,
6: dans mon oreille.
3: Attends,
4: dans l'oreille du monsieur là.
5: Je veux bien que tu le dises, mais pas que tu le fasses.
4: Vas-y, va l'écouter.
0: Non mais je vais le dire.
5: Vas-y.
0: Non mais merde. Alors,
4: il arrive, il amène son oreille.
0: Si vous êtes chez vous,
3: vas-y.
0: J'adore l'odeur du sperme.
5: Ça a l'odeur du Carolin.
0: Oui. Et puis il faut ouvrir les fenêtres.
2: Ah mais oui. Bah, j'en ai même connu. J'ai connu Cacaro. Et là.
5: Mais non, mais c'est l'odeur d'ammoniaque. Mais
2: oui. Là où j'ai honte.
4: J'ai envie d'être chez moi.
2: J'ai honte parce que tout à l'heure vous nous avez présenté une dame, sa maman et sa grand-mère.
6: Ouais.
2: Voilà. Et la
5: qui pensait venir à un truc politique, une émission politique.
2: Et la grand-mère Jeanne, c'est celle qui rigole le plus à vos conneries. Alors là, je me dis.
4: Elle se marre bien, ouais.
2: La Jeanne, elle est morte de rire, puis la petite fille, mais elle a honte.
4: Ah non, mais elle se marre aussi.
6: Mais pourquoi?
0: Et la fille et la maman, mais vous êtes exactement, mais c'est un truc de dingue, vous êtes pareil, c'est beau, franchement. Mais c'est dingue, c'est une gémellité quasiment.
3: Alors c'est beau quand les deux sont belles, parce que sinon.
0: Bah elles sont magnifiques. Bah,
2: les trois.
3: Mais c'est parce qu'elles sont belles, mais sinon, quand elle ressemble à ta mère et qu'elle est moche.
4: Non. Vous n'êtes pas moche.
5: Non, Jeanne, t'inquiète pas, tu vas te taper, Johan. C'est cadeau. Il
4: n'y
5: a pas de
4: soucis,
5: c'est cadeau.
4: Non,
5: pour le reste, c'est mal exprimé.
4: Vous n'êtes pas moche.
5: Toutes les trois très belles, il n'y a pas de problème.
4: Non, mais il veut que de la tendresse.
0: Ah, c'est vrai.
4: Ça, vous faites la tendresse.
6: Est-ce que tu as prévu bientôt de réitérer donc,
0: Pas du tout, mais en fait, en ce moment, j'ai rien, j'ai aucun crush, j'ai rien. Ah ouais, personne me drague, je raconte.
1: 2019, on est en 2022.
6: Ouais.
1: Non, mais t'as raison, prends ton temps.
4: Non, mais.
1: Donc quand tu as beaucoup d'émotions comme ça, il faut retomber tranquillement.
0: Si, il y a une dame qui m'a écrit cette nuit, mais elle m'a dit
5: ah, Léa Salamé,
0: comme je suis misogyne et cruelle, et ben je ne vais pas vers vous, mais sinon je vous épouserai.
1: Comme c'est vrai, je suis misogyne.
0: C'est une dame qui m'a écrit ça cette nuit. Il y a plein de femmes qui m'écrivent.
2: Une dame misogyne.
0: Je crois qu'elle aurait dû dire misandre.
5: Mais alors par rapport à ta chambre à la clinique, elle était quelle chambre?
0: Est-ce que je peux dire un petit truc, Laurent?
5: Ouais, dis-le-moi à l'oreille très fort.
2: Je crois que là, au point où on en est. Pierre.
7: Non, mais non, il va lui dire, hey, Sébastien. Sébastien.
8: Mais qu'est-ce qu'il fait? Il est parti en courant.
5: Reviens.
1: Il est fou, il est fou.
8: Et il est parti en courant.
7: Redis-moi à l'oreille.
5: Attends,
8: plus,
5: je vais dire.
8: Prends un micro.
5: Tu peux dire là.
0: T'es actif ou passif?
8: Mais à qui tu poses la question?
0: À Toen.
8: Mais Toen, il est hétérosexuel.
0: C'est vrai. Oh le ringard, il est hétéro.
2: Pour Pascal Tuvier, qui habite Grand-Queville, en Seine-Maritime, pouvez-vous me dire quel duo de choc on va pouvoir revoir ce soir?
8: Gilles Boulot et Léa Salamé.
2: Non. Alors que déjà, près de 7 millions de téléspectateurs les avaient regardés lors d'une première diffusion.
0: Ah, c'est pas Isabelle Adjani et madame la fameuse inspectrice.
6: Capitaine Marlowe.
0: Capitaine Marlowe et,
2: Capitaine Marlowe face à Isabelle Adjani. Et oui. Moi, je savais pas. Et je ne savais pas qu'Isabelle Adjani avait joué dans Capitaine Marlowe. Et ce soir, on rediffuse cet épisode
7: ça
2: où effectivement,
7: bien,
2: Corinne Maziero, c'est le nom de l'actrice, Capitaine Marlowe.
7: C'est l'épisode sur la taxidermie, non?
2: Non, Corinne Maziero est face à Isabelle Adjani. C'est évidemment José Dayan qui a réussi à convaincre, j'imagine, Isabelle Adjani de jouer dans ce téléfilm. C'est incroyable quand même.
3: Faudrait peut-être que je regarde. Je n'ai jamais vu un épisode de Capitaine Marlowe.
0: C'est génial.
6: C'est sympa.
7: C'est exceptionnel.
2: C'est sur France 2, c'est forcément très bien.
6: Oui.
3: Ah oui, alors ça va être génial.
7: Non, mais alors, autant,
8: moi, rien, moi.
7: Autant le parrain, ça m'a saoulé, mais alors Capitaine Marlowe, c'est du génie. Hein.
1: Oui, il était une fois en Amérique, pareil. Oh, c'est long.
2: Et puis elle est sexy et tout. Enfin, bon.
0: Mais ils prennent beaucoup de guests. Si Laurent, on vous appelle, vous y allez ou pas?
2: Non, je suis pas acteur, moi, voyez-vous, monsieur.
0: Oui, mais il y avait Christophe de Chavannes qui l'a fait.
2: Oui, justement.
7: C'est vrai que... Mais c'est vrai qu'elle est quand même pas très sexy. Quand on la voit, la Capitaine Marlowe, on a quand même envie de prendre la contre-allée quand même. C'est sûr.
8: Non mais pardon,
0: mais c'est génial. C'est pas ce qu'on lui demande.
8: Navarro, il était pas sexy. Il y a pas de raison qu'une femme soit plus sexy qu'un homme.
6: Roger Hanin.
1: Ouais.
8: Ah bon?
6: Ah, il était super, Roger.
7: Ah ouais.
1: Non mais le gorille.
8: Mais arrêtez d'être méchant avec Corinne Maziero.
7: Non mais faut pas être méchant, mais c'est que Corinne Maziero, c'est un peu un punk à chien qui a avalé une gilet jaune quand même. Donc. Et ça ne veut pas dire que c'est vilain. Mais c'est quand même un délire. D'accord, tu vois.
3: Moi, je ne suis pas dans cette émission, j'aimerais que mon nom soit rayé. Mais...
2: Ouais. Bon, en tout cas, c'est pas demain qu'on va tourner dans Capitaine Marlowe, ça c'est sûr.
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2: J'ai une question intéressante là. Vous savez évidemment que les noms qui sont le plus donnés aux rues, je parle de noms propres, sont ceux du général de Gaulle, Pasteur ou Victor Hugo. Mais il y a encore une rue qui est plus fréquente, pratiquement 8000 rues qui portent le même nom en France.
7: Principale.
2: Rue principale, non.
7: La grande rue.
6: Donc
7: grand
6: un nom propre ou un nom
7: Rue de l'Église.
2: Pardon.
7: Rue de l'Église.
2: Rue de l'Église. Bonne réponse de Gérard Vugnot, c'est la rue de l'Église. Sinon, effectivement, pour les noms propres, c'est bien le général de Gaulle, Louis Pasteur.
7: Il n'y a pas eu une rue Laurent Ruquier.
2: Et Victor Hugo au Havre, pas encore. Il faudrait demander à monsieur Édouard Philippe.
6: Mais c'est quand vous serez mort, Laurent.
2: Ah oui.
7: Pas forcément.
6: C'est une fois qu'on est mort.
7: Non, pas forcément.
2: Écoutez, franchement, non, je préférerais que ce soit de mon vivant, comme ça, le jour de l'inauguration, je serais à côté de la plaque, vous voyez. Mais c'est vrai que le Havre pourrait faire un petit effort.
1: C'est vrai. Au moins un gymnase à votre nom.
2: Un gymnase, pourquoi un gymnase?
1: Bah parce que votre démarche svelte et sportive, ça m'inspire un gymnaste quand je vous vois. Athlétique, monsieur Ruquier, vous savez, oui.
2: Monsieur Orlinski, vous avez carrément vos statuts dans toutes les villes.
1: Bah oui,
10: dans toutes les villes, puis j'ai bientôt un district qui va porter mon nom.
7: Chez moi.
2: Un quoi?
10: Un district.
2: Un district,
10: ouais.
2: Comment ça?
10: Bah carrément, on est en train de construire une partie de ville.
2: Où ça?
10: À côté d'Abu Dhabi.
2: Ah oui?
7: Ah ouais, bon?
10: Ça s'appelait Orlinski District.
3: Orlinski District? Ouais. Mais alors, on habitera dans la bouche du singe?
1: Ah bah, moi, je choisis l'autre partie. Hein.
10: On va tout faire, une école, enfin, un musée, enfin, ça va être un truc assez drôle.
3: Attends, mais moi, je veux bien diriger.
6: Moi, j'ai une ville à mon nom.
2: Trierweiler.
6: Oui, au Luxembourg.
2: Ah bon. Oui, voilà. Qui s'appelle Trierweiler.
6: Oui, ça veut dire genre petit village, un truc comme ça. Mais ouais, il y a une
10: moi, ville. Moi, c'est un grand village. Hein,
2: bah, votre ex,
11: il a un pays.
2: Il a un pays. Voilà.
6: Mais d'ailleurs, merci, pourquoi Patrick. Il ne va pas là-bas?
2: Et alors, il paraît que vos sculptures sont en chocolat maintenant, monsieur Orlinski?
10: Ah oui, tout à fait. Donc, il y a une très belle opération qu'on a fait hier avec un des plus grands chocolatiers français qui s'appelle Amaury Guichon.
2: Je sais pas si vous connaissez. Amaury comment?
10: Guichon.
2: Guichon.
3: Oui, je le suis.
10: Il est très connu, il a 100 millions.
3: Extraordinaire. Voilà.
10: Il a plus de 100 millions d'abonnés sur les réseaux, donc il est une méga star. Il habite Las Vegas et en fait, il reproduit n'importe quoi. Il pourrait reprendre, vous pourrez reproduire Laurent, exactement.
3: Bah, c'est le pas même n'importe Laurent quoi, Ruquier. Laurent. C'est pas n'importe quoi, hein, monsieur Ruquier.
10: Oui, c'est vrai que c'est pas n'importe quoi.
2: Vous reproduire Laurent. Roger et Raymond aussi, reproduit Laurent.
10: Oui. Non, mais là, l'identique, on a du mal à savoir quel est le vrai, quel est le faux. Et donc, il a fait un Kong pour changer. Et du coup, c'est exactement le même. Et la vidéo, elle a déjà plusieurs dizaines de millions de vues.
2: Un Kong en chocolat, alors.
10: Oh là oui, là, mais là, sauf qu'il est, quand on met le vrai et le faux à côté, on sait pas que c'est en chocolat, on sait pas lequel en chocolat.
11: Il faut pas l'exposer au soleil.
10: C'est vraiment très, très beau et c'est incroyable. Quand on voit tout le truc se faire, c'est juste incroyable.
3: C'est des heures et des heures et
10: des heures de boulot. Mais
8: oui, c'est un moulage en chocolat.
10: Et c'est très très suivi, et c'est un Français qui s'est exporté à Las Vegas et qui aujourd'hui c'est une méga star.
3: Et il fait des autres packs aussi, non?
2: Il
3: est même pas chocolatier, il est sculpteur.
10: Ouais,
3: parce
10: est
3: que
10: sculpteur,
3: quand
10: ouais.
3: il vous fait un dinosaure,
10: ouais.
3: c'est pas le dinosaure, il a les yeux qui
10: t'as
3: bougent.
10: T'as l'impression qu'il voit ouais, oui. une voiture, t'as les roues, on dit
3: t'as les
10: en métal,
3: roues avec
10: tout en métal, en or, enfin
3: oui,
10: vraiment c'est incroyable.
11: Bah, Ruquier aussi est un artiste.
3: oui, mais il construirait rien de ses mains.
2: Parlons plutôt du pape, ce sera la première question de l'actualité.
10: Des malades.
2: Monsieur Kermaria, qui habite Marseille, on parle effectivement du pape aujourd'hui dans tous les journaux. On nous dit même dans Le Parisien que le pape continue d'être apyrétique. Mais qu'est-ce que cela veut
3: dire?
2: Il n'a pas de fièvre. Il n'a pas de fièvre. Bonne réponse de Gérard Jugnot. C'est ce que vous alliez dire, Mme Diamant.
3: Vous voulez que je sois honnête?
2: Oui.
3: Pas du tout.
2: Parce que le tambour...
3: Je me disais apiculture, api, abeille, il y a un rapport avec les abeilles. Voilà
10: ah
3: où
10: oui,
3: j'étais parti.
2: Alors, apyrétique, ça veut dire qu'il n'a pas de fièvre, donc ça veut dire qu'il va mieux, en
6: oui,
2: fait.
6: Oui, il a repris ses activités.
2: Ah oui? Comment vous savez ça?
6: J'ai écouté la radio, j'ai écouté RTL, monsieur.
3: Il lève la main en l'air, à gauche, à droite, oui. et il baisse.
8: La place d'une hostie mange un doliprane, c'est pareil.
3: Ils sont énormes, de plus en plus énormes, hein, les doliprane.
2: Ah oui?
8: Ah, il faut les avaler, ah oui.
11: Ah, ouais, ah ouais, ils sont énormes.
3: Avec gros,
11: ils sont
10: devenus fous. Dur à avaler. Hein.
3: C'est des steaks.
10: Ah ouais, non,
3: et Dieu sait que j'ai de la place.
10: Ah, moi, je suis obligé de découper
2: en deux. Dieu sait que vous en avez avalé.
10: Du doliprane.
3: Rien qui m'ait calmé le mal de tête, je peux vous dire.
2: On est content s'il va mieux. Le pape, je savais pas qu'on lui avait enlevé un bout de tout.
3: Un bout de poumon.
2: J'arrive pas à le dire.
3: Les juifs.
10: Il lui a enlevé le prépuce.
2: Non, un bout de poumon. À 21 ans, on lui a enlevé.
3: Merci pour la fraîcheur de vos infos.
2: Non, mais parce qu'on nous refait. Quel est con.

0: C'est bien la moindre des choses.
1: Mais il prie qui?
2: Non mais vous voyez, franchement...
3: Mais c'est beaucoup.
2: Ah ouais, ouais, le pauvre...
4: Il voilà. est très vieux.
2: Alors là, il faut le ventiler, hein, parce que...
1: Il a chaud.
2: Ah oui, il a chaud. Ah,
5: oui,
2: bah. Il faut lui donner de l'oxygène pour qu'il ne s'étouffe pas.
5: Ah mais il va se balader
6: qu'il bouteille. Il a quel âge, alors, ce grand garçon?
1: 88.
0: 90.
2: Oui, bah oui, oui.
1: 88,
5: je crois. Il faut qu'il accroche les gants, hein.
4: Bah, laissez les papes, hein. Les papes, ils les font vieux. Hein.
2: Ouais. Qu'est-ce que tu veux
4: dire? C'est toujours des vieux, les papes.
2: Ah, c'est, ça, c'est pas faux.
1: Bah,
2: c'est
1: pour les garder moins longtemps.
4: Ça serait bien, un jeune pape.
5: Eh oui.
6: Ça changerait quoi?
4: Pape, oui, avec des 40 balais.
5: Un beau petit jeune pape. Toujours pape, ouais. Tous les gardes du Vatican, ils sont toujours magnifiques. Je sais pas comment ils les choisissent, mais ils sont toujours magnifiques.
2: Les Suisses?
5: Ah oui. Les gardes suisses.
4: Les Suisses?
5: Ah oui. Avec le costume.
2: Ah bah, les curés, ils s'y connaissent en homme,
3: hein. En jeune homme.
2: Ils les choisissent petits.
0: Ça va pas faire plaisir au Premier ministre.
2: Pourquoi? Monsieur Bayrou?
0: Oui.
2: Oh non, Monsieur Bayrou, il...
0: Il est embêté en ce moment.
5: Bon. Ah bon?
2: Oh, il est embêté, il est embêté. Okay. Il a une excuse.
0: Laquelle?
2: Bah, c'est-à-dire que comme il termine pas ses phrases... il peut toujours dire « je l'ai dit, mais vous n'êtes pas allé jusqu'au bout
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2: Une question pour Frédéric Ragot qui habite Martigues. Oui, il était dans la liste Sacha Guitry, monsieur Ragot.
6: Ah, d'accord.
2: Ah, je vois que vous suivez.
6: Oui,
2: c'est bien.
6: On le reconnaît.
2: Oui, ah, je oui. donne une deuxième chance à ceux à qui on a attribué les citations sur Guitry parce que oui. c'était quand même assez injuste de les faire perdre.
1: Monsieur Ragot de Martigues.
2: Alors là, il s'agit Martigues. D'Alexandre Ferdinand Godefroy. Ça ne vous dit peut-être rien.
5: Et non.
3: Mais ah, il a qu'à le réchauffer.
6: C'est pour ton anniversaire.
2: Alexandre Ferdinand Godefroy. Eh ben, il paraît que pendant les périodes de confinement,
9: oui, il y a eu beaucoup de ventes de God
6: de sex et de
2: les objets sexuels ont été sûr. Très très
6: bah, utiles. Les gens qui étaient tous seuls.
9: Moi, j'en ai acheté d'occasion, c'est formidable.
6: Oui, alors, il faut bien les désinfecter au
9: offert,
6: gel.
9: Je les ai offerts à ma femme. Hein?
2: Bon, monsieur Alexandre Ferdinand Godefroy, lui, est mort à Nice en 1933, ah. mais il a été. C'est assez curieux parce que on me dit qu'il est mort à Nice, mais il a quand même été inhumé aux États-Unis, à Saint-Louis, dans le Missouri. Il faut dire que à 14 ans. Au Havre, il a commencé son métier, que je ne vous donnerai pas. Puis il est parti, effectivement, travailler à Londres, puis ensuite à New York, puis à Mexico. C'est un homme qui a beaucoup voyagé. On lui doit une invention dont on se sert encore aujourd'hui. Quelle est l'invention qu'on doit à monsieur Alexandre Ferdinand Godefroy?
3: On l'a dans la cuisine?
2: Non, dans la cuisine, non.
3: Est-ce que c'est dans le textile?
2: Alors ça peut parfois, dans certaines recettes, qu'on vous dise, tiens, utilisez ça. Mais enfin, c'est assez rare.
3: Dites-moi, Laurent. Un chinois.
6: Vous croyez qu'on en a tous autour de la table de cet objet?
2: Alors moi, curieusement, non, j'aime pas ça, donc je m'en sers jamais, donc je n'en ai pas. C'est mais j'en ai parfois pour mes invités à la maison.
3: Des épices?
5: Je sais pas, je suis rarement invité. Hein, bon, qu'est-ce que ça peut être?
6: Alors, des chaussons,
2: ça vous serait, avec la, avec ça les vous serait pourtant utile.
3: Un parapluie?
6: Un truc pour se brosser les dents?
2: Non.
9: Un chausse-pied.
3: Oh, tout ce qu'il va mettre.
9: C'est pas les cure-dents.
3: Du savon.
9: C'est vraiment pas un truc indispensable, hein.
3: Un peigne.
2: Un peigne, non.
6: Un rasoir.
9: Merde, j'avais un truc. Un chausse-pied.
2: Pourquoi j'aurais besoin d'un chausse-pied?
6: Pour la bouche.
9: Je pensais pas.
3: C'est quelque chose, quand je vais le savoir et que je vais comprendre que j'en avais besoin, ça va me choquer?
2: Ah non.
9: Ça a un rapport avec les dents?
6: Une brosse à cheveux.
3: Un soutien-gorge?
2: Pas une brosse à cheveux, mais on se rapproche.
6: Une brosse à chiottes.
9: Une brosse à chiottes, tout
3: à
9: raison.
3: Une brosse à habits.
6: Une brosse à langue.
2: Ça a un rapport avec les cheveux.
9: Des bigoudis.
2: Parce que pour tout vous dire, Alexandre Ferdinand Godefroy a été un pionnier
3: un sèche-cheveux.
2: Bonne réponse de monsieur Beaugrand.
6: Vous aimez pas les sèche-cheveux?
2: Moi, j'aime pas le bruit. J'aime pas entendre le bruit et j'aime pas quand un coiffeur me utilise le sèche-cheveux. Je préfère sécher mes cheveux naturellement.
3: Mais en revanche,
2: pour mes amis, dans leur chambre, je glisse dans le premier tiroir de la commode près du lit.
9: Près de la Bible.
6: Oui, voilà. C'est ça. Il y a la Bible d'un côté, le sèche-cheveux de l'autre.
3: Un revolver.
2: Et un Godefroy dans le tiroir du dessous. En tout cas, hommage à Alexandre Ferdinand Godefroy, un des plus grands coiffeur qui a commencé au Havre comme ouvrier coiffeur à 14

0: 14 ans, et qui a fait une carrière internationale grâce à son talent pour la coiffure. Il avait de belles moustaches d'ailleurs aussi, monsieur Godefroy, sûrement inhumé aux États-Unis si on en croit Wikipédia. Une question pour Muriel Seyté qui habite Lorient dans le Morbihan. Qui fut victime d'un accident de chasse le 29 février 1948 près d'Offenburg en Allemagne et donc fut atteint en plein cœur par la balle d'un autre chasseur ayant ricoché sur la peau épaisse d'un sanglier.
1: En quelle année, pardonnez-moi.
2: Les sangliers sont de saison.
0: Oui, les sangliers sont de saison aujourd'hui dans mes questions.
3: 1848 ou 1900?
0: 1948. Et si je vous en parle, c'est parce qu'il y a un rapport, évidemment, avec le 8 mai 1945. Ah, 75.
2: C'était un militaire.
4: Goebbels,
0: non.
2: C'était un russe.
0: C'était un français, monsieur.
4: Ah. Il aimait la chasse.
0: Je vais même vous dire plus que ça.
3: C'est un héros de la France qui est mort bêtement, c'est ça?
0: Ah bah, il est mort bêtement, effectivement, à cause d'une balle qui a ricoché sur un sanglier pendant une partie de chasse, alors que c'est lui, sachez-le, qui le 7 mai 1945 a signé la reddition de l'armée allemande à Reims.
3: Un général
0: français.
4: Le général Détry.
0: Non.
2: Alors là, c'est honteux parce que j'ai raconté ça il y a quelques heures.
5: Oui, je vois.
4: Un
5: petit sec avec une petite
0: moustache. C'est un général français qui a signé parce que le c'est Juin qui n'était pas là.
2: Mais remplacer le mec n'était pas arrivé non plus.
3: C'est un nom de boulevard.
5: C'est pas Giraud, hein.
0: Non, c'est
3: un nom de boulevard.
0: Alors je sais pas s'il a un boulevard.
4: Général de la Bollardière.
0: Ah non, il s'appelait François.
4: De Haute-Cloque.
0: Non, si ça peut vous aider.
3: De l'âtre de Tassigny.
0: Et c'est vrai, voilà un nom de général qu'on a un peu oublié, faut bien le dire.
3: Le pauvre. Alors, il y a des noms de rue quand même.
0: Alors que c'est lui
2: qui. C'est lui qui était à Reims.
0: C'est lui qui était à Reims. Bon, alors c'est vrai que ça n'a pas avantagé sa notoriété. Le fait de mourir atteint en plein cœur par la balle d'un autre chasseur. Vous voyez, c'est quand même pas malin. Ça a brutalement terminé ça.
2: Ça commence par un B, non?
0: Sa carrière de militaire. Ça ne commence pas par un B, monsieur.
3: On va faire des charades maintenant.
2: Non, parce que je ne me rappelle plus.
3: Un rébus.
5: Non, je crois qu'il n'a pas un nom.
0: Le 7 mai 45, alors qu'il est général de corps d'armée, il contresigne.
3: Il y a beaucoup de syllabes.
0: Ah bah, me dites pas bien sûr.
3: Est-ce qu'il y a beaucoup de syllabes au nom de ce monsieur?
0: Il contresigne en présence de Alfred Jodl et de l'américain Walter B. Smith, chef d'état-major du général Eisenhower, la capitulation allemande à Reims en tant que second du général Juin.
4: Général de Juillet?
0: Non. Et il s'appelait le
3: combien de syllabes?
0: François et deux
2: sauvé,
0: syllabes.
2: Deux sauvé,
0: syllabes.
2: Non, un nom comme ça.
0: Comment vous dites
2: sauvé?
0: Ah, vous l'avez presque, oui.
4: Souris?
2: J'ai raconté ça là.
3: Ça commence par un S.
2: Ah,
0: ça commence par un S. Ah, vous l'avez quasi.
4: Sauvé. Sournois. Sauvé.
5: Soubise.
3: Est-ce que c'est sous la première syllabe?
0: Je sais pas si on doit prononcer le Z ou pas à la fin.
5: Cervose.
2: Sauviese.
0: Pas Sauvèze. François Sauvèze. François
2: Sauvèze. Alors justement, je me suis posé la question en racontant ça l'autre jour, est-ce qu'on devait prononcer ou pas le Z? Mais vous voyez,
0: François Sauvèze ou François Sauvèze, ça a été un peu dur à retrouver. Mais voilà quand même un nom qui méritait qu'on le retienne. On va dire bonne réponse collective.
4: Bravo.
0: Qu'il est grand. Plus grand encore, mort que vivant. Voici la question suivante.
5: Le général de Gaulle.
0: Qui, normalement, grâce à monsieur Ferrand.
2: Oui, ça, je sais.
4: Ah bon.
0: Devrait trouver réponse.
3: C'est un roi.
2: Je les laisse chercher, peut-être, non?
0: Comment qu'il est?
3: Soit il connaît la réponse et il se la pète, soit il la connaît pas et il
2: fait comme si. C'est en décembre 1588 à Blois que ça se passe.
5: Oh là là.
4: François Ier?
0: Qui a dit qu'il est grand, plus grand encore mort que vivant? Qui a dit ça à propos de qui?
4: À propos de Leonardo da Vinci.
0: Non, pas du tout.
5: À propos de François Ier.
2: On est dans les guerres de religion.
0: Non plus.
3: On parlait d'un prêtre.
0: Dans les guerres de religion, oui, mais François Ier, non.
6: Souffle-moi, ça va les bluffer.
5: François Ier, donc c'était...
3: C'est ton anniversaire.
4: C'est de Clovis.
0: Pardon?
4: Clovis.
0: À Clovis, non.
5: Non, Clovis, c'est beaucoup plus tôt.
3: On parle d'un roi.
0: Non, alors, il y a un roi dans l'affaire, mais pas seulement un roi.
3: Et un.
0: De qui on parle et qui le dit?
4: Alors, je me demande.
0: Oui.
4: Si ce serait pas Henri III.
0: Oui.
4: À propos du dieu du duc.
0: Elle arrive même pas à rire.
5: Oh là là.
4: Du duc de Grange. Qu'est-ce qu'il met?
5: De Guise.
4: Bravo.
5: Dis donc.
0: Bon cadeau d'anniversaire.

0: l'anniversaire de Franck Ferrand.
1: Bravo Franck.
0: Le duc de Guise. C'est à son propos qu'Henri III dira qu'il est grand, plus grand, encore mort que vivant. C'est lui qui le fait tuer, en fait.
2: Mais
0: hein, c'est
2: oui,
0: ça.
2: Complètement, c'est fou. Il était là, le duc, il marchait tranquille, walou. Et Henri III,
3: Non, ouais. C'est le contraire.
2: Ah oui.
4: Non, c'est ça, c'est bien ça.
0: C'est Henri III qui fait tuer le duc de Guise.
4: Qui est devenu une sorte de roi bis, il fallait le supprimer.
5: À ma guise.
0: Et c'est vrai qu'Henri III, une fois que le duc de Guise est mort, assassiné, gisant sur le sol, les bras en croix, la tête reposant dans son sang. Henri III va dire qu'il est grand. Est-ce que vraiment il a dit ça?
4: Oui, apparemment, il y a plusieurs témoins.
0: Qu'il est grand, plus grand, encore mort que vivant. Bravo, monsieur Ferrand.
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0: Question culturelle et littéraire à l'attention de Mme Carré qui habite Gruissant. Et cette question concerne un académicien français, j'allais dire un ex-académicien, mais on l'est immortellement évidemment bien quand sûr. On a été académicien. Et celui-ci évidemment n'a pas forcément laissé son nom à la postérité, à part peut-être pour une raison précise. Et voilà pourquoi ma question est: pour quelle raison continue-t-on à parler parfois de Nepomucène Lemercier, qui fut poète, dramaturge et académicien français?
7: Nepomucène Lemercier.
0: Ah oui.
4: Il est de la famille de Valéry?
0: Non, pas du tout.
7: Il a écrit une œuvre célèbre qui est passée à la postérité.
0: Nepomucène Lemercier a écrit quelques œuvres comme Le Tartuffe révolutionnaire, Les Quatre Métamorphoses. Et alors, son œuvre la plus connue, c'est La Panhypocrisiade ou La Comédie infernale du XVIe siècle.
2: Mais c'est un poète
7: du XVIe siècle.
0: Alors,
7: parce qu'il est Canuille française du XVIIe.
0: Exactement, il est du XIXe, un peu plus tard. Il était au fauteuil 14 de l'Académie française.
4: Nepomucène,
8: on continue d'en parler parce qu'il a laissé quelque chose à l'Académie française.
0: Alors, il a laissé quelque... D'abord, on laisse...
8: Un usage, quoi.
0: Qu'est-ce que vous voulez dire?
8: Des us et coutumes, il a inventé quelque chose qui a encore lieu aujourd'hui à l'Académie française.
9: Il a laissé son prénom, parce que Nepomucène, il ne doit pas y en avoir 36.
0: Voilà.
10: C'est bien un médicament, ça se prend 500 grammes, ça.
0: Ça, vous avez raison.
4: Mais il s'appelait Nepomucène tout le temps.
0: Nepomucène trois fois par jour.
10: Bah oui.
2: Mais du coup, c'est quoi la question?
0: La question, c'est pour quelle raison continue-t-on à parler parfois de Nepomucène Lemercier, parce qu'effectivement, on n'en parle pas pour ses œuvres.
7: Parce qu'il a un prénom chelou. Quelqu'un de très célèbre à l'Académie?
0: Alors, ce n'est pas qu'il a battu quelqu'un.
7: C'est qu'il a succédé à quelqu'un.
0: Alors, non, mais on
7: brûle. Il a précédé quelqu'un.
0: Il a précédé quelqu'un, et non seulement il a précédé quelqu'un, au même fauteuil, effectivement, quelqu'un lui a succédé, quelqu'un dont il ne voulait pas voir l'entrée.
4: Jules César.
0: Non. Quelqu'un dont il ne voulait pas voir l'entrée à la Comédie française.
7: À l'Académie française.
8: Un rival.
7: Est-ce que c'est un politique?
0: Rival, on peut pas dire ça, parce que franchement, le pauvre Nepomucène Lemercier, quand on était rival avec lui, c'est qu'on ne devait pas être très très connu. Vous voyez?
7: Donc c'est quelqu'un de très connu qui lui a succédé?
0: Absolument.
7: Un politique ou un écrivain?
0: Les deux.
10: Et ils se jalousaient mutuellement?
7: Victor Hugo.
0: Et c'est Victor Hugo.
4: Wow.
0: Bonne réponse! Eh oui. Eh oui, il était contre l'entrée de Victor Hugo à l'Académie française. Faut quand même être gonflé quand on s'appelle Nepomucène Lemercier.
7: Non, mais c'est parce qu'il était dans le clan des classiques contre les modernes. C'était après la bataille d'Hernani.
0: Exactement. Ah, oui, il était contre les nouveaux romantiques.
7: Exactement.
0: Nepomucène Lemercier, donc.
10: Monsieur Barbier, sans indiscrétion, vous êtes en couple?
7: Mozart, oui, marié, mais...
10: Ah, ok, non, c'est parce que ma maman, enfin, ça m'intéresserait de vous avoir à Noël parce que vous êtes... Enfin, voilà, j'aimerais vous avoir comme beau-père. Enfin, bref. On n'est pas obligé d'en parler maintenant, je sais pas ce
7: que... Maintenant que je sais que vous avez 32 ans, j'imagine l'âge de votre maman, ça dépend de la dot.
10: C'était une invitation ratée.
0: En tout cas, Nepomucène Lemercier.
10: Laurent, vous êtes célibataire?
0: Non plus.
10: Non plus. Oui. Moi, je vais le faire plus clairement dans le public, quelqu'un veut se taper ma mère.
0: Bon, je peux revenir à mon Nepomucène.
10: Oui, pardon. Donc, trois fois par jour, c'est ça?
0: Alors, Nepomucène Lemercier était académicien français. Il était contre l'entrée de Victor Hugo à l'Académie française. Faut quand même être gonflé d'être contre l'entrée de Victor Hugo à l'Académie française. Et pas de chance, quand il est mort, qui on a élu?
10: Bim.
0: Au fauteuil de Nepomucène Lemercier.
4: Victor Hugo.
0: Et vous connaissez évidemment la coutume dans ces cas-là, monsieur Barbier.
7: On prononce l'éloge de son prédécesseur.
10: Oh là là.
0: Si bien que Victor Hugo a dû faire l'éloge de celui qui était contre son entrée à l'Académie française.
7: Mais ça arrive souvent, hein, vous savez, Alain Perfit, gaulliste, a dû prononcer l'éloge.

0: proche de Paul Morand, anti-gaulliste et proche de Pétain et de Laval. Donc, vous voyez, souvent, on met l'honneur de l'Académie au-dessus de la sincérité.
1: Mais quand même, Victor Hugo a réussi à trouver un compliment en faveur de Nepomucène Le Mercier, puisqu'il a dit, Victor Hugo, que c'était un des rares qui ne s'était pas agenouillé devant Napoléon, parce qu'effectivement, politiquement, Nepomucène Le Mercier avait boudé Napoléon pendant un long moment. Donc, vous voyez, on trouve toujours un petit compliment à faire, même si on ne le pense pas. Autrement, on ne ferait pas ce métier. En tout cas, Nepomucène Le Mercier, effectivement, a laissé son nom à la postérité uniquement pour avoir été le prédécesseur de Victor Hugo. Et ça a donné un discours, effectivement, formidable de Victor Hugo à propos de Nepomucène Le Mercier. Bravo, Christophe. Ah tiens, puisque vous avez pris la parole à propos de votre maman, vous, là-bas.
2: Oh, oui.
1: Vous avez quand même, vous êtes en train de me filmer.
3: Non, j'allais faire une photo de vous.
4: Des photos volées comme
5: ça. Oh là là, ça c'est un crime de lèse-majesté.
1: Déjà, je n'aime pas qu'on me prenne en photo.
6: Il faut demander.
3: Pour envoyer à sa maman.
1: Même sa mère, j'en ai fait.
3: Non, c'est pour les réseaux sociaux.
6: Enfin.
1: Je ne veux pas qu'on me photographie.
4: Non, non. Des photos volées, c'est pas bien.
3: Il y a que des photos de vous.
1: Pardon ?
3: Il y a que des photos de vous sur mes réseaux.
1: Bah oui, mais j'aime pas les photos, moi.
3: C'est vrai, pourtant, vous êtes plutôt. Enfin, je ne puis me permettre.
5: Tu veux dire qu'il est mieux en photo qu'en vrai ? Fais attention à ce que tu dis.
3: Vous êtes.
6: Non, non, il n'y a qu'un suceur à cette table, c'est moi.
1: Mais en tout cas, justement, j'allais vous faire un compliment, monsieur.
3: Moi, c'est foutu.
1: Monsieur Guillaume, parce que quand même, il a fait, Guillaume, il y a peu de temps, la dernière page, le portrait de Libération. Je l'ai conservé, parce que ça, quand même, c'est assez rare, c'est exceptionnel.
6: Moi, je l'ai fait 3 fois.
1: Ah, oui, bah, moi aussi, mais je veux dire pour un Belge.
3: Ah, voilà, c'est foutu.
1: Et alors, justement, on nous rappelle dans cet article que vous avez été élu en 2023, donc il y a quelques mois, Belge de l'année. C'est un sondage réalisé par Ciné Télé Revue. Vous étiez le Belge de l'année devant Virginie Efira, devant Princesse Elisabeth. C'est qui, Princesse Elisabeth?
3: Ah ben c'est la fille de notre roi qui sera un jour notre reine.
1: Ah, très, donc vous avez fini devant la princesse.
6: Ah là là,
3: c'est mieux que derrière.
1: Mentissa, c'est une Belge aussi.
3: Mentissa, oui, qui est chanteuse belge et qui cartonne partout.
1: Et monsieur Evenepoel, qui est un cycliste,
3: oui,
1: c'est ça?
3: Voilà. Cycliste, ouais.
1: Allez, donc premier, monsieur Guillaume, on a
3: gentil.
1: Le Belge de l'année.
3: Merci, Laurent.
5: Oh là là.
1: Bon, ma question est toute bête. Qui était Belge de l'année en 2022, l'année précédente?
6: Ah, Poulvorde.
1: Pour Anthony Guérin. Poulvorde, oh non, ça c'était il y a 20
3: Moi,
1: ans.
3: Moi j'ai évidemment
7: Damiens,
3: la réponse.
7: François Damiens,
1: non.
5: Philippe Geluck,
1: non.
3: Je la donne?
1: Ah bah si vous l'avez, oui.
3: Oh bah c'est la plus belle des chanteuses, c'est Angèle.
1: Angèle, évidemment, c'était Angèle. Il a pas de chance, le cycliste, là, Evenepoel, parce qu'il était deuxième en 2022. Il est passé cinquième en 2023.
3: Tant qu'il est premier sur la ligne d'arrivée, c'est vrai.
1: C'est ça la question. Et Bertrand Carrois, c'est qui ça, Bertrand Carrois?
3: Ça, c'est très... C'est très marrant parce que la Belgique va se dire, Laurent Ruquier a parlé de notre Bertrand Carrois à nous. C'est une émission, comme chez vous, vous avez 90 minutes enquête, etc.
1: Ben, on n'a pas 90 minutes.
6: On a 60 minutes par français.
4: Non, 90 minutes.
1: Chez nous, on n'a pas 90 minutes enquête.
3: C'est ridicule de dire 90. On dit 40, 50, 60, 70. Pourquoi est-ce que vous cassez toute la logique comme ça?
6: Tu prends notre langue. C'est 90 minutes.
1: Allô, Darmanin.
3: Donc, c'est le 90 minutes enquête, mais belge. Vous suivez plein d'équipes de police. Nous, on n'a pas les moyens, donc à l'année, on ne suit qu'un seul policier.
7: C'est le fameux Bertrand.
3: Et c'est Bertrand Carrois qui est une star nationale parce qu'on suit toutes ses aventures. Évidemment, il tombe sur tous les spécimens belges les plus tarés de l'histoire sur les routes.
1: Alors.
3: Et c'est des séquences télévisées incroyables.
1: C'est un flic, Bertrand Carrois.
3: Ah oui, et on le suit partout. Et il parle un peu comme ça et il engueule les gens. Mais
1: faut qu'on l'appelle.
3: Je l'ai rencontré lors de la cérémonie puisqu'il était là quand j'ai reçu le prix.
1: Et pourquoi vous ne lui avez pas proposé votre mère, Bertrand Carrois?
7: Ici,
8: si, c'est fait.
3: Bah, je préfère.
8: Elle a eu un PV.
3: Je préfère qu'il fasse sauter mes PV que ma mère.
1: Mais donc quand même, c'est gonflé parce que Bertrand Carrois, qu'on connaissait pas, il arrive devant Stromae comme Belge de l'année.
3: Mais c'est la Belgique. On met tout le monde à la même enseigne et on vote pour des gens qui sont moins connus que d'autres.
1: Ouais, ça a l'air super scientifique, Ciné Télé Revue.
6: Ouais, ouais. Classement bidon.
9: À suivre.
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2: Comment appelle-t-on la charge électrique, la quantité d'électricité si vous préférez, traversant une section d'un conducteur parcouru par un courant d'intensité de 1 ampère pendant une seconde?
3: Du triphasé.
2: Triphasé.
4: Un mégawatt.
2: Comment?
4: Mégawatt.
2: Mégawatt, non.
4: Un éclair.
3: Un volt.
2: Un volt, non.
3: Alors...
2: Arrêtez de faire Claude François. Vous.
5: Des ohms.
3: Un ohm.
6: On le connaît tous, le mot.
2: Alors, je l'avais, je dois dire, vu passer déjà, mais j'ignorais ce que cela voulait dire.
4: Est-ce que c'est un nom propre?
2: Si vous voulez, c'est l'unité de charge électrique du système international. Et son nom à cette unité vient, monsieur Baffy, pour vous répondre, du nom du physicien français
3: Maxwell.
2: Charles Augustin. Je ne vais pas vous donner son nom,
5: Hertz.
2: Évidemment. Comment?
5: Hertz.
2: Hertz, c'est très bien. Mais c'est pas ça, mais c'est très bien.
7: On sent qu'elle a loué une bagnole il n'y a pas longtemps.
8: Alors, ça...
5: Alors là, oui. Si on ne sait pas, on ne peut pas savoir.
3: Est-ce qu'on a dit watt déjà? Oui.
2: Elle a remplacé cette unité, une unité qu'on appelait Franklin à une époque, du nom du physicien américain Benjamin Franklin, qui était en usage dans le premier système. Puis,
4: Faraday.
2: Et puis cet homme est arrivé et il a donné son nom, effectivement, à cette unité de charge électrique.
4: Qui commence également par un F.
2: Non. Alors ça, le coup de l'initiale, monsieur Baffy.
6: Et pourquoi,
2: vous voyez...
6: il a pris l'invention de Franklin.
2: Ah, parce qu'il l'a amélioré, parce que son système était plus international, que sais-je. D'ailleurs, il a été fait Lord, on l'a appelé ensuite Lord Kelvin, pour tout vous dire. C'est à lui aussi qu'on doit la notion du zéro absolu, vous voyez, c'est un physicien britannique reconnu pour ses travaux en thermodynamique. Un des principaux ingénieurs électriciens qui d'ailleurs a participé à la pose des premiers câbles télégraphiques.
6: Oh là là, c'est trop long.
4: Attendez.
8: C'est vrai, des
6: méandres. Oh là là, moi, je me suis arrêté à thermo.
5: Les orages?
2: Pardon.
6: Je me suis arrêté thermo.
2: À thermolactile.
6: Je pense à Damar.
4: Il était de quel signe?
2: Non mais monsieur,
5: ah oui,
2: ça non
5: me mais sur les orages.
3: Je suis rouge de honte.
2: Monsieur Rollin, vous connaissez.
3: Oui, bien sûr. C'est le docteur Archibald Kössler.
2: Non, en technologie, on utilise une unité un peu plus grande qui est l'ampère-heure. Vous voyez, mais ça c'est en technologie.
8: Napoléon l'empereur.
2: Non.
3: oh, joli.
2: Tandis que là, cette charge électrique unitaire équivaut à 6,241509.
5: Lumens.
2: Non.
7: T'aurais dû le dire plus fort.
3: Est-ce qu'on peut avoir quand même la première lettre?
2: Non.
3: C'est quand même pas demander la lune, ça.
2: Le volt, par exemple. Il y a quelqu'un qui m'a dit le volt.
3: Oui.
2: Vous avez dit le volt. Alors, le volt, c'est ce qui déplace une charge d'un...
3: Un coulon.
2: Quoi vous avez dit?
3: Un coulon.
2: Coulon. Bonne réponse,
4: Bravo.
2: Alors là, bravo.
3: Alors là, bravo.
2: Ça vous est revenu, monsieur.
3: Oui.
2: Il est content, le professeur.
3: Non, je suis pas content parce que j'ai trop transpiré. Je me suis vraiment chié dessus.
8: C'est normal, c'est un coulon.
2: Le coulon, c'est O-U-L-O-M-B. Hein, ouais. Charles Augustin.
4: Non. Il a pas découvert l'Amérique.
2: Non, mais il a découvert la charge électrique, ce qui est déjà pas mal.
3: Donc c'est un Français, alors.
2: Le coulon, non, il est pas français du tout. C'est Coulomb, si vous préférez.
3: Ah, Coulomb.
2: D'ailleurs, il s'appelait pas Coulon, pour tout vous dire.
5: Bah alors.
4: Ah bon.
2: Le français s'appelait Coulon.
4: Ah d'accord.
5: Est-ce qu'ils étaient à deux?
2: Non, voilà, exactement.
5: Mais on pouvait pas trouver, vous nous avez parlé d'un anglais.
2: Lord Kelvin, lui, était anglais. C'est lui qui a évidemment mis
3: en... Mais comme il était modeste...
5: Non, mais il fallait qu'on trouve Lord Kelvin ou Monsieur Coulon.
3: Le zéro absolu, c'est Kelvin. Puisque...
2: Voilà. Écoutez,
8: le zéro absolu, c'est Kelvin.
2: Écoutez le professeur, vous voyez.
5: Le couillon, il a rien à voir avec le zéro absolu.
2: C'est pas couillon, c'est Coulon.
5: Coulon. C'est pareil.
3: Moi, je connais Kelvin, c'est un zéro absolu, effectivement.
2: Écoutez, ne diminuez pas les mérites du professeur Rollin.
8: Ah oui, bravo,
2: qui a retrouvé
8: Rollin.
2: Le coulon, effectivement, qui doit son nom, coulon, à monsieur Charles Augustin.
6: Il faut lui donner une bouée, hein.
2: Qui n'a rien

0: à voir avec Lord Kelvin qui lui est... Enfin, je ne sais pas si vous
1: me suivez.
2: On ne peut pas suivre puisque ça n'a rien à voir et vous avez dit qu'il était Lord. Alors
3: Même vous ne comprenez pas ce que vous dites.
0: Il est Lord de passer à autre chose.
4: Monseigneur.
0: Pour Madame Potiron qui habite Marseille, moi-même j'avoue que je suis un peu perdu dans ce que je viens de vous raconter. Je suis nul, mais alors, il faut vous dire un truc. Hein. Mais en physique chimie, c'est la matière où j'étais mais le pire,
5: plus nul, c'est vrai,
0: le plus nul. Avec où j'étais.
6: Et pourtant, c'est le plus utile dans la vie quotidienne.
1: Ah oui,
7: oh, oui.
1: Ah bah le coulant, ça, tous les jours, on
6: largement,
1: s'en sert.
6: Largement le plus utile.
3: Par exemple, dans une situation
6: Par exemple, toutes les manipulations d'appareils électriques.
5: Ah oui, pour se mettre un thermomètre dans le tube, pour avoir des notions.
0: Monsieur Janssen.
3: Ça fait 20 ans qu'on se le met dans l'oreille, mais lui, il persiste. Hein. C'est le Jean Moulin du Fion, lui. Hein.
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0: Une question pour Pascal Fauchère, qui habite Belleville-sur-Vie en Vendée. C'était le Grand Prix d'Amérique ce week-end.
1: Ah oui.
0: C'est Nicolas Bazire, le fils de Jean-Michel Bazire, qui était déjà un grand nom dans le domaine des courses de l'hippisme. Et cette 101e édition du Prix d'Amérique a vu donc le petit-fils Bazire, parce qu'il y avait le grand-père déjà avant, gagner sur un cheval. Alors, vous voulez que je vous donne le nom du cheval?
2: Ah oui, j'aime bien les noms de chevaux.
0: Datvisson Dupont, il s'appelle.
2: Ah, j'aime bien.
0: Datvisson Dupont. Non, c'était pas
5: Anne. C'est
7: Evan Basile.
5: C'est pas la bande à Basile.
0: Non, c'est la famille Basile, pas la bande
7: grosse
0: à Basile.
7: Grosse famille, grosse famille Basile.
0: Ah oui, grosse famille.
7: Ah oui, business, finance et tout.
0: Mais alors, on va voir si vous suivez bien les chevaux, puisque ma question est toute bête. Êtes-vous capable de me donner trois autres chevaux ayant gagné le Grand Prix d'Amérique depuis l'existence du Grand Prix d'Amérique?
1: Une de mai deux,
0: c'est pas à Vincennes, vous voyez.
2: Ah, il faut que ce soit à Vincennes en plus.
0: Ah bah le Grand Prix d'Amérique, c'est à Vincennes.
7: C'est pas le Grand Prix du Qatar dans le Triomphe.
0: Ah non, c'est pas, non.
7: Alors, As du Toucan.
0: Comment vous dites?
7: As du Toucan,
0: non.
9: Belle de jour.
0: Belle de jour, non.
7: Belle de nuit?
0: Non plus, non.
7: Belle de dos?
0: Non.
7: Ah non. Ça, c'est Mergot.
0: Non, mais vous pouvez...
9: Mais on est dans le style, à peu près, c'est ça.
0: Vous pouvez m'en citer, je vous jure. Hein. Moi, j'aurais pu en... Peut-être...
7: J'ai Linotte, non.
0: Japlou, non plus, pas de chance. Japlou, c'est pas non plus dans le Grand Prix d'Amérique. Qui a dit J'ai Linotte?
7: Moi.
0: J'ai Linotte, bravo. Elle a gagné deux fois, J'ai Linotte. Bravo, monsieur Juniau. Ça fait un cheval.
9: Tornado, Laurent.
0: Tornado, c'est bien, mais non.
7: Mon petit poney, non.
0: Non, alors les derniers, vous voyez, sont moins connus, ça c'est vrai. Il y a Passport, il y a Pro Patria, il y a...
9: Ah oui, donc on peut citer des trucs comme ça.
0: Azolton.
9: Carnet de voyage.
0: Il y a Dassota, Muscleton.
7: C'est pas beau.
0: Alors, après, on arrive à Gélinotte, vous voyez.
9: Boîte à outils.
0: Non.
9: Priapisme.
0: Et puis, alors, dans les années 60, 70, 80, Gélinotte, c'est une des plus anciennes, hein, monsieur Juniau. Gélinotte, c'est dans les années 50 qu'elle gagnait.
9: Isabelle Gélinotte. Apoplexie.
0: Non, mais... Il y a des plus récents, vous voyez. Le quintuple vainqueur, c'est dans les années 90. C'est pas si vieux, vous voyez.
2: Alors, Bella du Gazon.
0: Non.
9: Ah oui,
2: comme ça, ouais. Et le général du Speed.
0: Pouf.
2: Non.
0: Au moins, elle essaye, Ariel.
7: Triple galop pontage.
9: Feu rouge.
2: Trop. Général de Normandie.
9: Poteau rose.
0: Quand je vais vous donner les noms, peut-être quand le public vous
2: en
0: donnera.
2: Est-ce qu'il y a des noms de...
7: Jean-Pierre Foucault.
0: Ah non.
2: Est-ce que, par exemple, il y a des...
0: Bellino aussi, par exemple. Et Bellino 2.
7: Bellino
0: 2, il a gagné trois fois, Bellino 2.
9: Ouais, un truc avec Belle, je suis sûr, il y en a plusieurs.
0: Mais il y a plus facile encore que Bellino 2.
9: Bella.
0: Non.
2: Est-ce que ça, il y a des noms de propriétaires dedans?
0: Non, c'est des noms de chevaux, je vous jure. Vous n'avez entendu que pendant des années, hein.
7: Non.
9: La Boulette.
0: Oh, mais non, pour la Boulette, non. Dans 30 secondes, on va encore perdre un chèque RTL.
2: Galon.
0: Comment vous dites?
2: Galop du Gazon.
0: Galop du Gazon, non.
9: Roule ma poule.
0: Non, roule ma poule.
2: Bernardo.
7: Trottinette.
0: Trottinette, non.
9: Trotte ma crotte.
2: Ah
4: Fraise Tagada.
0: Fraise Tagada, non plus.
7: L'avoine.
9: Excellent.
0: Non plus, non, non.
4: Arrume des foins.
9: L'avoine à vapeur.
0: Ah, non plus, non, bah écoutez.
7: C'est parti, mon kiki.
0: 300 euros, et regardez les mains.
2: Ah non, il y a des gens.
0: C'est là qu'on voit que vraiment.
7: Il y a des parieurs.
2: Ah oui, oui.
0: C'est là que les grosses têtes, vraiment, là, vous avez failli.
7: Ah non, on joue pas au PMU, nous.
9: C'est que des fans de Marche Arif.
0: Alors, allez-y, monsieur Toen.
10: La dame, là, allez. Oh non, finalement, je vais à la gauche.
2: Non.
10: Comment ça va? Présentez-vous votre réponse.
11: Monique.
10: Bonjour, Monique. Alors, vous savez que pour rentrer en boîte, faut dire que je viens de la part de Monique. Ça marche à chaque fois.
7: De qui la tienne?
11: Ça marche à chaque fois.
10: Alors, Monique, on vous écoute.
0: Vous venez d'où, Monique?
11: De Paris.
0: Ouais. Alors, c'est qu'il me faut deux noms de chevaux, hein, pas un seul.
11: Oui.
0: Alors, allez-y.
11: Idéal du gazo et Ourasi.
0: Excellent. Ah, bravo,
9: et Ourasi, on l'a dit, Ourasi.
0: Non. Vous gagnez 100 euros.
7: Idéal du gazo.
4: Idéal.
9: Ah, c'est le mari de Monique, il a dû en faire de l'argent.
4: Du gazo, mais pas le...
0: Idéal du gazo.
7: Est-ce que c'est la première fois que vous gagnez au PMU?
0: Ourasi, il a gagné 5 fois.
9: Ourasi.
0: Bah oui, je vous l'ai dit qu'il était hyper connu.
7: Ourasi était très connu, ça va.
0: Et puis, il y avait Général du Pommeau aussi.
9: Moins connu.
0: Roque Épine, vous auriez pu trouver aussi.
4: Oui,
0: Roque Épine, voilà quand même des noms de gagnants du Grand Prix d'Amérique qui étaient trouvables ou retrouvables. On vient de perdre 400 euros.
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0: On parle beaucoup du Nynorsk dans la presse. Mais qu'est-ce que le Nynorsk?
4: La punaise de lit?
0: Non, pas du tout.
12: C'est une langue.
0: Alors, vous êtes obsédé, vous aussi, par les punaises de lit?
9: Non, c'est très angoissant.
0: Non, mais c'est vrai, on peut pas ouvrir un journal sans tomber sur une punaise.
4: C'est vrai.
0: Qu'est-ce qu'on en a à battre des punaises?
13: Parce que, je vous souhaite d'en avoir chez vous. Vous allez voir ce que c'est. C'est un enfer.
4: Qu'est-ce que ça provoque comme effet?
13: Alors, la journée, rien, parce que ces petites merdes, elles dorment. Mais dès le soir venu, elles le sentent.
4: Oui,
13: et là, elles ont besoin de sang, elles se nourrissent de sang, c'est des bêtes vampires. Donc, en général, elles se mettent là où on couche, hein, dans ton lit. Et
0: plaignez-vous.
13: Et tu dors, et là, t'es piqué là. Tu n'arrives pas à dormir, t'es angoissé parce que ça, tu les vois pas, parce que c'est grand comme un pépin de pomme. Et puis, il y en a partout. Et ça coûte super cher pour
4: ton départ. Mais c'est pas des moustiques, ça.
13: Et une fois, écoute, j'en avais dans mon lit. Donc, j'en pouvais plus.
4: Mais quelle différence avec les moustiques?
13: Un moustique, ça vole, une punaise, non. Voilà. Et j'en avais dans mon lit. Je change parce que j'étais piqué de partout, j'étais angoissé. Je vais dans mon canapé. Écoute-moi bien, je les voyais faire comme des fourmis, faire une colonne comme ça de mon lit jusqu'au canapé pour me piquer, les salopes. Ah non, non, c'est très très... Je ne veux pas revivre ça, ni moi ni ma chatte.
0: Ah non, mais écoutez, franchement, de là à faire une psychose autant des punaises.
12: 11% des foyers sont infectés, c'est beaucoup quand même, un foyer sur 10.
0: À vous aussi, alors, vous y mettez, alors, sur les punaises.
12: Non, mais bon, c'est vrai que quand tu regardes 11%, c'est beaucoup, c'est-à-dire un foyer sur 10. C'est-à-dire, là, il y a forcément des gens dans le public qui sont venus avec une punaise de lit dans la poche.
0: De punaise.
13: Retirez vos culottes.
12: En plus, ça vit dans les fauteuils comme ça, un peu, avec de la housse et tout, là.
4: Non, mais pourquoi?
0: Des fauteuils qui n'ont pas été nettoyés depuis Philippe Bouvard.
12: Non, mais apparemment, Philippe Bouvard est une ancienne punaise de lion.
4: Est-ce que c'est lié la punaise? Est-ce que c'est parce que les gens ne font pas les ménages?
13: Non, c'est pas
0: ça.
13: Par
0: ça n'a rien à voir avec l'hygiène. Rien à voir avec l'hygiène.
4: Et alors,
0: c'est comme ça. Voilà.
13: Bon, en vacances.
0: Voilà.
14: Ça me rappelle le mec qui bouffe une pute à 10 euros et il voit des trucs qui sautent dans les poils. Elle dit à la pute, elle dit, dis donc, ce serait pas des morpions, ça? Et la pute, elle dit, pour 10 euros, tu voulais pas des gambas, quoi.
0: Ah oui. Oui. C'était pour en arriver là.
4: Ouais. Ouais.
12: Et 11% des foyers sont infectés. Non,
0: et tout ça, c'est de votre faute, madame Kahn.
4: Pardon, j'aurais pas du tout
0: parce
4: dû prononcer ce mot.
0: Mon Nynorsk n'a rien à voir avec les punaises.
2: Est-ce qu'il fait partie de l'espèce animale?
0: C'est pas un animal.
12: C'est une langue.
0: C'est une langue, le Nynorsk.
12: Ah. Langue.
0: Bravo,
2: alors,
0: monsieur.
2: Oui, c'est une langue danoise.
0: Pas danoise.
4: C'est pas une langue qu'on parle dans la banlieue d'Ukraine?
0: Non, c'est pas ukrainien.
12: Pas comme le morse.
0: Ce n'est pas le morse.
4: C'est européen comme langue.
0: C'est européen.
12: Nynorsk.
0: Le Nynorsk.
12: Ça vient de Norvège ?
0: Ça vient de Norvège.
11: Ah oui, c'est ça. Et le prix Nobel de littérature vient de Norvège et il parle en Nynorsk.
0: Il écrit en Nynorsk. Bonne réponse d'Ariel Dombal.
11: Oui, oui.
0: Aidé par Az.
11: Oui, oui, oui.
0: Et oui, mais le prix Nobel de littérature est norvégien. Il s'appelle John.
14: Il va pas en vendre beaucoup, là.
0: Mais vous avez raison. John Foss. D'abord, on nous dit, bon, alors, le prix Nobel de littérature, attention, hein, il est traduit dans le monde quand même. Ah, heureusement qu'il est traduit, parce qu'effectivement, on nous dit, un, il écrit en norvégien, puis après, on regarde.

0: les articles. Je lui dis, mais attention, il écrit pas en norvégien parlé par tous les Norvégiens.
1: Non.
0: Il écrit en nynorsk, ouais, qui est parlé seulement par 10% des Norvégiens.
2: Ah bah, ils ont, oui, des puces de lit aussi, c'est ça. C'est les 10%.
0: Non, mais vous vous rendez compte un peu? Il écrit en inorx, John Foss, le prix Nobel de littérature. Ça me permet de vous poser une petite question subsidiaire, hein, pour Madame Salès d'Astbéon dans les Pyrénées-Atlantiques. J'ai regardé un peu la liste de tous les prix Nobel de littérature depuis 1901. C'est d'ailleurs un Français, hein, qui obtient le premier prix Nobel de littérature. Je vais pas vous interroger là-dessus aujourd'hui parce que ce serait trop dur. C'est Sully Prudhomme. Personne ne l'aurait retrouvé. Donc...
3: Ah, j'allais dire.
0: Oui. La dernière, ça c'est plus facile, vous le savez.
1: C'est Mogano.
0: Mais non.
1: Annie Ernaux.
0: Annie Ernaux a obtenu donc le prix Nobel de littérature en 2022. Certes, c'est Mogano avant elle qu'il a eu en 2014. Je vous donne les prix Nobel français. Qui l'a refusé en 1964? Un Français l'a refusé.
1: C'est bien, c'est ça.
4: Sartre, oui.
0: Jean-Paul Sartre, ça c'est très bien.
5: Pourquoi il l'a refusé?
2: Oh, ben, parce qu'il était chic.
1: Est-ce que tu comprends ça?
5: Ben non, c'est un peu que c'est pas dans mon dictionnaire, chic. Excuse-moi.
0: Et puis alors, je vais vous demander qui a obtenu le prix Nobel de littérature. On est chez les Français, attention. Hein. Il y en a eu deux Français dans les années
1: alors,
0: 50.
1: Alors, il y a eu Camus.
0: Albert Camus, ouais, en 1957.
5: Bravo, Ariel.
0: Mais pas de chance, ma question porte, ouais, sur celui qu'il a obtenu en 1952.
6: Est-ce que son nom de famille, ça commence par un V?
0: Pas du tout.
3: Proust.
0: Proust,
2: est-ce
0: non.
2: Que ça commence
1: mais Proust
2: par
1: était
2: un
1: mort
2: F...
1: en 1922.
3: Ouais, son fils, c'était son fils qui écrivait.
1: Alors, mais 57 Camus, je rappelle.
0: Oui, ça on a compris, Ariel.
1: Voilà, je le rappelle en passant.
3: C'est quelqu'un avant. D'amusant. Pourquoi vous avez choisi cette personne-là? C'est quelqu'un d'amusant?
0: Ah non, c'est pas amusant du tout. Non, c'est rare que les prix Nobel de littérature soient amusants.
3: Non, mais c'est juste ce que je veux dire, c'est surprenant, c'est surprenant.
0: Ah non, non, je l'ai pris parce qu'effectivement, c'est celui peut-être le plus difficile à retrouver parce que Camus.
1: Gide,
0: je l'ai dit.
3: Jean-Jacques Rousseau.
0: Non, non.
2: Non. Non, mais là, tu l'as dit exprès pour que j'étais fouette avec ma langue.
3: Oh. Alors, pas, je l'ai pas du tout dit pour ça.
0: Non, alors je vais vous donner quelques titres écrits par ce grand écrivain français qui fut d'ailleurs aussi académicien.
2: Ah, Monterland ?
0: Non, Monterland, non. Il a écrit Thérèse d'Esquerou, le nœud.
2: Ah.
0: Le nœud de vipère, le baiser
1: oui,
0: aux lépreux.
1: Vipère au point.
2: Non,
1: non, le nœud de vipère.
2: Mauriac, Mauriac.
1: François Mauriac.
0: François Mauriac, ouais. Bonne réponse de Marcella Iacou. Bravo Marcella. Ouais.
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0: Los Angeles est arrivé troisième ce week-end. Mais à quelle occasion?
1: Le prix de l'Arc de Triomphe.
0: Le prix de l'Arc de Triomphe dont on vient de parler. Ouais. Bravo Ariel.
1: Oui.
0: C'est le nom du troisième cheval, puisque le tiercé, c'était effectivement Blue Stocking Aventure, et le troisième, un cheval qui s'appelait Los Angeles. Mmh. Les femelles ont été meilleures que les mâles sur le Grand Prix
1: ça,
0: de l'Arc...
1: Ça, c'est pas nouveau.
0: Sur le Grand Prix de l'Arc de Triomphe. C'est le prince Albert de Monaco qui a
6: oui.
0: remis...
6: Ah bah un autre
1: oui.
0: Votre ex-fiancé,
1: oui.
0: Ah, puisque vous nous aviez raconté qu'il vous avait dragouillé quand même à une époque.
6: Attends, alors... Attendez, mais il t'a pas pris pour Charlène? Mais tu as été avec le prince Albert?
10: Non.
6: Réglote. Ben ça m'intéresse. Bien sûr.
10: Mais non. Le prince Albert et moi, nous sommes très amis.
6: Ah, oui. Voilà. Ah mais ça n'a
5: mais
6: jamais...
5: Mais copains, copines, on se voit en pile ou
10: quoi? Non.
6: Non mais Eliane, moi je t'aime et j'ai la raison, hein, t'es sublime.
10: Oh stop, bah t'es vraiment gentil.
5: Lui un peu moins, on dirait beau grand chauve.
10: Non, mais... non, si tu veux, c'est que j'ai un peu raté le coche.
6: Il y a eu une occasion et t'as
10: il
6: pas...
10: Il y a eu beaucoup d'occasions.
0: Vous auriez pu être princesse de Monaco.
6: Oh, t'imagines
10: la vie... Bah, et pourquoi ça te fait rire, toi? N'importe quoi.
5: Mais oui, pourquoi tu
6: mais je t'imaginais pas en princesse de Monaco.
1: Non, mais c'est que t'aimerais tellement être à ma place et être princesse de Monaco.
6: Alors, ça ne m'aurait intéressé que pour chanter comme un ouragan.
10: Voilà, c'est ça. Non, mais ce que je veux dire, c'est que... Oui, mais la vie n'est pas terminée, Laurent.
6: Charlène peut bien se tenir. Charlène peut passer à autre chose.
4: Il t'appelle encore, vous êtes encore proche. Alors.
10: Espérons que.
0: Il y a bien eu Grace Kelly, princesse de Monaco, une actrice, pourquoi pas, une chanteuse.
10: Mais oui, mais, oui, mais bien sûr.
0: Est-ce que vous êtes rentré dans le palais?
6: Est-ce que lui est rentré dans le palais?
11: Mais non, mais attendez, on se connaît.
4: Dans ton palais,
10: on se connaît depuis 35 ans,
6: ça. Ah bah, raison de plus.
0: Alors justement, est-ce que vous avez visité le palais? Ça, je veux savoir.
4: Tu l'as vu sur le trône?
11: Mais bien sûr.
4: Donc tu l'as vu sur le trône, c'est mythique.
10: Mais non, non, non. Mais en tout cas, si jamais, on sait jamais, si on nous écoute au palais, on vous embrasse très fort.
4: Mais c'est génial.
10: Allez, on part.
4: Et Ariel, t'as pas eu un roi qui t'a dragué un moment?
10: Si,
0: c'est ce qu'elle a joué. Ouais.
4: Su, impératrice.
0: Quel roi vous a dragué, Ariel?
1: Charles d'Angleterre.
0: C'est pas vrai.
1: Oui.
6: Louis XIV avant, quand même.
0: le roi Charles actuel,
1: oui. Oui, le roi Charles actuel.
0: Mais il n'était pas roi encore à l'époque.
1: Il n'était pas roi, il était prince.
0: Ah oui.
1: Et il m'a montré toutes ses aquarelles. Et... non, non. Et
6: était avec les Didi à l'époque, donc.
1: C'est un être délicieux. Et...
0: Ah, vous l'avez goûté, donc, carrément.
1: Non, non, mais c'est quelqu'un qui a un grand sens de la poésie.
4: Ah oui,
1: qui
4: faut voir ses oreilles et ses couilles, les mêmes. C'est la même taille.
6: Toen a un grand sens
4: de la
6: poésie.
4: Et toi, Christine, t'as pas eu quelqu'un? Le roi Merlin, peut-être?
1: J'espérais.
0: Merci,
1: Sébastien. Ben oui, bien sûr.
0: Christine n'a pas besoin d'épouser un roi, c'est la reine, Christine.
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0: David est au téléphone depuis Ambrières-les-Vallées en Mayenne. Bonjour David.
14: Bonjour Laurent, bonjour les grosses têtes.
10: Bonjour David.
0: David, quel métier faites-vous avant que je vous annonce le voyage que nous vous promettons?
14: Je suis maîtreur dessinateur.
0: Maître. Ah, très bien, dans le bâtiment.
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0: David, est-ce que... Non, c'est Manureva.
16: Azureva.
0: Est-ce que vous êtes prêt, David? Et sur qui allez-vous miser pour le qui est qui fait quoi? Quelle sera la grosse tête qui connaît le mieux les noms qui ont fait ou qui font l'actualité?
14: Alors, je vais prendre Laurent Baffy.
0: Ah, carrément.
17: J'ai jamais gagné à ce jeu, David. Non, change. Cours, Forest. Pas moi, je t'en supplie, pas moi.
0: Vous êtes sûr?
17: Non,
0: toi,
17: prends
0: là.
17: Beaugrand, il connaît tout.
16: Ouais. Non.
17: David, je te le conseille, vraiment, prends Beaugrand. Enfin, c'est une image.
16: Ah, moi, je trouve que David a une belle voix.
0: C'est votre dernier mot, David?
17: Change.
14: Eh ben, si Laurent veut que je change.
17: Oui. Bravo, David.
16: Oui. Ah ouais, mais alors là, si
0: alors, vous changez pour qui?
17: Beaugrand.
14: Eh ben, Christophe Beaugrand.
17: Bravo, David.
16: Mais alors là, ça me met la pression, le pauvre.
0: Il me semble que pour une fois, il fallait écouter Baffy. C'est un bon conseil qu'il vous a donné. On va tout de suite commencer, d'ailleurs, par monsieur Christophe Beaugrand. Comme ça, on va en avoir le cœur net, voyez-vous. Pouvez-vous, Christophe Beaugrand, me dire, attention, c'est qui est qui fait quoi? Faut me dire. Qui est, mais aussi pourquoi on en parle.
16: Oui.
0: Vous êtes bien d'accord?
16: J'ai pas le choix.
0: Pouvez-vous me dire, par exemple, qui est Aurélie Dupont?
16: Oh. Aurélie Dupont est une danseuse de l'opéra qui a décidé de démissionner et qui a quitté, qui quitte l'opéra de Paris.
0: Pas en tant que danseuse?
16: Oui, non, en tant que directrice de l'opéra, oui.
0: Voilà, bonne réponse de Christophe Beaugrand. Elle ne démissionne pas en tant que danseuse.
16: Elle démissionne parce qu'elle était directrice du
0: ballet de l'Opéra de Paris. Vous restez dans
16: elle
0: la course.
16: Elle a décidé de démissionner.
0: Pour l'instant, David, c'est bien, mais attention, d'autres grosses têtes peuvent se qualifier. C'est au tour de Laurent Baffy. Laurent, pouvez-vous me dire qui est Austin Butler?
18: Ouais, c'est une voiture qui a été un peu customisée parce que c'est pas l'Austin de base quoi. Alors on a mis des housses en cuir.
0: Si c'est l'acteur américain qui joue Elvis Presley dans le film qui
18: aussi,
0: sort.
18: Aussi.
0: Qui sort mercredi prochain. Aussi.
16: Ah bah moi je veux bien rentrer dans un Austin du coup.
0: Yann Folli, oui. Pouvez-vous me dire qui est Anthony Albanese?
19: Anthony Albanese.
16: C'est sûrement un ex.
19: C'est quelqu'un qui est un. C'est un sportif.
0: C'est le nouveau Premier ministre australien qui sera en visite à Paris cette semaine. Il va rencontrer le président de la République. Vous êtes éliminé, Yann Folli. Michel Boujna.
20: Merde. Moi, je croyais qu'il m'avait oublié. Je me faisais tout petit.
4: Philippe.
0: Qui est Martin Hirsch.
18: Ah, alors, c'est le gars qui s'occupait des hôpitaux.
0: Oui.
18: Et c'est fini.
0: Eh ben oui, directeur général des hôpitaux de Paris qui quitte ses fonctions fin juin. Vous restez dans la course, Michel.
16: Il se réveille.
0: Julie Leclerc, pouvez-vous me dire qui est Gérald Mossé?
21: Gérald Mossé, c'est un député.
0: Député Gérald Mossé, on en a parlé tout à l'heure. C'est le jockey arrivé deuxième au prix de Diane à Chantilly. Oh. Derrière la jockey britannique.
18: Voilà. Il était député, il était deuxième.
16: C'est le vieux jockey, c'est ça?
0: En plus, il est
16: celui qui connaissait Dari Boudboul.
21: Eh oui.
4: Pour lancer l'horoscope, il y a du monde, mais pour bien répondre.
0: Monsieur Toen.
4: Oui, patron.
0: Qui est Max Verstappen?
4: Bah, c'est facile, c'est un pilote de Formule 1.
0: Oui, et.
4: Autrichien.
0: Et.
4: Eh ben, il a fait sa course et puis.
0: Il était pas autrichien, d'ailleurs.
4: Il est portugais. Non, il a gagné dimanche le Grand Prix.
0: De F.
16: Qui avait lieu dimanche.
4: Mais il a gagné son Grand Prix, il a fait son Grand Prix quoi.
0: Oui, de F.
18: Il a gagné le Grand Prix de Diane, il a gratté tous les chevaux.
0: Quel Grand Prix il a gagné? Oui, de Formule 1. Voilà.
4: Non, d'accord, pas l'hôtel, la course.
0: Du Canada, c'était le Grand
4: Prix. Bah oui, j'allais le dire, laissez-moi répondre. On a deux secondes dans cette émission.
0: Et il est néerlandais, Verstappen. Vous êtes qualifié. J'ai trois qualifiés, si mes points sont bons.
4: C'est la crème.
0: Monsieur Beaugrand, monsieur Boujna et monsieur Toen. C'est le deuxième tour. Attention, parfois on se casse la gueule.
18: Attention, Macron.
16: On en connaît qui ont ramé au deuxième tour.
0: David, vous êtes toujours confiant, monsieur Beaugrand?
22: Oui, toujours.
0: Alors attention, j'espère. Christophe, pouvez-vous me dire qui est Macky Sall?
16: Macky Sall est le président du Sénégal.
0: Ouais, gagné, bravo. Ouais. Monsieur Boujna,
18: moi je veux bien conseiller David ou pas?
0: Qui est Rachel Keke? Oui.
18: Ah bah c'est la dame qui était femme de ménage et qui est maintenant députée.
0: Bonne mémoire, bravo Michel.
16: On vient de le dire, mais c'est
0: Sébastien Toen.
4: Oui, patron.
0: Qui est Virginie Grimaldi.
4: Virginie Grimaldi, c'est celle qui fait les fiches pour Michel à Ramatuelle. Et là, je pense qu'elle va être virée. C'est son attaché de presse, elle va être virée. C'est la famille Grimaldi, c'est la sœur de le Monégasque.
0: Non, même pas. C'est une romancière, numéro 2 des auteurs des best-sellers, ceux qui ont le plus vendu de livres en 2021. Et elle quitte Fayard. C'est un événement dans cette maison d'édition où beaucoup d'auditeurs fuient parce qu'il y a eu un changement de direction.
4: C'est à cause de Bolloré?
0: C'est vous qui le dites, monsieur.
4: Jamais il ferait ça, Vincent.
0: Virginie Grimaldi, en tout cas, vous élimine elle aussi, monsieur Toen. Il nous reste Beaugrand contre Boujna. Duel final.
16: Bébé.
0: David. Monsieur Beaugrand, pouvez-vous me dire qui est Amélie de Montchalin?
16: Amélie de Montchalin a raté son poste de députée. Elle a perdu dans l'Essonne face à Jérôme Guedj et elle était ministre de la transition énergétique.
0: Excellent, monsieur Beaugrand.
20: Non, il a gagné. Je veux pas être ridicule, il a gagné.
0: Monsieur Boujna, qui est Matteo Berrettini.
20: Oh. Ah bah oui.
18: Michel,
20: c'est un mec qui élève
18: savoir.
20: Des poules.
0: Vous devriez
18: Michel,
0: savoir.
18: Michel, tu devrais savoir.
0: C'est un domaine que vous connaissez, monsieur Boujna.
18: Alors, c'est un joueur de tennis.
0: Oui, bravo.
16: Mais qu'est-ce qu'il fait?
18: Il danse.
4: Michel, il y a Papy qui fait...
18: Queen, le tournoi du Queen qui est avant Wimbledon.
0: Bravo, c'est gagné.
16: Mais David, c'est trop stressant.
19: Ah, c'est chaud.
0: Ah, quel beau duel final. Bon, il faut dire que Buffy a soufflé Queen, ça.
18: Pas du tout.
0: À Michel Boujna.
16: En faisant des signes bizarres.
0: Attention, monsieur Beaugrand. Votre réputation de journaliste est en jeu.
16: Oui, mais là, c'est stressant.
4: Ta carte de presse.
0: Qui est Tématéi Le Gaïc?
4: Oh, c'est facile.
16: Thé Mattei, le Gaï. Ah non, mais c'est pas... Pardon, si, je crois. C'est le plus jeune député qui a été élu à, en Polynésie, me semble-t-il.
0: Excellent.
16: Et
0: il a 21 ans. De Christophe Beaugrand.
17: Bravo.
4: Arrête, tu me fais mal.
0: Monsieur,
4: mais c'est dingue.
0: Monsieur Boujna.
4: Oh bah mais qu'est-ce qu'il est intelligent à croire qu'il est hétéro.
0: Monsieur Boujna.
20: Oui, quoi? Qu'est-ce que vous voulez? Qui êtes-vous?
0: Bah pour l'instant, ça se passe bien, Michel.
20: Oui.
0: Pouvez-vous me rappeler, Michel, qui est... Faut de la mémoire dans cette émission. Léon Marchand.
20: Ah oui, Léon Marchand. C'est un joueur de tennis. Non, c'est un nageur. Oh. C'est un nageur, 4 x 400 mètres.
0: Oui, gagné.
16: Oh là là, mais...
20: Papy faisait semblant que c'était un joueur de tennis.
0: Attention,
16: on va y arriver, là.
0: Monsieur Beaugrand, qui est Marc Hay.
16: Marc Hay, le présentateur météo de BFM, qui a fait une polémique en disant que ça cramait, etc.
0: Excellente réponse de Christophe Beaugrand.
20: Ah, il va gagner.
16: Bon, il va être 18h sur RTL maintenant.
0: Michel Boujna.
20: Oui, non, quoi?
0: Pénélope Le Prévost.
20: Ouf. Ah, c'est une députée. C'est une cuisinière. Et elle a inventé une casserole.
0: C'est une championne olympique de saut d'obstacle. Et elle va représenter les couleurs de la France. Au 8e Longing Eiffel Jumping, vous êtes éliminé. Il le mérite. Le grand gagnant, c'est Christophe Beaugrand. Qui fait gagner David. Bravo, David.
14: Oh, merci. Bien joué, Christophe.
16: Bon, vous avez bien fait d'écouter Bastille.
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0: Une question historique pour faire plaisir à Christophe Barbier. Ah, vous faites un, vous aussi,
1: ah oui, monsieur. Je vais enfin pouvoir briller.
0: Ah oui, je suis sûr.
2: Ah oui.
0: Remarquez, c'est une phrase que tout le monde connaît, donc vraiment...
1: Est-ce que c'est dans Fort Boyard ?
0: La réponse est à la portée de tout le monde. Non, alors là, on est un peu plus loin dans le temps, pour tout vous dire. On est au XIVe siècle.
1: Voilà. Ah, bon.
0: Ah oui.
1: Voilà. Donc c'est avant-guerre.
0: Dans les années 1320... Et je vais même vous dire le nom du roi en question, hein, c'est Philippe VI de Valois. Il va tenter d'affronter... ça vous concerne, monsieur... comment il s'appelle, lui, là-bas ?
3: Guillaume.
4: Enchanté, Laurent Rabhi, il fait partie de l'équipe depuis un an et demi. Là, pour l'anecdote, j'ai croisé Adil Rami sur une émission, et oui. Il m'a dit, il faut absolument que je te dise un truc. J'ai dit, ah ben dis-moi. Il m'a dit, eh ben je te vois bien aux grosses têtes. Et je lui ai dit que j'étais arrivé avant lui.
1: Incroyable.
0: Alors, ma question concernant Philippe VI de Valois et donc les années 1320, avant que monsieur le roi déclare la guerre aux Flamands révoltés.
1: C'est avant le roi d'Agobert. Hein.
0: C'est après. Philippe VI de Valois, c'est après. Et Philippe VI, qu'on appelait le fortuné ou le catholique, a affronté donc les Flamands. Et là, il a eu, cette année-là, une phrase célèbre. On est en 1328, précisément. Quelle phrase célèbre fut prononcée par Philippe VI de Valois en 1328?
1: À l'attaque.
0: Non, mais on n'est pas
5: si loin. Qui même me suivent.
0: Pardon.
5: Qui même me suivent.
0: Qui même me suivent. Bonne réponse de Christophe Barbier. Voilà, et c'est une phrase qu'on utilise encore. Bah
2: oui, il y avait ceux qui même prennent le train.
0: Ah oui, ça c'est Patrice Chéreau. Ouais. Mais effectivement...
4: Et il a gagné contre ces Flamands, on ne sait pas.
0: En tout cas, c'est une phrase qu'il prononce à Gaucher 5 de Châtillon. Je vous le dis pour votre information. Hein. Gaucher de Châtillon, qui quand même a 80 ans à cette époque-là, et qui dit au roi, quand il dit qu'il va avoir besoin de soldats pour affronter les Flamands, je le comprends, le pauvre Gaucher de Châtillon, qui a quand même 80 ans à ce moment-là. Lui dit « Qui a bon cœur trouve toujours bon temps pour la guerre ». Et c'est à ces mots que Philippe VI de Valois prend le vieil homme dans ses bras et s'écrie « Qui m'aime me suive ».
5: Il faut dire qu'à l'époque, on ne suivait pas le roi comme ça, il n'était pas le chef du pays. Les grands féodaux devaient être convaincus ou payés pour lever l'OST, O-S-T, c'est-à-dire le service militaire. Voilà, on faisait campagne.
0: Il n'y avait pas d'armée.
5: Il n'y avait pas d'armée. Donc soit on payait, soit on devait les entraîner par de telles phrases.
6: Non, c'est une jolie phrase qui est restée. Hein. Moi, je le dis, histoire avant d'aller me coucher, qui m'aime me suive.
0: Et alors, il y a du monde.
6: Ça s'appelle la queue à la porte.
0: Non, mais en tout cas, c'est une excellente réponse de Christophe Barbier, qui m'aime me suive. Bon, ça aussi, tiens, ça va être pour monsieur Barbier. Et là, je pense qu'il n'y a que lui qui peut répondre. Pour Simon Pierrat, qui habite Mions, dans le Rhône, j'aimerais que vous me donniez l'auteur de Das Landes / Sons et Die Lustige Witwe.
2: Ah oui, d'accord.
1: C'est de l'espagnol.
0: Alors, c'est de l'allemand.
4: Donc, c'est de l'allemand, mais c'est une grande œuvre qui a été traduite en français.
0: Je vous donne deux œuvres qui, évidemment, ont été traduites en français. D'un côté, vous avez...
4: Ne me répondez pas avec ce petit ton-là, Laurent. J'essaye de participer à votre émission comme je peux.
0: Petit ton vous-même. Das Land des Lächelns et die lustige Witwe.
5: Alors, Das Land, le pays
6: le
5: de...
6: Pays.
5: Vous ne nous donnez pas les traductions, je suppose.
0: Non.
1: Ça serait pas non, donc, Das Land, c'est ce pays. Allez-y.
0: Le pays, Das Land, le pays.
2: Das Land.
4: Oui. Il parle un peu néerlandais.
5: C'est un romancier ou c'est un religieux?
0: Ah non, ni l'un ni l'autre.
1: Un philosophe.
0: Quel est l'auteur de ces deux œuvres que je vous donne effectivement en langue originale? Die Lustige Witwe et Das Land des Lächelns.
5: Die Lustige Witwe, c'est pas la veuve joyeuse?
0: Oui.
5: C'est Offenbach.
0: Non, c'est pas Offenbach.
2: Attendez,
5: la veuve joyeuse.
1: Marcel Pagnol.
2: La veuve joyeuse. Non, c'est Schubert.
0: Marcel Pagnol, la veuve joyeuse.
5: Non, c'est un compositeur.
2: Schubert, la veuve joyeuse.
0: Il s'agit évidemment d'un compositeur autrichien d'origine hongroise.
2: Eh ben
5: c'est pas Schubert.
0: C'est pas Schubert.
2: Non, c'est pas Schubert.
7: Non, c'est la truite.
0: Et mais effectivement,
1: c'est la truite.
2: Non, mais oui, Schubert, c'est la truite.
0: Bien sûr, mais elle a raison, oui. Schubert, c'est la truite.
2: T'as raison.
0: Là, c'est Die Lustige Witwe. Ça, c'est la veuve joyeuse. Et l'autre, je vais vous le traduire maintenant que vous avez trouvé la veuve joyeuse. L'autre, c'est le pays du sourire, Das Land des Lächelns.
1: Ah, la Chine.
0: Qui est con?
4: C'est vrai que je savais pas que c'était particulièrement con.
7: Il est aussi connu
0: qu'Offenbach. Quand même, il est assez connu.
5: La veuve joyeuse.
1: Et Offenbach, pour moi, c'est un DJ.
4: Moi aussi.
5: C'est Strauss.
0: Ah, Strauss, pas du tout. Pas du tout.
5: Non, c'est pas Strauss. Il m'a piégé. Alors, attendez, la veuve joyeuse. Autrichien.
0: Je me marre.

0: Si, mais je me marre.
1: C'est pas Strauss.
0: C'est pas Strauss.
2: C'est pas Haydn.
0: Mais non, c'est pas Haydn.
3: Je vais dire une bêtise, ouais. Je l'ai dit quand même, on sait jamais.
0: Ce serait pas la première, Valérie.
1: Mozart.
3: Wagner.
0: Ah, Wagner,
4: oh, ouais.
2: C'est 19e ou c'est 20e?
0: Ah, et ta sœur. Ah non, on est effectivement fin 19e, début 20e.
4: Baden, Baden.
0: Non, il est mort. Il est mort en Autriche en 1948. Oh, il est mort dans des circonstances difficiles. Hein, parce qu'il souffrait de problèmes bilaires, rénaux, glandulaires et oculaires.
5: Et de faisait de la bile.
0: Et de pneumonie aussi. Alors, avec
4: il était très constipé.
0: Avec ses femmes, ils ont passé les derniers mois de la guerre à Bad Ischl. Ils sont allés en Suisse pour un séjour qui leur ferait du bien, vous voyez, à Zurich. Mais la femme est morte là-bas, la pauvre.
4: Oh là là.
0: Alors, il a décidé de rentrer, hein, de mettre fin au séjour de 2 ans en Suisse. Et puis, il est revenu triomphalement chez lui. Et il a été nommé citoyen d'honneur, mais il est mort 1 an après son épouse, vous voyez. Ça. Il n'a pas supporté.
2: C'est pas Meyerbeer.
0: Pardon.
2: Meyerbeer.
0: Oui, il n'a pas connu la veuve joyeuse, puisque sa femme est morte avant lui, pour le coup.
4: Oui.
0: Mais c'est lui qui a composé La Veuve Joyeuse et Le Pays du Sourire.
1: C'est archi connu, La Veuve Joyeuse.
0: La Veuve Joyeuse, c'est ça. Vous connaissiez ça, monsieur Barbier.
2: C'est comme un amour qui est sur le.
6: En effet, elle est joyeuse. Hein.
0: Et Le Pays du Sourire, c'est ça, Le Pays du Sourire.
5: Ah,
1: c'est gay.
5: C'est gay.
4: It's a Small World à Disney.
0: Et c'est des opérettes très célèbres. Maintenant, effectivement, vous ne connaissez pas l'auteur de ces deux opérettes. Si Madame Bachelot était là,
5: là.
2: Mais elle n'est pas là, Laurent.
5: Faites avec ce que vous avez. Voilà.
0: Je veux bien faire avec.
2: C'est pas Meillac et Alévi.
0: Non,
2: c'est pas eux.
0: Je veux bien faire avec ce que j'ai, mais normalement, Monsieur Barbier.
2: Bien sûr, bien sûr. Mais il s'est mis à notre niveau, que voulez-vous.
1: Contemporain d'Offenbach.
0: Il s'arrache les cheveux, vous voyez.
2: C'est plus tardif qu'Offenbach. Enfin, c'est plus récent, c'est plus près de chez nous.
0: Oui, oui, oui.
5: Il s'arrache les cheveux. Cela dit, j'ai une très bonne adresse pour les remettre. Hein, monsieur.
0: Sa langue maternelle est le hongrois, vous voyez. Et là,
2: c'est pas Caudalie.
0: Ah, c'est pas. Mais je vous demande pas ce que c'est pas. Je vous demande ce que c'est.
2: Bien sûr. Le type qui gueule sur
5: Barbier. C'est pas Vivaldi.
0: Comment vous dites-vous?
5: Oui, ben je sais pas. On dit ce que c'est pas. C'est pas Vivaldi. C'est pas
0: Vivaldi.
1: Vivaldi.
0: Un bel Autrichien, Vivaldi.
5: C'est pas loin.
2: Ah là, je suis pas en forme.
0: Alors, il a fait des tas d'autres opérettes. Ah, j'aurais peut-être dû vous aider en vous donnant les titres.
5: Voilà, Laurent.
0: Dermann mit den drei Frauen.
1: Oh, oui,
5: le monsieur avec les trois dames.
2: Sonnerie téléphone, tiens.
0: Siegenerliebe, Rosenstock und Edelweiss.
4: Oh là là, le Edelweiss.
1: Ah, Edelweiss, Edelweiss.
5: Ah, Laurent.
0: Der Sterngucker.
5: Laurent continue à parler en allemand comme ça. On dirait le début d'un mauvais film porno.
0: Vaudilerschesingt, Frühling, die Gelsenchake.
5: Ah, da, Laurent, da.
0: Paganini, Clo-Clo.
5: Mein liebe, liebe petit garçon.
0: Bah écoutez, voilà, 300 euros qui s'en vont. Tant mieux pour notre auditeur, puisque Simon Pierrat va recevoir très vite un chèque RTL. Regardez, il y a une dame au premier rang. Trois autres personnes derrière.
4: Il y a beaucoup de monde qui sert.
0: Bravo, bravo.
5: Bonjour madame, comment vous appelez-vous?
0: Quatre ou cinq auditeurs. Bonjour Christine.
5: Marie-Christine, c'est ça. Et quelle est selon

0: Ah, une question olympique pour Hervé Levert, qui habite Compiègne dans l'Oise. Serez-vous capable de me dire quelles seront les quatre nouvelles disciplines que nous verrons en 2024 pour les JO à Paris?
1: La pétanque.
2: La pétanque.
0: Alors, la pétanque, non.
3: Le skate.
0: Alors, le skateboard.
3: Oui, mais il y a un genre de skate.
0: Oui.
3: Voilà, c'est un genre de skate.
2: Le longboard.
0: Mais ça y est, le skateboard.
1: La trottinette.
0: La trottinette, non.
4: La seringue et la kalachnikov.
2: Le Waze, truc comme
0: non.
2: ça.
0: Non, alors il y a le skate, ça c'est bien. Ça
2: le
0: fait...
2: surf.
0: Alors le surf, ça en fait deux.
3: Le selfie.
0: Alors, il vous en manque deux. Deux
1: le surf sur la scène.
5: Pas le wakeboard.
0: Quoi?
5: Le wakeboard.
0: Non, non, non.
2: Le longe-côte.
0: Non, le longe-côte.
1: Un sport de combat.
0: Alors non, il y a un sport énormément pratiqué, c'est vrai.
3: Le sudoku.
0: De plus en plus pratiqué.
2: Le yoga.
0: Mais qui n'était pas encore olympique.
2: Ah. Le yoga.
0: Le yoga, non.
5: Le pilates.
2: Le qigong.
0: Non.
1: Le vol à la tire.
0: Alors, il y a quatre sports. Hein. Le vol à la tire, non. Il y a quatre nouvelles disciplines. Vous m'avez dit le surf, le skateboard. Ça, c'est bien. Maintenant, vous pouvez oublier...
2: Ah, la danse, là. Le dance break, break dance.
0: Le break dance, ça fait une discipline de plus.
1: Et la rumba.
0: Non.
2: Moi, je suis pas d'accord, mais on me demande pas mon avis.
0: Alors, le breakdance, je suis pas d'accord non plus, mais enfin, c'est comme ça. Le quatrième sport, la quatrième discipline.
5: C'est pas un sport extrême.
0: Ça, c'est un vrai sport. Ah, vous avez dit?
5: C'est pas un sport extrême.
0: Oup. Alors, extrême, ça dépend où on le fait.
1: L'escalade.
0: L'escalade. Bonne réponse de Bernard Mabille. L'escalade. L'escalade, c'est un vrai sport. Et de plus en plus pratiqué. Hein. Les gens font beaucoup d'escalade en ville. Il y a des murs d'escalade. Vous-même, peut-être, Bernard.
1: Ah bah, vous verriez la gueule de ma femme. Elle n'en peut plus.
0: Vous faites quoi comme sport, vous, monsieur Toen?
6: Non, moi, je cours une ou deux fois par semaine.
0: C'est pas vrai.
6: Ouais, je cours.
0: Mais où est-ce que vous courez?
6: Sur les quais. Et dès qu'il y a une trottinette, bim, quoi. Ou une vieille avec un sac, bam. Non, je cours un petit peu.
0: Mais moi aussi, je cours sur les quais.
6: Mais non, mais quel quai?
0: Bah, vous me reconnaîtrez facilement, je cours avec mon chien.
6: Ah, d'accord.
2: Ouais. Et il a un petit sac.
6: Et le chien, il court aussi?
0: Ah, bah, le chien, il court. Il a intérêt à courir parce que moi, j'ai des roulettes. Patrick Besson, dans Le Point, avait fait la liste des nouvelles épreuves olympiques qu'on pourrait suggérer pour 2024 à Paris. Et c'est vrai que le baby-foot, par exemple, pourrait être une discipline olympique.
6: Ah, ça serait bien.
1: Ah, oui.
0: La course de char à bœuf. La traite des vaches.
6: Ah, ouais, c'est bien.
0: La lecture ultra rapide, le deltaplane, la cueillette de cerises bio, le repassage de pantalons dans la liste des disciplines proposées par Patrick Besson, la paella géante.
6: Ah, c'est pas mal, ça.
0: Non, mais c'est vrai qu'il y a des disciplines à la con. Oh,
5: oui, hein. Bah, on est d'accord.
0: Oh, oui, moi, je trouve qu'il faudrait qu'il y ait moins de disciplines.
1: Oui,
0: enfin, plus de disciplines dans le choix et moins de disciplines dans les sports. Voilà,
6: bien dit. Il y a. Il y a bon, Herr Müller.
0: La découpe de sol grillé.
4: Oui.
6: Ah, c'est pas.
1: Il écrit un peu n'importe quoi.
0: Non, mais c'est drôle.
6: Et comment ouvrir les huîtres aussi, l'ouverture d'huîtres?
0: L'ouverture d'huîtres. Ouais. Ça pourrait être un sport olympique aussi. L'apnée, ça c'est un vrai sport, l'apnée.
2: Oui,
0: c'est un sport olympique.
5: C'est une performance.
0: Ah, bah, voilà.
6: Ouais. On mélange les sports, le 100 mètres
5: et huîtres
6: ouvertes. On mélange des sports, quoi.
0: Surtout aux Jeux paralympiques.
6: C'est aux Jeux paralympiques. Bon, on met des bulots, c'est pas grave.
0: L'ouverture d'huîtres avec les pieds.
6: Ah ouais, c'est fou. Il faut courir en même temps. Voilà, ça serait des sportifs.
0: La course en sac, on devrait faire la course.
5: Ah, ce serait rigolo, ça, en plus.
0: Ah, le golf miniature, ça c'est pas mal, le golf miniature.
6: Ça, c'est bien.
0: Ah ouais. On aime bien le golf miniature.
6: Ah ouais, ça, un bon pétard et un Ricard.
1: Ah ouais.
6: Et un bon golf miniature,
1: et
6: ça c'est les vacances.
5: Un mini golf, oui.
1: Un bob.
0: Et d'ailleurs, la voile, ça existe aux Jeux Olympiques, ça?
4: Ah ouais, évidemment.
0: Ah
4: ouais,
6: Et la vapeur.
4: Il y a des séries olympiques en dériveur, oui.
0: Qui a été champion olympique alors?
4: Je regarde rien, moi.
0: Vous regardez pas vos confrères?
4: Je regarde rien du tout, nulle part.
0: Mais vous avez quand même une forme olympique, mon cher Olivier.
2: Mais parce qu'en fait, tu ne regardes pas le sport, tu en fais.
4: Oui.
5: Oh.
2: Voilà.
5: Oh.
2: Voilà.
4: Exactement. De même que je ne regarde pas les pornos.
5: Tu ne regardes pas les pornos?
6: Tu te fais en...
1: Moi, c'est toi.
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0: Quelle chanson a été inspirée par la sixième des Rhapsodies hongroises de Franz Liszt?
6: On peut écouter la
2: chanson française.

0: Gainsbourg.
1: Chanson française.
2: Chanson française, oui.
0: Gainsbourg.
2: Gainsbourg, non. C'est vrai que Gainsbourg a beaucoup pompé. Enfin,
0: oui. Ah, oui. Il s'est beaucoup inspiré de la musique classique.
1: On l'appelait le Shadok. Ouais.
2: Mais là, c'est pas Gainsbourg.
0: Ah bon?
1: Un homme.
3: Il est vivant.
2: Ça vous dit quelque chose, ça, la sixième des Rhapsodies?
4: Ah ben oui. Ah la la la la. Tilalilalilalanta, titatitatitatata, titatitatitatata, titatitatitata. Enfin, il y a plusieurs thèmes.
2: C'est du morse. Titatitatitata.
5: Dans la vie, faut pas s'en faire.
2: Non.
0: T'as bien fait
5: d'être ressemblé à ça.
1: C'est un fantaisiste.
2: Pas du tout.
3: Il est vivant.
2: Non, il est mort.
5: Est-ce que c'est une femme qui l'a chanté ou un homme?
2: Un homme.
1: Luis Mariano.
2: Plein d'autres l'ont chanté après. Mais le créateur, c'est un grand classique de la chanson.
4: Jacques Brel.
5: Ne me quitte pas.
2: Jacques Brel, oui. Ne me quitte pas.
1: Ah ouais.
2: Écoutez la sixième rhapsodie hongroise de Liszt. Ça ressemble pas tant que ça, quand même.
5: Mais si, c'est... Moi, je t'offrirai des perles de pluie venues d'un pays où il ne pleut pas.
2: Ah bah là, maintenant, ça ressemble.
5: Je creuserai la terre jusqu'après ma mort. C'est ça? C'est exactement ça.
2: Avec les paroles, ça ressemble plus.
5: Oui.
2: Tout de suite.
5: Bien sûr.
6: Non, le début, il y avait ne me quitte
1: non,
6: pas.
1: Non.
6: Dès le début, il y avait les notes.
5: Il n'y a pas ne me quitte pas. Ça commence au couplet.
0: En tout cas, moi, j'aimais pas cette chanson quand j'étais petite parce que je trouvais que devenir l'ombre de ton chien, je trouvais ça, mais je me disais, oh là là, mais s'il y a un mec qui me dit je deviendrai l'ombre de ton chien, je dirais, ben, va te faire foutre.
1: Hein. Ça dépend de la taille du chien.
0: Il y a des trucs.
2: Pourtant, vous en avez croisé des Brel.
0: Justement, presque trop. Ouais, vraiment.
4: Et c'est ce que disait Juliette Gréco, qu'elle n'aimait pas cette chanson non plus parce qu'elle trouvait que on peut pas tomber amoureux d'un homme qui se met plus bas que terre.
0: Voilà,
4: comme ça.
0: Exactement.
4: Mais ça, c'est une réaction de femme. Alors que nous, les hommes, enfin si.
6: Tu veux dire les machos virils comme toi? Ouais, vas-y. Les gros baiseurs.
4: Les bombasses à testostérone. Non, mais c'est vrai, nous, ça nous apparaît très émouvant.
5: Ouais, c'est vrai.
1: Ah oui.
4: Mais bon, c'est une question de sensibilité.
1: Tu vas pas pleurer, non?
0: Non.
1: Tu veux un mouchoir?
6: Toi, t'es plutôt quel genre?
0: Moi, dans ma tête, c'est t'avais qu'à assurer avant, gros con, plutôt que de vouloir devenir l'ombre de mon chien. En plus, j'en ai pas.
4: Ce qui est très amusant aussi, je crois que c'est Jacques Brel, c'est le contraire qui lui est arrivé. C'est-à-dire qu'avant de chanter cette chanson-là, il a laissé tomber quelqu'un.
2: Oh, c'est qui c'est? C'est Suzanne Gabriel.
4: Voilà.
2: Il a écrit cette chanson.
1: On peut le comprendre.
2: Pour Suzanne Gabriel. Pourquoi?
1: Oh, t'es un peu casse-cou.
2: Mais il y a que vous, Bernard.
5: C'est ça.
2: Il y a que vous qui avez connu Suzanne Gabriel.
5: C'est qui?
1: Non, je ne l'ai pas connu, mais on m'en a parlé.
2: Oh, bah oui, enfin.
5: Ah oui, mais bon.
2: Moi, je l'ai pas connu, mais enfin, je sais qui c'est parce que quand j'étais enfant, elle animait parfois pendant les vacances scolaires des émissions pour les enfants l'après-midi.
1: Ça, elle m'a traumatisé.
5: Ah oui, avec les clowns.
2: Parce que quand j'étais enfant, vous en étiez déjà votre troisième femme, Bernard.
6: Elles sont où les femmes de Bernard? Tu les as mangées ou quoi?
2: Moi, je trouve qu'on devrait faire une autopsie du vivant de Bernard.
6: On retrouverait beaucoup de choses dans l'estomac.
0: Oh, Bernard.
1: Arrêtez, elle ne savait pas.
2: Peut-être même que vous avez connu le père de Suzanne Gabriel.
1: Non, je ne l'ai pas connu.
2: Qui s'appelait Gabriello.
1: Gabriello, qui était très drôle, visiblement.
2: Puisqu'en fait, il y avait plusieurs femmes qui étaient sur scène et qui avaient fait une sorte de trio. Il y avait Gabriello qui a une fille, René Dorin qui a une fille qui s'appelait Françoise Dorin. Et la troisième, c'était Souplex.
1: Ah oui, Perrette Souplex.
2: Voilà, qui était la
5: femme de Raymond.
2: La fille.
5: Ah, la fille.
2: La fille, hein, c'est ça. Hein.
1: Oui.
2: Ouais.
1: Et alors, Gabriello, elle a eu Ne me quitte pas de Brel et après Johnny Hallyday. Gabriello.
2: Ah, vous êtes revenu de tourner pour ça.
1: Absolument.
4: Ah, j'avais oublié cet humour.
2: Alors, on est gâté, hein.
4: De carabin.
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2: Une question pour Jean-Luc Landreau qui habite Cyr-Denis en Charente-Maritime. Il y a une photo là dans le Figaro, mais dans les autres journaux aussi. Mais là, c'est une jolie photo. On voit Emmanuel Macron avec des Suzanniens. Mais qui sont les Suzanniens?
3: Suzanniens?
2: Oui, alors
8: là, Suzanniens.
2: Suzannais, pardon. Oh, j'ai commis une erreur. Suzannais.
8: Ah, ils ont changé de nom aussi, comme les Indiens.
4: Suzannais, c'est un gentilé.
2: Ah, c'est un gentilé. Oui, d'accord. Absolument.
3: Ça veut dire quoi, alors là,
4: gentilé, c'est le nom des habitants d'une
2: Soisson,
4: ville ou de...
2: Soissons? Soissons, non, il n'était pas Soissons, monsieur Macron. Suzannais. Et effectivement, hier, il a fait lui aussi un déplacement pour la rentrée scolaire, où il a dit d'ailleurs qu'il fallait que les écoliers fassent plus de sport, de sport, parce qu'il n'y a, a pas assez de sport dans les écoles.
3: Mais pas avec les vêtements de Christine Bravo.
9: Il a dit que pour les élèves un petit peu à la traîne, il voulait les faire rentrer plus tôt.
3: Bah, il a raison.
9: Tu ouais, bien sûr,
4: bah oui. Imagines dans les d'accord. écoles.
9: Déjà, le mec, il aime pas l'école, tu vas le faire rentrer plus tôt que ses camarades.
2: Bah oui, comme oui, vous d'ailleurs, bah oui. Pour les grosses têtes, l'année prochaine, vous rentrerez en juin.
3: Il y a des enfants qui aiment l'école, mais qui n'y arrivent pas. Hein.
8: Est-ce que le nom de la ville ressemble fortement au nom des habitants?
2: Alors, pas du tout, mais parce que ça, les Suzannais, ils n'habitent que rive gauche de cette ville.
4: Par rive gauche? Paris?
2: Non.
3: Ça veut dire bien. Que c'est traversé par un fleuve.
2: Parce que cette ville est effectivement...
10: Non mais elle en a là-dedans. Hein. Ah bah, ouais. Elle est pas que belle. Hein.
3: Les lions.
2: Les Suzannais, en fait, ils sont de l'autre côté de la rive parce que il y a deux villes qui ont jumelé. Il y avait Sainte-Suzanne d'un côté qui a été en quelque sorte absorbée
4: par qui, par quoi,
2: par la rive droite en quelque sorte. Vous voyez. Et voilà pourquoi on appelle ceux qui continuent à vivre rive gauche les Suzannais.
3: D'accord. Mais dans l'est.
2: Non, c'est pas dans
3: l'est. C'est dans l'ouest.
2: Non, c'est dans l'est. Je peux vous dire
3: c'est le nord.
2: Ah, oh, je vais vous dire oui. C'est la région, c'est la Nouvelle-Aquitaine.
4: Mais voilà.
2: Le président était en Nouvelle-Aquitaine hier et c'est une commune connue surtout. Je me demande, c'est pas pour le rugby ou le basket.
8: Comment ils choisissent leur déplacement?
3: Le rugby.
4: Ça nous aide ça. Le rugby, le basket ou alors le tennis de table, je sais plus bien.
2: Non, mais je vous jure, il y a une grande équipe de je crois que c'est de basket. Il y a aussi un grand club de rugby, il y a les deux en fait.
3: C'est une grande ville quand même, genre Bordeaux.
2: Oh, une grande ville genre Bordeaux, non.
3: Ou plutôt genre Tarbes.
2: Non.
10: Bayonne.
2: On est plus du côté du Béarn, voyez-vous.
4: C'est sûrement pas Bayonne parce que je pense que les habitants de Bayonne s'appellent les Bayonnais.
2: On est, oui, mais les habitants de Bayonne pourraient s'appeler les Bayonnais. Et rive gauche, les Suzannais.
3: Voilà.
2: C'est le piège, monsieur.
4: Est-ce qu'il y a un fleuve à Bayonne?
2: Oui, absolument. Il y a un pont, donc il y a un fleuve.
10: Toulouse,
2: il y a une rivière, en tout cas.
10: C'est Toulouse, tes potes.
9: C'est plus bas, pas Toulouse.
3: Non, mais c'est une plus petite ville que Toulouse.
2: Ah oui, il y a, je vais vous dire combien il y a d'habitants, à peu près. Il y a, allez, entre 10 et 12 000 habitants.
3: Ah ouais, c'est tout petit.
8: Selon les années, oui.
2: Comment je connais cette ville?
8: Alors, attendez, quand vous dites 12 000, c'est 6 000 d'un côté, 6 000 de l'autre.
9: Mais ils se détestent.
3: Comment
9: ils
3: connaissent cette ville?
2: Moi, comment je connais cette ville? Parce que d'abord, le président de la République y était hier en déplacement. Et ça, évidemment, moi, je suis tous les déplacements de tout le gouvernement. Voilà, Mme Borne et M. Attal étaient à Rennes. Et M. Macron, lui, hier, il a fait des nouvelles annonces concernant les écoles et la rentrée dans le Béarn.
10: On bouffe bien, là.
2: On dîne, madame. On bouffe pas.
3: Donc, c'est pas pot.
8: Est-ce qu'il y a une raison pour laquelle Macron a choisi cet endroit? Est-ce que quand on entend le nom de la ville, on se dit « Ah oui, c'est compréhensible qu'il soit allé là-bas ».
2: Non, je sais pas pourquoi il est allé là-bas. Il s'est dit « Tiens, je vais aller dans le Béarn ».
3: Quel bise atterrissage.
9: C'est un aéroport privé.
10: Ouais. Qu'est-ce qu'il y a comme grande ville à côté?
2: Ils se partagent les régions. Bah, on est dans le Béarn. Pau, c'est à 47 km de Pau.
9: Moi, j'ai dit Dax. Dax.
2: Bah oui, tout ça, si vous voulez.
10: Tarbes. Je le sais. Je l'ai retrouvé.
2: Allez,
10: c'est Orthez.
2: Orthez, bonne réponse de Christine Bravo. Non, mais on peut se moquer de Christine, mais on lui doit beaucoup de bonnes réponses pendant cette émission.
10: Et on peut pas se moquer de Christine Bravo. Non.
2: Bon. Comment ça?
10: Foutez-moi la paix. Pourquoi vous voulez vous moquer de quelqu'un d'aussi brillant? Moquez-vous des nazes, mais moi.
4: Non,
10: quand même.
4: Mais c'est pas de toi, c'est de je veux dire. On parlait de l'uniforme obligatoire à l'école. J'espère que ce sera pas. Ils seront pas tous habillés comme toi, j'imagine.
8: Bah, en fait, ils sont déjà tous habillés quand même.
2: Mais oui, à l'école, il y a beaucoup d'élèves en survêt.
10: Mais oui, c'est bien le survêtement, c'est jeune, ça maintient.
8: Ça ne sert à rien du tout.
9: Ça dépend qui le porte. ça plaisait pas à notre Pedro, ça, hein, les gens en survêt.
10: Oui, mais enfin, là, tu vois bien qu'il y a une harmonie.
9: Ah oui, le vert. Le vert.
10: Le vert et le bleu. Aïe, aïe, j'ai une crampe. Ah, j'ai levé la guibole. Ah, elle est souple. Attends, je suis crampé.
9: Qu'est-ce qu'elle est souple.
10: Bon, fais quelque chose, je suis crampé.
11: Attends, ça, c'est la jambe artificielle ou l'autre?
9: Il y a une photo, là, l'élégance de Michel Faux avec la de Christine Bravo.
2: Quand je pense que Michel Faux, il adore les artistes parce que pour lui, les artistes, c'est le chic, l'élégance. Et on le fout à côté de Christine Bravo.
10: On le fout.
4: J'aime les créatures.
10: Mais voilà.
9: Ouais, il y a une belle là.
10: Je le fascine. Tu vois pas, il a le nez qui fronce quand il me regarde. Il est.
3: Non, mais ça, c'est l'odeur.
2: Ah non, mais je vous garantis, c'est vrai que vous êtes typiquement son type d'homme.
4: Surtout en survêtement.
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2: On a un autre spécialiste dans l'émission et lui aussi, je dois dire qu'il s'y connaît. Il l'a prouvé la saison dernière, ne serait-ce qu'au zoo de Beauval, où il triompha. C'est notre ami Laurent Baffy, spécialiste des animaux et qui donc va pouvoir répondre à la question, j'imagine, pour Madame Lelarge.
10: Connaît tous les animaux.
11: Oh, elle a beaucoup rétréci.
2: Madame Lelarge habite Tartaras dans la Loire.
14: C'est joli comme nom.
2: Quel animal a un œil plus gros que son cerveau?
11: L'autruche.
2: L'autruche. Bonne réponse de Laurent Baffy.
10: Et il s'y connaît un autruche.
14: Pour moi, Monique... c'était pas difficile.
2: Ah bon, ah bon.
14: Bah, vu la taille de la tête, tu peux pas avoir un gros cerveau.
10: Oh mais t'es
15: fou. Bah non, vu, tu peux avoir. C'est faux. Regarde, une souris, un rat, ça a une toute petite tête et c'est un cerveau. C'est très intelligent.
14: Mais c'est un grand corps.
4: Regarde, toi, t'as une très grosse tête et.
10: Chérie.
2: Et un petit œil. Pour Madame Rogès, Monique Rogès, qui habite au Bervilliers. De quoi un zèbre a-t-il besoin pour s'endormir?
14: De rayures?
2: Non.
3: D'oreiller?
14: Bah pour être dissimulé.
9: De mettre son pyjama.
2: Non. Mais c'est vrai que...
9: De voir sa maman?
3: De noir?
2: C'est vrai que c'est mignon de mettre son pyjama pour un zèbre, c'est mignon comme
4: il
2: réponse.
4: Il compte ses rayures, oui.
2: Comment?
4: Il compte ses rayures?
2: Non, il compte pas ses rayures.
10: Il est obligé...
14: De dormir à deux.
10: Il est obligé...
14: De dormir à deux.
2: Le zèbre ne peut pas s'endormir s'il est seul. Oh, c'est bonne réponse de Jean-Philippe Janssen.
4: C'est dingue, ça.
14: Oui, je le sais.
10: On me laisse jamais finir mes phrases, alors.
14: C'était ça que t'allais dire.
2: Non, mais en fait, pourquoi? Parce que le zèbre a besoin d'un autre zèbre pour monter la garde et le rassurer. Il y a un zèbre qui surveille pendant que l'autre dort.
14: Un zèbre de secours.
2: Vous voyez, c'est un zèbre de secours, en quelque sorte. J'ai l'impression que vous ne saviez pas ça, monsieur Baffy.
9: Non, je l'ignorais totalement et je ne veux pas émettre de doute, mais je n'en pense pas moins et je fermerai bien ma gueule.
2: Pour Valérie Le Guluche, maintenant. Mme Le Guluche habite dans le Rhône. Mmh. Qu'est-ce que la grenouille ne fait jamais?
9: Elle ferme pas les yeux.
2: Non.
9: Elle a pas de paupières.
10: Ah, elle ne porte pas les œufs.
14: Je sais. Elle se transforme jamais en prince.
9: Elle ne boit jamais. Elle ne boit jamais.
2: Elle ne boit jamais. Bonne réponse de Laurent Baffy.
9: Et c'est vrai, vous allez dans un bistrot, il n'y a aucune grenouille au comptoir.
2: La grenouille ne boit jamais.
9: Elle boit par la
3: peau. Et même celle de bénitier.
2: L'hydratation de son corps se fait par la peau.
10: Elle
2: absorbe l'humidité présente dans l'atmosphère.
10: Comme elle est poreuse alors.
2: Ouais, mais elle ne boit pas. La grenouille ne boit jamais.
14: Mais enfin, on la regarde 24 heures sur 24 pour être sûr.
2: Ah bah oui. Ah, là j'ai une mordette devant les yeux. Mais la mordette, c'est le bébé de quoi?
14: Du mordeau?
2: Non, la mordette.
9: D'un mustélidé?
2: D'un quoi?
9: Mustélidé, comme Pouine, Belette...
2: Ah, merci de m'aider, parce que là, vraiment, vous me donnez des noms. Là, j'ai cru que c'était une marque de Nutella. Alors, la mordette... Non, c'est pas la mordette.
3: Est-ce que c'est un mammifère?
2: Alors, non, pas du tout.
14: Ça a des petites dents et ça mord.
10: C'est un oiseau?
2: Ah, ça mord pas, la mordette.
14: Alors le nom est mal choisi.
3: Est-ce que c'est comme un lézard?
2: Non, c'est le bébé d'un animal. On va dire que c'est le bébé, le mot est un peu...
14: Larve.
2: Pardon.
9: C'est pas la moule.
2: C'est la larve d'un animal, mais lequel?
10: Le pou.
9: La libellule.
2: Attendez, refaites-le que je chronomètre.
10: Non, mais vous m'écoutez jamais, alors moi je répète.
14: C'est pas le pou, c'est pas le pou.
4: L'escargot.
2: L'escargot, non.
10: Ça a pas de larve, un escargot. Le papillon.
2: Le papillon non plus. C'est la larve du.
3: Des mythes.
2: Non.
4: Du hanneton.
2: Bonne réponse.
16: moi qui a pas besoin d'être spécialiste.
2: Et là, il vous a piqué des hannetons, monsieur. La mordette.
17: Pas que la musique.
4: Prends-toi ça dans la gueule.
9: Il est fort aussi.
15: Chérie. Chérie.
2: La mordette, c'est la larve du hanneton. Maintenant, je vais vous parler de l'araponga, et particulièrement l'araponga blanc. Quelle est sa particularité à l'araponga blanc?
9: C'est un poisson.
14: C'est un poisson.
2: Il est blanc. Ce n'est pas un poisson.
4: C'est un serpent.
2: Ah, je pensais que vous saviez.
15: C'est salissant. Ah, c'est...
2: Non, non, c'est un oiseau. Je vais quand même vous dire dès le départ, c'est un oiseau, l'araponga. Mais quelle est sa particularité?
9: Bah, il vole. Il vole.
15: Il fait du surplace. Il peut faire du surplace.
2: Non, non, non. C'est un record, hein, pour
14: un. Ah, il atterrit avec la tête en premier.
2: Non, c'est un record pour un oiseau.
4: Il ne se pose jamais.
17: Il vole en altitude, très haut.
2: Non plus.
14: Il fait du road dogging.
15: Il peut faire une marche arrière.
2: Non, il fait pas une marche arrière.
4: Il peut faire de très longues distances.
2: Non plus.
17: C'est pendant le vol qu'il se distingue.
2: Non, pas spécialement.
9: Il peut rester immobile, immobile le plus longtemps possible.
17: C'est celui qui fait le plus d'œufs.
2: C'est plutôt que quand il est sur la branche, vous voyez.
14: Ah, il s'endine.
16: Il peut dormir.
2: Non, non, non.
17: Il chante longtemps.
4: Il fait des chants.
2: Alors là, on va commencer à brûler.
17: Il a le plus de chants.
9: Et cuit-cuit.
2: Non, mais on se rapproche.
15: Il a plus de variations de chants.
14: Il a un chant particulier.
15: Il chante à cappella.
2: Pardon.
15: Il chante à cappella.
2: C'est vrai qu'il a pas d'orchestre avec lui. Vous avez raison. Il chante à cappella.
15: Il imite plusieurs.
17: Il imite tout.
2: Alors, c'est vrai qu'il y a des oiseaux qui imitent les
17: comme
2: autres.
17: Comme l'oiseau lyre.
2: Mais pas celui-là, pas celui-là. L'araponga n'imite pas. Mais quand même, il a un record.
16: Il fait des coups.
17: Le chant le plus long, le plus fort, le plus fort.
2: Un record de décibels. C'est le chant le plus fort de tous les oiseaux. Bonne réponse de Laurent Baffy. Il peut monter l'araponga blanc jusqu'à 113 décibels.
14: Il y a vraiment des métiers passionnants.
2: C'est un niveau sonore qui équivaut à un concert de hard rock.
9: Eh oui, là, moi j'ai un araponga à côté de chez moi, je dors pas.
2: Vous voulez le son?
16: Oui, oui.
2: Bouchez-vous les oreilles, voici le son de l'araponga.
4: Oh là là, c'est désagréable. Qu'est-ce que c'est?
17: Ah non, ça c'est Lara Fabian.
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2: Chantal.
21: Ouais.
2: Pourquoi vous n'êtes pas maquillée aujourd'hui, Chantal?
21: Ah, parce que j'avais pas le temps.
2: Je vous ai jamais vu dans cet état-là. Qu'est-ce qui vous est arrivé?
21: Non, parce que voilà, c'est comme ça.
17: Voilà, la phrase.
21: Du coup, elle a mis ses lunettes. Bah non, parce que quelquefois, c'est aussi bien de pas maquiller. Regarde comment elle s'appelle, elle se maquille plus, elle est beaucoup plus jolie, l'américaine, là, qui a des gros seins.
4: Malibu?
21: Malibu, alerte à Malibu.
4: Pamela Anderson.
21: Elle est
4: pas
21: américaine. Elle est beaucoup mieux pas maquillée.
2: Je sens qu'il va falloir trouver les noms pour tout le monde aujourd'hui, hein. Ça va être du boulot.
21: Oui, c'est sympa, cette émission en direct de l'hôpital psychiatrique.
17: T'es la marraine.
2: Ouais, je vais avoir un boulot aujourd'hui.
21: Là, mais c'est vrai,
2: j'aurais jamais dû les sortir toutes les deux le même jour.
21: C'est vrai
4: que ceux qui se font des lifting paraissent souvent plus vieux qu'avant.
22: Ah non, on va pas commencer à dire du mal de Jean-Phi.
2: Monsieur Haas, vous êtes content de retrouver Daniel Evenou?
23: Très content, mais à chaque fois qu'elle me voit, elle se rappelle pas de moi, donc. Elle m'a dit, c'est la première fois qu'on se voit. Je dis, bah non, ça fait 15 fois, mais c'est...
21: Mais je blaguais.
23: C'est vrai qu'ici, c'est la seule émission, quand on voit pas quelqu'un plus d'une semaine, on s'inquiète vraiment.
2: Chantal, la dernière fois que je vous ai vu, vous étiez enfermé dans une cave à la télévision pour le maître du jeu. Ce sera demain soir la finale, mais lors de l'émission vendredi dernier, Max Boublil vous a enfermé dans une cave.
21: Et j'ai eu très peur.
2: Ah, vraiment?
21: Ah oui, parce que je pensais pas que c'était filmé, en plus.
2: La télévision, souvent.
23: Oui.
21: Il m'a dit, t'inquiète pas, c'est pas filmé ici. Oui, mais on va pas m'enfermer dans la cave. J'ai eu très peur, j'ai très peur. Très peur du noir, très peur des maisons vides, etc. Donc j'avais très peur.
2: Et alors, qui vous a ressorti de la cave?
21: Je ne me souviens plus, en fait. que quelqu'un m'a sorti de la cave, mais qui?
0: C'est Az.
2: Bienvenue en tout cas dans cette émission aux Alzheimer anonymes.
0: Voilà, pour les questions, c'est pas mal. Hein.
2: Et voici une première citation pour Andreas Bouton, qui habite en Haute-Vienne, qui a dit, et c'est pour vous, monsieur Bellamy, que j'ai choisi la première citation, qui a dit, j'ai hérité d'un tableau et d'un violon qui se sont révélés être un Rembrandt et un Stradivarius. Malheureusement, Rembrandt faisait de très mauvais violons et Stradivarius était un très mauvais peintre.
0: Ah, pas mal.
2: C'est pas mal.
21: Montesquieu.
2: Montesquieu.
0: Ça sort d'où? C'est un artiste.
21: Je suis dans Montesquieu.
1: C'est un humoriste.
2: Un humoriste, oui, bien sûr.
23: Coluche.
2: Coluche.
0: Jean-Yann.
2: Un humoriste américain.
21: Groucho Marx. Woody Allen.
2: Woody Allen. Bonne réponse de Chantal là-dessus. Pour Anthony Boucher, qui habite Saint-Michel-Chef-Chef, c'est en Loire-Atlantique, qui a dit « Dans notre école, on nous fouillait à l'entrée pour savoir si on avait des revolvers ou des couteaux. Et si on n'en avait pas, ils nous en donnaient pour nous défendre.
21: » Un cuisinier?
23: Donald Trump?
2: Donald Trump, non, mais c'est un Américain, évidemment.
0: Ou, il est vieux?
2: Ah non, un jeune.
23: Un
2: jeune.
23: Acteur?
2: Enfin, un jeune. Tout est relatif. Il a mon âge, voyez-vous.
23: Humoriste?
2: Oui, un humoriste.
0: Steven Wright.
23: Dave Chappelle?
2: Non, Dave Chappelle, non.
0: Chris Rock?
2: Chris Rock, bonne réponse de Paul Alcarat. Pour Evelyne Gouthier, qui habite en Seine-Maritime, qui a dit « J'aime le travail, ça me fascine, je peux rester assis à regarder ça pendant des heures. »
0: C'est un Corse, ça.
2: C'est pas un Corse.
21: Est-ce que ça peut être une Bretonne?
2: C'est un écrivain.
21: Drôle.
2: Alors, drôle, oui. Britannique, pour tout vous dire.
21: Oscar Wilde,
2: non. Comme ça va être très difficile.
0: Bernard Shaw?
2: Non, je pense que je vais donner les dates à monsieur Alcarat, comme ça il va tout de suite nous dire de qui il s'agit.
0: Georges Bernard Shaw?
2: À moins que je commence par vous dire, peut-être avant de vous donner les dates, le nom de son œuvre essentielle, ça peut vous aider. Trois hommes dans un bateau.
0: Jérôme K. Jérôme,
2: bravo, sans les dates, c'est mieux. Parfait, Paul, pour Didier Rétori, qui habite dans le Haut-Rhin, qui a dit, il s'agit de retrouver le nom d'un célèbre pianiste, ça aussi c'est pour vous, monsieur Bellamy.
0: Donc je vais pas trouver?
2: Oh, normalement, tout de même. C'est un pianiste qui était devenu presque aveugle, et il a dit, c'était à la fin de sa vie, j'ai décidé de ne plus jouer, non pas parce que je ne trouve plus mes notes, mais parce que je trouve plus le piano.
0: Ah,
23: Gilbert Montagnier?
0: Franz Lehár?
23: Gilbert Montagnier?
2: Non, c'est pas Gilbert Montagnier.
0: Franz Lehár?
2: Franz Lehár, non.
0: Rubinstein.
2: Comment vous dites?
0: Arthur Rubinstein.
2: Excellente réponse d'Olivier Bellamy. Pour Axel Baudriche, qui habite Livry-Gargan, qui a dit « Le destin des montagnes doit être terrible, elles sont obligées de contempler toujours le même paysage.
0: » Xavier Demestre.
2: Non.
23: C'est un poète?
2: Ah, c'est un poète, surtout romancier, pour tout vous dire. Un romancier, auteur de best-sellers. Il a vendu son ouvrage le plus célèbre, écoutez bien, à 85 millions d'exemplaires.
0: Saint-Exupéry?
2: Ah, non.
23: Victor Hugo?
21: Du siècle d'avant?
2: Ah non, il est toujours vivant même, pour tout vous dire.
0: Guillaume Musso?
2: Guillaume Musso, non.
21: L'autre?
2: Quoi, l'autre? Placide?
0: Marc Lévy?
2: Placide et Musso.
21: Il est venu ici? Il est venu dans votre émission?
2: Non, je ne l'ai jamais reçu, non.
0: Il est âgé?
2: Oh, il est âgé, il est né en 1947.
21: Oh, il habite à New York.
2: Orsena, non.
0: Et c'est un Français?
2: Ah, j'ai pas dit ça.
0: Stephen King?
2: Non plus.
0: Ah non plus.
23: C'est quoi, c'est un Américain?
2: Non plus. Il y a d'autres pays que...
21: Est-ce que ce pays touche la France?
2: Ah oui, non, tout.
0: Un Bolivien?
2: Ah, je suis obligé de vous répondre oui.
23: Avec la Guyane.
0: Paulo Coelho.
2: Bonne réponse. Eh oui. Vous vous demandez si son pays touche la
0: Guyane,
2: France, comme on a effectivement un département français qui s'appelle la Guyane qui touche le Brésil, on est bien obligé de dire que oui, son pays touche la France. Paulo Coelho est brésilien, et c'est avec l'alchimiste, évidemment, qu'il avait vendu 85 millions d'exemplaires de son livre. Allez, mais Chantal, qu'est-ce que vous êtes en train de faire?
0: Vous l'avez vexé.
15: Elle
2: est en train de se maquiller maintenant. Mais c'est trop tard.
4: Non, mais c'est pas la
2: télé. C'est trop tard, on a vu votre gueule.
21: Alors, je suis comme un mandalure. Elle se maquille aux grosses têtes aussi.
2: Mais vous êtes en train de vous maquiller devant les gens.
21: Je m'en fous. Ils connaissent tout de moi.
15: Dans le temps,
21: mais continuez,
15: ça.
21: Vous n'avez pas besoin de me regarder. Posez des questions.
2: Ah, mais non, mais je suis épaté par la façon dont vous vous maquillez devant tout le monde.
4: Avec un naturel déconcertant.
2: Ah oui, oui, oui.
21: Et encore, j'ai pas tout mon matos. Ah, regarde, c'est beaucoup mieux déjà, non?
23: Ah, ça change tout, hein.
21: Ça change tout.
23: Ah, c'est fou, hein.
4: Ah, vous êtes presque désirable, là, Chantal.
21: Tu me regardes même pas, belle amie.
2: Ah, presque désirable.
21: Vous avez jamais vu une femme se maquiller, je pense. C'est pas dans vos trucs.
2: Mais si, j'en ai déjà vu, oui. Mais pas de cet âge-là. Avouez quand même que je vous regarde parce que c'est moi qui vous l'ai dit que vous n'étiez pas maquillée.
21: Oui, c'est avouez. Parce que vous me regardez. Vous.
2: Avouez, avouez.
21: Elle n'a pas vu que j'étais pas maquillée, elle m'a emmené ce matin, elle n'a pas vu alors que vous, vous l'avez vu.
2: Ah bah tout de suite j'ai vu d'habitude.
21: Parce que nous sommes face à face.
2: Bah, oui, oui, oui.
21: Et avec Michel, nous allons dans le même sens.
2: Allez, une dernière citation plus difficile, attention, à identifier pour Jonathan Corbet, qui habite Crozier-le-Vieux, c'est dans l'Allier, qui a dit la dernière fois que quelqu'un a autant raté un truc que François Hollande, c'était les parents de François Hollande.
4: Oh. Sarkozy.
2: Non, non.
15: C'est un politique?
2: Ah non, c'est un humoriste, un jeune humoriste français, chroniqueur de radio, de télévision.
23: Walidia.
2: Comment vous dites?
23: Walidia.
2: Walidia, non, plus drôle.
23: Ah. La balle perdue.
4: Marc-Antoine.
2: Pardon.
4: Marc-Antoine. Notre Marc-Antoine.
0: Pablo Mira.
2: Pablo Mira, non. Il a été sur France
23: Guillaume
2: Inter. Guillaume Meurice, non, mais il travaille.
0: Lompré, Émeric Lompré.
2: Émeric Lompré, non. Mais avouez que c'est drôle quand même.
23: Jamil Lechlag.
2: Non, la dernière fois que quelqu'un a autant raté un truc que François Hollande, c'était les parents de François Hollande.
0: Pierre-Emmanuel Barré.
2: Pierre-Emmanuel Barré, bonne réponse de Paul Elkarat. Bravo, Paul.
21: Pierre-Emmanuel Barré.
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2: Quel célèbre nom de danseuse. Alors évidemment, François Lu va être un peu favorisé en tant que danseur étoile. Quel célèbre nom de danseuse se dispute l'Australie et la Nouvelle-Zélande?
6: Anna Riera.
2: C'est qui, c'est quoi,
6: bah,
2: ça?
6: C'était un petit clin d'œil pour ma danseuse de Danse avec les Stars, j'en profite. Normal.
2: Un petit clin d'œil.
6: Bah oui, elle mérite d'être mise à la lumière.
2: Bah oui, oui, bah
14: c'est à la lumière, oui.
2: C'est pas elle.
6: Dans la lumière. Ok, allez, toi, écoute-moi bien maintenant.
2: Cassez-lui la gueule à Toen.
6: Non.
14: Je présentais un pote à moi, c'est Ludovic Becherel, tu le connais?
15: Non, mais en plus, en l'occurrence, là, il avait raison, dans la lumière.
2: Oui, mais
14: il a dit à la lumière.
15: Oh, t'es con.
7: Donc, c'est une danseuse qui...
2: Quel célèbre nom de danseuse se dispute l'Australie et la Nouvelle-Zélande?
7: Loïs Fuller.
6: Mais pourquoi c'est à la portée de tout le monde, en fait?
2: Pardon.
6: Pourquoi ça à la portée de tout le monde?
2: Ah ben parce qu'il faut.
14: Il y a peut-être un piège en fait, c'est ça.
2: Il y a un petit. Ouais. C'est pas seulement un piège.
7: Est-ce que c'était une danseuse classique contemporaine?
2: Ah, ça a été une grande danseuse.
15: Elle est morte.
2: Contemporaine, oui. Elle est, on va dire, de la fin du 19e, début 20e.
15: Oula. Colette.
2: Elle est morte, effectivement. Elle est morte en Russie. C'était une danseuse russe, mais on la connaît pour autre chose.
7: Estée Lauder.
2: Non, elle est effectivement disputée par l'Australie et la Nouvelle-Zélande. Pas en tant que danseuse.
7: Ah, la Pavlova.
2: Excellente réponse.
14: Le dessert, la poupée.
6: Bah ouais.
2: Excellente réponse.
14: Ils se battent pour la recette du dessert.
7: C'est ça.
2: Non. Eh oui.
7: Pour la mousse.
2: Pour les origines, savoir qui, effectivement, le premier a fait le dessert, la Pavlova, ce dessert nappé de crème chantilly, recouvert de fruits frais à base de meringue. Exactement. Mais c'est un dessert qui a été nommé ainsi Pavlova en l'honneur de la ballerine russe Anna Pavlova. Et sauf que les Néo-Zélandais disent c'est nous qu'on l'a fait et les Australiens disent non, c'est pas eux.
14: Et la panna cotta, c'est qui? C'est les Italiens ou c'est les Portugais?
2: Mais vous en faites des pavlova, Isabelle, vous?
15: Mais non, mais vous êtes fous.
14: Bah, mais elle a un cuisinier, elle a un chef.
2: Bon, non, vous battez des blancs d'œufs. Vous savez le faire, ça, battre des blancs d'œufs?
15: Bah, faudrait que j'ai un batteur.
0: Je peux t'en prêter un, si tu veux.
2: Vous mettez du sucre, du vinaigre blanc, de la fécule de maïs, de la vanille. Vous faites la meringue avec tout ça. Temps de cuisson, 45 minutes à 120 degrés, voyez. Puis après 20 minutes à 90, on rebaisse le tout doucement. refroidissement. Puis on éteint le four et là on attend le refroidissement, Isabelle.
15: Mais on met des petits fruits à l'intérieur, non ?
2: Ça fait que la pavlova va être croustillante et l'intérieur moelleux. Et là après on décore de crème fouettée, de chantilly, de fruits sucrés, de fraises, de kiwis, de pêche. Bon,
15: vous faites Nutella.
2: Non, pas Nutella, mais vous faites ce que vous voulez. C'est bon la pavlova quand même, faut le dire.
23: C'est très bon.
15: Ça y est, rien.
2: Un jour vous aurez peut-être un dessert. Fromage ou danseur ?
15: L'alu.
7: Ce sera plutôt du côté d'Amsterdam, à mon avis. Ouais. Si on prend l'alu.
2: Mais vous aimeriez avoir un dessert à votre nom ?
7: Moi, je suis pas très. Non. Mais je vous en avais parlé une fois. On m'avait proposé de faire un portrait de moi, une sculpture. Je suis pas trop pour ça, moi.
2: Ah, enfin, quand même, c'est chouette d'avoir un dessert à son nom.
7: Ouais, moi, je préfère qu'il soit dans mon assiette plutôt.
14: Au moins un flan ? Le flan, non, t'as pas le flan ?
15: Non, c'est vrai qu'il n'a pas un nom de famille, un dessert. Hein,
7: non, c'est vrai. L'alu, c'est compliqué.
2: Tandis qu'un bon mergot.
7: Mais le mergot, ça sonne très bien.
14: En pichet alors. Hein.
8: Ouais, mais un mergot, c'est pas dessert, c'est plus d'alcool. Hein.
23: Un camembert. Un camembert.
15: Alors là, je bois plus.
23: Bon, un camembert, le mergot. Enfin, un camembert.
8: Un fromage qui pue.
23: Un bon mergot bien fait.
14: Déjà, c'est un fromage bleu. Qui vit parce que quand il est vieux, il est bien.
2: Avec des asticots qui ressortent.
8: Ah ouais. Et moi, je suis

0: restaurateur, je fais une carte et je te jure, je te trouve un dessert. Vraiment, mais mignon. Ça s'appellerait les poustillons de Margot.
1: Margot, c'est Mergot. Il sait même pas ton nom.
0: C'est Mergot.
1: Bah oui.
0: Bah oui, j'ai dit, mais moi j'ai un accent. Margot.
1: Ah oui.
2: Quel mauvais. Oui, t'as raison, l'idole.
1: Ça t'étonne, toi, qu'il ait gagné les traîtres.
3: Non, mais il est tout gentil, Adil.
1: Il est adorable.
4: Franchement, pour un Suédois, il est sympa.
3: Mais c'est vrai que vous ne buvez plus, alors, Isabelle.
2: Ça fait longtemps.
3: Ah, vraiment?
2: Ouais.
4: Elle ne boit que de l'eau avec son pastis.
2: Non, c'est terminé. Maintenant, j'ai pris de l'âge. Ouais. La bouteille, donc je ne prends plus de bouteille.
3: C'est vrai que c'était... Monsieur Rami,
0: oui.
3: Vous auriez pu apporter quelque chose. C'était son anniversaire hier.
1: Oh,
0: joyeux anniversaire.
2: J'aurais pu apporter, je sais pas, un verre à dents.
0: C'est quoi un verre à dents? Pour mettre les dents? Un verre pour mettre les dents? C'est ça? Ah, ok, je vais voir.
2: Non, mais tu plaisantes.
0: Mais non, mais t'es jeune, t'es belle et tout.
2: Oui.
4: Non, t'es plus dans les traîtres, hein. Attends-toi. Détends-toi, elle peut dire la vérité. Hein.
3: Il continue à mentir alors que l'émission est terminée.
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3: C'est la saison du brame, le brame du cerf.
2: Ah, c'est
3: évidemment.
2: Oui, ça brame chez moi.
3: Ah, ça brame chez vous, mais c'est peut-être pas un cerf. Ah bah,
2: j'aimerais bien que ça soit pas un cerf, mais bon, il y a que les cerfs qui brament chez moi.
3: C'est la saison des amours, les cerfs brament dans le but d'attirer les biches et de défier les autres mâles.
0: Il faut comme ça.
3: Vous le faites bien.
0: Je fais le cerf et Enrico Macias. Si vous voulez, je peux faire Enrico Macias sur un cerf. Allez, avance.
3: Alors, j'ai une question, évidemment, à propos du cerf, dont la femelle, c'est...
2: La biche.
3: La biche, bien sûr. Le petit, c'est le...
2: Fan.
3: On ne l'appelle pas le fan longtemps. On l'appelle un fan, le fan, jusqu'à 6 mois. Mais de 6 mois à 1 an, on continue à l'appeler fan s'il s'agit, ça peut paraître étonnant, mais s'il s'agit de la femelle, continue à l'appeler fan. Comment l'appelle-t-on, en revanche, si c'est un mâle?
2: Eh ben, un daguet.
1: Bambi.
9: Jeunisse.
3: Pardon.
2: Un daguet.
3: Alors, le daguet, c'est de 1 an à 2 ans.
2: Bon, là, vous chipotez, hein.
10: Ça se termine par ray.
3: Non, mais je vois que vous n'êtes pas loin. Ah, c'est effectivement souvent dans les mots croisés qu'on retrouve ce mot. Comment on appelle le petit fan, en quelque sorte, hein, ou plutôt le fan mâle, puisque le fan est une femelle entre 6 mois et 1 an. Vous voyez?
0: Le fanon?
3: Non. Alors, ça n'a rien à voir. Et après, effectivement, vous aviez raison, cher Dari Boudboul, à partir de 1 an, quand les bois commencent à pousser, on appelle ça un daguet pour le mâle.
0: Ou un cocu.
1: Mais pourquoi?
3: Et une bichette pour la femelle.
1: Mais ça vient d'où, Bambi, alors?
3: Comment ça s'appelle?
2: La Bambi, c'est comme quoi Sylvie?
1: Pourquoi on l'appelle Bambi?
3: Bambino, vous n'écoutez pas les grosses têtes. Ah, parce qu'aux grosses têtes, on l'a expliqué.
0: Eh oui,
3: c'est une abréviation de Bambino, Bambi, tout simplement. Il veut dire enfant. Et paf.
2: Vous savez un truc, le cerf.
3: Oh merde.
2: Non. Parce que c'est vraiment comme tous les mecs, c'est pareil. Il fait son cacou. Ibrahim. Et en fait, donc, il se tape sa biche. Mais la biche, comme elle sait que c'est le plus vieux qui gagne, parce qu'il se bat avec les jeunes, le jeune, il se barre dans un coin. Et ensuite, la biche, après, elle retourne se faire sauter par le jeune.
0: Ah, oh, mais c'est vraiment une
3: ah oui. Ah bah, d'où le nom biche.
2: Oui. Non, mais c'est vrai.
0: Ah oui.
2: Il y a une vraie
3: raison.
2: Ça vient
3: de la biche.
2: Il y a une vraie raison scientifique. C'est pour que le...
3: Bon, du Théo.
0: Mais c'est quand même intéressant.
1: C'est pour mélanger la semence.
2: Et alors, hier soir, chez moi...
1: On va tout savoir. Oh non.
2: Le soir,
0: en parlant de partouze, vas-y.
2: À propos de partouze, moi le soir je vais écouter le brame, donc je me promène dans le bas des chevaux, parce que moi les chevaux ils en ont peur en plus.
3: Aimez-vous brame?
2: Et j'ai vu 2 arbres qui bougeaient. Me dis ça, il y a un truc qui va pas.
0: C'est Johan Rioux qui était planqué dans un fourré.
2: Et ben pas du tout, pas du tout. Je suis arrivée du coup à 4 pattes.
3: Ah oui?
10: Ah oui, déjà?

0: Bah ouais.
1: C'est toi la biche.
2: Déjà que debout, c'est pas haut.
3: Il pleut pas chez toi, qu'est-ce que tu fais à quatre pattes dans les forêts?
4: Pas leur faire peur, pour pas qu'ils me voient. Et j'ai vu en
3: la flotte.
2: Et là, elle s'est tapée Christophe Buisson.
4: C'est vrai ce que je dis. Il y avait deux cerfs. Alors imaginez l'arbre au milieu. Ils étaient de chaque côté de l'arbre avec leur bois et je voyais l'arbre bouger. C'était terrible.
5: Tes tripes zoophiles, ça ne vous intéresse pas.
4: Mais tu sais quoi? Je suis partie parce qu'à un moment donné, il y en a un qui a arrêté, qui est parti. Et alors ça s'est mis à sentir mauvais. Il lâche un truc.
2: C'est pas grave, ils vont s'habituer.
4: Non mais c'est marrant comme ça. Et alors, oui, le petit jeune, alors, il va dans le coin.
2: Comment s'appelle mon fan entre 6 mois et 1 an?
4: Parce que moi j'ai jamais entendu ce nom.
2: Mais si, c'est
6: moi j'ai des boîtes de cerfs chez moi parce que ça attire la virilité.
4: Ouais.
2: Ah bon?
4: Ah oui, t'as besoin de ça?
6: Est-ce que ça commence par fan?
3: Lâche l'affaire sur ce micro.
7: Moi je l'ai trouvé souvent dans les mots croisés, mais je ne le retrouve plus.
4: Combien de lettres?
2: Moi c'est un mot que je connaissais aussi grâce aux mots croisés, évidemment.
4: C'est combien de lettres?
2: C'est le nom du fan quand il est mâle et quand il a entre 6 mois et 1 an avant de devenir un daguet.
6: Ovidrey.
4: Quoi? Ça, vous l'avez déjà dit, Laurent.
2: Oui,
4: mais vous n'avez pas dit le nombre de lettres.
0: Ben, c'est pas un pendu qu'on fait.
2: Si vous voulez, c'est en 4 lettres.
4: Ah, voilà, ça va nous aider.
0: Ah bon?
6: C'est réel.
3: Et ça finit par E.
0: 4 lettres, un tédo.
2: On n'a pas dit que ça finissait par E.
4: Ah bah oui, si en plus t'embrouilles les trucs, toi.
2: Un fino. Non, mais on va donner encore 300 balles là-dessus.
4: Non, on cherche.
6: Ça finit par E.
4: On va se tripoter la cervelle.
2: Ça finit pas par Ré, non.
6: Ah bon?
2: Non.
6: Un taré,
2: mais non.
4: Est-ce que ça finit par E?
2: Ça finit pas par Ré, je vous dis, mais c'est pas loin, effectivement.
4: Donc pas A.
0: Oh là là.
2: Non.
5: Que vous pouvez nous le mimer sur les lèvres, peut-être comme ça, c'est un jeu, on lit sur les lèvres comme
4: Est-ce
5: ça.
4: Est-ce que ça finit par une voyelle? C'est juste une question.
2: Pensez à Monsieur Jean-Phi, par exemple.
5: Ah, un gay.
4: Il y a deux fois la même voyelle.
2: Oui, il y a deux fois la même voyelle.
4: Ah, voilà, bah donc c'est pédé.
2: Non,
6: un tifi.
2: Non, bah écoutez, tifi. Tant pis, on va encore donner un
6: tifi.
2: Et je suis sûr que je vais avoir la réponse dans le public. Ne levez pas encore la main, hein. On a encore 20 secondes. Enfin, quand je dis on. Grosses têtes ont encore 20 secondes pour tenter de trouver la solution. Je comptais quand même sur monsieur Fabrice.
7: Ah, oh, bah pourquoi moi?
2: Et aussi sur Mme Boutboul qui connaît quand même chevaux. Et les chevaux, un cerf, c'est jamais qu'un cheval avec des bois.
5: Et en plus, elle va, tu les rencontres dans les bois.
3: Ah, t'es à quatre pattes,
4: moi je les rencontre pas entre 6 mois et 1 an.
2: Un cerf, c'est un cheval cocu quelque part.
0: Exactement.
2: Comment vous dire?
0: Personne ne sait.
2: Est-ce que quelqu'un dans le public a personne
0: ne sait.
7: Donc c'est difficile.
0: Je sens moins teubé là.
2: Ça veut dire qu'il n'y a pas de cruciverbiste dans cette salle, parce qu'effectivement, au mot croisé, c'était un mot qui revient régulièrement, c'est R, H-E-R-E.
7: Ah oui.
2: Et je pensais à Air France.
4: Ah bah oui.
6: Pour Jean-Pierre. Mais ça s'écrit pas pareil.
2: Ah bah non, ça je sais, oui.
6: Oh pardon.
2: R, H, E-R-E, un R, H-E-R-E,
4: c'est
2: le
4: vrai.
2: Nom du fan.
4: Je l'ai déjà entendu.
2: Eh oui, entre 6 mois et 1 an avant qu'il devienne daguet.
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2: Voilà, là, pendant la pub, Stevie nous fait
5: une
2: soufflante, une crise nerveuse.
7: Oh là là. Oh là
1: mais
7: là.
1: Il a raison, moi c'est comme si on me débinait Napoléon.
5: Poutine Ross. Stevie, détends-toi.
9: Faire partie de la famille royale, tout le monde pense que c'est génial. Non, c'est que des contrariétés, c'est le devoir avant tout.
2: Mais bien sûr.
9: La Meghan Markle, elle est tellement con qu'avant d'épouser le prince, elle a même pas regardé quel était le protocole britannique. Elle épouse une famille, elle va même pas sur internet se renseigner comment vit cette famille. C'est quand même la dernière des connes, arrête. Franchement.
0: Détends-toi, Stevie.
5: Elle avait peut-être pas de réseau.
0: Il est très énervé, Stéphane Bern. Hein.
9: Non, Meghan m'emmerde. Donc, point, je veux dire. Pardon.
2: Elle a l'air charmante en
9: plus. Non. Elle est tout sauf charmante. Mais
2: qu'est-ce qu'elle a pas fait de bien alors?
9: Mais tout, je veux dire, elle arrive dans une famille qui est quand même la famille la plus connue du monde. Donc il y a des articles sur internet. On sait comment ces gens-là vivent depuis des siècles. C'est quand même pas arrivé depuis 20 ans. Ça fait quand même des siècles, depuis la nuit des temps, depuis 1800 ans que la famille britannique vit comme
2: ça. Mais comment j'ai remis la manivelle.
9: Ah oui, mais ça me tue. Et l'autre, elle est trop conne. Comment on se renseigne, comment vit cette famille, les papiers, les articles. Elle qui est friande de tout ce qui brille. Elle a quand même lu des articles sur sa future belle famille. Eh ben, pensez-vous,
10: Oh bah non. Oh bah non. Oh, oh bah non. Non, non, non. Oh putain, il y en a. Oh bah oui, il y en a. Mais non, non, non. Non, non.
9: Oh, bah arrêtez-le. Arrêtez. Arrêtez avec celle-là. Parce que je peux pas la voir. Bon.
5: On a compris, oui.
11: Bravo. Ouais.
9: Bravo. Elle va me provoquer un saignement de nez.
0: Hey, voilà. Stevie.
11: Stevie, future reine d'Angleterre, c'est ça,
0: Stevie, quoi. Il faut que t'arrêtes les rillettes. Hein.
9: Mais non, mais... Ah non, mais ce qui me tue, c'est la bêtise des gens, en fait. C'est ça que je supporte pas.
2: Non, mais enfin,
9: elle est quand même d'une bêtise insensée.
1: Et pourquoi il est tombé amoureux d'elle?
12: Mais justement.
9: Mais personne ne sait pourquoi. Et puis elle a maltraité le personnel aussi de Kensington.
2: Ah voilà, là,
5: c'est pas bien. Là, il paraît.
9: Ah, mais non, mais elle a été odieuse. Non, mais parce
1: que enfin, le personnel.
9: La famille royale britannique travaille avec, généralement, ceux qui travaillent autour de la famille royale britannique, c'est de génération en génération. Les parents travaillent avec les parents et ainsi de suite.
5: Alors, tu es bonne de génération.
9: C'est pour ça qu'on dit que
5: tu es
9: très conservateur.
5: Tu habites
9: donc,
5: là-bas.
9: Ils arrivent dans une maison qui est rodée. Donc, c'est pas elle qui va mal, c'est pas la famille royale qui va mal parler au personnel, puisqu'ils connaissent déjà les parents et les grands-parents.
5: Mais bien sûr.
9: On a dit qu'il y a un respect mutuel. Ce que je vous dis, c'est vrai, hein, vous pouvez me prendre ou pas me prendre. Mais il y a un respect mutuel vis-à-vis des servants
2: ils ont
9: et des
2: été
9: dirigeants.
2: Racistes.
5: Il y a eu du racisme,
2: parce
5: on a
2: qu'elle
5: dit ça.
2: Elle n'était pas blanche.
12: Rappelle-toi. Voilà.
2: Ça, quand même, il faut que vous le voyez, ça,
11: c'est
2: monsieur.
11: Bien sûr, c'est une métisse. Ça
5: là, on a dit que ça avait posé problème.
11: Et voilà.
9: Oui, mais en attendant, qui a mal parlé au personnel? Parce que toute l'histoire vient de là, c'est quand même elle et pas l'inverse.
11: Et le personnel
9: voilà,
11: pouvait pas aller
9: les choses à ça.
11: Le personnel pouvait pas aller sur internet pour savoir qui était Meghan Markle.
2: Une question pour monsieur Guercher qui habite Marseille, question qui va nous permettre de quitter la famille royale.
5: Oh
2: et,
5: non.
2: Et la famille Bravo qui n'a rien à voir.
1: Qu'est-ce qu'elle a?
2: Non, on va parler du Panthéon. On a évoqué il y a quelques semaines évidemment l'entrée de Joséphine Baker au Panthéon, mais est-ce que vous vous rappelez qui est la première personnalité à être entrée au Panthéon au 21e siècle?
1: Oh là là, Marie Curie.
0: Simone Veil.
9: En 2001, c'était l'année du Loft.
2: Au 21e.
5: C'est pas l'ancienne résistante.
11: L'homme de bouche.
0: Maurice Genevoix.
9: Ah non, Lucie Aubrac.
2: Ah non, Maurice.
9: Isabelle Aubray.
11: Enfin, Isabelle Aubray.
5: Elle est encore vivante.
11: Mais elle est rentrée pour faire des photos.
9: Je crois sur les deux.
5: Je crois qu'elle est vivante.
11: Elle est rentrée faire des photos et elle est ressortie.
2: Isabelle Aubray, qu'on embrasse, vit encore. Et vous m'avez dit Maurice Genevoix, c'est le dernier là à être entré en 2020.
5: Est-ce que c'est une résistante?
2: L'avant-dernier.
3: Et moi, j'ai dit Marie Curie.
2: Avant Joséphine Baker. Marie Curie. Ah non, Marie Curie, c'était en 95. Donc c'était encore au 20e siècle.
0: C'est un auteur.
2: Un auteur, oui.
5: C'est pas Johnny. Hein.
2: C'est pas Johnny, non. En 2002, en 2001, il n'y a pas eu d'entrée au Panthéon. Mais en 2002, la première personnalité à être entrée au Panthéon au 21e
9: siècle. À Guy Moquet,
2: non.
11: C'est un homme,
2: Un homme, oui.
0: Un homme.
11: Écrivain.
0: Mais mort en 2002 ou.
2: Ah non, bah non. Très rare qu'on rentre au Panthéon directement.
5: Oui. Hein. Ils l'ont déterré, donc.
2: À part si vous visitez. C'était l'endroit, évidemment.
0: Mauriac,
2: non.
11: Il est mort au 19e siècle?
2: Mort au 19e, oui.
11: Il écrivait du théâtre aussi.
2: En fait, il est rentré, je vais même vous aider un peu. Ouais. Il est rentré au Panthéon pour le bicentenaire de sa naissance.
11: Victor Hugo?
2: Victor Hugo, non.
11: Rimbaud, non.
0: Zola, non.
11: Ça va.
1: Est-ce que c'est une figure non, littéraire ou politique?
2: Ah, figure littéraire, grand romancier français, bien
11: Flaubert,
2: sûr.
1: Barbet d'Aurevilly.
2: Flaubert, Stendhal, non.
1: Mais non, ils sont pas là.
2: Et c'est vrai qu'on n'imagine pas qu'il ait fallu attendre 2002 pour qu'il entra au Panthéon.
11: Mais on en a
1: Baudelaire, ah oui,
11: Chateaubriand.
2: Baudelaire, on en a beaucoup parlé. Chateaubriand, ça fait trois fois que
11: vous le dites. Diderot,
2: mais non.
1: Bon, arrêtez de dire des noms. Essayez de situer.
0: Bravo.
12: C'est plus vieux.
1: Est-ce que.
9: On t'a déjà dit.
1: Qu'il a fait une saga.
2: Ah ben oui, plusieurs.
11: Yannick Noah.
1: Proust,
2: non.
1: Non. Est-ce qu'il a fait une...
11: Alexandre Dumas.
2: Bonne réponse de Florian Gavant. Eh oui.
5: Ah ben ouais.
2: Curieusement, celui qui est entré au Panthéon au 21e siècle, le premier du 21e siècle, c'est Alexandre Dumas pour le bicentenaire de sa naissance. Et oui, l'auteur des Trois Mousquetaires, de la Reine Margot, du Comte de Monte Cristo, et je vous en passe, est au Panthéon depuis peu, depuis 2002. C'était à l'occasion du bicentenaire de sa naissance. Bonne réponse collective, mais conclue par Florian Gazan.
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2: Si on en croit la presse du jour, qu'est-ce qui est passé de 4 à 63 carreaux?
9: Oula, 4 à 63
2: qu'est-ce
9: carreaux.
2: Qu'est-ce qui est passé de 4 à 63 carreaux?
9: C'est dans un monument?
2: Un cahier? Dans un monument, non. Un cahier, non.
12: C'est les carreaux vitres.
2: Les carreaux de vitres, non.
12: Sur un tissu.
2: Sur un tissu, non. Ah, les sur un tissu, je suis obligé de vous dire oui, monsieur Junior.
12: Sur un drapeau.
2: Sur un drapeau, oui, monsieur Junior.
3: Ah. Le drapeau écossais.
2: Alors non, non, des carreaux, 4 à 63 carreaux. Au début, il y en avait 4, maintenant il y en a 63 depuis quelques années. Mais où ça exactement?
11: Il faut trouver un pays, donc avec un drapeau et des carreaux.
13: Et des carreaux.
2: C'est
11: sur le drapeau, pas un pays.
2: Je suis obligé de vous répondre non.
12: Drapeau de l'ONU ou de...
2: Drapeau de l'ONU,
3: non plus. Drapeau sportif. Le drapeau LGBTQXWYZ.
11: ça, c'est du Scrabble.
2: Non plus.
14: Est-ce que c'est sportif?
2: Oui, madame.
14: Alors,
2: l'ex-ministre des Sports va pouvoir ressurgir.
14: Oui,
12: ça concerne le foot.
14: La guerre est une chose trop sérieuse pour être confiée à des militaires.
2: Par-dessus la ministre de la Culture, rappelons-nous qu'il y a aussi la ministre de la Santé, la ministre de l'Environnement, la ministre des Sports.
11: Wow. Autant de disciplines qu'elle a jamais pratiquées.
15: Exactement. Quelle carrière.
2: 4 carreaux au départ, 63 aujourd'hui. De quoi s'agit-il? Ça me paraît assez simple.
13: Hein. L'escrime?
12: Le Scrabble?
2: Alors en escrime, où est-ce que vous voyez ces carreaux en escrime, monsieur Boulet, que je vois un peu?
13: Eh ben, à chaque fois qu'on touche l'autre, ça fait pas des carreaux, ça s'allume pas?
2: Quand on touche l'autre.
13: Avec l'épée.
2: Oui.
13: Il y a pas un tableau où, il a pris un coup d'épée, donc ça allume un carreau.
2: Ah oui, oui, oui.
12: Un carreau, non. Est-ce que ce serait la pétanque? Parce qu'on fait des carreaux.
2: Ah, la pétanque, on fait des carreaux, c'est vrai, mais non. Rien à voir avec la pétanque.
11: C'est le tennis?
2: Le tennis, non.
13: Le midi golf?
2: Pardon.
13: Le mini golf?
14: Le mini golf.
13: Bon, c'est pas fait de 4 à 64.
11: Le mini golf.
13: Ah oui, c'est des trous.
12: C'est des trous, c'est pas des carreaux.
15: Ça a commencé en quelle année quand il y avait 4 carreaux?
2: Vous jouez au mini golf, mais à deux, vous, hein.
15: Ça a commencé en quelle année quand il y avait 4 carreaux?
2: Ça, c'est une bonne question, monsieur Stommy Boxy. On va dire que dans les années 50, très vite, on est passé à 63 carreaux. Mais au tout début, il n'y en avait que 4.
12: Le damier pour les courses automobiles?
2: Bonne réponse! Je pense que Gérard Jugnot... Eh ben oui, en 1950, au Grand Prix de Grande-Bretagne à Silverstone, on a vu apparaître le drapeau à damier avec effectivement les 63 carreaux. Hein. J'ai compté, hein, j'ai vérifié moi-même, c'est 7 sur 9, vous voyez, le rectangle, parce que c'est pas un carré, et ça fait bien. Vous savez que ce matin, je me suis rendu compte qu'on calcule plus assez. J'avais pas le nombre. Je savais qu'au départ, il y avait 2 carreaux blancs et 2 carreaux noirs, dont 4 carreaux pour le premier drapeau à damier qui a donné le départ d'une course automobile. Puis on est passé au drapeau qu'on connaît aujourd'hui. J'avais pas le nombre de carreaux pour vous poser la question. Donc ce matin...
14: C'est à ça que vous pensez vos matinées?
2: Oui. Ce matin, fallait me voir. 1, 2, 3, 4, 5, 6, 7. Alors 7 d'un côté, 1, 2, 3, 4, 5, 6, 7, 8, 9 de l'autre. Et là...
13: encore, t'es malin parce que t'aurais pu compter tous les carreaux un par un.
11: Ouais, c'est vrai.
2: Je m'appelle pas Boulet, vous voyez.
13: Non, bah non, moi je multiplie. Vous dire
11: d'abord je compte les blancs et puis après je compte les noirs.
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2: Oh yeah! Florent est au téléphone depuis Lannemezan. Bonjour Florent!
18: Oui, bonjour Laurent, bonjour les grosses têtes.
3: Bonjour Laurent.
2: Ah, petit accent des Pyrénées que j'entends, c'est ça Florent?
18: Ah oui, tout à fait, oui.
2: Que faites-vous dans la vie?
18: Écoutez, je suis sans emploi actuellement, mais je m'occupe également de location d'appartements sur Bagnères de Bigorre. Est-ce que je peux donner mon site pour la location d'appartements?
2: Bien sûr, allez-y, oui.
18: Bah écoutez, mon site c'est séjourbigourdan.fr.
2: Ah bah voilà. Très bien, bah voilà, ça y est, je l'ai noté. Florent, il faut maintenant écouter les grosses têtes pour savoir laquelle de mes 6 grosses têtes vous dit la vérité. 5 vont vous mentir. Commençons par monsieur Jean-Jacques Perroni.
19: Alors, conseil du ministère de l'Agriculture, si vous voulez trouver un bon melon, c'est facile, il dirige l'Institut Hospitalo-Universitaire de Marseille.
2: Bernard Mabille.
20: Alors, Pierre-Jean Chalençon, viré de France 2 parce qu'il avait fait une photo avec Dieudonné. Eh bien, il s'est fait bien avoir. C'est Lynn Renault qui s'était déguisée.
2: Ah non ! Philippe Manœuvre.
21: Alors, Florent, voici la vérité vraie. Drame. Un patient atteint du coronavirus est décédé parce que ses proches, venus le voir à l'hôpital, ont débranché son respirateur pour mettre la clim.
2: Valérie Mérès.
22: Hier, une Anglaise a mis au monde un bébé de plus de 5 kilos.
2: Oh.
22: La maman a décidé de l'appeler Bonard Mabille.
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0: Alors, alors non, je m'en vais. Là, là je m'en vais. Non.
1: Vous pouvez vous foutre. C'est en ton hommage.
0: Vous pouvez vous foutre de ma gueule tant que vous voulez, mais pas dans les questions et tout. Alors,
2: non, pas à l'international.
1: Mais justement, tu te rends compte.
3: C'est hyper classe.
2: Michel Bernier.
3: Alors, nouveaux locaux du PS. Au vu de leurs résultats aux dernières élections, Olivier Faure a décidé de louer plus petit. C'est Stéphane Plaza qui leur a trouvé une studette de 25 mètres carrés.
2: Franz-Olivier Gisbert, pour terminer.
4: Le Louvre sera l'un des derniers musées à ouvrir, normalement le 6 juillet. La direction attendait que la Vénus de Milo puisse se laver les mains.
0: C'est vachement
5: alors,
0: dur.
5: Bon, écoutez, je pense que je vais éliminer Jean-Jacques Perroni.
2: Ouais. Le melon de Marseille.
5: Ouais. Bernard Mabille également.
2: Vous éliminez Pierre-Jean Chalençon.
0: Ouais.
5: Je vais éliminer Armel.
2: Il n'y a pas Armel aujourd'hui.
1: Non, il y a Michel.
5: Ah, pardon.
1: C'est soit Michel, soit Valérie que vous avez pris pour Armel. Oui.
5: Ah, excusez-moi, c'est Valérie.
2: À moins que ce soit Bernard.
0: Ah non, c'est pas.
5: Oh. J'ai pas bien entendu Valérie du coup, mais.
0: Bon, c'était nul.
5: Bon, c'est pour ça alors.
2: Vous voulez réentendre Valérie? On peut.
1: Je fais une deuxième prise. Alors, hier, une Anglaise a mis au monde un bébé de plus de 5 kilos. La maman a décidé de l'appeler Bernard Mabille.
2: Elle le fait bien, en plus.
3: Très bon accent.
5: Bon, donc je confirme que je l'élimine.
1: D'accord. Ah bon?
5: Il doit me rester Gisbert, je pense.
2: Gilbert.
5: François-Olivier, bon, je vais plutôt garder la bonne. Je pense que c'est Philippe Manœuvre avec le patient qui meurt parce que ses proches ont débranché
2: la vérité. Bravo, Florent.
6: C'est ancien.
2: Ça se passe en Inde.
1: C'est pas chez nous quand même.
2: Ça aurait pu se passer chez nous. Je vois pas pourquoi les Indiens seraient plus cons que nous. Les proches d'un homme hospitalisé à cause du coronavirus ont débranché son respirateur pour mettre la climatisation.
0: Non.
2: Il avait, si je vous jure que c'est vrai, il avait 40 ans. Il a été admis le 13 juin dernier dans l'hôpital Maharubi. Je vous donne tous les détails. Dans le nord de l'Inde.
0: Voilà.
2: Donc les proches du patient ont emmené un climatisateur à l'hôpital parce qu'il faisait plus de 41 degrés. Et comme ils savaient pas où le brancher, qu'est-ce qu'ils ont fait? Ils ont débranché le respirateur. Ils trouvaient pas de prise. Faut les comprendre.
1: En même temps, ils sont gonflés dans les hôpitaux de pas mettre plusieurs prises. Brancher son portable.
0: Bon, ils vont être poursuivis pour ce New Delhi.
6: Quel star.
2: Vous pouvez du torse. Vous pouvez du torse bombé. Et Bernard, quel cutin.
6: C'est quand même notre vache sacrée.
2: Bon bah écoutez, en tout cas pour vous Florence, ce sera Aix-les-Bains. On vous applaudit et on vous embrasse.
6: Bravo.
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8: Dimanche, 6h du matin, l'homme se lève sans faire de bruit pour ne pas réveiller son épouse. Il met son VTT dans la voiture et s'en va. Arrivé sur le parcours, il se met à tomber des trompes d'eau. Sa matinée est fichue, il décide de rentrer chez lui. Il se déshabille sans faire de bruit, se recouche doucement tout près de son épouse et lui chuchote à l'oreille. Il pleut comme vache qui pisse. Et elle répond « Oh, quand je pense que l'autre idiot est en train de pédaler. »
2: Elle est pas mal.
6: Elle est bien.
2: Elle est pas mal.
6: Ah ouais.
2: Franck Ferrand.
9: Alors, c'est deux amis qui sont en train de dîner. Et puis bon, c'est le moment du dessert. Alors, on apporte un gâteau qui est pas très gros, le gâteau. Et il y en a un des deux qui commence à le couper. Et alors, il fait deux parts, mais complètement inégales, quoi. C'est un cheval, une alouette. Alors l'autre est un peu sidéré quand même, il dit « Mais pourquoi il coupe ce gâteau comme ça ?» Et celui qui vient de couper se serre, il se prend lui la grosse part et il donne la petite part à l'autre. Alors là l'autre est soufflé quand même, il dit « Bah, c'est vraiment impoli ce que tu viens de faire !»« Pourquoi? Qu'est-ce que t'aurais fait toi ?»

0: Le garçon, il est courtois, il veut pas brusquer les choses, ok. Bon, il recommence à s'embrasser, il s'embrasse. Vraiment, c'est langoureux, c'est érotique. Donc, il dit, je vais retenter. Tu veux pas aller sur la banquette arrière? Et oui, non, la blonde, vraiment, elle est pas d'accord. Alors, il est un peu dubitatif quand même. Il se dit, c'est bizarre, tout se passe bien, les baisers sont bons, il comprend pas pourquoi elle dit non. Alors, il dit, mais... Bah, il se dit, je vais lui poser la question directement. Il dit, mais pourquoi tu veux pas aller sur la banquette arrière? Ah bah, elle lui répond, bah, parce que je veux rester là avec toi.
1: Jean Benguigui.
2: Alors, c'est un vieux monsieur et son ami, son copain qui discutent sur un banc public et le vieux monsieur dit, tu sais, moi, j'ai encore une érection chaque matin. Ah bon? Pas moi. En fait, j'ai un petit secret, c'est parce que je mange du pain aux céréales. Et c'est ça qui te permet de bander encore? Affirmatif. T'as qu'à essayer? Très bien. Je vais tout de suite en acheter à la boulangerie. Alors le vieux se rend aussitôt à la boulangerie et demande, bonjour madame, je voudrais 6 pains aux céréales, s'il vous plaît, 6. Ça fait beaucoup de pain, répond la boulangère. Vous recevez du monde? Ah ben non, non, non, c'est tout pour moi. Ah, et vous n'avez pas peur qu'il soit tout dur? Avant, vous ne l'ayez terminé? Eh ben merde alors! Tout le monde était au courant? Tout le monde était au courant? Sauf moi!
1: Monsieur Ferrari, sous les applaudissements du public!
3: Alors, c'est un mec qui rentre chez lui, va voir sa femme dans la cuisine. Écoute, c'est incroyable, j'étais sur un marché, ils m'ont vendu un perroquet qui détecte les mensonges. Je te dis, c'est incroyable, il est où? Alors, ils arrivent tous les deux dans le salon, il y a le perroquet qui est là. Et puis, il dit à sa femme, elle s'appelle Catherine, il dit, vas-y, essaye. Il dit, ah, je m'appelle Clotilde. Menteuse! Elle dit, mais c'est incroyable, mais comment il fait ça? Alors, ils sont tous les deux incroyables, ils testent le perroquet sur plein de trucs, à chaque fois ça marche. Dès qu'ils disent un mensonge, le perroquet fait menteuse, incroyable. Il y a le fils qui rentre et il rentre 2-3 heures après l'heure normale de l'école. Alors il dit, attends, je sais pas où il était notre fils, on va tester sur lui, à tous les coups ça a marché. Alors il s'appelle le gamin, il dit, t'étais où? Alors le gamin il dit, ah bah je suis resté un petit peu plus à l'école pour préparer mon devoir de demain. Menteur, c'est incroyable, enfin c'est fou. Alors, du coup le père il continue, il dit, non mais là t'as menti, tu vois le perroquet, il a deviné que t'as menti, dis-nous la vérité, t'étais où? Il dit, ah ok, j'étais chez un ami, on a regardé un film, on a regardé les 10 commandements. Menteur. Le père il s'énerve, il dit, arrête de dire des conneries, tu vois bien que le perroquet il sait quand tu mens, dis-nous la vérité, qu'est-ce que t'as fait? Bon bah j'ai regardé un porno. Alors le perroquet dit, vérité. La mère elle dit, c'est incroyable, hein, il ment autant que toi, hein, c'est bien ton fils. Menteuse.
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1: Pour vous, monsieur Barbier, parce que je vois bien que vous vous lamentez depuis tout à l'heure.
10: Ah, c'est sur la musique techno, là.
1: Non, ça concerne Boileau. Vous connaissez forcément ce fameux conseil de Nicolas Boileau. Remettez sur le métier votre ouvrage 20 fois. C'est des conseils pour travailler, pour écrire. 20 fois sur le métier, remettez votre ouvrage. Mais il y a un autre conseil très célèbre parmi les conseils de Boileau. Lequel?
11: Le monde appartient à ceux qui s'élèvent tôt?
1: Ah non.
11: C'est un conseil d'écriture?
1: Ah oui, un conseil d'écriture, d'expression. Et
11: ah oui, ta langue, ceux qui se conçoit bien, ses noms se clairement et les mots pour le dire le viennent aisément.
1: Excellente réponse! Bravo. De Christophe Barbier.
12: Respect.
10: Faut te dire que lui, il a pas su faire virer de BFM. Hein.
11: Ça me permet de ne pas rester trop longtemps à mon à dire dans cette émission.
1: Ah, oh. Ce que l'on conçoit bien. Non mais c'est joli quand même.
10: C'est sublime.
1: C'est du Boileau et c'est très joli. Bon, il l'a piqué un peu à Horace, paraît-il. Ah, ce que l'on conçoit bien s'énonce clairement et les mots pour le dire arrivent aisément. C'est un des autres conseils de Boileau, en dehors effectivement de celui plus connu. 20 fois sur le métier, remettez votre ouvrage ou encore hâtez-vous lentement et sans

0: Perdre courage.
1: Mmh. Et super Boileau.
0: Ah oui, vous aimez.
2: Ah ouais, bah, c'est un maître à penser pour plein de gens, pour moi, pour Renaud aussi.
0: Quel point commun, et ce sera encore une question culturelle pour Monsieur Lemort, Pierre Lemort, qui habite Quincy sous Sénart. Quel point commun ont Crassus, Khéops et The Kiss?
2: Ah, c'est des chanteurs.
0: Zeuxis, c'est un peintre grec, pour tout vous dire.
3: Crassus, c'était le chef des liaisons romaines.
0: Voilà.
3: Et puis Khéops, c'est celui de la pyramide.
0: Absolument.
4: Ils ont été tués de la même manière, ils ont été assassinés.
3: Est-ce qu'ils ont été interprétés par un personnage, un même acteur ou...
0: Non.
2: Ils ont le même nombre de followers sur Insta.
5: Une passion pour les femmes.
6: C'est des architectes, tous les trois.
0: Alors, on a bien compris. Hein. Crassus, Khéops et Zeuxis.
3: Ils sont morts de la même manière?
0: Ah oui, ça c'est vrai.
3: Empoisonnés?
0: Pas empoisonnés.
2: Pendu, comme du fromage.
0: Non.
3: Ah, enterré vivant.
0: Non.
4: En rigolant.
3: Mort de rire.
0: Bonne réponse de Johan Rioux.
2: C'est dingue, ça. C'est marrant que ce soit toi qui réponde ça, parce que je te vois cette fin là. Ça serait sublime.
4: On peut mourir d'orgasme, mais je ne savais pas qu'on pouvait mourir de rire.
0: Oh non, mais vous ne craignez rien, ni l'un ni l'autre.
4: Vous pouvez nous raconter un petit peu plus, Laurent?
0: Ah bah, par exemple, le peintre Zeuxis est mort de rire en faisant le portrait d'une vieille dame. D'un seul coup, ça, il s'est pris à rire et il en est mort.
2: Il avait quel âge aussi?
0: Et ça arrive dans les théâtres aussi.
3: Oui, bah c'est la première du chapeau de paille d'Italie de La Biche, un spectateur est mort de rire dans la salle, ça a fait le succès de la pièce.
6: Mais c'est génial.
5: C'est vrai, mais c'est plutôt une crise cardiaque.
0: Ah oui, ça équivaut évidemment à
3: une apoplexie.
0: Ouais, mais c'est toujours mieux pour la publicité de la
2: c'est
0: pièce
2: génial.
0: De théâtre.
2: Bah,
0: de
2: ça dire... pouvait arriver ici, putain. Ça ferait un buzz.
5: Mais ils sont morts de rire jeunes ou ils étaient tous vieux?
2: Bah, faut qu'on fasse rire, c'est tout. Ça, c'est un autre délire.
0: Non, mais regardez, le public est mort de rire aujourd'hui. Mais
2: ah, ça peut arriver alors.
0: Au sens figuré, tant mieux, parce que au sens propre, on regretterait évidemment qu'il y ait un décès dans notre salle.
2: Ouais, mais Khéops, comment c'est alors Khéops?
0: Ah bah Khéops, pareil, était mort de rire. Et on en parlera d'ailleurs de Khéops avec Barbara Schultz tout à l'heure, notre invitée, puisqu'il y a un film aujourd'hui.
2: La skieuse, Barbara Schultz.
0: L'actrice réalisatrice.
2: Ah, génial.
0: Qui vient de réaliser un film avec Fabrice Luchini, et ce sera notre invitée en fin d'émission.
4: Mais c'est la plus belle des morts, je trouve. Hein. Franchement, on peut
0: mourir
4: pas.
0: Mourir de rire?
4: Mais très honnêtement, pour les artistes, c'est mourir sur scène.
2: Mais pour les pauvres types, c'est mourir de rire. Ouais.
4: Non, mais c'est vrai, après une belle blague, comment vous aimeriez mourir?
5: En dormant.
4: En dormant, Goun.
5: Ça fait mieux quand même.
7: Ah ouais.
4: Sans le savoir, quoi. Mais est-ce qu'on sait qu'on va mourir?
5: Bah non.
3: L'homme est le seul animal qui sache qu'il va mourir.
4: Dans le regard, je crois, non? Parce que tu regardes les gens différemment quand tu sais que tu vas y passer. Non, mais je pense que c'est vrai. Non.
0: Là, actuellement, par exemple, je ne sais pas si je vais mourir, mais j'en ai envie, vous voyez.
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4: Mais Ziz, t'as une belle rencontre, Ziz, parce que parfois on s'écrit, tu sais, et franchement, Ziz, c'est une très très belle rencontre.
0: Ah oui,
4: c'est devenu une amie, vraiment. Ah
0: oui. C'est pas vrai.
4: Mais c'est vrai encore, et puis la prochaine fois que j'ai à Marseille, tu m'accueilleras. On ira sur la plage et tout, on ira. Oui. Mais c'est vrai, avec Ziz, on s'écrit sur Instagram et tout. C'est
3: beau. C'est bien.
4: Il y a un truc qui est né entre nous.
0: Ouais. C'est dommage que ce soit la
3: Méditerranée qui décède. Hein.
0: C'est dommage que ce soit la Méditerranée, parce que sinon. Sinon, j'aurais été vous, j'y serais allé à marée basse, puis j'aurais attendu que ça remonte, vous voyez.
10: Mais vous savez, il est très sympathique.
0: C'est pas vrai.
10: C'est vrai, c'est un garçon qui est, jovial, il est, c'est vrai.
3: On dit qu'il est con, mais peut-être dans le sud, vous avez d'autres mots.
10: Mais vous savez, je vais vous dire, on est toujours le con de quelqu'un, monsieur Baffi, n'est-ce pas?
4: Allez, Vlan, 1-0 Baffi.
3: C'est pas un 0 Baffi, c'est un 0.
4: Mais j'adore. Parce que franchement, Sébastien Thoen, il a beaucoup de boulot pour arriver à ton niveau encore. Parce que toi, t'as l'expérience, t'as les années qui sont là. Sébastien, si tu m'entends, t'es super en ce moment. Franchement, tu tapes dans l'œil de tout le monde, tu tapes dans l'oreille de tout le monde, tu tapes sur le système de tout le monde, t'es génial. Je t'ai vu samedi soir,
3: t'as été.
4: Mais là, quand même, Laurent Baffi, c'est énorme. Laurent, t'as vu, t'as été un précurseur.
0: Ouais, c'est votre match posthume.
3: Félindra, tête de tigre.
4: Je t'adore, Laurence. Ils sont tous gentils aujourd'hui.
3: Aïe, aïe, aïe.
4: C'est marrant. Laurent, hein. Vous avez perdu vos questions, vous voulez
0: pas du tout, pas du tout.
3: Bah, il faut qu'il puisse les poser, surtout. Hein.
11: Mais moi, j'ai toujours pas compris. Tu es pas sportif,
4: si
11: t'es pas footballeur.
0: Ah, il est passe-partout.
11: Non, mais c'est pas pareil, le commenter et jouer.
4: Il y a pas besoin d'avoir été un énorme sportif pour commenter.
11: Ah non, ça je suis d'accord, oui. Ouais. Mais t'as été un ancien sportif.
4: Est-ce que toi t'as été un cheval pour monter au galop pour être extraordinaire? Non.
0: Donc c'est ça quoi le rapport? Léon Zitrone n'a jamais monté à cheval, par exemple.
11: Et on peut être un très grand.
0: Et en patinage artistique, il était pas très doué non plus.
4: Et Jean Rochefort non plus n'est pas monté à cheval.
11: T'avais été un ancien sportif.
4: C'est gentil. Non mais j'étais quand j'étais jeune un petit peu, ouais.
1: Il a jamais été gros baiseur et il regarde des pornos.
11: Ah, tu fais vœu de chasteté?
4: Ouais, ça fait 2 ans.
1: Bah, il a pas eu le choix.
4: Juste avant les grosses têtes. La dernière fois, c'était juste avant les grosses têtes. Ouais. Mais oui, en plus, c'est vrai.
1: Après, le chien est mort.
4: C'était à Deauville. Mais Laurent, depuis que je vous connais, j'ai pu baiser ça.
0: Ah bah oui, regarde la gueule. C'est tout juste s'il me dit pas que j'ai une gueule de bromure.
1: Là, je crois que c'est un appel du pied dans un premier temps.
4: Et Dari, tout va bien pour vous, Dari?
11: C'est-à-dire
1: Il voulait dire sexuellement.
10: Je veux savoir quand est-ce que tu as baisé la dernière fois.
11: Non, mais
4: est-ce que tu montes sur tes grands chevaux? Est-ce que tu est-ce que t'as la cravate d'or aussi?
1: Oui, vas-y, est-ce que tu suces des poneys? Lâche-moi.
4: Non mais sérieusement, Dari, c'est une question très importante.
0: Non, moi j'ai une question, moi, alors. Pas pour Dari Boudboul, pour vous, Yoann Rioux.
4: Attendez, je vais prendre du thé avant.
1: Oui, un peu d'excitant, parce que là, il est mou.
0: Voilà. Vous êtes sur une île déserte.
4: Avec qui je pars?
0: Ah non, laissez-moi terminer la question.
10: Ah, c'est pour moi, ça, tu vas voir.
0: Ouais. Comment vous avez deviné?
10: Je vous connais maintenant, je vous vois venir.
0: Non, pas pour vous seulement. Vous êtes sur une île déserte, Yoann Rioux.
4: Oui.
0: Et il y a avec vous, madame ou mademoiselle Dari Boudboul et mademoiselle Ziz du panier. Vous choisissez qui?
1: Le cheval ou la vache?
4: J'adore.
10: On avait dit pas le physique.
11: Non, mais c'est surtout la question, elle se pose pas comme ça. C'est qu'il a pas vraiment le choix. C'est-à-dire qu'il va falloir quand même s'y mettre à plusieurs pour que ça fonctionne.
4: Mais non, mais vous êtes Dari, vous êtes un petit peu une femme des années 80. Vous êtes comme Evelyne Delia. Vous êtes toutes ces femmes qui étaient dans l'écran et il y avait une sorte de fantasme autour de vous. Sérieusement.
10: Ah, oui. Et moi, c'est
4: Yvonne
10: Garnier,
4: les femmes mûres. Non, mais j'aime les femmes qui ont de l'expérience, qui ont de la vie.
0: Vous n'avez pas répondu à ma question.
4: Oui, bah, je prends.
1: Bah,
4: Dari,
1: tu prends Ziz, il y a plus
4: mais Dari, c'est énorme. Mais Dari, c'est un mythe.
0: Ah, bah, voyez, Dari.
10: Des fois, on se dit qu'on a de la chance.
11: Ça dépend de quel type d'envoi.
0: Allez, une première question pour Stéphane Montroni, qui habite à Milly dans le Loiret. Quelle est la particularité, la singularité du drapeau du Népal par rapport à tous les autres drapeaux au monde?
1: Bah, il est le seul à être dans cette forme.
0: C'est-à-dire?
1: Il est pas triangulaire.
0: C'est-à-dire?
1: Bah, il a 2 triangles. Il est pas rectangle.
4: Remonte comme ça.
0: Il n'est pas rectangulaire.
1: Il est pas rectangulaire.
0: C'est une bonne réponse de Paul Alcarat.
1: Bah après, il y en a d'autres qui sont pas rectangulaires.
0: C'est-à-dire?
1: Bah, le drapeau de la Suisse n'est pas rectangulaire non plus.
0: Comment ça, il est pas rectangulaire, le drapeau de la Suisse?
1: Non, il est carré, mais il est pas rectangulaire.
10: Il a forme de coffre.
1: Ce que vous me dites, c'est que c'est des quadrilatères, mais
0: oui,
1: c'est pas
0: mais
1: rectangulaire.
0: Le carré est un rectangle qui a.
1: Qui a bien réussi, oui. Ah bah non, c'est pas. Ouais, non.
0: Mais si, en quelque sorte. Bah, le carré, c'est un rectangle qui a la même longueur
1: bien
0: de chaque
1: sûr,
0: côté,
1: bien
0: vous
1: sûr.
0: Voyez.
1: Ouais. Et la vie, c'est un tout qui a mal tourné.
0: Tous les rectangles ne sont pas des carrés, mais tous les carrés sont des rectangles.
1: Allez, tous les carrés ont tous les côtés de la même longueur, alors qu'il n'y a que les côtés parallèles qui ont la même longueur.
11: Où je mets la tête, je mets la tête.
1: Là, vous l'avez énervé, Laurent, il a de la bave aux lèvres, là. Non, il y a pas. Ça y est, là, il va découpiller.
0: En tout cas, vous avez raison, le drapeau du Népal, lui, n'est ni carré ni rectangulaire. Il s'agit de 2 triangles. C'est le seul parmi les drapeaux nationaux qui ne soit pas rectangulaire. Moi, je vous le dis, tel que c'est écrit
1: voilà.
0: Partout, vous voyez.
1: Et le drapeau du Paraguay, le seul à avoir 2 faces différentes.
0: Ah, ça, c'est autre chose. Alors, écoutez.
1: Mais non, mais c'est pour ajouter
0: moi,
1: quelque chose.
0: Les militaires homosexuels, je ne connais pas.
11: Il y a des drapeaux.
1: Non, ça, c'est le portugais, ça.
0: Non, les paraguais, vous m'avez dit.
1: Ouais, mais les portugais aussi.
0: Je comprends
11: pourquoi
0: pas.
11: Pourquoi il est triangulaire?
1: Mais si, j'ai compris.
0: Il comprend pas tout, le petit.
1: Mais si.
0: À foire que vous l'emmeniez sur l'île des Vertes.
4: Non, non, non, allez, non, viens avec moi, on part demain.
1: Non,
4: allez.
1: Je te balance la noix de coco sur la gueule. Oh non.
0: La noix de coco, c'est le nom du chien de Dari Boudboul.
1: Ah bah ça se mange aussi hein.
4: Mais pourquoi il n'est pas là votre chien Dari?
11: Parce qu'aujourd'hui elle a pas pu rentrer. Parce qu'on a eu peur qu'elle soit méchante.
10: Et Gigi, pourquoi t'as pas pris ta chatte? À RTL, on n'aime pas les chiennes.
0: Mais
10: ça
0: oui, c'est ça. C'est-à-dire qu'ils n'ont pas. Non, alors je vais vous dire, je vais intervenir auprès de la direction.
10: Ah, c'est pas normal.
11: Oui, parce qu'elle est minou, chienne.
0: Vous étiez là avant le viril. Donc, il n'y a aucune raison que vous ne puissiez pas rentrer avec votre petite
1: d'accord,
0: chienne.
1: D'autant plus qu'il y a plein de blaireaux qui rentrent. Hein.
4: Dari, est-ce que vous êtes heureuse de votre retour? C'est énorme quand même, c'est surprenant, c'est beau.
11: Ah oui, je suis ravie.
4: C'est vrai. Vous savez comment ça s'est passé ou pas votre retour?
11: Non, mais quand je pense quand même qu'en arrivant tout à l'heure, le seul qui me dit « Oh, comme vous êtes toute petite. Alors qu'il fait, moi je fais 1m12, mais lui il fait 1m14. Franchement.
10: Lui il fait surtout 1m sur 1m, tu mets un anneau, on dirait un porte-clé. Hein.
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0: C'est la première fois que vous rencontrez Adil Rami.
10: Oh là là. Ah non, ça fait quelque chose de le voir en vrai.
2: Et attends,
10: surtout
2: tu
10: que ça fait 6 mois que vous me le promettez, et à chaque fois j'ai droit à Yohann Riou. Alors... Il est beau.
0: Ah, vous trouvez?
10: Quand je pense qu'il n'est plus avec Pamela, je me dis que j'ai mes chances.
0: Vous connaissiez Ziz du panier, monsieur Rami?
13: Non, mais je crois qu'on s'est croisés déjà au Manco, on a fait une sortie tous ensemble avec
2: des grosses têtes. Oui, avec Benzema, oui, oui.
0: Non, je crois que vous confondez avec Zaya.
10: Oui, c'est ça.
13: Mais non, mais c'était il y a 20 ans, Zaya, elle avait 15 ans.
10: Eh ben voilà. Star, regarde.
0: Et Sylvie Tellier, vous la connaissiez?
13: Oui, je la connais. Entre footballeur et Miss, il y a une connexion.
0: Ah oui, c'est ce que je disais.
5: J'ai marié beaucoup de Miss, vous avez raison.
2: T'es un peu la Madame Claude des footballeurs.
0: Combien,
5: exactement.
0: Combien de Miss vous avez marié à des footballeurs?
5: Non, combien de Miss on a marié
13: à Dieu,
5: tu sais, toi?
3: Il y a combien de Miss? Il suffit de compter les Miss.
10: Nous, voilà, ça y est. Voilà, regarde, j'ai porté les chars que j'ai tout porté de l'époque. Regarde.
0: Il faut expliquer à nos auditeurs que Ziz du panier vient de mettre son écharpe Miss quoi?
10: Miss Pointe Rouge à Marseille, la plus belle plage. Regardez, j'ai été élu.
2: Plage naturelle.
10: 74, j'ai pas changé.
0: En 74?
10: Oui,
0: vous étiez déjà femme en 74?
10: Ah ben oui, j'avais 17 ans quand j'ai été élu. Il y avait Jeune Vieille de Fontenay à l'époque.
5: Mais quand on a fait Miss France à Marseille, vous aviez postulé, mais vous avez été refoulé.
10: Ben moi, je voulais venir à Marseille quand il y avait eu l'élection de Miss France. Et Jean-Pierre, qui à l'époque était fou de moi en 74.
0: Jean-Pierre Foucault.
10: Oui, tu peux le dire, mes dernières prescriptions, il est décédé. Et alors. ou presque. Et alors. Il m'avait dit oui, tu viens. Et puis Sylvie m'a envoyé un message très gentil que j'ai toujours gardé. J'ai fait encadrer à la maison d'ailleurs, c'est vrai. Hein,
2: dans les chiottes.
10: Que j'étais en contact avec Miss France. Mais en tout cas, elle avait été très gentille et très humaine. Parce que quand tu la vois comme ça, on dirait qu'elle est assise sur une punaise et tout. Mais. En vérité, elle est très gentille, tu vois.
0: En tout cas, je vous ai entouré de belles femmes, monsieur Rami.
13: Ouais, je suis bien.
3: Mais il reste assis quand même.
10: Il y a Ariel en face.
0: Sans
10: quand même.
0: Compter Ariel face à vous, vous voyez.
13: Non.
0: Trois blondes pour le prix d'une.
2: Ouais, trois blondes dont une femme.
0: Allez, une première citation quand même. Il est temps de passer aux choses sérieuses, si j'ose dire, puisque la première citation est plutôt amusante pour Cécilia Brasil, qui habite dans la Loire, qui a dit « Je n'ai jamais compris pourquoi les kamikazes portaient des casques. »
2: Ça détruit.
5: Non, ça c'est anglo-saxon.
0: C'est américain, effectivement.
3: Ah, Roosevelt.
0: Non, je n'ai jamais compris pourquoi les kamikazes portaient des casques.
5: Eh ben, Woody Allen.
3: Groucho Marx.
0: Woody Allen.
2: C'est quelqu'un qui était dans les tours du 11 septembre?
0: Non.
2: Non, mais ça paraît très logique.
0: Non, c'est un animateur de Late Show.
2: Letterman.
3: Jimmy Fallon.
0: Pas Jimmy Fallon.
3: Johnny Carson.
0: Je crois qu'il est à la retraite maintenant.
5: Bill Crosby.
0: Ah non, il a animé.
3: David Letterman.
0: Non,
2: Philippe Bevard. Philippe Bevard.
0: C'est pas Philippe Bevard. It is not Teddy Hardison non plus.
2: It's not Teddy Hardison, non?
5: Ah non, c'est Letterman.
0: Letterman, non.
3: Michael Drucker?
0: Son show portait son nom. Hein.
3: David Letterman.
0: Il a d'abord animé The Tonight Show, puis après, il y a eu un show qui portait The... Hein.
2: C'est en haut.
3: Jay Leno.
0: Leno, bonne réponse de Bruno Solo. Pour Sabrina Pascal, qui habite Danemarie dans les Yvelines, qui a dit « Il ne faut jamais prendre les gens pour des cons, il ne faut pas oublier qu'ils le sont. »
5: Ça, c'est Pierre Coluche.
0: Non, c'est... Alors, écoutez...
3: Un contemporain.
0: C'est assez rare, parce que je peux vous dire que c'est collectif, en quelque sorte.
2: Ah, c'est le gouvernement?
0: Donc, déjà, ça limite quand même le nombre de réponses possibles.
5: Alors, les grosses têtes.
0: Alors, pas les grosses têtes.
5: L'équipe du Splendid.
0: C'est un trio qui a beaucoup fait rire.
5: Les Inconnus.
0: Les Inconnus, bonne réponse. Ariel Dombasle.
4: Là, c'est Ariel Dombasle.
0: Allez, une citation pour Charles Duchâtel. Qui... Ah bon, non, je vais pas la faire, ça personne saura aujourd'hui.
4: Bon, vas-y, tente quand même.
13: Eh, je peux surprendre, hein.
4: Ouais, moi aussi. Moi aussi, je peux.

0: moi, je peux te surprendre.
1: Bon, alors, d'accord. Vous êtes prêt à donner 300 euros pour une citation?
0: Peut-être.
1: C'est quelqu'un qu'on cite de temps en temps, mais comme vous êtes tous un peu nouveaux, à part Toed, mais qui retient rien, je serais surpris que vous trouviez la réponse. Mais j'y vais quand même. Alors, très bien. Pour Charles Duchâtel, qui habite Taupon, dans le Morbihan, qui a dit « On sait qu'on est vieux, le jour où, à notre anniversaire, nos amis se rapprochent du gâteau pour se réchauffer. »
2: C'est oh,
3: ça
2: avait
3: le coup de la dire, quand même.
4: C'est français, c'est français?
1: Non, c'est américain. Et c'est quelqu'un qui s'y connaît parce qu'il a eu 100 ans, il a été centenaire. Comédien de vaudeville, il a fait sa carrière au cinéma, à la radio et à la télévision américaine.
2: C'est pas Groucho Marx.
1: Il est mort dans les années 90 à Beverly Hills. Et
0: évidemment.
1: Il était né à New York.
4: Frank Sinatra? Franck Dubosc?
1: Un centenaire, il n'a
4: pas... Franck Dubosc?
0: Non, ah, il n'y en a pas beaucoup.
5: Franck Ribéry?
1: Vous voulez les films? Ça va rien vous
4: allez,
1: donner,
4: si,
1: les
4: si,
1: films.
4: Si, si, si,
0: moi, ça va m'aider.
1: Ah, ça va vous aider, vous?
4: Il est dans du cobu ou pas? Gerard Junior?
1: Il a joué dans Radioland Murders, dans Century of Cinema, dans Oh God, You Devil, dans Going in Style, dans...
6: Il a des enfants comédiens?
1: Dans Sgt. Pepper's Lonely Hearts Club Band.
2: Beatles!
1: Avec les Beatles.
4: Le film du la chanson?
1: Ah, ouais, ouais.
0: C'est étonnant parce que je savais même pas qu'il y avait eu un film.
1: Une Cadillac en or massif, Honolulu, Une demoiselle en détresse, L'appel de la folie. Oh, il a joué dans des films muets aussi parce que je vois que ça remonte à 1929, ça, sa filmographie. Alors, voyez.
4: Attends. Il était beau.
1: Je sais pas s'il était beau, mais en tout cas...
0: À 100 ans, il était comment?
1: Il était drôle. On a souvent ici, effectivement, donné...
4: Attendez, beau et drôle, Boudère?
1: Non, non, non. C'est lui aussi qui a dit, c'est quand même dommage que tous les gens qui savent comment il faut faire pour diriger un pays soient occupés à conduire les taxis ou à couper les cheveux.
7: Moi, la seule personne qui parlait d'anniversaire et de gâteau, mais c'est pas qu'elle était spécialement drôle. Geneviève disait ça. Elle disait, quand tu vieillis, en plus fait, tu sais que tu deviens vieille quand il y a plus de bougies que de gâteau à ton
1: alors oui, ça c'est un grand classique. C'est pour ça d'ailleurs que j'ai trouvé que la citation de Burns était plus originale parce qu'on ne l'avait jamais entendue.
6: Ah, c'est pas Burns, c'est pas Burns.
1: J'ai dit quoi?
4: Edouard Burns. Edouard Burns.
2: Burns.
4: Bravo Sylvie.
2: Burns.
4: Là, mais t'es trop fort. Et au traître, bravo.
7: Hein. Non, j'ai fait chou blanc.
0: Ah, il doit être content, l'auditeur. Il dit, tiens, j'ai 300 euros dans ma fouille et trahi par un traître.
5: Ça, c'est les traîtres, ça.
1: On distribue 300 euros à Charles Duchâtel qui habite Taupon dans le Morbihan.
8: À suivre.
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1: Nous aurons dans un instant monsieur Patrice Lainé au téléphone. Je ne vous dis pas de quoi il est spécialiste, monsieur Lainé, parce que ça vous aiderait trop. Oh, quoique, remarquez, si je pourrais, parce que la question est toute simple, la réponse devrait fuser rapidement pour David Ronce qui habite Mang dans le Nord. Monsieur Lainé, dans un instant au téléphone, nous dira si on peut se fier, oui ou non, à Champignouf. Mais qu'est-ce que c'est que Champignouf?
0: Champignouf.
5: J'adore.
0: C'est une application.
3: En tout cas, c'est rigolo.
0: C'est une application pour trouver des champignons.
1: Oui, rien que le nom.
3: Oui, c'est marrant.
1: Justifiait.
3: Oui, justifiait la question.
1: La question. Ouais. Je me suis dit, ils vont trouver en 15 secondes, mais Champignouf, ça fait marrer, vous voyez.
3: Bon, c'est une appli pour trouver des champignons.
1: C'est une application.
0: Une application pour trouver des champignons.
7: Pour les reconnaître.
3: Pour
7: les,
3: ah, pour les cuisiner.
7: Tromper,
3: pour les cuisiner.
7: Et pour
0: distinguer les vénéneux des comestibles. Ah oui.
1: Évidemment, une application pour distinguer les champignons vénéneux des champignons comestibles. Bonjour, monsieur Lainé.
10: Oui, bonjour.
1: Vous êtes secrétaire général de la Société mycologique de France.
10: C'est ça.
1: C'est-à-dire spécialiste en champignons.
0: Oui.
1: Est-ce qu'on peut se fier à Champignouf? Puisque c'est une application qui nous dit, j'imagine qu'on prend en photo le champignon qu'on a
5: c'est
1: trouvé.
5: C'est impossible de l'appeler Champignouf.
1: Et Champignouf nous dit si le champignon, on peut le manger ou pas.
3: Il n'y a pas d'équipe marketing.
10: C'est pas tout à fait ça. Hein, les concepteurs de Champignouf ne disent pas qu'ils.
3: Non, mais ça marche pas. Les concepteurs de Champignouf.
10: Bah, je suis désolé.
3: Mais non, mais il n'y a aucune crédibilité.
10: Oui, non, mais ils ne se vantent pas de dire si un champignon est comestible toxique. Ils essayent de donner le nom du champignon. C'est un peu différent.
3: On est en forêt. On voit un truc bizarre. Moi, le mec, il me dit, attends, je vais vérifier sur Champignouf. Je lui dis, non, mais laisse tomber, on ramasse pas ça.
1: Vous dites qu'il faut pas se fier à Champignouf.
10: Ah, bah non, il faut pas s'y fier. Alors, ils prétendent pas donner la comestibilité. Néanmoins, ils essaient de donner le nom. Et parfois, ils se trompent.
1: La question, c'est donc, est-ce qu'il faut se fier Et c'est le Parisien d'ailleurs qui est venu sur cette question. Est-ce qu'il faut se fier à Internet et aux applications? Il n'y a pas que Champignouf d'ailleurs, j'imagine qu'il y en a d'autres.
10: Non, tout à fait, tout à fait. Non, c'est le même problème. Un champignon avec une photo, c'est trop difficile d'identifier.
1: Hein, moi, j'ai choisi Champignouf parce que je trouvais ça mignon. Et quitte à mourir intoxiqué, autant mourir joyeux.
10: Ah oui. Ça, c'est votre problème.
7: Mort à cause de Champignouf.
1: Il est mort à cause de Champignouf. Je trouve ça plus joyeux, vous voyez, que... Oh, est-ce que mon champignon est vénéneux? Il y en a beaucoup, en tout cas, des champignons en ce moment, monsieur Lenné.
10: Bah, il y a une poussée au mois d'août. Là, avec, vous avez remarqué la météo depuis ces derniers jours. Il fait très chaud, très sec.
7: Ah, ça, c'est les mycoses.
10: Donc, éventuellement, il reste les champignons là. Mais pour le reste, là, c'est la pause, là.
1: Quel est, on va dire, le truc classique, le plus facile à faire pour être sûr de ne pas se tromper? C'est d'aller chez le pharmacien, c'est ça?
10: Bah, par exemple, mais les pharmaciens, ils ont quand même une compétence universelle. Donc, en ce qui concerne la comestibilité, c'est le plus sûr.
3: Alors, chez les animaux, on dit souvent que les couleurs vives sont signes de danger. Est-ce que c'est la même chose sur les champignons? Parce que, par exemple, la ménite du mouche, c'est très rouge, je crois. Est-ce que ça...
10: Oui, c'est vrai, mais c'est ce genre de règle générale, il faut absolument les éviter. Parce qu'il y a toujours des contre-exemples. La seule façon d'identifier un champignon comestible, c'est de le connaître. Savoir comment il s'appelle, voilà, c'est tout.
1: L'autre façon de savoir si un champignon est comestible ou pas, c'est de le manger.
10: tout à fait. Et encore, c'est pas sûr parce que vous avez parfois que idiosyncrasies qui font qu'un champignon habituellement comestible peut être toxique pour quelques personnes.
1: Mais pourquoi vous ne créez pas, vous, monsieur Lenné, puisque vous êtes secrétaire général de la Société Mycologique de France, pourquoi vous ne créez pas votre propre application qui serait sûre à 100% celle-là?
3: Champignaf.
10: D'abord, parce que c'est impossible, et puis deuxièmement, parce que c'est pas la vocation de la SMF de mettre en avant l'étude de la comestibilité des champignons. On est une société plus à vocation savante, scientifique. On étudie les champignons en tant que naturaliste et pas en tant que gastronome. On a quand même notre rôle envers le grand public, mais ça n'est qu'une partie de notre activité.
7: Ils veulent pas d'emmerde.
3: Oui, c'est ça.
10: Donc, effectivement, on fait de la prévention, mais c'est pas notre activité principale.
7: Non, mais c'est dangereux parce que c'est aussi la qualité d'interprétation.
1: Et si on veut une bonne omelette aux champignons, est-ce qu'il faut aller sur Omelette Ouf en plus de champignons
10: pour savoir si
1: les œufs sont frais?
10: Le plus simple, si vous voulez être sûr, c'est d'aller encore sur les marchés et d'acheter vos cèpes et vos girolles.
1: Exactement. Oui. Votre champignon préféré à vous, monsieur Lenné?
10: Il y en a plusieurs, mais je pense qu'en ce moment, c'est le 7 qui est certainement le meilleur.
7: Il y en a déjà?
11: Moi aussi, j'aime le foot.
10: Il y en a eu au mois d'août, il y en aura peut-être si on commence à pleuvoir, on ne sait pas.
1: Bon, on va quand même pas dire trop de mal de Champignouf, parce que voilà une application qui aide au moins à identifier, on va dire...
10: C'est l'idée, voilà.
1: À 95%, on va dire.
10: On n'a pas fait de test, véritablement, à mon avis, c'est plus faible que ça.
1: Ah,
12: 50%?
7: Ça commence à craindre.
10: Il faut aller voir, mais je pense qu'effectivement...
7: Une chance sur deux de mourir. Ouais.
10: Les champignons, c'est trop difficile. Il y a des applications pour les plantes qui marchent mieux, mais les champignons, c'est trop difficile.
7: Mais on peut vraiment mourir en mangeant un champignon pas bon?
10: Bien sûr, tous les ans, il y a quelques intoxications mortelles, tout à fait.
1: Dernière question, mais ça n'est pas pour moi, c'est pour un ami. Comment on peut choisir le bon champignon qui va empoisonner quelqu'un sans que ça se sache?
10: Je vais éviter de répondre à cette question.
1: Mais vous avez la solution, hein?
10: Ah, on ne sait pas.
1: En tout cas, merci, monsieur Lenné, d'avoir prévenu nos auditeurs qu'on pouvait s'amuser avec Champignouf, mais ne pas faire confiance à 100%.
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1: Il y a un biopic qui va sortir sur Enzo Ferrari. La vie d'Enzo Ferrari, réalisé par Michael Mann. C'est un grand réalisateur.
12: Ah oui, c'est Hit.
1: Hit, génial, avec évidemment...
12: Pacino et De Niro.
1: Al Pacino et Robert De Niro. Deux flics à Miami. Et alors justement, ma question est toute bête. Ce film de Michael Mann, consacré à Enzo Ferrari, un biopic. Mais qui joue Enzo Ferrari?
12: Est-ce que c'est un Français?
1: Là encore, un acteur contemporain, monsieur Haz.
12: Un Américain, oui. D'accord.
3: Du coup, il a quel âge?
12: C'est Chalamet, cette fois?
1: Pardon?
12: Timothée Chalamet,
1: non.
14: C'est un Américain?
1: Américain.
3: Il est jeune?
1: Il est né en 83, alors ça lui fait 40 ans.
14: Bradley Cooper. Il a 40 ans.
1: Il va avoir 40 ans, puisqu'il est né en novembre.
3: Il est très très célèbre?
1: Ah oui, il est très
12: célèbre.
1: Orlando Bloom, non.
3: Alors, un acteur...
1: Il tourne beaucoup,
14: 40,
1: hein.
14: Il va avoir 40 ans.
1: Oui, il va avoir 40 ans.
3: Il joue dans...
11: Ryan Gosling?
1: Ryan Gosling, non.
3: Un peu plus vieux.
12: Il est passé dans Les Mystères de l'Amour? Moi, je ne connais que comme acteur.
1: Non, mais je peux vous dire qu'il n'a pas toujours été acteur avant d'être acteur.
11: Ah, c'est pas celui qui jouait dans La Famille Stevens.
1: Qu'est-ce que vous appelez
3: personne à la réponse.
12: Il répond une question par une autre.

0: réponse.
1: Comment vous dites?
2: Shia LaBeouf.
1: Ah non, non, non, non. Il a d'ailleurs déjà obtenu un Oscar du meilleur acteur. Hein.
0: Ah, c'est un black?
1: Pas, ah non.
3: Pour jouer qui va jouer avec Ferrari, ouais.
4: C'est audacieux, c'est un peu woke, quoi. Mais
2: alors.
5: Et qu'est-ce qu'on peut poser comme question?
1: Ah ben bah oui, ça. Qu'est-ce qu'on peut
0: c'est
1: poser
0: quoi son
1: comme
0: nom
1: question?
2: Il a eu un Oscar pour quel film?
1: Je vais vous aider. Il a été nommé, pardon, aux Oscars.
6: Un homme.
0: Ah bah voilà. C'est le bordel.
3: Nous perdez.
1: Ah bah oui, bah enfin bon, c'est pareil.
0: Non non, c'est pas pareil.
1: Il a même été.
0: Moi j'étais nommé aux Oscars, je l'ai pas eu, je m'en rappelle.
1: Il a même été nommé deux fois aux Oscars.
3: Il les a pas eu les deux fois?
6: Alors pour quel film?
1: Il a même été nommé au César du meilleur acteur.
3: Bah, il rate tout, quoi.
1: Ah oui.
2: Mais il a fait dire qu'il a tourné dans un film français.
3: Bah oui, César.
2: Ou pour, le,
3: oui.
2: Ou pour le meilleur.
1: Oui.
0: C'est pas le fils de Clint Eastwood?
1: Non. Son nom, je vais vous dire, son nom était prédestiné pour jouer le rôle d'Enzo Ferrari.
3: Turbo.
1: Non.
3: Ah, on est reparti sur les marques de voiture, la vache. Allez, c'est reparti.
1: Non, c'est pas une marque de voiture.
5: Speedy Gonzalez.
0: Ah, José Vidange.
1: J'adore quand je fais ça parce que ça donne des trucs.
0: Bah oui.
2: Ah, mais après, c'est bon.
3: Thierry Carbuche.
2: Mais c'était pour quel film qu'il a été nommé aux Oscars, si vous voulez?
1: Vous voulez que je vous dise ça?
2: Est-ce qu'il a une tête d'Italien, le gars?
1: Non, mais il a joué dans un film important pour les Italiens.
2: Al Pacino?
1: Non, non, non, non, non.
0: Pourquoi c'est un film important pour les Italiens?
1: Ah, parce que le nombre de festivals dans lesquels il est nommé, alors c'est absolument hallucinant.
0: Mais il gagne jamais. C'est un peu le Alain Juppé du cinéma.
1: Ah ouais, c'est vrai.
2: Mais vous voulez rien nous dire parce que vous lisez tout seul, là?
1: Non, je suis en train de chercher le film pour lequel, parce que je voudrais pas.
6: Il a été nommé aux Oscars.
1: Je voudrais pas vous, parce qu'après vous allez me dire, ah, mais non, mais c'est pas celui-là, je vous connais.
2: Est-ce qu'il a un nom avec une consonance française ou italienne?
1: Non, pas du tout.
2: Ah, c'est vraiment très américain.
1: Ah oui, oui, c'est américain.
2: Pourquoi il a été nommé au César?
1: Parce qu'il était dans un film français.
3: Mais du coup, ça devait être un grand rôle en...
1: Ah bah oui. Non, c'était meilleur acteur pour un second rôle.
5: Ah bah voilà.
3: Mais quand même.
0: Ah oui.
1: Pour les Césars, hein, pas pour les Oscars.
3: Ça veut dire qu'il parle français?
1: Ah, il a peut-être été doublé.
6: Il baragouine.
2: Oui, Ashton Kutcher?
1: En 2022. Oh, Ashton Kutcher, il tourne plus depuis je sais pas combien de temps.
0: Oh si, il tourne encore. Oh. En rond, en rond.
4: Il a été doublé pour une Ferrari, c'est
1: en,
4: pas bon signe.
1: En 2022, il était dans... je vais vous dire, allez, je vais vous aider. Il a été nommé pour les Césars pour le film Annette.
0: Ah, ah, c'est le mec qui était dans Star Wars.
1: Exact. Oh,
0: le bras là, qui est vilain, mais tout le monde dit qu'il est beau. C'est Danny Love.
7: Bien sûr.
0: C'est celui qui a une tête. Adam Driver.
1: Adam Driver. Voilà. Bon.
5: Oui. Je t'ai aidé, hein.
6: Ah oui.
5: Je dis le prénom.
0: Ah, il est vilain, on a l'impression qu'il est... C'est une crème fouettée, il est fondu. Et les meufs, elles font, ah, il est trop beau. Alors lui, et Pierre Ninet.
1: Adam Driver, effectivement, qui a joué dans Star Wars. Il a été aussi nommé pour...
0: Ah, c'est un super acteur.
1: Pour Black Huntsman aussi.
0: Ah oui.
1: Et Annette au César. Et effectivement, ah, voilà. Il a un nom. Alors, quand je vous ai dit, franchement...
3: Ouais, Driver.
0: Ah oui, ça vient de là.
1: Bah oui, Driver, chauffeur.
6: Pour la formule.
0: Conducteur.
1: Je pouvais pas mieux vous donner.
0: Ah ouais, non, c'est non,
2: peut-être
0: non,
2: pas meilleur indice. Patron.
1: Comme indication, c'était le meilleur indice.
0: Vous devriez présenter l'émission, c'est incroyable.
1: Je crois, monsieur Haas, que je vais repartir sur des questions sur Louis XIV et Louis XV, parce que vous voyez.
0: Ah, j'ai trouvé, monsieur.
2: Non, mais parce que c'est des personnalités qui n'ont pas encore marqué leur époque.
0: Non, oh, bah,
5: arrête, oh, bon, quand même. Non,
2: c'est pour ça c'est que je ne les
0: majeur,
2: connais pas.
0: C'est un acteur majeur, quand même. Il est fort.
6: À propos d'acteur majeur, qu'est-ce qu'il est devenu, Schumacher?
2: Mais c'est pas du tout à propos d'acteur majeur.
3: On savait qu'on la perdait. À un moment donné, on savait qu'elle finirait par devenir folle.
0: Est-ce que quelqu'un peut faire le 15?
1: Vous parlez du gardien de l'équipe d'Allemagne ou du pilote de Formule 1?
6: Non, du pilote de Formule 1, puisque nous sommes dans la Formule 1 et qu'il était un super champion, et puis il a eu un accident, et puis on n'en entend plus parler.
2: Bah là, il repasse son permis en conduite accompagnée.
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1: Et on parle aussi de Daniel Craig dans la presse aujourd'hui.
12: Ah,
1: parce que,
12: il me ressemble.
1: Ah, il vous ressemble, vous trouvez?
12: Oui, il me ressemble.
1: C'est, vous êtes le James Bond du Nord,
12: oui.
1: Alors.
12: Les ch'tis Bond.
1: Bah, vous avez peut-être vos chances, parce qu'il paraît que ce ne sera pas lui le prochain.

0: James Bond.
1: Il est mort.
2: Hein, oui, oui.
0: Et ce soir, il y a Casino Royale qui est diffusé sur France 3. C'est le premier James Bond dans lequel il a tourné, lui, Daniel Craig, succédant d'ailleurs, souvenez qui était...
3: Pierce Brosnan.
0: Bravo à Pierce Brosnan, effectivement. Et il en a fait 4, Pierce Brosnan. Daniel Craig, lui, il en a fait 5. Et effectivement, c'est le premier qu'on voit ce soir sur France 3, Casino Royale. Il y a d'ailleurs Eva Green dans celui de ce soir. Il faut le dire. Mais le dernier, c'est ma question. Quel est le dernier?
4: Mourir peut attendre.
0: Comment vous appelez ça?
4: Mourir peut attendre.
0: Parce qu'autrement, on aurait 80 ans aujourd'hui. Mourir peut attendre. Bonne réponse. C'est bien. Effectivement, il a fait Casino Royale, ensuite Quantum of Solace, voilà.
5: Skyfall
0: de Sam Mendes. Ils sont bien ceux de Sam Mendes. Ah, 007 Spectre et enfin Mourir peut attendre. Voilà pour le James Bond qu'on verra ce soir. Je vous vois bien, hein. Peut-être Adil Rami plus que vous quand même.
4: Lui un méchant, un espion méchant.
6: Ah ouais, oui. Ça peut être cool, ouais. Une belle grosse moustache là.
0: Et Angoon pourrait faire une très belle James Bond.
3: Vous savez que j'ai On me l'avait proposé.
0: C'est pas
3: il
0: vrai.
3: Y a 20 ans.
0: C'est pas vrai. Ouais. Oui.
3: Pour demain, The World is Not Enough. Oui.
5: Le monde ne suffit pas.
3: Oui, c'est ça. Ouais. Le monde ne suffit pas. Mais je voulais pas.
6: Ah ouais, il est
3: bon. Parce qu'en fait, c'était juste pour 2 minutes, passer au lit avec lui et puis mourir après.
4: Bah, quelle chance.
3: C'était avec Pierce Brosnan.
0: Il y en a d'autres qui auraient dit oui, hein, ah bah,
4: moi, oui.
3: Non, mais vous savez qu'il y a, une véritable malédiction chez les Bond Girls.
0: Ah oui?
4: Ah bon?
3: Paraît-il. Après, leur carrière ne décollait pas.
7: Hein, à une époque, oui, parce que t'étais un objet.
4: Bah, parce qu'elles font pas d'autres castings.
7: Mais,
0: peut-être. Léa Seydoux qui est le dernier.
7: Mais c'est vrai, maintenant, il y a
0: James Bond avec Daniel.
5: Carole Bouquet avec Roger Moore.
0: Pardon.
5: Carole Bouquet a été James Bond Girl aussi.
0: Aussi, voilà. Voilà.
3: Michelin Dax. Peut-être c'est parce qu'elle choisit.
4: Micheline Dax aussi dans un des premiers.
8: Peut-être parce qu'ils choisissent pas des bonnes actrices.
0: Il y a eu Ursula Andress quand même.
4: Bah, oui.
3: Monica Bellucci, Sophie
8: Claudine Auger.
0: Comment?
8: Claudine Auger.
0: Voilà.
5: Et Caterina Murino.
0: Quand je pense qu'Angoon a refusé d'être James Bond Girl, alors Valérie, vous auriez pas refusé, vous, hein?
7: Bah, ça dépend si c'est juste pour mourir, non.
6: Bah, quand même.
7: Non, en ayant.
0: Fallait être toute nue, c'est ça peut-être qui vous a. Fallait être nue ou pas?
3: Non, je voulais. Oui, bah, forcément, quand on passe au lit avec.
4: T'es pas avec les chemises de nuit.
0: Peut-être vous auriez pu garder votre pyjama pilou.
3: Non, c'était pas une option. Non, c'était juste parce que je voulais chanter à l'époque. Alors que si on me posait la question maintenant...
5: Vous auriez fait un cadavre exquis.
0: Ah, faux. Oh. Ce barbier.
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0: Une question pour Annie Lelarge, qui habite Tartaras, Madame Lelarge.
4: Tartaras à la récré.
0: C'est dans la Loire, Tartaras.
6: J'aimerais vas-y, Tartaras, là. Vas-y, pose ta question, là.
0: J'aimerais que vous me retrouviez.
4: Là, tu me fais penser à Guim, c'est Booba, ça me donne envie de vomir.
6: Comment il se la pète, là? Non,
0: pas comme ça, en bas de mon immeuble, hein, Yoann Rioux. Hein.
6: Il y a quoi? Passe à
4: Monsieur Rouquier. J'écoute toujours Grosse Tête. Voilà. Très bien, Grosse Tête.
8: C'est Monsieur Prescovic.
4: J'ai préparé Dubichou pour Grosse Tête Rouquier.
8: Il est sorti de...
0: Je salue tous ceux qui habitaient 12 rue Paul-Louis Courrier. Je crois qu'il n'y a plus que 2 familles à peu près.
5: Ça a beaucoup changé.
4: Il n'y a que les familles Mertetuccio.
0: Je crois qu'il y a la famille Tanterre et peut-être la famille Orange qui est toujours...
5: Il y avait une famille aussi très importante, Vautier. La famille Vautier.
0: Ah, ça, c'était l'autre escalier.
5: Oui, c'est ça.
0: Il nous faisait peur.
5: Ah, c'est vrai.
4: Ah, ils étaient méchants.
5: Et pour voir le monsieur que j'ai interviewé, c'est très, très facile. Vous allez au 12.
4: Non,
5: et c'est lui qui a une parabole pour avoir les chaînes croates. Et donc,
4: c'est vrai, il balance.
5: Mais c'est vrai, c'est
7: le pauvre mec, il pensait qu'il serait discret.
5: Et je lui ai dit, monsieur, ne vous inquiétez pas, je dirais que vous habitez un peu plus
4: attends,
5: loin.
4: Prochaine fois que je vois gros monsieur chauve excité, moi pas répondre.
5: Attendez, je vais vous faire la fin de l'histoire. Donc il voulait absolument me raccompagner jusqu'à l'entrée de l'autoroute. Oh, et il s'est en plein pied de la route.
6: Ça, non, il voulait qu'il se barre.
1: Il voulait être sûr
6: qu'il se barre.
1: Il voulait le perdre dans la forêt.
2: Regarde, petit monsieur chauve, tu vas être dans la forêt. Très joli.
4: Suis-moi. Tiki, reparis.
6: Va voir Rouquier, rentre.
2: Petit chaperon Ryu.
6: Rentre Paris.
5: Mais après, j'ai voulu me balader sur le port du Havre qui est très très grand.
2: Oui, très joli port.
5: Et là, il y a le monsieur et tout qui ouvre la fenêtre qui dit: mais qu'est-ce que vous faites là, monsieur? Ben, je suis un ami de Laurent Ruquier et puis je viens faire un peu le pèlerinage. Monsieur, faut pas rester ici, là, c'est interdit au public. Donc vous avez, j'ai fait le tour du port, je suis rentré très tard et tout.
6: Ils t'ont pris pour un migrant.
4: Tu te fais passer pour un ami de Laurent Ruquier.
6: Un ami.
4: Mais oui. Même moi, je le connais depuis presque 20 ans, je dis jamais je suis son ami. Il le laisse le dire s'il le pense.
2: Oui, mais lui, il croyait que ça était un passe-droit pour lui, tu vois. Donc.
0: J'ai jamais pensé à ça non plus.
6: Merci, monsieur Ruquier.
2: Monsieur Ruquier, c'est quoi la question?
6: Quelle question, Ruquier?
2: Car maintenant que j'ai plus Paraboule, je voudrais écouter radio.
6: Non, plus Paraboule, écoute Grosse Tête, parce que moi que Radio RTL.
10: Mais c'est un fou de se moquer.
6: Plus Radio RTL.
4: On ne se moque pas. Mais moi, je trouve que savoir qu'il faut aller au Havre pour voir les chaînes croates, c'est une info qui compte.
0: Mais non, mais... Mais il n'était pas là, ce monsieur, c'était pas mon voisin à l'époque.
6: Non, il l'est maintenant.
5: Laurent, oh. Et puis c'est marrant parce que pendant l'interview, il y a le petit Achille, son petit-fils et tout, qui braillait, et donc on a dû refaire la prise.
4: En tout cas, merci pour la discussion pour lui. T'as donné son adresse, le nom de sa fille.
5: Est-ce que Laurent, vous êtes touché par cet hommage que je vous rends?
0: Mais bien sûr.
10: Est-ce qu'il y a une plaque sur l'immeuble?
6: Ah oui, j'espère.
5: Non, mais tout le monde sait que vous êtes...
10: Cotiser,
4: faire un... Il y a marqué, ici gire, Johan Rive.
6: Tué par un monsieur
4: croate. Jeté du cinquième étage par un monsieur proche comique.
0: Non, mais est-ce qu'il y a un ascenseur ou pas maintenant? Ça m'intéresserait.
5: Vous savez, je suis quand même... J'ai pas voulu déranger, donc je ne suis pas... Ah non.
10: Leur vie a explosé.
6: Oh non, c'est extraordinaire. Oh mon Dieu.
10: Je pense qu'il faudra envoyer quelques mots à RTL.
4: J'ai pas voulu déranger. Le mec a dit j'ai pas voulu
6: déranger du tout.
5: Oh, j'ai mal au ventre.
6: Oh, ce type est fou.
0: Ah, ça doit faire quelque chose. Alors, pour Annie Lelarge qui habite Tartos.
6: Ah oui, c'était ça.
0: C'est à cause de vous, mon grand, qu'on est reparti là-bas.
6: Comme souvent.
0: Alors, la question concerne un Chinois mort à l'âge de 102 ans.
6: Oh merde.
0: Quel célèbre Chinois...
5: Yuan Mingpei.
0: Pardon?
5: Yuan Mingpei.
0: Qui était...
5: À l'architecte
0: de
5: la pyramide du Louvre.
0: Excellente réponse de Paul Alcarat.
4: Oui, mais alors... C'est vrai que c'est impressionnant, mais c'est vrai que du coup, on rit moins que Kouane. Voilà.
5: Je crois que je peux en placer plus chiant.
0: C'est vrai que Pae, l'architecte de la pyramide du Louvre, architecte chinois, né à Canton...
10: C'est pas un Égyptien.
0: ...est mort à New York.
6: Il y a pas très longtemps.
0: Il est mort à l'âge de 102 ans, oui, il y a pas très longtemps.
4: Mais attendez, c'est un métier qui maintient en vie longtemps.
0: Bravo.
4: L'architecture.
0: Vous vous souvenez que l'autre architecte brésilien...
6: Oscar Niemeyer.
0: Oscar Niemeyer.
4: Il a passé 100 ans.
0: Il y a un centre... Vous êtes allé au centre culturel Oscar Niemeyer.
5: J'ai pas eu le temps, Laurent.
0: C'est ce qu'on appelle le pot de yaourt au Havre.
5: Oscar est mort à 105 ans.
0: Et c'est vrai qu'il a battu encore en longévité. Ils foutent rien, les architectes, alors,
10: c'est
0: en fait.
10: Mais c'est un théâtre, moi, je crois qu'il ait joué dans ce pot de yaourt.
0: Mais oui, bien sûr,
5: vous êtes en train de bailler, Gérard.
6: Pardon, hein.
5: Gérard, il fait ça.
6: Ça s'entend un petit peu, mais bon.
0: Si mon enfance vous ennuie, dites-le.
2: Attendez, il va.
6: Oh, on a entendu le bâillement, je suis désolé Gérard, ça s'est entendu un petit peu.
0: Si mon enfance vous emmerde, on peut dire.
6: J'ai baillé.
2: Oh, mais t'as pas entendu ce qu'il y a fait, maman. Mais c'est surtout, il se rend plus compte. Ça s'entend vachement quand on baille en parlant.
0: Bailler, c'est pas grave, c'est quand il pète.
6: Oh mon Dieu.
10: Mais je baille pas pour me détendre.
4: J'ai envie. Mais l'entre deux phrases.
0: Effectivement, je vous confirme, vous avez dû jouer au centre Oscar Niemeyer au Havre. Car c'est un centre culturel qui reçoit de nombreux spectacles. Mais en tout cas, Oscar Niemeyer, qui était un architecte brésilien, communiste, c'est pour ça qu'à l'époque il avait été choisi d'ailleurs pour faire le pot de yaourt au Havre, Oscar Niemeyer a vécu encore plus longtemps que Pei. C'est que les architectes, effectivement, finissent centenaires.
10: Comme les photographes.
0: Bon, les photographes aussi.
10: Souvent les photographes, oui.
1: Il y en a que deux, hein, monsieur.
0: Pardon ?
1: Bah, il y en a que deux, hein, parce que j'en vois pas d'autres qui ont vécu aussi longtemps.
0: Ah, vous connaissez tous les âges, vous et mort, de tous les architectes, peut-être.
5: Et oui, il y a eu un mort célèbre, en plus, celui qui a fait l'architecte de l'aéroport de Barcelone, qui est décédé il y a quelques jours.
1: Oui, bah, Beaufil, il est pas Beaufil, mort hyper vieux, il est mort à 82 ans.
0: Oh, c'est pas mal, déjà, 82 ans.
1: C'est pas centenaire. Il y a Jørn Utzon,
0: à 20 ans près.
6: Alors, attendez, on va faire la mort
1: de Beaufil et Jørn Utzon qui a fait le...
6: On va faire la mort de tous les architectes.
2: Souvent, parce en que moi, il hein. y a non, des architectes qui ont bien, mais qui crèvent.
0: Il hein. y en a qui le méritent.
2: Ah oui.
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3: Ah, je voudrais maintenant vous poser une question zoologique pour faire plaisir à Laurent Baffin et pour Jean-Michel Talaron qui habite Mulhouse. Si je vous dis que le mandril est bleu, blanc, rouge, pouvez-vous me préciser pourquoi et comment?
4: Parce qu'il a ses attributs, c'est la reproduction de son derrière sur son nez, c'est un singe de la famille des babouins et c'est ses couleurs qu'il arbore pour la parade nuptiale.
5: Sur le nez?
4: Ah ouais. Sur le nez.
3: Alors qu'est-ce qu'il a de bleu, qu'est-ce qu'il a de blanc et qu'est-ce qu'il a de rouge?
6: Alors, le front bleu, le nez blanc et la bouche.
7: Non, il a le nez rouge.
4: Non, il a le nez rouge.
3: Alors, il a le nez rouge, ça c'est bon.
8: Et la bouche blanche.
4: Il a les yeux bleus.
3: Non.
4: Le cul bleu.
3: Non. Vous avez une partie de la bonne réponse, cher Laurent, parce qu'effectivement, le mandril, c'est bien un babouin. Ça fait partie de la famille des cercopithèques, sont des singes.
8: Il a le cul tout blanc.
3: Alors non, c'est pas le cul qu'il a blanc.
5: Non, je
4: les
5: sais.
4: Couilles.
5: Les
3: couilles.
5: C'est le torse. Pardon. Les coucougnettes.
3: Alors quoi, les coucougnettes?
5: Les couilles.
4: Les testicules sont bleus.
3: Alors, les testicules sont bleus.
8: Oh, comme c'est joli.
3: Oui. Effectivement.
5: Comme les sont, et son sexe est blanc.
3: Et c'est pas le sexe qui est blanc.
4: Le cul.
3: Non, non.
6: Je sais. Il a les cheveux, une petite coupe à iroquoise bleue.
3: Il a le nez rouge.
4: Les joues blanches. Ouais.
3: Il a les couilles bleues.
7: Ouais. Ah. Il a les couilles.
4: Ça dépend de la température.
7: Elle a les couilles bleues.
8: On peut le rencontrer.
6: On cherche et le blanc.
8: On le rencontre quand?
7: On dirait une chanson de Claude François.
3: Il avait qu'à pas voter Rassemblement National.
4: Le blanc n'est pas sur le visage, Laurent?
3: Non, alors le
5: sur
3: visage.
5: Sur le torse.
3: Presque.
6: Le cou.
3: Il a une collerette blanche. Ah. Il a le nez rouge, une collerette blanche et les testicules bleus. C'est quand même une bonne réponse de Laurent Baffie à propos du babouin. J'ai une autre question animalière pour monsieur zoologique, pour monsieur Baffie. Bah oui, mais il aime ça, vous savez. Quel est l'autre nom du nandou? Le nandou qu'on trouve plutôt en Amérique du Sud.
4: Le casoar?
3: C'est-à-dire?
4: L'autruche.
3: L'autruche! Bonne réponse de Laurent Baffie. Pour monsieur Sapin, donc de Camaret-sur-Mer.
6: Ah, moi je connais le curé de Camaret.
3: Encore une question animalière.
9: Mais t'es pas loin du sapin.
3: Pouvez-vous me citer, allez, deux exemples d'anatidés?
4: Bien sûr. Le canard, le colvert.
8: Il est chiant, pas les carottes, là.
4: Voilà.
3: Le canard et quoi d'autre?
5: L'oie.
4: Le colvert, la.
3: Le colvert, c'est aussi
5: le
3: un canard.
5: Le cygne.
4: Le grèbe, le foulque, le.
6: Mais non, mais.
8: Le pigeon.
7: Le cygne.
5: L'oie. Le cygne.
3: L'oie. Le canard.
6: Mais oui, il arrête pas de répéter les mêmes noms.
5: Le cygne.
8: Pas tout ce qui fait du foie gras, quoi.
3: L'oie, le canard, le cygne. On fait pas du foie gras avec un cygne.
7: Ah bon? On va essayer.
3: Mais en tout cas, effectivement, ce sont des anatidés, les oies, les cygnes, les canards et effectivement, les autres volatiles apparentés, mais les trois principaux, on va dire, et génériques, ce sont les canards, les cygnes et les oies qui sont tous des anatidés. Bonne réponse de Laurent Baffie.
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3: On peut le dire, vous nous avez traité de tous les noms avant l'émission, monsieur de Kersau.
10: Non, pas du tout, j'ai fait une description.
3: Non, sauf moi, parce que je vous paye, mais les autres. Vous allez dire du bien, j'espère, pendant cette émission.
10: Ça va être une première.
3: Content de retrouver monsieur Titoff.
10: Ah ben ouais, magnifique, en proxénète rural, délicieux.
3: Monsieur Beaugrand, il y a longtemps que vous n'aviez pas vu monsieur Beaugrand, il vous manquait, je suis sûr.
10: Je suis sûr. Ouais. Énormément.
4: Non, mais moi, ce marin bourru, il m'excite toujours autant.
3: C'est vrai.
7: Marin bourré.
3: Florian Gazan.
10: Ça y est, là, toute la finesse de Gazan. T'as intérêt à bosser à l'équipe, parce qu'un mec qui bosse à l'équipe, c'est un mec qui peut pas bosser dans un grand journal et qui a pas les couilles pour faire du sport.
3: Vraiment, ben voyez,
8: fallait pas le pousser, hein. Ça fait plaisir de le retrouver.
7: Il n'a pas changé, hein.
8: Ah, voyez, il a pas changé, hein.
6: On est jamais déçu.
3: Qu'est-ce qu'on vous disait, hein?
10: L'autre jour, je travaillais l'équipe.
3: Laurent, il y a un truc. Notre sixième grosse tête qui était en retard arrive. Je suis ravi, monsieur de Kersauzon.
8: Ah oui, alors là,

0: être au sommet.
1: Ça plaisir.
2: Monsieur de Kersauzon, je me disais que vous pouviez pas être le seul noble dans cette émission. Et parce qu'on n'avait qu'une grosse tête à particules, c'était Olivier de Kersauzon. Ouais. Alors je vous présente Madame Ziz Dupanier. Arrivé en retard le jour où il y a Olivier de Kersauzon.
3: C'est suicidaire. Je suis désolé, figurez-vous que j'ai pris un taxi qui est à la retraite cette année. J'ai dit, menez-moi vite à RTL, il m'a mené rue Bayard.
2: Oh, oh le couillon, alors.
3: Je vous jure.
2: On est content de vous revoir.
4: T'as pas vu Péroni?
2: Péroni, il est toujours au bistrot, enfin. Je voulais vous présenter, en tout cas, monsieur de Kersauzon.
3: Oh, un rêve pour moi. Oh,
1: il adore la brouille.
5: On terminé le rêve, on se réveille. Bonjour, bonne émission.
3: J'étais contente parce que la dernière fois que je suis venu au niveau testostérone entre Beaugrand et Jean-Philippe Janssen, il n'y avait pas grand-chose.
0: Ah ben là, il y en a trop, là.
3: Là, il y a de l'homme, hein.
2: Voyez comme elle a le sens du compliment, monsieur de Kersauzon.
5: Oui, c'est très gentil ce qu'elle vient de me dire, ça me fait plaisir. Elle est contagieuse.
3: Je serai votre sirène, amiral. Moitié femme, moitié ton.
0: N'empêche, je pense que sur une traversée en solitaire, pour une escale, ça peut être pas mal.
1: Bah, une sirène
4: ouais,
1: avec
4: ou pour un bateau pneumatique.
1: Une sirène avec une queue.
3: Au niveau des bouées, tu as ce qu'il faut maintenant. Hein,
0: C'est vrai que c'est pas bien.
2: Vous ignorez peut-être, monsieur de Kersauzon, que Ziz Dupanier est en plus chanteuse.
0: Ah oui.
5: Ça va bien, comme la musique me fait chier aussi.
2: Il sait accueillir les gens.
5: Non, c'est sympa. Non, attends. Je dois dire que des moments d'accent de ce pays complètement enchanteur, de cette ville que j'adore, ça donne quand même des moments de bonheur et je vous en remercie. Bon, maintenant tu fermes ta gueule.
3: T'as quand même été trop bien.
2: Ce serait dommage que vous connaissiez pas les chansons de Ziz Dupanier.
1: Les standards.
2: Je vais vous offrir son album.
1: Ouais, t'as raison.
2: Elle va vous chanter J'aime tes rouleaux de printemps, par exemple.

0: avez vendu beaucoup, Madame Dupanier, depuis juin dernier?
1: Écoutez, à part ma voisine et mon oncle, je crois que... Non, je les vends bien à la fin du spectacle, tout, vous savez.
2: Quand les gens sont ivres.
0: Bon, il est peut-être temps quand même de commencer par une citation. Vous savez, on est là pour ça, pour la culture, avant tout.
2: Bien sûr.
3: Et la grande musique aussi, quand même.
0: Et la grande musique, bien sûr. Pour Paul Lautoré, qui habite Plomelin, c'est dans le Finistère, qui a dit: parmi tous les astrologues, tarotologues, numérologues et autres machinologues, les cancérologues restent les plus capables de prévoir l'avenir.
4: Pierre Desproges.
0: Pierre Desproges, excellente réponse de Caroline Diamant. Une citation maintenant pour Estelle Croix, qui habite Toulouse, qui a dit: Hitler ne buvait jamais de vin blanc, ça rendait méchant.
2: Woody Allen?
0: Non.
5: Jean-Yann?
0: Non.
5: Groucho Marx.
3: Est-ce que c'est français?
0: C'est français, monsieur.
4: Popek?
2: C'est mort?
0: Popek, non.
5: Coluche?
0: Jacques Martin, non.
4: Jean-Yann?
0: On se rapproche tout doucement.
2: Jean-Yann?
0: Non plus.
5: Jean-Yann, Jacques Martin, non. Sim, non.
0: Oui, Jacques Martin.
5: Carlos?
0: Jean-Yann, Olivier de Kersauzon.
5: Non. Non, on a dit Sim, Carlos.
0: Quatrième qui nous manque depuis plus d'un an maintenant.
2: Pierre Bénichoux.
0: Pierre Bénichoux, bonne réponse.
5: Évidemment.
0: Bonne réponse.
4: Vous le mettiez dans ces quatre mousquetaires.
0: Ah bah oui, mais quand même, Pierre Bénichoux a eu des formules absolument incroyables, dont celle-là: Hitler ne buvait jamais de vin blanc, ça rendait méchant. C'est une excellente réponse de Florian Gazan.
5: Bravo.
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0: Quelque chose d'assez étonnant, parce que c'est seulement il y a 20 ans que ça a été légalisé au Chili. Mais qu'est-ce qu'on peut faire depuis 20 ans seulement au Chili?
7: Avorter.
0: Avorter, non. Avorter, je pense que c'est depuis encore moins longtemps, parce que quand vous saurez de quoi il s'agit...
7: À fumer de la marijuana.
0: Oh.
8: Divorcer peut-être.
0: Divorcer, bonne réponse de Bruno Solo. Effectivement, le divorce a été légalisé au Chili il y a seulement 20 ans.
2: J'aurais été dans la merde au Chili.
0: En 2004, parce que vous en êtes à combien de divorces?
2: Deux et demi. Non, deux.
4: Et à un cours.
7: C'est quoi un demi-divorce?
2: Le demi, c'est que je vais être toujours sur le feu. Après,
0: mais
2: je sais
0: pourquoi
2: pas
0: vous vous remariez à chaque fois?
2: Mais moi, je veux pas à chaque fois, mais j'ai la faiblesse de dire oui. Je me suis toujours marié pour des mauvaises raisons. La première, c'était pour les impôts. La deuxième, c'est pour faire plaisir à mon père qui était à l'Amérique et voulait me marier. Voilà.
8: À l'Amérique?
2: À la mairie.
8: Ah d'accord.
2: Il y avait les chars.
7: Et la troisième?
2: La troisième, je cherche la raison, mais ça va.
0: Laurent, ma fille.
9: Moi, je t'ai marié trois fois et j'ai pas eu de chance. J'étais veuf trois fois. La première est morte après avoir mangé des champignons vénéneux. La deuxième, deux ans après, de quoi elle meurt? Champignons vénéneux. Devinez de quoi est morte la troisième? Non, c'est triple fracture du crâne. Elle voulait pas manger les champignons vénéneux.
0: Ça, c'est des histoires qu'on pouvait plus raconter en 2024. En 2025, on peut à nouveau les raconter. Mais je signale que vous envoyez vos courriers à Laurent Baffi directement. Moi, je prends pas les courriers. Alors attention, justement, c'est pour vous, Laurent, la question zoologique qui va venir. Je vais vous parler d'un animal un peu mystérieux qui s'appelle l'échidné. Je sais pas si vous connaissez.
9: Oui, c'est le seul monotrème qui, même chère, qui pond des œufs comme l'ornithorynque.
0: C'est une sorte d'ornithorynque, oui. Effectivement.
8: Ça semble
0: L'échidné, mais ce n'est pas ce qu'il y a de plus étonnant chez cet animal. L'échidné a quatre, mais quatre quoi?
7: Quatre couilles.
9: quatre oreilles.
0: On se rapproche.
2: Eh ben quatre anus.
9: Quatre sexes.
0: Alors, non, il n'a pas quatre sexes.
9: Quatre glands.
0: Quatre glands. Bonne réponse de Laurent Baffi.
7: Alors, moi, j'ai pas compris.
9: Mais
7: je comprends pas comment il...
0: Éloignez les enfants, parce que je vais vous montrer une photo.
7: C'est quoi la différence entre un gland et un sexe?
0: Eh ben, le gland, c'est ce qu'il y a au bout du sexe. Là, l'ornithorynque.
8: Elle connaît que les chevaux, elle.
0: L'ornithorynque. En question. Alors, donc, soyons clairs, hein. Il s'agit d'un échidné. Ça s'écrit E-C-H-I-D-N-E, l'échidné. Et l'échidné, il a bien un seul sexe. Mais au bout de son sexe, regardez.
7: Ah, un peu comme une vache. Quatre pies.
9: Il a un sexe étoilé.
0: Regardez, il a... non, ne gardez pas la photo pour vous, Darry Bootball. Mais effectivement, il a quatre glands au bout du sexe.
7: Ah, c'est étonnant. Quelle horreur. Des quatre.
9: Oui.
7: Des quatre glands,
9: oui.
7: Y a du sperme qui sort.
2: Oui, c'est un arrosage automatique, madame.
0: Une autre Votre question.
9: Et Laurent, faut préciser que les animaux sont les seuls au monde, c'est les seuls mammifères à pondre des œufs.
8: C'est ça.
9: L'ornithorynque et l'échidnée. C'est quand même incroyable.
8: Ouais. En tout cas, en 2025, selon le calendrier chinois, on est dans l'ère du serpent.
0: Voilà. Quel rapport?
2: Aucun, eh bien, comme d'habitude.
10: Par rapport à la carotte, je veux dire. C'est quoi le rapport?
0: Moi, je suis mieux qu'un échidnée. Hein. J'ai 6 glands dans cette émission. Pour Florent Menoux. Une autre question zoologique. Monsieur Menoux habite Conches-en-Ouche, c'est dans l'Eure. Quel animal fait une chute de 2,50 m dès la naissance?
9: Le girafon.
0: Le girafon. Bonne réponse de Laurent Baffy. Expliquez alors, Laurent.
9: Il tombe de la hauteur des pattes de sa mère, 2,50 m, et voilà, il s'en...
0: Elle peut pas s'agenouiller au moment où elle...
9: Elle est pas croyante.
2: Non mais par contre, mais il n'a pas de cordon ombilical parce que ce sera un saut à l'élastique dès la naissance. Ouais.
7: Il n'a pas de cordon ombilical.
0: Mais ils se font mal les petits girafons ou pas?
9: Un petit peu, mais pas tellement.
7: Mais en même temps, t'as rien, tu leur as pas demandé.
0: En tout cas, le girafon effectivement tombe de 2,50 m dès l'accouchement. C'est tristouné quand même. Hein,
7: oui, commencer la vie comme ça, c'est dur.
9: Quand on est, on nous met une grosse claque dans la gueule et sur le cul, c'est bon.
0: C'est pas faux en même temps.
7: Mais pourquoi vrai. À qui on met, à toi on a mis une claque, moi on ne m'a pas mis.
0: Oui, parce que vous aviez dit un gros mot dès le premier jour. Une autre question, mais musicale. Cette fois, on quitte la zoologie. Il ne peut pas y en avoir que pour vous, monsieur Baffy. Encore que je compte sur la culture générale de chacun. Ça n'est pas si facile. Monsieur Bellamy est absent et je vais vous faire écouter.

0: Comment c'est écrit Pachiavel ou comment vous dites vous?
1: Pachiavel.
2: Pachiavel. Pachiavel.
0: Non non non. Alors là vraiment Ariel.
1: Et en italiano et italiano c'est ecce et che. Et Pachiavel. Et alors?
2: Elle est formidable.
1: Est vero.
2: Vous savez quoi, Laurent?
1: Sinon,
2: je lui offre.
1: Ben trovato.
2: Je lui donne, je lui donne. C'est pour moi.
0: Ça s'écrit, cher Ariel.
1: Oui.
0: Et puis, il s'agit d'un Allemand né à Nuremberg.
3: Oui, mais il passait ses vacances en Italie aussi.
0: Il est né à Nuremberg. Voilà. Il est mort à Nuremberg. Voilà. Ça s'écrit P-A-C-H-E-L-B-E-L.
1: Mais il adorait l'Italie. Ah,
3: mais par contre, Laurent, s'il est allemand,
2: Caneloni, c'est pas Schelbel.
3: S'il est allemand, ça se dit Pachelbel.
0: Exactement, ouais. Ça pourrait se dire éventuellement Pachelbel, ouais. Mais on dit en tout cas, ici en France, le canon de Pachelbel. Écoutez encore, c'est tellement joli.
1: Ah,
0: c'est
1: oui.
0: Une excellente réponse de Bruno Solo.
1: Collective.
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0: Une question pour Monsieur Barbera, qui habite Conches-en-Ouche dans l'Eure. Comment s'appelle un lézard qui n'a plus de pattes?
5: Un margoulin.
6: Un serpent.
0: Alors, effectivement, c'est quasi un serpent. Mais ça a un nom, ça ressemble à un serpent. Mais ça n'est pas un serpent.
1: Il y en a où?
0: C'est une espèce de lézard non venimeux, un lézard dont les pattes sont atrophiées.
7: Il a des pattes quand même.
0: Non, je viens de vous dire...
7: Bah si. Atrophié, elle des pattes, trois doigts.
5: Elle est magique.
8: Il ressemble forcément à un serpent.
0: Oui, je vous le dis, mais il a
8: c'est un Norvège.
0: Un Norvège. Bonne réponse de Christine, bravo. Eh oui. Ce n'est pas n'importe quel serpent, c'est un Norvège.
7: Ça n'a pas de pattes.
5: Ça n'a pas de pattes à Norvège.
0: Ben non.
8: Eh ben oui, mais ça veut dire qu'il vient, lui, du lézard.
0: Norvège est un lézard qui n'a pas de pattes.
7: C'est très gentil, Norvège.
5: Le serpent aussi, c'est un lézard qui n'a pas de pattes.
7: Oui.
5: Non, mais là, il a des
0: pattes. Non, le serpent n'est pas un lézard.
7: Non, la question était mal tournée.
0: Qu'est-ce qu'il y a?
7: La question était mal tournée.
0: Oh.
8: Ils ont des hémipénis comme les lézards.
0: Les orvées sont des lézards.
8: Ils ont un double pénis.
0: Qui, en raison de leur mode de vie fouisseur, ont perdu.
5: Des vrais fouisseurs.
3: Ils n'avaient pas besoin de pattes, donc la nature leur a gentiment supprimé.
0: Exactement, ils ont perdu leurs pattes. Ah, oui. Ce qui amène souvent les observateurs à les prendre pour des serpents. Ah, bah. Mais ce ne sont pas des serpents.
7: Et si on leur coupe la queue, ça repousse comme un lézard.
5: Et oui, c'est vrai, c'est une bonne question.
0: L'orvée peut échapper à un prédateur en lui laissant un bout de sa queue, vous avez raison.
5: Combien de fois ça m'est arrivé?
7: Je connais le lézard.
0: Bon, une question plus culturelle.
5: Oui, j'appelle à beaucoup de prédateurs.
0: C'était une question zoologique, vous l'aurez compris, à laquelle Madame Bravo a brillamment répondu. Pour Georges Méchy, qui habite Clairoy dans l'Oise, vous allez maintenant tenter de trouver le nom du musée qui se trouve au 16 rue Chaptal, dans le 9e arrondissement de Paris. Un joli petit musée qui existe depuis les années 80.
7: De la vie romantique.
0: Comment vous savez ça?
7: Parce que je sais les trucs.
0: C'est sa deuxième bonne réponse, c'est le musée de la vie romantique.
8: J'ai pas compris. J'ai pas compris le nom du musée.
0: Navire romantique.
7: Bah, tout le monde a compris, c'est génial.
3: Laurent, ce qui est bizarre.
8: Est-ce que vous pouvez répéter?
0: Navire romantique.
3: Laurent, ce qui est étrange, c'est que Toulouse-Lautrec habitait dans le 9e arrondissement et que le musée dans le 9e, il y a un problème.
7: Il y a un problème.
0: Elle sait tout sur le 9e.
5: Calais en 9e.
0: Le musée de la vie romantique.
8: Merci, chère
0: Christine, bravo. Eh oui, il faut un professionnel. Une ancienne demeure d'un peintre hollandais qui s'appelait Harry Schaeffer et qui est devenu depuis les années 80 un foyer d'inspiration romantique et surtout un musée. On y expose les souvenirs de la romancière George Sand qui venait en voisine rendre visite au peintre. Et ça tombe bien parce que dans un instant, on parlera de George Sand. Mais c'est un des 14 musées, car il y a 14 musées qui appartiennent à la ville de Paris. Il s'est ouvert en 1987. Vous êtes déjà allé au musée de la vie romantique?
7: Jamais.
8: Mais comment tu sais?
7: Parce que j'avais envie d'y aller depuis très longtemps.
0: Ah.
7: Voilà, ça m'intéresse, Georges Sand, et j'avais envie d'aller voir ce musée.
8: Mais ça
7: m'interpelle, ce mot, la vie romantique.
5: Avec Michel.
0: Il faut que Michel vous emmène.
7: Michel m'a emmené.
0: Et vous avez fait les catacombes aussi avec Michel?
7: Oui. J'ai même ma fresque nue allongée sur la... si vous allez un peu plus loin, il y a des fresques
6: et je suis nue sur un tapis de panthère.
0: Mais qui a fait ça?
6: Ce sont les élèves de l'école qui est à côté, comment ça s'appelle cette grande école?

0: Paul, qui donne sur l'étude. Sur
1: l'école de la préhistoire.
2: Sorbonne.
0: Non, pas la Sorbonne. J'étais marraine d'une promotion. Et dans la promotion, ben, ça se passe dans les catacombes et on fait votre fresque.
3: Il y a marqué en gros, bienvenue là-dessus.
0: L'école, oui, peut-être. Ça, je sais pas bien de façon.
2: Mais en fait, ils t'ont pas nu?
0: Oui, non, je suis comme ça.
4: Vous avez posé nu?
1: T'as posé nu?
0: Pas posé, ils se sont souvenus de mon corps quelque part, quoi.
2: Oui, oui, ils ont mis. En fait, ils avaient déjà le corps, ils ont mis ta tête dessus, peut-être.
4: Ah bah, attendez, c'est pas possible. Il y a des millions, parce que les catacombes, c'est un des lieux à Paris les plus visités. Il y a eu encore 100 000 curieux cet été qui ont visité les catacombes. Donc cet été, il y a 100 000 personnes qui vous ont vu à poil dans les catacombes.
0: Exactement. C'est comme ça la vie, mon vieux. Je peux poser pour un peintre.
4: Vous imaginez plus tard, je sais pas si c'est il y a une guerre nucléaire, un truc, il reste plus rien et puis qu'il y a 2-3 survivants.
0: Donnez-moi un nom de grande école.
4: Qu'on fait des recherches et puis ils font des recherches et puis ils cherchent puis ils trouvent dans les catacombes puis ils vont vous voir vous à poil, c'est le seul truc qui va rester.
0: Ah oui, ça va faire peur peut-être. Hein.
1: Comment ils vont représenter l'espèce humaine?
0: Non, mais c'est une galerie qui est un peu privée, qui est au fond, faut la trouver, faut la chercher.
4: Ah oui.
0: Ah oui.
3: C'est dans les backrooms.
0: Bah oui.
4: Je change de musée, puisqu'il y a un autre musée très visité, mais qui lui n'appartient pas à la mairie de Paris. C'est le musée Grévin, qui vient d'y rentrer là, le 11 septembre dernier.
1: Et pas M.
4: C'est-à-dire
1: Le fils Chédid, Mathieu Chédid.
4: Mathieu Chédid, excellente réponse de Jean-Philippe Janssen. C'est Mathieu Chédid.
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4: On va parler des voyages de Gulliver, Jonathan Swift, paru au XVIIIe siècle.
6: Bien sûr.
4: Et dans les voyages de Gulliver, il y a une tribu d'humains dégénérés, un peu sales, même.
6: Oui.
4: Et même d'une saleté infecte, avec des coutumes même répugnantes. Et Gulliver trouve largement préférable la compagnie d'une autre tribu qui eux sont calmes, honnêtes, rationnels, plutôt que cette tribu d'humains dégénérés. Comment s'appelle-t-il?
6: Les ch'tis.
7: Alors c'est d'un mot anglais.
4: Alors c'est d'un mot anglais, absolument. Ah. Et si je vous pose la question, évidemment, c'est parce qu'aujourd'hui, tout le monde connaît le nom de cette tribu, même sans avoir lu Jonathan Swift.
6: Les Wok.
4: Les Wok, non, mais c'est pas bête.
6: Les Wokistes.
4: Les Wokistes, non.
6: Les Ewok.
4: Les Ewok, non.
8: Lié à un film qui sort aujourd'hui ou qui sort cette semaine?
4: Non, c'est pas lié à un film.
6: C'est lié à la société générale.
4: On va dire c'est lié à la société moderne.
7: Les Black Blocs.
4: À des mots qui sont apparus depuis maintenant quelques décennies.
9: Les emails.
4: Les emails, non.
6: Les followers.
4: Les followers, non.
8: Les blablacars.
4: Blablacars. Non,
9: on s'éloigne. Je pense qu'on est dans l'ordinateur et dans les trucs comme ça.
6: Ouais, voilà, les GAFA. Okay.
9: Les
6: Intel.
9: Alors, est-ce qu'on le trouve sur le clavier de l'ordi?
4: Ah, on le trouve même sur son smartphone, on le trouve.
9: Copier-coller.
6: Arrobase.
4: Arrobase, non.
9: LinkedIn.
6: LinkedIn. LinkedIn.
4: C'est beau d'être avec des modernes.
6: Ah oui.
8: Métaverse.
4: Non, mais c'est beaucoup plus répandu et simple que ça.
6: Les Uber Eats.
4: Ah non,
6: Deliveroo.
4: Non.
6: Je vois bien la tribu des Deliveroo.
8: Cancelled.
4: C'est pas bête, hein.
6: Mais le mot désigne aussi quelque chose de sale et de crade.
4: Ah non, pas du tout. Pensez bien qu'une marque n'aurait jamais. Évidemment, peu de gens.
9: C'est une marque.
4: Oui, c'est une marque. Peu de gens savent, évidemment, que ça vient d'une tribu qui était désignée, on va dire, un peu sale, un peu répugnante, dégénérée par Jonathan Swift.
7: Et même ceux qui ont déposé la marque ne le savent pas.
4: Bah, j'imagine qu'ils ne le savent pas.
6: Non, les incultes.
9: Ah ouais, dis donc.
8: Est-ce que Laurent, vous utilisez cette marque? Est-ce que Laurent, vous utilisez cette marque au quotidien?
4: Alors, parfois, ça vous arrive sans même que vous l'utilisiez.
8: C'était quoi? Tinder?
4: Tinder, non. On va donner 300 euros.
1: Messenger.
4: Il vous reste 30 secondes pour trouver le nom de cette tribu dans les voyages de Gulliver. Un mot que tout le monde connaît aujourd'hui grâce à la société moderne et grâce à vos smartphones.
6: Les cyber, non, c'est pas les cyber.
4: Non.
6: Cyberattaque.
4: Une marque. C'est pas lait quelque chose. Alors, si vous cherchez lait.
9: Apple, non.
4: Marque.
6: FaceTime.
4: SMS.
9: Uber.
4: Quoi?
6: Texto.
9: Uber.
6: Et moi, je traduis. Uber.
4: Elle est comme Rio, elle a beaucoup perdu aussi. Hein.
6: On est sur Uber.
4: De mon Uber côté, ah non, pas Uber. Uber. Non. Non, bon, on va donner 300 euros et c'est tant mieux. Voilà un premier chèque qui s'en va pour Joseph François qui habite Chigny-les-Roses. Cette marque a été baptisée ainsi en clin d'œil aux créatures des voyages de Gulliver. Est-ce que quelqu'un aurait la réponse? Maintenant, vous pouvez lever la main si vous avez la réponse. réponse dans le public. Personne.
9: Ah là là, dis donc.
7: Quelle bande de nuls.
6: Vous êtes inculte.
4: Quand je vais vous dire, c'était Yahoo tout simplement.
8: C'est trop vieux Yahoo maintenant.
4: Yahoo, 300 euros grâce à Yahoo.
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10: Éric Coquerel, l'un des responsables de la France Insoumise, a annoncé le dépôt d'une proposition de loi pour abroger la réforme des retraites et revenir à 62 ans. On sait que le RN veut faire la même chose. Dans le monde entier, les réformes des retraites se multiplient. C'est toute l'Europe qui se prépare au vieillissement avec des réformes. Toute l'Europe, sauf le petit village gaulois.
11: Bon, va falloir qu'on y pense en tout cas. C'est le sous-texte de votre chronique. Merci beaucoup, François.
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0: On est un soir de février 1960 à Garnier, et André Malraux, qui est ministre de la Culture, assiste à l'opéra Daphnis et Chloé. Je ne sais pas si vous connaissez cet opéra de Ravel. Un ballet d'ailleurs, plus précisément de Ravel. Et ce soir-là, bah, il s'ennuie ferme, le ministre de la Culture, monsieur Malraux, pour ne pas dire il s'emmerde. Et ce soir-là, il va donc prendre une décision. Laquelle ?
1: Il va faire pipi.
0: Non.
2: De changer le plafond de Garnier ?
0: C'est-à-dire ?
2: De le faire, de recouvrir le plafond de Le Nepveu par le plafond de Chagall. De Chagall.
0: Excellente réponse. Bravo. De Roselyne Bachelot. Exactement. Il s'emmerde tellement qu'il sait pas quoi foutre. Alors, il regarde le plafond. Et parce que ce qui se passe sur scène, ça l'emmerde. Alors, il regarde le plafond, le ministre, puis il dit, tiens, ce serait peut-être pas mal de changer ça.
2: Oui, alors que Le Nepveu est angevin. C'est un crime de lèse-angevinisme.
0: Aïe, aïe, aïe, aïe, aïe.
2: Oui, eh oui.
0: Alors, c'est pour ça que vous savez ça.
2: Ah bah oui, et le plafond du théâtre Opéra d'Angers est toujours
3: Mais il était pas beau, le plafond?
0: Qu'est-ce que vous dites?
4: Très bien. Mon dentiste a fait la même chose parce qu'il était très fier de son revêtement de sol. Mais moi, quand je suis chez lui, je vois que le plafond. Je lui ai dit, mais attends, t'as vu qu'il y a des fissures? Et bien, il a refait son plafond grâce à moi.
5: Deuxième anecdote.
4: avec des portugaises. Oui.
0: Ah oui, mais c'est pas Marc Chagall qui est venu peindre au plafond.
4: Non, mais ce que je veux dire, c'est que quand on s'ennuie, on regarde le plafond, mais quand on est chez le dentiste, on s'ennuie pas, mais on regarde le plafond par la force des choses. Hein. Ouais. Oui. Ben, donc il a refait son plafond.
2: Mais ça dépend de la position qu'on prend, quoi.
5: Chez le dentiste. On est rarement à quatre pattes.
2: Justement, chez le dentiste.
3: Mais tu confonds avec le proctologue, Roselyne.
0: Quand même, le plafond est superbe, reconnaissez-le.
2: Magnifique.
0: Roselyne.
2: On avait dit à un moment qu'on pourrait interchanger, c'est-à-dire qu'on enlèverait les panneaux de Chagall pour de temps en temps dévoiler le plafond de Le Nepveu. En fait, ça n'a jamais été fait.
3: Bah non, ça va coûter un fric, là, déjà la sécu a les soucis. Alors.
5: C'est passionnant ce que tu racontes, Roselyne. Du coup, je pense qu'il faudrait refaire le plafond du studio.
0: Ah, ça, c'est joli. Quand vous faites l'amour, ça vous arrive de vous ennuyer, de regarder le plafond, hein, Isabelle?
4: Oh oui.
0: Faut pas que ça dure trop longtemps, hein.
4: Ah non, 5 minutes, montre en main, puis après taxi, hein.
0: Non, parce que c'est vrai que souvent, les hommes se vantent.
4: Ah non, mais il n'y a rien de pire, que les mecs qui veulent à tout prix faire des exploits, que ce soit sur la machine à laver et tout, mais non, mais le lit, c'est bien,
0: Oui, mais l'amour toute la nuit.
4: Ah non, mais oui, mais il y en a comme ça, hein, qui veulent à tout prix durer.
2: Pas sans le vécu.
6: J'étais en train de réfléchir sur le taxi. C'est toi qui prends le taxi ou c'est lui?
4: Ah non, c'est lui. Ah non, moi je le livre pas à domicile. Ah non, il y a pas marqué Uber Eats, hein.
5: Uber Eats.
0: Ah bah oui, mais c'est quand même plus facile de prendre le taxi parce que c'est vous qui décidez de partir.
6: Et s'il veut pas partir?
4: Oui, mais
6: et s'il dit je vais prendre une douche?
4: Non, t'inquiète pas.
0: Ah bah la douche.
4: Je sais comment
0: la
4: faire.
0: La douche, il l'a déjà prise quand elle lui a dit des mots d'amour.
3: Oh là là.
4: Ça vous fait rire?
0: Donc c'est lui qui prend le taxi, alors que j'ai bien compris, Stomy, lui, est prudent, il préfère effectivement se déplacer, comme ça, il s'en va quand il veut, c'est bien ça?
6: Non, moi, avant, je partais jamais, je dormais, je restais toujours.
0: Ah oui, vous restez à la boîte,
5: tu squattes?
6: Non, mais je trouvais ça mal poli.
3: C'est vrai?
6: Ouais, tu...
3: Comme ça, alors tu chez Paul Alcaraz, tu restes pas tout le temps.
6: Tu viens de faire l'amour, après tu pars comme un goujat, j'ai trouvé ça...
4: Non, pas tout de suite après, bah,
3: tu peux dire merci.
6: Et après, dans les années 2000, j'ai vu des filles qui m'ont dit, ouais, tu veux pas partir maintenant? Ah bon, c'est comme ça?
0: Moi, parfois, je pars même avant de faire l'amour.
2: Il part à l'apéro, lui.
3: Non, mais c'est pas sympa. On parle d'érection, il y a François qui est là.
2: Moi, je le vois depuis tout à l'heure. Il est comme ça. Oh, il va encore parler d'érection. Il est en train de chialer, le pauvre. Là.
5: Ouais. Il s'est enfoncé.
3: Non, allez-y.
4: On peut pas passer à une question.
2: C'est quoi la question?
5: Non, mais il s'est enfoncé dans son siège. On aurait dit une bite après l'amour.
0: Alors, le fait de faire durer, comment on appelle ça?
3: C'est pas
0: tantrique, ce que vous faites.
4: Oui, c'est ça.
3: On le fait pas, il n'y a pas de pénétration tantrique.
0: Tantrique, c'est intéressant, tantrique.
5: Tantrique juvé.
6: Je ne sais pas si c'est tantrique, mais en tout cas, pour rebondir sur François. François.
5: C'est pas un trampoline.
6: Non, mais maintenant, les personnes âgées, avec depuis qu'il y a les pilules, ça va maintenant.
3: La dernière fois qu'il a bandé, c'est au 20e siècle.
6: Maintenant, il bande maintenant avec les pilules.
3: Respecte-le quand même.
7: Je suis pas aussi âgé que tu le penses, j'ai 50 ans.
0: Et puis,

0: François va très bien. Alors
1: oui, puis il s'en fout, c'est pas lui. Et François, si c'est pas toi qui bande, c'est ton mec.
2: Oui.
3: Tu peux prendre une doublure.
2: Et ça, moi, j'ai une doublure sexe.
4: Il a aussi un parasol, mais
1: ouais,
4: un cocktail.
1: Sauf qu'il a pris Junior, pas de chance.
4: Lui, c'est un parasol à cocktail, François.
0: Parce que Toen, pardon de vous dire, monsieur Toen, vous êtes là, vous vous moquez des uns et des autres, moi compris, mais enfin...
1: Je suis le meilleur coup de la TNT.
0: Franchement, on peut pas dire que vous ayez... Enfin, j'ai jamais entendu d'éloge vous concernant dans le métier.
1: Parce que je suis discret.
3: Absolument. Le moins on en parle, le mieux on le fait.
0: Eh ben, Roselyne, ne doit pas faire grand-chose.
5: Oh là là là là.
3: Tu dois parler tout le temps, ça doit être terrible.
2: Mais je parle en italien. Ah
1: ouais. La langue de l'amour. Viens ma petite mozza que je te pétrisse. Tu veux voir mon petit tiramisu? Tu veux faire un bisou sur mon tiramisu?
2: Et on rigole pendant des heures.
0: Vous parlez italien là alors?
2: Absolument.
0: Aussi bien que portugais manifestement.
2: Un peu moins.
3: C'est-à-dire
4: on va t'envoyer à Bruxelles.
3: C'est quand même plus sexy avec la voix italienne que portugais.
2: Tu veux que je travaille tes fondations? Tu veux voir ma trouelle?
0: Mon Dieu, mais mon Dieu, mais mon Dieu.
2: Non mais l'italien c'est magnifique, on tombe amoureux.
0: C'est le spaghetti.
2: La gondole dans le slip.
4: Laisse les gondoles à venir.
2: Eh si.
0: Je peux pas j'aimer bolognaise, enfin bon.
2: Non.
3: Ça, c'est non.
4: Tu veux une double peinée à la rabiate.
1: Ah oui, c'est les doubles peinées.
4: La double peinée à la rabiate.
2: Oh, François, arrête de faire la gueule.
6: Je suis consterné, je vous prie de m'excuser.
0: Je crois qu'on a bien fait le tour, là.
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0: Grâce à des tests ADN, on sait depuis 2010 que cette incroyable personnalité est née de parents qui étaient frères et sœurs. De qui s'agit-il ?
3: Oh, un inceste !
0: Oui, absolument.
3: Shakespeare, un vrai personnage ?
0: Non. Ah oui, ça c'est un vrai personnage.
3: Napoléon.
0: Et il y a même toute une exposition là sur lui qui va démarrer le 3 février aux Galeries Montparnasse. Et donc, croyez-moi, c'est un vrai personnage. Et son père et sa mère étaient frères et sœurs.
3: Oh là là, il était un peu... Il était équilibré.
0: Alors, je ne l'ai pas bien connu, pour tout vous dire.
3: Il était du Nord ?
0: Alors, du Nord d'un pays, mais pas du Nord de la France. Non.
3: Est-ce que ce n'est pas Toulouse-Lautrec ?
0: Ah non, non.
3: Alors,
0: non.
3: Il était de la Norvège, de la Suède ?
0: Non, non, non. Grâce à des tests ADN réalisés en 2010, eh bien, on sait...
4: Est-ce que c'est Richard III ?
0: Richard III, non.
4: C'est un Anglais ?
0: Qu'est-ce que vous dites, Bernard ?
1: Yves Montand.
0: Yves Montand.
1: On a fait des tests ADN.
0: Yves Montand, non.
3: Attendez, on a quelqu'un qui était artiste ?
0: Ah non, oh non,
3: un homme politique.
0: Alors politique, oui, ça oui.
3: Jean-Napoléon.
0: Jean-Napoléon, c'est compliqué de vous dire, mais
3: oui,
0: si...
3: parce qu'il y en a qu'un Napoléon.
0: Voilà.
3: Non, voilà. Mais est-ce que c'est quelqu'un à l'époque de Napoléon ?
0: Ah non, c'est bien avant là.
3: C'est quel siècle ? On parle de...
0: bien avant. On est dans les années 1300.
3: C'est un roi. Un roi.
1: Charlemagne.
0: Mieux qu'un roi.
3: Ah non,
1: Charlemagne.
0: Attention,
1: un pape.
0: Attention. Attention, j'essaie de vous piéger quand je dis 1300.
3: 1300 quoi ?
0: Bah non, vous me demandez quelle époque.
4: 1300 avant Jésus-Christ.
0: 1300 avant Jésus-Christ.
3: Ah bah celui qui éclairait là avec
4: Diogène.
3: Mais non, pas Diogène, non. Celui qui éclairait avec les corps là, il mettait le feu, il les mettait comme ça et puis il faisait des torches.
0: Michel Jarre.
3: Mais non.
1: Pline l'Ancien.
3: Un ancien genre Héraclite, Parménide.
1: Cicéron.
3: Deux siècles avant Jésus-Christ.
2: Oh, mais tu connais que lui.
4: C'est un pharaon. C'est Toutankhamon.
0: Et c'est Toutankhamon. Bonne réponse, Christophe Barbier. Eh oui.
3: Après, Isis et Osiris sont frères et sœurs.
0: Alors, pardon.
3: Isis et Osiris, mais sont pas frères les
0: parents.
3: Et sœurs.
0: Mais c'est pas les parents de Toutankhamon. Isis,
3: ils ont couché ensemble. Vous dites c'est pas les parents.
0: Bah, je vous le dis.
3: Qui
0: vous le dit ? Bah moi je vous le dis. Non mais je suis entouré de dingues aujourd'hui.
3: Toutankhamon, il a vraiment existé alors qu'Isis et Osiris c'était des déesses. Mais Toutankhamon, ça se voyait qu'il était pas normal. Il marchait toujours de profil. Il l'était pas. Il avait un problème.
0: Et c'est en 1922 que Howard Carter a retrouvé, évidemment, la momie, le corps de...

0: Toutankhamon. Dans les années 2010, on a fait effectivement des tests ADN à nouveau sur la momie, parce que les progrès de la science ont fait qu'on pouvait en savoir un peu plus, et on en a conclu que les deux parents de Toutankhamon étaient bien frères et sœurs.
1: C'était qui les parents?
0: Alors, je vais vous dire.
1: Isis et Osiris.
0: Ah non,
1: non.
0: Le père serait Akhenaton, voilà.
1: Ah oui, mais il serait.
0: Ah bah oui, on n'est jamais sûr à 100%.
1: Ah oui, alors c'est pour ça que c'est frère et sœur, mais on n'est pas sûr que alors, la femme d'Akhenaton, c'est qui la mère?
0: Eh bah, ce serait sa sœur.
2: C'est Martine Akhenaton.
0: Sa sœur Nebeta.
1: Nebeta. Vous... Ah, Nebeta. Alors si ça se trouve... Mais si
0: c'est
1: ça
0: votre
1: trouve,
0: nom
1: c'est...
0: de jeune fille. Isabelle Mergo Nebeta.
1: Mais si ça... Ça le fait rire. Et si ça se trouve, mais si ça se trouve, c'était pas les parents.
0: Oh bah si ça se trouve.
3: En fait, l'ADN de Toutankhamon est composé de deux ADN identiques, donc forcément de frères et sœurs.
1: Oh monsieur 36K,
3: mais oui.
1: Lui,
3: 36-15, non. C'est fini depuis 30 ans. Hein.
2: Vous commencez à nous agacer, Barbier.
0: Oh, la reine du Minitel. RTL est partenaire de l'exposition. C'est une expérience immersive pharaonique qu'on vous propose aux Galeries Montparnasse. C'est rue du Départ, dans le 15e arrondissement de Paris. Et à partir là du 3 février, c'est-à-dire là, le 3 février,
1: c'est demain.
0: C'est la semaine prochaine.
1: Oui, mais c'est aux Galeries. C'est les Galeries Lafayette.
4: Il est arrivé.
0: Mais non, c'est pas les Galeries Lafayette.
3: C'est un ancien centre commercial qui est vidé de ses commerces parce que la mairie de Paris va tout refaire et ça devient un espace immersif.
2: Pourquoi, mais c'est je pas sais vrai. Tout.
4: Ah bah oui.
1: Quand je te fais ça, ça veut dire tais-toi, d'accord.
0: Plongé dans la plus grande exploration archéologique de l'histoire, au cœur de la vallée des rois. Non, mais il va y avoir plein de monde, hein, parce que ça, c'est passionnant, les gens adorent ça.
4: Ah bah oui.
0: Puis l'Égypte, c'est pas que c'est... Enfin, ouais, c'est loin.
1: Ça passionne tout le monde.
0: Oui, puis là, on est sûr de pas rentrer avec une... comment dirais-je...
4: Quoi?
0: Parce qu'on a fait, nous, la vallée des rois avec les copains des grosses têtes à une époque.
1: Ah bah, pourquoi je t'étais pas invité, moi?
0: Parce qu'on avait peur qu'ils vous gardent.
4: On est deux billets, oui.
1: Parce que Nebeta, c'est ça?
0: Non, mais à l'époque, il y avait Pierre Bénichoux, Jean Benguigui, Perry Cochin. Voilà, on s'est bien. On était une vingtaine, mm-hmm. Et on a fait là. On est descendu sur. Vous y étiez, Valérie, vous?
5: Non, j'étais pas.
0: Mais non, mais d'ailleurs, c'est pendant que vous jouiez au théâtre à l'époque. Je me souviens très bien, vous étiez au théâtre dans la précédente.
4: Il avait choisi sa date.
3: Hein. Ouais. Sa date en Égypte, ça tombe bien.
0: Et on a fait. On est parti sur le bateau à roues, vous savez, sur le Nil.
1: Ah, ça s'appelle une voiture.
5: Un félou. Ben non, c'était la détente du Nil.
1: Un felouk.
0: Le bateau de mort sur le Nil. Mais non, pas un felouk. On est allé jusqu'au fameux hôtel dans le Cataract.
4: Ah oui,
0: voilà.
4: Oui.
0: Ah, oui, on a fait Luxor. Sauf que, voilà, et j'en viens là, sauf qu'on est tous revenus, sauf les trois copains d'origine un peu, on va dire, nord-africaine, c'est-à-dire Pierre Bénichoux, Jean Benguigui, et Perry Cochin, tous les autres, on a tous été malades pendant tout le trajet. L'Égypte, c'est chouette.
4: Ah, c'est sympa.
1: Mais vous avez été malade.
0: Hein. Mais oui. La dysenterie est...
1: Piquée par les moustiques.
0: Mais non, mais il faut bien dire les choses.
1: Oui.
0: Tandis que là, rue du Départ à Montparnasse. Oui.
5: Tu risques rien.
0: Tu y vas, tu reviens pas malade.
1: Mais pourquoi vous avez eu la dysenterie?
0: Mais parce que c'est comme ça, on vous dit toujours, ah, il faut bien nettoyer les fruits et tout. Tu le fais pendant deux jours, puis le troisième jour, tu bouffes le fruit.
4: Et paf.
1: Mais alors vous êtes revenu tout maigre,
4: hein. Ah bah ils sont revenus tout en camion.
0: Non mais c'est vrai, faut bon voilà, mais c'est magnifique en revanche.
4: Ah oui. Vu tes toilettes, c'est super.
0: Alors mais c'est un bateau et la réalité toilettes. C'est ça, la réalité c'est que sur 20 personnes, on était 17
1: à aller aux toilettes.
0: Ah hein. Oui.
1: Et alors donc l'exposition c'est à partir de quand? Je m'emmenais
5: du 3 février.
0: Voilà.
5: Oui. Aux galeries qui étaient avant les galeries Lafayette, maintenant c'est une galerie.
0: Mais pas du tout.
4: C'est au bout de la rue de la Gaîté.
0: Les galeries Lafayette, les galeries Lafayette.
5: Avant, il y avait une galerie Lafayette.
0: Mais les galeries Lafayette, c'est rive droite, c'est pas rive gauche.
3: Il y avait des galeries.
0: Là, c'est en immersion, vous serez carrément devant
3: l'eau. On est sous l'eau.
0: Voilà.
4: Avec tout le temps.
0: Le trésor le plus célèbre des pharaons, vous voyez.
1: Ah bah, on a intérêt à retenir nos places maintenant.
0: Ah oui, il est prudent de louer.
4: Oh, il va pas partir.
0: Et selon une étude de l'ADN...
1: Il est poulet de louer.
0: Selon une étude de l'ADN des momies royales, je vous explique quand même les parents, parce que vous m'interrogiez sur les deux parents de Toutankhamon. Bon.
1: Il y aura les deux autres momies alors.
0: Pardon.
1: Il y aura Akhenaton.
0: J'ai pas dit les grands-parents, j'ai dit les parents.
1: Non, il y aura Nébété et Akhenaton.
5: Non, Nébéta.
2: Nébéta.
5: Il y a la momie Nova et Nébéta.
0: Le père de Toutankhamon. Le père de Toutankhamon, Marcel.
2: Il s'appelait Marcel.
0: Marcel Amon, oui, bien sûr. Le père de Toutankhamon est identifié comme étant la momie trouvée dans la tombe KV-55, dont certains égyptologues pensent qu'il s'agit d'Akhenaton. La momie de sa mère, elle, a été trouvée dans la tombe KV-35. Elle a été surnommée The Younger Lady, la dame la plus jeune.
2: À Brigitte.
0: Car elle n'est pas formellement identifiée. Les seules sœurs connues d'Akhenaton sont Satamon, Iset, Enoutaneb et Nébéta. Les trois premières ayant épousé leur père, Amenhotep III.
5: Ah oui, à l'époque.
0: C'était la famille tuyau de poil. Hein. Donc les trois sœurs, les trois premières sœurs ayant épousé leur propre père, Nébéta, Nébéta, elle serait la seule des quatre sœurs
1: à pas avoir épousé son père.
0: Et voilà, mais à avoir épousé son frère.
1: Bah oui, elle était plus jeune.
0: C'est la moins conne des quatre.
1: Bah oui.
3: Elle était
1: fraîche. En tout cas, Akhenaton, c'est celui qui a ce maxillaire très très long. Et les frères Bogdanov voulaient lui ressembler.
0: Non, là vous confondez ça.
1: C'est
0: tout en menton, ça. Ça, c'est tout en menton.
5: Et Akhenaton, il fait du rap.
4: Bah oui. Ayam.
1: Donne ton cerveau à la science, je te jure. Parce qu'il y a des trucs.
0: J'en peux plus, parce que moi, RTL, ils m'ont dit faites un peu de pub pour ça.
1: Ah oui, parce qu'on est partenaire.
0: Oui, on est partenaire.
1: Ah, on est partenaire des galeries.
0: Oui, des galeries.
1: D'accord, alors tous le 3 février pour voir.
0: Ah, mais à partir du 3 février.
4: Oui, il sera là longtemps.
1: Il est là combien de temps?
0: Et la billetterie est ouverte déjà.
1: Mais est-ce qu'on va le voir en chair? En bandelette et en.
5: Mais oui.
1: Ah
5: oui.
1: On va le voir pour de vrai.
0: Ah oui.
1: On te dit,
5: immersion,
1: tu seras dans la momie.
5: Si oh, bah merci, hein.
0: Si. Non mais.
4: Si t'as pas de place.
0: Allez-y dès maintenant. Je vois les auditeurs déjà rouler à tombeau ouvert.
6: À suivre.
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0: Pour monsieur Boissin, Yvan Boissin qui habite Pontax. Non, elle est très facile cette question et elle est à la portée de tous puisque je vais vous demander le nom d'un célèbre artiste peintre, moins célèbre pour sa peinture que pour le fait d'avoir évidemment récupéré entre autres les travaux de Joseph Nicéphore Niépce, inventeur de la photographie. Et d'ailleurs, on lui a même attribué un temps l'invention de la photographie. Un peintre devenu photographe en quelque sorte.
3: Nadar ?
0: Pas Nadar, non.
3: Hector Obal qui n'est pas encore disponible, mais dans quelques instants il sera de retour.
0: Il est toujours sur Clovis Rouillard.
4: Il se gratte la barbe.
3: Vous avez bien demandé Hector Obal, merci de bien vouloir patienter.
1: C'est une femme.
0: Ah non, c'est pas une femme. Ah c'est un homme que tout le monde connaît, hein, vraiment.
3: En tant que photographe, en tant que peintre.
0: Et il a été un temps considéré comme l'inventeur de la photographie. Puis après, on a rendu à Nicéphore Niépce ce qui appartenait à Nicéphore Niépce parce qu'ils avaient travaillé ensemble. Mais il avait commencé lui, j'allais dire son nom. Comme artiste peintre, artiste graphique, chimiste, puis photographe, donc.
4: Ah ouais, c'est pas facile. Ça.
1: Ah bah, il est mort en quelle année?
0: Alors lui, il est mort en 1851.
3: Alors vous dites que tout le monde connaît son nom parce que ses tableaux sont assez célèbres, on le connaît pour autre chose.
0: Son nom propre a même donné un
8: Daguerre.
0: Nom. Daguerre. Daguerre. Excellente réponse.
3: Et le Daguerre érotique.
1: Le Daguerre érotique, c'est là où j'habite.
4: Bravo.
0: Louis Daguerre, excellent. Alors, vous voyez, c'est là qu'on voit que c'est une vraie grosse tête.
3: Il est formidable.
8: Oui, mais j'en peux plus.
0: Notre ami Bellamy, parce que Louis Daguerre, qui était peintre au départ, a failli effectivement piquer l'invention de la photographie après avoir travaillé avec lui, Nicéphore Niépce. Et puis finalement, on a rendu à Niépce ce qui appartenait à Niépce, mais le daguerréotype, effectivement, eh bien, un mot commun qui vient de son nom propre, Louis Daguerre. guerre.
8: Je peux vous faire un petit commentaire si vous voulez.
0: Je vous en prie.
8: C'est assez fondamental cette lutte entre la photographie et la peinture.
0: Pourquoi?
8: À un moment on dit, ah ben la photographie a détruit la peinture et donc les peintres disent, c'est pour ça que nous sommes abstraits. Bien, mais de l'autre côté c'est pas vrai. Vous voyez surtout que les photographes ont singé la peinture par les premiers mouvements de la photo qui sont, ils appellent ça pictorialistes. Et puis de l'autre côté, vous avez les peintres qui, en douce, comme Degas, utilisent la photographie.
9: C'est un scandale,
8: Voilà, en douce. Alors que c'est justement ce qui fait. Ça se voit très vite. Vous savez pourquoi? Vous voyez un tableau de Degas, si vous voyez qu'il y a un bras qui est coupé, ça ne peut être que d'après une photo. Ce que je veux dire, c'est que dans les tableaux qui sont tous les autres tableaux du monde avant Degas, vous avez jamais un bras qui est coupé comme si on avait coupé au cadrage. Voilà la différence.
0: Sauf si c'est un portrait.
8: Ça vous va dans ma participation? Okay. Alors, j'ai apporté mon petit travail là. Au moins vous apprenez quelque chose. Non mais j'en ai
10: rien. Est-ce que vous savez comment Renoir appelait Nadar?
11: Raphaël,
10: il disait faux artiste,
8: le singe,
10: faux peintre, le photographe.
9: Et alors, qu'est-ce que ça a à voir avec ce dont on parlait?
0: Pardon.
9: Qu'est-ce que ça a à voir avec ce qu'on en
0: parlait? Ah bah Nadar, c'était aussi un photographe.
8: Eh oui,
0: Monsieur Tournachon,
8: bon.
0: De son vrai nom d'ailleurs.
9: Oh, moi, j'aime pas quand les gens perdent la raison comme ça.
11: T'es bien placé pour en parler.
0: Monsieur Bellamy, en tout cas, méritait une question pour lui. On va lui faire écouter un joli morceau musical, un morceau d'ailleurs dont le compositeur lui-même avait déclaré. Il faut le jouer de telle sorte que les mouches tombent mortes du plafond et que les spectateurs commencent à sortir de la salle par pur ennui. Voici le morceau. Alors, qui a composé ce morceau avec beaucoup de lucidité?
12: Ça a l'air joyeux, effectivement.
0: A Star Requiem, autant vous
8: dire. Endel.
0: Non.
10: C'est pas Penderecki?
0: Non. Et effectivement, le compositeur, à propos de son propre morceau, a dit « Il faut le jouer de telle sorte que les mouches tombent mortes du plafond et que les spectateurs commencent à sortir de la salle par pur ennui. »
9: Vincent Delerme, le compositeur est allemand.
12: C'est étonnant cette lucidité.
10: Ah, Vincent Delerme,
8: 18e siècle.
0: Alors,
8: 18e siècle, début 18e.
0: On va dire, je peux vous donner les dates, Paul Elkarat n'est pas là. Alors on va vous dire 1906-1975.
8: Pas du tout.
0: Ah, on est donc en plein 20e.
8: Donc c'est un tardif.
12: On a et alors c'est quelqu'un qui avait de l'humour sinon?
10: Du Rufflé?
0: Ah non. Du Rufflé. Bien plus connu que ça.
9: Hein, Boulez?
0: Comment vous dites?
9: Boulez?
0: Ah, Boulez, Stevie Boulez.
11: Pierre-Henri?
0: Non, ce n'est pas Pierre.
9: Boulez,
0: oui.
9: Un Français?
0: Un Français, non. Non.
9: Il était russe?
0: Russe, oui.
12: Ah.
0: C'est le quatuor à cordes numéro 15.
8: Vladimir Poutine.
0: Non.
8: Si mouche morte, moi tuer.
10: Shostakovich.
0: Pardon?
10: Shostakovich.
0: C'est Shostakovich.
8: Bravo.
0: Bonne réponse. C'est pas que ça pouvait être ennuyeux comme ça, Shostakovich.
10: Oui, mais il y a d'autres choses.
9: C'est magnifique.
10: De toute façon, c'est pas ennuyeux du tout.
9: C'est magnifique.
10: Évidemment, dans une émission de
0: là,
10: rigolade.
0: C'est pas ennuyeux parce qu'on parle dessus.
10: Oui.
9: Moi, si j'étais une mouche, je serais tombée déjà morte.
8: Amoureuse.
11: Oh, la tranche de la
12: non, mouche. Mais après, un requiem, c'est pour un enterrement, donc
11: bah oui.
9: Non, mais c'est magnifique. Cette musique est magnifique. Désolée de vous dire, de vous importuner, mais j'ai trouvé magnifique.
13: Dit, oui, c'est magnifique.
9: On peut avoir des questions
13: littéraires. Regardez un tableau de Clovis Trouille.
12: Tu aimerais avoir ça comme musique pour ton enterrement, Marcella?
8: Vous êtes tous et toutes contre Marcella, parce que c'est la seule à ne pas être démagogue. C'est la seule à ne pas être... à ne pas faire des choses populaires. Elle méprise le populaire. Et pour ça, je l'admire. Parce que moi, j'ai pas ces couilles-là. Voilà, c'est ça la vérité.
12: Mais vous
8: et
12: avez...
8: je dis, bravo Marcella.
9: Il est trop mignon.
12: Vous avez déjà eu une histoire, tous les deux, ou
9: non.
12: Pas?
8: Jamais.
9: Non, mais peut-être maintenant, je vais l'envisager.
12: Allez, vivement la pub! Comme ça, vous allez pouvoir en profiter.
0: J'ai entendu que mademoiselle Tchakaloff me réclamait, parce que c'est pas tombé dans l'oreille d'un sourd. Vous me réclamiez, cher Gaël Tchakaloff, une question littéraire.
10: Mais pour qui?
9: Mais qui est vilain, celui-là? Il a changé, c'est perverti.
11: Il y aura une question sur les boîtes de nuit.
0: Alors, moi, je veux bien vous poser une question littéraire, mais j'ai peur après que vous soyez tout simplement humilié, cher...
9: Non, il m'en faut davantage.
0: C'est vrai. Bon, alors,
9: en plus, elle aime ça. Hein.
0: Si vous aimez être humilié, alors allons-y. Hein.
12: Oui, moi aussi.
0: Voilà la question littéraire pour vous, cher Gaël Tchakaloff, et c'est à destination de Madame Metter, Stéphanie Metter. C'est Thibaut de Montaigu pour le livre Cœur, paru chez Albin Michel, qui a obtenu le prix Interallié la semaine passée. Ma question est toute bête. Hein. Je vous demande le nom du précédent récipiendaire.
9: Alors là, vous l'avez dans l'os. C'est Gaspard Koenig. Je connais par cœur.
0: Bonne réponse de Gaël Chakalov. Bravo. On a des vraies grosses têtes.
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0: Pardon pour cette voix un peu voilée.
1: Ah non, mais ça
0: dire.
1: Fait très sexy.
0: Ah, vous trouvez?
1: Ah, ouais, on dirait un crooner qui a chanté toute la nuit, qui a un passé un peu comme ça, de nocturne, et c'est très sexy.
17: Ah, ah oui. Ça y est, la voix, c'est parti, hein. Elle l'allume.
0: Non, mais jalouse, Karine, ça me fait plaisir que vous soyez jalouse.
17: Mais elle non, est jalouse c'est de quoi ça, c'est bah. Son jeu est un petit peu trop voyant.
0: Ah oui.
17: Elle est habillée comme une...
1: Alors, je vais te dire le marchand, je suis habillée comme toi d'habitude.
0: Ça, c'est pas faux.
1: Parce que c'est vrai que t'arrives toujours avec une jupe au ras du bonheur, enfin du bonheur. Avant c'était le bonheur, au ras du bonheur et des. Et quand je me suis vue dans la glace, je me suis dit tiens, j'espère que le marchand est pas là, on va être habillés pareil, on va faire la comparaison. Et quand même t'es tellement bien gaulé que j'avais pas envie. Non, et là c'est pour une fois,
17: t'es en jean.
1: Bah oui,
17: mais chérie, t'as vu le temps qu'il fait dehors, tu vas prendre froid.
0: Regardez-moi, je suis sorti en culotte. Et voyez le résultat.
1: Bah, je vais prendre froid pour une fois, je prends un truc. Hein,
0: mais c'est vrai que vous êtes très très jolie.
1: Je n'avais plus de jogging de garde. Parce que, j'explique, ma machine à laver est tombée en rade. Ce qui fait que tous mes joggings se sont accumulés. Je m'habille contre jogging. Et je n'avais plus rien à me mettre. Je me dis, oh bah tiens, je vais faire ça.
0: C'est vrai, Karine, que vous êtes toute en bonne sœur, en religieuse aujourd'hui.
11: Ah oui, mais depuis qu'elle est politique.
17: Alors, j'ai un petit pull un petit peu ajouré. Oui. Un jean près du corps.
0: Oui.
17: Non, moi je me trouve l'hiver, quoi.
18: Tu te rachètes une vertu depuis que tu fréquentes les politiques.
19: Ah, mais c'est avant, j'étais habillée comme une Rastaquer.
18: Ah, non. Maintenant, elle met des petits trucs col Claudine.
20: Ouais, mais attention,
0: ce bah, elle sait que les politiques sont dangereux.
18: Oui.
0: Donc, j'ai vu embrasser Darmanin, donc.
17: Bah oui, mais j'avais
0: elle a intérêt à mettre des jupes longues.
20: Attention quand même, hein, au pantalon slim, on voit tes couilles.
0: Je crois qu'il est temps de démarrer par une première citation après cette première jolie remarque de Monsieur Toen. Pour Cynthia Zied, qui habite Villebret dans l'Allier, c'est que c'était quand même la journée de la femme ce week-end.
1: Non, la journée des droits des femmes. Oh là là.
20: Ouais, mais on était la femme.
1: Du coup, j'ai fait la vaisselle samedi soir. Des roses pour la journée de la femme, ça m'énerve. Ça.
0: Ah oui.
1: Pourquoi pas un aspirateur?
0: Ah bah écoutez, justement.
20: On n'a pas une journée de la vieille, une journée de la femme.
0: Justement, trouver qui a dit, et voilà une première citation. Je crois que la femme est l'avenir de l'homme, mais en attendant, on a encore de beaux jours devant nous.
20: PPDA ?
11: Non. C'est un homme.
0: C'était un homme.
1: C'est pas français. Martin ou...
11: Jean-Yann.
0: On va dire dans la bonne lignée.
1: Sim.
0: Non.
20: Francis Blanche.
1: Carlos.
0: Non, quelqu'un qu'on a bien connu ici aux Grosses Têtes.
17: Pierre Bénichou,
0: bien sûr. C'est bien Pierre Bénichou qui avait dit, ici même d'ailleurs, je crois que la femme est l'avenir de l'homme, mais en attendant, on a encore de beaux jours devant nous. Pour Isabelle Delattre, qui habite dans l'Aude, qui a dit, pour savoir qu'un verre de vin est de trop, encore faut-il l'avoir bu.
11: Renaud ?
0: Non.
20: Hemingway.
0: C'est aussi un de nos habitués d'ailleurs. Il va revenir dès la semaine prochaine.
20: Un alcoolique, François Berléand ?
0: Non.
11: Olivier de Kersauzon ?
0: Olivier de Kersauzon, bonne réponse de Florian Gazan. Ah, j'aime bien la suivante pour Corentin Miller, qui habite Saint-Florentin dans l'Yonne, qui a dit « En amour, être français, c'est la moitié du chemin. »
1: Sacha Guitry !
0: Eh ben non.
11: Voilà. C'est non, un auteur du 19e ?
0: Un auteur du 20e. À cheval, il est essentiellement 20e, mais je vous connais, vous êtes tatillon, comme il est né en 1888.
18: Ah oui,
0: vous allez me dire, ah ben non, il est aussi un peu du 19e. Enfin, il a vécu 12 ans au 19e.
18: Donc il a écrit Léonard. Pendant le 20e.
20: C'est romantique ce qu'il dit.
0: On va dire que ce qu'il a écrit est du 20e.
1: C'est un philosophe.
11: Un poète.
0: Alors, philosophe, je ne sais pas si on ira...
1: Ou alors un essayiste.
17: Est-ce qu'il est français?
0: Écrivain, diplomate, académique. académicien français.
20: Roland Dumas.
17: Gary.
11: Paul Claudel.
0: Non, pas Paul Claudel.
11: Anatole France.
0: Et Monsieur Barbier.
11: Alexis Saint-Léger-Léger.
0: Monsieur Barbier.
20: Asia Takieddine.
0: Et Monsieur Barbier l'a interprété au théâtre.
11: Paul Morand.
0: Paul Morand. Bonne réponse.

0: bah ouais, mais alors là.
1: Vous lui avez donné la réponse sur un plateau.
2: Alors, on sait, ça va être comme ça tout le temps.
3: C'est un romancier.
1: Je suis d'accord avec ma copine.
4: Pour Thomas Simon.
1: Bah oui, c'est triché.
4: Oui, c'est vrai que c'est trop facile. Vous avez raison. C'est trop facile. Alors, pour Thomas Simon, voici une autre citation. Je suis contre les femmes.
1: Tout contre.
4: Le plus contre possible.
1: Sacha Guitry.
4: Ah là, ça vous va, par contre. Pour Julien Rivera, qui habite Gisors dans l'Eure, qui a dit « Personne n'accepte de conseils, mais tout le monde accepte de l'argent. Donc l'argent, ça vaut mieux que les conseils. »
3: Nicolas Sarkozy.
4: Non. Oh.
0: De Chavannes.
4: De Chavannes, non.
5: Mais c'est français.
3: C'est français.
4: Alors non. Non, c'est irlandais.
2: Il est mort, évidemment.
4: Ah oui, il est mort.
0: Non, non, il est là, il est devant toi.
4: Il est mort au XVIIIe siècle.
0: Oh, là, c'est un...
4: Et on lui doit un très grand roman.
2: Le portrait de Dorian Gray ou pas?
4: Ah, pas du tout.
3: Walter Scott.
4: Là, vous parlez d'Oscar Wilde.
2: Ouais, ouais,
3: Walter Scott.
4: Walter Scott non plus.
0: Un Irlandais.
4: Ça, c'est Ivan Noé, c'est ça, Walter Scott.
0: Il était roux?
4: Oh, je pense qu'il était roux. J'ai un portrait de lui, là.
0: Bah, les Irlandais, ils sont roux.
1: Et alors, si on te dit oui, vas-y, alors c'est qui?
0: Ah, bah, c'est simple. C'est Jonathan Dunham. Ah
4: bah, vous avez le début.
3: Jonathan Swift.
4: Ah, bah, la réponse.
3: Sébastien.
4: Ah oui, de Christophe Barbier.
3: L'univers.
0: J'ai laissé à Barbier, j'avais le prénom, j'ai laissé la victoire.
3: Fais une bonne équipe, Sébastien.
0: Dans le cul, le marchand.
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4: Une question un peu amusante, hein, pour nous changer. On va quitter l'histoire de France. Et c'est pour Anne Béraud qui habite Landavran, en Ille-et-Vilaine.
3: Ah, Landavran.
4: Dans quelle ville de France?
8: C'est vrai qu'on s'en laisserait pas de Landavran.
3: Ben, Landavran, c'est
8: place.
3: D'ailleurs, on dit souvent Disney Landavran. C'est extraordinaire là-bas.
4: Et ben là, je vous emmène en Bourgogne-Franche-Comté, si vous voulez.
8: Oh!
4: Quelle ville de Bourgogne-Franche-Comté?
3: Landavran.
4: Non. Est réputée pour être la ville où il y aurait le moins de naissances.
3: Ludre.
4: Non.
0: Poil,
4: non.
8: T'es d'où, François?
5: Paris.
8: De Paris.
2: C'est une grande ville.
4: Oh, c'est une...
3: Macon,
4: non.
0: Chalon.
4: Vichy.
2: Mais on s'en fout.
4: Vichy,
5: c'est
4: non.
5: Pas, c'est pas en Bourgogne, Vichy. Enfin.
2: Est-ce que pourquoi... pourquoi
1: Dijon.
4: Dijon, non.
0: Chaumont.
4: Il y a c'est une petite commune, hein. Il y a 7000 habitants à peu près.
5: Puis fumé.
2: Ils sont tous morts. C'est connu.
0: Sancerre. C'est un nom connu.
4: Ah, c'est un nom connu, oui.
8: Mon cul, à mon cul. Bon, je sais pas.
4: On est pas loin.
8: Ah, vers où, mon cul?
2: Alors, t'habites?
0: Mes couilles,
8: ma chatte.
4: Mais non, réfléchissez.
2: Oh non,
4: la ville.
8: On monte un peu le niveau de l'émission avec cette réponse là.
4: J'ai dit que c'était une question amusante. Donc c'est évidemment en fonction du nom de la ville qu'on en déduit. Ça n'est pas statistique.
8: Ah. Stérile.
4: Non.
0: C'est Eunuque.
4: Mais c'est pas bête.
0: Eunuque.
4: Non. Un chef-lieu dans Lyon.
0: Avorton.
4: On n'est pas loin.
8: C'est bien.
0: Avorta.
4: Non.
2: Avortement.
4: Non.
5: Avalon.
4: Pardon.
5: Avalon.
4: Avalon. Bonne réponse de François Berléand.
8: Oh Laurent, non. Oh non, Laurent, non.
5: Parce que c'est
8: non, non, non, non, non, non, non.
4: Mais c'est
8: on
4: quoi,
8: était
4: ça,
8: avec Victor Hugo. On était sur la bête de fer qui hennissait les
3: pages. Non, mais ça va, Victor Hugo, il se branlait dans un train il y a deux secondes. Tout va bien.
0: Mais non, c'est une blague carambar. C'est une blague carambar pour adulte.
4: Je vous ai prévenu que c'était amusant. Et la preuve que c'est amusant, c'est que M. Berléand a trouvé la réponse.
0: Ah oui,
2: oui.
4: Écoutez, je mets des questions parfois avec une barre placée très très haut et de temps en temps des questions.
0: Bah, c'est aussi bien. Très haut, là, par contre.
4: Pour Laurent Ducatel, qui habite Bayeux-le-Pin dans l'Eure-et-Loire. Oui, monsieur Ducatel.
5: Ah oui, qui s'était présenté aux élections il y a un certain temps. Oui.
4: Monsieur Ducatel espère un chèque de 300 euros. On n'en a pas encore distribué pour l'instant.
8: Et grâce à Christine.
2: Christine.
4: Ah non, là, franchement, bravo.
3: Mais pourquoi on a, excusez-moi, Laurent, pourquoi on n'en a pas distribué?
4: Parce que vous avez trouvé à chaque fois les bonnes réponses.
3: Et donc, quand on trouve, on ne donne pas 300 euros.
4: Eh non. Eh non.
3: Mais franchement, c'est un truc d'enfoiré.
8: Ouais, c'est un jeu.
3: Les gens, ils ont besoin de 300 euros et nous, on est là pour. On leur donne.
4: Pas vous, pas vous.
3: Mais moi, vous avez compris ma générosité depuis le début de cette émission.
2: Voilà.
3: Mais au moins, vous comprenez ce que je souhaite. Moi, je souhaite que les gens gagnent de l'argent.
4: Mais bien sûr.
3: Voilà. Alors, retenez bien que dans les grosses têtes, Christine Bravo vous a tous pris une tonne d'oseille. Voilà. Moi, depuis le début, je les ai, hein, toutes les réponses, c'est pas le problème. Mais je me dis quand même,
5: mais
3: les gens.
5: Pardon, mais tu as raison.
0: On devrait être payé à la bonne réponse.
2: Mais nous, bah, je suis
8: désolé. Non. J'en connais deux, trois qui viendront plus.

0: Non.
1: Pas 2-3. Hein.
2: Paul Elkarat aurait une retraite dorée.
1: Il a tout assez gagné de pognon dans ces jeux.
2: Pour Monsieur Ducatel à Bayeux-le-Pin.
3: Ah, Bayeux-le-Pin, quelle ville.
2: Oh. Dans l'Eure-et-Loire.
4: On s'en lasserait.
2: Il s'agit de retrouver le nom de ce célèbre industriel d'origine allemande, mais devenu maire à Jouy en Josas. Car en effet, il est resté célèbre pour avoir fondé la manufacture royale des toiles de Jouy.
1: Oh, j'adore.
2: Eh oui. Où on fabriquait la toile de Jouy.
1: On la fabrique toujours, Laurent.
3: À Versailles.
2: Oui, oui, mais il a été le premier à fabriquer la toile de Jouy à Jouy.
3: C'est quoi la question?
2: Son nom.
3: Ah, Schneider?
2: Non, mais si vous retournez dans le métro, vous pouvez y arriver.
3: Krupp. Ah ouais?
1: Oui. Ah! Il a une station?
2: Oui, il a une station lui aussi.
3: Mais vers quelle région de Paris?
2: Non,
3: Schaeffer. Schaeffer?
2: Non.
5: Gambetta?
4: Ranelagh.
2: Ranelagh.
3: Pyrénées.
2: Non.
3: Simplon.
2: Ah non.
4: Ranelagh.
3: Villiers, Courcelles.
4: Ranelagh, ça fait allemand, ça. Ex-allemand.
3: C'est un allemand.
2: D'origine allemande, son nom, ça.
3: Oberkampf.
2: Bonne réponse. Bravo, Max Boublil.
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2: Une question qui concerne Monsieur Macron et l'Élysée, puisqu'il y a un livre dont on parle beaucoup qui est sorti et Le Parisien fait son ouverture sur la tragédie de l'Élysée, les coulisses du palais présidentiel sous Emmanuel Macron. Alors on apprend, bon, il n'y a pas que des choses essentielles, hein, il y a évidemment des informations anecdotiques, mais qui sont évidemment parfois amusantes, je dois dire. Alors par exemple, on apprend que tout le monde sait quand le président est là ou pas à l'Élysée à cause de son parfum. Parce qu'il se parfume toute la journée. Son parfum, c'est Eau sauvage de Christian Dior en version Cologne. Il suffit d'être dans le vestibule d'honneur à l'Élysée pour savoir s'il est passé récemment ou pas. Et tout le monde dit, le président, on le sent venir. Oh. Et partout où vous passez à l'Élysée, paraît-il, les gens disent, ah, ça sent le président.
1: Ah. C'est lui quand
3: ça. Si ça sent pas le fromage, ça va.
2: Et le président ferait d'eau sauvage une consommation industrielle,
4: bah oui,
2: nous dit le Parisien. Ah. Même après 20 ans de vie commune, Brigitte s'en étonne encore, ce qui n'empêche pas, effectivement, quand il s'envole pour l'étranger, de s'autoriser, voilà, à s'en mettre une ou deux gouttes pour se rappeler son époux quand il est ailleurs.
4: Si je puis me permettre, je peux aller aussi chez Sephora, je m'en balance et je me dis, oh tiens, ça sent Macron. Oui, maintenant qu'on connaît le nom et la marque.
2: Tiens, tu veux sentir du président?
3: Voilà. Bah, Caroline, vous avez qu'à venir me sentir, c'est l'aftershave que je mets.
4: C'est vrai?
3: Ouais.
2: Vous aussi?
3: C'est l'aftershave que je mets.
2: J'imagine que vous devez vous parfumer parce qu'autrement, il y aurait une odeur.
3: Ah non, ça me dérange pas, moi.
2: Non, mais avec tous les morts que vous voyez, ça va quand même commencer à cocoter, je dois dire.
3: Oui, mais je les mets pas sur moi, hein.
2: Non.
4: Quelle est la question? Parce que j'ai rien compris, moi.
5: On est sur la piscine ou pas?
2: Alors, il y a deux questions, parce qu'on apprend d'autres choses, encore, évidemment, sur la vie à l'Élysée. De temps en temps, on passe une enveloppe sous la porte dans le bureau de Monsieur Macron, et sur cette enveloppe, c'est quand il dit « je ne veux pas être dérangé ». Et sur cette enveloppe, il est écrit parfois « TTU ». Qu'est-ce que ça veut dire?
4: Très, très urgent.
2: Très, très urgent. Bonne réponse de François Berléand. Alors l'autre question concernant ce livre à propos du président Macron, la tragédie de l'Élysée dans l'enfer des quinquennats, c'est chez Robert Laffont et c'est Olivier Beaumont, journaliste au Parisien, qui nous raconte toutes ces petites confidences. Alors il y a un truc assez rigolo, je dois dire, c'est une boîte que Monsieur Macron propose à ses invités quand il les reçoit sur la terrasse de l'Élysée. Il vous propose une boîte dans laquelle vous allez devoir vous servir, mais une boîte
3: de chocolat.
2: De chocolat, non.
4: On est d'accord que c'est, il ne vous offre pas la boîte.
2: Non.
4: Il ouvre la boîte et il vous propose de piocher ce qu'il y a dedans.
2: Il a une boîte, vous voyez, dans laquelle il a mis des tas de
4: marques de cigarettes.
2: Non, pas de cigarettes.
3: Des capotes.
2: Non. Ah
4: bon, des cigares.
2: Des cigares, non plus.
3: Ah, des cigarillos.
4: Des pétards.
2: Le fait que ça se passe sur la terrasse devrait vous donner.
4: Oui, c'est qu'on ne fait qu'en extérieur.
3: Des lunettes de soleil.
2: Des lunettes de soleil. Bonne réponse. réponse de Monsieur Haas.
0: C'est trop pas.
2: Alors, je vais vous expliquer pourquoi. C'est qu'évidemment, il y a le soleil qui arrive sur la terrasse de l'Élysée. Lui, il est dos au soleil. Ses invités sont face au soleil. Et il paraît que ça énerve le président quand les invités n'ont pas de lunettes de soleil parce qu'ils font des grimaces. C'est vrai que c'est pas agréable, vous voyez. Alors, dans ces cas-là, hop, il prend la boîte, il ouvre la boîte et il offre à ses invités, enfin, il prête à ses invités une paire de lunettes. Et il paraît, ça s'est raconté donc dans le livre, que les lunettes de soleil qui sont dans cette boîtes sont de toutes sortes. Vous voyez, une mallette avec une vingtaine de binocles d'occasion, de toutes formes, pas forcément à la mode, parfois avec des bords rouges, voire même un peu ridicules, avec les branches tordues. Il faut choisir pour être autorisé à rester sur la terrasse. Et il y a quelqu'un qui témoigne, qui dit « Je me demande même si, au fond, ça le fait pas marrer de nous voir avec ces trucs. On a l'air tellement cons, tous sur la terrasse, avec des lunettes grotesques. » On ne se fait pas prendre deux fois. Maintenant, on a toujours nos propres lunettes de soleil sur nous. Monsieur Haas a toujours des lunettes de soleil, vous voyez.
4: Vrai. Vous aussi?
2: Vous ne feriez pas avoir avec le président?
3: Jamais, jamais. Mais moi, depuis que je suis très célèbre, je suis obligé de me balader avec des lunettes de soleil. Sinon, c'est la cohue dans la rue. Moi, c'est carrément, les gens, je sors dehors, ils me les donnent, ils me disent, vous êtes trop connu, tenez, tenez ces lunettes.
4: Non, mais t'as raison, un jour, ça servira.
2: Ouais. Et vous aussi, vous avez vos lunettes
4: moi,
2: de soleil?
4: Moi, j'ai toujours, parce que je suis myope. Alors, j'ai des lunettes de à ma vue. Donc oui, elles sont toujours dans mon
2: sac. Il faut dire que monsieur Alu est très surpris par tout ce que Caroline Diamant trimballe. Vous êtes d'accord?
5: Je dois dire qu'elle est très équipée.
2: Il y a longtemps qu'on l'a pas fait,
4: oh,
2: Caroline.
4: Non, non. Ah, c'est pas possible, j'ai pas rangé.
2: Ah non, si, si. Montrez-nous ce qu'il y a dans le sac orange.
0: Pas.
2: Dans le sac orange, on veut voir.
0: Alors,
2: le public veut savoir.
4: Alors, accroché à la hanse, forcément, une petite pince pour les cheveux, en cas de chaleur dans la nuque.
2: Vous notez tout, hein, monsieur Boxo.
5: Ne vous inquiétez pas, j'ai l'habitude des sacs voilà. Des femmes.
4: Alors, là, nous avons un châle au cas où ça se refroidirait.
8: Bon, pas de raison, oui.
4: Un châle épais. 25,
8: oui.
5: Tu voilà. M'as proposé généreusement, d'ailleurs.
4: Là, nous avons une casquette au cas où il pleut en cas de brushing.
5: Puis dans le studio, ouais, c'est vrai qu'il
4: est. Pour pas tout abîmer, hein, voilà. Alors là, nous avons la poche, une des pochettes de médicaments.
0: Très glamour.
4: Voilà.
5: Disco. Et qu'est-ce qu'il y a comme médicament?
4: Whitney Houston. Alors, il y a pour tout, mal à la tête. Mal aux pieds, mal au cul, mal au ventre. Alors s'il pleut beaucoup en brushing, il y a un parapluie en plus de la casquette et du châle. Voilà. Qu'est-ce qu'on a encore? Alors,
5: Marie Poppins va bien se tenir.
0: Oh là là.
4: Là récemment j'ai eu mal à la gorge, donc j'ai des bonbons au miel.
5: Sympa.
4: Voilà, là nous avons un paquet de Kleenex. Nous avons deux paquets de Kleenex. Nous avons trois paquets de Kleenex. Nous avons quatre paquets
0: de Kleenex. Elle collectionne.
5: C'est plus un nez, c'est une fontaine.
4: Waouh. Nous avons six paquets de Kleenex. Nous avons sept paquets de Kleenex.
0: Et ils sont tous entamés.
4: Nous avons huit paquets de Kleenex. Nous avons neuf paquets de Kleenex. Nous avons dix paquets de Kleenex.
2: Non mais c'est un tour de magie, c'est pas possible.
5: Et le lapin, il sort quand?
4: Nous avons un éventail s'il y a un peu de chaleur. S'il n'y a pas de raison, quand même. Alors, qu'est-ce qu'on a encore? Alors, au cas où le Covid revient, dans un gant, pour le maintenir, j'ai mis quelques masques roses, parce qu'on ne va pas porter du bleu comme tout le monde. On a un stylo, si on a des choses à écrire, TTU. Alors, si on ne veut pas que ça reste, un petit crayon à papier. Voilà, bien sûr. On arrive à la fin. Alors, nous avons... eh bien, voilà, je crois que nous sommes et du fil dentaire. Pour après les fellations.
2: Voilà. On peut dire qu'elle a vidé son sac.
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2: Ah, nous allons jouer à quelques exercices de langue, si j'ose dire, avec Monsieur Chanson. Bonjour Serge, je
9: l'adore. Bonjour mes amis.
2: Enfin, c'est pas nous d'ailleurs, c'est surtout les chanteurs que vous avez choisis qui se lancent, ou se sont lancés plutôt, parce qu'on va évidemment visiter le passé aussi, se sont lancés dans des exercices d'articulation.
9: Oui, c'est ça, c'est le fameux exercice du vire-langue, le fourche-langue que connaissent bien les comédiens, adapté à la chanson. Et je vous en propose un florilège.
2: Alors la première, c'est Gaston Ouvrard.
9: Gaston Ouvrard, la chanson date pas d'aujourd'hui, de 1935. 37, c'est, doit-on voir celui qui chantait la rate qui se dilate. Voilà, là, il
2: qui était déjà un exercice de diction, il faut
9: déjà,
2: dire.
9: Déjà, ça n'était pas, oui. Là, c'est une chanson intéressante qui s'appelle Le chien de Sacha, c'est dédié à Sacha Guitry. Écoutez plutôt.
8: C'est un chasseur français, sachant chasser sans chien, sachant chasser dans les branchages desséchés. C'est un chien sans chichi, et c'est le chien de Sacha. Sacha fait des chichis, mais son chien n'en fait pas. Ce chien de chasse, c'est chasser avec d'autres chiens, et Sacha chasse avec chichi et sans son chien. Il chasse à Chinon, ne Chinon pas quand il chasse à Chinon, car s'il chasse à Chinon, sachant que c'est sans son chien. Quand il chasse, sachez bien que son chien le chasse, qu'il ne chasse pas, n'en sait rien. Et s'il chassait, ce chien de chasse, sachez-le, ce n'est pas Sacha qui chasse, arrête, croyez-le.
2: C'est génial! Alors après, vous avez aussi un autre exemple qui date oui, des années 40. C'est Charles Trenet et Francis Blanche.
9: C'est ça, c'est basé sur, un peu sur le scat des chanteurs jazz. C'est le débit de l'eau, débit de lait.
10: Au débit d'eau, il y a le beau Bobby. Au débit de lait, il y a la belle Babé. Ils sont vraiment gentils, chacun dans leur débit. Mais le Bobby et la Babé sont ennemis. Car les badauds sont emballés par les bidons de lait Babé. Mais on maudit le long débit des longs bidons du débit d'autre Bobby. Aussi Babé ses bidons vidés, elle les envoie sur le dos de Bobby. Et Bobby lui répond en vidant les bidons, tous les bidons de lait.
2: Le fameux débit de l'eau, débit de lait, ça c'est un joli choix aussi. Alors Bobby la pointe, là tout le monde connaît, t'as Cathy, t'as quitté Serge.
9: Oui, elle date, bien sûr, elle date de 1964, le refrain c'est quand même un gros morceau. Hein. Rappelons quand même que Bobby la pointe était méconnu de son vivant, il n'a connu la célébrité qu'à titre posthume grâce à un album qui avait été produit par Joe Dassin, son ami, dont il a souvent assuré la première partie en tournée.
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2: pour cette chanson suivante.
9: Voilà, là, c'est une découverte. Il s'appelait Mathieu. Je l'ai vu, moi, au Caveau de la République dans les années 70. La chanson s'intitule « Le mari de ma sœur est ma sœur ».
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0: sur les maussis.
1: alors la main du masseur a intéressé aussi Serge Gainsbourg.
2: Voilà, on n'en sort pas. Gainsbourg a fait la musique et Pierre Louki, qui a écrit les paroles, l'interprète.
0: Des amis sont amis, m'a-t-on dit. Les amis de masseur sont amis du masseur. Quand le masseur vient masser, ils sont lourds à se tasser. Les amis du masseur massent masseur en douceur. Les amis des amis du masseur viennent aussi. Si bien que sur masseur, il y a des masses de masseurs. Les amis des amis massent masseur à midi. Les amis du masseur massent masseur à 6 heures.
1: Quelque chose de plus moderne maintenant, monsieur Serge Liado.
2: Oui, bah, ça c'est dans le rap, c'était MC Solar en 1991. Il faut quand même dire que chez les rappeurs, il y a une spécialité, c'est la paronomase. Figure de rhétorique qui rapproche deux mots qui ont des sens différents, mais qui se prononcent presque pareil. Collusion, collision, éruption, irruption. Et il y a aussi les rimes équivoques. Il y a un exemple chez Nekfeu, c'est « Le peuple est endetté, mais ceux qui gèrent les banques, ils se font des couilles en or sur la tête pendant que la banquise fond. » Voilà.

0: ça c'est la génération Jean-Phi et Stevie, ils connaissent.
1: Ah, oui, quand même.
0: Alors moi évidemment je suis heureux parce que vous avez choisi une version d'une chanson qui fut créée par Pauline Carton dans les années 30, mais reprise très brillamment par Marie Laforêt.

0: Bravo Serge.
1: Merci Serge. À vous.
2: Oui. À suivre.
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4: Une question pour Marc Villiers, qui habite Alenia dans les Pyrénées-Orientales. Dans la presse aujourd'hui, on reparle d'un film, de Robert Hossein, qui était sorti en 1967 et qui s'appelait, oui, parce que Robert Hossein n'a pas été que comédien, il fut très peu, mais tout de même, il le fut réalisateur pour le cinéma, il a surtout été metteur en scène pour le théâtre, bien sûr. D'ailleurs, il s'était adjoint.
5: Et très bel homme.
4: Pardon.
5: Et très bel homme.
6: Roi de Perrac.
7: Ah, ouais, mais une toute petite bite, c'est dommage. Qui sommes-nous pour juger? Ça fait marrer, Bayou, toi? C'est ton nombril, t'as mis.
4: Alors, écoutez, monsieur...
8: Oui, mais il s'en servait bien.
4: Monsieur Toen, j'ai connu Robert Hossein.
7: Oula, attention. Moi, j'ai dit une connerie, c'était pour rigoler. C'était une connerie, moi.
4: Oui, mais le pauvre n'est plus de ce monde. Je pense à Candice Patou, sa veuve qui nous écoute peut-être. Et franchement, elle ne m'avait jamais dit qu'il avait eu...
7: tout le monde a un petit défaut.
4: Comment vous pouvez dire des choses pareil sur un monsieur qui n'est plus
7: mais
4: là.
7: Mais c'est une rumeur, j'en sais rien.
4: Et qui effectivement a fait rêver toutes ces
7: femmes.
4: Mais
7: je sais même pas qui c'est.
4: D'Angélique, marquise des anges, n'est-ce pas?
7: Ah oui, Susu impératrice aussi.
4: Pardon?
7: Susu impératrice.
4: J'ai vu d'ailleurs qu'Angélique, comment elle s'appelle, Michel Mercier, avait été décorée ce week-end.
7: Ouais, comme un sapin.
4: Mais pas décoré comme un sapin.
5: C'est qui Michel Mercier?
4: Même si ça commence.
9: Actrice, celle qui a joué Angélique Marquise des Anges, c'est elle, l'actrice.
4: Oui, je vous jure qu'elle vit encore, Michel Mercier.
7: Pourquoi ça vous étonne? C'est fou ça.
4: C'est pas.
5: Elle est vieille.
4: Mais moi ça m'étonne pas puisque je le sais. C'est vous que ça étonne.
7: Mais elle est venue, elle est vivante. Alors tout est possible.
8: Et elle a été décorée.
4: Vous voulez que je vous dise, c'est moins sûr que Michel Mercier.
7: C'est vrai.
8: Elle a été décorée de quoi?
4: Nice Matin, voilà. David Lisnard honore le parcours artistique de Michel Mercier. Vendredi 1er mars, David Lisnard, maire de Cannes, a honoré le parcours artistique de Michel Mercier.
5: Mais il l'a honoré comment ?
4: Et lui a remis les insignes d'officier des ordres des arts et des lettres à l'hôtel de ville de Cannes. Par ailleurs, la comédienne a reçu les insignes de chevalier dans l'ordre de la Légion d'honneur, la plus haute distinction française.
5: Bah c'est super.
8: Moi aussi, j'ai été honorée ce week-end par un mec.
9: En plus, tu vois.
4: C'est vrai.
8: C'est pas dans Nice Matin.
4: Vous voyez, je l'avais vue, alors. Vous voyez qu'elle va bien.
7: Ah, elle est sublime. On dirait Caroline Diamant qui a avalé Bernard Mabir. Mais on finira tous comme ça, autant en rire, c'est pas grave. Elle a une super carrière, elle est sublime, on en parle aux grosses têtes.
4: Et donc, elle est toujours vivante. Pardon, Michel.
7: Attendez, appelez-la quand même. Quelle heure il est là?
6: Mais pourquoi on la voit plus? Ça, je comprends pas. Pourquoi les grands acteurs et les grandes actrices, on ne les voit plus?
9: Parce qu'ils sont très moches.
8: Mais parce qu'ils supportent plus la couleur. On les a vus en noir et blanc. C'est comme le muet et le parlant. Mais oui.
4: D'ailleurs, vous, pourquoi vous tournez encore depuis que c'est parlant?
8: Mais j'ai jamais dit que j'étais une grande actrice. Moi, j'étais.
4: Alors,
8: je sais tourner. J'ai beaucoup tourné à poil. Mais c'est tout. Ah non, au théâtre, ça va. J'ai peur de personne. Mais au cinéma, j'aime pas ça. Preuve en est, c'est que je joue pas dans mes propres films.
7: T'es incroyable. T'as une carrière formidable. Dans Interville, t'étais dingue. Quand tu faisais la vachette.
6: Non, là je rigole pas parce que c'est une vraie actrice.
8: Mais écoutez, moi je vous souhaite d'avoir mon âge et ma carrière.
9: Oui, bien sûr.
7: Alors moi, peut-être ta carrière, oui, ton âge, moins. Mais,
4: mais l'un est sûr d'arriver, l'autre moins.
8: Ouais. Oh, attends. Là.
4: Je vous parlais donc de Robert Hossein.
7: Mais qu'est-ce qu'il a? Il est mort.
6: Laurent, est-ce que vous pouvez poser la question parce que j'ai la réponse? Mais ça fait 10 minutes que j'attends.
5: Comment t'as fait qu'il ait une réponse en avant?
8: Mais comment tu sais la réponse d'une question qu'il a pas posée?
6: Mais parce qu'il parle, il va parler d'un film où il y a un personnage rigolo.
4: Allez, alors je vais vous faire plaisir.
6: Dépêchez-vous, Laurent.
5: Je suis content de ma crotte.
6: Parce que je me suis levé quand même à 7h pour avoir la bonne réponse. Allez-y, Laurent.
4: Vous avez dit quoi avant?
6: Je me suis levé à 7h pour avoir la
4: bonne. Il a dit quoi?
5: Je suis content de ma crotte.
4: Ça veut dire quoi cette expression?
6: En Bretagne, quand on est heureux d'un petit truc, on dit je suis content de ma crotte.
4: Ah bon?
6: Vous avez jamais entendu ça?
7: C'est vrai.
6: Mais vraiment,
7: je suis content. Quand tu sors des chiottes, tu dis quoi là? C'est ça qui est problématique.
6: J'adore être chiottant.
4: Ça arrive, remarquez qu'on soit au sens premier du terme.
6: Très heureux.
4: Content de sa crotte.
7: Comme disait Talleyrand, il faut regarder. Talleyrand le disait, il faut regarder son excrément. Ça en dit beaucoup sur quelqu'un.
6: Marcella en Argentine, on dit pas ça.

0: sur le content.
1: Il n'empêche que je trouve ton expression très poétique. Ah. J'aime bien.
2: Mais c'est normal que tu fais des selfies avec des crottes.
3: Elle fait des selfies.
4: Elle fait des selfies.
2: C'est un goût, cette émission.
3: Il y en a qui font fi de leur sel alors qu'elle fait des selfies.
4: Non, mais lui, il fait des selfions. Vous savez, Laurent, je crois que je vais partir, moi. Là, j'étais en
0: Laurent,
4: réflexion.
0: Laurent, vous de la poser, cette question, bon sang.
4: Allez.
3: La question concerne donc ce film de Robert Hossein, sorti en 1967, dont on reparle dans la presse aujourd'hui, un film qui s'appelait « J'ai tué Rasputin ». Pourquoi on en parle dans la presse aujourd'hui ? Parce que dans ce film, Patrick Balkany...
0: Ah, vous m'avez volé la réponse. Il a fait exprès de changer la question en cours de route. Vous avez attendu 2 minutes pour essayer de trouver. Et vous m'avez
3: pas
0: eu.
3: Pas du tout, parce c'est que honteux, Patrick Balkany...
0: Ouais, mais j'ai lu le papier en entier, donc je saurai la réponse. Il était marié dans le film avec Ina von Fürstenberg et qui est mort récemment.
3: Patrick Balkany jouait le grand-duc Dimitri. Voici donc ma question à laquelle vous semblez avoir la réponse.
0: Vous êtes vraiment méchant avec moi.
3: Non, il y avait une actrice internationale dans ce film, à part Robert Hossein, à part Patrick Balkany, à part...
2: Isabelle Mergot.
3: Sacha Briquet, Katia Tchenko. Il y avait aussi... celle qui porte un nom célèbre à l'international. De qui s'agit-il ?
0: Vous êtes méchant, je vous aime plus. Je viendrai plus. Bon, c'est terminé, je viens plus.
3: En Normandie, il y a un proverbe qui dit « Faut jamais être fier de sa crotte trop tôt.
1: » Est-ce que c'est Sophia Loren ?
3: Sophia Loren, non.
4: Mais je sais pas ce qu'on
0: cherche. C'est pas une américaine, une américaine.
3: Une actrice au nom.
4: Ouais, américaine.
3: Internationale.
1: Une italienne.
0: Miller.
3: Je crois même d'ailleurs qu'elle a fait les grosses têtes, cette actrice, à une époque.
4: Ah,
3: Philippe Bouvard l'aimait beaucoup.
4: Elle est morte.
1: Elle est française, elle.
3: Elle est née en Californie.
4: Dalida.
0: Oh. Wilson.
3: Non.
1: Ah oui.
3: Elle a 79 ans, là, aujourd'hui.
2: Corinne Tuesday.
1: Ah non. Oui.
2: Mais tu le connais internationale.
1: C'était l'une des épouses de Roger Vadim.
3: Mais elle a fait l'essentiel de sa carrière chez nous en France. Elle est surtout la fille d'un acteur et réalisateur.
0: Ah, j'ai trouvé Chaplin. Oui,
4: non,
0: c'est
4: Chaplin.
3: Géraldine Chaplin. Oui. Bonne réponse de Yoann Rioux.
0: Je vous ai eu. Nanana, nanana,
5: nanana. 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
3: Vous allez bien, monsieur Toen. Vous avez l'air en forme, je trouve. Sûr,
2: c'est pas exactement ça. Je suis en négociation, ça va être pour l'an prochain. Tout le monde me veut, là.
3: Vous me faites le coup tous les ans et tous les ans, vous êtes toujours là.
2: Oui.
3: Qui vous veut, alors ?
2: Là, j'ai plein de plans, là. Là, j'ai reçu un CDI, là, pour faire le parking chez Decathlon.
3: On est qu'en mars. Me dites pas que vous êtes déjà sollicité en mars.
2: Si, il y a Al Jazeera qui veut que je vienne faire la météo chez eux. Et puis l'agence de voyage, là, Yann Moix, c'est Depardieu pour la Corée, vous savez. Ils cherchent un agent de voyage sympa, plutôt open, comme bien les gens. Non, j'ai plein de plans, alors méfiez-vous.
3: Vous hésitez donc.
2: Ouais, j'hésite.
3: Mais je tiens à vous. S'il faut rajouter un petit billet, je rajouterai un petit billet.
2: Ah, bah ça, c'est noté. Tout de suite. Ça, c'est noté tout de suite.
3: Un petit billet pour que vous partiez.
2: Ouais. C'est noté aussi, ouais.
3: Et vous, monsieur de Kersauzon, alors, vous êtes content de retrouver votre camarade Jean-Philippe Janssen? Parce que j'ai appris quand même des choses. Jean-Philippe m'a raconté l'autre jour qu'un jour, il s'est fait toute belle pour aller voir votre banquier.
7: Oui, à la demande express d'Olivier de Kersauzon qui m'a demandé.
8: Mon banquier, que je pensais équilibré, sain et normal, a une attirance violente pour la compagnie de ce garçon.
7: Non, mais il m'a demandé de prendre bien soin de son banquier, que c'est important.
8: Mais
7: il
8: c'est
7: m'a
8: important dit, de prendre soin de son banquier, parce que c'est...
3: mais son banquier à Brest
7: Oui, ouais. Il m'a dit, je comprends pas. Il m'a appelé un jour, alors bien sûr, Olivier de Kersauzon qui vous appelle de Tahiti, il vous appelle à 3h du matin, alors il a rien à foutre que vous dormez. Et puis il dit, alors je sais pas pourquoi, mais mon banquier il t'adore, alors je comprends pas, il a du goût de merde, mais bref, ça m'arrangerait que t'ailles déjeuner avec lui.
3: Et alors ?
7: Ben, effectivement, j'ai été déjeuner avec le banquier qui était charmant au demeurant, et puis après il m'a fait faire la tournée des popotes de tous ses

0: Amis, je connais tout Brest.
1: C'est vrai.
0: Oui, il y avait des gens du Nord.
2: Enfin, tout Brest. Le Brest gay.
0: Oui.
3: Vous êtes en train de gâcher l'immense émotion secrète, profonde et rare que j'ai en regardant la jeune femme en face de moi.
2: Ah, vous parlez de Ariel Dombal.
1: Non, de Bellamy.
3: Je la trouve merveilleuse. Chacun de ses gestes, de ses inclinaisons.
4: Oh non, ne rajoutez pas, monsieur Cazzo.
3: Je la trouve délicieuse et formidable.
2: Oui, Ariel, ça fait plaisir hein, quand même.
5: Mais oui, moi je reçois ça comme des caresses, comme le zéphyr sur un bateau. Voilà. Et ça me fait très plaisir.
6: C'est bizarre des embruns. Que tu dises ça, Olivier.
0: Ah oui, parce qu'il ne l'a pas dit à toi.
6: Ouais, non. Non, c'est parce qu'en général, tu portes des lunettes.
0: Non. C'est Ariel Dombal, quand même, une icône.
1: C'est la femme de l'ambassadeur du Kurdistan. Quand même.
2: Et elle revient de Londres, Ariel.
5: Voilà, je reviens de Londres.
2: Qu'est-ce que vous avez tourné à Londres?
5: Alors, j'ai tourné avec The Hype of the Hype, The Beautiful Charlie XCX.
2: Ah oui, oui, oui.
5: On the top
2: ça
5: of
2: nous
5: the
2: dit
5: charts.
2: Rien, mais on fait comme si on comprenait.
5: Mais non. Attendez, elle a fait ce Brat, n'est-ce pas, avec Billie Eilish.
2: Mais Billie Eilish, ça me dit quelque chose.
5: Ben voilà, alors quel est le dernier super hit mondial avec les millions de followers?
1: Eh
5: bien, c'est Charlie XCX. D'abord, j'étais très émue parce que quand même, l'Eurostar...
0: Ah, c'est émouvant, oui.
1: Bah, t'arrives dans le tunnel, là, t'avais chialé.
0: Bah, tu vois la lumière au bout du tunnel, c'est incroyable.
1: Ouais, puis tu penses aux migrants au-dessus qui peuvent pas prendre. Eux, ils sont en bateau au-dessus, ils coulent et toi, t'es bien dans le tunnel.
2: Mais ça vous fait rire, rien.
5: Non, mais déjà, on se pose la question à quelle hauteur de la mer est le tunnel.
1: Ah, oui, en dessous, il est en dessous. Le principe, c'est que c'est pas le métro aérien, hein, c'est en dessous, en fait.
5: Oui.
1: Ils ont creusé en dessous.
5: Oui, mais creusé à combien?
1: 40 centimètres.
0: Oh, oui. Au moins, oui.
5: Non, on ne sait pas où on est, c'est assez extraordinaire. Et ces tonnes d'eau au-dessus de la tête et tout ça. Et c'est une grande aventure. Quand on arrive à Londres, on est très dépaysé.
2: On est mouillé, hein, vous avez vu.
5: On y
2: faut pas ouvrir la fenêtre.
5: On y parle 300 langues.
1: Mais non.
5: À Londres, à Londres.
2: À Londres.
5: Oui, 300 langues. La ville la plus cosmopolite du monde.
1: Ah ouais.
5: Et alors, c'était drôle parce que dans le train, il y avait des gens qui essayaient de parler français. Alors, on l'apprenait quand on a faim, comment on dit quand on a faim? Alors, il faut dire « Je crève la dalle ». Alors, je me disais, mais comment c'est... Yes, if you really look to look French, you have to say « Je crève la dalle ». Alors, je me disais, non, mais c'est pas possible d'apprendre des choses pareilles.
1: C'est génial. Et tu sais qu'il y a un truc qui est super aussi, tu connais la banlieue? Et c'est le même principe, tu prends un train qui s'appelle le métro, ça va en dessous, et t'arrives, c'est la banlieue, c'est cosmopolite, il y a 300 langues, c'est super. Bah, te fais pas chier aller jusqu'à Londres, hein.
4: Mais quelle bonne idée!
1: Mais quelle bonne idée d'aller en banlieue!
2: Allez, une première citation, si vous le voulez bien, et ce sera une citation pour monsieur Henriot, qui habite dans le territoire de Belfort, qui a dit « J'aime beaucoup les enfants, mais j'ai quand même un reproche à leur faire, c'est qu'un jour, ils vont devenir de futures grandes personnes. »
1: Oh, Jean-Marc Morandini?
2: Non.
1: Excuse-moi, il l'a même dit au tribunal, alors. Hein.
6: Alors, c'est pas de Saint-Exupéry?
2: Ah non, c'est un humoriste qu'on attend moins sur ce terrain-là, c'est un peu poétique, mais c'est quelqu'un qu'on cite régulièrement
4: Woody
2: ici.
4: Woody Allen?
2: Mais c'est vrai qu'on le reconnaît moins, non, un Français.
1: Jean-Marie Bigard?
2: Non.
1: Quelqu'un qu'on cite souvent.
2: Ah oui
1: C'est Pierre Dac.
0: C'est Coluche.
2: Alors, c'est pas Pierre
1: Francis
2: Dac.
1: Francis Blanche,
2: bonne réponse de Monsieur Thorel. Qui a dit « Comment peut-on aimer un intellectuel? Ils ont une balance à la place du cœur et une petite cervelle au bout de la queue. »
5: C'est pas très gentil.
1: Est-ce que c'est un intellectuel également?
2: Non. Vous dites ça parce que vous aimez un intellectuel.
5: Absolument.
2: Eh bien, ça vous
1: il
2: fait...
1: a même pas le bac BHL, arrête.
6: C'est un peu vrai par rapport... C'est vrai ce qu'on dit. La phrase, elle est vraie.
2: Et en plus, c'est quelqu'un qui savait de quoi elle parlait, puisque ça lui fait un point commun avec vous, à cette personne qui a dit ça, Ariel.
5: Ah.
2: Parce qu'elle aussi, elle vivait avec un intellectuel.
5: Alors, Nathalie Sarraute.
2: Non.
6: Simone de Beauvoir,
2: bonne réponse d'Olivier Bellamy et de Marcella Yacoub.
1: J'ai une devinette, patron, je peux?
2: Allez-y.
1: Vous savez pourquoi tous les Portugais s'appellent Manuel?
2: Non.
1: On n'allait pas les appeler Intellectuel.
6: Mais ton nom de famille, c'est pas portugais?
1: Qu'est-ce qu'elle a, la vieille? Qu'est-ce qu'elle dit, la vieille?
6: Ton

0: nom de famille, c'est pas...
1: C'est le chien qui parle ou c'est la vieille?
0: Ton nom de famille, c'est pas...
2: C'est vrai que d'un seul coup, on pourrait croire que c'est Jeff Panacloc.
0: Que c'est quoi?
1: Parce que vous enlève avez... ton point.
0: Quoi le point?
2: Vous avez un petit chien, on a l'impression que vous êtes ventriloque.
0: Non, c'est parce qu'elle est nerveuse aujourd'hui.
2: Ah,
0: elle est en chaleur. Moi, elle est en chaleur. Non, elle attend, elle cherche les pères de ses enfants.
3: Elle cherche une paire de fesses dans laquelle mordre.
1: Oh, bon, on s'amuse bien à Radio Classique.
0: Non, mais tout ça.
1: On s'est trompé de radio,
0: ton nom des familles. Sébastien, ton nom des familles, c'est pas d'origine portugaise?
1: Pas du tout.
2: En tout cas, il y a des intellectuels portugais. Il suffit par exemple de citer Pessoa, dont on a parlé il n'y a pas longtemps ici, grâce à une bande dessinée extraordinaire qui raconte la vie de ce grand écrivain portugais. Pardon donc à toute la communauté qui nous écoute. Mais vous savez que Toen aime plaisanter.
1: Je connais un carreleur qui a le bac, moi. Donc. Ah, quoi, ça veut rien dire. Hein.
4: Mais la phrase m'étonne de Simone de Beauvoir.
2: Ah, vous revenez à ça.
5: Oui, effectivement,
2: alors.
5: Oui.
1: Bah, tu l'as bien connu, faut dire.
2: Comment peut-on aimer un intellectuel? Ils ont une balance à la place du cœur et une petite cervelle au bout de la queue. C'est pourtant bien signé. Simone de Beauvoir. Bravo, Marcella. Bravo, Olivier.
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2: Oh, une question amusante quand même avant les infos de 16h, puisqu'on est le 13 janvier. C'est une journée mondiale un peu particulière aujourd'hui.
5: Ah oui.
2: Journée mondiale étonnante d'ailleurs. Allez-vous.
5: Non, on aurait su qu'on était le 13, on aurait vérifié.
8: J'ai vérifié, je sais la réponse.
2: Alors allez-y.
8: Et puis ça me correspond parfaitement. C'est la journée nationale de l'hypersensibilité.
2: Eh ben pas du tout, non.
5: Bon, alors attendez. Toi, t'es hypersensible.
8: Bah oui.
9: T'es hyper chiant, oui.
8: Je pleure souvent.
9: Alors, est-ce que c'est une
2: maladie? Croyez que vous aviez la bonne réponse, parce que je suis sûr que vous êtes capable. Alors attention, hein. Écoutez bien ce que je vais dire.
9: Ok.
2: Vous êtes capable de suivre cette journée, monsieur Riou.
9: C'est lié à la sexualité.
2: Journée mondiale, non, pas spécialement la sexualité.
4: Du régime, sport,
5: c'est la journée de l'abstinence.
2: Il faut savoir que précisément...
9: Ça, il l'observe tous les jours, ça.
5: Justement, c'est pour ça qu'il est capable de la suivre.
2: D'habitude, elle avait lieu au mois de mai, cette journée mondiale, et puis ils l'ont changée, ils ont décidé de la mettre le 13 janvier, et c'est déjà la 13e édition de cette...
10: Du bisou
2: Journée mondiale.
10: C'est la journée du bisou.
9: Est-ce que c'est quelque chose de positif?
2: Positif, négatif, non, mais...
9: Parfois, c'est une maladie.
2: Ça nous permettra en tout cas de demander à monsieur Riou, on va dire, d'adopter cette journée mondiale.
9: Ah, pour fermer sa gueule.
2: Non.
5: La journée du silence.
2: Et en plus d'écouter peut-être Rika Zaraï.
9: Ah, les bains de siège.
5: Mettre le cul dans l'eau froide.
9: Le cul dans l'eau froide.
2: Non.
9: C'est la journée sans chemise, sans pantalon.
8: Ah oui, c'est génial. Dans le métro.
2: C'est la journée sans pantalon. La réponse.
8: C'est ceux qui vont dans le métro seulement en slip.
9: Ah bon,
8: ou en maillot de bain.
2: Journée mondiale sans pantalon, monsieur.
10: Mais alors, c'est pour les femmes?
2: Non, c'est pour les hommes.
5: Ça se passe comment, là?

0: Mais comment ça peut s'appliquer, ça? Les gens vont pas mettre de pantalon?
1: Et c'est surtout dans les métros, en fait, entre New York
2: dans le métro.
1: Bah, je sais pas, c'est souvent, en fait, c'est né dans un mouvement dans les métros. Les gens prenaient le métro, ils devaient absolument pas avoir de pantalon. C'est par rapport à l'homosexualité, je crois, par rapport à
3: Non, c'est pas toujours notre faute.
4: Non, mais avant, c'était au mois de mai, donc ça allait, il faisait chaud, mais là, ils vont se jouer les couilles, les mecs.
5: Elle a le côté pratique.
3: Non, mais ni les femmes, ni les hommes n'ont d'avoir de pantalon.
6: J'en ai sans pantalon, j'en ai mondial.
3: Mais regarde, ça culotte.
4: Tu peux mettre ta petite jupette.
5: Les hommes peuvent mettre un kilt.
6: Absolument, vous avez raison, les hommes peuvent mettre un kilt.
1: Moi, ça me dérangerait pas du tout d'aller.
2: De faire l'émission sans pantalon.
5: Ça nous dérangerait. Ouais, mais pense aux autres, quand même.
2: Est-ce que tu es capable. Johan, est-ce que tu es capable, en l'honneur de cette journée, d'enlever ton pantalon maintenant?
7: Laurent, il en pense quoi, Laurent?
5: Ah, il a peur!
3: Il va le faire.
7: J'ai changé mon slip ce matin, c'est pas
5: vrai. Vas-y.
6: Je pense qu'il en est capable.
4: Oh, mais oui, déjà on le voit quasiment.
2: Mais arrête de tirer dessus, il va faire un string.
5: Il va faire une orchide.
0: Il a fait son slip parce qu'il savait que t'allais venir.
6: Il aurait mieux fait de changer sa bite.
7: Laurent, elle fonctionne très bien. J'ai fait des contrôles récemment.
5: Ah bon? Qu'est-ce donc ça veut dire qu'il fait pipi régulièrement? Non, mais...
7: Bah, comme je vais être papa et tout, donc j'ai vérifié si
2: tu vas être papa.
6: Comment ça, vous allez être papa?
7: Non, mais je veux être papa.
2: Ah, il veut.
7: Donc j'ai vérifié si c'était possible, les spermatozoïdes et compagnie.
4: On y va. Est-ce que t'as trouvé une femme qui accepte de faire un enfant avec toi?
7: Bien, je voulais faire un point sur ma santé, donc j'ai vérifié et tout.
2: Il a vérifié techniquement.
7: Laurent, je suis allé voir. C'est bon, j'ai encore des je sais pas quoi, des spermatozoïdes. C'est bon, je suis au point.
0: Ça, oui, tu dois.
7: Je vais pouvoir féconder.
2: Mais c'est terrible parce que
6: je crois pas que vous avez encore des spermatozoïdes. Je crois que vous êtes un spermatozoïde.
2: Je suis d'accord.
6: On le voit s'agiter. On a l'impression que c'est le dernier qui a gagné la course. Vous voyez,
5: moi, je crois même que tu as, ce qui est rare à ton âge, j'ai tout tes spermatozoïdes.
3: Il a déjà rien donné.
4: Non, mais moi, ce qui m'intrigue, c'est comment tu vas faire pour trouver une femme qui accepte de te faire un enfant.
7: Je suis très confiant dans mon destin.
5: Avec de l'argent, on trouve.
7: Ah, mais je suis très
2: mais il a
7: confiant.
2: Pas d'argent.
6: Avec
2: hein.
6: Qui vous avez passé les fêtes, monsieur Rioux?
5: Mais il a écrit en Europe de l'Est.
7: Non, c'est je vais vous dire le truc. Je suis sûr que je vais trouver quelqu'un et que je vais faire un gamin.
6: En 2022?
7: Mais, non, 2023. Enfin, non, parce que premier bisou en
2: 2028. Allez, 2022.
6: Premier bisou en 2022.
7: Parce que moi, je suis très lent, vous savez. Il y a beaucoup de restaurants avant. Il y a beaucoup de nuits à la maison sans toucher.
4: Alors, le restaurant, moi, je veux bien, mais je m'arrête là.
5: Non, attends, moi-même resto, ça me.
0: Ouais, moi-même resto, ça me.
7: Arrête, Isabelle, t'as passé 7 heures chez moi.
2: 7 heures?
5: Oui, non.
7: 7 heures, à 18h30 et elle est partie vers 1h du matin.
6: Mais comment ça se fait? Mais qu'est-ce que vous avez fait pendant 7 heures?
7: On a parlé de la vie de son enfant.
4: Mais elle est bizarre depuis.
0: J'ai dormi.
5: Il y avait le gigot de 7 heures, maintenant il y a le mergot de 7 heures. Attends, mais t'as trop vite l'ami de GHB.
6: Non, mais attendez, Isabelle.
2: C'est trop long.
6: Moi, je savais pas que vous étiez resté 7 heures.
5: Elle était à point.
0: Non, mais il est pas excité comme ça en tête
7: non,
0: à tête.
7: En fait, dans la famille, il est intimidé.
0: Il est beaucoup plus calme.
4: Il était intimidé peut-être.
7: Et Laurent le sait.
0: Mais il a les bras toujours aussi courts. Hein,
2: ça... Il y a des invariants.
5: Pourquoi c'est toi qui as dû aller chercher les trucs au fond du four?
6: Non, mais vous auriez dû attendre effectivement le 13 janvier, journée mondiale sans pantalon, pour inviter Isabelle Mergault. Moi, vous auriez eu un prétexte pour l'avoir, voyez, entre les mains, votre pantalon.
2: Ah, j'ai eu peur.
6: Et Chakri Kazaraï a évidemment signé cette magnifique chanson.

0: Excusez-moi, mais on imagine la tête d'Isabelle Mergault qui sait pas que le 13 janvier, c'est la journée sans pantalon. Elle accepte gentiment de se faire inviter à dîner par l'autre Stanley.
1: Elle sonne.
2: Et il a le pantalon à la main.
0: Et l'autre, il ouvre, il est en quel but.
1: Il y a Rick Azaray qui passe en fond sonore. Lumière tamisée. Ah tiens, juste avant 16h, j'ai deux, trois petites histoires amusantes que j'ai trouvées sur Internet à vous proposer. Il y a le professeur Strauss, c'est sur Twitter, qui ou sur Instagram peut-être, qui dit « C'est un mec qui est en train d'accrocher des cornichons dans un arbre. » Il croise un autre gars qui lui dit « Mais pourquoi tu mets des cornichons sur les arbres ?»« Pour éloigner les girafes, » lui dit l'autre. « Mais il n'y a pas de girafes ici. » »« Bah oui, parce que j'ai mis des cornichons.
3: » Moi, j'aime bien.
4: C'est joli. Oui, elle est mignonne.
1: Et puis aussi cette dame qui dit à une autre, c'est Michel et Denisot qui sur Instagram, alors soit ils racontent des blagues, soit ils publient des blagues d'autres, hein, c'est pas lui forcément qui les imagine, mais en tout cas il en fait la publicité et c'est plutôt amusant. Et Michel Denisot a publié ce dessin où on voit une dame qui pour la nouvelle année dit à une autre, ma résolution cette année c'est d'arrêter d'insulter les gens sans le vouloir, et toi c'est de perdre du poids j'imagine.
0: C'est joli.
1: C'est joli. Et il y a aussi Eric Métayer qui a publié ce photomontage. On voit une maman qui est en train de coucher sa petite fille. Et la petite fille dit à la maman, dis maman, c'est dans longtemps 2023. Et la maman répond dans 4 dodos.
2: Ah, oh, c'est mignon.
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1: Ma vraie question, c'est quel est le plus vieux parc d'attractions de France ?
7: Bédarame ?
1: Non.
8: le Puy du Fou.
1: Ah non, non, le Puy du Fou, ben non. Non.
0: Astérix.
1: Même Mickey était là avant Philippe de Villiers, voyez-vous.
9: La Foire du Trône.
1: La Foire du Trône.
7: Non, mais c'est encore très célèbre aujourd'hui.
0: Oui.
7: C'est encore en activité.

0: Je crois que je l'ai entendu.
1: La mer de sable.
0: La mer de sable. Bonne réponse de Florian Gazan.
1: C'est où la mer de sable?
2: La mer de sable, c'est au nord de Paris, c'est au-delà d'Astérix, c'était le parc d'attractions de Jean Richard.
3: La mer de sable, la mer, la femme du père?
4: Non.
3: Ou la mer?
4: Non, il y a plein de sable.
5: Non,
4: partout.
5: La mer.
3: Ah oui.
1: Et qu'est-ce qu'on y fait dans ce centre? Alors,
0: la mer de sable existe effectivement depuis longtemps, c'est le plus vieux parc d'attractions qui a ouvert, bah tiens, il a mon âge. Le parc a ouvert en 1963, mais il est toujours frais, moderne.
2: Ouais, j'y suis allé quand j'étais petit, c'était pas le...
3: J'en ai jamais entendu parler.
0: De moi ou du parc?
3: Non, non. Mais vous êtes une star mondiale à côté du parc.
0: Mais non, la mer de sable, ça existe.
4: Mais oui, t'as une attaque de diligence, t'as plein de choses comme
0: c'est
4: ça.
0: C'est à Ermenonville, enfin,
2: Oui.
0: À la forêt d'Ermenonville. Ah. C'est le plus vieux parc à thème en activité en France. Vous avez le désert de l'Arizona, avec une dune. Vous avez le canyon du Colorado. Ça, c'est sur la conquête de l'Ouest. Vous avez la vallée du Mississippi, c'est les toilettes.
2: C'est pas le Grand Canyon, les toilettes?
0: Et c'est vrai que le parc a appartenu à Jean Richard, le célèbre commissaire Maigret. Et la mer de sable a eu son heure de gloire et ça reste quand même. C'est normal de lui rendre hommage. On parle toujours du parc Astérix.
2: En plus, je crois qu'ils ouvrent une nouvelle attraction cette année.
0: Ah oui?
2: La mer de sable, un grand 8 nouveau. Donc il y a encore des attractions. C'est pas une brocante, quoi.
3: Ah zut, je croyais que t'allais faire une place.
0: Moi aussi.
3: J'attendais la main. La mer de sable.
0: Qu'est-ce qu'il est chiant quand il est sérieux.
2: Merde. Je voulais leur faire un peu de promo.
0: C'était pas la merde, ça, vous étiez le marchand. Hein. Alors il faut y aller.
1: À Maré-Basse,
0: Il faut y aller à Maré-Basse.
1: J'ai le même humour que vous, Laurent, je suis prêt à vous remplacer.
0: À Maré-Haute, il n'y a pas de parc, tout le monde se noie.
1: Comme j'ai un problème d'oreille interne, je peux pas aller, ça sert à rien que j'aille dans un truc qui
6: lâche.
1: Et dès que j'ai le tournis, je vomis, donc j'ai pas donné dans un spectacle devant plein de gens, quoi.
2: C'est sympa, t'es sympa de prévenir si on fait un looping ensemble.
3: Yoann Rouyina.
0: C'est Yoann Rouli.
3: Normal, c'est dur. Yoann Rouyou qui vomit.
1: Je vomis souvent parce que j'ai un problème vraiment. Et dès que, par exemple, quand j'ai fait Fort Boyard, à chaque fois j'ai vomi parce que j'ai le tournis. Et dès que je suis un petit peu, tu sais, comme ça, là, ça va pas du tout.
0: Ah, donc ça doit pas être facile, le radada avec Nathalie, alors.
3: Ah, il fait pas la toupie vénitienne.
1: Oui, mais peu, mais de la qualité.
0: La brouette suédoise, vous la faites pas, alors.
1: Ah non, moi, c'est la brouette bretonne, attendez.
0: La mer des sables, en tout cas, reste le premier parc d'attractions. Une question musicale, maintenant, pour vous, évidemment, monsieur Bellamy, pour bien que vous puissiez briller de temps en temps. Je vais vous faire écouter un morceau musical, un morceau de piano, il va de soi. Je vous demande quel est le nom du compositeur, peut-être même c'est lui qui joue.
5: Oui, oui, c'est bon.
0: Ça, vous saurez nous le dire. Non, non, non.
3: Rachmaninov?
0: Ah non plus.
2: Prokofiev? Alors. Philippe Croizon?
5: Messiaen?
6: Il est vivant?
5: Pardon? Olivier Messiaen?
0: C'est Olivier Messiaen! Excellente réponse! Et est-ce que vous avez le morceau en question?
5: Non.
3: Inaudible?
5: Pas.
0: Bah alors je vous donnerai le nom du morceau après parce que.
5: Mais c'est pas sa femme qui joue?
0: C'est possible que ce soit sa femme.
5: Yvonne Loriot? Si je peux me permettre de dire juste une petite chose. Pas ennuyeuse, je vous promets.
0: À propos de ce compositeur et grand pianiste.
5: C'est que Olivier Messiaen était passionné par les oiseaux et par les chants d'oiseaux. Et figurez-vous qu'il a épousé une femme qui s'appelait Loriot. C'est quand même extraordinaire.
0: Qui est un nom d'oiseau, faut le dire.
5: Et voilà,
0: Tout le monde ne le sait pas.
5: Mais tout le monde devrait le savoir.
0: Et vous venez de répondre, c'est con, parce que si vous n'aviez pas raconté ça, vous auriez eu une bonne réponse tout de suite après. Parce que j'allais vous demander en quelle forme a été sculptée la stèle de sa tombe au cimetière où il repose. La tombe d'Olivier Messiaen est sculptée en forme
3: d'oiseau.
0: En forme d'oiseau, effectivement. Et là, ce qu'on vient d'entendre, si on peut repasser le morceau, c'est un bon musicien, alors ce Messiaen.
5: Un très grand musicien.
0: Mais là, ça s'entend pas vraiment là sur ce qu'on entend.
5: Évidemment, c'est pas Sheila ou Karen Cheryl, mais c'est juste en dessous, quoi.
0: Ce qu'on écoute là, ce qu'on est en train d'entendre, s'appelle Fauvette des Jardins.
5: Ah voilà.
0: Parce qu'effectivement, il était passionné par les oiseaux.
5: Et c'est dans le catalogue des oiseaux.
0: Ah oui.
5: Oui, oui. Mais ne m'en demandez pas plus. Non, c'est beau. C'est beau quand même. Ça fait rêver, non?
2: On dirait qu'il accorde son piano, quand même.
5: Eh ben, c'est déjà pas mal.
2: Ah, c'est Corbeau, ça.
0: Ça, c'est quoi? C'est un oiseau qui chie sur une voiture?
2: C'est Pigeon au printemps.
3: Non, parce que j'adore le piano, mais sincèrement, c'est un peu dissonant.
0: Je crois qu'on vient de perdre la moitié de nos auditeurs grâce à vous, Olivier Bellamy.
5: Revenez.
0: Mais en tout cas, c'était bien Olivier Messiaen. Bonne réponse du spécialiste de la musique classique.
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0: Ah bah les gens ils se lèvent en avion même quand,
7: tout le
0: même
7: temps,
0: quand
7: même...
0: on leur demande pas.
7: Ah oui, surtout quand on leur demande pas.
0: Ça, à chaque fois vous deviez leur dire on reste assis.
8: Oui, il y a des turbulences, il faut rester assis, c'est pour votre sécurité, c'est pas pour vous embêter.
0: Non mais même
8: il y a une dame qui dit oui j'ai pipi, ben vous faites eh ben oui mais vous allez faire pipi au plafond sinon.
0: Non mais même à l'arrivée souvent les gens veulent se lever trop tôt.
7: Ils sont très pressés. Mais...
0: Ah, comment vous faisiez alors?
8: Ah ben bah, faut gueuler, tu prends le micro, tu fais assis.
7: Oui mais non. Oui mais t'as pas encore vu au théâtre, c'est des standing ovations.
8: Non mais ils sont tous pressés de sortir, ils ont tous une correspondance, la famille, machin.
9: Bah oui.
8: Je comprends, mais on ne peut se lever qu'après le dernier virage et quand on arrive au point de stationnement, c'est tout.
10: Mais alors maintenant ils plongent la cabine dans le noir pour que les gens restent assis voire allongés maintenant. C'est-à-dire que on dans l'avion.
8: Qu'est-ce qu'il prend comme avion lui? Des avions allongés, ils vont pas.
10: Mais
8: bien,
10: non, sur les longs courriers, ça fait 3-4 fois. Il fait beau, on est en plein jour et ils te collent dans le noir. Comme ça, ils se disent, les gens vont pas circuler.
8: Non, monsieur, c'est une interprétation. C'est pour que les gens soient apaisés,
10: voilà, sereins. Ouais.
8: Et on fait fermer les cache-hublots parce qu'il y a des halos de lumière qui rentrent et qui empêchent les gens de dormir.
9: C'est vrai, c'est
8: pour,
9: chiant.
8: On fait tout pour le bien-être. Hein, c'est désolé.
7: Moi, je pense que si tout le monde restait assis. Oui. On sortirait beaucoup plus vite.
0: Non mais je trouve que les gens sont plutôt respectueux, c'est rangé par rangé. Il y en a toujours un ou deux qui essaient hâte de se glisser devant vous, de la rangée d'après, ouais. La rangée de devant, mais c'est de plus en plus rare.
8: Oui, les... maintenant ils se disciplinent les gens, ils font attention. Mais vous savez, ne serait-ce que le moment où on débarrassait les plateaux, quand les gens avaient mangé. Moi je sais que c'est désagréable d'avoir son plateau sur les genoux. Mais quand je débarrassais une rangée, ben, les trois rangées derrière, ils étaient déjà avec leur plateau comme
9: c'est
8: ça.
9: C'est vrai.
8: Et je leur disais, ma mère elle a pas fait l'amour avec une pieuvre.
0: Faut voir en même temps. Bon, il est peut-être temps de décoller quand même pour
9: allez,
0: nous aussi.
9: Oui,
0: avec une première citation. Tiens, une citation dont tout le monde connaît évidemment le sens et ça arrive qu'on l'entende. Mais on en a parfois oublié l'auteur. C'est pour Christine Garrigue qui habite en Haute-Garonne que je tente cette citation donc à 300 euros. À qui doit-on cette célèbre phrase? Puisque c'est mystère nous dépasse, feignons d'en être l'organisateur.
10: Ah, je crois que c'est Talleyrand.
0: Pas du tout.
8: Monsieur Juste et tout, là.
10: Non, mais là où c'est horrible, c'est que je me rends compte que je l'ai souvent cité en disant comme dit Talleyrand.
9: Les gens, ils osent pas te dire, mais c'est pas Talleyrand. Alors, est-ce que c'est un homme d'église ou un homme de pouvoir?
0: Alors, homme d'église, non.
9: Et donc, un décideur.
10: Un écrivain.
0: Un écrivain.
10: C'est Chateaubriand.
0: Chateaubriand.
10: Pascal.
0: Non, c'est après Chateaubriand, bien après Pascal.
10: Ah oui.
0: C'est plus récent que
9: Victor
0: ça,
9: Hugo,
0: en fait. Puisque ces mystères nous dépassent, feignons d'en être l'organisateur.
10: Paul Valéry.
0: Pas Paul Valéry.
10: C'est la même époque. France.
0: Anatole France non plus.
9: C'est début du 20e.
0: Il est mort en 1963.
9: Ah oui.
10: Incroyable.
8: C'est pas l'autre, là, comment ça s'appelle?
9: Il y a quelqu'un en 63 qui disait feignons.
11: Il est français.
8: Et pas Jean-Paul Sartre.
0: Jean-Paul Sartre, non.
10: Un homme politique.
0: Un homme. Oh, quand normalement on dit mort en 63, ça devrait vous aider, hein.
8: Ah, Kennedy.
0: Non, pour
10: c'est 62.
2: Oui, c'est bon.
0: C'est vrai.
7: C'est 62.
0: Non, mais 63, on parle de double mort souvent.
10: Ah, c'est Jean Cocteau.
0: Jean Cocteau. Ah. Bonne réponse de Franck Ferrand.
7: Ça pouvait pas être Edith Piaf.
0: Eh oui, puisqu'on sait que Piaf et Cocteau sont morts la même année
10: le même jour.
0: Enfin, pas tout à fait le même jour.
10: Non, à 24 heures d'écart.
0: Pour dire la réalité, puisqu'on a tricher sur la date du décès d'Edith Piaf. Mais en tout cas, c'est bien Jean Cocteau à qui on doit, j'espère moi-même ne pas me tromper, monsieur Ferrand, mais j'ai mes sources là devant les yeux, qui est effectivement Cocteau qui aurait dit « Puisque ces mystères nous dépassent, feignons d'en être l'organisateur. » On lui doit aussi des phrases comme « Les miroirs feraient bien de réfléchir un peu avant de renvoyer

0: voyez les images.
1: Moi, j'aimais bien aussi la superstition, c'est l'art de s'accorder avec les coïncidences.
0: Ah, ça, c'est très, très joli.
2: Moi, j'aimais bien mais c'est aussi joli. Une de ces citations célèbres, un cul connu n'est jamais perdu.
3: C'est à quelle occasion qu'il a dit ça?
0: C'est de Cocteau,
2: c'est ça? Je crois, je sais, je l'ai dit.
0: Je sais pas si c'est de Cocteau, mais on le dit souvent dans le Marais. Une autre citation pour Joël Givray. Mme Givray habite Bandol, qui a dit « On ne prête qu'aux riches et on a bien raison parce que les autres remboursent difficilement. »
2: C'est bien.
4: C'est pas Talleyrand?
0: Non, non.
4: C'est français?
0: Ah, c'est français.
2: Il était aux grosses têtes.
5: C'est Jean-Yann.
0: Ouais, il aurait pu être aux grosses têtes.
2: Ah, il n'était pas.
0: S'il fut vivant à cette
1: Alphonse
0: époque.
1: Alphonse
0: Allais. C'est un des plus célèbres verbes.
1: Tristan Bernard.
0: Tristan Bernard, bonne réponse. J'allais dire un des plus célèbres verbicrucistes.
6: Ah oui.
0: Pour Noémie Bailly, qui habite Saint-Hilaire-de-Riez en Vendée, qui a dit à Hollywood, il suffit que vous alliez aux toilettes pour qu'on vous oublie.
2: Une femme?
0: Non, un homme.
6: Woody Allen.
0: Non, mais un homme toujours vivant.
4: Un réalisateur?
0: Alors, réalisateur. Oui, je crois qu'il a réalisé un ou deux films, mais c'est pas ce qu'il a fait de mieux. C'est surtout un acteur.
2: Un acteur. Drôle.
0: Oh, drôle.
2: Pas forcément.
0: Pas forcément. Non, il a joué dans.
6: Clint Eastwood.
0: Peu de films comiques, d'ailleurs.
1: Toujours vivant?
0: Quand j'y pense. Toujours vivant.
4: Kevin Costner.
0: Dans la fin de sa carrière, là, il a joué plus dans des comédies, mais au départ, c'était pas des comédies.
2: Ah, donc il est à la fin de sa carrière.
1: Schwarzenegger?
0: Schwarzenegger, non.
2: Et il faisait des westerns?
0: Des westerns. Il a fait ce qu'on appelle un nouveau genre de western. C'est même son premier succès.
1: Eastwood?
0: Non, non, non, non. On va dire que ça a même marqué la fin des westerns américains.
5: Dustin Hoffman.
0: Bravo. Excellente réponse de Valérie Mérès.
2: 88 ans.
4: Ouais, il s'y vit que ça, Dustin
2: Hoffman. Nous aussi, on vieillit en fait.
6: C'était Macadam Cowboy.
0: Et c'était évidemment Macadam Cowboy qui marquait la fin de ce qu'étaient les westerns et ce qui devenait d'un seul coup un cowboy urbain, évidemment. Macadam Cowboy, c'est un des premiers grands succès de Dustin Hoffman qui, après, a tellement enchaîné. Les tubes. Si Tootsie, c'était une comédie très réussie, mais c'est vrai qu'il a joué plutôt des rôles dramatiques, hein, que ce soit dans Rain Man, Kramer contre Kramer, Les Chiens de Paille, Papillon, Le Lauréat, Des Hommes d'Influence. Et Rain c'est vrai que plus récemment, il était plutôt drôle. Ça, c'est dans les fameuses comédies avec Ben Stiller, là, où il joue le beau-père.
2: C'est Robert De Niro.
0: Les deux.
2: Oui, c'est vrai.
1: Absolument.
0: Pardon, mais il y a les deux. Quand vous voulez reprendre le chef, faites attention à ce que vous dites.
1: Dans le troisième.
0: Parce que, effectivement, il y a De Niro qui joue le beau-père de Ben Stiller. Mais le père de Ben Stiller.
5: Qui s'est tixé avait raison? C'est Laurent.
0: Et ben voilà.
7: À suivre.
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0: portée de ces symboles que la France a aimés pendant les différentes cérémonies, même pendant toute la durée des Jeux olympiques et paralympiques. Alors on a évoqué le cheval mécanique, Zeus, on a évoqué les anneaux que Madame Hidalgo aimerait évidemment garder sur la Tour Eiffel, mais il y a aussi les 10 femmes qui étaient apparues lors de la cérémonie d'ouverture dans ce magnifique tableau, sous forme de statues. Vous voyez, c'est vrai que on évoque l'idée de réinstaller ces 10 grandes femmes qui ont marqué l'histoire de France du Moyen Âge jusqu'à nos jours. C'est Thomas Joly, le metteur en scène, qui avait eu l'idée de ces statues dorées et jaillissant de la scène pendant que la chanteuse lyrique qui s'appelait Axel Saint-Cyré interprétait la Marseillaise depuis le toit du Grand Palais. Et alors, il y avait des femmes dont on se souvient, hein, je vous demande pas les noms de Simone Veil, de Gisèle Halimi ou de Simone de Beauvoir.
1: Ah ben.
0: Ça en fait déjà 3 en moins.
2: Marie-Antoinette.
0: Hein.
2: Marie-Antoinette.
0: Ah non, Marie-Antoinette, on l'a vu.
2: Ouais.
0: Ça fait polémique.
3: Jacqueline Maillan.
0: On a vu la tête coupée de Marie-Antoinette.
2: On l'a vu quand même.
0: Oui, mais c'était pas une des statues qui est sortie
4: de haut. Il y avait
3: une femme guillotinée.
5: Il n'y avait pas l'homme de Gouges.
2: Oui,
3: l'homme de Gouges.
0: Ah, laissez-moi terminer la question.
2: Ouais.
3: Ah oui.
5: Sanofi, c'est avant être chez Sanofi.
0: Bernard. Il y en avait 10. J'en enlève 3.
5: Oui, il en reste
0: 7.
3: Bonne réponse.
0: Si vous commencez à me dire Olympe de Gouges, déjà, il en reste plus que 6.
2: Bon, Marie Curie.
0: Attendez.
5: Mais tu comprends rien, Chantal, quoi.
2: C'est vrai.
0: Je vais pas vous demander les 6 qui restent. Vous n'y arriverez pas. Ok, d'accord.
3: Ah si, moi je les connais.
0: Ah, vous faites vos malins.
3: Ah si, je les connais, moi.
0: Vous les connaissez, c'est les 6 qui restent, vous les connaissez.
3: Ah oui.
0: L'autre, il dit Jacqueline Maillan, la bande en douille.
3: Il dit n'importe quoi. Je pensais que c'était passé
6: inaperçu. Il dit n'importe quoi, mais moi je les connais.
0: Alors allez-y.
5: Louise Michel.
0: Alors Louise Michel, très bien.
5: Ça m'en fait 2.
0: Alors.
2: Et moi, Marie Curie, non?
0: Non, Marie Curie, non. Non.
2: Alors,
3: y a... Amélie Oudéa Castéa, elle était dans la flotte en train de se noyer à ce moment-là.
6: Il n'y a pas Joséphine Baker.
0: Il n'y avait pas Joséphine Baker. Non, vous avez voulu faire vos malins.
3: Non, non, mais on va y arriver.
0: Je m'apprêtais à vous demander seulement 2 noms. Pierre, vous m'avez coupé. Total, ça a réduit le nombre de noms. Bah maintenant, allez-y. Démerdez-vous.
6: Christine de Pizan.
0: Christine de Pizan, bravo. Ça en fait une.
6: Alice Mia.
0: Alice Mia, qui était Alice Mia,
6: qui faisait de l'aviron et qui est la première à avoir fait des JO pour les femmes.
0: Oui. Effectivement, une rameuse qui a largement œuvré pour le sport.
6: C'est la moins connue que je vous ai donnée.
0: Pour le sport féminin.
3: Christine Bravo.
0: Mais non.
3: Elle était sur son bateau de l'autre côté de la Seine.
6: Suzanne Lenglen.
0: Attendez, j'ai pas raconté Christine. Ça, faut que je le raconte parce que c'est vrai qu'on était en vacances à ce moment-là. Bah, Christine Bravo, souvenez-vous, elle nous avait dit qu'il y aurait une délégation qui passerait sur son
3: bateau.
0: Sur son bateau. Mais on savait pas laquelle de délégation parce que c'était top secret. Et pendant la cérémonie d'ouverture, donc j'appelle Christine, je dis alors quand est-ce qu'il passe ton bateau? Elle me dit m'en parle pas, je suis dégoûté. Je dis mais pourquoi? Pas de bol, c'était la Syrie qui passait sur son bateau.
6: Ouais, j'ai vu.
0: Elle osait plus le dire à personne.
3: Ils ont fait péter le bateau d'ailleurs.
2: C'est dingue.
5: C'est pas vrai.
0: Je comprends que c'est resté secret jusqu'au dernier moment. Aïe. Bon, enfin voilà, on sait pas.
3: D'autant que son bateau s'appelle Froufrou, non?
0: Alors, vous avez dit Olympe de Gouges, hein,
5: oui,
0: ça vous l'avez.
5: Oui.
0: Donc il m'en manque 3.
2: Suzanne Lenglen.
0: Non.
6: Arrête de répéter ce que
0: vous m'avez dit. Gisèle Halimi. Enfin, moi, je l'ai
6: non,
0: dit.
6: C'est oui.
0: Simone Veil, je l'ai dit. Simone de Beauvoir, je l'ai dit.
5: Marie-Josée Pérec.
0: Alice Millia.
6: Non, c'est que des femmes mortes. Hein,
0: Louise Michel et Christine de Pizan. Olympe de Gouges, ça c'est Bernard Mabie qui l'a dit. Il en manque 3 puisque.
6: J'ai dit Alice Mia, c'est bon.
0: Ah ouais,
2: c'est 300 kilos.
0: Vous aurez beau répéter les noms qu'on a déjà dit.
6: Non. Mais pour les supprimer.
5: C'est un auteur.
0: Vous avez dit quoi?
2: Alice Michel.
0: Alice Michel.
6: Georges Sand.
0: Non, mais c'est vrai qu'il y a une autre Alice.
2: Oui, Alice.
5: Alice Donat. Alice Donat.
3: Alice Pavie, c'est ma belle-sœur.
6: Ah non, il y a la cinéaste, la première cinéaste du fantastique qu'a fait la fée aux choux, Alice Guy.
0: Alice Guy. Bravo, Paul. Allez, il en manque plus que 2.
5: Il n'y a pas une du Moyen-Âge, là.
0: Une du Moyen-Âge.
5: Son prénom.
0: Non, il y en a une qui date, on va dire, du 18e siècle et l'autre du 19e.
6: Madame de Staël?
0: Non. Il y en a une, on va dire que c'est quelqu'un connu pour militante, pour la cause noire, pour...
6: Angela Davis.
0: Non, pour le mouvement, à l'époque, on appelait ça le mouvement de la négritude.
6: Première... Ah, c'est Paulette Nardal.
0: Paulette Nardal, bravo.
6: La dernière, c'est Sojourner Truth.
0: Pas du tout.
6: Ah bon?
0: Ah oui,
5: Théâtre de la Ville.

0: Vous en avez dit 9 sur 10. Si vous m'aviez pas interrompu.
1: Alors, allez.
2: Mais je vais vous le donner, je vais la donner.
0: Vous auriez déjà gagné. Vous allez me la donner, vous, alors.
2: Bien sûr que je vous la donne.
3: Elle date du 18e.
0: Même si je dis rien, même si je donne.
4: Si, donnez-nous des indices.
0: Une petite indication.
2: Allez, donnez une indication.
0: Eh ben non.
5: Ah, elle est mauvaise.
3: Bon, c'est une femme.
2: Elle date du 18e.
0: Ah, bah oui, c'est une femme. Oui, elle est née en. Ah, allez. Je vais quand même là, si je donne les dates.
6: Ah, bah là.
0: 1740, 1807.
2: 1740, bah oui. 1807, bah c'est une.
0: Ah, c'est pas
2: la plus connue. Oui, c'est la navigatrice Jeanne Barré.
6: Waouh!
5: Wow.
0: Excellente réponse de Paul Elkarat, exploratrice, botaniste, première femme à avoir fait le tour du monde, Jeanne Barré. Bravo, bravo Paul!
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0: Une question pour Henri Bernon qui habite à Courcelles. Question qui nous emmène à Bruxelles. Place du Congrès, exactement. Qu'est-ce qu'on trouve?
8: Vous me cherchez aujourd'hui.
2: Madame de Crayoncourt.
0: Qu'est-ce qu'on trouve place du Congrès à Bruxelles depuis 1920?
9: Le fameux.
10: Un musée, le musée du nougat? Du chocolat?
3: Le musée de la BD?
4: Le fameux petit bonhomme qui fait pipi.
3: Le mannequin pisse, non?
0: Ah, le mannequin pisse, non? Alors, il y a un monument célèbre à Place du Congrès à Bruxelles. C'est la colonne du Congrès. Mais au pied de la colonne du Congrès, qu'est-ce qu'il y a?
11: La maison natale d'Annie Cordy.
0: Ah, pas du
3: tout. C'est grand. C'est au pied de la colonne. Est-ce que c'est grand? C'est une plaque avec une inscription.
0: Il y a une plaque aussi, mais pas seulement.
4: Mais au pied de la colonne, il y a quelque chose d'écrit?
0: Ah bon, il y a des choses écrites sur la colonne.
11: Mais en belge,
3: et au pied de la colonne, est-ce que c'est grand?
0: Devant, derrière la colonne, partout autour de la colonne.
3: Mais il y a quoi, genre une fontaine, un truc comme ça?
0: Ah, une fontaine, non, mieux que ça.
3: Des jardins? Un robinet?
0: Des jardins, non.
3: Y a pas un distributeur de bière?
0: Non,
10: patinoire. Un jardin aquatique?
0: Non, écoutez, c'est plus officiel que ça. Plus sérieux, mesdames et messieurs.
4: Un bureau de vote?
11: Ça a rapport avec le Congo? Belge?
0: Non, c'est la colonne du Congrès, pas du Congo.
3: Il a un AVC, faites gaffe. C'est le kilomètre zéro de la Belgique?
0: Est-ce que ça a un lien avec
10: la maison royale?
4: C'est un rapport avec la religion?
0: À la religion, non, pas du tout.
3: Avec Marc Dutroux?
0: Avec Marc Dutroux.
4: Oh, arrête.
11: Avec les tramways?
0: Oh, bah, vous n'allez pas me dire que vous êtes belge aussi maintenant.
4: Ouais. Mais...
0: Nous les Belges!
3: Nous les Belges, t'as intérêt à retirer ce que tu viens de dire, Pocan?
11: C'est un rapport avec la royauté?
0: Ah non, non. Du tout. Non.
3: Est-ce que ça se voit de loin quand on y va ou il faut aller vraiment au pied de la colonne?
0: Non, ça se voit pas de loin. Non, mais enfin, la colonne, elle se voit de loin.
3: Oui, la colonne du Congrès.
4: Mais alors, il y a simplement un panneau.
0: Elle fait 47 mètres d'eau, alors vous voyez.
4: Un panneau avec interdiction de faire pipi.
0: Et vous croyez que vous poserez une question arrière sur le fait que depuis 1920 ou 1922, il y aurait un panneau interdiction de faire pipi le long de la colonne?
4: Non, mais les hommes font ça. Dès qu'ils voient quelque chose de...
3: Pardon?
4: Mais elle
3: n'a pas tort. Quand on veut faire pipi dehors, on pourrait faire pipi contre n'importe quoi, mais on a besoin contre un arbre.
4: Voilà,
3: on pourrait faire
10: pour se cacher.
4: Toi, un arbre te cache pas. Hein.
3: Quoi, un baobab?
10: Non, c'est un arbre. Non, c'est Stevie qui cache un arbre.
3: Non, Stevie, non, c'est Bernard. Non, moi, j'aimerais savoir si Bernard Henry fait pipi contre les arbres.
10: Oh, Bernard, il est pas comme ça.
11: Est-ce qu'il fait pipi d'abord?
3: Non, il ne fait pas pipi.
0: En tout cas, c'est pas Christine qu'on verrait pisser contre l'écorce.
4: Oh, joli. Très joli. Ouais, me chatouillez pas parce que je suis encore parisienne pour 2 jours. Et là, ça y est, c'est les beaux jours. Les quais chiotent à ciel ouvert. Ils viennent déféquer devant ma péniche.
6: Mais qui?
4: Les gens, les Français dégueulasses. Ça n'existe pas, ça, chez nous, les Corses.
3: Tous les Français viennent chier devant ta péniche.
11: C'est très rare de trouver une péniche au-dessus de la montagne. Ouais.
3: Et tu vas traverser la Méditerranée avec tes péniches ou pas? Qu'est-ce qu'on fait de ta péniche?
4: Oh là là, j'en sais rien.
11: Mais excuse-moi, je savais pas que c'était ta péniche.
4: C'est dégueulasse.
3: Ben si, c'est la péniche où il y avait toutes les crottes par terre, donc on s'est dit que c'était là qu'il fallait aller.
4: Alors ils viennent autour du mât de ton bateau.
3: Oui, voilà. Non, c'est pas une péniche à voile.
4: Si, il y a un mât.
0: Alors dites ma colonne du Congrès.
3: On s'en fout.
10: Des Vespasiennes. Non, mais attends, il y a forcément quelque chose d'intéressant.
0: Place du Congrès, au pied de la colonne du Congrès, qu'est-ce qu'on trouve à Bruxelles?
3: Est-ce que c'est joli?
0: Bah, joli, c'est pas le but.
10: C'est pas la constitution écrite dans le marbre?
0: Non.
3: Est-ce que ça a rapport avec l'Union Européenne?
0: L'Union Européenne, pas spécialement.
4: Et sinon, vous avez des questions marrantes?
0: Ah bah ça, c'est une question quand même intéressante.
4: Ah oui, la signature d'un...

0: traité.
1: La signature d'un traité. Non, regardez.
2: Oh là là, il y a des Belges.
3: Oh là là, il y a des Belges.
2: À mon avis, ils sont Belges, c'est pour ça.
0: Il y a des Belges.
2: Il y a des Belges.
1: Plusieurs mains qui se lèvent dans la salle. Oh. Eh ben, ils seront pas venus pour rien.
2: Non, des Belges au fond, je vais les voir.
1: En attendant, monsieur Bernon de Courcelles, lui, a touché 300 euros et peut-être 100 euros de plus. Ça tombe bien si on a des amis belges parmi nous.
4: Alors,
1: aujourd'hui.
4: Bonjour, c'est quoi votre prénom?
5: Michel.
4: Alors bonjour Michel, vous venez d'où exactement?
5: Je viens entre autres de Bruxelles, mais surtout de Namur.
4: Ah, il vient de Namur. Je ne fais pas bien l'accent. Je vais me faire punir.
5: Votre accent, c'est l'accent de 100 000 personnes dans un quartier de Bruxelles.
4: Ah ben voilà, ben c'est... Ben c'est mes potes, c'est ce que je...
0: Merci monsieur.
5: C'est à cause de Coluche. C'est Coluche qui a répandu cette mode de cet accent.
4: De cet accent-là, dis donc. Alors bon. Mais c'est vrai que vous n'avez pas d'accent, monsieur. Alors.
5: L'accent de Verviers.
4: Alors, il a l'accent de Verviers, c'est plus précis.
2: Fais-moi
4: alors,
2: connu.
4: Dites-moi Michel, quelle est la réponse? Qu'y a-t-il au pied de cette colonne?
5: Le soldat est connu.
1: Le soldat connu belge.
4: Eh ben bravo Michel, vous avez gagné 100 euros.
1: Eh oui.
4: Bravo.
0: Ah, c'est une bonne question.
1: Eh oui, il n'y a pas que chez nous qu'il y a un soldat inconnu.
6: Ah, c'est dingue.
7: Sauf qu'en Belgique, il a son nom sur la plaque.
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1: Le sommet international de la FIL. Mais c'est quoi la FIL?
4: La FIL. Ça s'écrit comment?
1: FIL.
10: La filière interprofessionnelle du lait?
1: Comment vous savez ça, vous?
10: Je sais pas.
1: Vous êtes invité au salon du lait?
10: Avec un D, alors.
1: C'est bien ce que je voulais dire.
10: J'avais bien compris.
1: C'est vraiment ça?
4: Non.
1: C'est la bonne réponse.
4: Non.
1: Quel talent. Pardon, mon Florian, parce que mais c'était vraiment pour faire un mot.
4: Hein. En plus, il n'est pas si vilain.
10: Hein. Non, je m'arrange.
4: Non, ouais, il est mieux que
10: je serais beau mort.
4: Ah, oui, c'est vrai, il vieillit très bien.
1: On est plusieurs dans ce cas-là, effectivement. c'est pas votre cas, beau grand.
4: Je sais, vous avez envie d'être méchant avec moi aujourd'hui.
1: Mais, pas du tout, mais pas du tout. Je me retiens.
6: Ah, oui. Oui. Christophe,
2: ce serait
6: mets ton kawé.
1: Non, non, je me retiens pour tout à l'heure.
10: Mais
1: c'est le sommet mondial du lait cette semaine. La France est le pays hôte. C'est important le lait à travers le monde.
0: Qu'est-ce qu'on ferait sans les vaches?
1: Ah bah, vous avez déjà trait une vache, Ariel.
0: Eh bien,
10: oh, je vous
0: eh bien justement.
2: Non, mais Bernard.
0: Non, mais pour un. Oh. Non, pour un film, j'ai dû traire une vache.
1: C'est pas vrai.
0: Un film, oui.
2: Vous jouiez une paysanne?
0: Non, je.
2: Un rôle de composition.
1: attendez. Non. Dans quel film vous avez traire une vache?
0: Alors, c'était d'après Françoise Sagan. Hors saison, et c'est pendant l'idée de pendant la guerre,
1: oui.
0: Des Parisiennes, voilà, qui sont obligées de s'exiler dans une ferme.
4: Donc tu galérais à traire.
0: Voilà.
1: S'exiler dans une ferme.
0: Voilà. Bon, mais alors c'était.
4: C'est rendez-vous en terre inconnue.
0: Ben c'était merveilleux de traire. Alors les pies sont très chaudes.
10: Et sûr que c'est un pie.
4: C'est un pie, sinon c'est un oiseau.
0: Ouais. Bon, en tout cas,
1: Ça me fait penser à cette vieille blague, vous la connaissez. C'est Ariel.
2: Oh. C'est du retour en boîte, c'est ça? Oui.
1: C'est Ariel avec des copines. Et puis, le chauffeur.
0: Qu'est-ce que ça va être?
1: Le chauffeur d'Ariel a disparu. Elles sortent de discothèque toutes les quatre. Et le chauffeur d'Ariel n'est plus là. Et donc, elle rentre à pied à travers la campagne pour rentrer sur Paris. Parce que souvent, les discothèques sont loin, hein, la campagne.
6: Surtout celles que fréquente Ariel.
2: Mais oui, Ariel, elle est du genre aller au Makunga Club.
1: Et puis, là, d'un seul coup, elles ont très soif. Parce que c'est souvent comme ça, on est déshydraté en sortant d'une boîte de nuit. Et effectivement, il fait nuit, elles ne savent pas quoi faire. Puis, il y a une vache. Alors, toutes les quatre, elles attrapent les pieds de la vache.
0: Oui.
1: Et puis, elles commencent à boire du lait, évidemment. Oui. Et puis, quand même, on n'est pas rentré. Puis, il y en a une qui dit, oh, mais il y en a bien un des quatre qui va nous ramener.
0: Oh ben, bravo. Moi, non, écoutez. Vraiment.
2: C'est scandaleux.
0: J'en reviens
10: c'est
0: pas.
10: Scandaleux.
0: Moi, j'allais vous expliquer une expérience bucolique.
10: Non, bucalique.
1: C'est pas bucolique ce que je viens de raconter.
10: Non, c'est bucalique.
0: Mais en tout cas, j'ai eu le coup de main très vite.
2: Oui, mais non, ça ne m'étonne pas.
3: On voit l'expérience.
2: Ça ne m'étonne pas, Ariel, ça.
0: Non, non, et c'est pas si difficile et c'est très agréable.
3: Ah, moi, j'ai très les chèvres.
1: Ah oui,
3: ah oui. Ah oui, oui, dans une communauté hippie en Lozère. Mais alors.
2: Mais... Oh non, c'est à l'époque où tu fumais des pétards.
0: Mais leur pie est plus petit.
3: Eh ben non, parce qu'une chèvre, ça se trait entre les deux pattes de derrière et pas sur le côté comme une vache.
6: Eh ouais, ouais, ouais.
0: Mais elles ont combien de pies?
3: Oh, ça, j'en sais pas. Deux!
0: Ah, voilà.
1: 1416.
6: Du coup, t'as moins de chance d'être ramené, du coup.
2: Ouais, t'as que deux chances. Ah, oui.
1: Et vous avez traîné une vache déjà, Carina?
11: Non, mais j'ai fait d'autres trucs que je peux pas raconter.
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1: Une question pour Madame Cariou, Anaïg, qui habite Plombanelec dans le Finistère. Quelle commune a 10 fois plus de commerce que d'habitants?
12: Lourdes.
1: Lourdes, non.
12: Mais
11: c'est en France, hein?
1: 10 fois plus de commerce que d'habitants, c'est en
12: Ouessant,
1: France.
12: Ouessant.
1: Ouessant, non.
11: Un lieu touristique. Non,
1: parce qu'à Lourdes, il y a quand même beaucoup d'habitants, hein.
12: Oui, vous savez. Oui, ah, mais enfin, bon, ils sont plus ou moins décédés.
2: En Bretagne.
11: Est-ce que c'est en Bretagne? Saint-Michel, le Mont-Saint-Michel.
1: Le Mont-Saint-Michel, bonne réponse de Karine Marchand. Ah oui, le Mont-Saint-Michel, là, c'est vrai qu'il n'y a pas beaucoup d'habitants et en revanche, il y a beaucoup de commerce. Oui. Vous avez raison, hein, Lourdes, il y a beaucoup de commerce aussi, mais quand même, c'est une grande ville aussi, Lourdes, tandis que...
12: Bah, surtout que le Mont-Saint-Michel se vide tous les soirs.
1: Ah oui.
12: Les gens n'habitent pas, tous les commerçants n'habitent pas sur le Mont-Saint-Michel, ils repartent le soir.
1: C'est ce qu'on vient de dire, voilà. Monsieur Logérias. Oui. C'était le principe même de la question.
12: Mais non, mais ils pourraient habiter sur place, c'est ça.
11: Ça me tente. Dans ces cas-là, il y en aurait plus.
12: Il est meilleur en accent.
11: C'est ça. Du coup, et donc, ce serait plus le village qu'on a le moins.
1: C'est quand ça s'est ramolli dans votre cerveau, Logérias?
12: Pendant le confinement, ça a été terrible.
1: Mais il y a des guides qui viennent quand même le matin, qui repartent le soir au Mont-Saint-Michel. Pourriez-vous me faire la visite guidée du Mont-Saint-Michel, en russe, par exemple?
13: N'esbojiate courtier Mont-Saint-Michel, n'esboye potikasdiente benedictinis, utriniesboye votsmotikasdiente potizoye.
1: Et pour les Espagnols, le Mont-Saint-Michel?
13: Le joye poskel ten de montas en imicale, et el joye sien maradoma que russo pengue también, y tan da jejo se lleva que de la mancha, y sarbe jegdo, y también consegue a jeja fui brezcal.
1: Il y a des Suisses qui viennent visiter le Mont-Saint-Michel?
13: Oui, il y en a quelques-uns. Si vous voulez, là, à l'intérieur du mont, attention, la marée revient. Ah ben, trop tard, faut repartir.
1: Il y a des Chinois qui visitent le Mont-Saint-Michel. Et il y a des guides. Est-ce qu'il y a des guides pour les Mexicains au Mont-Saint-Michel? Et j'imagine, on terminera par ça, que des Qataris ont déjà imaginé racheter le Mont-Saint-Michel. Je crois qu'il est temps de passer à une autre question.
12: Ah oui.
1: Et ce sera pour Djaparen Sylvinana. Donc elle a un nom très long, cette auditrice. Djaparen Sylvinana habite Nogent-sur-Marne, en tout cas. Et ma question concerne monsieur André Marionnet. Monsieur Marionnet, à qui on doit quelque chose que vous achetez aujourd'hui sur les marchés et qui fut créé il y a quelques dizaines d'années seulement?
11: Ça se mange?
1: Quelque chose qui se mange, oui.
12: Une confiserie?
1: Une confiserie, non.
12: Mais c'est sucré.
1: Mais c'est sucré.
12: Un biscuit?
1: Un fruit, oui.
12: Un fruit?
11: Ah,
12: le kiwi français? Le kumquat?
1: Attention, c'est un fruit, mais pas n'importe quel fruit.
12: Le brugnon?
1: Et ça a été, le brugnon, non, ça a été créé et commercialisé dans les années 90 par ce, oui, c'est assez récent quand même, par ce pépiniériste Solonio qui s'appelait André Marionnet.
12: C'est un hybride, c'est quelque chose qu'il a obtenu par hybridation.
1: C'est pas le mélange. Exactement.
12: La groseille à macro.
1: Alors, la groseille à macro, non.
11: C'est l'orange tanguine. Orange tanguine.
14: C'est l'orange qui...
1: Ce n'est pas une orange.
11: L'orange citron.
1: Alors, trouvez le fruit déjà et ensuite la...
12: La pomme.
1: La pomme, non.
12: La pamplemousse. Le scoubidoubidou.
1: Non.
14: C'est le pamplemousse.
11: C'est un fruit rouge.
1: Un fruit rouge.
12: Ah. La groseille, la mûre.
11: La fraise, la cerise. Un genre de fraise.
1: Alors, c'est une fraise.
12: La mara des bois.
11: Oui.
1: La mara des bois. Excellente réponse d'Éric Logérias.
15: Alors qu'il faut manger dans la baignoire, l'écraser dans la baignoire.
12: Mais dans une baignoire en forêt.
1: La Mara des Bois, elle est récente, ça n'existait pas. Il y a 30 ou 40 ans, la Mara des Bois.
11: Elle est bonne, hein.
1: C'est comme la guerguette, d'ailleurs.
6: Hein. Ouais.

0: Ce sont des fraises qui ont été créées parce qu'à un moment donné, il a fallu rivaliser avec les fraises d'Espagne qui n'avaient plus aucun goût.
1: Et qui sont dégueulasses pour la santé parce qu'elles sont pleines de pesticides.
0: Et donc, on a inventé des fraises un peu plus sucrées, avec un peu plus de goût, la gariguette, la mara des bois. Ah, vous aimez ça, monsieur Janssen?
2: Ah oui, je suis très fraise. Hein.
0: Ah oui.
2: La plougastelle, la gariguette, la mara des bois.
1: La plougastelle, oui.
2: Ah, la plougastelle, oui. Ça fait des beaux gâteaux, des belles tartes. Moi, j'aime bien faire des clafoutis, des tartes. Donc, et les fraises,
3: c'est... Ah bon?
1: Tu cuisines?
2: Bah, enfin, je pâtisse.
1: Je pâtisse.
0: Vous faites des clafoutis pour les garçons qui viennent à la maison, alors?
2: Oui, je leur fais des tartes et des gâteaux. Ils aiment bien, ils apprécient, hein, les gamins.
0: Bah oui, ils repartent.
2: Après, ils viennent pour le goûter, voilà. Ils m'appellent Tati Bonbon.
3: On fait aussi de l'oignon en confiture.
4: Oui, oui.

0: c'est pas un manche, c'est une manche. La manche avant, la manche à air, qui permet non seulement d'indiquer la direction du vent, parce que ça, une girouette saurait le faire aussi, mais aussi la vitesse.
1: La force du vent.
0: La force et la vitesse du vent. La manche à air, c'est une biroute.
1: Ah bah tiens.
0: Et vous en avez eu des biroutes?
2: Ah oui, j'en ai vu beaucoup. Sur tous les aéroports du monde. Hein.
0: Faisiez attention à la biroute quand vous arrivez.
2: J'ai toujours fait attention, surtout à la vitesse de la biroute. Parce que ça arrive d'un coup. C'est rayé rouge et blanc.
3: Ça dépend des maladies.
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0: Henri est au téléphone, il a laissé un message sur notre adresse mail, lesgrossetêtes@rtl.fr. J'aime la répéter de façon à ce que vous laissiez vous aussi hein, vos doléances, réprimandes, critiques, quelques compliments de temps en temps font du bien aussi, hein, mais ce n'est pas l'essentiel.
3: C'est moins marrant.
0: c'est moins marrant, ça dépend qui est concerné, c'est toujours pareil. Bonjour Henri.
6: Bonjour, bonjour Laurent, bonjour les grosses têtes et bonjour le public, évidemment.
0: Eh ben, tiens.
3: Quel paillot.
0: Ah, et Henri a noté une petite erreur que je reconnais avoir pu commettre récemment parce que je suis allé vite en sortant cette phrase. Je me souviens exactement dans quelles circonstances c'était, mais allez-y, je vous écoute, Henri.
6: Oui, c'était la question. Qui a dit, qu'il vaut mieux être le premier mari d'une veuve que le deuxième?
0: Oui.
6: Et donc, je me suis dit, ou bien Laurent s'est mélangé un tout petit peu les pédales, ou bien l'auteur de cette citation n'était pas très futé, parce que le premier mari d'une veuve étant carrément mort, évidemment, sa place n'est pas enviable.
0: Non, voilà, effectivement, la citation, c'est il vaut mieux être le deuxième mari d'une veuve que le premier.
6: Voilà. Il me semblait bien aussi.
0: Et c'est de Sacha Guitry. En fait, je sais exactement pourquoi je me suis planté quand j'ai donné cette citation que je connais par cœur depuis des années. C'est que c'est un jour où Isabelle Mergaux se plaignait dans l'émission de ne pas avoir eu de citation de Sacha Guitry. Ah.
6: Et oui, donc, je m'en souviens.
0: Voilà. Et au dernier moment, j'ai sorti de mémoire la citation. Et comme je l'ai sorti de mémoire très rapidement, j'ai inversé les deux propositions. Mais vous avez absolument raison. Et évidemment, ça n'est drôle que si on ne se trompe pas dans l'ordre. Il vaut mieux être le deuxième mari d'une veuve que le premier. C'est bien de Sacha Guitry. Bravo d'avoir rectifié et de bien suivre. C'est aussi pour vérifier si les auditeurs sont attentifs.
6: Laurent, je vous suis depuis tellement longtemps que forcément.
3: Vous avez quand même appelé les grosses têtes pour dire que Laurent s'était trompé en disant qu'il s'était mélangé les pédales, qui est une expression qui n'existe pas du tout puisqu'on se mélange les pinceaux.
2: Oui, parce que moi j'étais pas là sur l'heure en plus.
6: Effectivement.
7: C'est perdre les pédales.
0: Oui, parce que je ne mélange aucune pédale. Sachez-le, je sais qui est qui. On vous remercie, Henri. Maggie, maintenant, est au téléphone. Ah, Maggie, rend la vie. Je sais plus comment c'était la chanson.
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0: En visant.
8: C'est un poème.
3: J'adore Rosiva.
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0: On les découvre, les ex-intello de France Inter. Ah, bravo, Vizorek.
3: Ah, j'adore Rosiva.
0: Il nous a fait croire pendant 10 ans qu'il regardait 7 sur 7 d'Anne Sinclair. Alors qu'en fait, il
3: était devant
0: Maggie, il regardait Maggie parce que c'était la même heure, hein, je vous préviens.
3: C'est pas faux, c'est pas faux.
0: Alors bonjour Maggie en tout cas.
10: Bonjour Laurent, bonjour les grosses têtes, bonjour à tous.
0: Bonjour.
10: Je suis très très très heureuse de vous avoir.
0: Ah c'est gentil, alors et particulièrement voilà. Vous aimez nos ch'tis je crois.
10: Ah bah j'appelle du Nord bien évidemment, donc un gros bisou à Jean-Philippe.
2: Un bisou tchot.
10: Un gros bisou mon tio, Bilote, gros bisou aussi à toi. Mais ceci dit, je n'oublie pas Alex parce que je suis sa compatriote.
0: C'est pas vrai.
3: Belge du Nord, mais... c'est pléonasme, hein.
2: Non.
10: Pléonasme, mais bon, je suis belge comme Alex, mais je trouve qu'Alex, il a perdu son accent.
3: Alors j'ai travaillé. Ouais. J'ai travaillé. Je voulais que je vous explique pourquoi.
0: À France Inter, ils sont obligés.
3: Non, c'est quand je suis arrivé au cours Florent, on m'a dit qu'avoir un accent dans sa langue, ça n'allait pas. C'est-à-dire que si j'avais un accent allemand, un accent italien, j'aurais pu jouer le Cid. Mais jouer le Cid avec un accent belge ou un accent québécois, c'est mort. Et donc effectivement, j'ai travaillé. Donc je ne dis plus 8, je ne dis plus mon radiateur à fouille.
2: Ah oui.
3: Je ne dis plus, je prends le wagon.
0: 90.
3: Je ne dis plus 90.
11: Et c'est difficile d'enlever son accent?
2: Non, moi j'ai pas eu de mal à le perdre.

0: Tu sais, Maggie, je peux le reprendre très facilement, hein, si tu veux.
1: Le site, nous partîmes ça.
2: Écoutez, moi, je fais du théâtre et de temps en temps, je dois prendre l'accent belge.
0: Mais dans quelle pièce tu as un rôle de belge?
2: On avait fait la chambre mandarine et alors, au lieu d'avoir un accent méridional, moi, j'ai pris un accent belge.
1: Il y a la comédie musicale aussi de La Frite Enchantée.
2: De La Frite Enchantée, oui.
3: Et c'est pour ça, parce que vous aimez le théâtre, j'imagine, que vous avez appelé votre chien Roméo.
2: Oui, ça me plaisait bien. C'est un petit rescapé qui vient d'un chenil et voilà.
3: Je pensais que c'était pour Shakespeare, moi, vous voyez. Oui.
2: Pour Shakespeare aussi, puisqu'on me demande partout où est sa Juliette, donc...
3: Voilà. Et il a déjà connu une Juliette, Roméo, ou pas?
2: Il en a connu certainement une.
3: Ah oui, mais avant vous, vous voulez dire.
2: Oui, enfin, avant moi.
4: Non, avant qu'il se fasse opérer.
3: Entendons-nous, avant vous, avant qu'il soit... Oh, et merde. On peut rien dire ici. On vous embrasse, Maggie. Daniel, pour terminer. Bonjour, Daniel.
5: Oui, bonjour, Laurent. Bonjour à tous.
6: Bonjour.
3: Alors, Daniel, qu'est-ce qu'il me dit, Daniel? J'écoute les grosses têtes depuis le début. Je regrette la disparition des vraies grosses têtes. Ah. Jean Dutour, Jacques Martin et Jean-Yann.
0: Nous aussi. Est-ce que vous voulez l'explication de pourquoi ils viennent moins souvent?
5: Vous avez une espèce de poule qui glousse et qui coupe la parole de tous les autres. Oui. C'est assez insupportable.
7: C'est qui?
1: Dis-moi la poule.
3: Uniquement avec...
5: Heureusement, elle relève de niveau. C'est une petite grosse, quoi.
6: Johan Riou. Une petite grosse.
0: Mais c'est plus sur un dindon, hein.
5: Alors, en fait, tout ça, ce n'était qu'un jeu. Le but de la manœuvre, vous l'avez bien compris, c'est d'avoir une montre.
3: Vous savez quoi? On va vous envoyer deux montres RTL. Je vais vous dire pourquoi. Je vais vous envoyer une nouvelle et une ancienne pour que vous puissiez les comparer.
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3: Pour Aurélie Pan, Madame Pan habite Saint-Soul en Charente-Maritime. Et la question concerne l'échelle de Fujita. Mais que mesure l'échelle de Fujita?
7: La longueur du pinceau japonais?
3: Non, pas du tout.
1: C'est un code.
3: Quelle culture, Christine? Mais non, Monsieur Fujita, celui-là en tout cas n'est pas peintre.
0: Ah, est-ce que c'est lié à un phénomène climatique?
3: Alors un phénomène climatique, oui, on peut dire oui. Oui. Monsieur Ted Fujita, c'est son nom, hein, de l'université de Chicago, a inventé un système qui classe ce phénomène climatique.
0: Les cyclones?
3: Les cyclones, pas
0: les
3: tout
0: ouragans,
3: à fait.
0: Les
7: tonnerres?
3: Alors, on est tout près.
0: Les tornades.
3: Bonne réponse collective
11: d'Esteban.
3: Les tornades, effectivement, et on les classe désormais, d'ailleurs, avec l'initiale de son nom, hein, Monsieur Fujita. Vous pouvez avoir une tornade F0, ce qui veut dire que ça a soufflé, mais vous pouvez sortir de chez vous.
0: Un bébé tornade.
3: C'est pas bien méchant. Une tornade F5, en revanche, là, c'est un cauchemar. Les vents vont dépasser 320 km/h. Et savez-vous quel est l'état des États-Unis où il y a le plus de grosses tornades?
0: L'Oklahoma.
3: Comment vous savez ça?
0: Je sais que c'est dans le centre des États-Unis.
3: C'est l'Oklahoma. Bonne réponse de Christophe Beaugrand.
0: On voit des vaches qui s'envolent parfois.
3: Et c'est pas vrai.
0: Je vous assure, c'est horrible.
7: J'irai pas.
12: Et il paraît aussi que c'est l'endroit où il y a le plus de bovins et d'homosexuels.
7: Mais pourquoi tu dis ça, Christophe?
12: Ça n'a rien à voir, mais j'entendais quelqu'un qui disait ça.
0: Mais t'es sûr qu'il y a beaucoup d'homosexuels dans l'Oklahoma?
12: Oui. Oui.
7: D'ailleurs, ils vont faire l'amour et dans le pré uniquement. Pour les homos.
3: Peut-être.
0: À vérifier. On ira voir. Sur les vaches, je pense, mais.
7: On ira voir.
0: Oui.
6: On va vérifier ça.
3: En coup de vent. Pour monsieur Dali, qui habite Pierre Dali, on reste aux États-Unis puisque là-bas, monsieur Charles Francis Bruch a été le premier en 1888, le premier à construire quelque chose qui fait florès hein, depuis. On est effectivement dans l'Ohio et ça a surpris quand il a effectivement monté, construit une tour de 17 mètres de haut. Mais qu'est-ce qu'on pouvait voir sur cette tour? Et qu'est-ce qu'il a quasiment inventé, puisqu'il est le premier à avoir ainsi démontré que ça pouvait être utile un jour?
6: Une éolienne?
3: Une éolienne Encore une bonne réponse. Eh oui, il a mis 144 pales en bois de cèdre qui tournaient avec le vent pour produire de l'électricité. Tout ça dans son champ, là-bas dans l'Ohio, monsieur Charles Francis Bruch.
6: Il paraît qu'il y a beaucoup de vaches et d'homosexuels dans l'Ohio.
3: Oui, mais ils viennent de l'Oklahoma
6: à cause des tornades.
3: Eh ben, écoutez, parfait, bravo mon grand, vous connaissez bien les États-Unis.
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3: Alors, il y a une chose que j'ignore d'Hélène in Paris, c'est si elle est cultivée, si elle peut répondre
4: sans
3: aux questions. Pourquoi vous dites ça, Bernard?
4: Non, parce que j'ai connu beaucoup de mondains.
7: Non, il a la grosse tête, c'est tout.
4: Ah oui.
3: Mais je sens que Bernard Mabie vous plaît bien quand même, il vous fait rire.
7: Ah oui, je l'aime bien. Moi, j'aime bien tout le monde.
4: Mais moi aussi.
7: Vous êtes tous adorables.
10: Non, attends, non, tu dis ça parce que ça fait seulement 5 minutes que t'es là. Tu verras pour 3 ans.
4: L'autre qui sent qu'il tient pas le coup.
10: Mais il se prend déjà dans 3 ans déjà.
3: Alors vous ne tutoyez pas Madame Hélène
10: c'est
3: in
10: vrai,
3: Paris.
10: Madame.
3: Faites attention, Monsieur Rioux. Il y a des manières à voir avec les dames.
10: Hein? C'est vrai.
3: Et Stevie peut vous montrer comment on fait, hein, Stevie.
11: Tout à fait, mon cher. Je te donnerai des cours après.
10: Pas sale Paul, la pépère.
4: C'est dommage que Kersauzon soit pas là, parce qu'il aurait su trousser le compliment.
11: Mais alors, d'où tombe le fruit de Madame?
3: Ouf enfin, comment vous voyez que son fruit tombe d'ici?
11: Mais non, je veux dire, vous arrivez d'où? Vous êtes né où?
7: Je suis né au Maroc. Voilà. J'ai grandi à Paris.
4: Voilà.
7: À Neuilly. Et après, j'ai fait mes études à Dauphine. J'ai déménagé à Los Angeles. J'ai épousé un American.
4: Ah.
7: Et après, à Beverly Hills.
3: Vous l'avez tué?
7: Non, c'est lui qui m'a tué, mais je me suis enfuie. J'ai eu deux magnifiques enfants. J'ai déménagé à New York. J'ai vécu 10 ans à New York et 15 ans à Londres. Et à chaque fois, c'était une nouvelle vie.
4: Moi, j'ai fait 20 ans à Aubervilliers, mais... C'est pas passionnant, quoi.
10: Et surtout, vous êtes chanteuse maintenant, c'est ça?
7: Je suis chanteuse depuis le Covid.
10: Et avec des... Comme... ça fait tousser, d'autres que ça fait chanter.
3: Comme quoi, il y a des effets secondaires.
7: Non, c'est que au début, tout le monde était paniqué, déprimé, tout le monde pensait que c'était la fin du monde. Je me suis dit, bon, on va les amuser, on va les égayer, on va leur donner la bonne humeur. Et donc, je me suis mise à poster des choses un peu rigolotes sur Instagram et je me suis mise à chantonner sur des chansons existantes. Et les gens ont adoré. C'est comme ça que j'ai commencé.
10: Ah. Et elle prend des cours tous les jours pendant 2 heures, t'imagines un peu?
3: Mais comment vous savez ça, vous?
7: Parce que je sais. Il a travaillé,
13: Non, mais moi, je me demande s'il n'est pas agent secret pour Poutine.
3: Il a la gueule de James Bond.
11: Ah, putain.
4: Yann, c'est un peu James Bond, puisque c'est 00 sexe.
10: Oh, Bernard. Johan, j'ai une question qui me turlupine. C'est quoi un demi-puceau? Je visualise pas bien.
14: Je me suis arrêté à l'entrée.
10: Parce qu'il y avait un côté qui n'avait pas été fait, mais...
14: Il y a un casting de fou aujourd'hui. Et je devais pas venir aujourd'hui. En plus, hier, j'ai envoyé un texto à votre collaborateur pour annuler parce que j'étais un peu pris. Et puis,
3: il est un peu pris. Ça, c'est vrai.
4: Qui peut le prendre?
3: Il y a 6 mois encore, il était à genoux. Il nous priait tous les jours pour qu'on le reprenne. Là, maintenant, on appelle. Il dit, mais non, mais je suis un peu pris.
14: Et je regrette. Enfin, je suis tellement.
3: Vous êtes fait engueuler par Anthony.
14: Ouais, il m'a engueulé. Il m'a envoyé un texto là en pleine séance de sport. Mais là, je suis heureux d'être là. On a
3: en pleine
14: deux
3: séance de sport.
14: Mais tu me faire croire.
3: Il n'y a rien de crédible.
13: Rien, non mais rien.
14: Ça va Hélène, vous allez bien?
7: J'adore. En plus, à côté de vous, tout va bien.
4: Vous ne risquez rien.
3: De l'autre côté non plus.
11: C'est vrai. Vous n'êtes pas obligé de me outer comme ça. Vis-à-vis d'Hélène, elle me out.

0: août.
1: Ouais, tu parles d'outing. Si vous voulez son pognon, faut bien qu'elle sache que vous soyez gay.
2: Et tu peux servir de meuf si t'es guéridon.
3: Oh. Ah, c'est pas mal.
1: Oh, oh là là. Alors, on est en 1755.
4: Ah, déjà?
1: En 1755, à Bordeaux, une certaine Marie se promène sur les quais bordelais et elle va rencontrer, il faut le dire, un esclave qui brûle de fièvre et qui erre sur le port bordelais. Et elle va le soigner, le secourir et pour témoigner de sa reconnaissance, eh bien, ce garçon va lui donner une liqueur qu'elle va utiliser et qui va devenir très célèbre. Comment s'appelle cette fameuse Marie ?
5: Ah, Marie Brizard.
1: Marie Brizard.
4: Mais tu vas trop vite.
3: Ah, mais trop
6: ah non, mais dès que ça parle d'alcool. Hein.
2: Vous avez dit Brizard.
5: Oui, comme c'est Brizard.
2: Comme c'est Brizard.
1: C'est Marie Brizard. Ah, bravo, oui, Bernard. Vous connaissiez l'histoire?
5: Oui, bien sûr, Laurent.
4: Mais non, mais il connaît son alcool par cœur. Hein.
1: C'est bon, c'est Marie Brizard.
5: Ah, oui, c'est bon.
1: Moi,
5: oui.
1: Je connais pas.
5: C'est très sucré, mais c'est bon.
2: Anisé.
3: C'est anisé. Mais bon. Non, ça fait comme une anisette.
5: Oui, oui, c'est bon. C'est bon.
1: Ah, vous buvez, vous, madame In Paris?
3: Non, je ne bois pas.
1: Comment ça se fait, ça, alors?
3: Jamais.
1: C'est parce que vos maris buvaient peut-être.
3: Oui, un peu trop.
1: Ah,
3: non,
1: voilà.
3: J'en avais pas des maris, un mari. Oh.
1: Oui, mais un par un, je veux dire.
3: Un seul, ça suffit.
7: C'était quand votre dernier copain? C'était quand votre dernier petit copain?
3: Petit copain, il n'y a pas tellement longtemps.
7: Ah. Il s'appelait comment?
5: Ray Charles.
1: Oh. Ray Charles.
2: Oh, c'est ma fille. Oh, le saligo.
1: C'est pas bien, Bernard. Parce que moi, je trouvais l'aide très jolie, très élégante.
7: Ah, ouais, si. Elle est super
5: mais
7: canon.
5: Moi aussi, je trouve très jolie, très simple en plus. Très abordable.
3: Vous connaissez l'expression? Je te tarte ta gueule à la récré.
1: Monsieur Boulet, c'est tout à fait le genre de dame que vous aimez, vous. Hein.
8: Ah, moi, je suis fan.
1: Ah, voilà, mais oui.
8: Mais oui, mais elle est trop belle.
1: C'est pour vous faire plaisir.
8: Ah, bah, c'est très gentil, merci, j'apprécie.
5: Elle ressemble à madame?
8: Ah, non, madame, elle était quand même un peu plus âgée. Elle est quand même plus jolie.
3: Merci.
8: Enfin, madame était très belle aussi, cela dit, mais c'est pas le même âge non plus.
1: Bah, d'abord, elle est morte, là, maintenant.
8: Ah, bah oui. Elle était...
3: Martin?
8: Oui. Ouais. Ah, bah oui, c'est vrai, vous la connaissez.
3: Ouais, très bien. Vous.
1: J'ai l'impression de regarder un Monopoly dans lequel je joue pas.
8: Ah oui, là-bas c'est les cases bleues et nous c'est les cases bleues foncées. Hein.
5: Et vous c'est les cases couilles.
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1: Question suivante pour Monsieur Picard qui habite Dijon. Quel est le point commun entre la griffe du tigre, la patte du paon et le saut du lièvre?
2: C'est le nombre de...
7: Ce sont des figures de danse.
2: Les figures de karaté, non?
1: De karaté, non, de danse.
2: De yoga.
1: De yoga non plus.
12: Du Kama Sutra.
1: Du Kama Sutra.
2: Ah ben voilà.
5: Mais vous venez chez moi aussi.
2: Bravo.
5: Voilà.
7: C'est le seul.
5: Venez chez moi ici.
7: Non. C'est le seul à faire ça.
5: Voilà.
7: Quand il donne une bonne réponse, il secoue sa bite au-dessus du public.
5: Voilà, si j'avais pas
7: trouvé. Parce qu'il sait que c'est filmé, c'est pour ça.
1: Dès qu'on lui donne une question de son domaine.
5: Ah, chez moi, voilà.
2: Et c'est vrai, il y allait direct.
1: Ah oui, la griffe du tigre. Alors, comment c'est
2: Vas-y, tu vas nous les décrire.
12: Ah oui, c'est
3: quoi?
12: On va dans les loges après.
3: Démonstration. Tu te sers de. Comment on appelle ça?
7: De muse. De muse.
1: De cobaye.
3: De mannequin.
1: De muse.
7: De muse.
1: D'instrument. De mannequin.
7: D'accessoire.
2: La griffe du tigre.
7: Alors,
2: ça y est. Oh là là, mon Dieu, quelle horreur.
1: Comment vous faites la griffe du tigre alors?
2: Mais tu l'as vraiment fait?
12: T'es sérieuse, Julie?
2: Oh
12: non, mec, il est balèze, hein, paraît-il.
7: Ah, c'est un catcheur, son mec, tu vas voir, il est super sympa.
2: Bon, alors allez-y.
12: Alors, la griffe du tigre.
13: Elle me fait pas mal, hein.
12: On prend le bras. Non, je connais pas.
1: On s'en doutait un peu quand même. La patte de paon et le saut du lièvre. Il y a aussi la feuille de lotus bleu, évidemment.
7: Ah oui.
2: Le papier de toilette,
7: c'est quand on est aux toilettes.
2: C'est ça, c'est le papier toilette, la feuille de lotus.
1: Alors, la griffe de tigre, c'est la ligne courbe tracée sur le sein

0: pattes de paon, c'est...
1: expliquez la position, allez-y.
0: Alors,
1: ça a l'air compliqué.
0: Oui.
1: allez-y, décrivez ce que vous voyez.
2: Le saut du lièvre,
1: ça a l'air rigolo. Non, mais ça a l'air marrant. La patte du paon, ça a l'air
0: c'est
1: rigolo.
0: Pas ça, c'est que je m'imagine Stomy à la place. Mais en tout cas, c'est une excellente réponse. Pour Arthur Clément, puisqu'on vient de fêter le nouvel an chinois, moi je vous emmène en Russie. Pourquoi fête-t-on 8 fois le nouvel an en Russie ?
3: Pour boire ?
0: Non.
4: C'est par rapport aux orthodoxes.
5: Aux orthodoxes.
0: Aux orthodoxes.
5: Non. Est-ce que c'est pour célébrer quelque chose qui a eu lieu 8 fois ?
6: Toutes les ethnies.
0: Non.
2: Ah, mais parce qu'il y a tout simplement 8 fuseaux horaires en Russie.
0: Excellente réponse de Bruno Solo.
1: Oui. C'est logique. Oui. C'est un grand pays.
3: Il faut aller vite, hein.
0: C'est vrai, la raison.
2: Ah oui, de Leningrad à Vladivostok, ouais, effectivement, tu peux le faire 8 fois.
0: Une question maintenant, ce sera pour Jérémy Franz, qui est dans le Bas-Rhin. Pouvez-vous me citer quelqu'un qui a des éphélides ?
6: Des quoi ?
0: Des éphélides.
6: Oh, c'est quoi les éphélides ?
2: Est-ce que c'est un jardinier ?
0: C'est ça la question, vous voyez.
1: Est-ce que c'est bien d'avoir des éphélides, à votre avis ?
5: Vincent Lindon, on a ?
0: Moi, non, il n'a pas d'éphélides, Vincent Lindon. Moi, je trouve ça. Alors, je vais vous dire.
1: Oui.
0: J'aime beaucoup les gens.
1: Vous trouvez ça charmant ?
0: Ouais, moi je trouve que...
1: Une petite coquetterie dans l'œil.
0: Alors vous me connaissez bien.
1: Oui, je sais, je vous connais.
0: Ouais, j'aime bien.
6: Est-ce que j'ai des éphélides, moi ?
4: C'est un truc...
0: Comment vous me connaissez ?
6: Est-ce que j'ai des éphélides ?
0: Non, vous, non. C'est non.
4: C'est des fossettes ? Des fossettes sur le visage ?
0: C'est pas des fossettes.
2: Non, mais c'est la coquetterie dans l'œil, il l'a dit.
0: Non, ça c'est vrai que je suis fan.
1: Ça, vous me l'avez déjà dit.
0: De la petite
6: coquetterie. C'est quelqu'un qui rougit.
5: C'est vrai, il se masturbait sur Dalida, jeune.
4: Non, mais pas.
6: Non,
4: mais il y a une coquetterie qui est ignoble.
6: Sur Joe Dassin. Beaucoup sur Joe Dassin.
0: Ah non, Joe Dassin, c'était trop. Alors là, la coquetterie.
6: Si tu n'existais pas.
0: La coquetterie, c'est la coquetterie, c'est pas.
4: Taches de rousseur.
0: C'est pas le strabisme. Qu'est-ce que vous avez dit ?
4: Taches de rousseur.
0: Ce sont les taches de rousseur, voilà. Les éphélides. Et c'est vrai.
1: Ah, vous aimez les
4: pigleux. Pourquoi vous dites pas c'est une excellente réponse de Julie Ferrier ?
0: Ben, je peux dire
4: pour ma maman.
0: Pour Mme Ferrier.
2: Elle est là aussi ?
4: Non, elle va pas tarder.
0: C'est l'école des fans aujourd'hui. Mais effectivement, c'est une très bonne réponse de Julie Ferrier.
1: Ouais, bravo, Julie. Et alors vous, ça vous...
0: Alors en même temps, vous n'avez pas tout à fait répondu à la question, puisque je vous ai demandé, pouvez-vous me donner des noms de personnes ?
1: Marlène Jobert.
0: Julie Ferrier. Vous avez des éphélides, vous ?
4: Bah attends, tu veux voir ?
0: Ah bah oui, je veux bien voir. Parce que c'est vrai qu'on ne les voit pas, vos éphélides.
5: Non, c'est un clitoris.
0: Oui, elle a des éphélides.
1: Axel Red.
0: Marlène Jobert. Axel Red, alors ses éphélides, maintenant, elles sont dans le cou. Hein.
2: Mon épouse.
1: Elle a des anciennes rides.
0: Axel Red, c'est tache de rousseur, c'est à l'arrière. Maintenant.
4: L'actrice française Sandrine Kiberlin.
0: Kiberlin, magnifique. Ouais. Tache de rousseur.
1: Childéric en avait.
0: Oui, et mon ami
6: Elsa.
0: Pachi a des taches de rousseur.
6: Oui. Elsa aussi, la chanteuse.
1: Ah, la chanteuse
4: il y a
1: Elsa.
4: Même des, oui. Il y a même des chanteuses qui s'en font faire.
0: Ça ne m'étonne pas que vous ayez des éphélides, chère Julie Ferrier, et ça vous fait une bonne réponse supplémentaire.
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0: Question qui concerne les duels de milliardaires. En effet, c'est un papier qui était très intéressant, paru dans Society il n'y a pas si longtemps. C'est à propos du duel, on a même dit qu'ils allaient se battre, version MMA. Le duel entre Elon Musk et Mark Zuckerberg. Ah, oui. Mais ces deux milliardaires n'ont rien inventé avec leur rivalité, peut-être, on va dire, factice. Parce qu'il y a toujours eu comme ça des milliardaires qui étaient concurrents les uns aux autres. Même d'ailleurs, chez nous en France, entre Bernard Hinault et Bernard Hinault.
6: Ça, on le saurait. Hein.
0: Il y en a un qu'on surnommait le blaireau, pas l'autre. Hein. Bernard Arnault, bien sûr, pardon.
8: Et François Pinault.
0: Et François Pinault, exactement. Ils s'aiment pas vraiment, Pinault.
6: Ils sont rivaux.
0: Ils font même une sorte de surenchère dans collections d'art moderne. À qui va subventionner tel ou tel artiste. Voilà, il y a une vraie course. Ça a été vrai aussi à une époque entre Enzo Ferrari et Henry Ford. Il y a eu aussi un peu plus récemment chez nous entre Bernard Tapie et Claude Bèze, vous savez, les deux présidents des clubs de foot, l'OM et les Girondins de Bordeaux.
6: Sous Hélène et Pamela Ewing.
0: C'est vrai, c'est vrai. Et puis, alors, il y a eu aussi aux États-Unis le concurrent de Rockefeller, dont je vous demande de retrouver le nom. C'est l'objet de la question pour Tatiana Druyère. Vous aviez John Rockefeller, début 20e siècle, et face à Rockefeller, quelqu'un qui avait fait fortune grâce aux rails de chemin de fer, au matériel ferroviaire.
6: Poulidor.
0: Non, vous aviez d'un
6: après
0: côté.
6: Après Bernard Hinault, il y a peut-être.
0: Vous aviez d'un côté John Rockefeller. Rockefeller.
6: Johnny Rockefeller.
9: Johnny Camembert.
0: Ah oui. Alors, je crois que je fatigue.
2: Oui.
5: Non, tu veux.
2: Et surmenage, hein, monsieur.
0: Remarquez, c'est un lapsus tout à fait logique parce que c'est vrai que dans Starmania, le milliardaire s'appelle
2: Johnny Rockefort.
0: Johnny Rockefort.
5: Ah oui, voilà. C'est de la faute.
2: Ah, je viens de comprendre.
0: Et oui, bah oui. Et c'était sûrement pour se moquer de John Rockefeller, j'imagine.
2: Effectivement.
0: Je m'en rends compte d'un coup. Mais vous connaissez le nom de ce milliardaire qui fut l'homme d'origine écossaise au départ.
2: C'est pas U-Paul.
0: Non.
2: Un Glenfiddich.
0: Non. Il est né au Royaume-Uni, en Écosse, et puis il est mort dans le Massachusetts, mais il a fait effectivement fortune dans l'acier, l'industrie de l'acier aux États-Unis. Son nom est connu à New York, je vous aide un peu.
2: Oui.
8: Il y a eu un film là-dessus.
2: Madison,
0: non, mais vous voyez, c'est pas mal ça.
2: D'accord.
6: Square Garden. McDonald's.
2: C'est un grand boulevard de New York.
0: Boulevard, non.
9: Il y a des tours, des tours.
0: Mais monsieur Moix n'était pas loin au fond.
2: Qu'est-ce que t'as dit, Moix?
9: Madison.
2: Ah oui.
0: Donc, Foxtrot.
2: Park Avenue. Attends.
0: Tango, valse. Cha-cha-cha.
2: Attends, il a un jardin.
0: Non, il a mieux qu'un jardin. Il a
5: une statue.
0: Mieux que ça.
5: Il a un building.
2: Ford. Ah. Non, la tour.
0: Le duel Rockefeller. Il s'appelait Andrews.
2: Vanderbilt.
0: Comment vous
2: dites? Chrysler.
0: Pas Chrysler. Pas Vanderbilt.
2: C'est pas la tour Chrysler.
0: Non.
6: La tour machin, là.
0: Chacun a fait son empire dans une industrie différente. Oui. Hein. Rockefeller, c'était le pétrole. Et l'autre, c'était l'acier. Bon. Ouais, bon.
2: Donc, il a une tour. Est-ce qu'il a une tour?
0: Pas une tour. Il a mieux que ça.
2: Qu'est-ce que c'est que mieux qu'une tour?
6: Un centre.
0: Non, un
6: stade, là.
9: Un quartier. Un quartier par son nom.
0: Et ils sont connus pour s'être longtemps offerts, c'est assez amusant. Au moment de Noël, ils s'offraient des cadeaux de Noël en forme de provocation à chaque fois. Ah. Et c'était la guerre entre les deux milliardaires. C'est souvent le cas, les milliardaires ne s'aiment pas entre eux.
9: Les chômeurs non plus. Hein. si. C'est pas pareil.
2: Ah, je sais ce qu'il a, c'est Carnegie.
0: Pardon ?
2: Carnegie.
0: Andrew Carnegie. Ah, excellente réponse de Christine, bravo.
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0: On va vous trouver une chanson de Georgette Lemaire.
9: Non, c'est bon, merci.
0: Parce que c'est vrai que les plus jeunes qui nous écoutent doivent se demander.
5: C'est quoi son tube?
0: Qui était Georgette Lemaire? Madame.
5: C'est brillant.
0: Vous pouvez me trouver Thierry Leluron qui imitait Georgette Lemaire et Mireille Mathieu qui se tirait la bourre au fameux jeu de la chance. C'était le concours télécrochet dominical de l'époque. Et c'est vrai que Mireille Mathieu avait gagné contre Georgette Lemaire. Bon,
9: Par contre, Mireille Mathieu, je connais.
0: Et la pauvre Georgette Le maire a fini ruiné très très vite.
2: Ah oui?
0: Et au point que François Mitterrand, je me souviens, ça avait fait un scandale, l'avait nommé au Conseil économique et social pour qu'elle ait un petit salaire. oui, je vous jure.
2: C'est vrai. Elle était belle, Georgette Le Maire.
0: Elle était belle, madame. Elle chantait comme ça, oui. Elle était belle, madame.
5: Elle est toujours vivante.
0: Elle est toujours vivante.
5: Donc, non, parce qu'on dit elle était, mais.
6: Elle était belle à l'époque.
5: Oui, mais on peut.
9: J'espère qu'elle n'écoute pas les grosses têtes.
5: Il faut l'inviter.
0: Écoute, peut-être, mais elle comprend pas.
5: Que vous êtes mauvais.
6: Non, mais
5: on vous embrasse, Georgette, on vous embrasse.
6: Elle viendra pas nous casser la figure.
0: Non, mais écoutez, je l'ai invitée, moi, Georgette Lemaire. J'ai beaucoup de respect
2: ça allait.
5: Heureusement.
2: Laurent, qu'est-ce que ce serait si vous vous en aviez pas?
6: Mais il y a des limites.
0: Non, mais vous me connaissez. Je suis prêt à dire les pires conneries. Regardez Isabelle que j'aime. Je dis les pires conneries sur elle. Bon, Georgette Lemaire, c'est pareil. J'ai beaucoup de respect pour cette chanteuse.
2: J'aime bien comparer à Georgette Lemaire.
0: Oh merde!
2: Oui,
0: on a trouvé du Georgette Lemaire. C'est parti, écoutez, monsieur Haas, Georgette.

0: Et maintenant, vous allez écouter Thierry Le Huron qui imitait Georgette Lemaire. Et je crois que dans cette chanson, elle répond à Mireille Mathieu. Écoutez.
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0: Elle a eu un tube aussi, Georgette Lemaire. Ça me revient maintenant. Si vous le trouvez, monsieur Renucci, je crois que son gros tube, c'était Les Millionnaires du Dimanche.
1: Ah oui. Oh.
0: Ça passait régulièrement dans Stop ou Encore le dimanche matin sur RTL. Vous vous souvenez de ça, monsieur Ferrand?
2: Oui, très bien.
0: Les Millionnaires du Dimanche.
1: Les Millionnaires du Dimanche.
3: Ah, c'était en duo avec Philippe Risoli, non?
0: Ah, des millions d'amoureux, je me suis trompé. C'est pas les millionnaires du dimanche.
4: C'est vous, millionnaires du dimanche.
0: Les millionnaires du dimanche, c'est Enrico Macias. Ah.

0: écoutez toujours Fun Radio.
1: Il y a du très mollo. Hein.
0: Des millions d'amoureux. J'ai confondu deux chansons. Des millions d'amoureux et les millionnaires du dimanche. Et vous aussi, Ferrand.
2: Oui, hein. Mais celle-là, je la connais pas.
0: Ah oui, mais les millionnaires
3: du... Ah ouais, mais moi, je veux bien écouter Enrico Macias, alors, avec les millionnaires du dimanche.
0: Ça, vous pouvez chanter, Enrico.
4: Enrico, j'adore.
5: Dès le matin, le dimanche, on est bien.

0: Quand je ressors des vieilleries comme ça, j'ai l'impression d'être Pascal Pro. Oui.
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0: C'est rare, mais c'est aussi un anniversaire qui est lié à l'actualité politique du moment, puisque Joe Biden, qui est encore président des États-Unis pour l'instant, il a 82 ans aujourd'hui. Mais êtes-vous capable de me donner le nom entier de Joe Biden?
4: Joseph Robinette Biden.
0: Bonne réponse.
5: Il a des origines françaises et il s'appelle Robinette. Et d'ailleurs,
6: il a le robinette qui fuit. D'ailleurs,
5: à partir d'un certain âge, on a des problèmes de robinette.
7: Et il paraît qu'il avait une aïeule qui était huguenote et qui a émigré de France.
8: C'est la fin de la France.
5: Même elle n'y croit plus en cours de route.
8: Elle ne croit pas ce qu'elle dit. Elle se lance dans un truc.
5: Tu sens qu'elle lâche en cours de route.
0: Vous avez un tournage. Roselyne, vous avez un tournage aujourd'hui. Parce que, pardon, hein, je vous connais très très bien, vous êtes beaucoup plus maquillée que d'habitude.
9: Oh! Alors là, je sais pas comment.
7: Non, c'est pas
5: démaquillée de la veille, à mon avis.
7: Mais il est con!
5: C'est le maquillage de BFM hier soir.
0: Vous êtes d'accord, Christophe? Ouais.
6: C'est le rose.
7: Et alors, est-ce que c'est bien?
0: Eh ben, vous avez
8: c'est
0: un peu. Vous avez un peu chargé la mule, vous voyez?
5: Vous êtes allé. Disons qu'on se demande si c'est Drag Race.
7: Mais je vous emmerde!
8: Non, mais ça doit être le fuchsia,
6: oui,
8: ou la coupe rose.
6: Ou la truelle.
5: Non, elle est très jolie, arrêtez.
7: Mais
5: vous verrez quand vous aurez son âge.
0: Roselyne, non seulement est très jolie,
5: oui.
0: Et effectivement, elle est toujours maquillée, mais parfaitement, vous voyez. Et là, aujourd'hui...
7: Oui, j'ai un peu chargé.
0: Comment ça se fait? Qu'est-ce qui s'est passé?
7: Bah, je sais pas, je vous dis, j'ai été voir Le Suicidé hier à la Comédie Française, je pense que...
6: Ah, mais là, c'est l'embaumé, là.
0: Aïe, aïe, aïe.
5: Non, mais je suis pas d'accord, mais je trouve qu'elle est très jolie.
7: Je pense que j'ai perdu le sens de la mesure.
0: Ça doit être ça, hein.
7: Ah, oui, c'est
5: non,
7: ça.
5: Mais ça lui va très bien.
0: Bon, en tout cas, bravo pour la réponse à monsieur Robinette, enfin, Joseph Robinette Biden Jr.
10: Pas vrai, quand même, là.
0: Qu'est-ce que vous dites?
10: Ça fait pas tellement vrai, Junior.
5: C'est vrai que ça fait publicité mensongère.
0: C'est pas faux. Une question de géographie liée, là encore, à l'actualité, puisqu'on parle beaucoup du Mercosur, à cause, évidemment, des manifestations d'agriculteurs. Alors, c'est que le Mercosur réunit...
5: Mercosur,
0: si vous voulez, ou Mergosur, si vous préférez.
10: Ou alors sur Mergo, je
6: pense. Ça, faudra aussi voter noir.
10: Ah, non, mais il y a des agriculteurs qui sont...
0: Ah oui, c'est vrai. Ah bah ça, ils sont prêts à labourer. Hein.
6: Ils sont quand même passés de toi, Karine Le Marchand. Hein.
0: Bon, dites, je peux la poser ma question.
7: Oui,
0: alors,
7: allez.
0: Alors, il y a 5 pays dans le Mercosur. Je ne vous ferai pas l'affront de vous demander...
10: Évitez l'humiliation.
0: Vous les connaissez, Barbier, les 5 pays.
11: Brésil, Argentine, Uruguay, Paraguay. Le 5e, c'est le Chili ou la Bolivie?
0: Bolivie. Brésil, Argentine, Bolivie, Paraguay, Uruguay. Et ma question porte évidemment sur le pays le moins connu des 5, le Paraguay.
11: Eh oui.
0: Quelle est la capitale du
6: Asuncion.
0: Paraguay?
6: Asuncion.
0: Oh, bravo. Asuncion, bravo.
5: Non mais Laurent,
0: oui,
5: vous nous dites le moins connu comme si on connaissait par cœur l'Uruguay.
6: Oh bah, Montevideo,
5: vous connaissez Bolivie,
0: la base. D'abord, moi j'y suis allé en Uruguay pour
5: tout vous dire. Tout le monde n'y est pas allé.
0: Ah bah, moi j'ai eu cette chance au moment de la Coupe du Monde de football.
5: Ah, c'est bien.
0: Bah, voilà. Et en plus, je suis allé voir France-Uruguay en Uruguay. Enfin, ça se jouait pas en Uruguay.
10: Bah, hein. Vous auriez dû rester en France. Mais non, France, ça Uruguay.
11: Vous l'avez vu à la télé, quoi. Là-bas,
0: mais non, c'est idiot ce que vous dites, ça se jouait en Russie.
6: Bah oui. Oui, parce que nous, quand
10: est-ce que vous faisiez un Uruguay pour voir France Uruguay?
5: Mais quel est l'intérêt d'aller en
0: Parce
5: en
0: que je vais à toutes les Coupes du Monde de football.
5: Oui.
0: Mais je n'avais pas envie d'aller chez Monsieur Poutine pour voir cette Coupe du Monde de football. Et j'ai préféré aller la voir dans les pays d'Amérique latine. Ah, et donc je suis allé voir.
7: Vous les regardiez à la télévision?
0: Bah, oui, absolument,
10: alors.
0: Oui.
10: Mais ça peut pas faire de rester chez soi.
0: Mais non, parce que je suis allé voir, par exemple, France-Argentine. En Argentine,
5: oh là là,
0: avec des supporters argentins.
5: Ça, c'est
0: autour.
5: Le luxe, hein, comme
0: France,
5: talent.
0: France-Uruguay en Uruguay.
5: France-Brésil au Brésil.
0: Non, parce que c'était France-Croatie au Brésil.
11: Ouais, ouais, ouais.
5: Ah, c'est très
11: c'était la finale. Ouais. Il vaut mieux voir France-Croatie au Brésil que France-Brésil en Croatie, à choisir.
0: D'ailleurs, faites pas l'innocent, vous étiez là, Gazan.
11: Ah, mais complètement. Moi, je vous laissais. J'étais juste derrière vous.
5: Mais quand c'est gratos, il est là, Gazan.
0: Hein. Bah, vous intéressez pas au foot, je vais pas vous inviter.
5: Ah non, mais je serais pas venu.
0: Ah bah voilà.
5: Ah bah je serais peut-être venu en Uruguay pour aller dans des bars, aller à la plage, mais pas pour regarder le match.
0: Oh ça, je suis pas sûr que l'Uruguay pour aller dans
5: la
0: des
5: plage,
0: bars.
5: Non.
11: Si,
5: c'est
11: si,
5: pas
11: si,
5: bien.
11: Ah si, Montevideo, c'est une très belle ville.
0: Ah oui, oui, oui. Ah, j'ai pas eu le temps de voir.
5: Alors. Ah bah oui, vous y êtes allé que pour regarder la télé.
0: Oui, absolument.
5: Et après vous me dites, ah mais je connais bien l'Uruguay. Le gars, il a passé sa journée devant une télé Panasonic.
11: Non, regarder la télé dans un pays dont la capitale est Montevideo, c'est assez logique.
5: Oui. Alors, meilleur van.
0: On vous avait dit pas l'humour, Barbier.
10: On avait dit deux trucs. Ouais. Pas l'humour et stock. Pas la chanson.
0: Mais je note, monsieur Beaugrand, que vous êtes vraiment là pour me contredire.
7: C'est sa fonction.
0: Exactement. Parce que moi, je confirme que sur les cinq pays en question, c'est quand même le Paraguay qu'on connaît le moins. Vous connaissez mieux le Paraguay que l'Uruguay.
5: Mais je connais ni l'un ni l'autre.
0: Ah, non,
5: je connais non, juste.
0: Vous avez connu des Paraguays, peut-être.
11: Ou des Baraguais.
5: Des Baraguais.
11: Des Baraguais, ouais.
5: Il y en a dans le monde entier, vous savez.
0: Ah oui, c'est vrai.
5: Il faut bien les chercher. Oh.
0: À Moscou, c'est plus dur.
11: Ah, il y en a.
5: Il faut les chercher.
4: Bonjour, bienvenue. Toi, enlever vêtements et moi, te montrer puissance russe. Oh là là.
11: Toi, aimer les roquettes.
10: En Afghanistan aussi, c'est un peu plus grave.
5: Oui, ça, j'avoue. On peut passer une autre question, ça m'arrangerait.
0: D'abord, je fais ce que je veux ici.
5: Ah oui. Oh. Ouais.
0: Quand vous animerez cette émission, Beaugrand, je sais que c'est votre rêve de me voir
11: c'est
0: crever.
11: Brutus. Non, Brutus Beaugrand.
5: Arrêtez de dire ça. Il y a un monsieur sur Facebook, sur la page des grosses têtes, qui m'insulte en disant, mais Beaugrand, on le sait très bien, vous n'attendez qu'une chose, c'est que le patron crève pour vous piquer sa place. Ah, alors que ce n'est pas vrai. Vous, si vous dites ça tous les jours, la direction va finir par le croire.
0: Je vois bien votre ambition. Oh, la direction, il y en aura eu 10 de changer avant que vous me remplaciez.
5: Voilà. Ça, c'est pas impossible.
11: Ça grattait à la bonne porte.
5: Non, mais
0: et puis, je vous signale que vous n'êtes pas seul sur le coup. Il y a Johan Rioux aussi qui veut ma place.
10: Non. Il n'y a jamais de femme.
5: Oh bah essaye.
10: Non, sûrement pas. Mais non, mais c'est vrai, il y a ça.
0: Ça serait génial. Si vous parlez. Un jour, je vous laisse la place. Non. Juste, c'est vous qui connaissez le mieux l'émission, vous pourriez.
10: Ah oui, mais je pourrais jamais faire ce que vous faites.
0: Ah bon, vraiment? C'est vrai.
11: Ouais.
0: Non, je vois bien poser les questions pour les citations.
10: Qu'est-ce que t'as dit? J'ai gagné un livre.
0: Ben voilà, bonne réponse, bonne question d'Isabelle Mergo.
1: À suivre.
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0: Il y a une question foot pour que Monsieur Rioux brille un peu. Peut-être vous connaissez John Osborne qui a été un gardien de but donc dans le foot, gardien de West Bromwich Albion. Je ne sais pas si vous connaissez ce club, un club anglais.
5: La perfide Albion.
0: West Bromwich Albion. Et il y a une photo parce qu'il y a une petite rubrique que j'aime bien sur Twitter qui s'appelle un truc de foot. Je ne sais pas si vous suivez cette.
11: J'adore, c'est un copain qui le tient, Germain Rigoni. Je te salue, Germain.
0: Ah bon?
11: Mais oui, putain. Mais je l'adore. Mais je le kiffe, c'est un canet, il bosse à France Bleu, Normandie.
5: Mais c'est bon, on va pas
11: le dire. C'est génial, il adore le foot, il est très sympa.
0: J'ignorais, mais en tout cas, je me suis abonné, parce qu'on s'abonne sur Twitter, et évidemment, à ceux, il n'y a pas que des trucs chiants. C'est vrai que les gens qui vous insultent, tout ça, c'est pénible, mais quand en revanche, on est intéressé par des vrais sites d'infos, il y a quand même des tas de choses formidables.
7: Oui, mais c'est dur de passer entre les gouttes, vous voyez.
0: Oui, mais un truc de foot, par exemple, c'est intéressant. Là, il y a une photo de John Osborne. de ce gardien de but. Et il est en train de faire un truc incroyable sur cette photo. Que fait-il?
12: Alors, c'est pas pour une histoire où il y avait du brouillard et tout le monde est rentré au vestiaire et lui, finalement, est resté pendant des heures.
0: Ça, c'est aussi une histoire bien connue, mais non. Rien à voir.
12: Il fait pipi dans les filets.
0: Il fait pas pipi dans les filets.
13: Est-ce qu'il a le ballon à la main?
0: Non.
14: Il est tout seul sur la photo?
0: Alors, sur la photo, on voit du public derrière. Lui, il est devant ses buts. Et qu'est-ce qu'il fait?
14: Il fait le poirier.
0: Non.
13: Il a une robe?
14: Il baisse son short?
0: Non.
13: Est-ce qu'il est habillé normalement?
0: Ah oui, il a son short,
12: c'est choquant. C'est choquant.
15: Est-ce que c'est choquant si on fait ça, mais pas sur un terrain de foot?
0: Non, ça, alors c'est pas choquant sur un terrain. Il y a rien de choquant de toute façon.
13: Mais c'est surprenant. Mais
12: ah, il fume.
0: Il fume une cigarette dans ses buts. Bonne réponse.
15: J'adore.
16: C'est génial.
15: On adore Jonas Bond.
13: Le mec, il est à la cool.
16: Classe, à l'anglaise.
13: C'était en quelle année ça?
0: Alors c'est vieux, c'était en 1972, mais c'était autorisé à l'époque.
14: On avait le droit.
12: Ouais, mais il y a toujours eu un peu des Uber Lulu où on peut faire
0: des Uber Lulu.
13: Uber Lulu, pas Uber Lulu.
16: N'importe quoi.
13: Des Uber Lulu.
12: Mais j'ai jamais su prononcer
0: Uber Lulu. Uber Lulu, c'est une pute qui travaille.
16: qui te dépose en bas chez toi.
13: C'est Hurlu Berlu.
12: Je fais votre rire.
16: Non, ce n'est pas ça non plus, le rire.
0: Pour Brigitte Minouflet maintenant.
15: Oh, c'est mignon, Minouflet.
0: C'est mignon, Minouflet. Ma Minouflet habite Saint-Jean-de-la-Ruelle, dans le Loiret. Et peut-être avez-vous lu cette interview il y a quelques semaines de quelqu'un qui a été le fondateur du SNEG, le SNEG.
13: Ah, le Syndicat National des Entreprises Gays.
16: Eh bien joué.
0: Excellente réponse de Christophe Beaumont.
15: Oui, excusez-moi, mais avantage.
13: Et vous parlez du monsieur qui a vendu son bar, là, non, c'est ça?
0: Exactement, je me suis dit que j'allais vous en parler, monsieur Beaugrand, parce que vous connaissez évidemment par cœur tous ces établissements.
13: C'est l'Open Café.
0: Voilà, un emblématique bar gay ferme ses portes dans Paris.
16: Ah merde, c'est fermé. Putain, on va aller où? Il nous reste quoi?
0: Ça s'appelait l'Open Café.
13: Ouais, l'Open Café, ça faisait un angle, pas loin de la rue Sainte-Croix de Bretagne, rue des Archives. Ah oui, c'est à côté du Cox, rue des Archives.
15: Mais excusez-moi, pourquoi ça fait la une d'un jour?
0: Parce que, petit à petit, ce quartier du Marais qui est longtemps été réputé comme le quartier gay de Paris, petit à petit se transforme en quartier plus de boutiques.
13: C'est la gentrification du quartier. Tout est racheté par des boutiques de luxe.
0: Ça devient de moins en moins gay.
16: Et qui c'est qui tient les boutiques de luxe?
15: On
13: va dire que c'est une autre communauté qui en remplace une autre.
16: Non, mais même pas, t'as raison.
15: Excusez-moi, les gays, ils avaient remplacé l'autre communauté qui était dans le Marais avant.
13: Non, mais ils sont toujours là, à côté.
16: Oui, c'est vrai, ils sont à côté.
0: Le Syndicat National des entreprises gays, le SNEG, a été fondé par ce monsieur.
15: C'est quand même un drôle de nom.
0: Le SNEG, donc c'est exprès, je pense.
15: Ah ouais, ils ont de l'humour.
0: Et lui était patron de l'Open Café. C'est lui aussi qui avait, alors ça j'ignorais aussi, ouvert cet endroit qui s'appelle. Ah non, le dépôt, ça je connais, mais. Oh non, je ne vais pas dire ça.
13: T'es déjà allé au dépôt?
0: Comment vous connaissez le dépôt?
16: Moi je connais le dépôt, je connais même le Cox.
13: Mais c'est connu le dépôt. Le Cox c'est différent, c'est un bar normal. Le dépôt, pardonnez-moi, c'est un endroit où tu ne bois pas forcément que de l'alcool ou que tu bois d'autres trucs.
16: Je crois que tu peux aller au dépôt sans participer à rien du tout.
13: Et alors le dépôt, si tu vas au sous-sol, il se passe des choses visiblement.
16: Voilà, t'as un étage où ça va, c'est
0: comment
16: cool.
0: Comment ça vous dites visiblement?
13: Mais parce que j'y suis allé il y a très longtemps. Non mais c'est vrai.
16: Non, mais c'est vrai que c'est
13: j'y suis allé il y a très longtemps avec le garçon qu'on avait partagé.
15: Mais attendez,
13: il y a des
15: glory halls. Vous voulez dire c'est des backrooms en fait?
13: Oui, c'est ça.
16: Oui.
12: Mais c'est quoi un backroom?
13: C'est quoi un backroom?
16: Ah bah on va t'emmener, ça va te faire tout drôle.
0: J'ai une copine. C'est pas lui que ça va faire tout drôle.
16: Alors, même en bas,
15: moi j'ai une copine qui est allée.
0: Même dans le noir, on le reconnaît. Hein. Alors, il a créé aussi. Alors, moi j'ignorais cet endroit. Un endroit qui s'appelle le Red Bar.
13: Ah bah oui, le Red Bar avec des messieurs qui sont sous des douches.
15: On est allé à Lille.
0: C'est lui qui a importé de New York le spectacle du Go-Go Dancer sous la douche.
15: Ah, on a fait ça
0: à Lille.
15: Oh, c'était génial.
12: Qu'est-ce que vous avez fait?
15: Un shower bar. Ah,
16: génial.
15: Alors en fait, donc tu vas, c'est un bar. Il y a des, comme son nom l'indique, il y a des douches. Et il y a un monsieur qui est habillé. Il a un petit slip un peu rikiki.
13: C'est tout ce qu'il a.
15: Il se douche devant toi pendant que tu bois un verre.
13: Il se frotte un peu.
15: Et à la fin,
0: on a des sorties culturelles.
13: Mais alors,
15: si je comprends pas. visite, on visite.
13: Non, mais Caro, si t'aimes ça, il y a ça à Paris, hein.
15: Non, j'aime
14: ah
15: ça.
14: Bon non, c'est bien.
15: J'ai trouvé ça sympathique, je vais pas passer ma soirée à ça.
12: Mais attends, il faut payer le mec aussi ou pas? Alors,
13: non, non, non,
15: le...
13: non.
15: Je fais rien du tout.
16: Le verre.
15: Donc
16: le
15: mec qui vous a invité.
8: Non, mais arrêtez-le.
16: Il va mal le faire.
8: Arrêtez-le.
13: Il a pas tout à fait le même physique que toi, le monsieur qui est sous la douche.
15: Oui.
13: Pas tout à fait.
14: Moi, j'y suis allé, mais c'est Martine Roubry sous la douche. Je vais lui faire avoir.
0: Mais je savais pas que c'était ce monsieur et qu'il avait ramené ça de New York.
13: Je savais pas non plus. Hein.
0: Le principe du spectacle de Go-Go Dancer sous la douche.
15: Mais pourquoi c'est interdit aux femmes? Pourquoi moi j'ai pas le droit d'aller dans une
13: backroom? Non, non, non.
16: Dans une backroom,
13: c'est fait pour regarder. Non, mais c'est fait pour de la
0: con. Et on voit rien comment vous pouvez regarder.
16: Bah, ah, ils vont commencer à tâter, ils vont dire oh, il y a un truc bizarre.
12: Mais je comprends pas du tout ce que je veux dire.
16: Il y a plusieurs personnes qui sont des.
13: Non, mais il y a. Non, en revanche, il peut y avoir un truc. Il peut y avoir un.
16: Oh non, pardon. Dis donc, il y a un quart d'Hollandais qui vient d'arriver.
13: Non, mais il peut y avoir un truc intéressant pour Johan parce que c'est dans le noir. Il y a des trous, des trous dans lesquels tu peux glisser ton sexe.
14: Ah, ça, c'est
13: et,
14: bien.
13: Et
14: c'est
13: quelqu'un s'en occupe de l'autre côté comme
12: non,
13: ça.
12: Non, c'est pas vrai.
16: Tu connais, t'as jamais
14: moi,
16: vu
14: j'ai
16: des
14: essayé, glorioles. Mais je passe pas de l'autre côté. Je m'arrête au milieu de la cloison.
0: Mais Laurent, attendez, je vous rassure, Yohann, c'est pas vous qui percez le trou tout seul.
13: Le trou est
12: oui,
13: déjà
12: mais si c'est dans le noir, quel est l'intérêt?
16: Mais ça, ça existe même chez les hétéros, t'as souvent des glorioles.
12: Ouais. Ah oui, des quoi, ah, des glorioles?
13: Non, glory hole.
12: C'est quoi, gloriole? Bah, vous parlez français, parlez.
15: Mais c'est super, Lulu.
0: Bonjour, madame Hubert Lulu. Est-ce que vous avez des glorioles? On n'y arrivera jamais.
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0: À une question culturelle pour Anthony Guérin qui habite l'île Jourdain dans le Gers. On est dans la mythologie grecque, je sais que ça.
15: Ah,
0: Paul Elkarat maîtrise.
15: Il et moi j'aime, mais je ne maîtrise pas.
0: Alors par exemple, la déesse Athéna a inventé l'holos. Mais qu'est-ce que l'holos?
13: L'holos?
15: Oui, c'est le reflet, puisque c'est ce qui a donné le mot hologramme.
13: Ah, pas j'imagine.
16: C'est l'eau pour les chiens, il y a le nonos, ouais, c'est l'holos.
15: Et holos, H-O-L-O-S?
0: Non. L'apostrophe A-U-L-O-S. La déesse Athéna a inventé l'holos. On faisait même des concours d'holos. Mais qu'est-ce que l'holos?
16: Est-ce que c'est une note spéciale?
12: Avec des bagarres.
0: Des bagarres, non.
13: Un instrument de musique?
0: Un instrument de musique, oui.
13: Oui. Wow. Donc des concours de chant?
0: Alors, c'était pas des concours.
13: Des concours de...
16: Ah, c'est pour les sirènes, pour
13: non,
16: les sirènes.
13: Des concerts, quoi.
0: L'holos, c'est un instrument de musique.
15: C'est une harpe!
0: Alors, pas une harpe.
13: Une lyre.
0: Pas une lyre.
13: Une flûte.
8: Un violon.
13: Une flûte.
0: Ah ouais. C'est une flûte, l'holos.
15: Et ah ouais, la flûte à l'holos.
12: Ils organisaient des concours de l'holos?
0: Oui, et d'ailleurs, dans la mythologie, on raconte qu'il y a eu un concours qui a opposé Apollon à quelqu'un qui s'appelait Marcias.
13: Marcias, ouais.
0: Et Marcias
16: Enrico Marcias.

0: Et c'était la Grèce à un incroyable talent.
1: C'est un satyre qui a perdu le concours.
2: Alors vraiment, je suis très content d'être dans l'Iliade. Ça me fait tellement plaisir. Qu'on parle de moi déjà à cette époque, vraiment. C'est un grand honneur, Laurent Ruquier.
3: D'être dans l'Iliade et Walt Disney.
2: Ouais, l'Iliade. Vraiment, merci.
3: Martias. Qu'est-ce qu'il fait, Martias?
1: C'est un satyre.
3: Alors, il ramasse l'holos qu'a jeté Athéna, la flûte, si vous préférez. Il ramasse la flûte et il commence à en jouer avec une telle grâce que tout le monde est captivé. Mmh. Et on déclare qu'il a plus de talent à la flûte qu'Apollon lui-même.
1: Ouais,
3: si bien qu'on va faire un concours et on va finir par déclarer Apollon vainqueur, sauf une personne. Quelqu'un qui avait tranché en faveur de Martias.
1: Je sais. Et on va lui faire pousser des oreilles d'âne.
3: Et c'est qui?
1: Ah oui. Midas.
3: Le roi Midas. Oh, bonne réponse. Ah ouais. De Paul Elkarat.
1: Il faut savoir que Martias, à la fin, pour son impertinence, sera écorché vif par Apollon.
3: Exactement.
4: Bah, c'est mérité.
3: Les muses ont déclaré Apollon vainqueur, même si c'est Martias qui jouait mieux. Parce que
5: c'était le patron.
3: Parce que c'était le patron. Donc, on va punir Martias.
4: Ça vous dit beaucoup sur quand vous nous demandez est-ce que je chante bien. Et quand vous dites oui.
5: Oui, et quand vous nous demandez est-ce que j'ai un bon accent anglais.
4: Ah ouais. Oui, merveilleux, patron.
3: Je suis assez lucide là-dessus, voyez-vous.
4: C'est vrai.
3: J'ai pas vraiment besoin de vous demander votre avis là-dessus. Quand je m'en rends compte tout seul.
1: Après, si Laurent s'éloigne, je le remets, y a pas de problème.
3: Quoi donc?
1: Par exemple, vous vous mentez à vous-même, moi je sais vous dire que c'est pas vrai.
3: Ah, ça c'est vrai. Parce que
1: je suis très honnête.
3: Si vous êtes le plus honnête ici.
1: Voilà, ouais, exactement.
3: Parce que vous pouvez pas faire autrement en même temps.
1: Ouais, exactement. Voilà,
0: c'est parce que très énervant au passage. Hein,
1: parce que
3: le petit, c'est normal, le petit n'a pas de filtre. Donc
1: ouais,
3: on est sûr qu'il vous dit la vérité, lui. C'est ça
1: c'est pour ça
3: bien.
1: Que je me suis fait écorcher tout à l'heure.
3: C'est pour ça que je le garde, parce que tous les autres sont des gros menteurs.
5: Oh non.
3: Il serait capable de vous faire croire qu'on est le 2 janvier.
4: Ah, ils sont assez ignobles pour ça.
3: Alors donc, je raconte, j'en reviens à Martias donc. Hein.
2: Oui, alors pas de problème. Parlez de moi, vraiment, ça me fait trop plaisir.
3: Effectivement, on déclare vainqueur Apollon pour faire plaisir à Apollon, alors que c'est Martias qui joue mieux de la flûte, de l'holas. Et Apollon va donc faire écorcher vif Martias, clouer sa peau à un pin, l'arbre de la déesse. Et il y a effectivement des représentations où on voit Martias, les mains en l'air, attaché, c'est terrible. Oui. Tout nu, d'ailleurs, il a un petit kiki.
1: Oui, et mais il y a une sculpture qui montre ça.
3: Oui, au Louvre, on peut la voir au Louvre. Martias.
4: Il y a le sexe d'Enrico Martias au Louvre.
1: Martias écorché. Martias écorché.
4: La pique a écouté que d'une oreille.
3: Et alors, et oui, ils ont mis un audiophone en entendant. Ah, que sont jolies les filles de mon pays. La la la la la la la la la.
0: Allez, Paul, dis-lui qu'il chante mal.
1: Oui, oui, d'accord. Ok.
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4: Et on voit jamais leur keuf qui joue. Ça fait 40 ans que je viens là, j'ai jamais vu leur keuf.
7: Ils sont tout petits dans une boîte.
4: Il y a quand même une imposture là.
3: Ils sont dans la fosse.
1: C'est des nains là, tu vois.
7: Ils sont tout petits dans la
1: fosse. Ils ont des petits instruments.
3: Ils sont dans la fosse là, au fond de la salle.
4: Non, mais j'en regrette ça quand même, parce que depuis le temps, RTL devrait quand même un jour nous mettre un orchestre qui joue ça devant nous. Merde.
3: Faire du live, vous avez raison.
4: Ouais, parce que.
3: En attendant d'avoir un véritable orchestre, direction Bouc Bélair. À Bouc Bélair, c'est pas loin de chez vous, ça.
2: C'est à côté d'Aix-en-Provence.
3: Voilà, dans les Bouches du Rhône.
4: C'est pas loin, c'est très joli.
1: Pas loin.
4: C'est pas loin.
3: Dites, vous êtes de Marseille même ou de la région marseillaise, vous, Ise du Panier?
7: Moi, je suis du Panier, c'est le village qui est dans Marseille.
3: Le quartier.
7: Au-dessus du Vieux-Port.
4: Le Panier, c'est le cœur de Marseille.
7: Oui, c'est là.
8: C'est le quartier qui a inspiré le Mistral dans Plus belle la vie.
7: Exactement. Voilà. Et là où il y a tous les Fachoumacs ou les Cacous.
8: Les Fachoumacs.
7: Oui, les Sendoissibag, tu sais, les voyous à l'époque. Il y avait, c'est là qu'on a tourné les films de Borsalino.
1: Ouais, il est bien rempli le panier.
4: Et c'est où,
2: Caroline adore Marseille.
4: Port, c'est où le panier?
2: C'est juste au-dessus du panier. C'est derrière la mairie.
4: Quand tu remontes la Canebière alors.
1: Non,
7: de l'autre côté.
2: En bas.
7: Il y a le Mucem.
2: Je partirai pas en bateau avec lui.
4: Il y a le Mucem.
2: Pardon, mon capitaine.
4: Tu allais à Marseille, t'étais pas né.
2: Bah ça, je sais très bien.
3: Vous demandez, vous avez déjà mouillé, j'imagine, à Marseille.
4: Moi j'ai couru avec Gaston Defer dans le temps.
9: Et alors effectivement, je me rappelle du petit là, le petit marin avec son pompon. On s'était bien amusé ensemble. Hein. On avait bien couru sur la Canebière.
4: Oh,
9: il est pas mal le petit là. Et alors la vieille pute, je l'aime bien. Elle est sympa.
10: sympa ou pas?
5: Elle est pas vieille.
3: Elle est pas vieille. Ah non, mais c'est de vous dont il parlait. Caroline.
10: C'est drôle.
3: Vous avez vu comme je vous défends, Madame Dupanier.
7: Merci beaucoup.
3: Vous pouvez compter sur moi.
7: Je sais, ça se voit dans votre regard que vous avez le béguin, comme on disait à mon époque.
3: N'exagérons rien non plus.
7: Ça me rappelle une chanson.
3: J'ai peut-être le béguin, mais j'y tremperai pas mon sucre.
7: Ce n'est qu'un béguin, rien qu'un petit béguin, juste une amourette.
3: Vous êtes toujours là, Monsieur Borot ?
11: Oui.
3: Ah, bonjour, Monsieur Borot.
11: Bonjour à toute l'équipe. Ça fait plaisir d'être accueilli par Ziz et Titoff.
3: Vous les connaissez évidemment, puisque vous êtes dans les Bouches du Rhône, tout est parti de là, de Bouc-Bel-Air. Qu'est-ce que vous faites à Bouc-Bel-Air, Monsieur Borot ?
11: Ben, je suis prof de maths.
3: Professeur de mathématiques. Et vous allez avoir un esprit de déduction forcément formidable pour tenter d'éliminer au fur et à mesure 5 grosses têtes et n'en garder qu'une, celle qui vous aura dit la vérité sur son parcours. On commence par Mme Aziz Dupanier.
7: Alors, mon cher Eric, mon nom de scène Dupanier fait référence à ma carrière de basketteur aux États-Unis que j'ai eue avant de me lancer dans le spectacle et la chanson.
3: C'est plausible. Florian Gazan.
12: Oui, alors c'est moi qui héberge Lionel Messi à la maison le temps qu'il se trouve un petit appartement. Hein.
3: Olivier de Kersauzon.
13: En 78. C'est vachement crédible. J'ai tourné dans le clip des Village People. C'était In the Navy. Ah oui.
14: In the Navy.
13: Ah, je suis de 70. 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La la la la la la. 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
3: Maintenant que vous me le dites, je crois que je vous reconnais. Oui, oui.
7: C'est le marrant. Il y a laissé des plumes, Laurent, non ?
14: Je me rappelle, on y était ensemble.
3: Caroline Diamant.
13: C'est la chanson du pédalo.
3: Caroline.
15: J'ai passé un nouveau test de QI. Eh bien, je vous annonce que je n'ai pas 130, mais 190. Le vétérinaire qui m'a fait passer le test m'a dit que c'était exceptionnel.
3: Christophe Beaugrand, maintenant.
16: 5 ans avant l'apparition de la pandémie dans le pays, j'ai présenté l'émission « La France passe le test ».
3: Et on termine par Titoff.
17: Alors, l'Olympique de Marseille m'a appelé pour que je devienne le nutritionniste du PSG.
3: Ben voilà, vous voyez.
12: C'est vrai que Dimitri Payet fait mince à côté de toi.
3: Ça me paraît assez simple. Hein. Dites donc, vous moquez pas du poids de Dimitri Payet.
12: Il est très bien, il est très bien.
3: Parce que j'ai vu le poids de Neymar sur le terrain. Il a pas mangé que des haricots pendant l'été.
12: De toute façon, Neymar, tant qu'il a la barbe, il est bouffi.
17: Ah,
12: c'est
17: vrai.
12: Quand il va maigrir, il va se raser.
3: Ah, c'est ça alors.
12: Ah, il planque le double menton avec la barbe. Ça,
17: Puis là, les boîtes de nuit ont réouvertes.
3: Bon, pendant ce temps-là, Eric, en tout cas, réfléchit. Et je pense qu'il a forcément le nom de la grosse tête qui lui a dit la vérité.
11: Oui, j'aimerais beaucoup aller voir Titoff et Ziz en spectacle, mais je pencherai plutôt pour Christophe Beaugrand aujourd'hui.
3: Alors, est-ce que Christophe Beaugrand a bien animé une émission qui s'appelait « La France passe le test » il y a 5 ans ?
16: Eh bien oui, je confirme. C'était avec Carole Rousseau et justement, c'était un test de QI en direct.
3: Avec Carole Rousseau ?
16: Avec Carole
12: Rousseau. C'est pour ça qu'ils vous ont pris.
16: Et on a fait un autre sur la culture générale et ça, voilà, il y en a eu 2.
3: Eh ben voilà, bravo Eric.
12: Bravo, Eric.
3: On vous embrasse, bravo encore.
5: Bravo Eric.
14: Bravo!
17: Bravo! Bravo!
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3: Ah, voilà une question pour Monsieur Charles Cator, qui habite Villevorde en Belgique, qui a dit: avec tous les maillots de Messi et Ronaldo que j'ai, je peux m'acheter une villa à Los Angeles. La première fois, je vais voir Ronaldo, il accepte facilement, on rejoue, je lui redemande, il me redonne un maillot. Il est super respectueux, il récupère le mien à chaque fois.
18: Ben, c'est pas Adil Rami ?
3: Oui, c'est Adil Rami.
19: Bravo. Mais moi, je comprends pas ce que tu as voulu dire.
17: Mais est-ce que tu comprends le français,
19: c'est
17: déjà?
19: C'est trop compliqué.
3: Il aurait eu le maillot des... Non, mais vous avez combien de maillots, alors, de Messi et de Ronaldo?
17: Je dois avoir, je crois, 3 ou 4 maillots de Messi. Et peut-être pareil.
3: Les joueurs, faut qu'on vous explique, chère Marcella. À la fin d'un match, les joueurs s'échangent leurs maillots. On pourrait faire ça, d'ailleurs, à la fin des grosses têtes, nous aussi.
17: On change des slips. Est-ce que vous savez que nous, on s'entraîne avec des slips? Et que chaque slip est numéroté?
3: Comment ça?
17: Ah, bien sûr. Par exemple, on arrive le matin dans le vestiaire et puis il y a des gros tas de slips en plein milieu. Et puis tous les joueurs arrivent.
3: Jésus et ses

0: On n'est pas faite pour être regardée, mais pour qu'on y passe.
1: C'est quelqu'un qui aimait bien qu'on le regarde.
2: C'est un politique.
1: C'est un politique.
0: C'est un Anglais, effectivement, très, très, très raffiné, célèbre pour son esprit, mais qu'on a rarement cité ici aux Grosses Têtes.
3: C'est un humoriste anglais?
0: Non, pas un humoriste, un dramaturge. Voilà pourquoi je compte sur vous, monsieur Barbier.
2: Ah, bah, c'est Shakespeare.
0: Ah, oh bah oui, Shakespeare.
1: Ah, oui.
0: Qui voulait passer à la télévision.
3: Est-ce qu'il est vivant?
0: Alors, non, il est mort quand même. Il est mort en 73. Il est mort à la Jamaïque, voilà. D'ailleurs.
3: Jamaïque. C'est pas Harold Pinter qui meurt.
0: C'est pas Pinter. Non, alors il faisait plus du boulevard, voyez-vous. Genre Sérénade à Troyes.
1: C'est pas Coward?
0: Noël Coward. Elle n'en revient pas elle-même.
4: Mais c'est qui Shakespeare?
5: Non, c'est pas vrai.
2: C'est le frère de Britney Spears.
1: Oh, putain,
5: non, mais les gars.
4: Non, mais Shakespeare, je connais, mais Shakespeare.
0: Il a raison. Qui a mal prononcé Shakespeare?
4: C'est moi, sûrement c'est moi.
0: Bah oui, forcément.
5: Mais
0: oui.
5: Écoute, pour quelqu'un qui ne lit jamais aucun livre, tu peux pas faire les précieux non plus, Radhi, hein.
0: Adil Rami.
4: Non mais je connais Shakespeare parce qu'ils ont fait un Disney sur Shakespeare, donc ça va, je connais. Ça s'appelle Gnoméo et Juliette.
0: La dernière pour aujourd'hui, qui a dit la principale cause de mortalité chez les mannequins est la chute à travers les grilles d'aération sur les trottoirs.
3: Est-ce que c'est un mannequin?
0: Non, c'est un Américain qui a dit ça.
6: Un photographe?
1: Woody Allen?
0: Pas Woody Allen, pas photographe.
2: Ricky Gervais.
0: C'est Ricky Gervais. Bonne réponse de Jean-Philippe Janssen.
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0: Vous êtes allé voir son film, Ariel?
1: Non, pas encore.
0: Ah ben voilà.
1: Vous l'avez vu?
0: Entre réalisatrices, quand même, un peu de solidarité.
2: Oui,
0: aller voir le film de votre consoeur.
1: Oui, d'accord.
9: Moi, je l'ai vu et c'est très beau.
0: Ah oui, c'est très joli.
2: La bande-annonce donne très envie.
0: Ah ben, vous voyez.
2: Ah oui.
0: Voyez.
2: Les costumes sont magnifiques, les hommes sont très
0: jolis. Elle va encore être jalouse, l'autre.
2: Mais non, mais moi, j'ai adoré son film. Alors, elle le sait, je lui ai dit.
9: Mais elle fait des films, elle est normale.
2: Bah oui, hein.
9: Ah bon?
2: Oui, pas tous les ans.
0: Et Isabelle Mergo aussi.
9: Oui, Isabelle Mergo,
0: je sais. Et quand est-ce que vous faites un film avec nous tous, avec toutes les grosses têtes?
2: Oui, tiens. Belle.
1: Non, j'aimerais bien avoir un peu de succès dans ma vie.
0: Justement, détrompez-vous.
1: Mais justement, j'ai une idée, mais ça va pas vous plaire.
0: Ah bon, bah alors voilà autre chose. Pourquoi ça va pas me plaire?
1: Parce qu'on vous enterre.
0: Bah écoutez, si c'est au début du film, au moins je serai pas compromis trop longtemps. Allez, une première citation pour madame Caroline de Berck, qui habite Loune Plage. C'est dans le nord ça, Loune Plage?
2: Loune.
0: L-O-O-N.
2: Loune Plage.
0: Alors qui a dit, le chinois n'est pas si difficile que ça. Ping, ça veut dire tennis, et pong, de table. Et tout est à l'avenant.
1: Jean-Yann,
0: non.
9: Pierre Dac.
1: Martin.
0: Non.
2: Des proches.
0: Alors, non.
2: Quelqu'un qui nous a quittés.
9: Francis Blanc.
0: Non, pas du tout.
1: Non, il est toujours là.
0: Qui est toujours là.
1: Sportif.
0: Et quand vous dites parmi nous, on peut pas dire mieux.
9: Isabelle Mergo.
0: Mais non.
2: Jean-Phi.
0: Mais non.
1: Alex Vizorek.
9: Laurent Ruquier.
0: Mais non.
9: Ah. Mais non, parmi nous dans les Grosses Têtes,
1: parmi
9: pas ici
1: nous,
9: ce soir.
0: Et pas seulement, il y a un double sens à parmi nous.
9: C'est quelqu'un qui a
1: parmi
9: dans nous. Dans
2: Jésus.
0: Mais non.
2: Parmi nous.
1: Qui est descendu parmi nous.
9: Si, Philippe Gueluc.
0: Philippe Gueluc. Bonne réponse. Alex Vizorek, et oui, parmi nous, puisque...
1: Mais oui,
4: oh là là, le jeu
1: minou,
4: de
1: minou.
0: Puisque cette phrase est une phrase du chat.
2: Et oui.
0: Je viens de recevoir le nouvel album de Philippe Gueluc qui était sur mon bureau ce matin, Le chat et ses 40 bougies. C'est l'album anniversaire.
9: J'ai pas compris.
0: Et c'est dans le nouvel album du chat que j'ai trouvé cette phrase. Le chinois, ce n'est pas si difficile que ça. Ping, ça veut dire tennis, et pong, de table, et tout est à l'avenant. Écoutez, franchement, voilà encore un bel album, très drôle. Merci Philippe de m'avoir envoyé l'album, les autres devront l'acheter. Une autre citation pour Charles Tendron, qui habite Jouet-sur-Erdre, c'est en Loire-Atlantique, qui a dit « Quel fardeau! On ne m'a rien appris. Il me semble que l'univers va tomber sur moi. »

0: Moi, une citation historique, bien
1: Galilée.
0: Sûr.
1: Galilée.
0: Non.
2: Quelqu'un de positif.
3: Ça pourrait être Louis XVI.
0: Et c'est Louis XVI. Oh. Excellente réponse. À quel moment il a dit ça?
3: Au moment de la mort de son grand-père, le 10 mai 1774.
0: C'est la date exacte.
4: Il fait sûr qu'il en rajoute.
5: Attends, il sait même pas le jour que c'est.
4: Il invente, c'est sûr.
5: C'était un mardi, un lundi.
0: Et il avait 19 ans, Louis XVI. Et effectivement, ce jour-là.
4: Il avait déjà la pêche, hein, Louis XVI.
0: Ce jour-là, à 19 ans, quand il apprend qu'il va devenir le roi, il dit: quel fardeau. On ne m'a encore rien appris. Il me semble que l'univers va tomber sur moi.
3: C'est pas entièrement faux, en plus.
0: Ah oui, bah d'ailleurs, oui.
4: Il a rien qui est tombé, on lui a plutôt enlevé quelque chose.
6: C'est pas entièrement faux.
0: Ah, qu'est-ce qu'il y a, monsieur Janssen?
6: Non, oui, on te demande juste qui a dit la citation, t'as trouvé la réponse, c'est super. Maintenant, c'est pas la peine d'argumenter.
3: Il est jaloux.
0: Mais qu'est-ce qu'ils ont tous à être jaloux?
5: Non, il y en a marre de ce côté-là, vous les regardez tous, et nous...
4: C'est son tortique.
0: Ce n'est pas parce que je ne vous regarde plus que je ne peux pas vous voir.
5: Bah, si, c'est une phrase
1: Louis à la con. Louis XIV.
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0: Une question pour Monsieur Blanc, qui habite Ondreville-sur-Essonne, dans le Loiret. Un sommet aura lieu mercredi prochain, auquel participera Monsieur Monténégro. Mais quel sera son homologue pendant ce sommet?
8: Monténégro, c'est les Français?
0: Alors non, ce n'est pas un Français, Monsieur Monténégro. Pourquoi vous faites
9: C'est là, je kiffe. Depuis tout à l'heure, je suis en train de la mater, je kiffe son accent. Je kiffe sa vibes.
8: Tu peux m'écrire une chanson un peu vulgaire.
9: Tout ce qui est dit, je suis sous son charme. Mais t'es chercheuse, Marcella, c'est ça?
8: Oui.
0: Oui, elle trouve, croyez-moi.
8: Okay. Non, mais toi, tu sais, tu es très sexy. Je sais pas comment te dire. Moi, je te dis pas. Tu mériterais beaucoup plus des compliments que moi, hein, Soumis.
9: Non, pas du tout. Pas du tout. J'ai pas de voix aujourd'hui.
0: Pas Soumis. Mais il peut vous montrer son Scooby-Doo.
10: Soumis Bugsy, c'est joli aussi. Soumis Bugsy.
2: Tiens, prends ça.
0: Stomie, il vous plaît beaucoup, Stomie, alors.
8: Ah non, mais il est super sexy, hein.
9: Moi, je connaissais pas Marcella, mais je la découvre, franchement.
8: Mais toi, c'est la première fois que tu es là, non?
9: Non, là, je suis en tournée, donc je suis pas venu pendant un mois que je suis pas venu.
0: J'avais
9: là.
0: Jamais osé vous réunir parce que j'avais peur que ça fasse des étincelles, que ce soit un peu trop chaud. Je me doutais qu'il y aurait un coup de foudre entre vous, vous voyez.
2: C'est pour ça qu'il a mis Doduic et Babi pour calmer un peu le jeu.
0: Parce qu'elle est rappeuse aussi, hein, au niveau de la langue.
8: Moi, j'adore les raps, désolé. Hein.
1: Oui.
0: Vous aimez le rap?
8: J'adore la poésie comme ça, cette poésie. Oh. Quoi? Mais le problème, c'est que moi, j'aimais bien quand les raps étaient plus transgressifs dans les mots, quand on pouvait dire crève salope ou tout ça.
9: Bah là, aujourd'hui, on ne peut plus dire. En tournée avec Mister Hammer, c'est totalement ça. Donc, venez nous voir.
1: Crève salope?
9: Non, un peu plus.
1: C'est ce que je dis à mes carottes quand je les rappe. Crève salope! C'est extraordinaire.
0: Dans quelle ville vous passez là bientôt, Stomy?
9: Là, on passe Toulouse, Bordeaux et Perpignan.
0: Regardez, elle prend son cahier pour noter.
8: Non, je prends la Nicorette.
0: On est loin de Monsieur Monténégro.
10: Alors, est-ce que c'est un sommet politique?
9: Ah oui.
0: Un sommet politique, oui.
1: Le G20?
0: Le G20, non.
1: Le G7?
10: C'est la COP.
0: Non, il n'y a que deux pays lors de ce sommet qui aura lieu mercredi prochain. J'ignorais d'ailleurs que ce genre de sommet existait de temps en temps. Et alors, je vous donne un des deux représentants politiques. Il y en a un, c'est Monsieur Monténégro. Et je vous demande quel est son homologue.
10: Est-ce qu'il représente son pays, le Monténégro?
0: Non, pas du tout.
10: C'est pas du tout. Pas du tout. Il est pas du tout ce pays-là.
0: Il s'appelle Monsieur Monténégro. Non, enfin, écoutez.
10: Bien sûr, non, mais ça aurait pu être un hasard, quoi. Voilà. Monsieur Hollande avait été président des Pays-Bas.
8: Non, mais Monténégro, il représente l'Italie, par exemple.
0: Par exemple, mais oui, Albert Londres n'était pas anglais, monsieur.
10: Non, bien sûr.
0: Monsieur Barbier.
10: Non. Vous voyez. Anatole France était français.
0: Voilà, François Hollande n'est pas néerlandais.
11: Et France Gall, n'avait pas la double nationalité non plus.
10: Mais ça aurait pu tomber par hasard.
2: Est-ce qu'on cherche un pays européen?
0: C'est un sommet européen, mais il n'y a que deux pays qui participent.
2: Alors, c'est de petits pays.
1: Des îles?
0: Non. Et c'est vrai.
9: Mais comment ça peut être un sommet européen avec deux pays qui participent?
0: Parce que c'est de temps en temps que ces deux pays se réunissent.
9: Oh, okay.
0: Et c'est toujours un mini événement.
8: Est-ce que c'est un... C'est l'Allemagne et la France?
0: L'Allemagne et la France, non.
10: Ce sont deux pays qui se touchent, qui sont voisins, qui ont une
0: frontière. Ah oui, c'est deux
9: pays. L'Italie et la Grèce.
1: Liechtenstein et quelque chose comme ça, non?
0: Comment?

0: Vous dites Bernard,
1: le Liechtenstein et
2: Luxembourg,
1: l'Andorre ou
0: enfin, c'est un tout petit pays.
3: Portugal, Espagne.
0: Si le Liechtenstein et l'Andorre se touchent, Bernard,
4: il y a un grand écart là.
5: Est-ce que c'est sans marin?
0: Non.
2: Espagne et Portugal.
1: Combien d'habitants?
0: Comment vous dites?
3: L'Espagne, j'ai dit ça.
0: L'Espagne et le Portugal.
3: Non, alors là, non, ça suffit, Laurent.
0: Qu'est-ce qu'il y a, Monsieur Boxier?
3: Non. Je donne très peu de bonnes réponses.
0: Oui, oui.
3: Quand je donne des bonnes réponses, je veux qu'on me les attribue.
0: Oui.
3: Je l'ai dit il y a 30 secondes.
0: Ah, si vous l'avez dit il y a 30 minutes, c'était une autre question.
3: Non, il y a 30 secondes, je l'ai dit.
2: J'ai pas entendu, mon chat. Attends, je vais te le dire avec l'accent, ça sera plus facile pour toi. J'étais pas entendu, cariño. Désolé.
3: J'ai dit Espagne et Portugal, c'est bon?
0: Vous avez dit ça dans un dîner hier soir, mais...
3: Laurent Ruquier, vous savez... Les gens, ils m'arrêtent dans la rue.
0: Oui.
3: Ils me parlent beaucoup des grosses têtes.
0: Ah, ça me...
2: Ils me demandent mes papiers.
3: Et ils me disent, Tommy, exactement, tu l'as dit ça, mais on t'a pas entendu.
0: Ah, voilà.
3: En plus,
0: voilà.
3: J'ai la voix pétée à cause de la tournée.
0: Et oui,
3: je donne beaucoup. Mais je l'ai dit, donc il faut m'attribuer cette réponse.
0: Alors attendez, parce que.
3: En régie, on peut.
2: Mais c'est
3: en
2: pas
3: régie.
2: La réponse, Tommy.
3: Ah, c'est pas la réponse.
2: Maintenant, faut trouver l'homologue.
3: Ok, d'accord.
2: Donc faut trouver le nom, le blaze de l'autre gars.
0: Exactement. Okay. Parce
2: voilà.
0: Que monsieur Monténégro, c'est qui à votre
6: avis? Espagnol.
0: C'est le premier ministre du portugais.
4: Et Sanchez, l'autre.
0: Pardon.
4: C'est Pedro Sanchez.
0: Pedro Sanchez, c'est l'autre. Bonne réponse de Christophe Barbier.
7: Mais Stomy l'avait dit la semaine dernière. Enfin, Laurent. Oui, il a marmonné dans sa barbe, mais il l'a dit quand même.
0: J'en ai connu des escrocs ici, vous savez. Des gars qui me disent, je l'ai dit. Ça, monsieur Boxy. Méfiez-vous à Marcella, parce que vous semblez séduite par ce garçon, mais c'est un gangster.
2: Ben ça, c'est pour ça qu'il me plaît, hein, parce qu'il ment.
7: Et c'est pas lui le gangster, c'était son père.
0: Ah oui, c'est vrai, son papa est un gangster.
2: Ah, son père est un gangster. Alors là, elle en peut plus. Hein.
3: Mais tout ce qu'il a dit, c'est magnifique. Tout ce qu'il peut dire, c'est magnifique.
0: Allez-y,
3: ça
0: quand
3: fait
0: même.
3: drink, papa. C'est les flics, cache-toi. Depuis que je suis tout petit, c'est ce que je répète à chaque fois. Les huissiers, les impôts, le fisc au cul. Il leur met dans le cul, prend leur femme et les fait devenir cocu. Leur corne pousse. Wanted, alors il se barre au bled en douce. Quand il repart, il a trop de gosses et il les connaît même pas tous.
2: Ah, oh, gouaaaaaaaaaaaaaaaaaaaaaaaaaaaaaaaaaaaaaaaaaaaaaaaaaaaaaaaaaaaaaaaaaaaaaaaaaaaaaaaaaaaaaaaaaaaaaaaaaaaaaaaaaaaaaaaaaaaaaaaaaaaaaaaaaaaaaaaaaaaaaaaaaaaaaaaaaaaaaaaaaaaaaaaaaaaaaaaaaaaaaaaaaaaaaaaaaaaaaaaaaaaaaaaaaaaaaaaaaaaaaaaaaaaaaaaaaaaaaaaaaaaaaaaaaaaaaaaaaaaaaaaaaaaaaaaaaaaaaaaaaaaaaaaaaaaaaaaaaaaaaaaaaaaaaaaaaaaaaaaaaaaaaaaaaaaaaaaaaaaaaaaaaaaaaaaaaaaaaaaaaaaaaaaaaaaaaaaaaaaaaa
3: est un gangster. Mon papa à moi est un gangster. Il fait partie du ministère amer.
2: Oh mon Dieu.
3: Mais d'habitude j'ai pas cette voix là.
7: Allez, on enchaîne. On enchaîne à mon tour. Balibalo dans son cercueil, bandé encore comme un chevreuil.
0: Attendez, attendez, attendez. Je pense que Marcella peut danser si on envoie la musique avec.

0: Vous voyez, il fait des clins d'œil aux mamans accompagnant leurs enfants. Vous avez vos chances, Marcella. Tel père, tel fils, comme disait La Fontaine. Ah non, c'est, si c'est nuit, c'est pas son frère.
1: Mais c'est ton Mibuxi, c'est la,
0: oh non,
1: c'est la
0: pleure
1: français. C'est la magie.
0: Et qui vous a dit que vous saviez parler, enfin, imiter Lucchini?
2: Ah ben personne.
3: Ah ouais, c'est ça.
0: Alors arrêtez, enfin.
4: Parce que c'était Lucchini.
2: Oui.
4: Ah, j'ai pas compris.
3: Et moi, je pense que Lucchini, on a assez avec lui pour qu'on l'imite un plus, hein.
0: Parce qu'elle le trouve...
3: Ah non, mais je peux pas. Je...
0: Comment vous
3: pour
0: trouvez
3: moi, vulgaire.
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0: Une autre question maintenant.
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2: Mais c'est à la fin, c'est à la fin, c'est à la fin.
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0: Il faudra, attendre 17h pour ça.
8: Je vais tout niquer, vous allez pas.

0: Ah, vous avez révisé, monsieur Baxi.
1: J'ai tout, là.
2: Bah, si vous voulez, vous en faites un tout de suite. Moi, je suis pas.
3: Ah,
2: bah,
3: comme ça.
2: Ah oui, je suis pas.
3: Parce qu'il a répondu qu'une fois au début, là. Il aimerait bien faire une deuxième réponse.
2: Bah, par exemple, il y a 50 ans, sortait un film où on voyait Régine dire des choses incroyables au cinéma.
1: Non, mais on veut savoir qui est mort ou qui est vivant. Date de naissance, on veut savoir les dates de naissance.
2: Oui, mais moi, dans l'éphéméride, j'ai pris ça. Et il y a pile 50 ans, c'est une question pour Robin Boujadeau qui habite.
1: Donc, les éphémérides, ça peut être tout, alors.
3: Eh ben oui, ça peut être Régine.
2: Ah oui. Alors.
3: Donc tu vas tout niquer, vas-y.
2: Je rappelle la question, il y a 50 ans, en 1974, donc si vous faites le calcul, oui. Hein, il y a 50 ans sortait sur les écrans de cinéma en France, puisque le film était déjà sorti aux États-Unis, un film où on voyait Régine dire des choses qui surprenaient tout le monde.
3: Alors, la vraie Régine ?
2: Non, pas la vraie Régine.
3: Ah. Donc, alors, c'est une voiture, c'est le nom d'un personnage.
2: Régine, c'est le nom du personnage.
3: D'un dessin animé.
2: Donc, on veut le titre du film. Pas d'un dessin animé. Oui, on veut le titre du film.
4: Est-ce que c'est un film américain ?
2: Oui, ah bah oui, je viens de vous dire qu'il était sorti aux États-Unis avant.
4: Et c'est qui le réalisateur ?
2: Ah bah, ça, j'ai pas tout
3: raconté. Film de science-fiction ?
2: Alors, science-fiction, non, pas vraiment, non.
3: Fantastique.
2: Fantastique, on peut dire, oui.
1: Il n'y avait pas Marlon Brando dans le film.
2: Non, il n'y avait pas Marlon Brando.
3: Autant Christine, la voiture qui fait peur, je vois ce que c'est, mais Régine, je sais pas.
2: Bah, Régine,
3: 38 tonnes.
2: Peut-être. Si je vous donne le nom de l'actrice, ça peut vous aider?
3: Oui, peut-être.
2: Alors, c'était Linda Blair qui jouait Régine.
3: Oh là là. Ok, pas trop.
5: Est-ce que c'est un film qui a produit toute une série genre Rambo 1, 2, 3, 4?
3: Viva la Régine 1, Régine 2.
1: En tout cas, il y a Nikita Khrouchtchev qui était né aujourd'hui. Il y avait Brian Il y avait Salvatore Allende aussi.
2: Attendez, j'en ferai des questions comme ça tout à l'heure.
1: Oh, okay.
2: Mais maintenant, je sais au moins celles que vous avez.
3: Donc, il n'y aura pas Khrouchtchev, il n'y aura pas De Palma, il n'y aura pas Allende. C'est
1: merdé. Ouais, merdé.
6: Pourquoi Régine disait des choses particulières?
2: Eh ben justement,
6: des choses obscènes, des
2: réfléchissez. C'est un film qui a 50 ans. Il est sorti pile il y a 50 ans aujourd'hui, chez nous en France.
3: Est-ce que c'est un film culte?
2: Ah oui, c'est un film culte. Et Régine disait des choses pas piquées des hannetons.
3: Est-ce que le titre du film, c'est c'est lié à ce personnage?
2: Non, c'est un autre personnage, le titre du film.
6: C'est un film de Robert Altman.
2: Et c'est quelqu'un qui rend visite à Régine.
6: C'est pas un film de Robert Altman?
2: Le titre, non, de Robert Altman,
3: non. Super-héros.
5: Est-ce que c'est un film d'horreur?
2: On peut dire, oui.
5: D'horreur.
2: On peut dire.
5: Alors, L'Exorciste.
2: L'Exorciste. Bonne réponse d'Ariel Dombal.
1: Bravo.
2: Eh oui. Régine, c'est la jeune fille, évidemment.
3: La petite fille.
2: La petite fille.
3: La petite fille qui crache du guacamole en disant « Ta mère, si je débite en enfer !»
2: Ça, j'étais sûr que vous aviez reconnu les paroles.
3: C'est formidable, ce film.
2: C'est pas la première chose qu'elle fait. Hein.
3: Non, ça c'est au bout d'un moment.
2: La première chose qu'elle fait, c'est qu'elle descend les escaliers dans la salle de réception de la maison des parents.
3: À l'envers.
2: Et il y a un astronaute qui est invité et elle lui dit « Vous allez mourir là-haut » et elle pisse sur le tapis. Voilà, c'est comme ça que ça commence.
3: Oui, ça peut arriver. Une soirée un peu arrosée.
5: Et le metteur en scène s'appelle William Friedkin.
2: Exactement. Bravo. Ariel.
6: Wow. Comment s'appelle celle qui joue la mère, qui est formidable?
2: Alors, la mère, je pense, était jouée la mère par Chris McNeil, c'est ça, non? Pensez.
3: Je ne sais pas.
6: C'est formidable.
3: Le film est génial. Hein.
2: Et le père, l'exorciste, c'est Max von Sydow qui joue effectivement l'exorciste, qui rend visite à la petite fille pour
3: essayer de faire partir le malin.
2: Voilà, pour la dédiaboliser. Moi aussi, j'aimerais bien faire partir celui qui fait le malin.
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2: Il paraît que François Hollande redevient populaire.
8: Oui.
2: Je n'en revenais pas moi-même.
8: J'ai dîné avec lui il n'y a pas longtemps chez Gérard Jugnot.
2: Et alors?
8: C'était génial.
3: Il est drôle, hein?
8: Oh, il est drôle. Pour un mec de gauche, il est drôle.
2: Mais Gérard Jugnot ou François Hollande?
8: Les deux. Non, Jugnot, ça fait longtemps qu'il n'est plus de gauche. Alors, moins à gauche,
2: mais
8: moins à
2: droite, clavier. Vraiment, pour de vrai, vous avez.
8: Non, j'ai dîné avec lui, super.
2: Dîner avec François
8: Hyper
2: Hollande.
8: Sympa.
5: Mais qu'est-ce que tu faisais avec Jugnot?
8: Bah, c'est Gérard qui fait bien. J'ai un dîner avec un ancien président. Alors, moi, j'avais que ça à foutre. C'était ça, ou faire un baby-foot avec les copains. Et j'étais chez lui, effectivement. Et il le disait lui-même, il sentait que dans la rue, on l'aimait plus qu'avant. Quand il était président, il recevait un peu des colibés. Non, là, dans la rue, il va à la supérette, il va tout ça, les gens lui disent bonjour.
9: Mais il vient dans ma rue, souvent. Il s'est mis à parler avec les gens comme un clown. Enfin, il s'est mis à dire bonjour, bonjour. C'est pathétique.
8: Tu confonds pas avec Rio.
9: Pathétique.
6: Mais non, mais il veut revenir en politique.
2: Vous voulez dire qu'il racole dans tous les quartiers, c'est ça?
8: Il est en campagne.
2: Bon, en tout cas, s'il peut revenir, il reviendra, nous dit Le Figaro. C'est Richard Flurin et Pierre Le Pelletier qui font un article que peut-être vous